0: Non, les chaises, il fait pas. Non, non, les chaises,
1: ni les tables.
0: Ouais.
1: Allô? Ni la table.
0: Non, il est très gentil, Louis.
1: Mais qu'est-ce qu'ils font,
0: Pour la table, il n'y a pas de problème.
1: Non, si, si, je ne loue pas de table, monsieur.
0: J'y vais à 19h, il m'a dit.
1: Oh là là.
0: Il n'a pas l'air de comprendre grand-chose, mais il a dit OK pour la table.
1: Allô?
0: Allô?
1: Je ne loue pas de table.
0: Oui, excusez-moi deux secondes, parce que je discute avec mon épouse. Là,
1: oui, pour... je ne loue pas de table, monsieur.
0: Oui.
1: Non.
2: Ah, c'est allô, attends, allô.
0: Excusez-moi, est-ce que j'ai madame à côté? Elle me demande pour les couverts, en fait.
1: Non, non, je ne loue rien du tout, monsieur.
0: Non, les couverts, il ne sait pas.
1: Ni la table.
0: Que la table, il m'a dit.
1: Non, non, pas de table non plus, monsieur.
0: Bah, il dit qu'il n'y a aucun problème pour la table. Aucun problème.
1: Allô?
0: Allô?
1: Allô?
0: Oui.
1: Écoutez, je ne loue pas de table.
0: Et pour les...
1: Non, excusez-moi, vous me téléphonez pour une table, je ne loue pas de table. Je suis restaurateur, je ne donne pas mon matériel.
0: Non, mais je vous le rapporte...
1: Non, mais je ne loue pas, de toute façon, je ne donne pas.
0: Attendez, ne me faites pas.
1: Non, mais je ne loue pas de table, c'est tout.
0: Je vous ai demandé, monsieur.
1: Ah oui, mais non, mais je ne loue pas, c'est tout. Moi, je voudrais vous réserver une table pour venir manger.
0: Ah ben voilà, je réserve une table.
1: Oui, mais pour venir manger chez moi, c'est tout, c'est tout.
0: Bon, écoutez, ce qu'on fait pour la table...
1: Ah, rien, rien. Je ne loue pas de
0: excusez-moi,
1: table.
0: Excusez-moi, parce que...
1: Je ne loue pas de table, monsieur.
0: Et si je passe vers 18h30?
1: Mais je ne loue pas de table.
0: Non, mais monsieur, enfin...
1: Mais même passer, ça ne sert à rien. Écoutez...
0: C'est-à-dire qu'il faut venir sur place, en fait. Elle reste sur place.
1: Mais je suis restaurateur, monsieur.
0: Oui, donc...
1: Je nous donne... Si on vous réserve une table,
2: putain,
1: on vient manger chez moi.
0: Des... D'accord, donc il faut venir chez vous. Bon. D'accord. Dans ce cas, on va venir un peu plus tard. Est-ce que 20h, c'est bon pour dîner?
1: Oui, 20h si vous voulez.
0: D'accord.
1: D'accord. On ne peut pas louer de table, je ne donne pas mon matériel.
0: Non, j'ai bien compris. Mmh. Donc, 20h, 6 personnes.
1: Oui.
0: En revanche, mon épouse viendra sûrement un petit peu avant pour faire réchauffer les plats.
1: Les plats, quels plats, monsieur?
0: Bah, parce qu'elle a cuisiné quand même, donc je veux bien qu'on vienne.
1: Ah, écoutez, là ça suffit, monsieur.
0: Non, mais monsieur.
1: Écoutez de moi, là, un peu, là. Les plats cuisinés, nous on est restaurateurs, on fait des plats. Alors, c'est tout, écoutez.
0: Non, mais monsieur.
1: Non, mais... Ou quoi, alors
0: non, mais si vous voulez prendre l'apéro avec nous, il y a.
1: Non, non, rien du tout.
2: Voilà, l'appel crétin de Martin.
0: Moi je l'invite à bouffer tranquille, le mec veut même pas partager.
2: T'as été gentil, hein.
0: Ouais, sympa.
2: Ça a été répétitif, l'autre bien lourd, il attend très sagement, il attend que ça se passe. Il tient. Il y en a deux, trois qui t'auraient envoyé boule dingue, mais non, lui ça va, il resterait pas sur les gens du Nord. Toujours les mêmes, adorables. Rien à dire, et on dit pas ça avec Martin parce qu'on a Lucie, hein, qui est du Nord, qui est de Lille, hein, rappelons-le. Hein. C'est vrai que les gens du Nord sont quand même des gens qui sont très patients, Lucie. Hein.
3: Ah ouais, quand même.
2: Les filles aussi, ça c'est dire. Bon. Okay. Bon, je vois qu'avec Lucie, je n'arriverai à rien, ce que je comprends tout à fait, puisque Lucie est amoureuse de Laura. Hein. Ça s'est terminé il y a peu de temps à cause de la distance, et finalement, tu regrettes et t'as envie de retourner avec elle. Hein.
3: Ouais, c'est pas moi qui a cassé, en fait.
2: Ah, c'est elle. Ah, d'accord. Donc, toi, tu veux la reconquérir.
3: Ouais.
2: Mais tu vas pas juste l'appeler pour lui dire combien tu l'aimes à l'antenne. Tu veux vraiment lui dire des choses. Il va falloir.
3: Ouais.
2: Hein, hein?
3: Ouais, bah en plus, c'est un de ses copains, en fait, qui m'a appelé il y a 3 jours. Mmh. Puis elle était avec et tout. Puis il m'a appelé, il m'a dit, ouais, elle arrête pas de parler de toi et tout.
2: Ah bah
3: en fait, je lui ai redemandé. Puis elle m'a dit, je sais pas, le jour-là. Et le lendemain, elle m'a dit non.
2: Ah ouais, non. Oui.
3: En fait, elle sait plus trop. Puis son copain, elle m'a dit qu'elle était peut-être...
2: Ah bah des fois, on est malheureux parce qu'on aurait tellement envie d'être avec la personne, mais on sait que la distance fait que c'est pas faisable. Donc des fois, on stoppe des relations, mais on n'a pas spécialement envie. On n'a rien à reprocher à l'autre. Et à distance, des fois, ça, malheureusement, c'est ça, quoi. C'est qu'on rêverait d'être pouvoir, pour que tout aille bien. Si demain, elle se mettait à habiter à Lille ou toi, t'allais la rejoindre, ben, vous seriez ensemble, quoi.
3: Ouais, ben, en même temps, on est tous les deux lycéennes, donc...
2: Ah ouais, en même temps, on peut pas. Bon, tu lui fais un petit cunier en direct, on fait un petit truc, quoi.
3: Ouais, ah, ouais, style.
2: Hein?
3: Ouais, style.
2: Bah, on va faire
3: Non, mais en plus, c'est une coincée, en plus, donc...
2: Oh non, attends, ne me dis pas qu'elle fait pas ça, alors, c'est toi qui fais tout?
3: Mais en fait, c'est quand même, elle est assez coincée quand même.
2: Bon, attends, il faut la décoincer un petit peu, Lucie, là.
3: Mais j'ai essayé plusieurs fois, mais
2: elle fait rien. Toi, tu lui fais quand même des...
3: La dernière fois, ouais, c'est moi.
2: D'accord, mais elle vient rien faire, il n'y a pas de...
3: Non, c'est pas ça, c'est qu'elle pouvait pas en même temps.
2: Pardon?
3: Elle pouvait pas.
2: Pourquoi elle est en rien?
3: Ah ouais.
2: Ah ouais, d'accord, mais je veux dire, vous n'êtes pas vu qu'une seule fois dans votre vie. Vous ne me dites pas que chaque fois. Ne me dites pas que vous attendez
3: non,
2: le.
3: Non, mais les autres fois, c'était non, elle ne voulait pas du tout.
2: Non, non, non, non. Un bon 69, même.
3: Ouais, on
2: ne
3: voit pas.
2: Ah, Lucie, là. Hein. C'est excitant quand même quand on parle de cul un peu comme ça. Hein.
3: Ouais, non un petit peu, mais bon.
2: Ah ouais, non,
3: en
2: mais.
3: Même temps, pour le moment, je suis toute seule, donc.
2: Non, mais je sais bien, non, mais. Oui, non, enfin bon, après, tu peux utiliser des machines, il y a du matos.
3: Non, ça va aller.
2: T'as pas, non? T'as pas de.
3: Non.
2: T'as pas de truc, t'as pas de...
0: Il ne reste pas un kit de
2: fun, un truc qui... une sorte de bout de bois qui tremble, un truc avec une pile dedans.
3: Non, ça fait un vibro, mais j'en ai pas.
2: Ah, t'en as pas, non, t'as pas de... T'en as plus, c'est-à-dire que tu...
3: Non, j'en ai pas.
2: T'en veux un, c'est ça, t'en cherches un?
3: Non, non, ça va aller.
2: Pas spécialement, non. Bon, Tu te fais des petits câlins des fois? Non, mais t'es toute seule. Comment t'es fait? Tu fais quoi?
3: Bah rien.
2: Non, t'attends que ça se passe, quoi.
3: On attend. Hein.
2: T'attends Laura, quoi.
3: Ouais, mais en même temps, même quand elle est là.
2: Elle fait rien, voilà, exactement. Écoute, j'allais te le dire, mais effectivement, elle sait. Non, mais voilà, donc finalement, elle sert à pas grand chose, cette fille. Enfin, bon, si, oui, mais facile, les sentiments, mais je veux dire. Abandonné, il faut la relation sexuelle. C'est peut-être ça aussi qu'il faut qu'en dehors de la distance, elle reste, parce qu'elle voit qu'elle est peut-être trop coincée et qu'elle te donne pas satisfaction. Est-ce que plusieurs fois vous êtes embrouillé à cause de ça?
3: On s'est jamais engueulé, justement.
2: À cause de ça? Même pas à cause de ça?
3: Bah non, parce que...
2: Elle sent pas qu'elle a la pression, qu'elle sent qu'elle est un peu en retard, qu'elle lâchait pas, qu'elle dit putain, j'ai quand même 65 unités de retard, à un moment donné, quand je vais devoir attaquer, bah, il va falloir que je m'y mette, non?
3: Bah, en fait, elle est assez coincée, donc quand elle disait non, j'allais pas forcer, parce que sinon, ça risquait...
2: Oh là là, ouais, voilà. Bon, d'accord, ok. Mais il va falloir me la décoincer un peu, quand même, hein, Lucie, hein.
3: Ouais, surtout qu'elle va sur ses 20 ans, quoi.
2: Pardon?
3: Surtout qu'elle va sur ses 20 ans.
2: Ah bon, en plus, non, mais là, il va falloir qu'elle mette les bouchées doubles, là, logiquement, elle devrait te donner elle devrait t'expliquer comment ça fonctionne, elle devrait... Puis, là, tu devrais t'éclater comme une bête.
3: C'est moi qui explique.
2: Tu as regardé la série sur Canal, là? Moi, je l'ai suivie un petit peu, là, pendant l'été, là, Elleworld.
3: Ah non, j'ai pas regardé.
2: Oh, quel dommage. C'est un truc qui a cartonné aux États-Unis, qui a fait beaucoup parler de lui. C'est une série sur les lesbiennes.
3: Ah ouais.
2: Ah, c'était... ah non, c'est bien. C'est non, mais franchement.
3: Moi aussi, j'aurais regardé.
2: Ah, je te conseille, quand ça sortira en DVD, je crois d'ailleurs que c'est déjà fait, de pouvoir lui acheter les DVD et de les mater avec elle quand on aura la possibilité pour Noël.
3: Ouais, mais on a essayé de déconcer avec une de ses amies, en fait, en mettant les films le soir, le dimanche soir.
2: Non, non, mais pour ça, oui, mais ça, c'est... Oui,
3: mais pas le moment non plus.
2: Mais non, mais ça, c'est pas une bonne idée, parce que c'est des films érotiques hétéros, donc c'est pas du tout une bonne idée. Puis
3: ah
2: ça,
3: non,
2: les...
3: il y en a avec...
2: Ah non, pas sur M6, gènes. Non, pas sur M6, non.
3: Si, je peux t'assurer, il y en a un, ça s'appelle La Guide, je peux t'assurer.
2: Ah, il a été diffusé sur M6, ça?
3: Ouais.
2: Ah, d'accord.
0: T'as enregistré?
2: Non, mais tu devrais acheter la série, là, parce que c'est un côté psychologie, les nanas. Qui sont avec des mecs mais qui sont tentés par les nanas. Il y a un bar de lesbos où les nanas se retrouvent entre elles parlent des nanas, elles parlent des mecs entre eux quand elles vont avoir des enfants. Je pense que ça peut la décoincer, ça peut peut-être un petit peu l'aider, quoi. Puis toi, tu te le fais offrir par Noël par tes parents, comme ça tu fais d'une pierre deux coups. Peut-être que comme ça tu en profites pour leur annoncer que tu l'es aussi.
3: Bah, ils sont au courant.
2: Ah, ils sont au courant, d'accord, ok.
3: J'étais même au courant, j'étais avec Laura.
0: Donc, tu peux faire des cadeaux.
3: Non, là.
2: Bah, tu te fais offrir ça pour Noël et tout, vous matez ça ensemble. Enfin, Noël, c'est loin, tu me diras. D'ici là, il va falloir récupérer la Laura. Je suis en train de composer le numéro de téléphone de Laurent, l'appelle en direct et on espère la voir et pouvoir la décoincer, quoi. Oh, si tu veux, je lui fais un petit cuni.
3: Si tu veux.
2: D'accord.
0: Ah, oh, bah écoute.
2: Oh, je lui fais le cuni et après je lui dis bonsoir, d'accord?
3: Ok. Allô?
2: Bon, ça marche pas. Bonsoir Laura. Laura?
3: Allô?
2: Oui, allô Laura?
3: Oui?
2: Oui, bonsoir. Je suis un ami de Lucie.
3: Oui?
2: Qui est au téléphone avec moi en direct, hein, par téléphone, par satellite. Bonsoir Lucie, Laura? Laura, Lucie?
3: Bonsoir.
2: Voilà, vous êtes là toutes les deux?
3: Oui.
2: Lucie, t'es là?
3: Oui, y a pas de problème.
2: Bon, Laura? Laura?
3: Ouais.
2: D'abord, avant je t'explique qui je suis, pourquoi, comment, quel temps il fera demain, je vais te faire un petit bruitage, un petit son, et à toi de deviner ce que ça représente, d'accord?
3: D'accord.
2: Attention, c'est parti, concentre-toi Laura, concentrez-vous mesdemoiselles, Lucie également, hein, si tu veux juste imaginer que ce que je vais faire à Laura, ça peut être attribué pour toi, tu peux, hein, d'accord?
3: Ouais.
2: Et pour les filles, bien entendu, qui écoutent la radio en ce moment, ça peut également être pour vous, puis ça peut être sympathique. Attention, bon, je le fais pas très bien, hein, mais je le fais comme je peux, hein, forcément, hein, je le fais dans des conditions pas très très simples, maté par trois mecs, donc c'est quand même coquin. Attention Laura, tu te concentres?
0: Vas-y, prends des photos.
3: Oui, oui.
2: Bon, c'est ça devrait être, c'est plus verbal que visuel.
0: Ah si, on prend la photo,
2: Alors?
3: Mais je vois pas du tout, non.
2: Essaye de deviner.
3: Moi, je vois très bien.
2: Ah bah évidemment, toi, tu sais tout, hein, Lucie. Puis toi, t'es très excitée, Lucie. Elle prend ça pour elle.
3: Je n'entends pratiquement rien, en plus.
2: Bon, alors, je te le refais. Mais écoute bien, concentre-toi, d'accord? T'es prête? C'est bon?
3: Oui, oui.
2: Alors, on recommence. Comme une langue de serpent.
3: Non, je vois pas trop.
2: Une grosse langue. Hein? Q, ni, la, Q.
3: Oui, non, ouais, je vois maintenant.
2: Ah, c'est quoi, comment ça s'appelle, hein? Q.
3: Un
2: cuni, voilà, un cunilingus, un cuni, voilà. Alors, bonsoir d'abord Laura, Max, hein, en direct sur Fun Radio. Et Lucie nous a expliqué votre situation, à savoir que vous êtes toutes les deux, que depuis deux semaines, vous vous êtes séparées à cause de la distance.

0: De ce que m'a expliqué Lucie, hein, Lucie, je prends un peu ta défense, en tout cas, de ce que j'ai pu comprendre.
1: Ouais, ça va, c'est gentil pour ma défense.
0: Non, mais je veux dire, ta défense, essayer de t'aider, hein, parce que apparemment, elle nous dit qu'elle t'a expliqué des millions de fois, en gros, que c'est fini, quoi.
1: Ouais.
0: Donc, il n'y a plus aucun espoir, Laura, pour Lucie.
1: Non, franchement, je le dis.
0: Mais c'est à cause de quoi? De la distance, paraît-il que ça serait à cause...
1: Entre autres, et que mes sentiments ne sont pas aussi forts que je le pensais, donc je ne vais pas continuer avec quelqu'un.
0: Ah, ça, je comprends. Que... Parce que Lucie nous avait... Lucie, c'est vrai, il faut être honnête, hein, tu ne nous as pas dit qu'effectivement, il y avait la distance, mais que elle t'avait dit...
1: J'ai oublié de dire ça.
0: Ah ouais, ça, c'est souvent... On oublie souvent de dire le principal. Hein,
1: ouais,
0: t'as
1: oublié,
0: oublié de me dire...
1: Le principal.
0: Oui, t'as oublié de me dire le principal, comme quoi elle t'avait dit une bonne quinzaine de fois, si c'est pas plus, qu'elle avait plus les sentiments aussi forts qu'avant.
1: Entre autres avant-hier.
0: Entre autres avant-hier, bon bah oui. Tu sais qu'on, quand on aime, hein, on perd souvent la mémoire. Hein. On dit souvent quand on aime, on ne compte pas, mais là, elle n'a pas compté le nombre de fois que tu as dû lui dire que c'était fini.
1: Elle a beaucoup perdu, oui, ça c'est sûr.
0: Ouais, mais c'est normal, hein, ça c'est comme ça. Mais bon, bah écoute, c'est dommage, hein, parce que bon, Lucie, on lui a donné deux, trois bonnes.
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3: Mon petit Fildar, tu es avec nous?
4: Ouais, toujours.
3: Alors donc, la petite prostituée qu'on devait aller voir, Belinda, pour l'instant n'a pas encore pris le service?
4: Non, ouais, je pense qu'en avis, il est trop tôt, donc on y retournera un petit coup, parce que les auditeurs sont venus pas pour rien, donc je les emmènerai un petit coup là-bas à 23h.
3: Ouais, il faut attendre.
4: Là, j'attends le pas de GG, parce que on s'est dit tout à l'heure, on a une bonne idée, je trouve, c'est d'emmener Gérard chez Desmonia.
3: Ouais.
4: Donc en fait, il arrive, là, il était dans la boutique du PSG.
3: D'accord.
4: Donc avec sa patte folle, bon, à mon avis, il va pas tarder. Donc on prend Gérard, on va directement chez Desmonia, Desmonia voir mon pote Youssef.
3: D'accord, parce que c'est vrai qu'avec Belinda, quand même, pour préciser, c'est qu'il faut attendre qu'il fasse nuit noire.
4: Bah ouais.
3: C'est mieux pour elle quand même, hein.
4: Non, puis bon, la vie là, tu vois, elle est juste sous sa douche là. Elle a commencé la douche à 17h, bon, là, se termine quoi.
3: Parce que le problème, c'est que les clients, s'ils la voient en plein jour.
4: Ah, ils vont flipper.
3: Ah bah là, ils vont flipper. Déjà qu'elle s'en fait pas un pendant la nuit, alors si elle s'en fait un, alors si elle est encore en pleine journée.
4: Ils vont flipper direct, les chéris.
3: Il y a encore plus de danger. Très bien, bah Fildar, on se fait un petit point. Dès que t'as notre ami Gérard sous la main, vous partez en bagnole et puis disait un petit quart d'heure, on fait un petit point pour où on en est. Tu me passeras le petit GG pour voir s'il est en forme ce soir. D'ailleurs, je sais même pas les questions des débats de ce soir. C'est préparé, c'est taffé, non, c'est pas, on sait
4: pas. Ouais, ouais, si, si, c'est bien taffé. Je te ferai même un petit point virgule, je pense.
3: D'accord, à tout à l'heure.
4: Ok, pas de petite blague, non, c'est tranquille.
3: Allez, à tout à l'heure. Ouais. Alors, est-ce que notre ami Fildar a réussi à rentrer en contact avec notre ami Gérard? Alors, on va vérifier tout ça.
4: Rentrer en contact avec Gérard.
3: Alors, Fildar, Gérard est là?
4: Ouais, quand on est, tu fais. Tu es en direct en contact avec lui. Moi, je te le passe, il est là, je te le passe.
3: Ouais, ça sent la merde, il doit pas être loin.
4: Et puis, il vient de me frapper, alors je te le passe.
3: D'accord, très bien.
5: Allô?
3: Ouais.
5: Ouais.
3: Comment ça va?
5: Ça va.
3: Très bien, en forme?
5: Ouais.
3: Content d'être là?
5: Ouais.
3: Bon, très bien. Alors, mon petit Gérard, là, tu vas aller en direction de Desmonia?
5: Ouais.
3: Tu sais ce que c'est?
5: Non.
3: Alors, il t'a pas expliqué, Fildar?
5: Non.
3: Bah alors, et c'est.
5: Bah, il fait son boulot à moitié, comme d'habitude. Hein.
3: T'aimes bien te faire fouetter?
5: Non.
3: Foutre des boules de geisha dans le cul?
5: Non.
3: Non, même pas un petit godemiché comme ça, suis-je avant d'aller se coucher?
6: Il y a des cotons-tiges en cuir.
3: Des cotons-tiges en cuir, paraît-il.
5: Non.
3: Bon, bah, tu vas dans un magasin qui s'appelle Desmonia avec Fildar et c'est un magasin spécialisé dans du matériel plutôt SM.
5: Ah, ok.
3: D'accord?
5: Ah, ok.
3: Donc vous allez là-bas puis tu vas pouvoir commenter avec Fildar ce qui s'y passe. Vous êtes où là pour le moment?
5: Bah là, normalement, d'après ce qu'il a dit, on est loin du magasin, on doit pas être loin là.
3: Bon d'accord, alors le temps d'accueillir Joël le Belge, on parle un petit peu de naturisme, et puis ensuite on revient avec vous, d'accord les gars?
5: Ok.
3: Allez, à tout à l'heure.
5: À tout à l'heure.
3: Voilà, Fildar qui est dans la rue bien sûr, et qui ira de nouveau tout à l'heure voir sa charmante amie Belinda, la prostituée, avec des auditeurs, car on devait le faire à 21h30, on l'a fait, mais Belinda n'avait pas encore pris son service. Fildar, il faut faire ça maintenant, paraît-il, il est en direct avec...
5: Ah
3: oui, ça va être à mon avis, plus rond dedans.
5: Non,
3: Morgane reste avec nous.
5: Bah oui, reste j'ai avec pas... nous Morgane. Mais là on va parler un peu de croustillant. Là on est dans Desmonia, ça y est, on est arrivé là, je vais frapper.
3: Allez, on y va.
5: Ah bah
3: attention.
5: Youssef m'attend. Youssef m'attend, bonsoir Youssef.
7: Salut.
5: Enchanté, Fildar. Donc là, je suis avec Marco, mon copilote, et Gérard. Tu connais Gérard, non?
7: Pas du tout.
5: Pas du tout, bah c'est le plus bel animateur du monde. Si tu veux, Max, tu peux rappeler Youssef.
3: Ouais, on peut rappeler Youssef.
5: Sur ton téléphone, comme ça, ce sera plus simple.
3: Manu va le faire, donc on explique quand même à tous ceux qui viennent de nous rejoindre ou qui n'ont pas encore compris. Fildar est donc en ce moment en direct avec Gérard dans un magasin à Paris qui s'appelle Desmonia, qui est spécialisé dans le matériel. Enfin, il nous racontera plus en détail. Youssef, matériel, j'imagine, vidéo et autres.
5: Il y a tout là.
3: Sadomaso SM. Ah oui, non, ça va loin, ouais.
5: C'est chaud.
3: Ah, bien sûr que c'est chaud, hein. Alors, attention, Morgane. Bon. Tu n'écoutes, tu fais attention de pas écouter trop fort, Morgane.
8: Oui.
3: Tu écoutes, mais alors d'une oreille, hein, ce qui va se passer, hein, d'accord. Et puis après, tu me rappelleras ton histoire, parce que je n'ai rien écouté, hein.
8: Non, mais c'est pas grave.
3: D'accord. Bon. Alors attention, nous sommes en direct.
4: Alors je vous décris en fait un peu comment ça se, comment elle a,

0: tu entres par une porte,
1: ouais.
0: Et t'as un couloir avec en fait des tissus léopards, hein, qui en fait fait comme une petite voûte, tu vois. Et déjà sur les côtés, des mannequins qui sont avec des espèces de je sais pas, de lingerie fine avec des cordes.
1: Ouais.
0: Après, bon, t'arrives à la fin du couloir, tu rentres, donc là t'as la pièce principale,
1: ouais.
0: Avec à ta droite direct en entrant, t'as une espèce de mannequin encore un, avec une espèce de god, je sais plus. C'est une espèce de god ceinture, mais tu vois, culotte. C'est pas ceinture seulement, ça fait culotte god.
1: T'es là, Youssef ?
0: Ouais.
1: Salut Youssef, bah, si tu peux rajouter des commentaires par-dessus ce que dit Fildaou, si t'as des choses à dire, enfin à changer.
2: C'est une culotte god ceinture, tout à fait.
1: C'est une culotte god ceinture, ouais.
2: Couleur rouge latex en
0: fait. C'est chaud, c'est
2: avec un magnifique bracelet avec une hématite pendante.
1: D'accord, continuons donc la visite de ce magasin.
0: Donc en fait, ça c'est un god avec un bracelet, c'est-à-dire que quand tu pénètres avec ça, t'as le bracelet qui tremble dans l'arrêt des fesses aussi, quoi.
1: Ah, t'as carrément là,
0: t'as le truc. Bon, après on arrive dans le rayon string en cuir.
2: Avec accessoires,
0: donc bien sûr,
2: ce n'est pas des téléphones ou...
0: il y a des gods à foison ici.
1: C'est
0: Gérard,
1: vrai
0: il est en train de rêver, il est en train d'en foutre plein ses poches. Donc après on arrive dans le rayon latex, alors
1: ouais.
0: plein de trucs, genre des tuniques, des espèces de pantalons en cuir avec le cul à l'air.
1: Ouais.
0: Qu'est-ce qu'il y a d'autre? Putain, moi j'hallucine ici. Hein.
1: Ah, il doit y avoir des trucs assez hallucinants, ouais.
0: Ah là là, ouais, qu'est-ce que... Là, Youssef me montre un truc, c'est quoi ça?
2: Des magnifiques culottes pour faire pipi la nuit.
0: Ah ouais, d'accord, ça c'est une espèce de short, tu vois, avec des élastiques en bas.
1: Ouais.
0: Donc en fait, quand tu le portes, tu vois, ça peut pas couler, quoi, et tu peux pisser dans ton short la nuit.
1: Ah, mais attends, Youssef.
0: Ouais.
1: Y a des mecs qui aiment, c'est-à-dire c'est quoi? Pourquoi, si vous vendez des culottes pour pouvoir faire pipi la nuit, c'est-à-dire qu'il y a des gens qui ont un trip, c'est de pisser...
2: Bah c'est pour le c'est au niveau des doubles fantasmes, quoi. Il y a aussi bien le niveau de la bébéphilie, quoi.
1: Ça veut dire
2: les mecs qui veulent retourner en enfance.
1: Ouais, d'accord. Donc
2: quand on est très petit, ben on fait pipi dans sa culotte.
1: Ouais.
2: Et après le deuxième fantasme, bah, c'est le fantasme euro, quoi, c'est de pouvoir sentir, si on peut dire, un liquide chaud et agréable sur son corps.
1: D'accord, mais c'est sa propre pisse, qu'on dort avec, quoi.
2: Tout à fait, voilà.
1: Oh putain, sans déconner.
2: Ouais.
1: Mais il y en a beaucoup, c'est une minorité, ou il y a bien plus de gens qu'on l'imagine comme ça?
2: Non, il y en a beaucoup comme ça. Ouais.
1: Ah ouais, d'accord.
2: Quelque chose qui est recherché, et encore ouais, l'uro, et il y a après le scato, quoi. Ça permet aussi de faire ça aussi. Hein. C'est,
1: ouais, caca.
2: C'est totalement étanche.
1: Caca dans le slip, quoi.
2: Tout à fait.
1: Putain, bah disons, ça va loin. Fildar, continue un petit peu cette petite visite.
0: Attends, je prends des notes, là, je prends des prix pour faire des cadeaux de
1: ça
0: Noël.
1: Ça coûte combien d'ailleurs une culotte comme ça?
2: Pas loin de 600 francs.
1: Hein. Ah, quand même, mais pourquoi c'est aussi cher que ça?
2: Parce que c'est du travail, hein. c'est du latex naturel.
1: Quoi que c'est du travail que de se pisser dessus, de se chier dessus. Hein. Ça prend du boulot quand même. Alors que tu prends une pauvre couche et tu te la fous autour du cul et tu te fais caca.
2: 649 francs exactement.
1: Combien?
2: 649.
1: Putain, mais c'est hyper cher.
2: Bah ouais, mais ça se trouve pas par nulle part. Hein.
1: Non, mais tu pourrais mettre une couche pour adultes, parce que ça existe des couches pour adultes.
2: Ouais, mais il y en a qui ont beaucoup plus de difficultés à aller justement dans les pharmacies et demander des choses de ce genre de choses.
1: Ah ouais,
2: quoi.
1: Ah ouais, d'accord. Bah, ils peuvent très bien dire que c'est pour la grand-mère, puis voilà,
2: ouais,
1: terminé.
2: Ouais, mais bon, si le mec qui vient tous les trois jours, c'est un peu bizarre.
1: Ouais, remarque, c'est vrai, ouais.
2: Alors, ça salit pas, le truc, tu le nettoies toi-même, c'est du latex. Donc.
1: Ouais, c'est vrai. Bon, alors.
2: Ça fait très longtemps.
1: Alors, qu'est-ce qu'il y a?
0: On en prend deux, Youssef?
2: Oui, alors, c'est comme taille, toi.
1: Qu'est-ce qu'il y a d'autre comme objet? Vas-y, continue, Phil.
0: Il y a une vitrine avec des colliers, tu sais, des colliers avec des pointes, là. Genre, ça, c'est pour le. C'est dommage au chiffre, ça, non?
1: Ouais. C'est pour les soumis, ça.
0: Ou alors c'est pour les chiens, je sais pas.
2: Non, c'est pour les dames et les messieurs. Hein,
0: pour les chiennes, quoi. Okay.
1: Ouais, mais là, c'est pour être soumis, quoi. C'est les gens qui jouent le rôle du chien ou des choses comme ça, non?
2: Ouais, là, c'est des trucs avec des décorations, mais ça.
1: Ouais, c'est de la décoration.
0: C'est de la déco, ouais.
2: C'est de la déco plutôt.
1: C'est de la déco, d'accord. Ok, très bien. Des
0: juste
1: grands.
0: Juste à côté, t'as la vitrine des boules de geisha, donc t'en as toutes les couleurs. Il y en a avec des petits picots. Il y a des doubles, des triples, des quadruples. Enfin, il y a la totale.
1: Et là, on explique des boules de geisha, c'est un truc qu'on se met, ouais. Qu'on met quoi dans la foufoune, dans le derrière?
2: Dans le vagin.
1: Dans le vagin, d'accord. Ok. Il y en a qui se mettent dans le derrière aussi, non?
2: Il y a des boules de geisha anal, ouais, bien sûr.
1: Ah ouais, d'accord. Qui sont différentes? Youssef, quelle est la différence entre des boules de geisha anal ou pour mettre dans le vagin?
2: Alors les vaginales vibrent.
1: Ouais.
2: C'est une petite boule en acier dans la coque en plastique. Et les anales sont c'est un chapelet composé de 6 à 8 boules qu'on enfonce les unes après les autres et qu'on retire plus ou moins violemment pour procurer des sensations différentes à madame.
1: Bon, alors il faudrait justement foutre dans l'anus de Gérard.
2: Ah bah c'est déjà fait, je suis désolé là, c'est pas un scoop.
1: Passe-moi Gérard Fildar deux secondes pour voir un petit peu.
0: Ouais.
1: Mon petit GG.
0: Yeah.
1: Alors, qu'est-ce que tu penses de la boutique dans laquelle on vient de t'emmener, là?
0: Non, mais je regarde comme ça, c'est tout. Ouais, je regarde pour Fulder parce que comme il est passionné, lui, je regarde pour lui.
1: Pour ta femme, pour Bibi.
0: Non, je veux pas dire c'est ça, faut pas déconner.
1: Non, mais comme elle aime bien
2: tous les week-ends, c'est pas la peine.
1: Voilà, exactement. Non, mais comme elle aime bien le, comme elle aime bien se faire sodomiser, peut-être que il y a peut-être un ou deux trucs que tu pourrais lui offrir, ça lui ferait peut-être plaisir.
0: Ouais, attends, j'ai vu les tarifs, laisse tomber, c'est pas du tout dans mes prix, hein.
1: C'est plus des boules de déchets, c'est des boules de bowling.
0: Il a précisé qu'il y avait une barre de suspension de, une barre de suspension rotative, quand même 1349 balles. Hein.
1: Ah ouais, d'accord. Bah Gérard, justement,
0: Ouais.
1: Continue un petit peu à nous décrire ce que tu vois. Moment et puis justement Youssef nous dira si effectivement c'est ce que tu dis est vrai. Alors vas-y.
0: Voilà, donc on vient de passer le truc. Bon là, là je suis devant des vitrines, donc t'as des menottes et puis t'as différents godes, différents godes avec des petits genres de mannequins en forme de figurines.
1: D'accord.
0: Et puis là à côté bah t'as les fouets et tout ça. Hein,
1: ouais.
0: Gégé. T'as les fouets, t'as des boules piquantes encore.
1: Ouais, bah ouais, ça c'est vrai.
0: T'as des petites menottes, puis t'as toujours des figurines.
1: Il y a des oursins, quoi, c'est ça?
2: C'est à peu près. C'est des boules en acier qu'on place à l'entrejambe de la dame.
1: Ouais.
2: Pour l'obliger à avoir les jambes écartées.
1: Ah ouais, d'accord, ok, très bien. Voilà. Qu'est-ce qu'il y a d'autre encore? Bon. Ouais, qu'est-ce qu'il y a d'autre encore à montrer là, notre ami Gérard là, Gérard, est-ce que tu peux continuer un petit peu à nous commenter ce qu'on voit dans la boutique?
0: Bah là, t'as un caddie hook marqué panier solde. Alors, t'as un peu de tout dedans.
1: Alors, qu'est-ce qu'il y a dedans?
0: Bon, il y a un peu de tout.
3: Il y a des godes à 99 francs, hein, Gérard. Tu peux y aller.
0: Ouais.
1: Alors, quoi d'autre encore? Mais vas-y, commente un petit peu, Gérard, pour les auditeurs. Mais
0: t'as des godes, c'est tout, hein. Il y a que ça dans le panier.
1: T'es sûr?
0: Ouais.
1: Fous bien
0: ouais.
1: Ta main dedans pour voir un petit peu s'il n'y a pas autre chose.
0: Non, il y a ça, là, t'as quand même un gros truc à...
3: Ça s'appelle une grosse bite, hein, tu peux le dire, hein.
0: Vendu sans boîte à 639 balles.
1: D'accord. Youssef.
3: Attention, pas de Youssef.
1: D'accord. Est-ce que tu as des anecdotes à nous raconter concernant certains clients, des choses assez rigolotes que t'as eues ou même carrément étranges? Enfin, ça fait combien de temps que tu travailles déjà dans la boutique?
2: Ça fait bientôt 5 ans.
1: D'accord, donc t'as dû en voir, quoi, hein. Tu dois être blasé.
2: Ouais, j'ai dû en voir, ouais, j'en ai vu pas mal, ouais, mais bon... Après c'est des choses qui se passent surtout en boutique, quoi. Il y a beaucoup de gens qui viennent ici ou pour s'exhiber ou pour se travestir parce que justement c'est réservé à un public mineur.
1: Ah d'accord, mais donc
2: on peut faire ça ici entre guillemets devant tout le monde sans être montré du doigt ou enfin c'est le lieu, quoi.
1: Mais t'as déjà eu une anecdote ou un truc assez surprenant qui t'a été demandé ou quelque chose que t'as vu qui t'a quand même paru un petit peu bizarre malgré tout ce que t'as pu voir? Non.
2: Bah, depuis un certain temps, on en a un certain qui vient tous les jours et qui se met à poil toute la journée dans la boutique, quoi, qui se met par terre. Voilà.
1: Qui se met par terre?
2: Voilà, et qui reste à poil toute la journée.
1: C'est tout.
2: Voilà.
1: D'accord.
3: Il y a quand même une cage, tu sais, dans les interdits, on avait vu une femme qui était dans une cage.
1: Ouais.
3: Et là, en fait, il y a la cage qui est là. Donc, je vais essayer de l'ouvrir.
1: Ouais.
3: Tiens, Gérard, viens voir. Mais viens, je te fous dans la cage, viens.
1: Allez.
3: Mais vas-y, ça va attraper ton... Viens, ça va attraper ta...
1: Allez, vas-y, allez, mets-le dans la cage.
3: Allez, Gérard, viens, allez.
0: Non, vas-y.
3: Allez.
1: Putain, il aurait fallu l'appareil photo, là, ça aurait été énorme.
0: Non, je t'ai dit, vas-y.
3: Bah, il veut pas aller dans la cage, c'est pénible.
1: Putain, mais mets-le dans la cage, vas-y.
3: Ça lui rappelle trop de mauvais souvenirs. Allez, viens, Gérard.
0: Vas-y
3: ou je te mets un gode dans les fesses, dingue-toi.
1: Vas-y.
3: Je te mets un roco, les rocos, c'est des plus gros.
0: Va dans la cage, toi.
3: Bon, allez, je le fous dans la cage. Je le force. Attends, je referme. Attends, on entendait bien les mots de la cage là.
4: Kina, hein. Tu pourras ramener un roco au bureau.
3: Pour toi, je sais, une cage, tu ramènes ça, y a pas
4: tu
3: de problème.
4: Voilà.
3: Ah, t'es beau, Gérard, dans la cage.
1: Ça y est, dans la cage là.
3: Ouais, il fait le singe comme d'hab.
1: Mais faudrait un appareil photo quand même. Hein.
3: Bah ouais, mais il faut que j'emmène ça, quoi. Bon, allez, $100.
1: Allez, parce que là, franchement, ça valait le coup d'avoir un appareil photo.
3: C'est clair.
1: C'est un grand magasin, c'est petit, c'est comment?
3: Ouais, c'est assez grand, c'est, je sais pas, ça fait combien de mètres carrés, là, USS, ça fait au moins.
2: 300 mètres carrés.
3: Combien?
2: 300 mètres carrés.
3: Ouais, alors il y a des caves, montre-nous les caves, là, il y a des trucs.
2: Non,
3: il
2: n'y a pas de caves.
3: Mais si, j'ai vu, il y avait des meufs dans des cages, là. Ah, elle était dans celle-là?
2: Peut-être qu'elle l'a suspendue là-haut.
1: Ah ouais.
3: Ah ouais, d'accord.
1: Ah, y a pas d'endroit un petit peu comme j'avais vu aussi des reportages où y a des mecs qui descendent, t'es dans le noir et puis après tu mets ton zizi dans un trou, ça passe de l'autre côté du mur et puis tu sais pas que c'est qui.
2: Ça, ouais, on met ça, c'est souvent dans les clubs échangistes ou dans les.
1: Ah ouais, comment ça s'appelle ça?
2: Boîte à trous.
1: Ah, des boîtes à trous.
2: Voilà.
3: Tain, et là il y a les cagoules du sang en cuir là qui te met sur la tête, on te reconnaît pas là.
1: Ouais.
3: Ah, c'est bon ça.
1: Combien ça coûte ça?
3: Ça coûte, attends, je vais te dire ça, j'ai le prix là. Putain, 640 balles, les gars, vous faites quoi avec ça là?
1: Mais tu vas m'en ramener une, tu vois pas.
3: On va te foutre dans Fort Boyard, tu sais.
1: Exactement, exactement. Bon, il y a encore des choses à dire
3: oui,
1: ou pas?
3: Oui, alors, de l'autre côté, t'as des. Ah oui, il y a un truc très, très intéressant, là, c'est un pénis en sucre.
1: Ouais.
3: C'est-à-dire qu'en fait, bon, c'est comestible, bien sûr, donc tu le manges. Ça coûte pas trop cher, c'est 89 francs. Donc, à mon avis, tu suces jusqu'à temps que ça fonde.
2: Tout à fait, oui, tu le prends dans le café, ouais.
3: Tu le trempes dans le café, ouais, il faut avoir une grosse tasse quand même. Et il y a des cœurs, là, des espèces de cœurs avec des clous, c'est quoi ça, dans une vitrine? C'est des coussins. C'est des coussins quoi?
2: Fétiches? Des coussins en latex, pour les fétichistes du latex, justement.
3: Et ça veut dire que tu te les mets où?
2: Non, tu peux t'allonger dessus, tu peux te frotter le corps. Ou...
1: Oh là là là là là là là là là là là là là, il y a des shows quand même, hein, dans ce pays, hein.
3: Juste derrière, après t'as le coin vidéo.
1: Ouais.
3: Hein, il y a des magazines, il y a des vidéos, donc des cassettes spéciales d'Emonia avec Laurie, Doris. Ouais, il y a pas mal de ouais, Youssef me montre des espèces de magazines de travestis là, avec des meufs avec des seins et des.
1: Et Gérard, faut lui montrer à Gérard tout ça, faut lui montrer à Gérard. Il a même à la maison les seins et les couilles, hein.
2: Gérard, ah, il a un caddie déjà qui est plein.
3: Ouais, voilà, Gérard, il fait des courses là, il se croit en monoprix là. Il a un caddie plein.
1: Je suis sûr que. Comment elle s'appelle merde, j'ai oublié.
3: Bibi,
1: pardon, ouais, Sandy. Parce que maintenant j'ai bu. Je suis sûr qu'elle lui préparait une liste. Tu sais comment on a fait pour faire les courses, n'oublie pas d'acheter du sucre, du beurre. Tiens, si tu vas chez Démonia, tu prends un god, tu prends des boules de geisha jaune avec des petits clous. Il y a pas de petite liste. Il faudrait absolument que Gérard puisse ramener quelque chose de là-bas. Hein.
3: Non, mais t'es sûr, j'ai fait exprès d'amener Gérard ici pour que tu vois, il n'oublie pas l'adresse et qu'il revienne avec sa chérie.
1: Exactement,
3: quoi.
1: Exactement.
3: Là, je suis tombé sur un truc qui me fait halluciner. C'est généralement dans les films porno, tu sais, les nanas, elles ont toujours des pompes compensées, tu sais, à l'avant et derrière avec des talons énormes. C'est-à-dire qu'elles gagnent facile 20 cm.
1: Ouais.
3: Et là, je suis devant ces pompes-là et je suis en train de bloquer, quoi.
1: Bah, c'est vrai que c'est bloquant, ouais. Morgane.
5: Oui.
1: T'as déjà entendu parler de ce genre de boutique?
5: Oui.
1: Ah, tu sais, ouais. Parle devant ton micro.
5: Oui.
1: Parle devant ton micro qu'on t'entende bien. Ouais, voilà. T'en as déjà entendu parler?
5: Oui.
1: Et alors?
5: Bah, et alors, disons qu'en fait, ce sont pas vraiment des choses qui m'intéressent, quoi.
1: Non, mais ça intrigue, non? Ça t'intrigue pas? Ça te choque? Ça t'emmerde?
5: Ah,
1: dans
5: pas
1: ton...
5: du tout, non.
1: Non,
5: ça me choque pas, ça m'emmerde pas non plus, mais ça m'intéresse pas.
1: T'intéresse pas, ouais.
5: Voilà.
1: Plus tard, elle est encore un peu jeune et c'est bien normal, plus tard. Comme tout le monde, tu verras, tu tomberas dans le panneau. Bon, Filda, encore un petit truc à rajouter ou alors?
3: Ouais, attends, je suis en train de faire un essayage avec Gérard de pompe d'espèce de drag queen, là.
1: C'est vrai?
3: Bah, tu pourras essayer de compenser son déséquilibre de la jambe. Et, on a fait à peu près le tour. Il y a la fameuse croix là, tu sais, là où on peut enchaîner quelqu'un là.
1: Ouais.
3: Espèce de, c'est pas une croix de Jésus parce que c'est une croix genre comme au Cadox, tu vois, et c'est assez bloquant, mais moi je suis paniqué quoi ici.
1: Ouais, il y a des trucs assez surprenants, c'est clair, hein.
3: Ouais, ça fait bloquer qu'il y ait des gens qui se servent de tout ça, quoi.
1: Et ouais, il y a des gens qui aiment ça, ouais. C'est vrai. Bon, bah, merci Youssef en tout cas pour cette petite visite très rapide, mais bon, c'était bon esprit.
3: Ouais, bah, de toute façon, Youssef va avoir son cadeau, hein, une Latino Groove. Hein.
1: Ah bah, putain.
3: On n'oublie pas. Hein.
1: Une combinaison Latino Groove pour notre ami Youssef, et puis Filda, on se retrouve tout à l'heure avec Gérard dans les studios, puis vous allez retourner vite fait aller voir Belinda.
3: Ouais, ma chérie, on ira vers 23h, 23h15, quoi. À mon avis, elle a pris du service cette soirée.
1: D'accord, ok, très bien. C'est où exactement, Démonia?
3: Alors Démonia, ouais, bien sûr, on va faire un peu de pub, donc c'est 10 cités jolies, c'est dans le 11e à Paris, donc c'est dans une petite impasse, vous pouvez pas vous gourer parce qu'il y a une enseigne, c'est un énorme dé.
1: Ouais.
3: Et donc après les portes c'est pareil, c'est un dé dessus et c'est ouvert en fait tous les jours de 10h à 19h30.
1: D'accord, très bien, en tout cas...
3: Du lundi au samedi, tous les jours, 10h-19h30 avec Youssef, il est super cool.
1: Bah, merci en tout cas Youssef d'être resté jusqu'à si tard pour l'émission, on le remercie encore.
2: Sans problème, et je vous remercie d'être passé.
1: Bah, y a pas de problème, on repassera.
2: Ok, bah je vous ferai de très bons tarifs.
1: D'accord, on viendra.
3: Génial.
1: Je viendrai en privé. En privé. D'accord, ok. Merci encore et à tout à l'heure, Fildar. Alors là, il y a un petit courrier qui est rigolo que j'ai reçu avec une petite photo. Salut Max, désespéré de ne pouvoir te joindre, je t'adresse cette lettre pour que tu me viennes en aide. 21e année sur cette magnifique terre et toujours célibataire. Je m'adresse à toi afin que tu me délivres de cette solitude qui ne cesse de m'agresser. Je t'envoie ma photo pour que tu puisses trouver l'auditeur qui s'accommode au mieux avec moi. Je te fais entièrement confiance en ce qui concerne le choix que tu auras à me proposer, mais je voudrais un garçon intéressant, physique agréable et vivant à Paris me serait approprié. Elle sait que la tâche est difficile, mais elle me demande de le faire et c'est ce que j'ai fait. Donc j'ai appelé Viviane et elle est là. Bonsoir Viviane.
6: Bonsoir.
1: Tu vas bien?
6: Très bien, merci.
1: Asiatique?
6: Oui.
1: Je pourrais dire 90C.
6: Oui.
1: Ah, ça se voit sur la poitrine. Hein. C'est marrant, hein, j'ai le feeling. Mm-hmm. Et donc, ça fait 21 ans que tu es célibataire.
6: Oui.
1: Sans déconner, t'es jamais sorti avec un mec?
6: Ouais.
1: Arrête de conneries.
6: Je rigole pas.
1: Mouah, tu nous fais marcher, va.
6: Ah non, pas du tout.
1: Mouah, allez, pas moi, ouais. T'as vu le physique que t'as? Comment tu peux ne pas avoir de mec?
6: Eh ben non, j'en ai pas.
1: C'est pas possible.
6: Bah si.
1: Vends-toi un petit peu. Mais y du sexe à l'intérieur, sinon tu vas pas trouver. Hein.
6: Non, je peux pas, je suis trop timide.
1: Oh, alors comment tu peux envoyer un courrier avec un numéro de téléphone et une photo à quelqu'un que tu ne connais pas?
6: Non, non, mais je pensais pas que...
1: Que je t'appellerais?
6: Ouais, voilà.
1: En direct? Tu vois, je t'appelle où? Alors pourquoi tu mets un numéro de téléphone derrière ta photo? C'est pour que je t'appelle?
6: Non, mais je pensais pas que...
1: Ah, tu penses pas, il fallait penser, ma chérie. Tu pensais quoi? Que j'allais t'appeler moi tout seul?
6: Que ma lettre, elle allait à la poubelle, quoi.
1: Ah, mais elle y va juste après, t'inquiète, va. T'inquiète pas, la poubelle, elle est là. Hein. Écoute bien.
6: Entendu.
1: Là, elle est dans la poubelle, là.
6: Mmh.
1: Ah, bah voilà, Vlac, maintenant, j'ai mis dans la poubelle, et comme il y avait un petit peu de du lait, Vlac, t'en as plein sur la bouche. Ah, oh, c'est dégueulasse, faut que je suis ça, t'as du lait sur la bouche. Après, ça va être mal interprété à la radio. On va croire, on va dire, oh, regarde-moi cette fille. Elle s'est prendre en photo juste après avoir fait une fella. Oh, ouais, putain, vas-y, hein, c'est qui, hein? Vas-y, Max, passe-moi la photo. Oh, il y a un numéro, je vais la rappeler et tout. Parce qu'ils sont comme ça à la radio. Hein. Ils sont très dangereux. Alors, Julien, qui demande quelle est la couleur de tes yeux sur Minitel?
6: Ben, marron.
1: Il a des yeux marrons, Julien. Est-ce que vous avez d'autres questions sur Minitel? Ah, on a déjà quelqu'un pour toi. Emmanuel, c'est une fille.
7: Non.
1: Non, je rigole. C'est un garçon, 21 ans.
7: Salut Max.
1: Salut, t'es d'Argenteuil?
7: Ouais, d'Argenteuil.
1: Allez, je te laisse avec Viviane.
7: Elle est bonne,
1: oh là là. Elle est un petit peu rondelette, pas grosse, elle est un petit peu rondelette. Tu mesures combien, Viviane?
6: 1m58.
1: 1m58 et tu pèses?
7: Eric.
1: 75 kilos.
6: Ouais, voilà.
1: Non, tu pèses combien? Je dirais 1m58. Tu pèses sur la photo, Emmanuel, j'ai essayé de ne pas me tromper. 55-60 kilos, c'est ça, Viviane?
6: Bien sûr.
1: Combien?
6: Non, je dis pas.
1: Ah, oh, bah alors c'est plus que 60.
6: Ouais.
1: Alors c'est 65?
6: Ouais, ouais.
1: Non.
7: Max, t'as pas senti la photo, en fait, c'est pour ça que t'as...
1: Combien tu fais? 65 kilos? Mais c'est quoi ce truc-là? C'est un petit truc comme ça, gros comme ça. Tu as des grosses fesses, alors?
6: Qui, moi?
1: Ouais.
6: Je suis pas 65 kilos, ça va
1: tu,
6: pas,
1: tu pèses combien, alors?
6: Non, je dis pas.
1: Allez, dis-le, Viviane. Viviane, combien tu pèses? 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Allez, Viviane, vas-y, combien tu pèses? Alors, attention, taisez-vous. Silence! Silence, silence! Silence!
7: Non. Vas-y, Viviane, marche-toi.
1: Alors, Viviane, combien tu pèses? Viviane, combien tu pèses?
6: 55
1: kilos.
7: Bah, tu as dit non tout à l'heure.
1: Bah, c'est pas très gros.
7: Bah, dis non tout à l'heure, tu as dit.
1: C'est énorme. C'est énorme. Eh, ça fait un petit. Ça fait un cul comment, Florence? Qui a la radio derrière? Teignez la radio. Ça fait un petit cul comment, comme ça?
8: Quoi?
1: Oh, ça fait gros, hein. Ouais. Est-ce que tu pourrais m'envoyer la même photo, Viviane?
6: Oui.
1: Mais de dos. C'est possible?
6: Ouais.
1: Est-ce que je pourrais avoir une photo de tes fesses? Viviane, c'est pour Emmanuel.
7: Ouais, une bonne photo. Franchement, ça se voit. Et sinon, à la rigueur, moi, vu que je finis le boulot tout à l'heure.
1: Emmanuel, il nous envoie une photo de lui à poil.
7: Tu veux peut-être que je me décrive avant, Viviane?
1: Vas-y, ouais, dis, crois-toi, vas-y.
7: Bah alors, moi, je mesure 1m74. Mmh. Je fais 72 kilos.
1: Mmh.
7: Je suis châtain clair, les yeux verts.
1: Il y a plein de gens, Viviane, maintenant, qui veulent discuter avec toi. Hein.
7: Ouais, franchement. complètement.
1: Ah non, mais je.
7: J'ai un petit tendu d'ailleurs de ce que je t'ai décrit.
6: Bah, ça m'a l'air pas mal, mais bon.
1: T'as l'air d'être très douce, Viviane.
6: Ah oui?
1: C'est vrai, hein? Oh là là, je suis excité, grave.
7: Et Viviane, il y a
1: Faut que je me rassoie, j'ai la gaule. Faut que je me rassoie, j'ai la gaule. C'est pas bon ça. Oh là là.
7: T'es vers où dans les Yvelines?
6: Ouais, vers Mantes.
7: Mantes,
1: la jolie. Ah ouais, c'est.
7: Tu peux te déplacer ou faut venir te chercher?
6: Non, une voiture.
1: T'as une voiture?
7: Tu connais Argenteuil?
6: Comment ça?
7: Tu connais Argenteuil?
1: Tu connais?
6: Oui,
1: ça te dirait de venir? Hé, Viviane. Et Neuilly, tu connais?
6: Oui.
1: Hein, ça te dirait de venir?
6: Pourquoi pas?
1: Et tu reviendras en petite culotte et avec Florent, tu ferais descendre dans le studio et je la verrai, elle viendra devant la
7: radio. 4h du mat alors, carrément.
1: Tu viens devant la radio, le lien Viviane, ça serait super.
7: Et
1: bien, on a qu'à
7: se donner rendez-vous devant la radio, Viviane.
1: Je sens que toi et moi, Viviane, avec Florent, on pourrait faire des trucs super. Viviane.
7: Carrément,
1: je vais te dire.
7: Carrément d'enfer.
1: Ouais, je vais te dire, Viviane, tu viendrais, je vais te dire, tu boufferais pas que de la salade, t'aurais du nem avec.
7: T'aurais du nem, ouais.
1: Tu vas t'en bouffer du nem.
7: Ton pâté impérial.
1: C'est pas du pâté impérial, c'est du gros nem. Et tu vas venir, tu vas voir ce qu'on va faire, ça va être super.
7: Et puis en plus, comme Max, il se les suit souvent, ça sentira pas le Nokman.
1: Ah ouais, ça serait bien. Tu sais, ici, on n'est pas très méchants. Tu peux venir, Viviane, avec ta voiture. Tu te gardes derrière la radio.
7: À 4h30, devant...
1: Ah ouais, tu pourras même venir pendant la cybertrance, et puis tu danseras sur la console pendant que je mixerai, ça va être super. Tu sais, avec Florent, on n'est pas des petits vicieux, on a juste envie comme ça de rencontrer des gens. Viviane. Tiens, je te présente Tony également. 17 ans, il est de Saint-Malo. Alors lui, il habite juste à côté de Mantes-la-Jolie. Il est à Saint-Malo, lui. Et en plus, c'est tout à fait dans ta cordée. Il a 17 ans. Ça va, Tony?
8: Je te fous pas de ma gueule.
1: Parle à Viviane.
8: Bah, je voulais lui dire qu'elle avait une très jolie voix.
1: Ouais, mais alors c'est...
8: Et puis, qu'elle avait l'air très mignonne, d'après sa description. Et puis que... Oh, bon, bah... Quand j'irai à Paris, bah, qu'il faudra qu'elle vienne par par où j'irai, quoi.
1: Si tu viens, je te prends... viens à
8: ça. Ah bah, je suis ému, hein. C'est la première fois que je passe à l'antenne. Moi.
1: Viviane.
6: Oui.
1: Si tu viens à la radio, ça va être super.
8: Bon, t'as fini de me foutre de ma gueule, ouais.
1: T'as fini de me foutre de ma gueule. est-ce que je voudrais, Viviane? Si tu viens à la radio, ça va être super, hein, je vais dire. Ça va être super, Viviane. Hein.
8: Ouais, tout à fait.
1: Et Viviane,
6: oui.
1: C'est une moule, elle.
8: Ah oui.
1: Elle a envie de la manger, la moule.
8: Ouais, elle doit être bonne à manger. Hein.
1: Ah, elle doit être bonne à manger, ouais. Nous, on est pas des vicieux à la radio. On veut juste voir Viviane. On veut la fifi. C'est de la moule, c'est de la moule pure. J'en ferai qu'une bougie.
8: Oh bah moi aussi. Hein.
1: Arrête, t'es puceau, Tony.
8: Non, plutôt deux, tu me diras.
1: T'es puceau, Tony.
8: Bah oui, tout à fait, oui.
1: Oh,

0: 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Gérard ?
1: Allô ?
0: Ouais, qu'est-ce que c'est que cette histoire, dis donc ?
1: Quoi ?
0: Bah, t'écoutes pas là ou quoi ?
1: Tu, j'écoute là, attends. C'est qui balance des impôts bidons ?
0: C'est Rigaud là qui a récupéré ce track qu'il a donné à Fildar et qui le lit, mais c'est Rigaud qui l'a récupéré.
1: Ouais, mais Fildar, il.
0: Non, il le lit. Lui, il y est pour rien. Lui, il lit simplement le truc. Mais c'est vrai.
1: Ouais,
0: relis-le. Attends, ouais, Fildar va le relire parce que.
2: Bonsoir, Gérard.
1: Soirée. Ta gueule, toi.
0: Ça va être dur. Hein. S'il faut qu'il ferme sa gueule alors qu'il faut qu'en même temps il te lise.
2: Soirée poème à la halle de Martigues. Avec Gérard du Star System, un poète de renommée comique se produira devant le public Martégal, suivi d'un débat de Gérard. Improvisation comique du Monsieur Poème. Soirée organisée par Europe 1 Martigues.
0: Oh là là, Gérard.
2: De la mairie de Martigues.
0: Tu vois,
1: ouais, c'est ça. T'as raison. Fous-toi bien de ma gueule.
0: Non. C'est Max qui te parle. Moi, je peux te dire que le track, je l'ai également sous les yeux, parce qu'il a fait des photocopies. Tu vas quand même pas travailler pour Europe 1 Martigues.
1: Ben attends, allez, je travaille avec qui ?
2: Avec beaucoup d'autres. Hein.
1: Quoi ?
2: Là, j'ai une autre soirée.
1: Non, mais j'entends mal là.
2: Au Stadium de Vitrolles à 20h et au Gay Follies. Une soirée qui s'annonce très chaude, surtout pour la deuxième partie. Entrée gratuite pour les garçons non accompagnés au Gay Follies.
1: Ouais, avec c'est la... ça.
2: Avec tous les garçons.
1: Fildar, tu te foutras pas de ma gueule un peu ?
2: Avec la participation d'Énergie, la radio numéro 1 dans la région.
0: Oh, ça suffit, Fildar, là maintenant. Hein.
3: Non, mais Gérard, c'est Rigaud.
2: J'ai la liste.
3: Gérard.
1: Non, mais attends. Tu sais ce que tu fais avec tes listes ?
2: Non.
1: Tu t'écarres. Tu vois, tu t'es. Si t'as pas de papier cul chez toi, tu le prends et tu torches le cul avec, parce que j'en ai rien à branler.
0: Ouais, mon frère.
1: Maintenant, je commence à en avoir ras-le-bol de toutes vos conneries.
0: Ça, c'est clair. Ça, je suis assez d'accord avec ça.
1: Maintenant, je commence à en avoir ras-le-bol.
0: Non, mais là, on en a vraiment, on en a tous marre. On est tous au bout du rouleau, on est tous sur le point de craquer. Il faut tenir, hein, Fildar, Manu, toute l'équipe.
1: Ouais, l'autre, Fildar, il va se calmer, lui.
0: Non, mais il faut tenir, Gérard. Ceci dit, il faut arrêter à chaque fois de mettre Gérard dans Europe 1, Martigues, Europe 1.
1: J'ai non, mais attends, mais moi,
0: j'ai même entendu une nostalgie. J'ai entendu une nostalgie Metz alors la dernière fois.
1: Écoute-moi, Max.
0: Ouais.
1: Je vais te dire une chose.
0: Mais j'ai ta parole quand même, j'ai ta confiance, j'espère que tu nous trahis pas.
1: Mais attends, où tu veux que j'aille appeler Europe 1 et puis tout ça ?
0: Non, mais que.
1: Bah, attends, c'est des conneries.
0: Ouais.
1: Attends, déjà.
0: J'ai du mal quand même, parce que quand même, il y a quand même beaucoup de tracks qui circulent sur ton dos. Donc à un moment donné, je vais finir par avoir des problèmes avec ma direction de radio.
3: Hein. On nous l'a dit à Marseille.
1: Moi, je vais te dire une chose, je travaille qu'avec toi. Hein. Donc c'est avec toi que je travaille, c'est pas avec n'importe qui. Et si je veux faire autre chose, je te demande l'autorisation avant.
0: Ouais, bah, okay bon. On nous a quand même
1: jusqu'à
0: dit
1: qu'elle maintenant, est... Jusqu'à maintenant, je t'ai pas demandé si je pouvais faire autre chose.
0: Ouais, enfin bon, moi j'ai entendu aussi que t'étais sur le coup de travailler éventuellement pour RTL de Vanves.
1: Non, attends. C'est quoi encore ces conneries là ?
0: Non, c'est des trucs RTL Malakoff aussi, comme quoi tu bosserais pour RTL Malakoff.
1: Mais attends, c'est des conneries là.
0: C'est ce que nous a dit Manu et Fildar qu'ils ont récupéré ça sur
1: Internet.
0: Sur un site internet.
1: Leur boulot correctement, d'accord.
0: Ça, je suis d'accord. Ceci dit, on aura l'occasion d'en reparler, mais bon, alors tu peux nous confirmer que tu fais rien ?
1: Non, je fais rien.
0: Et voilà, je suis sûr que c'est du boulot, ça, encore. Voilà, du business, là, putain. Mais tu t'es vraiment cassé la jambe, parce qu'il y a des gens qui disent que t'aurais fait semblant pour aller faire une tournée.
1: Attends, l'autre, il va parler français avec moi, plus tard.
0: Qui ?
1: Laisse-moi le.
0: Non, direct à la radio, Gérard, donc tu penseras à ta copine derrière. Il paraît que il y a des gens qui disent que tu te serais pas cassé la jambe, que c'est un prétexte pour te reposer, pour travailler avec Énergie.
1: Non, là, je vais te dire une chose. Alors, viens, demain, si tu veux. Et
0: viens
1: tu verras.
0: À la maison.
1: Non, mais viens, et tu vas voir, même jeudi, comment tu veux que je vienne ?
0: Non, mais ça, on verra, c'est un autre problème. Arrête toujours de parler des problèmes dont on va parler hors antenne, à l'antenne. Tu mélanges toujours tout.
1: Il y a Henri. Il y a Henri qui est là.
0: Ouais.
1: Hein, il peut confirmer comme quoi que j'ai bien un plâtre.
0: Passe-le-moi.
1: Ouais, bah, je te le passe.
0: Bon, là, ça va, à mon avis, ça va bien déconner. Ouais, salut Henri. Oh. Donc Henri, qui est quand même le manager de Gérard. Tu peux nous confirmer, mais on va rater, non, c'est des conneries, c'est ça ?
4: Ton plat ?
0: Ouais.
4: Ouais, mais enfin, Sandy joue quand même à la bébête avec.
5: Henri, ça va, hein ?
4: De quoi ? tu racontes, là?
5: Tu joues avec la bébête, t'as jugé.
6: Mais non, mais attends, on te demande le plat, on te demande pas.
5: Ouais, mais il est pas jusqu'à, il est pas jusqu'à la bébête, le plat, il est en dessous.
4: Mais attends, tu joues à la bébête.
0: Il a la bébête plâtrée.
6: Éteins-moi lui.
0: Bon, Henri,
5: oui.
0: Tu bouges pas, donc t'es le manager de Gérard. On va en reparler dans un instant. Tu vas nous raconter un petit peu comment vit Gérard son nom plâtre. Hein,
5: ouais.
0: S'il y a du business, parce que tu nous as dit qu'il y avait eu des affiches qui avaient été faites sur l'autoroute il n'y a pas longtemps.
5: Oh, il y a 15 jours à moi, là.
6: Non, c'est Henri, bon, on en parle plus tard.
0: On va en parler dans un instant, donc tu ne bouges surtout pas, Henri, surtout. Fildar est bien sûr avec nous, Rigaud, Apolline et Manu au 0803-08-5000 en préparation Bénédicte, et puis on fera une petite barodie des grosses têtes de Philippe Bouvard avec les gros melons. Vous nous appelez 0803-08-5000, et puis il y aura un petit morceau quand même dans un instant. À tout de suite.
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0: 0803-08-5000, il dit?
8: Ah oui.
0: Ah merde, ouais, ça c'est le nouveau.
8: Bah ouais.
0: Qui avait derrière Freak Power, please, le morceau qu'on a écouté? Qui est à l'initiative de ce groupe quand même, les enfants?
8: C'est un mec qui a pas de cheveux.
0: Culture musicale, qui est derrière le morceau qu'on vient d'écouter? Qui a créé ce morceau? Qui a créé ce groupe? Un mec qui a eu la... Je vais vous aider pour vous aider un petit peu. C'est celui qui a... C'est celui qui a été, on peut le dire, l'artiste électronique de l'année 98, quasiment. Qui a tout raflé beaucoup.
8: Ouais, c'est vrai. Pauvre daddy.
0: Pauvre daddy. Pauvre type.
8: D'autres noms, d'autres.
0: Électronique. Norman Cook. Et Norman Cook, c'est qui?
8: C'est
0: le mec qui fait des cookies.
8: C'est le frère du capitaine.
0: Celui qui fait de la Big Beat.
8: Ah, Apolline, tu connais?
0: Mais comment le groupe là? Fat Boy Slim, c'est lui qui a fait Fat Boy Slim, mais c'est lui qui a fait un groupe qui s'appelle Beat International aussi à l'époque, dans les années 90. Ouais. Ça, c'est un morceau Freak Power, l'album il est connu, sur le temps. Tu connaissais pas celui-là, Rigo?
8: Si, sûrement.
0: Non,
8: celui que t'as passé là?
0: Ouais.
8: Si, je.
0: Voilà.
8: Je savais pas qui c'était.
0: Mais c'est lui qui est derrière.
8: Norman Cook.
0: Norman Cook, voilà, qui est un très grand producteur et qui a cartonné pendant l'année 98, justement, avec son fameux.
8: Le groupe,
0: Fat Boy Slim, c'est voilà. On récupère Henri, donc le manager, un pressario un petit peu de Gérard, puis qui est surtout un ami, c'est celui qui l'emmène généralement dans les débats du jeudi à la radio quand on peut pas venir le chercher. Henri, t'es toujours avec nous?
5: Oui.
0: Henri, donc, t'es chez Gérard, là?
5: Oui, pour mettre un petit café.
0: Ah, c'est bien.
5: Bah, moi, un petit café, j'ai un coup de rouge.
0: raconte-nous un petit peu, ces histoires d'il y a 15 jours, 3 semaines, ou il y a un mois, je crois, sur l'autoroute.
5: Oui, il y a à peu près un mois, oui. Ouais, j'avais vu les affiches à Rambouillet, puisque moi j'habite à Chartres, tu sais bien.
0: Ouais.
5: Donc, j'ai vu les affiches sur Rambouillet, puis j'ai des collègues qui ont vu des affiches sur Le Mans et Cherbourg. Comme quoi, il y avait une soirée sodo un samedi chez GG.
0: Alors ça, c'est une soirée sodomie.
5: Ouais, non.
6: Tu fermes ta gueule, t'arrêtes de rigoler comme un con.
0: Mais c'était des... Attendez, parce qu'on essaie de résoudre ce problème, parce que c'est un grave problème, parce que... On rencontre le
6: même...
0: Attends, Gérard. Henri, ouais, demande-lui de... Tu peux calmer ton artiste?
5: Ouais, je vais essayer. Ouais,
0: bon, parce que le problème qu'on a aujourd'hui, bon, c'est vrai qu'il y avait une soirée sodo, heureusement, il y avait des 4x3, tu t'es arrêté sur le bord de l'autoroute, t'as arraché les affiches.
5: Ouais, j'ai mis des cailloux dans les affiches, puisque des affiches lumineuses que c'était, hein. Rouge et bleu. Quand j'ai mes collègues, bon, c'est pareil, ils ont arraché aussi des affiches. Et on s'est fait contrer par les flics, parce qu'on n'avait pas le droit de faire ça. Alors j'étais voir le maire de Rambouillet. Et le maire de Rambouillet m'a dit, on peut pas, parce que c'est monsieur... Il m'avait donné le nom d'une personne.
0: Ah non, c'est grave, ça va long, hein, cette histoire. Bon, alors, on sait qu'il y a une procédure qui est en train de se faire, là, pour savoir qui a fait ça. Nous, on a rencontré le même problème en étant, dès qu'on arrivait à Marseille, avec Rigaud ce week-end, c'est qu'apparemment, il y a des mêmes personnes qui ont voulu organiser cette soirée sodo chez Gérard Assurène, qui veulent faire la même chose, mais à Nîmes.
5: Ah oui, mais c'est gratuit ici, non?
0: Ouais, gratuit, et Aix-en-Provence aussi. Ouais.
8: Mmh. Avec énergie locale, en plus.
0: Et alors, je voulais savoir, justement, si t'étais au courant, toi.
5: Non, pour l'instant, je suis pas au courant, là.
0: Non, t'en as pas entendu parler.
5: Non.
0: Bon, et comment tu gères, donc, avec Gérard, ce genre de truc? Comment il le prend, Gérard? Parce
5: que c'est quand je vois des affiches comme ça, je lui téléphone tout de suite, hein, pour savoir. Donc, le fait, il m'a demandé de les arracher. Bon, comme c'est un copain, je lui dis, bon, je vais te les arracher. Mais j'ai pas pu tout faire. Donc, j'en avais laissé 4. Et,
0: La soirée a lieu quand, ou elle aurait dû avoir lieu quand?
5: C'était un samedi 18 décembre, je crois.
0: Ah oui, d'accord. Donc, c'est passé, cette soirée. Donc, personne n'est venu pour cette soirée sodo.
5: J'ai pas vu quelqu'un, c'est ça? Parce que je sais, d'après ce qu'il m'avait dit, il y avait deux personnes qui avaient téléphoné pour avoir des rendez-vous. Et il y en avait une, il devait venir à 8 personnes, parce qu'il n'y avait rien du tout dans le bled où ils habitaient. Et une autre personne qui a téléphoné le lendemain, il devait venir à 7 aussi.
0: Ah ouais, d'accord, donc c'était quand même une grosse soirée.
5: Mais je crois que la deuxième personne avait dû être des acomptes déjà à la mairie.
0: Ah, d'accord.
5: Oui, alors donc je sais pas si déjà ils touchent par la mairie ou s'ils touchent direct.
0: Je sais pas. Demande-lui ou tu nous le passes deux secondes pour qu'on essaie.
5: Ouais, mais je vais te le passer.
0: Merci beaucoup, Henri, à tout à l'heure peut-être.
5: De rien.
0: Gérard, dans le temps qu'il arrive.
9: Ouais.
0: Ouais, mais c'est quoi ces histoires d'affiches là?
9: C'est des conneries.
0: Non. C'était Henri, pas des conneries.
9: Non, c'est des conneries.
0: Ah, c'est des conneries?
9: C'est des conneries.
0: Non, mais c'est des affiches qui ont existé, mais est-ce que c'est des soirées que tu avais voulu organiser?
9: Non, moi, il n'y a aucune soirée que j'ai voulu faire. Hein.
0: Parce qu'après.
9: C'est des conneries totales.
0: Bon, sûr, même avec Sandy, t'as pas voulu à un moment donné.
9: Mais non, attends, tu crois pas
0: que je te connais,
9: c'est bon. À balancer des trucs comme ça. Et l'autre, tu diras ton connard de Sanders 10 de Fildard de fermer sa gueule.
0: Non, mais il dit rien, il est pas dans le studio depuis tout à l'heure, hein, c'est Rigaud qui se marre.
9: Ouais, non, mais c'est pas la peine de se marrer, d'accord?
0: Non, mais on se marre pas, et le problème c'est
9: que. Non, mais parce que moi ça me fait pas rire.
0: Non, mais attends, tu crois. Non, c'est Henri.
10: Non mais Gérard, le problème c'est que nous, on était vers Marseille ce week-end et on a vu des affiches pour la soirée de Nîmes.
9: Ouais, mais ça c'est encore des conneries.
0: Non mais c'est des conneries, mais ça existe ces affiches, qu'est-ce qu'on doit en faire? Alors faut s'adresser directement aux auditeurs de Nîmes ou d'Ajaccio.
9: Mais non, mais dans ces cas-là, c'est toi qui as le pouvoir maintenant. Hein.
0: Oui mais j'ai le pouvoir, mais si toi tu fais des trucs derrière notre dos...
9: Attends, moi je m'amuse pas à aller sur n'importe quelle radio, pas en ce moment, d'accord?
0: Ah, pas en ce moment, mais d'habitude.
9: Non,
0: Fildard,
10: t'avais raison, Fildard. Ah oui, je reviens là et je confirme.
9: Voilà, tu confirmes. Toi, tu as confirmé que je dis que tu vas prendre un coup de canne, un coup de kick dans ta gueule.
0: Bon, ceci dit, donc tu dis que pour l'instant, t'as pas le temps, mais donc si t'avais le temps.
9: Non. Mais même, même que si j'ai pas le temps, de toute manière, c'est des conneries. Ça, c'est faux. Ça, c'est des branleurs. Hein, les petits branleurs qui arrêtent pas de s'amuser à faire des conneries, hein, et qui mettent ça sur mon dos. Alors ça, les branleurs, moi je vous préviens, vous arrêtez vos conneries, parce que sinon ça se termine au tribunal, ok? Et même Marcelo au téléphone. Hein, parce qu'il y en a ras-le-bol. On en a ras-le-bol avec Sandy.
0: Ah là, je suis d'accord.
9: On est harcelé toute la nuit au téléphone.
11: Ouais. Moi, Gérard, il y a quelqu'un qui a frappé dans le mur.
0: Il y a quelqu'un qui a frappé dans le mur.
9: Ouais, c'est ma voisine.
0: Bon, parce que tu gueules, c'est ça?
9: Bah oui.
0: Bah oui, c'est normal. Bah oui, mais enfin, bon, elle est peut-être pas au courant que t'organises des soirées SM et que t'es pas au courant.
9: Non, mais attends, là,
0: non, mais je suis d'accord.
9: C'est à toi de bien préciser.
0: Il n'y a pas de problème.
9: Qu'il y a un ras-le-bol.
0: Bah, je vais bien le préciser qu'on en a ras-le-bol. Est-ce que tu peux m'en passer, Henri, juste deux secondes, s'il te plaît? J'aurais demandé un truc personnel.
9: Ouais.
0: Je te remercie, Gérard. Bravo. Et c'est bien que tu aies pris position sur tes problèmes. Henri?
5: Oui.
0: Je crois que c'est Fildard qui voulait te poser une question.
10: Ouais, Henri, cette nuit, tu sais, il y avait le match avec Tyson. Et j'ai entendu dire que tu préparais là en ce moment Gérard pour affronter justement dans le prochain match Tyson. C'est vrai ou pas?
5: C'est temps pour parler, oui.
10: Ouais.
5: Mais j'en ai pas parlé franchement.
9: Passe-moi Fildard. Passe-moi le. Eh, hey, dis donc, toi.
10: Oui.
9: Et quand t'auras fini de dire tes conneries, tu me feras signe, d'accord?
10: Non, mais Rigaud m'a dit tout à l'heure sur Internet
9: à
10: circuler.
9: Rigaud t'a dit sur Internet, espèce de petit con, espèce de petit con, t'as été chercher ça où?
0: Ah bah justement, on a Sylvain qui a 22 ans qui est de Nîmes. On revient donc, on revient un petit peu en arrière, mais toujours sur ton histoire. Ah, ça.
10: Non, ça l'a zappé, je sais pas, j'ai mis Sylvain en air, ça a zappé Gérard.
0: Bon, c'est pas. Ah merde.
10: On va rappeler tout de suite.
0: On va rappeler Gérard. Donc Sylvain, apparemment, qui est de Nîmes et qui aurait effectivement vu des affiches dont on a parlé avec Rigaud tout à l'heure. Sylvain est avec nous?
12: Oui, bonsoir.
0: Bonsoir, on va rappeler Gérard tout de suite en direct live, bien entendu, c'est vous, bon, tout simplement, on a compris. Et donc on essaie de joindre. Qu'est-ce qui se passe?
10: Maintenant que j'ai rappelé Gérard, ça m'a zappé Sylvain, je comprends pas.
0: Merde. Problème de standard, donc c'est peut-être Apolline qui te trouble, sinon Apolline.
10: Mais non, je sais pas.
0: Non, tu sais pas, non, c'est. Ah, je te trouve. Enlève-moi ça, là.
9: Allez,
0: S'il te plaît. Pour me faire plaisir, enlève-moi juste ça, vas-y. Putain. Ah, enlève. Non, mais t'es 10 fois mieux. Non, mais sans déconner, enlève ça. Non, mais j'aime bien que les filles soient jolies dans le studio, t'es belle.
13: Alors, la lumière comme ça te posera pas.
0: Mais c'est magnifique. Pourquoi tu mets ça alors?
13: Parce que j'aime bien
9: voir
13: un truc là.
9: Ça marche pas.
0: Là, mais t'es. Pourquoi?
13: Parce que
0: quoi?
13: Parce que comme ça, ça me tient chaud.
0: Mais t'as pas. On crève de chaud ici.
13: Mais j'ai pas chaud, je suis bien.
0: Enlève-le encore deux secondes, enlève-le.
12: Excusez-moi, faut que Gérard raccroche, c'est encore merdé, faut que je le rappelle.
0: Ouais. Alors, Gérard, on te rappelle. Eh bien, on a Sylvain maintenant ?
14: Ouais, ouais.
15: Bon. Oui, je suis là.
0: Bon, d'accord, ok. On va accueillir par la même occasion Bénédicte, qui a 18 ans, qui est d'Evreux. Salut Bénédicte.
14: Ah, c'est sûr, là. Hein.
0: C'est chaud. Non, ça me... Qu'est-ce qui se passe ?
12: À chaque fois que je remets quelqu'un en air, ça me zappe les autres, quoi.
0: Bon, bah, on va prévenir la technique que demain, on veut un standard tout neuf, qu'on veut l'internet, qu'on veut plus d'écho comme dans une cathédrale. Qu'est-ce qu'on veut d'autre encore pour lundi, si c'est possible, parce que ça.
12: Plexi.
0: Et
12: le plexi.
0: Le
12: là.
0: Plexi pour plus qu'on entende les standardistes, même quand ils parlent tout doucement, qu'on a l'impression de les entendre directement dans le micro. Qu'est-ce qu'on va réclamer encore des platines pour qu'on puisse mettre du vrai son et qu'il y ait du bon son. Enfin bon, hein, maintenant il va peut-être falloir passer à la vitesse supérieure, les enfants. Est-ce qu'on va pouvoir avoir deux personnes en direct?
12: Pour l'instant, on a Sylvain et Bénédicte.
0: Ah, Sylvain, t'es là?
15: Oui, je suis toujours là.
0: Très bien, merci de ta patience. Bénédicte?
16: Oui.
0: Ça va, Bénédicte?
16: Bonsoir, Max.
0: Tu fais quoi dans la vie, Bénédicte? Non, laisse pas deviner.
16: Oui.
0: T'es amoureuse de moi?
16: Eh oui.
0: Ah, c'est un beau métier, ça. Hein.
16: Eh, qu'est-ce que tu crois?
0: Ah, c'est bien. Tu fais quoi dans la vie, sérieusement?
16: Non, je suis étudiante.
0: D'accord, en quoi?
16: Au Beaux-Arts.
0: Et t'as un téléphone sans fil?
16: Oui.
0: Eh bon, d'accord, on va te remettre en attente deux secondes parce qu'apparemment ça fait beaucoup d'interférences.
16: Mm-hmm.
0: On récupère donc Sylvain avec Gérard qui est toujours avec nous, GG.
15: Ouais.
0: Quel exploit, ça est, ça marche. Sylvain donc qui est de Nîmes et qui apparemment a entendu notre appel et qui effectivement nous confirme bien qu'il y a des affiches sur Nîmes. Je t'écoute, Sylvain.
15: Oui, tout à fait, Max. En fait, donc moi j'étais à une soirée hier soir dans la région de Nîmes. Et lors de la soirée, il y a des jeunes qui distribuaient des prospectus.
0: Je te coupe, après Sylvain, juste pour dire qu'il y a, Rigaud qui voudrait te dire un truc après.
15: Ok, tu me le passeras ?
0: Tu sais pas, il va te passer en direct là, vous allez dialoguer.
15: Ok. Donc je suis tombé sur des tracts distribués par des jeunes qui disaient que le samedi 23, à partir de 23h, grande soirée en compagnie de Gérard de Suresnes et de sa femme Sandy. Et en fait, apparemment, c'est une soirée porte ouverte, anus ouvert, sodomie.
0: Oh là là.
15: Oui, je vous lis le tract.
0: Gérard, ça craint.
15: Je vous lis le tract. Alors, en fait, c'est écrit « La sodo comme à la loco », avec un invité exclusif, le plâtre.
17: Et les béquilles sur le coin d'une gueule, ça fait quoi?
15: Ah, je sais pas, Gérard, mais... y a que toi qui peux savoir ça.
0: J'ai l'impression, Gérard, que tu prends ça à la légère, que
17: non,
0: ça te gêne pas.
17: Moi, je vais dire une chose.
0: Attends, oui, Gérard, oui.
17: Non, mais moi, je vais dire une chose. Ouais. Pour l'instant, ce qu'il est en train de t'annoncer, le Lascar, c'est des conneries.
0: Ouais, enfin, tu dis toujours ça. Ça fait quand même 3 ans que tu te caches derrière. C'est des conneries, c'est pas vrai, c'est des conneries, c'est pas vrai. Mais bon, il y a quand même des trucs qui se sont fait.
17: Ouais, bien sûr. Bien sûr. Et puis après, je vais retrouver ça dans les cabines téléphoniques toute la nuit.
0: Quoi ?
17: Oui. Oui, parce que là, ce qu'il est en train d'annoncer, le Lascar.
0: Sylvain, il est à Nîmes, alors ça m'étonnerait.
17: Oui,
0: hein.
17: Oui, non, mais t'inquiète pas. Si c'est mis sur Internet, tous les gens peuvent s'amuser à trafiquer.
0: En même temps, c'est vrai que... C'est ouais. Vrai. On a Rigaud qui va te dire un truc, Sylvain, juste deux secondes.
18: Ouais, parce que moi, j'ai bien eu cette confirmation, ouais, je suis sur Internet. Est-ce vrai, Sylvain? Wesh.
15: Ouais, tout à fait, Rigaud.
0: Donc voilà, donc ça confirme bien. Cool.
17: Bien sûr. Faudrait peut-être pas me prendre pour un con là.
0: Oui, non, enfin toi non plus, Gérard, parce que quand même des fois t'abuses.
17: Faudrait pas me prendre pour un con.
15: Mais c'est vrai.
17: Rigaud, il est sur l'internet. L'autre, son numéro de téléphone. On sait pas d'où qu'il vient, et apparemment, c'est quelqu'un de la radio.
0: Non. Gérard, il faut arrêter qu'à chaque fois, tu penses que c'est des trucs truqués, parce que ça te gêne un peu de parler de ta vie privée, et t'as le droit d'organiser des soirées, mais en tant que salarié de Fun Radio, faut simplement que tu me tiennes au courant pour que je puisse informer Axel Durul, PDG de cette station, comme quoi t'organises des soirées SM chez toi, ou des soirées sur
15: d'autres.
0: T'as le droit, mais il faut le préciser, c'est tout.
15: Gérard, c'est Sylvain.
17: Ouais, vas-y. Vas-y. Puis après, comme ça, je vais t'harceler toute la nuit au téléphone.
0: Voilà.
17: Continue. Vas-y, continue, Sylvain.
0: Ça, c'est du Gérard. Allez, voilà, ça, c'est du Gérard. C'est comme ça.
15: Ce ne sont pas mes conneries. Moi, j'ai juste eu un trac en boîte de nuit.
17: Tu crois que tu fais partie du Sud? Non, mais attends. Tu prendrais pas les gens pour des cons?
15: Non, que toi, Gérard.
17: Non,
0: ouais, c'est ça. Ouais.
17: Moi, je t'y prends pas, moi, je t'y laisse.
15: Oh, voilà. Comme c'est gentil.
0: Bien joué, Gérard.
15: Et comment je fais alors pour le 23? Je viens, moi je voulais te rencontrer, je voulais te caresser un peu.
17: Non mais attends, mon poing dans ta gueule, tu le veux?
15: Ouais, quand tu veux, je préfère ton plâtre dans le cul en fait.
17: Ouais, ben tu vas prendre deux coups de béquille dans ta gueule.
0: Voilà, oui. Exactement, on va s'arrêter là, merci Sylvain en tous les cas.
15: De rien, pas de problème.
0: Très bien, merci.
15: J'ai un rendez-vous au 23, j'ai un go de ceinture pour samedi.
17: C'est ça, ben samedi à ton merde.
0: Voilà, on va s'arrêter là, merci.
19: Je te fais un gros bisou.
0: Oh là là, dis donc Gérard, à mon avis quand même, il y a des soirées qui s'organise que la Sandy elle serait pas contre hein.
15: Ouais, tu sens bien toi.
0: Hein? Ah apparemment Gérard est en train de gueuler sur Sandy. Gérard. Gérard. Gérard. Gérard.
15: Ouais.
0: Bah merci de penser à nous parce qu'on fait quand même de la radio, donc si tu t'amuses à faire des blancs, c'est une horreur hein. Bon bah écoute, quelque chose à rajouter?
17: Moi, ce que j'ai à rajouter, c'est que je voudrais que Rigaud fasse le nécessaire avec...
0: Il s'en occupe.
18: Tout au fait.
17: Un dénommé, je sais pas qui, là.
0: Pourquoi? Qu'est-ce qui s'est passé encore?
17: Parce qu'on n'arrête pas d'être harcelé.
0: Oui, mais qu'est-ce que tu veux qu'il fasse, Rigaud?
17: Non, mais l'autre fois, il a pu retirer les adresses et tout ça.
0: Ouais,
17: et apparemment, ça recommence.
20: Non, mais Gérard, t'inquiète pas, je vais tout récupérer. Je vais appeler la brigade... d'intervention internet.
17: T'essayes de voir avec la personne que tu connais, toi, à la radio, pour me retirer.
0: Mais qui c'est encore Figeot ou... Bon, d'accord.
20: T'inquiète pas, Gérard.
0: Bah écoute, tu salues Henri de notre part, en tous les cas, t'embrasses très fort Bibi Fogg, là, derrière.
17: Ouais, bah Bibi...
19: Bah moi, je vous fais des gros bisous à tout le monde.
0: Ah, Sandy, j'ai hâte de te revoir, ça fait longtemps qu'on s'est pas vu nous, hein.
19: Ouais, ça fait des lustres, hein.
0: Ah, et des lustres, ça fait de la lumière, hein.
19: Exactement.
0: Voilà, très bien Gérard. Merci pour ta bonne humeur, merci pour ta gentillesse, merci pour ton sourire, comme d'habitude, toujours fidèle au poste. Hein. On pense que on voit que t'es vraiment le Gérard de Suresne, tu bouges pas d'un millimètre. Hein.
17: Ah non, mais moi je bougerai pas. Par contre, tu me rappelles mardi, toi, pour savoir comment qu'on fait joli.
0: Ouais, exactement, on va s'organiser comme ça. Gérard, on te souhaite une bonne fin de soirée, merci. On te repasse Manu, hors antenne, Bénédicte, donc 18 ans des fois qui est avec nous. Ça va Béné? Ça va Bénédicte? Bénédicte, une fois.
21: Oui, ça va.
0: Ah, elle est là, ma chérie. Alors, Bénédicte, qu'est-ce qui t'amène? Et ensuite, on ira du côté des grosses têtes de Philippe Bouvard. Est-ce que tu connais les grosses têtes de Philippe Bouvard?
21: Oui, bien sûr.
0: Alors, je vais te faire écouter un petit peu avant qu'on parle ensemble de quelque chose. Écoute bien. Attends.
22: Est-ce que vous trouvez que M. Sim a l'air d'un loup de mer, d'un marin?
23: Il va dire non, forcément.
24: Bah, si les marins avaient des gueules comme ça, on ne laisserait plus approcher des ports. Hein. Pas déconner. Vous voyez un cargo avec 20 mecs qui ont la gueule de cime qui approche de Brest et il y a un barrage. On préfère une marée noire.
23: Et la marine japonaise, elle a été efficace, non? T'as vu les japonais dans l'horizon? Hein? Tu sentais ce que ça? Ils ont des petits cheveux.
24: Alors, sauf s'il a plus l'air d'un clodo tuberculeux que d'un marin.
23: Que d'un marin à sa femme, en fait. Je ne pas jaloux de mes.
24: On va bien le voir, ton producteur, là. Pour lui faire une claque dans la gueule, parce que je n'aime pas qu'on défigure notre beau métier en t'y mettant.
23: Mais non, mais t'es pas marin, toi.
24: Je peux devenir assassin.
0: Ah, écoute bien, Apolline. Non, comme Apolline. Bénédicte, écoute bien. Quoi qu'Apolline aussi, parce qu'elle n'est pas dedans. Hein.
24: Un marin assassin.
22: J'ai vu des photos de vous sur votre bateau.
23: On y croit, hein?
22: Ah ouais.
23: C'est vrai, un petit bateau? Ah non, c'est un gros bateau, c'est un bateau qui fait 12 mètres.
25: Et le sien, il fait combien, Olivier?
24: Je peux te foutre.
25: Voilà, il a répondu à mes questions très gentiment.
24: D'habitude. Merci.
22: On s'intéresse où
24: la haine s'installe.
22: Non, mais le bateau de Sim a cette supériorité sur le vôtre, c'est que lui...
24: Préparez-vous, ça va être drôle, le mec.
23: Moi, j'arrive toujours au port, étant donné que je pars jamais.
22: Non, mais c'est surtout qui vous appartient.
23: Ah, je suis propriétaire, oui. J'ai pas de sponsor, moi.
25: Oui, c'est sponsorisé par Sim.
23: Ah oui.
24: Ah, t'es propriétaire.
23: Je pense bien. Je vais le revendre, si tu veux, si t'intéresse. Je te le ferai essayer.
24: Non,
23: il n'y a pas de bien que tu ne connais pas.
24: Ouais, on veut que je vois le genre de bateau qu'un mec comme toi peut avoir. Arrête.
25: Non, je cherche un sponsor, j'ai un ami qui...
24: Non, mais je cherche rien. Et je veux surtout pas voir tes amis. Et même toi, je dois dire que tu commences à m'agacer.
0: Voilà, donc tu connais tout ça, Bénédicte. Mais oui. T'as pas connu cette grande époque, parce que moi, j'ai récupéré... Moi, j'ai pas eu le temps de tout mettre, tout ce que j'avais envie de mettre. Moi, j'ai récupéré des vieux vinyles à l'époque des années 80, où les grosses têtes étaient quand même là au top du top. Hein. Moi, il y a des trucs que j'aime beaucoup, surtout quand il y a le fameux Olivier de Kersauzon qui a de la réplique de folie. Philippe Bouvard, Jacques Martin, Jean-Yann, Léon Zitrone, Gérard Jugnot, Philippe Castelli, Olivier de Kersauzon, Patrick Sébastien, Dominique Paturel, Charles Level et également notre ami Sim. Voilà, ils sont tous là. Des grands moments de depuis qu'on est à RTL rue Bayard, on en profite, on se gave. Hein. On a hâte d'aller à la cafette et de déjeuner avec Philippe et Castelli. Hein. Ça va être un grand moment. Bénédicte, qu'est-ce qui t'amène ?
1: Eh ben, écoute, en fait, tout à l'heure, donc j'étais dans mon bain et
0: Et t'écoutes la radio ?
1: Ben voilà. Et
0: bon,
1: puis...
0: ça va, c'est sympa hein, d'écouter parler le dimanche soir.
1: Bah oui, tout à fait.
0: Hein, ça passe le temps, on dit des conneries, on raconte notre vie.
1: Oui, je m'y attendais pas parce que d'habitude, c'est balade nocturne.
0: À minuit.
1: Ouais, mais d'habitude.
0: Ouais, mais là, maintenant, c'est bien. Comme ça, maintenant, t'es toute propre pour écouter l'émission à minuit.
1: Ouais, tout à fait. Et donc, pardon, je t'ai entendu chanter une chanson, enfin improviser une chanson sur une musique, quoi, de balade nocturne pour Apolline, et ça m'a rendu jalouse.
0: Ouais, encore, ça a été gentil parce que, bon, quand on voit la beauté d'Apolline, on aurait pu se forcer un peu plus, on aurait pu faire quelque chose de plus joli, mais là, on est allé simple.
1: Et tu me cherches, ah,
0: j'essaie de recoller, non, mais j'essaie de recoller les morceaux avec Apolline parce que, en fin de compte, on était à la cafétéria tout à l'heure, et puis elle me dit, quand même, je dis. Vous êtes allé fort, parce que jeudi elle était pas très bien, elle était un peu malade et elle pensait que donc du fait qu'elle était malade et qu'elle était à l'essai, qu'on allait être gentil et tout ça, et quand nous on a continué à pilonner, moi c'est vrai que j'étais un peu dur. Et
2: hein, un
0: casseur. Et Apolline nous a dit, Apolline va le dire elle-même d'ailleurs, Bénédicte.
3: J'ai dit simplement que j'avais été un peu dur.
0: C'est là où Apolline parle et puis t'entends Bénédicte, je te déteste.
1: Non, pas du tout.
0: Ah bon, d'accord, ok, ouais. Tu disais donc que...
3: Mais que vous aviez été un peu dur, comme tu l'as très bien dit, c'est tout.
0: Non, mais pas bon, faire bander,
3: c'est pas grave. Hein. Je m'en suis remise, j'ai dormi la nuit quand même.
0: Bon, ça va, t'es toujours célibataire, toi. Non, elle est pas célibataire. Non, ça se trouve, elle l'est même pas, les gars. On s'est fait ruser sur sa taille, ouais. On s'est fait ruser sur son permis. Ça se trouve, elle est maquée. Elle t'es maquée, toi.
3: Mais non, je suis pas maquée.
0: T'as un mec ?
3: Mais non, j'ai pas de mec.
0: Mais tu veux pas m'enlever cette écharpe là, ce froufrou là ?
3: Attends, ça va.
0: Oh, Bénédicte, c'est une horreur ce qu'elle a mis là autour de ça. Mais t'es tellement mieux comme ça, enlève-moi ça.
3: Non, je l'enlève pas, j'ai froid sinon.
0: Putain, mais t'es.
1: Mais enlève-le si ça fait
0: t'es
1: plaisir.
0: T'es pas en
1: lido
0: là.
1: Quoi.
3: Attends,
0: oh, les gars,
3: on va
0: vous
3: pas
0: lui
3: tout
0: ça,
3: faire pour lui faire plaisir quand même.
0: Mais non, oh. Mais je demande rien moi.
3: Rien du tout.
0: Je suis pas exigeant.
3: Tu demandes.
0: Je suis pas exigeant moi.
3: Non.
0: Simplement que vous soyez parfait. Mais ouais. C'est normal, t'es la seule fille de l'équipe. On veut que tu sois parfaite. On veut prendre plaisir à te regarder tout le temps. On veut te mettre en valeur. On veut vraiment prouver, même à Bénédicte, que bon, il y a qu'à toi qu'on peut chanter des chansons et à personne d'autre.
1: Non. Alors là, tu me cherches vraiment.
0: Mais c'est vrai, c'est pour Apolline. Enlève-moi ce chandail que t'as autour du cou.
3: Putain, voilà, c'est bon.
0: Oh putain.
3: Mais je le remets aussi.
0: Non. Allez, les gars, vote. Manu, sérieusement, est-ce que tu la préfères avec ou sans?
2: Faut qu'elle le brûle, ce truc-là.
0: Non, sans. Fil d'art.
2: Non, mais sans, mais j'ai l'impression que c'est pas son cou qu'elle l'a emprunté et qu'elle veut pas le montrer.
0: Mais allez, enlève-moi ça, enlève-le. Oh là là là là, arrête.
3: Vous avez vu mon cou?
0: Ça va me faire bander. Tu vas y arriver, toi.
2: Montre-moi ton cou.
0: Allez, enlève ça. Mais t'as pas froid, il fait chaud, putain, là-dedans.
3: On fait de la télé ici, on fait de la radio.
0: Mais même, on crève de chaud.
3: Bah, tu crèves de chaud, mais pas moi.
2: Mais fais-nous ton cinéma.
0: Allez, enlève-nous.
4: Allez.
0: Enlève-le. Mais juste
3: attends,
0: ça.
3: Mais je l'enlève.
0: Ouais, mais non, mais enlève, c'est horrible. Enlève-le complètement.
3: C'est bien pour vous faire plaisir.
0: Mais attends, mais ça te fait vraiment chier, mais qu'est-ce que ça change?
3: Mais ça me fait pas chier, mais j'ai pas envie de le retirer, c'est tout.
0: Mais pourquoi?
3: Mais parce que j'aime bien.
0: Enlève-moi le micro.
2: Mate-moi ça un peu, le bestiau.
7: Attends, je vais filmer.
0: Ouais.
2: Yes.
7: Après, t'enlèves le reste.
2: Ouais, allez, fais tomber la veste maintenant. Fais tomber la veste.
0: Mais ouais, je suis un taré. Mais bien sûr qu'on est des tarés. Bénédicte, elle croyait qu'on faisait que du cinéma, qu'on n'était pas tarés, les gars, tous devant un poil.
2: Allez. Bon, vas-y, c'est parti.
7: Tu mets comme ça.
2: Attends.
7: Bénédicte, je vais filmer. Hein.
3: Attends, elle marche pas. Mais Manu, oh, t'es crade.
2: Bah non, j'enlève mon fut.
7: Allez, toute petite sac à quête à Manu.
0: Pourquoi c'est aussi jaune là?
7: Hein, parce que t'as mis les fesses around.
0: Ah non, attends, je me remets. Alors attendez, je vais dans quoi là? Je vais dans menu. Hop. Allez. Mais non, mais ça change rien.
7: Oh là là.
0: Attends. Effet, c'est ça?
7: Ouais.
0: Je mets ça, hop.
2: Mais c'est normal que ce soit comme ça, là, c'est normal. Hein.
0: Ah bon?
2: Bah oui, c'est la couleur.
0: Là?
2: Ça, c'est normal, c'est le truc qui est là. Hein.
0: Bon, et après, comment je fais là? Menu, tac, et je sors où? Voilà, d'accord, ok. Voilà.
7: C'est normal.
3: Ouais, mais il faut.
0: C'est laid.
7: Mais oui, mais il peut rien.
0: Mais après, ça sera pas plus joli?
5: Mais si, ça sera mieux.
3: Et ça, ça sert à quoi, ça?
0: Bah,
3: à filmer. Mais ouais, mais filmer, tu vas en faire quoi après?
0: Bah, tu vas voir, après on va mettre sur
5: on
0: internet.
5: Dit, là, on dit, là.
0: Mais ah, non, bah, c'est sûr. Pour nous, perso, c'est pour des souvenirs. Si on ne garde pas, au moins qu'on ait des souvenirs. Allez, les gars,
3: arrêtez,
0: attention, c'est parti. Non, non, la touchez pas.
3: Chiant, bah.
5: Ah, la touche pas. Oh.
0: Hop, hop, hop. Alors, Bénédicte, Bénédicte, je filme. Hein.
5: Tu te baisses.
0: Oh, c'est artistique.
3: Max.
5: Et toi, ouais. Tu écartes.
0: Ouais, Bénédicte.
6: Tu m'enverras la cassette, hein.
0: Ouais. Alors, attendez. Enfin, non, attention, je vais agrossir. Vous me regardez. Attention, gros plan.
5: Frigo, pousse ta jambe, on voit pas.
0: Oh là là là. Vas-y, Apolline, regarde-moi. Je sais que c'est dur, c'est gênant. Mais c'est comme ça, c'est le métier.
5: Elle pique
0: magnifique, la magnifique, magnifique.
3: Mais
0: magnifique.
3: Ouais, c'est moi la vedette.
0: Voilà. Magnifique. Oh là là là là. Non, je vais me filmer.
3: Bon, maintenant,
0: je on rigole. Oh là là, on peut travailler un peu, Apolline.
3: Vous avez fait quoi de mon truc?
0: De quoi, de quoi? Merde, je continue à filmer, là. Hop, faut que j'arrête, peut-être. Comment je fais pour arrêter ce bordel, là? Ah oui, c'est vrai que j'arrête.
5: Stop!
20: Stop ou pause?
0: Bien. Bon, Bénédicte.
6: Oui.
0: Sérieusement.
6: Bah oui.
0: Donc, est-ce donc que t'as été jalouse? J'y peux rien. Qu'est-ce qui...
6: Moi, j'y suis toujours et encore plus, non?
0: Ah oui, mais bon, qu'est-ce que tu veux, hein? On a la meilleure, hein? On a les essais, hein?

0: peur, toi?
1: Ah non, pas
0: ouais,
1: du
0: mais
1: tout.
0: Elle disait tout ça, et puis finalement, quand t'es dedans, quand tu le vis, c'est fatigant, hein?
1: Non, mais...
0: Gaëlle pourrait te le dire, c'était pas évident. Non, c'est pas facile, on n'est pas des faciles.
1: Je m'en doute.
0: Voilà. Mm-hmm. Donc, Bénédicte, quelque chose à rajouter, non? Ou...
1: Oh bah non.
0: Non.
1: Pas vraiment. Bon, j'aurais bien voulu que tu me chantes une petite chanson quand même.
0: Ah mais là on va aller vers une petite parodie des grosses têtes, hein?
1: Bon.
0: Tu veux, à la rigueur on te garde, t'écoutes et puis après on fera ça un peu plus tard, d'accord? Ou alors je fais encore mieux. Pour Balade Nocturne à minuit, je te dédicace l'heure.
1: Sérieux?
0: L'heure pour Bénédicte Dévreux, 18 ans. Toute l'émission, je la fais peut-être pas en pensant à toi, mais je te la dédicace.
1: C'est vrai?
0: Direct carte sur table.
1: Max,
0: oui.
1: Un truc qui me ferait super plaisir, tu vois, c'est que tu mettes Nova Nova.
0: Ah non. Oh, c'est marrant parce que j'ai filé les musiques de nuit à Pauline qui les a écoutées. Et elle a écouté que la 1, mais elle a bloqué sur le Nova Nova, le 13, le fameux morceau 13 qui s'appelle Tones. C'est vrai qu'il est beau ce morceau. Hein.
1: Bah ouais.
0: Ça sera à venir, là, il est pas au programme ce soir. Au programme, est-ce que je peux balancer 2-3 noms?
2: Allez, là-bas.
0: J'osais pas dire.
3: C'est mieux.
0: Kevin Kern qu'on a écouté tout à l'heure au piano. Mozart. On a Reminiscent Drive, par exemple. Si vous avez aimé justement Nova Nova, c'est sur le label de F Communication, label français. Et bien Reminiscent Drive aussi. Winmerston.
4: Il est là, lui, ça.
0: Billy McLaughlin au guitare.
4: Oh là là.
5: Oh, McLaughlin.
4: Billy, il est là.
0: Michael Gettel pour ouvrir.
4: Oh là là, ça va. Oh.
0: Philippe Sard. Et un truc de ouf. 12 minutes. Mandrake. Attends, c'est un truc de fou. Attends, je vous fais même écouter.
4: Non, mais je connais.
5: Ouais, c'est un magicien.
4: C'est béton, Rigo. Je te dis que c'est béton.
5: Ouais, je sais, c'est béton.
0: Écoute bien. Comment elle s'appelle déjà, Bénédicte?
1: Oui.
0: Écoute bien le truc.
1: Ok.
0: Apolline aussi, tout le monde là, vous vous concentrez, vous allez. Ça, c'est le morceau que je voulais justement vendre quand, en démarrant Balade Nocturne à minuit. C'était le morceau sur lequel j'avais envie de communiquer. Et il est assez spécial. Hein. Il y a une petite nappe au début, on a l'impression que c'est un truc bizarre. Juste ça. Et là, ça n'a pas l'air, vous voyez, c'est tellement fort, il n'y a que ça. Hein?
6: Plutôt cool.
0: Ah, mais attends, tu vas voir après, écoute le morceau, tu vas voir comment ça va arriver. Donc là, j'avance un petit peu, ça va être comme ça, donc ça va être comme ça. Ouais, c'est un peu spécial hein, quand même. Hein. Il n'y a rien là.
1: T'es sûr que tu t'es pas trompé?
0: Non, c'est ça. Vous entendez quelques sons là? Ils ont l'œil, l'équipe. Ils ont l'oreille. Puis là, il est déjà en train de se dire avec quoi je pourrais plus mixer. Là. C'est spécial, hein? Mais quand vous serez dans l'émission et qu'il sera 1h du matin. Ecstasy. Acide. Ah là, par contre, il faut refoutre le piercing. Là. Ah là, c'est bon. Là. Coup de lin. Très gros, Zidien. Ça pour un sample de hip-hop. 9-4 dedans. Spécial 4 dédié 9-4, mon braque. Ce serait de la compil numéro 1 fantasy ambiante pour le 9-4. Mon braque. Ah mais c'est spé, mais.
5: Mais c'est spé.
0: Hein?
5: Mais c'est spé.
0: Bah, quand t'es avec une nana, que t'es dans le noir et que tu décides de te brûler, tu sais quand tu prends de la bougie, ouais. Tu te fous du.
4: La cire.
0: Ouais, tu te brûles et tout, t'écoutes ça, c'est mortel.
4: Ouais.
0: Ah ouais, c'est le truc ça. Bon bah voilà, je te remercie beaucoup, Bénédicte.
1: Une autre chose.
0: Oui, alors 2 secondes, hein, parce que là, on y va après. Hein.
1: Ouais. Je voudrais te faire un petit cadeau.
0: Ouais.
1: Donc je voudrais savoir ce qui te ferait plaisir, quoique je te l'envoie par la poste, si c'est possible.
0: Bah tu sais, moi je voulais l'installation THX chez moi. Mais il y en a un qui pour 50 000 balles, donc j'hésite un peu.
1: Sûr. Non.
0: Qu'est-ce qui me ferait bien plaisir? Je sais pas, vous soyez moins con de l'autre côté. Non, ça va être dur. Oh, rigole.
4: Trop cher, ça, c'est trop cher.
0: Qu'est-ce que... C'est vrai, qu'est-ce qui pourrait me faire plaisir, Fildar?
4: Mais rien.

0: pas tout, alors... Rien.
1: Déjà, t'as un vilain chandail à côté de la platine, ça peut peut-être te faire plaisir.
0: C'est quoi ça?
1: Regarde, à côté de la platine.
2: Oh ah, mais je l'ai cherché. Ah, il était là.
3: Ok, c'est vilain.
2: Sérieux?
4: Parfum.
2: Non, c'est pas vrai, j'en ai pas mis.
3: C'est vrai que t'es belle comme ça.
0: La franquette.
2: C'est vrai que ça te va bien. Mais pourquoi tu le retires pas?
4: Mais dis donc.
0: Hein?
2: Pourquoi tu le retires pas?
4: Mais parce que j'ai froid et quand je vais arriver, voilà, deux secondes.
0: Je le remets. Regarde, voilà, je t'explique. Regarde, vas-y, dis-moi, demandez Franck.
3: Mais pourquoi tu le retires pas?
0: Tu demandes gentiment au début. Tiens, retire-le, tu serais bien.
3: Bah vas-y, Franck, tu sais que tu serais pas mal si tu retirais ton vilain
0: bois. Ouais, je vais te dire ouais, pas de problème, ouais. Ouais.
3: Bah t'es bien, tu vois, t'es bien comme ça.
0: Ok, ouais,
3: c'est sensuel.
0: Ouais, voilà, bah voilà, bah voilà. Donc je l'ai enlevé la baie, toi. Voilà, Pauline.
2: C'est bien, c'est beaucoup mieux. Comme
0: bah
2: ça.
0: Voilà, c'est beaucoup mieux.
5: Bah moi je vois pas.
0: Ouais. Je te montre. Bon, je t'embrasse, Bénédicte. Okay. Et j'ai besoin de rien.
5: Tu veux rien?
0: Non, sinon des converses en 8 et demi. Voiture américaine. Ok.
5: Ok.
0: Bon bah je t'embrasse.
5: Moi je te fais un gros bisou.
0: Fais-moi un paquet de bonbons, tiens, de trucs.
5: Ok.
0: Ça, avec, je sais pas, tu mets une cinquantaine de millionnaires, une dizaine de bancos, une trentaine de morpions. T'emmerdes pas, fais pas un truc trop cher.
5: Ok.
0: Tu vois?
5: Mais pas de problème.
0: Allez, je t'embrasse. Okay. Allez, bisous, ciao.
5: Salut.
0: Donc attention, maintenant on va essayer de faire quelque chose qu'on n'avait pas prévu de faire au début. On va se remettre un peu dans le noir quand même, parce que là il y a trop de lumière.
1: Ouais, c'est...
0: Hein, désagréable. Ouais. Parce que
1: là,
3: j'ai pas
1: pouvoir
3: me concentrer si je vois Pauline.
0: Hein?
6: Ça va, ça va.
0: C'est vrai que ça déconcentre.
3: Ouais.
0: Non, on va y aller. On va faire c'est un truc qu'on n'avait pas prévu quand on a fait une impro la dernière fois, mais on s'endurait comme ça. De Madame Denise, de Pouf.
1: Ouais, c'est marrant ça.
0: Non, on va rester comme ça. Oh, ça fait bizarre. Oh, à chaque fois quand ça redescend, c'est mal réglé leur business. Ça sature, puis après, ça met un petit peu de temps avant de redescendre. Attention. Hein. Bonjour les grosses têtes. Ah non.
3: On l'a refait. Les gros melons.
0: C'est les gros melons qu'on avait dit.
1: Rattraille.
0: Ah, moi je suis dedans. Hein. Ça se trouve, ils enregistrent en bas, non?
3: Non, l'après-midi.
0: C'est l'après-midi. Bonjour les gros melons aujourd'hui d'RTL avec Zimbabwe. Bonjour Sim.
7: Bonjour à tous.
0: Fildar Castelli.
8: Bonjour.
0: Apolline Mergot.
9: Salut.
0: Et Rigo Castello.
10: Ouais, bonsoir.
0: Va falloir qu'on bosse quand même.
3: Ouais. C'est bon, ça vient.
7: C'est un peu de taf.
0: Les grosses têtes avec...
3: Les gros melons.
0: J'arrive pas.
7: Fais-le.
0: Ah bah attends,
3: change les jingles, change.
0: Ah,
3: change le nom des jingles.
0: Avec Phil là. Ouais. Attends, on va refaire.
3: Comment tu fais? Je vais.
0: Bonjour, aujourd'hui au Gros Melon, nous accueillons Zimbabwe.
7: Bonsoir à tous.
0: Aussi Apolline Mergot.
9: Salut.
0: Nous avons aussi Fildar Castelli.
8: Bonjour.
0: Et nous avons aussi Ringo Carsozo.
10: Ouais, bonsoir.
0: Alors, ouais, tout se passe bien. Nous avons aussi
10: Max.
0: Là, je vais peut-être les faire un jour, moi.
3: Ah bah ça serait bien, oui.
0: Ah, ça serait bien quand même qu'on les fasse. Alors, on va y aller. Alors, attention, de Madame Collier de Nouilles, qui a dit ce qui fait rester les femmes sur la peur qu'on soit tout de suite consolé par leur départ. Alors, question simple de Madame Collier qu'on embrasse au passage.
8: Ta sœur.
0: Alors là, Philippe, vous m'étonnez. On n'y arrivera pas. Oh, alors, Fildar, vous m'étonnez beaucoup. Hein.
8: Ben pourquoi? Pourquoi ta sœur, elle serait pas comme ça?
0: Ah, monsieur, je sais pas, Sim, vous avez une petite idée, non?
7: Non, bah non.
0: Alors, faut qu'on taffe, les gars.
7: Il y a du boulot.
8: Sinon, j'en ai une bonne.
0: Alors, on vous écoute, mais il faut quand même trouver cette solution, parce que sinon, ça va nous coûter quand même 500 francs. Hein.
8: Ouais, mais on va faire fait. C'est
0: alors,
8: l'histoire, sinon, j'en ai une bonne. C'est l'histoire d'un retraité qui sort de chez lui et manque de peau, il a oublié ses clés.
0: Elle est bonne.
1: Ah, elle est bonne, ouais.
0: Ouais, elle est très bonne, très très bonne, mon ami Castelli. Alors merci. Attention, on rappelle quand même la question de Madame Collier de Nouilles. J'aimerais bien que vous trouviez une solution. Ce qui fait rester les femmes sur la peur, qu'on soit tout de suite consolé par leur départ.
1: C'est pas Maïté qui a dit ça ?
0: Non, ce n'est pas Maïté, mais vous n'en êtes pas loin. C'est un homme, est-ce qu'il est vivant ? Posez des questions.
8: Ça, hein. Ça dit elle.
0: Non, mais posez des questions.
8: Il est de ce siècle.
0: Il est de ce siècle, effectivement.
8: C'était un acteur de cinéma.
0: Il a fait un peu de cinéma, effectivement.
1: Est-ce qu'il avait les cheveux longs?
0: Il a eu dans son temps probablement les cheveux mi-longs.
6: Tarzan.
0: Oui,
6: Tarzan.
0: Non,
6: Tarzan.
0: Non, je n'ai pas. Pardon.
6: Il a fait de la chanson.
0: Non. Ou alors, en tous les cas, je n'en ai pas entendu parler.
8: Est-ce qu'il est encore vivant, excuse-moi, Rico?
0: Non, il n'est plus avec nous.
1: Ah. Quand il a écrit ça, il était à Jean, quoi.
0: Je crois qu'il était à Tarbes, même.
1: Ah.
8: Alors, à tout hasard, je dirais Sacha Guitry.
0: Vous avez dit
8: Sacha Guitry.
0: C'est une bonne réponse de Fildar Castelli.
1: Effectivement, c'est
0: Sacha Guitry qui a fait du cinéma, du théâtre, qui a les cheveux mi-longs et qui a vécu du côté de Tarbes, même s'il était à Jeun. Alors attention de Monsieur Mickey d'Euro Disney qui a dit « La parole n'a pas été donnée à l'homme, il l'a prise ».
1: C'est toi qui as dit ça? C'est toi qui viens de le dire, Max Bouvard.
0: Non, non, non.
6: Un homme, une femme?
0: C'est un homme, Sim, effectivement, c'est un homme.
1: Maïté?
0: Non, alors, faut arrêter avec Maïté, parce que ça sera notre invité la semaine prochaine.
1: Ah bon, on va bien se marrer.
0: Mon cher Carsozon.
8: Bah, moi, j'aime bien Maïté, parce qu'elle est bonne.
0: Allez, posez des questions, parce que sinon, on va être obligé de donner 500 francs à Maïté.
8: Est-ce que c'est un homme ou une femme?
0: C'est un homme, on vient de le dire, hein. Ça a déjà été dit, mon ami Castelli.
8: Excusez-moi. Est-ce qu'il est encore vivant?
0: Écoutez, non, je ne crois pas. Peut-être, je ne sais pas.
8: Il peut
0: y avoir des noms dans le dictionnaire de Boutin, mais non, si c'est le vrai, non.
8: Non, je sais pas.
1: Est-ce qu'il a fait l'armée?
0: Non, il n'a pas fait l'armée, non.
8: Je sais pas, peut-être qu'une fille serait mieux, et toi, la salope, là. Tu sais peut-être.
1: Ouais, pour une fois que tu l'ouvriras, ce sera pour quelque chose.
9: Ah oui, ça va, ouais.
0: Alors, est-ce que vous avez une solution? Eh bien voilà, votre incompétence nous coûte 500 francs.
8: Oh, bah
0: on peut
8: merde,
0: dire Monsieur Mickey d'Euro Disney.
1: Comme si il avait besoin de 500 balles, celui-là.
0: La parole n'a pas été donnée à l'homme qui l'a prise, c'était Guillaume Apollinaire.
8: Oh bah bien sûr. Ouais.
0: Attention, de Madame Trouduc de Anus, qui a dit... Attention, qui a dit la parole n'a pas été donnée à l'homme qui l'a prise?
1: Maïté.
6: Un homme, une femme?
0: C'est un homme.
1: Donc c'est pas Maïté?
6: Si, si.
8: Il est encore vivant?
0: Non, non, non, enfin, sauf si son nom est dans le dictionnaire du Botin, mais celui-ci doit être mort.
8: Ah bah peut-être qu'une fille saura répondre, toi la salope là, tu sauras peut-être.
1: Pour une fois que tu l'ouvriras, ce sera pour quelque chose.
9: Oh ça va. Ouais.
0: Ah, vous êtes dur, vous êtes dur.
8: Surtout le matin au réveil.
1: C'est pas assez... C'est...
0: Oh. Eh bien votre petite incompétence nous coûte 500 francs, on peut applaudir Madame Moncul. C'était Guillaume Apollinaire.
1: 500 francs pour Moncul.
0: Alors attention... De Monsieur Géjacule de Queux, qui a dit la parole n'a pas été donnée à l'homme qui l'a prise.
1: Ah ça je sais. Ça,
6: un homme, une femme.
0: C'est un homme.
1: Non.
8: Est-ce qu'il est encore vivant?
0: Bah écoutez, vu son nom, à moins qu'il soit dans le dictionnaire du Botin, celui-ci doit être mort, effectivement, mon cher Castelli.
1: Incroyable.
0: Tout à fait, mon cher Carsozon.
1: J'aurais dit. Qu'est-ce que t'allais dire?
8: Bah,
1: toi,
8: c'est
1: encore,
8: pas,
1: comme
8: c'est peut-être une question pour une femme. Alors toi, la salope, là, qui l'a pas
1: ouvert. Vas-y.
9: Va, ouais.
1: On va arrêter de lui demander.
0: Ah ben, votre petite incompétence nous coûte encore 500 francs. On peut applaudir Monsieur Géjacule. Que de chez Que. Effectivement, c'était Guillaume Apollinaire. Attention de Monsieur Verru. Du cul Il a dit, la parole n'a pas été donnée à l'homme qui l'a prise.
8: Je sais,
0: oui,
8: je sais.
0: Télé, oui.
8: Je sais, Guillaume Apollinaire.
0: C'est une bonne réponse.
8: Merci, merci.
0: C'est une bonne réponse,
7: répété,
0: effectivement.
7: T'es moins con que t'en as l'air. Hein.
0: Effectivement, donc, monsieur Véru, malheureusement, vous ne repartirez pas avec vos 500 francs.
8: Tu restes au cul.
0: J'en profite, monsieur Carsozon, vous partez pas en bateau bientôt
1: Si, si, bientôt, un petit tour autour d'Autour.
8: Et ce qui serait bien, c'est que tu reviennes jamais.
0: Ah là, je vous trouve un peu dur, monsieur Castelli. Tiens, vous avez pas une fois qu'il est dur, une petite blague
8: Ah. Ouais, c'est l'histoire d'un retraité qui sort de chez lui. Il manque de peau, il a oublié ses clés.
0: Elle est très très bonne, effectivement. Vous êtes toujours à l'écoute d'RTL 3.
8: Merci.
0: C'est toujours les gros melons. Alex Simbe Baboué.
7: Bonsoir, merci.
0: Philippe Fildar Castelli.
8: Merci mes fans.
0: Apolline Mergo.
11: Merci.
0: Erigo Carfezon.
1: Merci.
0: Voilà.
7: C'est bien.
0: C'est du taf.
11: C'était transcendant.
8: Ah bah surtout toi t'as.
1: Ah mais je savais.
7: Toi t'as cartonné.
0: Omniprésent à la cartonné.
1: Par contre j'ai appris plein de trucs. Je savais pas que Apollinaire il avait écrit autant de choses.
7: En tout cas
0: on a du boulot les gars.
8: Ouais non mais
0: là il faut écrire hein.
7: Un peu de write.
1: Ah mais tu sais pourquoi?
0: En plus c'est bien c'est que ça a été writer. Alors c'est seulement Fildar qui est censé être le writer officiel et surtout du dimanche. Et puis je vois de l'écriture de Manu.
7: Non mais c'est pas grave.
3: Le problème c'est que je lui ai demandé de chercher des trucs qui ne m'intéressaient pas. Donc j'ai refait des trucs de mon côté.
0: Ah puis au lieu d'aller dans les histoires drôles, vous avez vraiment pris Jean Cocteau.
3: C'est pour ça que j'ai recommencé.
0: Toi t'as pris des trucs vrais pas drôles quoi.
3: J'ai pris du Guitry et j'en inventerai ça.
0: Ah ouais non mais il faut. Non mais je. Voilà. Je crois que je vais reprendre mon job à plein temps.
1: Qu'est-ce que tu fais toi là-bas? Elle a repris son vilain bois.
0: Mais pourquoi tu remets ça? Mais attends, c'est laid sans déconner. Mais pourquoi?
7: Bah, explique au moins.
0: Mais oui, mais il faut expliquer. Il faut pas être coincé comme ça tout le temps.
1: C'est parce que tu l'avais pas que t'étais mauvaise.
7: Il y a un souvenir.
11: Voilà, c'est parce que sans mon boa, je peux rien faire.
0: Non, mais pourquoi? Sans déconner, explique.
11: C'est ma grand-mère qui me l'avait offert quand j'avais 2 ans.
0: Oui, d'accord, mais.
11: Et je m'en sépare pas, tu vois.
0: Oh, arrête. Tu ne me dis pas que tu couches avec. Quand t'es à Walpé, ne me dis pas que t'as toujours ça autour du cou.
11: Si.
0: Non, mais
11: je prends mon bain avec.
0: Non, mais soyons sérieux.
11: Ouais.
0: Mais pourquoi t'as besoin de ça là? C'est pas une question de provocation, c'est une question d'essayer de comprendre. Il fait chaud.
11: Non, honnêtement.
0: T'as un pull à col roulé qu'on explique aux gens, t'as une veste et par-dessus tu remets ton boa. Donc c'est quoi l'explication?
11: Bah, il y en a pas, j'aime bien en point quoi.
0: Oui, mais tu l'enlèves. Moi aussi j'aime bien mon blouson, mais je le mets pas pendant l'émission, je le remets après en sortant.
11: Ah ouais?
0: Bah ouais,
11: c'est comme
0: bah alors
11: ça
0: pourquoi?
11: Qu'il faut faire.
0: Non, mais je voulais savoir, je me suis dit, t'as vraiment froid ou c'est que tu peux pas
11: t'enlever? Mais non, j'ai pas froid, mais c'est tout quoi.
0: Mais t'es tellement mieux encore sans ça.
11: Mais ouais, mais voilà.
0: T'es
11: quoi.
0: Sans sas.
11: Ouais, sans sas.
0: Non, c'est vrai. Je te trouve belle.
11: Ah, merci.
0: Toi, Rigo, je te trouve pas
1: belle. C'est mal. Manu, c'est Manu.
0: Non, mais je voulais dire des trucs. Manu, fais voir. Mon Dieu,
7: tu kiffes un peu? Tu kiffes la bête?
0: En plus, tout à l'heure, pendant... Enlève-moi le casque, 2 secondes.
7: Oh, merde.
0: Et mets-moi la casquette comme tu avais tout à l'heure de travers.
7: Comme ça, là?
0: Attends, oh, à qui il fait penser? Alors, non, sans déconner.
7: Non, putain, ça y est.
0: Non, mais... C'est Laurel et Hardy. Laurel. Je t'en déconne, tu ressembles à Laurel de Laurel et Hardy.
7: Ouais, bah bien sûr.
0: Laurel. C'est moi Laurel, c'est toi Hardy. C'est toi le goût, c'est le petit. On les a d'ailleurs, le Laurel et Hardy, là. Je dois l'avoir ici, le bordel, là.
8: Ouais.
0: Il n'y en a pas pour longtemps. Tintintin. Moi, je sais plus où c'est, mais c'est pas grave.
3: Ouais, on va le laisser se débrouiller pour une fois. C'est pas grave. Faut que tu arrives tout seul.
8: Faut que tu arrives tout seul.
0: Non, mais je sais qu'il est là. C'est pas que je suis pas capable, c'est qu'il faut que je retrouve où ça peut se trouver, ce truc-là.
8: La banque 4.
1: Le bon bouton.
0: Tu es la banque 4?
8: Oh, l'aide pas.
0: On va vérifier, Non, ne m'aide pas. Attends, je vais vérifier. Ah, putain, il a raison, ce con. Il connaît tout sur le bout des doigts. C'est sa machine.
7: C'est ma bécane.
0: Ah, putain, c'est clair.
7: C'est ma bécane.
1: Non, ce que ça fait.
0: Ah, j'adore.
7: Salut, Laurel.
0: Salut, Arnie. C'est un comédien, lui.
7: Ah, bah grave.
0: On sent que c'est lui qui va prendre la rêve. Il commence à jouer tout le rôle et tout. C'est un killer, celui-là.
7: Ça va, Laurel?
12: Ça va?
7: Bien.
12: Bah ouais, je vais te dire ouais.
7: Bah ouais?
12: Bah ouais, c'est bien.
7: Bah ouais?
12: Bien.
0: Alors, ouais. Je sens que le duo Manu-Apolline.
7: Ah, ça va faire
0: je vois le truc, s'ils devaient travailler ensemble, c'est que je vois le truc où il faut les prévenir une semaine avant de ce qu'on a l'intention de faire, sinon c'est la panique totale.
7: Non, mais on a un grand projet café-théâtre.
0: Quand on a demandé à Apolline d'improviser, de faire Apolline Margot, alors là, ça a été.
13: Alors, que ça. C'est pas compliqué, elle parle comme ça. Comme c'est pas qu'elle a d'autres.
9: Comme...
1: comme David.
13: Le tien est plein de bave.
6: Tiens, monsieur.
1: Comme David de Saint-Étienne.
13: Qu'est-ce que c'est que cette connerie? Je n'ai rien fait, c'est pas moi,
9: c'est
13: ça.
9: Pas possible.
13: C'est pas possible, elle parle comme ça. Elle parle comme ça et elle dit que des conneries. Elle dit jamais quelque chose d'intelligent.
9: Ah,
13: vas-y.
9: Mais je sais pas le faire.
6: Si, dire quelque chose de pas intelligent, tu
13: peux. Non, ouais, non, ça, non. Ouais, fais le malin, toi, fais le malin, toi. Viens, c'est Mbaboué.
6: Oh merde.
0: Salut Norao.
13: Salut Harding.
6: Et il prend l'accent, tout, il y a tout.
0: Salut
6: Norao,
0: comment
6: salut,
0: ça
6: Harding,
0: va
6: ça va bien, toi?
13: Wesh, wesh.
1: Le pas dedans, c'est tout.
13: Putain, quel nul celui-là. C'est grave, c'est quand même grave.
6: Tout mon charme.
13: Ah là là là là là là là là. Quoique. Non, Rigo, t'as été par contre dans Kersauzon, t'as été. En plus, on a donné à Rigo celui qui est censé avoir le plus de répartis.
6: Bah ouais, mais bon.
1: Bah ouais, mais fallait bien que j'en laisse aux autres.
13: Ah ouais, là, t'as tout laissé même. T'as laissé une très grosse part. En fin de compte, ça va être le melon, ça va être les gros melons, ça va être Philippe Bouvard et Castelli, les deux. Ça va donner toujours, on va être comme des porcs, on va être transpirés avec Phil Dahl et tout là. Ouais. Parce que dans les grosses têtes, des fois, ils parlent pas. Enfin, ils essaient pas toujours de trouver des solutions. Hein. Des fois, ils parlent d'autres choses. Hein. Ils taquinent un peu. Il va falloir peaufiner, les gars. Il va falloir surprendre le public parce que sinon, ils vont aller de nouveau sur RTL pour écouter les vraies grosses têtes. Hein. Quand tu parlais tout à l'heure du courrier, Fildar, t'avais tout terminé parce que j'ai l'impression qu'en fin de compte, on n'a pas tout fait.
14: Si on a tout fait. J'ai seulement reçu une lettre aussi d'un mec en prison encore qui voudrait de la correspondance. Mm-hmm. Donc, il s'appelle Idir. Il a 24 ans. Je suis d'origine kabyle. J'habite dans la banlieue de Charleville-Mézières.
13: Ouais.
14: Je suis actuellement en détention dans le sud de l'Aube. C'est-à-dire qu'il est en fait dans une prison à côté de chez moi.
13: Ouais.
14: J'imagine que tu veux savoir ce qui m'a mené derrière ces hauts murs. Eh bien, disons que la cigale ayant flambé tout l'été se trouva bien cramée lorsqu'elle voulut alléger un certain écureuil. Donc, à mon avis, il a voulu braquer une caisse d'épargne.
13: Ouais.
14: Et donc il s'est fait choper. Et donc, si vous voulez correspondre avec lui, il se décrit, bien sûr.
13: Les filles, écoutez bien, ça peut peut-être vous exciter.
14: Donc, célibataire endurci, mesurant 1m74 pour 75 kilos, les yeux bruns en amande, les cheveux Auburn, court avec un corps d'athlète, et une grande envie de faire la fête.
13: Ouais.
14: Donc, il laisse son adresse au standard parce qu'il veut pas qu'on la dise à l'antenne.
13: Voilà,
14: à mon avis, c'est chez lui vraiment personnellement.
13: Donc, très bien. Bah, on en profite pour passer un petit coucou à tous ceux qui sont dans les zonzons et qui nous écoutent extrêmement nombreux. On peut pas les appeler, c'est impossible. Hein.
14: Non.
13: Y a pas un numéro, on peut passer un petit message.
14: Non.
13: Parce que ce qui serait bien, c'est que ceux qui sont aux zonzons et qui nous envoient du courrier, on peut rappeler l'adresse d'ailleurs au passage, Fun Radio 20 rue Bayard, 75 008 à Paris. C'est vous nous donniez le numéro administratif de la zonzon dans laquelle vous vous trouvez, puis on peut essayer d'appeler, puis essayer de rentrer en contact avec vous, et même si on le sait pas, de vous passer un petit message.
14: Ouais.
13: À moins que ça craigne, l'autre a récupéré la petite photo.
14: Ouais, le cul.
13: Ah, le recul, ouais.
9: Pour toi, je l'ai récupéré.
13: Allez, Apolline,
9: on va la mettre sur ton pêle-mêle dans ton bureau.
13: Bon.
9: Avec toutes les autres fesses et.
13: On même pas des.
6: C'est immonde.
9: Mais quoi, c'est immonde.
13: Vous me l'appelez, elle, ou.
1: Ah, bah, demande au standard.
6: Hein. Bah, donne-moi le numéro, Coco.
13: On peut pas l'appeler, là.
14: Vous une petite, abusez, là. Ça doit être là, le numéro. Il doit être de ton côté.
13: Non, non, non, non, non, non.
1: C'est qui, c'est Émilie?
13: Et comment elle s'appelait? Émilie, ouais.
14: Émilie. Ouais.
13: J'ai la photo. Quoi, j'ai encore le...
14: Ouais, certainement, ouais.
13: Non, non, non.
14: À moins que ce soit Manu.
6: Ça m'étonnerait.
13: Moi, je l'ai pas, en tout cas. Hein. C'est une photo qu'on avait envoyée... Attends. Non, ça, c'est l'américaine dont on n'a plus de nouvelles du tout, d'ailleurs. Au passage, là, c'est terminé.
1: Ah, si, ça se trouve,
13: je m'appelle Nicole et tout ça.
1: Il est possible qu'on ait des nouvelles, mais.
13: Parce qu'elle, c'est la bombe par excellence.
1: Comment on peut pas aller les récupérer, les nouvelles?
13: Peut-être qu'il y aura une photo de toi, Pauline, que je puisse la mettre avec les autres, là, avec Gérard et tout ça, et avec Vincent de
9: Bulles. Il y en a une de photo de moi, Chris, a prise sur Internet.
1: Je vais voir.
13: Ah bon,
1: je regarde si elle a été mise.
13: Elle doit pas être. Enfin, c'est pas. Elle est rouge.
9: Ah ouais, c'est Rigo qui l'a pris.
13: Non, c'est pas ça, c'est parce que tu dois avoir les yeux rouges.
9: Ouais, bah écoute.
13: Voilà.
9: Je
13: et moi, en échange, je te donne la mienne et tout.
9: Ouais, surtout qu'elle est géniale, celle-là. Elle est top.
13: Elle est top, hein.
9: Ah ouais, il était quelle heure? 6h du mat?
13: Je sais pas, ouais. Pourquoi je suis cassé là? J'ai l'air cassé?
9: Ouais, t'as vraiment l'air cassé.
13: Ah bon? Non, ça va.
9: Dans la gueule, t'as les yeux explosés.
13: Oh non.
9: Non, franchement.
13: Bon, arrête de conneries.
9: Oh, ça va.
13: Peut-être un peu fumé, mais voilà.
9: Un petit peu.
13: Tu vois une photo de moi, regarde, voilà. C'est ça. C'est à ça que je ressens ma
9: Gérard.
13: C'est Gérard, je connais, hein, tout ça. Bon, on va nous montrer à Pauline. Là. Je me dis qu'un jour, je viens dimanche, je suis fatigué avec vous, c'est fini, je suis mort. Hein. On met plus de musique que de tchatch, là. Hein.
14: Attends, je suis en train de chercher justement le truc d'Emily, là.
13: Parce qu'à la longue, si on met pas de disque et qu'on veut faire un nouveau concept et qu'on veut déconner, il va falloir combler, il va falloir me raconter des choses. Hein. S'il va falloir que je vous tire les verres du nez à chaque fois, ou alors je vais faire une soirée avec. Juste avec Fildar. Ouais, mais je vais vous mettre en vacances le dimanche, vous, parce que j'ai l'impression que je vais perdre mon temps, là. Je vous préviens tout de suite, hein, je vais vous mettre la barre assez haute. Hein. Là, c'est la première, on est gentil, c'est un premier rendez-vous. C'est quoi, ça?
15: C'est la photo
16: c'est
15: du
16: les
15: cul.
16: Fesses, ouais.
13: Mmh.
14: Mais ça, il en veut plus, vous laissez tomber. Hein.
16: Oh non, t'es nul.
13: Regarde, j'ai fait en plein milieu
16: une
13: de l'arrêt du
16: toi,
13: cul.
16: Une pour toi, une pour Fildor.
13: Voilà, une en plein milieu de l'arrêt du cul, quoi. Pas, bah, montre-nous une photo de ton cul, et puis voilà, hein, Pauline.
16: Et tu vas en faire quoi? Tu vas la déchirer en deux?
13: Je la mettrai dans mon portefeuille.
15: Ouais.
16: Wow.
15: Une dans chaque poche.
16: Côté ouais, des bourses. Une dans chaque poche. Ouais.
13: Oh là là, on peut rigoler un peu. Ouais. Bon alors, qu'est-ce que t'as à me dire, Fildar, là? Il me reste une minute.
14: Bah moi, je sais pas, ce week-end, j'ai acheté Canal+. Donc j'ai regardé le
13: attends, je vais pas te demander de m'enregistrer des trucs. Il y a plein de trucs, souvent, il y a des reportages sur les animaux, en plus, souvent, on sait, des fois, sur les... La dernière fois, il y en avait un qui était d'enfer, c'est sur les serpents, sur les croates, là, les...
14: Ah, les cobras.
13: Les crotales.
14: Ah, les crotales, ah oui, d'accord.
13: Ouais, non, les serpents, les trucs à queue.
14: Ouais, les trucs qui piquent, quoi.
13: Ouais, les trucs qui piquent.
14: Et donc, si tu veux, et j'ai regardé le combat Tyson avec le buffle, là, je sais plus comment il s'appelle.
13: Et alors, ça donnait quoi, qui a gagné?
14: Bah, c'est Tyson à la 5e reprise, mais c'était un combat.
13: Truqué.
14: On sent que le Tyson, c'est plus le Tyson des
13: moins
14: années 90.
13: Moins combatif qu'avant.
14: Ouais, et en fait, il l'a eu sur un seul coup de poing parce que l'autre s'est fait surprendre, et comme il a un punch d'enfer, ben, il l'a niqué.
13: Ouais. Et t'as regardé ça, c'était à quelle heure? Ça a été diffusé? Ça, c'était dans la nuit, là?
14: Non, c'était à 5h, mais ils l'ont diffusé à midi. Donc, j'ai regardé les meilleurs moments. C'était les meilleurs moments, et donc, on a vu
13: ça. Ah, mais ça, faut le vivre en direct, ça. Faut profiter de Canal pour le vivre en live. Non, mais c'est vrai, il faut se forcer à se lever des grands événements comme ça ou des finales de NBA et tout. Si tu le vis en live, en direct, ça, c'est fabuleux. Oh là là, que t'es belle.
15: Moi, je voulais savoir si t'avais maté le coffret South Park.
13: Non, j'ai pas eu le temps, j'ai maté Apolline toute la soirée, mais. Okay. Non, j'ai regardé. J'ai un cadeau pour toi, j'ai déjà regardé le 1, je te jure.
15: Oh,
13: suis
15: c'est fort.
13: Ah ouais, mais moi,
15: t'es grandiose, chef.
13: Moi, je fais pas que parler, moi. Faut que ça avance. J'attends qu'on me demande. Tu vois, moi, je fais les questions et les réponses. Tu vois, Pauline, c'est comme ça que ça travaille avec moi.
16: Attends, c'est sous-titré, ce truc-là?
13: C'est en français. Et alors, d'ailleurs, on profite. Parce que moi, je voulais acheter le VO, je me suis gouré parce que j'avais vu en VO sur Canal. Eh ben non, vous allez être surpris. En version française, ça donne grave.
14: Ouais, je l'ai vu hier soir.
13: Parce que moi, je l'ai vu en version française, South Park, alors que vraiment en VO, c'est très bien. Mais en version française, tu verras, les voix ne sont pas du tout décevantes par rapport au VO. Et je connaissais un petit peu, mais sans plus. Là, il y a deux dessins animés. Il y a un coffret donc qui est sorti. Il y a volume 1, 2 et 3. Sur chaque cassette, il y en a deux. Mais c'est génial. Vraiment, là, j'ai regardé la 1 et la 2. Il y en a un qui se fait prendre par des extraterrestres et qu'on lui fout une sonde dans le cul. Et donc, ce qui fait qu'il a, à chaque fois qu'il pète et tout, ça fait de la fumée. Enfin, ça crache et tout. C'est très, très fort.
15: Excellent.
13: Apolline, je te montre toi en privé.
16: Ok, ça marche.
13: Ça fait beaucoup de temps qu'on doit te montrer en privé, toi.
15: Cartman a une sonde anale.
13: Ouais, exactement, ouais. C'est un peu ça. Ouais. Bon, on a un magnétoscope, on va mettre du son.
16: Mais
13: ouais. Allez, on va caler, on va revenir dans un instant. Les gars!
14: Ouais!
13: On a sous truc. On va revenir, on va se mettre un petit disque, on va se mettre un petit disque après quand même. On fait une petite pause de temps en temps. Alors attention, qu'est-ce qu'on pourrait se mettre? Ça vous dit de la soul, de Rolling Scratching, machin, Saturday? Ouais.
16: Non,
14: me dit grave.
13: Quoi?
14: Je sais pas ce que c'est, mais.
13: Qu'est-ce que tu veux, Apolline?
16: Je sais pas, un truc plus.
15: Elle veut une sonde dans le cul, quand même.
16: Oh, ça va.
15: Bah alors?
13: Non, mais qu'est-ce que tu veux, Apolline?
16: Mais je sais pas, t'as quoi?
13: Mais
16: je vais te dire un truc, tu vas bien, on n'est pas la FNAC.
13: Non, mais quel type de musique alors
16: Un truc. Ouais, bon, parfait, non. C'est génial.
13: Eh ben, c'est parfait alors. Mmh.
14: Eh ben, ça arrive.
13: Eh ben voilà, c'est ce qui est prévu tout à l'heure, Apolline, rien que pour toi, bébé, plus spécial dédicace. Donc, les De La Soul, comme quoi t'as ton mot à dire. 0803-08-5000, faut me dire ce que tu veux. Je peux pas me permettre de.
16: Non, mais je te l'ai dit 10 fois et t'as pas été fichu de le ramener.
13: Ah non, mais ça, c'est un truc qu'on écoute à la maison.
16: Ah oui, ok. Exactement, comme ça marche.
13: Je sais même pas de quoi me parle. C'est quoi?
16: Arrête de me regarder. Mais avec
13: c'est
16: tes
13: quoi déjà?
14: C'est Renaud.
13: Quoi,
14: Renault.
16: Non, c'est pas Renault.
15: Marchand de cailloux.
13: Arrache ta spise. Je sais pas, mais de quoi? C'est quoi?
16: Mais si, le truc Lorena McKenny.
13: Ah ouais, non, mais ça, c'est un truc entre nous. C'est un truc qu'on va pas mettre
16: mais
13: ça.
16: Mais si, mais au contraire.
13: En privé.
16: Au contraire.
13: Non, puis il y a Balade Nocturne qui arrive dans moins d'un quart d'heure, les enfants. Donc j'ai failli envoyer la pub locale au départ satellite. Top satellite.
15: Top satellite. T'es en route TPS.
13: Il y a trop de boutons sur cette console, je vais me planter. De La Soul à venir et puis on vous fera écouter un petit peu ce qui est South Park pour ceux qui ne connaissent pas sur Canal+. Bon, donc on a un monsieur Canal+ ici. Mmh. Ah, ça va être chaud.
17: 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Du petit Jordan.
18: 7h18, bonjour Jordan.
19: Salut. J'ai déjà un problème là, putain, t'as pas changé le jingle, c'est des années, pas des fois, je m'appelle Jordan, c'est pas Jordan, ok?
18: Mais Jordan, Jordan, ça veut dire la même chose.
19: Mais non, mais mon âge.
18: Mais c'est pas
19: vrai. Ça me fait pas chier, moi.
18: Bah si, 12 ans, mais c'est bien, t'as
19: alors,
18: 12 ans.
19: Alors j'ai l'idée, Léna. Dès la semaine prochaine.
18: Attends, j'ai pas.
19: Un nouveau jingle, ok,
18: j'ai pas compris ce que tu viens de me dire. J'ai pas compris ce que tu viens de me dire.
19: Dès la un jingle.
18: D'accord. On va te concocter un joli la semaine prochaine, tu verras, il n'y a pas de problème. Merci. Allez, 7h19, vas-y.
19: Mes proportions naturelles.
18: Vas-y.
19: C'est-à-dire, j'ai bientôt 13 ans.
18: Oui.
19: D'ailleurs, vous pourrez fêter mon anniversaire.
18: C'est quand ?
19: Quoi ?
18: C'est quand ton anniversaire ?
19: C'est le 3 juin.
18: Alors qu'est-ce que tu nous fais aujourd'hui avant le 3 juin ? Qu'est-ce que tu nous fais de beau ce matin pour tes deux minutes ?
19: J'ai un coup de gueule sur l'école.
18: Allez, vas-y.
19: Parce que j'ai pas pu préparer mon émission de la semaine, car j'étais renvoyé de l'école, et par conséquent, puni par mes parents.
18: Pourquoi t'as été renvoyé de l'école et pourquoi t'as été puni par tes parents ? On se doute que c'est parce que
19: tu... Mais 30 heures de colle...
18: Combien d'heures de colle ?
19: 30.
18: Pourquoi ?
19: C'est parce que je suis chez les profs. Que des injustices de toute façon.
18: Mais raconte.
19: Je m'en coupe tête sur l'école, c'est l'occasion rêvée depuis le temps que j'en avais envie, hein.
18: Alors pourquoi tu t'es fait renvoyer ?
19: Colle sur colle, quoi.
18: Pardon ?
19: Colle sur colle. Et ils vont quand même pas foutre en l'air ma carrière de star.
18: Jordan, j'ai bien compris, mais colle sur colle, ça fait 30 heures de colle. Pourquoi t'as eu 30 heures de colle ?
19: Que des injustices, t'as dit.
18: Mais quoi ? Mais lesquelles ?
19: Les profs, ils deviennent complètement cons, je sais pas. La prof de musique, elle est lesbienne, elle donne des meilleurs trucs aux filles.
18: J'espère qu'elle
19: m'écoute pas. Tous les profs qui m'écoutent, je ne vous aime pas.
18: Voilà, non mais Jordan, j'ai un truc que j'aimerais comprendre quand même de ce que tu viens de dire à l'instant. C'est-à-dire qu'une professeure qui, à la rigueur, serait peut-être lesbienne, donc...
19: Sûrement.
18: Donc c'est pour ça que tu aurais des heures de colle.
19: Déjà, c'est mademoiselle.
18: Oui.
19: Et en plus, elle donne des meilleures notes aux filles, tout ça, complètement cinglée.
18: D'accord. Et donc, toi, tu prends des heures de colle parce que t'es un garçon.
19: Ouais.
18: D'accord. Aujourd'hui, donc, t'en as à 30 heures au total, t'as pas 30 heures à effectuer.
19: Ouais.
18: D'accord.
19: Au total, ouais.
18: Et pourquoi tu t'es fait renvoyer du coup Pourquoi tu t'es fait renvoyer de l'établissement ?
19: Attends, je te lis ma lettre.
18: Je veux bien. Alors, si t'as reçu une lettre, vas-y, alors. Ouais.
19: Alors, madame, monsieur, j'ai le regret de vous informer que Jordan se comporte de façon inacceptable au collège.
18: Ouais.
19: Il n'obéit à aucun adulte, gêne les cours par son comportement jusqu'à qu'il soit exclu.
18: D'accord.
19: En conséquence, ne sera pas admis à participer au voyage au Futuroscope.
18: Oh, zut alors.
19: Nous ne pouvons prendre le risque de le voir désobéir au professeur dans le cadre extérieur au collège pendant 48 heures.
18: D'accord.
19: D'autre part, Jordan sera exclu du collège du 11 au 15 mai inclus.
18: Ah, c'est bien.
19: Enfin, je vous demande de bien vouloir, pour l'année scolaire prochaine, inscrire Jordan dans le collège de son secteur scolaire.
18: Ouais.
19: Car il me semble indispensable de l'éloigner du cadre où il a maintenant une réputation dommageable et de certains éléments qu'il fréquente beaucoup trop.
18: Et Jordan n'a encore que 12 ans.
19: Je vous prie de bien croire, madame, monsieur, mes sincères salutations. Et ça, c'est des conneries, la dernière phrase. Parce que, excuse-moi, mais tu crois qu'ils... Avec tous les malheurs que je leur ai fait, tu crois qu'ils diront sincères salutations ?
18: Non.
19: Faut pas me prendre pour un con.
18: Non, c'est clair, en fin de compte, ils te détestent.
19: Non, c'est clair.
18: Mais
19: ils font ça pour chez le cul de mes parents ou je sais pas quoi.
18: De quoi ?
19: Pour lécher le cul je sais pas qui.
18: Je sais pas à qui, ça faudrait demander directement au proviseur ou au directeur, faudrait que t'ailles le voir.
19: Non, en tout cas, la lettre, elle est pas vraiment criante de vérité. Et c'est que des injustices.
18: C'est que des injustices.
19: On dirait qu'ils sont jaloux de moi.
18: Ça doit être ça.
19: Ils sont jaloux parce que je passe à la radio, ouais.
18: Voilà, ça doit être ça. Et puis ceci dit, quand je t'écoute, t'es tellement gentil, t'as une voix tellement calme qu'on n'a pas l'impression. On n'imagine pas une seule seconde se mettre
19: et
18: là.
19: Toi,
18: Alors déjà, tu vas te la fermer un peu pour que tu me laisses parler, parce que je disais donc t'as un garçon tellement gentil que j'ai vraiment l'impression que t'es pas du genre à foutre le bordel en cours.
19: Non, pas du tout.
18: Non. Moi, comment j'étais en cours, j'étais quelqu'un de très discipliné, qui était au fond du couloir, qui se faisait virer.
19: Ouais, c'est ce qu'on dit.
18: Non, mais je me faisais virer régulièrement. J'avais des petites heures de colle par-ci, par-là. Mes parents n'étaient pas toujours au courant. Et puis voilà.
19: Ça fait galer les branlettes sous la table.
18: J'ai eu des dizaines, des milliards de diplômes. Aujourd'hui, j'en suis arrivé au point que je suis obligé de faire.
19: Ça fait galer les branlettes sous la table, non ?
18: Non, pas vraiment. Mais quoique, peut-être, j'aurais pu. Non, mais.
19: Ça aurait pu.
18: Bon, à 7h23, qu'est-ce que t'as d'autre à nous rajouter à part de dire des conneries, de parler toujours de cul ?
19: Si j'ai un message à passer aux proches, j'ai déjà dit, c'est je vous aime pas.
18: Mais tu veux pas leur chanter une petite chanson là, je vous aime pas, vite fait en 20 secondes là.
19: Non, je crois pas, j'ai pas encore pu gamberger la chanson.
18: En a cappella, une petite impro de 20 secondes.
19: Bon alors, je ne vous aime pas, les proches, je vous déteste, je vous aime pas. Je peux pas là.
18: Bon d'accord, ok Jordan.
19: Fais n'importe quoi.
18: Là tu vas aller te recoucher du coup, t'as pas cours.
19: J'ai un contrôle à faire.
18: D'accord, ok, très bien. Bon courage à toi Jordan, bonne semaine.
19: Ouais.
18: Et on te retrouve lundi en pleine forme.
19: Ouais.
18: Allez, ciao.
19: Avec une nouvelle chanson peut-être.
18: Quoi ?
19: Avec une nouvelle chanson.
18: Pas peut-être, avec
19: Et nous avons aussi prévu un duo avec Françoise que nous devrions faire aujourd'hui.
18: D'accord.
19: Mais comme je la sentais pas prête.
18: Oh là là là là, quel focus celui-ci. Alors, il y en a qui mangeraient du cirage pour briller en société, pour se faire bien voir quand même. Jordan, à peine 12 ans, du Vésinet, banlieue parisienne, qu'on retrouve tous les lundis vers 7h20 et qui sera apparemment la semaine prochaine en chanson avec duo avec notre amie Françoise. Très rapidement, je vous rappelle que Gérard... Ça va Jordan?
19: Non, t'as tout de ma gueule.
18: Pourquoi?
19: Le single là.
18: Bah non, parce que Fildar a voulu lui faire croire qu'il avait un nouveau jingle.
19: C'est ça, c'est 12 ans et demi et pas 12 ans. Et c'est Jordan et pas Jordan dans le jingle. Et tu changes ça.
18: Pourquoi?
19: Tout de suite.
18: Pourquoi?
19: Bientôt 13 ans en plus.
18: Bah bientôt 13 ans, mais le nouveau jingle quand même.
19: C'est pas un jingle ça, moi. J'appelle ça une merde. Une grosse merde.
18: Bah tu diras ça à Olivier de la production qui lui fera plaisir. Oui.
19: Bah improvisons maintenant là, tout de suite.
18: Donc quoi, d'accord, ok. Alors attends, comment je vais te faire ça vite fait? Alors je vais essayer de me débrouiller. Je vais dans la banque 1, je récupère, je me mets là, je m'impose ici, je me place ici, tac, tac. Attention.
19: Pas une merde, pas une grosse merde.
18: Non, attention, je vais te faire un truc bien, attention. Les deux minutes du casse-couille. Non, je me fous pas de ta gueule. 7h23, Jordan, aujourd'hui, t'as décidé de chanter.
19: C'est pas la chanson, là.
18: Mais arrête de crier, parle normalement.
19: Chanson.
18: Quand t'as ta mère qui te dit à table, tu fais ouais, c'est bon, putain, je sens, ouais, c'est bon.
19: Allez, allez, on y va.
18: Allez, on est pressé, on est pressé. Il va rater son bus, le gamin. Attention, Jordan, sur Fun Radio, 7h23, toujours dans l'impro, hein. Pro. L'impro préparer un peu, quand même. Et après, il y aura Urban Spaces, MC Solar. Nous aurons les DJ en boîte, alors là, ça va être folklorique. Ce sont des vrais DJ, des cassettes qu'on récupère, là-bas.

0: Qui c'est qu'on va prendre là? Allez, Nicolas, 25 ans de Béziers. Salut Nicolas.
1: Salut Max.
0: Est-ce que tu es prêt à réveiller Nicolas?
1: Je suis prêt.
0: Alors attention, 3, 2, 1, quand tu veux. Ah, pas mal.

0: Victor, t'es là? Victor?
1: Victor? On dirait un vieux chat en train
0: de parler. Par contre, là, je vais faire une entorse au règlement, Nicolas.
2: Ouais.
0: J'ai bien aimé.
1: Ouais.
0: Et j'offrirai à celui qui réveille 4-5 compiles faciles. Là, toi, je t'en offre une. Hein.
2: Ah, bah, c'est cool.
0: Parce que t'es celui qui m'a mis le plus de dawa et t'as mis le dawa et c'était propre, c'était audible et franchement, ça aurait pu le faire.
2: Là, on a gaspillé la bouteille qu'on n'avait pas gaspillé pour Monaco. Alors...
0: Ah, bah voilà, Nicolas, bonne bourre en tous les cas.
2: Non, merci, Max.
0: Allez, attention, une demoiselle va tenter l'aventure également. C'est Alexandra, 15 ans de Bourges. Salut, Alexandra. Tu fais quoi dans la vie, étudiante, j'imagine, mais en quoi?
3: Je suis au collège encore.
0: D'accord, très bien, tout va bien?
3: Ouais, ouais.
0: La vie est belle?
3: Ouais.
0: Attention, tu es prête?
3: Ouais.
0: 3, 2, 1, quand tu veux. Alexandra! Offspring!
1: Je crois, ouais.
0: T'as mis un petit Offspring?
3: Ouais.
0: Alexandra, malheureusement, on va vérifier. Victor, t'es là, mon petit? Victor? Ah, bah, c'est bon. Plus que jamais. Ah, le Victor, ça doit être beau à voir ronfler. Hein. Oh là là, quelle catastrophe, quelle catastrophe. Eh bah, écoute, Alexandra, malheureusement, ça le fait pas.
3: Ah, ouais.
0: Mais une petite compile aussi parce qu'elle a bien assuré grave aussi, hein, évidemment, hein, là c'est entorse à leur règlement. Celui qui me réveille Victor, 4-5 compiles pour lui. Alexandra, t'as pas été mauvaise du tout, tu m'as bien fait kiffer, tu repartiras pas les mains vides.
3: D'accord, merci.
0: Alors là on va aller du côté de Chantal, 50 ans de Melun, salut Chantal.
4: Ouais, je suis là, je t'écoute. Hein.
0: Ça va Chantal?
4: Ouais, ça va très bien, je suis super contente de t'entendre.
0: Bah ça me fait plaisir également Chantal. Qu'est-ce que tu fais dans la vie?
4: Eh ben, je suis transporteur de presse.
0: D'accord, très bien. Voilà. Attention Chantal, est-ce que tu es prête?
4: Ouais, je suis prête.
0: Alors, je te fais le compte à bord et passer ce compte à bord, tu auras 15 secondes et dès que le gong retentit, il faudra arrêter. Attention, 3, okay. 2, 1, Chantal.
4: Victor, debout, allez, debout, allez, on t'appelle, on t'appelle. Victor, allez, allez, debout, debout, Victor, allez.
0: On va vérifier tout de suite, mais je ne crois pas que ça a fonctionné. Non, malheureusement, ça n'a pas fonctionné. Chantal, je suis désolé. Bonne fin de soirée.
4: C'est pas grave.
0: Je t'embrasse.
4: Merci.
0: Bisous. Adorable, adorable, adorable. Attention, on va du côté de Bruxelles maintenant. Pour ça, nous avons Nathalie, 18 ans de Bruxelles. Salut Nathalie.
5: Yes, salut.
0: Non, non, c'est pas moi qu'il faut réveiller. Moi, je suis réveillé.
1: Nous, on est en patate, nous, c'est bon. Hein.
0: Garde de l'énergie pour notre ami Victor. Qu'est-ce que tu fais dans la
4: vie? Il y en a à revendre.
0: Qu'est-ce que tu fais dans la vie?
4: Je suis étudiante.
0: En quoi?
4: En économie.
0: Très bien, attention. 15 secondes pour réveiller Victor. 3, 2, 1, c'est parti! Oh Nathalie, Nathalie, c'est pas mal, mais je ne sais pas si ça a fonctionné. Allons faire un petit tour du côté de Victor. Victor? Voilà. Bon bah malheureusement il s'est toujours pas réveillé Nathalie, je suis désolé. Hein.
4: Eh bien oui, moi aussi, enfin, passe bon. Une bonne soirée. Hein.
0: Ça va toujours Victor? Victor? Victor? Ah. Non. Alors, Victor continue à ronfler, persiste et signe. Et là, cette fois-ci, c'est au tour de Erwan qui veut absolument essayer de le réveiller. Il a 15 secondes pour ça. Bonjour Erwan.
6: Bonjour.
0: Attention, hein, tu fais partie des 5 derniers là. Hein. Voilà, Erwan, ouais. 22 ans, tu nous appelles d'où?
6: De Janzy, à côté de Rennes.
0: Très bien, est-ce que tu es prêt?
6: Il n'y a pas de problème.
0: C'est un Rennais, hein, Victor aussi. D'accord, merci Erwan. Je n'attendais pas forcément de réponse de ta part, mais enfin, pour te confirmer que lui aussi est Rennais. Hein.
6: Mmh.
0: D'accord, mais, ok.
6: Il va plus être Rennais longtemps, hein, s'il dort tout le temps.
0: D'accord, attention, 3, 2, 1, quand tu veux, vas-y. Bon, c'est mort, hein, Erwan, je suis désolé.
6: Ah, merde.
0: Voilà, ça n'a pas marché, je suis désolé. Hein. Bonne bourre à toi, okay, Erwan.
6: Bah, merci, et puis bonne soirée.
0: Attention, on va du côté de Cédric, 25 ans, de Gap. Cédric, bonsoir.
7: Bonsoir.
0: Ça va?
7: Ouais.
0: Bon, Cédric, attention, ça va être à ton tour.
7: Ok.
0: Tu es prêt?
7: Merci, Victor.
0: Alors attention. Oula, ça va aller?
2: Ouais, ouais, allez.
0: Cédric? Attends.
7: C'est Victor.
0: Ah, il s'est réveillé.
2: J'ai réveillé?
0: Attends, Victor?
2: Oh.
0: Allô, Victor?
2: Bonjour.
0: Oh.
2: Victor!
0: Putain, mais ça fait une heure qu'on essaie de te réveiller!
2: Oui.
0: Tu t'es endormi?
2: Oh, voilà.
0: Oh là là!
7: Oh là là là là!
2: Ça fait dur, ouais, c'est
0: meilleur! Voilà, Cédric! Écoute, t'as même pas eu le temps de le réveiller!
2: Et alors?
0: Alors, bah non, mais t'as pas eu le temps, il s'est réveillé entre les deux!
2: Ah ouais?
0: Ah ouais, je suis désolé! Ah ouais. Hein. Ah bah là, il n'y a même pas eu besoin de le réveiller entre deux auditeurs, malheureusement, il s'est réveillé tout seul.
2: Ah ouais.
0: Ah, Cédric, je suis désolé. Hein.
2: Ah, c'est pas grave. Hein.
7: Limite, celui d'avant, c'est peut-être lui, tu vois, qui l'a fait sortir de sa torpeur.
0: On va le rappeler, allez, on va lui faire plaisir, sa reine. Et peut-être que vous avez raison, grâce au travail de tous les autres. Hein.
7: Ouais.
0: On va rappeler Juan quand même pour lui annoncer la bonne nouvelle. Quand même René à qui on va offrir quand même les CD. Allez d'accord, on va le faire quand même, allez, c'est parti. Qu'est-ce qui t'est arrivé Victor? Hein?
7: Bah là au réveil.
0: Tu t'es endormi?
2: Un petit peu.
0: Ça fait juste une demi-heure qu'on t'écoute ronfler sur l'antenne.
7: Trois quarts d'heure, ouais.
0: Trois quarts d'heure que t'es en train de ronfler sur l'antenne mon pote. Victor?
2: Ouais.
0: Ça va?
2: Ça va.
0: T'es dans le cul, tiens je vais te passer tes potes là, ils vont te réveiller Fabien.
7: Fabien, ouais,
0: Fabien.
7: Écouter la cassette.
0: Alors?
8: Alors Victor Maxou, je t'avais dit que ça aurait marché.
0: De quoi?
8: Que Victor serait réveillé avant minuit, je le sentais bien moi.
0: Ouais, je sais bien.
8: Attends, pap, je parlais de l'eau en antenne, non je vais pas le dire en antenne, mais je suis vraiment content que ça a fonctionné moi.
0: C'est vrai, t'es content?
8: Ah ouais, je suis bidonné moi, Jean-Michel Pris, on s'est tapé dans les mains, on était pliés nous.
0: C'est vrai.
8: Ah ouais, je suis grave carton que ça a cartonné, c'est génial.
0: T'es là Victor, toujours?
2: Ouais, je suis là.
0: Hein. Ouais, il se réveille hein, Victor, tranquille. Hein.
2: Allez.
0: C'est parti Victor, hein. La machine est relancée. Hein. Bravo Erwan, finalement, c'est à toi revient la victoire ce soir des CD et d'avoir réveillé. Mais grâce à tous les autres auditeurs qui ont quand même mis un petit coup de pression, bravo Erwan. Hein.
9: Ouais, je me suis défoncé.
0: C'est vrai, il s'est défoncé. Hein.
9: Ah, j'étais avec une corde de chasse aussi.
0: C'est vrai que tu as mis.
7: Il a mis le paquet quand même.
0: Donc 5 albums CD, on va t'offrir tout ça, bien entendu Erwan, félicitations, bravo.
9: Ah bah merci beaucoup et Max c'est super.
0: Bah c'est gentil, bravo, félicitations. C'est un René qui a réveillé un René, ça me paraissait normal. Bah Victor, le petit mot de la fin quand même avant de se quitter.
7: Bah là il se réveille en plus, alors imagine.
0: D'accord, 1m45, très bien.
10: D'accord, et est-ce qu'on le voit dans les magazines People? Si on le voit beaucoup.
0: Très bonne question. Est-ce qu'on vous voit dans les magazines People avec toutes les stars, invités mystères?
11: Ça serait vrai, mais dans un pays étranger.
0: Ah, vous êtes connu dans un pays étranger?
11: Enfin, connu, c'est pas exactement le mot, hein. Disons que y a un peu.
0: Il y a un peu de quoi?
11: Ben, il y a un peu de...
10: Des conneries.
11: Non, c'est pas des conneries, non.
12: À Euro Disney, peut-être?
0: Non.
11: Non, pas du tout.
0: Non. Bon, d'accord, ok. Donc, vous pourriez être connu, en tout cas, vous pourriez être dans les magazines People, mais à l'étranger.
11: À l'étranger, mais pas en France.
0: À l'étranger, mais pas en France. D'accord, on est bien d'accord. Gaël, est-ce que tu as un nom ou deux éventuellement de star ou de personnalité?
10: Moi, je pensais à
0: Elise et Moon. Ah, à Elise et
11: Moon. Non, c'est pas Alex et Moon.
0: C'est pas Alex et Moon, je suis désolé. C'est pas Alex et... Gaël, ce n'est pas Elec Semoun.
10: D'accord.
0: Je suis désolé, je t'embrasse très fort Gaël.
10: Ok, moi aussi.
0: Merci de ta fidélité, on embrasse la Corse bien entendu. Jeff est avec nous, JF, hein. Jean-François j'imagine.
13: Ouais c'est ça.
0: Salut, 17 ans, tu nous appelles d'où Jean-François?
13: De Saint-Quentin dans le 02.
0: Très bien, des questions pour l'invité mystère également?
13: Bah ouais.
0: Elle t'écoute, vas-y.
13: Bah tu m'as donné un petit indice là avec l'abbé Pierre.
0: Ah.
13: Donc j'avais une petite question sur le moyen de transport de l'invité.
0: Ah.
13: Je voulais savoir s'il circulait en papa mobile.
0: Ah.
11: Non, je circule pas en patin.
0: En papa mobile.
11: Non plus.
0: Moi je vais continuer dans ta question. Est-ce que l'invité mystère a un vélo?
14: Est-ce que donc donc vous aimez la pédale?
11: J'aime la pédale, mais par contre, c'est pas pour ça que je mange le vélo.
14: D'accord, donc vous aimez la pédale. Est-ce que vous en êtes une?
11: Une vraie, oui.
14: Ah, d'accord, alors là on commence spirale. À alors là on commence à en savoir un
15: ma
14: peu
15: gloire.
14: Plus. Alors vous n'êtes pas ma gloire.
11: Non, je suis pas ma gloire.
14: D'accord, Jean-François, est-ce que t'as une petite idée de l'invité mystère?
13: Bah moi je pensais au pape, mais vu qu'il cherche le temps, papa mobile.
14: Ah, c'est une bonne question, on va quand même demander, est-ce que c'est le pape qui est avec nous ce soir comme invité mystère?
11: Non, c'est pas le pape.
14: D'accord, là. Très bien, je suis désolé Jean-François, est-ce que tu as une autre question ou c'est terminé pour toi?
13: Non, c'est terminé, moi j'étais certain pourtant.
14: Non mais on est tous d'accord, il y a beaucoup de doutes qui ont été posés. Alors je tiens malheureusement, ça va être certains auditeurs sur les SMS vont être très déçus. Ça ne peut pas être Cousteau et Dalida pour des raisons bien précises, tout comme Claude François.
12: Et Nelson Montfort aussi.
14: Mais enfin là c'est encore différent parce que Nelson Montfort il est vivant, mais pour les trois autres ils ont un point commun quand même les trois. Hein. Voilà, c'est surtout ce que je voulais dire. Non mais elle savait pas, non mais...
15: Elle est malheureuse maintenant.
14: Non mais le problème c'est que je vais dans une direction, elle croit et... Merci Jean-François.
13: Ouais, Max, je peux te demander un truc?
14: Oui.
13: Est-ce que je peux faire un peu de pub pour mon site internet?
14: Je t'en prie, vas-y.
13: Donc c'est un site sur Nintendo, ça s'appelle perfect-nintendo.com.
14: D'accord.
13: Donc voilà, c'était juste pour faire un petit peu de pub.
14: Il n'y a pas de malaise, c'est fait.
13: Ok.
14: Salut Jean-François.
13: Merci beaucoup.
14: Salut. De rien, à bientôt et merci de ta fidélité. Steven est avec nous ce soir également, ça sera le dernier avant la pause. Il y aura d'autres auditeurs qui passeront pour poser des questions à l'invité mystère. Bonsoir Steven.
16: Bonsoir Max, bonsoir toute l'équipe.
14: Bonsoir, l'invité mystère t'écoute.
16: Bonsoir invité mystère. Alors moi, la voix étant maquillée, je me demande si justement ça ne repose pas sur la voix qui doit être au naturel assez belle. Alors, invité mystère, je pense que vous pourriez peut-être nous chanter quelque chose.
14: Ah, est-ce que l'invité mystère peut chanter quelque chose?
11: Oui, pourquoi pas.
14: Alors, on y va. On va essayer de deviner. Ça se trouve, c'est un chanteur.

0: Allô? Bah, vite, oui, allez-y, allez-y.
1: Oui, donc c'est l'invité mystère.
0: Oui, mais allez-y, l'invité mystère, chantez apparemment, chantez.
1: Et puis, vous allez voir.
0: Mais bon. C'est un western.

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0: juste un morceau.
1: Oh, bravo!
2: Ouais, Marianne James.
1: On peut l'applaudir, bravo. Steven, vous êtes convaincu, c'est peut-être un chanteur, notre invité mystère.
3: Ouais, alors moi je pensais à Robbie Williams.
1: Oh!
3: Mais finalement, je me demande si c'est pas plus Carlos ou peut-être Carlos, ouais.
1: Est-ce que c'est Carlos?
0: Non, c'est pas Carlos.
1: En tout cas, les gens disent c'est incroyable la voix qu'il a, l'invité mystère. On se croirait dans La Nouvelle Star. Est-ce que vous avez déjà participé à des émissions comme La Nouvelle Star ou Star Academy?
0: Jamais.
1: Est-ce que vous auriez aimé y participer?
0: Ah oui, j'aurais aimé, oui, ah oui.
1: Alors je pose une question à Steven, pareil dans la foulée, c'est les questions SMS. Est-ce que l'invité mystère est ou souhaiterais-je devenir un jour milliardaire?
0: Oui, je le souhaite et j'y compte.
1: Et comment il fait? Comment il va faire l'invité mystère pour devenir milliardaire? Comment il va s'y prendre?
0: Bon alors, il va falloir chercher avec les détecteurs de métaux. Partout en Écosse et en Angleterre.
1: Oh là, ça c'est un indice, en Écosse ou en Angleterre?
0: En Angleterre.
1: Oh, j'ai l'impression que l'invité mystère adore l'Angleterre.
0: Ah tout à fait, c'est un pays adorable.
1: Très bien, Steven, merci pour votre appel.
3: Mais de rien, ça fait plaisir.
1: Et puis vous rappelez quand vous voulez, hein, Steven. Hein.
3: C'est cool.
1: Merci.
3: Merci Max, merci toute l'équipe.
1: Merci, l'invité mystère, vous ne bougez pas, on se retrouve dans un instant.
0: D'accord.
1: Palam, palam, palam.

0: bouge pas.
1: Max revient juste après ça.
2: Sur Fun. Nous reviendrons avec Alexis pour la radio libre. L'invité mystère, j'imagine, est toujours dans les parages. Vous êtes là, invité mystère?
3: Oui, je suis toujours là.
2: Alors, il y a deux, trois petites questions. Juste pour confirmation, il y a un auditeur qui dit sur les SMS. Alors, je tiens à préciser que certains ont trouvé depuis le départ et qu'on le sait, mais que voilà, aussi bien pour ceux qui appellent au 3228, mais qu'on fait ça un petit peu dans l'esprit deuxième degré. Donc, je tenais à le préciser pour ceux qui pensaient que on avait mis de la difficulté sur l'invité mystère. Invité mystère, est-ce que par hasard, l'invité mystère a un vélo comme moyen de transport principal?
3: Oui, j'ai un vélo de transport, oui.
2: D'accord. Une autre question par le SMS, c'est Alex qui nous demande ça de... Je sais pas, de Pinasse apparemment. Est-ce que l'invité mystère a une caravane avec un lit en baldaquin?
3: Oui, j'ai une caravane avec un lit en baldaquin.
2: Ça, c'est vrai, ça?
3: Ah oui, c'est vrai, oui.
2: Oh là là.
3: D'ailleurs, pardon.
2: Oui, oui, allez-y.
3: C'est confirmé.
2: Pardon?
3: C'est confirmé.
2: C'est confirmé?
3: Oui.
2: D'accord. Est-ce que l'invité mystère aime le rouge?
3: Ah oui, j'aime le rouge énormément.
2: D'accord. Et une dernière question sur le SMS. Est-ce qu'avant qu'on en ait d'autres en direct, est-ce que l'invité mystère aime le bois de Boulogne?
3: Non, j'aime pas le bois de Boulogne.
2: Est-ce qu'il fréquente le bois de Boulogne?
3: Non, je fréquente pas le bois de Boulogne.
2: D'accord. Est-ce que l'invité mystère connaît quelques prostituées?
3: Non.
4: Ah si.
2: Si, on nous dit que si, nous. Non?
3: Non, c'est pas possible.
2: Même pas une fois? Même pas non. Non, pas possible. D'accord, ok, très bien. Vous êtes seul ou vous êtes avec votre manager? Non, vous êtes tout seul dans le studio ou il y a des gens qui sont là pour... Vous avez un manager, un secrétaire?
3: Oui, il y a deux managers, oui.
2: Ah, d'accord.
3: Il est fort.
2: Je tenais à dire à l'invité mystère que M6 avait téléphoné tout à l'heure pour la nouvelle star.
5: Oui.
2: Allô?
5: Allô?
2: Oui, je disais à l'invité mystère que M6 avait téléphoné pour la nouvelle star.
5: Ah bon?
2: On vous retrouve tout à l'heure, invité mystère?
5: Oui, d'accord, oui.
2: Allez,
4: il a eu, hein.
2: Oh, les vieilles voix que vous lui faites, toutes pourries. Bon, allez, Alexis au 3228. Ça va être difficile, on va se concentrer, mais on va le faire. Alexis, bonsoir. Alexis est avec moi. Ça va, Alexis?
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2: Nous rappelons que ce soir, à 21h, nous avons eu la chance d'une visite qui n'était pas prévue. Et il s'est transformé, cet invité, en invité mystère. Nous essayons de découvrir qui est cet invité mystère. Alors, on avait dit qu'on dévoilerait son nom à 22h30. Pour l'instant, personne n'a réussi à le trouver. Bon, on commence à avoir quelques petites précisions. L'invité mystère est toujours avec nous?
3: Oui, je suis toujours avec vous.
2: Alors, je tenais à préciser que l'invité mystère qui a chanté tout à l'heure un titre magnifique, effectivement, et comme ce soir, il y a la nouvelle star sur M6, les gens font l'association des deux et pensent qu'effectivement, on a le droit à un chanteur. Est-ce que l'invité mystère est Michel Sardou?
3: Non, c'est pas Michel Sardou.
2: Est-ce que l'invité mystère a un certain talent dans la chanson?
5: Oui, pour une grande maison, oui, je l'ai.
2: D'accord, très bien. Alors, invité mystère, attention, il y a quelques auditeurs au 3228 qui souhaitent vous poser des questions. Et c'est promis, hein, dans 10 minutes, un quart d'heure, on va arrêter et on va essayer de découvrir qui il est. 3228 pour lui poser des questions. On a Sébastien, 23 ans. Salut Sébastien.
7: Salut Max, ça va?
2: Ça va très bien Sébastien. Tu as quelques questions pour l'invité mystère?
7: Ouais, je voulais savoir si des fois il avait des poils dans le cou.
2: Ah, la bonne question.
7: Je sais pas, ça peut toujours aider.
2: C'est clair. Bonne question. Invité mystère.
3: Oui, c'est vrai, j'ai des poils dans le cou.
2: Oh. Ah bah dis donc, t'as le droit de poser une autre question du coup, Sébastien.
7: Bah ouais, s'il les entretient. Et comment il fait pour les entretenir?
2: Ouais.
3: Ben moi, pour les entretenir, il n'y a pas 36 solutions. Je les arrache.
2: Ah, tu les arraches, d'accord.
7: Je les arrache.
2: Ouais. Est-ce que t'as une petite idée, Sébastien, de l'invité mystère éventuellement?
7: Je pense à Raymond Poulidor.
2: Raymond Poulidor?
7: Ouais, je sais pas, avec le vélo et tout.
2: Ah oui, poils. C'est vrai. C'est vrai qu'il adore le vélo, il s'arrache les poils. Est-ce que vous êtes Raymond Poulidor?
3: Non, je suis pas Raymond. Je suis pas Raymond Poulidor.
2: Mais par contre, vous confirmez que vous avez un vélo et que vous aimez le vélo? Pourquoi? On a rien compris là. Qu'est-ce que vous dites?
5: J'aime le vélo.
2: D'accord. Bon, Sébastien, désolé.
7: Ok.
2: Bon, on connaîtra le nom de l'invité mystère dans 5 minutes. Hein.
7: Ah, ok, d'accord.
2: Merci de ton appel, Sébastien.
7: Merci
2: à toi. Alors. Tiens, Virginie au 3228 également de Bretagne, ça cartonne. Hein. On veut savoir qui se cache derrière la voix de l'invité mystère. Bonsoir, Virginie.
0: Bonsoir.
2: Bonsoir, Virginie. Quelques questions pour l'invité mystère. Il t'écoute ou elle t'écoute, on ne sait jamais. Hein.
0: Je voulais demander, est-ce qu'elle porte toujours des chapeaux?
3: Oui, je porte toujours des chapeaux.
2: Oh,
3: car, pardon, oui. Max, c'est de naissance.
2: C'est quoi?
3: C'est presque de naissance.
2: Ah, c'est presque de naissance.
0: Mm-hmm.
2: Ah, l'invité mystère porte des chapeaux et c'est presque toujours de... C'est presque de naissance.
0: Mm-hmm.
2: Ça donne, je crois que tu as une idée, Virginie.
0: Oui, oui. Geneviève de Fontenay.
2: Ah! Est-ce que c'est Geneviève de Fontenay?
3: Pardon. Non, c'est pas... Geneviève de Fontenay.
2: Ah, Virginie, je suis désolé, ce n'est pas Geneviève de Fontenay. On aurait pu croire à Geneviève de Fontenay, c'est vrai.
0: Oui, j'y croyais.
2: C'est vrai, c'est vrai. Mais quel âge avez-vous, invité mystère?
3: J'ai 52 ans.
2: Ah non, parce que Geneviève, elle a quasiment le double. Donc ça peut pas être ça. Je suis désolé, c'est pas bon, Virginie.
0: Ok.
2: Désolé à toi.
0: C'est pas grave.
2: Bonne soirée.
0: Bonne soirée, bisous.
2: Alors l'invité mystère...

0: Ah, le pauvre massacre.
1: Ça ne dérange pas.
2: Non.

0: On est désolé pour les auditeurs, ça maltraite les oreilles. Hein.
1: J'aurais pu continuer, il y en a d'autres.
0: Bravo, bravo invité mystère, je vous applaudis, bravo. Ah, en tout cas, ici, on est vraiment très séduit. Hein. Bravo, félicitations. Donc, est-ce qu'il s'agit d'un chanteur ou pas d'un chanteur? Ça, c'est une autre question. On sait qu'en tous les cas, il aime le vélo, qu'il aime l'étranger et qu'il il serait prêt à partir longtemps à l'étranger, l'invité mystère.
1: Oui, parce que oui, c'est prévu que je parte longtemps.
0: D'accord. Est-ce que l'invité mystère a des bijoux sur lui?
1: Oui, j'ai des bijoux, oui.
0: Quel genre de bijoux?
1: Je voudrais leur poser la question, est-ce qu'ils donnent leur langue au chat?
0: Quoi?
1: Est-ce qu'ils donnent leur langue au chat?
0: Est-ce qu'ils donnent leur langue au chat? Presque, quasiment, encore un ou deux auditeurs. On a Bastien, invité mystère, qui patiente depuis un certain temps. Bonsoir Bastien.
2: Salut Max, salut toute l'équipe de Fun.
0: Salut, tu nous appelles d'où Bastien?
2: Lyon.
0: Lyon, très bien. Alors un Lyonnais qui va poser une question à l'invité mystère. Est-ce que d'abord l'invité mystère connaît Lyon?
3: Oui, je suis passé beaucoup de fois à Lyon.
0: Alors laissez-lui la petite voix aiguë quand même, qu'on puisse bien comprendre. Bastien, ta question à l'invité mystère.
2: Voilà, je voulais savoir s'il a eu déjà des problèmes en avion avec des hôtesses de l'air ou autre.
1: Ben, j'ai jamais pris l'avion en fait, hein.
0: Ah, effectivement, là c'est un petit peu embêtant, mais...
2: Autrement, est-ce qu'il a des dents en or?
0: Ah.
1: Non, j'habite pas dans le Nord, non.
0: Non, non. Repose ta question, Bastien, il a pas compris.
2: Est-ce qu'il a des dents en or?
1: Non, j'ai pas de dents en or.
0: Non, il a pas de dents en or. Bon, toi, tu penses à qui, Bastien?
2: Joe Star.
0: Ah! C'est pas Joe Star?
1: Non, c'est pas Joe Star.
0: D'accord, désolé, Bastien.
2: Bon, c'est pas grave.
0: Bah, hein, merci pour ton appel, en tous les cas.
2: Merci.
0: Merci à toi. Allez, au 3228, on a Alain de Lyon. Salut, Alain.
4: Ouais, salut, Max.
0: Un autre Lyonnais. Salut, Alain, merci.
4: Un autre Lyonnais, Lyon en force, là.
0: Ah, grave, grave.
4: Je voulais poser une question à l'invité mystère.
0: Ouais, vas-y, t'écoute.
4: Alors, est-ce qu'il est en procès actuellement?
0: Ah, est-ce qu'il est en procès?
4: Il est démêlé avec la justice.
1: Non, je suis pas en procès.
0: On entend la voix qui se double derrière. Je sais pas ce qui se passe, on entend une double voix. Oui, non, l'invité mystère n'est pas en procès en ce moment. Pourquoi tu penses à qui, Alain?
4: Bah, moi, je pensais à Michael Jackson.
0: Ah, ça aurait pu être Michael Jackson, c'est vrai, parce que quand on entend cette voix, mais bon. Est-ce que vous êtes Michael Jackson?
1: Non, je suis pas Michael Jackson, non.
0: D'accord. On revient, Alain, il y a d'autres questions qui viennent sur les SMS, hein. Je vais en lire quelques-unes. Tout à l'heure, tu disais que tu vivais, dans une sorte de roulotte caravane, c'est bien ça?
1: Oui, une petite caravane.
0: D'accord. On nous demande depuis combien de temps tu y vis?
1: Depuis 5 ans, 6 ans.
0: D'accord. Qu'est-ce qu'il y a? Oui, on nous demandait si t'étais le... Ah oui, d'accord. On nous demande si t'as déjà entendu parler d'un certain Turing. Je vois pas trop ce qu'ils veulent dire.
1: Oui, j'ai entendu parler d'un certain Turing.
0: D'accord, parce que sur les SMS, il y a pas mal de mecs qui disent que ça serait pas le connard du Turing. Mais non, je pense pas, non.
1: Non, pas du tout, non.
5: Connard, oui, mais pas Turing.
0: Ouais.
1: Ou Omar.
0: Ouais, là, parce qu'il y a quelques SMS quand même, ça me gêne un peu, hein, mais c'est comme ça, c'est le direct. Hein. Ouais, ça serait pas l'autre blaireau du Turing de Grande-Bretagne, non.
1: Non.
0: Ça n'a rien à voir.
3: Ah, ça n'a rien à voir. Alors là, ils ont tout faux.
0: Ils ont tout faux. D'accord, ok, très bien, parce qu'il y a beaucoup de gens qui disent depuis tout à l'heure, ouais, c'est l'autre gros con qui va avec son vélo.

0: Est-ce que l'invité mystère nous demande est-ce que l'invité mystère aime les douches?
1: Bah oui, comme tout le monde, forcément, j'aime les douches.
0: Voilà, mais... voilà. Donc d'accord. Ah, c'est emmerdant parce que les gens continuent à dire ouais, j'ai reconnu la voix, c'est l'autre trou du cul. Que c'est l'autre du cul avec son vélo.
2: Il y a Dark Vador qui rigole à côté.
0: Ça n'a rien à voir.
3: Non, ça n'a rien à voir, non, non, non.
0: Ah voilà, donc beaucoup de... Je continue encore des questions, l'invité mystère. Hein?
3: Oui.
0: Non, je me demande sur SMS si l'invité mystère ce n'est pas la vieille fiotte de Londres.
3: Oh non, certainement pas.
0: Ah ouais, voilà, donc il y a des questions qui nous viennent. Mais c'est marrant, hein, les gens continuent et ils sont persuadés. Hein, pour eux, c'est dingue, hein, l'invité mystère. Hein, pour eux, ah ouais. Pour eux, c'est le trou du cul en vélo avec ses sacoches. Là. C'est ce qu'ils disent hein, sur les SMS. Mais c'est pas ça, ça n'a rien à voir. Hein.
1: Oh, non, non. je pense qu'il tape à côté.
0: Il tape à côté.
1: Ils n'ont pas de bol. Hein.
0: Voilà, ça c'est vraiment dommage. Hein. Ça,
1: oh,
0: c'est...
1: Oui.
0: D'accord, très bien. Eh ben écoute, putain, on va pas finir par savoir qui c'est. Hein. C'est très emmerdant. Là. Putain, qui peut être l'invité mystère? Ah là là là là. Est-ce qu'on continue l'invité mystère ou est-ce qu'on va finir par savoir qui vous êtes et dévoiler?
1: Ah, vous savez, on peut continuer, hein.
0: Sinon, est-ce que vous pouvez pas donner un indice ou deux?
1: Ben, mon indice, c'est que, bon, je suis professionnel maintenant, hein.
0: Professionnel, d'accord. Professionnel dans votre métier.
1: Oui, tout à fait.
0: Mais c'est quoi votre métier? Vous êtes chanteur?
1: Ben, mon métier, c'est surtout connaître des pays.
0: D'accord. Est-ce que vous pourriez donner un indice sur le sport? Vous avez dit le vélo, hein, c'est ça, hein?
1: Oui.
0: Ouais, mais c'est ça, mais les gens continuent. Hein. Les gens, ils continuent du fait que vous dites ça, ah le vélo et tout ça. Les gens, ils disent, ah, je suis sûr, c'est le trou du cul.
3: Ouais, mais il n'y a pas que moi qui fais du vélo.
2: On parle de trou de balle.
0: Il n'y a pas qu'un trou du cul sur Terre.
3: Non, mais il y a des trous de temps aussi.
0: Pour eux, c'est il n'y a pas de doute possible. Ils disent, ah ouais, la caravane... Tout ça, bois de boulogne, bois de boubou. Ah ouais, pour eux, il y en a qu'un trou du cul. C'est, voilà. Pour eux, c'est dire, voilà, ça doit être l'autre trou du cul sur son vélo qui vient en danseuse à Paris avant de partir vers l'Angleterre. On comprend plus, là. On comprend
3: raison,
0: pas.
3: Hein, ils ont un peu raison.
1: Je voudrais leur demander, est-ce qu'ils comparent pas les gars qu'ils connaissent ailleurs qui font du vélo aussi, parce que je suis pas le seul, hein.
0: Ah non, mais moi ils me disent, ouais, c'est pas le trou du qui vient souvent dans ton studio et qui vient nous chanter des chansons de merde. Mais je sais pas si c'est l'invité mystère. Ils ont un peu raison, non?
1: Bah oui, ils ont un peu raison, oui.
0: Donc tu serais donc cet invité. Bon bah écoute, je crois qu'il y a quelques personnes qui ont deviné qui tu étais. Hein.
1: Ouais.
0: Comment on fait alors? On donne la réponse ou pas, vos mystères?
4: Bon allez, on va leur donner. Ça va, j'ai perdu, allez.
2: Condition qui rentre pas dans le studio.
0: Alors, attention.
5: Bah tant qu'à faire.
3: Il manquerait plus que ça.
0: Alors... Écoutez bien, à un moment donné, il va falloir reconnaître quand il n'y a plus la voix trafiquée. Parce que même la voix en original, on pense que la voix, elle est trafiquée. Est-ce que la voix mystère peut parler normalement?
1: Oui, on peut parler normalement.
0: Alors, prends ta voix normale, voix mystère.
5: Ben, par exemple, comme ça. Allô, maman, bobo. Je sais que t'es pas beau.
0: Voilà, alors, La voix mystère, qui êtes-vous?
5: Alors, la voix mystère, qui je suis?
0: Attendez, vous êtes perdu dans une cave, là.
5: Ouais, mais j'ai pas de lanterne, gros, là.
0: Attendez, faut vous remonter à la surface, voix mystère, parce que vous êtes tombé dans un trou, là.
5: Ouais, mais il fait noir.
0: T'as Martin?
6: Ouais. Vache. Je le vois, je crois que je vois une lumière. Il y a de la fumée, tout ça pique les yeux, c'est d'horreur.
0: Il est où là?
6: Putain, je sais pas, il est tombé derrière dans les machines.
0: T'as l'invité.
6: Oh, putain, c'est un bordel, il y a des câbles dans tous les sens, merde.
5: Voilà. Vous... Et puis j'ai les rats qui me chatouillent.
0: Vous êtes tombé bas là, hein?
5: Oh, oui.
0: Mais bon, alors, Martin, va nous chercher l'invité mystère.
6: Ouais.
0: Ah, ça y est, c'est mieux.
6: Je vous le rapporte, je l'amène.
0: D'accord, ok.
5: Ça y est, il m'a retrouvé.
0: Hein?
5: Il m'a retrouvé, hein.
0: Ah bah oui. Oh, une voix de vocodeur comme ça, comme c'est beau là, un peu de flinge là, c'est mignon comme tout. Bon, voix mystère, vous êtes qui alors?
5: Bon, ben, on va leur demander, est-ce qu'ils donnent leur langue au chat?
0: Bah pour eux, il n'y a pas de doute possible, c'est le trou du cul qui vient en vélo, il y a l'autre blaireau qui chante ses chansons de merde, je crois qu'ils ont quand même bien sur la voix.
5: Bon, ça va, ils sont tombés, je suis au pied du mur, là, ça va, c'est bon.
7: Fond du trou.
0: Vous êtes au fond du trou, là, vos mystères?
5: Oui, là, je suis dans une espèce de cave, là,
0: ouais.
5: Où il y a des gouttes d'eau qui tombent de la voûte.
0: D'accord. Alors, qui est la voix mystère?
5: Bon, allez, je vais leur dire. C'est Bruno.
0: Non, mais, qui êtes-vous, vous m'avez dit?
8: Je suis Bruno.
0: Mais c'est pas possible, là on dirait un personnage de la guerre des étoiles, vous êtes sûr?
8: Oh que si, j'en suis sûr.
0: Z6PO, tu sais les vieilles voix. Mais Bruno qui?
8: Bruno du Touring de Grande-Bretagne.
0: Ah, ah les vieilles voix. Allô?
8: Allô?
5: Là je suis dans une...
0: On n'entend plus rien. Comment vous êtes en train de me le fracasser? Ça serait Bruno? Non, j'arrive pas à reconnaître sa voix. C'est pas possible. Allez Bruno, si c'est vraiment Bruno du Touring de Grande-Bretagne, chante-nous une chanson.
5: D'accord.
0: Trouve-lui un autre effet parce que là on comprend plus rien là.
5: Ça sera pas une chanson de moi, hein.
0: D'accord, vas-y.
5: Ça sera une chanson de Petula Clark.
0: D'accord, mais t'es loin, là, rapproche-toi du micro.
5: Mais là, je suis prêt. je peux pas manger le micro, quand même.
0: Alors, vas-y, attention, on y va. Chante une petite chanson, et après, tu viendras dans le studio. On vient de découvrir l'invité mystère. Apparemment, ça serait Bruno du Touring de Grande-Bretagne. On t'écoute.
5: Oh.

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1: Ah bravo, bravo, bravo. Il n'a jamais été déstabilisé, jamais déconcentré. Dieu sait si c'est dur hein, de pouvoir faire tout ça avec des effets pareils sur la voix. Bruno, c'est bien ça?
2: Ouais, c'est ça.
1: Bruno du Turin de Grande-Bretagne?
2: C'est ça, tout à fait.
1: C'était l'invité mystère?
2: Oui.
1: Eh ben l'invité mystère va venir me rejoindre dans un instant dans les studios.
2: D'accord, allez, je suis parti.
1: A tout de suite, invité mystère.
2: Oui,
1: ouais.
3: On se bouche le nez.
1: Et faites péter les encens.
4: Ne bouge pas. Max revient juste après ça sur Fun Radio.
5: Oui, bonsoir.
1: Bonsoir, quel est ton prénom?
5: C'est Julien.
1: Bonsoir Julien.
5: Star System FM Max Radio Libre sur internet, sur Facebook, c'est génial. Voilà. Et Max, bravo, bravo à toi. Franchement.
1: Merci. Nickel.
6: Yo.
1: Yo. Mélanie, on peut le dire.
6: Ah oui,
1: ça y est, il est arrivé à l'accueil et en bas de la radio, c'est du délire.
6: C'est
1: les gens de la sécu ne savent plus quoi faire. Nous avons notre envoyé spécial, Olivier, et en plus, Lolo est descendu avec le caméscope.
6: On filme, bien sûr.
1: On filme tout et tout sera sur internet. Olivier!
7: Ouais.
1: Ça y est, alors comment ça
7: ouais,
1: se passe?
7: Bah, il y a du monde, il est là, et écoute, il a commencé à danser là sur le trottoir, il a foutu le feu, quoi.
6: Déjà.
1: Vas-y, on peut faire gueuler les fans, on peut faire gueuler les fans?
3: Yes, I.
7: Oh, il y a la sécurité qui est là.
1: Alain est là.
6: Comment il va, Alain?
1: C'est le bordel en bas à l'accueil. Ah, c'est l'émeute.
7: Alain, votre crème, t'es belle, ton crème et tout ça. Ouais. Attends, il sort ton livre d'or. Alain, quelques mots, t'es en direct. Alain? Avec Campagnolo.
6: Salut.
1: Non, il crie, crie, crie. Non, le problème c'est qu'il crie. Il a pris le melon, il est direct. Bon, Olivier, criez pas trop parce que ça sature énormément, on n'entend pas tout ce que vous voulez dire.
6: Un petit peu des cartouches. Hein.
1: Tu peux nous expliquer en deux mots ce qui se passe, les auditeurs, comment ils sont habillés, l'ambiance en bas, générale de l'accueil de Fun.
7: Bah écoute, il y a plus de sécu que d'auditeurs. Il y a Lolo, il est là, il n'arrive pas à s'en remettre, c'est un truc de fou. Il y a quelques filles hein, quand même qui sont assez fans et
1: ouais.
7: Ils discutent avec Alain et il a dansé là pendant une demi-heure donc il est tout essoufflé.
1: Ah ouais, mais il faut garder un peu d'énergie, on en a besoin. Hein, oh.
7: Et là, il parle, il s'est interviewé là.
6: D'accord. Il faut le monter dans la loge. Hein.
1: Alors, ce qu'il faudrait effectivement.
7: 17 ans d'amitié, il est en train de dire.
1: D'accord, voilà. 17 ans d'amitié avec Michael Jackson. On a hâte de le voir dans les studios, Alain de Brest.
7: Je vais peut-être le faire monter, mais enfin, je l'isole parce que là, il est surexcité.
6: Bah, faut l'isoler un petit peu, qu'il se repose.
7: Ouais, il s'est beaucoup donné. Donc je vais le prendre, je vais essayer de l'emporter. Alain,
1: Olivier,
6: l'emporter, le paquet.
1: On lui a préparé une loge dans les studios de Fun Radio, une vraie loge spéciale Alain de Brest. Les fans sont surexcités. On peut pas, à mon avis, il doit se faire arracher les t-shirts là. Ça va être l'émeute, ça va être l'émeute, c'est l'émeute.
3: Il en siffle là.
1: Oh là là là, il est obligé de le faire courir tellement qu'il y a des fans. On a perdu Olivier, allô Olivier? On est en train de le perdre, mais c'est pas grave. Il va arriver à l'accueil, il va le faire monter dans sa loge tranquillement. Alain va se décontracter un peu, boire un petit peu d'eau, se remettre un petit peu de ses émotions car beaucoup
6: sont en bas.
1: Et après
6: le show pourra commencer. Hein.
1: Et le show en direct sur Fun Radio va pouvoir commencer dans 10 minutes, un quart d'heure grand maximum. Il sera dans les studios Alain de Brest. Et... Alors est-ce que la star est là? Est-ce qu'Alain est là ou pas? Ah, il arrive! Ouais, mais là, on a marre de combler, on aurait besoin de l'avoir maintenant!
6: Hein. Attends, il faut qu'il s'en remette!
1: Allez, ben, c'est lui, il a dansé une demi-heure sur les trottoirs, paraît-il. Hein, donc, très très chaud, hein. Donc, on attend. Allez, allez, allez! Alain de Brest, le meilleur ami de Michael Jackson depuis 17 ans. Ouais, ça va être très très chaud ce soir, ça va être une très très grosse soirée.
6: Accroche-toi, hein.
3: Accroche-toi, hein.
1: Alors, il arrive ou pas?
6: Il bouge plus, merde.
1: Oh.
6: Alain.
8: Ah putain, il fait toujours le même effet. Hein.
1: Regardez, regardez le vrai visage, attention. À la devant.
9: I'm telling you, on the affair, I'm gonna hurt your mind. It's your cookie, come on, alright? I'm giving you a cool tweet to show your stuff later. I'm telling you, just watch your mouth. I know your game, what you're about. When I said you got to limit, and to me, that's really true. But I'm crying, you want to know nothing. I'm again, I'm a two. Because I'm bad, I'm bad. You know it.
1: Ah, c'est énorme. Oh là là là là là là, quelle forme ce soir, Alain. Je crois que tu vas mettre le dawa.
10: Oh, il est chaud. Oh, il est chaud.
1: Les fans sont venus nombreux. Regarde, il y a des affiches, on t'aime, t'es génial. Alain de Brest, il y a des filles, il y a des hommes. Il a les yeux fermés, Alain.
8: Avec nous.
1: Ça va, Alain?
8: Ça va.
1: Ça boum. Bon, alors installe-toi quand même, Alain. Alors, oh là là, il est venu avec des cadeaux ce soir, il est venu bien sûr avec ses chaussettes à
8: paillettes.
6: Avec les photos d'Hollywood.
1: Bah,
6: oui,
1: tu vas t'installer là et puis après on va.
6: Ça va, Alain?
8: Ça va, oui. Voilà.
1: Je crois qu'il t'a même pas vu très,
6: c'est plus très grave. Pas très grave.
1: Les fans, hein.
8: De Brest aussi, c'est la folie.
1: C'est la folie, là, Alain. Mélanie, première réaction avant qu'on puisse intervenir les fans.
6: Non, je suis encore sous le choc. Devant tant de talent, de beauté et de grâce.
1: C'est sûr. Ça va, là?
6: Écoutez, ça diffuse. Il y a un truc.
11: Ça, c'est le Bristol fraîche.
6: Mais c'est. Alain, on va
1: t'installer un micro. Tu vas t'installer là. Ouais. Tu vas te mettre à côté de moi, hein, loin de Mélanie. Puis on va faire péter 2-3 encens dans la soirée. Ça va être compliqué. On va faire une soirée un peu un mix entre les encens et Michael Jackson. On va faire un mélange des deux. Bon, il va se décontracter. Alors, Alain est venu, bien sûr, habillé comme il se doit. Ouais. Avec,
6: c'est trop de couches, peut-être.
8: De Los Angeles que j'avais.
1: Ouais, doucement. Attends,
8: calme-toi
1: l'artiste.
8: J'avais eu des propositions pour participer
1: devant le micro, Alain.
6: Non mais pas en public.
1: Alors d'abord, Alain, merci d'être là ce soir. Décontracte-toi, voilà. Il y a une pression énorme.
8: Pour le 11 septembre, il y avait un concert qui devait être donné regroupant Maria Carey, Céline Dion et puis entre moi. C'est fou quoi.
1: J'ai l'impression d'être sur une autre planète.
8: C'était moi, Karen Guest, que je puisse te donner le plus. Donc,
1: d'accord, ok. Donc tu vas te détendre. On pourrait lui ramener un petit verre d'eau ou deux là. Ça serait sympa parce que t'as besoin de boire un petit peu d'eau là. Je crois que t'as très très chaud.
8: Par les fans en bas, c'est vrai que
1: ça a été la folie. Les fans qui sont derrière toi d'ailleurs.
8: Il ferme les yeux, il est dedans.
1: Bon, je tiens à dire qu'effectivement, il n'y en a qu'une dizaine dans les studios parce que ce sont les privilégiés, mais ils peuvent vous le dire, hein, les Champs-Élysées ont été fermées. C'est la folie du côté de Bastille. Il y a des avions qui arrivent de Chicago, là, qui devraient arriver du côté de Orly-Roissy. Ça va être de la folie. On espère qu'ils arriveront avant minuit. Il y a des gens qui arrivent de Tokyo. Il y a des gens qui sont là depuis plus d'une semaine, mais qui sont très contents. Bois un petit verre d'eau, là, parce que là, tu m'inquiètes un peu, là.
8: Non, mais je suis tellement ému. Puis il y a l'émotion aussi de. Bah, te voir comme ça, c'est vrai que tu fais preuve autant de professionnalisme à la télé comme à la radio, comme le Love, si c'est vrai. Donc, mais tu vois, je ressens une émotion avec Michael Jackson, avec tous les contacts que j'ai avec Michael, je ressens une émotion.
11: Quand même.
8: Avec toi, mais bon, c'est vrai. Non, mais tu impressionnes quand même quand tu. Au téléphone.
1: Je tiens à préciser à tous les auditeurs qu'on filme et qu'on va prendre des photos de toute cette soirée, qu'elles seront sur le net, et que quand même, Alain est un personnage en dehors d'être le meilleur ami de Michael Jackson. Il y a quelque chose que vous n'avez peut-être pas remarqué, mais c'est quand même le seul qui a une barbe au cou.
6: Oui, c'est vrai.
1: Et je ne vois pas personne. T'as pas remarqué, Manu?
3: Oui, c'est pour tenir chaud aux cordes vocales, je crois.
8: Non, mais l'autre jour, j'ai voulu...
1: Devant le micro, tiens, ouais. Approche-toi.
8: L'autre jour, j'ai voulu...
1: C'est bon, voilà.
8: Bah, être un peu tranquille, me raser. Du coup, j'entends l'interphone, il y a trois filles qui viennent, elles voulaient que j'entre après. Orson, à tout prix, on... Et voilà. On t'entend sur phone, on n'arrête pas de parler de toi.
3: Ah, donc t'as pas fini de te raser.
8: Okay, non, mais il y a tellement de stress aussi à tout moment.
3: Yeah, man.
1: En tout cas, t'as une coupe courte, un peu à la Robbie Williams.
8: Ouais, voilà, voilà. Non, non, mais c'est un peu plus des contacts pour la danse et tout, quoi. C'est quand même important, quoi. C'est...
1: D'accord.
6: Faut être à l'aise.
8: Voilà, exactement, faut être à l'aise parce que.
1: Donc ce soir, vous l'avez compris, hein, Michael Jackson sera là. Le costume, bien sûr, a été mis. Le blouson de. Oui,
6: les chaussettes à paillettes.
8: On va faire pas Michael. Ah ouais, en plus. Ouais, c'est.
6: Ouais.
8: Carrément, quoi. C'est...
1: Ah ça, ouais. C'est les chaussettes de Michael.
8: Ouais, pour les chaussettes de Michael. Ouais. Je crois qu'on peut faire une standing ovation pour les chaussettes de Michael Jackson sur Fun Radio. Là, les chaussures, elles viennent d'où? Ça, c'est offert par...
3: Michael
1: Par non. Michael, on peut dire presque.
8: On peut dire que c'est associé à Michael.
1: Alors, pour les chaussures de Michael Jackson...
10: Les chaussures. Les chaussures. Les chaussures. Les chaussures. Les chaussures.
1: Les chaussures. Le pantalon,
8: Alain, le pantalon. Il y a un artiste de Brest qui m'a offert ce t-shirt, Pascal.
1: Oh là là, pour le t-shirt, là, quand même, merde. Et bien sûr.
8: Le journaliste est tellement super que je te l'offre ce t-shirt parce que vraiment ce que tu.
3: Maintenant, Alain, on s'interroge tous sur ton slip.
8: Non, faut arrêter là.
6: Referme le blouson, ça m'embête.
1: D'accord. Et le blouson, bien sûr. Le blouson,
6: c'est
8: des répétitions de souillère de Michael Jackson.
3: Voilà. On m'assère un peu.
6: Ça fait plus 17.
1: À mon avis. Il ferme les yeux dès qu'il y a les oreilles.
8: Donc, c'est parce que. Déjà, il y a eu une pression énorme avec. À Hollywood.
1: Eh putain, j'en ai vu, hein, pourtant. Moi, j'en ai eu des gugus. Mais alors là, à chaque fois, je me suis scotché, hein, quand je te vois.
8: C'est vrai que c'est.
1: Mais le blouson, là, franchement, par rapport à Thriller, il est un peu différent quand même. Hein.
8: Il est un peu différent, ouais. Oui.
6: C'est les répétitions.
1: C'est les Thriller des puces.
8: Non, non, c'est des répétitions. Quoi.
1: Ah, c'est les Thriller des répétitions des puces.
8: C'est un honneur de l'avoir.
1: D'accord. Tu veux récupérer un peu? Tu veux nous interpréter déjà un petit titre? Bien sûr, les auditeurs vont pouvoir poser des questions à Alain. On va faire de la radio libre, on va continuer avec les sujets de Libre Antenne.
8: Un petit extrait quand même.
1: Tu seras là pour participer à la Libre Antenne et éventuellement apporter
6: ton... répondre aux questions, parce qu'il y a beaucoup de questions qui sont arrivées pour toi, Alain.
1: D'accord.
8: Oui,
1: Il n'y a pas de problème, hein, tu mettras ton casque tout à l'heure. Alors oui, dans ton sac aussi, t'es venu avec des cadeaux. Je sais que t'es venu avec des cadeaux. T'as des lunettes de Michael.
6: Les photos d'Hollywood avec son chauffeur.
8: Avec mon chauffeur.
1: D'accord. Bah, tu nous montreras tout ça. Si on a la soirée, on est là jusqu'à minuit, Alain. Donc, décontracte-toi. Les fans vont rester bien sûr fidèles dans le studio pendant un bon petit bout. Tu vas nous mettre les lunettes de Michael?
8: Ça, c'est un collecteur que je porte, Max. Hein? Oh,
6: quel cadeau!
1: Alors là, il est en train de sortir. C'est l'exclusivité Atlantis Disney.
8: Oh ouais, mais c'est
1: un truc exclusif. Exclusif.
8: Et puis une fille qui admire ce que je fais, elle m'a envoyé son CD.
1: D'accord.
6: Ah, tu nous en as parlé, oui.
8: Elle voudra que je travaille sur son prochain
1: disque.
8: Voilà.
1: D'accord.
8: Qu'on travaille sur son prochain disque à l'Orient.
1: Oh, carrément, d'accord. Donc des dépêchements d'en passe directement.
8: Ça, c'est merveilleux, vraiment.
1: À Jenny, Tell Me.
8: Elle a beaucoup de talent et Tell Me, c'est un super morceau. Elle a une super voix.
1: D'accord.
8: Et Total Respire à elle, quoi.
1: D'accord.
8: C'est touché aussi tout ce qu'elle fait.
1: D'accord. Bon, Alain, merci pour ces cadeaux. C'est ça les cadeaux?
6: C'est pour toi, garde-les.
8: Ça c'est pas pour.
6: Ah, c'est pas
8: pour écouter. Ça c'est pour toi, Max.
1: Ah, c'est pour moi. Puis, d'accord, ok. Ça me touche énormément.
8: Les petites choses.
1: Alain, on va. Écoute, Alain, calme-toi. On a toutes.
8: Ah, non mais
1: c'est dur à gérer.
8: Tu sors d'Hollywood aussi pour.
1: Oh. Non, là, on va se calmer deux minutes. On a toute la soirée. Décontracte-toi parce que je vois que. Non mais ouais, bon.
8: De passer comme ça à l'antenne, c'est vrai que.
1: Et quand même. Bon, alors apparemment, il a envie de nous filer des t-shirts.
6: Yeah.
8: Los Angeles.
1: Dis-moi le noir, j'adore. Alors là,
6: il va être à ta taille en plus.
3: Merci, Alain, ne fallait pas.
12: Ah bah le mien est bon, tiens.
6: Pas.
1: Ah, puis oh les...
6: Celui-là, ça va.
12: Regarde, moi j'ai...
1: Oh, puis ils sont bons. Non. Oh, bah ça sent le grenier.
6: Non,
1: ça sent le...
6: Bah il l'a gardé pendant 6 mois enfermé dans la
1: toile. Non, ça sent un peu le renfermé, c'est peut-être ce que tu laissais dans le plastique.
6: Ça sent
12: Hollywood. Non,
1: tu viens
12: avec des boucs ou...
1: Ah bah ça sent les autres chewing-gums, enfin c'est des chewing-gums de 97, alors...
12: Du
1: coup, je vais le mettre tout à l'heure. Je le mettrai sur au duplex avec un grand plaisir. Donc je le mets là, le t-shirt.
12: Merci beaucoup, Alain. Moi,
1: merci, Alain. En tous les cas, ça nous touche énormément.
12: Bah, moi, ça me fait
1: mais décontracte-toi. Pose.
12: Voilà. Je suis assez stressé, mais ça va se passer.
1: Ouais, d'accord. Tu veux. Alain.
6: Alain.
12: Oui.
1: Oui.
6: Attends, il range.
1: Alors, putain, c'est assez surprenant, hein. C'est assez scotchant.
12: Non, parce que là, je.
1: D'accord. Bon.
12: Oh, non, bah, il range,
13: quoi. Mais il range dans son sac tous les sacs.
12: Non, je faut.
13: Ah non, il y a autre chose.
12: Vous courriez d'admiratrice et tout, genre.
1: T'avais la bombe.
12: Pas l'admiratrice.
1: Voilà, bon, alors, Alain. Voilà,
6: non,
1: récupère.
6: Il y en a
1: voilà.
6: Une.
12: Bon, ça, c'est une des admiratrices qui m'a envoyé.
1: D'accord, mais on va regarder tout ça. Calme-toi. Voilà, d'accord, ok.
12: Calme-toi. Ouais, ça va aller.
6: Voilà.
12: Disons que je suis assez stressé parce
1: bon,
12: que.
1: Bon, alors, on va se détendre un petit peu. Parce que...
6: Tu me la prêtes?
1: Voilà, merci. On va la lire, on va se détendre un petit peu parce qu'elle est assez stressée. Forcément, il y a tous ces fans qui sont là derrière, le fan club d'Alain de Brest. T'as vu, t'as remarqué, Alain, qu'il y a, des, il y a carrément des auditeurs qui ont des t-shirts. Regarde le t-shirt là, Alain, t'es le meilleur et tout.
6: On t'aime.
1: Ils sont venus de la France entière. Hein. Vous êtes venus tous de Paris, un petit peu de partout. Il y en a de Montpellier, Toulouse. Là, j'ai Tarbes, carrément de Tarbes.
12: Amsterdam,
1: les auditeurs sont venus d'Amsterdam. Qui dit mieux, qui dit mieux,
12: je parle.
1: Qui dit mieux, Rome, oui. Encore mieux, qui dit mieux.
12: Moscou,
1: vous dites quoi?
12: Vladivostok,
1: tu te rends compte des gens qui viennent d'Alaska pour venir te voir. Tu te rends compte?
13: C'est dingue, hein. Et ils parlent tellement bien le français en même temps.
1: Voilà, regarde les banderoles. C'est
12: la. Put the fire!
1: C'est surréaliste. La Radio Libre revient dans un instant avec Virginie de Lyon, 20 ans. Si
6: il y a
1: vous
6: des
1: voulez...
6: questions à poser à Michael.
1: Ah oh, ouais, alors là, si vous voulez poser des questions à Michael, alors évidemment, il n'a pas encore interprété un seul titre de Michael, mais ça ne serait tardé. Il va mettre les lunettes de Michael Jackson. Ouais,
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1: Vous êtes bien sur Fun Radio, c'est bien en direct. Et dans un instant, Alain va nous interpréter des titres. Sachant, regarde, on a reçu, c'est pas du mytho, hein, c'est pas fait maison,
6: bah
1: c'est
6: non.
1: Du courrier qui vient de Chine.
12: Oh, j'en...
1: Exactement. Arrivé par courrier ce matin. On va le lire en direct et on verra ce que ça met à l'intérieur. Made in China. C'est pas de la mytho. Hein. Voilà, c'est au 0825 08 5000. C'est la Radio Libre, c'est Fun Radio. Vous n'hésitez pas à appeler. À tout de suite. Hein.
6: Oui.
1: Allez, à tout de suite. Petite pause.
15: Allô ?
16: Bonjour, vous allez bien ?
15: Oui.
16: Allô, bonjour, c'est la radio qui vous appelle, c'est Radio Arc-en-Ciel. Vous allez en voir de toutes les couleurs.
15: Ah, d'accord. Oh, j'écoute.
16: Bonsoir, Denise.
15: Bonsoir, c'est Francis ?
16: Oui, vous allez bien ?
15: Bah, ça va, on peut aller, hein.
16: Vous connaissez l'émission ?
15: Oui.
16: Vous écoutez régulièrement, nous a dit votre petit-fils Miguel qui nous a envoyé une petite carte postale.
15: Miguel, oui.
16: Vous êtes content d'être avec nous ?
15: Bah, bien sûr.
16: Alors, vous vivez, bien entendu, paraît-il, avec un jeune homme d'une quarantaine d'années. Vous êtes plutôt heureuse dans la vie, que vous pratiquez l'équitation et que vous aimez la couleur. N'est-ce exact ?
15: Tout à fait.
16: Très bien. Vous écoutez Radio Arc-en-Ciel régulièrement ?
15: Oh, oui. Pas mal.
16: De pas mal. Vous écoutez vers quelle heure en règle générale ?
15: Plutôt dans l'après-midi.
16: Non, c'est marrant parce qu'on aimait qu'à partir de 17h.
15: Alors. Bah oui.
16: C'est ça, 17h. À partir de 17h,
15: oui,
16: en fin d'après-midi, vous vouliez dire.
15: Oui.
16: Très bien. Vous êtes content d'être avec nous ?
15: Bah bien sûr.
16: Alors, le public vous applaudit en pleine forme. Le public est là.
6: Ah là,
16: le public.
15: Merci.
16: Ça va cartonner. Alors, Radio Arc-en-Ciel vous en fait voir de toutes les couleurs. D'accord. Est-ce que vous êtes prête à jouer avec nous, Denise ?
15: Bah, on va essayer, hein.
16: Elle va essayer, bravo!
6: Ouais, Denis, on t'aime!
16: Un point trop n'en faut, point trop n'en faut. Attention, alors là, on va y aller, attention.
15: Oui, allez, j'écoute.
16: Allô?
15: Oui?
16: Ah, la coupée.
15: Non.
16: Ah, vous êtes là, bonsoir. Bonsoir, Denise.
15: Bonsoir.
16: Non, vous écoutez régulièrement quand même, Denis. Vous êtes une fidèle de l'émission, m'a-t-on dit. Est-ce que vous savez bien entendu la règle du jeu? Ou vous voulez que je vous la rappelle quand même?
15: Allez-y, rappelez.
16: Alors, bien entendu, vous avez la possibilité, si vous répondez correctement aux questions qui vous êtes posées, bien entendu, de partir avec un superbe voyage sac de sport, sac audiovision, de la valeur de quand même de 4500 francs.
15: Oui,
16: je n'ai pas terminé, puisque bien entendu, grâce au jeu Nouvelle Frontière, Frontière plus 10 de Frontière, bien entendu, la session de voyage, de but de voyage, bien entendu, de la session, vous donnera la direction, bien entendu, acquise, bien entendu, par rapport à la destination choisie. Mais ce n'est pas terminé, puisque bien entendu, si vous répondez correctement aux questions, vous verrez bien entendu remettre un chèque par la main de la Fédération Française de toute l'équipe de sport qui vous donnera bien entendu une acquisition directement du montant choisi, d'accord?
15: D'accord. Très bien. Au revoir.
16: Alors,
15: essayer, hein.
16: Vous avez des jokers, bien entendu, règles du jeu, bien entendu, règles en plus, d'accord?
15: Oui.
16: Alors, remercie bien entendu le sponsor du jeu, les jeux plus, plus on en faut, plus on en veut, plus on rit, plus on est content. Le sponsor, bien entendu, quand même, acquisition en acquis de conscience, d'accord?
15: Oui.
16: Alors, Denise, on y va pour la première question. Qui a dit, j'espère que vous avez bien révisé vos...
15: Mais quoi?
16: Vos artistes français, bien sûr. Alors, attention, qui a dit, plus les fleurs sont belles, plus les hirondelles restent lascives. Plus les fleurs sont belles, plus les hirondelles sont lascives. À votre avis, qui donc, Denise? Un artiste qui a énormément marqué les années 30 et 40 et 50.
15: Les années 30, 40 et 50. Bon, je sais pas, Cocteau.
16: Non.
6: Vite.
15: Je sais pas.
16: Allez, Denise. Alors, c'est un grand écrivain quand même.
15: Je sais pas.
16: Ah non, c'est pas ça du tout, Denise. Réfléchissez bien. Vite, au hasard, on ne sait jamais.
15: Non,
16: vous m'avez dit, vous en étiez pas loin, là. Vous m'avez dit Cocteau.
15: Oui.
16: Vite. Oh là, la musique s'arrête, vous connaissez la règle du jeu, c'est qui reste 10 secondes, allez-y, au hasard, on ne sait jamais, vas-y, allez-y. Allez. Jean Cocteau, vous n'en étiez pas loin, vous m'avez dit.
15: C'était pas Jean Cocteau.
16: Non, vous m'avez dit.
15: J'ai rien dit du tout.
16: Vite, il ne reste plus que 2 secondes, vite.
15: J'ai rien dit du tout.
16: Plus les fleurs sont belles, plus les hirondelles restent lascives. Un vrai kiki donc, Denise.
15: Je sais pas.
16: Allez-y, au hasard, allez-y. Oh là là, est-ce que vous êtes mauvaise? Mais les années 50, quand même, les années 30, c'est votre âge, là, vous deviez avoir.
15: Les années 30, j'étais pas née. Hein.
16: Oh, quand même. Les années 40, 50, quand même, c'est votre truc.
15: Oui, ça oui.
16: Bah alors, quand même, faites un effort, faites travailler vos neurones, quand même. Alors, vite. Il vous reste 3 secondes. Jean Cocteau, il y avait également. C'est un chanteur, Hervé. Ah, je vous aide. Hervé, et ça commence par un V.
15: Allez, 30. Hervé Villard, oui. Vous allez me dire des années 30?
16: Non, les années 50 début, bonne réponse, Hervé Villard.
15: Non, mais dans les années 30, ça va pas, non?
16: Ah là là, je me suis trompé, c'était les années 60, excusez-moi. Hervé Villard, on vous l'accorde, on applaudit le public. Hervé Villard.
15: Ah, mais Hervé Villard, mais pas dans les années 30, hein. Attention,
16: non, je me suis trompé quand même, ça peut arriver. Oh là là, le public commence à saluer. Attention, deuxième question. Vous avez écouté un extrait de musique, Denise. À vous de le reconnaître et vous nous dites qui c'est, d'accord?
15: Si c'est pas du rap, ça va?
16: Non, c'est de la musique, attention, c'est très facile, on y va, extrait. Allez, c'est parti, la régie, vous envoyez l'extrait. Alors, à votre avis, qui donc?
15: Qui donc, je crois que j'entende quelque chose.
16: Ah bon, fais écouter, alors on entend beaucoup de souffle là, mais on va écouter. Écoutez, c'est parti, attention, silence du côté du public, on écoute l'extrait, écoutez bien. Alors, votre avis, qui donc, Denise? Allez, Denise.
15: Mais qui donc, c'est rien du tout, je n'entends rien, alors je risque pas de vous répondre.
16: Oh, comme mauvaise joueuse quand même. Allons, Denise, l'extrait, on l'a entendu très très fort dans le public. Est-ce que le public peut souffler? C'était qui? C'était pourtant facile, le public, c'était...
17: Pierre Bachelet,
16: bien entendu. Pierre Bachelet, bah alors, qu'est-ce qui vous arrive?
15: Mais je n'entends rien.
16: Bah, au nord, y étaient les corons. La mer, les mineurs de fond.
15: Eh ben dites donc, vous me racontez du baratin parce que j'entends rien du tout.
16: Elle est de mauvaise humeur quand même là, Denise. On vous réveille peut-être, vous étiez en pleine sieste.
15: J'étais pas en pleine sieste, mais faut pas se foutre de la gueule du monde, moi j'entends rien. Alors je peux pas vous répondre.
16: Bon, soyez pas de mauvaise joueuse quand même. Vous voyez, troisième question, est-ce que vous prenez votre joker?
15: si vous voulez.
16: Un poisson de joker, bravo. Attention, un poisson de joker. Denise, quand même, de mauvaise foi. Hein.
15: Non, je suis pas de mauvaise foi.
16: On va écouter quand même, Denise, on a bien écouté.
15: Je n'entendais pas de musique.
16: Dans le public, on a bien entendu l'extrait.
15: Non, je n'ai rien entendu.
16: Oui, mais d'accord, mais dans le public, on l'a bien entendu quand même.
15: Ah bah, le public, j'en ai rien à foutre.
16: Oui, mais il faut les vous mettre. Alors, le public, vous n'êtes pas sympa du public. Le public est contre vous maintenant, Denise.
15: Eh ben, qu'est-ce que vous voulez que ça me fasse?
16: Alors, attention, troisième question. Là, je suis sûr que vous allez pouvoir vous rattraper. Il y a un week-end en Groenland. Écoutez bien. Vous êtes prête?
15: J'écoute.
16: Alors, attention, là, ça va aller très très vite. C'est un peu des mathématiques. Il va falloir réagir très vite. Si six doigts entre eux restent ensemble sur deux mains, combien de doigts un cul-de-jatte aura-t-il d'orteils sur une jambe? À votre avis, qui donc la réponse?
15: Un cul-de-jatte aura d'orteils sur une. Eh ben, il en aura cinq.
16: Non, réfléchissez, vous dites n'importe quoi, là, vous avez décidé d'être mauvaise. Non, elle est énervée, la Denise, c'est normal. Je répète la question, on va peut-être arrêter la musique, s'il vous plaît, d'écouter de la sono. Écoutez bien, Denise, vous êtes concentrée? Vous êtes concentrée, Denise?
15: J'écoute.
16: Allez, concentrée! Alors, attention, écoutez bien. Si six doigts entre eux restent ensemble sur deux mains, combien de doigts un cul-de-jatte aura-t-il d'orteils sur une jambe? Je vous demande, en toute honnêteté, en toute sincérité, en toute franchise, à votre avis, Denise, qui donc?
15: Elle n'en aura pas.
16: Non, non, Denise, réfléchissez quand même. On vous laisse réfléchir quand même.
15: Déjà, j'ai pris mon joker.
16: Vous avez pris votre joker pour passer à la troisième question, sinon vous étiez éliminé. On rappelle quand même qu'on joue pour un week-end en Groenland. Grâce au jeu Nouvelles Frontières, Frontières Plus, Frontières en Plus, Joker, les Nouvelles Frontières. Alors Denise, vous voulez que je vous répète une dernière fois l'énigme?
15: Non, je comprends rien alors.
16: Si six doigts entre eux restent ensemble sur deux mains, combien de doigts à cul-de-jatte aurait-il d'orteils sur une jambe, à votre avis, qui donc? Alors Denise, qu'est-ce qui vous arrive? C'était un pouce quand même, vous le saviez Denise?
15: Bah moi je vais vous dire que je vous ai donné la réponse comme moi tout à l'heure, vous m'avez donné la musique.
16: Non, soyez pas de mauvaise langue s'il vous plaît. Surtout
15: alors vous votre... non plus, soyez pas de mauvaise foi.
16: Ah bah ouh, alors là le public siffle, c'est normal. C'est normal, il faut... Non, il faut comprendre. Denise, à votre avis, qui donc, tout va bien quand même, Denise. Donc le week-end en Groenland vous passe sous le nez, mais attention, nous allons tout de suite jouer pour un voyage en Bretagne. Ça vous fait plaisir?
15: Un voyage en Bretagne?
16: Oui.
15: Allez-y.
16: Pour deux personnes, quand même. Alors, quand même, vous avez l'air quand même d'être enjouée, quand même, hein? Vous êtes une joueuse?
15: Pas tellement, non?
16: Vous êtes une taquineuse, quand même. Vous aimez bien vous moquer des gens. Alors, vous avez bien réveillé votre géographie?
15: Ça peut aller.
16: Alors, attention, vous avez 15 secondes pour me répondre. Je vais vous donner 4 numéros de département, d'accord?
15: Ouais.
16: À vous de les reconnaître, d'accord?
15: Oui.
16: Alors, on y va. Il y en a 5 exactement. Vous êtes prête?
15: Bon, j'écoute.
16: Attention, on envoie le chronomètre. Top chrono, 61. Quel département, le 61?
15: 61.
16: Alors, vous dites je passe sinon. Hein, vite.
15: Oui, je passe.
16: Le 30.
15: Non, mais je croyais que c'était la Bretagne.
16: J'ai... Oh! Non, Denise, vous le faites exprès, vous avez décidé de mauvaise foi. Alors, on vous accorde quand même, car le public est vraiment sympathique. Et Francis a envie de vous faire une petite fleur, ça vous ferait plaisir, une petite fleur? Hein? Mmh. Une petite rose quand même. Alors attention, je vous donne des numéros de département, vous de me dire à qui sont-ils, d'accord? Mmh.
15: Mmh.
16: 61.
15: 61. Oh là là.
16: Le 30.
15: 30, je ne sais pas.
16: Le 2.
15: Le 2, c'est Hélène.
16: Le 98. Hein?
15: Le 98. C'est rien du tout.
16: Denise, vous venez d'entendre bien entendu la règle du jeu. C'est perdu, Denise. Alors, le 61, c'était bien entendu l'allié. Le 30, c'était à Savoie. Le 2, vous l'avez répondu. C'était quoi, vous m'avez dit?
15: L'Aisne.
16: Exactement. Et le 98, c'est tout simplement la Martinique. Vous étiez au courant quand même, vous le saviez?
15: Attendez, redites-moi un peu ce que vous m'avez dit.
16: Oui, bien sûr.
15: Oui?
16: Alors, on vous souhaite une excellente soirée. Vous repartez avec rien.
15: Oui, mais dites-donc, j'aimerais bien que vous me recommenciez les départements, ce que vous m'avez dit.
16: Ah bah, dis-donc, un peu picoler en plus, là. C'est des choses qui arrivent des fois vers 23 ans, on peut picoler un peu. Alors, on vous souhaite une bonne soirée, mademoiselle. Allô, Denise?
15: Oui.
16: Alors, merci beaucoup d'avoir participé à ce jeu. Vous repartez avec rien, vous êtes contente?
15: Oh, très contente, surtout avec vos conneries.
16: On remercie, bien entendu, le sponsor Nouvelle Frontière, voyage en plus, plus, en de plus. Bien entendu, le slogan, bien entendu, cette société de voyage, ok?
15: Oui. Et vous, c'est un jeu d'escrocs.
16: Ouh là là. Ouh, Denise a décidé d'être de très très mauvaise foi ce soir.
15: C'est pas vrai, c'est vous qui l'êtes.
16: Écoutez, Denise, nous allons pas vous déranger plus longtemps. Excusez-nous, on, bien entendu, Michael ne gagne rien non plus.
15: Oui, bah ça je m'en doute, avec vos conneries, ça risque pas.
16: À cause de vous, parce que vous n'avez pas répondu correctement à la question.
15: Oui, mais si vous me redisiez les départements, vous m'avez raconté n'importe quoi. Hein.
16: 61 30 02 98, bien entendu. Alors, bien entendu, on vous remercie, Denise.
15: Oui, allez.
16: Bah, on dit merci quand même.
15: Bonsoir.
16: Oh non, on dit merci.
15: Bah, merci pour quoi?
16: Bah, pour tout, pour l'accueil qu'on vous a réservé quand même.
15: Ah oui?
16: Bah, dites donc quand même.
15: Allez, bonsoir public... à tout le monde.
16: Oh, bah, le public bonsoir, vous siffle, le public.
17: Ouh, t'es nul.
15: Le public, il est peut-être mieux que vous. Allez, bonsoir.
16: On vous embrasse, bonne soirée à vous, amusez-vous bien. Eh bah, dites donc, eh oh, la Denise, eh, dis donc, Mickaël.
15: Ouais.
16: Bah, dis donc quand même.
18: Gérard?
19: Allô?
18: Ouais, qu'est-ce que c'est que cette histoire, dis donc?
19: Quoi?
18: T'écoutes pas là ou quoi?
19: Tu j'écoute là, mais attends. C'est qui balance des impôts bidons?
18: C'est Rigaud là qui a récupéré ce track qu'il a donné à Fildar et qui le lit, mais c'est Rigaud qui l'a récupéré.
19: Ouais, mais Fildar, il.
18: Non, il le lit. Lui, il y est pour rien. Lui, il lit simplement le truc. Mais c'est vrai.
19: Ouais, relis-le.
18: Attends, ouais, Fildar va le relire parce que.
20: Bonsoir, Gérard.
19: Soirée. Ta gueule, toi.
18: Ça va être dur, hein. S'il faut qu'il ferme sa gueule alors qu'il faut qu'en même temps il te lise.
20: Soirée poème à la halle de Martigues avec Gérard du Star System. Un poète de renommée comique se produira devant le public Martégal suivi d'un débat de Gérard. Improvisation comique du monsieur poème. Soirée organisée par Europe 1 Martigues.
18: Oh là là, Gérard.
20: De la mairie de Martigues. Tu vois?
19: Ouais, c'est ça. T'as raison. Fous-toi bien de ma gueule.
18: Non. C'est Max qui te parle. Moi, je peux te dire que le track, je l'ai également sous les yeux parce qu'il a fait des photocopies. Tu vas quand même pas travailler pour Europe 1 Martigues.
19: Ben attends, je travaille avec qui?
20: Avec beaucoup d'autres. Hein.
19: Quoi?
20: Là, j'ai une autre soirée.
19: Non, mais j'entends mal là.
20: Au stadium de Vitrolles à 20h et au Gaiffolise. Une soirée qui s'annonce très chaude, surtout pour la deuxième partie. Entrée gratuite pour les garçons non accompagnés au Gaiffolise.
19: Ouais, avec c'est la... ça. Avec les garçons. Tu te foutras pas de ma gueule un peu?
20: Avec la participation d'Énergie, la radio numéro 1 dans la région.
18: Oh ça suffit, Fildar là maintenant. Hein.
21: Non, mais Gérard, c'est Rigaud.
20: J'ai la liste.
21: Gérard?
19: Non, mais attends. Tu sais ce que tu fais avec tes listes?
20: Non.
19: Tu t'écarres. Tu vois, tu te les... C'est un pot de papier cul chez toi. J'en le prends et tu torches le cul avec, parce que j'en ai rien à branler. Maintenant, je commence à en avoir ras-le-bol de toutes vos conneries.
18: Ça, c'est clair. Ça, je suis assez d'accord
19: avec
18: ça.
19: Maintenant, je commence à en avoir ras-le-bol.
18: Non, mais là, on en a tous marre. On est tous au bout du rouleau. On est tous sur le point de craquer. Il faut tenir, hein, Fildar, Manu, toute l'équipe.
19: Non, l'autre, Fildar, il va se calmer, lui.
18: Non, mais il faut tenir, Gérard. Ceci dit, il faut arrêter à chaque fois de mettre Gérard dans Europe 1, Martigues, Europe 1. J'ai entendu une nostalgie Metz, alors, la dernière fois.
19: Écoute-moi, Max.
18: Ouais.
19: Hey, je vais te dire une chose.
18: Mais j'ai ta parole quand même, j'ai ta confiance, j'espère que tu nous trahis pas.
19: Mais attends, où tu veux que j'aille appeler Europe 1 et puis tout ça?
18: Non mais que...
19: Attends, c'est des conneries.
18: Ouais.
19: Attends, déjà...
18: J'ai du mal quand même, parce que quand même, il y a quand même beaucoup de tracks qui circulent sur ton dos, donc à un moment donné, je vais finir par avoir des problèmes avec ma direction de radio.
21: Hein. On nous l'a dit à Marseille.
19: Moi je vais te dire une chose, je travaille qu'avec toi. Hein? Donc c'est avec toi que je travaille, c'est pas avec n'importe qui. Et si je veux faire autre chose, je te demande l'autorisation avant.
18: Ouais, bah, okay bon, on nous a quand même
19: jusqu'à
18: dit
19: qu'elle est... Jusqu'à maintenant, je t'ai pas demandé si je pouvais faire autre chose.
18: Ouais, enfin bon, moi j'ai entendu aussi que t'étais sur le coup de travailler éventuellement pour RTL de Vanves.
19: Non, attends. C'est quoi encore ces conneries là?
18: Non, c'est des trucs RTL Malakoff aussi, comme quoi tu bosserais pour RTL Malakoff.
19: Mais attends, c'est des conneries là. Ah,
18: c'est ce que nous a dit Manu et Fildar qu'ils ont occupé ça sur
19: internet.
18: Sur un site internet.
19: Leur boulot correctement, d'accord.
18: Ça, je suis d'accord. Ceci dit, on aura l'occasion d'en reparler, mais bon, alors tu peux nous confirmer que tu fais rien?
19: Non, je fais rien.
18: Et voilà, je suis sûr que c'est du boulot ça encore. Voilà, du business là, putain. Mais tu t'es vraiment cassé la jambe parce qu'il y a des gens qui disent que t'aurais fait semblant pour aller faire une tournée.
19: Pardon, l'autre il va parler français avec moi plus tard.
18: Qui?
0: Laisse-moi le.
18: Non mais moi non non mais on est en direct à la radio, Gérard, donc tu penseras ta copine derrière. Il paraît que tu te, il y a des gens qui disent que tu te serais pas cassé la jambe, que c'est un prétexte pour te reposer, pour travailler avec énergie.
0: Non, là je vais te dire une chose. Alors viens demain si tu veux. Et
18: viens
0: tu verras.
18: À la maison.
0: Non, non, mais viens, et tu vas voir, même jeudi, comment tu veux que je vienne?
18: Non mais ça on verra, c'est un autre problème. Arrête toujours de parler des problèmes dont on va parler hors antenne, à l'antenne. Tu mélanges toujours tout.
0: Non mais attends,
18: t'es toujours aussi peu professionnel.
0: Il y a Henri qui est là.
18: Ouais.
0: Hein, il peut confirmer comme quoi que j'ai bien un plâtre.
18: Passe-le-moi.
0: Ouais, bah je te le passe.
18: Bon là ça va, à mon avis ça va bien déconner. Ouais, salut Henri. Donc Henri qui est quand même le manager de Gérard.
2: C'est ton producteur.
18: Tu peux nous confirmer, mais bon Baratino, c'est des conneries, c'est ça?
22: Ton plate?
18: Ouais.
22: Ouais, mais enfin, Sandy joue quand même à la bébête avec. Hein.
23: Henri, ça va, hein?
22: De quoi?
23: Tête,
22: tu joues avec la bébête, t'as jugé?
2: Mais non, mais attends, on te demande le plat, on te demande pas.
22: Ouais, mais il est pas jusqu'à la bébête, le plat, il est en dessous.
18: Il a la bébête plâtrée.
2: Éteins-moi lui.
18: Bon, Henri,
22: oui.
18: Tu bouges pas, donc t'es le manager de Gérard, on va en reparler dans un instant. Tu vas nous raconter un petit peu comment vit Gérard son nom plâtre. Hein,
22: ouais.
18: S'il y a du business, parce que tu nous as dit qu'il y avait eu des affiches qui avaient été faites sur l'autoroute il n'y a pas longtemps.
22: Oh, il y a 15 jours à moi, là.
2: Henri, bon, on en parle plus tard.
18: On va en parler dans un instant, donc tu ne bouges surtout pas, Henri, surtout. Fildar est bien sûr avec nous, Rigaud, Apolline et Manu au 0803-08-5000 en préparation Bénédicte, et puis on fera une petite barodie des grosses têtes de Philippe Bouvard avec les gros melons. Vous nous appelez 0803-08-5000, et puis il y aura un petit morceau quand même dans un instant. À tout de suite.
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18: 0803-08-5000, il dit?
25: Ah oui.
18: Ah merde, ouais, ça c'est nouveau.
25: Bah ouais.
18: Qui avait derrière Freak Power, please, le morceau qu'on a écouté? Qui est à l'initiative de ce groupe quand même, les enfants?
25: C'est un mec qui a pas de cheveux.
18: Culture musicale, qui est derrière le morceau qu'on vient d'écouter? Qui a créé ce morceau? Qui a créé ce groupe? Mec qui a eu la... Je vais vous aider pour vous aider un petit peu. C'est celui qui a... C'est celui qui a été, on peut le dire, l'artiste électronique de l'année 98, quasiment. Qui a tout raflé beaucoup.
25: Ouais, c'est vrai.
18: Pauvre Daddy.
25: Pauvre Daddy.
18: Pauvre type.
25: D'autres noms, d'autres.
18: Électronique. Norman Cook.
23: Ouais.
18: Et Norman Cook, c'est qui?
25: C'est
18: le mec qui fait des cookies.
25: C'est le frère du capitaine.
18: Celui qui fait de la Big Beat.
25: Ah, Apolline, tu connais?
18: Mais comment le groupe là?
25: Big Beat Cook.
18: Rock'n'Roll, machin.
25: Fat Boy Slim.
18: Bah, c'est lui.
25: Ah.
18: C'est lui qui a fait Fat Boy Slim. Mais c'est lui qui avait fait un groupe qui s'appelle Beat International aussi à l'époque, dans les années 90. Ouais. Ça, c'est un morceau Freak Power. L'album, il est connu. Tu connaissais pas celui-là, Rigo?
25: Si,
18: non.
25: Celui que t'as passé là?
18: Ouais.
25: Si, je.
18: Voilà.
25: Je savais pas qui c'était.
18: Non, mais c'est lui qui est derrière.
25: Non, je pourrais dire, c'est Norman Cook.
18: Norman Cook, voilà, qui est un très grand producteur et qui a cartonné pendant l'année 98, justement, avec son fameux...
25: Le groupe...
18: Fat Boy Slim, c'est voilà. On récupère Henri, donc le manager, impresario un petit peu de Gérard, puis qui est surtout un ami, c'est celui qui l'emmène généralement dans les débats du jeudi à la radio quand on peut pas venir le chercher. Henri, t'es toujours avec nous?
22: Oui.
18: Henri, donc bon, t'es chez Gérard là?
22: Oui, on a un petit café.
18: Ah, c'est bien.
22: Bah moi un petit café, j'ai un coup de rouge.
18: Raconte-nous un petit peu ces histoires d'il y a 15 jours, 3 semaines, t'avais ou il y a un mois, je crois, sur l'autoroute.
22: Oui, à peu près un mois, oui. Ouais, j'avais vu les affiches à Rambouillet, puisque moi j'habite à Chartres, tu sais bien.
18: Ouais.
22: Donc j'ai vu les affiches sur Rambouillet, puis j'ai des collègues qui ont vu des affiches sur Le Mans et Cherbourg. Comme quoi, il y avait une soirée sodo un samedi chez GG.
18: Alors ça, c'est une soirée sodomie.
22: Ouais, non.
18: Mais c'était des... Attendez, parce qu'on essaie de résoudre ce problème, parce que c'est un grave problème, parce que... On rencontre le même... Attends, Gérard. Henri, ouais, demande-lui de... Tu peux calmer ton artiste?
22: Ouais, je vais essayer.
2: Ouais,
18: bon, parce que le problème qu'on a aujourd'hui, bon, c'est vrai qu'il y avait une soirée sodo, heureusement, il y avait des 4x3, tu t'es arrêté sur le bord de l'autoroute, t'as arraché les affiches.
22: Ouais, j'ai mis des cailloux dans les affiches, puisque des affiches lumineuses que c'était, hein. Rouge et bleu. Quand j'ai mes collègues, bon, c'est pareil, ils ont arraché aussi des affiches. Et on s'est fait courser par les flics, parce qu'on n'avait pas le droit de faire ça. Alors j'étais voir le maire de Rambouillet. Et le maire de Rambouillet m'a dit, on peut pas, parce que c'est monsieur... Il m'avait donné le nom d'une personne.
18: Ah non, c'est grave, ça va long hein, cette histoire. Bon, alors, on sait qu'il y a une procédure qui est en train de se faire là pour savoir qui a fait ça. Nous, on a rencontré le même problème en étant, dès qu'on arrivait à Marseille avec Rigaud ce week-end, c'est qu'apparemment, il y a des mêmes personnes qui ont voulu organiser cette soirée sodo chez Gérard Assurène qui veulent faire la même chose, mais à Nîmes.
22: Ah oui, mais c'est gratuit ici, non?
18: Ouais, gratuit, et Aix-en-Provence aussi. Ouais.
4: Mmh. Avec énergie locale, en plus.
18: Et alors, je voulais savoir, justement, si t'étais au courant, toi.
22: Non, pour l'instant, je suis pas au courant, là.
18: Non, t'en as pas entendu parler.
22: Non, non, non.
18: Bon, et comment tu gères, donc, avec Gérard, ce genre de truc? Comment il le prend, Gérard?
22: Que bah, quand je vois des affiches comme ça, bah, je lui téléphone tout de suite, hein, pour savoir. Donc, le fait de me demander de les arracher, bon, comme c'est un copain, je lui dis, bon, je vais te les arracher. Mais j'ai pas pu tout faire. Donc, j'en avais laissé quatre. Et,
18: La soirée a lieu quand, ou elle aurait dû avoir lieu quand?
22: Samedi, c'était un samedi 18 décembre, je crois.
18: Ah ouais, d'accord, donc c'est passé cette soirée, donc personne n'est venu pour cette soirée sodo.
22: Je sais pas, t'as vu quelqu'un, je sais. Parce que je sais, d'après ce qu'il m'avait dit, il y avait deux personnes qui avaient téléphoné pour avoir des rendez-vous. Et il y en avait une, il devait venir à 8 personnes, parce qu'il n'y avait rien du tout dans le bed où ils habitaient. Et une autre personne qui a téléphoné le lendemain, il devait venir à 7 aussi.
18: Ah ouais, d'accord, donc c'était quand même une grosse soirée sodo.
22: Mais je crois que la deuxième personne avait dû être des acomptes déjà à la mairie.
18: Ah, d'accord.
22: Oui, alors bon, je sais pas si déjà il touche par la mairie ou s'il touche direct en...
18: Je sais pas. Demande-lui ou tu nous le passes deux secondes pour qu'on essaie.
22: Ouais,
18: de...
22: bah, je vais te le passer.
18: Merci beaucoup, Henri, à tout à l'heure peut-être.
22: De rien.
18: Gérard,
4: dans le temps qu'il arrive.
5: Ouais.
18: Ouais, mais c'est quoi ces histoires d'affiches, là?
5: C'est des conneries.
18: Non. C'était Henri, pas des conneries.
5: Non, c'est des conneries.
18: Ah, c'est des conneries?
5: C'est des conneries.
18: Non, mais c'est des affiches qui ont existé, mais est-ce que c'est des soirées que tu avais voulu organiser?
5: Non, moi, il n'y a aucune soirée que j'ai voulu faire. Hein.
18: Parce qu'après...
5: C'est des conneries totales.
18: Bon, sûr, même avec Sandy, t'as pas voulu à un moment donné...
5: Non, attends, tu crois pas
18: bah, que je vais
5: m'amuser à balancer des trucs comme ça. Et l'autre, tu diras ton conneur de Standard 10 de Fildard de fermer sa gueule.
18: Non, mais il dit rien, il est pas dans le studio depuis tout à l'heure, hein, c'est Rigaud qui se marre.
5: Ouais, non, mais c'est pas la peine de se marrer, d'accord?
18: Non, mais on se marre pas, et le problème, c'est que...
5: Non, mais parce que moi, ça me fait pas rire.
18: Non, mais attends, tu crois... Non, c'est Henri.
4: Non, mais Gérard, le problème, c'est que nous, on était vers Marseille ce week-end, et on a vu des affiches pour la soirée de Nîmes.
5: Ouais, mais ça, c'est encore des conneries.
18: Non, mais c'est des conneries, mais ça existe, ces affiches. Qu'est-ce qu'on doit en faire? Alors, faut s'adresser directement aux auditeurs de Nîmes ou d'Ajaccio.
5: Mais non, mais dans ces cas-là, c'est toi qui as le pouvoir, maintenant, hein.
18: Oui, mais j'ai le pouvoir, mais si toi tu fais des trucs derrière notre dos,
5: attends, moi, je m'amuse pas à aller sur n'importe quelle radio, pas en ce moment, d'accord?
18: Ah, pas en ce moment, mais d'habitude.
5: Ah. Ouais, c'est Non,
18: Fildard, t'avais raison.
4: Ah oui, je reviens là et je suis confirme.
5: Voilà, tu confirmes. Toi, tu as confirmé que je dis que tu vas te prendre un coup de canne, un coup de kick dans ta gueule.
18: Bon, ceci dit, donc tu dis que pour l'instant, t'as pas le temps, mais donc si t'avais le temps.
5: Non. Mais même, même que si j'ai pas le temps, de toute manière, c'est des conneries. Ça, c'est faux. Ça, c'est des branleurs. Hein, les petits branleurs qui arrêtent pas de s'amuser à faire des conneries, hein, et qui mettent ça sur mon dos. Alors ça, les branleurs, moi je vous préviens, vous arrêtez vos conneries, parce que sinon ça se termine au tribunal, ok? Et même Marcelo au téléphone. Hein, parce qu'il y en a ras-le-bol. On en a ras-le-bol avec Sandy.
18: Ah là, je suis d'accord.
5: On est harcelé toute la nuit au téléphone.
7: Ouais. Moi, Gérard,
18: Il y a quelqu'un qui a frappé dans le mur.
5: Ouais, c'est ma voisine.
18: Bon, parce que tu gueules, c'est ça?
5: Bah oui.
18: Bah oui, c'est normal. Bah oui, mais enfin bon, elle est peut-être pas au courant que t'organises des soirées SM et que t'es pas au courant.
5: Non, mais attends, là,
18: non, mais je suis
5: d'accord. Maintenant, c'est à toi de bien préciser.
18: Il y a pas de problème.
5: Il y a ras-le-bol.
18: Bah, je vais bien le préciser qu'on en a ras-le-bol. Est-ce que tu peux m'en passer, Henri, juste deux secondes, s'il te plaît? J'aurais demandé un truc personnel.
5: Ouais.
18: Je te remercie, Gérard. Bravo. Et c'est bien que t'aies pris position sur tes problèmes. Henri?
22: Oui.
18: Je crois que c'est Fildard qui voulait te poser une question.
4: Ouais, Henri, cette nuit, tu sais, il y avait le match avec Tyson. Et, j'ai entendu dire que tu préparais, là, en ce moment, Gérard, pour affronter, justement, dans le prochain match, Tyson. C'est vrai ou pas?
22: C'est temps pour parler, oui.
4: Ouais.
22: Mais j'en ai pas parlé, franchement, là.
5: Attends, passe-moi, Fildard. Passe-moi le. Eh, dis donc, toi.
4: Ouais.
5: Et quand t'auras fini de dire tes conneries, tu me feras signe, d'accord?
4: Non, mais Rigaud m'a dit tout à l'heure sur Internet
5: ça commençait
4: à circuler.
5: Rigaud t'a dit sur Internet, espèce de petit con,
4: Alors justement...
5: Espèce de petit con, t'étais chercher ça où?
20: Ah bah justement, on a Sylvain qui a 22 ans qui est de Nîmes. On revient donc là, on revient un petit peu en arrière, mais toujours sur ton histoire.
3: Ah ça, non, ça l'a zappé. Je sais pas, j'ai mis Sylvain en air, ça a zappé Gérard.
20: Bon, c'est pas ah merde.
3: On va rappeler tout de suite.
20: On va rappeler Gérard. Donc Sylvain apparemment qui est de Nîmes et qui aurait effectivement vu des affiches dont on a parlé avec Rigaud tout à l'heure. Sylvain est avec nous.
7: Oui, bonsoir.
20: Bonsoir. On va rappeler Gérard tout de suite en direct live, bien entendu. C'est vous, bon, tout simplement, on a compris. Et donc on essaie de joindre. Qu'est-ce qui se passe?
3: Maintenant que j'ai rappelé Gérard, ça m'a zappé Sylvain. Je comprends pas.
20: Merde. Problème de standard, donc c'est peut-être Apolline qui te trouble, sinon Apolline.
3: Mais non, je sais pas.
20: Non, tu sais pas, non, c'est. Ah, je te trouve. Enlève-moi ça, là. S'il te plaît, s'il te plaît. S'il te plaît, s'il te plaît, s'il te plaît, s'il te plaît. Pour me faire plaisir, enlève-moi juste ça, vas-y. Putain. Ah, enlève. Non, mais t'es 10 fois mieux. Non, mais sans déconner, enlève ça. Non, mais j'aime bien que les filles soient jolies dans le studio, t'es belle.
8: Alors, la lumière comme ça, ça te posera pas.
20: Mais c'est magnifique. Qu'est-ce que, pourquoi tu mets ça alors?
8: Parce que j'aime bien
3: en voir un
8: truc là.
3: Ça marche pas!
20: Non mais t'es. Pourquoi?
8: Parce que
20: quoi?
8: Parce que comme ça, ça me tient chaud.
20: Mais t'as, il fait, on crève de chaud ici.
8: Mais j'ai pas chaud, je suis bien.
20: Enlève-le encore deux secondes, enlève-le.
3: Excusez-moi, faut que Gérard raccroche, c'est encore merdé, faut que je le rappelle.
20: Ouais. Alors, Gérard, on te rappelle. Eh mais on a Sylvain maintenant?
7: Ouais. Bon. Oui, je suis là.
20: Bon, d'accord, ok. On va accueillir par la même occasion Bénédicte, qui a 18 ans, qui est d'Evreux. Salut Bénédicte.
9: C'est chaud là. Hein.
20: C'est chaud. Non, qu'est-ce qui se passe?
3: À chaque fois que je remets quelqu'un en air, ça me zappe les autres, quoi.
20: Bon, bah, on va prévenir la technique. Demain, on veut un standard tout neuf. Qu'on veut l'internet. Qu'on veut plus d'écho comme dans une cathédrale. Qu'est-ce qu'on veut d'autre encore pour lundi, si c'est possible, parce que ça
3: me fait.
20: Et
3: le plexi.
20: Le plexi, pour plus qu'on entende les standardistes, même quand ils parlent tout doucement.

0: d'interférence. Mm-hmm. On récupère donc Sylvain avec Gérard, qui est toujours avec nous, GG.
1: Ouais.
0: Quel exploit, ça est, ça marche. Sylvain donc qui est de Nîmes et qui apparemment a entendu notre appel et qui effectivement nous confirme bien qu'il y a des affiches sur Nîmes. Je t'écoute Sylvain.
2: Oui, tout à fait Max. En fait, donc moi j'étais à une soirée hier soir dans la région de Nîmes. Et lors de la soirée, il y a des jeunes qui distribuaient des prospectus.
0: Je te coupe, après Sylvain, juste pour dire qu'il y a, Rigaud qui voudrait te dire un truc après.
2: Ok, tu me le passeras ?
0: Tu sais, il va te passer en direct là, vous allez dialoguer.
2: Ok. Il me dit, alors donc je suis tombé sur des tracts distribués par des jeunes qui disaient que le samedi 23, à partir de 23h, grande soirée en compagnie de Gérard de Suresnes et de sa femme Sandy. Et en fait, apparemment, c'est une soirée porte ouverte, anus ouvert, sodomie.
0: Oh là là.
2: Oui, je vous lis le tract.
0: Gérard, ça craint.
2: Je vous lis le tract. Alors, en fait, c'est écrit « La sodo comme à la loco », avec un invité exclusif, le plâtre.
3: Et les béquilles sur le coin d'une gueule, ça fait quoi ?
2: Ah, je sais pas, Gérard, il n'y a que toi qui peux savoir ça.
0: J'ai l'impression, Gérard, que tu prends ça à la légère, que
3: non,
0: ça ne te gêne pas.
3: Moi, je vais dire une chose.
0: Attends, oui, Gérard, oui.
3: Non, mais moi, je vais dire une chose. Pour l'instant, ce qu'il est en train de t'annoncer, le Lascar, c'est des conneries.
0: Ouais, enfin, tu dis toujours ça. Ça fait quand même 3 ans que tu te caches derrière. C'est des conneries, c'est pas vrai, c'est des conneries, c'est pas vrai. Mais bon, il y a quand même des trucs qui se sont fait.
3: Bien sûr. Et puis après, je vais retrouver ça dans les cabines téléphoniques toute la nuit.
0: Quoi ?
3: Oui. Oui, parce que là, ce qu'il est en train d'annoncer, le Lascar...
0: Sylvain, il est à Nîmes, alors ça m'étonnerait.
3: Oui,
0: hein.
3: Non, mais t'inquiète pas. Si c'est mis sur Internet, tous les gens peuvent s'amuser à trafiquer.
0: En même temps, c'est vrai. On a Rigaud qui va te dire un truc, Sylvain, juste 2 secondes.
4: Ouais, parce que moi, j'ai bien eu cette confirmation, wesh, sur Internet. Est-ce vrai, Sylvain ? Wesh.
2: Ouais, tout à fait, Rigaud.
0: Donc voilà, donc ça confirme bien.
3: Bien sûr. Faudrait peut-être pas me prendre pour un con là.
0: Oui, non, enfin toi non plus, Gérard, parce que quand même des fois t'abuses.
3: Faudrait pas me prendre pour un con.
2: Mais Gérard, parce que
3: Rigaud, il est sur l'internet. L'autre, son numéro de téléphone, on sait pas d'où qu'il vient. Et apparemment, c'est quelqu'un de la radio.
0: Non. Gérard, il faut arrêter qu'à chaque fois, tu penses que c'est des trucs truqués parce que ça te gêne un peu de parler de ta vie privée. Et t'as le droit d'organiser des soirées. Mais en tant que salarié de Fun Radio, faut simplement que tu me tiennes au courant pour que je puisse informer Axel Durou, le PDG de cette station, comme quoi t'organises des soirées SM chez toi ou des soirées sur
2: d'autres.
0: T'as le droit, mais il faut le préciser, c'est tout.
2: Gérard, c'est Sylvain.
3: Ouais, vas-y. Vas-y. Puis après, comme ça, je vais t'harceler toute la nuit au téléphone.
0: Voilà.
3: Continue. Vas-y, continue, Sylvain.
0: Allez, voilà, ça c'est du Gérard, c'est comme ça.
2: Ce ne sont pas mes conneries, moi j'ai juste eu un trac en boîte de nuit.
3: Tu crois que tu fais partie du Sud ? Non, mais attends, tu prendrais pas les gens pour des cons.
2: Non, que toi, Gérard.
3: Non,
0: ouais, c'est ça. Ouais.
3: Moi, je t'y prends pas, moi je t'y laisse.
2: Oh, voilà. Comme c'est gentil.
0: Bien joué, Gérard.
2: Et comment je fais alors pour le 23 ? Je viens, moi je voulais te rencontrer, je voulais te caresser un peu.
3: Non, mais attends, mon poing dans ta gueule, tu le veux ?
2: Ouais, quand tu veux, je préfère ton plâtre dans le cul, en fait.
3: Ouais, ben, tu vas te prendre deux coups de béquille dans ta gueule.
0: Voilà, oui. Exactement, on va s'arrêter là. Merci Sylvain, en tous les cas.
2: De rien, pas de problème.
0: Très bien, merci.
2: J'ai un rendez-vous au 23, j'ai un go de ceinture pour samedi.
3: C'est ça. Eh ben, samedi, à ton merde.
0: Voilà, on va s'arrêter là, merci.
5: Je te fais un gros bisou.
0: Oh là là, dis donc, Gérard, à mon avis, quand même, il y a des soirées qui s'organisent que la Sandy, elle serait pas contre, hein.
2: Ouais, tu te sens bien, toi.
0: Hein ? Ah, apparemment, Gérard est en train de gueuler sur Sandy. Gérard ?
2: Oui ?
0: Bah, merci de penser à nous, parce qu'on fait quand même de la radio, donc si tu t'amuses à faire des blancs, c'est une horreur, hein. Bon, bah, écoute, quelque chose à rajouter ?
3: Moi, ce que j'ai à rajouter, c'est que je voudrais que Rigaud fasse le nécessaire avec...
0: Il s'en occupe.
4: Tout à fait.
3: Un dénommé, je sais pas qui, là.
0: Pourquoi ? Qu'est-ce qui s'est passé encore ?
3: Parce qu'on n'arrête pas d'être harcelé.
0: Oui, mais qu'est-ce que tu veux qu'il fasse, Rigaud ?
3: Non, mais l'autre fois, il a pu retirer les adresses et tout ça.
0: Ouais,
3: et apparemment, ça recommence.
6: Non, mais Gérard, t'inquiète pas, je vais tout récupérer. Je vais appeler la brigade...
1: d'intervention.

0: internet.
1: T'essayes de voir avec la personne que tu connais, toi, à la radio, pour me retirer.
2: Mais qui c'est encore Figeot ou...
0: Bon, d'accord.
3: T'inquiète pas, Gérard.
2: Bah écoute, tu salues Henri de notre part, en tous les cas, t'embrasses très fort Bibifot, là, derrière.
1: Ouais, bah Bibi...
4: Bah moi, je vous fais des gros bisous à tout le monde.
2: Ah, Sandy, j'ai hâte de te revoir, ça fait longtemps qu'on s'est pas vu, nous, hein.
4: Ouais, ça fait des lustres, hein.
2: Ah, et des lustres, ça fait de la lumière, hein.
4: Exactement.
2: Voilà, très bien, Gérard. Merci pour ta bonne humeur, merci pour ta gentillesse, merci pour ton sourire, comme d'habitude, toujours fidèle au poste. Hein, on pense que on voit que t'es vraiment le Gérard de Suresne, tu bouges pas d'un millimètre. Hein.
1: Ah non, mais moi je bougerai pas. Par contre, tu me rappelles mardi, toi, pour savoir comment qu'on fait joli.
2: Ouais, exactement, on va s'organiser comme ça. Gérard, on te souhaite une bonne fin de soirée, merci.
5: Attends. Non, parce qu'il y a les... Attends. Ah bah ça y est, c'est bon, parce que c'est les mecs de la technique qui touchent. Parce qu'il y a les techniciens qui sont là ce soir, donc ça va déconner à plein tube. Valérie,
6: oui.
5: On va donc faire un petit Jackie les croissants chauds et c'est Gégé, ouais, qui va le faire.
6: Exact.
0: Ah non.
5: Ah si.
0: Non.
5: Alors on y va, on appelle et... Non, bah,
0: oh. Ouais, c'est quoi le truc?
6: Oui, attends.
5: Oh, attends, ça fait 2 heures et demie que tu m'écoutes.
0: Non, mais attends, attends. Ça fait 1 heure et demie. Attends, présente-moi, dis donc. On a ramené à la main, on a bouffé avant, dis donc. Moi, c'est quoi l'histoire, là? Parce que j'ai pas tellement suivi.
6: Oh, bah, Gégé, tu m'écoutes?
0: Oui, je t'écoute.
6: D'accord. Donc voilà, j'ai une copine, je lui dis que voilà, on allait faire que quand j'allais lui téléphoner la nuit, ouais, quand ça décrochait, elle devait dire Jackie les croissants chauds.
0: Ouais, mais
6: nous, dans tout ça, quoi, on va rien.
5: Bah,
6: on
5: tu
6: va
5: sais faire, ce que c'est qu'un, tu sais ce que c'est qu'un Jackie quand même, j'ai plus le temps.
0: Bah ouais, ouais.
5: Bah, alors. Du fait que elle a déjà préparé le terrain, c'est-à-dire que
0: t'as tâté le terrain.
6: Oui, je lui dis
5: pas tâté, préparé. Allez, donc on va
0: bon, appeler. Bon, allez, on y va.
5: Ça s'appelle
0: On y va.
5: Donc surtout, Gégé, tu parles avec Valérie.
6: Le répondeur avant.
5: Et tu ne fais pas attention.
0: Ah non, mais s'il y a un répondeur mais négatif. Si, hein.
5: Mais si, on fait quand même. Et que sur le répondeur, tu dis bon, on est en direct et tout, on essayait d'avoir Muriel. Et surtout, tu fais pas attention à Muriel, tu fais comme si elle n'existait pas. Hein.
6: On parle entre nous deux. Hein.
5: Oui.
7: Je vais t'appeler
5: ultérieurement.
7: Merci.
5: Vas-y, Gégé.
0: Oui, bon... Bonsoir.
6: Bah, bon, faut qu'elle décroche, quoi. Hein. J'espère qu'elle va décrocher.
0: Bah, j'espère pour toi.
6: Bah ouais, parce que bon, gagner le voyage, ça serait intéressant, quoi. Hein. J'espère qu'elle va assurer, quoi. Hein.
8: Ouais.
6: Elle a intérêt à assurer, hein.
8: Ouais.
0: Allô. Merci. Allô.
8: Oui, attends, j'arrête le répondeur. Voilà.
6: Bon alors, est-ce qu'elle va décrocher?
8: Jacques, il est croche.
0: Bah, j'ai pas entendu.
6: Bah non, faut qu'elle décroche, quoi.
8: Essayez, c'est décroché, bon, je comprends.
6: Bon.
8: Jacques qui décroît son chaud.
0: J'entends rien, hein.
6: Bah décroche pas, putain. Bon, bah tant pis, quoi. On va voir, quoi. On peut pas rappeler?
0: Ah bah, je pense pas, hein.
6: Ah, putain.
0: Ah, y a pas de putain. On dit maman travaille. Non, mais c'est un coup foireux. Non, tu rigoles.
6: En plus, je lui ai dit quoi, 2 fois Jackie les croissants chauds, elle le savait en plus. Oh putain, elle assure pas.
0: Non, mais c'est pas qu'elle assure pas. Apparemment, tu rigoles.
6: Ah non, c'est moi là qui parle. Non, c'est. Non.
0: Putain. Bon. Non, on y va là. Valérie.
6: Oui.
0: Alors?
6: Bah oui, mais moi, j'attends qu'elle décroche, quoi.
0: Bah, elle a pas décroché.
6: Bah non, quoi, on peut pas rappeler.
0: Non.
6: Attends, non, bon, bah attends, c'est foiré, quoi. Muriel?
8: Oui.
6: Ouais, bah t'assures pas, hein.
8: Arrête!
6: T'es éclaté au téléphone, quoi.
8: Hein?
6: T'es éclaté au téléphone.
5: Allô? Quoi. Mais non, ça marche. Oh là là.
8: Ouais.
5: Ça marche. Mais non. Bon,
0: Non, mais... De toute manière, le débat, si c'est ça, il est hors de question. J'arrête.
5: Et au fait, on a réussi, les soirées de Paris sont annulées.
0: Et bah tant mieux.
5: Donc,
0: ça me fait une belle jambe.
5: Ouais, je sais bien, mais bon, qu'est-ce que tu veux. Par contre, il y a un auditeur qui a proposé... Ouf, oh, l'autre, il monte ses cuisses et tout, il va se poser. Gégé nous fait un striptease, il nous monte ses cuisses. C'est voir un petit peu les cuisses, un peu.
0: Hey, je te dis une belle jambe.
5: Waouh, Gégé nous fait de l'humour. Bon, très bien. Gégé, apparemment, l'air de semaine, ça va mieux. Tu nous entends bien. Tout se passe bien. Moi, j'arrive à parler normalement. J'espère que toi aussi, ça va aller.
0: Bah, j'espère.
5: Non. Bah, tu dis, mais ça va, tu bafouilles pas, c'est bien.
0: Non, mais j'ai un double voix.
5: Double voix. Alors
0: pareil.
5: Il répare. Donc on va réparer le problème qu'on a donc avec le double écho dans le casque de GG, ce qui fait qu'il bafouille un petit peu. Mais ensuite, il y aura le débat avec Luigi.

0: Gérard, mon Star System, c'est ça.
1: Il était un peu poète et un peu vagabond. Il n'avait jamais connu ni patrie ni patron.
2: Bon, bonsoir à tous. Bonsoir à tous. Bon, c'est le débat sur la timidité. Donc, on va accueillir Séverine, 18 ans de Fontainebleau.
3: Alors,
2: bonsoir,
3: va,
2: Séverine.
3: Allô.
2: Allô.
3: Ça va?
2: Je sais pas, j'ai pas regardé ce matin.
4: Ah, super, Gérard. Ça commence sur les starting blocks.
5: Ah, ouais. Trop fort.
4: Gérard,
2: on va accueillir Tony.
4: Ouais, salut, Tony. Gérard. Salut, Grand Gourou. Comment vas-tu?
2: Je sais pas, j'ai pas regardé
4: ce matin. Ah, putain, je le savais. Je suis à fond timide.
6: La Sim Camion.
4: Arrête de chanter, Gérard, sérieux. Ouais, c'est un débat assez sérieux là. Hein.
7: Ouais, Gérard, c'est sérieux, donc tu te concentres un
2: Laetitia.
7: Peu.
2: Laetitia.
4: Pour une fois, on déconne pas et tout.
2: Laetitia, pour toi.
8: Pour moi, et ben moi, je.
2: Voilà, je vais aller prendre nu, alors qu'on s'amuse derrière mon dos. Non, Gérard, moi, si je suis un.
4: Ah, on est dans le premier avril.
5: C'est un Gérard, moi.
2: Mais qui c'est qui s'amuse là?
7: Mais je sais pas, on les a tous enlevés un par un.
2: Ouais,
8: c'est
7: ça. Julie les a tous enlevés un par un.
9: J'ai vérifié un par un, j'aurais demandé.
2: Ouais.
4: Non, c'est moi,
9: tu m'écoutes?
2: La deuxième question.
9: Ah oui, grand fou!
2: Putain, mais c'est quoi ce bordel là?
8: Arrête!
2: Ouais, mais ça se voit que c'est des vacances, hein.
4: Ouais, quand même, hein. Mais c'est fini les vacances, hein, je te le dis au passage, Gérard.
2: Non, c'est pas fini pour tout le monde.
7: Il y a Rocco sur Minitel qui dit qu'en fin de compte, c'est la Sim Camille qui prend Gérard nu.
2: Non, mais attends, Rocco sur Minitel, ta Simca, tu.
4: On a une bonne nouvelle. Je vais péter ta réponse.
2: On a une bonne nouvelle à vous annoncer.
4: Bon, voilà, donc, je suis assez timide.
2: Ouais.
5: C'est vrai, Tony?
4: Ouais, très très timide.
5: Incroyable.
4: Je suis très. Est-ce que, par exemple, il y a les filles qui m'écoutent là?
10: Je vais t'attraper, je t'en foutras partout dans la Sim Camille.
5: Carrément.
7: En parlant de ça.
4: Les filles, là, vous
2: on va prendre la Cisco. J'ai une deux pattes.
10: Je vais t'attraper, je t'en foutras partout dans la Sim Camille.
7: Il y a Toto qui demande si Gérard prenait Christine nue dans la Sim Camille.
2: Non.
7: Alors je réponds tout de suite à Toto, non, la Sim Camille n'aura pas supporté.
2: De toute manière, la Sim Camille, elle supporte pas Christine. Hein.
4: Non, mais il paraît que Christine, elle crée de plaisir, tout ça, dans la Sim Camille, mais en fait, elle est assise sur le levier de vitesse. Est-ce que c'est
2: non, mais c'est bon, tu laisses Christine nous caler, d'accord?
4: Ouais, tu la laisses où elle est. Ah, elle a calé, Christine, mais tu la laisses vraiment
2: Ouais, mais elle a calé. Elle a même mis la voiture à la casse.
4: Ah ouais, ok. Ouais, c'est quoi, c'est une image, la voiture c'est toi, c'est ça?
2: Ah non, mais moi, c'est pas moi l'image. Hein.
4: Ah bon? Ouais, non, toi t'es que... Moi c'est un hologramme, Gérard.
2: Bon, vrai. Allez.
5: Bon, Tony, fais péter.
2: Arrête.
4: Ouais, donc voilà, je suis assez timide et donc...
7: Ah, on est... 36-15, Scott Fun Radio, rubrique.
2: 36-15, Fun Radio, rubrique direct. Et donc on va récupérer...
4: Tout le monde.
2: On va récupérer toute la bande là.
4: T'es trop un animateur né, quoi.
2: Comment?
4: T'es trop un animateur né. 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La vieille pub.
2: Maintenant, non, mais c'est bon, on passe quand même à la deuxième question.
4: La Fun Force de Gérard.
2: Fun Force, c'est pas moi qui fais la Fun Force, ah d'accord bon.
4: Alors, Gérard, c'est plutôt la femme naze, comme ça, en gros.
2: Non, mais c'est bon, merci pour celui qui vient de dire le beauf.
4: Merci, Tony. Hein? Ah non, c'est pas moi. Merci, Tony.
2: Non, mais de toute manière, n'ayez crainte, je reconnais à peu près les voix.
4: Tu sais que c'est français, ça, comme phrase.
2: Bon, allez, on y va pour la deuxième question. Donc, êtes-vous timide avec les filles? Alors, dans ce cas-là, Tony, comme t'es une grande gueule, on va y aller. On va y aller, Tony.
4: Allez.
2: Bon, allez, on y va, on se dépêche un petit peu.
4: Moi, c'est très rare que j'aille vers elle, quoi. J'attends qu'elle vienne vers moi, donc comme elle vient jamais...
2: t'attends que...
4: Non, pas du tout, moi, je suis une beauté fatale, moi.
2: T'es une beauté.
4: Je suis un beau gosse, je suis marrant,
2: j'ai tout
4: pour moi. Oui. Intelligent, et en plus, je suis modeste, donc voilà, quoi.
2: Non, mais dans ce cas... Tony.
4: Oui.
2: Tony.
4: Oui.
2: Dans ce cas-là, t'attends que la nana vienne à tes pieds.
4: Ouais, voilà, exactement. On est totalement en osmose, Gérard.
2: Non, mais moi, j'ai bien autre chose.
4: Dire que...
2: Non, mais c'est pas moi qui ira... à la rigueur, peut-être que je serai le premier port pour quelqu'un. Mais, allez mettre à genoux devant une nana, je pense pas, pour lui dire, bon, ben, je t'aime, tout ça, non.
7: Parce que Gérard, sur Minitel, justement, il y a des gens qui demandent, il y a beaucoup de gens qui demandent, et Delphine, Julie vient de me le dire au standard aussi.
2: Oui.
7: ils sont timides, il faudrait que tu leur donnes des conseils pour se décoincer, pour aller voir les films.
4: Justement, j'y
7: non, mais ça, tout le monde attend les conseils de Gérard.
2: Non, mais ça, c'est ça.
4: Voilà, les conseils
2: non,
4: de
2: Gérard. Non, mais attendez.
7: Même Rocco qui dit que tu es à la radio, parce que Guilux est à la télé.
2: Non, mais non, ça, c'est bien.
4: C'est un peu la maïté de Fun Radio. Quoi.
2: Non, merci.
4: C'est ça, putain, Casimir de faire.
2: Non, mais alors, là, je vais vous dire une chose. Si vous commencez à jouer comme ça, ouais, c'est simple, ça. Le débat, il va s'arrêter.
4: Non, on veut des conseils.
2: Non, mais moi, je vais vous dire une chose. Je suis pas le Casimir. Non. Je suis pas le Casimir. Je suis pas le Maïté.
3: C'est Gérard, c'est tout.
4: Gérard, t'es super.
2: Non, mais attendez. Moi, je vais quand même.
7: Mireille Dumas, tu t'aides, tu nous donnes tes conseils.
4: Voilà.
2: Non, mais moi, je vais vous prévenir d'une chose. Je suis pas comme certains qui ont rien à dire.
4: Moi,
2: on me demande de venir, je viens. Maintenant. On me demande de venir pour faire des débats et des libres antennes. Ouais, je suis là. Donc maintenant, je vous demande une question.
4: Ouais,
2: poser une question. Donc maintenant, vous allez répondre chacun mon tour.
4: Mais non,
7: Gérard, on te demande des conseils. Tout le monde t'écoute.
2: Moi, je vais vous dire. Non, mais attendez, maintenant, je vais vous répondre. Moi, je sais que je suis assez timide la première fois.
4: Ouais. Ah bon?
2: C'est pour vrai, aller voir la fille, je suis
7: c'est-à-dire
2: timide.
7: Que la première fois, il n'enlève pas ses chaussettes.
2: Ouais. Non. Non, la première fois, je suis timide pour aller faire un bisou à une nana, ça c'est vrai.
4: C'est vrai ?
2: Oui.
4: Bah oui, je confirme.
2: Ça, amuse-toi. Oui.
11: Ouais, c'est Jean-Luc là.
2: Oui.
11: Bon, là, t'as dit que la première fois, t'étais timide avec les filles.
2: Oui.
11: Mais bon, tu fais rien quoi, la première fois, tu t'arrives même pas à discuter, si ?
2: Bah, très rarement.
7: Le problème.
11: Mais alors, la deuxième fois que tu vois la fille, tu lui as toujours rien dit, donc tu restes toujours à la même position, normalement.
7: Non, justement, parce que comme.
3: Non, je pense pas. Est-ce qu'on peut pas faire semblant ?
2: Non, bah, oui. C'est vrai.
3: En fin de compte, je pense qu'il suffit d'avoir confiance en soi et ça va mieux.
2: Non, mais attends, c'est qui là qui me parle ?
3: Courage à demain.
2: C'est qui là qui parle ?
3: C'est moi.
2: Non, mais donnez vos noms.
3: C'est Laetitia qui vient de parler.
2: Ah, Laetitia.
4: Laetitia, c'est celle qui rougit.
2: Ouais, d'accord.
3: Ouais, qui rougit. Bon, Séverine.
2: Ouais, Lorelai. Lorelai, réveille-toi, s'il te plaît.
3: Oui, bah, j'écoute.
2: Non, mais je viens de te poser la question, tu me réponds.
3: Eh bah, j'ai répondu.
7: Elle t'a répondu,
3: j'ai dit que comment ça s'oublie pas, que si on est timide, on est timide, on peut pas, même si on veut pas le laisser faire paraître, c'est obligé que, quelque part, ça se verra, quoi, parce qu'on a un manque de dialogue ou. Ouf. On est timide, ça.
2: Non, mais attends, Lorelai. Est-ce que t'as bien, par exemple, si par exemple, pour la première fois, tu rencontres quelqu'un, t'habites à 3.
4: Voilà.
2: Hein?
4: Ou à 4 ou à 5.
2: Non, ben c'est bon, attendez. T'habites à 3. T'as rendez-vous avec quelqu'un.
3: Oui.
2: Est-ce que pour la première fois,
3: oui.
2: Ou même maintenant, tu l'as vu pour la première fois, est-ce que tu vas l'oublier?
7: Ouais, mais 3, c'est un mauvais exemple.
2: Je sais, il y a
7: 3, il y a que des bouffons, c'est
2: quoi. Ouais, c'est rien que des bouffons, c'est comme en Bretagne.
4: Ouais.
2: C'est comme les Bretons. C'est comme les Bretons.
4: Ouais, c'est comme les gars de Suresnes, hein.
2: Hé, les Parisiens.
7: 3 Suresnes, même combat.
4: Ouais,
2: les Troyens, c'est bon, hein. Bon, Fontainebleau. Séverine.
4: Ouais.
2: Séverine, alors pour toi.
4: Ouais.
3: Non, mais...
2: Non, j'ai dit Séverine, j'ai pas dit un cum.
4: Ouais.
2: Bon,
4: ouais.
2: Séverine.
4: Ouais.
3: Non, mais en fin de compte, si t'as des... En fin de compte, quand t'es timide, c'est parce que t'as peur. Donc,
4: Ouais.
3: Il suffit bien que t'as peur.
4: Ouais, je crois qu'il faut rechercher tout ça dans ton passé, hein. Je crois que c'est un problème avec le néocortex carrément sous le bulbe rachidien.
3: Non,
4: je crois, là...
3: Alors lui,
4: je crois que là, tu es pour voir, hein, parce que c'est plus...
7: Attendez, moins vite, Gérard ne comprend pas tout.
2: Non, mais là, je pense que... Là, ce que... De la 4, on passe à la 5, comme personne ne veut répondre.
7: Mais si, t'es là de répondre à la 4.
4: Je voudrais bien répondre à la
2: 2. Mais non, mais Séverine, elle m'a pas répondu parce que tout le monde a parlé derrière. Alors, pourquoi êtes-vous timide ? Ah !
4: Je t'attendais bien,
2: c'était là. Normalement, j'aurais dû la passer en 6.
7: Eh, quelle surprise, pourquoi êtes-vous timide ?
4: Jean-Luc.
2: Vas-y, Jean-Luc.
4: Ouais, bah alors, tu vois, c'est tout simple, en fait, parce qu'on parle d'un système hypothalamo-hypophysaire qui sécrète des hormones.
2: Ouais.
4: Des hormones qui arrivent carrément sur les synapses post ou pré-synapses. Gérard, c'est pas comme si tu comprenais tout.
2: Ouais, mais c'est bon, de toute manière. Je m'attendais à la cinquième. Je sais qu'on va partir sur le cul.
4: Ah bon?
2: Donc, non, je m'attends à toi avec vous. Alors, on y va.
7: Attends, qu'est-ce qu'il est... quand est-ce qu'il est parti sur le cul, là, Gérard?
2: Non, mais attends. Là, c'est bon. Là, comme ils sont partis, toi, on sait qu'on...
7: On sait que t'as le cerveau dans la culotte, mais quand même.
2: Non, mais je pense que là...
4: Je dirais plutôt que c'est la culotte qu'il a dans le cerveau.
2: Ouais, c'est ça, t'as raison. T'as raison, mon pote. Allez, continue. Allez, on y va. Allez, je vous écoute.
7: Ouais, Jean-Luc.
2: Allez-y.
7: Donc, Jean-Luc, fini.
4: Attends.
2: Attendez. Là, je vais vous dire une chose.
4: Vas-y.
2: Vous voyez, là, on déconne parce que c'est, ça va être les vacances. Ouais. Mais là, c'est lui qui vient de dire ça.
4: Mm-hmm.
2: Maintenant, vous êtes prié de dire votre nom au fur et à mesure.
4: Bah, c'est Tony, mais c'est sorti tout seul.
2: Ah ouais, Tony.
4: Ouais, mais bon, tu connais ce problème.
2: Et ah pareil. Ouais. Non, mais attends, Tony.
4: Oui.
2: T'es bien gentil, mais...
4: Je sais. Est-ce que tu m'aimes, au fait?
2: Non.
4: Depuis le temps que j'appelle?
2: Non, je t'aime pas.
4: Mais si, quand est-ce qu'on se fait une petite bouffe, là, sérieux?
2: Ah, rien du tout.
4: Avec Françoise et...
2: Non. Non, de toute manière, tu le sauras jamais.
4: Mais si.
2: Ok. Non, mais allez, c'est bon.
4: C'est bon,
2: c'est pas Jean-Luc, le sujet. Là. C'est pas le sujet.
4: Jean-Luc.
2: Ouais, Jean-Luc.
4: Bon, j'ai pas...
2: C'est bon, on se calme, on se calme.
4: Le truc qui est charmé avec les pompiers quand même, c'est que maintenant, tu vois, ils arrivent à avoir des...
2: On se calme.
4: Avec des gros camions.
2: Les pompiers avec des gros camions, on se calme. On se calme.
4: Et en fait, les calendriers, qu'est-ce qu'on a acheté cette année?
7: Elle est ringarde.
12: Ouais, moi, j'en ai acheté.
2: Eh, les bouffons, là, vous la fermez. Voilà, merci.
7: Et au fait, je voulais juste vous dire un truc, c'est que ça faisait, quand vous avez commencé à parler, ça faisait déjà 30 secondes que vous étiez à l'antenne.
4: On savait.
2: Non. Ouais, dans ces cas-là, vous fermez vos gueules quand vous êtes à l'antenne.
7: Non, justement, pendant 30 secondes, vous avez rien dit.
2: Bon, alors...
4: Florent,
2: tu
4: mens, Florent.
2: Ça faisait 30 secondes que je vous disais de fermer vos gueules.
7: Vous entendez? On y va. On va y aller.
2: Vous avez dit... Papon, papon, papon, papon, papon.
4: Là, Gérard, c'est toi qui passe pour un con.
2: Mais je réponds à votre question.
7: Ils ont fait quoi, Gérard?
4: C'est pas une question.
7: Ils ont fait quoi?
2: Papon, papon, papon, papon, papon. Donc, là... Non, mais ça y est, c'est bon. Bon, c'est bon.
7: Donc, si Gérard était pompier, il prendrait feu à cause des vapeurs d'alcool.
2: Voilà. Donc, vous venez d'attendre la compagnie créole et comme
7: ça,
2: comme je vous disais tout à l'heure, vous allez avoir une surprise en fin de débat.
4: Attention, surprise.
2: Et donc, si vous voulez toujours nous joindre, il est encore possible 0800 3 08 5000 et 0870 5000.
4: Pour les Suisses, 0800 5 40 20 000.
12: Et le Minitel, très important.
4: Le Minitel, attention.
2: Minitel.
4: 3615, que c'est radio. C'est radio,
2: bien sûr. Minitel.
4: C'est radio, super. Et sur internet, /Gérard, mets-moi un doigt dans le fion. Non, d'ailleurs, sur internet, faut pas dire le site Star System. Voilà. Ouais, je sais.
7: Non, Gérard, on t'attend.
12: Donc.
4: Bon, bah, tu parles.
7: Si, Gérard, là, y a pas de décalage.
2: C'est...
7: Non, là, y en a pas.
2: Donc, on va atterrir à la cinquième question.
4: Atterrissage pour la cinquième question.
2: Non, personne n'a répondu. Pourquoi êtes-vous timide?
12: On y a répondu.
2: Non,
12: on a dit qu'on avait peur.
4: C'est la troisième que t'as sauté, Gérard.
2: Bon, alors. Êtes-vous timide pour embrasser une fille ou vice-versa? Question à 100 balles. Réponse à 5 centimes.
12: C'est la première fois qu'on est timide.
2: Alors, allez-y. Bah, vas-y, la fille qui parle.
12: C'est moi, c'est Laetitia.
2: Ouais, vas-y.
12: C'est la première fois qu'on est timide parce qu'on sait pas comment va réagir l'autre et comment ça sera et puis tout ça, quoi.
2: Ouais, mais comment ça, comment va réagir l'autre?
12: Bah oui, parce qu'on sait pas s'il va aimer ou si on va apprécier ou quoi. Mm-hmm. Donc je crois que c'est la première fois que c'est le plus difficile. Après, bon, bah c'est la routine.
4: Ouais, après tu te démerdes, quoi. Voilà. Après tu mets la langue et tout, hein.
12: Et tu mélanges.
4: Voilà.
12: Après, bon, on fait notre chose et puis on fait comme ça nous plaît et puis voilà.
2: Laetitia.
12: Oui.
2: Il y en a, apparemment, qui a l'air d'être vachement au courant. Il met la langue dès le premier jour.
4: Ouais, Gérard, tu m'as grillé.
2: C'est qui? Mais donne ton nom.
7: Gérard, tu mets pas la langue, toi, tu mets quoi?
2: Ah non, moi je fais simplement la bise sur la joue. Attendez. Moi je vais vous dire, quand j'embrasse une fille, je fais bisous sur la joue.
4: Gérard, c'est pas crédible.
2: Non, moi je fais bisous sur joue.
7: Pour Gérard, faire l'amour, c'est mettre la main au sein.
2: Mais moi, de toute manière, j'ai toujours dit. Non, mais moi, j'ai toujours dit... Attendez, je me recoiffe un peu parce que je suis décoiffé. Ouais, voilà, merci. Donc, moi, j'ai toujours dit que tant que j'aurais pas trouvé...
12: J'ai perdu ma moumoute.
2: Ah, ouais, j'ai perdu ma moumoute. C'est bête, ça, pour une nana, hein, d'avoir perdu sa moumoute. Non, mais moi, quand j'aurais trouvé une fille...
7: Qu'est-ce que t'as dit, là ?
2: Perdu ma moumoute. Non, mais c'est bon, c'est une auditrice qui vient de le dire un instant. J'ai perdu ma moumoute, c'est pas grave. Maintenant, c'est les vacances. Ouais, c'est bon, on rigole, là. Allez, on... Hey, ouais, qui c'est qui met une petite bière, là? Une petite bière. Allez.
7: Gérard, il y a Xor qui dit de pas parler trop près du micro, ça pue dans ses enceintes.
2: Ouais, c'est bon, ouais, s'il est pas content, il va se coucher.
4: Ma bière, t'es pas content, tu vas te chier, quoi.
2: Bon, ouais, c'est bon, s'il y en a qui sont pas contents, ils vont voir papa, maman, ils vont
4: prendre la CC, hein.
2: Non, mais s'il y a des jeunes qui nous écoutent, autant qu'ils aillent voir maman.
4: Il y a que des insomniaques à ce parti.
2: Ouais, mais... Bon, oui.
7: Bon, allez, continue, Gérard.
2: Donc, moi, tant que pour l'instant, j'ai pas encore... Moi, je fais bisous sur la joue.
4: Non.
2: Ah, si. Ah, si.
4: Et il te mord pas le pitbull?
2: Ah non, non, mais c'est bizarre parce que j'arrive pas à trouver la personne à qui faire. J'arrive pas à trouver la personne. Non, mais attendez,
7: laissez-le finir.
2: Et maintenant, je vais vous dévoiler ma vraie vie et ma vie privée. Comme depuis le temps que vous attendez que je vous la dévoile.
12: Ah bah oui, hein.
11: Tiens, vas-y, appelez Voici, là, vite.
2: Voici, c'est bon, toi, tu vas te coucher, toi, avec Voici, hein.
11: Voici, voilà, le revoilà.
2: Bon, c'est bon, vous la fermez.
11: Ok, vas-y.
2: Ok, merci. Donc, moi, tant que j'aurai pas de trouver la chaussure...
12: Et elle adore le beauf. Elle a très envie de faire un beauf ce soir, c'est pour ça qu'elle t'appelle.
2: Ah, bah oui. Eh ben, t'es sur Paris, tu peux venir à la radio?
12: Mais oui.
2: Eh ben, tu viens quand tu veux. Dans ce cas-là, oui. Il est 3h01, je t'attends à 3h30.
12: Mais bien sûr, j'ai
2: que ça. Pas de lapin.
7: Et par contre, Gérard... Il y a Virginie qui demande avant de te sucer une couille avec la paille si t'as pas du sperme moisi, si ton sperme n'est pas moisi.
2: Non mais Virginie, c'est en Minitel, t'es gentille, tu laisses ton numéro de téléphone et on te rappelle on te rappelle en direct.
4: Non mais
2: maintenant je vais vous expliquer Maintenant je vais vous expliquer comment cocher moi pour embrasser une fille.
4: Gérard, il met les dents
2: direct. Ah, non, mais avant, je bois un café.
12: D'accord.
4: Pour bien puer de la gueule. Un coup de Karcher après.
2: Voilà, un petit coup de Karcher.
12: Pour enlever les restes de nourriture.
2: Voilà.
4: Pour tirer les
2: fausses dents. Parce que ça colle quand même dans les dents.
12: Tu prends des chlorettes.
2: Ah non. Non, je prends des Malboro.
12: Quand on vient de manger du poireau, on prend des chlorettes.
2: Oh non, mais moi j'aime pas le poireau.
7: Ils remplacent les chlorettes par les gitanes sans fil.
2: Voilà. Ou les gauloises ou les maïs. Non mais Et qui c'est qui a mangé des carottes déjà dans sa vie?
12: Moi.
2: Qui moi?
12: Banane, carottes.
2: Elisabeth?
12: C'est bon, les carottes.
2: Non mais attendez, des carottes râpées, c'est bon, hein?
4: Avec une bonne petite vinaigrette, Maïté.
2: Non mais attendez, vous savez que les carottes, ça rend les cuisses roses?
12: Bah
2: oui,
12: les fesses roses.
9: Les fesses roses.
2: Non, les cuisses roses.
9: Les fesses roses.
2: Non, les cuisses roses.
4: Mais non, les fesses, Gérard.
2: Non, mais, mais t'as essayé, Macaille?
11: Qu'est-ce que c'est que
2: t'as essayé? Attendez, 5 minutes, les gars, derrière.
4: T'entends, Gérard?
2: Attendez, on se calme.
7: Lacaille va parler.
2: Lacaille, elle parle. On va parler.
7: Sa femme va parler.
2: On laisse parler Lacaille.
9: Voilà. Lacaille, elle bouffe des carottes. Beaucoup de carottes. J'adore ça.
7: Et alors?
9: Prends les fesses roses.
7: Fais voir.
2: Fais voir.
9: Oui, bien sûr.
2: Je veux voir. non, mais depuis le temps qu'on me dit, ouais, à la loco, ta caille, c'est bon, tu te la fais. Non, je me fais pas ma caille.
11: Tête de jeu cochon.
7: Au lieu de bouffer des carottes, t'as Virginie qui préférait que tu lui bouffes la moule.
2: Non, mais Virginie, tu laisses ton numéro de téléphone, hein, c'est bon.
4: Ça tombe bien, puisqu'avec ta frite.
2: Non, parce que moi, j'aime pas les moules. Hein.
4: Bah si, avec ta frite.
2: Non, mais moi, je préfère les carottes. Ah bah c'est les carottes, ça rend les cuisses roses.
12: Et ça rend aimable aussi.
2: Et voilà, ouais, ça rend aimable. Et c'est pour ça
7: que tu n'as pas mangé beaucoup.
2: Ouais, j'adore les carottes râpées.
11: Du vin de carottes faudrait créer.
2: Non, mais attends, du vin de carottes, Lascar derrière, tu te calmes.
11: Lascar.
2: Donc, maintenant, je vais vous dire comment j'embrasse une nana.
11: Lascar.
2: Bon, c'est bon,
11: Lascar.
2: Bon, c'est bon, On se calme, hein, on Gérard. Se la coule, hein, ouais.
13: Gérard, il est pisse maintenant, et toujours.
2: Gérard. Oui, c'est qui, là, qui me parle? Ouais, c'est qui, là? C'est qui, là, qui me parle? Vas-y, je t'écoute.
13: Gérard, tu veux m'habiter dans le cul, Gérard?
2: Non, mais quand tu veux, moi, je t'attends. Hein. Je te prends, moi.
13: Tu me prends comment? Gérard.
2: Ouais, c'est qui, là, qui me parle?
14: Isabelle, tu me prends comment?
2: Ouais, je te prends, moi. Je te mets sur un TGV, je t'attrape.
13: Gérard, est-ce que c'est vrai que tu te mets à quatre pattes sur les maréchaux pour te prendre les PC dans le cul?
2: Mais non, je prends pas le PC dans le cul, moi. J'attrape le PC, je vais vous
7: cacher. Gérard, je crois qu'on va te laisser tout seul avec Elisabeth et tu vas faire tes petites affaires.
2: Ouais, mais je sais pas, parce qu'Elisabeth, elle a l'air d'être chaude.
7: Eh ben justement.
2: Non, mais
7: t'as besoin. Donc on va te laisser, tu vas discuter tranquillement
2: avec elle.
14: Oui.
7: Ouais, elle demande que ça.
2: Ouais, vas-y, Elisabeth, je t'écoute.
14: Alors, est-ce que tu vas me mettre ton gros aiguillage? Tu vas sortir ta casquette de chef de gare.
2: Ouais.
14: Puis tu vas siffler dans ton sifflet.
2: Ouais.
14: Plutôt moi qui vais siffler dans ton sifflet.
2: Ah bah, comme tu veux, ma chérie.
14: Ma chérie, on ne se connaît pas encore.
2: Ah bah. Moi, je te dis, ma chérie, moi, je te prends quand tu veux, où
14: mais
2: tu veux.
14: Quand tu veux, Gérard, qu'est-ce que tu me feras?
2: Bah, dans ce cas-là, tu viens à la radio, moi, je fais du skate.
14: Non, j'ai envie de fantasmer avant, qu'est-ce que tu me feras?
2: Bah, tu veux fantasmer? Bah, dans ce cas-là, je fais du skate, je peux venir quand tu veux.
14: Je fais du skate, je vois pas le rapport.
2: Non, mais moi, je te prends quand tu veux, ma chérie.
14: Mais alors, dis-moi ce que tu me feras.
2: Non, bah, moi, je te prends. Déjà,
14: oui,
2: je te déshabille.
14: Non, mais
2: moi, je te prends.
14: Oui,
2: je te prends sur mes genoux.
14: Oui.
2: Je te fais un cunnilingus.
14: Un cunnilingus.
2: Ouais. Après, je t'embrasse dans le creux de l'oreille.
14: Oh, et qu'est-ce que tu me diras? Tu me diras des mots doux?
2: Oui.
14: Tu me diras un poème?
2: Oui.
14: Tu me fais un poème?
2: Pas ce soir.
14: Bah pourquoi?
2: Moi, je te fais un cunnilingus dans l'oreille.
14: Tu me fais un cunnilingus dans l'oreille, mon Dieu. Et après?
2: Et après, je descends tout doucement.
14: Oui.
2: Sur tes deux seins.
14: Oui, et qu'est-ce que tu leur fais?
2: Je te chatouille en même temps.
14: Oui, tu me chatouilles où?
2: Les doigts de pied. Sachez que les nanas adorent qu'on leur chatouille les pieds. Surtout quand pour la première fois, l'acte sexuel.
14: Ah oui, c'est très agréable. Et après?
2: Et après, je descends gentiment sur ton ventre.
14: Sur mon ventre, et qu'est-ce que tu lui fais?
2: Je te fais des bisous partout. Descends.
14: Dis, fais-moi-le.
2: L'amour est un long fleuve tranquille. Et je vais te dire une chose, que l'amour, le jour où je trouverai mon amour, je te ferai un ce que tu adores.
14: Ben, dis-moi.
2: Ben, attends. Non, je te ferai pas ça. Non, je te prendrai le vrai.
14: Après, je... T'as déjà essayé?
2: Jamais.
14: Ah bon?
2: Ah non.
14: C'est sympa d'être pris dans l'œuvrette.
2: Ah bah, je sais pas, moi je connais pas.
14: En plus, tu vois ton partenaire et tu le vois jouir, c'est sympa.
2: Bah oui, mais moi, c'est ce que j'attends, de trouver quelqu'un qui puisse...
14: T'attends de trouver ta charentaise pour la prendre dans
2: l'œuvrette. Voilà. Et j'arrive pas à la trouver, ma charentaise. Ah. C'est bête, hein?
14: Oui, c'est bête.
2: Donc,
14: et pourquoi tu la trouves pas?
2: Bah, je sais pas. Ça fait plusieurs fois que je lance des appels et...
14: T'es trop timide?
2: C'est pas que je suis timide, c'est que apparemment tout le monde a l'air de vouloir jouer avec moi.
14: Serais-tu laid? Es-tu laid?
2: Laissez un peu le standard libre pour parler d'autres choses. Ne demandez pas toujours les mêmes. Ça ne servira à rien.
14: Tu peux traduire, hein? J'ai pas tout compris là.
2: Non, mais ça veut dire qu'il faut qu'ils arrêtent de me demander sans arrêt.
14: Ah oui.
2: Parce que toujours, Gérard, on
14: c'est
2: veut Gérard.
14: Sang,
2: hein. Oui, mais Gérard, c'est bien beau, mais et Gérard, il en a marre à part
14: les
2: ça.
14: T'as les soquettes trop petites sans avoir les chiquets qui
2: courent. Ah, bah oui. Donc, tu me laisses finir, Elisabeth?
7: Reprends-le depuis le début, là.
14: Excuse-moi.
7: Reprends-le depuis le début.
2: À tous les auditeurs, auditrices, arrêtez de me demander toutes les nuits. Surtout, ne téléphonez pas au standard ou même sur Minitel. Pour avoir des remix, vous les aurez pas. Donc, non. Ce soir, on le oh, allez, je vais être gentil avec tout le monde. Je vais être gentil parce que c'est les vacances. Normalement, j'avais prévu de passer Phil Collins.
7: Non, mais finis ton débat.
2: Donc, ça y est, le débat maintenant.
7: Ton poème.
2: Non, mais c'est bon, le poème, il est clos.
7: Donc, maintenant, la surprise.
2: Donc, la surprise pour ceux qui l'attendaient depuis longtemps et qui me l'ont demandé hier au téléphone. Je serai à Cannes du. Je peux avoir les dates, Florence, s'il te plaît.
7: 10 au 14.
2: Du 10 au 14 mai. Donc, ça a marqué sur vos tablettes. Et voilà.
7: Donc Gérard sera avec nous sur le bateau, il fera les libres antennes avec nous.

0: levrette. Elle voulait faire une levrette avec moi, c'est ça? Et moi, qu'est-ce que je lui ai dit là-dessus?
1: Tu lui avais dit oui.
0: Ah, j'étais d'accord.
1: Ouais.
0: Ah bon, bah, je m'en rappelais pas, moi.
1: Tu veux pas lui écrire?
0: Mais non, je veux la prendre, je veux pas lui écrire.
1: Ah bah oui, tu vas la prendre.
0: Ah oui, y a pas de problème.
1: Ah, tu m'envoies ta photo, je m'envoie la mienne.
0: Mais je vous ai dit que j'étais brun aux yeux bleus, déjà.
1: Ah non
0: si.
1: En plus, je suis dans une cabine et il fait froid.
0: Et alors? Eh, vous êtes...
2: Eh, hey, Jean-Noël.
0: Ouais.
2: Qu'est-ce que tu fais au standard, là?
0: Et j'ai dit, non, j'ai essayé de baisser ma sœur.
2: Ah, mais c'est bon, là, on cherche des auditeurs et toi, tu fais ton speech, là.
0: Ouais, c'est ma sœur. J'ai le droit de parler avec ma sœur.
2: Ah, quoi, ça va, ça me
1: fait qu'il arrête pas de chat, j'étais à l'antenne.
0: Attends, ah, quoi? Allô, ouais. Allô? Oui. Là, j'ai un problème de standard, merde. Allô?
2: Je sais pas, Jean-Noël, dans 5 minutes, on reprend l'antenne, alors
0: j'aimerais
2: bien avoir des auditeurs.
0: Ouais, mais j'en brief, là, je suis en briefing.
2: Ouais, ouais.
0: Je suis en briefing. Allô?
1: Attends, tiens, Jean-Noël, t'as écouté la radio hier?
0: Allô?
1: Arrête de faire ta chat. Je sais que tu m'entends.
0: Allô?
3: Agence matrimoniale.
0: Oui, matrimoniale quoi?
1: Tu as entendu la radio hier soir?
0: Non.
1: Avec l'histoire de l'agence matrimoniale?
0: Non.
1: Non? C'était moi.
0: Ah bon?
1: Ouais.
0: Je sais pas. Et alors, quand est-ce qu'on se voit? Quand est-ce qu'on se voit? On avait dit qu'on se verrait, non?
1: Ouais.
0: Hein? Quand est-ce qu'on se voit?
1: Ben, je sais pas. Quand est-ce qu'il avait dit qu'il se verrait? Dans la semaine?
0: Ah ouais. Et qu'est-ce qu'on avait dit qu'on ferait déjà?
1: Je sais pas, t'avais dit que tu verrais ça avec Cathy, pas avec moi.
0: Passe-moi Cathy.
1: Oui, je te passe Cathy. Allô?
0: Bon, Cathy.
1: Oui?
0: On doit se voir quand finalement alors?
1: Bah, je sais pas, dans la semaine.
0: Bah, quand tu veux.
1: Quand tu veux.
0: Bah, ouais, et qu'est-ce qu'on va faire?
1: Bah, je sais pas.
0: Bah, donne-moi l'eau à la bouche, quoi.
1: Ah, bah, je sais pas, moi.
0: Bah, dis-moi.
1: Bah, dis-moi toi aussi.
0: Bah, on fait tout ce que tu veux, quoi. Qu'est-ce qu'on avait prévu?
3: Il viendra pas.
1: Je sais plus, exactement.
0: On avait prévu de faire un Scrabble, non?
1: Ouais, je crois.
0: Pour ça, non?
1: Oui, je crois.
0: Tu joues aux échecs ou pas?
1: Oui, je joue aux échecs.
0: Ouais. Tu voudras voir mon cavalier?
1: Oui.
3: Hein? Ah, c'est jouer au poker des habilleurs.
1: Alors, ma petite sœur.
0: Ouais.
1: Elle dit, c'est au poker des habilleurs.
0: Tu veux en faire un avec moi?
1: Ouais, pourquoi pas?
0: Ça me branche bien. Mais qu'est-ce qu'on avait prévu d'autre?
1: Je sais plus. T'as pas une petite idée?
0: Dis-moi, je m'en rappelle plus. Moi, je suis fatigué.
1: Je sais plus, moi.
0: Mais si, tu sais, rappelle-toi.
1: Mais de quoi, je me rappelle?
0: Et qu'est-ce qu'on avait prévu? Qu'est-ce qu'on s'était dit déjà?
1: Je sais plus.
0: Mais si, rappelle-toi.
1: Vas-y, dis.
3: Elle demande si tu peux rappeler mon copain.
1: Tiens, il y a ma soeur, elle demande si tu veux pas appeler son copain.
0: Attends, deux secondes.
3: Tu veux dire que je veux le larguer?
0: Attends, deux secondes.
1: Ouais.
0: Deux secondes. Vas-y, parle avec ta soeur, deux secondes.
1: Ouais.
3: C'est un pompier, hein?
0: Pas, hein. Attends, excuse-moi.
3: Okay.
0: Au fait.
1: Oui.
0: Est-ce que tu pourrais pas venir ce soir?
1: Ce soir? Ah non, là je vais rentrer, je vais me coucher, demain je travaille.
0: Bah attends, tu m'avais dit que tu viendrais.
1: Non, dans la semaine.
0: Mais non, tu m'avais dit que tu viendrais.
3: Dans l'après-midi.
0: Mais non, ce soir, là maintenant.
1: Non, mais parce que ma voiture, là, elle est en réparation.
0: Mais je m'en fous, tu prends un taxi, c'est bon.
1: Ouais, non, je viens pas dans les taxis.
0: Mais tu t'en tapes, attends, je te le paye.
1: Je vais faire ma voiture, je mets à... Je roule à 140 et
0: attends,
1: c'est bon.
0: Attends, fun, je gagne super bien ma vie, je te le paye. Tu sais, les standardistes, on est super bien payés. Hein.
1: Ah bon?
0: Ah, en cartonne.
1: Ah.
0: Tu veux dire, je te
3: en fais... En plus, t'as une BM décapotable.
0: C'est ouais. Ça, bah prends ta BM décapotable.
1: Elle est en réparation.
0: Oh, sans déconner, une BM...
1: Le moteur, il a déconné, il a brûlé.
0: Attends, une BM, c'est jamais en réparation, ça marche tout le temps. Tu pipotes, là, tu pipotes, Cathy. Attends, tu veux pas me voir? Dis que tu veux pas me voir.
1: Mais si!
0: Attends, tu m'avais...
1: Attends, ma soeur, elle veut te voir.
0: Tu m'avais promis...
1: Jean-Noël?
0: Ouais.
1: Tu veux pas appeler mon copain?
0: Mais je m'en fous de ton copain.
1: Mais... Non, mais tu sais quoi? Attends, je vais te raconter juste un petit truc.
0: Mmh.
1: Tu vois, en ce moment, je fréquente un pompier.
0: Ouais.
1: Et donc, ce pompier, il me dit tout le temps, ouais, j'ai pas de copine, il habite Garches.
0: Ouais.
1: Et puis moi, je l'ai grillé avec sa copine.
0: Ouais.
1: Et...

0: toute cette belle famille.
1: Avec oui, mais nous sommes nombreux.
0: Oui.
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1: Et voilà.
2: Te dire que je m'en vais.
3: Petit écho dans le casque, on comprend pas, donc ça fait qu'il bafouille. Moi je parle très bien, regarde, je bafouille pas.
4: Oui. Ah, là ça va mieux.
3: Non, c'est... c'est grave ce mec.
4: Pareil.
3: Non mais t'entends rien, mais moi ça va, je parle bien, regarde, est-ce que je bafouille?
4: Non mais moi j'ai deux ans, j'ai deux voix.
3: mais non, t'as pas de voix.
4: La soirée vous aura plu. Malgré les échos. Donc 0803 08 et Max.
5: Gérard, il y a un problème technique. Tu recommences, tu nous donnes les numéros de téléphone, le rendez-vous, et tu dis que tu retrouves Max, Brainwasher, et Orphée à la locomotive.
6: On commence à la radio là en ce moment, donc on n'est pas en direct.
5: Il y a un problème technique. Donc tu recommences, on fait l'annonce, tu redonnes les numéros de téléphone pour les places pour la loco. Avec...
6: Là on est en direct, on va être en direct dans 5 secondes. Attends.
5: Tu tiens prêt, hein. Vas-y.
4: Donc, si vous voulez retrouver des places pour la loco, vous appelez au 0803 08 5000 ou 0870 5000. Pour les Belges, 00 33 1 47 79 5000. Alors, les invités sont Max, Benoît Schwer et Orphée.
5: Attends, ça passe pas, Max me fait signe, ça passe pas, il va falloir que tu recommences.
4: Bah oui, mais.
5: Ah, mais une dernière pareil, fois, là. Non, vas-y, trois secondes.
4: Le numéro 8, Benoît Schoer, Orphée et Jean, Max, bonne nuit à tous. Yannick pour les nuits sans pub. Lorenzo, 6h-9h, après l'équipe de habituelle. 8h.
7: Ça va? Ça va, et toi? Ouais. Tu le why?
3: J'ai le why, merci Alain. Alors qu'est-ce qui t'amène, Alain?
7: J'aimerais te dédier une très jolie chanson.
3: Il va falloir faire très vite puisqu'on a un écran pub de 10 minutes qui nous attend juste après, là, dans 40 secondes. Donc si tu pouvais faire ta chanson, comment tu pourrais t'arranger?
7: Sans problème, j'y vais.
3: Comment tu vas faire? Une ligne sur deux, par exemple?
7: Mais sans problème.
3: Alors sans problème, une ligne sur deux, on écoute Alain, tout de suite une belle chanson. Et après, on jouera au juste prix, hein.
7: Bien, branche-toi sur Fun Radio.
3: Ouais.
7: De minuit ouais. À 3h.
3: Oh, c'est super.
7: Max, tu es là pour nous enchanter.
3: Oh, ouais, c'est super.
7: Mon Dieu. J'allais oublier, Florian, il est très mignon. T'as aimé?
3: C'était une ligne sur deux?
7: Ouais.
3: C'est parfait, alors merci!
7: Merci, Max.
3: Oh, t'es génial, hé! Hey.
7: Ouais!
3: Vous allez bien?
7: Très bien, et vous?
3: Bon, vous ne quittez surtout pas, nous allons revenir. Là, on passe la pub, là. On est en train de passer la pub. Là, on va rejouer juste après, juste prix, d'accord?
7: D'accord.
3: Vous allez bien?
7: Très bien, et vous?
3: En pleine forme, merci. Comment va ta mère?
7: Très bien.
3: Elle est en pleine forme?
7: Ouais.
3: Ça va, sa diarrhée, ça va mieux?
7: Très bien.
3: Très bien, ton papa?
7: Il va bien.
3: Oh, bah c'est super, son tracteur et tout, il en est content?
7: Ouais.
3: Bon, bah très bien, tu quittes pas, hein?
7: Non.
3: D'accord, le temps de mettre 2-3 pommes de terre sur l'antenne, on les fait chauffer, puis après on va retourner la tulipe, d'accord?
7: D'accord.
3: D'accord, c'est quoi ton plat préféré, la tulipe ou la rose?
7: La rose.
3: La rose, c'est ton plat préféré, tu ne quittes pas, là, hein?
7: Non.
3: On reprend Alain Dupuis.
7: Eh oui, Max.
3: Ça va toujours. Tu fais quoi dans la vie, Alain?
7: Comment?
3: Tu fais quoi dans la vie?
7: Cuisinier.
3: D'accord, très bien. Dis-moi, Alain, il y a un truc, j'ai une idée, là. Ouais. Ça m'a fait délirer. Mais si dis. Attends, Alain, il a un texte, il a une chanson.
7: Ouais.
3: Pourquoi on la chanterait pas à l'envers?
7: Oui.
3: C'est-à-dire que tu commences par la fin
7: oui.
3: Et tu remontes ligne par ligne.
7: D'accord.
3: Alors on essaye.
7: Alors, Florian, tu es très mignon. De minuit à 3h. Max, tu es là pour nous enchanter. Viens, branche-toi sur Fun Radio.
3: Si par exemple tu faisais mot par mot à l'envers, tout à l'envers. Essaye pour voir si t'es capable, Alain.
7: Ah, ok. Non.
3: Allez, le défi pour Alain. Tu prends tout depuis le début, tu commences par la fin et tu reviens mot en arrière, tous les mots en arrière.
7: Attends.
3: Allez, vas-y, Alain.
7: Tu es très mignon, Florian. J'allais. Attends, je suis perdu. Mignon, tu es tru, Florian. Me disait.
8: Fermé d'un parking. Il est à 10 minutes environ de la mienne, nous précise Ginette. Elle en veut 226 000 francs. 01. Cabourg, avec une loggia et un parking. 01 60 12 35 52.
1: Sylvie, tu l'as rencontré où, Sylvie?
9: À Jouy.
1: Oui, je sais bien. Oui, mais où tu l'as rencontré?
9: À
1: Jouy-en-Josas?
9: Le 2 janvier.
1: Ah, le 2 janvier, juste après le Nouvel An.
9: Voilà.
1: D'accord, donc à Jouy-en-Josas?
9: Non.
1: Elle était bourrée, elle était comment?
9: Elle était en... j'étais au
1: pourtant.
9: Restaurant.
1: Ouais.
9: Et la patronne.
1: Ouais.
9: Elle me dit il y a une personne
1: au bout du fil.
9: Non.
1: Qui veut vous parler?
9: Non, c'est pas ça.
1: Qui vous aime?
9: Il y avait beaucoup de monde.
1: C'est un monde de fou.
9: Mais non, mais au restaurant.
1: Ah oui, d'accord. Donc.
9: J'étais tout seul.
1: Mm-hmm.
9: La personne.
1: Ah, vous êtes retrouvé à la même table.
9: Voilà.
1: À discuter.
9: Voilà.
1: Enfin bon, à essayer de discuter.
9: Voilà.
1: Donc.
9: Tranquille.
1: Là, t'as
3: 16 heures leur pas. 16 heures.
9: Je bégaye et tout. Bonjour.
1: Bon, d'accord. T'as craqué sur elle tout de suite.
9: Bien, tranquille.
1: Coup de foudre.
9: Non, mais pas mal.
1: D'accord, ok. Et elle aussi, elle a craqué sur toi tout de suite?
9: Non.
1: Non, on comprend.
9: Hein?
1: On comprend quelque part, c'est normal.
9: Ah bah non, je sais.
1: Il faut prendre son temps. Bah, mon pote Alain, enfin, je veux dire, on se connaît bien, nous. Hein.
9: Ah ouais, je sais, heureusement.
1: Alors, ce qui est joli quand même, c'est ça la fin de l'histoire, c'est que vous êtes quand même apparemment échangé les numéros de téléphone.
9: Oui.
1: Et qui a rappelé?
9: Hein?
1: Qui a rappelé en premier?
9: C'est moi.
1: C'est toi qui as rappelé en premier?
9: Ah oui, toujours.
1: Et alors là?
9: Hein?
1: Tu as demandé à la revoir?
9: Bah oui.
1: Vous avez bu un café?
9: Oui.
1: Et alors là?
9: Elle habite à Versailles.
1: Oh, bah alors ça c'est merveilleux. Donc elle habite juste à côté de chez toi?
9: Bah oui, tranquille.
1: Elle va venir habiter chez toi?
9: Bah peut-être, je sais pas.
1: Peut-être, d'accord, ok. Donc là tu vas revendre tes chiens du coup alors?
9: Bah non.
1: Bah non, je plaisante.
9: J'ai
1: une bite.
9: Un chien.
1: Oui. Ah, t'as qu'un chien?
9: Une chienne, pardon.
1: Oui,
9: chienne.
1: Bah ça t'en fera deux.
9: Hein?
1: Ça t'en fera deux.
9: Bah oui, comme t'es dit. Salaud.
1: Ah,
9: salaud, toi.
1: Bah, non, je suis content pour toi, mon pote. Alors, ça veut dire que tout va bien, là.
9: Ouais.
1: T'as un boulot.
9: Ouais.
1: T'as une chienne.
9: Ouais.
1: T'as ta copine.
9: Ouais.
1: Elle habite à côté, tranquille. Vous allez peut-être finir par vous installer ensemble.
9: Bah, je sais pas.
1: Hein?
9: Je sais pas.
1: Et crac, crac, crac, à la boum.
9: Ah, bah ça, ouais.
1: Ah, ça y va, hein? Ça y va, hein? J'espère que t'es pas aussi long à décrocher un mot que tu mets ta capote.
9: Non.
1: Et bon, bah là, je suis content pour toi. Je savais que ça faisait longtemps. C'est vrai qu'on n'avait plus de nouvelles de toi.
9: Ah, oui.
1: Si t'entends la radio, c'est vrai que Françoise passe un peu moins souvent. Gérard, bon, est devenu une véritable star.
9: Gérard, oui, je sais. Hein? Françoise, j'ai entendu, la semaine.
1: Ah oui, il y avait l'anniversaire.
9: La semaine dernière, je crois.
1: Ouais, il y avait l'anniversaire de sa fille.
9: Oui, voilà.
1: Mais tu suis encore les débats de Gérard un petit peu?
9: Oui.
1: Ah, c'est gentil, ça, de temps en temps. Donc tu es au courant encore un petit peu de ce qui se passe?
9: Oui.
1: Ah, bah ça fait plaisir, ça, alors.
9: Bah, toujours, moi.
1: Ah, bah ça fait plaisir, tant mieux. Bah, tu sais, il y a des fois, on a l'impression, on a un peu peur que ça y est, vous avez tourné la page, et puis que maintenant, vous faites votre petite vie, puis que vous nous mettez de côté, et puis voilà.
9: Ah, non, ça va.
1: Bon, bah tant mieux, alors.
9: Tranquille, moi.
1: Bon, bah, je suis content. Alain,
9: ouais.
1: Est-ce que tu sais qu'on va voir ça avec, on va faire un petit test comme ça avec au sein de l'équipe. On va parler du tabac et des jeunes. Il y a des chiffres hallucinants qui sont sortis dernièrement. Et toi, je sais qu'Alain, tu fumes énormément.
9: Ah oui.
1: Hein, Manu fume, Apolline fume un petit peu, Fildar aussi, Rigaud également. Alors, le pourcentage de jeunes qui déclarent fumer de temps en temps, 3% pour les 12 ans.
9: Ouais.
1: C'est quand même déjà pas mal.
9: Ouais, ça va.
1: 13 ans, 6,1. 14 ans, 14,8% de gamins. À 15 ans, 25,9%. 16 ans, 35,6%. À 17 ans, 42% des jeunes. 43,4% des jeunes de 18 ans disent fumer. Et 51,4% de 19 ans disent fumer. Il faut savoir qu'en France, 29% des 12-19 ans fument malgré 50 millions de francs qui sont dépensés chaque année pour la prévention pour le tabac.
9: Ouais.
1: Et que, à votre avis, alors, un garçon allume sa première cigarette vers quel âge, à ton avis?
9: 13 ans.
10: 14, ouais, 13. Allez, 13, Alain.
1: 13 ans, Alain aussi?
9: Ouais, 13.
3: 15.
1: Apo?
11: 12.
1: 12?
11: 14.
1: 13, ben c'est 13 ans. Et pour les filles?
12: Ouais.
1: Et pour les filles, attendez, pour les filles.
10: Oh, les filles, c'est 8 ans, 7 ans, mais.
1: Non, sérieusement.
10: Non, sérieusement.
11: Tu as 17, 18.
10: Même pas, non.
1: Alors 15 ans pour.
9: 14, ouais.
10: Ouais, 14, ouais. Comme Alain.
11: Ouais, 16, moi, 16.
1: Ouais, 17. Ah, bah c'est la peau, c'est normal parce qu'elle a dû voir les chiffres avant, je suis persuadé.
5: Non, mais je
1: mettrai ma main au feu que t'as vu les chiffres avant, jure-le sur ta tête.
5: Je le jure pas sur ma tête.
1: Alors
5: mais non,
1: elle a vu le pourcentage
5: non,
1: avant
5: non,
1: 15 ans, menteuse, t'as
5: attends,
1: vu les chiffres.
5: Les trucs des garçons, j'ai pas vu déjà.
1: Non, mais je parle pas des garçons, je parle des filles, t'as été trop tout de suite. Non, 15. Je peux pas vous dire, je l'ai vu alors.
5: Ouais.
11: Non, il y a un 5, ça fait.
1: Tu mens ou pas là? T'arrêtes pas de mentir, tu mens.
5: Mais non.
1: Ça se voit,
5: pas.
1: Mais c'est de la radio, ça s'entend la radio, ça se voit la radio.
5: Pas.
1: T'as menti là, c'est. Jure-le sur ta tête.
5: J'ai dit je jure pas sur ma tête.
1: Pourquoi?
5: Parce que j'ai vu un chiffre.
1: Mais t'as vu 15 ans.
5: Mais, ouais,
1: mais c'était celui-ci,
5: ouais.
1: T'es une menteuse.
5: C'est le seul que j'ai vu.
1: Ah, tu vois qu'on avait lui tiré les vers du nez. C'est hallucinant, ouais. Les nanas allemandes toutes, hein, c'est fou, hein. Vous réclamez toujours de notre part d'être franc et sincère et machin, il faut toujours dire la vérité. Ouais. Hein, t'étais où ce soir, ouais. T'es sorti, t'étais machin.
13: Avec tes potes,
1: hein, t'as fumé un pétard, tu sens le pétard, machin. Mais alors pour vous,
13: bien.
1: Voilà, t'as triché, tu l'as vu, c'est pourquoi tu le dis pas?
5: Et je le dis. Là.
1: Non, tu le dis pas.
5: Mais non. C'est parce que j'ai vu qu'un chiffre.
1: Alors les garçons effectivement allument leur première cigarette à l'âge de 13 ans et les filles à partir de 15. 35% des jeunes de 16 ans allument 8 cigarettes par jour en moyenne. Et d'après une étude menée dans 27 pays, les femmes fument plus que les hommes.
11: Oh là,
1: ça c'est sûr, on sait pas pourquoi. Ah bon, tu crois?
11: Ouais, je suis sûr et certaine que les filles fument plus que les mecs.
1: Ah ouais.
11: Je sais pas pourquoi.
1: C'est marrant c'est ça.
11: Parce que moi j'ai vu beaucoup plus de filles jeunes fumer que des garçons par exemple.
1: Par contre, chose que j'ai remarqué, je sais pas si Alain est d'accord aussi, en tout cas moi dans mon entourage, les filles qui fument, elles fument beaucoup. Mais oui. Je veux dire dans le sens club sur club quoi. Et elles finissent vite le paquet quoi. En une demi-journée, on a l'impression que le paquet passe vite alors que les mecs moins. Enfin bon. Ouais.
11: Oh, puis il y a une autre manière de fumer, quoi. Les mecs, ils savent fumer, les filles, je pense.
1: Voilà, exactement.
9: Oh.
1: Et puis, on peut très bien fumer des joints de temps en temps, plutôt que de fumer toujours des cigarettes, quoi. C'est vrai, moi, je vous le dis, hein, fumer des joints de temps en temps, ça vous fera du bien. Hein.
5: D'ailleurs...
1: Moi, je plaisante, attends, je fume pas, moi,
9: non,
1: vous
9: savez.
5: Oui, d'ailleurs, en parlant de cigarettes, en Angleterre, il y a un petit boîtier...
1: Voilà, qui... t'as fait là, Pauline.
5: Grave.
1: Putain, grave.
5: Ouais, il y a un petit boîtier qui a été
1: mis
5: en place,
1: ça.
5: En fait.
1: Ça fait un prout, je te fais ça, tiens.
5: Tu fais pas ça, Philor?
11: Non, j'ai pas une protéine.
1: T'as Manu,
5: tu
1: pourri?
5: Manu, tu fais
11: ça,
5: ça?
11: Non, là, je peux pas. Hein.
5: Mais c'est étonnant, ça sent la pomme.
1: Ouais, bah...
5: C'est tout,
1: ça
5: sent la pomme.
11: Non, je vais me forcer, quand même.
14: Non, ça vient pas, j'ai fait un caca.
1: Je peux... Pourtant, j'ai le trognon qui est pourri, non, mais ça sent quand même la pomme, tu
5: ça
1: vois?
5: Ça sent la
1: quoi,
5: pomme, ouais.
1: Ça sent...
5: Ouais. Donc, il y a un petit boîtier qui a été mis en place parce que les lycées, en fait, en Angleterre, en ont ras-le-bol des élèves qui fument dans les
1: aussi.
5: Toilettes. Ouais.
1: Voilà.
5: Tu vas refêter ça.
1: Ouais,
5: c'est fait. Pas de temps que ça.
1: Non, vas-y, alors.
5: Voilà, et en fait, c'est un petit boîtier qui a été mis au point. Ça a duré 18 mois pour se mettre au point.
1: Faire la salade de fruits, là.
11: Oh, de l'ananas. Ah, régal.
5: Donc voilà, et puis en fait...
1: De quoi tu parles, là?
5: Mais non, d'un boîtier. Mais attends, bon, je recommence.
1: Ouais, on prend tout de
5: voilà,
1: plus.
5: C'est en Angleterre, les lycées en ont marre des élèves qui fument dans les toilettes.
1: Ouais.
5: Donc il y a un petit boîtier qui fait fureur, ça s'appelle le cigarette. Et en fait, ça détecte les odeurs de fumée. Bon, tu vas me dire, c'est pas, on a déjà vu ça, mais là, c'est un truc très, très sensible, en fait.
1: D'accord.
5: Et ça fait fureur.
1: Comme
5: les
1: le clitoris.
5: Les lycées se l'arrachent.
1: Aussi sensible qu'un clitoris, ça peut.
5: Voilà.
1: C'est vrai?
5: Ouais.
1: Elle a testé. D'accord.
5: Donc voilà, le cig arrête.
1: Donc on peut considérer que si un jour moi je vois un truc pour les cigarettes, un jour et puis que je viens le tripoter, je me dis tiens, c'est comme si j'étais en train de tripoter un clitoris.
5: Ouais, mais tu le vois pas parce qu'il est caché, il faut pas le dire aux élèves qu'il y a ce petit boîtier.
1: Ah d'accord, c'est que j'ai entendu un autre truc en parlant d'élèves, là, rien à voir avec la cigarette, mais un truc hallucinant, en cours et tout, ils sont en train d'expérimenter ça dans un lycée ou dans un CES en France et ça va arrêter bientôt. Maintenant, pour obliger les étudiants à faire leurs devoirs, t'as vu, quand ton boulot n'est pas fait, si par exemple t'avais un devoir à rendre et que le boulot n'a pas été fait, l'élève est sur le champ renvoyé, on appelle les parents qui viennent le récupérer, tu rentres chez toi, tu fais ton devoir et dans les deux heures qui suivent, tu reviens pour présenter ton devoir. Et c'est un truc qu'ils sont en train de faire depuis la rentrée septembre et qui a l'air de porter ses fruits. Et c'est-à-dire que les parents, au boulot, ils doivent revenir rechercher leur enfant parce que les parents qui ont accepté d'accepter la règle du jeu. Mais ça pourrait être comme ça à long terme peut-être, dans certains lycées et tout. Donc d'obliger
11: dans certains, parce qu'à mon avis.
1: Oui, non, mais ça au 9-4, c'est sûr que ça au 9-4, 9-3, ça serait déjà.
11: Si tu veux, je rentre chez moi, d'accord, tout ça.
1: Putain, vas-y, vas-y.

0: Ça ne sont pas remis d'ailleurs.
1: C'est vrai qu'on parlait de feuilles d'euro, c'est assez particulier, je m'en souviens.
0: Pour eux, ça a été aussi pénible qu'un visuteur.
1: Bon, très bien. Donc, mon père est là. Je ne sais pas si par hasard vous avez des questions à lui poser, il faudra en profiter. Quoi qu'il y aura bientôt un magazine qui va sortir un interview qui s'appelle XL, où dessus on retrouvera des interviews, enfin, sur moi, mais on a interviewé enfin, mes parents, mon frère, mes amis d'enfance, en passant par Gaël, Julie, des gens qui travaillent dans les maisons de disques, etc., etc. Ça sortira pour le mois de novembre. Ma mère ne souhaite pour l'instant toujours pas apparaître devant la caméra et encore moins parler derrière un micro. Même pas un petit bonsoir. Un petit bonsoir. Bonsoir la France, tu dis. Bonsoir Paris, bonsoir la France. Vas-y, allez. Ah, il n'y arrivera pas, hein. C'est pas possible. Donc vous n'entendrez jamais la voix de ma mère. Tout le monde attend ça avec impatience. Il y a mon frère aussi qui est dans les parages. Mais le problème, c'est que si je mets mon frère à côté de mon père, je n'aurai plus la parole. Donc on va faire un coup l'un, un coup l'autre. Si je fais les deux, tu veux essayer? Allez, ça, il me dit, mets-toi en face. Vous allez voir, c'est le portrait craché. Il y a ma sœur, mais ma sœur, pour l'instant, elle est dans les bras de son
2: mec. Pas touche, pas touche.
1: Pas touche à la sœur.
3: On n'y touche pas, d'accord, ok. Je pense que tu peux faire un karaoké à Seb à l'antenne.
1: Ah, il y a mon frère qui est là. Sébastien, faut allumer ton micro, t'auras le, voilà. Hop, merci. Bonsoir.
4: Bonsoir.
1: Voilà, bon, donc il y a mon frère, il y a mon père, il y a moi, et il y a Julie et Gaël au standard de Fun Radio, si vous avez des questions à leur poser.
3: Oui.
1: Et la bonne, la mère, pardon, j'avais oublié, et la bonne, il manque plus que le toto, le 0870-5000 si vous voulez intervenir sur cette antenne et poser des questions. Je sais que Philippe a une question pour Gersand.
5: Oui, bonsoir, Gersand, t'es là?
1: Gersand,
5: écoute, bébé, t'es là, bébé?
1: Il y a son mec, à mon avis, va venir te casser la gueule, à mon avis, tu t'amènes pas l'émission dans de bonnes conditions,
5: c'est C'est seulement pour lui dire que j'entrerai très tard ce soir.
1: D'accord, ok, très bien. Bah écoute, ça arrange son mec apparemment, donc tout va bien. David, 25 ans de Bordeaux. Ah, mon David, salut David.
6: Oui, bonjour, vous allez bien?
1: Ah, ça va plutôt bien. Je te présente mon frère, Sébastien.
6: Enchanté.
1: Mon père, Christian. Ouais. Et il y a ma mère qui est derrière.
6: C'est vraiment un honneur, alors, parce que je parle à toute la famille d'un coup, c'est cool.
1: Presque, oui. Ma mère fait le service, je sais pas. Tu veux boire quelque chose? Non? David?
6: Moi, oui, je veux bien.
1: Ah oui, c'est à toi que je m'adresse.
6: Ah, je croyais que tu parlais à ta mère.
1: Non, je parlais, je te demandais si tu voulais boire quelque chose.
6: Bien sûr, bah écoute, t'as ce qu'il faut pour me servir là.
1: Qu'est-ce que tu veux?
6: Ah bah écoute, t'as qu'à me servir un truc avec de glaçons, ce que tu veux.
1: Oh là là là là, avez-vous entendu? Écoutez. Ma mère commence à comprendre la radio, elle commence à faire du bruitage, donc à mon avis, Sim a intérêt à bien se tenir.
6: Ta mère va faire péter les jingles.
1: Elle va faire péter les jingles avec des nouveaux bruitages, effectivement. Alors, je vais te présenter à tous ceux qui ne te connaissent pas encore, ou à mon frère et mon père, qui sont quand même des grands fans de l'émission, qui doivent écouter,
6: au moins une fois par an.
1: Ouais, à peu près, ça doit être ça. C'est tous les 21 octobre qu'ils écoutent, et après ils en ont plein leur tête, après ils en peuvent plus. David est un auditeur qui me fait qui fait des parodies. C'est-à-dire, il prend sa guitare, il est de province, il est de Bordeaux, il a fait le déplacement une fois jusqu'à Paris, on l'a mis en studio, il est venu avec sa guitare et il a fait des parodies sur un certain Gérard, qui est un auditeur que Sébastien connaît, mais que toi, papa, tu ne connais pas, qui fait des débats tous les jours.
6: C'est le genre de personnage que personne n'a rien à gagner à le connaître.
1: Voilà, mais que tout le monde écoute et que tout le monde respecte et que tout le monde appelle.
6: Tout le monde écoute,
1: C'est un auditeur qui était un petit peu à la rue, que j'ai pris un peu sous mon épaule, qui fait de merveilleux poèmes et qui vient tous les jeudis, la nuit, faire de la radio à ma place entre 1h et 3h du matin, parce que c'est assez violent, donc on peut pas se permettre de faire ça plutôt qu'une heure du matin.
6: Je tiens à souligner que si Gérard n'est pas encore là, c'est parce qu'il est en train d'enregistrer une émission chez Bernard Pivot à Bouillon de Culture.
1: Très bien, voilà.
6: Et présenter ses nouveaux poèmes.
1: Et Gérard, qui est donc l'auditeur star de mon émission depuis 4-5 ans, c'est là ce que j'explique à mon frère et à mon père, c'est fabuleux. J'ai l'impression de m'adresser à un public de deux personnes et je suis en train d'expliquer mon concept d'émission, ce qui est quand même extraordinaire. Donc je vous explique, donc et il va venir tout à l'heure nous faire 2-3 poèmes et nous raconter 2-3 histoires drôles, et je crois que là, de ce côté-là, aussi bien mon frère que mon père, on n'est pas en retard.
6: Et donc, pour donner un aperçu rapide de Gérard, si un jour vous entendez un cri dans la nuit du style « Jouic !»
1: Voilà,
6: c'est Gérard.
1: Alors, je pourrais vous faire écouter la voix de ce fameux Gérard. Toi, Sébastien, tu le connais, toi?
4: Je le connais par cœur.
1: Ouais, parce que tu viens à la loco de temps en temps. Donc, je vais te faire écouter, papa, quelques phrases de ce fameux Gérard. Ne sois pas choqué, enfin, je pense pas, parce que toi, t'en as entendu bien d'autres. Donc, voici ce qu'il dit. Écoute, ça donne ceci. C'est des genres... Ta gueule! Voilà, bon, ça, c'est lui. C'est que des phrases qu'on a récupérées de ce personnage.
7: Alors, caramel, tu dégages, bonne nuit.
1: Voilà, c'est des choses comme celle-ci. Tu comprends pas grand-chose, mais c'est pas bien grave.
7: Bah, arrête, s'il te plaît, merci.
1: Voilà, donc c'est ce fameux jeune homme qui va venir nous rejoindre d'ici quelques minutes, qui est âgé de 37 ans et qui est de Suresnes, qui est
6: Quand t'as un peu de chance, tu sortiras tout le lit.
1: C'est un petit peu ça, voilà. David,

0: vendredi du Star System.
1: Bah, moi, je vais pas te souhaiter bon anniversaire parce que c'est d'un classique et d'un banal effroyable.
0: Oui.
1: Parce que depuis tout à l'heure, il y a des auditeurs, ils appellent, ils disent bon anniversaire et puis au revoir. Donc, c'est un petit peu fade. Non, moi, c'est surtout que je voulais te dire que j'ai tous tes disques, j'ai tous tes livres. Et j'ai toutes tes peintures.
0: C'est marrant parce que pas plus tard qu'il y a une heure et demie, enfin avant de, une heure et demie avant de prendre l'émission, je disais la même chose à un producteur de la radio. J'ai dit, j'adore ce que tu fais, j'adore ton talk show sur France 2, j'ai tous tes livres, tous tes disques.
1: Et ben, tu vois, comme quoi on est fait pour se rencontrer, il n'y a pas à chier, quoi.
0: C'est vrai.
1: Et alors, justement, j'ai juste deux, trois petites questions très rapides parce que je sais que t'es quand même pressé.
0: Je t'en prie.
1: Par exemple, sur ton tableau, là, le tableau que j'ai acheté aux enchères, là, bon, par exemple, t'as fait une peinture qui s'appelle La femme en chaleur.
0: Oui.
1: Qu'est-ce que t'as voulu dégager par ce tableau ?
0: Eh ben, c'était un soir d'été, mois d'août. J'étais avec une amie à moi et tout en discutant, après avoir fait un bon repas, et j'étais en train de boire mon café et j'avais un papier et un stylo dans les mains. J'ai commencé à dessiner et avec la chaleur. Donc voilà, ça donnait la femme en chaleur.
1: Tout simplement.
0: Tout simplement.
1: Bah alors, quel temps fait-il à Paris ?
0: Ben ici, le ciel est tout gris.
1: D'accord.
2: Ce qu'a fait Max. La plus belle connerie qu'il ait faite, en fait.
0: Ah, t'as du mal, hein.
2: Non, mais c'est nul.
3: Alors là, c'est simple, hein. La plus belle connerie, c'est d'être venu au monde. Hein.
0: Voilà, j'allais le dire. Je me sentais gros comme une maison, j'aurais presque pu répondre à sa place.
3: Et t'es au courant, moi, que Max est né à Versailles?
2: Non, mais Ah non, ça
0: s'aide
2: avant.
0: Ah, t'es tombé dans les pommes.
2: Tu sais,
0: parlé au père de Max, en plus, je suis dans la même ville là où il est né, c'est extraordinaire.
2: Non, sérieux, ça, non.
3: Tu veux pas aller à Versailles, toi.
0: Je suis né aux franciscaines, t'as qu'à y aller, vous y allez tous demain. Vous allez
2: habiter à la
0: clinique des franciscaines, c'est ça? Non, c'est quoi? Clinique de Launay, vous allez là-bas, vous allez les faire chier, vous dites oui, bonjour, je voudrais une photo dédicacée. Ça n'existe plus.
2: Ah ouais, d'accord.
0: Bah, c'est pas grave, alors vous allez emmerder celle qui habite maintenant à la place.
3: Vous allez enfermer la clinique.
0: Vous allez emmerder celle qui habite à la place de la clinique et vous dites bonjour, j'aurais voulu une photo dédicacée de l'ancienne clinique qui était avant.
2: Ok, no problem.
0: Voilà. Non, c'était ça ta question?
2: Non, j'en ai une autre aussi.
0: Non, mais c'était quoi la plus grosse connerie? Quoique.
2: Bah ouais, en fait.
0: C'est pas que je voudrais pas que mon père y réponde, parce que dans ce fameux magazine. Mon frère va peut-être en parler, mais est-ce que dans le fameux magazine qui va sortir d'ici peu de temps, le magazine XL, justement, toutes ces questions ont été posées à mon père et à ma mère.
2: Ouais.
0: Et tu auras les réponses dans le magazine. Donc ça serait un petit peu dommage de déjà tout dévoiler. Mais mon frère, peut-être te raconter une connerie que j'ai faite, ouais, parce que.
3: Une belle connerie.
0: Ouais. Une parmi tant d'autres. Une parmi la quinzaine que j'ai pu faire. Enfin, si, j'en ai déjà fait une.
3: Pendant ta période de courte étudiante.
0: Ouais.
3: Étudiante lycéenne, même.
0: Ouais. Ouais.
3: Collégienne.
0: Ouais.
3: Qu'est-ce qu'il a pu faire de...
0: Ah bah si tu cherches, c'est que ça pas.
3: Le classique des classiques, c'est... Oh, le fameux carnet de notes trafiqué.
0: Oh, ouais. Qui ne l'a pas fait?
2: Tout le monde l'a fait, ça.
3: Ah, bah, alors, tout le monde l'a fait, mais alors c'est celui-là, le jour où tu le verras, tu verras, je l'ai gardé, moi.
0: Ah bon? J'en suis presque fier.
3: Il avait confondu le stylo rouge et un stylo feutre rouge.
0: J'en suis fier de ça. J'ai même incité, je me souviens, à 2-3 ans, aux jeunes qui m'écoutaient de faire la même chose. Ah non, mais c'est bien, il faut savoir bien imiter la signature de ses parents, c'est important. Surtout qu'aujourd'hui, je leur rends hommage parce que je fais le C de la signature de mon père et aujourd'hui, j'ai tellement imité la signature de ma mère que je fais la même. Donc, quelque part, aujourd'hui, grâce à mon père et à ma mère, je les oublierai jamais parce que dans ma signature, il y a un peu des deux.
2: Ah ouais,
0: donc,
2: d'accord.
0: C'est merveilleux, quoi. Donc, apprenez à imiter la signature de vos parents. Et s'il vous plaît, vous qui êtes jeune et qui avez des enfants en bas âge, n'ayez pas trop des signatures trop compliquées à imiter.
3: Ouais.
0: Parce que celle de mon père était impossible à imiter.
2: Ouais, j'en ai une autre aussi. Alors, c'est, je voudrais te poser une question. C'est, je voudrais savoir ce que tu aurais le plus aimé avoir à ton anniversaire, en fait.
0: Parce que,
2: le plus beau cadeau.
0: Je sais pas, rien, non, ça va, j'ai tout, quoi.
3: Il est comblé, il a son père et sa mère, et son frère et sa sœur.
0: Ah ouais, je pense que là, de ce côté-là, on peut pas se plaindre, quoi.
4: Est-ce que Standard peut poser une question?
0: Je sais pas, faut que je réfléchisse. Bon, allez, vas-y. Non, mais pour finir la réponse de Aurélien, j'ai rien à demander, hein.
2: C'est vrai.
0: Non, sérieusement.
2: Même pas une belle femme. Je sais pas, moi.
0: Ça reviendra. Chaque poisson couvercle.
2: Un t'inquiète petit mariage.
0: Ça fait 7 mois que je suis célibataire. Ça va venir, ça va revenir. Je suis pas pressé de trouver. Hein. Ma mère, si, elle aimerait bien être grand-mère. Mais moi, je suis pas pressé encore. Hein. Puis y a pas que moi. Il y a mon frère, il y a ma sœur aussi. Il y a pas que moi qui suis obligé de faire ça. Ouais.
2: Voilà.
0: Gaëlle, la question.
4: Une question, c'est quand on voit maintenant donc la famille donc de Max, donc quand on voit l'élégance de son frère et l'élégance de son père, on peut se demander pourquoi tu te rhabilles comme un charclos.
0: Ah bah, t'es gentil ma chérie. Tu sais combien ça coûte tu te rhabilles comme ça et un pantalon?
4: Non mais regarde la classe.
0: Il y en a pour 15 000 balles. Là,
4: regarde la classe, regarde le coupé comme ça tombe net. Et
3: je suis
0: toute façon. Si je m'habille décontrasté. Voilà, je m'appelle décontrasté. J'aime bien être simple dans mes vêtements. Non, je suis bien, je suis tranquille, non, c'est bien. Malbon classique avec la petite vendeuse là. En plus maintenant, si je sors avec et tout, je vais te soigner, je vais tout avoir gratuit ou à moitié prix, ça va être très bien comme ça. Donc je vais continuer à m'habiller comme un salopard.
4: Hein? Mais pas gagné.
0: Non, c'est pas gagné. C'est vrai que j'ai fait 90% du boulot, mais c'est pas gagné. Aurélien Bonnebourg, amuse-toi bien.
2: Toi aussi, salut.
0: Merci, on va revenir dans un instant. Pas de bon.
1: Bon,
5: la caméra déjà.
1: La caméra du gaz.
0: Ah non, non, fais l'autre. Ouais, voilà. Voilà, mets-toi là-bas, là-bas.
5: Ouais.
0: Voilà, à côté de mon père, voilà. Bon, très bien. Ok.
6: On va allumer les micros.
0: Ok, c'est parti. Alors, vous allez lui faire la surprise, les autres.
4: Hein. Le trio devient aquatoir parce que je crois qu'on a oublié un auditeur très, très, très, très important. Je te le passe.
1: Carmel.
0: Allô. Allô.
1: Allô.
0: Qui c'est?
1: Carmel. C'est Carmel.
0: Le téléphone est pourri, là. Un autre téléphone, merci parce que là ça sature. Salut Gérard.
7: Bonsoir Max, bon anniversaire.
0: Alors comment on dit en anglais?
7: Ah merde. Oh, tais-toi, toi, tu vas pas commencer à me prendre la tête.
0: Attendez.
7: Happy birthday to you.
0: Pardon?
7: Happy birthday to you, et c'est bon. Ouais, hein. De toute manière, ça fait déjà un air, non.
0: Bon, ouais, alors, avant que je te présente le trio, que je vais d'ailleurs mettre de côté pour l'instant, parce qu'apparemment, même pendant les débats, il parle.
7: J'ai compris le trio que c'était.
0: Bon, c'est bon. Je te présente mon père.
7: Enchanté. Moi d'abord je le connais.
0: Voilà. Ma mère qui est là.
7: Bonsoir madame.
0: Et ma soeur voilà qui est là.
7: Ta gueule, pull d'arbre.
0: Voilà, donc le fameux Gérard auditeur, t'as mis du l'Antarctique, t'as mis
4: là,
0: quoi?
4: Là, du parfum, j'ai dit, tu n'es pas une main forte. Hein,
0: putain, qu'est-ce que t'as mis comme parfum? Pourquoi tu tombes dedans à chaque fois dans le bocal là?
7: Parce que j'aime bien sentir le parfum que de la merde. Non mais j'ai chargé sur Paco Rabanne.
3: Par contre moi j'en ai un filet de parfum si tu veux. Hein.
7: Ah bah je veux bien.
3: Tu essaieras Brise d'Anus.
7: Ouais. C'est quoi ça?
3: C'est Métro.
7: Tu ne connais pas.
0: Bon, tu lui enfileras un petit échantillon.
3: C'est pas dans la RATP ça tu vois.
0: Un Brise d'Anus, ah ouais c'est bien.
7: La RATP en plus.
0: Ah ouais, du bon parfum de la RATP ça peut être.
7: Attends, hey Miguel, tu vas voir de l'autre côté si je suis, tu vas pas faire.
0: Voilà, donc c'est un numéro.
7: Sinon,
0: voilà.
7: Et que la caméra va sauter.
0: Et que les gens arrêtent de penser que c'est un comédien, c'est un agent, c'est une vraie personne qu'on a récupéré comme ça un beau jour d'hiver. On va récupérer.
7: Un beau jour d'été.
0: Un beau jour d'été.
1: Voilà.
0: Bon, alors j'espère que vous êtes calmés. Non, pas ce soir, s'il vous plaît, merci, parce que les enculés, sinon tu les prends définitivement, je passe à autre chose. On a
1: plein d'autres.
0: Au moins ce soir, s'il vous plaît. Donc, ce soir, c'est l'anniversaire, on est là pour faire la teuf. Il y a mes parents, c'est pas pour dire enculé toutes les deux secondes.
1: Moi, j'ai deux questions à tes parents, là.
0: Vas-y.
1: Déjà, je voulais savoir si c'était pas trop dur de s'habituer à dire Max à l'antenne plutôt que Franck, quoi.
0: Oh, bah non.
1: Non, ça. Y a,
3: on n'écoute pas, même... donc tu sais le problème, il y a.
1: Y a quoi?
0: Ils écoutent pas, ils appellent pas, donc le problème se pose pas. Hein.
1: Ouais, mais voilà, donc c'est difficile.
3: On le voit une fois par an, alors c'est pas grave.
0: Voilà.
1: Non, mais justement, c'est difficile de l'appeler Max, alors qu'on a tout le temps été habitué à l'appeler Franck et à pas de l'entendre Max sur l'antenne.
0: Non. Ça va être dur parce que là, Gérard fait son spectacle et là, mon père et mon frère hallucinent un petit peu parce que c'est vraiment. Bon, très bien, Gérard, reprends ton calme. La deuxième question, c'était.
1: Alors, moi, j'ai une autre question. Est-ce qu'il y a eu des maladies génétiques dans ta famille, parce que je crois que t'as une case de vide quand même.
0: Oui, alors est-ce qu'il y a une menace? Je crois que j'étais le premier, je crois.
3: Non, c'est le premier.
0: Attends, laisse répondre mon père. Je voudrais pas que les gens pensent que t'es mon père quand même.
3: Premier, si vous le trouvez, on a un vétérinaire qu'on connaît bien, voilà. Et il s'occupe de nous.
0: C'est vrai qu'on a un vétérinaire qui habite juste en face de chez nous, et on va saluer son fils au passage qui se prénomme. Son prénom au gamin, oh là là, comment il s'appelle le gamin?
3: Philippe,
0: oh là là, les coincés la mère. Ah, donc, chirurgien, vétérinaire, psychologue, machin, enfin peu importe.
1: J'aimerais poser une question à monsieur Max.
0: Vas-y.
1: Je me permets.
0: Vas-y.
1: Monsieur Max,
0: oui.
1: Est-ce que votre fils... Non, je parle à ton père.
0: Oui, il faut faire très vite.
1: Est-ce que votre fils était un enfant turbulent?
3: Non, pas du tout.
1: Non. Et parlez-nous de ces promenades dans la forêt de Fontainebleau où vous trouvez tête première sur les rochers.
7: La casquette.
0: Non mais là ils inventent. Hein,
3: je savais pas qu'il allait à Fontainebleau. J'ai toujours connu ramasser les champignons au bois de Boulogne.
7: Pourquoi on va de Boulogne?
3: J'ai couvert de copeaux à chaque fois, c'est un peu bizarre comme ça.
1: Donc c'est une révélation.
0: Voilà, c'est une révélation, une de plus.
1: C'est là que t'as rencontré Gérard en fait. Hein.
0: C'est un petit peu là-bas, oui.
1: D'accord.
0: C'était une nuit d'été, il nous l'a fait remarquer, non pas une nuit d'hiver, et il ramassait les préservatifs pour les.
7: Il a ramassé son lascar.
1: Faut installer chewing-gum.
0: Ouais, qu'est-ce qu'il y a?
7: Non mais attends, pas toi, Lascar là qui vient de dire ça.
8: Et Gérard, c'est qui à l'antenne à ton avis?
7: C'est...
3: Ouais.
8: Donc ouais, je vais te dire ouais.
3: Ouais.
8: Donc je voudrais savoir si c'est lui qui a joué dans La Vérité si je mens.
3: Tout à fait, mon frère.
9: Ah, là, tu le retrouves, effectivement.
3: Je te jure, c'est moi.
9: Le bon pied noir, comme il faut.
3: Reconnu.
8: Voilà. Eh ouais, comment vas-tu? Ah, très bien.
3: Passe à la maison.
8: Ah, tout ça, la femme et les enfants, tout ça, c'est la communauté.
3: Ouais.
8: C'est la pêche, hein, Gérard?
3: Pitié d'eau, toi, ou quoi?
8: Hein?
3: Pourquoi c'est d'où?
8: Ah, moi, je suis d'Orléans, moi.
9: Ah, c'est juste à côté de Oran et d'Alger, c'est pas
8: ah ouais, ouais, mais c'est un peu en dehors d'Alger, juste, mais sinon tout va bien.
9: Ah, c'est dans la banlieue d'Orléans, c'est une trentaine de kilomètres. Mon père est né juste à côté d'Orléans, une trentaine de kilomètres. Hein,
3: c'est
9: juste.
3: Pas loin de la rue du Sentier, alors?
8: Ouais, j'ai un magasin de fringues.
9: Ah, mais pourquoi cette question, Louis City?
8: Ben, je sais pas, j'ai trouvé qu'il avait un certain accent.
9: Un petit accent, ouais, ouais. Un petit peu pied noir. Ouais.
8: Ouais.
9: Il se lave peu souvent les pieds. Hein.
8: Ah, c'est
9: vrai que de ce côté-là, c'est pas méga top. Hein. Gérard aussi, lui.
7: Et attends, pourquoi tu me regardes en disant ça? Attends, on pose une question à.
8: Non, mais Gérard, il
7: tu me regardes en même temps.
9: Parce que t'es un peu mon deuxième père.
7: Non, mais attends. Ouais.
9: Mais
7: attends.
9: Mais depuis que tu te fais pousser la moustache, j'aimerais que mon père ne se la fasse plus pousser. Hein,
7: ça, non, c'est non, moi, je vais se pousser parce qu'en ce moment, je tombe en panne de rasoir, c'est... Et encore, t'as de la chance, j'ai trouvé un
8: rasoir. Ouais, mais Gérard, il est tombé en panne de douche aussi.
7: Bon, attends, je vais te dire une chose, Lascar, c'est pas ton problème, c'est le mien, d'accord?
8: Ça va,
7: c'est
8: le mien
7: aussi, parce que voilà, je suis à
9: c'est
7: côté,
9: pas, ce soir. Hein. C'est le nôtre ce soir, Gérard, quand même.
8: Ah ouais.
9: Mais on est...
7: Non, mais attends, j'ai quand
8: en
7: même mis...
8: En vendredi, je l'ai vu à loco, Gérard, c'est un sacré morceau. Hein.
7: Ouais, ben, t'as été content de ta soirée?
8: Bah ouais.
7: Ouais.
8: Tu te souviens de moi, non?
7: Non, mais je m'en fous, mais j'en connais un qui m'a fait une vacherie, mais j'espère qu'il va pas me la faire ce soir pour son anniversaire.
9: Non, ça va bien se passer. Oui, Titi, je te remercie.
8: Ouais, de rien.
9: On va faire vite parce qu'on va devoir laisser la place à certaines autres personnes.
8: Tu m'étonnes.
9: On a un animateur de Fun Radio Belgique qui, de temps en temps, vient nous rendre visite au Punch quand on est attendu et qui est Sergio, qui viendra nous rejoindre d'ici quelques minutes. On a Audrey, 16 ans, de ouf.
10: De Caudry,
9: bonsoir Audrey.
10: Bonsoir Max, bonsoir Evelyne, bonsoir Christian, bonsoir Gerson, bonsoir Sébastien.
9: Voilà, il y a Françoise aussi qui est là,
10: bonsoir,
9: et Gérard.
10: Françoise et Gérard.
9: Parle bien de ton combiné, on t'entend pas très bien. Hein.
10: Oui.
9: Voilà, très bien, parfait. Audrey, c'est où déjà la ville où tu te trouves dans quel...
10: Bah, c'est à peu près 100 km de Lille.
9: D'accord, dans l'est de la France, très bien. On t'écoute Audrey.
10: Ouais. Alors j'ai une question, enfin d'abord une question pour ton père.
9: Oui.
10: Alors, ce serait pour savoir comment était Max avec ses copines.
9: Ah, alors là, il répondra pas.
10: C'était comment?
9: Ma mère connaît peut-être mieux le sujet. Mais là c'est pareil, je suis embêté parce que ça va tout être dévoilé dans le magazine, donc c'est un peu chiant. Ce sont des questions qui ont rapport directement, mais on peut pas répondre.
10: Bon,
9: j'ai pas
10: envie.
9: Oui, quand sinon les gens vont pas acheter de magazine.
7: Il y a pas d'autres questions à poser que poser sur la vie privée de Max.
9: Non, mais ça c'est des questions qui ont été posées, dont on a répondu lors de l'interview à maintes reprises.
10: Alors, attends, Max.
9: Donc ça m'embête d'y répondre.
10: Là j'ai une question pour toute ta famille.
9: Oui.
10: Est-ce qu'ils ont pas un peu peur que tu deviennes physiquement et mentalement comme Gérard?
3: C'est déjà fait, hein.
10: Ouais.
9: Là, c'est mon frère.
7: Attends.
9: Vous voyez,
7: mon
9: père va répondre, il met bien le micro devant la bouche. Voilà, imagine que c'est une sucette.
3: De ce côté-là, il n'y a rien à craindre, il est suivi, hein.
9: Ouais.
10: Ah bon?
9: Ouais.
10: Parce que bon, ouais.
7: Non, mais attends, tu veux dire quoi, là, Audrey?
10: Bah, on peut dire que t'es pas un cadeau comme mec, quoi, je pense.
3: On t'attend de dire ça.
7: Non, mais attends, attends, ma chérie. Je vais te dire une chose, ma chérie. Oui, dans ce cas-là, si t'aimes pas ce que je fais.
9: Non, c'est pas que ce que t'aimes pas ce que tu fais, c'est ton physique qu'elle aime pas.
7: Ah, ouais, si t'aimes pas. Eh ben, si t'aimes pas mon physique, de toute manière, je t'ai jamais envoyé de photo.
10: Non, mais je te vois sur Fun TV, quoi.
7: Ben alors, oh. Ben dans ce cas-là, tu zappes. Tu mets une autre chaîne que Fun TV. Comme ça, tu verras plus ma tranche de cake. Et encore, je suis poli, tu vois, ce soir.
10: Quand ouais, ça marqué, ouais. Poli.
7: Ouais. Donc, je te laisse dans ce faire, cas-là. Alors, ouais. Si tu veux pas voir ma tranche de cake, tu zappes.
9: Voilà.
7: Et tu vas sur TF1, sur France 2, sur France 3, sur M6, sur n'importe quelle chaîne. Et ouais. T'évites Fun TV. Comme ça, t'écouteras plus mes débats en direct.
10: Bah si, c'est plus marrant.
7: Non, bah alors, dans ce cas-là, pourquoi tu dis que t'en as marre de... Non, mais attends,
3: Là, tu débloques.
9: C'est tous ces postillons qui sont...
3: Tu seras surprise parce que quand tu verras la gueule de Gégé, ben, tu verras.
7: De toute manière, j'ai toujours dit. Il y a un proverbe qui dit avec un con comme moi.
10: On s'amuse et avec une conne comme toi, on s'ennuie.
7: Non, c'est le contraire. Avec un con comme moi, on s'amuse. Avec une conne. Et encore, je suis polé parce qu'il y a beaucoup de nanas qui sont là, donc je vais modérer. Je veux dire. Avec pas mal de cons, on se fait chier. Voilà.
10: C'est ce que je viens de dire, hein,
7: GG. Ouais, ben attends, dans ce cas-là, si t'avais une question à me poser, si tu veux me poser une question.
0: Ah non, mais c'est pas à toi qu'on pose des questions, bon. Gérard. Gérard, ouais. C'est pas ton anniversaire, hein.
7: Mais non, mais ben, manière sur le mien, manière, il y en a aucune qui a été capable de me poser une question réelle.
0: Voilà.
7: Donc c'est malheureux que.
0: Bah, quoi que si mon. Je sais pas, si mon père a une question à poser à Gérard.
7: Moi, de manière, je suis prêt à répondre, malgré que ça se veuille pas le jeu de la vérité ce soir.
0: Tu sais pas, papa?
11: Non, moi, qu'est-ce que je veux dire? Moi, je le trouve très sympathique. Hein.
0: Ah oui, non, ça, c'est clair, c'est un bout en train. Hein. Ça, si t'aimes la blague. En parlant d'histoire drôle,
11: il a l'air plus intelligent qu'il le paraît toujours. Hein.
0: Ah oui, mais bon, en fin de compte, il paraît plus intelligent, mais on va
7: t'assurer. C'est bête. Voilà. C'est bête parce qu'il y a des devinettes et bon, comme je sais qu'il y a. Il y a des Belges.
0: Bon, bah alors.
7: Il y a trois Belges.
0: Ouais, il y en a trois, quatre. Ils sont 150 000 dans le studio, là, Belges.
7: Donc.
0: On va voir Estelle dans un instant, on reviendra avec Stéphane et pour conclure avec mes parents, mes frères et sœurs, peut-être deux trois petites histoires drôles, des petites blagues. Fais gaffe, il y a mon père qui est en train de copier tes histoires là, cache-les. Hein.
7: Bon, de toute manière si veut. Hein, de manière il y a.
0: Alors deux trois histoires. Est-ce que tu pourrais nous faire un petit poème, parce que mon père m'a dit en arrivant ce soir, ah si Gérard revient, j'aimerais bien entendre un de ses fameux poèmes.
7: Ah.
0: Alors parce que Françoise elle attend ça avec impatience aussi, hein. Ça va Françoise?
12: Ça va.
0: T'es peu bavarde.
12: Ben peu bavarde, j'ai rien à dire pour le moment.
0: Ça va, Dallas, tout ça, TF1?
12: Ouais, Côte Ouest, TF1, M6, ça va.
0: D'accord. C'est quoi la série que tu regardes le plus en ce moment?
12: Côte Ouest.
0: Côte Ouest, ça parle. Qu'est-ce qui se passe en ce moment dans Côte Ouest?
12: Eh ben pour le moment, sur Côte Ouest,
0: Vas-y. Tu te souviens plus?
12: Non, c'est pas ça, parce que j'ai raté celui-là d'aujourd'hui, alors je peux pas te le dire exactement.
0: Celui d'avant-hier, qu'est-ce qu'il disait? Qu'est-ce qu'il racontait celui d'avant-hier? C'était quoi? C'était.
12: Toi, tais-toi, Gérard.
0: Non, c'est bon. Vas-y, Françoise, raconte.
12: Non, parce que.
0: Vas-y, Françoise, vas-y.
12: C'était pour te réveiller, Gérard.
0: Françoise, vas-y, raconte. Vas-y, raconte.
7: De ton côté,
12: c'est que, en fin de compte, tout le monde croit que. Valène a raconté la vérité comme quoi que. Comment ça s'appelle
0: Gary. Mais laissez-la. Non, mais laissez-la.
12: Ouais, Gilles a empoisonné Valène.
0: Ouais, alors?
12: Et alors, tout le monde croit.
0: Ah ouais, alors que c'est faux?
12: Non, c'est vrai.
0: Ah bon?
12: Ouais, c'est vrai.
0: Ah bon, c'est vrai, alors merde alors.
12: Non, c'est vrai.
0: Donc c'est vrai.
12: Bah hey. C'est vrai, justement.
7: Qui c'est qui peut me raconter l'épisode de Friends?
0: Le dernier, là, on va le raconter plus tard.
7: Ouais, de
0: alors,
7: ce soir.
0: Petit poème de ce soir, ah,
12: Gérard.
0: Gérard
12: de Sarre.
0: Bon, alors attention.
7: De quoi, qu'est-ce que tu viens de dire, Françoise?
12: Gérard de Sarre.
7: De quoi?
0: De Friends, alors. Ah,
7: dans ce cas-là, moi, j'ai horreur de Côte Ouest et des Feux de l'Amour et.
12: Je t'ai pas demandé de le regarder,
7: alors, hein. On va te dire, je regarde pas,
0: on arrête de chamailler deux secondes, on y va, c'est parti, petit poème. Alors, poème.
7: T'as voulu que je change, tu veux plus de bisous, tu veux plus de câlins, tu veux plus de rien, donc.
0: Qu'est-ce qui m'a fait? Caresse? Vas-y, feuille de rose.
7: Non.
0: Alors, vas-y. On y va.
7: Je croyais que c'était c'est moi.
0: Alors on écoute bien et après on va laisser la place aux autres.
7: Non mais après on va demander à.
0: Vas-y Gérard, vas-y, on attend.
7: Alors toi Max, qui met 2 heures pour changer une roue. Toi Max, qui cherche tes clés pendant 1 heure. Toi Max, qui cherche l'âme sœur pendant des années. Ça c'est vrai, tu peux pas démentir. Toi Max, qui mixe très tard le vendredi soir à la loco. Toi, Max.
0: Devant le micro.
7: En ce jour de 21 et 10, c'est tous tes habituels sont là. Toi, Max, chaque soir, toi, Max, qui drague. Oh merde, putain.
0: Dommage, un si beau texte comme ça, abîmé par des. Oh merde, c'est dommage.
7: Ouais. Bon, toi, Max, qui drague les nanas à l'antenne la nuit. Toi, Max, qui cherche sa route pour rentrer chez lui.
0: Ouais, c'est vrai.
7: Toi, Max, tu mets 45 minutes pour démarrer ta voiture. Mais laisse tomber les insultes sur Minitel. Bon, d'accord, je l'ai mal fait. Il a été mal fait parce que...
0: Bravo, bravo.
7: Donc, Bon. Comme il y a des Belges.
0: Alors attention.
7: Alors une petite. Ils sont où les.
0: Ils sont là, ils sont là. Ils sont juste là. Il y a Sergio qui est là, qui va s'installer. Il y a également. Voilà. Ils sont tous là. Vas-y alors.
7: Alors.
0: Devant le micro, toujours, Gérard, tu connais le principe de la radio.
7: Oui,
0: approche ton micro, approche-le sinon.
7: Ouais, mais c'est pas mon siège.
0: Approche le micro de ta bouche. Voilà, voilà. Vas-y.
7: Alors. Pourquoi y a-t-il des merdes devant les magasins belges?
13: Parce que devant les portes, il écrit poussez fort.
7: Et qui c'est quand vous allez me dire ça?
0: Bah la bonne réponse c'est un Belge, c'est Sergio, voilà, c'est Sergio le Belge qui a répondu à ta.
7: Ah parce que tu les connais?
0: Bah ouais.
7: Alors là,
13: c'est moi qui les.
0: Devant ton micro, vas-y, devant ton micro. Deuxième histoire, on y va, c'est parti.
7: La prochaine. Pourquoi les Belges font-ils leur course à. Pourquoi les Belges font-ils leur course à quatre pattes dans les supermarchés?
13: Pour chercher les prix les plus bas.
7: Ouais.
0: Bon, ça l'emmerde okay. Bien, Gérard.
7: Ok, apparemment, il doit connaître. Pourquoi les Belges?
0: C'est peut-être un peu pour ça qu'ils donnent les réponses, alors.
7: Ouais, non, mais il doit les connaître, à mon avis.
0: Ouais.
7: Mais j'aurais bien voulu que le responsable de la soirée...
0: Le punch, ouais, qui réponde.
7: Voilà, et qu'il soit...
0: C'est pas con, j'ai rien vu que Sergio répondait. Il dit non, mais c'est pas le Belge que je voulais, c'est l'autre Belge que je voulais.
7: Alors dis-moi... Non, non, mais on demande au responsable de...
11: Gérard, t'inquiète pas, on va le coincer. Qui c'est, là, qui répond toujours d'une façon positive, là?
0: De quoi?
11: Qu'est-ce qu'il vient de répondre, toujours?
7: Là, Sergio.
11: Sergio?
0: Ouais, il est là.
11: Alors, Sergio...
7: Il est là.
11: Eh ben, Sergio, je vais te poser une question, une histoire belge aussi.
0: Vas-y, parle plus fort devant deux micros.
11: Pourquoi les femmes belges, quand elles vont à l'église, elles ont toujours un seau?
13: Et une éponge pour l'Ave Maria.
11: Ah. Oh.
0: Et en plus, tu racontes mal.
11: Pourquoi les hommes belges qui vont à l'église?
0: Ah, il va se lâcher le reprendre.
11: Toujours les deux mains sur les oreilles.
13: Parce que Jésus-Christ.
0: Quoi. Voilà, j'allais la dire. Oh là là là là, mais là t'es gentil.
7: Hey, Sergio, hein. Sergio.
0: Ah, le mec, tout le monde veut situer Sergio.
7: Sergio.
0: Qu'est-ce que dit deux scorpions belges, mec?
7: Comment reconnaît-on un belge dans un barrage?
0: Ah. Ah.
7: Comment reconnaît-on un belge dans un barrage?
0: Personne ne sait.
13: Non,
0: c'est quoi la réponse?
13: La plaque belge.
0: Parce que?
13: La plaque belge.
0: Parce que la plaque belge, non?
13: Non.
0: Non, c'est quoi?
7: C'est le seul qui donne des coups de rasoir électrique.
0: Oh.
7: Ah bah, moi, c'est la réponse que j'ai.
12: Je me suis tiré par les cheveux, hein.
13: En fait, l'histoire, c'est comment reconnaît-on un loubar belge d'un loubar français? Et le loubar belge, c'est le seul qui se bat avec un rasoir électrique dans la rue.
0: Ah. Ah, toi, t'as mis un barrage au bout d'un loubar.
7: Oh non, bah
0: ouais. Et maintenant, Gérard, on regarde vérification avec mon père parce qu'il comprend pas. Il fait un ballon.
7: Dans ce cas-là, je vais demander au responsable de ta soirée de 15 jours
0: ouais.
7: S'il peut me répondre à la question.
0: Oui, du punch, vas-y, alors.
7: Ben, si des fois il est là.
0: Il est là. Il y a Sergio, vas-y.
7: Sergio, tu dis rien si tu connais la réponse.
0: Donne, vas-y, pose la question.
7: Gérard, pose
0: la question.
7: Pourquoi les Belges comptent-ils à la fenêtre dès qu'il y a de l'orage?
13: Je sais, moi.
0: Alors, pourquoi?
13: Je peux le dire.
7: Non, je voudrais que...
0: Non, bah, personne ne sait, donc Sergio donne la réponse.
13: C'est pour être sur la photo.
7: Non. Oui.
0: Voilà.
12: Non.
7: Il a dû regarder avant mes réponses.
0: Quelle tête, quel phénomène, ce genre. Françoise, t'as pas une petite histoire drôle, toi, de ton côté? Non, quel dommage.
7: Françoise.
12: Oui.
7: Françoise.
12: Oui, Gérard.
7: Comment fait Toto pour aller chercher un préservatif dans une pharmacie?
12: Voilà, aucune idée, mais...
7: Pourtant, je sais que plusieurs fois j'ai raconté l'histoire du préservatif.
12: Oui, mais sûrement que j'étais pas à l'antenne quand t'as sorti ça.
7: Ouais, d'accord. Donc c'est quoi la réponse? Donc à chaque fois que Toto va dans une pharmacie, dès qu'il voit une nana avec une mini-jupe, il lui met la main au cul, puis la nana se retourne et elle lui dit « Ah ben monsieur, c'est un préservatif qu'il me fallait pour faire l'amour ce soir ».
12: Ah, c'est pas con, ça.
7: Champion olympique de natation, attention.
12: Ah, c'est pas con, hein.
0: Elle est pas mal.
7: Bon, sinon, il y en a une autre.
0: Une dernière, là, on va mettre un petit disque, ouais.
7: Alors, c'est... Ah là, celle-là, je vais quand même... Putain, mais qu'est-ce que c'est qui sonne? C'est pas mon tatou, il est
0: pas là. C'est pas grave, vas-y.
7: Termine. Donc, c'est Toto qui va chez le boucher, qui demande 1,5 kg de roast beef. Donc, le boucher lui dit, mais pour toi tout seul, Toto, c'est beaucoup. Donc, le boucher lui demande pourquoi. Alors, à ton avis, Françoise, ou même s'il y a des gens qui veulent réagir parmi nous. Même au standard, même là.
0: On est dans une secte parmi nous, s'il y a des gens qui veulent participer, même là, les nouveaux, allez-y.
7: Donc, à ton avis, Françoise, pourquoi que le boucher lui dit, mais ça peut être trop pour toi? 1,5 kg.
11: Alors, Françoise?
7: De manière, c'est un genre de devinette que je pourrais transformer en histoire drôle si je veux. Mais là, je la pose en genre de devinette.
12: Attends, Toto, il demande 1,5 kg.
7: De roast beef?
12: Ouais. De roast beef?
7: Pour lui tout seul.
12: Pour lui tout seul.
7: Ouais.
12: Bah, dis donc, ça fait déjà beaucoup pour lui tout seul.
0: Alors, vite.
12: Donne
0: la réponse, hein, parce qu'il faut qu'on speed là.
12: Ouais.
7: Bon, bah, dans ces cas-là, Toto, il en mange 500 grammes.
12: Ouais.
7: Et puis le chien, il en mange 1 kilo.
12: Bon, bah, dis donc, hein, c'est pareil, c'est tiré par les cheveux aussi.
7: De quoi?
12: C'est tiré par les cheveux.
7: Mais non! Mais le chien, il bouffe 1,5 kg, il bouffe la moitié du roast beef et Toto, lui en reste plus que 500 grammes.
12: Oui, mais si c'est pareil, il faut trouver qu'il y a un clébeur derrière.
7: Mais Toto, il est pas obligé de dire à son boucher qu'il y a un chien qui va manger du roast beef. Il peut très bien dire qu'il a au moins 6 invités. Voyons.
12: D'accord.
7: Et toi, quand tu vas chercher un roast beef pour manger chez toi, tu vas pas dire que t'as 50 invités, tu vas prendre n'importe quoi.
12: Ah non, je prends pas n'importe quoi, moi. Je suis désolé, moi. Si j'ai 5 ou 6 invités, je prends au moins 2 kilos.
7: Ouais. Et tu prends combien de bouteilles de Bordeaux?
12: De Bordeaux? Je prends pas du Bordeaux, je suis désolé.
7: Bon, ok. Ok, bon, bah, on va ce qui.
0: Ouais, qu'est-ce qu'il y a?
7: Bon, on va faire quand même plaisir. Malgré que c'était pas prévu, j'espère que tu vas pouvoir les caler. Comme tout le monde attend ça, je crois qu'il y a pas mal de monde dehors et là dans les studios.
12: Remix.
7: J'espère qu'on va mettre un petit remix. Allez, vas-y, c'est ton anniversaire, tu vas pas me le refuser.
0: Monsieur, parce que c'est mon anniversaire, faut que je te fasse des cadeaux.
7: Non mais tu peux mettre un petit remix.
0: Non, on va en mettre un. Non mais viens, il y a 2 minutes là, c'est où t'as gueulé, t'as dit qu'il fallait plus en mettre, t'as dit ouais c'est.
7: Ah non mais celui-là j'en ai rien à foutre. Mais le premier que tout le monde ressent en cœur, les poèmes de GG. C'est celui-là que tout le monde attend.
0: Bon, on va le mettre les poèmes de GG sans plus tarder. Et si vous voulez nous appeler pour la radio libre de la nuit avec Gérard et Françoise qui sont dans nos locaux, Stéphane qui reviendra à l'antenne d'ici quelques minutes, on aura également Estelle 21 ans de Chartres et Patrick de Poitiers 15 ans. Vous ne bougez surtout pas, nous allons revenir au 0870 5000 et 0800 3 08 5000, et dans tout juste une demi-heure nous serons également en direct de la loco pour la nuit de clôture du Discom où on vous attend. Il n'est pas encore trop tard pour venir retirer des invitations au 143 du Charles de Gaulle à Neuilly, vous venez, invitation pour 2 personnes. A tout de suite, et voici les poèmes de GG.
7: Non, attends.
0: Il a Françoise, justement, il sort pas avec Françoise
7: Non, je sors avec personne, d'accord.
0: Ben, c'est sauf ce soir, tu nous as dit
7: non,
0: ça.
7: Non, je sors avec personne. Donc, oh, j'ai une punaise de micro.
0: Ah, c'est pas grave, parle dedans, c'est pas grave, vas-y.
7: Bon, donc, Estelle,
0: qu'est-ce qu'il y a, Philippe?
7: T'es d'où?
14: De Chartres.
7: De Chartres.
0: Non, mais attends. Elle est pas d'où?
7: Attends, de Chartres, j'ai dit une chose et t'appelles que maintenant pour venir à la loco ce soir.
14: Non, j'ai appelé hier, Gérard.
7: Oui. Hein? Ah ben hier, je ne pense pas t'avoir entendu, ma chérie.
14: Non, parce que
7: j'attends
14: pas.
7: Dormais.
0: Attendez, vous parlez tout le temps systématiquement deux par deux, ce qui fait qu'on entend aussi mal toi, Gérard, que elle. Donc hier, elle a appelé, mais sachant que t'étais pas là, elle est pas passée sur l'antenne. Et ce soir, elle profite de ta présence ici pour te demander si c'est possible que tu sois son cavalier à la loco. Est-ce que c'est envisageable?
7: Non mais attends, maintenant il est un peu tard.
0: Bah, Estelle, tu peux te déplacer?
14: Bah pas de problème, moi j'ai ma voiture, elle attend que de rouler.
7: Dans ce cas-là, tu prends ta voiture et tu viens jusqu'à Paris.
0: 21 ans Gérard, 21 ans. Et alors, c'est génial, c'est le bel as, tu vois, c'est fabuleux, pour moi c'est impeccable. Hein.
7: Non mais ça y est, mais c'est bon, mais de manière... Mais arrêtez de me prendre la tête avec l'as, de manière, là j'ai rien à voir. C'est pas l'as qui compte quand on a...
0: Non, c'est
7: la
0: moustache.
7: Ouais. Non,
0: c'est une... Il vous ressemble à Linda de Souza, c'est pour ça qu'il s'est mis une moustache.
7: Mais non, mais c'est pas l'as qui compte. Si on aime la personne, on reste avec cette personne. L'as n'a rien à voir.
0: À partir d'un certain âge, tu peux plus rien faire.
7: Non mais de manière, faut dire une chose, que l'as n'a rien à voir là-dedans. Quand on aime une personne, c'est pas là ce qu'il faut voir.
0: Voilà, exactement.
12: Voilà.
0: C'est romantique. François, t'es d'accord avec ça? Tu baisses ton micro, baisse un peu ton micro, voilà. T'es d'accord ou pas avec ce que vient de dire Gérard?
12: À moitié.
0: Ah, donc comme par hasard.
7: Pourquoi?
12: Bah,
7: pourquoi?
12: Tout ça, tout simplement pour te contrarier, c'est tout.
7: Bon, bon. Non, mais attends, Françoise. Bon, c'est bon. De toute manière, le prochain coup...
12: Non, parce que j'ai un truc à te dire.
7: Ouais, bah dis-moi-le, puis c'est bon, parce que de toute manière...
12: J'avais pas fini, parce que ça a été trop long vis-à-vis des coups de gueule.
7: Oh là là... Tu vas pas me reprendre encore la tête avec les coups de gueule, punaise. Mais moi, tout à l'heure, moi, je vais arrêter, je me rentrer chez moi.
15: Attendez, moi, je suis entre vous,
7: comme
15: deux,
7: ça,
15: les gars.
7: C'est pas facile pour Sergio. Moi, je vais gâcher tout. Si tu veux que je gâche tout, continue. Vas-y, continue avec tes coups de gueule. Alors, vas-y, dis ce que t'as encore à dire. Comme ça, moi, je vais arrêter, je vais prendre mes claques et je vais rentrer. Et je dis, tu vas démerder, tu vas faire les débats.
15: Ah non!
7: Ok?
15: Non.
12: Une bonne fois pour toutes, tu dis sur l'antenne que tu n'as jamais dit que je suis venu sans culotte à ton anniversaire.
7: Non, attends, qui c'est qui a été de dire ça? Attends.
12: Parce que ça a été une rumeur.
7: Attends. Ouais. Arrête de jouer avec la bouteille de Bordeaux, ma petite. Hein.
15: C'est dangereux aussi.
12: Max,
7: Max, il a jamais été dire ça.
15: Non, j'ai jamais entendu ça.
7: Non.
15: Bon, attends, Estelle et moi, Estelle. Voilà, essaie d'aider un petit peu ton chéri, parce que là, le pauvre, il pète un plomb.
10: Hé, Gérard, s'il te plaît, calme-toi. Va pas péter les plombs ce soir.
7: Attends, Françoise.
10: Sache que je vais te rejoindre.
7: Non mais attends Françoise,
15: calme-toi un petit peu.
7: Je crois que tu vas un peu trop loin sur.
15: Parce que je vais faire un droit de réponse, un débat tous les lundis ou mardis avec Françoise et Gérard.
7: Dans ce cas, si tu veux tous les mardis que je participe à tes coups de gueule, ben dans ce cas-là, tu diras à tes abrutis qui s'amusent. Là, tu vois, je t'insulte, tu diras à tes abrutis.
12: Tu m'insultes pas, hein?
7: Ouais, mais tu diras à tes abrutis qu'ils arrêtent de me laisser des messages comme quoi que je t'insulte sur n'importe quelle radio.
15: Ok, bon, okay. Gérard, on se calme. Estelle, Estelle, est-ce que tu peux venir dans les studios, alors, ou à la loco, là, très rapidement?
10: Oui, pas de problème, justement, c'est ça que je voulais savoir.
15: Tu devrais déjà.
10: À la loco, si tu devais venir à la radio.
15: Tu devrais déjà avoir raccroché, déjà parti, parce que de Chartres à Paris, t'es quand même pas la porte à côté.
10: Ouais, c'est moi, tu vois, question. Sens de l'orientation, c'est pas vraiment top, alors j'aurais besoin de deux indications.
15: Bah écoute, si tu viens jusqu'à Fun, on te donne des invites à ton intention, et je sais pas, peut-être que Gérard sera prêt à patienter jusqu'à ce que t'arrives et t'emmènera là-bas, à la loco.
7: Non mais attends, moi je vais pas patienter jusqu'à 6h du matin.
15: Surtout si tu viens pas, que tu lui fais un sale plan. On va gérer ça hors antenne, d'accord? Tu quittes pas Estelle?
7: Tu quittes pas.
15: On t'embrasse. Sergio, ton petit cadeau, on y va, et ensuite on va accueillir Stéphane l'alcoolo.
3: Attends, c'est comme ça que tu dis, ton petit cadeau et on y va, mais c'est quoi ça?
15: Non, parce qu'on a, il nous reste exactement...
3: Non mais c'est pas très cool.
15: Il reste 20 minutes et on a encore tellement de monde à faire et tellement de choses à dire qu'on n'aura pas le temps. Quoi.
3: En fait, je voulais faire...
15: Merci beaucoup, ça m'a beaucoup fait plaisir.
3: Salut alors.
15: Vas-y Sergio, qu'est-ce qu'il y a?
7: Non, moi je vais chercher un café,
15: vas-y,
7: 5 minutes.
15: Tu peux y aller, tu peux. Ah, pas 5 minutes, 30 secondes, parce qu'on a encore plein de poèmes à nous faire, apparemment. Vas-y.
3: Bon, alors en fait, séquence émotion, vous appelez Nicolas Hulot. Séquence émotion, tu vois. Je viens ce soir grâce et avec la discothèque Le Punch.
15: Ouais.
3: Tu te souviens, André?
15: Non, je m'en souviens pas du tout. Non, c'était il y a 10 ans, ça remonte à loin.
3: On a passé une bonne soirée, puis tu vas revenir le 13 décembre, comme ça on l'annonce et on en profite.
15: Ouais. Perdez pas le Nord, hein, le punch.
3: Non, on perd pas le Belge.
15: C'est clair, ouais.
3: On perd pas la discothèque. Et donc, en fait, la direction de la discothèque Le Punch t'offre ceci que j'aimerais que tu. C'est bon, voilà, tu l'as. Que j'aimerais que tu lises.
15: Alors.

0: billet commandé par la discothèque Le Punch, un billet aller-retour Bruxelles Marrakech. Ah, c'est vrai, c'est le.
1: Et ça s'applaudit, ça, bordel.
0: Ah oui, non, ça c'est gentil. Alors ça c'est très sympa.
1: Eh oui,
0: c'est vrai que
1: on fait pas n'importe quoi, nous.
0: C'est
1: on
0: vrai
1: pas
0: que
1: Bruxelles pour rien.
0: Il est vrai qu'on m'avait mis lors de ce deuxième séjour au Punch l'eau à la bouche par le Maroc. C'est du Maroc parce qu'on est allé, on avait profité d'une belle après-midi de dimanche pour aller dans un petit café où on avait pris du thé à la menthe. Et là, on s'était véritablement régalé et on s'était dit pourquoi pas cet été partir au Maroc. Bah écoute,
1: j'ai quand même émotion quand même.
0: Ah,
1: hein.
0: C'est clair.
1: Ah,
0: c'est clair.
1: Ouais, non, mais on fait pas de conneries.
0: Ah, je ferai 10% de moins sur mon cachet. Non, je déconne.
1: Non, tu déconnes. 50. Non, parce que le boss est là aussi. Donc,
0: Gérard,
1: il dit 50. Hein.
0: Tu vas au Maroc? On veut plus de toi. Tu vas faire la radio au Maroc.
1: Tu vas faire ces débats.
0: Non, je remercie
1: toute 20 ans.
0: Je remercie toute la direction du Punch. Une partie est là, l'autre partie n'a pas pu venir, mais la deuxième moitié doit nous écouter probablement et on l'embrasse. On va y aller. On va partir là-bas. Ah ben, on va aller partir au Maroc. On va y aller. On va aller travailler là-bas.
1: Deux places.
0: On va y aller. Je vais y aller. Bah, faut que je trouve vite une femme alors. Hein.
1: Bah, Gaëlle. Mais non, parce qu'elle elle est venue au Punch.
0: Une vraie femme ou quoi? Non, mais en plus, Gaëlle, elle a un mec et tout, tu vois, son mec va faire la gueule. Je préfère aller au Maroc, je vais y aller de mon côté, je vais me démerder pour trouver. Je vais faire un grand concours à l'antenne.
1: Mais non, tu vas là-bas, il y a des gonzesses là-bas.
0: Ah oui, mais je vais pas aller là-bas pour dire, tiens, Marocaine, toi qui es sur place, tu viens de gagner un billet en partant de Paris, mais t'es déjà sur place.
1: De Bruxelles en plus.
0: De Bruxelles, donc non, je vais m'arranger pour qu'à ce moment-là, j'en ai une petite.
1: Sinon, j'ai quelques sœurs, si tu veux.
0: Gérard, tu veux pas aller au Maroc avec moi?
1: Ah bah génial, ça m'arrange.
0: Non, mais ça m'arrange.
1: J'ai des auditrices belges qui attendent grec, ça.
0: Oui,
1: bon, faut qu'elles soient vraiment mignonnes.
0: Ouais,
1: alors,
0: plus, vraiment, chidem peut-être, mais je pense que...
1: En plus, elles n'auront même pas le trajet à faire, elles sont de Bruxelles.
0: Mais c'est vrai. T'imagines? Non, mais je serais prêt à me déplacer jusqu'en voiture à Bruxelles pour emmener une demoiselle de Paris, quoi. Ah, je me débrouillerai, Sergio.
1: Ah
0: hein?
1: Ouais, mais il y a Marseille aussi. Il hein.
0: Bah,
1: y a toute la France.
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3: Bonsoir Victor.
4: Bonsoir Max.
3: Comment vas-tu?
4: Ah ben ça va.
3: En pleine forme?
4: Ça va.
3: Alors je vous cache pas qu'on peut jouer au jeu du Victor. Victor qui a parfois du mal à se faire comprendre lui-même. Attention sur le coup, hein, dès qu'il nous sort une phrase incompréhensible, ouais. Bien entendu, elle sera amenée à être rediffusée tout au long de cette soirée. Et si vous arrivez à trouver la phrase magique que Victor essaie de nous dire, eh bien vous repartirez avec des cadeaux. D'abord Victor, comment vas-tu? Comment t'as passé ton week-end?
4: Ça a été, mais j'ai pas gagné au cours, Brogine.
3: Hein?
4: Et vous enlevez vos rapports ou quoi?
3: Alors ça commence déjà bien là. Je sens que ce soir ça va être une grosse soirée spéciale, Victor. D'abord l'équipe de France. Qu'est-ce que t'as pensé de cette grosse défaite de l'équipe de France, Victor?
4: Oh, j'ai pas vu le match.
3: Pourquoi?
4: C'est la fête de la musique.
3: Ah, la fête de la musique. Qu'est-ce que t'as fait de beau, toi? T'as dû faire la fête de la bière.
4: Je suis allé jouer au cours, j'ai pas gagné. J'en avais 3, il manquait 4e.
3: Troisième, t'as joué 4e, t'as joué.
4: Un petit peu. Par contre, il y avait des orchestres. Il n'y avait pas une seule personne avec lui, ou pas?
3: Il y avait un orchestre, c'est quoi? Personne voulait danser avec toi?
4: Ah bah non, je suis tout seul.
3: Comment
1: c'est
3: ça
1: bizarre,
3: fait
1: ça?
3: T'as non, fait tout seul. Et ta femme, elle était où?
4: Oh bah oui.
3: Elle était au lit déjà, elle dormait.
4: Ah
3: hein.
4: Bah, elle ne sort pas. Elle
3: bon, et tu pars en vacances ou pas cet été là?
4: Oh bah je suis en vacances du jeudi 29 au soir.
3: Ouais.
4: Jusqu'au lundi 30 au matin.
3: D'accord.
4: Par contre, je vais. Comment? 30 ou là? Je vais 8 jours. Du 30 au matin, je pars à Pons. Après, je reviens le 05, 08 à Rennes.
3: Mmh. D'accord, et donc, vas-y.
4: Et puis le reste de mes vacances, je passe à Rennes.
3: Tu passes sur Rennes les vacances?
4: Ouais,
1: eh ben la classe.
3: Donc ça fait 10 minutes qu'il est en train de nous chier les dates de vacances pour nous dire que finalement les vacances il y passe à Rennes, c'est ça?
4: Voilà.
3: Mais
1: ça fait que tu bouges pas quoi.
3: Ouais, où est-ce que t'aimerais aller si t'avais la possibilité, si t'avais les moyens de pouvoir bouger financièrement, t'irais où? Raconte-moi un petit peu, fais-nous rêver.
4: J'aime pas tellement les voyages, toi, Max. Ce que j'aime bien, moi, c'est me promener, aller dans les PMU, grattage.
3: toi, les vacances, c'est d'aller dans les PMU et de faire des grattages.
5: Ah ouais.
3: C'est ça, les vacances, pour toi?
4: Ah bah, s'il y a le
5: bonheur.
4: Coup, hein.
3: Alors lui, s'il pouvait avoir des PMU en Turquie, après, il irait aux Bahamas pour qu'il puisse gratter, qu'il y ait des PMU. Toi, c'est comme les grands golfeurs, généralement, les mecs qui aiment golfer. Je vois mon frère, par exemple, qui est devenu un adepte du golf. Sous les grands mecs qui aiment bien jouer au golf, après, ils aiment bien aller en destination vacances, quelque part, ils s'en foutent. Ils vont où leurs copines veulent aller, du moment qu'il y a un golf à côté. Je ne sais pas si vous l'avez remarqué. Et pour toi, Victor, c'est la même chose. Toi, tu es prêt à aller au bout du monde à partir du moment qu'il y a un PMU pas trop loin. C'est-à-dire que voilà. Si on t'emmène à Bali, aux Bahamas, du moment qu'il y a un PMU pas trop loin, tu pars. Voilà. Comme les golfeurs, les mecs aiment bien avoir un golf près de chez eux. Qu'est-ce que t'en penses, Victor?
4: Ouais, c'est une bonne idée.
3: Tiens, ça serait pas mal, ça, non?
4: Bien sûr.
3: Qu'est-ce que t'en penses, hein? Ça serait pas bête, ça?
4: Ouais.
3: Bon, t'as, c'est tout ce que t'as à nous raconter, Victor.
4: C'est grand-chose.
3: Ah, ça commence à être correct, ça.
5: Je crois qu'on commence à être sympa.
3: Mais on va, elle est un peu courte, peut-être. Elle est peut-être pas suffisamment longue. De toute façon, on va le récupérer tout au long de la soirée, Victor. Et puis, bien sûr, on a notre ami Jean-Michmich qui doit pas être loin. Il est où, Jean-Michmich?
6: Je te le passe.
3: Ouais, s'il te plaît, quand même. Jean-Michmich, bip bip. Eh oh,
6: ouais, celui-là.
3: Eh oh, bip bip.
6: Bip bip dans
3: la nuit. Non, arrête avec ça. Bip bip tout court. Eh oh, comment bip, il va bip. Ah merde, je l'ai plus, mon bip bip. Il est où, mon bip bip? Je le retrouve tout à l'heure. Comment ça va?
6: Ça, va.
3: Ça le fait rire, hein, tout de suite, Victor. Ça te fait rire, Victor. Hein.
6: Salut, Victor.
4: Ouais,
6: Jean-Michmich.
4: Ouais,
6: sorti.
4: Et ça fait le beau, Louis.
6: Hein?
4: Et ça fait le beau.
6: Moi, rien. Et toi?
4: Bah, j'ai travaillé, j'ai pas dit.
6: Ah ouais? Mais qu'est-ce que t'as fait?
4: On a monté des blocs pour des blocs sur des choses pour des calendriers.
6: Ah ouais, t'as fait des calendriers?
4: Oui, des trucs blancs, là, qu'on appelle des arrondats. Comment pas des arrondats, des blocs.
6: Ah ouais?
4: Pour les bureaux.
6: Ah, pour le bureau. Et puis quoi encore, autrement?
4: Là, j'ai fait ça toute la journée, hein.
6: Mon Dieu. Ah ouais.
4: Alors, pour 2650, mais...
6: Ah ouais.
4: Oh, ben, ça avance.
6: Ça avance, petit à petit.
4: Bah, combien, quoi, les vies, faut pas
6: trop. Ah ouais.
4: Qu'est-ce qu'il fait, beau, comment, Fabien, qu'est-ce qu'il fait, là?
6: Oh, Fabien, il fait rien, là.
4: Il dort?
6: Non, non.
4: Ah bon, ben,
6: il dort. Il écoute.
4: Pas, ben, ce matin, je l'ai vu, ben...
6: Ah ouais.
4: Ben, il dit, mais on est suivi de partie après.
6: Il est vite parti quand tu l'as vu?
4: Ah oui, je prends le 67, hein, alors bon, j'ai pris le 6. Hein.
6: Ah bah ouais.
3: Oh, celle-là elle est belle, Manu, celle-là elle est belle, celle-là elle est pas mal. Il y a un ou deux mots compréhensibles, mais le reste est pas mal. Je crois que là on a trouvé la phrase qu'on voulait. Je vais remercier sans qu'il le sache Jean-Michmich, hein, qui m'a aidé finalement à trouver peut-être là une phrase qui ne veut probablement rien dire. Alors, on n'en est pas loin là, celle-là elle est pas mal, la dernière là.
7: Que vous offrez, s'il vous plaît, à Ariana?
8: Ah pardon. Ouais, c'est pas mal, hein. C'est pas mal non plus. Ah, t'es gâté, hein.
7: Voilà, je t'offre ça. Monsieur cadeau, s'il vous plaît. Attention, c'est parti.
9: Pour tous les jeunes puceaux et pucelles de la remontée mécanique, cette splendide perche en latex totalement lubrifiée permettra à tous nos jeunes débutants de rester bien accrochés à la perche lors de la remontée, tout en y découvrant, bien entendu, les bons vieux plaisirs de la montagne.
7: Voilà, est-ce que ça te fait plaisir?
10: Oui, oui, bien sûr. Hein. Mais c'est quoi exactement? J'ai pas tout à fait compris.
7: Alors attends, je vais t'offrir autre chose que je pense que je peux t'offrir quand même.
8: Il y a mieux, il y a mieux, il y a mieux.
7: Alors, je vais t'offrir un.
8: Ah oui, je pense qu'il y a mieux.
7: T'as un magnétoscope?
10: Oui, si vous voulez, oui.
7: Non, est-ce que tu as un magnétoscope?
10: J'ai un DVD.
7: Ah, alors écoute bien ce que Monsieur Cadeau va t'offrir si tu as déjà un DVD. Attention! Les plus jeunes, s'il vous plaît, il ne faut pas écouter. Monsieur Cadeau, mademoiselle a un lecteur DVD, est-ce qu'on pourrait lui offrir des vidéos éventuellement?
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7: Voilà, Ariana.
10: Oui, ben, je sais pas ce que c'est, j'ai toujours pas compris.
7: Non, mais attends, mais tu le fais exprès ou quoi? Bon, alors, on s'en fait un dernier cadeau.
10: Oui, allez.
7: Bon, allez, on y va. Dernier cadeau, s'il vous plaît, pour mademoiselle Ariana. Allez, monsieur cadeau, faites un effort, s'il vous plaît. Allez c'est parti.
10: Allez, monsieur cadeau.
9: Et oui, Max, il ne repartira pas les couilles vides. 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
7: Non?
10: Ouais, je sais pas, je...
7: Elle est bien, ça te convient pas?
10: Elle est bien, merde. Ouais.
7: Autre chose, tu veux encore une chose?
10: Le teaming. Oui.
7: Un dernier essai, bon alors le dernier des derniers,
10: allez,
7: attention.
10: Un dernier.
7: Allez, monsieur Cadeau, faites un effort, s'il vous plaît, pour Ariana, elle est bisexuelle. Allez, c'est parti, monsieur Cadeau.
9: Accompagné d'une authentique crotte de nez, tout droit déniché de la partie nasale de notre ami Maïté, ce magnifique poil pubien de Demi-Sous Sauce viendra compléter la parfaite panoplie de notre petit collectionneur.
7: Ah, c'est pas vrai si tu collectionnais les poils de cul ou les poils de pubis.
10: Ouais, mais bon, je sais pas. Moi, je préfère les trucs doux, lisses.
7: Un truc doux. Alors un truc doux. Alors monsieur, tu. Alors non, mais monsieur cadeau, un truc doux, s'il vous plaît.
10: Non, mais sérieux.
9: Plus de soucis à se faire lors de tes petits déjeuners. 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
7: Non, toujours pas.
10: Non, toujours pas.
7: Putain, mais c'est incroyable.
5: Non, t'as tort parce que c'est pas
7: gâté. Attends, allez, le tout pour le tout. Après, j'arrête, que là, monsieur Cadeau, vous ne faites aucun effort.
10: Excusez-moi. Non, en fait, si vous aviez un petit, je sais pas, moi, un lecteur DVD, même, je sais pas.
7: T'en as déjà un, tu me dis?
10: Oui, ou un magnétoscope, ou je sais pas.
7: On va pas revenir en arrière. Non, mais on revient en arrière. Non, mais c'est pas possible. On peut pas demander un magnétoscope alors que maintenant on est à l'ère du DVD. Il faut avancer, ma chérie.
10: Bon, ah, ben oui, oui.
7: Est-ce que tu as une voiture?
10: Non.
7: Non, est-ce que t'es bon en avoir une?
10: Oui.
7: Bah pour ça, faut que tu en achètes une. Et une fois que tu l'auras achetée, je vais demander à Monsieur Cadeau si c'est possible d'ouvrir quelque chose à la future voiture de Ariane. Monsieur Cadeau, fait un effort.
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7: Voilà, monsieur, il faudrait que ta voiture soit munie de stickers, ça, pour les décoller.
10: Et sinon, je voulais vous demander une autre dernière chose.
7: Ouais, un voyage, peut-être. Est-ce que tu veux un voyage?
10: Un appareil numérique, ça me serait
7: ouais,
10: grave.
7: Alors écoute, là, pour l'instant, il nous reste plus qu'un appareil dentaire. Est-ce que ça te conviendrait? Attention. Un appareil dentaire numérique.
5: Faut pas déconner.
10: Non, mais sérieux.
7: Ah ouais, non, alors arrêtez. Un voyage. Monsieur Cadeau.
10: Allez, un voyage, pourquoi pas.
7: Ça fait plaisir. Monsieur Cadeau, faites un effort. Un voyage pour Ariana, s'il vous plaît, je vous en supplie. On est en direct sur Fun Radio.
9: 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Bon séjour, petit vénard.
7: Alors ça, si c'est pas des belles vacances.
10: Oui, sous la pluie, c'est génial, hein.
7: Bah non, mais t'en veux pas non plus.
10: Oh, merde. Mais je sais pas, moi je voudrais Max comme cadeau.
7: Ah non, ça va pas être possible. Non, en plus, il y a ma femme qui est là ce soir.
10: Ah, elle est jalouse alors, d'accord.
5: Il rentre pas dans la haute.
7: Logiquement non, mais a priori, oui, beaucoup.
10: Bon, et en tout cas, ça me fait vraiment plaisir, et voilà, et bien, je voulais parler un peu plus avec vous, étant donné que je suis à la radio.
7: Je peux pas te laisser partir les mains vite, s'il vous plaît. Si je sais qu'il y a un autre monsieur cadeau qui est là, s'il vous plaît, des cadeaux.
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14: Il y a du monde qui... Non, mais il y a du monde qui arrive, chérie.
15: À cette heure-là. À cette heure-là.
14: Ouais.
15: Mais c'est qui?
14: Bah, attends, tu saurais bien que moi je dors pas avant 3h du matin, faut que je m'occupe, hein.
15: Ça veut dire?
14: Bah, ça veut dire que je sais pas, je suis un garçon d'habitude. Ça, en plus, t'as vu, il y a cette année qui passe ce soir, ça tombe bien, hein. Flashberg. Et bah, c'est vachement réchauffé d'un coup, dis donc.
15: Attends, mais je comprends rien, là. Qu'est-ce que tu me racontes, là?
14: T'arrives pas à comprendre?
5: Isa?
14: Ouais?
5: Je peux prendre une douche avec Christine, ça te dérange pas?
14: Ouais, mais tu...
15: Ouais, c'est pas un baisodrome chez WAM, hein.
5: Je t'emprunte une serviette, hein.
16: Tu nous rejoins, Isa?
14: Non, attends, je quitte pas. Oh! Je te sors les draps de bain, ou pas?
16: Isa, tu nous rejoins après?
5: Ouais, ça ira, ouais.
14: Ouais, mais je viendrai voir, ouais.
16: Tu raccroches ton putain de téléphone, on n'est pas là pour ça, hein.
14: Ouais, c'est quoi, c'est mon homme au téléphone.
15: Oui, Isabelle.
14: Attends, doucement.
16: Bah, dis-lui de venir.
14: Ouais, bah, attends, il a qu'à être là, hein.
15: Attends, mais...
14: Allô, bébé, ça.
15: Attends, mais vous allez faire une touze, hein, ou quoi?
14: Bon, t'attends, chérie.
15: Non, mais t'es folle, toi. T'es folle, tu les vires de chez WAM.
14: Ah, je les vire pas de chez toi, c'est chez moi aussi.
15: Ici. C'est qui, d'abord?
14: Attends, t'es chez toi, je suis chez moi, d'accord?
15: Hein?
14: Je suis pas assez chaude, eh ben, je peux prouver que l'iceberg, ça va être un volcan.
15: Hein? Mais attends, mais moi, je fais pas ça à plusieurs, t'es folle, toi.
14: Non, t'inquiète pas, on est pas devant la salle de bain.
15: Ah, mais c'est quoi ce délire?
14: Si tu la connais pas, elle a mon âge, c'est vrai qu'on est trop froide, mais...
15: Ah ouais? Bah dans ce cas, je peux ramener Stéphanie et Jennifer.
14: Vas-y, ramène-les, hein, c'est dans ce cas-là. Putain, je peux dire que ça va chier.
15: Hein?
14: Vas-y, essaye de les ramener. Ramène Céline avec,
15: c'est quoi ce délire, là?
14: Ramène Céline pour voir.
15: Céline, tu la veux, Céline? Je suis là chercher.
14: Je ne vais même pas rentrer ici, la pauvre.
15: Non, mais non, mais tu les bouges d'ici, c'est quoi ce délire?
14: Attends, Seb?
17: Ouais, on va y aller, là, non?
14: Attends, tu...
17: Moi, je me dis ça,
14: Vas-y, mais
17: toi, arrête,
14: hein.
17: Vas-y,
14: il y a des amis de gueule sur la table, et moi, je suis bientôt sur le buffet.
15: Ouais, attends, mais... Oh, Isabelle, c'est... Putain.
17: Il y a Christine et Seb, ils ont commencé déjà dans le salon, hein.
14: Ouais, je sais, puis la salle de bain, elle est grosse.
15: Mais attends, c'est qui, Christine?
14: Deux secondes, hein, s'il te plaît.
17: Ouais, vite, hein, parce que là...
14: Non, les photos, s'il te plaît, c'est gentil, tu les évites, quoi. C'est comme sur la pellicule en image.
15: Je suis à dans 10 minutes, je t'éclate la gueule, mec.
14: Mais tu peux pas être dans 10 minutes, chérie.
15: Je suis à vie de ma fille, putain.
14: Ouais, pendant Lyon, les journaux à livrer et tout. D'abord, tu dures pas sur la petite.
16: Dis-lui qu'on filme, ah là là, il aura des souvenirs.
15: Tu fais ça avec les mots, tu fais ça.
14: Allô?
15: T'es pas folle, toi?
14: Attends, je sais pas.
17: Isabelle.
15: Nulard, c'est pas possible.
17: Isabelle, ouais. Je suis emmerdé là parce que ton Christian il est rentré dans la chambre, il y avait des mômes donc il a refermé. Je crois qu'il en a réveillé un.
15: Non mais attends, vous dégagez tout de suite de chez moi, mais je vous jure.
17: J'ai réveillé.
15: Sans déconner.
14: Non mais David.
17: On va y aller. Isabelle, toi tu nous dire qu'il y avait des mômes.
14: Ouais,
17: mais
14: non.
15: Dégagez.
17: Ah, parce qu'il y a Stéphanie qui proposait éventuellement de foutre des matelas.
15: Non, mais il n'y a pas de Stéphanie, j'en ai rien à foutre. Dégagez de chez WAM. Ouais.
16: Tu raccroches ce téléphone.
17: Ouais. On n'est pas venu pour ça, là. Je suis à poil, moi, merde.
15: Putain, sans déconner. Attends, mais c'est pas un bésodrome, chez
14: WAM. On a plus une trentaine d'années, on a pris les préservatifs.
15: Ah ouais, en plus, tu fais ça à 100.
14: Bah non, on a pris des préservatifs, chérie.
15: Ah bah c'est principal alors.
14: Bah ouais.
17: Bon Isabelle, on y va, on raccroche là, on y va là ou quoi là?
14: Non, je vais raccrocher parce que franchement, il comprend pas.
17: C'est vrai, il comprend rien, bah passe-le-moi, attends.
14: Ah bah tiens, c'est le
15: pas. Vas-y, passe-le-moi cet enculé, passe-le-moi.
14: C'est pas un enculé, d'accord? C'est un enculeur.
17: Allô?
14: Ouais, ouais.
17: Excuse-moi, je cherche le poppers là. Allô?
16: Dans mon sac.
17: Ouais. Ouais, salut. C'est qui?
15: Bah à ton avis, c'est qui, espèce de pauvre con?
17: C'est qui, ça?
16: Vas-y, mets de la vaseline.
17: C'est qui?
16: Ça fait mal, là, comme ça.
17: Tu es qui, toi?
15: Je suis qui?
17: Ouais.
15: Je suis le mec qui va venir te défoncer ta gueule dans 10 minutes. Si t'es pas parti de chez moi.
17: Ah, t'es... Ah, bah,
15: t'as à ton avis, je suis qui?
17: Bah, j'en sais rien, moi. Elle nous dit rien. Excuse-nous. Je découvre, je suis tourné chez toi.
15: Attends, attends. Passe-moi Isabelle, là.
17: Oui, je te repasse. Isabelle, apparemment, il y a le mec, là, qui veut te parler, là. Je comprends pas rien.
15: Mais quel mec? Qui?
17: Bah Isabelle, il y a un mec qui veut te parler au téléphone, le mec que tu m'as passé.
14: Bah c'est mon bonhomme, mais c'est pas grave, il a participé après.
17: Ah ouais, mais tu m'as dit que tu m'as dit que t'avais pas de mec. Attends, faut savoir et tout.
15: Oh, putain,
17: c'est son queumé. Ouais, laisse tomber.
15: Putain, je te jure.
17: On va y aller, hein.
14: Mais lui, il va participer.
17: Il va me casser la gueule, le mec. Il dit, attends, moi je
14: vais
17: pas. Attends, on va lui casser les fesses. Il va me casser la gueule, c'est quoi?
15: Ah mais tu peux rester ici, hein. Reste à la maison, moi j'arrive. Reste à la maison.
17: Tu vois, Isa?
15: Comment c'est sans moi?
17: Je peux mettre un peu de zig, j'ai ramené un disque de circonstance.
16: Ah ouais, vas-y.
14: Attends, un truc. Oui. Passe-moi, dis à Christine qu'elle vienne là pour parler avec David.
15: Wouhou! Oh putain.
14: Christ!
15: Et en plus, ça danse.
14: Wouhou!
15: Ouais.
17: Ah non, il me sacré, il veut me casser la gueule, ce con.
14: Ouais. Mais il va rien faire du tout. Christine,
15: attends, là, je suis sur la 6 là, attends. Je suis bientôt arrivé là.
14: Mais non, c'est pas arrivé, mon pauvre chéri. Christine, elle va s'occuper de toi,
16: tu
14: vas rien dire,
16: tu
14: vas rester la bouche ouverte.
16: Ah, waouh! Du boulot, enfin!
14: T'as pas une autre question?
15: Attends, mais c'est qui ces gonzesses là? C'est qui?
14: Ah, attends, c'est des super copines à moi, je t'ai jamais présenté.
15: Ah ouais?
14: Parce que bah, j'avais peur que
15: tu les dragues. Tu m'en as jamais parlé, tes meilleures copines.
14: Non, mais c'est dit franchement, j'avais peur que tu les dragues.
17: Bon, Isabelle, on y va ou quoi là? Parce qu'il est déjà 22h passé, nous, faut qu'on rentre à minuit. Hein.
14: Tout, je pense que David.
17: Il va avoir tes mômes parce que les mômes là-haut, ils attendent.
15: Mais attendez, vous dégagez de chez moi.
17: T'as les mômes là-haut qui. Il y a une môme qui pleure, hein.
14: Non, c'est pas lui, c'est celle du voisin.
17: Non, mais t'as tes mômes là-haut dans ta chambre. Attends, Christian, il est rentré dans la chambre, il les a réveillés.
16: Non, attends,
15: lui, Isabelle, vire-les.
14: Moi, je viens. Je suis chez moi aussi, mon petit père.
15: Sans déconner. Vire-les.
17: Alors, qu'est-ce qu'on fait, là? Alors, on y va, Isabelle, sinon on se barre, là. C'est un sale plan que tu nous as fait, là.
15: C'est quoi? Je vais faire un détour chez Stéphanie et Jennifer. Moi aussi, je vais les inviter.
17: Et ça, t'as pas su, on va mettre la capelle, là.
15: Comme ça, on fera une super touze, non?
14: Ramène des cassettes de cul, alors, chérie.
15: Ah, d'accord, sans problème.
16: Ah, Isabelle, tu lui as mal mis la capote, là.
14: Bah, attends, c'est tout au téléphone.
15: Putain,
16: Ah, t'es une coquine, toi.
18: Ah, pas mal.
16: Bon,
18: Isabelle, qu'est-ce qu'on fout, là?
14: Allez, David, tu fais quoi?
18: On attend que toi, on est tous à poil, on t'attend, là.
16: Vas-y, rejoins-nous, c'est qui?
14: Non, attends, mais t'es dans le monde, mais je te téléphone.
16: Attends, je te l'enlève, ton pantalon.
14: Vas-y, défais la ceinture.
16: Bouge pas. Hop là, lève une patte.
18: Bah, raccroche ou pas, Isabelle? T'as une main prise.
16: Lève l'autre patte.
15: Attends, mais c'est quoi, le désir, là?
14: Les mains, c'est pas grave, on peut parler.
16: T'as culotte aussi.
18: Isabelle, raccroche.
14: Ouais?
18: Mais ton mec, il va venir, il dit.
14: Mais non, il viendra pas.
16: Christian, tu lui enlèves la culotte avec les mains.
15: Attends, mais c'est quoi, le désir, là?
14: Ah! Je suis là, elle est con, elle.
15: Isabelle!
14: Ah, c'est chiante, hein.
18: Ah, je vais te bouffer l'arrière-train.
15: Vas-y, bouffe-la bien, bouffe-la bien.
14: Jument. Non, mais franchement, vous êtes grave, les gars.
15: Bouffe-la bien.
16: Ah, ça bon, va.
14: Elle est où, Christine?
15: Tu vas voir, mon pote.
16: Je suis là,
15: tu vas voir.
14: Eh, putain!
15: Vas-y, bouffe-la bien.
16: Oh là. Mais qu'est-ce qu'il a, le relou, au téléphone?
14: Ah, il est chiant, hein, je te jure.
16: Mais c'est ton mec, là. C'est ton mec?
14: Ouais, mais c'est moi qui suis pas assez chaude et c'est lui qui recule.
16: C'est le petit... Attends, c'est le petit jeune, là, devant Ballet, dont tu m'as parlé?
14: Ouais.
16: Non.
18: Ah, il est là, il faut qu'il vienne, on va le décoincer.
14: Mais
15: c'est un problème avec mon âge.
18: C'est lui qui est coincé.
16: Pas le coincé du cul.
18: Moi, je vais m'occuper de lui, il n'y a pas de problème, attends.
16: Vas-y, viens.
18: Oh là là.
14: Attends, elle est où, Christine, là? Elle est encore dans la salle de bain?
18: Isabelle, c'est vrai que t'aimes plus te faire baiser par lui, mais putain, faut qu'il vienne, c'est ce que tu nous as raconté, apparemment. Mais nous, on a encore envie de te baiser, Isa. T'es encore baisable,
14: hein. Mais faut le mettre à la fin.
18: T'as 30 ans,
14: mais t'es baisable. Il est pas au courant de mon passé de trop, quoi. Donc c'est vrai que c'est pas évident.
18: Bon, tu nous lâches.

0: Ouais.
1: Bon, bah, on va raccrocher, là. Hein.
0: Attends, mais attends. Attends, tu vas voir ta gueule.
1: Allez, on raccroche, là. On a assez perdu de temps comme ça. Et salut. On lui a raccroché au nez, Isabelle, hein.
2: Ouais. Oh là là,
1: il est dedans, le pauvre gamin.
3: Ouais, mais en même temps, je le trouve patient, putain. Mais
1: bah ouais, mais il est... Bah, il a 20 ans, il est, voilà, il est dedans, il est love, Isabelle, il a tellement la haine, il a envie de fracasser le monde entier, là, hein.
0: Mais il fracasse pas personne.
1: Isabelle, écoute-moi. Écoute. Dans quelques minutes, on va le rappeler. Et ce que tu vas faire, c'est que tu vas faire comme si tu t'es mis dans une pièce, que tu t'étais un peu isolé, d'accord?
0: D'accord.
1: Pour lui expliquer que si t'as fait ça et que t'attends qu'il vienne et tout ça.
0: Bah ouais, parce que bon, c'est vrai qu'il m'a fait des reproches, mais.
1: Bah ouais.
0: Et tu sais que le mariage, il a reculé à cause de ça, hein.
1: À cause de quoi?
0: Bah, tu sais, on doit se marier normalement, hein.
1: Et comme il n'y a pas assez de cul, du coup, il a plus envie de se marier.
0: Bah, je sais pas, il me l'a jamais dit ouvertement. On a été au mariage de sa cousine, et on a fait annoncer officiellement par le DJ du mariage qu'on devait se marier.
1: Par le DJ du mariage?
0: Ouais.
1: Le DJ du mariage, il a annoncé, il s'est rien passé!
4: Je rappelle que Isabelle va sûrement prendre un mariage, David.
0: C'était le mariage de deux personnes et c'était nous. Ils l'ont dit ouvertement et il n'y a que d'artistes, quoi.
1: D'accord. Oh, imaginez pas un instant pouvait fonctionner aussi bien que ça.
3: Ouais.
1: Ah ouais, là franchement, c'est sur le cul, hein. Ton copain a 20 ans, peu de relations sexuelles, vous avez eu un enfant et sans plein.
3: Mais
1: et
3: c'est
1: donc...
3: quoi peu?
0: Parce que. Bah, donc, peu aussi, il y a
3: c'est relatif,
0: boum, hein.
3: C'est... Non, mais c'est.
0: Boum, quelque part.
3: Non, mais c'est quoi peu?
0: Ben peu pour lui, c'est voilà qu'on l'a fait deux soirs de suite, mais le lendemain ça suffisait pas et c'est sans arrêt quoi. Il faudrait être là matin, midi et soir.
1: Ah mais il a faim de toi. En même temps, il est jeune et puis ça veut dire qu'il t'aime bien aussi. Bon alors, Isabelle, on faisait le canular.
0: Moi, beaucoup, j'aime bien mon chien.
1: Ouais, c'est bien. Alors, Isabelle, on faisait un. C'est pas comme ça que tu vas réussir à le marier, ce garçon, hein, si tu tiens ce discours-là. En tout cas, Isabelle, on a fait un canular. On a appelé ton copain qui est sur son lieu de travail et tu lui as fait croire qu'on organisait une grosse partouze. On faisait partie des gens invités pour la partouze. Et à mon avis, David le prenait pas très très bien.
3: C'est bon,
1: on rappelle tout de suite.
3: Tu lui dis que tu t'es isolé un petit peu.
1: Voilà.
0: Ouais, c'est bon, vas-y, ouais.
1: On fait plus de bruit, nous. On dit que tu t'es mise de côté, que tu comprends pas, etc., etc.
0: Ouais,
1: et
0: voilà, d'accord, ok.
1: Et de nous-mêmes, on réinterviendra au milieu, hein.
0: Bah, j'imagine bien.
1: D'accord. Non, mais concentre-toi sur lui et fais-le parler.
0: T'inquiète pas, je suis concentré, hein.
1: Attention, c'est parti. Et pendant ce temps-là, vous nous appelez au 0-825-08-5000.
5: Oui, allô?
0: Bébé?
5: Ouais.
0: Ouais, c'est moi.
5: Ouais, qu'est-ce qui se passe alors, là?
0: Bon, bah voilà, n'importe
5: quoi. Qu'est-ce que tu branles à la maison, là?
0: T'arrêtes pas de me dire que ça te suffit jamais.
5: Ouais,
0: que t'as des envies vachement importantes, que de toute façon, avec moi, au début c'était bien, mais que maintenant, c'est mort.
5: On le fait pas
0: beaucoup. Qu'on devait se marier, que finalement tu le fais plus, que. Mais il y en a plein, des comme ça tombé d'autres.
5: C'est quoi, j'ai jamais dit que je voulais plus me marier, qu'est-ce que tu racontes?
0: Bah attends, on le fait quand alors?
5: Mais quand tu veux.
0: Ah ouais, quand tu veux, ouais. On devait publier les bancs pour le 11 août, on l'a jamais fait.
5: Non, mais attends, là tu changes jour de la conversation, c'est quoi ce bordel là?
0: Ouais.
5: C'est qui les.
0: On devait se marier le jour de la fête de ta fille, on n'a jamais rien fait.
5: De quoi?
0: Ouais. T'appelles pas?
5: Mais on est parti en vacances, qu'est-ce que tu racontes?
0: Non, faux. Le 11 août, on devait se marier, c'était un samedi. Excuse-moi de te le dire. Mais là, franchement, tu vas me faire déborder.
5: Je crois qu'on avait fait ça avec là.
0: On devait se marier le 11 août, le jour de la fête de ta fille, la Saint-Clair. Hein, je vais mon témoin, tu serais bien qui c'est Annie. Hein, t'avais ton témoin, on a fait
5: moi, j'en avais
0: que
5: pas.
0: Dalle.
5: J'en avais pas, on pouvait rien faire parce que j'en avais pas.
0: T'en
5: et là, tu
0: quoi,
5: changes de conversation, c'était qui, là?
0: C'était qui? C'était pas,
5: le mec, là, le gros blaireau,
0: bon,
5: là.
0: Ça va, faut te calmer aussi.
5: Le gros blaireau qui se fout de ma gueule, là, mais c'est qui?
0: Mais ils foutent pas de ta gueule, ils comprennent pas que tu réagisses comme ça.
5: Putain.
0: Mais reste
5: calme,
0: c'est bon, ils sont dehors, là, ils sont dans le jardin, ils fument une clope. Reste zen aussi.
5: Putain, mais
0: tu me reproches de pas être assez chaude.
5: Putain, mais t'as les mains qui t'ont raconté, mais c'est quoi ce bordel?
0: Je veux savoir qu'on peut aller beaucoup plus loin. Tu me dis.
5: J'ai pas envie d'aller plus loin comme ça.
0: Reste la gueule. Reste zen, mon cher.
5: Tu ou quoi? Qu'est-ce que tu fais?
0: Bah, tu m'aimes, je t'aime, d'accord? On est bien d'accord là-dessus.
5: Et alors?
0: Ben, moi aussi, je t'aime.
5: Et alors?
0: Eh ben, on est ensemble. Et ben, on va vivre une nouvelle expérience.
5: Ah ouais? Non, mais pas ça, moi, je veux pas de ça.
0: Quoi, tu veux quoi, alors? Céline, Jennifer, Stéphanie, comme tu m'as dit tout à l'heure.
5: Attends, mais on le fait,
0: et
5: on
0: ben,
5: le
0: alors,
5: fait.
0: Eh ben, ça va être Franck, Sébastien et je sais pas qui.
5: De quoi?
0: Franck. Bah, non, mais les prénoms que t'as entendu tout à l'heure.
5: Ouais,
0: quand,
5: bah.
0: J'ai fait, quand j'ouvre la porte, je dis bonjour à tout le monde.
5: Non, mais de toute manière, tu leur dis qu'ils dégagent, de toute manière.
0: Pourquoi tu veux qu'ils partent, hein?
5: Non, mais attends, mais moi, j'ai pas envie de faire un tous avec eux, j'aime pas les

0: déjà, l'entrée.
1: Mais on peut découvrir plein de trucs, chérie.
0: Reste. Non, mais découvrir ça, non, mais... pas trop, tu vois, pas trop.
1: Mais pourquoi?
0: Parce que...
1: Ben, dis-moi pourquoi, demain... Une...
0: Bah, parce que j'ai pas envie de te partager, c'est tout. Je crois que c'est normal, non?
1: Donc, je te sais... Mais bah, attends, parce que tu veux pas me partager, mais je te suffis pas. Non, il y a moi pour que je te partage avec les autres. Mais
0: ah
1: y a
0: ouais,
1: un problème,
0: ça suffit
1: là.
0: Pas. Ah, c'est vrai. C'est vrai, trois fois par mois, c'est vrai.
1: C'est hein?
0: Tout ça. Trois fois par mois.
1: Répète pour voir, j'ai pas entendu.
0: Trois fois par trois fois par mois.
1: Ah ouais, alors là, c'est bon. La dernière fois qu'on l'a fait, on l'a fait. La veille, on l'avait fait. Et ça suffisait pas encore.
0: Ouais, c'est exceptionnel, hein. C'est exceptionnel.
1: On va tirer sur l'artifice. On
0: en fait. Tu leur dis, tu dégages, d'ailleurs. Tu dégages.
1: Mais sortez au corps, mais attends. Je les entends, ils sont pas là, là. C'est bon, je peux parler gentiment. T'arrives pas à être gentil deux secondes.
0: Non, mais attends, attends. Tu veux que je sois gentil, moi?
1: Bah ouais,
0: avec les bureaux qu'il y a à la maison.
1: Mais t'as intérêt à être gentil, de toute façon.
0: Non, mais attends, non, mais attends. Faut arrêter, là.
1: Bah oui, j'attends. Forcément, j'attends.
0: Non, mais non, non, mais attends.
1: Forcément, elle est à poil dans la baraque, hein.
0: Non, mais attends, c'est pas un sexe shop à la maison, hein.
1: Non, non, mais t'inquiète pas, y a pas les... Y a
0: attends,
1: pas les...
0: pas dans les pièces privées, là. Attends, c'est quoi ce bordel, là, que tu me fais, là?
1: Non, mais j'ai pas de catalogue, hein. C'est pas un sex shop, hein. T'inquiète pas, hein. C'est pas sur commande, c'est sur l'instant.
0: Attends, attends. Attends, mais tu me fais quoi, là?
2: Isabelle,
1: tu vois, quoi, justement, Isabelle. Je fais rien, j'attends que tu viennes pour te le faire.
2: Isabelle?
0: Mais tu dis à l'autre verrou qui se la ferme, déjà.
2: C'est à qui la doudoune en cuir, là? C'est à toi?
1: Non, ah, c'est à David, là.
2: Merde, tu peux la mettre ou pas?
1: Ouais, vas-y, essaye là pour voir.
2: Je caille, là.
0: Mais tu ouais, mais putain, là, mais je vais éclater. Pourquoi? Je vais éclater, je vais exploser ses dents.
2: On est à poil, là, dans le dehors, c'est froid.
0: Mais dis-lui qu'il tire, putain.
2: Tu reviens quand?
1: Je suis là, je crois.
2: Tu peux prendre la doudoune?
1: Ouais, vas-y, prends-la.
2: Ah,
1: ouais,
2: ok, ouais.
0: Si, au blaireau qui se tire, putain.
1: Et mes clients, t'as la chemise lévis, là, la blanche, là.
2: Ouais, mais il y a Christian qui l'a prise.
1: Ah, et la bordeaux, elle est où?
2: Non, on l'a pas prise, elle est ringue.
1: Oh non, elle est
0: non, mais déjà, il touche pas à mes vêtements, il touche pas à mes vêtements, il touche à rien du tout.
3: Mais
1: c'est bon, c'est bon.
3: Bah, qui c'est slip pourri?
2: Isabelle,
4: vas-y, passe-moi.
0: Arrêtez.
1: Je n'ai pas encore payé.
0: Attends, mais t'as bu.
1: Hein? Quoi, j'ai bu? J'ai bu quoi? Non, j'ai pas bu, non, pas encore.
0: Mais attends, t'as fumé un bédo, c'est pas possible, t'as fait un truc, là. C'est pas
1: non,
0: possible, t'es pas net
1: bu,
0: dans ta tête,
1: moi, j'ai
0: là.
1: Pas bu, hein.
0: T'es pas net, là.
1: Ah ouais, bah si. T'arrives, hein, mon chéri?
0: Non, mais arrête.
1: Quoi? J'ai rien fait encore, j'ai pas eu le temps, tu m'appelles sans arrêt. Ou je t'appelle sans arrêt, j'ai pas eu le temps.
0: Non, mais attends, c'est pas moi qui appelle, hein.
1: Bah, je t'appelle parce que je veux te rassurer, mais on t'attend, nous!
0: Non, mais attends, c'est quoi ce bordel? Non.
1: Oh, c'est relou, bébé, putain, t'as 20 ans, tu veux même pas faire des expériences nouvelles?
0: C'est quoi, tu raccroches?
1: Quoi, je raccroche? Je raccroche pas du tout.
0: Je me rappelle dans 2 minutes et je veux qu'il soit parti.
1: Mais personne va partir, on t'attend.
0: Non, mais de toute manière, moi je vais appeler la scène à côté et. Non, attends.
1: Bah, appelle-le, t'as raison, il est chez nous!
0: Non, mais arrête ton bordel, putain.
1: Non, mais il est là, la scène, hein. Il est là, le voisin.
0: C'est ça, je vais te croire.
1: Et alors, il t'éclate la gueule, attends. Je te vois hyper bien avec Malika en plus.
2: Isabelle.
0: Ah ouais, ouais. Y a Malika en plus. Non. Oh, bah, c'est bien.
2: Bah, on va y aller, hein, parce que si tu t'endors au téléphone.
1: Lui,
0: déjà, il se casse. Je veux plus l'entendre, ce blaireau.
3: Mais c'est quoi son problème? C'est quoi son problème à ton mec, là?
1: Bah, non, tu le passes.
0: Putain, mais.
5: Allô?
0: Ouais.
5: Bonsoir.
0: C'est qui?
5: Christine,
0: je connais pas Christine.
5: Bah, c'est pas grave, je t'attends, moi.
1: Vas-y!
0: Tu fais chez moi, mais qu'est-ce que je fais chez toi?
5: Mais ramène tes fesses et puis tu verras bien ce que je vais te faire.
0: Non, mais y a pas de ça.
5: Qu'est-ce qu'il y a? Tu flippes ta mère?
0: Ah ouais, je suis ma mère.
5: Bah, viens, je t'attends, moi.
4: Et Christine,
0: c'est plutôt toi qui vas faire ça.
5: Mais j'espère que tu vas me mettre ma mère, je suis là pour ça, chérie.
4: Et je peux te lécher quand t'es au téléphone, ça.
5: Vas-y, j'adore.
0: Non, mais y'a même pas moyen.
5: Mais attends, mais qu'est-ce que t'as? T'as 20 balais, faut se lâcher, mon gars.
0: Ah bah ouais, mais moi je suis déjà pris, je suis désolé.
5: Elle est toute constipée, là, apparemment tu lui donnes pas assez, hein.
0: Ah ouais, c'est elle qui veut pas assez.
5: Ça te branche pas, un truc à trois?
2: Isa!
0: Franchement, non.
2: T'es bon, ma fille.
5: Putain, attends, il y a des mômes qui gueulent.
0: Putain, mais... Vous avez réveillé les mômes, on déconne, si vous avez réveillé. Mais viens,
5: qu'est-ce que tu fous?
2: Elisa, la doudoune, elle est trop ringue. La doudoune, elle est trop ringue.
1: C'est moi qui lui ai payé, alors là, non, c'est dégueulasse.
4: Le problème, c'est que j'ai mis des traces.
5: Oh putain, elle est belle ta femme en porte-jartel, je te dis même pas. C'est toi qui lui as offert?
0: Ouais, elle porte des porte-jartel.
5: Ouais, rouge, c'est toi qui lui as offert.
2: Christine, tout le monde t'attend dans le salon, Christine.
5: C'est toi qui lui as offert ça?
0: De quoi?
5: Les porte-jartels.
0: Ah non, même
5: t'as
0: pas.
5: T'as un coquin, toi, hein?
0: Eh non.
5: Ou si t'as un coquin?
0: Non.
2: Bon, Christine, on y va dans le salon, là, allez.
5: Ah, putain. Alors,
2: Isabelle, t'as une
5: minute, je te le repasse, ton mec, c'est un lourdingue, putain. C'est un lourdingue, ton mec, je te le repasse. Vas-y. Ouais. Rien à faire. Rien. C'est... Il n'est pas puceau? Christine? Isabelle?
1: Ouais.
0: Je suis puceau, moi.
5: Il n'est pas puceau, ton cam?
0: Ouais.
1: Bah non, on a fait un gosse, hein.
0: 2 ans et je suis puceau.
5: Putain, t'es sûr qu'il est de lui?
0: Franchement, t'es forte, toi.
5: Sérieux, t'es sûr qu'il est de lui?
1: Mais bon, il est froid, en fait, c'est comme à l'iceberg, hein, c'est lui, hein.
5: C'est pas lui le père, attends.
1: Quoi?
5: C'est pas lui le père.
1: Ah si, tu l'as verré, je te jure.
0: Attends, mais...
1: Bah, tu l'as vu tout à l'heure quand t'étais réveillé, toi.
2: Allez, on y va, Christelle, vas-y, laisse-la démerder avec son mec. Allez, 2 minutes, 10 ans, on y va.
0: Barrez-vous.
5: On t'attend, hein, Isa, on t'attend à côté.
0: Barrez-vous.
1: Où ça?
0: Déconnez, barrez-vous.
1: Ah, je me barre aussi, alors.
0: Non, non, toi, tu restes à la maison, il faut que je te parle, toi.
1: Mais je suis à la maison, j'ai pas besoin de bouger, je m'amuse.
0: Ah ouais, tu t'amuses.
1: J'ai où, hein?
0: Je vais t'amuser avec eux, amuse-toi avec eux.
1: Quoi?
0: Ça va pas durer longtemps parce que moi j'arrive de toute manière.
1: Bah pas longtemps, ça dépend.
0: Amuse-toi
1: hein.
0: Bien, amuse-toi bien.
1: Bah pourquoi tu viens pas
0: minutes, t'as 5 minutes pour t'amuser là.
1: Combien?
0: T'as 5 minutes pour t'amuser en fait.
1: Ah bah tu sais, hein, ça peut aller même plus vite que ça. Hein.
0: Ah ouais?
1: Excuse-moi de te dire, j'ai peut-être 30 ans, mais je suis encore ce que c'est que la vie. Hein.
0: Ah ouais? Bah pas vraiment en tout cas.
1: Bah qu'est-ce que t'as
2: bien, Isabelle,
0: avec les autres.
2: Isa,
0: avec les
1: autres. Ouais, quoi,
2: attends, Isa, on va y aller, on
4: je me ravis, hein.
2: Ton mec il craint, alors écoute. Isa, écoute-moi. Isa, on part avec toute la bande là, on est 5 là, on part, on revient dans une demi-heure.
1: Tu vas où?
2: On va acheter des clopes.
1: Attends, j'arrive.
2: Non non, mais reste là comme ça.
0: Non, toi tu restes là toi.
2: Tu viens avec nous ou pas?
0: Tu restes à la maison.
3: Il chapote, tu en as pas assez.
2: Isa, tu veux venir?
1: C'est un distributeur.
0: Reste à la maison, Isabelle.
2: Isa, tu veux venir?
1: Ouais, viens.
2: On t'attend dans la voiture, on fait chauffer.
1: Viens, ouais.
2: On y va alors, on t'attend dans la voiture en 2 minutes.
1: Ouais,
2: bah évite de parler en même temps, tiens.
1: Poutin.
0: Ouais.
1: Poutin, je reviens, hein.
0: Où tu vas, là? Où tu vas?
1: Je reviens, sur un peine.
0: Mais où tu vas?
1: Je vais me déshabiller dans la chambre, d'accord, t'es content?
0: Tu vas te déshabiller dans la chambre?
1: Mais non, alors...
0: Tu vas te rhabiller dans la chambre plutôt.
1: Je vais faire une course et je reviens.
0: Non, non, non, il n'y a pas de course. À cette heure-là, tu vas laisser les enfants tout seuls.
1: Quoi, les enfants tout seuls?
0: C'est pas bien, toi.
1: Il y a du monde, c'est bon, mal dort.
0: Non, non, mais c'est pas ces enculés qui vont garder ma fille, hein.
1: Mais attends, il y a Christine, elle est géniale.
0: De quoi?
1: Ouais, Christine, elle est géniale. En plus, elle a fait nounou pendant 3 ans. Mais elle dort,
0: là! Rien à foutre, c'est elle qui se barre!
1: Mais t'as qu'à venir quand t'es tes gosses, alors!
0: J'arrive, là!
1: Du bon temps, avec
0: Jennifer
1: et Céline, comme tu dis, entre parenthèses!
0: Ouais, c'est ça qu'elle a à voir, c'est...
1: Mais moi, je dois rester à la maison séquestrée, mais je suis pas une tolarde!
0: Mais ouais, attends, gentil, mais tu laisses tes filles tout seules!
1: Quoi?
0: Tu laisses tes filles tout seules?
1: Mais non, il y a Christine qui reste là.
0: Non, non, mais moi, je fais pas de Christine ou... Je fais rien du tout, moi. Je fais rien
1: elle
0: du
1: est géniale, Christine.
0: Je veux toi, tu fais la maison. Les autres, ils tirent. Ah, les autres, ils tirent.
2: Bon, Isa, on y va, à la moteur, tout le monde nous attend dans la caisse. Hein.
0: C'est ça, barre-toi.
2: Ils sont tous partis, là, Christelle.
0: Barre-toi.
2: Tu raccroches, on y va, Isa.
5: T'inquiète, Isa, je garde les mômes, il n'y a pas de problème, je suis habituée.
1: Ouais, Christine, je te remercie, on revient tout de suite.
2: Allez, raccroche, Isa, Bibi.
5: C'est une de boule, là, que je m'occupe.
2: Ciao, Bibi, allez, raccroche-lui, on y va.
1: Ouais, vas-y, raccroche.
2: Ouais, voilà. Alors là, je vais te dire, Isa.
5: Tu t'es mis dans le
2: grand ami. Là, on fait
4: flammer.
2: Tout le monde écoute.
1: Fou, quoi.
2: Tous ceux qui écoutent, ils sont en train de se dire, mais putain, mais où est-ce qu'elle va, celle-là? T'es en train de tout exploser.
1: Là, mais le truc, faut lui monter. Parce que je veux faire un truc trop léger, ça passe pas.
2: Oh là là.
5: Non, mais là, il est dedans. Là, il a le nez dedans, le mec.
1: Là, il doit se dire, c'est pas possible.
5: Mais attends, mais il travaille loin de chez vous?
1: Non, mais non, le problème, si tu veux, c'est qu'il livre pour une boîte.
5: Mm-hmm.
1: Il livre dans tout Paris, dans la région parisienne, de la presse.
2: D'accord. Ah, il doit être comme un barge, là. Il doit être dans son camion, il doit plus en pouvoir, là.
1: Il a ses clients à livrer, il est obligé de le faire.
2: Je suis sûr
1: que je veux dire.
2: Il crève d'envie de tout plaquer, d'aller venir là-bas, de mettre des bourre-fifs à tout le monde.
4: Mais il va venir, hein, c'est sûr.
2: Et foutre une rouge, Tisa.
3: Évidemment, attends.
1: Il ne touchera jamais de la vie.
2: Ben, je sais bien, mais qu'est-ce qu'on fait alors là? On rappelle maintenant, tu le fais tout seul, on n'intervient plus, on te laisse toute seule avec.
1: Non, non, ce qu'il faudrait, c'est Christine.
3: Oui. Ouais,
1: Christine, ouais.
2: Ah, moi, ça serait bien. Moi, je trouverais ça vachement bien que tu te retrouves tout seul avec et qu'un peu on l'entende se lâcher et que tu lui dises qu'on est parti faire un tour.
4: Ouais, on est parti
3: chercher des préservatifs et tout
2: voilà,
3: ça. Quoi.
2: On est tous partis, que tu es resté toute seule à la maison, mais qu'on va revenir dans un quart d'heure, 20 minutes.
1: Ouais.
2: Voilà, et que pendant ce temps-là, lui, comme ça, il se dit, tiens, elle est toute seule
3: c'est
2: à la maison. Et,
3: à mon avis,
2: et là, il va te choper au téléphone, il va te dire tout ce qu'il pense, il va te faire tchatcher, là.
1: Tu crois?
2: Ah, mais c'est possible.
1: Mais il n'y arrivera pas, parce
2: c'est sûr. Ah, écoute, on y va, vas-y, vas-y.
3: On essaye.
2: Isabelle, tu dis bien, donc tu dis que finalement, tu es restée à la maison, que tout le monde est parti acheter des clubs, qu'on revient dans une demi-heure et tu es toute seule, là.
1: D'accord. Vas-y, roule.
2: Et tu lui dis, quoi. Mais toi, tu persistes, Signe, tu dis que tu as envie de ça.
1: Hein?
2: Tu dis que t'as envie de ça.
3: Tu veux une tousse, quoi. Que vraiment, t'as la dalle. Ouais.
2: Oh putain, il raccroche au nez. Ah, c'est pas bon.
3: Là, ça pue.
2: On va réessayer. Il y a peut-être un problème technique. On va réessayer.
1: Ouais, les réseaux sont portables.
2: Ouais, tu peux avoir le numéro de téléphone. Rassure-toi, Isabelle. Ça se trouve, il est en train de se pointer.
1: Non, il peut pas.
2: Bon, attends, soit ça sonne.
1: Il est viré.
2: Attention.
0: Oui, allô.
1: Bébé, c'est moi.
0: Ouais.
1: Bon, avant
0: tout. Bon, ça y est, ils sont cassés les blaireaux, là.
1: Ouais, c'est bon, ils sont partis, ça va.
0: Bon, alors, mais putain, mais qu'est-ce qui t'a pris, sans déconner?
1: Non, bah, t'explique, tu permets?
0: Non, mais attends, mais c'est pas possible.
1: C'est bon, je te rappelle pour t'expliquer, ça va.
0: Bon, quoi, qu'est-ce qu'il y a?
1: Bon, je suis parlé ou pas?
0: Oui, quoi?
1: Bon, t'es de bonne humeur? Non, la question.
0: Franchement?
1: Bon, excuse-moi, chérie. Bon.
0: Franchement?
1: Laisse non,
0: du tout, tu vois.
1: Putain.
0: Quoi?
1: Tu m'écoutes, hein?
0: Mais bon, je t'ai éclaté tout à l'heure.
1: Tu sais que tu es l'homme de ma vie. Hein?
0: Bah, heureusement.
1: Bon, eh ben, alors, faudrait peut-être, toi aussi le prouver un petit peu, quoi.
0: C'est-à-dire?
1: Bah, c'est-à-dire, on avait plein de projets, puis finalement, on n'a jamais rien fait, donc, moi, ce soir, j'avais décidé de faire ça, parce que je voulais te faire goûter, et j'en avais marre que tu réalises pas la chance que t'avais.
0: Non, mais t'es pas bien, toi.
1: Bah, si, je suis bien.
0: Non,
1: c'est pas possible. Là, tu réalises qu'une femme trop chaude, c'est pas bon.
0: C'est pas possible, t'as fumé un arbre, t'as fumé de la moquette, j'en sais rien.
1: Ah bon, c'est très bien que je fume pas, qu'en plus y a pas de moquette dans la cuisine, y'a que du lino.
0: Ah ouais? Putain.
1: À moins que ce soit la colle du lino, peut-être.
0: Ah
1: non,
0: ouais.
1: Blague à part, allez,
0: parce qu'en plus, t'as de l'humour, toi. T'as de l'humour.
1: Tu m'écoutes ou tu me laisses pas parler?
0: Bon, quoi, qu'est-ce qu'il y a?
1: Bon, tu veux m'écouter ou pas?
0: Bah vas-y, mais je fais que ça depuis tout à l'heure.
1: Non, tu m'écoutes pas.
0: Mais allez, vas-y, parle.
1: Mais j'ai vraiment. Non, je rigole. Bon, ouais. Bon, voilà, bébé. Tu m'as reproché beaucoup de fois de pas être en totale harmonie avec toi au niveau cul, hein, on va parler comme ça, cru. Et au niveau sexuel, pour toi, au début c'était bien, et puis au fur et à mesure, ça n'allait plus. Hein?
0: Eh ben.
1: Bon, alors moi j'ai réfléchi un petit peu. Là, ça m'arrive. Et j'ai fait abstraction de tous mes tabous. Tu vois, j'ai laissé mes tabous de côté, je me suis dit, ouais, voilà, ça se trouve, il y a des trucs plus chauds, des trucs plus voilà, quoi. Et puis, j'ai voulu faire une surprise, et finalement, tu l'as mal pris, quoi.
0: Non, mais attends, mais t'es pas bien, là. Franchement, t'es pas bien, là.
1: Je sais pas, j'ai pas tout le temps de tes copines, je me suis dit, il veut qu'elle participe aussi, hein.
0: Non, mais t'es folle, toi.
1: Je sais pas ce que tu veux, moi, en fin de compte,
0: c'est toi qui me fais des crises de jalousie. C'est toi qui me fais des crises de jalousie avec tes premiers géniteurs.
1: Je suis trop froide, et quand je suis trop chaude, tu m'aimes pas non plus, mais je fais quoi, moi?
0: Bon, attends,
1: mais
0: moi, je fais pas ça avec d'autres personnes, mais t'es folle, toi. T'es pas bien, toi.
1: C'est pas moi qui ai peur, ce soir.
0: Ah ouais?
1: C'est toi qui
0: t'es. Moi, j'ai jamais demandé ça, moi.
1: Eh ben, tu demandes quoi, alors?
0: Ben, je demande que ça soit un peu plus... je demande que ça soit un peu plus chaud entre nous.
1: Entre nous deux. Ouais, mais attends, faudrait savoir ce que tu veux, alors.
0: Déjà, ils sont barrés. Ils sont barrés,
1: hein? Ouais, ils sont
0: barrés.
1: J'ai pas été avec eux, j'étais prendre des clopes.
0: Ah ouais, ils reviennent?
1: Ouais, d'ici une demi-heure, 20 minutes là maintenant.
0: Putain, je te jure, ça me démange de descendre là, sans déconner.
1: Tu peux pas, chérie, c'est très bien.
0: Ça me démange, sérieux, sans déconner, mais arrête tes conneries, toi.
1: Mais c'est pas des conneries, c'est pour te faire plaisir.
0: Mais attends,
1: je t'aime à un point que je fais tout pour toi, tu vois.
0: Ah ouais, mais moi, j'ai pas demandé ça. J'ai pas demandé ça, mais tu me fais quoi, là?
1: Je peux.
0: Tu me fais quoi?
1: Ben, écoute, si tu veux que je fasse, si tu veux, il fait pas assez chaud pour toi, tu es ici, ben, je fais tout ce que je peux pour le mettre en œuvre et t'es encore pas content.
0: Non, mais t'es pas bien.
1: Je fais quoi, moi?
0: Non, mais t'es pas bien. T'es pas bien, toi.
1: T'attends. Ben, bref, t'attends. Alors, tu travailles la nuit, tu dors la journée, ben, t'attends, t'as raison, et c'est moi qui suis pas assez chaude.
0: Attends, je te signale que t'as choisi le taf comme moi. Hein. T'as dit
1: ouais,
0: vas-y.
1: Vas-y. Je pensais pas que ça serait comme ça. Hein.
0: Attends, t'as dit
1: j'ai
0: vas-y.
1: Rien choisi du tout, moi, chérie. Hein.
0: Attends, tu sais très bien comment ça se passe avec la scène.
1: Non, mais attends, t'as qu'à carrément me dire que tu m'aimes plus. T'en as ras le bol.
0: Attends, tu mélanges tout là.
1: Mais non, je
0: t'ai dit que je t'aimais plus.
1: Fais un effort. Je fais un pas en avant pour te faire plaisir et tu le prends mal. Là.
0: Ah ben putain, c'est un grand pas en avant, coucher avec les autres, bah putain.
1: Bah c'est pas coucher
0: c'est
1: d'abord.
0: C'est un grand pas, hein.
1: Je vois ça comme des bêtes, hein, on fait ça en toute amitié, là.
0: Ah ouais.
1: Donc c'est pas coucher.
0: Ah, parce que toi, avec tes potes, tes copines, tout ça, tu couches. Ah, tu vois une copine dans la rue, bah tu dis, est-ce que ça t'intéresserait de coucher avec moi ce soir, non?
1: Hein?
0: Non mais attends, mais arrête tes conneries.
1: De quoi?
0: Mais arrête tes conneries.
1: Et quelle connerie?
0: Déjà, déjà, ils ont même pas rentré à la maison, là, tu vois.
1: Pourquoi? C'est chez moi aussi.
0: Ah ouais, alors?
1: Et alors?
0: Bah, t'as des enfants.
1: Si je veux, comme
0: t'as
1: toi.
0: Des enfants, ou?
1: Hein?
0: T'as des enfants, ou, hein?
1: Et alors, elles dorment?
0: Et en plus, ton cul, donc, putain, il a réveillé qui? Il a réveillé les mômes.
1: Mais personne, c'est pour déconner.
0: Ah ouais? Parce qu'il appelle ça déconner, lui.
1: Mais alors,
0: tu vois comme quoi il se souvient de ma gueule.
1: Mais
0: attends,
1: mais
0: c'est
1: ta
0: qui
1: gueule.
0: Mais c'est qui?
1: Bah c'est un super pote, c'est tout. Hein.
0: Ah ouais, super.
1: Ah, il s'appelle Franck.
0: Franck, mais Franck, mon pote.
1: Non,
0: pas
1: si tu connais, non, tu connais pas, non.
0: Ah, parce que c'en est un nouveau, en plus. Ah, parce que c'est des potes que je connais pas, en plus.
1: Non, c'est pas le Franck que tu connais qui est ton pote. C'est un Franck que je connais moi, c'est un pote à moi.
0: Non, mais attends...
1: Mais t'as
0: on
1: jamais
0: voulu
1: jamais connaître les amis.
0: Mais arrête tes conneries, arrête.
1: T'as jamais voulu connaître les amis, ils sont trop vieux.
0: Mais
1: je peux te garantir qu'au niveau, bah ils sont pas non plus asbies, hein. Ils savent ce qu'ils font, hein.
0: Non mais t'es folle, toi. Arrête tes conneries.
1: Ah, ça klaxonne, chérie, attends. Attends, hein, quitte pas. Hein. Attends, il faut que j'aille là-bas. Attends, quitte pas, hein.
6: Ouais, ouvert.
1: Ouvert.
0: En plus, ils gueulent.
1: Allô, chérie.
0: Non, mais dis-leur qu'ils ferment leur gueule. Dis-leur qu'ils ferment leur gueule.
1: Ils ont pas ouvert leur gueule, ils ont pas sonné, ils rentrent là.
0: Ah ouais, avec les mômes. Putain, bah, ils vont réveiller les mômes, ces enculés là.
1: Et alors, ces enculés, quand tes potes ils klaxonnent en pleine nuit, je fais quoi moi?
0: Bon, allez, tu sais quoi, amuse-toi. Allez, bye.
1: Non!
7: Ah là, il se vénère. Oh,
8: il a raccroché, il a
7: hyperfaction.
8: Oh, je jouis, c'est bon comme ça, Isabelle. Ah, c'est bien.
7: Pète un plomb, là.
8: C'est bien, ma chérie. Ah, putain, tu joues super plus, bien la comédie.
7: Trop fort,
8: hein.
7: Trop fort. Ouais,
8: le coup du klaxon, là, tu peux nous le refaire, le coup du klaxon? Vas-y, refais-le. refais-le.
1: C'est quoi comme voiture?
8: Non, mais toi, refais ce que tu disais. Ouais, quand tu faisais, ouais, c'est ouvert, vas-y.
1: Ouais, c'est ouvert.
8: Ah, elle le fait bien, on y croit, en tout cas, on est dedans, hein. Isabelle, dans une fraction de seconde, nous allons rappeler David encore une fois, pour la dernière fois. Nous sommes de retour chez toi, de nouveau. Et on a de quoi faire la fête.
7: Ah, grave.
8: D'accord.
7: On a ramené du monde.
1: Tout, quoi.
8: Ah, bah, on a acheté des clopes et de l'alcool à gogo.
9: C'était toi.
10: C'était toi qui a le total contrôle de Tline.
8: David?
1: Ouais.
8: On est de nouveau arrivé chez toi. Pour l'instant.
11: Il est chaud, hein.
8: Ouais. Bon, pour l'instant.
1: Ça bouffe. Ça va être plomb chaud encore, là, ouais.
8: Voilà. Donc.
7: Ça bouffe.
8: Pour le moment, t'es toute seule avec lui. Et nous, on est dans le coin. Et à un moment donné, on interviendra. Pour l'instant, on fait pas de bruit. C'est comme si tu t'étais mis dans une pièce. Et si tu te demandes si on est revenu, tu dis, bah ouais, ils ont ramené du champ. On fait la fête.
1: Et, du sky.
8: Du sky. Et on aimerait. Et tu lui dis, ouais, surtout, ils aimeraient bien que tu viennes, quoi.
1: Bah ouais.
8: Tu dis, ouais, apparemment, ils ont envie que tu viennes. Ils ont envie de te connaître. Ils ont l'air de te trouver super sympa. David, est-ce que tu peux venir?
1: Ouais, c'est pas sympa.
8: D'accord. Et s'il te dit de nouveau, passe-moi un des deux là ou une, tu nous le fais, d'accord?
1: D'accord.
8: On y va, on compose le numéro de téléphone. Et pendant ce temps-là, vous nous appelez au 0825-085000. D'ailleurs, on aura Chloé.
7: Oui. Incessamment sous peu.
8: Voilà, on a 17 ans. Chloé, c'est le nom du lapin de ma sœur. C'est bien. Aïe. Ah, ça craint.
0: Quoi? Qu'est-ce qu'il y a? Quoi?
1: Enfin.
0: Quoi?
1: Bon, tu m'écoutes.
0: Bon, quoi, qu'est-ce que tu veux?
1: Ouais, mais tu fais la gueule, là, c'est pas bon.
0: Non, mais attends, mais je fais pas la gueule, attends, c'est normal.
1: Ah si, tu fais la gueule, hein, tu raccroches, tu voilà, quoi.
0: Ouais, c'est bon, pas cool. Si tu veux, je fais la gueule, je fais la gueule.
1: Bah, tu fais... Mais non, mais arrête de faire la gueule, chérie. Hein.
0: Mais ils sont revenus, les autres enculés, là.
1: Ouais, bah, c'est... bon, attends, arrête de dire enculés. C'est... En plus, c'est péjoratif, tu les connais pas.
0: Non, je les connais pas.
1: Mais j'ai tu les connais pas, alors, pourquoi tu fais un jugement comme ça
0: j'ai
1: sur
0: eux?
1: J'ai
0: pas envie de les connaître, déjà, j'ai pas envie de les connaître.
1: Quoi?
0: Parce que j'ai pas envie de les connaître. Oui. Je les vire de la maison.
1: Bah, moi, je voulais pas connaître tes copines, et je vais être obligé de les connaître.
0: Non, mais attends.
1: Je vais m'empêcher de les voir.
0: Ah ouais?
1: D'accord, mais comment tu vas les voir? Portable parce que t'as peur qu'elles appellent, hein.
0: De quoi?
1: Bah ouais, t'es carrément ton portable parce que t'as peur qu'elles appellent. Moi, je fais pas ça, moi. Mon portable, il reste allumé.
2: Ouais, Isabelle! Et si fait, tu viens ou mais Lisa, alors?
0: Je t'attends.
2: Allô?
0: Ouais, salut gros blaireau.
2: Salut. Oh,
0: qu'est-ce que tu fous avec ma femme, toi?
2: Oh là là, c'est encore ton blaireau de mec, là, ton petit gamin.
1: Mais on est pas marié, là.
2: Vas-y, viens, bah t'as qu'à venir. Attends, mais viens, putain, arrête d'être coincé du cul, là, mon pote.
4: Excuse-moi. Ouais. Je peux me passer deux feuilles.
2: Oh, attends deux secondes, je suis en train de voir avec David. Ah, alors,
0: il y a le pédo qui tourne,
2: bon, allez, laisse tomber. C'est quoi ce blaireau de mec, là? Attends, et bah viens, ça fait une heure que tu dis que tu dois venir, bah viens.
0: Espèce d'enculé. Heureusement pour toi que je peux pas quitter mon taf, sans déconner.
2: Et Isabelle, si on met trop fort pour tes gamins, ça les a réveillés tes gamins, hein, la musique.
1: Non, c'est pas les miens, c'est celle du voisin.
0: Je vais chercher dans toute la ville demain.
2: Eh les mecs, et les filles, venez. Ouais. Eh, t'as qu'à venir, eh, on se marre au moins, putain. Dès qu'on se voit un peu, eh oh. Ah Isabelle, je te repasse ton mec, et c'est bon.
1: Ouais, vas-y, repasse-moi, ouais.
2: Oh, c'est quoi, ça va. Eh, par contre, ta doudoune en cuir, tu repasseras, hein, c'est ton naze.
0: Non, tu la laisses, ma doudoune.
3: Allez, Isabelle, viens, je te fais une soufflette.
2: Allez. Bah Isabelle, je te le passe, hein. Vas-y gros ringard, vas-y, il est nul ton mec.
0: Ouais, c'est ça, c'est bien. Isabelle.
1: Ouais.
2: Allez.
1: Écoute, Karine.
4: Allez, prends ton bouli.
0: C'est quoi?
3: Allez,
0: je crois que
3: bouge ton poule.
0: Mais tu me dis qu'ils ferment leur gueule, putain. Mais dis-le.
1: On s'amuse, putain.
2: Bon, qu'est-ce qu'il fait, alors? Il vient ou pas, alors?
1: Vas-y, viens, bébé.
0: C'est quoi? Je vais quitter mon taf.
1: Ouais.
0: Je vais venir.
1: Mm-hmm.
0: C'est quoi? Je vais me mettre un peu dans la gueule, ce mec. Dis qu'il se tire avant.
1: Lequel? Je sais même pas qui c'est.
0: Dis-lui qu'il se tire avant.
1: Bah, attends, tu sais pas qui
0: dis-lui
1: c'est,
0: qu'il
1: c'est
0: tu vois, là, c'est quoi? Là, je plaque mon taf, là, et puis j'arrive.
2: Eh, Isabelle, vite, parce que Jean-Paul, il aimerait bien te sauter, hein.
4: Vas-y, je suis chaud,
0: j'ai la cure,
2: bah vas-y. Ah, parce que ton mec, là, laisse tomber, il est coincé, laisse tomber.
1: Ah, ça va, il s'appelle Jean-Paul, il s'appelle pas Jean-Luc.
2: Ah là là.
1: Ah, il s'appelle pas Jean-Luc.
2: Il a 20 ans, il comprend rien, dès que les mecs, ils ont 30 balais, ça y est, les mecs de 20 ans, ils ont peur, hein.
4: Je peux me frotter un peu, là, vas-y,
2: allez,
4: fais voir.
2: Ah là là,
0: oh, putain, sans déconner. C'est quoi, Isabelle, j'arrive. C'est quoi, j'arrive?
1: Mais non, écoute-moi!
0: Non, j'arrive.
1: Raccroche pas, parce qu'après, moi, je rappelle pas, et puis personne ne rappelle, hein.
4: Mais t'as les 5 qui pointent!
0: Non, mais j'arrive!
1: Ouais, il fait froid!
2: Allez, vite, oui, vite,
0: regarde,
2: j'ai réchauffé,
0: regarde ça!
2: Ah, fous ta doudoune en cuir, là!
0: Rappuie-toi, Isabelle!
1: Mais écoute, hein!
0: Tu fais quoi, là?
2: Oh là là, t'as des purs sang, Isa!
3: Écoute-moi!
2: Oh là, mets de la musique un peu.
0: Rappuie-toi, Isabelle. Laisse pas déconner, rappuie-toi.
1: Je suis pas déshabillée, c'est transparent.
0: Tu veux quoi? Tu veux que je te quitte?
1: C'est ça
0: que tu
1: veux? Mais
0: c'est
1: de paréo, là, mon voile, là.
4: Oh, viens, on se met tous sur elle.
1: Oh là, je suis pas déçue.
2: Allez, le blaireau, putain. Oh là là. Allez, quoi, raccroche ton téléphone, là.
1: Bon.
2: Ça fait chier, là, avec ce mec.
1: Bébé!
0: Là, je suis en train de m'énerver, c'est pas bon.
1: Bah, c'est pas bon.
2: Allez, qui viennent, ton petit jeune là, qui a envie. Ah ouais, il y en a marre, les menaces, c'est bon. Nous, on a envie de faire la partouze. On y va ou quoi, la partouze? Allez, putain, on a la foutre. T'as tes gamins qui pleurent, Isabelle, vas-y.
0: Espèce d'enculé, va.
2: Allez,
1: arrête, chérie.
2: C'est bon.
0: Tire-toi.
1: Bébé, tu m'écoutes.
0: Non, mais dis-lui qui tire. Mais tu laisses les mômes tranquilles.
2: T'as un môme qui pleure là, je suis allé. Tu veux que j'aille voir?
0: Non, tu vas voir personne, toi, tu te tires.
2: Isabelle, je vais aller voir, je vais aller voir.
3: Elle va leur faire un câlin.
2: Ouais, je vais aller voir, je vais aller voir un petit peu.
0: Putain, on déconne.
2: Allez.
0: Mais toi de chez moi, mais qu'est-ce que tu branles là?
2: Allô? Il y a un gamin qui pleure.
3: Vas-y, on s'en déconne.
0: Je suis vrai, mon pote, mais tu vas te faire allumer la
2: gueule. Isabelle.
1: Ouais.
2: Il y a la petite, je crois qu'elle elle dit qu'elle s'appelle Sandra, elle pleure la petite Sandra.
1: Ouais, bah oui, hein. Elle a 10 ans,
3: elle prend
1: tout, hein.
3: Mais lui un câlin, putain.
2: La petite Sandra.
1: Mais les deux petites, elles pleurent pas.
0: Attends, viens. Là, tu vois, je suis dehors, là, j'arrive, Isabelle, j'arrive.
2: Bon, Isabelle, viens, Sandra. Hein.
0: J'arrive.
1: T'es où?
0: Non, mais j'arrive.
1: Bah, t'es où?
3: Alléluia, j'arrive. It's a rain man.
2: La petite Sandra, va te coucher, Sandra.
3: Oli, les blancs.
0: Putain, ils sont des cons.
2: Ah, il y a des Allemands qui viennent d'arriver.
1: S'il te plaît, il y a, j'y vais, là.
2: C'est des copains à moi, c'est des Allemands qui viennent. Ils sont là, ça y est, salut.
0: J'arrive.
2: Allez, on y va. C'est soir.
4: Pas de soucis.
2: Oh, il a raccroché. Il arrive, Isabelle. Isabelle, il arrive, ton pote. Ton David, il arrive, hein.
1: Non, t'inquiète pas, quand on va arriver là.
2: Non, mais je sais bien, mais enfin, apparemment, il a raccroché pour dire qu'il arrivait là. Ça
7: arrive plus, là. Il est plus, là, il est au bout du bout du bout.
2: On est bien, là.
7: Je crois bien.
2: Allez, Isabelle. Allez, bon cours, rappelle, merde. Allez, on y va. Alors, ce soir, c'est le canular du siècle.
7: D'ailleurs, il y a Manu sur Internet qui nous dit: merci, le canular est trop bon, grâce à vous, je me suis engueulé avec ma copine.
2: Ah, bah ouais.
7: Désolé, Manu.
6: Excuse-nous, Manu.
2: On y va, Isabelle, on rappelle David. Allez, vas-y. Ah, bah, si, allez, merde, putain.
4: Mais vas-y, quand on entend.
2: Faut qu'on
4: se caresse.
2: Du son, là.
6: En fait, tu nous as pas caressé, là, putain. Ah, vas-y, caresse-nous.
2: Allez, attention, Isabelle. Tu rappelles ton. On rappelle David.
1: Ouais.
7: C'est plus.
0: Oui, allô.
1: Ouais, c'est moi, t'es où?
0: Putain, mais qui ferme leur gueule, là? Isabelle.
1: Ouais, ils sont pas vulgaires. D'abord, tu m'appelles Isabelle, tu m'appelles toujours mon cœur ou bébé.
0: Mais attends, mais tu cherches quoi, là?
1: Ben, je sais pas. Ben, ce que j'ai pas trouvé, c'est-à-dire toi, t'es pas encore là.
0: Ah ouais? Non, mais moi, ah ouais, si... Hein. Attends, mais moi, si je viens à la maison, c'est pas pour faire une touze, hein, ça va pas, non?
1: Tu veux que je te dise la vérité?
0: Quoi?
1: Tu veux que je te dise?
0: Quoi?
1: Si jamais je sais que tu viens, il n'y a que moi qui vais t'attendre. Je les fais tous partir.
0: Bah attends, mais
1: et on oublie ce qui s'est passé ce soir.
0: Non, non, mais moi, je ne dis rien du tout. Je veux la gueule du mec, là. Tu vois, je l'avais en face de moi, sa gueule.
1: Bah, si tu me promets que tu viens et qu'on fait l'amour comme des bêtes, je les envoie chier.
0: Non, mais attends, mais ils t'ont touché ou quoi, là?
1: Bah, j'ai pas fait de constat, hein.
0: Attends, non, mais arrête tes conneries.
1: Non, déconne, chérino. Vas-y, arrête, hein.
0: C'est quoi, là? Ouais, je démarre mon moteur et j'arrive.
1: Quel moteur? C'est la voiture ou c'est le camion?
0: Non, mais là, je suis rentré au dépôt, là, ça y est, hein.
1: Ah, t'es au dépôt, déjà?
0: Ah ouais, mais ça y est, hein.
1: Et les clients vont dire quoi?
0: Là, tu sais quoi, j'arrive.
1: Ouais?
0: Et, franchement, là, je m'en bats les couilles des clients.
1: Ouais. Mais t'as qu'à te marier avec moi, alors?
0: Hein?
1: T'as qu'à te marier?
0: Mais on n'a pas pu se marier.
1: Eh ben, t'as qu'à te marier.
0: Pourquoi tu changes de conversation comme ça tout le temps?
1: On serait mariés, ben, voilà.
0: Non, mais attends, pourquoi tu changes de conversation comme ça?
1: Parce que moi, t'aurais du cul, on aurait une mine noce.
0: C'est ça, tu veux me casser les couilles parce qu'on s'est pas mariés?
1: Je te les casse pas assez, apparemment.
0: Non, tu me les touches pas assez.
1: Oh!
0: Par contre,
1: Bah, sinon, je peux les avaler, hein.
0: Putain, non, mais tu joues à quoi? En plus, t'as de l'humour, c'est ça que. C'est ça
1: non,
0: que
1: mais attends, mais toi. Tu me connais, chérie! Hein. Dans les pires situations,
0: j'ai toujours eu mon amour.
1: C'est ça qui m'a sauvé la vie, tu vois.
0: De quoi?
1: Tu me connais, chérie.
0: Ah ouais?
1: Mais là, on est arrivé à un stade où il faut qu'on fasse quelque chose.
0: Non, pas ça. Non, pas ça.
1: Quoi, pas ça? Tu m'aimes, je t'aime.
0: Ouais, non, mais j'aime pas les autres.
1: Bah, c'est bien, alors, nous, on s'en fout, on s'aime.
0: Ouais, mais j'aime pas les autres, moi.
1: Et je t'aime, c'est ma version, d'accord.
0: Non, mais moi, je t'aime.
1: Ça, ouais.
0: Je t'aime.
1: Ouais,
0: les autres, ils déjà. Non, mais attends, mais c'est quoi ce délire de se toucher avec tout le monde, là, de...
1: Mais quoi? J'ai touché personne, moi.
0: Ah, ça t'excite, ça, en plus.
1: Bah, j'ai pas dit qu'on m'avait pas touché, hein.
0: Non, mais ça t'excite.
1: J'ai touché personne.
0: Ça t'excite d'avoir
1: les autres. Tu te dis qu'on m'a pas touché.
0: Hein?
1: T'es jamais là, toi, pour le faire.
0: Comment ça, je suis jamais là?
1: Bah, t'es jamais là, hein. Quand t'es là, tu dors, et quand t'es pas là, t'es au boulot.
0: Bah, arrête, arrête un peu, arrête.
1: T'as des besoins, j'en ai aussi.
0: Arrête.
1: Non, maintenant, tu prends une décision, mon chéri.
0: Mais de quoi?
1: Je sais. Il nous manque le voyage de noces, c'est pour ça qu'on se marie pas. D'accord. On n'a pas les moyens de se le payer. Et alors?
0: Putain, mais ils vont réveiller même, ces enculés, là.
1: Mais ils vont réveiller personne. Il n'y a que le chien qui est réveillé, qui bouge sa panière, qui aboie, parce qu'il y a du monde à la porte.
0: Ah ouais, à part ça,
1: mais bon,
0: c'est
1: vrai, le chien, on va pas non plus s'en faire pour le chien.
0: Arrête, arrête.
1: Ah,
0: arrête.
1: Là, c'est vrai, voilà, ah, ça y est. Voilà. Il n'y a que le chien qui compte maintenant, alors.
0: Mais tu parles de chien, toi? Mais qu'est-ce que tu parles de chien?
1: Non, mais c'était pour le truc à quatre pattes, chérie, t'inquiète pas.
0: Attends,
1: oh, c'est bon ça. Vas-y, avance, c'est ouvert, putain.
0: Non, mais c'est pas possible, c'est un canular, c'est pas possible, je rêve. Hein.
1: Un canular de quoi? Attends, tu prends pour qui, toi?
0: Mais arrête de foutre le bordel devant, sans déconner.
1: Bah attends, mais ils font tout pour me faire plaisir. Ils savent que j'ai envie de me marier, de partir en vacances, on s'aère la tête pendant, je sais pas moi, même 3 jours, tu vois, je partirai, tu vois, avec toi. Donc ils font les klaxons comme pour un mariage, chérie, ils font ça pour me faire plaisir. Ça te dérange que des fois tu fasses plaisir?
0: À cette heure-là?
1: Parce que t'as pas eu l'idée, toi, de le faire.
0: Tu te fous pas de ma gueule? Tu te fous pas de ma gueule? Un jour en semaine, à cette heure-là?
1: Et alors, un jour en semaine, demain c'est mercredi, les gosses ne vont pas à l'école. C'est un break, quoi, je veux dire. Elles peuvent dormir demain matin, ça va, arrête de t'affoler.
0: Arrête, arrête les conneries, arrête.
1: Bon, alors tu veux pas qu'on se marie, en fait?
0: Mais bien sûr que je veux qu'on se marie.
1: Ouais.
0: Mais qu'est-ce que tu racontes? Hein?
1: Je sais pas, hein.
0: Pourquoi?
1: Ben, je sais pas, hein. T'as l'air vachement déçu, donc, là.
0: Mais attends, mais on s'est payé les vacances.
1: Ouais,
0: tu fermes leur vie, putain, mais dégage-les, Isabelle, dégage-les. Dégage-les.
1: Ils sont devant la porte, tu es dans la cour, c'est bon, t'inquiète pas.
0: Non, mais tu leur dis qu'ils fassent marche arrière et qu'ils se cassent.
1: Ah bah, pour te payer des vacances cet été, ça remplace un voyage de noces.
2: Isabelle!
1: Ouais?
2: Attends, ça fait une heure qu'on klaxonne, hein.
1: Bah, attends, c'est ouvert,
0: bah
1: c'est la
0: porte. Tu vas où, là?
2: Oh, on y va, là, alors?
3: On va dans la boîte à tous, là.
2: Vous voulez y aller, on y va, là. Attends, on y va vite.
1: Bah, vas-y, ouvre.
2: Bah, mais ça tente, attends.
0: Mais tu vas où, là? Oh.
1: Ça rentre au chaud.
2: Ah, mais ça ferme à 2 heures, hein.
1: Ouais, puis, ouais.
2: On t'attend, fais vite, hein.
1: Mais c'est le matin, là, une copine.
2: Ouais.
1: Ou un pote. Hein.
2: Allô?
0: Oui.
2: Ouais. C'est qui?
0: Ah bah attends, tu te fous de ma gueule, toi.
2: Ah, c'est le toi, mec.
0: T'es le mec que j'ai eu tout à l'heure.
2: Ouais. T'es qui?
0: C'est qui, à ton avis, gros blaireau?
2: J'en sais rien, moi. C'est qui, là?
0: C'est que t'as eu tout à l'heure.
2: Hein?
0: C'est que t'as eu tout à l'heure.
2: J'en sais rien, moi. C'est qui? Tu dois venir, c'est ça? C'est toi qui dois venir.
0: Tu as l'air bien défoncé, toi.
2: Tu veux venir?
0: Tu touches à ma femme, t'es mort.
2: Qu'est-ce qui se passe, Isabelle?
1: Ah, mais il a raccroché, hein.
9: Ah, bah oui, tiens, tu vas là tout de suite.
2: Et pourquoi?
1: Bah parce qu'il voulait pas que je bouge de la maison et puis voilà quoi.
2: Tu crois?
1: Bah ouais, hein,
2: bon,
1: il bouge pas de la maison.
2: Hein. Il veut bien que tu te fasses sauter, mais dans ton salon.
9: Mais ouais, c'est toi.
1: Bon, je vais te faire sauter, mais dans la maison.
9: Ceci dit, avec 3 mômes qui dorment à côté, c'est un peu...
2: On rappelle, mais une dernière fois alors. La dernière des dernières. Non, mais ce soir, c'est le canular de la soirée, de toute façon, de la semaine et des mois. Tu sais qu'Isabelle, tu vas pas être déçue là.
1: Ouais, bah t'inquiète pas, parce que la maison, c'est un 14 pièces.
2: Ça réclame. Ça réclame, Isabelle. On est déjà en train de composer le numéro de téléphone de ton copain. Attention, c'est en train de se faire. Attention, silence. Ah. Ouais, non, continue, hein, t'inquiète pas.
9: Continue un petit peu encore.
2: Encore un petit peu. Ouais. Ah, ce soir, je crois qu'il y a du monde qui écoute. Hein.
0: Oui.
1: Ouais, tu m'aimes?
0: Oui, je t'aime.
1: Et dis-moi,
0: je vais défoncer d'abord le connard.
1: Non, mais il sera pas là, t'as t'inquiète pas, je vais lui sauver la peau, hein, il est hors de question qu'il touche. Hein.
0: Ah ouais, mais je le trouverai demain.
1: Ah ouais?
0: Je te jure que je vais le retrouver.
1: Tu vas trouver comment? Comment tu ne touches pas déjà?
0: Ah ouais?
1: Ah ouais?
0: C'est lui que tu préfères alors?
1: C'est pas que je le préfère, c'est un pote d'enfance!
0: Et alors que je m'en bats les couilles? Qu'est-ce que j'en ai à foutre de ton pote d'enfance?
1: Ça prouve que tu me respectes!
0: Hein? De quoi?
1: Ça prouve que tu me respectes vachement alors!
0: Que je te respecte sur quoi?
1: Bah attends, tu dis pas mes amis d'enfance et puis c'est tout!
0: Attends, mais tu veux que je te respecte? Alors que tu vas coucher avec lui?
1: Je vais pas coucher d'abord. Non.
0: C'est juste les préliminaires.
1: Non, d'abord, pour être couché, il faut être allongé, et moi, je suis debout.
0: Ah, parce que tu joues sur les mots, en plus.
1: Eh ouais, tu me connais.
0: Tu sais quoi, tu me vénères encore plus, là. Tu sais quoi, il va partir à l'hosto direct.
1: Qui?
0: Donc là, il va lui manquer un mâchoire.
1: Oh. Mais tu sais, il y a des bonnes graisses, maintenant, hein.
0: Ah ouais. Ouais. Non, mais t'as de l'humour, toi.
1: Ouais.
0: Attends, mais qu'est-ce que t'as?
1: Non, mais je suis vachement déçu, quoi.
0: Ah ouais, t'es déçu par quoi?
1: Bah, pour ton comportement, chérie.
0: Non, mais attends, mais t'es folle, toi.
1: Mais quoi, je suis pas folle, au contraire. Hein.
0: Ah, si.
1: C'est
0: si,
1: tout
0: si,
1: pour faire plaisir, c'est moi qui suis folle.
0: C'est ma boule, là, ça y est. C'est fini,
1: non,
0: toi.
1: C'est tout pour faire plaisir.
0: Mais attends, mais je t'ai jamais demandé ça, qu'est-ce que tu me racontes?
1: Bah, t'es jamais content, c'est jamais assez chaud. Bah, pour une fois, ça peut être hyper chaud, t'es pas content.
0: Oh putain. Mais j'ai pas demandé de faire ça avec les autres.
1: Bah, t'es jamais là, faut bien que je m'occupe.
0: Ah ouais, bah vas-y, occupe-toi, vas-y. Vas-y. De manière,
1: t'as pas autre chose comme argument à me donner, je me déconne.
0: Moi, je l'aurai, le mec. Je l'aurai.
1: Tu l'auras pas.
0: Ouais.
1: Jamais.
0: Ah ouais.
1: Je te jure, sur la tête des petites, tu l'auras jamais.
0: Ah ouais, bon, on verra bien.
1: Ah ouais. Non, mais c'est sûr.
0: Parce que tu te protèges en plus.
1: Mais je ne protège pas, je
0: c'est bien, bah pas. C'est bien, continue. Bah, continue.
1: Oui, ah, mais c'est ta bénédiction, enculés. Alors.
0: Ils sont où, là, les autres enculés, là?
1: C'est ta bénédiction, alors, tu me dis de continuer.
0: Vas-y, continue. Continue, profites-en bien, tu vois.
1: Ouais.
0: Le mec, de toute manière, je vais le retrouver.
1: Non, tu le retrouveras pas.
0: Hein?
1: Non, tu le retrouveras pas.
0: Ah ouais? Bah, c'est ah ce qu'on verra.
1: Non, je verrai, bah, c'est tout vu, hein.
0: Bon.
1: T'as qu'à être là aussi, de temps en temps.
0: Ah ouais?
1: Ouais.
0: Bah, t'as qu'à aller travailler à ma place, alors.
1: Non. Bah, attends, deux secondes.
0: Qui ferment leur gueule, là.
1: C'est pas eux, c'est la voiture.
0: Tu fermes leur gueule, putain.
1: Un klaxon, c'est pas une gueule, hein.
0: Non, mais... Mais arrête, Isabelle, arrête, sans déconner.
1: Quoi?
0: Mais arrête.
1: J'arrête quoi?
0: Arrête.
1: J'arrête quoi?
0: Bah attends, mais ils ont réveillé les mômes, là.
1: Mais non.
0: Comment ça, non?
1: Mais non, ça, elles dorment. Elles dorment à point fermé, les gamines. T'inquiète pas pour elles.
0: Alors pourquoi il a raconté tout ce mytho?
1: Bah, parce que,
2: Sandra,
1: elle a entendu un peu de bruit, c'est tout.
2: Isa!
1: Ouais!
2: Tu m'ouvres!
0: Putain! Mais qui ferment leur gueule! Mais qui ferment leur gueule, sans déconner! Putain, mais fire-les! Mais qu'est-ce que tu fais, toi?
1: Pourquoi tu veux que je les vire? On s'entend tous bien!
11: Ah, merci!
2: Isa!
1: Et il y a du café qui est chaud, hein, vu le temps qu'il fait, ça vous fera du bien!
2: Isa, oh, tu m'ouvres!
0: Ah, bah,
1: mais c'est ouvert! Oh, il est relou! Bon,
0: qui ferme leur gueule.
1: Quoi, là?
0: Mais qu'est-ce que tu dis, là, la
1: pute? Ah,
2: c'est ouvert, d'accord. Mais tu fais quoi? On y va, ça fait une heure qu'on t'attend.
1: Bah, je vous ai fait un café
0: chaud. C'est pas possible, c'est pas possible, c'est pas possible.
2: Mais on commence sans toi, puis c'est
0: attends, mais je rêve, là.
1: Hein?
2: T'es encore au téléphone, là, on n'en peut plus.
11: C'est méga long, hein.
0: Arrête, Isabelle.
1: Oui.
0: Bon. Putain, c'est chaud, là. Franchement, c'est chaud pour sa gueule. C'est chaud.
1: Pour ma gueule à moi?
0: Non, pour la gueule du mec.
1: Ah, parce que moi, je pense pas être là.
0: Mais toi, de toute manière, je vais discuter avec toi, parce que là, franchement, c'est pas possible.
1: Mais tu veux discuter de quoi? Je serai pas là quand tu vas rentrer.
0: Ah ouais? Et les mômes, alors?
1: Bah attends, il y a Christine qui est là, je te dis.
0: Non, mais je veux pas Christine, moi.
1: D'abord, tu la connais pas, donc tu la critiques pas non plus, elle.
0: Ouais, mais j'en ai rien à secouer, moi, de Christine.
1: Tu la connais pas, chérie.
0: Et alors?
1: Ah, en plus, c'est ton
0: petit non, mais toi, tu restes à la maison, les autres enculés, ils se tirent.
11: Bon, Isa.
1: Ouais.
11: Là, j'en peux plus, là, de ton cam pourri.
1: Ouais, bah écoute,
11: David, je vais pas dire... Tout le monde est couché dans la caisse, ça saoule, là.
1: Hein?
11: Ça saoule, là. Putain,
2: eh non, mais sans déconner, moi, je vais me palucher tout seul, Isa. Hein, j'en ai marre, faut que je me finisse.
11: Mais il est lourd, mais ça fait 2 heures que t'es au hôtel avec lui.
2: Eh, Isa, sinon, on va à la boîte sans toi, hein.
1: Bah non, j'ai avec vous, hein.
0: Mais tire-toi.
2: Alors on y va.
1: Mais...
2: En attendant, Christine, tu me prends en bouche.
12: Parlez pas trop fort, les gamines, elles viennent juste de se rendormir.
2: Tu me prends en bouche, Christine, s'il te plaît.
12: On y va, allez là.
11: Si, je vais le faire.
1: Bah, c'est bon, je me rhabille, 2 secondes.
12: Bah ouais.
0: Vas-y.
1: Attends, quitte pas.
12: Ah, Isabelle,
0: mais qui tire, sans déconner.
12: Ça craint pas, Christine, après la doudoune, hein.
1: Ouais, bah c'est pas grave.
2: Non, mais je prends une petite chaleur pour la sniffer.
0: Touche pas ma doudoune, déjà.
12: C'est Christine qui a pris la doudoune en cuir.
2: Il y a quelqu'un qui s'est terminé dedans.
12: Oh, putain, d'accord, ok, laisse tomber.
0: Putain.
12: Tu prends tes porte-jartels, on y va, Isa. Hein.
1: Non, mais je me mets à jupe, attends.
0: Ah, qui c'est qui te les a offerts, au fait?
1: Hein?
0: Qui c'est qui te les a offerts, les porte-jartels?
13: Bah, c'est tu connais pas?
2: C'est moi, bah.
0: Ouais, je connais pas. Ah bah oui, je connais pas.
2: Bon,
13: tu connais pas, non?
2: Isa, on t'attend dans 30 secondes, sinon on se barre sans toi, hein.
0: Ah, franchement, j'arrive, c'est bien ça. Comme cadeau, c'est bien.
2: Bah, raccroche, hein, sinon on y va, Isa, merde.
13: Bah, je raccroche, j'arrive.
2: Ouais, vite, 30 secondes et tu raccroches.
0: Vas-y, Isabelle, tu vois, sans déconner, tu vois,
13: je vais faire quoi? T'es pas là, toi.
2: Vas-y, mets juste ta jupe, prends pas de culotte, on y va.
13: Non, mais c'est mon string.
0: C'est pas possible, tu me fais un truc, là.
13: Hein?
0: C'est pas possible, c'est un canular, c'est ça?
13: De quoi, un canular? De quoi?
0: Non, mais attends, tu te fous de ma gueule.
13: Toi, quand tu prends Tiffany Jennifer, c'est un canular aussi, peut-être.
0: Ouais, qu'est-ce qu'elle vient de faire là-dedans?
13: On va aller voir, c'est un canular, ça.
0: De quoi tu me parles de Stéphanie et Jennifer?
13: J'en ai marre avec tes deux putains.
0: Mais qu'est-ce que tu me fais là?
13: Moi bah, je fais pareil.
0: Tu te fous de ma gueule?
13: Non. T'inquiète là, au moins tu ferais la fête avec nous.
0: Non mais là je travaille, tu vois. Là je travaille.
13: Eh ben oui, tu t'avais ramené le camion.
0: Vas-y, va taper toi.
13: Moi je suis pas un camion, c'est pas vrai, t'es un menteur.
0: De quoi?
13: Il m'a dit ouais, je suis au dépôt, j'ai tout ramené, j'arrive. Bah t'es un menteur.
0: Non, je suis au dépôt, là.
13: Non, t'es un menteur. Tu me dis, ouais, je travaille, je peux pas venir. T'es un menteur.
0: Non.
13: Mmh.
0: Bon, qu'est-ce qu'il y a, alors?
13: Je rappelle ça, c'est un grillé.
0: Bon, tu vas ou tu vas pas, alors?
13: Ouais, je vais y aller. Et alors?
0: Eh ben, vas-y, alors. Bah, vas-y.
13: Ouais, bah, je vais m'amuser.
0: Bah, vas-y.
13: Salut.
0: Salut.
2: Oh là là là là, Isa, t'es forte! 25 sur 20, Isabelle, au canular. 25 sur 20, t'es la meilleure, tu joues bien. T'es dedans, t'es dedans. Et tu aimerais vraiment qu'on existe, hein? Et qu'on parte dans une part douce, Isabelle. Hein.
13: Vous faites démonter la mâchoire.
2: Il est très fort, il est très fort. Genre, j'arrive, en pensant qu'à un moment donné, tu vas finir par céder. Toi, t'attends qu'une chose, c'est que, il se fait avoir son propos jeu, parce que tu lui dis, bah, viens.
14: Ouais,
2: ouais je viens.
14: Mais il est pas, non, mais attends, il est patient, hein. Il est terriblement patient.
2: Ah ouais.
13: Non, pas du tout.
14: Bah ouais. Attends, mais tu rigoles ou quoi? Ça fait une heure que tu le fais marner comme ça.
13: Ouais. Et alors?
14: Et le mec, il vient même pas.
6: Ça fait une heure que t'arrêtes pas.
2: Ah, mais le boulot, t'imagines, il est loin. Oh là là.
14: Quitter son boulot. Fait, mais à pied les kilomètres.
2: Oh là là là là là là.
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2: Si vous venez d'arriver, c'est clair.
14: Dommage.
2: Là,
14: c'est dommage.
2: Vous pouvez vous en vouloir. Vous avez raté la soirée parce qu'avec Isabelle, on a fait un gros canular à son copain qui s'appelle David, qui a 20 ans. Vous avez 10 ans de différence d'âge et lui trouve qu'il n'y a pas assez de relations sexuelles dans votre couple. Et là, tu lui as fait croire qu'en fin de compte, tu avais organisé une grosse partouze. On rappelle qu'Isabelle, David est sur son lieu de travail, donc il peut pas se déplacer.
14: Non, bah non, apparemment, il n'a pas le choix.
2: Et on l'appelle sur son portable et donc lui, il est furax et nous, on se fait passer pour les copains. Et
14: mais
2: là,
14: 12 heures.
2: On était chez toi.
13: Ouais.
2: Sachant que vous avez des enfants ensemble, donc il était furax pour les gosses. Et là, tu lui as dit qu'on allait partir faire la fête, direction une boîte de cul. Et là, on va être dans la voiture, on va le rappeler en direct d'une caisse.
13: Ok.
14: Et on va dans une grosse boîte d'échangistes.
2: D'accord.
14: Mais alors, bien le truc bien chaudard.
2: Bon, Isabelle, on parlera nous un petit peu derrière, on fera un peu de bruit. Ouais. On va surtout te laisser parler avec lui, parce que sinon après c'est un peu bruyant. Mais on est dans la voiture de temps en temps.
13: Tu calme ou je...
2: Non, mais de temps en temps, tu vas entendre des bruits de
14: sur-glace,
2: des coups de klaxon. Non, on va rigoler, allez.
14: On est dans la bagnole, quoi.
2: Genre, appuie sur le champignon et tout, on y va. On y va, c'est parti. Attention, c'est Anka qui compose le numéro.
14: C'est Aurélie.
2: Aurélie, justement.
14: Anka nous écoute,
2: c'est tellement peu l'habitude. Tu arrives, là?
14: Attends, si, elle va y arriver,
2: C'est juste le téléphone. Hein.
14: Anka, fais une prière, rien que pour toi, ce soir, Aurélie, voilà. Apprends.
2: Vas-y, c'est bien, rapide.
14: Alors, zéro.
2: C'est
14: il
2: bien.
14: Est en bas, le zéro. Il est là.
2: C'est bon, t'as plus rien à faire. Tu peux raccrocher.
17: Votre appel a été transféré dans le répondeur local SFR de votre correspondant.
2: Aïe. Alors là, ouais, mais là, on a coupé parce que du coup, là, on est...
14: La messagerie, c'est...
2: On est sur la messagerie.
14: C'est vocale.
2: Qu'est-ce qu'on fait, Isa?
13: Essaye de rappeler.
2: On va rappeler, hein.
13: Ouais, je pense.
2: Attends, on va rappeler,
13: Je trouve qu'il est en train d'essayer de m'appeler, tu vois.
2: Attends, on va reprendre les choses en main.
14: On va essayer. C'est rien. C'est...
2: Anka, homme.
13: Ouais, ça se trouve, il essaye de m'appeler, donc tu tombes sur répondre.
14: Attends, on réessaye, Isa.
2: On réessaye, Isabelle.
13: Aïe. Il va décrocher.
2: Ouais.
14: C'est bon.
2: Oh là là, il te raccrochonnait là, c'est pas bon, merde!
6: Putain, il t'en a plein de cul.
2: On rappelle de nouveau, il en peut plus là. À mon avis,
13: il est à bout, mais bon, et alors?
2: Ouais, mais il se déplace.
14: Ah putain, mais comment lui en veut?
2: Ça se trouve, il est en train de se déplacer, hein.
13: Ah bah attends, il se fout de ma gueule, et puis maintenant voilà quoi.
2: Ah, il se fout de ta gueule là, pauvre.
6: Il a pas de fille là.
14: Nuance. Quelle fille?
13: Ah, c'est dur, ouais. Il a que 20 ans.
14: Eh ouais, c'est ça les jeunes.
13: Voilà.
2: Attention, ça sonne.
0: Oui, allô?
13: Mais t'as vraiment de m'accrochonner?
0: Non, j'essaie de taper depuis tout à l'heure, là.
13: Bah ouais, bah t'as pas m'accrochonner, alors.
0: Pourquoi t'es tout le temps en messagerie, là?
13: suis pas en messagerie du tout, hein, je sais pas ce que tu racontes. Hein.
0: Bon, bref.
13: Je suis occupé, hein, j'ai pas besoin de parler. Hein.
0: Bon, ils sont partis.
12: On y va, on est dans la voiture.
0: Hein? Non, ils sont pas
13: là. Non, je suis dans la voiture, chérie.
0: Attends, mais tu vas où, là, oh?
13: Bah, attends, ça va, oh.
12: Allez, c'est parti.
0: T'as laissé les mômes tout seul?
13: Mais non, il y a Christine à la maison.
0: Non, mais moi, je fais personne à la maison, je fais toi à la maison.
13: Ah bah, fuyez pas, j'y suis pas non plus, hein.
0: Non, mais tu reviens à la maison.
12: Isabelle?
13: Ouais?
12: Tu m'as dit que la route, hein.
13: Ouais, vas-y, ouais, tu prends tout droit, tu prends
0: le... Vous allez où, là?
13: Prends la piste, là.
0: Vous allez où, là?
12: Ouais, c'est parti. Oh, il pleut,
0: Isabelle.
12: Là.
13: Ouais?
0: Vous allez où, là?
13: Bah, on va dans une boîte à Paris.
18: Attention, attention, ah bon, hop là.
0: Ah, parce que
13: là, c'est pas loin, tu peux nous revoir, hein.
0: C'est bien. C'est où?
13: C'est la boîte, là.
0: C'est où? Tu sais quoi, je vais te chercher.
13: Un peu spécial.
0: Hein?
13: Une boîte un peu spéciale, quoi.
18: Vas-y, dis-lui, Isa, c'est une boîte échangiste, c'est tout. Ah, c'est bon.
0: Isa,
18: boîte
0: échangiste.
18: Ah là là,
12: ouais.
18: Ils nous rejoignent.
12: Ah là là, le con de... Dégage, connard. Dégage, connard.
13: Lui, il a une BM, il a rien vu dans la vie. Ça y est, il est content, il freine tout le monde.
12: Isa, je vais tout droit, là, ou à droite ou à gauche?
13: Non, tu vas tout droit.
12: Pas tout droit, d'accord, ok.
18: On la cale, la combien?
12: Elle cale, cette caisse, elle cale.
13: Deuxième à gauche.
12: Deuxième à gauche.
0: Isabelle, putain, t'as fait de merde. Mais qu'est-ce que tu fous, là?
18: Putain, mais Isa, t'es encore au tel?
13: Ouais, non, c'est pas un problème, t'inquiète.
12: Allez, mets ta ceinture, Christine.
13: Mais non, Isabelle, elle est pas là, c'est Christelle.
12: Oh, le con, regarde ça, comment il double, le con, avec l'accent des connards. Vas-y, enculé, les sans con.
13: Mais les mecs, c'est
12: vrai, ça, putain.
18: Putain, t'as trop bu, Franck.
12: Bah ouais, j'ai un peu bu, je suis cassé, là.
13: Ouais, mais c'est pas bu. Les mecs, ils pleut, ils roulent pas, quoi.
18: Ah là là.
13: C'est connu, hein, les Parisiens. Dès qu'il pleut un peu, boum, hein.
12: Allez, on vas-y.
0: Putain, espèce de... Putain, Isabelle.
13: Oui, chérie.
0: On passe moi l'autre enculé, là.
13: Mais là, il peut pas y conduire.
0: Bon, tu lui dis qu'il s'arrête et toi, tu descends.
13: Je vais venir te chercher. Je vais faire quoi dans Paris?
0: Je vais venir te chercher. T'es où, là?
18: C'est où, Isa, là? C'est où?
13: Ben non, tu viens de me récupérer à la boîte.
18: Isabelle, c'est où, putain? Franck, il a la ramasse, il est complètement bourré.
13: J'ai dit, la deuxième à gauche, putain, t'as tourné le volant.
18: Ça y est, on l'a pris, la deuxième. Attends, vas-y, bouge de là, toi.
0: Mais qu'est-ce que ça gueule, cette salope, là?
18: Attends,
12: il y a du monde sur la route, ce soir.
13: Passe par-dessus, prends le volant. T'as le volant?
18: Je le prends, attends. Mais c'est
13: derrière, bouge.
0: Isabelle, t'es où, là?
18: Pars avec Isa derrière, va la niquer, fais ce que tu veux, je conduis, t'es trop nul.
0: Putain.
12: Hop là. Regarde-moi ce connard, vas-y, pédé.
0: Isabelle.
13: Ouais.
12: Hey, Christine, à droite ou à gauche, là, pour Isabelle?
13: Christelle.
12: Non, mais Isabelle.
13: Ouais, mais elle prend à droite maintenant.
12: Okay. Prends à droite, Christelle.
13: Attends, elle prend l'école parce qu'elle comprend rien non plus, elle. Vas-y,
18: Isabelle. Mais putain, lâche ton téléphone, Isabelle. Tu me saoules, là, je comprends rien, moi.
13: Bon, prends à droite, Christelle.
18: Ok.
13: Là, maintenant, là.
18: Oh là là.
13: Oh là là. Marche arrière.
12: Ah. Voilà, on y est presque.
13: Le gros interdit, il prend pas.
18: Vas-y, mais tu parles à qui? Tu parles à moi ou à ton mec?
13: C'est trop loin. Vas-y, tu parles.
0: Ça y est,
18: t'as réussi
13: à tourner à droite. Bonjour les infractions au code, hein. Bon, vas-y, maintenant tu te gares, là.
12: Bah, discute avec ton mec, vas-y. Discute avec ton mec, on s'en occupe, vas-y.
18: Qu'on en finisse avec lui, ça saoule.
13: Bon, David.
0: Ouais, bah, tu dis à l'autre pouf là qu'elle ferme sa gueule, là.
13: C'est pas une pouf, hein. C'est vrai qu'on va aller rouler, à mon avis, tu dirais pas ça. Hein.
18: Bon, c'est moi qui traite de pouf.
13: Et voilà, le clignotant, il est baisé. T'as fait rentrer la voiture de devant. Ah, oh, c'est balèze, toi aussi, hein.
0: Putain, mais Isabelle.
13: Bonne soirée.
0: Isabelle.
13: Ouais.
0: T'es où, là?
12: On est arrivé, là, on se gare au parking, là.
13: Ah, ouais, mais
0: t'es où, là?
12: On se gare. Tiens, mets-toi là, voilà, c'est parfait, là. C'est bon. L'alarme vient s'allumer, l'alarme.
13: Je vais tout, attends, je descends. Attends.
12: Voilà.
13: Attends, la portière.
12: Ah,
13: ah putain, ouf, j'ai mal aux jambes. Putain, t'es plié dans ta voiture.
0: Dis-moi que je te chope.
13: Ouais, mon bébé.
0: Dis-moi que je te chope.
13: Hein?
0: Bon. T'es où, là?
13: Là, on arrive à l'entrée de la boîte, en fait.
0: Ouais, mais elle est où, la boîte?
13: 50 mètres, on arrive.
0: Elle est où, la boîte?
12: Isa?
13: Ouais.
12: Je te donne les clés, tu fermes la clé, on t'attend devant la boîte.
13: Ouais, bon,
12: soirée,
13: vous
12: êtes d'accord, je te laisse dans la voiture tout seul, hein.
13: Mais non,
0: ouais, ferme, putain, tire-toi. Ouais,
13: tu donnes les clés.
12: Tiens, voilà les clés.
13: Et voilà, par terre, bravo encore. Faut que je me baisse en plus. Moi, j'ai décidé de tout à l'heure.
0: La belle.
12: Vas-y, baisse-toi. Mmh. Oh, le cul que t'as, putain, toi, Isa.
0: T'es enculé,
12: là. Oh là là là.
0: Tu m'as fait ton cul, toi.
13: Écoute, hein.
0: Quoi? Oui, oui, il bat ton cul, toi.
13: Quand il sait qu'il bat mon cul, mais tout le monde, comme d'habitude, tous les jours dans la rue, hein.
0: Ouais,
13: pas à l'aise là-dessus, hein.
0: T'as de l'humour, hein. Bon, elle est où, la boîte, là?
13: Attends, on est où, là? Dans le 15e, le Boléro.
0: Hein?
13: Dans le 15e, le Boléro.
0: Bon, tu sais quoi, là? Je suis dans le 14e, là.
13: Bah, c'est con, t'es un peu loin, hein.
0: C'est quoi, j'arrive? Ah ouais, t'es loin? Bah, attends.
13: T'as des sous sur toi? Eh ben non! Tu pourras pas rentrer!
0: Non, non, mais attends, attends, tu rentres pas, toi, hein.
13: Hein?
0: Tu rentres pas, hein, je te préviens.
13: Je suis en train, là. Attends, tu pars. Non, c'est bon, ne t'inquiète pas, j'ai passé toujours moi. Une fouille en plus, hein. Non, non,
0: Putain. Mais qu'est-ce que tu branles, là?
18: Mais décepte-toi, Isa, t'as pas besoin de ton
13: couteau. Non, mais là, tu me lâches deux secondes, là.
0: Non, mais ouais. Tu devais retomber, là.
13: Allô?
0: Mais tu fais quoi, là?
2: Oui, allô Isa, t'es là?
13: Ouais, je suis rentrée.
18: On a pris la... lâche ton téléphone, c'est plus possible.
2: On a pris une table, on est avec d'un couple, on a rencontré un autre couple là.
13: Ouais, ils sont comment?
2: Bah ils sont pas mal, bah, il faut monter là-haut, c'est herbe. Hein. Putain, on est monté là-haut, il y a que du cul. Hein. Oh, ouais. Oh là là, il y a une grosse touze là-haut là. Il y a une grosse partouze là-haut. Hein.
18: Tu voudrais faire un truc lesbo, Isa?
0: Il va se faire défoncer ce mec. Il va se faire défoncer.
13: Bah oui, c'est le cas de le dire.
2: Il y a Christelle qui a envie de toi.
0: Isabelle.
13: Attends,
0: ouais,
13: qu'est-ce qu'il y a, David?
0: Tu sors de cette boîte.
13: Pourquoi?
0: Tu sors, je te dis.
2: Ah, Isabelle, si tu veux te déshabiller, c'est là, il faut aller, tu te passes là, voilà, tu te mets là,
0: mais
2: tu te déshabilles.
0: Mais dis-lui qu'il va faire enculer, qu'il ferme sa gueule. Mais dis-lui qu'il ferme sa gueule.
13: Ah, tu m'écoutes moi, t'écoutes pas
0: putain,
13: les
0: j'ai
13: autres.
0: Oh, j'ai une putain.
2: Isabelle, j'ai envie de te bouffer le cul.
0: Ouais, c'est ça, ouais. Tu la touches pas, tu la touches pas, putain.
2: T'as un petit cul d'enfer, toi.
0: Putain.
13: Bah oui, un taille 36, hein.
2: Oh, il a raccroché, non, j'y crois pas! Oh là là, elle fait le monde! Oh là là! Oh là là, do you want a funk? Oh là là, qui a lâché? C'est toi qui a lâché une caisse?
6: C'est moi, je suis bien.
2: Oh, d'accord. Merde. Ça sent le prout.
18: Ça veut dire que
6: c'est la boîte, non, mais c'est dans la boîte. C'est que je suis bien, je me lâche.
2: C'est une bonne boîte de cul, là.
6: Ah, je suis bien.
2: On est dans le cul avec l'odeur, putain, l'en salaud.
6: Non, mais je me dilate, t'as vu?
2: Oh là là.
13: Il est con, lui.
6: Oui, je sais.
2: Oh là, mais ça pue, Isa, mais grave. Mais bon, bref, qu'est-ce qu'on fait?
13: Je l'ai jamais vu, en fait, toi.
2: Qu'est-ce qu'on fait, Isabelle?
13: Bah, je crois qu'on va lui dire, non?
18: Ah, bah, ça, c'est un moment.
2: Ah, j'aurais bien. Tout de suite.
13: Donné, on va être obligé, hein.
18: Ah, bah, ça, c'est un moment.
2: Ah, j'aurais bien. Tout de suite.
13: Donné, on va être obligé, hein.
2: Moi, j'aurais bien terminé avec un petit truc, c'est con, parce que j'ai.
6: Avec les chiens dans les chiens de la boîte.
2: On aurait eu un petit énigma, là, pour terminer, mais à coup de pas. Un petit truc bien hard, bien violent, bien cul, là.
13: Bah, vas-y, hein.
2: Hein?
18: Oh, bah, elle est prête à tout.
2: Non, mais on l'a pas, je l'ai pas, malheureusement, putain. Y'a quoi? On est ça. Allez, on la rappelle une dernière fois, on lui dit. Cette fois-ci, on lui vend le poteau, hein.
6: On lui vend le poteau, donc.
2: Je sais plus où j'en suis, moi. On lui vend le poteau rose.
6: Non, c'est bien.
2: On lui vend le poteau rose, nouvelle expression.
6: Je connais son numéro par cœur.
13: Tu me reprends, on reprend après.
6: Bien sûr qu'on va te reprendre.
18: Bah, tu m'étonnes.
13: Allô.
2: Bon, t'es dans la boîte, tu t'es mise dans le coin un peu vite fait, mais t'as à poil, hein.
13: D'accord?
18: Bah oui, déjà. Hein.
2: Ouais.
13: Non, j'ai encore gardé mes pantartelles.
2: Ouais, t'es pantartelles.
18: Mais juste ça, alors.
2: Allez, vas-y, t'es chaud.
13: Ouais, c'est bon,
2: dis-lui que tu seras plus joignable d'ici demain.
0: Oui, allô?
13: Allô?
0: Oui.
13: Ouais.
0: Mais tu fais quoi, là?
13: Bah, je suis sur un canapé.
0: Ouais, ça va, t'es bien?
13: Bah ouais, velours, tranquille.
0: Ah ouais, tranquille. Ça va, il...
13: Attends,
0: pour
13: les
0: coins,
13: la jupe et mon busquet, là.
0: Mais tu fais quoi,
13: attends,
0: là?
13: Vas-y, renvoie la jupe et le busquet, là. Vas-y, donne. Non, mais, rends pas compte.
0: Viens,
13: toi.
0: Donne-moi
13: ça.
0: Non, mais qu'est-ce que tu fais, là?
13: Hein?
0: Je t'entends pas, là.
13: Non, t'es un pote qui fait le con avec mes affaires.
0: Ah ouais, ah, c'est bien. Ah, parce que t'es à poil, en plus.
13: Bah non, c'est pas à poil, j'ai un pote d'artel.
0: Hein. Ah.
13: T'es à poil, hein.
0: Ah bah, c'est bien.
13: Et alors?
0: C'est bien, profite-en bien alors.
13: Pourquoi?
0: Hein?
13: Pourquoi?
0: Non mais profite-en bien.
13: Ouais, mais bien ton pote. Toi.
0: Profite bien de ton pote, moi je te le dis.
13: Oh mon pote, il y en a plusieurs, hein.
0: Hein, il y en a plusieurs, bah il y a plusieurs.
13: Attends, c'est une boîte exprès, chérie, mais restez 6 secondes, il n'y en a pas qu'un.
18: Un sky est un?
0: Bah tu vois, ça m'étonne
13: de
0: toi.
13: Près, là, hein.
18: Ouais.
0: Bah, franchement, tu me déçois. Sans déconner, tu me déçois.
2: T'es vous qui avez demandé la bouteille de champagne?
0: Non, champagne en plus.
2: Ah ouais, c'est 1002 la bouteille, hein.
13: Mais je veux les fraises avec, hein.
2: 1002 la bouteille, hein, madame.
13: Je veux les fraises.
2: Vous allez les avoir.
13: Ok.
0: Putain, mais c'est pas possible, ça, sans déconner.
13: C'est, pas... c'est bien que j'aime bien les fraises avec le champagne, alors arrête.
0: Mais attends, mais tu joues à quoi, là?
13: C'est pas possible, j'ai toujours adoré ça. Tu
8: Il y a vos amis qui vous attendent à poil, hein, mademoiselle.
0: Non, mais tu peux être un câble.
13: Non, non, je vais me faire
0: tel,
13: il fait déjà
18: froid,
13: donc...
0: Je
18: vais être
0: un câble.
18: On va te chauffer, ma grosse.
8: Je viens de vous dire, vous avez un très joli petit cul, hein.
0: Tu peux être un câble.
13: Hein?
0: Attends, tu pars.
13: Tu pars en plus, tu mets dans la tente. Tu fais quoi, là?

0: poil, Isabelle, ils adorent ça.
1: Isabelle, c'est bien. Montre-nous tes fesses.
0: Oh là là là là, je peux t'enlever le string avec les dents?
2: Ah,
0: qu'elle est belle, elle a un beau petit cul, Isa. Ah, j'ai envie de te mettre un doigt dans le cul, Isa.
3: Non, non,
0: allez, vas-y.
3: Non, après.
0: Ah, j'ai envie de te sauter, là.
3: Ah, attends, moi, faut s'amuser un peu avant.
0: Ah ouais, mais j'en peux plus. Chez toi, c'était grave et tout, j'en veux même.
3: Bah, t'as du con,
0: j'ai envie de te reprendre.
4: Tu la touches pas.
5: Hey, regardez ce que j'ai ramené.
0: Quoi, fais voir.
5: Un rasoir électrique.
0: Ouais.
3: Ah,
0: j'ai envie... Ah, Isa, j'ai envie de te sauter comme tout à l'heure chez toi, c'était bien.
4: Non, non. Ah, parce que tu as sauté en plus.
0: J'aimerais bien, allez, vas-y, Isa.
4: Tu as sauté.
0: Il y a Christelle qui t'attend. Hein.
4: Isabelle.
3: Mmh. Oui, David.
0: Ouais, vas-y, dépêche-toi, on t'attend, vite.
3: Mais attends, David.
4: Quoi?
3: Qu'est-ce qu'il y a, tu m'appelles?
4: Parce qu'il t'a sauté en plus.
3: Bah, il m'a sauté, j'ai une façon de parler.
1: Vite fait, quoi.
4: C'est-à-dire? Comment ça, vite fait? Comment ça, vite fait? Il t'a sauté,
3: mais
4: t'as
3: pas
4: sauté.
3: Boutons, hein.
0: Allez, ma petite pute, on y va.
3: Ah bah ça y est, il prend pour l'autre.
4: Les enculés, tu la traites pas de pute.
0: On y va.
4: Bon, Isabelle.
3: Ouais.
0: Ouais.
3: Ouais. T'écoutes,
0: c'est rien. C'est la fête.
3: Arrête de gonfler.
0: Ah ouais, allez, on fait la fête, quoi, merde.
4: Isabelle.
0: Ouais.
3: Ouais.
4: Isabelle.
3: Oui.
0: Ah, c'est bon.
4: On dit lui qui ferme sa gueule, l'autre blaireau là.
3: T'as quoi, il ferme sa gueule, il ferme pas sa gueule, on est en pleine boîte, c'est pas nous là.
4: Non mais je te parle là.
0: Bah, c'est la fête. Oui.
4: Non mais je te parle.
3: Bah je t'écoute.
4: Mais tu veux me dire la merde, je veux qu'on se sépare.
3: Bah, vas-y, je t'écoute.
4: Je veux qu'on se sépare.
3: Non.
4: Bon alors, tu cherches quoi là?
3: Que tu viennes avec nous, t'amuser.
4: Non, non, mais ça va pas toi, ça va pas, t'es pas bien, dans
3: pourquoi
4: ta tête. Ça y est, t'as pété un câble.
1: Elle est chine.
0: Ouais, Isabelle, on en a marre, allez, vas-y, dépêche-toi, raccroche ton mec, c'est un peigne cul là, je sais pas quoi là. Allez, dépêche-toi.
4: Ferme ta gueule, toi, ferme ta gueule.
0: Allez, putain.
3: Attends, c'est le passe.
1: Cours.
0: Ouais, qu'est-ce qu'il y a? C'est qui?
4: C'est quoi, toi? Déjà, tu touches pas ma femme.
0: Oh là là là là, t'es encore là, branleur. Mais attends, ça fait une heure qu'on t'attend, on n'en peut plus.
1: Allez,
0: c'est bon.
1: Allez, à toi,
0: ouais, je sais, tu dois nous refaire le portrait. Je sais, tu dois nous cacher la mâchoire, comme m'a dit Isabelle et tout. C'est bon, on t'attend. Et petite bite.
4: Toi, si je te trouve, mais t'es mal.
0: Ouais, c'est ça, t'es mal. Arrête de parler, viens, au lieu de... Fais tes gestes, comme dit ta femme. T'arrêtes pas de parler, mais tu fais rien, alors agis
4: t'es
0: un
4: mal.
0: Peu.
4: T'es mal.
0: Allez.
4: C'est quoi?
0: On est dans une boîte
4: Isabelle,
0: de cul, on en aura le plus.
4: Veut. Moi, je rentre à la maison, je vais m'occuper des petites.
0: Ouais, c'est ça, va t'occuper des petites. On s'en est occupé pour toi, va, parce que t'es jamais là, branleur.
1: Amuse-toi avec Christine.
0: Ouais, c'est
1: salut.
0: Ça, allez.
4: C'est bien, amusez-vous bien.
0: Allez, on y va. Allez, Isabelle. David. Il a raccroché.
1: Elle veut pas le finir,
0: Comment on va faire?
1: Je ne sais pas. T'es mal.
0: Faut aller le chercher.
6: Non mais faut quoi?
0: Oh là là,
6: je sais pas.
1: Comment?
3: Hein?
1: De quoi?
3: Allô?
1: Ouais, on est là.
3: Ouais. Il va jamais nous croire. Hein.
0: Tu crois?
3: Je sais pas. Hein.
0: On lui dit là maintenant?
6: Bah, il faudrait là.
0: Allez, on l'appelle et on lui dit. Allez, cette fois-ci c'est fait. Terminé. Allez, on lui annonce.
6: Passer un petit coup de commissariat, non?
0: Hein? Un petit coup de commissariat?
3: Encore une fois.
0: Allez.
1: Putain.
0: On y va?
6: Oh là là.
0: Allez, on y va. Allez, y va. Mets-moi un bruit de sirène.
1: Bon, on va faire un petit tour au commissariat, Isabelle.
0: Alors, Isabelle.
1: Ouais, descente de keuf.
0: Isabelle, t'es dans la boîte et là, t'es en panique. Tu l'appelles complètement essoufflé en disant je crois qu'on a fait les cons, c'est une boîte et tout. Apparemment, les mecs et tout, il y a une descente de flics et tout. Et nous, on arrive, on prend, d'accord. Et nous, on fait tous les flics. Les flics américains, bien sûr. Non, tu dis que tu t'es planqué dans les cheveux, tu dis il y a une grosse merde et tout. Faut qu'ils paniquent pour toi maintenant. On y va, c'est parti. Allez, faut qu'il panique pour toi.
3: Bah, oui.
0: Donc t'es enfermé dans les chiottes. Hein. On fait pas de bruit.
1: La musique. Si. Tiens, on en
0: a. Après.
4: Oui, allô.
3: Hey.
4: Oui.
3: Eh ben, t'es où là?
4: Pourquoi? Qu'est-ce qu'il y a?
3: T'es où là?
4: Pourquoi?
3: J'ai un problème, dépêche-toi, vas-y, t'es où là?
4: Qu'est-ce que t'as?
3: Eh ben, il y en a un qui a fait le con, il y a une descente de flics dans la boîte, ils sont aux chiottes.
4: Et alors?
3: Bah, j'ai plus mes freins, je suis en porte d'artel. Je fais quoi?
4: C'est malin ça.
3: Je fais quoi?
4: Putain. Bah, c'est une boîte spécialisée. Bah, tu peux sortir.
3: Bah, non,
4: tranquille.
3: Ils vont prendre pour une pute.
4: Hein?

0: ou quoi ça? Ils vont prendre pour une prostituée.
1: Ah bah...
0: Ouais, bah, attends, ça fait quoi, ça, mon petit père, hein?
1: Une vraie sirène. Qu'est-ce qui s'est passé, là?
0: Bah, je sais pas, il y en a qui ont fait les cons et ça a dégénéré. Et puis, bah voilà.
1: Putain.
0: Alors, qu'est-ce que je fais, moi?
1: Putain, mais qu'est-ce que t'as été foutre là-dedans, toi aussi, là?
2: Ouvrez, mademoiselle, allô, il y a quelqu'un, allô.
0: Ah, je fais pipi.
2: Ouvrez la porte, c'est la police.
0: Messieurs.
2: Ouvrez la porte, s'il vous plaît, madame.
1: Ouvrez
2: la porte, madame. Ou on défonce la porte, allô.
1: Ouvre, putain, bordel de merde, ouvre.
0: Mais je peux pas, ils vont prendre ma passe.
2: Mademoiselle, dernière sommation, sinon on tire. Ouvrez.
1: Viens te chercher, ouvre. Allez.
0: Viens me chercher.
2: Sinon, on tire.
0: Tiens, David, c'est un effort, merde.
2: Ouvrez la porte, madame.
1: C'est
2: la police.
1: Ouvre, Isabelle.
2: Ouvrez, c'est la police, madame.
1: Ouvre, Isabelle.
2: Dernière sommation, madame, sinon je tire.
0: Bébé.
1: Allez, ouvre, Isabelle.
2: Ouvrez cette porte, madame. Je vais défoncer la serrure avec... Poussez-vous, madame, je vais ouvrir la porte.
1: Attends, mais qu'est-ce qui s'est passé, là? Qu'est-ce qui s'est passé?
2: Il y a les flics de partout. Oui, attention, reculez, madame.
0: J'ouvre. C'est bon, j'ai ouvert.
2: Eh ben, bravo. Qu'est-ce que vous faites dans cet état, madame?
0: Eh ben, j'étais aux toilettes, mais...
2: Vous voulez sortir vos papiers, s'il vous plaît?
0: J'ai pas...
2: Allez, hop là, vous me l'envoyez dans le fourgon, allez, hop là, dans le saladier, allez, on y va, les flics, allez, on y va, là.
1: C'est malin, ça.
2: Allez, c'est parti, allez, madame, on y va, c'est parti, là.
3: C'est quoi cette tenue indécente, là?
2: Passez-moi le téléphone, vous êtes au téléphone avec qui, là? Passez-le-moi.
3: Allô? Vous maintenant?
2: Oui, allô, bonsoir, qui est à l'appareil? Qui est à l'appareil?
1: Je suis son mari.
2: Vous êtes son mari, oui, c'est ça, oui. Qu'est-ce que vous êtes qui?
1: Je suis son mari.
2: Oui, c'est ça. Ben, vous viendrez la chercher au commissariat, monsieur.
1: Qu'est-ce qui s'est passé?
2: Je n'ai pas à vous l'expliquer pour le moment, d'accord?
1: Qu'est-ce qui s'est passé?
2: Trafic de sperme, on peut rien vous dire.
1: Attends, mais c'est quoi ce délire?
2: On vous laisse, monsieur.
1: C'est quoi ce délire?
2: Au revoir.
1: Oh
2: le pauvre, on sait plus quoi faire, on invente n'importe quoi. Trafic de sperme.
4: De plus en plus sordide.
2: Les flics tout seuls, le tout, avec un silence de... Bien. La crédibilité avec les sirènes américaines, on s'y croit complètement.
0: Trafic de sperme, c'est balèze.
2: Ah bah ouais, mais il dit rien, il dit, mais attends.
4: Elle a poussé,
0: là, il est paumé, là.
2: Ah ouais, non, mais là... Bon, on se retrouve dans le commissariat. T'es au garde à vue.
3: Oh, je remets des sons.
0: On la garde 48 heures, on la saute.
3: On va en cellule.
2: Oh, c'est ça, ouais. Oh, hey, un viol dans le commissariat.
0: Non.
2: Ben non, Isabelle, on te retrouve dans un instant.
5: Hotline.
2: Commissariat, moi.
4: Aïe, aïe, aïe. Là, ça rigole plus, là.
2: Ah non, non, il commence vraiment à péter un plomb.
4: Le pauvre, on l'a fait tourner en bourrique quand j'y repense.
2: Voilà, donc dans un instant, suite et fin donc, de ce canular.
4: Il est extrêmement patient.
2: Extrêmement patient. Un peu simplé, parce que quand même, depuis le temps, il aurait pu quand même se poser des questions.
0: Bah, mais il écoute pas trop, quoi.
2: Ouais, mais enfin, il aurait pu se dire.
4: Non, mais même sans ça, c'est gros.
2: De dire qu'à un moment donné, ça allait trop loin.
0: Bah, ouais, mais bon, le problème, c'est qu'il sait que j'ai beaucoup d'humour, il doit se dire, elle continue, quoi.
2: Ouais. Donc, là, ça va très très loin. Donc, tu penses que ça peut. Lui, il croit que c'est vrai.
0: Ah, bah, lui, de toute façon, pour lui, ça peut être que vrai, quoi.
2: D'accord.
4: Ouais, pourtant, il a dit à 2-3 reprises, putain, mais c'est pas vrai, c'est un canuaire qui me fait.
0: Alors, ouais, mais c'est pour ça que j'ai repris avec ses copines.
2: Ouais. Alors, la cerise sur le gâteau, Isabelle, c'est que maintenant, t'es au commissariat. Et donc, on a des bruitages comme si on était au commissariat.
4: Déposition, t'as droit à un seul coup de fil.
2: Donc, tu l'appelles, et puis effectivement, et après, je prendrai sa déposition pour la comparer avec la tienne. On va faire croire que toi, t'as déjà fait une déposition. Ouais. Et je vais la comparer avec la sienne.
0: D'accord.
2: Et comme par hasard, ça ne va pas coller.
0: Bah, forcément.
2: On y va, Isabelle, on l'appelle d'abord.
0: D'accord.
2: Donc, on a un petit bruitage, on a une ambiance, hein. Même ambiance, on est dans
3: un commissariat, on est bien.
2: Un grand commissariat.
3: Il est balèze, mais on y est.
2: Cette heure-ci, il bouge bien, quoi. Il y a de la vie.
1: Oui, allô? Allô?
0: Allô?
1: Oui.
0: Ouais, bon, j'ai pas beaucoup de temps, j'ai un coup de fil à passer.
1: Bon, qu'est-ce qui se passe, alors?
0: Bah, je suis au commissariat.
1: Et puis?
0: Et puis, ben problème.
1: Hein. Montez dans quel commissariat, là?
0: J'en sais rien.
1: Ben, demande.
0: Ben non, ils veulent pas me répondre, ils veulent pas me parler.
1: Non, mais demande dans quel commissariat.
0: Dès l'instant, je vais arrêter de te parler, je pourrais plus t'avoir au téléphone.
1: Putain, c'est... Putain, mais t'es casse-couille, mais qu'est-ce qui t'a pris d'aller là-bas aussi, là?
0: Ben, on voulait
1: qu'est-ce qui t'a pris?
0: On voulait faire la fête, ça va, commence pas à me faire les couilles, hein, c'est bon, je suis assez emmerdé comme ça.
2: Vous serez gentil de me le passer après pour prendre sa déposition, hein, madame, hein.
0: Ben, tenez, prenez-le maintenant, hein.
2: Allô?
1: Oui.
2: Oui, bonsoir.
1: Bonsoir.
2: Oui. Vous travaillez, vous êtes qui?
1: Ben,
2: par rapport à mademoiselle.
1: Ben, je suis son mari.
2: Ah, vous êtes son mari, très bien. Ben, écoutez, c'est à vous que je voulais parler. Je voulais prendre une déposition.
1: Oui.
2: Alors, pour savoir si ça correspond, vous savez qu'elle vient de se faire arrêter. Elle ne portait ni vêtements, ni rien du tout dans une boîte de club échangiste.
1: Ouais, ben ouais.
2: Bon, vous êtes au courant. D'accord, donc...
1: disons que j'étais au courant quand vous l'avez interpellé.
2: Voilà, exactement. Donc, écoutez, nous, avec elle était en de très mauvaise fréquentation, avec une bande de gens qui apparemment n'en sont pas à leur premier coup de partouze.
1: Ah,
2: donc,
1: oui.
2: Illégal.
1: C'est donc, quoi ce délire ?
2: Pardon ?
1: Mais c'est quoi ce délire, là ?
2: Ouais.
6: Mettez-vous contre le mur !
2: Déposition, alors voilà. Je vais prendre votre déposition, alors donc juste votre prénom.
1: David.
2: S'il vous plaît, quel âge avez-vous ?
1: J'ai 20 ans.
2: 20 ans, très bien. Vous faites quoi dans la vie ?
1: Je suis chauffeur-livreur. En service de presse.
2: Livreur, service de presse. D'accord, très bien. Ok, donc vous êtes l'amant de mademoiselle, c'est ça ? C'est ce qu'elle m'a dit ?
1: Non mais, je suis son mari.
2: Ah, alors déjà, elle nous avait dit que vous étiez son amant.
1: Ah, super, en plus.
2: Très bien. Ok, très bien. Donc vous vous occupez apparemment de ses enfants ?
1: Ouais.
2: Ok, très bien. Alors vous aussi, vous avez eu l'habitude de fréquenter ces endroits ?
1: Allô ?
2: Oui.
1: Oui.
2: Vous avez déjà eu l'habitude de fréquenter ces endroits ?
1: Du tout. Alors là, pas du tout. Ah. Alors là, pas du tout.
2: Eh ben, ça ne correspond pas à ce qu'elle nous disait. Apparemment, elle disait que c'est vous qui l'aviez entraîné dans ces histoires.
1: N'importe quoi, mais c'est quoi ces conneries ?
2: Bon, vous refusez de répondre à mes questions, monsieur ?
1: Non, mais elle vous raconte n'importe quoi, là. Je comprends pas, là.
2: Déjà, on aura besoin de vous voir demain matin à 7h au commissariat.
1: Non, mais je viens maintenant, moi.
2: Très bien, je peux avoir votre mensuration de votre taille ?
1: Ben, 1m80 et je vois pas en quoi ça peut vous servir.
2: La couleur des yeux ?
1: Non, mais c'est quoi ce délire ?
2: C'est le plan Vigipirate, monsieur. Nous ne pouvons pas vous laisser rentrer dans le commissariat comme ça. La couleur de vos yeux ?
1: Le plan Vigipirate, n'importe quoi, qu'est-ce que vous racontez, là ?
2: La couleur de vos yeux ?
1: Vert.
2: Très bien.
6: Tu bouges pas, je te dis !
2: Calmez-vous, sergent. Vous avez l'habitude donc de fréquenter cette dame ?
1: Ben, je suis son mari, donc je la vois tous les jours.
2: Oui, mais vous ne vivez plus avec elle aujourd'hui. Elle nous a dit qu'elle vivait plus, vous ne viviez plus chez elle. Vous ne vivez plus chez elle ? Elle nous a dit qu'elle vivait toute seule.
1: Allô ?
2: Oui, elle m'a dit que vous ne vivez plus chez elle.
1: Mais si, je suis son mari.
2: Oui, mais d'accord, vous savez, son mari, c'est une chose, mais elle nous a dit qu'apparemment, elle vous avait mis dehors et qu'elle s'occupait seule de ses enfants.
1: Mais c'est quoi ces salades, là ?
2: Oh là là là là. Bah, attendez, je vais vous la repasser parce que là, j'y comprends plus rien. Sergent, allez me chercher, madame, là, s'il vous plaît, là. S'il vous plaît, madame.
6: Je vous l'apporte !
2: S'il vous plaît, madame.
6: Et arrêtez de me caresser !
2: Je ne sais pas ce que dit cette dame, là, mais je ne sais pas si vous avez bu, madame, mais là, pour l'instant, vous êtes en 48, hein.
0: Ouais, non, mais moi, de toute façon, il n'y a rien à faire. Moi, je suis à la baraque, c'est mon bonhomme qui doit se demander ce qui se passe. Oh, faut que je rentre, là.
1: Mais c'est quoi, ce bordel ?
2: Je vous la passe, hein.
1: Vous voulez passer, moi.
2: Allez-y, madame.
0: Bon, bébé ?
1: Mais qu'est-ce que t'as fait comme connerie encore, putain ?
0: Bah, j'ai pas fait encore une connerie, comme tu dis, j'en fais jamais, donc personne n'est à l'abri.
1: Non, alors là, t'en as fait une, mais galère.
0: Premièrement, déjà, tu sais bien ce qui s'est passé, parce que je t'avais au téléphone.
1: Non, parce que tu vas avoir raison de ce qui s'est passé, là.
0: Non, c'est dit que je me suis fait embarquer, il faut payer une caution, et j'ai pas les sous et toi non plus, on fait comment ?
1: Quelle caution ? Mais quelle caution ?
0: Attends, je vais pas aller au parquet, hein.
1: Au parquet, pourquoi ?
0: Au parquet pour prostitution, ça t'amuse ?
1: Prostitution, mais quelle prostitution ?
0: Eh ben pour eux, c'est ça.
1: Prostitue pas.
0: Pour eux, si, voilà, ouais, ils savent qu'une vulgaire prostituée, alors qu'ils bah, savent même pas que les pauvres filles, elles travaillent comme des... Voilà. Et bah, ils m'inculpent pour ça, et je vais être déféré au parquet.
1: Bon, demande où il est, le commissariat. Passe-le-moi.
0: Monsieur, s'il vous plaît.
2: Oui.
0: Il voudrait vous parler, là.
2: Ah, oui, alors, deux minutes, hein. Bon, alors, monsieur ?
1: Oui.
2: Oui, je peux vous parler ?
1: Vous êtes à quel commissariat ?
2: Ben, je vais au moins dans un bureau tranquillement. Hein.
1: Ouais.
2: Bon, vous êtes au courant ?
1: Ben, je suis au courant que
2: Écoutez, monsieur, écoutez, je ne sais pas qui vous êtes, votre numéro, je ne vois pas inscrit. Est-ce que vous faites partie, vous savez qu'il y a un trafic de femmes ?
1: Ben,
2: Vous êtes au courant des trentenaires ?
1: Des quoi ?
2: Des trentenaires.
1: Des trentenaires ?
2: Des trentenaires. Ce sont des femmes d'une trentaine d'années, qu'on séduit, ce sont des bandes de gens qui rentrent comme ça dans des propriétés et qui incitent des filles à organiser des partouzes et de les emmener dans des boîtes de cul.
1: Ah non, mais si, d'après ce qu'elle m'a dit, c'est...
2: Vous en faites partie, gens... monsieur, ou vous n'en faites pas partie?
1: Bon, alors là, du tout. Et ni ma femme, d'ailleurs.
2: Bon. Donc vous ne faites pas partie du réseau des... D'accord?
1: Non, du tout.
2: Ça s'appelle le réseau Touze.
1: Ben, j'en sais rien de vos conneries, là, mais...
2: Bon, écoutez, monsieur, je vous donne l'adresse du commissariat. Ouais. Vous avez quoi noter?
1: Allez-y.
2: Alors, il va falloir venir, hein. Donc c'est 20 rue.
1: 20 rue.
2: Bayard. Mm-hmm.
1: Ouais.
2: Commissariat Fun.
1: D'accord. Super. Max.
2: À côté d'RTL.
1: D'accord, super.
2: Voilà. Ne quittez pas.
1: Non, sans déconner.
2: Je vous passe Isabelle. Hein. Je vous passe Isabelle. Bravo.
1: Sans déconner.
2: Isabelle.
4: Comment tu vas?
1: Ouais, j'arrive
0: à la maison, je suis habillée en plus, pour te dire, c'est grave, tu me connais bien.
1: Ah putain, j'ai marché à fond dedans.
0: Tellement je me les peine, sans déconner, avec la fenêtre ouverte de la cuisine, tellement je fume depuis tout à l'heure. Et ça, c'est au chaud dans mon camion, merde. Et tu croyais vraiment que j'allais te faire ça?
4: En plus, elle va l'engueuler, attends.
2: Alors, on aimerait bien qu'on entende la réaction de David, le pauvre, on l'entend pas. Alors, David?
1: Je sais pas quoi dire, là, franchement.
2: Merci, Fan.
1: Je suis déboussolé.
0: Ah, t'as l'impression que je le passe, attends, ça me fait rouler, hein.
2: T'as tout gobé, David.
1: Laisse ça avoir.
2: T'as tout gobé, donc je te rassure.
1: À part où t'as dit, trop naïf.
2: Ouais, mais enfin bon, quand même, sur la fin, ouais, t'as eu des petits doutes, mais enfin, t'es parti. Donc je te rassure, t'es fière, elle dorme bien, on n'est jamais venu. Hein, Isabelle a voulu simplement te taquiner un petit peu.
1: Ah, j'y crois pas, putain.
2: Un petit tout peu, ça ouais, parce que tu réclames.
1: J'ai eu une trouille, pas possible, je te jure.
2: Alors pourquoi tu t'es pas réellement déplacé? Parce qu'il y a des gens qui se sont posés la question en disant, mais à force de dire oui, je vais venir, pourquoi tu t'es pas vraiment déplacé?
1: Parce que j'ai trop de taf et puis je peux pas plaquer comme ça, quoi.
2: Ouais, c'est ça la difficulté, c'est que t'en crevais d'envie.
1: Voilà.
2: Tu l'as menacé.
1: Je sais plus quoi faire. Là je me bouffais les dents, je te jure. Mais
2: enfin, quand en la menaçant de venir, tu pensais qu'à un moment donné, elle allait tout stopper, quoi.
1: Ah ouais.
2: Et
1: ah
2: finalement, ouais. Tu t'apercevais qu'elle rentrait pas dans ton jeu et qu'elle
4: au
2: continuait.
4: Contraire.
2: Ouais,
1: ouais. Ah putain. Mmh. Ah.
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8: Salut l'équipe.
2: Salut petit, comment vas-tu Jordan?
8: Ouais, ça va moi.
2: On est plein de phobes Jordan.
8: Ouais, carrément.
2: 7h21, ça y est, t'es déjà...
8: Bah alors, t'es déjà... Je veux dire, là il y a une semaine, j'avais fait une super chanson d'amour sur ce samedi.
2: D'accord, mais écoute-moi quand je te parle quand même. Hein.
8: Ouais.
2: C'est quand même ça le dialogue, tu te lèves le matin, tu te forces à te réveiller pour nous ou tu vas encore au bahut?
8: Malheureusement, oui.
2: Malheureusement, tu vas encore au bahut en ce lundi 29 juin, quel dommage.
8: Et alors, je voulais te dire, j'ai préparé une chanson la semaine dernière pour samedi.
2: Je voulais te dire je t'aime, oui.
8: Assez sexe.
2: Oui, c'est vrai, c'était très chaud, oui, c'est vrai.
8: Et donc, pour ne pas faire de jaloux, il y a tellement de filles qui sont folles de mon cœur.
2: C'est vrai.
8: Et ben, j'en ai fait une pour une fille qu'on reconnaîtra. Tu verras, c'est super. Et j'ai assez accentué sur la poésie.
2: D'accord, mais donne-nous quand même son prénom.
8: Non, je ne peux pas.
2: Allez.
8: Non, vous allez reconnaître, non.
2: Ah, bon,
8: vous allez reconnaître tout court.
2: Alors, on y va, d'accord. Françoise, non? Alors, attention, on y va. Jordan, improvise, écoutez bien. Je lui prépare, lui, contrairement à nous qui... Roque voisine, ah ouais, Hélène. Hors antenne, trop fort, la zip, montant que la zip. Oh là là, la zip est trop forte.

Pierre, baisse la musique. Ah mais là on comprend rien là. On comprend rien.

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0: une chanson. Alors, Jordan. Je ne te cache pas qu'on a quasiment rien écouté parce qu'il y avait la musique qui était tellement trop forte dans ton mix qu'on ne comprenait absolument pas tes paroles.
1: Non.
0: Ce qui voudra dire, ce qui voudra dire que dans la semaine tu vas être obligé de repasser. Mais alors cette fois-ci tu penseras que tu passes à la radio et que tu passes dans un combiné de téléphone et qu'on entend quasiment que la musique.
1: Ouais, donc, moi aussi le son il est bon chez nous. Hein.
0: Oui, mais le son il est bon chez vous. Mais pense que tu fais de la radio et que la radio des fois il faut bien entendu savoir baisser un petit peu le son.
1: La radio aussi.
0: Non mais beaucoup moins. Jordan, ne cesse, arrête donc de discuter, je te dis que tu mets trop fort.
1: J'ai pas mis trop fort.
0: La musique ?
1: Non, donc, pas Jordan, trop fort.
0: Trop fort.
1: Pas la musique trop fort.
0: Eh ben écoute, je suis désolé, mais on n'a rien compris aux paroles, donc...
1: Bah c'est... Je sais pas, mais en tout cas, il y a un problème, parce que chez nous, c'est parfait.
0: Oui, mais chez toi, oui, mais pense que t'es pas chez toi. Pense que tu n'es pas chez toi, tu es à la radio. Bon, allez, on réglera ce petit problème en antenne, 7h25. En tous les cas, on peut applaudir Jordan, qui a fait du bon travail, qui s'est permis une stand-in ovation de son côté. C'est vrai que de l'autre côté de la radio, beaucoup de filles et de femmes d'une vingtaine d'années, voire 30 ou 40, 50 ans.
1: Je vous aime.
0: Voilà, exactement. Alors, un petit message, Jordan, pour ces filles-là. Vas-y, redis-le, crie-le. Crie, je vous aime, vas-y.
1: Je vous aime, les filles.
0: Oh là là, c'est bien, ça écrit.
1: Oui, on a une qui a un problème de cul, qu'elle m'en parle.
0: T'as un problème de quoi?
1: De cul,
0: qu'elle t'en parle, bien entendu, à 13 ans, bien entendu, on va y croire, 7h26 du matin. C'est ça notre petit Jordan, je vous souhaite, en tout cas pour moi, personnellement, si demain j'ai des enfants, de ne surtout pas en avoir des comme ça, hein. Ça c'est vrai. 7h26 en tout. Ah, Franck est arrivé, Franck Dubosc, va rentrer. Voilà. Ah, pousse la porte, quelle force que tu as. Vas-y. Ah, bien joué, bravo. Allez, l'autre. Bien joué. Allez, c'est bon. Installe-toi, Franck. On t'a prévenu que ce soir, t'allais avoir de la concurrence avec Michael Jackson. Là, tu vas lui mettre au micro, tu vas t'installer, prends le casque et puis je vais t'expliquer. Hein? Ah bah voilà, il a tout compris, bien sûr. T'as vu des reportages. Ah, il va s'installer, Franck, et puis il va nous raconter. Tu te rends compte, il y a eu des reportages sur toi aux États-Unis.
2: Oh là.
0: T'étais pas au courant?
2: Ah non, là, c'est la première.
0: C'est une première.
2: C'est une nouvelle.
0: C'est une nouvelle. Mais il va t'expliquer après ce qu'il a vu à la télévision. C'était il n'y a pas si longtemps que ça, d'ailleurs. C'est la fameuse. Quand il était sur les. Quand il était habillé en Michael avec à côté de. Le Tito, là, c'est ça, à côté de l'étoile de Tito?
3: C'était un peu plus long que ça, on voyait pas que ça. On m'entend là?
0: Ouais, très très bien.
3: Bonjour les jeunes.
0: Bonjour.
3: Oh, oui, c'était ça. C'était avec l'étoile de. On te voyait avec l'étoile de Tito. Juste. Ouais.
0: De Michael Jackson, enfin c'est l'étoile de Los Angeles.
3: La fameuse, ouais.
0: Voilà. Et qu'est-ce qu'il disait?
3: C'est ça. Je me rappelle plus ce qu'il disait parce que s'il le disait en français, je comprenais pas bien. Quand je suis aux États-Unis, je comprends plus le français.
0: Ah ouais.
3: Et mais c'était la presse qui disait, en fait, il y avait. Il te présentait.
0: Le New York Times.
3: Ils étaient. Non, mais c'était tout, il y avait tout. Ils interviewaient des gens, des vedettes américaines pour dire ce qu'ils pensaient de toi. Ça me fait drôle un peu de te voir en vrai.
2: Ouais, ça me touche.
3: Et puis les vedettes américaines raconter un petit peu que leur émotion de savoir que tu existes. Ouais. Et donc il y avait tout le monde, il y avait Bruce Willis dans mon souvenir, il y avait.
0: Il y avait Liz Taylor, j'imagine.
3: Il y avait Liz Taylor qui a parlé, il y avait.
0: Janet Jackson, sa sœur.
3: Non, Janet était. Il y avait Jermaine Jackson.
0: Eddie Murphy
3: était là, il y avait.
0: Qui va travailler avec Eddie Murphy, prochain album.
2: Il paraît qu'il y a. C'est mon manager qui m'a dit ça, mais tant que c'est pas fondé, tant que c'est qu'une rumeur, il m'a dit que.
0: Des rumeurs pas fondées qu'il annonce.
2: Voilà, mais moi je préfère, quand je parle de quelque chose, c'est du concret toujours, parce que là, mais enfin.
0: T'as qu'à balancer une rumeur non fondée, hein, vas-y.
2: Il paraît qu'il était intéressé justement de mon rap qu'il a entendu. Voilà.
3: Ouais.
0: Confirmes.
2: Après l'espace girl, ce serait peut-être.
3: Ouais, il parlait pas de ton rap.
2: Non,
3: il parlait de toi, mais c'est-à-dire que c'était plus le côté une envie de rencontre, plutôt de rencontre, de rencontre musicale.
2: Parce que mon manager m'a dit que c'était, qu'il avait apprécié ce que je fais, quoi.
3: C'était. Il avait beaucoup aimé. C'est ce qui transparaissait de ce que disait donc Eddie Murphy.
2: À la base,
3: À la base.
0: Donc, parce qu'il y a plusieurs bases. Hein. Ouais. Ça c'est la première base, mais il en existe d'autres.
3: Et donc c'était, mais il était un peu timide hein, quand même hein, par rapport à ça. Il n'osait pas trop. Ça me fait drôle de t'avoir à côté de moi.
0: En gros, qu'est-ce qu'ils disent de lui dans cette interview? C'est un génie.
3: Il parle pas de génie. C'est-à-dire qu'il compare plus à Michael Jackson. Il compare. Il te compare beaucoup à Sammy Davis Jr. aussi.
2: Ah ouais.
0: Sur Sinatra un peu.
3: Sinatra. Sinatra c'est plus par rapport à ce qu'il a représenté pour les Américains. Mm-hmm. Et ils pensent que tu représentes ça pour les Français. Si tu veux que tu représentes un peu le, ce qu'a amené Sinatra aux États-Unis, toi tu l'as amené en France.
2: Voilà, mais quand on parle de Sammy Davis Jr., il faisait partie des trois crooners. Il y avait Sammy Davis Jr., Dean Martin et puis Frank Sinatra.
3: Et Frank Sinatra, voilà.
0: Ils auraient pu travailler avec toi, c'est des gens avec qui tu aurais pu travailler.
2: Bah oui, c'est sûr. Il y aurait peut-être pu avoir quelque chose.
0: Très bien, alors ça tombe très bien, Franck, que tu arrives, parce que toi tu es un guéluron, tu es un comique, un troubadour. Quelque part. Enfin, tu apprécies l'humour ou pas?
3: Bah oui, bah heureusement.
0: Est-ce que est-ce que tu sais quand il faut rire dans un sketch quand c'est drôle? Pas systématiquement, enfin.
3: Si, quand le mec s'arrête de parler.
0: Ouais. D'accord. Ce que va nous faire Alain, parce que Alain, on fait du cinéma, du théâtre, il écrit également des sketchs comiques. Ah, là, il va nous faire un petit sketch qu'il a écrit lui-même.
2: Voilà.
0: De peur que certains auditeurs ne savent pas qu'il faut rire, à quel moment il faut rire, il n'entend pas bien, il va changer de casque, il a un problème de casque. Franck, donc je t'explique, au moment donné, on est censé rire pour peu qu'il y ait des auditeurs qui n'aient pas compris qu'il fallait rire, nous on le sait. Il précisera qu'il fallait rire à ce moment-là.
3: D'accord.
0: C'est très rare. On y va.
2: Bon, alors d'abord, c'est un sketch qui parle de deux personnes qui cherchent une façon plus rapide et efficace de bronzer en été. L'un demande des renseignements à l'autre, mais dans le fait, il ne sait pas que... qu'un jour, il y a une supercherie, c'est qu'il en a eu marre de la vie et puis il a décidé de mettre fin à ses jours et puis que l'autre, il a respiré à fond les plaques chauffant électriques et l'autre lui demande qu'est-ce que ça m'a fait. J'ai rien fait, mais j'ai bien bronzé. Alors voilà, et donc un peu, je situe un peu le genre. Donc, alors je commence. Et tu n'as pas changé de visage? Je rêve ou quoi? Qu'est-ce qui t'est arrivé?
4: Mais rien de spécial, c'est seulement l'air de la mer.
2: Oui, mais quand même, je ne t'ai jamais vu dans un état si oublissant.
4: Oh, c'est juste une idée, je t'assure. Bon, c'est sûr, c'était la mer et j'étais à la mer pendant 2 semaines. Et le fait d'être du matin au soir à la plage, c'est évident, j'ai pris quelques couleurs, mais rien de plus. La preuve, tu fais comme moi. Tu prends 2 semaines de vacances dans le pays de tes rêves sur une belle plage au sable chaud. Et quand tu reviendras, tu seras comme moi. Aussi qu'attends. Bon, excellente idée. Je demande à la mesure du possible mes 2 semaines à mon employeur. Je pense qu'il me les refusera pas. Et alors, bon vent. 2 semaines s'écoulent et soudain qui s'aperçoit
0: l'un l'autre collègue.
2: Alors il s'approche de moi et on commence à discuter de ses vacances.
4: Alors, ça s'est bien passé? Tu as profité du soleil et de l'eau, j'imagine?
2: Oh oui, c'était super. Mais il y a quelque chose que je ne comprends pas.
4: Ah oui, quoi?
2: Ben, je me suis vraiment délassé. Je ne pensais à rien d'autre seulement qu'à bronzer dans cet endroit paradisiaque. Et maintenant, je n'ai pas réussi à avoir un visage comme le tien. Il y a un truc ou quoi?
4: Mais non, qu'est-ce que tu vas chercher?
2: C'est seulement que ta peau est moins sensible aux effets des rayons du soleil. J'ai tout essayé, tous les produits solaires qui sont testés scientifiquement, et ça n'a jamais donné aucun succès assez rapide. Alors je reste troublé quand même et très étonné de ta réponse. Mais que puis-je faire d'autre? Que puis-je dire plus? Que faire pour te convaincre? Oh, c'est sûr. J'ai oublié de te dire quelque chose qui me semble peut-être important. J'aurais même dû t'en parler avant.
4: Quoi? Qu'est-ce que c'est?
2: Eh bien, ça fait des années, des mois de causer en été que j'essaye de bronzer plus rapidement et plus efficacement. Je n'ai jamais trouvé la solution favorable.
0: C'est ce qui te commit.
2: Jusqu'au jour où j'ai eu un moment de déprime, et alors là, j'ai subitement voulu en finir. Et j'ai décidé d'ouvrir le four et de respirer à fond les plaques chauffantes électriques thermostat 12, bien sûr.
4: Et alors?
2: Ça m'a rien fait, mais j'ai bien bronzé. C'est peut-être ça la cause réelle de mon physique.
4: Ah, d'accord. Eh bien, voilà la raison laquelle pour tu étais devenu aussi noir et étincelant. Je comprends tout maintenant. Mais franchement, tu pouvais pas me le dire plus tôt? Ça m'aurait ainsi évité toutes ces questions et tous ces doutes à ton sujet. C'est pour moi là de ta part de m'avoir fait cette cachotterie. Car en te voyant, j'avais cru que tu revenais de la mine suite à un éboulement de charbon. Idiot. Et mais à l'avenir, plus de problèmes comme ça entre nous.
2: Ouais, salut. Purée, salut. Promis, j'aurai.
4: Ouais, salut.
2: Voilà.
0: Ça, c'est toi qui écris ça.
2: C'est moi.
0: D'accord.
3: C'est au mot près, à la virgule près. C'est.
0: Ouais, c'est tout lui qui a écrit.
3: C'est impressionnant.
0: C'est toi, hein?
2: Voilà, c'est moi.
0: C'est toi, ça. On se fait un petit coup de Michael.
2: Un petit on va faire Give It To Me.
0: Oh,
2: c'est
0: bien. Give It To Me, ouais.
2: Give it to me,
0: ouais.
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0: Ouais.
3: Ce qu'il faut quand même préciser aux auditeurs, c'est que, bon, bah, ils l'entendent. C'est fabuleux, mais nous, on le voit.
0: C'est
3: en
0: ce
3: plus.
0: Que je disais dans le début. C'est quand on a des images. On va filmer au caméscope. Il a le. Alors, je dis à Franck pour la 1ème fois, mais il n'était pas là. Le blouson qu'il a sur lui, c'est le. Tu peux le dire, c'est le blouson. Ah, pas non, faut allumer ton micro.
2: Blouson des répétitions. de Michael.
0: Ah oui, c'est
2: de Thriller, des Thrillers. Ouais, ouais, ouais. Que j'ai d'ailleurs posé devant son étoile à Hollywood.
0: Ouais, tu l'as. Oui,
3: c'était celui-là, mais il me semblait bien.
2: Voilà, voilà, voilà.
0: Il y a 12 blousons de Los Angeles.
2: Bah, Los Angeles.
0: Ouais, bien sûr. Tout comme les pins, hein. Les pins, voilà. Qu'il a, c'est Los Angeles.
3: Au début, je croyais que c'était quand je t'ai vu à la télévision là-bas à Los Angeles avec ce blouson.
2: Bah ouais.
3: Je croyais que c'était le blouson de Robin des Bois.
2: Oh.
3: C'est vrai, il y a un petit côté. Oui, mais le vrai, je crois que c'était le vrai de Kevin Costner.
2: Non.
0: Alors, il y a un truc que Franck Dubosc n'a pas vu.
3: Non.
0: Et que certaines personnes qui sont là n'ont pas vu et qu'il faut que tu puisses voir, c'est le masque de Michael Jackson.
2: Voilà, le masque.
0: Tu peux le mettre ?
2: Ouais, voilà.
0: On va mettre le masque de Michael Jackson.
2: Puis on va essayer de faire un petit swinger qui va aller avec le masque, justement.
0: Ouais.
2: Un petit détrait. Narcla to call the dictator qui va masquerade. Vers nous escaper de Joyce en Zavistan vers Open Wide. 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
0: Yo! Pendant ce temps-là, on va accueillir Chris, 22 ans, de Barcelonnette. Ah, c'est quelque chose, hein,
3: c'est Franck. Quelque chose. Tu m'en avais parlé, c'est quelque chose.
0: C'est quelque chose, il est impressionnant.

0: Voilà, vous l'avez entendu en exclusivité ce soir, Jean-Pierre Sauzère, Jean-Pierre in the Wonderland, Jean-Pierre Sauzère qui est avec nous ce soir dans les studios.
1: Salut Max.
2: Ton micro, Mléro, putain, puis je lui ai dit en plus.
1: Salut Max.
0: Comment ça va?
1: Ça va très bien.
0: Rock and roll.
1: Rock and roll attitude.
0: Donc Jean-Pierre va rester une petite heure avec nous.
1: Voilà, oui.
0: Hein,
1: pas de problème.
0: On va parler de femmes.
1: De femmes. Où sont les femmes?
0: Et on va discuter, on va terminer. Alors je ne sais pas du tout où j'en suis. Je crois que c'était terminé avec Sébastien de Marseille. On n'avait pas terminé encore ou pas, je ne sais
2: non,
0: plus.
2: Il devait passer une annonce.
0: Oui, ah voilà, oui, c'est oui. Vrai, Sébastien, mais oui, mais il devait passer une annonce. Mais elle était passée l'annonce, hein, Sébastien.
3: Ouais, elle était passée, mais bon, t'as pas assez insisté, Maxou.
0: Bah c'est toi, je te demande.
3: Bonsoir à Jean-Pierre.
1: Bonsoir.
3: C'est de la bombe ta chanson avant là.
1: Bah bien sûr.
3: Je kiffe à mort.
1: C'est un tube.
0: Voilà.
3: Enfin non, bon, tranquille.
0: Non mais Sébastien, tu dis que t'es que j'ai pas assez vendu, c'est toi. Je te dis vas-y vends-toi. Tu dis bah c'est pas. Je cherche une fille entre 14 et 17 ans sur Marseille.
3: Elle est assez mignonne quand même.
0: Bah oui, mais enfin bon, ça c'est des annonces, tu sais, ça marche jamais ça. Hein.
3: Ah bon, tu penses?
0: Bah c'est comme les mecs qui passent sur les radios, c'est pas pour casser comme ça, mais même dans la journée quand j'entends la radio ou ailleurs, ici ou ailleurs, quand j'entends un mec dire ouais on est deux, on cherche des meufs sur machin, attends, les meufs elles appellent jamais.
3: Non, attends, moi c'est pas pour une relation bidon quoi.
0: Bah ouais, je sais bien, mais enfin.
3: T'es pas... Je peux pas être le fil rouge.
0: Mais Seb, non, il y a pas de fil rouge. Attends, mais attends, mais ils se croient où, Jean-Pierre? T'as vu comment ils prennent?
1: Ah, ouais, bah...
0: Ils prennent l'émission d'assaut, hein?
1: Voilà.
0: Hein? Comment
3: je croyais que c'était l'émission, c'était Max vous rend service, non?
0: Bah oui, bah, je te rends service, mais t'es pas assez, on rend pas service pour rendre le fil rouge. Alors il y a un mec qui va dire oui, je peux pas être le fil vert, moi je peux pas être l'animateur cette soirée. Ouais, Max vous rend service.
3: Ok, mais je sais pas, bah, où est-ce qu'on en est en fait, quoi?
0: Bah on en est que pour l'instant zéro, nada, rien.
3: Nada. Putain,
0: bah non, t'as pas bien vendu, mais non. C'est que t'as pas bien vendu ton business.
3: Comment tu veux que je le vende? Vas-y.
0: Bah je sais pas, non, mais regarde-moi, voilà, tu te t'accrates. Comporter comme ça, voilà, tu te mets droit,
3: ouais.
0: Fais propre sur toi. Jean-Pierre, comment conseiller un jeune de 17 ans qui est dans la merde et qui veut se brancher des nanas? Quel est le conseil que tu peux donner à Sébastien pour qu'il puisse faire bonne impression et que toutes les nanas de Marseille aient envie d'appeler pour le rencontrer?
1: Bah, moi je l'ai dit, qu'à chanter, hein, moi que nous.
0: Ah ouais.
1: Vas-y. Toute la musique que j'aime, elle vient de là, elle vient du blues.
0: Voilà.
1: C'est... Et tu sais, gars, c'est chacun son truc.
0: Voilà. Ouh. Voilà, là, il est en forme, Jean-Pierre, ce soir. Sébastien, j'ai pas de conseils à te donner, moi c'était à toi de te vendre, je ne te connais pas, moi malheureusement, je vais pas encore te dire pour la énième fois, bah t'as crainte d'écrire physiquement, tu fais ce que tu veux. On n'est pas obligé de décrire le physique, c'est mentalement, dire voilà, j'aime lire, j'aime bien le ciné, je suis un passionné de ceci, j'aime bien les expos, j'aime bien me balader, Marseille, j'aime bien ce coin-là. Je sais pas, faut donner envie aux filles de dire oh putain ce mec-là il a l'air vachement intéressant en tous les cas, tu vois, bah oui, dire comment. Mets-toi à la place des filles contre 14 et 17 ans. Elles entendent un mec, hey, Valentine, salut, bon bah j'ai perdu ma nana, mais j'en cherche une autre, comme si on cherchait un porte-clés entre 14 et 17 ans, ou un porte-clés ayant entre 1 et 6 mois, plutôt propre, voilà, des filles, en plus plutôt belle. C'est-à-dire que la fille, il faut qu'elle essaie de deviner si elle est belle.
3: Ouais.
0: Non mais c'est mortel.
3: Bah, elle le sait quand même si elle est belle.
0: Ouais. D'ailleurs là, il y a 2-3 boudins de Marseille qui essaient de nous joindre, vous pouvez raccrocher. C'est pas la peine les boudins, on a dit les belles filles, pas les boudins. Voilà, ouais. Très bien. Donc non, oh là là, elles insistent, mais c'est à croire qu'il y a des boudins sur Marseille. Il n'y a que des boudins qui appellent. Hein.
3: Eh ben, faut croire.
0: Alors, les gros boudins de Marseille, vous nous lâchez. Pour l'instant, on ne veut pas que vous nous appeliez. On veut simplement des appels. Voilà. Il y a une jolie fille de Marseille qui essaie de nous joindre. Et forcément, ça s'en occupait. Pourquoi? Parce qu'il y a au moins une quinzaine de boudins qui essaient de nous joindre sur Marseille.
3: Eh ouais.
0: C'est incroyable, ça, Jean-Pierre.
1: C'est vrai, c'est incroyable.
0: C'est incroyable.
1: Que je te dise,
0: mais... Bah je sais bien, c'est rock'n'roll.
1: C'est rock'n'roll.
0: Bon bah très bien, en tout cas Sébastien, s'il y a des filles rock'n'roll sur Marseille entre 14 et 17 ans, qu'elles nous appellent. Olivier, 17 ans de Dunkerque, est avec nous. On va parler un petit peu de comiques. Tu connais un petit peu les comiques? Quels sont ceux qui te font rire, Jean-Pierre?
1: Bah à l'époque j'ai connu un mec mais, qui s'appelait Laurent Violet.
0: Ouais.
1: Je sais pas ce qu'il est devenu, c'est pas fait joli lui. Et toujours le comique, on a peu parlé de lui là.
0: Ah Jean-Pierre, si il est sur
1: toujours, ouais.
0: Il est sur Europe 1,
1: ah,
0: je crois.
1: D'accord.
0: Il fait des trucs sur Europe 1.
1: Okay. Ah, il a du talent ce mec.
0: Ouais. Et Olivier qui a 17 ans de Dunkerque, dimanche soir on a parlé des comiques, je crois que c'est avec Manu. Et on a parlé de Bosso, on n'a pas dit des choses bien méchantes, si ce n'est qu'il nous faisait pas rire.
4: Oui Max.
0: Et je confirme qu'il nous fait pas rire.
4: Oui, bah ça m'a un peu révolté parce que.
0: Oh bon.
4: Oui, parce qu'en fait, moi, personnellement, j'ai vu ces deux spectacles.
0: Ouais.
4: Le premier qui s'appelait Les Talons Devant.
0: Ouais.
4: Et le second, là, qui s'appelle Bosso Exagère Trop.
0: Alors, c'est vrai qu'on n'a pas vu les spectacles, mais qu'on l'a vu tellement de fois à la télé, en tous les cas, dans Comédie.
4: Ouais, mais comment dire, à la télé, en fait, il représente mal.
0: C'est vrai, c'est vrai.
4: Il représente mal.
0: Je veux bien le croire. Mais quand même quand on voit des sketchs, le peu de choses qu'il a fait, même quand il est fait de, je sais pas, quand il. À part s'il avait pas son accent, moi, j'ai l'impression. Enfin, pour moi, c'est personnel, Olivier. Hein, et c'est pas une attaque méchante contre lui. Hein. Parce qu'il a l'air adorable, mais putain, s'il avait pas l'accent, mais là, qu'est-ce qu'il y aurait? Il y aurait rien. Enfin, pour moi, il y aurait rien.
4: Oui, mais comment dire,
0: perso, hein.
4: Moi personnellement, quand t'as dit ça, j'ai trouvé que ça c'était vraiment injuste parce que c'est un mec qui a quand même qui a bien galéré.
0: Ah mais attends, là n'empêche pas.
4: Ouais, c'est... ça n'empêche pas l'autre, mais c'est pour replacer des trucs. Bon, il a quand même pas mal galéré.
0: Mais Olivier, il galère tous. Tout le monde galère dans la chanson, ouais, dans la radio, dans la télé.
4: Jean-Pierre Sauzère est un exemple frappant. Hein.
0: Mais bon, malheureusement, c'est un mec qui me fait pas rire. Mais c'est pas pour ça que j'ai dit que c'était un connard, un merdeux, que c'était naze, c'était un chien.
4: Mais éventuellement, va le voir en spectacle.
0: Oui, peut-être, oui.
4: Parce que, bon, c'est vachement... son premier spectacle, c'était Jean-Michel Ribes qui l'avait mis en scène. Donc, c'est un mec de théâtre, tout ça, vachement connu. Et son spectacle, c'est... son premier spectacle, c'était très... Il y avait beaucoup de textes et c'était vraiment très poétique. C'était... C'était super, quoi.
0: Bah oui, mais reconnais quand même, mais ça c'est un truc personnel.
4: Ouais.
0: Quand tu vois un comique, bon, en dehors des émissions de comédie, bon, c'est vrai qu'il était un peu présentateur, mais quand même, il était censé faire rire et amuser la galerie. Bon, moi, ça me faisait pas marrer. Quand en plus, je l'ai vu dans deux, trois fois dans des émissions où il avait des sketchs ou tout ça, où il est censé faire rire pour donner envie aux gens de dire, tiens, on va aller voir son spectacle, il a l'air d'être drôle. C'est quand même son but.
4: Mmh.
0: Bon, bah moi, malheureusement, je te le dis, chaque fois que je l'ai vu dans des prestations télé, j'ai pas rigolé. Donc, j'ai pas non plus dire, oh, putain, il est pas drôle du tout. Mais ça me fait sourire sans plus. Donc, ça me donne pas envie d'aller.
4: En fait, je voulais réagir parce que j'avais vu ces deux spectacles. Et, bon, le dernier, le deuxième, là, il est un peu plus populeux. Parce que, bon, c'est Pierre-Martin Laval qui l'a mis en scène. Donc, c'est un des Robin des Bois.
0: Ouais.
4: Donc, ça vole pas très haut, d'accord, les Robin des Bois, mais c'est un peu plus populaire. Mais par contre, faut aller voir, quoi. On passe un bon moment.
0: Non, mais sûrement, mais bon, moi, malheureusement, il m'attire. Enfin, tu vois, c'est obligé de. Il m'a pas donné envie, quoi. Sur toutes les prestations que j'ai pu voir, aussi bien en invité qu'en présentateur qu'en autre chose, il est censé faire rire, en tout cas, et de représenter son humour et son style à lui, et ça m'attire pas du tout. C'est comme certains mecs qui va chanter à la télé et qui fait un ou deux morceaux, et puis voilà, ça te donne, t'entends des chansons, ça te fait pas délirer, ça te donne pas du tout envie d'aller le voir en concert. Mais c'est vrai que peut-être qu'il y en a des fois, on est surpris, j'avoue, mais je crois pas que je m'éclaterais à ce genre de spectacle.
4: Par contre, si je peux faire une différence, moi, j'ai vu le spectacle de Jamel, quoi.
0: Ouais.
4: Et franchement, bon, 5 minutes, c'était Jamel de Canal+.
0: Ah,
4: quoi,
0: mais moi,
4: Jamel,
0: c'est pareil, hein, on est dans
4: exactement
0: le...
4: pareil.
0: Ah bah là, on se tient, là, on est d'accord.
4: 5 minutes, j'en ai mangé, quoi. J'ai vachement adoré 5-10 minutes, mais pendant une heure et demie, ça te prend la tête, c'est incroyable.
0: Pareil, hein, non, mais pareil.
4: Tandis que Bosso, franchement, je vous assure, si les auditeurs, franchement, son deuxième spectacle, je veux pas faire de la pub, mais c'est quand même un mec qui a bien galéré.
0: Non, mais ça n'a rien à voir, là, je suis pas... On s'en fout qu'il ait galéré.
4: Son deuxième spectacle est vraiment...
0: De toute façon, ça a l'air de marcher parce qu'il est au Palais des Glaces, d'après ce que j'ai cru entendre.
4: Palais des Glaces pendant 2 mois, je crois. Donc
0: ça tourne bien pour lui, c'est clair. Mais qu'il ait galéré, ils ont tous galéré. Alors, s'il te plaît, c'est...
4: Bon, Jamel, il a été parachuté, quoi.
0: Non, mais ça, c'est pas des vrais comiques, ça. C'est des gens qu'on allait chercher, je parle de comiques, des gens qui ont envie de faire rire, vraiment, à la base. Des Muriel Robin, des Palmade, des Bigard, ils ont fait 10-15 ans avant d'y arriver.
4: Ouais, c'est clair.
0: Donc, ils sont passés par des étapes... Mais tu sais, pour eux, c'est pas... Enfin, bon, après, on va pas parler à leur place, mais d'après ce que j'entends, d'après ce qu'ils disent, mais tout comme nous, hein, quand on voit aujourd'hui, j'ai fait 10 ans, ou 9 ans, ou 8 ans avant d'arriver là, mais c'est pas des galères, c'est des bons souvenirs, c'est des bons moments, c'est des galères parce qu'on fait des petits spectacles et qu'on mange pas toujours à sa faim, mais c'est des bons moments. Jean-Pierre, qui lui a du talent, t'as galéré, mais quand même, t'en gardes des bons souvenirs de tous ces moments-là.
1: Bien sûr. Mais moi, ce que je veux, c'est réussir.
0: Ouais, tu vas réussir. Ouais, dans le rock'n'roll.
1: C'est mon avenir, voilà.
0: Voilà, exactement. Bon, Olivier, donc au Palais des Glaces, allez voir Bosso.
4: Ça vaut le coup. Et c'est un mec super sympa, quoi.
0: Oui, mais ça, oui, c'est clair. Oui.
4: Voilà, mais son spectacle est très, très bien, quoi.
0: D'accord. Et demain, en parlant de comique, on aura. L'incontournable, parce que maintenant il fait vraiment partie de la famille, parce que quand il veut, il m'a appelé dans la semaine, il m'a demandé s'il pouvait passer, parce qu'après il fait une tournée encore en province, tu devines, qui c'est qui doit venir dans les studios, non, je sais pas.
4: Oui, c'est un certain
0: Franck Dubosc, effectivement.
4: Si éventuellement, si tu le vois demain...
0: Il sera là demain dans les studios. Hein.
4: Oui, si tu le vois demain, éventuellement, si il pourrait me filer une place pour Lille...
0: je me démerderai pour voir ce que je peux faire éventuellement.
4: Oui, parce que bon, comme en plus sa copine est dunkerquoise, je crois...
0: Oui.
4: Bon, il pourrait peut-être... si tu le vois, et que s'il peut me filer une invite, ce serait sympa, quoi.
0: Ouais, ou que tu sois solidaire et que t'achètes tes places pour qu'il se fasse un peu de blé. Ce sera encore plus sympa. Bon, allez, bonne bourre à toi, Olivier.
4: Ok, je te remercie, Max.
0: Ciao. Jean-Pierre, quand même, merde. Donc, dans les studios avec nous depuis vers 17-18h, t'es arrivé ici.
1: Oui.
0: Alors, tes effets, tout ça, d'avoir vu Manu, Fildar, Max, les studios, t'as enregistré 3 titres? 4?
1: Ouais, 4.
0: 4? Et alors ?
1: Et alors, c'est super bien, je vous remercie, toute équipe et tout. Et
0: ouais.
1: Je m'aperçois que t'as du talent.
0: Ouais.
1: Tu vois ? Tes potes avec toi aussi ?
0: Ouais.
1: Mais tu t'aperçois aussi que moi j'ai du talent et que j'en veux, moi.
0: Exactement.
1: Et que je suis pas surpris par te voir, tu vois.
0: Non, t'as pas été du tout impressionné.
1: Pas du tout.
0: Non, non, t'es resté très simple.
1: Ni plus ni moins tant que je vois. Voilà.
0: Voilà, c'est clair. Alors tu voulais passer une annonce ce soir ?
1: Une annonce, oui, bon, aide-moi un peu.
0: Ah bah je vais t'aider. Voilà, bon. Jean-Pierre est sur Paris jusqu'à demain, demain toute la journée. Il a proposé éventuellement à passer une journée avec nos ennemis qui malheureusement est très débordé. Et je la comprends.
1: Oui.
0: Après t'avoir vu. Et donc tu recherches une fille.
1: Ah mais pas pour sortir avec aussi.
0: Non, c'est juste
1: comme
0: pour,
1: ça, ouais.
0: Pour passer la nuit.
1: Ouais, ça veut.
0: Et si elle veut, et passer la journée avec toi dans Paris.
1: Voilà.
0: Si elle veut aussi.
1: Si elle veut.
0: D'accord. Bah écoute, passe ton annonce, elles sont là, elles écoutent, elles
1: alors
0: sont
1: toutes. Voilà, s'il y a une fille de 30 à 40 ans libre, qu'elle se présente à la radio.
0: Si elle est libre.
1: Si elle est libre, oui.
0: Ouais.
1: Si elle est intéressée en plus.
0: Ah ouais, ça serait génial ça.
1: Vous faites Brigitte, je sais pas. C'est dans le coin, non?
0: Non, elle est pas. Elle nous écoute probablement.
1: Elle nous écoute, bah ouais, mais je pense à elle, voilà.
0: Brigitte, Brigitte, bien sûr, la procureure.
1: La procureure.
0: Bien sûr.
1: C'est sérieux, voilà. Moi, je ne sais pas si c'est à tel de faire ce qu'il faut, voilà. Moi, j'ai fait le nécessaire, moi.
0: Bah ouais, c'est vrai.
1: Je suis devenu rock'n'roll sur la chanson. Je veux réussir. Tu comprends?
0: Ouais, bah, bien
1: faut
0: sûr.
1: Pas que ça se termine mal, parce que tout à l'heure, c'est Brigitte qui est tout à l'heure qui va m'avoir en face elle.
0: Ouais.
1: Pas pour la même chose.
0: Ouais.
1: Donc, vaut mieux que je passe dans le showbiz. Mais peut-être que Brigitte avant, si c'est possible.
0: Si c'est possible.
1: Voilà.
0: Non mais ça serait bien d'ailleurs.
1: C'est vrai, j'ai eu tort, j'ai refusé certaines filles.
0: Ah bon, ouais. Carrément pour elle.
1: Ouais.
0: Comment ça se fait?
1: Comme ça.
0: Comment
1: je sais pas, parce que moi je me dis, bon, c'est croisé, bon je l'ai vu.
0: Oui.
1: C'était le 17 mars au palais. Mais elle m'a pas jugé, elle. Moi j'ai insisté pour Elisabeth Seno.
0: Ouais.
1: Le substitut il a pas compris, lui.
0: Ouais.
1: Donc il dit ouais, mais Elisabeth a m'a dragué un peu. Enfin, en somme. Elle fait quelque chose. J'étais dans un parc d'attractions, tu vois. Puis voilà, moi je dis pas la suite.
0: Bah si, vas-y.
1: Mais si j'ai pas voulu draguer Elisabeth comme ça, c'est vrai, bon. Je faisais les 400 coups, tout ça. Je faisais que ça dans la gendarmerie. Un coup, Elisabeth, elle m'a poursuivi carrément. Puis bon, c'était un délire. Ça n'a pas été juste beau. Tu comprends, mais c'était juste après qu'elle m'avait dragué, voilà.
0: Mm.
1: Et moi, quand j'ai vu Elisabeth, et donc qu'elle m'avait fait ça, dans un parc d'attractions, tu vois, il y avait autre chose mieux qu'elle. Que je peux pas dire. Si elle l'a vu, tant mieux. Voilà.
0: Qu'est-ce qui s'est passé dans ce parc d'attraction qu'on peut pas dire?
1: Je peux rien dire, je peux pas dire, je peux pas parler de ça sur l'antenne.
0: Mais si, bah attends, vas-y, allez, vas-y.
1: Tiens, ils vont dire, ils disent ce mec-là. Mais...
0: vas-y. Qu'est-ce qui s'est passé dans ce parc? Tout le monde écoute la radio.
1: De toute façon, tu vois, c'est comme la Sainte Vierge, il y en a qui l'ont vu apparaître, tu vois.
0: Ouais.
1: Bah, le jour qu'Elisabeth Seno m'a dragué, moi, juste à côté, un peu plus bas, après tant que je suis parti, tout ça.
0: Ouais.
1: Bah, j'ai vu une nana, une toute blonde, et elle a paru devant moi. Voilà.
0: Mais c'est une apparition.
1: Une apparition, bah je sais pas qui c'est.
0: Ouais.
1: Tu vois.
0: Et qu'est-ce qu'elle t'a dit cette blonde?
1: Elle m'a rien dit, hein, juste qu'elle m'a regardé, c'est tout, voilà. Et... Je veux pas te répondre, moi. Je suis pas scientifique, moi. C'est l'étiquette, il dit que je délire. Je délire, voilà.
0: Ouais.
1: Mais moi je les emmerde après ce qu'ils m'ont fait, voilà. C'est des cons, c'est des tarés.
0: Ils t'ont
1: c'est
0: fait
1: cons, c'est comme mon avocat.
0: Ils t'ont fait souffrir.
1: Il y a de la magouille, il a été payé.
0: Ton avocat?
1: Pour avoir fait ce qu'il a fait.
0: Pour que
1: d'accord,
0: tu
1: d'accord, qu'il m'a aidé, mais il m'a pas aidé, non.
0: Qu'est-ce qui s'est passé?
1: Il a été payé pour le procès de... Moi, je porte plainte, moi. Tu comprends ce que je veux dire, Max?
0: Bien sûr.
1: Hein, je prouve ceci, cela. Hein, même le maire de mon village, il comprend pas. Il y a de la magouille derrière tout ça. Et c'est sérieux. Alors, j'ai pas eu réparation. L'étiquette... Moi, j'en ai une étiquette, elle m'a dit... Elle a fait des lettres et tout, et... Ils l'ont pas écouté, voilà. L'étiquette espère sont plus forts qu'elle. Ils sont dingues. Tant que je raconte qu'on m'a fait ça, on m'a fait ça...
0: Mm-hmm.
1: Bah on m'a fait ça. Voilà.
0: D'accord, ok.
1: Mais moi je me dis que l'étiquette est tarée, Dieu est seul juge. Et voilà.
0: C'est Dieu qui commande pour toi?
1: Et Dieu il me vengera, il n'y a pas de problème.
0: D'accord.
1: Et si je veux la procureure, bon c'est pas à rapport à ça non plus. Il y a autre chose. Voilà.
0: C'est quoi les autres choses? Il faut que tu le dises ce soir.
1: Non, je ne sais pas. Et... Moi, tu vois, je ne veux pas toujours non plus de parler de la procureure et tout. Moi je voudrais parler d'une chose, comme je t'ai dit, je veux réussir. T'as promis de m'aider?
0: Ouais.
1: Ah
0: bah attends, je t'ai fait venir sur Paris.
1: Je suis pas parano, t'as dit la France entière nous écoute.
0: Bah oui.
1: Tu m'as dit toutes les radios se sont foutues de ma gueule, se sont servies de moi.
0: Bah t'as pas fait toutes les radios non plus.
1: Non, bien
0: moi,
1: sûr.
0: J'ai dit que j'allais t'emmener en studio, que t'allais venir à Paris. T'es venu aujourd'hui, t'es à Paris. On a enregistré des titres aujourd'hui dans l'après-midi. On va travailler dessus. Et en plus, le 4 avril, tu reviens pour ce fameux concert qui aura lieu. Hein, tu peux en parler de ce concert le 4 avril?
1: Oui, bien sûr, je te l'ai dit. Mais tu m'as dit que tu pouvais me produire, toi.
0: Après l'album, on verra.
1: Mais
0: après
1: je pense que tu peux pas me produire tout seul. Enfin, je ne sais pas. Il faut une maison de 10, tu vois. J'ai du talent.
0: Je l'ai pas la maison de 10. Il faudra que le.
1: Bah, il m'écoute.
0: Bah, le 4 avril, ils attendent le 4 avril.
1: Ouais, ouais, je te comprends, bien sûr.
0: Alors, parle un peu du 4 avril pour donner envie aux maisons de 10 et à tous les fans de t'écouter.
1: Bah, je voudrais dire que le 4 avril, on fait une soirée en direct. Et c'est le jour de mon anniversaire. J'ai 34 ans. Voilà. C'est et RTL. À 21h.
0: Enfin non, sur Fun Radio.
1: Sur Fun Radio.
0: Dans le studio d'RTL.
1: Dans le studio de RTL, sur Fun Radio, 21h, voilà.
0: En direct.
1: En direct.
0: Le 4 avril.
1: Avec l'équipe de Marx, et voilà.
0: Ça va être chaud, hein. Et Noémie, bien sûr.
1: Ah, et Noémie, ouais, bah c'est vrai, tu me dis prends-la. Moi, j'en veux pas de Noémie, moi.
0: Bah, je te pas du prends-la, je te dis si tu voulais l'essayer, c'est pas pareil.
1: Non.
0: Si elle te plaît pas, tu la prends pas, hein.
1: Non, mais elle me plaît bien, mais bon, je sais pas, moi.
0: D'accord. Donc on l'a annoncé cette annonce, il y a une demoiselle. Si vous êtes demoiselle et que vous avez envie de voir Jean-Pierre Sauzer ce soir, il est dans les studios jusqu'à une certaine heure. Il va pas rester non plus peut-être jusqu'à la fin parce qu'après on a plein de choses à terminer. Donc profitez-en, il est là ce soir jusqu'à au moins 23h. Vous voulez le rencontrer, 20 rue Bayard dans le 8e arrondissement à Paris. Il est chaud comme la braise, il a mis voilà. Un costard noir. Il est beau comme t'es beau comme une.
1: C'est vrai, tu es beau, ouais.
0: Ouais.
1: Voilà.
0: Ouais. Bah ouais, t'as le droit de le dire.
1: C'est vrai.
0: Ouais.
1: Mais bon. Je suis peut-être pas si heureux que ça non plus, tu vois, il y en a qui sont beaux, il y en a qui sont moches.
0: Toi t'es beau, mais t'es pas heureux.
1: Je suis pas tout à fait heureux dans ma vie, non.
0: Non, qu'est-ce qui te manque?
1: Ce qui me manque, moi, c'est... Ben, c'est... Ce que je veux, c'est réussir, tu vois.
0: Ouais.
1: Après tout ce que j'ai eu, faut que je réussisse, tu vois.
0: Très vite et vite.
1: Sinon, c'est pas la peine que j'aie Brigitte.
0: Bah oui, je comprends bien.
1: J'en veux pas, sinon. Sinon Dieu me prend, voilà. C'est ma seule vengeance envers tous ceux qui m'ont fait ça. Et c'est comme ça, ça se terminera.
0: Ah non.
1: Bien sûr.
0: Ah non.
1: Bien sûr.
0: Je
1: suis rock'n'roll, moi.
0: Ah, mais rock'n'roll, justement.
1: Mais enfin, moi, je passe sur l'antenne, tu vois. Ce soir, je suis venu et tout, je suis enregistré.
0: Ouais.
1: Bah, il faut vraiment parler de ce gars-là, comme on dit, c'est vrai. Parce que c'est ça qui va ouvrir les portes. Il faut peut-être pas non plus précipiter les choses en disant que tu vas m'aider ou pas m'aider.
0: Bah, tu vois, mais c'est
1: tu
0: toi qui...
1: Tu peux faire certaines choses. Non, mais il y en a qui me disent, bon, Marc, je sers de toi et tout. Tu sais très bien.
0: Oui, je sais.
1: Les nazis qui disent ça, les tickets à la con. Là.
0: C'est normal, parce que...
1: C'est normal, ils sont jaloux, ils veulent pas que j'y arrive.
0: Voilà, exactement. Ils veulent détruire notre amitié. Voilà.
1: Bah, ils veulent détruire surtout ma vie, moi. Ils veulent pas que j'y arrive. Tu vois?
0: Mais tu vas y arriver.
1: Je suis à bout, tu vois, mais il y a une force en moi, tu vois.
0: Qui te pousse et qui te dit.
1: Qui me pousse pour dire faut que j'y arrive, mais.
0: D'accord.
1: Tu vois ce que je veux dire?
0: Tout à fait. On accueille Pierre avec nous, 17 ans de Versailles. Bonsoir Pierre, comment vas-tu? Ça va?
5: Salut Max, salut Jean-Pierre, salut tout le monde.
0: Ouais.
5: Ça me fait super plaisir d'avoir Jean-Pierre.
0: En plus, ce soir vous êtes des privilégiés. Bah pour ceux qui vont passer à l'antenne dans les trois quarts d'heure à venir, vous allez avoir la chance d'avoir Max et Jean-Pierre Sauzer.
5: Voilà, là, je suis super content, je m'attendais pas à l'avoir, c'est la super surprise. D'ailleurs, je compose un petit peu et Jean-Pierre, je voudrais savoir comment tu fais pour trouver des paroles aussi poignantes et aussi belles.
1: Je sais pas, je peux pas t'expliquer, je sais pas, par moi-même. En deux jours, j'ai écrit...
0: Tu pourras nous venir avec des textes.
1: Chansons,
0: tu pourras nous faire des textes tout à l'heure, des choses, enfin des... Nous faire lire des textes.
1: Bah, je les ai pas là. Si, je les ai dans...
0: Que je puisse les lire, moi, pour toi, pour les autres, ou que toi, tu les lises.
1: Voilà, oui.
0: Alors, Pierre, qu'est-ce qui t'amène, toi?
5: Alors, moi, c'est un problème avec ma copine. C'est-à-dire que, si tu veux, moi, je voulais coucher avec elle. On s'est vu samedi soir, on est sortis en boîte et je dormais chez elle. Et puis, on était tous les deux dans le même pieu. Et puis, elle m'a dit, non, moi, je peux pas coucher en ce moment. Je préfère attendre le mariage. Et donc, je voulais savoir s'il y avait des personnes qui avaient eu le même problème. Et je voudrais bien...
0: Excuse-nous, on a un petit peu de mal à se concentrer parce qu'il y a Jean-Pierre qui recule de micro. Puis, il fait un oui de la tête comme c'est rock'n'roll. Et puis, il me fait un pouce, genre... Tout se passe bien.
5: Ah ouais.
0: Tout se passe bien.
1: Ah, tu vois, je suis pas timide, mais, en face de toi.
0: Bah, je sais bien, mais je sais bien.
1: Je suis
0: bien.
1: Je
0: sais bien.
1: J'ai pas l'habitude de dire que je suis un canon, mais je suis tel que je suis, parce que tant qu'on veut réussir, faut pas avoir peur de tes adversaires, tu vois. Il faut se battre. Voilà. Je suis tellement battu, j'en ai eu des plaintes et tout, mais bon, c'est pas grave, ça.
5: Ouais.
1: C'est le risque du métier. Et tant qu'on veut réussir, on est prêt à tout, voilà.
5: Quand on aime le rock, on y va.
1: On y va.
0: Bien sûr, bien sûr.
1: Ça passe ou ça casse.
0: Revenons sur le sujet de Pierre, Jean-Pierre, si tu le veux bien.
1: Oui.
0: Donc toi, ta copine, donc t'as voulu coucher avec elle samedi soir, elle n'a pas voulu pour...
5: Pour le mariage. En fait, elle préfère attendre, rester vierge jusqu'au mariage.
0: Ah oui, alors c'est une famille très catholique.
5: Ouais, ouais, plutôt. Ouais.
0: Et alors, donc pour toi, ça t'a coupé l'herbe sur le pied ou ça t'a fait débander, ça t'a excité
5: Je sais pas trop. Déjà, je voulais pas brusquer parce que je suis quand même bien amoureux d'elle et je la respecte.
0: Ça fait combien de temps que t'es avec elle?
5: Ça fait depuis 6 mois.
0: 6 mois, oh là là.
5: Ouais.
0: Toi t'es puceau?
5: Moi non, je l'ai non, j'ai fait ça qu'une fois. Mais non, je le suis pas, mais bon, enfin je le suis. Ouais. C'est un peu chaud quoi.
0: Et, non, je comprends pas. Attends, t'es puceau ou t'es pas puceau?
4: Non, je suis pas puceau.
0: Donc, je dis, c'est un peu chaud. Ça, tu peux pas en parler sur l'antenne. Tu lui as fait voir qu'elle est.
4: Non, j'ai déjà couché une fois avec une fille, mais.
0: Une fois, oui.
4: C'était vraiment. Si tu veux, je la considère vraiment comme la femme de ma vie, mais ça me fait chier de voir. Devoir attendre, vu que j'ai 17 ans, qu'elle elle en a 16. Elle
0: est... Alors là, je me fais encore l'avocat du diable. Est-ce qu'il est bien raisonnable aujourd'hui? Parce qu'à chaque fois, je vous le dis, je vous le redis, c'est bien de dire des choses comme l'autre qui a 20 ans, il veut faire des plans de carrière, il a plein de projets alors qu'il a 20 ans. C'est la femme de ta vie. Parce que c'est la femme que t'aimes aujourd'hui, mais il faut surtout dire que c'est la femme de ta vie.
4: Ouais,
0: parce que
4: je sais bien, mais
0: c'est super dangereux, mais tu te rends pas compte. Si un jour tu tombes, mais tu vas te faire mal.
4: Ouais, je sais bien.
0: Vous allez trop vite, vous allez trop vite, trop vite, vous brûlez les étapes. Oh là là là là là là. Vous utilisez des mots qu'on utilise quand on a, je sais pas, 30 ans ou quand ça fait un temps d'années qu'on est ensemble.
4: Ouais, je sais bien, mais tu sais, t'as des pulsions, quoi. Tu
0: non, mais c'est
4: bien,
0: beau, ouais. Non, mais c'est beau, mais évite d'utiliser ces mots parce qu'après, ils te trottent dans la tête et après, tu crois que t'es dedans, tu crois réellement que c'est la femme de ta vie et je te le souhaite. Mais si un jour elle se barre ou que ça se passe pas bien, un jour tu vas, oh, ça va te faire mal.
4: Ouais, c'est clair,
0: que ça soit la nana que tu kiffes et que t'as envie d'avoir plein de t'as envie de faire plein de choses avec elle, c'est bon, mais dis pas que c'est la femme de ta vie.
4: Ouais, c'est bien.
0: Enfin, je dis ça, c'est pour toi, ça n'engage que moi ce que je dis, mais c'est plus un truc perso entre potes, tu vois, je te dis ça en copain. Que le fait de donner une leçon et de te dire voilà, c'est vraiment parce que tu vas venir pleurer peut-être dans 3 mois en disant, ça va être une horreur. Mais bon, alors maintenant pour revenir à ce petit problème, qu'est-ce que tu veux que je fasse?
4: Moi je voudrais bien avoir des contacts sur l'antenne, savoir si c'est déjà arrivé et qu'est-ce qu'ils ont
0: sinon
4: fait.
0: pendant qu'elle dort, tu la pénètes pendant qu'elle dort.
4: Ouais.
0: Ou alors, parce que moi qu'elle est vierge, tu lui mets juste un doigt ou deux, puis comme ça elle va saigner, puis on va dire, eh ben voilà, t'es plus vierge maintenant, on peut attaquer.
4: Ouais.
0: Non, je plaisante, mais là, ou alors faut vous marier très vite.
4: Ouais, bah à 17 ans, je préfère attendre encore un peu.
0: Bon, on est bien
4: mais
0: d'accord.
4: J'ai commencé bien à la caresser samedi, c'est bien chaud.
0: Peut-être que tu vas la faire changer d'avis à un moment donné, tu sais, quand les nanas elles sont bien chaudes. Quoique bon là, si elle a vraiment décidé avant le mariage, t'en as parlé avec elle, qu'est-ce qu'elle t'a dit?
4: Bah elle m'a dit non, je préfère. Tu sais, j'ai fait un petit cuni, tout c'était bien chaud samedi soir.
0: Ouais.
4: Et puis donc je commençais à remonter, machin, je pensais je vais me la faire. Et puis elle m'a dit non, je préfère je suis pas chaude du tout, je te dis franchement, je préfère attendre au mariage.
0: Et avant ce moment-là, tu ne le savais pas qu'elle était dans ce.
4: Oui, je le savais, mais justement je voulais forcer un petit peu parce que moi elle m'avait
0: d'accord.
4: bien chauffé et.
0: D'accord, et ça c'est religieux.
4: Ouais.
0: D'accord, bah ouais, mais ça va être impossible à changer ça. Hein. Et,
4: ouais.
0: c'est tout. Enfin, faut respecter ça. Hein.
4: Ouais, je le respecte complètement.
0: Alors qu'est-ce que tu vas faire?
4: Bah je sais pas, justement je voulais en parler ce soir à l'antenne, savoir s'il y avait des personnes à qui c'était arrivé, et savoir ce qu'il faut faire, si on peut en parler, si ça peut changer des choses, ou tu vois.
0: D'accord, ouais, non mais tu sais, enfin bon. Je vois pas comment quelqu'un va appeler. On va avoir le témoignage de quelqu'un qui va nous dire qu'il a vécu la même chose que toi.
4: Ouais.
0: Ben qu'est-ce que ça va te faire? Ça va te rassurer, mais il y en a plein de gens comme
4: ça. Ça peut me rassurer, mais savoir si lui il a réussi à faire changer la vie de sa copine,
0: oui,
4: et comment quoi.
0: Ouais. Enfin bon. Ouais, je veux bien essayer, mais enfin bon, j'y crois pas trop, et puis ça sert pas à grand chose. Mais enfin, pour le fun, comme ça, pour remplir de l'antenne, ma foi, pourquoi pas. Franchement, autant il y a des moments, c'est intéressant d'avoir des réactions des gens pour vraiment apporter des solutions. Autant là, si la nana, c'est la religion, je vois pas qui pourrait faire changer. Et en plus, s'il y en a un qui va dire qu'il a réussi, c'est tellement particulier ce genre de truc que c'est pas qu'est-ce que quelqu'un il a eu une technique que ça va marcher sur l'autre. Hein.
4: C'est
0: à mon avis sur ce truc, la religion, machin, c'est chaud. Hein.
4: Ouais,
0: 6 mois, t'en as pour un sacré bout. Mais pour le fun, puisqu'après tout, vous avez envie d'avoir des témoignages et envie d'être rassuré,
4: ouais.
0: On va demander aux gens de nous appeler au 0803 08 5000 très rapidos. On espère que Manu et Filda vont pouvoir faire le nécessaire et donc trouver un mec qui a vécu, ou une fille éventuellement,
4: une fille, ouais.
0: Qui était vierge et qui pensait ne rien faire avant le mariage pour X raisons, la religion entre autres, et qui finalement a changé d'avis, qui nous explique pourquoi. Mais bon, à mon avis, c'est pas pour ça que ça marchera de ton côté, Pierre. Ceci dit, on lance l'annonce. Si vous voulez participer au jeu des trois mots éventuellement, quoi que je pourrais jouer contre toi, Jean-Pierre, ce soir.
1: Toute la musique que j'aime. T'as envie de la mettre, celle-là?
0: Ouais, on la mettra plus tard, mais le jeu des trois mots, tu veux jouer au jeu des trois mots, tu connais?
1: Tu veux, ouais.
0: Ah, on jouera l'un contre l'autre.
1: Ok, ouais.
0: Tout à l'heure, tu disais une bataille, on va se batailler, on va se battre tous les deux.
1: Bataille, oui.
0: D'accord, on va voir qui entre Jean-Pierre Sauzère et Max de Fun Radio va l'emporter. On aura Océane, 21 ans, de Grenoble, qui sera avec nous. Bonsoir, Océane.
6: Oui, salut, Max.
0: Ça va bien?
6: Oui, ça va, oui.
0: Très bien. On parlera de quoi, Océane, dans un instant?
6: Pardon ?
0: On parlera de quoi ensemble ?
6: De petits problèmes sentimentaux.
0: Oh bah dis donc.
6: Voilà.
0: Bah Jean-Pierre Sauzère est là pour éventuellement te remonter le moral, on ne sait jamais, peut-être que ça va pouvoir le faire. On rappelle que Jean-Pierre est dans les studios et que Jean-Pierre recherche une femme. Donc si vous êtes une femme d'une trentaine d'années, ou moins, 25, 20 ans même, exceptionnellement pour une soirée, tu peux t'éclater avec des filles de 20, c'est génial avec les filles de 20.
1: Ok, ouais.
0: Hein, je t'en dis pas plus. Eh ben, vous venez dans les studios, mesdemoiselles. Vous êtes les bienvenues au 20 rue Bayard. Faites vite parce que à minuit pile, même avant, enfin tout le monde va se barrer. Donc face à Jean-Pierre Sauzère qui est avec nous ce soir dans les studios. Tout va bien pour l'instant.
1: Tout va bien, oui.
0: Hein, pour le moment, il me rabâche toujours la même chose hors antenne. Il est bien. On se disait peut-être qu'hors antenne, peut-être que Jean-Pierre c'est un extraterrestre.
1: Tu sais pas.
0: Ah. C'est marrant parce que quand il est hors antenne, il dit
1: non,
0: que c'est un extraterrestre.
1: De toute façon, j'en ai rien à foutre des gens ce qu'ils pensent, moi. Moi je me dis, si je réussis pas, ma vie elle est bientôt finie. Voilà,
0: et tu vas là. Et tu iras ailleurs.
1: Et en amoureux.

0: Il comprend pas pourquoi j'ai pas Brigitte.
1: Ah ouais, merde.
2: Brigitte, si tu nous écoutes, s'il te plaît, Brigitte, s'il te plaît, fais vite, réponds.
0: Moi, qui m'écrit, qui me donne une réponse, moi.
2: Quelque chose. Justement, en parlant de réponse, on avait Pierre qui tout à l'heure. Donc, Pierre, t'es toujours avec nous en direct lives.
3: Ouais, ouais.
2: Jean-Pierre, donc, Pierre, pardon, ton problème, c'est que ça fait 6 mois que t'es avec ta copine. Samedi soir, tu devais lui grimper dessus, au moment donné où tu devais lui faire l'amour et la pénétrer. Et elle t'a dit, non, Pierre, ce n'est pas possible, pas avant le mariage. Et là, ça t'a un petit peu déstabilisé, bien que t'étais déjà au courant de cette petite nouvelle. On a demandé à des réactions. Eh ben, écoute, surprenant, Stéphanie, très rapidement, a réagi au standard de Roubaix, 22 ans. Bonsoir, Steph.
4: Bonsoir.
2: Bonsoir. Alors, toi, t'es de quel côté? T'es du côté de la nana qui attend le mariage ou t'es, c'est ton copain qui veut pas baiser avant le mariage?
4: Non, non, moi, j'ai attendu jusqu'au mariage.
2: Putain. Donc, on se marie tôt, du coup?
4: Je me suis mariée à 18 ans.
2: Ah bah, tiens. Eh bah, tiens.
4: Mais il s'est barré.
2: Mais oui, monsieur, c'est une erreur, mais bien sûr, je l'aurais répété
4: bah
2: mille fois.
4: Justement, c'est pour ça que je téléphone, pour dire que quand on dit que l'amour de sa vie, eh ben, il n'y a pas d'amour de sa vie, déjà d'une, je ne crois plus.
2: Non, attends, mais, non, mais alors, bon, alors là, je vais me permettre de te couper avant même que Pierre ne réagisse. Ouais. Stéphanie, déjà, bon, l'amour de ta vie, quand on a 18 ans, on peut avoir la personne de... Enfin, je ne sais pas, l'amour de sa vie, c'est vrai, tu dis on ne l'a pas parce que toi, tu as eu la déception, tu as cru l'avoir et tu t'es fait avoir. Je pense qu'on a plus de maîtrise à imaginer l'homme ou la femme de sa vie après avoir eu quand même pas mal d'expérience. Déjà dans
4: ouais,
2: la vie.
4: Quand je l'ai rencontré, j'avais 15 ans.
2: Donc... Oui, mais c'est pour ça que je te dis que quand quelqu'un qui, je sais pas, moi, peut-être que je bourlingue et que je galère dans tous les sens, mais si un jour je rencontre la femme ou en tout cas quelqu'un avec qui j'aurais suffisamment bourlingué dans la vie pure, sans parler de la vie professionnelle, mais de la vie pure et de la vie amoureuse pour pouvoir être un peu plus sûr de moi.
4: Oui, mais maintenant, ma religion disait que je me marierais avec l'homme.
2: De ta vie.
3: T'étais catholique ?
2: Bah oui.
4: Et donc je suis divorcée depuis 3 mois.
2: Alors tu te rends compte la totale, hein, normalement
4: la
2: on a
4: pas. Totale, mais c'est pas encore ça. Le pire, c'est que je lui ai donné un joli bébé.
2: Oh là là là là là là.
4: Au mois de janvier de l'année dernière.
2: On n'a pas le droit de divorcer normalement dans cette religion catholique également.
4: On n'a pas le droit. Ah, oui. Et quand il se barre avec. Il a rencontré l'autre amour de sa vie en fait.
2: Ah bah voilà.
4: Voilà.
3: Donc. Lui, il avait quel âge ?
4: Lui, il avait 26 ans.
2: Ah oui, quand même.
4: Oui, il avait 4 ans de plus que moi.
2: Et tes parents étaient d'accord pour que vous. Pour le mariage à 18 ans
4: C'est que j'avais pas le droit de sortir, j'avais le droit de rien faire, et donc je me suis jetée en fait. J'avais quand même 18 ans, pas le droit de sortir, pas le droit...
2: Mais tes parents étaient contre ?
4: Mes parents étaient contre,
2: d'accord.
4: Et j'ai attendu qu'ils partent au Portugal pour me marier.
2: Oh, ouais, t'as fait ça pour avoir de la liberté, pour pouvoir...
4: Pour avoir la liberté, hein. Mais je l'aimais, et d'ailleurs, malgré qu'il est avec une autre femme...
2: Tu l'aimes toujours?
4: Je l'aime toujours.
2: Ah, et donc lui, c'était quand même l'homme de ta vie?
4: C'était l'homme de ma vie, je sais qu'il me fait beaucoup de mal, peut-être qu'il viendrait frapper, pas maintenant parce que c'est de nuit, il viendrait frapper à ma porte et qu'il me dirait...
2: Excuse-moi, pardonne-moi, je veux reprendre tout depuis le début, tu serais capable de le faire?
4: Je serais peut-être capable de le faire.
2: De lui pardonner.
4: Parce que c'est l'homme que j'aime.
2: Ah, puis c'est dans la religion aussi catholique de pardonner, hein?
4: Oui, mais.
2: On s'en sort plus, c'est ça qui est.
4: Pardonner 2 fois?
2: Bah oui, mais bon, on peut pardonner 10 fois, hein?
4: Non, mais là, je ne sais pas. Mais bon, je alors... pense d'abord à ma fille.
2: Bah oui, elle a quel âge?
4: Elle a 14 mois, mercredi.
2: Mercredi, putain.
4: Mais c'est le plus beau cadeau de la vie.
2: Bah, j'en doute pas un seul instant, mais alors tu vois, Pierre, dans quel... Bon, alors déjà, quand Stéphanie te disait, quand tout à l'heure, donc t'es d'accord avec moi, quand j'ai dit attention, c'est l'amour de ma vie, c'est l'homme de ma vie, c'est
4: voilà,
2: la femme de ma vie.
4: Faut faire très attention.
2: Ah oui, ça, faut se méfier.
4: Fils, moi, il me l'a dit, mais pour finir, il a rencontré une autre personne, que c'est... il me l'a dit que c'était l'amour de sa vie.
3: Ouais, mais
4: peut-être que dans un mois, il dira, oh, ben, c'est un autre amour et...
3: D'accord, mais quand tu dis qu'il n'y a pas d'homme de sa vie ou de femme de sa vie, ça c'est faux, parce que tu...
4: Non, parce que, bon, là, t'es amoureux d'elle, t'es vraiment amoureux. Mmh. Quand on est amoureux, on est amoureux, mais peut-être que dans un mois, tu vas avoir une autre fille, tu vas me dire, ben, et que tu vas t'entendre super bien avec, et tu vas réfléchir, et tu vas peut-être penser que c'est elle qui est mieux pour toi.
3: Bah, pour l'instant, ouais, enfin, pour l'instant, moi, je vois, c'est... Pour moi, ça l'est, quoi. C'est vraiment la femme de ma vie pour l'instant.
2: Ouais,
3: Mais quand tu dis que ça n'existe pas, les hommes de la vie, moi, je suis pas d'accord, parce que tu vois vraiment des couples qui ont 30 ans de mariage et tout se passe super bien. Au bout de 30 ans de mariage, c'est...
2: Non, mais c'est évident, mais il est plus intelligent d'aller dire que... Enfin, de penser, que tu te mettes dans la tête que pour le moment, c'est la femme que tu aimes, peut dire que c'est la femme de ta vie, quoi.
3: Non, c'est bien, ouais.
2: C'est ça,
4: c'est
2: le danger.
4: C'est la femme que tu aimes, c'est pas la femme de ta vie.
2: Ouais. Alors peut-être que ça l'est, on sait pas, hein, parce que toi-même Stéphanie, tu dis que c'est encore l'homme de ta vie, que demain s'il frappait à ta porte, tu...
4: Oui, mais avant, je ne sais pas, en fait, dans ma tête c'est un peu brouillé, mais j'y crois plus à l'amour de... Parce que il m'a pas aimé comme il a dit, en fait.
2: On va demander à Jean-Pierre Rock'n'Roll, qu'est-ce que tu penses de tout ça par rapport à Pierre et Stéphanie, etc. Le fait de ne pas coucher avant le mariage, et après le mec qui se barre avec une autre alors qu'il a une gamine.
0: Bah il dirait qu'il couche maintenant, parce qu'on est dans la troisième millénaire.

0: Pardon, Jean-Pierre, mais...
1: Et moi, j'ai jamais couché avec personne d'autre.
2: Oui.
0: Mais t'es gentil, mais si c'est... Il
2: faut tu peux coucher avec moi.
1: Ah non, non, je peux rester pure. Maintenant, c'est fini, les hommes.
3: Ah, tu veux rester pure. C'est sûr que là, c'est vrai qu'on est couchant.
1: Plus, mais je... Mais pour l'instant, je reste comme ça, je suis bien. J'ai ma petite vie avec ma fille, je pense à elle avant tout.
3: Et en couchant avec Jean-Pierre, tu deviens vraiment très crade, hein.
2: Bah bien sûr.
3: Ah là tu te purifies
1: par
3: plus,
1: contre,
3: tu deviens
1: des... sa chanson.
3: Ah elle est belle,
2: c'est
3: hein.
2: Gentil ça. Voilà.
3: Jean-Pierre Sauzère.
1: Elle est vraiment bien.
0: Les paroles, elles sont magnifiques. Hein,
3: ouais, les paroles sont magnifiques, c'est vrai.
2: On me réclame, on m'attend dans les bacs.
1: Tu sors un CD.
0: Et d'ailleurs Jean-Pierre.
3: Attendez, vous parlez tous. Attendez, vous parlez tous. Attendez, vous parlez tous en même temps.
2: Tu peux en acheter deux CD même.
3: Alors Stéphanie.
0: Ouais.
3: Qu'est-ce que vous voulez dire?
1: Je disais, s'il sort un CD,
3: oui.
1: je l'achèterai.
3: C'est gentil.
2: C'est gentil de ta part. Si t'es vraiment fan, tu en achètes deux, comme ça tu colles la pochette sur le mur.
1: Ouais, ouais. Non, je préfère accrocher la photo de ma fille quand même.
2: Voilà, mais tu fais comme moi, quand j'achète les albums d'Hallyday, j'achète deux paires d'eux, moi.
3: Mais t'es pas obligé de poser que la photo de ta fille, tu peux mettre ta photo de ta fille et la pochette de l'album de Jean-Pierre.
1: Non, je crois pas.
3: D'accord, bon, Stéphanie,
2: déjà,
3: si t'avais un peu d'humour...
1: Je t'ai pas vu, donc...
3: Non, mais tu t'en fous de ça, deuxième degré, la radio, humour. Tu dis oui, puis basta, qu'est-ce oui. Qu'est-ce qu'il peut y avoir des gens premier degré? Par contre, t'as pas l'air d'être drôle, toi, hein.
1: Si.
3: Oh là là, bah alors, et humour, c'est pas parce que tu vas dire quelque chose à la radio qui n'est pas vrai qu'on va prendre ça comme premier degré.
1: Non, mais bon.
3: Bah deuxième degré. C'est le truc qui est très important pour moi parce que quand je dis à quelqu'un un truc et puis elle dit non, alors qu'on lui dit bon, qu'est-ce qu'il en a à foutre, c'est par téléphone, on délire, hein, Stéphanie, on te demande pas réellement d'aller acheter deux CD et d'aller réellement en mettre une sur le mur. C'est pour déconner. Gag.
0: Déjà un CD,
2: c'est déjà pas mal.
1: Ouais,
2: déjà,
1: CD, oui.
3: Faut déjà qu'ils sortent en plus, voilà. C'est encore plus compliqué. Pierre, tu voulais dire quelque chose?
0: Je voulais dire Jean-Pierre, je pense beaucoup à toi parce que j'ai une tante qui sort un peu le même genre de musique que toi. Elle a sorti un CD mais ça marche pas. Je voudrais te le faire écouter un petit peu, je sais pas si t'as dit.
3: Allez vas-y, alors fais écouter.
0: Alors, déjà la première chanson.
3: Et Jean-Pierre va pouvoir donner une critique.
0: Comme le tien de la fête de la musique, je te fais écouter. Déjà ça commence à peu près comme pour toi. C'est un peu le même genre, hein. Ça fait depuis 95 qu'elle l'a sorti, mais ça marche pas.
2: Quand la mer se retire.
0: Ouais, alors à un moment ça pulse parce que là c'est un peu tout naze.
3: Allez, vas-y, mets Pierre, le moment où ça pulse.
0: Quand ça pulse.
3: Vas-y, mets quand ça pulse.
0: Ah. Voilà, c'est merde, putain. Bon, je l'ai loupé. Putain, je te le remets. Attention, hein, Jean-Pierre, là t'as de la concurrence, là.
2: Bah, je vais continuer.
0: T'as solo de guitare, t'as tout. Moi, je trouvais Jean-Pierre qui a cette
3: On a rien entendu. Qu'est-ce que tu veux qu'on se fasse une idée de ça?
0: Je remets un petit coup, alors.
3: Ah, c'est de la bonne merde, ça. Oui, bah, d'accord, merci, Pierre. Très sympa, hein. Merci, Pierre. Merci Stéphanie, bon courage, merci de nous avoir appelé en tous les cas.
1: Rien.
3: Je t'embrasse très très fort et merci Pierre. Et puis bon courage à tous ceux qui veulent faire des enfants à 18-19 ans, qui divorcent, qui se retrouvent avec le marmot dans les mains, qui vont nous appeler après pendant toute la semaine. Prudence Jean-Pierre. Hein.
2: Bah je dis bonne chance.
3: Toi t'as pas d'enfant toi?
2: Non. Peut-être si, peut-être non. Marouane une fois que j'ai baisé, oui. Ça s'appelle Linda. Maintenant je peux le dire.
3: Ouais c'est vrai.
2: C'est vrai, elle m'a dit si ses frères ils savaient ça, ils m'auraient pété la gueule.
3: D'accord.
2: Non mais c'est sérieux, mais ça finissait Marouani, mais c'était un i. Voilà. Il faut pas se plaindre un coup s'il y a de la mafia, il y a quelqu'un qui m'a appelé un coup, bah si vous voulez me venger, vous pouvez le faire. Ok? Voilà. Et la mafia, la raison d'hésiter, pour certaines... Tu vois ce que je veux dire? Max. Parce que moi je me dis que tant qu'on va emmerder le monde, on peut. Moi je suis rien aujourd'hui, j'essaye de y arriver, je veux me battre, je veux réussir. C'est pour ça que je suis prêt à péter ma vie. Tu vois, je suis là ce soir, Marc, je suis prêt à péter ma vie, moi, pour réussir, moi, tu vois. J'en ai assez ramé. Mais je vais y arriver, c'est choix qui est nouveau. Voilà. Et tant qu'on voit quelqu'un qu'on descend comme un préfet ou quoi que ce soit, tu vois, bon, je devrais peut-être pas parler de ça à la radio, mais moi je le dis, moi. Je suis franc, je suis combat à la vanne. On tue pas un préfet pour rien parce qu'il y a de la magouille dans tout ça. Ok? Et moi, si on décidait de tuer les deux psychiatres de ce qu'on va faire, ben allez-y, voilà, faut pas s'empêcher de le faire. Et je le dis à la région directe. Ok? Voilà. C'est tout à fait normal, hein. De toute façon, Dieu, c'est le juge. Alors... Il n'y a pas de problème. Tu vois, Kenwo, je suis peut-être désolé de parler comme ça ce soir, mais je parle parce que j'ai envie de parler, de dire ce que j'ai au fond de mon cœur. Parce que c'est vrai, les gens, ils disent pas ce qu'ils pensent tout bas, mais il faut le dire. Tu vois ce que je veux dire, Max? Les gens, ils parlent. Ils disent pas que les autres, tu vois le sens de ce que je veux dire.
3: Oh oui, non, oui, tout à fait, oui, si on gratte un peu.
2: Il faut au fond, oser parler ce qu'on pense tout bas, voilà ce que je veux dire. Pour certaines choses, voilà. C'est vrai. Et je pense qu'on changerait le milieu de la politique et tout. Bon, je vais pas faire de politique.
3: Oh si, vas-y, pendant qu'on est dedans.
2: Il y a beaucoup à faire quand même.
3: Qu'est-ce qu'il y a? Qu'est-ce qui va pas dans la politique, Jean-Pierre?
2: Bah moi, je vous dis, de toute façon, moi, d'avant, je vais vous dire tous que, bon, j'en fais pas de politique, mais je sais que Jacques Chirac, il va repenser déjà d'une, voilà.
3: D'accord.
2: Hein, okay. Si je me trompe, moi, je sais que c'est vrai. Faut laisser le temps s'installer, mais faut pas que ça dérape au bout de 7 ans après, parce que je crois que ça finirait mal. La France serait mal barrée, tu vois. Voilà, parce que souvent, c'est les artistes qui réussissent et qui font des associations, qui aident et tout, mais tout le monde ne fait pas ça. Voilà. Moi, j'ai dit, je vais être chanteur, c'est pas pour le fric, mais j'en ai besoin aussi pour vivre, pour réussir. Et tant que je raconte que je veux Brigitte ou quoi que ce soit, c'est pas du délire. La radio, c'est du délire, mais enfin, de toute manière, Brigitte, je la mets un peu de côté, parce que je suis taré pour réussir avant et je suis revenu taré de nouveau. Voilà.
3: D'accord.
2: Et je sais, de toute façon, que je suis suivi par le centre de probation, mais le type, il m'a dit, moi, je veux que tu réussisses. Voilà, je suis tellement honnête que je lui dis, j'allais casser la gueule, tu vois. Je ne serais pas ça à dire ça à la radio, mais je le dis quand même, il est gentil ce type, parce que je me suis disputé avec lui pour certaines choses. Puis il m'a dit, Jean-Pierre, je veux que tu réussisses, voilà. Il peut pas m'aider, mais il m'encourage, il aimerait bien un jour me voir en gala, tu vois. Mais des fois, à dire ces choses-là, si j'ai dit ça, c'est parce qu'on me pousse à bout, puis voilà. Voilà, puis il y a de la magouille, puis lui, pour rien, comme on dit, t'as eu un avocat, prends un autre, mais je laisse tomber, je prends plus d'avocat. Je me défends plus contre ce qu'on m'a fait, et on verra bien comment ça finira. Et voilà, s'il y en a qui veulent me manger, qui peut toujours me trancher, on verra bien. Voilà. Bon, c'est pas la solution, d'ailleurs.
3: Non, mais c'est sûr, c'est pas
2: mais la solution. Pour moi, c'est de réussir des enculés tous comme ça, ben, seule façon de réussir à avoir des tripes pour moi et me battre comme un battant.
3: Voilà, bravo. T'as la rage, hein, quand même.
2: J'ai la rage de vie, la rage de vaincre.
3: Ouais, t'as pas envie de laisser tout tomber comme ça du jour au lendemain?
2: Ben non.
3: Non.
2: Des fois, j'ai envie de ne plus chanter, mais c'est à cause de cet arrêt, là.
3: Ouais.
2: Mais si je chante plus, je suis fini.
3: Ouais, je comprends. Je comprends tout à fait, tout à fait.
2: Je vais pas m'amuser à harceler ma Rouanine de nouveau, non?
3: Non, bah non,
2: ça fait un an.
3: Tu vas pas enculer sa sœur, je sais pas quoi, ce que tu vois.
2: Mais non, mais ça faut. Bon, j'ai dit ça tout à l'heure, comme ça.
3: Ouais, voilà, c'était pour déconner, hein, puis on s'était pas les Marouanis.
2: Voilà, moi je veux dire que de toute façon, il faut faire attention à ce qu'on dit l'antenne, comme on dit. Mais
3: bah oui, parce que là, t'as dit n'importe quoi tout à l'heure, ouais.
2: Je dis des choses vraies quand même.
3: Non, là, tout à l'heure, là, t'as parlé de politique, toi, t'as dit des belles choses. C'est vrai que t'as dit des belles choses.
2: Bah ouais, mais je suis pas. Il y en a de longs qui disent des belles choses. Il n'y a pas que moi, il y en a beaucoup qui voient des artistes qui disent des belles choses.
3: Qu'est-ce qu'il a dit de beau, de long?
2: Bah, j'ai pas retenu ce qu'il a dit à l'époque, mais.
3: Il en a dit des belles quand même à l'époque. Même si on s'en souvient pas.
2: Et même Yves Montand, tout ça.
3: Ils ont tellement marqué ces choses-là.
2: Voilà.
3: Ça a tellement marqué ce qu'ils nous ont dit qu'effectivement, on s'en souvient même pas.
2: Bah non, mais moi je fais pas de politique, mais je vois certaines choses et je vois mes difficultés et d'autres difficultés aux jeunes, c'est vrai, on dira, mais toi tu es là et tout, et voilà. Et moi je veux dire aussi, il y a des pourris dans l'administration, tels que la Coctorep, voilà. Parce qu'un coup j'ai eu un ticket et le ticket il m'a dit, tu seras pas chanteur, tu seras jamais chanteur. Et ils ont tous abusé de moi et j'allais péter la gueule ce mec. C'est des enculés la Coctorep de Rouen, là. Voilà. C'est tout, moi je le dis franchement, et comme pour couper ma pension, j'ai rien à branler, parce que j'ai déjà voulu l'arrêter, mais ils m'ont mis une pension d'un handicapé que je devrais pas avoir,
3: ah ouais,
2: et ils ont fait des expériences, voilà. Et ils ne seraient pas encore une personne qui m'a dit, c'est vrai ce qu'on t'a fait, c'est pas bien, mais j'ai pas
3: fait,
2: son
3: nom. On a fait des expériences sur toi, médicales?
2: Non, mais on a voulu m'effacer la mémoire, parce que j'ai toujours voulu être chanteur.
3: Puis pour que tu oublies tes textes?
2: Ils ont estimé que je devrais pas y arriver, parce que je suis pas calé pour, j'ai pas de bac, j'ai pas de diplôme, j'ai rien, et voilà, faut être intelligent pour réussir.
3: Voilà.
2: Maintenant. Et c'est pas bien ça. Parce que maintenant, il y en a qui ont des diplômes, mais qu'est-ce qu'ils font avec?
3: Ils font rien, ils font que de la merde.
2: Dans le jardin, non?
3: Voilà, exactement.
2: Alors, il faut une France nouvelle pour demain, voilà, pour l'avenir des jeunes, voilà. Ce que je veux dire.
3: Ah là, très bien. Jean-Pierre est en pleine forme, vous l'avez entendu, c'est du monologue, hein. Ça peut parler pendant des heures, un truc comme ça. Hein. Ça a des choses.
2: Bien sûr, parce que moi je pourrais passer sur France 2 et tout, dire des choses. Mais moi je préfère les dire en chanson comme Balavoine, tu vois.
3: Ouais. Je comprends. Bah d'ailleurs, tout à l'heure, tu pourras t'exprimer en direct. Hein. Tu vas pouvoir chanter une petite chanson et on récupérera, c'est promis. Je suis désolé de te faire patienter aussi longuement. Ma petite Océane qui doit être avec nous. Océane, je suis désolé. Hein.
1: C'est pas grave.
3: Mais c'est promis, dès qu'on revient, qu'on fait la pause, on revient avec toi. Et ensuite, avec Jean-Pierre, on fera le jeu des trois mots. C'est okay. Promis, juste après toi. Donc, Océane, le jeu des trois mots. Jean-Pierre nous chante une petite chanson.
2: Okay.
3: Et après, on accueillera Mickaël et tout ça. On va continuer normal l'émission. Donc, t'es prêt pour chanter une. Ça sera quoi comme chanson?
2: Bah. Toute la musique que j'aime, mais je suis prêt à fermer ma gueule.
3: D'accord.
2: Et on ne peut rien dire sur les choses que je viens de dire. Voilà, maintenant, il faut voir l'avenir. Hein, on verra bien. Moi, j'ai dit, ça finira bien, ça finira mal, mais j'en ai rien à foutre. Ça finira comme ça finira. Dieu, c'est mon destin. Dieu, voilà.
3: Les enfants, que demain, entre minuit et 2h, nous prolongerons la soirée Star System avec un spécial 100% Classic Mix, 100% programmation Disco Funk, et vous ferez l'intégralité de cette programmation entre minuit et 2h, comme on l'avait fait la voix d'avant. Donc, si vous êtes amateur de funk, bien sûr, rendez-vous. Minuit, 2h, la soirée classique mix, ça va être de la balle, comme la dernière fois, je l'espère. Je viendrai avec le maximum de disques et vous les demanderez au standard. Si je les ai, on les diffuse. Et en plus, vous pourrez les dédier à la personne que vous voulez en direct et nous expliquer pourquoi vous avez fait le choix de ce disque. Océane est avec nous, 21 ans de Grenoble. Et ensuite, Océane, avec Jean-Pierre, nous ferons le jeu des trois mots. Et ensuite, Jean-Pierre va nous chanter une petite chanson. Océane, on t'écoute.
1: Oui, ben voilà.
3: Oh là là, t'es loin, rapproche-toi, oh là là, t'es super loin là.
1: Là, ça va mieux?
3: Ah oui, devant le combiné, voilà, très bien, c'est, okay, ça fait plaisir avec une bouche pareille. Allez, vas-y.
1: Donc, par quoi commencer? Enfin, c'est un peu compliqué tout ça.
3: Mais t'es où là? Excuse-moi, t'es où?
1: Je suis dans une cabine.
3: Ah oui, quelle horreur. Alors, parle bien devant ton micro, hein.
1: Ouais, voilà.
3: Ah bah voilà.
1: Et ferme bien, combiné.
3: Et voilà, et ferme bien la porte.
1: Ouais.
3: Voilà, il y a l'aspirateur derrière, quelqu'un qui fait des travaux, il y a quoi?
1: Il y a des voitures.
3: Ah d'accord, ok,
1: ça
3: très bien.
1: Circule, c'est la cata.
3: D'accord, oh, c'est la cata, ça bouge, Grenoble, c'est embêtant, c'est pénible une ville qui bouge à 23h. Hein.
1: Oui, bah oui, non, mais d'un côté ça peut être pas mal, quoi. Mais là, effectivement, dans une cabine, ça le fait moyen.
3: Ça le fait moyen, bah Océane, t'as qu'à avoir comme tous les jeunes un portable.
1: Eh oui, bah oui, mais j'en ai un, quoi. Mais
3: d'accord.
1: Quand on paye plus, plus de portable. Hein.
3: Eh bah je préfère que t'appelles d'une cabine. Alors Océane, qu'est-ce qui. Alors tu veux parler d'un homme, je sais pas quoi, j'ai pas tout compris, d'un mec.
1: Oui, en fait, c'est un type que je connais comme ça par l'intermédiaire de copains, quoi, si tu veux. Donc, j'ai bloqué dessus comme ça une soirée techno, notamment, qu'on avait faite du côté d'Annecy.
3: Ouais, mortel.
1: Ah, c'était assez terrible, ouais.
3: Ah ouais.
1: Et donc, depuis, il m'arrive de le recroiser de temps à autre sur Grenoble, et ça fait 2 ans qu'il est avec sa copine maintenant, tu
3: vois. Ouais.
1: Et alors, je trouve la situation un petit peu désespérée parce que j'ai focalisé dessus quelque chose de pas croyable.
3: Ouais.
1: Et bon, j'ai l'impression que c'est un peu.
3: Parle devant ton micro parce qu'il y a un bruit, parle bien devant le combiné.
1: Oui, j'ai l'impression que c'est un peu inaccessible.
3: Ah oui, t'as l'impression, d'accord, ok.
1: Voilà.
3: T'es pas sorti avec, c'est que tu l'as fréquenté comme ça.
1: Oui, voilà, on se connaît vaguement, quoi.
3: D'accord, ouais. Vous êtes revus après cette soirée techno d'enfer à Annecy, vous êtes revus?
1: Ben, on s'est recroisés dans Grenoble, voilà.
3: Ouais.
1: On s'est recroisés.
3: Vous avez des amis en commun?
1: Comment?
3: Vous avez des amis en commun?
1: Ouais, voilà, ouais, on a des amis en commun.
3: Et vous avez, t'as jamais eu l'occasion d'aller fréquenter, enfin de voir quelqu'un que vous aviez en commun et d'aller de vous donner un rendez-vous et de s'arranger pour qu'il soit là?
1: Disons que j'ai pas trop essayé de faire quelque chose comme ça, quoi.
3: Non, je t'entends plus là, excuse-moi.
1: Oui?
3: Oui, non, mais reste avec nous, concentré, avec le même timbre de voix, qu'on t'entende bien, parce que tu baisses d'un ton, tu redescends, tu remontes. J'entends rien, malheureusement, parce que.
1: Ok.
3: Non, mais je t'entends bien là maintenant.
1: D'accord.
3: Ouais, donc tu disais quoi?
1: Oui, non, en fait, ça, l'occasion s'est jamais vraiment présentée, quoi.
3: Oui, d'accord, mais justement, il faut la provoquer, cette rencontre.
1: Oui, il faut la provoquer, mais disons qu'il y a toujours sa pouffe dans les parages, donc c'est un peu embêtant.
3: Ah, elle a sa pouffe, d'accord, ok, donc c'est la copine, hein, pour expliquer à Jean-Pierre,
1: voilà,
3: qui est avec nous.
1: Voilà.
3: Bien faire, hein. Ah, tu crois que je peux faire quelque chose, toi?
1: Ah, je sais pas,
3: bah donne-moi son numéro de téléphone et je vais l'appeler.
1: Son numéro?
3: Bah, c'est le seul moyen. Arrête, Jean-Pierre, t'allumes le micro, fil d'art, réveille-toi un peu.
1: Ouais,
3: voilà, merci.
1: Moi.
3: Non, mais il y a un moment donné, pour que je puisse faire avancer les spielblicks, pour moi, le plus simple, c'est quand vous vous plaignez de quelqu'un, ou vous avez envie de rencontrer quelqu'un, ou vous avez machin, c'est d'avoir les numéros de téléphone.
1: Ouais, bien sûr.
3: Ah, bah oui, pour moi, c'est plus simple, c'est de la radio, comme ça, je l'appelle, et puis on essaie de discuter.
1: Ouais, mais là non, c'est pas le cas.
3: Ah bah là j'ai aucune solution. Comment je peux pas, il faut quand même pas croire que je puisse te trouver l'idée comment plaquer la nana, comment le mec, faudrait que je l'ai au téléphone.
1: Ouais, bien sûr.
3: Ah ouais, non mais là c'est trop complexe. Attends.
1: C'est clair que c'est logique, ouais.
3: Ah non mais là je suis pas Superman moi, hein, je peux pas.
1: Ouais, mais
3: il y a eu une époque peut-être.
1: On essaye par-ci par-là de me donner quelques conseils, quoi. Parce que j'en ai parlé à des personnes, à mon entourage assez restreint, quoi, si tu veux.
3: Quel genre de conseils on t'a donné en restant devant le micro, si ça ne te dérange pas pour la quatrième fois?
1: Je vais me faire taper sur les.
3: Mais non, mais c'est pour qu'on t'entende mieux, parce que t'es dans une cave, c'est horrible.
1: Quel conseil on m'a donné?
3: Ouais.
1: Alors,
3: ouais.
1: Ça a été les conseils assez franco du style rentre-lui dans l'art, n'hésite pas. Oui, non. J'ai pas de grande gueule, mais à ce point-là, je.
3: Ça, c'est pas ton truc. C'est pas ton truc, d'accord. Et c'est quelqu'un qui a le même âge que toi, un peu plus âgé, plus jeune?
4: Ben, disons que c'est plus âgé, quoi.
3: Plus âgé.
4: Moi, disons que j'ai des amis qui ont entre 27, 30 ans, quoi. Par
3: ouais,
4: là,
3: donc, ouais.
4: Donc, ils font encore bien la fête, d'ailleurs.
3: Oui.
4: Et donc, oui, bon, bah, c'était le style de conseil qu'on me donnait. Mais n'hésite pas, profites-en, en une soirée, passe, hop, tu lui rentres dedans, on n'en parle plus. Ouais, super.
3: Mais il faut déjà que tu le rencontres de nouveau, il faut qu'il y ait de nouveau cette rencontre entre toi et lui, quoi.
4: Ouais, voilà.
3: Bah oui, si t'attends que ça se passe, ça risque de durer longtemps, quoi.
4: Apparemment, bon, bah, tout ce que je sais, c'est que le style est d'Annecy, quoi.
3: Mm-hmm.
4: Et donc, à chaque fois qu'on se croise en soirée, disons qu'il y a tout le temps sa pouffe, quoi. Il n'y a pas moyen de faire 2 mètres sans qu'elle lui soit collée au cul, quoi.
3: Ah ouais, bah, elle se méfie, elle a peut-être raison, et elle a bien raison, puisqu'il y a des filles qui lui tournent autour et qui aimeraient bien le fréquenter.
4: Et ben ouais.
3: Et demain, ouais. Et donc, toi, tu veux remplacer, ça sera peut-être donc toi, demain, la pouffe.
4: Bah disons que moi je dis c'est la bonne guerre quoi et puis bah chacun pour sa gueule donc à la limite tu vois si je peux tenter quelque chose.
3: Non mais je dis demain toi tu vas devenir la pouffe donc en question tu veux remplacer la pouffe pour devenir la pouffe.
4: Ah mais ça je m'en fous à la limite.
3: Non mais c'est ce qu'ils vont penser, c'est ce que il y a des
4: mecs.
3: Ouais bah alors là quoi faire Océane, je n'en sais rien mais rien rien. Mais non parce que tu te bouges pas, il faut provoquer. Si t'as de la chance d'avoir en commun des amis, il faut absolument que ces amis là puissent être à moins.
4: Oui voilà, faudrait que j'arrive à m'appuyer sur eux.
3: Bah
4: pas,
3: oui, au moins un parmi ceux-là avec qui tu pourrais être de confiance et forcément de mèche.
4: Ouais.
3: Et qui organiserait un rendez-vous avec plusieurs personnes pour pas qu'il y ait l'impression qu'il y a juste la nana, toi et lui, et là ça ferait un peu cheap. J'ai 7 ou 8 personnes, un samedi après-midi ou un dimanche, aller boire un café, quelque part, rendez-vous à 16h au centre de Grenoble. Mm-hmm. Le truc tout classique, tout le monde se donne, puis vous êtes autour d'une table, tu t'assois à côté, et puis voilà, vous engagez la conversation, et là tu vas voir un petit peu. T'as discuté avec lui, tout ça, il te plaît?
4: Ouais, carrément. Ouais.
3: Ou c'est carrément que physique et que...
4: Ah non, pas du tout, non.
3: D'accord.
4: C'est pas du tout purement physique.
3: Devant ton micro, oh, putain, c'est la dernière fois au scène.
4: Oui, d'accord.
3: Mais non, mais reste devant ton micro, oui. Bordel, pense à la... Mais on n'entend rien.
4: D'accord.
3: Ouais.
4: Non, c'est pas purement physique, ça c'est déjà plusieurs fois qu'on s'est parlé.
3: Ouais.
4: Bon, en soirée, c'est pas génial, parce qu'on est un peu tous à l'ouest, quoi, mais... Bon, c'est... Voilà, quoi.
3: Pas d'échange de numéro de téléphone, vous êtes pas dit, ça serait sympa qu'on se revoie, non, des choses comme ça, rien.
4: Ben non, pas vraiment. Non, là, j'ai vraiment la grosse timide. Hein.
3: Ouais, là, alors que d'habitude, t'es pas comme ça?
4: Alors que d'habitude, non, pas du tout.
3: Alors ça, c'est bon.
4: J'ai pas arrêté de respirer quand même. Je veux dire, je continue quand même à vivre et puis à rencontrer des gens autour de moi.
3: Ouais, mais enfin, bon, c'est quelqu'un qui te prend quand même pas mal de place dans ta tête en ce moment.
4: Voilà, c'est ça le gros problème.
3: Tu me rappelles quand est-ce que c'est passé cette soirée?
4: Oula, ça remonte au mois de décembre.
3: Oh putain, ben non, t'es pas une speed, toi, hein?
4: De quoi?
3: Bah dis donc, pour le revoir, je pensais que ça datait d'il y a 15 jours, 3 semaines.
4: Ah non,
3: ça date du mois de décembre. Oh là là là là, mais il faudra te réveiller ma chérie, parce que là, bah oui, parce que là, à mon avis, il pense plus du tout à toi. Tu crois qu'il a flashé un peu ou qu'il s'est passé quelque chose? C'est difficile à répondre.
4: Moi, c'est ce qu'on m'a dit. Enfin,
3: c'est ce qu'on t'a dit. Mais enfin, bon,
4: c'est ce qu'on m'a dit, mais je me fie pas trop non plus à ce qu'on me dit.
3: Oui, parce que si lui non plus, il a pas fait quelque chose pour venir te revoir, c'est pas très bon signe non plus. Quoique lui, il est peut-être en attente également, comme toi, hein.
4: C'est une question que je me pose aussi. Ouais.
3: Et puis lui, l'avantage par rapport à toi, c'est que lui, comme il a déjà quelqu'un, si tu veux, à la rigueur, ça trotte moins dans la tête, quoi. Il peut se contenter de sa poufiasse ou de ça. Comment tu dis? Sa pouffe.
4: Sa
3: pouffe, tout simplement. Oui. Mais il faut absolument que tu puisses le revoir comme ça dans un cadre décontracté entre amis que vous avez en commun et basta. Il y a pas de solution. Ou alors pareil, un de ses amis qui aurait ce numéro de téléphone et que tu puisses l'appeler et demander à le voir, à le revoir. Mais bon là c'est pareil, c'est osé. Si déjà tu dis que si en temps normal t'es plutôt une fille rentre dedans et que là t'es très timide, je sais pas si tu oseras effectivement l'appeler et lui dire voilà au mois de décembre on s'était vu, j'ai récupéré ton numéro, j'aimerais bien te voir.
4: Ouais,
3: parce que
4: voilà,
3: là,
4: c'est ça.
3: Bah, là il va se douter qu'il se passe quelque chose. Ouais,
4: ouais je pense aussi. Ouais.
3: Ouais, et comment...
4: non, j'ai pas envie de prendre justement des distances, quoi. J'ai pas envie non plus que ça l'éloigne si on a l'occasion de se revoir en soirée.
3: Ouais. Mais je crois que quand tu te prends trop la tête, comme souvent on se prend trop la tête dans ce genre de situation.
4: Ah, c'est terrible.
3: Ah, ouais, mais c'est terrible, je sais. Mais moi ça m'est arrivé de me prendre la tête pour un oui, pour un non des fois. Arrêtez de vous marrer. Mais je parle pas forcément de la situation d'aujourd'hui. Je parle en règle générale des fois.
5: J'ai rien dit.
3: Et il faut foncer. Il faut vraiment. C'est dommage que tu aies mis autant de temps parce que là on est mi-mars. Ça fait 3 mois quoi.
4: Ouais, bah ouais.
3: Ah ouais, 3 mois pour commencer à te dire tiens, je vais essayer de trouver une solution. Tu vas m'appeler ce soir, tu m'appelles ce soir. Oh, c'est hallucinant.
4: Mm-hmm. Surtout qu'en plus de ça, j'écoute jamais la radio. Je vais te dire un truc, c'est vraiment la seule émission que j'écoute sur la radio.
3: Ouais.
4: Mais... parce que j'aime bien, voilà, donc je me suis dit.
3: Non, mais d'accord, mais que tu aies mis 3 mois pour appeler, pour en parler.
4: Ben, ouais.
3: T'en as jamais parlé à personne de ton entourage?
4: Non.
3: Ah non, jamais personne?
4: Non, jamais personne.
3: Ah, c'est marrant.
4: Ouais.
3: Et pourquoi ce soir-là? Pourquoi t'en... Donc ça veut dire que là, t'es à bout, t'en peux plus, tu veux vraiment trouver une solution?
4: Bah, j'aimerais vraiment, ouais, voilà, c'est soit prendre une grosse claque, tu vois, et puis bah, basta, on n'en parle plus.
3: Mais t'aimerais savoir, quoi, t'aimerais vraiment
4: mais
3: le rencontrer pour savoir.
4: Voilà,
3: t'aimerais
4: ouais,
3: être fixé.
4: D'accord.
3: Bah ouais, donc il faut faire ça, c'est dommage que t'aies pas son numéro, parce qu'on aurait pu l'appeler, mais voilà, est-ce que tu te sentirais le courage quand même de l'appeler, toi, personnellement?
4: Me sentir le courage? Franchement, je ne pense pas.
3: Non, d'accord, donc en imaginant que t'aies le numéro dans les jours à venir, là, tu serais pas capable de le faire.
4: Ah, je pense pas, non.
3: Par contre, tu serais assez partante si, comme je disais tout à l'heure, très lourdement, pour me répéter et terminer là-dessus, si par contre, durant ce week-end, là, il y a un rencard qui est organisé à plusieurs et que lui est dans le groupe sans sa pouf,
4: ouais.
3: Là, t'y vas et en plus de ça, t'essaies de t'arranger pour savoir si y a quelque chose de possible entre toi et lui.
4: Bah, disons que oui.
3: Ou tu resterais très soft.
4: Vraiment, j'emploierais les gros moyens, je vais sortir l'artillerie, quoi, ouais.
3: D'accord.
4: Ouais.
3: Sachant que, étant donné qu'il a une copine, il va pas te sauter dessus. Si c'est quelqu'un de relativement clean, il vaut mieux, parce que si demain il te saute dessus, c'est-à-dire que demain t'es avec lui, il pourra faire pareil avec une autre.
4: Ouais, ça c'est sûr.
3: Bah ouais, c'est ça dont il faut.
4: À la place de la pouffe, hein, n'est-ce pas?
3: Non mais c'est de ça dont il faut se méfier, c'est que, c'est que des fois on dit putain génial, eh oui. Là, tu serais prête éventuellement à sortir le grand jeu, voir en tout cas s'il y a une possibilité entre toi et lui.
4: Si je vois qu'il y a une ouverture, ouais, je pense que je sauterai sur l'occasion.
3: Bah, il faut vraiment que tu t'y mettes, parce que 3 mois, t'appelles ce soir, t'en as parlé à personne, tu m'en parles à moi. Je pense que là, il va falloir vraiment que tu sois au moins fixé, quoi, parce que tu dis que tu penses à plein d'autres choses, mais à mon avis, ça doit quand même très souvent te trotter dans la tête.
4: Ça prend une grosse place.
3: Ah, tu vois, alors que tout à l'heure, tu me disais, tu vois,
4: Oui,
3: tu changes d'avis, parce que je le sais bien, je le sens. Quand je fais l'analyse en 2 secondes, mois de décembre, mi-mars, 3 mois que ça dure, tu m'appelles ce soir, t'en as parlé à personne. Enfin, je suis la personne avec qui tu veux qu'on en parle, parce qu'on se connaît sans se connaître, etc.
4: Ouais.
3: C'est que tu as vraiment envie de savoir maintenant si tu veux qu'on trouve une solution, donc tu as besoin de savoir réellement s'il peut se passer quelque chose entre toi et lui.
4: Ouais,
3: c'est
4: voilà,
3: sûr.
4: C'est ça. Voilà.
3: Et il faut que tu le saches vite.
4: Bah, assez vite, ouais. Assez vite.
3: Au même titre
4: parce
3: que Jean-Pierre.
4: J'arrive pas à tenir une relation avec quelqu'un, tu vois, depuis que j'ai vu ce gars, quoi. C'est terrible, mais je suis omnibulée. J'arrive pas vraiment à me lancer dans une relation, quoi. Donc pour moi, pour l'instant, mes relations, ça se base sur des rencontres éphémères, quoi.
3: Ouais, je peux comprendre. Pas de problème.
4: Ouais.
3: Bah écoute, je n'ai trouvé aucune solution, car il faut pas s'attendre à une solution miracle avec baguette magique.
4: Non, mais des conseils, tu vois.
3: Jean-Pierre, oui.
2: Bah, moi je dirais, une nana pour vivre avec moi, c'est difficile.
3: Non mais, en dehors de toi.
2: À part une procureure, c'est la vie, il n'y a pas de problème.
3: Oui, d'accord, en dehors de toi, Jean-Pierre Lecomte.
2: Elle a l'habitude d'avoir des tarés, tu vois. Enfin,
3: Océane, quel conseil que tu peux donner pour Océane?
2: Ouais, bah, bonne chance.
3: C'est un bon conseil, ça.
2: Voilà.
3: Ça, c'est un bon conseil. Ça, on aimerait en avoir des plus souvent, des comme ça. Max, est-ce que tu peux me donner un conseil? Bonne chance. Ah là, je peux te faire une émission pendant 3 heures où tout le monde appelle, tu exposes ton problème, je trouve une solution en te disant bonne chance. C'est bien, Jean-Pierre, comme conseil.
4: Ah, c'est toujours mieux que rien.
3: Ah, c'est toujours mieux que rien, mais enfin là, c'est quand même pas grand-chose.
4: Là,
3: hein.
4: C'est pas grand-chose, effectivement.
3: Bah, enfin, moi non plus, j'ai pas trouvé la solution miracle. Hein.
4: Non, mais c'est pas grave, je m'attendais pas à une solution miracle. Hein. Non, t'es pas divin non plus. Quoi,
3: non.
4: Moi, je m'attendais, tu vois, un simple conseil.
3: Une petite discussion, des fois, ça fait du bien parce qu'on a besoin d'en parler. Hein.
4: Et t'as besoin de te lâcher, et puis.
3: Voilà, exactement.
4: Et puis, bah, maintenant, c'est fait, tu vois, et là, déjà, fouf.
3: C'est vrai? Ah, c'est vrai, carrément.
4: Non, bah oui, quand même, depuis le mois de décembre, t'es d'accord?
3: Ah bah c'est lourd, ça c'est clair que... C'est vrai que ça commence à causer. 3 mois, c'est long, hein.
4: Ah bah ouais.
3: Moi, ça fait 3 mois que je suis dans le privé, là, c'est long, 3 mois, c'est bien, 3 mois. Hein.
4: C'est long, 3 mois, c'est beaucoup de patience.
3: Ah oui, comme tu dis, oui. Effectivement, ouais, c'est beaucoup de patience, oui. C'est pas tout de le dire.
2: J'aimerais savoir...
3: Oui.
2: Comment ça s'appelle déjà?
3: Océane, c'est joli. Hein.
2: Océane, voilà.
3: Océane, ouais. Océane, comme océan.
2: Océane.
4: Oui.
2: Qu'est-ce que tu penses de mes chansons, franchement?
4: De tes chansons?
2: Ouais.
3: T'as le droit de dire si c'est de la merde. Hein.
4: Alors franchement, moi je vais te dire, c'est peut-être pas forcément mon style.
2: Oui.
4: Par contre, je trouve que tu persévères.
3: Ouais.
4: Voilà. Que t'as du courage.
3: Ouais, c'est bien.
4: Et bon, bah voilà, moi je suis tout cœur avec toi pour ce que tu essaieras d'entreprendre, quoi.
2: Voilà.
3: Et t'achèteras ces disques?
4: Pourquoi pas?
3: Bah écoute, c'est gentil.
2: On peut pas plaire à tout le monde, c'est vrai.
3: Non, mais tu vois,
2: j'ai des gorilles qui vont aimer Sardou, d'autres qui vont pas aimer du tout, et voilà.
4: Mais on sent que tu en veux et que tu as de la volonté, donc dans ce cas-là, continue.
3: Hein. Voilà, exactement. Merci. On va, tiens, Océane, reste avec nous 2 minutes.
4: Ouais.
3: On va, je sais pas si tu. Donc, puisque t'es la seule émission que t'écoutes sur la bande FM, donc t'as peut-être déjà entendu parler d'un jeu qui s'appelle le jeu des 3 mots.
4: Ouais.
3: Une liste de 3 mots que je vais donner à Jean-Pierre et une liste de 3 mots pour moi. On va donc s'affronter l'un contre l'autre. Ces 3 mots, on doit essayer de les faire dire à la personne au bout du fil en 1 minute maximum. Jean-Pierre, pour le moment, parce qu'il est quand même collé à sa guitare, si tu pouvais la lâcher 2 secondes. Non, tu restes avec ta guitare?
2: Rappelez-nous.
3: D'accord, ok, tu vas pouvoir chanter après, Jean-Pierre, ne t'inquiète pas. Donc on a une liste de 3 mots, on va appeler chacun des radios. Hein, Jean-Pierre, t'écoutes okay, bien.
5: Ouais.
3: Chacun, donc, une liste de trois mots. Ces trois mots, il faut les faire dire à la personne au bout du fil. Tu connais le jeu?
4: Ouais. Hein,
3: une petite minute maximum, Jean-Pierre, tu connais toi aussi?
2: Il faut que j'arrive à faire dire
3: ces trois mots.
2: Ouais.
3: Alors, je sais pas si tu vas pouvoir les retenir. Les trois mots, on lui donne, on lui note sur un. Tu peux lui renoter, Manu, ouais, au fil d'art, sur un bout de papier. Alors, c'est quoi ce putain, mais vous êtes allé loin là, hein? Moduleur. Pff, oh là là là là. C'est puissant ça. Donne-lui
6: c'est
3: ça.
6: C'est pas moduleur, c'est modulé.
3: Modulé? Même moduler, c'est super compliqué.
7: Modulation, là.
3: Pff, c'est souvent, ça c'est compliqué. Moduler, réseau. Tu as marché ça? Attends. Et merchandising. Oh là, salaud. Vous êtes allé loin, là. Hein.
4: Ouais.
3: Moduler, réseau, merchandising. Ces trois mots, c'est Jean-Pierre Sauzère qui doit les faire dire à la personne au bout du fil. On appelle une radio, quelque part en France. Une radio locale, régionale ou nationale, je ne sais pas. Hein, Jean-Pierre, donc tu n'as pas le droit de dire ces trois mots.
2: Moi, j'ai pas le droit.
3: Et tu dois les faire dire.
2: Bah ouais, mais je sais pas comment m'y prendre, là, tu vois. Là.
3: Mais si, tu vas pouvoir comment t'y prendre. Merchandising, c'est les t-shirts, les que ça, tu demandes ça. C'est, d'accord. Et puis moi, après, j'aurai production, tranche et badge. Attention, ça sonne.
6: Bah, Océane.
3: Ok, attention, Océane, pas trop de bruit. Ok, on l'a mis en attente. D'accord, Océane, t'es là?
4: Oui.
3: D'accord, pas trop de bruit. Hein. On appelle Europe 1. La pêche Europe 1. On appelle Europe 1. Attention, ça sonne.
8: Europe 1, bonsoir.
2: Bonsoir.
8: Oui, je vous écoute.
2: Voilà. J'aimerais vous demander une chose.
8: Je vous écoute, monsieur.
2: Ben... comment m'y prendre aussi, voilà. Comment qu'on fait pour avoir un maillot?
8: Ah, vous leur téléphonez?
2: Un maillot football?
8: Ah, il n'y en a pas ici, monsieur.
2: Il n'y a pas, non?
8: Non.
2: Non, mais enfin... Comment faire? Comment vous expliquer? On m'a mis un piège. Je peux vous poser une question?
8: Éventuellement.
2: En quelle année la Tour Eiffel a été construite?
8: C'est pour l'exposition universelle de 1899, si j'ai bonne mémoire.
2: Voilà. Et qui c'est qui a eu l'idée de faire la Tour Eiffel?
8: La personne qui porte son nom.
2: C'est pas son nom.
8: C'est...
3: Eh oui. Europe 1?
8: Oui.
3: Oui, c'est Fun Radio à l'appareil.
8: Encore vous?
3: Ah bah encore nous, de temps en temps, il faut bien, on est obligé.
8: Non, je suis pas d'accord.
2: Comment ça, pourquoi? C'était Gustave Eiffel.
3: Vous êtes pas d'accord?
2: Max.
3: Attends, pourquoi vous n'êtes pas d'accord?
8: À votre avis.
3: Bah hein? Pourquoi?
8: La logique. Qu'est-ce que ça voudrait, la logique?
3: Quelle logique?
8: On est concurrents, c'est tout.
3: Oh, qu'est-ce que vous parlez de concurrents? Oui, entre agents de sécurité d'RTL et d'Europe 1, mais pas entre nous. Entre Europe 1 et Fun Radio, il n'y a pas tellement de concurrence.
2: Ah, mais moi, je vais être concurrent Fun Radio bientôt.
3: Attendez, je ne savais pas. On a une bonne nouvelle, on a un scoop. Fun Radio serait un concurrent d'Europe 1, est-ce vrai? Ça nous fait plaisir, ça, ce que vous nous racontez.
8: Parce que Europe 1, c'est le groupe Lagardère, donc il y a trois radios.
3: Ah ouais. Et donc
8: Europe 1, Europe 2,
3: donc on est concurrents. Voyez-vous comment ils parlent en face, alors que nous, c'est des amis, c'est des collègues de travail, et pour eux, on est des concurrents.
2: Ben voilà.
3: Très bien, eh ben écoutez, c'est une radio concurrente de Fun Radio, du groupe RTL qui vous appelait pour Europe 1. Voilà, radio concurrente. Bah, ceci dit, on vous salue quand même, on vous aime bien. Mais je ne pensais pas qu'Europe 1 réagirait en disant, tiens, vous êtes des concurrents, donc ça nous fait pas plaisir d'être sur l'antenne de Fun Radio, alors qu'il aurait pu faire de la pub et de la pêche d'enfer. Bravo encore Europe 1, bravo la sécu d'Europe 1. Sympathique, hein. Enfin bon, pas méchant non plus, mais tout de suite, j'aime bien. Bien, ça me fait marrer, ils me font marrer. Océane, tu vois, on essaie de parler. Elle est là, Océane, mais laisse-la moi en direct. Voilà. Océane.
4: Toujours là, oui.
3: C'est ça qui est fabuleux avec. Si on est des concurrents.
4: Ouais, bah ouais.
3: En plus, ce repas, c'est à 500 mètres d'RTL. Hein.
2: Ouais.
3: Ah, c'est juste à côté, hein. C'est rue François 1er, voilà, nous on a rue Bayard. Ouais. Tu fais 500 mètres, Océane, c'est un jour tu viens à RTL, tu fais 500 mètres et hop, tu te retrouves à Europe 1.
4: Bah, disons que je me rends compte d'une chose, c'est que je suis pas déçu de pas les écouter, en fait.
3: Bah, on est des concurrents, c'est quand même hallucinant, quoi. Mais c'est les gens de la Sécu, parce qu'ils généralement, ils représentent mal le produit sur lequel ils travaillent, parce que les gens d'Europe 1, on les voit traîner dans RTL, les mecs de Fun, moi, ça m'arrive de traîner dans les locaux d'Europe 2 ou de RFM, parce que j'ai des amis là-bas.
4: C'est un bon voisinage.
3: Mais oui, mais il y a des gens d'RFM, j'ai déjà vu traîner dans les locaux d'RTL 2, et lui, il dit que c'est des concurrents, donc ça lui fait pas plaisir.
4: Ah,
3: ouais, bien sûr.
4: Ben non. La compétition, attention.
3: Oui, c'est lui qui a dit que c'était la compétition. Bien sûr que c'est de la compétition.
4: Lui, ouais.
3: Mais attends, les gens de TF1, ils doivent traîner dans les locaux des fois de France 2, et etc.
2: Ouais, et puis ils bouffent ensemble, de toute façon.
3: Ben évidemment, voilà. C'est les gens du showbiz.
2: C'est comme la politique.
3: C'est comme la.
2: On s'y remet les pattes, puis on dîne ensemble.
3: Allez, c'est à mon tour maintenant. Disons, t'as été très mauvais, Jean-Pierre. Hein.
2: Bah ouais, mais non, tu m'as piégé, moi.
3: Bah, j'étais piégé, dis donc. Je pensais que t'as de la gueule, là, t'arrêtes pas de parler,
2: oui,
3: mais là. Ah bah tu m'as déçu.
2: Moi je peux te payer aussi. Moi,
3: attention. On appelle une autre radio en France. Les trois mots que je dois faire dire à la bout du fil. Donc tranche, badge et production. Allez, on y va. Bah, t'appelles qui là? T'en rappelles pas Europe 1 quand même? Ah bon, ah quand même. Mickaël, on l'aura quand même, il a patienté le grand.
5: Bah oui, il est là.
3: Génial, génial, génial. Puis après, on aura Léa de Nantes également.
6: Ouais.
3: Oui, bonsoir.
6: Attends, on est en insert, Max. Hein.
3: Pardon?
6: On est en insert, tu quittes pas.
3: D'accord, ok. Oh bah oui, mais là.
7: Dans l'internet, il y a des nanas, il y a des mecs.
3: C'est qui que t'as appelé? C'est qui que t'as appelé?
5: C'est Energy.
3: Ah bah il nous écoute.
5: Mais il me dit que c'est la ligne directe, le numéro.
3: Bah ouais, bah ouais, bah ouais, bah ouais. Ah bah ouais, bah là je vais gagner.
5: Bah vas-y, gagne. Hein.
3: Ouais, je vais gagner. Oh merde, ça va être long. Merde. Ah, il fallait pas appeler la ligne directe.
5: Je ne savais pas que c'était la ligne directe.
3: Ah, vous ne savez pas, bah, on a les lignes directes.
7: Parce que moi, ça, moi j'ai un super plan.
3: Ah oh, merde, attends, attends, attends, ah, ce qu'il dit, attends, bah attends.
7: J'ai un super plan pour aller chez les nanas sans se faire gauler.
9: Ah bon?
3: À l'aise. Bon, vous avez choisi quoi comme titre? Ah, dans le studio, là, en même temps. C'est écoutez, là.
9: D'accord, bah écoute, le message est passé. Et franchement, ouais. Hein, si t'as l'occasion, rappelle-moi, moi je viens vous rejoindre.
7: Oh,
9: à plus.
7: Ouais, salut.
9: Ciao.
3: Oh, il va nous reparler là.
6: Max.
3: Ouais.
6: Quitte pas, je te passe.
3: Ah cool, cool, cool, merci, merci.
9: Allô.
3: Ouais. Oh, je mettais énergie, je t'écoute en même temps.
6: Ah bon.
3: Voilà. Non, parce qu'on était en train de faire un jeu, on devait appeler des radios et l'autre ils appellent la ligne directe du studio, donc forcément on a tout perdu ce soir.
6: Mais pourquoi tout perdu?
3: Parce que on joue au jeu des trois mots, une connerie avec un auditeur à moi qui est dans les studios, Jean-Pierre Sauzer, le roi du rock'n'roll, qui est venu chanter deux trois chansons. On a fait un jeu et voilà, on a appelé Europe 1, on s'est dit tiens, on va appeler l'autre, enfin je savais pas qu'ils appelaient énergie, ils appellent énergie, Manu t'appelles énergie, mais Manu tape la ligne directe.
6: Bah mais moi je veux bien jouer hein.
3: Ouais mais c'était à moi d'essayer de te faire deviner trois mots en une minute, je vais essayer mais ça va être difficile, mais on va voir. On va voir, mais bon oui, mais le maintenant tu sais quoi, c'est le truc du jour, on va juste voir pour le fun comme ça.
6: D'accord.
3: C'est quand on lève un, ce qu'on appelle ça un potard, en fin de compte le potard c'est sur une...
6: tranche.
3: Voilà, très bien, les agents de sécurité, généralement, tu sais, ils ont un truc collé, c'est comme un pins, mais c'est grand, c'est un...
6: un insigne.
3: Ouais, presque ça, c'est quand on dit on a son...
6: On a son quoi?
3: Merde, c'est pour rentrer quand t'as des portes magnétiques, on appelle ça, c'est quand
6: un badge.
3: Un badge, voilà, et quand tu vas faire des jingles, tu sais, tout ça, ouais. Ça s'appelle... Bon, t'as la rédaction...
6: T'as... la prod.
3: Ouais, c'est, ça s'appelle la... c'est l'abréviation, mais le mot en entier, c'est...
6: la production.
3: Voilà.
5: Voilà.
6: Bah t'as gagné.
3: Bah j'ai gagné, oui et non, parce qu'à cause de Manu. Mais pourquoi t'as fait le numéro de la ligne directe?
5: Mais y'en a qu'un, j'étais pas censé savoir moi.
6: Manu,
5: normalement
6: c'est crains, le vigile en bas ça.
3: Manu, on n'est pas censé avoir la ligne directe d'énergie maintenant.
5: Putain, mais je savais pas moi.
3: Bon.
6: Bah si.
3: Vous avez pas besoin de
5: nous. On est tous potes. C'est
3: vous avez pas besoin de nouveaux talents de chansons françaises par hasard.
6: Pourquoi tu chantes?
3: Bah non, parce qu'on a Jean-Pierre Sauzer qui est un auditeur à nous, qui est un taré, un extraterrestre. Jean-Pierre, t'es là.
5: Toi.
3: Voilà.
5: Et Jean-Pierre. Non mais crains, tes extraterrestres sont...
3: Ah oui, mais lui, c'est
5: un problème.
3: Jean-Pierre est un taré de première qui chante je te mets pas la bourre là, tu vas pas faire des blancs et tout ça. Hein.
6: Non, mais en plus, là, j'ai du taf dans le genre.
3: Merde, parce que j'ai la radio, je te mets la radio derrière, je te mets ta radio derrière si tu veux. Hein. Donc t'as pas le temps là?
6: Non, carrément
3: oh,
6: pas.
3: Oh merde.
5: Allumer le feu.
3: Vas-y, deux secondes, vas-y. Vas-y, fais une démo, vite fait de Johnny, vite fais un truc en deux secondes.
5: Que je t'aime, que je t'aime.
6: J'adore.
3: Ah bah oui. Bon, on va te laisser, on t'enverra une cassette de Jean-Pierre Sauzer. Mais je te l'enverrai, promis juré, je t'envoie une cassette. Tiens, bonne bourre à toi, amuse-toi bien. Salut. Bon, voilà, on était en direct sur Energy. Ouais. Voilà. Alors voilà l'exemple. Voilà. Un agent de sécurité de tout à l'heure, gentil. D'Europe 1, qui, sous prétexte qu'on appelle Fun Radio, du groupe Lagardère, lui, nous, RTL, machin, donc on est des concurrents, donc ça lui fait pas plaisir, et donc on a appelé quelque part, alors là, vraiment, une radio qui pourrait être concurrente, qui est considérée comme une radio en compétition avec Fun Radio durant toute l'année, on tombe sur un animateur, entre animateurs, et ça reste décontracté, ça reste bon esprit, on est là, on se marre, voyez-vous, et on se prend pas la tête.
10: Ouais.
3: Hein ? Et là, ça fait plaisir, Océane, t'es pas d'accord ?
10: Ouais, c'est clair.
3: Et là, ça donne envie de se dire... J'ai envie d'aller voir mes potes d'énergie à minuit, tu vois, d'aller... Bah ouais, d'aller boire le champagne, quoi, d'aller s'éclater.
11: Ils ont pas des fontaines à eau là-bas, ils ont des fontaines à champagne.
3: Mais j'aime moins les studios dans lesquels ils sont. J'aimais bien les studios où ils étaient avant parce que quand t'allais dans le petit studio, c'était un tout petit studio minable qu'ils avaient, faut le dire. Hein. C'était un tout petit studio tout rikiki, tout naze pour une radio qui cartonne, quoi, qui brasse et qui brasse des millions. Par contre, ils avaient une petite terrasse derrière où ils fumaient des pétards, les animateurs d'énergie à l'époque. Et ils regardaient et ils avaient la tour Eiffel derrière eux. Océane ?
10: Oui.
3: T'es avec nous là ?
10: Ouais.
3: C'est quoi qui passe derrière là ?
10: Je suis un peu perturbé par le tram.
3: Ouais. Ah ouais, d'accord, ok, très bien. Donc j'étais en train d'expliquer un truc qui à l'époque était fun, alors qu'aujourd'hui, bon, là-bas, c'est tout rigide.
11: Mais
3: comme nous. Voilà. Qu'est-ce qu'il y a?
11: Je reconnaissais plus ma voix, j'ai flippé.
3: Ouais, t'as une grosse voix, t'as une belle voix, ouais. Océane, on va te laisser là, en tous les cas, bon courage. Et puis,
12: Je voulais te demander quelque chose.
3: Ouais, ouais, ouais.
12: Max, voilà, j'en profite. En fait, je voulais savoir si t'avais l'intention, un jour ou l'autre, de passer par la Suisse pour aller faire des petites teufs techno.
3: Bah oui, mais il paraît qu'en plus là-bas, c'est une horreur dans les boîtes parce qu'au niveau du son, il n'y a plus de son dans les discothèques.
12: Ah bah disons qu'il faut savoir où aller quoi.
3: Non parce que il paraît que dans les boîtes maintenant c'est limité ce qu'on appelle à 95 dB qui est excessivement faible dans les clubs.
12: Ouais.
3: Ce qui fait que quand au milieu de la piste tu peux te parler comme si tu étais dans un bar.
12: Bah disons qu'il n'y a pas seulement que les boîtes.
3: La règle hein, il paraît que les lois là-bas sont vraiment très dures au niveau du son dans les discothèques.
12: Ouais.
3: Donc pas grand intérêt d'aller dans... Moi je vois rien qu'en boîte ils ont limité à ce qu'on appelle 105 dB donc ils ont
12: ouais.
3: réduit.
12: Ouais.
3: Et déjà pour la musique électronique ça la tue parce que forcément cette musique a besoin d'être rendue suffisamment fort pour qu'elle dégage de l'énergie
12: mm-hmm.
3: et ça gâche un peu le truc. Non pour le moment la Suisse c'est pas au programme.
12: Ah bon ?
3: Malheureusement.
12: Parce que sinon je t'aurais bien envoyé une cassette. Mais bon à mon avis je pense que tu l'as déjà.
3: Une cassette de quoi ?
12: Une cassette de Trance Progressive.
3: Devant ton micro que j'entende ?
12: C'est de la trance progressive.
3: Ah oui, mais tu peux envoyer ça, il n'y a pas de problème, bien sûr, avec plaisir.
12: Avoir ton avis, par exemple, ou
3: essayer écoute.
12: De t'inciter quand même à venir, parce qu'il y a aussi des teufs en plein air qui sont...
3: Bien sûr, mais tu sais, quand je vais en teuf, c'est pour y aller y mixer, et quand j'ai un week-end où j'ai pas de soirée,
12: ouais.
3: c'est pas pour retourner en soirée, surtout pas d'aller jusqu'en Suisse, je reste chez moi tranquille, ou alors où je pars loin avec ma copine.
12: Oh, c'est dommage.
3: Ah bah oui, bon, enfin bon, non, c'est pas dommage. Non, c'est pas dommage, parce que j'ai pas besoin d'aller là-bas. Je fais autre chose qui me fait bien plus plaisir que d'aller dans des teufs en Suisse.
12: Oh,
3: oh largement. Ah bah largement, je préfère être en petit week-end tranquille sans parler de musique électronique que je fais toute l'année.
12: Oh, c'est clair.
3: Ah bah ouais, quand je fais 4 dates d'affilée.
12: Ouais.
3: Quand je fais 3 week-ends d'affilée non-stop, quand j'en ai un, c'est pas pour aller retourner en Suisse, refaire une soirée pour écouter du son trans.
12: Mm-hmm.
3: C'est pour me retrouver sans musique, sans rien, au calme,
12: mm-hmm.
3: et pouvoir profiter un petit peu de mes amis et de mon entourage proche.
12: Bien sûr.
3: Voilà.
12: Rien contre. Quoi.
3: Non, mais bien sûr, c'est pour ça que tu dis, mais non, c'est dommage. Mais non, c'est pas dommage. Non. Un petit peu de vie privée, ça fait du bien de temps en temps. Océane, je t'embrasse très fort.
12: Gros bisous.
3: Eh, Jean-Pierre, arrête pas de dire oui de la tête. Dans un instant, Jean-Pierre, tu vas pouvoir chanter.
2: Ouais,
3: hein.
2: bien sûr. Hein.
3: Et puis, puisqu'on parle de soirée, vendredi soir à la loco, si vous voulez éventuellement assister à la soirée, je mixerai en bas au sous-sol. Apparemment, c'est dur, la musique électronique à la loco, ça devient dur. Par contre, si vous voulez venir, je jouerai toute la nuit, 23h, 6h du matin, en bas au sous-sol. Eh bah ouais, on va donner hein, carrément 7 heures de mix. Si ça vous branche de venir, il y a des places qui vous attendent au standard, au 0803 08 5000. Et samedi soir, qui vient, je serai à la Mare au Diable à Caen. Voilà, en ce qui concerne le programme des soirées à venir du Star System. On va revenir avec Michael de Champigny. On reviendra également avec Léa de Nantes. Et Jean-Pierre Sauzère va nous interpréter une petite chanson en direct. Ça sera laquelle ?
2: Gabriel.
3: Ciao Michael, bonsoir.
13: Salut Max, salut Jean-Pierre, ça va ?
2: Salut, ça va.
3: Voilà, il est en pleine forme Jean-Pierre Sauzère. Il est content d'être avec nous en tout cas. Michael, on t'écoute.
13: Bien écoute, il y a exactement 2 semaines, je suis actuellement en terminale.
3: Ouais.
13: Et j'ai réussi à avoir le numéro d'une de mes anciennes profs d'électrotechnique qui s'appelle Danielle.
3: Ouais.
13: Donc on était un samedi comme ça avec des copains et puis donc on aime bien faire des canulars et on a décidé sur un gros délire de l'appeler. Pensant justement qu'elle allait nous reconnaître, donc j'ai pris un air bien sérieux. Et il s'est révélé qu'elle a marché mais à fond comme jamais on peut imaginer.
3: Qu'est-ce que tu lui as fait croire ?
13: Ah, je lui ai fait croire que je m'appelais Philippe,
3: oui.
13: Que j'avais 37 ans, que je faisais une carrière dans le mannequinat et que donc que j'avais un diplôme d'ingénieur en électrotechnique.
3: D'accord.
13: Et j'apprenais, donc je savais, je sais donc qu'elle a 53, 54 ans, je savais qu'elle jouait au golf et donc j'avais dit que je l'avais rencontrée sur le trou numéro 16 d'un parcours. Donc,
3: et elle y a cru.
13: Ah mais elle y a cru mais à fond quoi.
3: Il s'est
13: révélé que c'est quelqu'un de très seul qui est en instance de divorce depuis 5 ans.
3: Oh putain les putes.
13: Qui a une fille, exactement, qui a une fille de 28 ans.
3: Ouais.
13: Donc son gendre qui travaille à la Cogema. Donc je sais qu'elle est allée à la Plagne en février dernier faire du ski.
3: Mmh.
13: Donc c'est une femme qui a cheveux courts, poivre sel.
3: Ouais, enfin bon bref, tu vas en venir où?
13: Et donc il s'est révélé par exemple que je lui ai fait avouer si elle avait déjà eu des expériences avec des anciens élèves.
3: Ah putain.
13: Et que 4 ans après, elle était sortie avec un ancien élève qu'elle cherchait justement quelqu'un. Donc moi, étant donné que j'ai 37 ans, qu'elle a 53 ans, je lui ai demandé si ça lui dérangeait pas une différence d'âge. Parce que la valeur n'attend point le nombre des années.
3: Oui.
13: Et donc elle a marché, mais comme jamais, quoi. Mais je l'ai tenue pendant un quart d'heure et j'étais obligé de raccrocher. Je lui ai dit que j'avais une séance photo, quoi. Donc j'étais obligé de raccrocher, mais
3: d'accord.
13: J'ai dit que normalement ce que je voulais faire c'était lui donner rendez-vous un mercredi après-midi justement pour essayer de la voir et de l'essayer de la fringuer, histoire un peu de me foutre de sa gueule, mais il s'est révélé que plus on parle avec elle et on s'aperçoit que les profs sont des êtres humains.
3: Bien sûr, bah attends, bah, pourquoi tu crois que c'était pas des profs? C'est vrai qu'on peut penser au début quand on est en cours que c'est pas des êtres humains. Enfin pour certains, parce qu'il y en a qui sont cool. Ah, t'as cru qu'à un moment donné c'était quoi? Des extraterrestres aussi?
13: Non mais souvent quand on est au que j'en ai au lycée, les profs et les élèves c'est différent.
3: Bien sûr, bah ouais. Et donc
13: c'est quelqu'un qui avait beaucoup de problèmes et qui disait qu'il était vraiment dévoué à son travail, que c'était la seule chose qui lui restait et que ça se voyait que c'était quelqu'un qui avait vraiment besoin d'affection, d'amour quoi. Et
3: ouais,
13: donc
3: au début
13: on était vraiment pour partir pour se foutre de sa gueule et
3: ouais,
13: puis,
3: je comprends, ouais.
13: Après,
3: puis après
13: j'avais vraiment des regrets quoi.
3: Bon ouais, en gros tu vas en arriver où Mickaël? Bon c'était juste pour nous dire ça quoi.
13: Non mais justement je vraiment bien l'appeler quoi.
3: Quoi maintenant?
13: Ouais.
3: À 11h30?
13: Bah écoute, tu es en train de travailler le soir.
3: Ah ouais d'accord, et tu voudrais faire quoi là?
13: Bah écoute, un petit canular.
3: Mais un petit canular, mais dans quel genre? Qu'est-ce que tu veux faire?
13: Bah un petit canular de lui parler, de lui faire avouer des choses.
3: Oh putain! Ah ouais.
13: Et justement, donc là, je lui ai pas dit que j'avais une gamine de... que j'ai un gamin de 12 ans qui s'appelle actuellement Alan, qui est en 5e.
3: Ouais.
13: Et donc là, il fallait que je m'excuse parce que ça fait 2 semaines que je l'ai pas eu. Étant donné que je suis parti en Amazonie faire des séances photo accompagné de mon fils.
3: D'accord, fais gaffe quand même, c'est chaud en direct, hein, comme ça. Hein.
13: Ah, mais c'est chaud en direct.
3: Ouais, non, mais pour moi, je veux dire, pas pour toi, t'en auras rien à foutre, mais moi, faut que je fasse gaffe quand même. Hein.
13: Ouais.
3: Parce que si tu balances trop loin et tout, machin, en ce moment, tu sais, c'est chaud. Hein.
13: Non, non.
3: Ah, ouais, ah non, mais tu dis non, toi, t'en auras rien à foutre, tu sais même pas de quoi je te parle, mais moi, je te dis si.
13: Ok.
3: Ah ouais, non, mais je te le dis carrément. Hein. Sinon, je balance ton numéro sur internet. Direct, voilà qui est drôle, comme dirait Jean-Pierre. Allez, on y va, on appelle, on va voir ce que ça va donner quand même.
13: Ok.
3: Et après, on va faire chanter Jean-Pierre, parce que ça va être super ultra speed, quoi.
13: Attends, Mac, tu voulais savoir si ça te dirait, quoi, si je suis en galère de te faire passer ce que je peux dire que j'habite chez mon frère, donc tu peux te faire passer pour mon frère.
3: Ouais, éventuellement, ouais.
13: Ok.
3: Ouais, éventuellement.
13: Tu t'appelles Franck.
3: Ouais.
14: Oui. Allô.
13: Daniel?
14: Oui.
13: Bonsoir, c'est Philippe. Vous vous rappelez de moi?
14: Oui.
13: Je vous avais appelé il y a 2 semaines. Excusez-moi de ne pas vous avoir appelé. J'étais parti en déplacement faire une séance photo. Je suis désolé de vous appeler une séance tardive, vous savez, dans ce métier.
14: Attendez, vous parlez pas tellement fort, donc j'étais en train de regarder un vieux film.
13: Vous étiez en train de regarder un vieux
14: Comment?
13: Film? Ça va sinon?
14: Oui.
13: Moi, je voulais savoir comment vous alliez.
14: Ben, je vais bien.
13: Vous jouez toujours au golf?
14: Non, j'y suis pas allé parce que j'étais à Chinon.
13: C'était à Chinon?
14: À Chinon, il y avait un meeting international de présidente de club, donc je suis allé là-bas. Et j'ai eu un temps magnifique et c'était très beau, donc j'ai passé un très bon week-end quand même.
13: Mm-hmm. Moi, j'avais pas pu vous rappeler parce que... Après, je vous ai rappelé, justement, j'ai eu un coup de fil et je devais partir absolument en Amazonie faire un déplacement. Et je vous avais pas dit que... Bon, j'ai 37 ans, mais actuellement, j'ai un fils Alan.
14: Oui.
13: Et donc, il est en 5e et j'ai dû partir avec lui. Donc là, je suis divorcé avec mon ancienne femme.
14: Vous pouvez parler un tout petit peu plus fort. Attendez, je vais regarder si mon téléphone n'est pas sur la position basse.
3: Parle plus fort.
14: Ah voilà, il était sur la position basse, c'est pour ça. Oui, alors vous disiez que vous aviez un fils.
13: Ouais, j'ai actuellement un fils de 12 ans, quoi. Donc je voulais savoir pour que ce soit clair entre nous, que ce soit basé...
14: Tout est normal pour moi. J'ai eu un enfant et je trouve ça très beau d'avoir un enfant, c'est tout. Donc
13: oui,
14: je vous félicite d'avoir un enfant.
13: Moi je voulais savoir justement, en parlant d'enfant, comment ça allait en tant que professeur.
14: À quel niveau enfant?
13: À quel niveau, si ça se passait bien avec vos élèves? Vous m'avez dit justement que des fois, ils vous tournaient en bourrique.
14: Oui, mais moi, ça me passe par-dessus la tête. Quand je suis au lycée, je traite ces problèmes-là. Et quand je le quitte, je n'y pense plus.
13: Mm-hmm. Mais sinon, vous avez parlé que vous étiez en instance de divorce actuellement.
14: Oui, exact.
13: Où s'en est maintenant?
14: Mais là aussi, ça ne me perturbe pas.
13: Ça vous perturbe pas?
14: Mais non, pourquoi voulez-vous que ça me perturbe?
13: Non, je sais pas.
14: Mais bon, je suis plus âgé que vous, donc je serais peut-être plus raisonnable. Mais toute sa vie, on fait un choix. C'est pas parce qu'on est avec quelqu'un que tout va bien. J'ai des choses où je suis très contente de ce que j'ai fait. Et puis, bon, bah, je ne regrette rien à l'heure actuelle. Moi, j'ai rempli un contrat. J'ai eu une enfant, je l'ai élevée. Et un point, c'est tout.
13: Sinon, si on parlait un peu de golf.
14: Oui.
13: Pour détendre un peu l'atmosphère. Vous avez joué récemment?
14: Non, j'ai pas joué depuis la dernière fois que vous m'avez vu. Alors, je sais pas. Si vous voulez, vous m'avez fait poser beaucoup de questions parce que j'ai téléphoné à un ami pensant que c'était sa voix. Mm-hmm. Donc, je lui ai dit bonjour Philippe. Mais en fait, la voix n'est plus la même. Donc, vous voyez, je m'étais imaginé une voix entre vous et une voix d'un ami qu'il pouvait avoir. J'ai cru que c'était une blague, vous ne rappeliez pas. Mm-hmm. Donc, je l'ai considéré comme une blague. Mais je l'ai bien pris, hein. Alors là, vous appelez, je voulais filtrer parce que je voulais pas entendre une amie qui m'appelle et elle téléphone 2 heures. Donc en regardant l'heure, c'est pas 2 heures, ça fait tard le matin. Mm-hmm. Donc je voulais filtrer, vous voyez, j'ai pas filtré.
13: D'accord.
14: Mais qu'est-ce que vous voulez savoir de plus?
13: Qu'est-ce que je voulais savoir?
14: Que je joue au golf. Je sais pas, c'est comme vous voulez, si on peut aller jouer au golf, si vous voulez qu'on se rencontre sur un parcours de golf ou devant un verre, moi je veux, ça me dérange pas.
13: Oh mais il n'y a pas de problème.
14: Mais c'est vrai que j'aimerais maintenant mettre un visage sur la voix et. Mm-hmm. Non? Vous me connaissez, moi je vous connais pas.
13: Tout à fait. Voilà, je suis actuellement là, je suis chez mon frère.
14: À quel endroit?
13: À Nogent-sur-Marne.
14: Mais pourquoi vous habitez Nogent? Parce que moi, je travaille à Nogent.
13: Vous travaillez à Nogent?
14: Mais bien sûr.
13: Mm-hmm. Là, je suis avec mon frère Franck.
14: On ne connaît pas le frère Franck.
13: Ah, attendez, je sais pas.
3: Hein?
13: Ah, il rentre.
3: Ouais, t'es avec qui?
13: Salut Franck, ça va?
3: Ouais.
13: T'as passé une bonne soirée?
3: Ouais.
13: Tu rentres du taf, là?
3: Ouais.
13: Alors, qu'est-ce que tu fais? Qu'est-ce que tu racontes de beau, là? Je suis au téléphone, là.
3: T'es avec qui?
13: Voilà, je suis avec une amie, là, Danielle.
3: Ouais.
13: Tu veux que je te la passe? Elle est très sympa.
3: Tiens, je te la passe. Je la connais pas, moi.
13: Bah attends, elle est pas cool. Ça va, Daniel?
14: Oui, ça va très bien.
13: Ouais, impec.
3: Allô?
14: Oui, ouais. Bonsoir.
3: Ouais, Franck.
14: Enchanté.
3: Salut.
14: Deux hommes que je ne connais pas, mais à qui je parle, c'est pas mal.
3: Ah, c'est sympa, hein?
14: C'est sympa.
3: Vous parliez de quoi?
14: De... comment? De la vie.
3: Ah bah oui, bah alors tout un programme, alors.
14: C'est tout un programme.
3: Ah ouais, c'est long. Peut-être pas se résumer ça en 2 minutes.
14: Non, on peut pas résumer ça, mais c'est sans importance. Il y a toujours moyen de changer de conversation.
3: Ah bah oui, vous voulez qu'on parle de quoi alors?
14: Non, c'est pas moi qui ai appelé, donc...
3: Ah, c'est qui? C'est mon frère?
13: Ouais, c'est moi, Franck.
3: Ah, et tu parlais de quoi là à l'instant avec elle? Parce qu'on a pris les deux téléphones, hein, c'est pour ça.
14: Non, mais qu'il avait un frère qui venait de rentrer, donc l'action est faite, passons à la suite.
3: D'accord, ok, vous parliez de quoi donc?
14: Du quotidien, de ce que...
3: Ah bah c'est passionnant tout ça.
14: Ah bah c'est extra.
3: Ah ouais, c'est extra, ouais. Bah je vais pas vous déranger plus longtemps alors, hein.
14: Bah bonne soirée.
3: Bah au revoir madame, au revoir.
14: Merci, à bientôt.
3: Oh là là là, raccroche. Elle était relou, c'est nul.
13: C'est clair, elle est folle, hein.
3: Mais c'est toi. Attends, mais elle est folle. D'où tu vois qu'elle est folle? Tu téléphones à une personne que t'as eue et qui serait prête à boire un verre, tu trouves qu'elle est folle? Mais non, mais je pense que c'est un truc... Ouais, c'est tout bidon ton truc, tu parles de golf et tout, prout...
13: Bah elle est comme ça, hein.
3: Elle est comme ça, non moi je m'attendais...
13: Tu croyais quoi?
3: Moi j'en sais rien moi, mais je croyais rien du tout, moi je pensais que tu préparais un truc moi, je t'entends parler comme si je vois pas l'intérêt moi, ça a aucun intérêt. Bah je m'attends à du rentre dedans ou un truc un peu drôle ou un truc, ça passe à rien.
13: Tu m'as dit justement fallait pas aller trop loin.
3: Non mais faut pas aller trop loin, mais enfin t'es là à discuter de golf et il y a d'un côté puis il y a de l'autre et là t'es complètement, t'es hors piste là.
13: Bah tu voulais pas que je parle de sexe quand même.
3: Non mais j'en sais rien moi, tu te démerdes, mais j'en sais rien moi, je savais pas, j'ai pas su ce qui s'était passé avant, tu racontes, tu fais un petit résumé, ah non bidon.
13: Non mais là c'était plus la chaîne dernière fois.
3: Hein?
13: Elle s'était plus lâchée.
3: Bah ouais, mais enfin toi t'es coincé, t'es trop soft, t'es trop. Bah ouais, mais là, mais non. Bon allez, bonne nuit à toi. Non, il m'a déçu, lui. Poubelle, c'est toi qui as sélectionné ça encore? Tout bidon,
15: ouais,
3: ça.
15: C'était sympa.
3: Oh là là, elle est plus là, la petite Léa, elle a raccroché.
15: Oui.
3: On va peut-être être perturbé par le hit parade de Ricky Larsen, je ne vous le cache pas. Hein. J'espère que vous ne serez pas trop déçus ce soir, puisque Jean-Pierre Sauzard est encore là. Et Jean-Pierre voudrait quand même fredonner une petite chanson. Il a eu le toupet de prendre la guitare qui n'a plus que 3 cordes dans le bureau. Alors tu vas pouvoir fredonner un petit truc ou pas?
16: Je vais essayer.
3: Yeah! Tu vas essayer alors, vas-y.
16: Faut essayer de vivre.
3: Allez, vas-y. 3, 4.

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1: Ouais.
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1: j'ai refusé.
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1: Quel talent, quel talent, quel talent, quel talent. Et on a amené également un petit CD karaoké. Et ce qu'on peut faire, c'est passer un petit morceau, tu vas nous la chanter. Yeah, il range la guitare, il la donne à Fildar, bien sûr, qui va y faire... Fais-y très attention à cette guitare. Ben Jean-Pierre y a touché maintenant. Alors attention. Attends, tu veux peut-être... Je pensais à un truc, peut-être que tu serais peut-être mieux si t'étais debout. Tu préfères être debout?
2: Non, ça va là.
1: T'es sûr que tu veux pas être debout? On te mettrait debout,
2: Non, ça va.
1: Debout avec le micro.
3: Tiens,
1: là.
3: Ton micro debout, non. Il est grand. Enfin, il est amovible.
1: Ouais, mets-le debout.
3: Non, mais lève-le, il est pas collé.
1: Vas-y.
3: Voilà, tu peux te lever, tu te mets debout, voilà.
1: Ça peut-être plus à l'aise, je préfère. Jean-Pierre Sauzère est debout.
2: Je vais réussir. Rends-moi avec le micro là.
1: Ah ouais, vas-y, prends le micro sur tes mains.
2: C'est bon. Mets le micro plus fort et tu m'entends là.
1: Approche le micro alors peut-être. Tiens lui, ouais. Ah il est debout Jean-Pierre, c'est là.
2: Ouh,
1: écoutez,
2: putain. Tout le monde debout Gilles. Toute la musique que j'aime, elle vient de là, elle vient de blues.
1: Ah il est en debout dans le studio.
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1: Ah faut voir ça, c'est chaud hein, dans les studios.
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1: Ah, pour voir les mimiques, c'est extraordinaire.
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1: Ouais.
0: 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Solo.
1: C'est grand. Ah, Jean-Pierre est surexcité.
0: Hein. Et après on dirait que j'ai pas de talent avec ça. Je vais aller balader des campagnes.
1: Allez, monte le son de la radio de l'autre côté comme d'hab. Et attention, c'est parti, Jean-Pierre Sauzère, en direct dans les studios de Fun Radio.
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0: Léa, le style qu'il me faut pour réussir.
1: Léa, t'es là?
2: Oui.
1: D'accord, ok. Parce que tu voulais remonter, tu voudrais un peu remonter le moral à Jean-Pierre, hein?
2: Oui, exactement.
1: D'accord. Pour le moment, ma petite chérie, on a 3 minutes. On va écouter Jean-Pierre démarrer sur Rock'n'Roll Attitude.
2: Ok.
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1: Allez, gars, hop.

0: Le Rex, c'est ça.
1: Seules les passions de cire sont gravées mon métis. Rock and roll attitude du rock and roll.
0: Yes.
1: Ouais.
0: Il a pris le micro, il s'est mis debout.
1: Woo!
0: Le roi du rock and roll est là ce soir dans les
1: rock
0: studios.
1: Rock and roll attitude.
0: Voilà, bravo. Bon Léa, qu'est-ce que t'en penses?
2: Disons que ça ressemble énormément, hein. C'est vachement bien.
0: Ça ressemble à du Johnny, on dirait du Johnny. Hein.
1: Oui, c'est-à-dire, il faudrait que je fasse des chansons adaptées
0: ouais.
1: sur la tonalité de l'idée, mais je ne suis pas l'idée, c'est ça. Je chante six chansons à lui, mais c'est pas mon truc en fait. Et t'as l'idée qui sait le faire. Moi, mon truc, c'est vrai, j'ai la même tonalité de voix de lui. Mm-hmm. Autant en profiter et faire des chansons, comme je disais à Nicolas, là, qu'avec moi. Là.
0: Ouais, qui fait les musiques.
1: J'ai écrit un titre, c'est Quand ça donne Walk and Roll.
0: Bon, on en parlera tout à l'heure, d'accord?
1: Et voilà. D'accord. Parce que moi, c'est pas mon truc de chanter les chansons d'Alidé, parce que le fait beaucoup mieux que moi, voilà.
0: On a 20 secondes.
1: C'est la roi du rock and roll.
0: On a 20 secondes, Jean-Pierre. Donc, Léa, faut voir quand même que Jean-Pierre a beaucoup de mimiques très rock and roll quand il part derrière le micro. Et Léa, tu lui remonteras le moral à Jean-Pierre, d'accord?
2: Oui.
0: Dans tout juste 3 minutes, donc on va en profiter. Et malheureusement, le hit parade de Ricky Larsen ce soir ne sera pas là. Mais rassurez-vous, on fera ça peut-être un autre jour dans la semaine ou la semaine prochaine, c'est sûr et certain. Ne bougez pas. Suite et fin de Ricky Larsen, puisque Jean-Pierre Sauzère est un invité qui un peu surprise, hein, parce qu'il est resté beaucoup plus longtemps que prévu ce soir. Et pour terminer, on a Léa de Nantes, 17 ans.
2: Oui.
0: Léa, t'es là?
2: Oui.
0: Voilà, fais un petit effort, je te l'ai dit hors antenne, elle n'en fait aucun. Hors antenne, je dis aux gens, faites un effort, parlez un peu plus fort. Et elle arrive, elle te dit oui. Et une fois qu'elle arrive en direct, elle te dit oui, je vais faire un effort.
3: C'est pas un job facile.
0: Je sais que c'est pas un job facile, mais c'est peut-être pas facile pour eux de retenir des trucs aussi compliqués que ça. C'est compliqué.
3: Vrai, c'est vrai que c'est hardcore.
2: Mon petit Max.
0: C'est compliqué pour vous?
2: J'ai compris ce que tu m'as dit.
0: Bon, bah voilà.
2: Il y a mon père qui est en bas.
0: Ah oui, d'accord. Bon, alors parle bien devant ton combiné parce que Jean-Pierre t'entend mal.
2: D'accord, là ça va?
0: Parfait. Tu l'entends bien, Jean-Pierre?
1: Bonsoir.
0: Bonsoir.
2: Bonsoir.
0: Eh ben vas-y Léa.
2: Alors mon petit Jean-Pierre, je voulais te dire, parce que tu as dit quelque chose tout à l'heure qui m'a choqué.
1: Ouais.
2: Parce que tu as dit que si tu mourrais, tu t'en fichais.
1: Bah ouais, parce que tu n'es pas ma vie.
2: Comment?
1: Oui, c'est mon sens de ma vie à moi, parce que tu n'es pas ma vie, parce que tu n'es pas mon âme, parce que tu n'es rien. Et c'est vrai, on n'a pas le droit de mettre fin à sa vie, c'est vrai, je suis d'accord avec toi.
2: Comment?
1: Ok. Non, parce que tu voulais me dire. Comme ça que. C'est vrai tout à l'heure. J'ai pas à l'antenne, tout ça, j'étais prêt à mourir, oui, c'est vrai, mais d'une certaine façon que tu peux pas comprendre, voilà.
2: Oui, je peux le comprendre, parce que c'est vrai que j'ai pas eu les mêmes choses que toi, c'est pas du tout ce qui s'est passé.
1: Non.
2: J'ai eu des épreuves quand même assez difficiles.
0: Non mais toi, t'as jamais voulu sortir avec une femme procureur, Léa?
2: Comment?
0: T'as jamais voulu sortir avec une femme procureur?
2: Non, mais mon père est un homme de droit.
0: Bah oui, mais enfin bon, ton père est un homme de droit, mais enfin, toi, t'as jamais eu la mauvaise expérience.

0: De rencontrer une femme, un coup de foudre comme ça, tu t'es jamais retrouvé au Tréport avec un coup de foudre, c'est tout. Lui, il a vécu des choses très dures, c'est qu'il a été, voilà, il a eu un regard. Tu peux peut-être raconter en deux mots, Jean-Pierre, on peut raconter.
1: Bah, écoute, de toute façon, j'irai bien que Brigitte, c'est elle qui verra. Moi, j'ai dit sur l'antenne, tu vois, j'en suis arrivé à en parler sur l'antenne de ça, voilà, mais bon.
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3: Qui veut des euros? Bienvenue, c'est parti à la radio et on accueille sans plus tarder notre première équipe de cette première émission et quelle joie de les accueillir. Ils ont voulu se faire baptiser là. L'équipe ou la famille quelque part, oui. Fun, on est heureux de les accueillir aujourd'hui sur ce plateau. Je vous demande de recevoir comme il se doit cette équipe avec Emmanuel. Bonsoir Emmanuel.
4: Bonsoir Jean-Pierre.
3: Bonsoir Marc.
5: Bonsoir Jean-Pierre.
3: Bonsoir Anne-Catherine.
6: Bonsoir Jean-Pierre.
3: Et vous avez également votre commandant, c'est lui qui donc choisira pour vous et de valider les réponses. Commandant Philippe, bonsoir Philippe.
7: Bonsoir Jean-Pierre Delbadois.
3: Des euros. Mission qui veut des euros, c'est ce nouveau jeu à la radio avec bien sûr on l'espère pour cette équipe Fun et bien de gagner le maximum d'euros. Pour ça, il va y avoir des étapes à suivre. Et ce que je vous propose sans plus tarder, c'est, si je me souviens bien, on va aller vers l'échelle des gains. Alors pour ça, les gains, les voici. 1,46€ le rez-de-chaussée. 2,13€ si vous répondez correctement à la deuxième question. Premier étage, troisième question, 5,562€. Quatrième question, 8,18€. Cinquième question, deuxième étage, 5,23€. Et on l'espère aller jusqu'en haut de cette échelle des gains de qui veut des euros. C'est la mission pour gagner 15,32€. C'est ce qu'on vous souhaite, c'est tout le mal qu'on vous souhaite, l'équipe Fun.
7: Oui.
3: Commandant Philippe.
7: Oui, Jean-Pierre Delbadois, toujours là.
3: Content d'être avec nous quand même.
7: Eh bien, ma foi, très heureux avec mon équipe de participer à cette première émission. J'espère qu'on va gagner beaucoup d'euros.
4: Un peu voilà. Stressé, mais.
3: C'est ce qu'on vous souhaite en tous les cas, Emmanuel, ne stressez surtout pas. Alors, à vous préciser quand même, c'est ça qui est quand même important, hein. Notez-le, vous qui regardez et qui écoutez de l'autre côté de votre poste de radio, que bien sûr cette équipe sera munie de 3 jokers. Vous pourrez l'utiliser quand vous le souhaiterez à n'importe quelle question si vous avez un doute. Oui. Un appel à un inconnu, on appelle quelqu'un qui probablement n'écoute pas l'émission.
7: D'accord.
3: Qui ne vous serait donc d'aucun intérêt, mais vous pouvez utiliser ce joker quand vous le souhaitez.
7: D'accord.
3: Vous avez également le 75-25, c'est-à-dire qu'on retire des syllabes, des réponses. À vous de choisir si vous voulez qu'on retire seulement 25% ou 75% du mot.
7: Parfait.
3: C'est au choix.
7: Oui.
3: Ou vous vous compliquez la vie en enlevant 75, vous la simplifiez à 25.
7: D'accord.
3: D'accord. Et vous avez également un troisième joker, c'est l'opinion des spectateurs. Ils sont derrière, ils vous encouragent, les spectateurs, ils ont bien raison. Vous utilisez donc cette joker quand vous voulez. Petite précision également, commandant Philippe, ça c'est très important, que si vous répondez mal à la première question, vous êtes au rez-de-chaussée, vous redescendez directement au parking,
7: aïe,
3: et vous reprenez votre véhicule et vous rentrez chez vous.
7: Hein. Aïe, hein, va y avoir un souci.
3: Pourquoi
7: hein. Je suis en smart, et à 4, c'est pas évident.
3: Personne n'a son permis, vous êtes le seul à avoir un véhicule.
7: Oui, j'ai amené l'équipe.
3: Je conseille donc fortement à l'équipe de répondre correctement à la première question pour éviter de rentrer à 4 en smart.
4: D'accord. Oui. Très bien, Jean-Pierre.
3: Très bien. Je pense qu'on va pouvoir attaquer.
7: Oui.
3: Mission. Qui veut des euros? On y va tout de suite. On joue pour la première question avec 1,46€. C'est parti. Écoutez bien la première question. On joue pour 1,46€. Comment joue-t-on de la guitare? Pour ça, plusieurs possibilités de réponse. A avec un archet, pardon. B avec la bouche. C avec des jambes. D avec des doigts.
4: Là.
7: Donc, avec un arc, c'est sûr que non.
5: Ouais, à mon avis, non, c'est clair.
7: C'est un arc, une flèche, la bouche.
5: Moi, il me semble que j'ai vu quelqu'un jouer avec la bouche dans la rue, ouais.
7: Ouais, mais je sais,
6: ouais. Mais il avait pas de bras.
5: Oui, c'est vrai, oui.
0: Oui, alors là, attention, je rappelle quand même à Philippe que s'il le souhaite, hein, bien sûr, puisque c'est à lui de valider la réponse à cette question qui n'est pas évidente, je le reconnais.
7: Ouais.
0: Vous pouvez utiliser un joker, hein, c'est-à-dire vous avez l'appel d'un inconnu, le 75-25 ou l'opinion des téléspectateurs, hein, également.
7: Moi, je pense qu'on va prendre.
0: Peut-être pas non plus.
7: On va prendre un joker, Jean-Pierre Delbadois.
0: Oui. Vous pouvez faire un joker, vous validez, ce n'est aucun problème. L'appel à un inconnu, 75-25 ou l'opinion des spectateurs.
7: Et je pense on va appeler un inconnu.
0: D'accord. On appelle qui?
7: Je sais pas.
0: On l'appelle.
8: Oui, allô?
7: Allô, oui, bonsoir monsieur, je m'excuse de vous déranger, c'est pour un jeu. Voilà, je vous explique, c'est pour qui veut des euros, c'est ma mission. Voilà, et je vais vous poser une question. Alors, comment joue-t-on de la guitare? Alors, il y a plusieurs possibilités. Petit A avec.
8: Je suis à la télé là?
7: Oui, donc voilà, donc je vous réexplique la question. Comment joue-t-on, c'est la question, comment joue-t-on de la guitare?
8: Je réponds en fait.
7: Oui, voilà, écoutez bien. Comment joue-t-on?
8: Très mal, hein.
7: Oui, je sais, excusez-moi. Comment joue-t-on de la guitare? Alors, petit A avec un archer, petit B.
8: Faut que je réponde à la question que vous venez de poser là.
7: Voilà, petit A.
0: Ouais, mais malheureusement, trop, ah oui, c'est le problème d'utiliser ce joker d'inconnu, c'est qu'effectivement, le temps qu'on lui explique la règle du jeu, il était fort de chance, comme je vous l'ai dit, qu'il ne regarde pas la télé et qu'il n'écoute pas la radio, ça a été confirmé malheureusement. J'espère que ce joker vous a été utile. Maintenant, à vous de réfléchir avec votre équipe. Comment joue-t-on de la guitare avec un archer, avec la bouche, avec des jambes ou avec des doigts?
5: Je pense qu'on peut éliminer les jambes, hein. Bon, c'est pour tenir debout. Hein.
7: Ouais, c'est sûr, la bouche c'est pour parler, l'archer on a dit que c'était pas ça. Bon, on va essayer avec les doigts.
5: Ouais.
7: Vous dites
5: ouais.
7: Allez. Petite réponse D avec des doigts.
0: Est-ce que vous confirmez votre réponse, commandant Philippe?
7: Oui, je confirme, Jean-Pierre Delbadois.
0: On y va. Comment joue-t-on de la guitare? On m'a dit avec des doigts. On regarde tout de suite. Bonne réponse! Eh ben bravo! Eh ben bravo, ça nous fait 1,46€. Qu'est-ce qu'on fait? On arrête là? On continue? C'est à vous de choisir.
7: Je pense, allons, on continue.
0: Vous continuez?
7: Oui,
0: alors on y va pour une deuxième question. On va jouer cette fois-ci pour 2,13€. La deuxième question, Philippe, Anne-Catherine, Emmanuel et Marc. Écoutez bien. Paris est la capitale de quel pays? A, la France. B, le Venezuela. C, le Cambodge. D, le Canada.
7: Le Canada.
6: Je crois qu'il y a un piège.
7: Oui, je crois qu'il y a un piège.
9: Le Venezuela, c'est Beyrouth. Hein.
7: Oui. Ouais. Le Cambodge.
5: Je crois que le Cambodge, il y a des mines françaises, mais je ne sais pas, c'est peut-être là le piège.
0: Vous pouvez utiliser, je vous rappelle que vous restez encore deux jokers, hein, le 75-25 ou l'opinion des spectateurs. Hein.
7: Bien sûr, Jean-Pierre Delbert. Ouais.
0: Sachant que là, c'est une question, vous êtes obligé d'utiliser sans joker. Hein.
7: Oui, je sais.
5: Ah, d'accord.
0: C'est la règle du jeu.
6: C'est pas évident. Hein.
0: D'accord.
9: Canada, il est en France.
0: Il va falloir une réponse.
7: Et là, si je réponds pas, on part avec l'euro 46.
0: L'euro 46 est à vous à partager à 4. Hein. Attention, c'est pas 1,46€ par personne, c'est à diviser à 4. Hein.
7: D'accord. Moi, je pense, bon, c'est concerté là.
5: Oui,
7: je pense que. Il y avait un piège, mais bon, je pense que la France.
0: Vous hésitez entre quoi et quoi?
7: La France et le Canada.
0: Pourquoi vous ne prenez pas le 75-25?
7: Non, je préfère garder les jokers. Pour la suite, mon équipe est d'accord?
5: Tout à fait. D'ailleurs, ça commence par un F, France. Je pense qu'il n'y a pas de.
7: Paris, la capitale de la France.
0: D'accord.
7: C'est peut-être ça.
5: Ouais.
7: Petit, ma réponse, Jean-Pierre Delbadois, la réponse A, la France.
0: Est-ce que vous confirmez votre réponse?
7: Oui, je confirme, Jean-Pierre.
0: Alors, pour 2,13€, Paris est la capitale de quel pays? La France, le Venezuela, le Cambodge et le Canada, vous m'avez dit la France. Bonne réponse, bien joué, effectivement, il s'agissait de la France, c'est finement joué, ce qui nous fait 2,13€. Qu'est-ce qu'on fait? Est-ce qu'on continue ou est-ce qu'on arrête?
7: Continue l'équipe.
6: On continue.
7: Oui, oui. Allez, on continue, Jean-Pierre Delbadois.
0: C'est votre choix, vous continuez. On vous applaudit.
3: Troisième question. Mission, qui veut des euros? Dans quel film Louis de Funès a-t-il joué? A. Terminator. B. Braveheart. C. Le Cornio. D. Matrix. Je rappelle qu'on joue pour 5,562 € et vous pouvez atteindre le premier étage. On vous laisse réfléchir quelques instants.
5: Bon, moi je pense que Matrix c'est trop vieux. Hein.
6: Ouais.
5: Parce que déjà.
0: C'est le début du siècle.
6: Moi j'ai un doute sur Terminator quand même. Parce que
5: ouais,
6: c'est dans la neige là. C'est,
5: ouais, hein, tout à fait, ouais. C'est, il se transforme là avec des bras métalliques, ouais, tout ça. Ouais.
9: Dans Braveheart, il y avait. Il me semble qu'il mangeait de la soupe peut-être.
7: Ouais, je sais, ouais. On va prendre. Bah, je pense qu'on
3: peut utiliser un joker. Hein, ouais, je rappelle, vous êtes le commandant de cette équipe, ouais, hein, commandant Philippe. Vous pouvez utiliser, bien sûr, vous concertant avec votre équipe, mais vous êtes le seul décisionnaire. Il vous reste, je vous rappelle, le 75-25. Hein, donc vous utilisez des, vous retirez des syllabes à des mots ou l'opinion des spectateurs.
7: Bah, nous allons prendre un joker, Jean-Pierre Delbadois. Nous allons prendre le 75-25.
3: Le 75-25, c'est-à-dire que vous choisissez où on retire 75% des syllabes de chacune des réponses, oui, ou seulement 25%. Ou vous compliquez l'affaire, ou vous la simplifiez.
7: 75.
5: On est joueur.
3: 75. Ah, oui. On retire 75%
7: du mot, oui.
3: On y va. C'est parti. On retire l'ordinateur. Dans quel film Louis de Funès joue-t-il? Attention. A. Terre. B. Vra. C. Le corps. Et enfin D. Ma. Là, il nous faudrait une réponse.
7: Il faut y aller, l'équipe, là. Terre, non, terre.
3: C'est encore un joker.
7: Non,
3: vous pouvez sinon faire l'opinion des spectateurs. Hein.
7: Brave, non.
5: Terre.
7: Le corps.
5: Ça me dit quelque chose,
9: le corps.
7: Le corps,
9: ouais, c'est le corps.
7: Ouais. Le corps, ah, ouais, je m'en souviens, bien sûr, le corps.
5: Phonétiquement, oui, c'est ça.
3: Le cornator,
7: Non, le corps.
3: Le cornio.
7: Le corps.
3: Le cornio, quoi.
7: Oui. Jean-Pierre, notre réponse, c'est le cornio.
3: On rappelle qu'on joue pour 5,562 €. Ou vous arrêtez là, tout de suite, Philippe, ou on y va?
7: Non, l'équipe continue. Je confirme, Jean-Pierre Delbadois. La réponse, c'est le cornio.
3: Est-ce que vous confirmez votre réponse?
7: Oui, je la reconfirme, Jean-Pierre Delbadois.
3: Vous la reconfirmez, c'est votre droit. Dans quel film Louis de Funès a-t-il joué? Terminator, Braveheart, Le Cornio, Matrix, vous m'avez dit. Et c'est bien joué, peut-être, je n'en sais rien. Le Cornio,

0: réponse. Effectivement, il s'agissait du cornio. C'était pas simple, effectivement. La seule chose qu'on peut préciser, que le cornio a été fait dans les années 60, alors que les autres films ont été faits dans les années milieu 90-90. Hein. Donc ouais. Ça n'avait vraiment rien à voir.
1: C'est vrai.
0: Il y avait hésitation, je comprends. Attention. Qui veut des euros? C'est la mission. Avec l'équipe Fun.
1: Oui.
0: Pour l'instant, vous en êtes au premier étage, on est à 5,562 €.
2: Ouais, quand même.
1: Eh oui, quand même.
0: Ou vous arrêtez là et vous repartez. Cette somme vous appartient à l'État divisé par 4.
1: Oui.
0: Ou vous décidez de passer encore l'étape supérieure. Et cette fois-ci, on joue pour 8,18 €.
3: 18.
1: Je pense qu'on continue.
4: On continue,
1: Jean-Pierre Dalbadois.
0: Question numéro 4. Mission. Qui veut des... Zéro. En quelle année le pape Clément VII refuse l'annulation du mariage entre Henri VIII et Catherine d'Aragon? A. 1528. En B. En 1529. C. En 1997. Et en 1474. D'à votre avis, bah là, réfléchissez.
1: Mais y a
0: c'est
1: pas
0: une
1: besoin.
0: Question difficile.
1: Sans hésitation.
0: Question difficile.
1: Je dirais...
0: Vous avez un joker. Hein.
1: Oui, je sais, mais
0: vous pouvez réfléchir. Vous avez un joker. Vous pouvez.
1: Pas besoin. Je connais la réponse.
0: Peut-être que vous allez un peu vite. Je ne sais pas.
1: Non, non. J'ai tous les livres du pape. Clément IV.
0: Vous avez déjà lu tous ses livres.
1: 6, 7. Oui. J'ai réponse B. 1529. Il n'y a pas d'hésitation. Sans hésitation. Vous inquiétez pas. J'ai tous ses livres.
2: On a confiance, Philippe.
1: Je confirme, Jean-Pierre Dalbadois. Réponse B. 1529.
0: D'après vous, en quelle année le pape Clément VII refuse l'annulation du mariage entre Henri VIII et Catherine d'Aragon? Sans hésitation, vous me dites en 1529.
1: Je confirme.
0: Vous confirmez?
1: Je confirme, Jean-Pierre Dalbadois.
0: Le sort est entre vos mains et entre votre réponse. Veulent des euros.

0: réponse, effectivement, yes. 1529. La question que je vous pose avant de continuer, de savoir si vous arrêtez là, comment? Vous n'avez aucune hésitation, parce qu'il y avait 1528, 1529, 1997 et en 1474, et vous m'avez répondu comme ça instinctivement, votre équipe quelque part en cobaye. 1529.
1: J'ai toute la collection, j'ai la trilogie, j'ai tout. Donc je pouvais pas me tromper, je connaissais la réponse. Il en parle, il fait beaucoup référence à cette date, qui est une date charnière pour lui. Donc voilà, j'étais sûr de moi, donc il n'y avait pas de souci.
0: Mission qui veut des euros. Vous aussi, vous pouvez jouer. Pour ça, il suffit de vous inscrire au numéro qui s'inscrit sous vos enceintes. La question maintenant, commandant Philippe, que je vous pose, avant que votre vaisseau ne redécolle, peut-être. Vous êtes, c'est sûr, vous êtes propriétaire à 4 de 8,18 €. Mais la question est simple. Est-ce que vous souhaitez ou pas continuer?
2: Je pense que... Ouais, là, ça mérite... Je pourrais m'acheter ma roulotte et tout.
0: Il vous reste un joker quand même. Hein. Vous avez encore l'opinion des spectateurs.
3: Ouais, mais non. Joker.
1: Ouais, mais non. Je pense qu'on va s'arrêter là, Jean-Pierre Delbadois.
0: On y va, ça c'est le premier, et puis le deuxième on le fera tout à l'heure sur le coup de 23h, entre 23h et 23h30. Et ensuite ensemble on discute donc de techno.
4: Ouais.
0: Et de PlayStation. D'accord, ok, très bien. Bah tu bouges pas, t'es en direct, Julien, ne fais pas de bruit.
4: Okay.
0: Et on appelle des messieurs.
5: Veuillez consulter le service des routes.
0: Ah là, ça y est, l'autre il s'est pris un jour de plus, ça y est, il est pas bien, il faut qu'il rentre. Ça y est, ça c'est un signe, ça. C'est Manu qui est en train de me faire comprendre que ça serait bien que je lui dise bon bah écoute, t'as qu'à rentrer, t'inquiète pas, avec Noémie on va gérer. Hier Noémie elle a paniqué, hein.
6: C'est vrai?
0: Ah, hier, à un moment donné,
3: c'est ça... maman qui m'a
0: dit. Ça a été à un moment donné, ça a été.
7: Oui.
0: Allô?
7: Oui.
0: Oui, monsieur, allô?
7: Non, c'est sa fille.
0: Oui, allô?
7: Oui.
0: Allô? Oui, allô? Allô? Allô?
7: Oui.
0: Oui, je vous entends mal. Excusez-moi, c'est. Je suis bien chez monsieur et madame Allô?
7: Non, vous êtes chez sa fille.
0: Ah, mademoiselle Allô?
7: Oui.
0: Oui, allô?
7: Oui.
0: Oui, allô? Allô?
7: Oui.
0: Ah, vous êtes là?
7: Oui.
0: Je vous entends très mal, excusez-moi, je vous ai paraître un petit peu stupide. C'est possible de parler à madame Allô?
7: Moi je vis toute seule, donc vous devez pas être au bon numéro.
0: Allô? Allô?
7: Oui.
0: Allô? Allô? Excusez-moi, allô? Ah, bah quand même, elle a mis du temps, mais elle a fini par y arriver, hein, mon petit Julien.
4: C'était marrant.
0: Ah, c'était sympa. Oui. Non, tu vois, c'est pareil, ça mange pas de pain. En fait, ça, je le dis, à chaque fois, je me répète très lourdement, non, mais
4: ça dépend, en fait, ça dépend des noms.
0: Ça dépend des noms, ouais, c'est effectivement, ouais. Celui qui va arriver à 23h15, 23h30, il devrait pas être dégueulasse non plus. En tout cas, Manu se souvient qu'on s'était bien marré le soir où on l'avait fait. Attention, un deuxième monsieur, madame Allô en France, bien sûr, où ça cartonne grave. Et ensuite, Julien, on parle de musique. Et après, on parlera de Fun Radio à l'époque 89-94. Tu sais, j'ai passé quelques extraits de jingle et tout qu'un auditeur m'a envoyé sur MD et qu'on aura en direct avec nous.
4: Ouais.
0: T'écoutes Fun depuis combien de temps, toi?
4: Depuis longtemps, mais il y avait des périodes. Gérard, tout ça. Maintenant ça revient.
0: Et là ça revient là?
4: C'est ma période max.
0: C'est ta période max là?
4: Ouais.
0: D'accord, très bien. Mais en gros, Fun Radio, depuis combien de temps tu suis?
4: Moi depuis 5 ans, on va dire.
0: Combien? 4-5 ans?
4: 4-5 ans.
0: Ah oui, donc tu vas reconnaître quelques trucs, ouais. T'as écouté en début d'émission quand j'ai passé des.
4: Non.
0: Ah non, t'as connaissais pas, je vous raconterai. Allô? Ah merde, ça sonne.
7: Allô?
0: Allô?
7: Oui?
0: Oui, monsieur Allô?
7: Non, c'est sa fille.
0: Madame Allô?
7: Non, sa fille.
0: Allô? Oui, bonjour mademoiselle.
7: Oui?
0: Allô?
7: Oui?
0: Oui, allô?
7: Oui?
0: C'est Allô?
7: Oui.
0: Oui, allô. Allô.
7: Oui.
0: Oui, allô. Oui, bonjour. Allô.
7: Oui.
0: Oui, bonsoir. Je vous entends mal, hein.
7: Oui.
0: Allô. Allô, allô.
7: Allô.
0: Oui, c'est votre. Oui, c'est non, c'est pas moi, c'est vous.
7: Oui.
0: C'est vous, allô.
7: Oui.
0: Ah, parce que excusez-moi. Allô.
7: Oui.
0: Oui, bonsoir. Excusez-moi. Non, j'ai l'impression qu'on avait été coupé, non, vous n'avez pas.
7: Non, non, non, non.
0: Ah, vous êtes là, d'accord, ok. C'est madame Allô.
7: Non, je suis sa fille.
0: Ah, bonsoir.
7: Bonsoir.
0: Allô.
7: Oui.
0: Oui, vous êtes. Ah, excusez-moi. Allô.
7: Oui.
0: Oui, vous êtes là.
7: Oui.
0: Oui, qu'est-ce que... Vous nous avez appelé ou...
7: Non.
0: Ah merde, elle a raccroché. Allô.
7: Allô.
0: Oui, non, c'est vous, allô.
7: Mais là, c'est une blague, hein.
0: C'est vous?
4: Ah ouais.
0: C'est allô, c'est qui?
4: Allô.
0: Oui, ah. Allô.
7: Oui.
0: Oui, bonsoir.
7: Oui.
0: Oui, monsieur Allô.
7: Non, madame.
0: Ah, excusez-moi.
7: Madame, oui.
0: Ah, mademoiselle. Ah, je vous entends très très mal, excusez-nous.
7: Oui.
0: On vous appelait pour un jeu en direct, allô.
7: Ah oui, bien sûr. Oui, oui, j'avais envoyé ma carte.
0: Allô, madame Allô?
7: Oui, oui, justement.
0: Allô? Allô?
7: C'est Pierre.
0: Ouais.
6: Comment tu vas?
8: Bah écoute, j'allais jouer moi. Hein. Tu vas bien?
6: Ouais, toi? Comment va-t-il?
8: Manon, elle s'est fait rouler.
6: Tu t'excuseras auprès de ta fille, hein?
8: Non, non, mais.
6: C'était qui que j'avais? C'était qui?
8: C'était un gag là.
6: C'était qui au téléphone que j'ai eu avant? C'était qui?
8: Qui c'est que t'as eu avant?
6: Qui c'est qui a décroché?
8: Manon.
6: Ah, c'est Manon. Comment elle va?
8: Elle va bien.
6: Bon, très bien. Tu t'excuseras auprès de. Hein?
8: Non, non, mais elle rigolait, elle l'a bien pris.
6: Bah, écoute, tant mieux alors. Écoute, c'est vrai, je me suis dit, tiens, je vais appeler, j'avais envie de prendre de vos nouvelles.
8: Bah, tout va bien.
6: Bon, bah, super.
8: Ça se prépare.
6: Bah, ouais, normal. Hein, ça se
8: prépare. Il y a un gros arrivage demain déjà.
6: De qui arrive?
8: Alors, demain, il y a Fab, j'ai eu des nouvelles. Ça y est, il a la chaîne, tout ça, il s'est démerdé.
6: Putain, génial.
8: Ouais, on va faire le Borges demain après-midi.
6: Ouais. T'as pas besoin d'un coup de main, c'est bon?
8: Non, non, ben non. C'est pour le Borges,
6: on va
8: être trois.
6: Ouais.
8: Elle va le faire avec Ola et sa maman. Mmh. Moi, je serai là aussi.
6: D'accord.
8: Les garçons vont préparer le feu.
6: Génial, bah oui.
8: Préparer la chaîne, préparer la salle. Voilà. Ouais. Non, ça se prépare bien.
6: Bon, bah très bien, tant mieux, voilà. Tant mieux. Bon, faut faire un... Ça me fait bien plaisir, en tout cas.
8: Moi
6: faut
8: aussi.
6: Fais attention quand même qu'ils boivent pas trop, parce que, tu sais, ça va vite, hein, les jeunes, c'est l'an 2000.
8: Mais...
6: Tu surveilles un peu?
8: Oui, oui. Hein? Oui, oui. Non, puis je crois que là, il est... Mais tu sais, on en parlera une fois, mais l'autre fois, il a eu fait attention et tout, ça s'était bien passé.
6: Bon, d'accord. Par contre, j'avais un petit service à te demander, mais là, malheureusement, je suis obligé de te quitter. Est-ce que c'est possible que tu me rappelles demain?
8: À quelle heure?
6: Bah, qu'est-ce qui t'arrange?
8: Le soir, plutôt, parce que la journée, je vais vadrouiller, moi.
6: Bah, écoute, appelle-moi le soir, si t'as 2 minutes de ton temps, juste avant l'an... tu vois, j'ai un petit
8: truc... Tu peux pas me le dire maintenant?
6: Bah, là, le problème, c'est que je suis obligé d'y aller, là, tu sais...
8: Ah.
6: Ouais, je suis un peu speed, mais tu m'appelles demain?
8: Ouais, d'accord.
6: Rapidos, quoi.
8: Ouais, d'accord.
6: Ok, tu me repasses Manon 2 secondes, là?
8: Ouais, d'accord.
6: Ok.
8: Salut.
6: Salut, bisous.
8: À
6: ciao, à demain.
8: Je ne
6: sais même pas qui c'est pas grave. Comme d'hab. T'as vu, ça marche.
9: Allô?
6: Allô?
9: Oui, c'est pas peine de recommencer, hein.
6: Allô?
9: Arrête!
6: Allô, allô? Manon?
9: Oui?
6: Allô?
9: Arrête!
6: Allô?
9: Arrête, c'est pas marrant.
6: Allô, allô?
9: T'aimerais qu'on se moque de toi?
6: Vas-y.
9: Non, mais c'est même pas ton nom.
6: Quoi, bah alors?
9: Demande à... Ben, c'est pas moi.
6: Demande à ta mère mon prénom.
9: Maman! C'est quoi le nom de Pierre?
6: Non, bah le prénom, ça suffira.
9: Tu t'appelles Chartier?
6: Ouais.
9: Oula,
6: ouais.
9: Ah, Chartier, c'est nul.
6: Ouais.
9: Je vais m'appeler Delec Chartier.
6: Ah, oh,
9: hein.
6: C'est laid, hein.
9: Ah, ouais.
6: Parce qu'on me disait souvent à l'école, Pierre Archie Parmentier.
9: Mais tais-toi, toi.
6: Voilà. Bon.
9: Je parle à ma sœur.
6: Bon, c'est qui derrière?
9: Ouais.
6: Comment? C'est qui?
9: Ma sœur.
6: C'est comment son prénom? C'est...
9: Anouk.
6: Ah, bah, c'est Anouk.
9: Ouais.
6: Bon. Ça te fait quel âge, toi, au fait?
9: 12 ans.
6: Et Anouk, elle a quel âge?
9: 9 ans.
6: Ah, mais on va laisser tomber, là.
9: Et bon, toi, t'as quel âge?
6: Hein? Ah.
9: Et toi, t'as quel âge?
6: Bah, tu demanderas ta mère. Allô?
9: Allez, arrête! C'est pas marrant.
6: Écoute, maman est près de toi. Il faut lui dire, maman.
9: Il y a Pierrot. Pierre, il a quel âge?
6: Il y a Pierrot pour toi.
9: Ouais.
6: Oh, c'est génial, je suis en train de débarquer dans une famille, je connais personne, je suis en train de discuter avec Julien.
9: Ouais. Tu as quel âge alors?
6: Ah hein?
9: T'as 30 ans.
6: Voilà, et t'es pas encore...
9: Ah, ça y est, t'es vieux.
6: Ah bah voilà, je suis vieux, j'ai 30
9: voilà,
6: ans.
9: T'es vieux.
6: Ah voilà, je suis...
9: Et bah moi, je suis encore jeune.
6: Et bah voilà, exactement, tu vas t'éclater, bah ça va être super quoi.
9: Ouais.
6: Et bah super ma chérie.
9: Ok.
6: Bah t'embrasses ta mère.
9: Ouais, ok.
6: Allô? Écoute, maman
9: arrête
6: est près de toi. Il faut lui dire, maman, il y a Pierrot pour toi.
9: C'est bien comme chanson.
6: Voilà.
9: C'est bien les chansons de vieux, ça. Hein.
6: Voilà, très bien. C'est les chansons de vieux, effectivement. Tu casses, toi, hein?
9: Ouais.
6: T'as bien, t'es comme ta mère, toi.
9: Ouais.
6: D'accord.
10: Bonsoir, on va accueillir Eric de Champigny.
11: Alors Max, qu'est-ce que t'en penses de la Gola?
10: Extrêmement bon, je commence à avoir le
11: bras dans
10: une folie furieuse.
11: Ah, non, attention, il faut quand même savoir que Max a pas touché à une seule
10: grappe. Il n'y a pas besoin.
11: Non, mais juste goûter, regarde. C'est pas
10: mais moi, ce que j'aimerais, c'est que tu m'excites. Et c'est très bon, mais je n'en doute pas.
11: Je veux dire, c'est rien.
10: Ça. Ça a l'air très très bon.
11: Vas-y, mais goûte.
10: Mais est-ce que t'as le braquemar?
11: Attends, bah il faut quand même attendre, tu vois.
10: Ah ouais, mais alors à quoi ça sert de bouffer cette chose?
11: Max, je vais être obligé de faire une grève, de la parole.
10: Non, pas la grève de l'ordre de question.
11: J'ai amené ça exprès pour toi, vas-y.
10: Eric, attends. Eric, t'es avec nous?
12: Ouais.
10: Gogol, à quoi ça me sert de manger ça si je n'ai même pas de gonzesse après avec
11: mais qui? Si, ben attends, on va passer une annonce sur l'antenne. Vous êtes mademoiselle, vous êtes seule ce soir. Vous avez envie de venir à Fun Radio.
10: Il faut écrire.
11: Vous avez envie de toucher Max.
10: Il faut écrire.
11: En direct, non, vous vous présentez à la station.
10: Ah non, dis pas ça, après ils vont venir, toutes les filles vont venir.
11: Max.
10: On va goûter ça plus tard dans la nuit. On va goûter ça plus tard. Eric.
12: Ouais.
10: T'as une question pour Gogol.
12: Ah ouais, j'ai une petite question. Vas-y. Alors, salut Gogol.
10: Vas-y.
12: Ouais, je vais te demander. On m'a dit que t'étais un professionnel du skateboard.
10: Ah,
12: est-ce que c'est vrai?
10: Est-ce vrai?
11: Bah, plutôt patin à roulette. Enfin, skateboard, j'ai commencé cet après-midi.
12: Ouais. Ouais, je sais. D'ailleurs, tu t'es pris en photo devant mon camion.
11: Ah, c'est toi qui as le magnifique camion, Dieu est en nous.
12: Bah ouais, entre autres.
11: Enfin, il est super, mais combien de temps t'as passé pour le peindre ce camion?
12: Bah pas grand chose, on l'a pris en photo et c'est tout quoi.
11: Non mais je veux dire, combien de temps t'as passé pour peindre ce camion? Parce que c'est un monument. Bon, il faut quand même expliquer la scène. Cet après-midi, j'ai fait des photos en skate avec un professionnel du skate qui s'appelle Eric, qui est quand même quelqu'un qui sait faire le skate, tu vois,
10: ouais, ouais.
11: Qui a une double vie parce que c'est un champion de skateboard.
10: C'est lui là, ce Eric là en question?
11: Non, c'est pas celui-là, mais c'est un autre.
12: Ouais.
11: Donc si tu veux, on a fait des photos donc devant un camion qui était magnifique, qui est stationné devant la basilique. Comment ça s'appelle déjà cette basilique?
10: La basilique de.
11: Oui, dans le 18e, le truc rond là. Tu sais où tu vois Dieu quand tu regardes.
10: Ah non, j'ai jamais vu Dieu. Bon, enfin, bref. Tu l'as vu toi, Dieu?
11: Dieu, bah moi je lui parle souvent.
10: Ah, moi j'ai jamais vu. Moi j'ai rien du rond. Et alors, donc, t'as fait des photos là-haut, là-dessus, à côté de ce.
11: Voilà, on a fait des photos cet après-midi pour. En skate, quoi. Et si tu veux, j'étais avec un professionnel du skate.
10: Et alors, le skate, première impression.
11: Je connaissais le patin à roulette, mais le skate, on peut se planter aussi, oui.
10: Ça fait mal, hein.
11: Voilà, ça fait mal.
10: Ça part vite, hein.
12: Mais d'un autre côté. Quand on a un chapeau, hein. Je sais pas, mais un chapeau avec des clochettes. C'est vrai que.
10: Est-ce que c'est le chapeau que tu as sur la pochette de l'album?
11: Voilà, il y a un auditeur qui nous dit que c'est le Sacré-Cœur.
10: Ah, bah voilà. Oui, bien sûr. Le Sacré-Cœur dans le 18e, là-haut, Montmartre.
11: Voilà.
10: Oh, moi, je cherchais ailleurs, moi.
11: Et donc, il paraît que, bon, pendant la prochaine tournée, enfin, c'est Gogol qui me l'a confié.
10: Ah bon?
11: Les gens qui font du skate pourront venir à du patin roulette sur scène, pourront venir traverser la scène. Ceux qui sont capables de traverser la scène pourront le faire.
12: C'est magnifique ça.
11: Voilà, il suffira simplement de préciser à l'entrée skate, patin à roulette, et pas de problème, on pourra venir avec son skate et skater sur scène pendant le show.
10: Ah bah ça c'est plutôt bon esprit.
11: Voilà.
10: Qu'est-ce que t'en penses Eric?
12: Ah ouais, mais c'est bon. Total bien.
11: Tu fais du skate hein?
12: Bah ouais.
11: Et
12: bah,
11: tu serais prêt à skater sur scène?
10: Attendez, vous parlez en même temps, qu'est-ce que tu dis Eric?
12: Bah je dis que cet après-midi j'étais avec un mec Zarbi, je sais pas, il se baladait avec une poussette, hein, puis un petit bout de chou dedans.
10: Ouais.
12: Puis
11: tu faisais du skate, non?
12: Ouais, un peu, ouais.
10: Et alors?
12: Ah ben, je sais pas, je trouve que ça va, ils démerdent pas mal.
10: D'accord. Bon, bah écoute, très bien. On va profiter qu'on parlait justement du fait qu'on pouvait monter sur la scène pour la tournée de Gogol. Est-ce que tu as des dates à nous donner?
11: Oui, une foule de dates. Bon, je vais juste donner la première, puis après tu te débrouilles.
10: Ouais.
11: Donc, alors, la première date, ça sera le 30 novembre. À Impremont, au Grand-Duc, c'est juste à côté de Nantes.
10: D'accord.
11: Ça va être exceptionnel.
10: Grandiose.
11: Voilà.
10: Ça va être gogolien.
11: Exactement.
10: Ça va être gogolien.
11: Et donc, ceux qui ont un skate ou qui font du patin à roulette pourront venir traverser la scène pendant le concert.
10: Ou du rollerblade aussi, parce que la mode est au rollerblade, Gogol. Il faut te mettre à la mode quand même. Le rollerblade est accepté quand même, j'espère.
11: Oui, oui. Tant que c'est sur roulette, il n'y a aucun problème.
10: C'est du rollerblade.
11: On a tous une petite roulette.
10: Voilà. Et ben voilà, Eric.
12: Ah ouais, bah c'est cool.
10: Eh ben, on donnera toutes les dates, j'espère qu'ils nous les laisseront, qu'on les recevra.
11: Non, mais je vais, si tu veux, pour les gens qui veulent organiser des concerts, je vais quand même donner un numéro de téléphone.
10: Vas-y.
11: Alors ça, c'est un numéro de téléphone qui est pour les professionnels.
10: C'est dur, faut tout retenir, hein, des arbres.
11: Attention, alors prenez un stylo, un papier. Oui, c'est vrai que dans cette émission, il va y avoir besoin d'un stylo et d'un papier pour citer énormément de numéros de téléphone. D'ailleurs, j'ai une deux chevaux à vendre, donc je vous donnerai mon téléphone aussi.
10: Vas-y, donne le numéro.
11: Donc alors pour les organisateurs de concerts, c'est le 44 23 90 39.
10: 44, 23, 90, 39.
11: Voilà, ceux qui veulent savoir les dates de concert, ceux qui veulent organiser les associations, etc.
10: Ouais.
11: Pourquoi tu appelles si vous êtes sur le 34?
10: Pourquoi? Parce que t'as peur, parce qu'après il y a trop d'appels, c'est ça? C'est ça? Pourquoi tu te marres? Parce qu'après t'as peur qu'il y ait trop d'appels?
11: Non, c'est pas ça, moi. C'est private joke.
10: Ah, private joke, d'accord. Voilà. Mais le private joke en radio, ça passe pas bien, hein?
11: Non, je sais bien, mais on peut pas tout dire.
10: Bon, d'accord, très bien, Eric.
12: Ouais.
10: Bonne soirée à toi, tu as quelque chose à rajouter?
12: Deux petites choses.
10: Vas-y, vas-y.
12: Ouais, alors je vais quand même dire un petit bonjour à Bruno Débauché de Raiden, parce que c'est un mec super cool.
10: Très bien, et ensuite?
12: Et puis un petit bisou à Christelle.
10: Oh là là, Christelle, oh là
12: ah,
10: là,
12: ouais.
10: Là, qu'est-ce qu'on l'aime celle-là alors. On t'embrasse.
12: Allez, ciao.
10: Ciao, bonne bourre. On va revenir avec Loïc. Il y a des questions pour Gogol encore. Yann qui nous parlera de la censure. Et ça, à mon avis, Gogol doit la côtoyer au quotidien. Non, ou presque. Ou il la côtoie en tous les cas, la censure. Hein.
11: Bon, ça n'existe pas, la censure.
10: Ça n'existe pas. Bien. Très bien. Et on parlera également un petit peu de drague, un petit peu avec Elodie. Je suis sûr que Gogol, quelque part, est un grand dragueur. Extrait de l'album, 11e du nom La Planète des Dingues. Voici Foutre le Bordel sur Fun Radio.

0: Ah, quelle folie ce morceau, quelle folie, quelle folie. Ça pourrait être un single, ça, hein, Gogol.
1: Ouais, mais ça existe plus, les singles.
0: Ça existe plus, bah tu te trompes, regarde derrière toi, tout ça, c'est rien que des singles, là. Super,
2: ça s'appelle un silence. Bon, alors il va y avoir un grand silence parce que Max veut pas manger sa gola.
0: Et donc t'as décidé de faire la grève de la parole.
2: Voilà, grève de la parole.
0: Ah bah écoute, Loïc, comment on va faire Loïc de Toulouse?
2: Donc ouais, tu vas faire Gogol et moi je vais faire Max.
3: Ouais,
2: bon alors, dis-moi Max, ça fait combien de temps que t'es fan de Gogol?
0: Non mais toi t'es Max donc tu te poses pas la question à toi-même.
2: Fou.
0: Ben non, tu te poses la question à toi-même là, puisque toi tu es Max, je suis Gogol.
2: Bon alors, eh ben moi, je suis fan de Gogol depuis 10 ans.
1: C'est ce que tu...
0: Ouais, non, mais on s'en fout. Ouais, les élections, ce qui est important, c'est le président de la République.
2: Non, mais bon.
0: Il n'y a aucun...
2: Disons, bon, alors, on a décidé que Gogoland se répandait sur Fun Radio ce soir. Et que, en fait, j'annexais Fun Radio. Et j'ai décidé d'appeler, de débaptiser Fun Radio, d'appeler Gogol Radio.
0: Voilà. Gogol Radio. Mais c'est faisable. Voilà. Pourquoi pas monter une radio Gogol Radio?
2: Bah, c'est ce qu'on est en train de faire en ce moment.
0: C'est ce qu'on est en train de faire en ce moment, ouais. Grâce à Fun Radio.
3: Allô.
0: Ah ouais, Loïc.
2: Ouais, alors c'est quoi la
0: question, Loïc? Allez,
3: bonsoir,
0: vas-y.
3: Bonsoir Gogol, bonsoir Max.
0: Salut Loïc.
3: Ouais, je m'appelle Loïc, j'ai 26
0: ans. C'est pour ça que quand je t'appelle bonsoir Loïc, tu me réponds.
3: Ouais.
0: Ça aide un peu, ouais, c'est vrai.
3: Ouais. Bon, je voulais poser une question à...
0: Mais il est là, Gogol, ah, vas-y, pose la question.
2: C'est une question indiscrète ou c'est une question...
3: Non, c'est plutôt une question sur la censure, voilà, je t'explique.
2: Voilà.
3: Il y a 10 ans, j'ai commencé mes débuts en radio.
2: Ouais.
3: Dans une petite radio locale,
2: ouais, comme Max, ouais.
0: Ouais.
3: Qui a été censuré à cause de tes disques, enfin, bref.
0: Voilà, c'est enfin, dégueulasse.
3: Je pense que t'as été au courant.
2: Non, ça s'appelait comment la radio?
3: Ça s'appelait Radio Méga, l'écho des catacombes.
2: Non, mais bon, maintenant je suis au courant.
3: À l'époque, c'était la haute autorité qui était dirigée, bon, par, enfin, vous savez, et qui nous ont interdit d'antenne pendant un moment.
0: Dans quelle région, Loïc? À Toulouse. À Toulouse même,
2: d'accord. Ouais.
3: Voilà, et qui nous a interdit d'antenne parce qu'on passait tes disques à toi, quoi.
0: Bah, quel disque à l'époque, justement, vise le
3: genre. Genre, tout ça, enfin, les trucs vraiment.
0: Qu'est-ce qu'ils vous ont dit? Ils vous ont dit que si vous continuez à diffuser des morceaux comme celui-ci, vous seriez
3: Ça a été des mises en demeure, hein.
0: Ah, carrément.
3: Ouais, carrément.
2: Putain, c'est grave, là. Tu m'apprends un truc, là, bon. Parce que, bon...
0: Mais c'était...
3: Bon,
2: c'était en quelle année, à peu près?
3: C'était en 86, là.
0: 86.
3: 85.
0: Qu'est-ce que tu passais d'autre en dehors de Gogol? C'est quand même pas uniquement les morceaux de Gogol.
2: Pas de mal.
3: Non, il y avait pas que ça, il y avait d'autres groupes. Bon, ben, je me souviens pas trop des titres.
2: Non, mais c'est pas grave.
0: Ouais.
3: Enfin, voilà. Moi, je
0: important, c'est Gogol, apparemment. Il est quand même très promo, Gogol, hein.
3: Voilà. Mais je voulais savoir, Gogol, qu'est-ce que tu penses maintenant des médias? Des radios, je pense que tu es d'accord avec moi. Il y a certains disques qu'on peut plus passer, mais enfin qu'on n'ose plus passer.
2: Non, moi je pense pas qu'il y ait réellement d'interdit. Si tu veux, il y a des animateurs qui font de l'autocensure, qui passent, qu'ils ont envie de passer.
0: Ah non, c'est pas vrai. C'est ça se passe. Regarde, c'est pas les animateurs qui choisissent généralement. Il y a une programmation qui est établie parce que maintenant c'est comme ça. Moi la nuit, j'ai la chance de pouvoir mettre ce que je veux. Donc là, d'inviter Gogol parce que j'avais envie de l'inviter. Et quand on me l'a proposé, j'ai dit oui tout de suite. Moi, je passe des extraits de son album, j'en passe d'autres, mais c'est pas les animateurs qui choisissent.
3: Moi, je m'occupe d'une grosse radio à Toulouse maintenant.
0: Ouais.
3: C'est vrai que le programme est fait par un directeur des programmes.
2: Par un ordinateur. Ça s'appelle comment ta radio à Toulouse?
0: C'est pas un ordinateur.
2: Peut-être dire.
3: Ouais.
0: C'est 8 FM.
3: Ça s'appelle RBM.
0: RBM.
3: C'est la première radio locale toulousaine, si tu veux.
2: D'accord. Ouais. Ça fait un petit peu de pub sur la radio.
0: C'est pas gênant. Même donne la fréquence. On s'en branle, nous.
3: 106.8.
0: Vas-y, y a pas de problème.
3: Non, mais je connais déjà un peu Fun Radio.
0: Voilà.
3: Parce que j'avais travaillé à Fun à Montauban.
0: Bon, bah, enfin, on n'est pas là pour refaire
3: ça. Voilà. Et je voulais savoir qu'est-ce qu'il pensait, lui, maintenant, des médias qui n'osent plus trop passer ce genre de chansons sur les antennes, quoi.
2: Bah,
3: à part les playlists, hein.
2: Bah, si tu veux, bon, on va peut-être pouvoir déborder un peu en parlant un peu, par exemple, bon, des. Bon, là, par exemple, j'ai fait un clip dernièrement sur la chanson Punk Rock. Un clip, bon, disons, hyper destroy, hyper fun, hyper sexe.
3: Ouais.
2: Et puis bon, c'est vrai que c'est un peu difficile de le voir à la télé. Mmh. Alors, les gens qui veulent se l'offrir gratuitement, bah, ils ont qu'à appeler M6. Je vais donner le numéro de téléphone de M6, ils vont être heureux. Donc, ce soir, si
0: tu veux qu'on les appelle, Gogol, on va les appeler.
2: Voilà, mais non, mais à ce temps-là, c'est pas ouvert, c'est les horaires de bureau.
0: Ah ouais, d'accord, mon
2: pote. Donc, alors, les gens qui veulent voir le clip interdit, en définitive, ils peuvent appeler au 44 26 66 66. Puis voilà, ils demandent le clip de Gogol et M6 va se faire un plaisir de leur passer.
0: On va même appeler M6 sans plus tarder, Gogol, et on va quand même demander au mec de la sécurité si c'est possible qu'il laisse un petit message pour demain matin pour la personne concernée.
2: Bah, si tu veux.
0: Alors, Alors c'est parti, Loïc reste avec nous et avec Gogol.
2: Alors le numéro de téléphone de M6 pour ceux qui voudraient rappeler demain, c'est le 46 pardon, j'ai des conneries là. 44 26 66 66.
3: Et hey, Gogol, t'as qu'à demander à Laurent Boyer de faire un Fréquence Star.
0: Fréquence Star spécial Gogol, ça serait bon ça. Pourquoi pas? Mais le problème c'est que peut-être qu'il refuserait, c'est là où on lui donnerait la possibilité de le faire. Est-ce qu'il accepterait Gogol de le faire si Laurent Boyer
2: te demande? Si j'ai une totale liberté, pourquoi pas?
0: Si tu donnes la liberté de
2: le faire. Voilà, si je peux faire ce que j'ai envie de faire, si je peux faire télé Gogol, je m'apprécie.
0: Non mais on parle pas de télé Gogol, il faut arrêter de mettre du Gogol partout. On te demande de faire une émission invité Gogol.
2: Télé Gogol, c'est-à-dire que quand je peux dire ce que j'ai envie de dire sans contrainte, tu vois.
0: Voilà, OK.
3: Mais on ne t'a jamais proposé de faire une émission de télé?
2: Si, mais
0: dans les
2: avec
0: coulisses.
2: Contraintes.
0: Ouais. Ah ouais, c'est vrai, sérieusement, c'est vrai, on t'a proposé.
2: Oui, en ce moment, bon, mais je peux pas parler de ce qui se...
0: Ah bon, d'accord.
2: Il y a des choses,
0: on peut pas dire.
2: Voilà.
0: D'accord, ok, bon, alors on y va, on appelle M6 et Loïc, on va demander, donc, est-ce qu'on passe de temps en temps le clip de Gogol Premier, Punk Rock. Voilà, on va le demander. Non, je vais le faire, moi, je vais m'en occuper avec Gogol, on va faire ça tous les deux comme des grands, et Loïc, si tu veux, tu nous épaules, si on a des problèmes. S'il y a de la censure, Loïc, t'es là. Hein.
3: Ok.
0: M6. Oh merde, ils nous mettent la musique, les salons.
2: Ah, ils nous ont mis de répondre, alors c'est
0: sinon, je peux taper la une aussi ou la deux, hein, tant qu'on y est, non?
2: Ouais, mais bon, ce temps-là, je crois qu'on va tomber partout sur un répondeur.
0: Allô, M6?
3: Oui.
0: Oui, bonsoir, Fun Radio en direct, Max, avec Gogol Premier. On vous appelait parce qu'on ne comprend pas pourquoi le clip de Gogol Premier ne passe pas sur M6.
3: Alors là, je peux pas vous dire.
0: Je sais bien, est-ce que vous pouvez laisser un message?
2: Est-ce que vous aimez bien Gogol? Vous le connaissez, non?
3: Ouais, mais...
0: Est-ce que tu pourrais nous chanter une chanson de Gogol Premier qui est là?
2: Par exemple, pour gagner un CD.
3: Oui, mais j'ai pas le temps. J'ai autre chose à faire.
0: Oh, t'as pas le temps. La nuit, on glande.
2: La nuit est à nous, arrête.
0: Ah voilà, ça c'est la gentillesse d'M6.
2: Ça donne une idée de l'esprit.
0: Mais c'est la gentillesse d'M6. Maintenant, regarde, on va te faire une petite démonstration. On va appeler la 2. On va appeler la 2 et tu vas voir la différence. Tu vas voir un petit peu comment ils sont beaucoup plus agréables. Bon, on va essayer d'y aller un petit peu. On va y aller avec des pantoufles. On va y aller d'une autre manière. Loïc Gogol, écoutez bien. On va demander la diffusion du clip de Gogol Premier. À Télématin.
4: Oui, allô?
0: France 2?
4: Oui.
0: Bonjour, Fun Radio à l'appareil.
4: Pardon?
0: Fun Radio Max à l'appareil.
4: Oui.
0: Je vous appelle pour savoir s'il y avait possibilité de diffuser le clip de Punk Rock de Gogol Premier demain matin avec William Limerger dans Télébonheur, Télématin.
4: De Gogol Premier,
0: hein. Le nouveau clip de Gogol, est-ce qu'il serait possible? Parce que là, je suis en ce moment avec un coursier, on va vous le déposer, on vous le met à l'accueil, et puis on le met dans les bêtas, et puis on fait diffuser tout ça demain matin à 6h. Hein, on fait comme ça?
2: Sinon, au journal, à midi aussi.
4: Écoutez, vous pouvez toujours laisser une cassette, et puis nous, on lui transmettra la
0: Très bien,
4: question.
0: On le mettra.
2: Vous transmettrez à qui? À Gogol?
4: Non, non, à monsieur William Limerger.
0: Très bien, puis à Bruno Mazur aussi, pour le passer juste avant le 20h, ça peut faire bien avant.
4: Je sais pas, hein.
0: Vous me casez ça entre la météo et le journal de 20h.
2: Je te remarque, ils sont plus sympas. Hein.
0: Et parce qu'on a appelé M6, on s'est fait jeter comme des malpropres. Mais là, vous êtes beaucoup plus sympas, hein, France 2. Hein.
4: Bah écoutez, vous pouvez toujours laisser la cassette. Hein,
0: on n'y manquera pas. Gogol viendra après l'émission devant France 2 et vous déposera sa cassette.
4: Voilà, surtout Gogol Premier, quoi. Et c'est pas mal, quoi.
0: Alors, tiens. Est-ce que tu serais capable de nous chanter une chanson, France 2?
4: Les chansons même, je les connais pas, mais j'ai écouté quelques morceaux, quoi.
0: Ah, il y en a qui t'ont plu?
4: Bah, c'est assez hard, quoi, hein.
2: Oh, hard, c'est-à-dire, dis-moi.
4: C'est dur.
0: C'est dur?
2: Dur, bah oui, surtout quand on prend de la gola, quoi.
4: Voilà, c'est ça. Un peu genre Front 242, quoi.
0: Ah non, c'est pas le même style.
2: Non, ça n'a rien à voir.
0: Ça n'a rien à voir, là, tu mélanges.
2: Non.
0: Bon, tu peux rien nous chanter de Gogol, alors?
4: Non, ça.
2: Bah, attends, tu connais pas J'encule ma mère. Tu la connais pas, celle-là?
4: Non, je ne connais pas.
2: Et j'encule ma
0: grand-mère.
4: Non plus.
0: Ah, dommage.
2: Bah voilà, maintenant tu la connais.
4: Voilà, d'accord.
0: Bon, allez, bonne soirée à toi, merci.
4: Merci, vous aussi.
0: Ciao. Et on essaiera peut-être un peu plus tard dans la nuit, si tu veux, on appellera MTV.
2: Bah, si tu veux.
0: À Londres, par contre, tu sais parler anglais?
2: Just a little.
0: Just a little.
2: My friend.
0: Parce que, pour remarque, on a Julie qui parle couramment anglais, because I don't speak English, me.
3: Mais moi, je suis sûr que Pascal Sevran serait heureux de l'accueillir dans la chambre.
2: Ah bah oui, parce que lui, il aime bien j'encule.
0: Ah ouais.
3: et ce serait pas possible d'appeler la boîte de production de Pascal Sevran?
0: Bah attends, à minuit et demi, je doute fort.
2: Non, mais vous pouvez le faire. Demain, vous pouvez appeler toutes les boîtes de production, il n'y a aucun problème. C'est-à-dire, c'est lui qui...
3: Ou alors à Dimanche Martin, quoi, ce serait intéressant.
0: Oh, ça serait marrant.
2: Tu sais que Jacques Martin, c'est celui qui m'a lancé dans le show business.
3: C'est vrai.
2: Moi, je vais raconter une petite anecdote. C'était en 82.
0: Ouais.
2: J'avais envoyé mon premier album à Jacques Martin, m'avait invité pour pour l'émission, il croyait que j'étais un parti politique d'extrême droite. Bon, il s'était trompé parce que c'était pas le cas du tout.
0: Non, ouais.
2: Et si tu veux, il m'avait interdit le plateau de l'émission.
0: Ouais.
2: Donc en m'humiliant un peu, en me disant que j'aurais le droit de, quand même de voir le spécial Chantal Goya. Et donc je me suis pointé sous la scène après le tintin. J'ai fait le discours qu'on a entendu tout à l'heure.
0: Ouais.
2: Place à Jacques Martin. Bonjour la France. Bonjour les cartes vermeilles. J'ai été sorti de l'émission par le service d'ordre à la fin.
0: Ah, carrément.
2: Voilà, d'ailleurs, ça existe. Il paraît qu'à la SFP, ils ont les cassettes qui sont interdites de diffusion.
0: Et t'as jamais pu récupérer un enregistrement?
2: Non, ça, mais un jour, ça va se produire.
0: Ah, c'est possible, ouais.
2: Ouais, il suffit que le gars qui a les cassettes a envie de diffuser, quoi.
0: C'est excellent. Loïc, reste avec nous parce que tu parlais de la censure. On a, avant d'accueillir une demoiselle, on a Yann de Saint-Brieuc.
5: Ouais.
0: Salut, Yann.
5: Salut.
0: Tu voulais également parler avec Gogol.
2: À Saint-Brieuc, mais c'est en Bretagne.
0: Ouais.
5: Ouais.
0: On y était il y a pas longtemps, nous. Alors, vas-y, Yann.
5: Ouais, c'était surtout au niveau de l'étranger, pays comme le Québec ou quoi, où la censure est vachement stricte, comme aux USA. C'était pour savoir si ça passait bien là-bas, s'il pouvait faire quand même vendre ses albums.
0: Ou des concerts, ouais.
2: Bah, la dernière fois que je suis venu au Canada, bon, c'était la dernière tournée canadienne. Si tu veux, le clip de Gogol est interdit à la télé. Mais le gars, il a dit oui, bah alors c'est interdit parce qu'il y a trop de sexe, il y a trop de ci, il y a trop de ça. Ce qui fait que les gens n'ont pas vu, mais il a fait une telle publicité que les gens sont venus voir le concert.
0: Ah, c'est excellent.
2: Oui, parce qu'en fait, ce qu'on imagine, c'est toujours beaucoup plus important que ce qui est.
0: Bien sûr, et puis le fait de vraiment démolir quelque chose, ça, de toute façon, l'interdit intéresse toujours les gens.
2: Mais sinon, le public là-bas était assez exceptionnel.
0: C'est vrai? Différent, ouais, vraiment. Plus...
2: Bah, c'est-à-dire qu'ils sont avides ils ont besoin de quelque chose qui vient de France, tu vois, un truc différent. J'ai l'impression qu'ils...
0: Bah, ils sont peut-être plus coincés, ils ont peut-être moins de liberté, donc les jeunes ont envie de plus s'éclater.
2: Non, puis il y avait pas mal de problèmes aussi à l'époque avec les Indiens, tu sais, il y avait des problèmes, disons, de
0: territoire, tout ça, pour
2: voilà, pouvoir trouver le mot. Et disons que, bon, j'avais toute la racaille de la ville qui était venue me voir, tu vois. Et puis bon, j'ai un bon souvenir, si tu veux, parce que, comment dire, ils avaient envie de bordel, quoi.
0: Ouais. Et voilà. Maintenant, tu leur offres avec ton 11e album.
3: Et Gogol, t'as déjà fait des concerts en Corse?
2: Alors là, non. Non, c'est vrai, j'ai jamais pu traverser la mer Méditerranée.
0: Il a voulu en faire cet été, mais il y avait des problèmes avec les grèves des ferries, c'est pas évident. Il faut qu'il aille en barque ou alors qu'il y ait un de ses potes comme ça qui le pousse avec un bateau à moteur, comme il faudrait faire le plein.
2: Mais là, ce soir, on sait qu'on est entendu encore, donc c'est une association qui veut organiser. Il n'y a aucun problème.
0: Allez, vas-y, donne une adresse. Mais il est vraiment promo.
2: Le 44 23 90 39. Et aucun problème.
0: Redonne le plus lentement parce qu'il a toujours peur, Gogol, qu'on va le censurer. C'est ça le problème. Alors qu'il peut dire ce qu'il veut, redonne le numéro.
2: 44-23-90-39.
0: Voilà, impeccable.
2: Ça, c'est pour les organisateurs des concerts.
0: Voilà.
3: Quand est-ce que tu viens à Toulouse?
2: Ça va se faire, là. Il y a des bonnes salles. À Toulouse, il y a le Bikini.
3: Ouais.
2: J'ai déjà fait le Bikini. J'avais fait une autre salle, bon, je me rappelle plus, un peu plus grande. Non, mais à Toulouse, il y a toujours une certaine frénésie, on pourrait dire sexuelle.
3: C'est vrai.
0: Voilà.
3: C'est vrai.
0: Voilà,
2: c'est un mélange de rock et de sexe, cette ville.
0: Ouais.
5: Et j'avais une autre question aussi, là, à propos de ce qu'il a dit il y a deux minutes sur Antenne 2 et Jacques Martin. Il a quand même une chanson, Tous les anges s'appellent Martin, qui est sortie publiquement dans un album. Et il n'y a jamais eu de problème avec cette chanson-là?
2: Jacques Martin voulait pas qu'on la diffuse, mais bon...
5: Parce qu'elle est sortie quand même partout, quoi.
2: Mais si tu veux, c'était en fait en réponse à cette question... Bon, pour remettre dans la... C'est une chanson que j'ai écrite en réponse à mon passage dans l'émission, puisqu'il ne voulait pas que je passe, donc j'avais écrit la chanson. Si tu veux, c'était une façon de lui répondre.
5: Voilà. Ouais, mais comme en général, tous les ce qui est médias, télé et tout, ils ont quand même des priorités sur les albums qui vont sortir, ils auraient pu te dire non, c'est...
2: Ouais, mais enfin bon, il faut quand même remettre un peu les pendules à leur compte. C'est que, bon, si tu veux, le public, il est pas idiot. Les gens, il faut pas les prendre pour des cons. Tu vois, ils vont encore, ce qu'ils voient à la télé, et entre ce qu'ils voient à la télé et ce qui se passe au niveau, dans les bacs, ils vont fouiller dans les bacs, ils trouvent un disque, bon, ils lisent Gogol. Gogol, qui c'est ce mec-là, c'est un fou. Bon, ils écoutent, c'est différent. Faut dire que je fais quelque chose qui est différent de, alors c'est vrai que ça choque. Tu vois, je pense que ça, si tu veux, ça leur, ça a du mal à passer, tu vois. Ils ont un peu de mal, quoi, voilà.
5: Parce c'est que comme quand même ça. Pas mal de chansons.
2: Mais si tu veux, bon, moi j'encourage les fans aussi à se manifester. Bon, moi je tire depuis un certain nombre d'années, je tire le wagon. Tu vois, maintenant, j'ai peut-être besoin d'un coup de main pour que les gens qui aiment Gogol, ils aident à me défendre. Si vous m'aimez, aidez-moi. et on va faire un beau truc, tu vois. Je sais pas, je sens que je suis pas venu uniquement ici pour rien. J'ai envie de faire quelque chose de beau, de généreux, de que ça éclate, qu'on s'amuse. Bon, on arrive bientôt à l'an 2000. J'ai l'impression qu'on est encore au Moyen Âge quand je regarde la télé. Donc j'évite de la télé, je la retourne, je regarde de l'autre côté. Je trouve ça beaucoup plus beau et je trouve qu'on pourrait faire des choses, tu vois. On arrive à une période, bon, on va plus travailler, y a plus de boulot, bon, eh ben, on va vivre la vie différemment. Ça va être la société des loisirs, du plaisir. On va essayer de prendre du plaisir. Je sais qu'on n'est pas habitué à ça, mais ça s'apprend, ça se discipline.
5: Ouais.
0: Voilà, Loïc et Yann.
3: Ok. Moi, je voulais savoir un dernier truc.
0: Allez, la dernière, parce qu'il y a du monde qui attend, et à chaque fois, la dernière. Okay. Vas-y.
3: Pour ton nouvel album, Gogol,
0: ouais.
3: Est-ce que ta maison de disque t'a dit de mettre un holà sur les paroles, ou est-ce que, ils t'ont fait entièrement confiance?
2: Bah, c'est-à-dire que vu que la maison de 10 c'est moi, je produis. Je me suis dit, écoute Gogol, bon alors qu'est-ce qu'on fait dans ce prochain disque? Alors, je dis bon, on va leur faire Je t'aime, tu es parti chérie. Oh non non.
3: Non mais t'as pas pu t'autoproduire tout seul quoi quand même.
2: Bah si, je me t'autoproduis.
3: Ouais.
2: C'est moi qui écris les chansons, donc je les autoproduis.
0: Voilà.
2: C'est le fruit de ma substance, tu vois. Okay. C'est un problème entre Gogol et moi. Okay.
0: Donc il s'est regardé dans la glace un matin et s'est dit, Gogol, tu iras jusqu'au bout, il va jusqu'au bout, quoi.
3: Bon, ben je vous remercie.
0: Il n'y a pas de mal.
3: Et Max,
0: ouais.
3: Est-ce qu'un soir,
2: demande à Max s'il a pris la gola.
3: Ouais.
0: Il insiste lourdement là-dessus, j'ai l'impression que c'est avec ça qu'il est omnibulé.
2: Mais non, mais tu vois, il y avait ton copain là qui était passé.
0: Mais moi aussi, je suis venu avec des cacahuètes, tu n'as même pas voulu en prendre une de cacahuètes.
2: Non, mais je vais t'en mettre quelques-unes de cacahuètes. Mais si tu veux, la dernière fois, il y avait ton mari. Raconter ça, une histoire. Il y avait un animateur de MCM qui est venu.
0: Ouais.
2: Et
0: Miguel.
2: Voilà, Miguel. Et puis tu lui as dit, bon, moi, alors il est bon, alors pour amener la situation, parce que sinon ouais. Personne va comprendre.
0: Allez.
2: Donc quand je suis venu dans cette émission, j'avais amené une tête de cochon à l'emblème des hommes politiques qui était percée d'une petite paille. Et donc Miguel, je vais te proposer de goûter la cervelle du cochon, et il a bu la cervelle du cochon.
0: Ouais.
2: Et toi, tu lui as répondu, non, je ne. Moi, je ferai jamais ça.
0: Bah, et alors?
2: Bon.
0: Je suis en train de te prouver que je.
2: Alors, j'ai pas amené de cervelle de cochon.
0: Ah, bah, non, mais
2: ce soir, je t'ai amené quelque chose de très rare. Tu sais, c'est un truc qui. Ça coûte la peau du cul, quoi. Je veux dire.
0: Tu repartiras
2: avec une graine, tu peux acheter la moitié de la station.
0: Tu pourras repartir.
2: Donc, c'est un cadeau somptueux et. Et ce soir, tu veux pas goûter la gola?
0: Justement, je suis en train de te faire la démonstration que je ne suis pas un menteur, puisque je te dis que non, si j'avais été à la situation de Miguel, je ne l'aurais pas fait, donc je te
2: confirme. Donc, tu es pas gaulliste.
3: Non, mais si
0: tu es pas gaulliste.
3: Si ça marche pas, tu lui mets un coup de disco, à mon avis, ça ira.
2: Ah, ça me gonfle la bite. Ah, monsieur, t'es connaisseur.
0: Je l'ai. Non, mais lui, il pensait disco Bee Gees.
2: Non, il pensait disco. Ça me gonfle, le beat.
0: Ça me gonfle la bite.
2: Sexe, beat.
0: Justement, attends, ça suffit. Attends, je vais parler justement par rapport à
2: cette. Ça suffit,
0: bah si, c'est ça, c'est que quand même, je fais ce que je veux ici. Eh, Gogol, sérieusement, cette chanson là.
2: Ouais.
0: Je me gonfle la bite. Tu l'as fait en deux versions différentes, parce que moi je me souviens avoir un deuxième album.
2: Bah, c'est-à-dire que, en fait, il y a autant de versions que tu veux.
0: Non, t'avais dans un album deux versions. Il y avait un autre album, celui d'après, qui est ressorti où tu l'as remis. Moi
2: oui,
0: j'ai un copain
2: si tu veux, bon, cette chanson-là, il n'y a pas de version, c'est de l'improvisation. Toi, ce soir, je peux faire une nouvelle version.
0: Non, mais la première
2: Max,
0: version.
2: Ça me gonfle la bite. Oh, Max.
0: Tu
2: vas la prendre ta gola.
0: Voilà.
2: Oh, Max. Tu vas la prendre ta gola.
0: Gogol.
2: Oh, Max. Tu vas la prendre ta gola. Oh, Max. Tu vas la prendre ta gola.
0: Oh, Gogol. Tu me surexcites. Tu me gonfles la bite. Ah, non, mais la première version, elle existe, puisque c'est la première. La première, c'est la version.
2: Bah, la première, c'est celle la première qui est sortie de ma tête.
0: Donc, c'est la première version. Mais non, mais c'est les mêmes textes, sauf que la mélodie est différente, le rythme est différent, je trouve.
2: Bah oui, parce que c'est une genre d'improvisation, c'est une forme de rap, si on veut.
0: Voilà. Et vous voulez qu'on vous la mette, la chanson?
3: Ouais.
0: Bon, bah on va essayer de vous la mettre pendant la nuit, il n'y a aucun problème. D'ailleurs, elle est même là, elle est calée, écoute. On va la mettre juste après, quoi, d'accord? Le temps de la caler. Loïc et Yann, je vous souhaite à tous les deux une bonne soirée.
3: Ouais, merci.
0: Et puis,
3: Max, est-ce que ce serait possible de faire un direct avec toi demain soir?
0: Ouais, tu ne quittes pas, on va voir ça avec Florent. Parce qu'une fois qu'il passe sur l'antenne, je peux revenir demain, puis c'est toujours les mêmes en fin de compte. Et là, ça devient grave, quoi. On va accueillir enfin la première demoiselle. Tu les fais fuir, hein, parce que d'habitude, on est...
2: Non, absolument pas. On a un public très féminin.
0: C'est vrai?
2: Vous avez un public féminin? La Horde, c'est un groupe de femmes.
0: Oui, non, mais le public...
2: Enfin, c'est plutôt un groupe à femmes.
0: Un groupe à femmes.
2: Oui, parce que dans les concerts de Gogol, les filles sont devant.
0: Les filles sont devant. Voilà. Elles sont combien?
2: Donc, ceux qui sont derrière, les voient pas.
0: Il y en a combien devant aussi?
2: Bah, je peux pas voir, moi j'ai la lumière dans la gueule.
0: Ouais, mais enfin, tu sais quand même, est-ce qu'il y a quand même un public de femmes?
2: Oui, bon, disons un certain nombre.
0: Un certain nombre. Sur le doigt de la main, pareil, comme les signatures,
2: non, sur les doigts
0: de tous les auditeurs?
2: Non, mais disons que bon, c'est vrai que la Horde a un penchant pour les femmes, on peut le dire.
0: Très bien. Ah, bah, justement, on va accueillir alors, allez, Elodie de Valence. Bonsoir, Elodie.
6: Bonsoir.
0: Oh là là, quelle voix. Il craque là. Hein.
6: Pardon?
0: Je dis.
2: Le disque.
0: Il craque. Le disque, ouais. Elodie.
6: Oui.
0: Une petite question ou peut-être un sujet, parce qu'on n'est pas obligé non plus que parler que de Gogol, hein.
6: Bah moi, ça serait plutôt pour parler de la drague.
0: Ah, ça va intéresser Gogol. Gogol va te donner des petits conseils.
2: Ouais, c'est... Pourquoi tu te sens pas assez dragué, c'est pour ça?
6: Ah bah non, au contraire. Quand c'est les garçons qui me draguent, ça me bloque complètement.
2: Bah ouais, tu, peut-être tu peux essayer les filles.
6: Enfin, je préfère les draguer, en fait.
0: Ah, enfin, les femmes.
6: Pardon?
2: Non, elle, préfère, elle a dit qu'elle préférait draguer les garçons.
0: Ah, bah oui, bah alors à toi d'y aller.
2: Les garçons.
0: C'est à toi de devancer l'affaire, alors.
6: Oui, mais en fait, ce que je voulais savoir, c'est est-ce que ça fait peur aux garçons? Parce que, en fait, je suis assez jeune.
0: Ouais, t'as quel âge?
6: 17.
0: Ah ouais, 17 ans, ouais.
6: Et je drague pas mal des mecs qui ont 21, 22, voire 23 ans.
0: Oh, bah dis-moi, faut que tu sois bien foutu. Bah, faut
2: c'est,
0: que tu sois...
2: c'est des vieux.
0: Bah, non, mais faut que tu sois, ça dépend comment t'es fait physiquement. T'es quand même plus que 17 ou tu fais femme?
6: Ah oui.
0: Tu fais la vingtaine? Ouais, et pourquoi t'es plus attiré par des hommes, enfin des garçons de cet âge-là? Bah, mûr, ça veut rien dire. On peut être mûr à 17 et pas mûr à 32, hein. Hein, Elodie?
6: Ben parce que je trouve que les mecs de mon âge, c'est vraiment des gosses, quoi, des gamins.
0: Oui, mais enfin ça c'est le discours que tu tiens. Mais moi je connais des gens qui ont 35-40 ans, qui sont des vrais gamins et qui sont cons comme des balais, et des mecs qui ont 16 ans et qui sont venus ici sur cette antenne et qui ont dit des choses très concrètes. Donc ça veut rien dire. C'est-à-dire que tu les choisis mal. Faut que tu ouvres les yeux dans ces cas-là, faut que tu mettes une paire de lunettes.
6: Ouais, mais la plupart que je connais, bon, ils s'intéressent à leur brel, à leur Game Gear ou machin chose, et puis je sais pas quoi, quoi.
0: Ah ouais,
6: et
0: qu'est-ce qu'il en pense, Gogol, la drague? La drague à 17 ans, quand t'es jeune.
2: Essaye les musiciens.
0: Ah ouais, là, comme ça, tu vas taper dans l'âge, là, tu vas avoir la trentaine, là. Et t'es-il dragueur, Gogol?
2: Non, maintenant, il y a des musiciens très jeunes, hein.
0: Ah ouais?
2: Ah oui, tu peux commencer. Moi, j'ai commencé à 5 ans. Hein.
0: T'as commencé à 5 ans?
2: Ah ouais, c'est j'ai commencé la caisse claire à 5 ans.
0: Très bien.
2: Est-ce que Gogol a mangé?
0: Gogol est-il dragueur? T'étais quelqu'un de dragueur quand t'étais jeune? Non, pas trop. Les filles, ça t'intéressait pas?
2: C'est là, au départ, je m'intéressais beaucoup plus à la musique, tu vois.
0: Enfin, bon, y a pas que la musique dans la vie.
2: Bah, j'ai toujours été,
0: Si,
2: j'aime bien. J'aime bien discuter avec des femmes, oui, c'est vrai.
0: C'est vrai.
2: Et je les trouve souvent assez sensibles et plus évoluées. Après, ça se rejoint, tu vois.
0: Ouais.
2: Mais en général, elles sont plus éveillées rapidement, ouais.
0: Ouais, ça c'est d'accord. Tu veux dire que les femmes sont beaucoup plus mûres à 17-20 ans que le sont les hommes. Enfin, les garçons.
2: Ouais, mais bon, il n'y a pas de généralité.
0: Exactement.
2: En fait.
0: Voilà, Elodie est en train de nous prouver le contraire. À 17 ans, c'est une femme mûre qui a envie de...
2: Non, mais à mon avis, tu devrais venir dans les concerts de Gogol. Voilà. Parce que là, tu trouverais un maximum d'hommes de tournage et avancer sexuellement.
0: Avancer sexuellement, voilà.
2: Voilà, parce qu'en fait, c'est ce que tu recherches.
6: Ouais.
0: Bon. Ah oui, mais c'est que le cul qui t'intéresse, Elodie?
6: Ah non.
2: Bon, mais
6: non.
2: À mon avis...
6: Non, mais enfin...
2: Bon, enfin, il va falloir qu'on joue à Valence, quoi, si je comprends bien.
0: Voilà, on fait ça.
2: D'ailleurs, tu pourras même monter, si tu veux trouver des garçons, je te propose, quand on jouera à Valence, de monter sur scène.
0: Ah, mais il faut qu'elle ait un skateboard.
2: Et tu pourras, non, pas la peine. Elle pourra plonger au maillot de bain ou même sans maillot de bain dans le public. Et là, je te jure que tu vas trouver des mecs.
0: Voilà. Tu montes sur scène cul nu.
6: Ouais, bien sûr.
0: Voilà, Elodie. Bah écoute, je sais pas quoi te dire. Ce que je comprends pas, c'est que si tu nous dis que tu préfères draguer que d'être dragué, à toi de devancer l'affaire, quoi. Si t'aimes draguer, tu vas vite vers les garçons sans qu'ils aient... Voilà, puis point la ligne, quoi. Je vois pas
2: si t'aimes draguer, te jettes quand même pas dans la scène.
0: Ouais.
6: Oui, mais ce que je voulais savoir,

0: Ah, on sent la boudeuse.
1: On sent le boudin. Tu bouges pas, Clarisse, on va en parler dans un instant.
2: J'ai pas dit ça, c'est Max, ça.
1: Oh, tu l'as pensé très très fort. Ensuite, nous irons du côté de Montfort-l'Amaury avec Alex. Bonsoir, Alex.
3: Salut.
1: On parlera de Gogol premier encore, Alex.
3: Ouais, ouais.
1: Tu as une question à lui poser?
3: Ouais, sur l'Asie, quoi.
1: Oh là là, n'en dis pas plus, ça risque d'être très intéressant. Toujours extrait du nouvel album de Gogol premier, La planète des dingues. On va mettre, sans plus tarder, le premier président Gogol et après, on vous mettra, c'est vraiment joyful, le disco. Ça te va,
2: sur Exit. D'accord.

0: mondial de Belgique, toi.
1: Quoi?
0: C'est un mondial national. Départemental, régional, cantonal. Tu commences déjà à improviser, tu pourrais déjà me faire une petite impro, là, par exemple. Si je te donnais un thème, tu serais capable, là. Qu'est-ce qu'on pourrait lui demander comme thème en rapport avec le téléphone pour que ça soit logique que t'as un téléphone dans les mains? Qu'est-ce qu'on pourrait lui...
2: T'appelles chez un... Attends.
0: Non, ou alors autre chose, attends, qu'est-ce que tu... c'est pas évident, là, du coup, là. Ah, tu me poses une colle, l'ami Maxime. Pourquoi pourquoi tu veux absolument improviser? On n'est pas obligé.
1: C'est toi qui m'as demandé, en fait, mais bon.
0: Pardon?
1: C'est toi qui m'as demandé.
0: Ah non, c'est pas moi qui t'ai demandé, hein. Ah non, c'est pas moi.
1: Ah mais non, c'est pas toi, c'est vrai.
0: Non, c'est qui a demandé? Non, mais je pensais que t'allais improviser, là, tu t'improvises pas. Mais alors...
1: Bah, d'accord.
0: Non, mais c'est dommage, non, mais c'est vrai que c'était pas le but, mais bon, on aurait pu imaginer, là.
2: Ouais.
0: On aurait pu imaginer un quiproquo, là, une embrouille, et puis ça y est, c'était parti, on partait en impro.
1: Mais c'est parce qu'en fait, c'est ma mère, en fait.
0: Comment pour improviser, Maxime? Ta mère, tu la fermes dans un placard, et puis voilà, tu dis que t'es en train de discuter avec Max en direct sur Fun Radio, et que tu parles.
1: Non, mais c'est ma mère, c'est pour ça, c'est elle qui m'a dit improviser, parce que quand je l'ai mis dans le placard, justement, elle m'a dit que le ballet lui avait expliqué que l'impro c'était important dans la vie.
0: D'accord.
1: Et donc voilà, donc j'appelle pour ça.
0: Oh, t'as fumé la moquette, toi.
1: Non, pas du tout.
0: Et qu'est-ce qu'on pourrait improviser? C'est quoi le thème? Qu'est-ce qu'on pourrait faire juste pour le plaisir, voir si je suis capable avec toi là? Quel est le thème qu'on pourrait se donner tous les deux, n'importe lequel? Parce que quand on fait de l'impro, les ligues d'impro là, comme on en a vu pas mal à la télé, il y a des Italiens, des Québécois, les Canadiens sont très forts, hein. Les Québécois là.
1: Ouais, les Québécois. Ouais.
0: Les Québécois sont assez balèzes dans
1: ouais, les Québécois et les Belges.
0: Dans cette catégorie, ouais, les Belges sont assez forts. Enfin, compte, c'est des gens qui se retrouvent. On peut l'expliquer d'ailleurs de la manière dont ça se passe. C'est comme le système d'un ring de boxe.
1: Ouais, en fait, ça s'appelle donc une patinoire.
0: Ouais.
1: Bon, c'est un peu le même système. Ouais. Et donc en fait, donc il y a les deux équipes. Il y a un arbitre.
0: Il y a des équipes de quatre à peu près. Hein, c'est en règle générale.
1: Ouais, non. Ouais. Enfin, là, pour ce mondial-là, c'est des équipes de six.
0: D'accord. Ok.
1: Donc là il y a l'arbitre, il donne un thème, donc ce thème c'est vraiment du tout n'importe quoi.
0: Alors ouais, moi de ce que j'avais pu voir, c'est que c'est, pour être clair, c'est un thème qui est donné, on choisit les deux équipes, ça va être les Français contre les Belges.
1: Ouais, par exemple.
0: On va dire voilà, le thème est celui-ci. La durée, c'est 2 ou 3 minutes, je sais pas exactement.
1: Ouais, ça varie entre 2 et 6 minutes.
0: Entre 2 et 6 minutes, on va dire voilà, le thème c'est ça, ça dure 4 minutes, et il y a un échange, on a le droit d'avoir 2 personnes ou 3.
1: Ouais, mais généralement, ouais, on dit. Mais en fait, toi, tu connais la ligue d'impro française, je suppose.
0: Ah non, ouais, enfin non, celle que j'ai vue, je la voyais énormément sur Comédie, mais il y avait les Canadiens, les Italiens,
1: oui,
0: les Français.
1: En fait, ouais, c'est ça. Ouais,
0: ah ouais.
1: C'est plus ouvert justement, enfin là pour ce mondial-là, parce que c'est souvent joueur illimité ou des trucs comme ça.
0: Ah ouais, des fois ils disent que c'est illimité, c'est-à-dire qu'on, dès qu'on en a marre, on peut rentrer, sortir, on peut essayer d'aider un de ses copains quand il est un peu déstabilisé.
1: Ouais, on peut rentrer, ouais, sans problème.
0: Voilà, et après forcément il faut se taper là-bas, il faut créer un dialogue avec l'équipe d'en face, sachant qu'il faut essayer d'amender, de le mettre un petit peu en porte-à-faux, quoi.
2: C'est vachement marrant ça quand même.
0: Ah ouais, mais c'est super compliqué.
2: J'ai trop envie de faire ça, j'en sais rien.
0: C'est génialissime, c'est très bon pour le théâtre, pour l'expression, puis pour
1: grave. Ouais, donc voilà, moi je fais ça, je fais aussi des théâtres, mais en fait le truc c'est qu'il y a aussi beaucoup de catégories différentes. Et donc c'est ça aussi, c'est intéressant parce qu'il n'y a pas que des catégories libres, enfin, c'est comme ça qu'il y a souvent.
0: Parmi les gens qui sont extrêmement connus, connus du grand public maintenant, hein, qui sont passés par la Ligue d'impro, t'as Denis Marie, comment il s'appelle, Bruno Salomon.
1: Ouais.
0: T'avais Jean Dujardin, je crois qu'on a fait pas mal.
2: Il y a eu Jamel aussi, Jamel Debbouze.
0: Jamel Debbouze en a fait partie. Ouais. Et il y a aussi surtout celui qui est extrêmement connu, c'est effectivement, il a raison, dans l'équipe de France, c'est Philippe Lelièvre, qui fait partie des membres du jury de la Starac aujourd'hui, justement, qui fait l'impro d'ailleurs, qui s'occupe du théâtre un peu d'improvisation.
2: Ah oui, c'est vrai, ouais, grave.
0: Ouais, et lui est assez fort là-dedans, il est très très fort là-dedans. Ouais. Hein. Moi je le connais bien, et c'est vrai que c'est un mec qui est extrêmement balèze. Alors, on pourrait en faire un. Il y avait d'ailleurs, mon modèle Lelièvre était sur Comédie, à un moment donné, avec un de ses potes à lui de la Ligue d'impro, et il faisait comme ça pas mal d'improvisation. Il y avait des thèmes qui étaient donnés,
2: oui,
0: dans le public, et ils devaient en 1 minute ou 2 avec des costumes, des fois c'était drôle, des fois ça l'était moins, des fois tiré par les cheveux, mais les mecs on leur imposait 3-4 thèmes.
2: Ils se retournaient, ils se concertaient genre 10 secondes,
0: ils avaient 15 secondes et paf,
1: ouais, voilà, ouais.
0: Et d'un coup il y en a un qui prenait la parole et l'autre devait comprendre ce que l'autre essayait de lui faire dire, et c'était parti.
2: Ouais, c'est là où on dit qu'il faut quand même avoir un partenaire qui est vachement qui te connaît quand même vachement, ou enfin qui arrive, enfin faut vraiment avoir un feeling avec le mec, ouais, parce que si t'as un mec qui te suit pas du tout,
0: sauf que sur comédie ils sont censés réussir l'essai à deux et ils sont tous les deux dans la même équipe, sauf que lui, de la manière dont il explique Maxime, tu peux avoir un copain à toi mais c'est face à une autre équipe qui va prendre, qui va te donner la réplique et qui va essayer de te niquer.
2: Ah ouais, c'est ça hein, c'est ouf.
1: Ouais, mais c'est pas vraiment niquer quoi, enfin
0: vachement bien. Non mais c'est
1: on
0: un sport
1: des matchs, on dit qu'on fait des matchs avec quoi, donc c'est vraiment
0: ouais des matchs avec, ouais mais il y en a toujours, ouais mais il y en a un qui essaie toujours de mettre un petit peu l'autre dans, moi j'en ai vu pas mal de matchs à la télé, ça m'a toujours scotché quoi. Il y en a qui étaient vraiment vraiment très très balèzes
1: hein. Ouais, bah vas-y, donne-nous un thème.
0: Qu'est-ce qu'on pourrait se faire comme thème? Ouais, mais bon, moi je suis mauvais, et toi tu vas cartonner. Qu'est-ce qu'on pourrait se donner comme thème? Qu'est-ce qu'on pourrait, ouais. Je sais pas, toi t'en as plein, bah, j'imagine qu'en cours, il y en a plein que pendant les cours d'impro, un que t'as fait dernièrement.
1: Allez, un j'ai fait dernièrement d'une bière de goût.
0: Hein?
1: Une bière de goût.
0: Ah, ça va jusque là, des fois on vous dit tiens, vous improvisez sur une bière de goût.
1: Ouais, mais c'est souvent des jeux de mots à la con aussi.
0: Oh putain,
1: hein.
0: Une pierre de coupe pour faire une bière debout et après t'improvises. Ah ouais,
1: ouais
0: là.
1: Bah ouais, mais en fait, t'es pas obligé de faire exactement sur le thème, quoi. Tu peux partir outre.
0: Oui, tu peux imaginer que ça soit une bière, tu bois une bière et tu te mets debout et puis tu parles là-dessus comme si t'étais
1: dans. De goût, c'est un jeu de mots.
0: Une pierre?
1: Oh putain. Ou bien tu m'entends pas ou bien t'es.
0: Non, une bière comme la bière.
1: Ouais, la bière en Belgique.
0: Ouais, une bière de coup.
1: De goût.
0: De goût? Ah, de goût! Une
1: ouais,
0: bière de goût.
1: Comme une bière de coup.
0: Ouais. Mais ça pourrait très bien être ça l'impro, hein. Ça pourrait très bien être dans un bar de mecs qui sont pétés, l'autre lui dit mais non, une bière de coup, et toi tu dis debout, puis c'est parti.
1: Bah oui, c'est parti, et c'est ça quoi, c'est ça qui est bien.
0: Donc voilà. Bon. Par contre, on a une façon d'en parler tous les deux qui est pas drôle, et ça va pas donner aux gens envie d'y aller. Alors que c'est drôle, hein, en temps normal, hein.
1: Bah oui, normalement c'est drôle.
0: Ouais, normalement c'est drôle, mais avec moi, et toi ça l'est pas, hein.
1: Attends,
0: non, plus de ma faute que de la tienne, hein, parce que forcément, toi, tu es un professionnel. Alors, tu vas nous donner vite fait les dates à ne pas rater.
1: Ouais, mais alors, un truc très très simple, c'est vous allez sur www.fbia.be, donc la FBIA, c'est la Fédération Belge d'Improvisation Amateur, mais bon, amateur, c'est juste...
0: Comme les films de cul, quoi.
1: Bon, oui, tout à fait.
0: C'est un peu ça, ouais.
1: En fait, c'est des gens qui faisaient des films de cul à la base, qui sont rassemblés pour faire ça.
0: Ah, c'est bien ce qui me semblait, parce que...
1: Ouais,
0: moi,
1: parce qu'en fait, ouais. Pendant leur film de cul, ils improvisaient, donc ils se sont dit, ah, si on faisait ça.
0: Eh ben ouais, c'est pas mal. Alors, donc toi, ça veut dire que t'as déjà tourné dans des films de cul, et maintenant t'es dans l'amateur théâtre, ou tu passes d'abord par ça pour faire toi de l'amateur après film de cul?
1: En fait, je fais tout en même temps, moi, donc...
0: D'accord, ok.
1: Donc en fait, c'est ma mère qui m'a inscrit au truc de cul.
0: J'allais te le demander si c'était de mère en fuite. Alors, c'est ça en plus.
1: Oui, tout à fait. Ah, c'est ma mère qui m'a inscrit au truc de cul, donc voilà.
0: Mais t'as la bouche qui sent le sexe, c'est pour ça que ça m'étonne qu'à moitié. Je me suis dit, ce mec-là, il appelle, mais il a une idée derrière la tête, c'est de parler du théâtre d'improvisation pour aborder l'amateur au niveau cul. En fin de compte, ce que tu veux, toi, c'est parler de cul.
1: Oui.
0: Ah, c'est vrai, mais j'en étais persuadé, faut pas être timide. Comme ça, Maxime.
1: Oui, d'accord, mais oui. Pardon? Oui, bah tout à fait.
0: Bah c'est pas grave, il faut en parler. Bah écoute, il y a nos malaises. Alors c'est normal, hein, t'es encore jeune, et puis bon, t'es peut-être un peu trop jeune pour ça, mais peut-être que tu regardes quelques films de cul, non? Des films porno?
1: C'est pas mon genre, je sais pas, moi je trouve ça rabaissé au niveau de...
0: Bah c'est marrant que tu dises se rabaisser que de parler de films de cul, que t'appelles pour finalement parler de l'amateur d'un film de cul.
1: C'est mon
0: ah, j'étais parti dans tu vois, dans l'impro et toi t'as pas suivi. Ah, je serais un bon élève, moi. Je serais un bon professeur, moi. Ah, là. Je t'ai fait paniquer. Toi, là, je l'ai mis contre les cordes. C'est-à-dire que je l'ai mis en porte-à-faux. Du coup, il était gêné par la situation avec sa maman derrière. Et d'un coup, si. Et hop, toi, là, j'ai poussé. Bam, bam, bam, bam, bam, bam, bam.
1: Parce que j'étais moi, je me dis, ah, mais c'est lui, c'est monsieur premier degré. Alors, je me suis dit, mais non.
0: Ah non, moi je suis plutôt monsieur deuxième degré tout le temps. Le problème c'est que moi avant j'avais l'émission, je l'appelais D2 deuxième degré. C'est que les gens on sait jamais si c'est
1: bien. Alors j'ai eu peur.
0: Pardon ?
1: En fait moi j'étais à fond dans mon deuxième degré, j'ai eu peur, je me suis dit hein.
0: Ouais, s'il vous plaît.
1: Quoi, on n'a pas tous l'accent comme ça, déjà j'ai de la chance de pas l'avoir.
0: Non, t'as de la chance, vous rendez compte un petit peu ? Il dit qu'il a de la chance.
1: C'est horrible l'accent.
0: Bon, faut pas dire ça, c'est pas vrai hein.
1: Ah, si, c'est vrai.
0: Bah, non, attends, les Belges, on parle comme ça, mais partout, ça. Allez, hein.
1: Allez.
0: Bon, Maxime, on, finalement, depuis le début, on est là, on plaisante. Bon, c'est ce petite discussion qu'on a depuis tout à l'heure, c'est l'anarchie, hein. C'est incompréhensible, c'est inaudible. Je pourrais presque encourager les gens à ne plus écouter parce qu'ils ne doivent plus rien comprendre depuis longtemps, ou ils ont peut-être déjà quitté l'antenne, ce que je comprendrais. Qu'est-ce que tu souhaites dire pour terminer? Tu veux parler de la Ligue d'impro? Tu veux donner un site pour conclure? Vas-y.
1: Oui, donc, c'est www.fbia.be. Et donc là-dessus, vous avez un lien donc pour aller réserver vos places pour le mondial, donc le mondial qui se passe un peu partout en Belgique. Donc ceux qui seraient intéressés, donc vous pouvez aller voir sur ce site et vous inscrire, réserver vos places. Et allez-y parce que vraiment c'est bien.
0: D'accord, le message est passé, Maxime. À bientôt.
1: À bientôt.
0: Bon courage et bonne bourre. T'embrasse ta maman pour nous, hein, bien entendu. Allez, les Belges, on y va, c'est parti. Au taquet, 00331-42-48, cela 1000.
3: Maxime, qui est avec nous, qui a que 16 ans et qui veut absolument faire une déclaration de haine à son pote qui pue de la gueule, il a une haleine de bouc.
4: Ouais.
3: Sent vraiment très mauvais.
4: Vraiment trop.
3: Mais tu l'aimes bien, c'est un pote à toi.
4: Ouais, on est vachement copains, mais on a essayé plusieurs fois de lui faire comprendre que franchement, il attaquait au niveau de la laine. Et puis ça a pas l'air de le toucher, quoi.
3: D'accord, ça me fait penser à...
2: Anka.
3: Ouais. Anka, ouais, buccalement, c'est ça.
5: Quoi, qu'est-ce qui se passe?
3: Rien. Écoute, ah, FM, c'est les pépites. Quand c'est arrivé près de chez vous, il y a Benoît Poelvoorde à un moment donné qui est avec le Réa, et puis il dit, oh, tu devrais arrêter de parler devant la bouche, je sais, des nez des gens, c'est désagréable, tu sais, t'as une haleine, c'est désagréable.
2: Non, je prends 5 minutes, je vais expliquer.
5: Ah, d'accord. Non, mais j'ai compris, j'ai entendu le mot haleine, le mot Anka, j'ai fait le rapprochement, merci beaucoup.
3: Voilà.
5: Encore un compliment, ça fait plaisir. Je le note dans mon petit cahier à vanne.
3: Je sais pas rien, c'est Fildar et Manu, ils sont toujours là en train de chercher. Attention, on y va, c'est parti, on appelle, comment il s'appelle?
4: John,
3: on appelle John donc pour cette petite déclaration de haine amicale entre deux copains pour dire à l'autre que, bon, bah, il pue de la gueule quand
2: même. Il n'y a pas de portable, donc c'est son fixe. Donc
3: en plus c'est le fixe, donc c'est les parents, donc à 11h30 ça fait réveiller pour apprendre qu'on pue de la gueule et qu'il faut la danser, ça craint quand même. Ça pas gagné quand même. Enfin, c'est ça aussi la radio libre.
2: Mais si elle se convient dehors, il va avoir la bouche pâteuse.
3: Peut-être exploser le standard au 0800 3 08 5000. Ah oui, si ça peut pâtir là.
6: Allô?
4: Allô?
6: Allô?
4: Bonjour, est-ce que Jonathan est là, s'il vous plaît?
6: Oui, Maxime. C'est de la part de qui?
4: C'est Maxime.
6: Oh Maxime, je t'ai déjà dit de pas appeler trop tard comme ça. Attends, je te le passe, hein.
4: Ouais.
3: On est plus là. Allô? Ton...
6: Allô?
4: Allô?
6: Ouais.
4: Jonathan?
6: Ouais.
4: Ouais, en fait, je voulais te dire, franchement, tu sais, on t'a offert plusieurs fois des produits.
6: Oui.
4: Pour ton haleine.
6: Ouais.
4: Franchement, tu trouves pas que tu pues de la gueule?
6: Ouais, je pue peut-être de la gueule, mais toi, tu pues du cul, quoi.
4: Ouais, ben, de toute façon, on a toujours bien avec les copains, on t'a toujours offert des produits, t'as jamais voulu les prendre parce que t'es trop fier.
6: Ouais, mais toi, tu pues du cul, quand on est en classe et tout ça, tu pètes, t'as les babines du cul qui vibrent et tout, quoi.
4: Ouais, mais moi, je préfère faire ce que tu dis, hein.
6: Ouais.
4: Vraiment, parce que franchement, tu ramones.
6: Ouais, mais toi, quand tu... dans le slip, t'as les traces de pneus. C'est même plus des traces de pneus, c'est une grille de départ.
4: Non mais moi je trouve franchement qu'un...
6: Ouais,
4: je sais pas, essaye d'accepter un produit alors on va te renseigner.
6: Ouais, ouais mais toi moi je t'apprendrai à cabrer en scooter quoi.
4: Ouais ouais mais ça on parle pas de ça.
6: Ouais.
4: On parle de ton haleine.
6: Ouais ouais mais normal avec mon haleine t'es tellement pédé que dès que je te vois je m'amuse à me faire puer de la gueule quoi.
4: Mais j'ai pas vu que tu me roules la patate. Avec moi je suis jamais méchant avec toi, moi je te fais toujours comprendre gentiment.
6: Elle comprend, mais toi tu pues du cul aussi, chacun ses goûts.
4: Ouais, ben moi je veux bien dire ce que tu crois.
6: Ouais.
4: Moi je trouve que franchement, tu ramones.
6: Ouais, peut-être, mais parle un peu scooter, t'es une dos franchement.
4: Mais attends, 2 minutes.
6: T'es un pilote dans les murs.
4: Tu sais où qu'on est là?
6: Non.
4: Tu sais sur quoi tu parles?
6: Non.
4: Tu parles en direct sur Fun Radio.
6: Ouais, ouais, c'est ça, moi, ouais, t'es connerie.
4: Mais tiens, Max, dis-lui.
6: Allô?
4: Ouais.
6: J'entends personne, j'entends que toi là.
4: Mais je te jure que t'es en direct sur Fun Radio.
6: T'es un gros plan.
4: Et tu me crois pas, j'ai voulu.
6: Et t'as pleuré Sébastien, Anthony, tout ça, tu verras.
4: Franchement, t'attaques.
6: Oh ouais, t'apprendras aussi à cabrer quoi.
4: Mais je m'en fous de ça.
6: Ouais, je pue de la gueule peut-être.
4: Peut-être. Et tu vois bien que tu pues de la gueule.
6: Bah je crois pas, et toi tu pues du cul, toi, t'as un goût.
4: Tu dis que t'as une copine.
6: Hein?
4: Je me demande comment qu'elle peut supporter l'haleine. Hein.
6: Mais toi, t'as un être près de la bouche.
4: Oui, mais ça, on parle pas de ça, on parle de toi.
6: Mais moi, qu'est-ce que j'ai?
4: Toi, tu pues de la gueule.
6: Bah ouais, là.
4: T'en es pour moi. Tu dois manger des cimetières.
6: Je bouffe de l'ail, je mange de l'ail. Pourquoi? Bah c'est comme t'as un PD, j'ai pas envie que tu me roules un patin.
4: Mais je te demande pas de rouler un patin.
6: Je te dis que t'attaques. Mais t'en fais que je pue de la gueule, c'est fait exprès.
4: Allez, je dis rien. Hein, mais franchement... Et c'était pour te dire, mais franchement, on est plusieurs à le penser. Il y a Sébastien, Camille et tout, ils le pensent.
6: Ouais, mais je crois pas. Thibaut, tout ça, Tony, tout ça, et quand tu veux, quoi.
4: Mais moi, je te dis que tu t'arraches.
6: Ou quoi?
4: T'arraches. On t'a offert plusieurs fois des produits, t'es trop fier pour les accepter.
6: Ouais, mais toi, tout le monde aussi dans la classe, tout le monde te dit de changer de chaussettes. T'as toujours les chaussettes jaunes Lacoste, tout ça, faudrait peut-être te changer.
4: Ouais mais moi on n'est pas ça, moi je te dis franchement Oui. Comment ta copine, elle peut faire, moi qui est à côté de toi, qui peut pas supporter, je peux pas.
6: Ma copine, c'est ta sœur. Ma copine, c'est ta sœur. Elle aussi, elle pue de la gueule, on va bien ensemble.
4: Mais je m'en fous.
6: Ma copine, elle le supporte. Va demander à ta sœur comment elle le supporte.
4: Mais moi, je sais pas.
6: Et puis moi, je suis plus au stade petit bisou-bisou, hein.
4: On en a rien à battre de ça. Tu dis que t'arraches. T'es arrache.
6: Eh ben arrache, je vais à toi les moyens, tu vas acheter un tube de dentifrice.
4: Mais non.
6: Puis tu te foutre dans le cul.
4: Moi, je te propose, c'est pas un tube de dentifrice qui te faut, c'est une tonne de dentifrice.
6: Une tonne, mais pour te mettre dans le cul, tu gonfleras comme un ballon. Ça prend des bulles.
3: Oh, ils sont hardcore. Oh, mais il était fort ce petit, je me souviens, le petit Maxime, il cartonnait quoi. D'ailleurs, on en a fait des jingles, Thomas, il était bon. Non, ouais. On avait fait un remix, je me souviens.
7: Tu as gonflé comme un ballon.
3: On avait fait un remix. Thomas, oui, il avait fait du bon boulot encore. Hein. Magnifique, Thomas. Bon, c'est la suite dans un instant. On va faire une petite pause parce que M6 en a fait autant. Hein. Donc, ils sont en pub, donc on va pas se gêner, on va faire autant. Donc, on va se retrouver dans un instant avec la suite des événements, avec Max en direct. Dans l'émission, il y aura aussi la suite bien sûr de cette déclaration de haine, et puis on fera un petit point aussi avec Guillaume dans un instant. Il se prépare, il est en train de réviser ses fiches. C'est bon,
2: je vais aller savoir.
3: T'es sûr?
2: Ok,
3: on se retrouve dans un instant avec Gomez et Tafarez. Le titre, c'est quoi, Manu, déjà?
8: C'est Les Ripoux sur la compil émission Suicide,
3: et c'est super. À tout de suite, bougez pas. Qu'on vous a passé, donc c'est Maxime, et on va le retrouver au téléphone avec son je sais pas si c'est son meilleur pote.
8: Si, ouais, c'est lui qui veut pas se laver les dents et qui sent.
3: Je pense que c'est un de ses meilleurs potes, parce qu'autrement il demanderait pas, tu vois, de faire des efforts pour moins puer de la gueule. C'est un mec qui l'appréciait pas, il ferait pas tout ce tintamarre avec Max pour essayer, tu vois, d'améliorer les choses. Donc on va s'écouter la fin de cette déclaration de haine, et on se retrouve juste après pour la suite des aventures avec Max en direct sur M6, les rapports de stage de Guillaume qui sont de plus en plus intéressants.
8: C'est pitoyable,
3: on peut le dire. Donc voilà, ne bougez pas, la suite de cette petite déclaration de haine, et on se retrouve juste après.
4: Et je te jure, j'ai pensé quelque chose. Autrement, je te préviens, demain au CFAI, je serai pas à côté de toi.
6: Oui, si tu veux, allez.
4: Moi, je te préviens, demain, tu te brosses les dents, autrement, t'es tout seul.
6: Ouais, et aussi, aujourd'hui, en français, là, tu pourrais laver mieux que ça les carreaux, ouais. Dès que t'as lavé les carreaux, on voyait trouble.
4: Ouais, on s'en fout.
6: On est du brouillard.
4: On s'en fout des conneries que je fais en cours. Moi, je te parle que t'arraches.
6: Eh ben ouais, j'arrache, eh ben. J'en ai de la chance, je trouve fort.
4: Et réglons régler ce problème.
6: Tu voudrais régler le problème?
4: Ouais, moi, je veux régler le problème.
6: Eh ben, demain, je vais te prendre tes gros boulettes du ventre, je vais te faire 4 tours, je vais te friter, du moment, ça va être vite réglé.
4: Eh, moi, je veux juste te dire.
6: Ouais. Hein?
4: Tu dis que je suis gros.
6: Ouais.
4: Mais il faudrait peut-être se regarder, hein.
6: Ben ouais, mais si t'es pas content, t'as qu'à changer d'école.
4: Mais moi... Je te demande pas de changer d'école. Je te demande de changer d'entreprise.
6: Sébastien et tout disent que t'as un gros puant et tout, alors casse-toi.
4: Et moi, je m'en fous de ce que tu peux dire. Je te dis que tu arraches.
6: Arrache, ouais.
4: T'as un problème, je sais pas.
6: Moi, j'arrache, mais moi, je vais t'arracher la gueule.
4: Sur un dentiste, un médecin, ce que tu veux, mais renseigne-toi.
6: Ouais. Mais y'en a marre.
4: Tu vois.
6: Allô?
4: Oui.
6: Allô?
4: Oui.
6: Oui, ouais, mais il y en a marre quand même.
4: Mais tu t'amuses, moi, je parle
6: tu t'amuses à rappeler à 11h40.
4: Quand même, on est copains.
6: Ouais, ouais.
4: On sent la gueule et tout en cours. Mais il n'y a qu'un problème. Quand tu pars, je suis obligé de tourner la tête de l'autre côté.
6: De quoi?
4: Je suis obligé de tourner la tête de l'autre côté tellement que tu pues.
6: Bah ouais, mais ça, c'est... Bah, tu n'es pas content, barre-toi du CFAI.
4: Mais je m'en fous, moi, de ça. Je te parle pas de ça, moi.
6: Eh ben ouais.
4: Je te parle que t'as vraiment un problème d'haleine.
6: D'haleine, ben ouais, peut-être. Eh ben, me demande à ta soeur si j'ai un problème d'haleine.
4: Mais elle s'en fout, ma soeur. Tu crois ce que tu veux?
6: Oui.
4: Hein? Franchement, tu arraches.
6: Eh ben ouais, j'arrache. Et ça fait quoi? Vas-y, là. Voilà.
4: Tu arraches et je peux pas comprendre comment ma soeur peut faire pour supporter un...
6: Eh, tu tournes la tête parce que t'es amoureux de la prof aussi.
4: Amoureux de quoi?
6: De la prof.
4: Non, mais ça, c'est pas ça. On parle pas de ça.
6: Oui.
4: C'est vrai que la prof elle est bonne, mais je te parle pas de ça, moi.
6: Elle est bonne, mais laquelle, hein? Je vais tout casser.
4: Non, mais ferme ta gueule avec ça. Moi, ouais. Je te parle de quelque chose qui est franchement important. Tu arraches.
6: T'as un problème. J'arrache. Et puis là, qu'est-ce que tu dis, j'arrache? Et puis.
4: Quoi?
6: Oui, j'arrache. Et puis maintenant, qu'est-ce que t'as à dire?
4: Mais, je sais pas.
6: Oh, le cul est trop bien.
4: Qu'on aille se renseigner à deux, au dentiste.
6: Oui, j'ai fait des brosses.
4: Hein?
6: Tu ne verras plus les boils de mon cul, j'en ai fait des brosses.
4: Mais c'était pas
6: pour moi, ça arrache, toi tu pètes, ça fait des boulettes.
4: Moi je te préviens.
6: Ah, 50 kilos, ça fait du boulot pour honorer mes gosses. Oh, le gros puant, qu'est-ce que t'as?
4: Non mais arrête de chanter, tu m'énerves.
6: Hein?
4: Tu m'énerves.
6: Oui.
4: Tu m'énerves, Romain.
6: Eh ben, demain, on verra qui c'est qu'on aura plus de dents sur 32 dents et t'en restera plus que 4.
4: Tu m'énerves.
6: Eh ben, autant pour moi.
4: Quoi? Moi, je te préviens. Tu changes pas d'haleine. Un truc comme ça, tu me fais pas ce coup-là deux fois.
6: Hein. Ok, oui, mais toi aussi, t'arraches de la gueule.
4: Non, moi, je te... Non, bah alors là, non. Moi, je me brosse les dents tous les matins.
6: Ouais, oui, mais toi, t'arraches des bourrelets à la piscine quand tu t'amuses à faire des bombes avec tes bourrelets, là.
4: Mais moi, je te parle pas de ça.
6: Tu me parles de quoi?
4: Je te parle que tu pues de la gueule.
6: Ouais, mais là, même toi, à travers le téléphone, ça pue du cul. Je sais pas où que c'est que t'es. T'es peut-être un fun, mais fun, ça pue, là.
4: Quoi?
6: Un fun, ça pue, là.
4: Ça pue pas?
6: Ouais, si.
4: Et moi, je serais toi, je dirais pas de mal de fun, quoi.
6: Bah, demande à Max.
4: Bah, demande-lui, toi.
6: Allô, Max? Ouais. Bon allez Max, où que c'est que t'es là? Bah salut maman.
4: Mais tu fais rien ou quoi Max?
6: Y'a maman.
4: C'est bien beau, on appelle et tout et puis
3: Vous avez baissé la radio?
6: Ouais.
3: Ouais, ça va?
6: Et toi?
3: Ouais, toi?
7: Mais c'est vrai que tu
3: peux. Bon, alors, qu'est-ce qui se passe? C'est quoi cette histoire là? C'est Maxime qui voulait absolument t'appeler. C'est quoi cette histoire? Moi, je trouve que tu sens pas mauvais, tu sens très bon.
6: Bah ouais, mais lui, il pue du cul.
3: Bah ouais.
6: Hein, t'es pas d'accord avec moi?
3: Si.
6: Il pue du cul, je te jure, franchement. Ouais. Et il pète à l'école après, il monte son cul à tout le monde, il y a des traces de pneus.
3: Ouais, j'ai adoré la réplique quand tu lui as dit que tu sortais avec sa soeur et qu'elle puait de la gueule aussi, que tu ferais mieux de demander à ta soeur pourquoi je pue de la gueule.
6: Sa soeur, je te jure, c'est une horreur, cette famille.
3: Quoi? Elle pue de la gueule,
4: c'est
3: ça sent.
4: C'est pas de famille.
3: Alors, comment ça
4: je
3: se fait?
4: Je te jure que ça arrache.
6: Elle, quand elle pète, elle est pas du tout.
3: Bon, alors, qu'est-ce qu'on fait, là? C'est quoi la fin de l'histoire, là? Maxime, tu voudrais réellement que ton copain fasse des efforts?
4: Ouais, qu'il fasse des efforts. Moi, je veux bien en faire. Mais lui aussi, quoi.
3: D'accord, donc toi, tu changes de chaussettes et puis t'arrêtes de brouter. Puis toi, de ton côté, tu te laves les dents le matin avant d'aller au boulot.
6: Moi aussi, tu demanderas. Il y a un scooter.
3: Ouais.
6: Et tu lui demanderais que je l'apprendrai à cabrer.
3: Mais ça c'est autre chose, ça n'a rien à voir, ça. Non, d'accord,
4: c'est...
3: ok. Ouais, bon, d'accord.
6: Bon,
3: d'accord. C'est important de savoir cabrer quand même avec son scooter.
6: Eh ouais.
3: Vous êtes des gars du Nord, vous.
6: Ouais, ouais, comment tu le sais?
3: Bah, ça s'entend quand tu t'es énervé, ça fait plaisir. Rappelle-moi ton prénom, le copain de Maxime.
6: John.
3: John, bien.
6: Jonathan.
3: Jonathan, enfin, en tout cas, j'aime bien ta façon de parler, ta répartie. Jonathan, j'aime bien ta façon de réagir.
6: Ok.
3: En tout cas, c'est bon esprit.
6: Ok.
3: Mais vous êtes deux bons potes alors.
6: Ok.
3: Vous, ouais. Vous êtes deux potes.
6: Ouais.
3: D'accord, ok. Bon, on se fait la bise.
6: Ok, ouais.
3: Ah non, ça rend fou, là, non, ça sent trop mauvais de la gueule.
4: Hey, Max.
3: Ouais.
6: Ouais, gros bisous.
3: Bisous à toi, Jonathan, à demain. Hein?
6: Bonne bourre.
3: Bonne bourre à toi. Salut, tu salues tes parents. Bisous.
0: Bisous.
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16: Bonsoir à tous, bonsoir les amis, soyez tous les bienvenus sur Fun Radio, ça fait quelques jours qu'on vous en parle. Et oui, ce soir, on va vivre une émission exceptionnelle, je suis accompagné d'Alice, ça va Alice?
17: Ouais, ça va très bien, j'ai hâte.
16: Alice est magnifique ce soir, autant vous dire,
17: oh,
16: elle a mis le t-shirt du logo de Fun Radio des années 90.
17: Exactement, franchement, je me suis procuré ce t-shirt et tout, je suis en plein dans l'ambiance de la soirée et j'ai vraiment hâte de rencontrer enfin en vrai les personnes qui font partie vraiment de l'histoire de notre radio.
16: Absolument, ce soir, en fait, on fête la radio, on fête les 100 ans de la radio avec une émission spéciale, une émission exceptionnelle. Je sais qu'il y en a beaucoup d'entre vous qui est en train d'écouter la radio et qui n'allaient pas en croire vos oreilles. Je vous le dis puisque ce soir, on va recevoir tous les animateurs stars de Fun Radio dans les années 90. En quelques secondes, Max et Jenny vont débarquer. À 22h, Miguel et Arnold seront là. Et 23h, on aura Bob et Lorenzo, c'est ceux qui réveillaient tous les auditeurs de Fun Radio il y a quelques années. Alors des anecdotes, des dérapages, des extraits d'émissions. On va se faire une soirée de kiff, l'occasion pour Alice d'ailleurs de découvrir le Fun Radio de l'époque, parce que toi t'es encore toute jeune.
17: Ouais, enfin je suis encore toute jeune, je sais pas si je suis toute jeune, mais c'est vrai que je suis arrivée depuis 6 ans sur Fun Radio et il se passe plein de choses. On m'a toujours dit ouais mais attends, tu sais pas comment ça se passait avant dans les locaux de Fun Radio. Et je me demande bien finalement comment ça se passait vraiment.
16: Eh ben on va tout savoir ce soir, on va pouvoir leur poser toutes vos questions. Vous allez pouvoir leur poser toutes vos questions, bien sûr, parce que c'est le principe de Fun Radio, c'est la radio de la libre antenne, c'est ici que tout est né. Il y a un numéro de téléphone, c'est le 01 42 48 5000. Une émission où on va raconter l'histoire de Fun Radio, et l'histoire de Fun Radio, bien sûr, elle n'existe pas sans Max et Jenny, qu'on va accueillir tout de suite en direct sur Fun Radio. Max et Jenny. Applaudissements pour Max et Jenny. On est filmé, bien sûr. N'hésitez pas. L'application Fun Radio, le site funradio.fr. Ils sont en train de s'installer. Ils n'ont pas changé.
17: Ah, c'est vrai.
16: Tellement content de les accueillir. Moi qui suis un fan de Fun des années 90, justement, j'étais un de leurs fidèles auditeurs.
17: Ah bah là, je sais que t'es comme un dingue.
16: C'est vrai que de les retrouver comme ça sur Fun Radio, je crois. Salut Max.
7: Salut.
16: Salut Max, salut Jenny.
14: Bonsoir.
17: Bienvenue.
14: Merci beaucoup. Ça fait trop plaisir d'être là.
16: Bah, hey, franchement, Jenny, ça faisait combien de temps que t'avais pas retrouvé le micro de Fun Radio?
14: 30 ans.
16: 30 ans.
7: Non.
14: 20 ans, je sais
7: ah ouais,
14: plus.
7: Ah ouais, c'est depuis... vrai ce point-là.
14: Non, mais attends, 80, ouais, 80, 2000.
7: On s'est fait une
14: ans.
7: Petite émission à deux sur Internet il n'y a pas longtemps sur ma petite radio Internet, mais c'est vrai que ça faisait longtemps que tu n'en avais pas fait.
14: À Fun Radio, non, j'ai passé par Europe 1 un petit peu.
7: Bah oui.
14: Et puis après, pas Fun, pas la FM. Donc je suis le retour avec vous.
7: Allez, retour
14: cool.
7: Sur la FM, sur la radio jeune.
16: ça fait
14: à
16: franchement.
14: 50
16: balles,
14: c'est bien.
17: J'adore.
16: Franchement, on a tellement de souvenirs avec vous, des souvenirs qu'on va évoquer, parce que c'est vrai que Fun Radio, dans les années 90, c'était pas ici, c'était pas alors c'était à Neuilly-sur-Seine,
17: c'était pas loin.
7: La même avenue mais sur le trottoir d'en face,
16: c'est ça,
7: voilà.
16: Et à cette époque on travaillait à la radio dans un sous-sol.
14: Ouais.
7: Qu'on appelait nous la cave. Non mais c'est vrai qu'on l'avait surnommé comme ça avec D-Fool, c'était pour donner un peu la pression aux gens à l'époque. Voilà, on descendait et très sincèrement, d'ailleurs je salue notre ancien président de l'époque Benoît Sillard, avec qui je suis en contact en ce moment, on s'échange des petits textos, donc je le salue, peut-être qu'il nous écoute. Lui-même n'osait pas descendre, tous les présidents, les patrons n'osaient même pas descendre en se demandant qu'est-ce qui se passait dans cette cave. On appelait ça la cave, c'était un sous-sol et puis il y avait les studios qui étaient fermés, donc c'est pas comme aujourd'hui, il y a pas de baies vitrées, on était dans le noir.
14: Et c'était il y a tellement longtemps que les gens fumaient encore dans les studios, les cigarettes.
7: On fumait, on mangeait, on renversait des bouteilles de coca sur la console et ça s'arrêtait en plein direct.
14: Ben ouais,
7: ça pouvait arriver.
16: Est-ce qu'on baisait aussi? Pardon.
14: Non.
7: Non, mais ça suçait.
17: Le fameux Fun Radio d'avant.
14: Non, ne les écoute pas, Alice.
7: Jimmy, tu peux quand même balancer les dossiers quand même.
17: Ah bah bien sûr.
14: C'est très grande gueule.
17: Ah, mais j'attends que ça. Ah bah
14: grande gueule et petit.
17: Tu vas pouvoir nous dire.
7: Non,
14: petit. J'ai rien dit.
7: Ah bon, d'accord, ok.
16: Max et Jenny, c'est un duo emblématique de Fun Radio. C'était en quelle année, Max et Jenny?
7: 94, on a démarré en fin de compte, comme je l'avais expliqué ce matin chez Bruno. Après, tu prends. Mais en fin de compte, c'est Lovin' Fun qui a démarré au tout départ. Et vu le carton phénoménal que ça a été, très très rapidement, en fin de compte, on a créé une radio libre qui était parallèle à celle de Lovin' Fun, avec deux filles, parce qu'il faut quand même dire, il faut rendre à César ce qui est à César. C'était d'abord Jenny et Julia. Oui. Moi, j'intervenais pas.
14: Et c'était la toute première émission animée que par les femmes en France. Donc je suis fière quand même.
7: C'est vrai, c'est ça. Moi, je faisais une émission qui s'appelait Fun Live à l'époque, qui a été remis au placard entre minuit et une heure. Et on a eu la gentillesse de me dire, Max, est-ce que tu veux pas réaliser l'émission des filles? Parce que bon, j'étais un peu payé donc pour faire une heure d'émission à minuit.
16: Ouais.
7: Donc j'ai fait ça sous le nom d'Alvin. Je m'appelais pas Max à l'époque et donc j'ai fait l'émission des filles et très rapidement, voilà, j'intervenais un peu comme Buffy pouvait le faire de temps en temps en sniper, mais vraiment d'une manière très occasionnelle. C'est vraiment les filles qui animaient au départ, il faut le dire.
14: Et pour la petite histoire, moi j'ai rêvé de prénommer mon premier enfant Max. Et donc il y avait un moment où un auditeur disait, alors comment il s'appelle le mec qui parle derrière le micro? Et je disais, bon, il s'appelle Max. Et c'est comme ça que le nom est né.
7: Exactement.
16: Et Alvin est devenu Max.
7: Alvin est resté Alvin, on a fait un frère jumeau. Au début, quand tu animes avec un traitement de son, quand tu fais la radio et que t'es Alvin et que tu parles sur de la musique avec un bête musical, la voix et l'intonation est différente et puis t'as une façon d'animer différente. Et dès que je faisais Max, d'abord je réalisais l'émission, j'étais à distance, donc je réalisais de loin comme ça avec les micros, donc on distinguait la voix, on se disait ça ressemble. On a fait croire même que c'était un frère jumeau. J'ai voulu faire la blague pour 15 jours, ça a duré 6 mois.
14: Et après Alvin est disparu.
7: Et après Julia est partie et là on a créé le Max et Jenny, le monstre.
16: Ouais. Max et Jenny, justement. Alors on va se replonger justement dans l'époque Max et Jenny en réécoutant là tout de suite un extrait.
14: Oh,
16: un extrait de l'émission où en fait vous recevez un auditeur et en fait cet auditeur, c'est moi. quand j'ai 18 ans.
14: Tu rigoles?
16: Et que non, je
7: ça, savais pas.
16: C'est vrai? Ouais, on va l'écouter dans un instant.
14: Ah oui.
16: D'accord? On va se le faire dans un instant. On va juste s'écouter la Martin Garrix et dans un instant, on va revenir justement avec.
7: T'as pas un Prodigy qui traîne ou un Daft Punk, un bon Daft de l'époque?
14: Ça, c'est un teasing.
16: On pourrait passer les sons de l'époque aussi.
7: Non, non, non, ouais.
16: 01 42 48 5000, c'est le numéro de téléphone pour nous appeler. Ce soir, on fait revivre les années 90 de Fun Radio. N'hésitez pas à participer à l'émission. Franchement, on va se faire un kiff monumental avec tous les animateurs de Fun des années 90 qui vont venir ici sur Fun Radio. Voici Martin Garrix avec We Are The People sur Fun Radio. Bonne soirée à tous.
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16: Fun Radio et une émission spéciale, une émission franchement d'anthologie hein, ce soir, puisque Max et Jenny sont avec nous là ce soir en direct sur Fun Radio. Comment ça va?
7: Ah bah depuis tout à l'heure ça va très bien, moi ça n'a pas changé. Hein. Un bon Martin Garrix ça fait toujours du bien.
16: Tellement exactement. Bon.
7: Alors c'est
16: tu peux mettre la face B après, ça me fait tellement plaisir. On va tourner le disque,
7: s'il te plaît.
16: Ça fait tellement plaisir. Franchement, alors je vous le dis, ce soir c'est une soirée exceptionnelle. Hein. C'est la première fois qu'on fait ça.
7: Hein, et c'est bien, bravo et félicitations d'ailleurs de le faire. C'est
14: une sorte du placard.
7: Non, mais c'est top. Et puis moi, je remercie aussi la radio pour laquelle je travaille. Voilà, les patrons qui nous ont autorisé aussi pour certains à venir sur Fun. Ouais, c'est cool.
16: Ouais, carrément. Mais on voit que aussi, la radio, c'est aussi une grande famille. Hein, et puis.
7: Ah bon?
16: Bah, je crois.
7: T'étais pas au courant.
16: Moi, je pense, ouais. Mais
14: c'est vrai. Ce qui est sympa, regarder au fur et à mesure des années, c'est de voir où tous les animateurs atterrissent un peu à droite et à gauche. Ça, c'est toujours drôle.
16: C'est un métier, c'est une passion.
7: Un métier passion.
16: Et moi, je sais que j'étais un grand fan de Max et de Jenny. Et moi, ma passion pour la radio, qui suis animateur sur Fun maintenant, elle est venue de votre émission, de ces années 90. Et ce que je vous propose.
7: J'aurais tellement aimé être à votre place. Vous en avez eu de la chance de nous avoir écoutés. Non, mais c'est vrai, on se rend pas compte. C'est quand je rentre des extraits, je dis putain, quand même, les mecs, ils ont kiffé, quoi.
16: Eh ben, justement, on va réécouter un extrait de votre émission.
7: Oh, le bonheur.
16: Où je suis passé à l'antenne, en fait. J'avais 17, 18 ans. Et je suis venu pour parler d'un concert de Gilbert Montagnier.
7: Oh putain.
16: Ce que je vous propose.
7: On a du foot de ta gueule, non?
16: Un petit peu. Ce que je vous propose, c'est de réécouter cet extrait de Max et Jenny.
14: John de Saint-Brieuc, 18 ans.
19: Salut Max, comment vas-tu?
14: Salut John.
19: Salut Jenny, la déesse de la radio.
14: Ouais, c'est gentil.
19: Bon alors voilà, il s'est passé un événement assez formidable quoi dans mon petit patelin. J'ai eu la chance de voir Gilbert Montagnier.
14: C'est pas vrai. Comment ça s'est fait?
19: Bah en fait, donc un petit concert comme ça, il est venu. On est animateur sur une radio locale. Et puis donc on a eu la chance de pouvoir l'interviewer, tout ça. Et vraiment très sympathique le garçon quand même.
14: Il a chanté pour toi?
19: Bah disons que non, il chantait pas beaucoup. Il parlait plutôt de sujets sur l'actualité du moment quoi.
7: Ah, ouais.
19: La vache folle par exemple. Le meilleur de tout, je crois que c'est là le meilleur de tout. C'est quand il est arrivé sur scène, donc il y avait le concert le soir, et ouais. Sur mer, il a voulu se rasseoir sur son tabouret à côté du piano,
14: ouais.
19: Et il s'est cassé la gueule par terre.
14: Oh non, mais il est aveugle. Ah,
19: mais dis donc, Max et Jenny,
14: oui.
19: Je peux vous demander une petite faveur.
14: C'est quoi?
19: Parce que voilà, donc je vous ai dit, on est animateur de radio sur Com FM.
14: Non.
19: Et justement, on lui a demandé de faire un jingle, tout ça. En fait, il passe des jingles de stars, quoi. Bonjour, c'est Max, bonjour, c'est Jenny. Et nous écoutons également Cob FM.
7: Bon bah je dis salut c'est Max et Jenny a compris le reste, voilà. Donc a fait le déco.
14: On y va.
7: Salut c'est Max.
14: Salut c'est Jenny et quand on est à Saint-Brieuc on écoute Cob FM.
7: Mais on vient jamais à Saint-Brieuc. On
19: n'écoute pas Cob FM.
14: Mais là tu coupes.
7: Tu veux qu'on le refasse?
19: Oh, vous pouvez le refaire encore une fois?
7: Allez vas-y. Salut c'est Max.
14: Salut c'est Jenny et quand on est à Saint-Brieuc on écoute Cob FM.
19: Oh. Oh, c'est génial. Oh, je vous remercie beaucoup. Hein.
7: Parce que toi, tu n'entendais pas les bruitages que nous faisions. Et quand t'as dû réécouter, tu dis t'as les salauds.
16: Ouais.
14: Mais tu as une voix toute mignonne.
7: Ah non, attends. C'est génial. Je vais revenir là-dessus. C'est que Jenny, c'est vrai que nous, on faisait n'importe quoi. Des fois, on était parfois très dur avec les auditeurs. Et elle était toujours là en disant oh là là, mais non, les gentils. Et des fois, elle me faisait des gros yeux, genre arrête, putain, sois sympa avec les mecs de temps en temps. C'est
14: oui,
7: vrai.
14: Exact.
16: Et Jenny est franco-américaine. Et elle savait peut-être pas forcément totalement bien parler français. Quand vous travaillez ensemble. Et je crois, Max, que tu t'amusais avec ça un petit peu.
7: Il y a prescription. La prescription, quand elle est arrivée, tu racontes ou je raconte?
14: Oui,
7: je raconte le début
14: moi,
7: et après tu racontes.
14: Moi, j'ai plus le droit de dire le mot, donc vas-y.
7: Il y avait un animateur qui s'appelait Dwight Thompson, c'était qui venait faire la radio le soir, un américain qui ne parlait pas français. Ouais. Il est parti et.
14: Moi, je peux raconter cette partie, toi, tu racontes après.
7: D'accord, vas-y.
14: Donc, Dwight Thompson, voilà, un grand marine pendant la guerre du Golfe, ouais. Il était obligé de partir en Irak. Donc, ouais. Moi, j'étais dans les parages.
7: C'est une petite escroquerie quand même, ouais, Dwight peut-être. À l'époque. Ouais. Bon. Il parlait pas français, il jugeait ses textes.
14: J'ai fait des voix pub à Fun Radio et j'ai appelé un bon américain toutes les semaines. Je peux travailler avec vous. Enfin, j'étais embauchée ouais. pour remplacer Dwight Thompson. Ouais. Or, je ne parlais pas français. Donc, heureusement, Max Alvin
7: très bien anglais.
14: Était là. Il parlait à peu près l'anglais.
7: Non, c'est pas vrai. Donc, je me tapais un américain. Il ne savait pas parler français. On met une américaine qui ne parle pas français. Et là, on me dit, il va falloir que tu la formes. En tout bien, tout honneur.
14: Non, mais il m'a écrit phonétiquement, dans un instant, vous allez écouter Bob Marley. Et on a commencé comme ça.
7: Alors, elle répétait aux antennes pendant le disque. Alors, vas-y, répète. Je dis, non, putain, c'est pas ça. Tu dis maintenant, on va écouter. Alors, c'était le Rodens. En plus, c'était les artistes a cappella. Et elle a commencé à faire comme ça. Et
14: c'était dur.
7: Elle a commencé à apprendre à parler français. Et nous, malheureusement, on a commencé à lui faire croire que certaines insultes étaient des mots qui voulaient dire merci. C'est vraiment un peu, voilà. Je me souviens plus des trucs exacts, mais c'est genre voilà quand tu dis ça va connard, ça veut dire que tu vas bien.
14: Non, c'était parce que je venais d'apprendre. Est-ce que tu as la pêche? Et j'ai dit tiens, c'est chouette cette expression, la pêche.
7: Et je lui dis,
14: y a pas d'autres trucs comme ça.
7: Et je lui dis un jour, si tu veux vraiment dire à quelqu'un s'il va bien, tu lui dis bon salut, est-ce que t'as la chiasse? Et elle allait voir les gens gentiment à la radio. Comment ça va, Jenny? Oh, super. Et toi, comment ça va? Tu as la chiasse?
14: Le pire. Et là, excusez-moi, je suis toute rouge. Mais le pire, c'était.
7: Ça dure en plus, ça.
14: À notre fameux PDG, Benoît Sciard.
7: Ah oui, putain.
14: Bonsoir, monsieur Sciard. Est-ce que vous avez la.
7: La chiasse.
2: La chiasse.
14: Et l'autre, c'était Diffoul qui m'a appris. Est-ce que ça va au niveau de la pompe?
7: Ça, c'était fort aussi. Et une fois, on a fait une partie de pétanque. Et au lieu d'appeler ça le cochonneau, on appelait ça la cochonnerie. Donc, elle demandait aux gens, je peux vous prendre la cochonnerie? Je peux vous la lancer? La pauvre.
14: J'ai appris le français ici à Fun Radio. Donc, si je parle français aujourd'hui, c'est grâce à vous et vos aïeux, quoi.
2: Et grâce à Max.
7: On a fait des progrès après parce qu'on peut pas dire qu'au niveau français, on soit les meilleurs. Déjà, c'est une cata en anglais, mais
14: c'est-à-dire que je n'arrive toujours pas à vous voyer parce que comme tout le monde se tutoyait à l'époque, j'ai jamais appris le vouvoiement.
2: Mais j'adore la voix de Jenny.
14: Merci.
2: Non, mais c'est vrai, elle a une voix incroyable. On va avoir Yannick de Paris dans un instant. T'es là, Yannick?
18: Ouais, je suis là, Karel.
2: Bon,
7: la voix.
2: Tranquille. Hein. Yannick, fan de Fun Radio?
18: Depuis toujours, depuis mes 14 ans, je dessinais en vous écoutant déjà à l'époque et je continue aujourd'hui.
2: Yannick, j'imagine que c'est une soirée aussi assez exceptionnelle pour toi ce soir et tu veux parler à Max et Jenny, leur poser des questions, c'est ça?
18: Ah ouais, j'ai deux, trois petites questions.
7: On a l'impression que le mec, il va régler ses comptes. Ouais, j'ai deux, trois trucs à dire. Je peux te dire qu'à l'époque...
2: Yannick, tu vas pouvoir les poser dans un instant. Ce qu'on va se faire aussi ce soir, c'est qu'on va faire...
7: Qu'on va remettre Martin Garrix?
2: Non. Ah bon. On va mettre Ozuna. On va mettre Ozuna.
7: Ah ouais.
2: Et juste après aussi, on va vous donner l'antenne. On va vous offrir l'antenne de Fun Radio pour faire revivre Max et Jenny pendant 10-15 minutes.
14: Ok.
2: Et on vous laissera tous les deux dans le studio. Vous faites de la radio comme à la grande époque.
7: Okay.
2: Et juste avant, on s'écoute Ozuna sur Fun Radio.
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2: Fun Radio, une émission spéciale, une émission exceptionnelle ce soir avec tous les animateurs stars de Fun Radio des années 90. Ouais. Max et Jenny sont avec nous. Miguel
7: Ozuna, tu me mettras sur une clé USB. Hein.
2: Il y a pas de problème, tu repars avec les sons de Fun, il y a pas de souci. Il y aura Miguel et Arnold aussi qui seront là tout à l'heure. Bob et Lorenzo, ça va être énorme. Franchement, si vous avez des questions à leur poser, n'hésitez pas. Un seul numéro de téléphone à composer, c'est le 01 42 48 5000. 36 15 code Fun Radio, rubrique direct. Bien sûr, sur le Minitel, je rappelle.
7: Il y a eu ça, le Minitel.
2: Bien sûr, mais c'est vrai qu'avant, pour passer sur l'antenne de Fun, il fallait aller sur Minitel.
14: 3615 Fun Radio.
7: Et le Minitel, on le mettait sur la console. Ouais. Et quand ça partait un peu en couille ou qu'on se frittait, quand il y avait un peu de radio libre et tout, des fois, le Minitel tombait sur la console. Et c'est à l'époque, sur l'étrange, si t'étais en national, en local, putain, là, on se retrouvait avec le Minitel qui se cassait la gueule. Et là, on nous disait, putain, on t'entend plus à tel 3. On savait plus sur quel bouton appuyer, on appuyait sur n'importe quoi.
14: Mais c'était super futuriste, Minitel. En fait. C'était l'avenir.
7: Peut-être pas aller jusque-là, mais.
14: Mais à l'époque, c'était l'avenir.
7: C'était dans les années 80.
14: Aux États-Unis, on n'avait pas de Minitel.
7: Ah, mais les Américains, vous aviez
14: moi, 10
7: ans.
14: Moi, je suis arrivé en France, c'était le truc.
7: Bah, la France, c'est le futur.
14: C'était le futur.
16: C'est vrai que les temps changent maintenant avec tous les réseaux sociaux. Et c'est l'occasion.
7: Et Donald Trump.
14: Ne commence pas, s'il te plaît.
16: On va,
14: oui, on
16: n'a
14: pas un auditeur.
16: Ah, si, on va accueillir
7: un auditeur en tout temps. Parlons de Donald Trump, des Américains.
14: Et du président Trump.
16: Ah bon, merde. Les bons réflexes. Hein. On n'a pas un auditeur. Bonsoir Yannick.
1: Bonsoir Karel, salut la team, salut Max, salut.
16: Ouais, salut, salut.
14: Salut.
16: Alors,
14: salut
16: Yannick. Yannick, t'es à Paris toi, et fidèle de Fun, tu nous l'as dit. Fun Radio dans les années 90, ça représentait quoi pour toi Yannick?
1: Waouh, c'était le délire, c'était...
16: C'est quoi cette voix, putain?
1: Ouais, ben justement, je vais y venir aussi, j'ai un truc à te dire à propos de ça, Max. C'était... Waouh, on découvre un nouveau vocabulaire, il y avait une nouvelle culture musicale qui arrivait. Ouais. Moi, j'ai découvert les Berrues avec Max.
16: Ah oui, ça, c'est vrai. Alors, les Berruriers Noirs.
1: Les Berruriers Noirs, musique punk. Quoi, c'était son délire, il passait du Berru, enfin voilà, c'est...
16: Les Berrues, ça datait quand même des débuts des années 80, mais je le repassais sur Fun Radio.
1: Je connaissais pas.
16: Tu connaissais rien, forcément.
1: Et c'est, tu vois, tu nous as ouvert la culture.
14: C'est vrai, Max, il est peut-être un peu bête parfois, mais t'as un bon
16: très
14: truc
16: bête,
14: musical.
16: Même souvent, très souvent, quoi. Très souvent.
14: Niveau musical, t'es quand même très fort.
16: Ah, quand même, un compliment, bordel, putain. Je crois qu'en 10 ans, à chaque fois que j'ai fait un Max et Jenny, j'ai jamais eu le droit à un compliment.
5: C'est vrai que Max a apporté son univers musical à Fun Radio.
14: Ah, mais complètement.
5: La musique électronique. Avec Cybertrance, qui était une émission qui passait de la trance.
16: Il y avait Love in Fun, Difool était le directeur d'antenne. Un jour, je lui dis, putain, on va faire une émission de trans Goa. Mais de quoi tu parles? On est en train de parler du Nirvana, mais tu vois, j'ai dit, écoute, le vendredi soir, 22h minuit, on va appeler ça au début Trans Max. Trans Goa. Il me dit, bon, allez, on en fait une. On a cru qu'on en allait en faire qu'une, quoi. Quand tu as entendu le son de la radio, c'était de la musique qui partait dans tous les sens cosmiques. Il m'a dit bon là on va peut-être arrêter d'abuser. Et puis ça a duré quoi, puis ça a marché, ça a bien marché. Les Daft Punk sont venus chez nous.
5: Les Daft Punk
16: sont venus en 2000, ils n'avaient pas encore les masques et tout ça, non, ils étaient venus à la cafette, ils étaient venus manger et après ils sont venus faire l'émission avec nous.
14: Dans la cave.
16: Oui, dans la cave.
14: Je suis en train de me dire, on n'avait pas une cafette, qu'est-ce que tu racontes?
16: À l'époque, non, mais on était à rue Bayard, bien sûr que si.
14: Ah,
16: on était à rue Bayard.
14: Avant, moi, je n'étais pas là.
16: Ah, t'étais plus là?
14: Non.
16: Ah, d'accord.
14: C'est pour ça que je me suis dit Daft Punk.
16: Je pensais t'avoir entendu.
14: J'ai eu plein d'autres, Bowie et CDC, pas Daft Punk.
16: ACDC, ça, c'est énorme.
5: ACDC, vous les avez reçus.
16: Ouais.
14: Ouais.
5: Vas-y. Et comment ça s'est passé avec ACDC?
14: C'était bien. Moi, je m'appelle Brian Johnson. Il a chanté. C'était top. Il roulait des pelles à toi un peu à un moment.
16: Oui, bien sûr. On a fait l'amour pendant. Au début, il voulait même pas qu'on. Il voulait pas jouer de la musique. Tu te souviens qu'il y avait un assistant qui s'appelait Slash?
14: Ah oui.
16: Il est venu avec une guitare électrique. On l'a mis dans le bureau qui était juste à côté. Et j'ai dit, écoute, viens avec. Le manager a dit, ils ne chanteront pas. Ils vont faire 20 minutes d'interview et ils se cassent. Ils sont venus dans un studio qui était trois fois plus petit que celui-ci. Brian Johnson et Angus Young. Jenny, heureusement, l'a assuré comme une bête dans la traduction. Ils sont tout de suite allés amis à l'aise.
5: Ouais, bah oui.
16: Voilà. On a commencé à faire des auditeurs et un jour, j'ai dit à Angus, on est en direct. Et je lui dis, je veux pas jouer à Jenny, je lui dis-lui qu'il joue en direct. Là, le manager nous regarde, il dit, putain, vous êtes mort. Il dit, bah ouais, mais j'ai pas de guitare. Ah bah, une guitare, on en a une. Et il a joué en live.
14: C'était top. Mais plein. Lui, il chantait. On avait Lenny Kravitz à chanter. Enfin, il y en a plein. Et c'était qui le groupe des années 80? Donc, je m'en rappelle
16: plus.
14: Oasis
16: qu'on a reçu.
14: Non, on a reçu Oasis.
16: Bordel.
14: Mais c'était au même moment qu'Oasis. Le mec, il était bourré à
16: l'antenne.
14: Il fait ça. Il a mis le pied à travers la console.
16: Non, c'est ça. Exactement.
14: Le mec de Thérapie a monté sur la console.
16: Thérapie, il y avait un morceau qui s'appelait Going Nowhere.
14: Ouais,
16: il vient de ça.
14: Ouais.
16: Il vient, il était défoncé et il a commencé. Alors, il a pas. Excusez-moi, c'est un peu vulgaire, mais il y avait la chanteuse de Cranberries, malheureusement, qui n'est plus de ce monde. Il n'arrêtait pas de dire en quoi il voulait la.
5: Là, ok.
16: L'enculé, c'est ça.
5: L'enculé.
14: Arrête, franchement.
16: Si, il le disait tout le temps, rappelle-toi.
5: Ah oui, c'est ça.
16: Et Ginny n'arrêtait pas de lui dire on va arrêter. Il est monté, il y avait Rafaela, notre standardiste qui était là, il était tombé amoureux d'elle, il est monté sur la console pour vouloir lui faire un bisou. Il est tombé sur la console, il a fissuré la table.
14: Ouais, ouais. Carrément.
16: Rappelle-toi, je me suis reculé et à un moment donné où j'ai voulu le rattraper, il a cru que je voulais lui mettre un coup.
5: Ouais.
16: Non mais sérieusement, ça s'est passé en direct.
14: Non,
16: donc du coup, en direct, je lui dis allez, c'est bon. Moi, je lui dis allez, vous dégagez, c'est fini l'interview. Elle a dit Jenny, elle dit vous dégagez. Ils sont partis. Le lendemain, il y a eu un mot du chanteur pour s'excuser. 100 000, on parlait en francs, plus de 100 ou 120 000 francs de travaux. La console a été brisée en deux. Donc de Polydor qui s'est excusé, enfin c'était comme ça, et le chanteur s'est excusé.
5: Mmh. Génial, putain, ces histoires de dingue avec le groupe Thérapie, Fun Radio passait du rock.
16: Justin Bieber,
14: à l'époque. Très rock.
16: Yannick, qu'est-ce que tu voulais poser toi comme question à Jenny, c'est ça?
1: Ouais, à Jenny, exactement.
14: Oui.
1: Voilà, Jenny. Maintenant il y a prescription, tu peux nous le dire. Entre Max et toi, il y a eu du zizi cucu.
14: Ouais. Jamais de la vie, c'est un secret, je dis rien.
18: Anthony et Angela ont craqué, t'es obligé d'avoir craqué.
7: Elle va répondre, c'est possible. Moi, je ne suis pas au courant. Mais...
16: C'est possible.
7: On a eu une histoire.
16: C'est le moment où jamais de dire si cette fameuse rumeur d'histoire mais, amoureuse
14: mais
16: entre
14: c'est
16: entre
14: pas
16: Max...
14: une rumeur, mais bien sûr, c'est vrai.
7: Ah, ouais. On peut le dire, mais je l'ai déjà dit. Mais elle,
14: mon premier amour en France, mais après, quand j'ai commencé à parler français, je me suis dit, c'est pas pour moi.
7: C'est pas possible. Non, mais ce qui est dingue, c'est qu'on était ensemble à l'époque, donc on parlait de cul quand même, donc ça nous arrivait peut-être de parler de notre vie privée tout en étant en rapport. Et même à un moment donné, on n'était plus ensemble dans la vie, on a continué à faire l'émission ensemble.
14: C'était mais, dur.
16: Et c'est vrai que vous cultiviez. Vous
17: n'avez pas vécu pareil, apparemment.
7: Ça n'a pas été facile.
14: Hein.
16: C'était une époque où vous cultiviez le mystère. Hein, non, mais c'est vrai, parce que moi, je me souviens que les photos dédicacées de l'époque, par exemple, de Max, on ne voyait pas son visage.
14: Mais c'était son gimmick.
16: C'est ça, c'était une photo de lui quand il était bébé, une photo de lui.
7: Moi, je ne voulais pas faire de photos. Son t-shirt de dos. On faisait de dos, et après, quand on m'a demandé vraiment de faire une photo, j'étais chez ma mère et j'ai à mon moment montré des photos de moi bébé. Et j'ai dit, tiens, on va faire des photos dédicacées de moi bébé, âge par âge, sur 6 mois, 2 ans, 3 ans, comme ça on va voir une photo dédicacée de Max. Mais c'est vrai, il n'y avait pas tous les réseaux sociaux, il n'y avait pas tout ça, donc c'était que dans l'imaginaire. Quoi.
14: Oui, tu pouvais faire comme ça. Maintenant,
7: on pensait que j'étais beau, on pensait qu'elle était bien.
16: Tu es magnifique.
7: Les gens, ils gobaient, quoi.
16: Ah ouais, bien sûr. Yannick, je te remercie, ouais. Je te remercie beaucoup d'être passé sur l'antenne.
18: Je peux dire un truc rapide à Max.
16: Bien sûr. Carrel. Vas-y.
18: Max, tu me parlais de ma voix au début des années 2000. Je suis passé à ton émission en tant qu'auditeur. Tu faisais un blind test et tu m'as fait exactement la même remarque sur ma voix en me disant waouh, mais t'as une voix, c'est pas possible. Aujourd'hui, voilà, je suis comédien.
16: Et aujourd'hui, je suis comédien et
18: je fais du doublage.
16: Et bah, c'est super.
18: Ta réflexion y était pas pour rien.
7: Ah bah tu vois, comme bravo. Quoi, je le sens le truc. C'est extraordinaire. En parlant de doublage, moi je voudrais saluer également Emmanuel Curtil qui faisait la voix de Fun Radio et qui était effectivement la voix de Jim Carrey et qui assure grave.
16: Yeah. On va revenir dans un instant sur Fun Radio. 15, je remercie beaucoup 14, Yannick. On va revenir 13, avec Prodigy. Prodigy dans un instant en surprise. C'est pour vous, Max et Jenny. Merci Fun. C'est la vie de Fun à tout de suite sur Fun Radio.
7: Ah mais là on n'était même pas nés là.
14: Mais c'est quoi ça? C'est un vrai jingle?
4: Spécial.
7: Ça c'est 85 ça.
16: C'est vrai. On a fait un habillage justement avec des vieux jingles de Fun Radio. Alors là, c'est vrai qu'on était.
14: Tu m'en rappelles pas de celui-là?
7: Non, on n'était pas là.
16: On était dans les années 80. Ouais. C'est vrai que Fun Radio a une histoire. C'est l'histoire justement de Fun Radio qu'on raconte ce soir à travers les années 90 avec Max et Jenny qui sont nos invités. N'oubliez pas d'ailleurs, tout à l'heure, on sera avec Miguel et Arnold aussi qui ont participé à toute cette époque. Et Bob et Lorenzo qui réveillaient justement les auditeurs de Fun Radio dans les années 90, les années 2000. Restez bien avec nous. Et n'oubliez pas d'ailleurs que si vous voulez faire de la radio avec Max et Jenny, faut nous appeler là maintenant 01 42 48 5000. On va leur redonner justement l'occasion de faire pendant 15 minutes leur émission de radio.
7: C'est long 15 minutes maintenant.
16: Ah bah,
14: On n'est pas obligé. Hein.
16: Si, un peu.
14: Okay, allez, un peu.
16: Franchement, je pense que pour tous ceux qui sont de l'autre côté de la radio, ça va être un vrai régal.
7: Tu sais, Jenny, elle plaisante, elle a beaucoup d'humour. Hein. Attention, elle peut être très très drôle par moment.
16: Ouais, c'est vrai, ouais.
14: Par moment. C'est ça, le mot-clé.
16: Elle est drôle pour une fille, c'est ça que tu veux dire?
7: Elle l'a été.
14: Alice, rassure-moi, les mecs sont beaucoup plus cool avec toi aujourd'hui qu'ils étaient avec moi à l'époque.
17: Bah écoute, je sais pas comment ils étaient avec toi à l'époque.
7: Des ordures, des grosses merdes.
17: Mais je sais me défendre en tout cas.
14: Mais justement, c'est une bonne école. Plus qu'on est dur avec, plus qu'on se défend.
16: Voilà. 01 42 48 5000, c'est le numéro pour nous appeler. On va accueillir Fred de Saint-Gilda. Bonsoir Fred.
8: Salut la famille.
17: Salut Fred.
16: Sois le bienvenu.
8: Bonne fête.
16: Bah merci, c'est vrai.
17: Ah, comment tu glisses ça? Bonne fête.
16: Fred, j'imagine que les années 90, tout ça, ça te parle avec, avec Max, ouais, avec Max, Jenny.
8: Ah oui. Ah, c'était le feu avec eux. C'était terrible, quoi. C'était le 14 juillet pour moi, quoi.
16: Oh, ah ouais, c'était il y a.
8: Ah ouais, à ce point-là, il y avait un tel délire que des fois, j'en dormais pas de la nuit, quoi.
16: C'est vrai que c'était une époque où c'était le début des libres antennes.
7: Pour les jeunes.
16: Bien sûr. Et c'était la première fois qu'on pouvait parler. avec des animateurs de sujets exactement de façon libre et puis qu'on pouvait évoquer aussi l'amour, le sexe, l'amour.
14: Non mais sérieusement, c'est ça les trucs que les gens me disent le plus.
2: Un peu de cul aussi.
4: Et les gros mots aussi, il faut pas oublier.
14: Non mais c'est ça les trucs que les gens me disent le plus aujourd'hui. Il y a toujours ce moment avec les collègues que j'ai, par exemple, on va discuter, ils vont pas capter que c'est moi qui a fait de la radio et au bout de style 5-6 minutes, je le vois dans leurs yeux. Tout d'un coup, c'est style schling. Tu es pas Jenny de Fun Radio? Et je dis, ouais, c'est bon.
2: Mais t'as honte, on a pris ta honte.
14: C'est pas que j'ai honte, c'est que ça me semble tellement loin. Que maintenant, c'est les gens qui sont mes collègues. C'est juste une autre vie. Mais bon, bref. Tout ça pour dire que c'est, je crois que c'était ça qui a marqué les gens. C'est que le lendemain matin, tout le monde s'est retrouvé à l'école. Ils ont dit, oui, t'as entendu ce qu'il a dit hier soir ou ce qu'elle a dit hier soir. Et aujourd'hui, avec tous les réseaux sociaux et tout ça, on n'a plus ça.
16: C'est vrai.
14: Donc, c'est pas du tout pareil.
16: C'était le Hélène et les garçons de l'école.
14: Mais
16: tu sais, c'était l'ancêtre des podcasts. Les mecs faisaient des cassettes, ils disaient, putain, Max et Jenny ou Lovin' Fun ou autre.
2: C'est ça.
16: Voilà, les gens se passaient les cassettes, ce qu'ils avaient raté. C'est ce qu'aujourd'hui, on peut faire sur le podcast. Tu l'as raté, tu réécoutes le podcast.
2: Fred, t'avais une question à poser à Max.
4: Ouais, j'ai une question à poser à Max.
16: Intéressante.
4: Ouais, c'est plutôt intéressant. Ouais, j'ai parlé de notre regretté Gégé.
16: Oui.
4: Voilà, donc est-ce que tu te souviens
16: d'accord.
4: C'est super.
14: Alors, Gégé, Gérard.
16: C'est pour remettre dans le contexte, c'est vrai que Max, quand il a fait son émission de Libre Antenne, notamment Max, le Star System, hein, il y avait des auditeurs qui sont devenus des stars de ton émission.
2: On a eu avec Ginny d'ailleurs.
16: Ouais, Françoise, Gérard, les débats de Gégé. Et ça, ça te parle,
2: Alain Lebeg, Steph Lalcolo, que des noms de ouf.
16: Comment s'appelait le fan de Michael Jackson?
2: Alain de Brest.
16: Alain de Brest, bien sûr.
2: Alors ça, c'était dingue. Le meilleur ami de Michael Jackson, sans l'avoir jamais rencontré. Ça, c'est quand même quelque chose d'assez culte. Qui est venu dans les studios un soir à 21h. Les assistantes étaient plus... Il va vivre Michael avec le masque de Michael. Putain, avec le sac, je pense qu'il avait pas ouvert depuis 9 mois. Ça sentait le vestiaire, mais c'est le vestiaire, c'est genre toute la saison, quoi. La saison complète. Et il y avait Gérard.
16: Pour replacer dans le contexte, justement, ce qu'on va faire, c'est qu'on va réécouter un extrait des débats de Gérard, c'est ça? On réécoute là tout de suite.
6: Déjà, est-ce que c'est vrai, est-ce que c'est le vrai François?
22: Oui, c'est moi. Et si tu veux, on peut se prendre en antenne.
6: Non. De toute manière, tu vas pas me discuter en antenne,
22: non,
6: d'accord?
22: Du numéro de téléphone.
6: Non. Tu vas pas commencer maintenant.
22: Tu
23: cries pas, Gérard, s'il te plaît, pas pour le moment, pas pour le.
6: Déjà, tu vas pas commencer à me prendre la tête.
23: Tu cries pas, Gérard, pas
22: le
23: moment.
22: Tu parles de mon numéro de téléphone.
6: Non, mais attends. Et tout à l'heure, tu sais ce que je vais faire?
22: Non.
6: Je vais me casser.
23: Parce que grâce à lui, maintenant, tous les auditeurs, Gérard pense maintenant, et toutes les auditrices disent, ah bah ça va, on n'appelle plus, on veut plus le numéro de téléphone de Gérard, c'est pour se faire traiter de fils de pute, d'enculé avec tous ses copains. Donc c'est très bien, Gérard. T'as quel âge aujourd'hui, Gérard? Tu peux nous le rappeler?
6: Non mais attends.
23: Tu peux nous rappeler l'âge que t'as? T'as 37 ans.
6: Non mais attends.
23: Alors, déjà, moi, je dis bravo, fils de pute, machin, et après tu nous dis, j'aime pas quand les gens m'insultent, et toi t'insultes les gens. Au lieu de parler et de discuter, tu fais pareil.
16: Ah, c'est vrai que, putain, c'était...
14: Il envoie, c'était bien. Un personnage. Ah ouais,
2: c'était un 3 minutes, sauf que ça dure 3 heures, quoi.
16: C'était un vrai personnage avec des débats. Et d'ailleurs, je sais que Arnold, qui sera avec nous tout à l'heure, participait à ces débats en étant un auditeur.
2: Au début, les auditeurs appelaient, alors les débats de Gérard, les auditeurs appelaient comme ça un petit peu, et au fur et à mesure, j'ai senti

0: qui venait, et il voulait voir le personnage. Non, c'est pas possible, c'est pas un vrai mec. Et il a fait, ils ont fait les sosies. Il s'est fait le sosie de Jean-Luc Delarue qui faisait des sales discutes dans des supermarchés.
1: C'est énorme.
0: Gérard qui... à côté qui dit, putain, tu ressembles un peu, quoi.
1: Gérard qui t'appelait d'une cabine téléphonique pour te faire
0: ça,
1: à la base
0: génie,
1: des poèmes, c'est ça?
2: Ouais. Il y avait des poèmes.
1: Il faisait des poèmes à l'antenne, et puis après, c'est devenu une vraie personnalité. Il est devenu animateur sur Fun Radio. Qu'est-ce que tu voulais savoir, Fred, toi?
3: Moi, c'est surtout savoir si Max se rappelle du premier jour où il y a eu GG au téléphone.
2: La première fois,
0: c'était avec Rafaela. Je l'ai raconté ce matin. La standardiste qui est avec nous, Rafaela, qui me regarde. Il doit être 1h du matin. Elle me regarde, je fais l'émission, puis je mets un disque. Et elle me regarde, elle me dit, Pierre, là, il y a un mec à l'antenne. Est-ce que je le passe ou pas? Il me dit qu'il est en cabine téléphonique et en tongs. Je dis ça parce qu'on est au mois de novembre ou décembre, donc il fait 0 degré. Ouais. Je dis, passe-le à l'antenne. Il me dit, mec, il me raconte des poèmes. Je sais pas ce qu'il me raconte, et c'est passé comme ça, quoi. Donc oui, je m'en souviens très très bien.
1: Mmh. Est-ce que... Okay. Et est-ce que Fred, tu te souviens de Françoise aussi, c'est ça, hein?
0: Ça, c'est avec Jenny.
1: Avec Jenny,
2: on était tous les deux. Ouais, c'est ça,
3: il y avait
2: Françoise
3: aussi, Dallas. Ouais, parce qu'il y avait un truc avec un bonhomme qui faisait des trucs. Enfin, comment expliquer, c'est tellement vieux et tellement marrant.
0: Il y avait un Médée. Il y avait un Médée, voilà, c'est la culotte qui voulait racheter, voulait échanger notre standardiste contre deux poules. Voilà, c'est un mec de la... Bon, c'est la campagne,
1: Vous aviez des fétichistes des pieds.
0: On avait des fétichistes des pieds. On avait un auditeur qui s'appelait Alain l'alcoolo, qui était vraiment alcoolisé, mais qui était figurant dans des films à Paris et qui, en exclusivité, me disait, je viens de tourner un film avec De Niro, machin. On dit, c'est pas possible. Et comme il était figurant dans des films qui sortaient,
2: c'était avec Jean Reno, je m'appelle.
0: Il tournait des films un an avant. Ouais. Donc on avait un an avant l'exclusivité, comme quoi Roger Hanin ou je sais pas quoi, René machin, il venait tourner des films avec ce mec-là.
2: Vous allez dire que je suis fleur bleue, mais oui, il y avait des Gérard et des Françoises et tout qui étaient drôles et des personnages. Mais franchement, le truc qui m'a touché le plus, c'était tous les petits gamins. C'était sûrement comme toi, à 13 ans, qui appelait, oui, bonjour, je m'appelle. Nicolas,
0: j'ai des boutons sur la caquette.
2: Oui, c'est ça. Jenny, ma copine, elle veut m'embrasser. Oh, mais franchement, ils étaient attachantes. Non, mais je t'assure. Marqué.
1: Ce que je vous propose, c'est de les avoir au téléphone. On va faire revivre Max et Jenny dans un instant dans Loving Fun sur Fun Radio. Fred, je te remercie beaucoup. J'espère que tu vas nous écouter jusqu'à la fin, parce qu'il va s'en passer encore des choses dans l'émission. Là.
3: Ah, mais obligé.
1: Merci beaucoup, Fred. Il est au taquet, Fred. Salut, Fred. On revient dans 3 minutes sur Fun Radio. Max et Jenny prennent le pouvoir. Non, pas tout de suite. On l'a déjà entendu. On l'écoutera plus tard. On va revenir avec Manuel Turizo.
0: Ah, parfait.
1: Ça te va?
0: Ah, bah.
1: Ah bah voilà,
0: j'ai tous ces 10
1: recommandés par Max. Restez avec nous.
0: Je savais son poster.
1: On fait revivre les années 90 de Fun Radio. À tout de suite. 1h, minuit.
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0: Ah ouais, quand même.
2: Ouais.
0: Tu reconnais?
2: Bien sûr, c'est Nirvana.
0: Voilà. Donc là, on peut attaquer, c'est bon, là, on peut y aller. Donc on est dans la radio libre, Max et Jenny, on va reprendre donc sur Fun Radio, à l'ancienne. Numéro de téléphone 01 42 48 5000, ça c'est bien, ça nous rappelle des bons petits souvenirs. Tu vois, t'as le numéro de téléphone qui est là juste en face.
2: 01 42 48 5000.
0: Voilà, et si vous voulez intervenir en direct, allez-y. Alors, tu vois, toi, tu te posais la question en antenne, savoir dire, il va y avoir que des vieux qui vont écouter. On a Maxime qui a 20 ans, qui est de Paris et qui est avec nous en direct sur Fun Radio. Salut Maxime.
2: Salut Maxime.
5: L'équipe, ça va, vous allez bien?
0: Ouais, t'as une voix de 20 ans là, ça rigole pas. Nous, les voix de 20 ans de l'époque, c'était quand même beaucoup plus puceau quand même. Hein.
2: Dans tes souvenirs peut-être?
0: Non, parce que toi, tu t'en souviens plus, mais c'était beaucoup plus puceau à l'époque, 20 ans.
2: Maxime, tu as une petite question?
5: En fait, moi, je vous appelais, je voulais vous raconter une anecdote de ma pire honte au travail.
0: Vas-y.
5: Et j'aurais aimé savoir après, pour vous, c'est quoi la pire honte que vous avez connue à la radio?
0: Vas-y, d'abord, raconte-toi.
5: Alors du coup, moi, en fait, je suis commercial, je vends des produits de la mer, et en fait, un jour, j'arrive dans un rendez-vous hyper important, et j'ai les bras chargés, et j'ai plein de produits, plein de poissons, plein de... soupe de poisson et tout. Mmh. Et j'arrive devant le client et en fait je trébuche.
0: Et donc tu lui renverses tout dessus.
5: Et il se prend une soupe de poisson en pleine gueule, donc sur tous les vêtements, sa belle chemise blanche.
0: Mais une bonne anecdote, un truc bien sympa à nous raconter. Ça c'est le nirvana, c'est le top du top de l'anecdote que tu vas nous raconter sur ta vie.
2: Mais il raconte ça au plus grand nombre.
0: Après il a que 20 ans.
2: Ouais.
5: Voilà, autant dire qu'il m'a plus jamais rappelé, je pense qu'il m'a bloqué.
0: D'accord. Tu m'as dit Paris, donc toi tu vends du poisson à Paris.
5: En région parisienne, ouais.
0: D'accord, que tu vas pêcher à la Seine?
5: Ouais, tous les matins, je pars, ouais.
0: Bah, dis donc,
5: la voiture.
0: Il doit être bon ton poisson à la Seine. C'est bien.
5: Ah, écoute, il y a un petit goût mortuaire, c'est sympa.
0: C'est sympa.

0: Ouais. Et Max, dis-nous, c'est quoi ta plus grande honte,
1: là? Je suis en train de réfléchir. J'en ai tellement que je ne saurais même plus par quoi commencer.
0: Il y en a trop.
1: Alors moi, à titre personnel, franchement, ça me revient pas. Ce qui me revient, alors c'est plus une question de gêner. Je raconte, mais t'étais pas là. Okay. Je crois qu'il voulait que je la raconte. Au début, j'ai dit il y a prescription. Il y a je faisais à l'époque je proposais à des auditeurs, à des auditrices. T'as connu Lolo, non, mon assistante, mais avec qui que je suis resté très. Et j'ai voulu faire un petit casting pour des standardistes, des garçons et des filles. Donc il y en a qui sont passés. Tous les soirs, j'en faisais passer un qui faisait. Et l'émission commence et puis à un moment donné, je sentais quand même une odeur un peu délicate. Ça sentait bizarroïde dans le studio. Et la personne, on sentait que dès qu'il y avait une pause, elle demandait à aller au petit coin, quoi.
0: Oh non.
1: Et elle va au petit coin, et c'est la vérité. Hein. Et à ce moment-là, il y a Lolo qui vient me voir, il me dit, il faut que je te montre un truc. Et là, je vois sur les toilettes, je vois sur la chaise, petite tache marron, délicate.
0: Non, mais c'est horrible.
1: C'est horrible, mais c'est le grand moment de solitude qui m'est arrivé au travail. Bon, l'émission se fait, elle termine et tout. Moi, je suis resté dans le studio, elle part. Et à ce moment-là, je vous jure sur la tête de mes enfants, il y a mes assistants qui me disent « Max, faut que tu viennes voir, là, il s'est passé un truc, c'est une catastrophe. » On était à Rue Bayard à l'époque. Et là, je vois effectivement sur la moquette des traces un peu cheloues. Et là, ils me disent « Faut que tu ailles aux chiottes, faut que tu ailles voir. » Et là, il y avait un truc très étrange, il y en avait un peu partout. Je sais pas ce qu'elle avait fabriqué. Je sais pas si c'était.
0: Non, mais j'arrête cette conversation maintenant.
1: J'ai dû nettoyer, j'ai tout enlevé. Le lendemain matin à 8h, il y a le patron de la radio qui m'appelle à 8h pour que ça sonne. Et là, il m'appelle, il me dit, mais qu'est-ce que vous avez foutu hier dans le studio? Il a cru qu'on avait fait une bataille de caca. Ce qui était absolument pas le cas.
0: Mais c'est horrible. Bah,
1: j'étais capable de tout. Donc, j'ai dit, Max, il est capable, il est tellement con qu'il est capable de faire ça pour faire de l'audience. Et en fin de compte, la nana, elle avait eu des gros soucis. On s'est retrouvé avec, on a dû changer la moquette. Donc vous imaginez à l'époque rue Bayard, la moquette avec le patron, donc tout changé, là tout le rouleau de moquette, les toilettes, pareil, ça a été les gens évidemment qui nettoyaient n'ont pas voulu nettoyer.
0: J'espère que depuis que je sais que tu as des enfants,
1: mais c'est pas ma faute.
0: Mais tu pardonnes plus.
1: Ils sont extrêmement fiers de ça. Mes enfants m'écoutent en ce moment, ils sont jeunes et ils sont extrêmement fiers de ce genre de choses. On va dire, c'est pas une honte, c'est pas moi qui ai fait ça, mais ça a été vraiment un de mes plus grands moments de solitude. Surtout le lendemain quand j'ai dû me retrouver dans le bureau du patron à expliquer que c'était pas moi qui avait fait ça et la demoiselle. Pour ceux qui veulent savoir on sait pas ce qu'elle est devenue, quoi. Donc, au début, on a essayé de garder le secret au maximum, et puis voilà, après, on a raconté l'anecdote. Ah
2: là là. Mais toi. En tout cas, je peux dire un petit truc?
0: Oui.
2: En tout cas, on peut dire que pour ces.
1: C'était ta sœur.
2: Non?
0: Tu l'as coupé dans son élan.
1: C'est pas grave.
0: Vas-y.
2: Ça a bien changé les blagues. Hein.
1: Ouais.
2: C'est plus trop ça maintenant.
1: Ouais.
0: Exactement.
1: Il dit ça, mais vu qu'on a fait la radio à 20 ans, il était pas né, ça m'étonnerait que tu nous aies écouté à cette époque-là.
0: Écoute, moi je vais enchaîner. J'ai pas ma plus grande honte, mais c'est quand même un grand moment de solitude, mais qui a fini bien. Tu te rappelles quand on a fait Dance Machine à Bercy?
1: Oui.
0: On a dit devant 18 000 personnes. Mmh. Et je peux vous dire, je dirais, c'est un des plus grands souvenirs de ma vie, d'être sur scène à Bercy, et tu vis... Ça va, merci.
1: C'est la plus grande discothèque du monde, 89.
0: Et qui vont, oh, ça va. Ouais. Mais le moment juste avant de monter sur scène, où là, tu dis, waouh, il y a 18 000 personnes qui m'attendent toute seule.
1: Ouais.
0: Ça, c'est quand même impressionnant. Mais c'était bien passé, c'était une bonne soirée.
1: C'est extraordinaire. Je me souviens même qu'il y avait Carl Cox qui était là et qui faisait les deux en même temps. Il mixait en même temps. C'était déjà le début des vidéos. Je sais pas si tu te souviens. Et en fin de compte, il était en direct sur les écrans géants. Mais pour prendre le double cachet, il était en direct d'une boîte à Londres. Il mixait à Londres et pendant qu'il mixait en même temps, il était en direct sur Dance Machine. À l'époque, c'était la plus grande discothèque du monde.
0: Ouais, cool.
1: Et se prenait les doubles cachets. Ouais, c'était bien. Il y avait Adaway, il y avait Culture Beat, que des faux chanteurs, Technotronic. Ils faisaient quatre concerts en même temps à Lille, à Paris, à Lyon. Les mecs, ils étaient absolument partout. C'était ça, Adaway. Que des faux chanteurs.
0: Ouais, c'était un bon moment. Bon
1: merci Maxime,
0: beaucoup.
1: C'était un grand plaisir. On va pas te déranger plus longtemps parce que la radio va passer sous un tunnel. Et on va plus capter.
2: J'en ai juste une petite dernière à raconter que j'avais déjà raconté à l'antenne. La fois où je me suis fait enfermer dans les chiottes publiques à Paris et que j'ai pris une douche monumentale. Je sais pas si ça t'est déjà arrivé, ça.
1: Ah, j'ai pas compris ce que t'as dit.
2: Je me suis fait enfermer dans les chiottes publiques à Paris.
0: Ah oui, tu t'es fait tourner inversé comme ça.
1: Ah ouais, non.
0: Non,
1: ouais.
0: Heureusement.
1: Moi, je ne vais pas dans les toilettes publiques. J'attends ou de rentrer à la maison, je fais directement sur moi. Mais je m'embête pas.
2: Directement dans le studio, c'est ça?
1: Oui, ça m'est déjà arrivé. Ouais,
0: okay,
1: ça m'est déjà
0: arrête
1: arrivé.
0: Le pipi caca.
1: Merci. Salut Maxime, allez, on va pas te déranger plus longtemps. Charles est avec nous. Bonsoir Charles et bienvenue sur Fun Radio.
3: Bonsoir les ancêtres de la radio.
1: Salut Picon, 25 ans de Metz. Ça va la campagne? Ouais. Comment ça se passe à la campagne? Ça va Metz?
3: Super, on a Alice avec nous donc.
1: D'accord.
3: Mieux.
1: D'accord. On dit Metz ou Metz?
3: Ah, Metz.
1: Metz, d'accord. OK. Tu connais Jenny?
0: Oui, bien sûr. Mm-hmm. Mais je savais pas qu'on disait Metz. Ouais, je disais Metz.
1: Voilà. On apprend tous les jours.
0: Yes. Alors. Qu'est-ce qu'on peut faire pour toi?
3: Eh ben, on va continuer sur la lancée des grandes hontes. Je vais vous apprendre une grande honte, mais je pense que j'ai un level assez haut parce que je suis gardien de prison. Mm-hmm. Et je sais pas si vous avez déjà vu les uniformes de gardiens pénitentiaires.
1: Ils sont de la gueule, ça. Ça, c'est beau, ça. Ça, c'était un de mes rêves, ça.
0: Dans
1: c'était d'avoir
0: films.
1: Ça et pompiers. Non, mais c'est vrai. Moi, je voulais être gardien de prison comme Charles. T'as réussi ta vie, toi. Hein.
0: Et puis.
3: Je sais pas si tu connais, du coup, les habits de gardien de prison sont pas très larges.
1: Non.
3: Et un jour, pendant les prisonniers étaient en promenade, on venait de les mettre en promenade et un prisonnier envoie un ballon. J'attrape le ballon, je me baisse et le pantalon qui craque, je me trouve en cache. Normal.
1: Voilà, ça c'est génial. Ça c'est génial à l'époque. Oh le
0: non, mais
1: pauvre
0: tu, parce
1: mignon.
0: Que tu imagines, tu es en train de te baisser et ton pantalon, et voilà, c'est pas très sympa. Hein.
1: C'est pas très sympa.
0: Ouais.
1: C'est vrai.
0: Je suis désolée pour toi.
1: Mais
0: hein.
1: Je ne savais pas que c'était près du corps quand même. C'était très à la mode à l'époque, donc d'être gardien de prison finalement. C'est très fashion.
0: De quoi il y a pas, ça arrive à tout le monde à un moment de leur vie, donc ça c'était arrivé à 25 ans. Donc,
1: ça t'est arrivé, ouais. T'as 25 ans aujourd'hui, Charles, c'est bien ça, hein.
3: Bah, j'ai 26 ans dans une vingtaine de jours.
1: D'accord.
0: Ah, bon anniversaire.
1: Finalement, on a eu que des jeunes qui, font croire qu'ils nous ont écoutés alors qu'ils nous ont jamais écoutés de leur vie. Mais les mecs, pour passer sur Fun, moi, on va dire Max et Jenny, je connais pas, mais s'il faut que je fasse un auditeur, il y a pas de problème. Le mec, il a 20 ans, il me raconte des trucs, je t'ai écouté avec Jenny à 20 ans, il était même pas né. L'autre, il avait 5 ans, il a déjà eu 3 vies, c'est déjà explosé le slibar en prison. Mais tout va bien, la vie est belle, c'est bien. Bon, bah, tranquille.
0: C'est mignon, merci.
1: Ah, voilà, bah c'est mignon. Oh, c'est chou. Merci, Charles.
3: Mais de rien.
1: Allez, avec plaisir. Et puis en plus, il conduit, et ça, c'est très dangereux de conduire comme ça avec le téléphone. Hein. Même quitte Malim, c'est strictement interdit. J'espère qu'il aura un PV pour ça.
4: On a un dernier, Max. C'est Evan qui est là.
1: Ah, salut, Evan.
5: Salut, Max et Jenny.
1: Alors là, c'est encore pire. 16 ans. Donc là.
0: Ouais, non, ouais, t'es pas à l'école
1: là,
0: avec mon fils.
1: Là, on se fout de nous, là. 16 ans, là.
0: T'es quoi? T'es en première?
5: Non, en seconde.
0: Ah, ok.
1: T'appelles d'où? T'appelles d'où?
5: Ben, écoute, en gros.
1: Quelle ville?
5: Pardon?
1: Ah, tu parles français?
5: Ouais, je parle français, oui.
1: Tu habites dans quelle ville?
5: J'habite à Colmar.
1: Ah, parce que j'ai vu Colomar aujourd'hui. Ah. Non, mais ça. Et comment ça s'écrit, Colmar, s'il te plaît?
5: C-O-L-M-A-R.
1: Voilà, c'est bien.
5: Ah,
1: tout à l'heure, on avait Colomar.
6: J'ai pas été à l'école, moi, c'est pour ça.
1: D'accord, ok, très bien. On est deux, alors. Vas-y, Evan.
5: Ben, écoute, en fait, le truc, c'est que j'ai de la culture générale, mais le problème, c'est que je crâne trop en parlant à tout le monde. Et du coup, ça me fait chier.
1: Ça, c'est le genre de sujet qui me fait chier.
0: Je regarde Max, il me fait les grands yeux.
1: Quand t'es en duo, c'est ça qui est parfait. C'est que tu passes la main à Jenny, tu dis, bah tiens, ça c'est pour toi, sujet de merde, vas-y.
0: Mais non, mais c'est pas vrai du tout. T'es en train de. Vous avez combien d'auditeurs à Fun Radio en ce moment?
1: 25, 30.
4: Alors, franchement, je suis pas le garant des chiffres, donc.
0: 100 000, 200 000, 300 000, 1 million.
4: Non, je pense qu'il y a. On a les auditeurs qu'on mérite.
0: Ouais.
4: Et
0: quoi
4: ils sont
0: arrive,
4: nombreux.
0: C'est les meilleurs. On va dire minimum 10 000 personnes.
1: Donc, pardon bah non, mais à 10 000, ils sont plus là, ma chérie.
4: Ah, beaucoup plus.
0: 100 000 personnes. Voilà. Parce que, franchement.
1: Plus.
0: 100 000. Bah,
4: avec vous, je pense qu'on atteint le million.
0: 300 000 personnes. Donc, 300 000 personnes. Toi, tu es en train de parler devant 300 000 personnes et tu as 16 ans, tu rigoles? Comment tu peux dire que tu es timide? C'est faux. Tu es en train de parler au monde entier en ce moment.
1: T'as pas compris. Par contre, t'as rien compris.
0: Mais si, non, il disait qu'il est timide, il veut pas parler.
1: C'est la culture, il a trop de culture et que quand il en parle, c'est ça, il a l'impression. Enfin, quand il est très intelligent, comme moi. Tu me prenais pour un idiot, mais j'étais très intelligent et dès que je te dis, tu sais, je suis pas con.
0: Tu crois que c'est l'inverse pour toi?
1: Ah oui, d'accord.
5: Il est plus intelligent que tout le monde.
1: Evan, malgré que ton sujet ne me branche pas plus que ça, je vais quand même faire semblant de croire que je m'y suis intéressé. On est bien d'accord que toi, ton sujet, c'était de nous dire que tu as une certaine culture, que tu es intelligent et que quand tu commences à le dire aux gens, ça les fait chier, c'est ça?
5: Ouais, enfin intelligent, je sais pas, mais j'ai de la culture, quoi.
0: Ok, d'accord.
1: Il a de la culture à 16 ans.
4: Oui. On en parlera dans le VinFun avec
0: lui. On en parlera dans le VinFun.
7: C'est vrai, il va te chier en même temps, les gens.
1: En gros,
7: qui se
1: en gros tu vas dégager gentiment hors antenne.
0: Evan, tout ce qu'on va te dire, c'est t'inquiète pas, la vie est longue, tu vas devenir moins
1: beau,
0: chiant éventuellement.
1: Ça, c'est beau, ça, c'est une belle phrase. Magnifique. C'est du Baudelaire.
0: Il faut y croire.
4: Et franchement, de vous entendre là comme ça tous les deux, on n'a pas l'impression que vous êtes arrêté il y a 25 ans.
1: Comme le vélo, on se prend le chou au bout de 2 minutes. Comme en vie privée, on se prenait la tête. Tu veux manger quoi? Des frites, non, moi je voulais de...
4: Je savais en écoutant, en faisant un petit peu cette émission que ça allait paraître toujours trop court. Et ça l'est déjà. Et on va déjà vous dire au revoir.
0: Merci, franchement, c'était trop sympa.
4: C'est un grand plaisir que vous nous avez fait de venir ici à Fun Radio. Pour célébrer la fête de la radio et célébrer l'histoire de Fun Radio dont vous avez fait partie.
1: Les 100 ans de Max et Jenny.
0: Oui, les 100 ans. Et on se verra dans 200 ans. Quoi.
1: Ah bah putain, ouais.
4: Mais merci à Max.
0: Merci
4: à Jenny. Merci infiniment
0: beaucoup
4: pour la passion aussi que vous nous avez transmis. Moi, je sais que j'ai été le premier à le dire. D'ailleurs, je t'en ai déjà parlé. Max fait partie des animateurs qui m'ont donné envie de faire ce métier. Et franchement, je le dis, pour moi, t'es le meilleur. Voilà.
0: Ça te fait quoi de voir ton idole devant toi?
4: Franchement,
1: faire quelque chose, putain.
4: Ouais, non, mais ça me fait toujours un petit truc. On se juste après au téléphone.
1: Même moi, quand je me regarde dans la glace, putain, ça claque. Franchement, ça claque quand même le truc, putain, ça le fait. Hein.
4: Merci beaucoup, Max. Merci
1: à vous. Merci d'avoir été avec nous.
4: Merci aux directions de Fun Radio et à la direction de là où tu travailles.
1: Ouais.
4: Puisque toi, tu travailles sur Nostalgie, voilà.
1: Jusqu'au 10 juillet.
4: Absolument.
0: Et après, t'es viré. Et moi, je travaille à France 24. Je suis devenue complètement différente. Mais si vous êtes un peu plus sérieux, vous voulez connaître tout sur le monde.
1: Non, mais c'est vrai, c'est génial.
0: Allez, regardez France 24, c'est une super chaîne.
1: Mais c'est vrai, en plus, je la regarde de temps en temps. Moi, je suis scotché à chaque fois. Quand je sais ce qu'on a pu faire là et qu'on faisait ça tous les soirs, et je vois comment elle a réussi, et que moi, je me retrouve toujours,
0: toujours
1: à faire des trucs des condés. Mais c'est fabuleux, elle est extraordinaire, vraiment. Ouais. Quoi.
4: Ah, c'était un grand moment de vous avoir. Et dans un instant, on sera avec Miguel. Miguel et Arnold, merci infiniment d'être venus pour célébrer la fête de la radio. On va s'écouter quoi là maintenant, Justin?
6: Manuel Turizo.
4: Un petit Manuel Turizo.
6: Excellent.
4: Et on accueille Miguel en direct sur Fun Radio. Arnold qui va aussi pas tarder à débarquer. Vous restez bien avec nous. On est là jusqu'à minuit. On fête la radio. Il y aura Bob et Lorenzo aussi avant la fin de l'émission.
1: Génial.
4: On se fait un kiff énorme ce soir.
1: Photos.
4: Bonne soirée à tous.
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4: Fun Radio, une émission exceptionnelle ce soir avec les animateurs stars de Fun Radio des années 90. On se fait un gros kiff. Je suis avec Alice. Alice qui a revêtu la tenue de Fun Radio, le t-shirt de Fun Radio de l'époque.
11: Ouais, c'est ça. J'ai trop kiffé. Là, je me suis mis dans une ambiance années 90 et tout avec le vieux logo et tout. J'adore. Et j'ai l'impression qu'en plus, il est carrément inédit, quoi. Édition limitée, ce t-shirt, quoi.
4: C'est vrai que le logo de Fun Radio a bien évolué. On en parlait avec Alice, et Alice, elle écoutait pas trop la radio hein, quand t'étais plus jeune, mais il y avait un animateur dont t'avais beaucoup entendu parler, c'était Max justement.
11: Exactement, c'est vrai. J'écoutais pas du tout la radio quand je suis arrivée.
1: Ah, Max est là.
11: Non mais
1: je suis resté, ouais.
11: Et en fait, quand je suis arrivée sur Fun Radio, j'ai entendu parler de Max vraiment quand on me disait mais quoi, tu connais pas la radio, c'est un média. Enfin, j'étais pas passée à côté non plus, mais moi j'étais dans un autre univers vraiment, plus dans la com, machin, tout ça. Et quand je suis arrivée en radio, j'avais la sensation que dès qu'on me disait alors tu veux connaître la radio, déjà on va commencer par le début, c'est Max. Et en fait, de toutes les personnes,
1: genre c'est la base.
11: Non, mais
1: c'est comme dans la funk, c'est Delegation,
11: non, mais
1: c'est la base.
11: Mais pour beaucoup de personnes, même pour nos auditeurs ou les personnes avec qui j'ai travaillé, c'était ça, c'était la base. Et j'ai toujours entendu parler de toi et toujours en bien. Et même maintenant, moi j'ai donné mon numéro de WhatsApp à l'antenne et je parle directement avec les auditeurs. Et tout à l'heure tu dis oui, ça doit être des auditeurs de 40-50 ans, mais pas du tout en fait. Tous les passionnés de radio parlent de toi comme une référence, comme la personne
1: Il y a Miguel qui est à côté, on a fait même des émissions ensemble, c'était la nuit des auditeurs.
4: Grave.
1: Quel
4: bonsoir
1: rêve.
4: Miguel. Bonsoir Miguel.
12: Salut Karel, salut Alice.
1: Mais c'est le vrai Miguel. Je peux le toucher?
11: C'est le vrai.
1: On a fait tellement de conneries ensemble.
12: Ensemble, on en a fait des conneries.
4: Et
12: jusqu'à maintenant, ils n'ont pas évoqué les plus grosses conneries qu'on faisait, et on les faisait à Cannes. Parce que tous les ans, on allait au festival de Cannes.
1: Ouais.
12: Et je peux te dire,
1: j'ai retrouvé des photos d'ailleurs,
12: que là-bas il y a des dossiers mais énormes qui se sont passés.
11: Tu vas balancer toi.
12: Grave.
11: Ça y est.
1: Lui il adorait ça. Moi je détestais quand toi
12: Difou
1: m'a dit on va aller à Cannes. Moi le fait de rencontrer les gens, moi qui étais dans la cave, d'être contacté, faire des émissions en public, quand même le faire les matinales. Bruno il adore faire ça. Koé adore faire ça. Moi je détestais ça. Donc me retrouver à faire de la radio en face des gens. Lui il a de
12: Moi je
1: détestais. C'était sur le bateau. On était sur un yacht. Ça tanguait. Putain, j'avais le mal de mer, j'attendais qu'une chose, c'était de rentrer. Et toi, t'adorais ça.
12: Ah, mais c'était le bonheur.
1: T'étais comme un dingue, toi.
12: On avait les auditeurs qui étaient avec nous.
1: Ouais,
12: non, il y a ma femme qui écoute.
1: Ouais, il y a la mienne aussi, mais c'est pas grave.
12: Ouais, mais toi, ça t'intéressait pas.
1: Mais moi, je lui ai dit que c'était sur 103,90, donc elle a pas trouvé Fun encore.
12: Tu vois, quand je lui ai dit que je venais, tout de suite, elle m'a dit 101,9, c'est bon.
4: c'est la fréquence pour nous écouter à Paris, dans tous les cas.
1: Je peux raconter une anecdote sur la fréquence, j'ai besoin.
4: Allez, vas-y.
1: C'était, à l'époque, il y avait des consultants américains qui venaient nous apprendre la radio, parce que les Américains, ils ont toujours soi-disant 10 ans d'avance. On les a eus, et un jour, un Américain nous dit, vous savez quoi, aux États-Unis, alors il y avait Z100 qui était 100,3, il nous dit, maintenant c'est 100 FM. Eh ben nous 101.9, ça va être 102 FM. C'est avant que la libre antenne arrive. Ok, okay. Donc c'était 102 FM Fun Radio à une époque. Sauf que quand t'allais sur 102 FM à l'époque, les radios, c'est tu prenais. Enfin quoi, les mecs ils captaient que de la merde. C'est-à-dire que c'est 102 au lieu de 101.9.
4: Ouais, très bien.
1: Et ben pendant 6 mois, c'était avec un mec qui faisait la voix de jingle avec un cheveu sur la langue.
4: Ah putain,
1: Fun Radio, 102 FM. La totale, le cheveu sur la langue, 102 FM.
6: J'adore.
1: Bon, toi tu dégages, on va remettre 101.9. Et le mec venait faire en plus les séances, il était alcoolisé.
6: Grave.
1: La totale.
4: Des anecdotes, des souvenirs justement qu'on va évoquer tous ensemble. Miguel qui vient d'arriver, Miguel animateur de la Fun Force.
12: Ouais. Pendant à l'époque. Deux saisons, ouais. Mais je suis resté 6 ans à Fun, moi. Je suis arrivé vraiment au moment où ça a commencé après Arthur, tu sais, à décoller avec Love in Fun, avec la rentrée 93-94. Là, c'est parti.
4: À ce moment-là, ouais. Ça a été une époque de dingue que tu as vécu.
12: C'était énorme.
4: Et t'as aussi animé Love in Fun.
12: Oui, aussi. Alors quelques mois. On est plusieurs à y être passés à Love in Fun.
4: Enfin, Jessica aussi qui sera avec nous tout à l'heure.
12: Exactement. Quand Difool est parti, ça a été très compliqué derrière parce que c'était le duo emblématique Doc et Difool. Et on a essayé plein de formules qui n'ont pas marché.
4: Ouais.
12: Voilà. C'est, tu pouvais
1: Jessica,
12: pas...
1: ça a un peu marché au départ.
12: Ça a un peu marché. Ouais. Jessica, parce qu'elle arrivait avec son côté
1: avec un potentiel, on va dire, voilà, sorte de poitrinage.
12: Oui. Elle en jouait à fond. Non, mais c'était.
1: C'était jeune. T'es jeune, ouais.
12: Ouais, c'était une enfant. Elle avait 16 ans, 17 ans même. Enfin bon. Et donc,
1: ta mère, tu me fais flipper là, parce que
12: je te jure.
1: Parce
11: que si on condense toutes ces phrases là, il y a rien qui va. Elle était jeune. Elle est arrivée avec une grosse poitrine. Elle était machin.
12: Oui. Et tout ça à l'époque, on pouvait le dire. Haut et fort à l'antenne, on pouvait tout ce qu'on pouvait se permettre. C'est ça qui est incroyable, la liberté, l'espace de liberté qu'on a eu pendant toutes ces années. C'est vraiment ce qui nous a, moi je pense, qui nous a le plus marqué avec Jenny, cette incroyable liberté. On nous laissait faire absolument ce qu'on voulait.
0: Je suis désolée, il fallait que je revienne, j'allais partir, mais dis-moi. Là j'ai entendu parler sur Jessica.
1: Mais
0: vous
1: amour.
0: Étiez trop dur avec
1: elle. Oh non,
0: pas
1: moi. C'était un amour. Mais il était dur, moi j'étais trop gentil. Moi j'étais adorable. Moi j'étais
4: adorable avec elle.
1: Adorable.
0: Jessica Fallo.
1: Bien sûr qu'on l'embrasse très fort. Bien sûr, on l'embrasse.
0: Au revoir.
4: Jessica, qu'on embrasse très fort. Merci Jenny d'être venue. Tu reviens quand tu veux. Hein. Et alors, c'est vrai que c'est beaucoup de souvenirs, forcément, j'imagine. Oui. Et tu parles de cette liberté d'expression qu'on a toujours eue sur Fun Radio, qui a toujours été un espace de libre antenne. Alors, moi, Miguel, j'ai envie de te poser la question.
1: Moi, je n'avais même pas ça, la libre antenne à l'époque. Ce qu'on faisait, c'était plutôt de la radio libre.
12: Radio libre, ouais.
4: Ouais. Parce que c'est
1: les vrai auditeurs qui faisaient des musicales. Les samedis soirs, on faisait la nuit des auditeurs. Nous, on était mis en avant, dit Full Max, Koé, quelques-uns. Et on était vraiment tous ensemble très, très potes. Et ils nous jalousaient pas du tout. Non. Mais nous, on avait envie de les mettre en avant aussi, parce que c'était nos potes. Et quand ils faisaient des musicales, on avait décidé avec dit Full, on avait fait la nuit des auditeurs le samedi soir. Et on était là un peu pour être avec eux, un peu pour les chapeauter au départ. Mais après, ils avaient l'antenne, ils faisaient la libre antenne. Et nous, on avait envie d'être en famille. Et quand tu disais ça, on faisait ça de 22h à 4-5h du matin.
12: Et toutes les semaines, en fait, il y a un animateur de la radio qui tournait. C'était
1: indifférent
12: chaque semaine. On avait à chacun notre nuit des auditeurs et on faisait ce qu'on voulait.
4: Génial. Total espace de liberté. Ah. Et justement, Arnold sera avec nous. Lui, il avait fait aussi la nuit des auditeurs. Alors, il est en radio lui aussi. Il arrive à partir de 22h30.
12: Ah, d'accord.
4: Donc restez bien avec nous. Moi, j'ai l'impression que c'était aussi une époque où le mec était dans la rue, qui rentrait, pouvait faire de la radio. Quoi.
12: Vous l'avez évoqué tout à l'heure avec Gérard. Je fais une petite parenthèse sur GG justement, que j'ai accompagné à New York lors d'un voyage épique. On avait fait gagner des auditeurs pour aller voir l'avant-première mondiale de Godzilla à New York. Et on s'était dit avec Max, c'était une bonne idée.
4: Godzilla.
12: Godzilla pour de Gérard. Prendre GG et Sandy.
1: Accepte du rôle, président.
12: Et sa meuf de l'époque, Sandy. Ouais. Et je les ai amenés, je les ai chapeautés, j'étais leur mono, tu sais, le mono de Colo, et je les ai amenés à New York. Ils n'avaient jamais pris l'avion de leur vie.
4: Culte
12: ils n'étaient jamais sortis de France.
4: Non, mais attends.
12: Et on a fait des émissions avec eux de New York. J'ai fait le tapis rouge du Madison Square Garden.
1: Notre envoyé
12: Gérard,
1: spécial.
12: Ouais, avec Gérard et Sandy.
4: Oh là là là là.
12: Qui avait un costard avec un pins de Footix.
1: Il faut juste se mettre que lui, je faisais le morning et Miguel était parti là-bas. Première avant-première mondiale de Godzilla pour les intimes, pour Gérard avec Sandy, et lui je le prenais, et quand je l'avais en antenne, faut juste te dire que Gérard avait pris la douche avant de partir et puis s'est dit j'en prendrais une petite quand je serais rentré. Il y a quand même 4 jours de voyage entre les deux.
12: Il a enlevé les pompes dans l'avion, il y a eu un malaise, c'était génial.
0: Oh, l'horreur.
12: C'était formidable. Et au Waldorf Astoria, on était, c'est un palace à New York, c'est le distributeur du film qui nous logeait. On était au Waldorf Astoria.
4: Oh, là,
12: ce
4: là,
12: palace là, incroyable. Ils arrivent dans leur chambre, je les installe, et ils se mettent un peu à l'aise, je vais prendre ma chambre, je reviens dans quelques minutes pour vous commander un room service pour que vous puissiez manger et tout. Je reviens dans la chambre et là j'ai fait un malaise. ça sentait. C'était quoi que tu disais tout à l'heure, le vestiaire?
1: Le vestiaire, c'est-à-dire que lui, il mettait du parfum. C'était, alors, il y avait du Bic, il y avait du Harley Davidson, C'est des stylos Bic. Bah, Bic, à un moment donné, ils ont sorti des parfums. Donc ça, c'est pas des parfums que tu vas chercher dans des, tu vas chercher ça comme tu vas chercher un paquet de clopes. Bah, tu vois, puis tu mettrais un parfum Bic également pour dentier. Il mettait du Bic. Sauf que lui, il se lavait, voilà. Et puis, il mettait, surtout, ce qui était génial quand il venait à la fin, c'est ça que j'adorais, c'est qu'il mettait un peu de Bic, un peu de, tu sais, du Drakkar,
6: du Scorpio.
1: C'était dingue.
12: Et un petit peu d'encens. Et je termine juste sur GG.
1: Qu'est-ce qu'on a rigolé
12: sur lui. Sachez pour les fans, parce que je sais qu'il y a vachement de fans quand même encore.
1: Énormément.
12: Des débats de GG, qu'il y a un livre sur sa vie qui va sortir. Il y a un journaliste de Society qui fait une enquête, qui était fan à l'époque de Fun, qui écoutait le Star System, qui écoutait GG, qui a décidé de faire une biographie de GG qui va sortir dans quelques mois.
1: C'est ouf, c'est extraordinaire.
12: C'est énorme.
6: À suivre en tout cas. Et alors, ce qu'on va faire, c'est qu'on va accueillir Arthur dans un instant. On va l'accueillir maintenant. Bonsoir Arthur.
9: Salut Karel, salut Alice, salut Max, salut Miguel, salut toute l'équipe.
6: Salut Arthur.
11: Salut,
6: salut Arthur, on va faire de la radio avec toi dans un instant. D'abord, on va s'écouter Maluma, on va accueillir Arnaud.
1: Génial.
6: D'ici quelques minutes. On passe une super soirée tous ensemble sur Fun Radio. N'hésitez pas à nous appeler à 01 42 48 5000 pour parler à vos animateurs stars des années 90.
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6: On fête les 100 ans de la radio sur Fun Radio ce soir en recevant les animateurs emblématiques de Fun Radio des années 90. On a eu Max, il est toujours là d'ailleurs.
1: Je dis 90,
6: début 2000.
1: 90, début 2000.
12: Moi, j'étais bien en 98.
6: Ah ouais.
12: Le boss de l'époque, moi, Axel Duroux, il m'a dit: Miguel, vous êtes bien gentil, je vous aime bien, vous êtes très bon à l'antenne. Par contre, avec votre salaire, je vais en prendre 3.
1: Mais moi, j'ai eu un directeur d'antenne qui s'appelait Max, et c'est pas pour ça, en 89, qui au bout de 6 mois de radio m'a fait comprendre que j'étais pas fait pour ce métier-là.
12: Non,
1: qui m'a viré. J'ai été viré, moi, de
6: c'est
1: Fun.
6: Vrai.
1: Si, je suis parti à Chalon-sur-Saône, dans le Jura, faire de la radio pendant 3 mois, et c'est Bill qui, à l'époque, je suis revenu, il m'a dit: écoute, allez, reviens, on va refaire de la radio. Je suis reparti à zéro, quoi.
6: En 88.
1: Avec Frédéric Jouvi, qui est, voilà, le patron aujourd'hui de France 2.
12: Et mon patron.
1: Qui était avec qui j'ai appris la radio, et avec Bill, voilà, c'est avec eux que j'ai appris. Et au début, j'avais été viré. On m'a dit: j'étais pas fait pour ce métier-là.
11: Je peux pas m'empêcher, je suis censé partir. Mais c'est drôle parce que, tu sais, c'est drôle que tu dis Bill t'a fait revenir, parce que c'est Bill qui m'a viré de Fun Radio.
1: Oh, l'enculé.
11: Non, non, non, j'avais fait une année, j'avais fait les nuits. Je faisais les nuits? Non, je faisais le soir. Après, j'avais rappelé Dwight Thompson. Et après, il voulait tellement que je dégage qu'il m'a mis sur les nuits du week-end.
1: Ah bon?
11: Comme vous savez, c'est le pire des tranches.
1: Ah, ça, c'est vraiment le début de la fin.
11: C'est vraiment le début de la fin. Et c'était grâce, et j'aime bien Bill, mais c'était grâce à D-Fool qui m'a un peu pioché pour mettre.
12: Moi aussi, c'est D-Fool qui m'a engagé aussi.
1: Ah ouais? Ouais, Bill, directeur d'antenne.
6: Bill ne sera pas là. Merci Jenny d'être venue.
12: Elle reviendra encore.
1: Ah bah, je voulais lui envoyer un texto. Bill. Bon Bill, désolé.
12: Attends, c'est un ressort.
1: Mais tu sais qu'il y a des histoires comme ça. Hein. Il y a une personne également aujourd'hui qui a un poste extrêmement important aujourd'hui dans le métier qui a failli faire virer de Fun. Et c'est lui qui m'a dit qu'un jour, c'est moi qui suis allé voir la direction. Il dit: ce mec-là, s'il se barre, je me barre. Alors qu'à l'époque, j'étais au top du top, quoi. Toi, je dirais pas son nom. C'est lui qui m'a raconté cette histoire-là en me disant: si t'avais pas été là et tout, c'est extraordinaire.
6: Mais non, si il y a eu des histoires comme ça, c'est pas marrant.
1: Les gens,
6: oui, je suis d'accord, Miguel.
1: Suspense.
12: Jean-Claude Teasing.
1: Non, je peux pas le dire.
6: Je vous annonce aussi un gros dossier sur Miguel dans un instant.
12: Non.
1: J'en ai un deuxième.
6: Si.
1: Pour le faire chier. J'en ai un deuxième, mais là, je suis sûr qu'il est pire que le tien.
6: Ah ouais? Ah, je sais pas, je suis pas sûr.
12: Je suis quand même celui qui a pas mal de dossiers de Fun.
1: Ah ouais? Faut se méfier parce qu'il passait partout, lui.
6: Par exemple,
12: Non, j'étais un des plus sages. Moi, j'étais pas une des stars. J'étais en deuxième ligne. J'étais un second rôle. Tu sais, donc j'étais
1: moi, j'ai toujours été très fan de ce qu'il faisait. Non, mais parce que tu sais, vraiment, quand on fait des musicales, alors quand on fait sur une radio de libre antenne et qu'on n'est pas dans la libre antenne, ça peut être un peu frustrant. Mais il y avait des animateurs. Franchement, je dis pas parce qu'il est à côté de moi, mais un peu quand même. Non, mais en animateur, vraiment musical. Franchement, Bill. On parlait de Bill tout à l'heure, malheureusement, avec Ginny. Bon, mais vraiment des tueurs à gages. Moi, j'étais, je le dis très sincèrement, totalement incapable de faire ce qu'il pouvait faire, c'est-à-dire être captivant sur une intro de 10, sur des happenings, donner aux gens envie de rester sur de la musique. Franchement, je le dis sincèrement, j'en étais totalement incapable. Moi, quand j'ai fait des nuits, je réécoute mes cassettes, c'était vraiment monstrueusement mauvais. Quoi.
6: Quand
1: je faisais les musicales, nul.
6: Mais non.
1: Nul.
6: La Fun Force.
1: Nul.
12: Oui, la Fun Force, 16h-19h. Et alors, j'ai fait ça 2 saisons, et derrière, j'avais une émission lunaire, Eric et Ramzy, 19h-20h, que j'ai coaché les premiers mois parce qu'ils n'avaient jamais fait de radio de leur vie.
1: Fred
12: en touriste à Nova. Et Fred Testo au standard. Et c'était
1: Jamel Debbouze qui passait
12: aussi,
6: justement. Putain, ça, on peut en parler. En fait, quand on regarde un petit peu l'histoire de Fun Radio, on s'aperçoit que
4: Bah, tous les plus grands sont passés par Fun.
12: Ah, même les petits, regarde, 1m63, un câble.
4: Qui est passé par Fun?
12: Laurent Baffy.
4: Jamel Debbouze. Ouais. Laurent Baffy.
1: Eric et Ramzy. Laurent Baffy, bien sûr.
4: Eric et Ramzy. Ouais. Qui d'autre?
1: Arthur. Arthur, bien évidemment. Bah, Arthur, Coé, Manu Lévy, Alexandre Devoise, quand ils étaient avec Arthur. Il y en a eu tellement.
4: Camille Combal.
1: Camille, bien sûr, Camille qui était là, qui l'a fait également.
12: Flo Gazan.
1: Flo Gazan, voilà. Flo Gazan, c'était dingue aussi. Lui, je crois qu'il avait fait une émission à midi, comme ça, avec David Bowie.
12: La Libre Info.
1: La vie, ouais, c'était... C'est-à-dire... Non, mais on a vu des petits jeunes comme ça passer qui étaient stagiaires, assistants et qui ont carrément cartonné.
12: Bah,
1: quoi.
12: Tu en parles à la Fun Force. Mon assistante stagiaire que j'ai engagée au départ pour faire le standard, c'était Elsa Fayère.
4: Ok. Voilà. Elsa qui présente des émissions de télé maintenant.
12: Bah, exactement. Elle est venue quand il y a eu le lancement de Fun TV, donc 96 ou 97, et elle faisait le standard.
4: Miguel, on a un petit son pour toi.
12: Allez.
4: Alors, c'est pas un son des plus heureux, mais c'est la fin de Love in Fun qu'on va réécouter.
12: Ah bon
4: un petit passage, un extrait de la fin de Love in Fun. La première
12: version.
4: Vous
12: arrêtez là ici, c'est bon?
4: Non.
11: On l'annonce.
4: Non, nous, on continue. Mais on va réécouter cet extrait là.
12: Allez.
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1: Oh mince. La musique, c'est bien. C'est horrible. C'est Détroit, la techno.
12: Ouais, c'est garage.
1: Ah, c'est le vrai jingle?
12: Mais non.
1: Oh, il est long.
12: C'est trop long.
1: Parce qu'on sait, t'allais faire pipi là, non?
12: Trop long.
1: T'allais faire pipi.
14: Bonne soirée, on vous souhaite. Vous aussi. On
15: a apporté quelque chose.
14: Faites tous une bonne soirée du champagne pour terminer. Ah. On fait Laurent en direct pour terminer. Voilà. Attention, alors c'est la suite et la fin de Love in Fun. Je vais. Oh putain! Oh là, j'en ai
15: pas. Il y en a partout dans le studio, c'est grave.
14: Oh là, il y en a partout.
15: Voilà,
14: Love in Fun se termine pour cette saison 97-98. Voilà. Donc,
15: c'est quand même la sixième saison.
14: Voilà, je te souhaite de bonnes vacances, Doc.
15: Ouais, merci beaucoup.
14: Amuse-toi bien avec Cunégonde et tous tes enfants. Et puis, on vous retrouve à C4. On vous souhaite bonnes vacances à tous. Ça a été un plaisir de vous parler, de vous répondre, de dialoguer avec vous. Via Fun Radio, on vous souhaite plein de bonnes choses. Take care, faites attention à vous. Et puis à bientôt, si Dieu le veut, et la caravane passe.
15: Ouais, et bonnes vacances à tout le monde.
14: Salut, on se quitte avec les Fujis, là. Et champagne, tu m'accompagnes. Merci Zozo. Hein. Merci Elsa pour ta collaboration.
4: C'est triste.
14: Je salue Zoméo, qui n'est pas là, mais je remercie aussi Jérôme
15: le branleur.
14: Jérôme le cinglé, et tous les autres. Et puis longue vie à tout le monde. Merci. Et à plus, bye bye.
1: C'est horrible. Horrible.
12: Non, quand tu dis salut, mais reculé.
1: Non, mais attends, c'est horrible. Mais j'étais viré. C'était ma dernière sur Fun, en fait.
4: La vache.
1: Voilà, je venais d'apprendre le jour même ou l'avant-veille que j'étais viré.
4: J'étais
1: chafouin. Hein. Et toi, t'as de la chance que, pour certains, quand on est parti, on a quand même fini les Libre Antennes. Il y a des radios à l'époque, quand t'étais viré, le vendredi, le lundi, t'apprenais que ton badge, il marchait plus, tu es revenu plus à la radio.
4: C'est vrai.
1: Ça
4: n'a pas changé.
1: T'as pas changé d'accord, okay.
4: Si, on est prévenu maintenant un mois à l'avance. Hein.
1: Ah, c'est quand bien, même, c'est
4: amélioré.
1: C'est légal.
4: Ça s'est amélioré. Et alors, je vois Arnold qui vient d'arriver ici. On va mettre son casque, tout ça. Et bonsoir, Arnold.
16: Eh ben, bonsoir. Bonsoir, les petits amis.
1: Ça va, gars?
16: Ça va, les vieux?
1: Ouais, ça va, ouais.
16: Ça va? Vous avez mal à vos jambes aussi, vous?
1: Un petit peu, ouais, déjà. Je suis obligé de m'étirer et tout, là.
16: Ah non, c'est terrible, hein.
1: Tu veux un thé ou une camomille, comme moi? J'ai pris un petit thé, moi.
16: Détache bien les mots, je comprends pas bien.
1: Tu veux un thé?
4: Il n'avait pas pris une ride. Franchement, putain. Arnold, c'est un tel kiff de te voir ici.
1: C'est parce qu'on a les masques.
16: Ça fait plaisir, mais c'est pour ça. On peut virer les masques ou pas?
1: Oui.
16: Camille à côté, c'est pas.
1: L'expérience. Je suis vacciné. Essaye, tu vois comme c'est génial.
4: Moi, j'ai un souvenir. Vous savez quoi, le premier souvenir qui me vient quand je vois Arnold, c'est une nuit des auditeurs où il passe Rage Against the Machine, Killing in the Name. Et une fille qui a un orgasme en même temps sur le
16: son. Non, jamais fait ça, moi.
4: Si, t'as fait ça.
16: Ah non, la musique brutale et des filles qui ont des orgasmes.
1: T'as fait ça, toi?
16: Non, jamais. Non, jamais.
4: Étonnant.
16: Si on peut appeler mon épouse, elle te dira que non. Non.
4: Alors, ça passait sur Fun Radio, ça, bien sûr. N'hésitez pas à venir faire de la radio avec nous ce soir, c'est l'événement. On fait revivre Fun Radio dans les années 90. On va avoir l'occasion de parler avec Arnold, avec Miguel, bien sûr. Alors, juste avant de passer les Spice Girls, est-ce qu'on va écouter les Spice Girls, Miguel?
12: Oui.
4: Est-ce que tu as une petite info à nous balancer
12: sur les Spice Girls?
4: Ouais, il paraît qu'il y a un petit dos sur les Spice Girls.
11: Sans déconner.
16: T'as pêché laquelle?
11: Oh,
16: Jerry.
1: Non,
4: Jerry Halliwell.
16: Non.
11: C'est vrai, mais sérieux? Non. Ah ouais, il y a vraiment des preuves de ça, parce
16: mais
11: qu'on peut balancer plein de trucs.
16: Ouais, putain, mais c'est elle avait faim, quoi.
1: À fun?
16: Non, mais non.
4: Elle avait la dalle. Elle avait la dalle.
1: T'es sûr que c'est pas Madame Baker? Parce que David est là, juste derrière, il va rentrer.
12: Qui a balancé ce dossier, là?
16: Non, c'est vrai.
12: Mais c'est vrai.
16: Mais pourquoi tu l'as pas dit avant? On t'aurait aidé, quoi. On t'aurait écouté. Je veux dire, on t'aurait payé des séances chez le psy. Mais qui sait pourquoi?
12: Ben pourquoi pas?
1: Ah oui, bah pourquoi pas?
4: Tu t'es fait plaisir. Ouais,
1: et les autres Spice Girls, elles faisaient quoi à ce moment-là? Tu faisais quoi?
16: Elles filmaient.
12: Écoute, c'était en 97 avec la première mondiale à Cannes de leur film.
16: Je fais plus prier.
12: C'est en 97. Voilà.
16: Et ben, c'était un jeudi, je me rappelle.
12: Exactement.
16: Pour te rappeler tous ces bons souvenirs et cette rencontre avec Jerry.
12: On les écoute.
16: Bien sûr.
12: On va d'abord écouter l'anecdote. Attends.
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16: C'est une émission extraordinaire ce soir où on se retrouve à faire de la radio avec Miguel de Rennes, avec Arnold qui vient de nous rejoindre, Max qui était là, Jenny aussi.
12: Mais qu'est-ce que c'est que ce grand-père? Tu t'en vas là?
1: Je vous écoute, j'ai envie de me marrer un peu là. J'ai envie de voir
16: sérieux,
1: ce que ça va donner. J'ai hâte de savoir ce que vous allez raconter.
16: Mais pose tes fesses dans le...
1: Non, mais je vais y aller. Je suis là depuis 21h, je suis crevé là.
16: Bon, comment tu crevais?
1: J'avais fait ça toute ma vie, moi.
16: Mais t'avais qu'à pas te lever ce matin, je t'ai vu, t'es venu dans les
1: c'est
16: studios
1: vrai que je suis
16: ce matin.
1: Ce matin, c'est vrai que c'est dur.
16: Très dur. Mais c'est toi le nouveau directeur de Fun Radio?
1: Si je pouvais, alors attention, je vais en virer deux, trois.
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19: Bonsoir à Tony de Caen, 19 ans. Bonsoir à notre ami Tony.
20: Salut Maxou.
19: Ça va, on en profite pour saluer notre ami Mickaël, le grand imitateur.
20: Ouais, justement, ça va être à moi.
19: C'est pas vrai?
20: Ouais.
19: Oh putain, t'as pas de chance.
20: Je viens grandir le camp des Goliots ce soir.
19: Ah non, ben ouais, là ce soir...
20: Je viens augmenter le quota.
19: Pourquoi?
20: Ben parce que justement, pour
19: prendre Mickaël,
20: si tu veux, j'ai parlé d'une amie à moi qui l'a jamais vue.
19: Ah, je vois que t'as même passé Mickaël.
20: Non, assure-toi, je pense qu'il y a ça, mais... Non, j'ai parlé d'une amie à moi qui s'appelle Olivia, donc il a jamais vu Olivia de sa vie.
19: Qui?
20: Mickaël.
19: Ah ouais, d'accord, ouais.
20: Et donc il en est tombé amoureux sans jamais la voir, quoi.
19: Ouais.
20: Et donc j'ai mis du Pink Floyd et tout, puis je l'ai enregistré, il a fait des poèmes. Donc c'est tellement délirant, il n'y a aucune rime, il n'y a rien, mais c'est tellement délirant que je voulais absolument t'appeler pour te faire écouter.
19: Vas-y.
20: Ok, bah c'est parti.
21: Bonjour Olivia, Miguel, j'ai 23 ans, je suis un homme très charmant qui aime beaucoup les poèmes.
19: Ah c'est bien notre Miguel ça.
21: Avec de la musique derrière, j'espère que mes poèmes vont t'apprécier, je t'envoie plein de bébés, puis je te dis, ben, pourquoi pas que l'un et l'autre se connaissent, bon courage. Bon alors Mickaël, je fais une petite musique romantique, ok? Et tu vas réciter un poème pour Olivia, d'accord?
22: Bien sûr.
21: Dès que la musique part, c'est Starway to Heaven de SDP. Dès que la musique part, tu commences le poème, d'accord? Il n'y a pas de problème. Ok, d'accord. Olivia, c'est pour toi.
19: Oh, c'est bien du Mickaël, ça.
21: T'entends bien, sinon?
19: Non, mais c'est pas un coup monté, là, que tu me fais, là?
21: Ah, non, je te jure que non.
19: Ah bon, d'accord, vas-y.
22: Olivia, quand tu regardes dans le ciel apparaître une hirondelle... Elle se dit dans sa tête. Ouvre ta fenêtre.
19: C'est lui ça?
21: Ouais, oui.
22: Mickaël, qui a des lunettes, qui est très sensible, qui t'envoie un message personnel en te souhaitant vraiment, vraiment une très bonne début de semaine et un très bon week-end.
21: Ah, c'était beau. Ah, sérieusement, c'était beau. Ça mérite un applaudissement. Mickaël,
19: sur les
21: déclamations de la fleur
19: des lyres. Ah,
21: Tony.
19: Oui. Non, mais tu le connais d'où, Mickaël?
21: Ben, Mickaël, tu veux, mes frangins l'ont rencontré un soir où il travaillait de nuit, il reprenait un magasin la nuit, magasin de mon cousin, et il y a un mec qui s'est pointé comme ça dans la rue, complètement délirant, qui commence à faire des imitations, qui a discuté avec eux pendant une heure.
19: Ouais.
21: Et donc, ils ont éclaté de rire, quoi, ils en pouvaient plus, mais mes deux frangins m'ont récité le jour, ils ont plus ri de leur vie, quoi.
19: Ouais.
21: Vraiment. Il a fait me patailler Patrick Bruel et tout le bordel, quoi.
19: Ah ouais, mais il est grave, lui.
21: Carrément, ouais.
19: Oui.
21: Je te jure, j'ai passé des soirées délirantes avec ce mec-là, mais c'est grave.
19: Ouais.
21: Et donc, ils m'ont parlé de lui, puis bah, ils ont discuté pendant 2 heures et tout. Ils m'ont dit qu'il était souvent dans un café karaoké un peu plus bas le soir.
19: Il s'appelle comment, déjà, parce qu'il y va
21: Le Bistop.
19: Oh là là, Mickaël, s'il nous écoute, là, ce soir, probablement en direction d'un karaoké ou de retour d'un karaoké, là.
21: Tu veux le faire un karaoké?
19: Hein?
2: Il vient pas de la plaque, karaoké?
3: Tu crois qu'il est là-bas?
2: Ah, c'est certain.
3: T'as le numéro là, téléphone?
2: Ouais, ouais, y a pas de problème, attends, il faut 30 secondes.
3: Ah, bah, le temps de prendre Alphe de Melun, et toi tu prends le numéro de téléphone, on va appeler Mickaël en direct du karaoké là-bas.
2: Ok, y a pas de problème.
3: On va prendre un petit peu l'ambiance, on va voir comment ça se passe. À tout de suite, Tony.
2: Ok.
3: Salut Alphe de Melun, 25 ans. Allez, on reprend Tony, donc, qui nous a proposé d'appeler dans un karaoké où nous en le vénéré, celui qui nous fait des imitations de Tataillé. Celui qui a imité, qui est rentré en contact une fois une nuit avec Jacques Chirac.
2: Ah ouais.
3: On y va.
2: Avec les extraterrestres.
3: Et oui, avec les extraterrestres, il a tout fait.
2: Ouais.
3: On y va, Florent, c'est parti. On n'attend plus que toi, hein. Donc on appelle dans le karaoké. Allez, go. On demande.
5: Le bestable, j'écoute.
3: Bonsoir, je voulais savoir si Mickaël était là, s'il vous plaît.
5: Mickaël.
3: Mickaël. Tataillé.
5: Non, il doit être à la boîte, là.
3: À la boîte?
5: Ah, est-ce que vous pouvez transférer l'appel jusqu'au direct?
3: Pardon?
5: Est-ce que vous pouvez transférer l'appel jusqu'au direct? J'entends rien du tout.
3: Est-ce que vous pouvez transférer l'appel jusqu'au direct? C'est Fun Radio, nous sommes en direct.
5: Si vous pouviez parler plus fort, parce que j'entends rien du tout.
3: Nous sommes en direct sur Fun Radio.
5: Là, alors vous téléphonez à la boîte de nuit.
3: Ah ouais, mais alors, est-ce que vous pouvez nous donner le numéro de téléphone en antenne? Attends, il va prendre en antenne, parce qu'après, tout le monde va appeler, quoi. Anthony?
5: Oui.
3: On va tâcher de joindre Mickaël.
5: Ben ouais.
3: Tu es ouvert tout avant de partir en vacances. J'imite Maurice Chevalier. Jean, mais Jean, il est prêt à faire n'importe quoi. Lui, il a 44 ans, il imite tout, lui. Tout et n'importe quoi.
5: Et Max.
3: Ouais.
5: Tu sais pourquoi les femmes belges, elles ont des bébés de toutes les couleurs?
3: Non.
5: Parce qu'elles confondent la pilule avec des sardines.
3: Ah. Allô. Oui, bonsoir. Allô, bonsoir.
5: Allô.
3: Oui, bonsoir.
5: Allô.
3: Oui, monsieur.
5: On n'entend rien, vous parlez plus fort.
3: Oui, ben je parle plus fort, ça va comme ça?
5: On n'entend rien du tout.
3: C'est Fun Radio. On dit pas putain, on dit maman travail, salopard, on rappelle. Putain, malpoli, va, tu vas voir, moi je vais te dresser, moi, je vais t'apprendre à vivre. T'as pour qui il se prend le saltimbanque? Tu vas voir.
23: Allô?
3: Allô, malpoli, c'est Fun Radio à l'appareil.
23: On entend ça?
3: C'est Fun Radio.
23: Oui.
3: Bonsoir, nous sommes en direct, nous aimerions parler à l'un de nos auditeurs préférés, Mickaël Tataillé.
23: On n'entend rien du tout.
3: Est-ce qu'on pourrait parler à Mickaël dit Tataillé?
23: Hein? Il n'est pas là.
3: Il n'est pas là, bah oui, mais on a...
23: Je parle, Tataillé, s'il vous plaît, c'est Fun Radio.
3: Il n'est pas là.
5: Allô?
3: Allô?
5: Allô?
3: Oui.
5: Oui.
3: Mickaël.
5: Hein, je t'entends mal, là.
3: Alors, il faut que tu nous appelles, il faut que tu remontes quelques...
5: Attendez.
3: Ouais. Ouais.
5: Est-ce que ce serait possible de me rappeler dans 5 minutes?
3: Où ça?
5: Hein?
3: À quel numéro?
5: Attends, vous me rappelez dans 5 minutes? Je suis le numéro dans la cabine téléphonique. Je vais dans une cabine téléphonique, là.
3: Attends, tu quittes pas, je vais te repasser notre ami Florent.
5: Attends,
3: et Max? Reprends-le maintenant, mais c'est pareil, prends-le maintenant. Oh là là, Tony, il est grave, lui, hein.
5: Tu connais pas un marchand de neurones pour lui?
3: Pardon?
5: Tu connais pas un marchand de neurones pour lui?
3: Oh, ça serait bien, ouais. C'est clair, ça lui ferait plaisir.
5: Faudrait téléphoner au 12, demander si ça existe.
3: On va essayer de voir ça. Mais Tony, tu bouges pas, on va revenir avec toi, hein.
5: Ok.
3: Ce qui se passe, c'est qu'il va dans une cabine téléphonique, noter le numéro, je rappelle dans la boîte pour qu'il me donne le numéro de la cabine. Ah, très bien, donc on en a pour un petit quart d'heure, Tony, tu bouges pas, d'accord?
5: Ouais, pas de problème.
3: On accueille toujours la radio libre de Fun Radio, vous le savez, si vous êtes là, bienvenue, c'est toujours le 05 70 5000, et là on accueille... On reprend Tony d'abord de Caen avant de reprendre Gérard, et puis on a Mickaël alors, les deux sont là? Ils sont là? Vous êtes là tous les deux?
5: Moi je suis là.
3: Bon. Allô. Mickaël?
5: Bonsoir.
3: On a une surprise pour toi, Mickaël.
5: Ah bon?
3: Écoute.
22: Quand tu regardes dans le ciel, tu vois une hirondelle.
5: Oh non!
22: Elle se dit dans sa tête.
5: Oh non!
22: Moi-même, Mickaël.
3: Oh, c'est bien foutu de toi.
22: Qui est très sensible. Il envoie.
5: Ah, il s'en fout. C'est toi qui a envoyé la cassette, là.
3: C'est Tony.
5: C'est Tony?
3: Oui, il est là, Tony.
5: Ah, t'as taillé. Ah, c'est Tony. Enfoiré. Ah, je t'avais dit, j'aurais eu ma bronze. Enfoiré. Reste con, là. Ah non, mais t'es vache. Pourquoi t'as fait ça, là?
3: Ah bah, il a fait ça pour qu'on puisse se marrer un petit coup, puis quand on s'est dit Mickaël encore de Caen, alors j'ai dit, j'ai pas hésité une 16 secondes, j'ai dit putain, non seulement on va l'écouter, après il a dit on va essayer de l'appeler, on a réussi à t'avoir.
5: Ah, hein. Hé, Tony?
3: Oui?
5: Mais t'as enregistré tous les poèmes?
3: Ouais, je l'ai vu tout.
5: Enfoiré.
3: Ah!
5: Enfoiré, c'est bien. Max?
3: Ouais.
5: Attends, il y en a encore d'autres, mais là, on est pire que ça.
3: Ah si, si, vas-y. Non,
5: attends, faut que je mette avance rapide aussi.
3: Vas-y, mets avance rapide, tiens. Ah, Mickaël?
5: Quoi?
0: Faut pas que t'es avec Poyz en plus.
7: Ouais.
0: Putain, carrément, ils sont tous venus, eh.
7: Bah ouais. Ouais, il y a Poyz.
0: Il est là, Poyz.
7: Bah, il est à côté de moi.
0: Il est à côté de lui, bon, il est à côté de toi, tout va bien.
7: Voilà. Je vais prendre ta voiture si tu veux.
0: Tony.
7: Oui.
0: Alors, c'est bon.
7: Attends, parle avec Poyz. Il y a nous en tout cas. Ouais. Moi, ça va aller. Eh, Tony.
0: Ouais.
7: Faut qu'on se prenne en quart tous les deux.
0: T'es qu'à te pointer, je suis chez moi, y'a personne.
7: Ah bon? Non, qu'on boive un coup, qu'on fait notre connaissance, pas de problème.
0: Ah ouais, que tu fasses d'autres poèmes, si t'enregistres, tu t'en rends pas compte, tu passes à l'antenne, tu repasses pour un con.
7: Ah non, mais là, je reste con, là, tu vois.
0: Ah non, mais là, ça fait bizarre, hein.
7: Ah, tu m'as pris pour un con, Max, sans déconner, là.
0: Bah non, c'est pour rigoler, putain.
7: Ah ouais, ça fait plaisir, je suis sûr.
0: Bon, alors, attends, on va essayer.
7: Ah là, voilà.
0: Écoute, Max. Alors, vas-y, on écoute. Allez, on y va.
7: Un petit Pink Floyd. Marronnier, de Pink Floyd, avec les bruits des vagues et tout, tu vas faire respirer. T'entends le bruit des mouettes, des vagues et tout, c'est excellent. Il n'y a pas de problème.
0: Tony,
7: Olivia, elle aime.
0: Oh non, ah, c'est pas vrai. Enculé. Enculé.
7: On peut faire quelque chose. Parce que c'est dans la tête, c'est dans l'esprit et c'est dans le cœur. Olivia.
0: Enculé,
7: tu même sur la plage, pour toi et pour moi. Olivia. C'est l'amour sur la plage, c'est mieux à deux, parce que sinon t'as un avant-bras plus que l'autre, après c'est pas bon. Mais c'est très beau, c'est très beau.
0: Oh là là, c'est toi, Miguel.
7: Entendre les vagues, entendre les mouettes, c'est vraiment excellent.
0: Mais
7: c'est un bon plaisir d'avoir la marée noire.
0: Oh, Miguel, les mauvais délires qui se tapent.
7: Non, mais j'étais plein ce jour-là.
0: Oh, c'est ça, bien sûr, allez, oh, dis donc. Oh.
7: Non, mais sérieux, et Tony?
0: Ouais.
7: Sérieux, je suis genre, voilà. Sans déconner, tu vois. Sans déconner, tu vois. Eh, hey Max,
0: ouais.
7: Je t'expliquais une chose avant qu'il mette le poème. Là.
0: Ouais.
7: C'est que moi et Tony, on s'est engueulé un bon temps.
0: La radio.
7: En dehors de la radio, tu vois.
0: Ouais.
7: On s'est engueulé, on se voyait plus parce qu'il y avait des histoires, puis voilà. Puis on se causait plus tellement, tu vois. Et puis une fois, je l'ai vu rappeler, Max. J'ai dit non, je l'ai pas rappelé. Il me dit, t'inquiète pas, de toute façon, moi je l'ai écrit, il paraît que j'ai envoyé tes photos. Mais tu les as reçues, mes photos. Tu sais, tes photos karaoké, là.
0: Ah, là, oui.
7: Et je te jure, Tony, t'as envoyé la cassette, je te jure, sans déconner, tu vois, je reste con. Mais je reste vraiment con.
0: Non, mais la, Max. La cassette, il me l'a pas envoyé, c'est lui qui l'a.
7: Hein?
0: C'est lui qui a la cassette.
7: Non, mais Max, je t'ai envoyé une autre cassette aussi, je sais pas si tu l'as reçue, remarque, il y a un petit moment déjà. Et j'avais envoyé au nom de Karine, parce qu'il y avait des photos pour Karine aussi.
0: Ouais.
7: Et donc voilà, je sais pas si tu l'as eu.
0: Non.
7: Je sais même pas si elle est arrivée d'ailleurs, parce que j'ai collé plein de temps dessus et tout, quoi, c'est un bordel.
0: Elle est pas là, Karine, là.
7: Elle est pas là?
0: Non.
7: Ah.
0: Bon, bah.
7: Tony, enchaîne. Tu veux écouter
0: un
7: poème, Max?
0: Oh, bon, on en a écouté quelques-uns suffisamment comme ça, quoi. C'est bon.
7: Et encore un truc qu'il faut absolument t'entendre. Bah, c'est la cassette que je t'avais envoyée. C'était Tata Yig, enfin, Mickaël qui faisait des imitations sur un film de cul, quoi.
0: Ah, allons-y.
7: Ah ouais, mais je l'ai pas là, la cassette. Faut que, ou alors à ce moment-là, faut que je...
0: On fasse un autre jour, parce que là...
7: On fasse un autre jour, je peux te rappeler demain?
0: Ouais, bien sûr, sans problème.
7: Ah ouais, non, mais c'était trop, ça faisait des imitations, j'ai Chirac avec Bernadette et tout.
0: Bon, très bien, bah Florent va concocter tout ça, un petit rancard pour demain, d'accord, Tony?
7: Ok, pas de problème. Bon, bah... tu peux me repasser Mickaël en rentaine, après?
0: Ouais, bon, bah Mickaël, bonne nuit!
7: Ouais, bah merci, Max.
0: Oh, bonne nuit, ouais, Tony.
7: Est-ce que t'as toujours le temps?
0: Ouais, quoi? Pourquoi?
7: Non, mais c'est moi qui parle.
0: Qu'est-ce que tu veux?
7: Max, je te préviens une chose. Hier soir, c'est bien fendu la gueule, au Joyce. Figure-toi, attends, je vais t'expliquer l'histoire. C'est que, bon, bah si tu veux, je vais chanter au Bistop Café. D'accord, en karaoké.
0: Ouais.
7: Je faisais pour elle.
0: Ouais.
7: D'accord?
0: Ouais, pour changer.
7: Voilà. Et pour mettre un peu d'ambiance.
0: Ouais.
7: Tu sais ce qu'ils me faisaient, les enfoirés?
0: Non.
7: Ils m'envoyaient des pièces de 10 centimes. Pour 10 centimes. Je te jure. Et tu sais combien je me suis fait en une pièce de 10 centimes?
0: Non.
7: Je me suis fait 20 balles.
0: Oh bah c'est pas mal.
7: Il y a pas ça, c'est clochard? Je dis non, je suis pas clochard. Je suis une vedette. Non. Et j'ai fait Patrick Bruel devant elle, tu vois.
0: Vas-y, refais-le. Vas-y, Patrick Bruel, pour les gens qui n'auraient pas encore entendu Mickaël.
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0: Oh, c'est Poyz qui nous aura les
7: bons. Ouais, comment je veux dire
0: Excellent, excellent.
7: Max.
0: Ouais.
7: Tu veux que je te passe
0: Non, ça va.
7: Non, ça va aller. Moi, je passe Morosi, c'est une nouvelle.
0: Ah, Morosi, vas-y.
8: Eh oui, sacré
0: soin. Ah, tu le fais bien, Morosi.
8: Non,
0: c'est...
8: Eh oui, Morosi. Et Max.
0: Ouais.
8: Sans déconner, continue ton émission comme ça.
0: Y'a pas de problème, Mickaël.
8: Sans déconner, s'il y a une femme qui est...
0: Tant qu'il y aura des extraterrestres comme toi, y'a pas de problème, l'émission continuera.
8: Mais pourquoi enfin?
0: Mais parce que c'est des gens comme toi qu'on a besoin la nuit.
8: Mais Max.
0: Oui.
8: Y'a un quota?
0: Y'a un quota, oui. On a un quota de français dans la journée jusqu'à 22h30, y'a un quota de mongolien à partir de minuit, ouais.
8: Mongolien, t'as raison, toi.
0: Ah, mais
8: le quota de Satan, Max, hein, ça existe pour toi.
0: Mais je sais, mais je vais y aller, t'inquiète pas, moi.
8: Non, je déconne.
0: Ah bon, c'est gentil.
8: Mais Max, par contre, je te dis toujours, avant de partir, tout le temps. Si t'es une femme vraiment célibataire, je te jure.
0: Mais si t'es pas capable de trouver, que tu ne mérites pas avoir, c'est pas possible.
8: Mais oui, l'autre jour, attends, l'autre jour, il y avait un striptease à Joyce, tu vois, un striptease, je te jure, Joyce,
0: ouais.
8: Une belle blonde. Mais après, si tu vois, il y avait une bête blonde qui faisait ses pieds, tu vois, c'est foutu à poil,
0: ouais,
8: devant tout le monde.
0: Ouais.
8: Et après, elle prenait un mec au hasard.
0: Ouais.
8: D'accord? Elle l'a assis sur la chaîne.
0: Ouais.
8: Moi, elle voulait que j'y aille.
0: Ouais.
8: Moi, j'ai pas voulu. Heureusement, j'ai pas tout perdu.
0: Bon.
8: Alors, après, elle a foutu un foulard sur les yeux.
0: Ouais.
8: Et après, t'as une espèce de grosse, une grosse, tu vois, mais vraiment une grosse qui s'est pointée.
0: Et qui a voulu draguer.
8: C'était Véronique. Véronique?
0: Enfin, tu mérites que ça. Bon, écoute, s'il y a une grosse vilaine qui sera intéressée par Mickaël, il n'y a pas de problème, on fera suivre, quoi.
8: C'est sympa, Max.
0: Ouais, il n'y a pas de problème. Tu sais très bien que ça marche à tous les coups, Mickaël, tu sais très bien.
8: Eh, Max,
0: ouais.
8: Dans l'amour,
0: ouais,
8: je sais faire un tas de choses.
0: Pardon?
8: Dans l'amour, je sais faire beaucoup de choses.
0: Comme?
8: Hein?
0: Comme?
8: La je sais pas.
0: La levrette, ouais. C'est mieux de faire prendre en levrette, Mickaël.
8: La levrette espagnole. Eh, Max,
0: ouais.
8: La levrette espagnole.
0: Ah, magnifique.
8: Tu sais la faire, toi?
0: Ah, bah, je sais faire que ça, c'est mon plat préféré. Alors,
8: ça doit être bon, alors.
0: Alors, ça, avec de la moutarde, excellent. Avec la tarte au poil,
8: ah,
0: il y a rien de meilleur.
8: Avec de la moutarde, du fait que ça avec de la chantilly, ça ferait meilleur.
0: Merci, Mickaël.
8: Et moi aussi, je te remercie, Max.
0: Max, tu m'as connu.
8: Est-ce qu'il y a quelqu'un qui a un coup de cafard ce soir, qui a un appel?
0: D'accord.
8: Mais par contre, je te remercie, c'est une surprise.
6: Alors, là.
8: Et Tony, je te remercie beaucoup, Tony. Vu qu'on a fait la gueule tous les deux, je te remercie beaucoup, Tony. C'est un bon geste pour ta part, et ça me fait vraiment des choses dans ma tête.
0: Non, putain. Non, déconne.
8: Sérieux.
0: Oh, là.
8: Max, Florent, Ginny, le doc, tout le monde de Fun, je vous embrasse tous.
0: Oh là
8: et
0: là.
8: Continuez votre émission.
0: On dira un journaliste de Bravo Girl.
8: Voilà.
0: Merci.
8: Mais par contre, on va te renvoyer tes cassettes. Tony, je te prends en antenne.
6: Ouais, bah, ouais.
0: D'accord. Bon, Tony, pour terminer très rapide, qu'est-ce que tu voulais rajouter?
6: Non, comme Mickaël, il parlait de cuisine, là, il y a sur une cassette aussi que j'ai enregistré, il racontait des fantasmes de son ancienne copine. Alors, il avait une ancienne copine qui avait un fantasme, c'était qu'il lui rentre un chorizo dans le cul.
0: Un quoi?
6: Un chorizo.
0: Oh, putain.
6: C'est parti.
0: C'est vrai, Mickaël?
8: Ah ouais. ça y a fait mal.
6: Raconte l'histoire du chorizo, t'as tagué.
8: Ah ouais, ça y a fait mal. Parce que si tu veux, elle me dit, Mickaël, oui, j'ai envie de faire la morale, toi. Je dis, ah bon?
0: Ah ouais. Ah, déjà,
8: attends, je dis comme ça, tu vas avoir une surprise. Tu vas avoir une surprise. Elle me dit quoi? Moi, je te fous un chorizo dans le cul. Elle me dit, vas-y, essaie de me mettre. Je l'ai mis. Le lendemain, elle se grattait le cul tellement que ça allait piquer.
0: Ouais.
8: Je te jure. Elle t'est même en centre-ville, elle se grattait le cul devant tout le monde.
0: Oh là là là.
8: Tu vois? Eh bien, je te jure, chorizo, comment que ça. Par contre, après.
6: Problème de ruinage.
0: Ok,
8: bon, forêt, bah.
0: Bon, ça roule, bonne bourre à tous les deux.
8: Bah, merci.
6: Ok, on une pelle.
0: Il n'y a pas de problème. Bonne bourre. Salut, amusez-vous bien, mais sacré Mickaël.
1: Ancienne vendeuse, fan de Star Academy,
6: voilà.
1: Elle aime la marche à pied,
6: ouais.
1: Elle aime le big deal, enfin
6: ouais.
1: Deux, trois détails par-ci, par-là. Donc, on a noté deux, trois petites questions rigolotes.
6: Okay.
1: On va donc appeler ta vioc, ta grand-mère, Christiane, 65 ans, et nous allons lui faire un petit kiki donc.
6: Ouais.
1: Nicolas, eh ben écoute, maintenant, la balle est dans notre camp, on voilà. Compose le numéro de téléphone, c'est parti, c'est en train de se faire, et on peut déjà balourder la petite musique du kiki donc, bien sûr.
9: Allez, on y va.
1: Voilà. Elle est 65 ans quand même, elle est pas sourde.
10: Allô?
1: Oui, bonjour.
10: Oui, bonsoir.
1: Bonjour, vous allez bien?
10: Oui.
1: Vous êtes en direct sur la radio Nantes Locale. Bonjour.
10: Oui,
1: avec le public qui est venu nous joindre, bien sûr nombreux. J'en profite d'ailleurs pour dire à tous les auditeurs qui nous écoutent ce soir que si vous souhaitez participer à cette émission publique, le numéro est en train de s'inscrire en ce moment sur vos enceintes. Voilà, donc on pose ce numéro de téléphone. Bonsoir, est-ce que c'est possible de passer, de parler à Christiane?
10: Oui, c'est elle-même.
1: Bonjour Christiane, vous êtes en direct à la radio.
13: Bonsoir Christiane.
10: Oui,
1: le public va vous saluer, allez-y.
13: Bonsoir.
10: Oui, bonsoir.
1: Bonsoir Christiane, vous avez été sélectionnée grâce à votre petit morveux, enfin votre petit-fils morveux Nicolas. Nicolas qui nous a envoyé une carte postale.
10: Ah,
1: vous avez
10: sympa.
1: Été tiré au sort parmi des dizaines de participantes.
10: Oui.
1: Ok, ouais. Donc on rappelle que cette semaine c'est un spécial grand-mère pour le Kiki donc. Et vous avez été tiré au sort. D'accord.
10: Ah,
1: alors, vous nous écoutez un petit peu quand même, nous a-t-il dit, sur la carte postale?
10: Ah oui.
1: Régulièrement, vous nous écoutez régulièrement?
10: J'écoute plusieurs radios, oui.
1: Oui, vous écoutez Nantes Locale, attentivement?
10: Oui, ah oui.
1: Vous nous écoutez de temps en temps le soir, nous a-t-il dit?
10: Oui, ah oui, j'aime bien la musique, j'aime bien la radio.
1: Vous êtes une fidèle.
10: J'aime bien la télé, mais j'aime bien aussi écouter.
1: Ah bien, c'est la radio. Vous êtes une fidèle de notre émission, nous a-t-on dit, vous m'écoutez régulièrement, m'a dit votre petit-fils.
10: Ah, c'est celui qui vous a raconté.
1: C'est
10: tout
1: celui
10: ça.
1: Qui dit qui est, hein.
10: Ah, d'accord.
1: D'accord. Donc vous nous écoutez un petit peu quand même.
10: Oui, oui, oui.
1: Voilà, donc vous aimez bien notre émission.
10: Oui, c'est sympa. Oui.
1: Très bien. Donc.
10: Il y a du monde autour.
1: Il y a du monde, il y a le public qui est là ce soir, hein, bien sûr.
10: Ah,
11: Christiane, vous connaissez la règle du jeu ?
13: Non, pas du tout.
11: Bon, alors c'est inutile de vous la rappeler peut-être ?
13: Non, je la connais pas la règle.
11: Eh ben écoutez, ça va être plus compliqué pour vous dans ces cas-là alors. Hein ?
13: Ah oui,
11: bon, je vous rappelle bien sûr, vous avez une succession de questions.
13: Oui.
11: Chacune des questions, bien entendu, il y a des possibilités de réponse. Chaque bonne réponse, bien entendu, vous donne un point.
13: Oui.
11: Des points que vous multipliez à vous de choisir en euros de la langue, bien entendu, de votre fervente.
13: Oui.
11: Vous choisissez la langue adéquate, bien entendu, au pays qui vous sera décerné.
13: Oui.
11: Chaque point, bien entendu, acquis, c'est à vous, ou vous remettez dans le bingo.
13: Oui.
11: Ou à ce moment-là, vous retirez tout, vous retirez vos billets, vous partez directement.
13: Ah, d'accord.
11: Vous avez compris ?
13: Oui, grosso modo.
11: D'accord.
14: On y va.
11: Attention, c'est parti. Première question pour Christiane Okiki. Donc, le public va encourager dans les gens d'envoi public. Le public est venu, c'est ça. Le public est magnifique. Attention. On se calme, attention, public. Le public est très très chaud ce soir, Christiane,
13: oui.
11: À la limite de l'EREC. Alors attention, ah, on rigole un petit peu, vous savez, on est là. J'espère que vous gagnerez, parce que si vous gagnez, vous avez quand même les Kiki Master, la Kiki Finale qui aura lieu dans la nuit, en décalage horaire, donc j'espère que vous serez présente. Vous avez quand même un superbe voyage qui vous attend, hein, attention.
13: Ah bon.
11: Ah oui, peut-être pour vous un week-end en Australie.
13: Oh là.
11: Ça vous fait plaisir ?
13: C'est loin tout ça.
11: C'est un week-end, ça va très vite, hein ?
13: Oui, je sais bien.
11: Alors attention. C'est parti. Première question, vous êtes d'accord ?
13: Oui, je vous écoute.
11: Dans la carte postale, on a eu deux, trois petites inquiétations pour votre petit-fils qui nous a dit que vous a mis apparemment la Star Academy.
13: Oui.
11: Autant dire que la première question, elle est pour vous, elle est bingo.
13: Oui.
11: Dans la Star Academy,
13: oui.
11: Je vais vous citer quatre noms. Parmi les quatre, un ou une a participé à la Star Academy. À vous de me dire lequel, mais vous aurez le droit de réfléchir, hein, pour laisser les téléspectateurs réfléchir également. Vous êtes prête ?
13: Oui, je suis prête.
11: Attention, première question. Qui a participé à la Star Academy? Petit A, Jean Noël. Petit B, Wellwell.
13: Oui.
11: Petit C, Colin Powell. Non. Petit D, Nolwenn. Réfléchissez un petit peu, hein, d'accord?
13: Oui. Faut que je donne tous les noms ou plusieurs
11: Aïe.
14: Allez, on y va.
11: Attendez, je viens de vous. Je veux...
15: Allez, Christiane!
11: Je rappelle, attention, le public a déjà trouvé la solution, parce qu'il y a déjà des... On ne souffle pas, je vois déjà des cartes postales et des banderoles qui sont en train de sortir avec la bonne réponse. Attention, sinon j'élimine. Je vous rappelle, qui a participé à la Star Academy? Je vous redonne les quatre noms, à vous de me dire laquelle ou lequel. Jean Noël, Wellwell, Colin Powell ou Nolwenn. À votre avis, qui donc, Christiane? On va vous laisser réfléchir un petit peu.
13: Oui. Ah ben, la quatrième, c'est-à-dire Nolwenn.
11: C'est une bonne réponse, effectivement, c'était Nolwenn. Bien joué.
13: Et la gagnante.
11: Bravo, exactement, vous êtes gagnante. Alors vous avez des points d'acquisition, à vous de choisir où vous vous divisez, où vous gardez en bonus track.
13: Ah ben, je garde.
11: Vous gardez, à la raison, c'est une bonne stratégie, bien joué. Là, du coup... Elle a gardé, effectivement, le public est très chaud ce soir, qui est venu nous voir, mais de la banlieue, hein.
13: En plus, la
11: grosse banlieue de Nantes. Alors attention, là vous venez de prendre des points.
13: Oui.
11: C'est à vous de décider, ça personne ne peut le faire à votre place, le public va faire silence.
13: Mm-hmm.
11: Ou vous nous dites qui tout double.
13: Ah, double.
11: Ou vous nous dites, hein.
13: Oui. Double.
11: Oui, ou vous nous dites comme vous voulez, hein.
13: Ah bah je ne quitte pas, je dis qui tout double alors.
11: D'accord,
13: double.
11: Alors qui tout double.
13: Oui.
11: Alors attendez, je vous repose la question, c'est important, vous avez des points pour acquérir de zone. Deuxième question, on rappelle qu'il y a un superbe week-end pour une personne en Australie. Qui tout double.
13: Ah bah je réfléchis, oui, je ne quitte pas.
11: Vous ne quittez pas, vous restez donc.
13: Je reste.
11: Elle dit double la gasse. Elle dit double. Attention, deuxième question concernant... Vincent Lagaffe, que vous connaissez un petit peu quand même.
13: Aussi, oui.
11: Parce que vous nous écoutez régulièrement quand même. Hein.
13: Oui.
11: Vincent Lagaffe, attention, en situation. Vincent Lagaffe est en situation. Vincent Lagaffe est dans une rue sombre de Paris.
13: Oui.
11: Il est en train de faire une rencontre avec des jeunes voyous à casquette à l'envers. Petit A,
13: oui.
11: Il fait un big échange. Un big trafic en petit B. Un big deal en petit C.
13: Oui.
11: Ou une big arnaque en petit D. À votre avis, qui donc ?
13: Oh, il fait... Donc la troisième réponse, la C.
11: C'est-à-dire ?
13: Le big deal.
11: Il fait un big deal, c'est une bonne réponse, effectivement. Mais dis donc, c'est que ça a été bien préparé, ces questions. Effectivement, c'est une bonne réponse. Là, le public est debout. Il y a de la hola dans l'air. C'est très, très chaud. Écoutez le public. Je laisse vivre le public.
15: Bravo Christiane, bravo Christiane, bravo
11: Christiane,
15: bravo Christiane.
11: Oh là là, ça va, oh là, oh là. J'ai rarement entendu un public aussi sympathique. Oui. Venez nous rejoindre régulièrement dans cette émission en studio pour un petit kiki. Donc, on rappelle bien entendu l'adresse qui s'inscrit en ce moment même sous vos enceintes.
4: Oui.
11: Merci Christiane. Oui. Et venez nombreux nous rejoindre bien entendu dans cette émission en public. Attention, là c'est la question qui tue.
4: Oh là.
11: Là vous avez. Vous avez 36 points que vous venez d'acquérir.
4: 36 points ?
11: Ou vous les gardez directement. Vous allez dans chaque point SO et vous repartez directement avec une boîte de cigarettes. Ou vous remettez tout en jeu à ce moment-là. Et là, c'est le bonus track total. Là, c'est carrément, on rajoute. Hein.
4: Ah ben, je...

0: Quel est le plus riche des départements que je vais vous citer?
1: Le plus riche.
0: Attendez, c'est moi. Vous avez quatre possibilités, attention. Le Loir-et-Cher, le Loir-et-Riche, le Loir-et-Blindé, le Loir-et friqué.
2: On sort les doigts du cul, mais au boulot.
0: À votre avis, qui donc? Christian, réfléchissez bien, attention, il vous reste plus que 3 secondes, 1 seconde, une demi-seconde, c'est perdu malheureusement. Vous n'avez pas répondu en temps et en heure, c'était le Loir-et-Cher.
3: Ah oui.
0: Vous le saviez?
1: Ah bah oui.
0: Ah bah il fallait répondre, malheureusement, en temps record.
1: Ah, ça a été trop vite ça.
0: Je suis vraiment désolé, malheureusement vous ne repartirez pas avec ce superbe week-end en Australie. Croyez-moi qu'il y avait de quoi s'amuser, demi-pension complète. Vous auriez pu vous éclater comme une bête.
3: Mais
0: votre petit-fils repartira quand même avec un petit CD.
1: Oui.
0: Petit CD de consolation quand même, l'ABO du dernier de la jungle, single avec Houssine.
1: Oui.
0: Autant dire que c'est du top CD. Quant à vous Christiane, eh bien, écoutez, vous restez quand même une fidèle de l'émission.
1: Ah tout à fait.
0: Hein, vous nous écoutez régulièrement.
1: Oui.
0: Qu'est-ce qu'on dit? Mais merci le Kiki donc quand même.
1: Alors merci.
0: Merci qui?
1: Le Kiki donc.
0: Exactement. Et puis peut-être que vous serez repêché pour les Kiki Masters, ça, qui auront lieu dans la nuit entre 2h et 5h.
1: Cette nuit là?
0: Oui, cette nuit.
1: Oh là là.
0: En décalage, vous aurez peut-être que vous aurez la possibilité de jouer avec des Canadiens.
1: En décalage.
0: En compète. On vous embrasse très très fort.
1: Oui, vous,
3: moi, bisous Christian.
0: Et c'est fidèle le public quand même qui vous applaudit avant de se quitter. Le public. Le public.
3: Allez, allez, Christian.
0: Ah d'ailleurs. Allez, Christiane.
1: Oui, au revoir.
0: Ah, c'était une bonne ambiance ce soir, bien entendu, et on peut remercier quand même, hein, parce qu'il avait fait du bon boulot, hein, Nicolas, qui avait déjà, quand même, qui avait bien briefé
3: Nicolas.
0: Madame. Hein.
1: Ouais.
0: Elle était bien, ta grand-mère. Hein.
3: Elle est gentille.
0: Elle était gentille, hein. 65 ans, elle percute. Hein.
3: Ah, elle est mignonne.
0: Ouais, on avait préparé quand même.
3: Il y avait de la bonne question.
0: Ouais, il y avait de la bonne question.
4: C'est épuisant le public. Hein.
0: Ouais, mais en plus,
3: tu sais que c'est rentant.
0: Mais je sais, hein, je vous entendais gueuler, je voyais les veines qui sortaient du cou, genre, t'es bon. Monte ta culotte, mets-toi à poil et tout.
3: Putain.
0: Oh, du bon boulot. Hein.
4: Ça va super mieux.
0: Ah là là, ça va.
1: Tout sur la Starac, hein.
0: Ouais, c'est vrai que là c'est quand même chaud. Bon, bien sûr Nicolas, tu repartiras pas les doigts dans le derrière. Hein. On va te filer, on va te filer du son, du CD, ce que tu voudras. Tu nous demandes en antenne et puis on te filera.
5: Oh là là, que ça trace la route. Salut Marie.
6: Bonsoir.
5: Ça va bien?
6: Tranquille.
5: Bon, tranquille, tout belle. Lundi, aujourd'hui, t'as travaillé en cours, oui?
6: Oui, oui, ben deux partiels quand même.
5: Hein?
6: Deux partiels.
5: Ah, joli, bien, t'as réussi?
6: Ouais, ça va.
5: Pas facile, hein?
6: Non, non, exact.
5: Non, alors ça finit quand, ça, ces conneries, là?
6: Ça finit quand, ces conneries? Pour moi, ça finit vendredi.
5: Et après, terminé?
6: Après, non, après rattrapage.
5: Ah, parce que tu penses d'avance qu'il va falloir que tu ailles au rattrapage.
6: Mais disons,
5: ça.
6: Tu sais, c'est en deux semestres.
5: Et on n'est jamais sûr de rien.
6: Et non, non, j'ai déjà raté une unité au premier semestre, donc je sais que je la repasse en
5: juin. D'accord, ok, très bien. Tu peux reculer un peu de ton combiné pour éviter que ça...
6: Excuse-moi.
5: Non, non, mais c'est pour le plaisir d'entendre une belle voix féminine, Marie, c'est tellement agréable. Blonde, brune?
6: Brune.
5: Bien, les yeux?
6: Marron foncé.
5: Non, jolie. Mesure?
6: 1m76.
5: Bien, et tu en chaussures, tu fais du...
6: Je fais du 37,5.
5: Ah oui, c'est bien, c'est des petits pieds, ça.
6: Oh,
5: comme c'est tout mimi.
6: C'est tout mimi.
5: Ah, c'est adorable, tout ça.
6: Merci.
5: C'est très bien. Tu te mets du vernis à ongles sur les pieds?
6: Oui, la journée, oui.
5: D'accord, du rouge, bleu, jaune, vert?
6: Non.
5: J'apprécie pas non plus, hein, mais à peau, on met très fan de ça.
3: Non, j'en ai mis ce soir
5: horrible.
3: Et j'avoue que c'est horrible. Mais bon, j'avais pas de dissolvant pour le retirer.
5: T'en mets pas de temps en temps, toi?
3: Non, j'en mets jamais.
5: J'ai toujours eu l'impression que t'en mettais tout le temps.
3: Jamais.
5: Et ben, même quand t'en mets pas, c'est horrible.
3: Et ben, ouais,
5: c'est marrant,
3: c'est comme ça,
5: hein,
3: c'est la dure réalité de la vie.
4: Les enfants, ouais.
5: Le naturel, la couleur naturelle est horrible, et le violet, c'est quelle couleur que tu nous as mis à peau?
3: C'est un bel orange bien flash.
4: Fais voir un peu. Non, ça va.
6: Oh, du petit brillant, c'est plus mignon, je trouve.
5: Non, du petit brillant, c'est toujours joli. Puis de n'avoir rien du tout, c'est encore tellement mieux, Marie.
6: Ah, c'est vrai.
5: Les filles au naturel, hein.
6: C'est vrai.
5: Hein? Nous, les hommes, on devrait de temps en temps se mettre un petit peu de vernis à ongles.
6: Ah non, j'apprécierais pas trop.
5: Mais alors, pourquoi pas? On en parlera justement juste après avec Clotaire, qui est drag queen. Non, juste après. Oh là là, oh là là. Laissez-moi seul avec Marie. Manu se réjouissait de nous mettre dans les pattes, Marie. Clotaire, le drag queen.
4: On peut réjouir.
5: Non, si, tu voulais me casser mon truc. Marie, qu'est-ce qui t'amène?
6: J'ai un petit problème.
5: Non.
6: Et
5: eh bien, figure-toi que depuis que tu es avec moi, tu n'en as plus.
6: C'est vrai.
5: Tant mieux.
6: Donc voilà, je vais t'expliquer, mais par contre, c'est un petit peu long.
5: Ah non, ne m'explique rien, j'ai compris ton problème, c'est que t'en as un, c'est tout.
6: Et vrai.
5: Et maintenant, tu n'en as plus, alors vas-y, raconte-moi ton petit problème.
6: C'est trop fort, Max, c'est
5: vas-y.
6: Trop fort.
5: Vas-y.
6: Donc voilà, en début d'année, j'ai rencontré un charmant jeune homme. Donc tout de suite, il m'a beaucoup plu, donc il y a eu un petit jeu de regard.
5: Attention, tu...
6: Excuse-moi, non. C'est mon combiné en fait qui est
5: pas bien
6: très,
5: grave, c'est pas bien grave. Tu vas t'en éloigner.
6: Oui. Mais je t'entends plus sinon.
5: Ah non, mais tu t'éloignes pas du, de l'oreille, au niveau de la bouche.
6: Ouais, non, mais c'est ce que je fais.
5: Ah,

0: Avec la bouche, toi?
1: Non, mais j'ai beaucoup de mal parce qu'il est bizarre.
0: Bon, bizarre, d'accord. Écoute, nous ferons avec les moyens du bord. Donc, tu as rencontré un charmant jeune homme de quel âge?
1: De 20 ans également.
0: D'accord. Attends, je m'affole, Marie, parce que, excuse-moi, je coupe parce qu'il est minuit 25 et je rappelle la règle du jeu, c'est que là, le standard appelle moins et que s'il n'y a pas de ligne qui sonne à minuit et demi et que passé minuit et demi, s'il n'y a plus d'appel, je ne vais pas jusqu'à une heure, je m'en vais. Attention, hein, on a
1: mais
0: fait déjà ça
1: deux. Tu restes avec moi.
0: Ah, mais je m'en irai après t'avoir parlé et après avoir parlé à Cléopâtre. Dans moins de 4 minutes, si on n'a pas d'autres appels pour combler l'antenne de fin d'émission, je me casse.
1: Mais je crois que les gens ont été subjugués, tu vois, par.
0: Qu'est-ce qu'il y a? Attends, excuse-moi, Pauline, qu'est-ce qui te fait rire?
2: Mais non, t'as dit Cléopâtre au lieu de Clotaire.
0: Ah, Clotaire, oui, mais Cléopâtre, quand on voit la tenue vestimentaire qu'a ce jeune homme habillé en drag queen, ça fait Cléopâtre, hein. Bon, alors pour terminer, Marie.
1: Pour commencer déjà?
0: Oui, pour terminer le commencement, pour arriver vers le milieu, je veux dire.
1: Ah, d'accord. Donc, il y a tout de suite eu un petit jeu de regard qui s'est installé entre nous.
0: Comment, comme ça?
1: Oui, un peu comme ça. Encore plus intense.
0: Comme ça?
1: Ouais.
0: Ah, bah, je peux pas faire plus, après je les ferme vraiment très fort.
1: C'est tout à fait ça, ouais. Mais j'étais là, non?
0: Comme ça?
1: Oui.
0: Ouais.
1: Et donc, je l'ai rencontré de façon très originale. On était tous les deux à la FNAC. Il est venu me parler. Enfin, très sympa.
0: Vous étiez à quel stand, quel magasin, quel...
1: Variété française.
0: Quel style t'allais acheter, Marie? T'étais en train de te tâter pour quel album?
1: Léo Ferré.
0: Oh, joli.
1: J'aime beaucoup.
0: Ah, oh, j'adore les cactus, tout ça.
1: Exact, mais en encore plus...
0: Non, je plaisante.
1: Ouais, ça, c'est les plus connus quand même, donc c'est pas...
0: Tu parles de qui? De Léo?
1: Léo Ferré.
0: Ah, je crois que tu parlais de Nino Ferré, je faisais exprès de faire un... Ah non, non, les cactus, en plus, c'est pas de lui du tout, hein. Les cactus, oui, c'est les cornichons, les cornichons. Les cactus, c'était, pour déconner, c'était notre ami Dutronc.
1: Pas trop celle-ci, je préfère.
0: Gaston, il y a le téléphone qui sonne, mais il n'y a jamais personne qui répond. Et après, il y avait aussi Marie-Claire, je sais pas quoi, elle est très chouette. Et ça, clopine. Non, mais c'est pour mémoriser aux gamins qui nous écoutent, aux moins jeunes, qui est Nino Ferrer, quand même, on a dansé dessus dans les années 90.
1: Lino Ferrer.
0: Lino Ferrer, ouais. Lino Ferrer.
1: Ouais, c'est Lino Ferrer, toi tu parles de Nino Ferrer.
0: Ouais, non, mais attends, non, il y a Lino Ferrer et il y a Nino Ferrer.
1: Voilà.
0: Toi tu parles de Nino Ferrer. Celui qui, c'est lequel? Celui qui est mort, là. Enfin, oui, les deux sont morts, mais celui qui est mort dernièrement, ouais, celui qui est mort.
1: Voilà, récemment.
0: Récemment, donc le poète.
1: Exactement,
0: ah,
1: le poète Anarchie.
0: Quoi qu'il a fait une jolie chanson. L'autre chanson, l'autre c'était Le Sud.
1: Oui, exact.
0: Ça c'était une belle chanson, ça, Le Sud reconnu.
1: Le Sud avec le temps.
0: Hein?
1: Avec le temps.
0: Ah non, ça c'est l'autre.
1: Mais non.
0: Ah si. Ah tu confonds. Ah non, mais là je peux te le dire, là c'est quand même dommage de ta part que t'allais acheter à un artiste dont tu connais même pas les titres.
1: Écoute, je l'ai acheté, je l'ai là.
0: Oui, mais alors lui c'est pas Léo. Alors il y a Nino Ferrer.
1: Et moi je te parle de Léo Ferré.
0: Léo Ferré, c'est pas celui qui a fait
3: le vieux.
0: C'est le vieux, c'est pas
1: oui,
0: celui qui a fait
1: le vieux blond.
0: Avec le temps va, tout s'en va, c'est lui.
1: Exactement.
0: Eh ben c'est pas lui qui a fait Le Sud, c'est pas lui qui a fait Le Téléphone, ça c'est l'autre.
1: Ça c'est l'autre, voilà.
0: Eh ben bien sûr tu me dis non.
1: Ah excuse-moi, je
0: m'énerve. Ah bah attention quand même Marie, parce que là les gamins ils vont arriver demain à la FNAC, ils vont dire bonjour, je voudrais acheter Léo Ferré, celui qui a chanté Le Jerk et les Cactus. Ah bah écoutez, vous êtes sûr? Bah oui, c'est Max de Fun. Ah bah oui, ce trou du cul là, celui qui à chaque fois il met des disques et puis après on les a pas en bac. Non, attendez, attention, Nino Ferrer, c'est Le Sud, c'est Le Téléphone, c'est Gaston, c'est les cornichons.
1: À ce sujet, je tiens à me plaindre, Musique 2004 n'est pas à la FNAC de Lyon.
0: Oh les enculés. Oh les enculés.
1: Outré.
0: Ah bah alors là, mais il faut le commander. Dans ces cas-là, tu demandes à ce qu'il commande. Et alors?
1: Ben normalement c'est bon.
0: Ah bah voilà, il y a pas d'inquiétude. Mais dans ces cas-là, faut gueuler, faut demander en stock de 10.
1: Ah oui, non mais.
0: Mais c'est pas qu'ils l'ont pas, c'est que ça marche tellement bien encore aujourd'hui que c'est en rupture de stock.
1: Peut-être.
0: Ah bah c'est même sûr, je peux te le dire. Confirmation de la maison de 10. Bon, on en a pas vendu des tonnes, mais l'objectif a été largement atteint.
1: Et ils vont le 3, enfin ils vont les autres.
0: Pour le 3?
1: Il est aussi bien que les autres ou
0: qui
1: le 4?
0: Ah bah pour beaucoup de gens c'est le meilleur dans le sens où c'est le plus ouvert artistiquement
1: ouais.
0: À savoir qu'il y a des artistes un peu jazz, Terry Calier, puis il y a surtout des artistes un peu plus récents comme de contemporains d'aujourd'hui, Françoise Hardy ou même R carrément. Alors, oh. Tu vois, je veux dire, il y a plein de bons trucs. Hein.
1: Donc,
0: si, il y a un morceau des New Morning, il y a plein, si j'aime bien. Moi j'aime les 4, donc je pourrais pas défendre plus l'un que l'autre, parce que ça serait malheureux. Bon, c'est vrai de dire, ouais.
1: Moi j'ai une grosse préférence pour le 3.
0: Bah écoute, tant mieux. C'est ouais. J'adore le 2 et j'adore le 1. Je les aime tous. À la base, j'ai même une petite préférence pour le premier parce que c'est le premier, mais parce que c'est les premiers titres qui me sont venus à l'esprit de vouloir mettre dans la compilation. Bien que dans le 3 ou 4, il y a quelques titres que j'ai découverts au fur et à mesure des années et des mois. Hein, parce que quand même, ça met du temps. Mais il y a un autre projet qui arrive bientôt, hein, normalement pour fin juin.
1: D'accord. D'accord.
0: Voilà, plus dans l'esprit qui va s'appeler Balade Nocturne. Pour être original.
1: Ah, d'accord.
0: On prend depuis le début et on fait exactement la même cam. Non, ça sera très légèrement différent au niveau de la programmation, surtout dans les deux volumes 2, 3, 4 à venir. Car j'ai l'intention d'en faire 4.
1: Wow.
0: Bingo.
1: Bingo.
0: Big bingo. Alors,
1: donc,
0: oui.
1: Je continue ma petite histoire.
0: Je veux bien.
1: Et donc, il s'est avéré qu'en fait, on avait des amis en commun. Mmh. En histoire, donc on est vite devenu une petite bande des 8.
0: Mmh.
1: Donc il y avait toujours les petites gars, les petits regards, pardon, les petites caresses.
0: Les petites garces, j'ai compris, les petites garces.
1: Ah non, non, les petites garces.
0: Non, ouais.
1: Donc la bande des 8 est passée à une bande de 3.
0: Ouais.
1: Avec un copain. Le copain a vite compris qu'il y avait ambiguïté, donc il s'est sauvé.
0: Mmh.
1: Donc bande de 2, tous les deux. Et il y a très vite une très très grande complicité qui s'est instaurée entre nous et. C'est devenu, enfin non plus, il y avait toujours ambiguïté, mais c'est devenu très très très amical.
0: Des petits câlins, les...
1: Ouais, mais très très très amical.
0: Comment, attends, tu vas me dire, hein, tu vas écouter, c'est du genre comme ça. Oula, ça fait non, peut-être pas.
1: Non.
0: Plus comme ça. Non.
1: Non plus.
0: Ou un peu plus comme ça.
1: Ouais, déjà.
0: Je vois ce que je veux dire, il t'a mis la main dans... Il t'a mis la main dans l'arrêt des cheveux.
1: Ouais, là.
0: Il t'a caressé.
1: Oui.
0: Bon, et alors?
1: Et donc, un soir, je t'explique, déjà à Lyon, à partir de minuit et demi, il n'y a plus de métro.
0: Ah non, c'est mort. Ah, il n'y a plus de métro, mais je vais te dire un bon truc, à Paname, c'est exactement la même chose,
1: ah bon,
0: figure-toi.
1: Je ne connais pas, je suis jamais venu.
0: C'est pareil, minuit et demi, c'est mort, c'est dead.
1: Et donc, contre, donc, il a dormi chez moi, parce qu'il était chez moi en bosse. Et donc, là, il y a eu quand même nettement plus que les petits câlins habituels. C'est déjà allé nettement plus loin. Donc, le lendemain matin, pareil, on a passé la journée ensemble, main dans la main, un petit baiser partout. Vraiment,
0: vous n'avez pas couché ensemble?
1: Non.
0: Ah, il y a eu des doigtés.
1: Voilà.
0: Disons qu'il t'a embrassé, t'étais nue.
1: À pleine bouche.
0: T'étais nue, complète?
1: Non, pas le premier soir, non.
0: Culotte?
1: Ouais.
0: Mais il s'est aventuré avec sa main.
1: Quand même, ouais.
0: Ouais.
1: Et donc...
0: Y a-t-il mis 1, 2, 3 ou la main?
1: La main.
0: Oh, mais carrément, tu es une catin. Non, je rigole. C'était pour faire un jeu de mots, mais un petit jeu de mots. Hein. De bas étage, je le reconnais, hein, Marie. Le bas étage.
1: Je suis d'accord.
0: Hein, on est d'accord. Carrément, la main. Non, mais tu veux dire la main, pas dans la foufoune, j'entendais
1: non,
0: pas dans
1: non,
0: le slibard.
1: Oui, non.
0: La main dans la foufoune?
1: Non, caressé, pas...
0: Oh, c'est pour ça que je te disais, c'est pour ça que je me permettais de te dire que tu étais une catin du fait qu'il t'avait enfoncé la main.
1: Ah, quelle horreur,
0: le fist-fucking, non, t'en parles tout de suite, pas le premier soir.
1: Ah
0: hein.
1: Non, pas le premier soir.
0: Ah non, parce que là, je commençais à m'inquiéter. Hein. J'étais...
1: Non, du tout.
0: Oh, pardon, excuse-moi, hop là, j'étais en train de... Je m'égarais. J'étais en train de classer, je m'étendrais, hop là, directement, je me disais, hop là, petite Marie, hein?
1: Ah.
0: Tu connais ça?
1: Ah, c'est sympa.
0: Ah, la salope.
1: Ah, merci.
0: Il a mis la main dans la chachette, mais c'est pas le cas. Non, soyons sérieux. Donc, Marie, pour terminer.
1: Je vais abréger parce que ça ira beaucoup plus vite. Et donc, à la fac, rien. Tu vois, c'est en fait, on a une relation actuellement qui est à la fac, on est amis.
0: Mm-hmm.
1: Et dès qu'on est tous les deux, que ce soit chez moi ou chez lui, on est à moi entre guillemets.
0: Bah oui, parce qu'il veut peut-être pas que ça se sache, tout simplement parce que c'est tellement difficile par moment à ce qu'on se retrouve comme ça. Et toi, t'aimerais carrément montrer au grand jour à l'établissement que...
1: Au début, pas du tout. Cette ambiguïté, t'es vraiment...
0: Ça date d'il y a combien de temps, Marie, cette histoire?
1: De janvier.
0: Ah oui, d'accord. Okay.
1: Quand même.
0: D'accord.
1: Et moi, j'étais pas amoureuse, donc
0: j'en foutais.
1: Mais il s'avère qu'actuellement, j'ai rencontré une autre personne.
0: Ah oui, mais pourquoi tu l'as pas demandé ouvertement? Quelle est la raison?
1: Je voulais pas.
0: Non, mais d'accord, mais maintenant, 3 mois ou 4 mois se sont passés, pourquoi, ou 5 mois, même maintenant, pourquoi il...
1: Parce que c'est que récemment que je me suis aperçue qu'en fait, je l'aimais. Parce que j'ai une relation avec une autre personne, et dès qu'il m'a touchée, j'avais un sentiment de haute trahison, tu vois, de...
0: Ah oui, d'accord.
1: C'est la honte, c'est l'horreur. C'est...
0: Oui. Non pas qu'il l'apprenne, mais toi, tu te sentais sale, quoi, de le faire.
1: Voilà.
0: Mais alors, est-ce qu'aujourd'hui, tu comptes lui demander réellement pourquoi il souhaite à ce que, dans un établissement, ça soit pas montré au grand jour? Enfin, ça pourrait être discret dans l'établissement, mais dès la sortie, en tous les cas, repartir main dans la main, ce qui n'est pas le cas.
1: Voilà.
0: Pas de bisous.
1: Si.
0: Ah, il y a un de tes élèves, un des élèves de camarades de tranchée qui m'a dit qu'une fois, il vous avait surpris quand même à la hauteur des toilettes, quand même.
1: Non. Si,
0: en cours de bio, quand même, faut reconnaître.
1: Non, c'est pas bio, nul.
0: Bon, tu veux une solution, j'imagine.
1: Un petit conseil, quoi. Comment présenter la chose sans perdre un ami, quoi.
0: Faut te munir dans une corde. D'accord.
1: Un trombone également, non?
0: Et une boîte d'allumettes.
1: D'accord.
0: D'accord.
1: Jonas.
0: Avec la corde, tu vas pouvoir t'appuyer sur la boîte d'allumettes qui va faire un support, bien entendu. Hein.
1: Ouais.
0: Tu n'oublies pas d'avoir une petite casquette.
1: Petite casquette.
0: Tu la déchires, tu prends juste ce qui va te servir d'élastique.
1: D'accord.
0: Tu allumes la boîte d'allumettes.
1: D'accord, oui.
0: Et il va tomber amoureux de toi.
1: C'est
0: ça, MacGyver, le générique de MacGyver.
1: Merci.
0: C'est chier, ça. C'est carrément de la crotte, hein. Moi, je m'en fous, hein. Je fais MacGyver là-dessus. Hein. MacGyver de Miami, hein, sans déconner.
3: Non.
0: Ah si, c'est les frères jumeaux. C'est les MacGyver de Miami, voilà, c'est nous. Tu vas sur un gros yacht, un gros bateau, d'accord?
1: Okay.
0: Avec un beau gosse et un black. Toujours en costard, tu te mets, d'accord, Marie?
1: Toujours.
0: Et tu fonces à 250 km/h sur des offshore.
1: Yes.
0: Je veux te voir partir à Los Angeles, Hailey.
1: Les cheveux dans le vent.
0: Voilà, les cheveux dans le vent. Non mais Marie, qu'est-ce qu'on peut faire? Qu'est-ce qu'on peut faire quand on est amoureuse? Qu'est-ce qu'on peut faire? La question est là. Qu'est-ce que tu ferais, toi, Pauline? T'as suivi un petit peu l'histoire de Marie puisque c'est toi qui l'as sélectionnée. Je reconnais l'écriture entre une patte de mouche et une écriture de femme. T'inquiète pas, je sais que c'est toi qui l'as sélectionnée, Apo. Hein?
1: Ouais.
0: Qu'est-ce qui t'a appris d'enlever Laurence Darabi là, d'enlever ton écharpe là,
1: tu veux? Tout à coup j'ai eu un peu chaud donc.
0: Oh là là.
1: Tout à coup. Ouais.
3: C'est même plus une écharpe, c'est un drap. Hein.
0: Putain.
1: Mais non, c'est une belle écharpe.
0: Oh là là là là là là.
1: Une belle écharpe.
0: Non, elle est jolie, elle est belle, ouais, ça change.
1: Elle est belle.
0: Voilà. Alors Marie, on va écouter tout de suite que Apolline t'a suivi un peu l'histoire.

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0: Je crois que c'est ce que je vais faire d'ailleurs, Rose, avec toi, la masturbation.
1: Oui, je
0: pense que je vais me branler en te regardant.
1: Ouais. Comme j'ondule, hein.
0: Pardon ?
1: Tu sais comme j'ondule.
0: Je sais comme tu devais onduler, mais maintenant ça va être un peu plus dur.
1: Hein. Ah bon ? Tu m'as pas vu
0: non.
1: À la loco,
0: hein ? Ah non, je ne te regarde pas.
1: Oh, menteur.
0: Amoureux comme je suis, je fais tout pour éviter ton regard.
1: Ah bon ?
0: Oui. Tu seras là vendredi ?
1: Bien sûr, c'est toujours là pour toi.
0: Eh ben, je n'y serai pas, moi, je ne joue pas vendredi, mais c'est pas grave, ça n'empêche que vous pouvez quand même y aller. D'ailleurs, tiens, demain soir à la locomotive, vous savez qui est de retour sur scène ?
2: Ouais.
0: Ah, vous savez, vous, tiens, on va calculer. Hein. Alors, oui, ben, alors, qui ne le sait pas ? Rigaud ne le sait pas ?
2: Je sais pas, moi.
0: Un grand groupe des années 80. Allez, allemand. Un vilain balafré. On peut pas aider plus, là. Trois tubes énormes.
3: Ah, le balafre, ça m'aide pas, là.
0: Si, un vilain.
3: Pas dire le bâton.
0: C'est une sorte de Bernard... Non ? Un Bernard allemand.
3: Oh putain, ça doit être chaud.
0: Alphaville.
3: Oh.
0: Alphaville is back avec un nouvel album. Ils seront sur scène de la locomotive quand même demain soir.
3: Il est même pas leur tronche.
0: Alphaville, vous savez, Big in Japan. Tom. Après, il y avait Big in Japan, il y avait également Forever Young. I want to be forever young. Et puis, il y avait également l'autre, là, je me souviens plus, trop de mémoire énorme, là.
3: Bah,
0: il y avait Big in Japan, et puis il y avait Sunlight Melody. Bah ouais, Sunlight. Bah ouais, et toi. Mais toi, tu passes après Alphaville, toi. Toi, tu passes après Alphaville, toi.
1: Non.
0: Ah si.
1: T'es vache.
0: Ah ouais, je suis vache, mais toi aussi t'es vache, je peux te le dire.
1: Mais non,
0: mais si, t'es vache, mais si.
1: Tu m'as pas dit bonjour.
0: Quand, où?
1: Tu sais très bien.
0: Quand, où?

0: Ah, je sais bien. Si ça pouvait être réciproque, ça serait tellement bien.
1: Ah bon?
0: Eh oui, le problème, c'est qu'il faut s'aimer à deux, hein. Faut arrêter comme ça de se mettre des œillères et d'être persuadé qu'à chaque fois que je passe un message ou que je parle de photos, directement, je m'adresse à toi ou à une autre folle de Belgique.
1: Ah bon?
0: Car vous êtes deux, quand même, dans ce cas-là, hein.
1: Non,
0: je parle de cette jolie demoiselle dont le courrier m'a été envoyé, je parle bel et bien de photos qui sont réelles et je ne parle pas de toi ou je ne parle pas pour toi. Je parle bel et bien de ces charmantes demoiselles. Quand je reçois des photos sur l'internet, Rose, d'une charmante fille yougoslave du nom de Tiffania qui viendra le 17 juin, je parle bien d'elle car elle existe, elle est présente.
1: Pourquoi tu mets une fessée?
0: Mais je te mets des fessées pour t'expliquer que c'est la réalité, que je ne peux pas. Oh putain, qu'elle est belle. Elle est belle, Tiffania. Stéphania, elle est belle.
2: Comme la Pino.
0: Ouh, putain. Tu me laisses un petit message, Rigo, tu lui fais genre, t'es fait comme si t'écrivais pour moi, quoi, tu te mets à ma place.
3: Ouais, c'est chaud.
0: Donc, c'est chaud quoi, genre, ça te fait chier ou...
2: Non, tu balances des trucs.
0: Genre, non, mais tu dis genre, voilà, j'ai reçu tes photos. Voilà, j'ai reçu tes photos, je t'attends le 17 août, 17 juin, tu seras bien la bien reçue. J'espère que tu seras aussi belle et ravissante que tu l'es en ce moment sur ces photos. Alors, tu veux qu'on répète le texte, peut-être, Rigo?
3: Non, mais ça va aller.
0: Si, je vais me mettre debout.
3: Bon, alors, attends, je vais taper.
0: Alors, on y va.
2: Cher
3: Tiffania. Attends,
0: c'est une dictée. Tiffania.
3: Avec Tiffania.
0: Okay. Voilà. Excuse-moi, je
3: vas-y, dicte.
0: J'ai bien reçu tes photos. J'ai bien reçu tes photos. Je suis chaud comme la braise. Je suis chaud comme la braise. Mmh. Avec un S, sinon c'était la Bresse.
3: Ouais.
0: Voilà. Le 17 juin, comme par hasard, je ne fais rien. Comme par hasard, je ne fais rien.
3: Ouais.
0: Donc, avec un C.
3: Oui.
0: Donc, ta gueule, toi.
3: Ouais,
0: ta gueule.
3: Ta gueule.
0: Donc, tu pourras venir. Avec ta copine.
1: D'accord.
0: Visiter les studios dès 14h.
1: D'accord.
0: Je me ferai un plaisir.
3: Oh là.
0: Alors, je me ferai un plaisir. Dès 14h. Voilà.
3: Plaisir.
0: 14h, on l'écrit normalement pas avec des chiffres, pas avec des. 14h. Ta gueule. Nous déjeunerons ensemble.
2: Ça va pas là, je vais me faire un plaisir, nous déjeunerons ensemble.
0: Nous ferons.
3: Ouais, parce que t'as dit je me ferai un plaisir.
0: Dès 14h, de déjeuner avec vous, avec un S, Rigo, on sera plusieurs.
3: Pas de problème.
0: Avec vous. 16h, balade dans Paname. 16h, balade dans Paris.
3: Je mets Paris.
0: Tu mets Paris. Bien joué. C'était une farce, c'est bien, vous avez bien révisé. Tu mets des farces dans Paris.
3: Virgule.
0: Virgule. Nous déconnes-tu tout ça, ça reste entre nous, on sait qu'on va faire les trucs.
3: Ouais.
0: Puis bien sûr, 19h30, dîner. Et puis bien sûr, 19h30. Bien sûr.
1: On consomme.
0: 19h30, dîner en terrasse. Et puis, bien sûr, 19h30, dîner en terrasse. Pas à la cafette.
2: Ah non.
3: Sans doute.
0: Non, non, mais il y a une cafette. Il y a bien une terrasse à Pinot.
2: Il y a une
0: terrasse. Voilà. 22h émission.
2: 22h,
0: voilà. Alors, terrasse.
3: Ouais, c'est bon.
0: Et enfin, pour terminer, donc 22h, l'émission du Star System. Voilà, l'émission du Star System.
1: Je me cacherai sous la console.
0: Et non, et pour terminer, PS, si... PS, si tu veux rester...
3: Parce que PS, c'est après la signature.
0: Ah, c'est après la signature, donc tu signes, maître, machin, comme tu veux, Picasso, ouais, Max, comme tu veux. PS, si tu veux rester le week-end, pas de problème. Si tu veux rester le week-end, pas de problème. Voilà.
2: À la radio.
0: Non.
3: C'est bon, j'envoie.
0: tu peux envoyer balance. Okay. Attention, c'est parti, attention.
4: Non, mais dis de répondre rapidement.
3: Attends. Ouais, réponds-moi rapidement, vite. Hein,
2: parce qu'on va pas y passer la nuit.
0: Peut-être qu'elle va me répondre rapidement, là, parce qu'elle écoute d'où, là. C'est parti.
2: Je sais pas du tout.
0: Bon, bah voilà, Rose.
5: Comme prévu, mais un extrait de la compilation numéro 1 TV, on l'a eu ce soir, Starsky Hutch. Oh, arrêtons cette vulgarité, Max, qui ne te convient pas, hein?
1: Tout à fait.
5: Allons, quand même, merde, un homme qui commence à avoir près de 30 ans. On peut-il encore demander à des filles de 23 de rouber, de se mettre des doigts tout en discutant, franchement. Angélique.
1: Oui, bah alors j'ai appelé pour raconter une petite anecdote qui nous est arrivée la semaine dernière, mon copain et moi.
5: Mmh.
1: Comme d'habitude, il n'y avait rien à la télé.
5: Comme d'habitude.
1: Comme d'habitude, on se demande pourquoi on paye l'air devant.
5: Oh, de temps en temps, il y a des bons trucs. Moi, j'ai vu un bon reportage il y a 2 ans, Thalassa, c'était sur la Bretagne.
1: Ouais, super.
5: Il y a des bons programmes, non? Il y a quoi en ce moment? Non, vous exagérez, vous êtes toujours contre tout, les jeunes.
1: Non, c'est pas grave, on s'abonne
5: en
1: à Canal.
5: En RCN, oh, il n'y a pas de Canal.
4: Il y a les amours de l'an 2000.
5: Hein, c'est déjà, premièrement, mais non, mais sérieusement, il y a des bons programmes. Il y avait un truc, il y avait quoi? Il y avait un bon Spielberg, là.
1: Ah bon?
5: Sûr. Non, Schwarzenegger.
1: Oh super.
5: Schwarzenegger.
4: Le contrat.
5: Mais alors, c'est excellent ça.
1: Ouais.
5: Pour les rhumatismes, c'est très bon, je sais même pas de quoi ça parle, mais ça a l'air d'être très très bien. Angélique, il y en a à la télé, c'est vrai, il faut le rappeler quand même. À part M6 quand même, qui ont des bons programmes une fois par mois vers minuit et demi.
1: Oui,
5: mais alors sinon, franchement, c'est léger.
4: C'est pas public aussi.
5: C'est RCN.
4: Oui, c'est RCN, mais c'est quand même privé.
5: Non, mais d'accord, mais enfin, elle parlait de la redevance dans le principe, ils mélangent tout dedans, ils mettent l'RCN. Hein. Ils savent pas qu'M6, ça fait pas partie de la redevance, c'est pour eux, TF1, machin, si. Hein, oui, tu le savais, toi, va. Angélique?
1: Non, pas du tout.
5: Eh ben voilà, tu vois, donc
1: pour eux. Ce que je sais, c'est que ça nous coûte un petit peu cher.
5: Non, mais la redevance, faut le savoir. Attention, TF1, et vous payez, quand vous payez la redevance, c'est simplement pour 2 putains de chaînes. Hein.
1: Et la 5,
5: France 2, France 3 et la 5, et c'est tout. Enfin, je veux dire, Arte, bon, enfin, c'est pour le même canal, mais je veux dire savoir que vous ne payez pas la redevance pour TF1 et pour M6. Non, mais c'est quand même démentiel. Ouais, c'est quand même dément. C'est que vous payez pour un programme public, mais il y a des chaînes privées dans l'RCN. C'est quand même abominable, ça.
4: Il y a pratiquement autant de pubs sur France 2 que sur TF1.
5: Ça va supprimer ça. Ouais. Ça va être supprimé d'ici peu de temps. 5 minutes de pub par heure, ce qui va pas être mal, d'ailleurs, hein.
1: Ouais.
5: Ça va être du bien. Au moins, ça va faire plaisir. Au moins, on aura plus plaisir à payer notre redevance. Dis donc, Angélique, il y a du vent ou du renifle?
1: Non, j'ai un petit peu
5: envie. Bon alors.
1: J'ai un petit peu attrapé froid.
5: Bon alors, qu'est-ce qui t'amène alors?
1: Alors du coup, comme il n'y avait rien, on s'est dit on va se passer un petit film de boule. Pour commencer la soirée, c'était
5: alors,
1: pas mal.
5: Non mais comment ça se passe ça? C'est-à-dire que vous avez en prévision toujours un stock de cassettes de queue, vous les enregistrez sur Canal, vous faites comment? C'est quoi?
1: Il est à l'armée, donc il rentre que le week-end.
5: Ouais.
1: Et puis de temps en temps la semaine, j'enregistre pour ses copains à l'armée. Et puis j'ai dit pourquoi on se les passerait pas.
5: C'est un chouette l'armée quand même.
1: Ah ouais, c'est concours de PlayStation, je me passe des films de cul.
5: D'accord, donc
1: je m'ennuie beaucoup quoi.
5: On montre encore bien le niveau de l'armée, hein. Franchement comme quoi c'est con pour être là-bas. Enfin bref.
1: Ah ouais, c'est perdre 10 mois pour rien. Donc je dis je vais mettre un film de cul. Le film hyper nul, mais enfin c'est pas grave.
5: Comment il s'appelait comment?
1: Une américaine à Paris.
5: Ah c'est bien ça.
1: Oh.
5: Ouais.
1: J'ai trouvé un peu crade dans la fin. Hein.
5: Il est crado?
1: Oh ouais, quand tu vois que le mec il coupe la tête d'une poule et qu'il lui sperme dessus, c'est un peu dégueu.
5: Oh! C'est loin, ça va loin ça!
1: Ouais, oh, c'est un peu crado quand même.
5: Ah ouais, dis m'aidonne.
1: Alors ça commence, tu vois la nana avec le short qui lui rentre bien dans les fesses, qui accoste une autre nana.
5: Une autre nana.
1: Donc ça commence déjà par deux grosses minettes, le truc qui te met bien.
5: Costaud, des grosses quoi, des vilaines, des maudites.
1: On était bien.
5: On était bien, d'accord.
1: On était bien.
5: Mm-hmm.
1: Du coup, mon copain, ça chauffe un petit peu. Moi, je lui fais une petite gâterie parce que je sais qu'il aime ça.
5: Ah, tu le suces pendant qu'il regarde le film de boule?
1: Ah ouais.
5: Sans dégâts, non mais sérieusement?
1: Ah ouais.
5: C'est génial, non mais très bien.
1: Du coup, ça se transforme vite en une 69.
5: Ouais, oh là là, mais là, comment on fait pour suivre le film? Il y a celui qui est...
1: Quand c'est pas trop bien, en fait, c'est juste pour s'instruire au cas où il y a un petit truc qu'on n'aurait jamais fait.
5: Comme par exemple, vous avez des choses que vous avez appris en regardant des films de cul?
1: Ben, en fait, quand on a vu qu'il y avait la sodomie qui était vachement à la mode, on a essayé.
5: Ouais, c'est à la mode en ce moment dans les films de cul?
1: Oh, terrible. Ouais.
5: Bon, alors, vous avez quoi? Il y a du matos particulier que vous utilisez pour les sodomies?
1: Non.
5: Non, rien du tout.
1: J'utilise juste son sexe.
5: D'accord, non mais je veux dire pas de vaseline, pas de...
1: Non.
5: Pas de capote, il y a des capotes à enculade, hein, à sodomie.
1: Non.
5: D'accord, ouais.
1: Alors, puis ça devient bien chaud, donc on était dans le salon, donc on atterrit vite sur le sol, parce que sur le canapé, c'est pas vraiment adéquat.
5: Pour la sodo, ça s'est passé impeccable.
1: Impeccable.
5: Bah voilà.
1: Il a appris les techniques, hein. À l'armée, il y a les bouquins qui circulent, c'est incroyable.
5: Ah, d'accord, parce qu'il y a une technique de sodo, hein.
1: Ah ouais, ouais, attention.
0: D'accord, ok. Alors, comment fait-on pour être bien arrosé?
1: Alors, comment il fait?
0: Ouais.
1: Il me caresse bien. Il commence à rentrer son doigt.
0: Ah oui, d'accord, d'accord.
1: Délicatement.
0: Ah oui, d'accord.
1: Okay. Ça me chauffe un max.
0: Ouais, bah attends. Ouais. Doucement, gamine, avec tes adjectifs quand même. D'accord?
1: Et ça se passe tout seul.
0: Donc revenons à ton sujet sérieusement.
1: Donc on arrive à même le sol, bien chaud, bien sec, c'est tout. Je lui fais la pose du cow-boy, je lui grimpe dessus.
0: Ouais, t'es face à lui ou dos à lui?
1: Face à lui.
0: Face à lui, et là tu, quand on dit la danse du cow-boy, quand on dit là, c'est parce que c'est pas une position du cow-boy, c'est qu'il faut que tu te mettes à faire des wouh.
1: Ouais, wouh, mais c'est monter le chapeau, c'est un accessoire que j'aimerais me acquérir. Hein.
0: Ah ouais, joli.
1: Ah oui, ça me...
0: D'accord.
1: Et puis il commence à m'attraper les seins, il dit oh,
0: Et t'attrape quoi,
1: Les seins, il me dit oh, t'as des gros seins, j'aime ça et tout.
0: Ah, il te dit ça, t'aimes bien quand il te parle comme ça, quand tu te le dis?
1: Ah ouais,
0: c'est excitant ça.
1: Ah ouais, c'est excitant.
0: D'accord, ok, donc il te dit ce qu'il pense.
1: Ah oui, on se dit ce qu'on pense.
0: D'accord. Donc toi tu dis quoi toi? Tu dis je vais te monter dessus, je vais faire le cow-boy.
1: Je dis plus vite, cambre, je dis oh j'aime ça.
0: D'accord, ouais.
1: Et puis à un moment donné je bloque.
0: Ah.
1: Et je me dis, il me dit mais qu'est-ce qui se passe? Et puis en fait ce qui se passe c'est qu'en bas il y a les voisins qui sont montés.
0: Ouais.
1: Et j'avais un problème de porte. Je m'en étais pas rendu compte, la porte était grande ouverte.
0: Oh non mais grande ouverte où?
1: La porte qui donne face à mon salon.
0: Oui.
1: Qui donne face à la cage d'escalier.
0: Oui, mais enfin bon, la porte d'entrée, elle est fermée quand même.
1: Non, j'avais pas fermé la clé.
0: Ah, donc elle était restée... Non, mais d'accord.
1: Non, en fait, ce qui se passe, c'est que comme il y a un problème de fermeture...
0: Ah, mais elle était restée entrouverte.
1: La porte, quand la porte du bas d'entrée, elle a claqué...
0: Ah oui, d'accord. Ok, donc tu passes... Ok, j'ai compris. Donc tu passes à l'entrée et tout, et tu sur le toit, le mec...
1: Alors, les voisins qui montent et tout. Et je sais pas s'ils nous ont vus. En tout cas, ils ont monté vite, ça arrive à l'étage... On a plongé directement dans la chambre, on s'est planqué, on était rouges comme les tomates. Et depuis, je ferme ma porte à clé.
0: Ah bah oui, bien évidemment, oui.
1: Et quand je vois mes voisins maintenant, je leur dis bonjour, au revoir.
0: Ah oui.
1: J'ai qu'une idée en tête, c'est ils nous ont vus ou pas?
0: Ah oui, c'est la question qu'on peut se poser. Moi, j'ai eu un problème avec mon... Enfin, pas un problème moi personnellement, mais j'ai vu mon voisin dans une position assez délicate une nuit en rentrant. Je vous l'ai déjà raconté, ça. Oh là là, rue d'enfer, ça c'est
1: un... C'était un petit peu gênant.
0: Autre chose, hein, c'était pas du cul, mais c'est un truc aussi qui c'est marrant, qui me met aussi mal à l'aise quand je le vois. Je ne pense pas qu'il sait que je l'ai vu dans cet état-là. Une nuit, je rentre donc, fin d'émission, 1h30 du matin, je monte, j'arrive, tac, j'arrive à l'étage, et j'entendais, pendant que je montais l'ascenseur, j'entendais... Quand j'entendais des gros bruits, je dis oh, putain mais qu'est-ce que c'est que ce bordel et tout. La porte s'ouvre, je me dis c'est peut-être quelqu'un qui m'attend à mon seuil, c'est où j'habite et tout ça, et je me fais un film pas dramatique. Et en fin de compte c'était mon voisin qui était complet, ça sentait la bibine.
1: Oh.
0: Tu sais quand t'as beaucoup bu, c'est pas qu'il s'en était mis sur lui, mais il était quand t'es cassé, quand t'as beaucoup bu, on connaît le problème, nous, on connaît quelqu'un et quand il boit beaucoup, ça sent, il y a pas besoin, c'est pas imbibé d'un. Mais tu sais quand t'es cassé, c'est quand tu dors, c'est du coup tu ronfles beaucoup. Il ronflait mais grave, un boucan du tonnerre. Il y avait ses clés qui étaient dans la serrure. À mon avis, il a pas eu le courage. Il a pas pu ouvrir alors sa femme ou alors il y avait la clé qui était assez de l'autre côté. Et puis il a dû frapper. Sa femme n'a pas voulu lui ouvrir. Il a passé toute la nuit dehors. Mais déchirant lancé sur le paillasson et toute la nuit, je me suis dit ça se trouve il va pas bien. Il a peut-être un malaise. Puis j'entendais qu'il ronflait. Donc je me suis dit à mon avis il est fracassé. Il dort. Je me suis dit si je le réveille, il va donc savoir que je l'ai su. Et après il sera gêné à chaque fois. Donc j'ai préféré ne rien dire. À chaque fois que je le vois, je pense à ça.
1: C'est
0: Colo. Je
1: suis gêné un max.
0: Hein. Ouais, je sais bien. On va revenir en détail pour en parler, d'accord? Et puis si éventuellement vous avez des mésaventures comme ça avec vos voisins, que ça soit pour le cul ou une histoire qui m'est arrivée ou alors autre, hein, bien entendu, vous n'hésitez pas une seule seconde. On va en parler un petit peu avec Angélique, d'accord?
1: D'accord.
0: Tu bouges surtout pas. 0803-08-5000. Si vous... Attention, encore une heure, bien sûr, au minimum de Radio Libre. Pour ça, il faut nous appeler pour du contenu. Hein, si vous voulez qu'on fasse les cons, si vous voulez qu'on parle ensemble, 0803-08-5000. Angélique est avec nous.
1: Oui.
0: Toujours, hein, de Roubaix, 23 ans. On rappelle en deux mots qu'il est arrivé une mésaventure avec ton petit copain.
1: Oui.
0: Un soir, vous faisiez l'amour, vous aviez regardé les cassettes de cul et malencontreusement, la porte d'entrée principale n'était pas fermée. Les voisins sont montés, vous l'ont fait comprendre en... Je ne sais pas pour quelle
1: raison. En faisant du bruit, en montant dans les escaliers, ils ont monté assez vite.
0: Donc du coup, vous avez été très gêné, vous êtes caché depuis quand tu vois ton voisin, ben voilà quoi. D'accord?
1: Oui.
0: D'accord. Max, tu n'es qu'un cocu d'avoir tout le temps plein de meufs qui t'appellent. Moi, j'ai 23 ans et je suis toujours puceau PD. Merci. De la part de Pierrot, 23 ans, département 30 sur le Minitel, ça fait plaisir. Angélique, nous avons Cathy, 22 ans, qui est de Bruxelles. Salut, Cathy, ça va bien?
1: Salut.
0: Ça va bien?
1: Oui, bien.
5: Ben plutôt. Bah alors, Cathy, tu voulais témoigner justement. J'ai demandé des témoignages de voisins avec qui on a pu avoir des problèmes. Alors tout à fait différent. J'imagine que le cul ou pareil, non?
1: Oui, c'est le cul aussi.
5: C'est le cul aussi. Vas-y.
1: C'est le cul aussi. Ben en fait, il y a une semaine, j'ai eu une histoire. On a été une soirée avec des copains.
5: Mmh.
1: Et bon, je me suis fait draguer par un des copains que je connaissais depuis une semaine.
5: Mmh.
1: Et puis je lui ai proposé de venir chez moi. Et
5: c'est
1: là,
5: chaud, hein, le premier soir comme ça. T'es comme ça d'habitude ou?
1: Non, pas du tout.
5: Putain, mais alors comment ça se fait ça? Alors c'est des pulsions qu'on a ou?
1: Non, mais en fait j'avais un verre dans le nez.
5: Ah oui, d'accord, ouais.
1: ouais, mais j'avais envie de même.
5: Non, mais comment tu fais? T'as des narines immenses.
1: Quoi?
5: T'as des narines immenses.
1: Ouais, on peut croire. Là, j'avais pas vraiment dans le nez le verre, hein. C'est pas sans parler, quoi.
5: Tu vois le talk show à la télé? Tu racontes ton histoire, puis à chaque fois, t'as une petite bulle, c'est pour. En fait, t'es complètement bourré, puis t'as. Comme les Maasai, là, qui ont un truc dans les lèvres, toi, t'as un truc dans. Avec un fauné, avec un nez énorme.
1: C'est non, mais c'est pas de comme champagne. Les Maasai, hein, chez moi.
5: Quoi?
1: C'est pas comme les Maasai chez moi.
5: Non, mais plaisante, j'imagine le truc à la télé où tu mets en image tout ce que tu dis au premier degré. C'est-à-dire, j'avais un coup dans le nez, et puis voilà, j'avais un verre dans le nez.
1: C'est exactement ça, ouais.
5: Ouais, j'avais un verre dans le nez, donc d'accord.
1: Ouais, et alors, je lui ai proposé de venir chez moi.
5: Ouais.
1: Puis là, on a commencé à s'embrasser, enfin, t'imagines.
5: Ouh.
1: Ouais.
5: Sur la bouche chaud.
1: Ah ben...
5: Avec la langue.
1: Avec la langue et tout.
5: Et comment ça?
1: Quoi?
5: Comme ça.
1: Ah ben ouais.
5: Ah oh, mais putain, c'est bon ça.
1: Un peu mieux, hein.
5: Ouais, ouais. Comme disait l'autre...
1: Hein.
5: Comme dirait notre ami Franck Dubos, dont j'ai vu le spectacle, il dit « Ouais, je suis sorti avec une nana, en plus... Ouais, quand elle embrasse avec la langue, elle tourne dans le mauvais sens, elle tourne trop vite avec la langue. Puis en plus, ce qui est chiant, c'est qu'elle ouvre pas la bouche.
1: Non, moi j'ouvre la bouche, y'a pas de problème.
5: Bon, c'est de l'humour. Hey, t'as pas d'humour en tant que belge ou quoi là?
1: Attends,
5: tu prends tout au premier.
1: Je suis dans les belges ce soir, faut que je la fasse bien. Attends.
5: Tu prends tout au premier degré, là. Un peu d'humour là.
1: Un peu d'humour.
5: J'étais en train de faire une parenthèse avec un spectacle, je parlais pas de toi.
1: Non, j'avais compris.
5: Bah ouais, mais t'es pas drôle alors.
1: Excuse-moi.
5: Mais c'est pas grave, c'est tant pis, c'est pour toi, je veux dire.
1: Je me repens. J'irai à l'église demain.
5: Sus. Ah ouais, je rigole.
1: Et faut que je continue là?
5: Ouais, c'est bon, vas-y. Allez, vas-y, donc raconte.
1: Et donc on a continué, on a commencé à se déshabiller. Ouais, tous les petits détails bien chauds.
5: C'est vrai, quand même.
1: Quoi?
5: Raconte, quand même.
1: Ouais, quand même. Donc.
5: Non, mais comme quoi?
1: Quoi?
5: Comme quoi, comme petit détail. Hein.
1: En fait, c'est pas moi qui me suis déshabillée, c'est lui qui m'a déshabillée.
5: Tu préfères d'ailleurs en temps normal ou pas?
1: Ah ouais, ouais.
5: Quand c'est même. Vrai?
1: Ah ouais.
5: Pourquoi ça débloque un peu?
1: Ah non, mais c'est cool quoi.
5: Angélique, qu'est-ce que t'en penses toi de ça?
6: Bah moi je préfère le déshabiller, ça me débloque. Hein. Ouais, moi j'aime bien le déshabiller aussi.
5: Ouais,
6: mais...
5: c'est le fait de déshabiller quelqu'un qui débloque, c'est-à-dire qu'on a l'impression d'avoir le contrôle, ouais.
6: Voilà.
5: Ouais.
6: Là, franchement, j'ai pas eu le temps de le déshabiller.
5: D'accord, Cathy.
6: Oh, il lui a sauté dessus comme un sauvage.
5: On rappelle
6: il
5: que t'avais.
6: Il m'a sauté dessus comme un sauvage, exactement.
5: On rappelle que t'avais un verre dans le nez quand même, hein.
6: Mais non, mais là c'était passé, hein.
5: Ah d'accord.
6: Justement, un verre dans le nez, généralement, ça met en condition.
5: D'accord. Donc la suite de l'histoire, donc ça commence un petit peu.
1: Ça commence un petit peu, et puis bon, lui il m'a déshabillé, il m'a commencé à m'embrasser partout.
5: Et là t'as pas débourré un peu, non?
1: Ah si, complètement. Ah, bon.
5: Donc là t'étais lucide, mais t'étais consentante.
1: Ah, consentante.
5: Non, parce que souvent on peut être consentante quand on est bourré, puis quand on commence à débourrer, on se dit putain, mais non, qu'est-ce que c'est que ce truc?
1: Non, qu'est-ce que c'est que ça? Là j'étais consentante à 100%, parce que quand moi je suis bourré, je vise haut.
5: Oula! C'est-à-dire des beaux gosses ou?
1: Ah ouais, les beaux gosses.
5: Ah, carrément, tu te lâches. Et les mecs, ils disent, tiens, c'est une fille facile, on y va, on attaque.
1: Non, je suis pas une fille facile.
5: T'es une fille bourrée.
1: J'étais bourrée, ouais. Voilà. Alors, en général, je suis très difficile, mais là, j'étais bourrée.
5: D'accord. Bah ouais, mais plus t'es difficile, plus tu mets de la barre haute et plus t'as des top mannequins, quoi.
1: Ah ouais, non, mais franchement, il était beau, hein.
5: Quoi, genre Greg Hansen?
1: Ouais. Ah. Ouais, tu veux que je te le décrive?
5: Ouais, un peu comme blond.
1: Brun.
5: Hein?
1: Enfin, brun.
5: Brun, ouais.
1: Très bronzé.
5: Oh, le putain, il est bon.
1: Les yeux bruns et ça, bon, j'aurais préféré les yeux bleus, mais bon.
5: Oh, je te l'aurais bien sodomisé. Bon, allez, Cathy, vas-y, qu'on finit l'histoire, donc...
1: Ouais. Et alors après, il m'a demandé si j'avais des capotes. Normal,
5: ouais. Qui c'est qui a un portable?
1: Pardon?
5: Qui c'est qui a un portable?
1: Ouais, moi aussi. Je vais le débrancher, attends.
5: Bah oui, parce que ça sonne.
1: Ouais, je le débranche.
5: Et alors,
1: ouais,
5: Cathy?
1: Il est branché. Et alors, je lui ai envoyé les capotes.
5: Ouais.
1: Et on a commencé à faire l'amour. Dans toutes les positions possibles et imaginables.
5: Ah bah non, mais là, il faut nous... Vraiment tout, là.
1: D'abord, au départ, classique missionnaire.
5: Ouais.
1: Puis il m'a attrapé et m'a retourné sur le côté.
5: Ouais, oh, ça c'est bien, ça.
1: Ouais, c'est bien.
5: Ouais.
1: Franchement, tu le sens bien, quoi.
5: Ouais.
1: Pour une fille, c'est cool.
5: Ouais.
1: Et puis, ça au moins...
5: Ça claquait bien, on entendait bien, comme ça, là.
1: Pardon?
5: On entendait bien, ça.
1: Ouais.
6: ouais. moins, quoi. Et t'avais le lit qui grinçait, mais dans tous les sens.
5: Ah bah ça, je peux te le faire aussi, hein.
6: Vas-y.
5: Attends, faut que je retrouve, parce que c'est toute une batterie de son. C'est dans lit ou dans craquement?
4: Ouais, je crois que c'est lit grince.
5: Ah, je crois,
6: lit grince. Lit grince.
5: Hein?
6: C'est un vieux lit, il grince vachement.
5: Oh. D'accord, on va trouver ça.
0: Ah,
5: putain, merde, je ne sais même plus. Ah si, c'est là, ouais, d'accord, ok, je l'ai, ouais. Donc je vais te le refaire, hein. Tu vas me dire ouais. si c'était un peu, c'était dans cette ambiance-là. Attention, pour ceux qui n'ont pas baisé depuis longtemps, ou pour les filles qui seront très excitées à penser à leur homme, ça va sûrement vous donner des envies. Bon, alors les mecs, je vous raconte même pas, ça peut aller jusqu'à une éjaculation, attention. Comme ça?
6: Ouais, même plus fort.
5: Comme ça?
6: Ouais, ça donne un peu ça.
5: Enfin, vous en prenez plein le cul, quoi.
6: Ouais, pas le cul vraiment.
5: Non, quoi. Mais bon, je veux dire, ça cognait ouais. quoi. Il ouais, cognait c'est... le salaud.
6: Pardon ?
5: Il cognait quoi.
6: Ouais, vachement.
5: T'aimes bien quand ça cogne ?
6: Ah, ben c'était bien.
5: Non, mais d'accord.
6: Ah, ouais, et alors, puis après, on a fait dodo.
5: Ah bon ?
6: Bah, ouais.
5: Quoi ?
6: Quand même, quoi.
5: Comment ça, dodo ? Tu veux dire dodo ? Il t'a pris dodo ?
6: Non, on a fait dodo, on a dormi. Emboîté l'un dans l'autre.
5: Mais il a dormi ça plusieurs reprises ?
6: Ouais, le lendemain matin.
5: Quoi ? Il a fait qu'une fois l'amour ?
6: Oui, une seule fois. Mais il était quand même.
7: Il avait un coup dans le nez aussi.
6: Ah, ouais, je pense qu'il avait aussi un coup dans le nez.
5: Ah, ouais, d'accord. Donc, il a.
6: Terminons en balle.
5: Ah, ouais.
6: Non, c'était.
5: Ah, mais il avait le kiki complètement dégonflé, tout mort,
6: non,
5: et tout.
6: Non, pas du tout.
5: Ah, il était.
6: Bandé dur, hein.
5: Non, mais il bandait dur, mais une fois qu'il a bandé et tout, qu'après qu'il a débandé, que tu dis qu'il s'est endormi dans toi, il s'est endormi là, il était à l'intérieur de toi ?
6: Bah, ouais.
5: Mais bon, il était tout mou, là.
6: Non.
5: Il restait bon, après avoir éjaculé, il reste tout dur.
6: Ouais, non, pas directement, quoi. Allez, 10 minutes après, même pas.
5: Ah, donc là, il s'est remis à l'intérieur.
6: Ah, il s'est remis à l'intérieur.
5: Et vous avez dormi.
6: Et on a dormi.
5: Putain. Et donc, vous êtes réveillé comme ça, il avait toujours le. Non, il avait bougé entre temps pendant
6: il
5: la nuit.
6: Il avait bougé, malheureusement.
5: Ah, malheureusement, ouais.
6: Ouais, moi, ça va. Bien, on ne bouge pas.
5: Hein ?
6: J'aurais bien voulu qu'il ne bouge pas.
5: Bah, oui, mais bon, faut bien. À ce moment-là, il fallait lui serrer bien tes fesses.
6: Bah ouais, ben je l'ai pas fait malheureusement. Moi, on a remis ça le lendemain matin.
5: Et alors, c'est bien là, c'est bien au réveil ?
6: Ah ben au réveil, ça te met en forme pour toute la journée. Hein.
5: Ouais, et tu préfères le matin, Cathy, ou pas ?
6: Ben le soir, disons que ça te détend avant de t'endormir.
5: Ouais.
6: Et le matin, ça te met en forme avant toute la journée.
5: C'est vrai. Puis comme disait l'autre, hein, il vaut mieux partir avec quelque chose de chaud dans le ventre. Et puis il y a aussi un truc qui est bien, c'est que les maux de tête, quand t'as un peu mal à la tête, moi je sais que quand je faisais l'amour, ça m'a enlevé les maux de tête.
6: Ah ouais. Là tu sens plus rien quoi.
5: C'est vrai, hein, ça enlève les maux de tête. Je sais pas si vous êtes dans l'équipe, c'est la même chose. Quand vous avez des maux de tête, moi ça m'a enlevé les maux de tête. L'adrénaline.
6: Moi j'avais pas de maux de tête, mais je suis sûre que ça t'enlève tous tes maux. T'as une angine, tu fais l'amour, c'est bon.
5: Mais moi les maux de tête, c'est comme la radio. Quand j'ai pas de cachet et tout, que je prenais la radio, l'adrénaline et tout, sûrement le speed, ça m'enlevait les maux de tête quoi.
6: Mm-hmm.
4: Moi j'ai une dent de sagesse, avant de me faire retirer, je vais faire l'amour avant.
5: Ouais bah voilà, tu devrais. Voilà. Ou tu baises avec ta dentiste.
4: Non, c'est un docteur.
5: Et alors, tu peux très bien le sucer avant de te faire enlever la mâchoire.
6: Hein,
5: parce qu'on
6: vaut mieux que la dentiste soit belle.
5: Exactement. Et toi, Angélique, toi personnellement, tu préfères le matin au réveil ou alors plutôt le soir, ou t'aimes bien les deux, t'as une préférence?
6: Tout le temps.
5: Non mais oui, ça
6: non,
5: c'est.
6: Mais
5: tout
6: des
5: moi aussi à la base. Moi, tu viens, ma copine, elle vient dans la journée. Je dis pas non, je préfère que le matin. Mais
6: ah, c'est non, vrai non,
5: que
6: voilà.
5: J'ai une petite attirance pour le matin au réveil quand même.
6: Ouais, quand même.
5: On est bien détendu, on est un peu dans le coltard.
6: Non,
5: justement, on est un peu dans le coltard. Ça réveille, ça démarre la journée. Le soir, bon, c'est vrai, c'est une excitation. C'est en fonction de la journée qu'on a passée. C'est genre, oh, je suis claqué, je vais te donner une bonne fois pour toutes avec cette putain de sale journée que je viens de passer. Après, t'as passé une sale journée, donc tu donnes parce que t'es vénère, tu veux tout lâcher sur ta nana. Genre, t'as passé une journée zen, t'as pas envie de baiser. Mais non, si on discutait ce soir, et puis quand elle te met un coup de caquette, et puis toi t'en as pas trop envie, donc tu te forces. T'as passé une bonne journée, mais tu veux lui donner.
6: Dis-moi tout de suite que tu dois te forcer, franchement.
5: Non, je dis pas ça.
6: Il a pas dit ça.
5: Non, je disais que le soir, on peut penser à la journée, donc alors que le réveil le matin, quoi qu'il arrive, si on a fait un cauchemar, on peut très bien avoir l'impression de mettre une vilaine chauve-souris dans une vilaine grotte.
6: Par contre, moi, j'ai juste un petit peu refroidi l'ambiance, c'est qu'une fois qu'on a fait le soir, c'est bien, on se dit au revoir et tout, mais moi, j'ai besoin de mon espace pour dormir. Hein.
5: Qui demande,
6: non, moi,
5: qui
6: va,
5: demande
6: cet espace de, j'ai horreur d'un mec qui colle quand on dort.
5: Qui dit ça? Qui dit ça? Qui a horreur de ça?
6: Angélique qui parle qu'elle a horreur des mecs qui collent.
5: Ah oui, donc toi tu dors cul, vous êtes à l'opposé l'un de l'autre.
6: Non, c'est pas ça, mais je veux dire, j'ai pas besoin qu'il vienne s'affaler sur moi, me prendre dans ses bras et tout, quoi.
5: Ah ouais, moi en règle générale, je me sers et puis 10 minutes après, quand j'ai envie de dormir, franchement, je prends ma place normale pour aller dormir, Angélique.
6: Ouais, voilà.
5: Ah oui, et toi, Cathy, t'es comment, toi?
6: Ah non, moi j'aime bien coller un petit peu.
5: Quand ouais, non mais bien sûr.
6: Ah bah ouais,
5: si,
6: c'est
5: si,
6: cool,
5: si.
6: Quoi.
5: Si, elle a raison, j'ai dit ce qu'elle veut dire, c'est après l'amour, ça. C'est une fois que tu l'as fait parce
6: ah bah
5: que tu
6: ne
5: mets pas. Mais c'est quand vraiment tu sens que c'est terminé, que tu vas te recoucher, que tu vas pas remettre une petite couchée, une petite raclée, que là, hop, tu te dis, allez, chacun de son côté.
6: Ah ouais, chacun. Enfin, c'est pas chacun de son côté, mais un petit peu de distance, quoi. Parce
5: ouais.
6: Que pour dormir,
5: on est
6: un petit peu plus à l'aise.
5: Ah hein. Oh, ouais, un peu d'espace. Et
6: un peu d'espace. Oh, bah, ça va, j'ai le lit qui fait 1m60 sur 2m.
5: Angélique.
6: Ouais, moi j'ai le lit qui fait 2m sur 2m40.
5: Angélique et Cathy.
6: Oui.
5: La question qu'on s'est toujours posée quand on arrive là, et j'en parlais déjà à l'époque avec toi, avec Julia et Ginny, et après avec Ginny, on demandait toujours pour déconner quand on parlait de ça, qui dort dans la tache mouillée?
6: Dans la tache mouillée.
5: Ah, bah, il y a le. Bon, dis donc, il n'y a pas d'éjaculation, tout ça. Attends,
6: Il y a des préservatifs, hein, c'est fait pour. Hein.
5: Oui, d'accord. Bah, vous faites toujours l'amour avec des capotes?
6: Non, jamais.
5: Bon,
6: ouais,
5: non,
6: moi,
5: mais
6: ouais.
5: Jamais, je veux dire, une fois que vous avez été avec quelqu'un, alors quand vous avez eu des relations sans capote, je veux dire, parce que vous étiez sûr de votre coup, parce que ça faisait longtemps, qui dormait dans la tache mouillée?
6: Oh, ça dépend.
5: Angélique, toi, t'as pas d'a priori, ça te fait pas
6: non,
5: flipper.
6: Non, ça me dérange pas.
5: Et toi, Cathy?
6: Ben moi, je vais te dire franchement, c'est que seulement le deuxième mec. Hein.
5: D'accord, ok. Bon, enfin, ça se passe bien, Cathy.
6: Bah ouais, cool.
5: Chaude, hein.
6: Ah, quand même.
5: Chaude, hein. Hein.
6: Bah écoute, j'ai 22 ans, faut que je m'amuse. Hein.
5: Bah attends, faut bien se faire un petit peu, faut bien que de
6: un
5: temps
6: petit
5: en temps.
6: Peu plaisir, quand même.
5: Et alors, faut bien quand même qu'on puisse t'aiguiser ton steak.
6: Ah bah ouais.
5: Hein, quand même, qu'on voit un petit peu ce qu'il y a dedans.
6: Ah bah ouais.
5: De la bonne chair,
6: mm-hmm.
5: Avec des bons nerfs,
6: mm-hmm.
5: Bien cuit.
6: Exactement.
5: Tiens, les filles,
6: oui.
5: On sera pas trop de deux pour accueillir Monsieur Jean-Jacques, 35 ans de Saint-Malo. Salut Jean-Jacques.
7: Salut Jean-Jacques.
5: Ça va bien Jean-Jacques?
7: Ça va bien.
5: Toi, tu fais l'amour, tu dors dans la tache mouillée ou pas?
7: Ah, je sais pas, la question se pose pas dans l'instant.
5: Pourquoi elle se pose pas dans l'instant? Ici, tout s'oppose, rien ne s'oppose.
7: Absolument.
5: Alors, Jean-Jacques, est-ce que tu dors dans la tache mouillée quand tu baises?
7: Ah.
5: Quand tu fais l'amour?
7: Ben, je pratique quelque chose depuis toujours.
5: Oui, non, mais on sait que je m'en fous, ça dit
6: pour
5: le moment.
6: Je dors de la capote.
5: Je te parle où tu dors, il n'y a pas besoin de parler de ton métier pour demander si tu dors dans ta tache de sperme que tu as fait dans les draps ou si c'est ta copine.
7: Ah non, moi je suis pour la propreté.
5: Non mais il est bête.
6: Oh,
5: mais attends, mais l'amour c'est propre.
7: On change les draps aussitôt.
5: Non. Oh que vilain, que vilain que tu dis, que menteur. Et là c'est une façon de pas répondre à la question. Hein. Il est très fort, hein, il est très fort. Moi personnellement.
6: Prendre la douche, il change les draps.
5: Alors je dis à.
7: Ce que je voulais te dire, c'est que l'hypnose est une énergie d'amour extraordinaire.
5: Ouais, c'est ça. Comme les ovnis, ouais. On va en parler, on va parler d'hypnose. Moi je dis de dire à Angélique que moi ça ne me dérange pas de dormir dans la tache mouillée. Et pure Cathy, je te traduis, ça ne me dérange pas de dormir dans la tache mouillée.
6: Ça va, tu sais, j'ai compris sur l'accent belge.
5: Ah d'accord, ok, c'est très bien. Alors attention les filles, oui. Nous allons donc accueillir maintenant très officiellement Jean-Jacques, qui donc apparemment ne souhaite pas sortir de ce pourquoi il est venu ce soir, à savoir de l'hypnose. Il est hypnotiseur, Jean-Jacques.
7: Mais ah, tout ouais. Est lié, hein, tout est lié, pas de problème.
5: Ah, alors raconte-nous quel est le cordon médical qu'il peut y avoir entre l'hypnose et la tache mouillée du sperme.
7: Ah, ça c'est une bonne question. Alors,
6: attends, je voudrais savoir.
7: Faut 30 secondes de réflexion.
5: Ah ben non, normalement tu dois le savoir. Si tu commences à réfléchir comme dans un bouquin, c'est pas bon. Hein.
7: À partir d'une tache, tu sais, tu pars comme un voyage psychédélique. Tu vois la tache qui bouge et ça fait des couleurs et des reliefs extraordinaires.
5: Oh là là.
7: Et tu pars dans une autre galaxie.
5: Oh là là. À mon avis, il y a eu une descente de Dexta sur Saint-Malo. Hein, Jean-Jacques?
7: Ah oui, sans rien fumer.
5: Mais en gobant de l'extra, on peut en dire des conneries. Hein. Allez, attention, Jean-Jacques.
7: Oui, allô.
5: Sérieusement, ce soir, Angélique et Cathy, nous avons quand même un grand spécialiste de l'hypnose, puisqu'il d'après ce que m'a dit Filda, c'est Manu qui m'a dit ça,
8: ouais.
5: Il serait quoi, numéro 1 d'Europe de l'hypnose en...
9: Oh, je sais pas, il va te le dire. Hein.
5: C'est quoi, Jean-Jacques?
7: Oh, parce que j'ai endormi des gens pendant une semaine, c'est-à-dire 7 jours, 7 nuits, 170 heures consécutives.
5: Mmh.
7: Donc, c'était homologué par le Guinness Book of Records.
5: Mmh.
7: Et ils m'ont déclaré champion du monde d'hypnose collective.
6: Terrible.
7: Je faisais mes débuts, ça fait une vingtaine d'années.
5: Ah, donc t'es dedans depuis 20 ans?
7: Ouais.
6: À quoi ça sert? Ouais, quel intérêt?
7: Ah, l'intérêt, c'est d'abord de bien se connaître, de se relaxer, de se détendre, d'effacer tout stress.
6: Ben, il n'y a pas besoin de ça. Hein,
7: non, il y a d'autres techniques. Hein.
6: Mais
7: une des techniques possibles.
5: D'accord.
6: Ben alors, franchement, l'hypnose...
5: On va essayer d'en savoir plus, Angélique et Cathy. Peut-être que nous allons tous ensemble, Angélique et Cathy, puis on va jouer le jeu, on va essayer de se faire hypnotiser.
6: Oui, ouais, ben, je veux bien, pas de problème.
5: D'accord. Jean-Jacques, avant qu'on commence cette expérience, que tu nous as demandé de nous munir de bougies dans le studio, nous avons des bougies.
7: Dans le studio, et tous les auditeurs qui veulent tenter l'expérience...
5: Alors, munissez-vous de bougies. Le temps que vous trouviez des bougies, une boîte d'allumettes pour l'allumer.
7: Voilà,
5: Jean-Jacques, nous allons
7: à 2-3 mètres de vous.
5: À 2-3 mètres de soi, d'accord.
6: 2-3
7: Et vous vous installez confortablement dans un fauteuil. Le mieux, c'est d'être allongé sur un lit tranquillement dans le noir.
5: Ouais. Alors, Jean-Jacques, raconte-nous un petit peu d'où est venue cette folie, cette envie.
7: Ouais, c'était le goût du mystère hein, des tout petits. Et ça m'a amené à faire des tours de magie et puis à endormir mes camarades de classe, mon professeur de mathématiques, puis plus tard.
5: Quel était l'intérêt? Alors, par exemple, quand tu endormais ton prof de maths, t'en profitais pour lui faire quoi après?
6: Pour avoir les bons points à
7: l'interro. J'échappais aux interros, c'est-à-dire que je me concentrais quand il y avait une interrogation orale de toute la classe.
5: Jean-Jacques.
7: Je me concentrais pour être absent.
5: Jean-Jacques.
7: Et absolument.
5: Jean-Jacques.
7: Oui.
5: Tu m'as l'air plus d'un guéluron belge bien sympathique que quelqu'un de crédible. Parce que, on connaît tes pouvoirs. Alors après, tous les professeurs savaient quand tu te faisais endormir, tu devais te faire engueuler, tu devais te virer de tous les établissements, tu devais être, non?
7: Ce qui m'avait surpris, c'est lors d'une interrogation, j'avais regardé, en face de mon nom, ils avaient mis absent. Au lieu de mettre
5: hypnotiseur.
7: Une note ou quelque chose. C'est des ondes, mais c'est en fait le même travail que toi. C'est la transmission d'ondes, que ce soit par fun radio ou que ce soit par l'esprit, l'énergie.
5: D'accord.
7: C'est une transmission d'ondes. C'est pour ça que ça n'a jamais été pour moi un pouvoir qui s'abat sur la tête de quelqu'un qui vient de l'hypnotiseur. C'est une fusion d'énergie. Donc, on réunit nos énergies dans le même sens, non pas pour faire des choses cochonnes, voilà, par exemple, pour ceux qui veulent le faire, pas de problème.
6: Pourquoi pas?
7: Mais y a pas de, ce n'est pas dans le but d'obtenir des choses contre la volonté des êtres. Au contraire, de permettre de réaliser tous les rêves de chacun.
5: Eh oh! Voilà. On va pas faire à ça jeu de mots, mais là, t'es en train de nous endormir, là.
6: Un peu, oui.
5: Jean-Jacques.
7: Alors, je pense que tu dois avoir sous le coude une musique de relaxation.
5: Alors, on me l'a demandé, effectivement. Donc, j'ai une musique de relaxation.
7: Très bien.
6: Bah, joyeux.
5: Oui.
6: J'ai une question.
5: Oui, Cathy.
7: Oui, très bien.
6: Jean-Jacques, est-ce que tu as trouvé le filtre d'amour avec ton hypnotisation?
7: Ah, bah, tout mène à tout à condition d'en sortir, hein.
6: Ouais, mais ça, bon. J'y crois toujours pas, hein.
7: Mais le filtre d'amour, c'est la quête de tous, oui.
6: Ouais, ben j'y crois toujours pas. Hein.
5: Ouais. Alors attention, Angélique et Cathy.
6: Ouais.
5: Est-ce que par hasard, non, vous l'avez pas, vous n'êtes pas muni d'une bougie?
6: Oui, je l'ai.
5: Quel est l'intérêt de la bougie?
7: La bougie, c'est surtout la flamme pour se concentrer, se concentrer sur la flamme, uniquement la flamme, de préférence dans le noir.
5: D'accord.
7: Ça permet de faire le vide de toutes les pensées.
5: D'accord.
7: Et à partir de quoi, eh bien, il est possible ensuite de fermer les yeux quand je vous le demanderai.
5: D'accord. Étant donné que ça fait 2-3 jours qu'on nous a demandé de le faire, on est muni chacun d'une bougie en face de nous.
7: Oui.
5: Qu'on a allumée.
7: D'accord.
5: Et donc on va demander à Filda, voilà, merci de se mettre dans le noir.
7: Ah, j'ai un message à transmettre, j'ai un bon.
5: Ah, ben ça, tu le feras une fois qu'on sera endormi, hein, d'accord? Tu nous feras une fois. De toute façon, tu feras tous les messages que tu veux, les dédicaces à qui tu veux, de toute façon, une fois que je serai endormi.
7: Très bien.
5: On y va en attaque, Jean-Jacques?
7: Absolument.
5: Cathy, Angélique et vous qui nous écoutez, bien entendu, dans le noir, avec une bougie, vous vous concentrez sur la flamme. Et Jean-Jacques, hypnotiseur, recordman du monde, hypnotise en public et en nombre. Attention, c'est parti.
7: Bien, vous écoutez la musique au loin. Vous cherchez la position la plus confortable possible, que ce soit assis ou allongé. Vous décroisez les bras, vous décroisez les jambes. Vous cherchez la position la plus confortable. Voilà, vous avez pris soin donc d'allumer cette bougie à 2-3 mètres de vous. Vous regardez la flamme, vous éteignez tout le reste. Et vous fixez cette flamme au plus petit point possible au centre de la flamme. Vous fixez toute votre attention sur le plus petit point lumineux possible au centre de la flamme.
6: Ouais.
7: Vous laissez aller. Vous essayez de ne rien penser, de laisser défiler les pensées qui passent, comme un régiment d'infanterie. Vous laissez défiler et vous ne vous y arrêtez pas. Vous vous arrêtez simplement sur la flamme, sur ma voix, sur la musique au loin. Et je vais simplement compter de 1 jusqu'à 7. Et à 7, vous fermerez les yeux, pas avant. Je vais donc commencer à compter. 1. À force de fixer cette flamme, bien entendu, vos yeux vont vous piquer très naturellement. Et lorsque je vous dirai 7, vous fermerez les yeux pour ne les ouvrir sous aucun prétexte, sauf quand je vous le demanderai tout à l'heure. Pour le moment, vous fixez toujours cette flamme et rien d'autre. Laissez-vous aller. 2. Vous écoutez votre respiration qui est lente et calme. Et plus vous allez respirer lentement, calmement, plus vous allez vous plonger dans un état de plus en plus profond, de plus en plus calme et de plus en plus reposant. Chaque seconde qui s'écoule alourdit tout votre corps. Cette flamme, cette musique au loin, ma voix et rien d'autre. 2, 3, 4, laissez-vous aller. Tout à fait bien, tout à fait calme, tout à fait reposé. Chaque seconde qui s'écoule alourdit tout votre corps. Vous vous laissez aller, vous voulez simplement vous détendre et vous relaxer. Continuez à compter 3, 4, 5, cette flamme, ma voix, cette musique au loin et rien d'autre. 6, vous avez déjà envie de fermer les yeux, laissez-vous aller, ne résistez pas. L'important c'est de pratiquer ensemble une expérience sans lutter, dans un lâcher-prise total, dans un laisser-aller qui fait absolument beaucoup de bien. Laissez-vous aller simplement pour être bien, dans un parfait bien-être, comme pour vous reposer, vous détendre et bientôt pour accomplir tous les rêves que vous désirez et les réaliser. 5, 6, cette flamme, ma voix, cette musique au loin et rien d'autre, laissez-vous aller. 6, 7, maintenant, fermez les yeux. Vous maintenez les paupières bien lourdes et pesantes, lourdes et fermées. Vous écoutez toujours votre respiration qui est lente et calme. Plus vous allez respirer lentement, calmement, plus vous allez vous plonger dans un état plus profond. À chaque seconde, chaque parole, chaque mot, chaque phrase que je prononce alourdit tout votre corps. Chaque note de musique que vous entendez vous plonge également dans un état de plus en plus profond, de plus en plus calme et de plus en plus reposant. Vous vous laissez aller tout à fait bien, tout à fait calme, tout à fait reposé. Je vais recommencer à compter une dernière fois de 1 jusqu'à 7. Et à 7, vous serez plongé dans un rêve extraordinaire. Vous pourrez accomplir tous les voyages au-delà de l'espace et du temps. Partir au temps des pharaons, visiter des sphères de lumière, rencontrer des musiciens, des corps d'harmonie et de beauté. Vous vous laissez aller, vous êtes toujours bien. Je recommence donc à compter 1. Chaque seconde qui s'écoule alourdit tout votre corps. 2. Laissez-vous aller. 2. 3. Vous laissez venir à vous les rêves qui engourdissent tout votre corps et tout votre esprit. Des images, des couleurs vont se former dans votre esprit et bientôt vous pourrez peut-être à haute voix les décrire. Laissez-vous aller. 2. 3. 4. 5. Vous sentez tout votre corps à la fois très lourd et votre esprit très léger, comme une plume qui s'envole au-delà des nuages, à travers le ciel, dans une autre dimension où il n'y a plus de notion d'espace, plus de limites, plus de temps, où tout est possible, tout est permis. 3, 4, 5, chaque seconde qui passe alourdit tout votre corps. 5, 6, laissez-vous aller. 6, 7, et déjà une bulle lumineuse transparente vous entoure et vous protège et aucun bruit, aucune lumière, rien ne peut vous gêner à travers cette bulle. Vous êtes comme dans du coton, tout à fait bien, tout à fait calme, tout à fait reposé. Vous avez envie de plonger de plus en plus en plus profondément, encore plus profondément, comme si vous vous envoliez et vous plongiez en même temps dans l'eau, dans l'air, dans l'éther, dans d'autres dimensions. Là où vos rêves vont vous attendre, vous donnent rendez-vous. Où les rêves les plus fous, les plus extraordinaires vous donnent rendez-vous. Laissez-vous aller et vous allez vous concentrer, ou plutôt laissez venir à vous un rêve particulier. Un rêve d'amour, un rêve de beauté, un rêve de musique, un rêve d'harmonie extraordinaire. Laissez venir ce rêve. Laissez-le s'imprégner totalement dans votre corps, dans tous vos membres qui sont tout engourdis, et dans tout votre esprit. Car vos pieds sont tout engourdis, vos jambes également, votre bassin. Cet engourdissement remonte de plus en plus dans les doigts, dans les mains, dans les bras. Puis maintenant des bras jusqu'aux coudes, des coudes jusqu'aux épaules. Tout devient lourd, tout est engourdi. Laissez-vous aller, 6, 7, vous plongez toujours dans un état toujours plus profond. Et maintenant, à travers cette bulle lumineuse transparente dans laquelle vous êtes tout à l'abri, vous allez voir véritablement vos rêves se réaliser. Et vous allez plus précisément remarquer le rêve qui vous est le plus cher, le rêve le plus extraordinaire qui vient à vous. Et que vous allez voir véritablement se réaliser au-dedans de vous. Et ce rêve est en train, en quelque sorte, de se programmer. La réalisation de ce rêve, que ce soit la réussite d'un examen, un succès de musique ou toute autre chose, ou la rencontre d'un coup de foudre amoureux, tout devient possible. Vous voyez ce rêve qui devient réalité. Vous le ressentez dans toutes les fibres de votre corps et de votre esprit.
0: Bon, Cathy ?
8: Oui ?
0: Tu t'es endormie, Angélique ?
8: Il m'a plutôt gonflé.
0: Bon,
8: ouais, moi aussi.
0: Attendez.
8: Oh putain, ils ont plus Jean-Jacques, là. Ils parlent plus. Allô ?
7: Alors, bien sûr, il y a des personnes plus ou moins réceptives. Il y a des personnes qui sont tout à fait disposées à tenter l'expérience.
0: Tais-toi, Angélique.
7: Et ce n'est pas grave. Laisser la possibilité à ceux qui veulent tenter l'expérience de pouvoir le faire. Tout le monde n'est pas réceptif de la même façon. Actuellement...
0: Tais-toi ! Taisez-vous, les filles, putain !
7: Actuellement, là où, maintenant où je vous parle, ici et maintenant, eh bien, il y a parmi vous des personnes qui sont... comme Angélique, qui ne dorment pas du tout,
0: qui
7: gardent les yeux ouverts avec des allumettes.
0: Il y en a qui dorment, là.
7: Il y en a qui dorment très profondément.
0: Eh bien, laissons-les dormir.
7: Simplement en relaxation.
0: Très bien.
7: Alors, on peut les laisser 2-3 minutes encore comme ça.
0: Ouais.
7: Voilà. Ensuite, on pourra leur demander de téléphoner pour donner leur témoignage.
0: On va laisser dormir pendant 24 heures, on rappellera demain.
7: Oui, par exemple.
0: Ah, ça peut être très drôle.
7: On fera le petit déjeuner de vendredi.
0: Ouais. Hein? Super, Jean-Jacques.
7: Voilà. Alors, je vais les réveiller.
0: Alors, moi, demain, bien sûr, je vous ramènerai un CD que j'écoute régulièrement, que j'ai écouté pendant une période régulièrement pour m'endormir, qui me permettait de me détendre.
7: Oui.
0: Et ta technique est tout simplement une technique plus pour se détendre et s'endormir, plus que pour être hypnotisé à ne plus jamais être réveillé.
7: Le but, c'est de se réveiller quand même.
0: Non, parce que ce que tu me racontes, là, c'est tout bonnement des CD de relaxation et de détente et non pas d'hypnose.
7: Mais

0: CD, j'en ai plein de collections comme ça que j'écoutais pour m'endormir par curiosité, quand même avec une voix un petit peu plus envoûtante, parce qu'il faut quand même avoir un peu plus.
1: Bon, elle est pas envoûtante.
0: Jean-Jacques.
2: Hein. Alors on va remonter en surface si tu veux.
0: Bon non, on est bien là en apnée, on est bien.
2: On est bien.
0: L'autre, on va remonter en surface. Parce que tu crois que tu nous as fait voyager dans les profondeurs de l'océan, toi?
2: Ça dépend de l'humeur du moment. Hein.
1: Pas moi, ouais. En tout cas.
0: Là, je suis désolé, mais là, je suis plutôt sur le bord de la mer avec des algues.
2: Hein. Ouais, oh. Pourquoi pas, ouais.
0: Ouais, pourquoi pas, oui. Qu'est-ce qu'il y a?
3: Ça a marché.
0: Oui, Rigaud, oui. Hypnotisé.
2: Je suis au bord de la mer. La mer m'endort très bien. Hein. Les vagues qui me bercent sont à côté de chez moi.
1: Hein, et... C'est quoi le rapport avec la tache mouillée?
2: Ça n'a pas de rapport direct.
1: Il n'y a pas de rapport, faut pas chercher.
0: Bon, en tout cas, c'était passionnant, Jean-Jacques. Vraiment, tu es un grand spécialiste de l'hypnose. Franchement, on a été contents, on a été gâtés. Ce soir, tu nous as fait un grand spectacle. On a eu l'exclusivité du recordman d'hypnose.
2: Évidemment, c'est plus facile quand on est là en direct, comme j'ai pu le faire dans toutes les autres émissions de radio et à la télévision.
0: Ouais.
2: À distance par téléphone, c'est un peu plus ingrat.
0: C'est clair. Hein, ceci dit, c'est vrai.
2: En spectacle, alors est-ce que je peux dire si certaines personnes veulent me faire venir en spectacle cet été, je suis disponible et c'est possible de donner mon téléphone.
0: On a l'impression que t'es venu vraiment pour faire de la promo. Moi, je voudrais...
2: Non. Pour faire une expérience ensemble.
0: Jean-Jacques. Crois bien, personnellement, que je ne peux pas prendre au sérieux quelqu'un qui dit hypnotiser des gens, qui viennent en parler sur une radio, c'est une chose, mais qui l'ose dire, tiens, je vais essayer de vous endormir de l'autre côté de la radio. Moi, je crois que le mec dirait qu'il ne sait pas sur quoi il s'expose et que c'est un charlot.
2: J'ai endormi les téléspectateurs suisses qui se sont endormis lentement, mais sûrement...
1: Ouais, mais déjà, les Suisses, ils ont fait un mois.
0: Non, mais il a fait ça très lentement, c'est-à-dire qu'il a mis 25 heures pour les endormir, ce sont les mecs, à un moment donné, ils se sont endormis devant le poste de télé.
1: M'étonne.
0: Attention, il est tout juste midi. Nous sommes ensemble jusqu'à demain midi non-stop. Vous allez dormir, pas tout de suite, hein, mais dans une bonne quinzaine d'heures, je peux vous dire que le fonctionnement sous va se mettre à marcher.
2: C'est d'ailleurs pas mal leur témoignage en direct à l'antenne. Ma femme est endormie, elle est sur la carpette, qu'est-ce qu'il faut faire?
0: Ouais, c'est extraordinaire. Bah, de toute façon, t'as du grand talent. Hein, ça sent tout de suite, Jean-Jacques, on sent que t'es blindé de talent.
1: Non, mais moi, j'y crois toujours pas. Hein.
0: Tu rigoles ou quoi? Attends, avec la démo qu'ils viennent nous faire, mais attends, mais vous hallucinez ou quoi, les filles? Non mais attends, vous êtes folle ou quoi? Bien sûr c'est vrai.
2: Non mais vous n'êtes pas d'y croire, mais... de tenter l'expérience.
0: Attends, moi j'y croyais pas il y a deux minutes, bien sûr maintenant j'y crois, Jean-Jacques, moi je te crois moi. Bah non, les filles, vous n'avez... Putain, mais c'est dingue. Les filles, comment elles peuvent bloquer sur des trucs comme ça? Comment vous ne pouvez pas croire que ce mec-là, bien sûr, c'est du vrai?
2: Quand j'écoute Max à la radio, je le crois.
1: Excuse-moi, Max.
0: Mais oui, bien sûr, c'est du vrai, les filles, attention. C'est magnifique.
1: Non mais j'avoue, Jean-Jacques, j'ai plané. Hein.
0: Non mais pas. Non, on n'est pas obligé de dire. Mais ceci dit, on peut. Moi, je n'ai pas plané du tout. Mais on peut reconnaître qu'effectivement, ce mec-là a du talent et que ce qu'il dit est vrai et que d'avoir endormi les Suisses en 24 heures de programme, il a pu y arriver à un moment donné.
1: 24 heures, pas de problème.
0: Ah, voilà, j'ai pas de problème. En tout cas, on a été ravis de te rencontrer et on espère te retrouver très vite sur notre antenne et peut-être à la télé ou dans des tournées de discothèques. Hein.
2: Oui, absolument.
0: Eh ben, écoute, Jean-Jacques, c'est tout le mal qu'on te souhaite. En tout cas, bon courage, amuse-toi bien et puis continue à nous faire rire.
2: Eh bien,
1: ouais.
0: À très vite, Jean-Jacques. Merci, faites de beaux rêves. Et puis pour ceux qui dorment, bien sûr, on va compter 1, 2, 3. Voilà, ça y est, c'est bon, vous êtes réveillés. Hein. Cathy, toujours avec nous?
1: Oui.
0: Angélique également?
1: Toujours.
0: Bon, bah les filles, tiens, je vais vous donner quelques chiffres. On aurait peut-être pu faire un test presque, un truc un peu amusant là. Hein?
1: Ouais.
0: On aurait pu faire un petit test éventuellement. Qu'est-ce que vous préférez? Qu'est-ce que vous préféreriez comme test? Je vais y arriver. Alors, il y a éventuellement... C'est quoi ça? Alors... Oh!
1: Oui?
0: Qui c'est qui s'en va en hélicoptère là?
1: C'est pas moi.
0: Avec quel héros passeriez-vous la nuit?
1: Oui.
0: Il y a ça comme test. Mais j'ai l'impression que tout est mélangé là. Si, c'est celui-là qui va avec celui-là, je sais plus. Oli, il est comment? Ça peut être pas mal ça. Hein, comment savoir si votre première nuit est une réussite?
1: Mm-hmm.
0: D'accord.
1: Ouais.
0: Et à quoi voit-on que quelqu'un est drogué? Ouais, Rigo. Ok, on va jouer. Ok, pour Rigo, c'est ok, on sait lequel.
1: Avec quel héros on voudrait passer? Ouais, c'est moi aussi, ouais, le héros.
0: Le héros?
1: Ouais.
0: D'accord, c'est celle-là?
1: Ouais.
0: Ah ouais, d'accord, c'est marqué dessus, ouais.
4: Non, c'est pas celle-là.
0: C'est celui quel?
4: C'est juste en dessous, là.
0: Ah ouais, donc il me confirme bien qu'il y a marqué avec quel héros c'est celui-ci. Hein.
1: Oui.
0: D'accord, parce que moi j'ai commencé à apprendre héros avec, j'ai confondu l'écriture héros avec Lee. Ok.
1: Non, héros.
0: Très bien, ok. Donc il n'y a pas de problème, on va faire ça dans un instant. Pour ça, il nous faut deux filles supplémentaires. Donc on va garder Angélique, on va garder Cathy,
1: oui.
0: Et si vous voulez participer à ce petit test qui nous a été envoyé par une auditrice ou un auditeur, enfin sur courrier, avec quel héros passeriez-vous la nuit, vous appelez bien sûr mesdemoiselles pour être sélectionnées, et ensuite il nous faut de la radio libre, hein. J'entends bien que juste après le test,

0: Y a rien, on met la clé sous la porte et on se dit demain 22h, on est bien d'accord les filles?
1: Non, ah non, Max, ne nous quitte pas s'il te plaît.
0: Allez, comment voulez-vous? Allez, non, je fais pas de nuit monologue, je fais pas la dernière demi-heure consacrée à la radio libre monologue. Mais à la vitesse où ça va grâce à vous, ou je vais me barrer ailleurs, ou alors je vais réduire mon émission d'une heure supplémentaire l'année prochaine, c'est ce qui vous prend au nez, ça c'est sûr et certain.
1: Ça, Max,
0: ah ouais, d'accord, je vois. Ouais, d'accord, bras un peu sicilien là.
1: Voilà, ouais,
0: d'accord, ok, très bien. Alors attention, 10 questions. Il y a des A plus A, B, C, D, donc vous essayez, si vous pouvez, dès le départ, les mémoriser. Et puis, Apolline va s'occuper de tout ça, d'accord?
2: Ouais. Ok.
0: D'accord, Apolline?
3: Yes.
0: Alors, physiquement, vous êtes plutôt, avec ton micro allumé, ça sera plus simple. Physiquement, vous êtes plutôt, alors, donc là, c'est pour TTC4, on ira dans l'ordre Angélique, Cathy, Valérie et Sophia. Hein.
2: D'accord.
0: Donc, physiquement, vous êtes plutôt A, une beauté exotique, une beauté sophistiquée, une beauté naturelle ou une beauté discrète? Angélique?
2: Une beauté discrète.
0: Ouais. Cathy?
4: Naturelle.
0: Valérie?
5: Naturelle.
0: Sonia? Sophia, pardon?
6: La dernière, discrète.
0: Discrète, d'accord. Vous notez tout le monde? C'est bon. Question numéro 2. La fringue, en tout cas les vêtements que les garçons trouvent sexy.
7: Stop.
0: Je vais aller à Pauline,
8: panique.
0: Là, ça va vite. Non, mais attendez, vous notez A, B, C, D.
8: Ouais, non, mais simplement. Angélique, t'as répondu quoi, toi?
5: Discrète.
8: Ok.
0: Vous avez tout?
8: Et Cathy, naturelle.
5: Ouais.
0: D'accord. Alors donc question numéro 2, en ce qui concerne les vêtements que les mecs trouvent vraiment sexy, d'à votre avis, est-ce que c'est un pantalon de cuir, un smoking, un uniforme militaire ou un Marcel? Les fringues qui rend les mecs c'est la fringue qui rend un mec vraiment sexy. Pantalon de cuir, smoking. Uniforme militaire, pas lire, et Marcel. Alors Angélique?
5: Ben moi je préfère le pantalon de cuir bien moulant.
0: Donc, pantalon en cuir. Mmh. Cathy?
4: Le smoking qui fait craquer.
0: Valérie?
5: Oh, plutôt le cuir, oui.
0: Sophia?
6: Le smoking.
0: D'accord. Question numéro 3. Si vos nuits d'amour étaient un titre de film, ça serait plutôt Le train sifflera trois fois, À bout de souffle, Brève rencontre ou Beaucoup de bruit pour rien. Angélique?
5: Il n'y a pas 9 semaines et demie.
0: Non, c'est parmi ces 4-là. Bah oui, je sais bien, mais c'est parmi ces 4-là. Hein. Angélique.
5: Répéter la première.
0: Le train sifflera trois fois.
5: Le train sifflera trois fois.
0: Cathy.
4: À bout de souffle.
0: À bout de souffle, Valérie.
5: À bout de souffle.
0: Sophia.
6: À bout de souffle.
0: Les cochonnes jusqu'au bout, elles iront jusqu'à épuisement. Question numéro 4. En dehors des câlins, un mec, c'est utile pour changer une roue, se débarrasser d'un gêneur, vous offrir du feu, ou alors tout simplement enfoncer la porte quand on a oublié ses clés.
5: Changer une roue.
0: Angélique.
5: Changer la roue.
0: Non, attendez, on va toujours aller dans le même ordre, parce que sinon, pour qu'ils puissent noter, quand vous avez vos réponses, si vous pouviez, Angélique, démarrer à chaque fois après, Cathy, Valérie et Sophia, si vous pouviez retenir l'ordre pour éviter de donner vos prénoms.
5: Donc, Angélique dit changer la roue.
0: D'accord. Cathy.
4: Ouais, changer la roue.
0: Valérie.
5: Changer la roue.
0: Sophia.
6: Changer la roue.
0: D'accord. Ce que vous pouvez faire, même pour éviter de donner votre prénom, vous dites vous-même votre prénom, vous dites Angélique et tu donnes ta réponse, après tu dis Cathy, machin, ta réponse.
5: Okay, ça
0: m'évite de les répéter tout le temps, mais dans ce cas-là, pour qu'ils puissent noter, d'accord. Question numéro 5. Le genre de garçon qui vous fait virer le fond de teint. Alors, on vous propose les crades, les intellos, les ronchons ou les beaufs?
5: Les ronchons.
0: Donc Angélique, hein, c'est ça?
5: Les ronchons, oui, Angélique, les ronchons.
0: D'accord.
5: Ouais, Cathy, les ronchons aussi. Valérie, les beaufs.
6: Sophia, les crades.
0: D'accord.
5: Oh.
0: Alors, question numéro 6. Le petit défaut que pourrait vous reprocher votre Jules? Est-ce que ça serait d'être un petit peu trop curieuse, un peu trop collante, un peu trop sentimentale ou un peu trop coquette?
5: Un peu trop curieux.
4: Cathy, un peu trop collante.
5: Valérie, elle a oublié la troisième proposition.
0: Alors, la troisième proposition, c'est d'être sentimentale.
5: Et Max, je peux changer?
0: Ouais. Alors, c'est qui? Mais donne ton prénom.
5: Cathy,
0: parce qu'on voit pas vos visages, malheureusement, à la radio.
5: Excuse-moi.
0: Cathy.
5: Sentimentale aussi.
0: Est-ce que tout le monde arrive à noter? Parce que là, c'est un bordel sans nom, là. On va demander à Angélique. Alors, Angélique, curieuse, collante, sentimentale ou coquette?
5: Moi, j'avais dit curieuse.
0: Curieuse, Cathy.
5: Cathy, sentimentale.
0: Valérie.
5: Valérie, collante.
0: Sophia.
6: Curieuse.
0: D'accord. Question numéro 7. Infirmière ou psy de charme? Vous avez l'art et la manière pour soigner. Donc, son égocentrisme, sa froideur, ses gueules de bois, ses coups de blouse.
5: Angélique, son égocentrisme.
4: Tu peux répéter les quatre, s'il te plaît, Max.
0: On se croirait vraiment à midi et demi sur France 2. Tu sais comment s'appelle le jeu, là? Les amours, les amours.
4: Ouais, c'est vrai, on répète toujours.
0: Alors, son égocentrisme, sa froideur, sa gueule de bois ou alors ses coups de blouse?
4: Son égocentrisme, Cathy.
0: Cathy, d'accord. Valérie?
4: Valérie, c'est le coup de blouse.
0: Et Sophia?
3: Le coup de blouse, oui.
0: D'accord, tout le monde a bien noté. Question numéro 8. Pour rendre un mec fou d'amour, vous avez surtout besoin de fringues sexy, de culottes, d'humour...
7: De culot.
0: De culot, pardon, d'humour. Alors, on en aura peut-être un peu besoin. Vous ne vous souciez pas de plaire. Alors, Angélique.
4: J'aurais dit
0: petite
4: culotte, mais...
0: Ouais, je sais bien, je suis désolé.
4: De culot.
0: De culot, je sais pas pourquoi j'ai dit culotte, je sais pas, je suis parti. De culot, hein.
4: Quoi que ça soit. Culot, d'humour.
0: Alors, faut choisir. Alors, attends, Angélique.
4: Moi, j'ai dit culot.
0: D'accord.
4: Ouais, d'humour, Cathy, d'humour. Et au culot.
0: Ouais, Valérie.
4: L'humour. Hein.
0: L'humour et Sophia.
3: L'humour.
0: Ouais, important ça. Mais enfin bon, ça va peut-être pas dire que c'est forcément les meilleures réponses.
4: Non.
0: Alors, vous vous trouvez au milieu d'une prise d'otage à la caisse d'épargne. Ça peut-être intéresser notre ami Fildar, non?
7: Ouais, mais il est mort, le compte, là-bas.
0: D'accord. Alors, à vos côtés, il y a un bel inconnu qui brûle d'envie de se bastonner avec les affreux. Votre réaction serait « Occupez-vous du grand, moi je saute sur le plus petit ». Ça, c'est la première proposition. « N'essayez pas de faire le malin, ils sont trop forts pour vous ». Proposition numéro 3. « C'est vraiment pas de chance, je venais chercher mes intérêts de mon livret A. » Et enfin, « Dépêchez-vous d'intervenir, je ne veux pas rater, sauvé par le gong. »
4: Oh, la numéro 2.
0: Alors, Angélique.
4: Ouais, moi aussi, la numéro 2.
0: Alors, n'essayez pas de faire le malin, ils sont trop forts pour vous,
4: ouais,
0: trop gros, machin, c'est ça?
4: Ouais, pour Valérie aussi.
0: Okay, alors, Angélique, c'est ça?
4: Oui, c'est ça, numéro 2.
3: Cathy aussi, c'est fesses.
0: Cathy, c'est pareil?
4: Ouais.
0: Valérie?
4: Pareil, la 2.
0: Et Sophia?
3: Oui, pareil, la 2. Ouais.
0: D'accord, donc en fin de compte, vous voulez pas qu'on joue les Don Juan et tout ça, voilà. Quoi, c'est vrai que non, dans ce genre de situation.
4: Ça sert à rien, si le mec est mignon qui se fait buter, ben.
0: Hein?
4: Rappelez-moi pour passer à la casserole.
0: Alors, attention, la dernière question, là. Important, hein. Question numéro 10. La croisière s'amuse a fait naufrage. Mmh. Et vous voilà sur une île déserte, obligée de cohabiter avec un autre rescapé. Pas de problème, Europe Assistance va arriver d'une minute à l'autre. Depuis le temps que j'attendais de me retrouver seul avec vous, ça c'est la question que vous vous trouvez si vous êtes face à un garçon, bien entendu. Allez donc nous pêcher des langoustes. Moi, je fais une petite sieste. Ça c'est le côté très féminin, c'est un truc qu'on aime bien. Et enfin, si seulement j'avais pu sauver ma crème solaire indice 4. Pour se faire bronzer, Angélique.
4: Depuis le temps.
0: Ah oui, tu te retrouves d'accord. Cathy?
4: Oui, moi aussi, depuis le temps.
0: Valérie?
4: Ah oui, depuis le temps.
0: Et Sophia?
3: Pareil, ouais.
0: Ah oui, d'accord. Donc, il y aurait par hasard sur le bateau un homme sur qui vous aviez craqué, qui resterait sur l'île déserte, etc. Donc, pour tout le monde, c'est la même question.
4: Ah ouais.
0: Ça va délibérer, ça compte dans les coins. Manu, Fildar et Apo sont en train de vérifier. Tu fais quoi, Valérie, dans la vie?
4: Moi, je suis en formation, là, actuellement.
0: D'accord. Et Sophia?
3: Moi, je suis en étudiante en droit en première année.
0: Mais elles font toutes du droit, c'est dingue.
3: Et ouais.
0: C'est dingue.
3: Et
0: tu veux faire quoi plus tard, Sophia?
3: J'aimerais bien faire conseil juridique aux États-Unis.
0: Putain, il me faut des nanas. C'est une nana intelligente comme ça qu'il me faut, moi, dans ma vie. C'est vrai, il me la faut belle comme la suédoise, là, ou la Hugo, là, ou l'autre, la petite, là. Comment elle s'appelle, déjà? Marine? Et puis, comme toi, Sophia, qui fait machin, ou toi.
3: Ouais.
0: voilà, quoi. Mais enfin, bref. Bon, vous avez pas des questions à nous poser, profitez-en pendant qu'on est là, non? Une question indiscrète sur moi, allez-y, hein. Pendant qu'on délibère. Non, ça va? Pas de questions indiscrètes, les filles?
4: Non, ça va, pas de
0: génie. Non, ça me gêne pas, justement, parce que je vous propose, c'est que vous pouvez y aller, hein.
4: On va trouver.
0: Non, mais vous forcez pas, hein, c'est que vous avez rien en tête, c'est que vous avez pas aucune question à vous poser sur moi, donc.
4: Non.
0: D'accord, ne cherchons pas. Vous partez où en vacances, Angélique? C'est quoi tes projets d'été?
4: Ben, cet été, je vais pas partir puisque j'ai mon copain qui vient enfin de trouver du boulot juste après l'armée.
0: Mmh.
4: Donc, je vais faire le tour de la famille et puis chercher un nouvel appart.
0: D'accord, et toi, Cathy?
9: Moi, je pars un mois et demi au Japon.
0: Ah bien, avec la famille là-bas?
9: Non, en fait, c'est pour faire un spectacle.
0: D'accord, un spectacle de quoi?
9: De danse.
0: Bien, t'es danseuse?
9: Non, je suis prof de danse.
0: Ah d'accord, joli. Et toi, Valérie?
10: Ah, moi, je vais partir une semaine à Ibiza.
0: Bien, j'ai failli y aller, tiens, là. Je me suis tâté pour y aller, finalement.
10: Ah bah, faut venir avec nous, il y a encore de place.
0: Je vais pas pouvoir, malheureusement, Valérie.
10: Ah, c'est dommage.
0: Sophia?
3: Bah, moi, je vais un mois aux États-Unis. Parce que la dernière, j'ai fait un séjour pendant un an aux États-Unis. Et mes amis ont payé le billet, quoi. Donc, je vais retourner un mois là-bas, quoi.
0: Quel endroit?
6: Moi, un petit bled paumé dans l'état de New York. En gros, c'est à 3 heures de New York et 3 heures des chutes du Niagara.
0: Ouais, enfin, c'est loin de tout, quoi.
6: Ouais, ça va, quoi. J'ai retrouvé mes amis, ma famille.
0: Ouais, voilà, c'est ça se trouve où, c'est quoi
6: ambiance.
0: C'est quoi le nom?
6: C'est Campbell.
0: Ah, Campbell. Ouais, Campbell. Campbell's.
6: Ouais.
0: Ah ouais, j'aime bien ça, j'aime bien leur album. T'as écouté leur dernier album?
6: En partie, ouais.
0: Cranberries, t'aimes bien le Cranberries? T'aimes bien encore tout ça? Vous aimez quoi comme musique, Sophia? T'aimes quoi comme style de musique aujourd'hui?
6: Voilà, un peu tout, moi j'aime bien l'origine, l'Écosse.
0: Ah oui, t'es très ouverte alors, ouais.
6: Ah ouais, c'est hard rock, quoi.
0: Rock, un peu rock irlandais, enfin tout ce qui est pop un peu, et puis également, enfin ouais. Pas vraiment rap, mais un peu groove, quoi.
6: Voilà, ouais.
0: D'accord, ok. Ça. Valérie, toi, c'est quoi plutôt ta cam?
11: Moi, c'est plutôt ce que tu m'as indiqué il y a quelques années, c'est une nursery.
0: Ah, que ça?
11: Pas que ça.
0: D'accord.
11: Plutôt Enigma, plutôt ce style-là.
0: Oh, bah, ouais, j'espère que tu seras là mardi prochain, minuit, 3h, une nuit 100%, comme j'ai appelé ça, souvenir de musique. Et une radio libre, c'est que tous les 15 jours, un mardi sur deux, je fais une nuit 100%, quoi.
11: Ouais.
0: Il y a eu une nuit 100% conseil de Jared Sandy, une nuit 100% Nana il y a une semaine. Ouais. Et ben là, ça sera une nuit 100% souvenir. Je viens avec que des vinyles et je passerai que des trucs comme tu aimes, tu vois, comme ça a marqué ma jeunesse. C'est tous les morceaux qui ont marqué ma jeunesse, mais à l'époque un peu dark. Ouais. Donc j'espère que Sophia sera à l'écoute parce que du pop rock, enfin des trucs vraiment des titres assez bizarres. Hein.
6: Ouais.
0: Et je raconterai mon histoire et tout, ma jeunesse, des petits souvenirs quand j'étais dans ma piole avec des potes. Des pétards que je fumais pendant que ma mère était en train de faire à manger. Je raconterai tout, je vais tout dévoiler.
11: Hein. Oh, savoir,
0: hein, vous allez écouter les titres que j'écoutais quand j'avais 16-17 ans pour m'endormir ou que je mettais à fond et que ma mère me disait mais c'est pas possible, t'es dans une secte. Tu verras, enfin vous écouterez, vous verrez, vous en apercevrez. Cathy, c'est quoi toi ta musique?
12: Moi c'est Mary J. Blige, Usher, Bruil.
0: Ouais. Donc c'est, d'accord, ok. Donc plutôt pareil, hein, Black, Soul, R&B,
12: ouais,
0: d'accord. Et toi, Angélique?
12: Bah, moi c'est un petit peu techno, dance. Pink Floyd, Dire
0: Straits. Putain, techno. Ah oui, Dire Straits, Pink Floyd, c'est loin, ça. Hein,
12: ah ouais, mais on aime. On aime.
0: Non, mais c'est-à-dire c'est large, c'est bien. C'est-à-dire que passer, quand tu me parles de techno à Pink Floyd à Dire Straits, c'est un monde. Hein.
12: Ah ouais, je sais, mais.
0: Mais c'est bien, moi aussi. Quand t'entends ce que je passe, moi, le soir, et des fois que je passe du kit ou double, hein, c'est vrai, hein.
12: Ouais.
0: Regardez ce soir, quand je vois là qu'on a mis tout à l'heure Shaggy, il y avait les Kimiko juste avant, Phase 7, j'ai mis Starsky Hutch, j'ai mis Spoon Nation et Will Smith, et qu'on terminera avec ceci.
12: Captain Flam.
0: Non.
12: Oh,
0: ah non, ouais. Avec Barry White, Love Them.
12: Oh, excellent.
0: En entier, hein.
12: C'est trop beau.
0: Donc, voyez comme quoi c'est large, hein.
12: Ouais, c'est assez large, hein.
0: Mais par contre, mais mardi prochain, faudra bien suivre parce que ça va être un peu bizarroïde, hein.
12: Ah bon?
0: Vous allez entendre parler de Bao, Joy Division, de Toxic the Moon, Legendary Pindot, Trisomy, Front 242, No Souls of Trees, Dead Can Dance, Mortal Coil, Cotto Twins, X-Mall Deutschland, Climb Oxymox, Cyclovin, enfin bon, Diamond Diagalas, j'en passais des meilleurs, quoi. Donc Dieform, Skinny Puppy, attention, ça va cogner, hein.
12: Ouais.
0: Ça va être un peu dark, hein. Heureusement que je serai là pour égayer tout ça parce que les morceaux sont pas vraiment très gays, hein. Ouais. Sister of Mercy. Alors attention, là apparemment on n'a pas l'air d'être d'accord. Donc c'est très emmerdant.
12: Il s'est planté.
0: Mais c'est pas grave, s'il y en a deux, non mais c'est pas grave, sur les trois, s'il y en a deux qui ont le compté bon, qui ont pareil.
13: Non mais on a tous le compté bon, mais étant donné qu'elles sont quatre et qu'elles ont deux, il y en a deux qui ont la même
14: chose, il y a que deux trucs à lire.
13: Voilà, et Pauline elle comprend pas.
15: Non mais si, j'ai tout à fait compris.
0: Ah,
15: il y a pas de problème.
0: Bon, qu'est-ce qu'on peut dire? Le nombre de points pour Angélique.
13: C'est pas des points, c'est des signes.
0: C'est des signes, d'accord.
13: Voilà, c'est celle qui a le plus de signes qui rentre dans une catégorie.
0: Alors, et plus on a de signes, plus la catégorie est bonne ou pas?
13: Non, c'est que en fait ça dépend. Si t'as plus de ronds avec un point au milieu,
0: ah, d'accord,
13: dans la catégorie.
0: D'accord, ok, j'ai compris.
13: Voilà.
0: Ok, donc qui est dans la même catégorie que nous allons lire en premier?
13: Donc en fait il y a Angélique et
15: Il y a Angélique simplement qui est.
0: Non, le micro, le microphone, approche-le.
15: Yes.
0: Approche-le ou tu approches ta bouche, tu
15: non,
0: te démerdes.
15: Angélique, mais... elle est toute seule.
13: Angélique est toute seule. Bon, je vais dire pour elle alors.
0: Angélique est toute seule. Manu, tu confirmes?
14: Ouais, plus ou moins, vu qu'il y a eu...
0: Ah bah non, il y a pas...
14: Si, il y a une égalité pour Valérie, donc Valérie, il faut qu'elle écoute les deux qu'on va lire, parce que ça la concerne, elle a égalité pour les...
0: Ah d'accord,
15: ah, d'accord.
0: Donc là, c'est pour Angélique, et Valérie aussi, voilà, d'accord. Donc, Bat-Nuit, c'est Batman le tourmenté. Donc vous voulez savoir ce que l'homme chauve-souris cache sous ses cols en noir.
15: Oh oui.
0: Vous êtes donc une nana entreprenante, très portée sur les galipettes, un brin garce et très vampin.
13: Malheureusement, une fois dans le lit de votre héros, vous risquez d'être déçu.
0: Oh.
13: Batman est un cérébral qui ne sait pas jouir de l'instant présent et se prend la tête pour des broutilles.
0: Oh.
13: Il a peur de s'abandonner complètement et n'ose pas dire « je t'aime ». Cet écorché vif se méfie trop des filles. Essayez donc Robin, il est beaucoup moins compliqué.
0: Ceci dit, Angélique, t'avais parlé tout à l'heure de Robin.
16: Ah ouais, j'avais dit Robin. Hein.
0: C'est vrai, donc
16: le jeune sauvage ténébreux.
0: Mais ça confirme qu'il faut plutôt que t'essayes Robin, mais en tout cas, t'es bien dans l'univers Batman, donc c'est bien joué, bravo.
16: Ah ouais.
0: Bon, ça te convient, Valérie?
17: Ouais, un petit peu.
0: Bon, bah c'est pas grave, tu vas pouvoir choisir
16: ce que. Je l'ai jamais vu en collant. Hein.
0: Non, mais c'est pas grave parce que Valérie, t'es à cheval sur un autre signe que nous allons lire tout de suite, donc toujours Valérie
17: c'est
0: avec
17: pas
0: qui?
17: Pas mal à cheval, ouais.
0: Valérie, Apolline ?
15: Ouais, alors Valérie, en fait, elle est entre les deux. Donc, il faut qu'elle écoute la catégorie de Sophia et de Cathy.
0: Ah, d'accord. Donc, il y a Sophia, Cathy et aussi Valérie entre les deux. Donc,
15: Valérie, t'as les deux, toi.
0: Bon, maintenant, pour Sophia, Cathy, éventuellement un peu de Valérie, on y va, on écoute.
15: Donc, corps à corps avec John McClane, la forte tête. Je sais même pas qui c'est.
0: C'est dommage, vous avez arrêté James Bond, en tout cas. Okay, personne n'est rentré dans une catégorie qui était celle de James Bond. Oh, oh, gentleman, quand même, oh.
15: C'est qui McClane?
13: John McClane, c'est le nom de Bruce Willis dans Piège de cristal. Voilà.
0: Oh, joli ça. Tu sais qui c'est qui avait demandé Bruce Willis?
17: C'est moi, c'est Valérie.
0: Ah bah dis donc, Valérie, t'as de la chance, hein. Bingo, bingo. Alors on y va.
15: Donc voilà, vous aimez les durs à cuire, les mecs costauds, carrés, sûrs de leur virilité.
0: Ouais.
15: Avec McClane, vous serez servi, mais l'étreinte risque d'être courte durée, vu que monsieur a toujours le chic pour se trouver au mauvais endroit, au mauvais moment.
0: Voilà.
15: Il a donc d'autres choses à faire que de s'occuper de vos zones érogènes, et c'est sûrement pour ça que sa nana l'a quitté. Pour l'emmener jusqu'au Nirvana, isolez-vous sur une île déserte et jetez son bebop à la mer. Une fois que vous l'aurez pour vous toute seule, la rencontre sera explosive.
0: Toute seule, explosive.
13: À la mer.
0: Voilà, donc ça vous convient?
17: Tout à fait, ça va.
0: C'est vrai, sincèrement?
17: Ah oui,
0: ça vous ressemble, vous êtes assez d'accord avec ça, quoi.
17: Ah ouais.
0: D'accord,
17: même, oui.
0: Ok. On ne lira pas celui de James Bond, mais toujours est-il que ça démarra en disant que vous étiez belle et féminine. Sans trop de scrupules, donc c'est tout ce que j'avais à dire, donc vous n'êtes pas rentré dans cette catégorie-là, malheureusement. Hein.
17: Moi, c'est qu'on n'est pas belle et féminine.
0: Bah écoute, en tout cas, vous n'êtes pas dans cette catégorie-là, malheureusement. Hein, donc je ne peux pas dire donc. Hein. Il y en avait un autre également qui était proposé, c'était le 7ème ciel avec quoi?
13: Judge Dredd.
0: C'est qui ce mec-là?
13: C'est Stallone.
0: Ah, c'est Stallone, donc quoi?
13: Judge Dredd.
0: Ah, je sais pas, je connaissais pas, si j'ai jamais entendu parler. Ah, bon, d'accord.
13: Un pauvre truc, hein.
0: C'est un pauvre truc.
13: C'est une bonne BD à la base, faut pas.
0: Ouais,
13: mais
0: enfin.
13: La loi.
0: Dénigrer le film, c'est de la merde.
13: C'est un merde. Ouais, ils ont fait un sale film, mais la BD est bien, c'est une BD à la base, tu sais.
17: Ouais, la BD est peut-être bien, mais le film, hein.
0: On est pas là pour eux, hein. Hein. Bon, enfin bref, bon bah voilà, bah écoutez les filles, on en sait plus sur vous. Par contre, il y en a une qui va, vous allez toutes rester avec nous, parce que je crois qu'il y a Valérie qui voulait apporter un autre sujet.
17: Oui.
0: Ouais.
17: Ok.
0: Vas-y, bah restez toutes avec nous, allez-y, on t'écoute. Je range, hein, le.
17: Ouais, range tes papiers.
0: Voilà.
17: Oui, donc moi je voulais parler d'un truc complètement dingue qui m'est arrivé la semaine dernière et j'arrive pas à m'en remettre. Donc je voudrais savoir si éventuellement il y en a à qui c'est déjà arrivé. Il y a mon copain qui m'a appelé assez tard, vers les 2h du matin.
0: Ça m'est déjà arrivé que mon mec m'appelle.
17: Ouais. Donc
16: moi je pensais que t'étais guine.
0: Non, je suis bi depuis 2-3 jours là.
16: Il m'a dit qu'il aimait bien les femmes.
0: Bah oui, mais je suis bi maintenant.
16: Ouais, d'accord.
0: J'aime les femmes et les hommes.
16: Ah,
0: ouais.
17: Ah bah oui, hein. C'est
16: voilà.
17: Fou, hein.
16: Dommage pour nous.
0: Bah, il est con. Attends, mais qui c'est qui dit ça depuis tout à l'heure, qui dit des conneries depuis tout à l'heure, là? C'est qui parle, là?
18: Ah bah ça va pas la ramener.
0: Ouais,
18: ça fait moi la maline.
0: Ah, l'ose pas, parce que quand je dis que je suis bi, je suis pas Gwyn, donc ça va rien à voir. Bi, ça veut dire que t'aimes autant les hommes que les femmes. Tu dis c'est dommage pour les femmes, donc j'aime les femmes aussi. Je peux très bien avoir des périodes pendant 3 mois, j'ai envie que d'être avec des femmes. Voilà.
17: Non mais t'as raison, Max.
0: Voilà. Tu bouffes bien le cul, Manu, soir.
13: Il n'y a pas de problème.
15: Promotion canapé, il veut bien, Manu.
0: Eh, me suis pas la gueule, Sildar.
13: Putain, t'as eu ton tour hier, merde.
0: Tu m'as déjà bouffé le cul, c'est bon. Allez, Valérie.
13: Voilà.
0: T'as le jour, celui qui va te bouffer le tien, sans déconner.
13: il
0: va faire ses dents. Oh, les molaires. Oh, les molaires. Ah, mais là, attends, là. Quelqu'un qui bouffe le cul de Sildar en ce moment avec le cul pourri qu'il a. Eh, mais le mec, il perd tout, hein. Je suis sûr qu'il se fait pousser des dents au nez. Oh, je suis sûr que t'as des poils de nez qui poussent dans la bouche.
13: C'est clair qu'après, il a un cheveu sur la langue, le gamin. Mais pas que ça, hein.
0: Il est mort, t'as le mec, il a le cerveau retourné. Là, c'est bon pour avoir la migraine pendant 15 jours. Hein.
13: Mm-hmm.
0: Alors, bon, Valérie.
17: Ouais, bonjour. Donc, la semaine dernière, mon copain m'a appelé. Bon, il m'appelle relativement tard dans la nuit.
0: Parle bien devant ton micro.
17: Ça va mieux comme ça?
0: Génial.
17: Voilà.
19: Et donc, bon, en petite conversation sympa, bon, quand est-ce qu'on se voit, etc. Bon, on prend notre planning pour voir un peu quand est-ce qu'on peut se rencontrer.
0: Comme moi, je suis débordée aussi.
19: Voilà, ouais, je suis vraiment débordée.
0: Ouais.
19: Et puis, bon, on se donne rendez-vous pour deux jours après, donc jeudi dernier, qui était férié.
0: Ah, toi, c'est tout deux, au bout de deux jours, moi, c'est au moins une semaine. Hein.
19: Ah, ben là, on a réussi à trouver un créneau. Hein,
0: bien, bon, bien.
19: Tant mieux pour nous.
0: Ah, t'as une voiture? On a trouvé un créneau, t'as une voiture. T'as trouvé de la place, toi? Ah, c'est bon, ça.
19: Ouais.
0: On a trouvé un créneau, t'as trouvé de la place. D'ailleurs, j'en profite pour dire à ces enculés de... Quoique non. Attends, je vais... Ouais, donc Jérôme Aubinet. Hein.
19: Ouais.
0: Donc je voulais dire à tous ces enfoirés de
19: Pervenche
0: que j'ai et là par contre je dis bien à tous ces bâtards dans la rue, j'avais mis un ticket à midi devant rue Bayard et que j'ai oublié. Bon, j'étais dans l'endroit où t'as pas passé les livraisons, mais généralement quand tu mets 10 balles, ils laissent tomber parce que maintenant les livraisons ça veut plus rien dire. C'est, on a tellement peu de place pour tellement de voitures. J'ai payé, mais comme j'avais plus mes clés de bagnole, j'ai laissé le ticket sur les rétros, sur les essuie-glaces. On a dû me les piquer parce que j'ai eu un PV à midi 7. Donc, ou on me l'a piqué et le mec c'est un véritable bâtard. Ou alors, il est resté dessus et après, elles l'ont enlevé parce qu'elles ont mis le PV parce que normalement, j'étais dans le rang, j'ai pas le droit de me garer. Autant ça, je vous dis, vous êtes vraiment des enculés parce que franchement, à 230 balles, alors que je jeûnais absolument pas, voilà. Non, non, c'est pas là, je ne rembobine pas, je garde ce que je dis. Voilà, non, c'était juste pour faire une petite parenthèse parce que 15 francs de l'heure, dans le coin où on est, alors qu'au Trocadéro, qui est un endroit très chic également, c'est seulement 10 francs les 2 heures, je crois.
19: C'est déconné.
0: C'est hallucinant, non, non, sans déconner. Faut pas déconner. 15 francs l'heure rue Bayard. Alors c'est vrai que c'est pour peut-être éviter, pour que ça tourne, pour éviter que les gens restent pendant des heures et des heures, vu que c'est des bureaux, c'est pour faire tourner les bagnoles, parce qu'il y a tellement. Mais 15 francs l'heure, quand on met quand même, j'ai mis 15 francs pour une heure, et qu'on m'a quand même mis un PV à 230 balles, moi je dis vraiment, vous êtes vraiment des bâtards de remplir vos souches là, et vous nous cassez vraiment les couilles pour un oui ou pour un non, des fois.
19: Mais ils savent pas quoi faire d'autre. Hein.
0: Mais non, mais il ferait
19: c'est
0: mieux.
19: Beau, hein.
0: Moi je trouve qu'il ferait mieux d'aller ailleurs, hein, et de s'occuper là où il y a de la merde, plutôt que d'aller nous faire chier.
19: Ouais.
0: Surtout que j'ai payé, j'ai mis quand même un ticket. Bon, c'est vrai que j'étais à un endroit où j'ai pas le droit, mais je ne gênais absolument pas, j'étais sur des livraisons où il n'y a pas de livraison entre midi et deux à rue Bayard, il y a franchement jamais, elles sont toujours vides ces livraisons. Ils m'ont quand même mis ces bâtards un PV. Donc j'en ai ras le cul de payer à peu près entre... Quoique là j'ai calmé l'affaire, hein. Mais avant c'était quand même 2000 balles par mois de PV. Hein.
19: C'est beaucoup.
0: C'est un peu beaucoup.
19: Ouais, ça fait beaucoup, ouais.
0: Là je suis descendu à peu près à 600-700 francs par mois. Mais je peux vous assurer, c'est pas une question de... Ah oui, mais attends, quand tu tournes toute la journée de midi à 19h dans Paname et que tu te gares tout le temps, t'es obligé de mettre, et à ce moment-là, il vaut mieux tenter l'affaire d'avoir un PV à 75 que de payer 70 balles dans un parc-mètre. À 5 francs près, tu prends le risque de prendre un PV. Hein.
19: Ouais.
0: C'est moi qui te le dis. Ouais, ouais.
19: Bon, en Belgique, ça marche pas pareil. Hein.
0: Ouais, mais là, on parle de mon problème, je veux dire.
19: Ouais, ouais, mais enfin, franchement, je veux dire, je vais me garer en Belgique, ça coûte moins cher. Hein.
0: Ouais, mais là, c'est moi, là.
19: C'est
0: d'accord.
19: Un peu loin,
0: on parle de moi, là. D'accord.
19: Non, on parlait de Max, là.
0: Bon, on revient à Valérie sur ton problème.
19: Ouais, ouais, elle va y arriver, elle raconte son histoire.
0: Ouais, ouais.
19: Oui, donc, on discute un petit peu, on trouve un moment pour se voir. Au revoir, bonne nuit, bisous, etc. On raccroche le téléphone portable. Et puis, bon, moi, je me souviens très bien que je suis allée me coucher. Je me souviens après de absolument plus rien. Et par contre, ce qui m'est revenu, c'est qu'à 7h30 du matin, le réveil a sonné et j'étais dans son lit.
20: Ah bon?
19: Et je ne sais pas comment j'ai fait. Le dernier souvenir que j'ai, c'est que je me suis couchée dans mon propre lit et je me suis réveillée dans le sien à 7h30 du matin, le lendemain matin.
20: Et
19: là, je me sentais un peu très mal.
20: Jean-Jacques qui était passé par là était hypnotisé.
0: Ah, écoute, parce que ça arrivait apparemment à Pauline à plusieurs reprises et elle peut te dire pourquoi c'est qu'elle tu disais à Pau.
21: Non, je dis, t'avais bu.
0: Ça t'est déjà arrivé?
21: Non, jamais. Honnêtement, jamais. Quand je vois, je reste lucide.
0: Ah oui, bon alors là, ça c'est à voir, j'aimerais bien voir ça. Alors là,
22: tu n'es déjà pas un chat lucide.
21: Ouais, mais justement, ça m'améliore là.
0: Oh, je crois pas un seul instant à ça. Tu dois tituber, avoir les yeux qui brillent et partir en couille, toi, non?
21: Non, franchement, ça m'est déjà arrivé, mais...
0: Alors, enfin, vraiment que je vois d'hiver. Hein.
21: Non.
0: Bon, t'es peut-être somnambule?
19: J'ai mis tout un tas d'hypothèses, mais bon, si je suis somnambule, c'est une grande découverte, quoi.
0: C'est
19: une très bonne nouvelle, mais bon, ça, c'est assez impressionnant, quoi. Donc, il m'a dit, donc j'ai pas osé trop lui parler le matin, j'ai pris mes affaires, je suis vite partie un peu comme une voleuse, parce que j'avais vraiment la honte.
0: Ouais. Oh, bah, attends.
19: Non, mais bon,
0: je vais te raconter après ce que je pense avoir fait, un vendredi. Vendredi ou samedi? Samedi. Pareil.
20: Pareil. Ah
0: bah
20: d'accord.
0: Un truc de fou, je comprends pas. Ouais. Je vais pour me coucher. Bon, je revenais, c'était samedi, la nuit de samedi à dimanche. Donc je rentre de Deauville. J'étais avec une copine et un pote, je les ramène, donc je rentre chez moi vers 7h30 du mat, parce qu'on est parti, on a fermé le casino et tout, on nous a mis les clés, tout, on a tout fermé. Bon, le temps de rentrer, 2h, 2h30, que tu roules plus prudemment qu'à l'aller. Il y a un truc crado, hein.
20: Vas-y, vas-y.
0: Je suis allé me coucher et à un moment donné, je me suis levé pour chier.
20: Ah ouais.
0: Non mais vraiment, je vous dis texto, ouais, c'est pas pour faire le crade, genre Max, allez vas-y, caca, il repart. Vraiment, c'est pour raconter ce truc. C'est la première fois de ma vie que je me suis retrouvé sur le trône et je me demandais si je rêvais ou si j'étais éveillé. Je suis allé me coucher et j'ai cru que je chiais dans mon bain. C'est pas grave, docteur. Non. Ouais,
20: non, mais alors, ça soigne très bien.
0: J'avais pas envie de chier, je suis allé crotter. Et c'est après avoir quand même crotté, ou je crois avoir crotté dans mon rêve, parce que franchement j'étais dans le gaz, parce que je me suis réveillé au bout d'une demi-heure. Donc tu imagines quand tu t'as pas dormi depuis 24 heures et que tu t'en as une demi-heure et que tu travailles. Donc t'as le tête complètement. Ouais, t'es très lourd, ton cul double. Ouais, c'est un peu comme quand t'as un apesanteur, t'as ta crotte qui multiplie par 7, quoi.
20: Ouais. Oh.
0: Donc quand ça tombe, ça fait des gars, quoi.
20: Monsieur
0: ça
20: aussi.
0: Tombe, et c'est une fois que je vais me coucher que j'ai l'impression de chier dans mon ben.
1: Tu t'es essuyé au moins?
0: Mais ouais! Je me souviens être dessus, mais je me dis, mais je rêvais ou je ne rêvais pas?
20: Ouais, ouais. Non, mais moi, j'ai pas rêvé. Hein.
0: Bon, ça m'arrive souvent de crotter solo, mais là, je crottais solo dans l'hypnose.
20: C'est Jean-Jacques qui était passé.
0: Non, mais sans déconner. Donc, c'est pour dire, pour revenir à ton truc,
20: ouais.
0: Que c'est abominable de se lever après avoir fait la nuit de sommeil, tu repenses à ça, tu dis, attends. J'ai vraiment crotté dans la nuit au réveil. Mais je dormais, mais j'étais réveillé. Après, je repensais que j'avais peut-être crotté, que c'est après que j'ai eu envie de chier, que je me serais chié dans le ben.
20: Bah, tu vas dans la cuvette des chiottes et tu vas voir. Qu'il y a
0: non, mais j'ai tiré, chose, j'ai souvenir d'avoir, j'ai dans mon rêve, est-ce que je l'ai fait ou pas, j'ai tiré la chasse, j'ai tout fait, j'ai fait tout ce qu'il fallait.
20: C'est la totale, quoi.
0: J'ai vraiment fait la notice du caca. C'est-à-dire caca, cul, nettoyer cul, éteint de lumière, tout ça, quoi.
20: Ah ouais. T'es doué,
0: malgré. Non, mais c'est pas une question d'être doué. Je reviens à ton problème à toi. Tu te souviens pas et la honte et machin. Moi, j'avais pas honte, mais. Ça vous est jamais arrivé, vous, de faire des trucs vraiment dans le gaz et vous savez plus si vous l'avez fait ou pas ou vous dites qu'est-ce que je suis en train de faire?
1: Si. Non, des fois, moi, je me rappelle plus, quoi. Je suis réveillé, par exemple, je pars à la bébé rose quand elle se barre le matin.
0: Ouais.
1: Et après, je me rendors et je me souviens plus ce qu'elle m'a dit.
0: Pareil. Oh, ça, oui, d'accord.
1: Ça, ouais, mais.
0: Ouais, ça arrive. Ouais.
2: Il m'arrivait un truc une fois. Enfin, mes parents m'ont dit que bonjour, je me suis réveillé dans la nuit. J'allais prendre un tabouret dans le salon, je l'ai mis dans la cuisine et après je suis repartie me coucher, quoi. Donc c'est un truc très bizarre que je fais la nuit, moi.
0: Non mais d'accord.
20: C'est sûrement du lit, c'est sûr, ouais.
0: Ouais, là c'est
2: dingue. C'est dingue, quoi.
20: Ouais. Donc pour terminer ma petite histoire qui est vraiment anecdotique et bon.
0: Ah ouais.
20: Qui vaut ce qu'elle vaut. quand j'ai rappelé mon copain après pour lui demander ce qui s'était passé.
0: C'est horrible ça ce que tu vas nous raconter ou pas?
20: Ouais, ça va être vraiment crade.
0: Je mets une musique.
20: D'accord. Ok. On m'entend? Ouais. Bon, ouais, et je lui ai demandé comment ça se fait que je me sois retrouvée dans son lit, et il m'a dit, mais tu te rappelles pas les câlins qu'on a fait,
0: là il en a rajouté, il a fait genre, il a vu que, moi ma copine me dit ça, elle me dit, oh, putain j'ai faim, et puis je dis, mais à ce moment-là, si je sens le truc, je fais, mais ouais, tout, tu te souviens pas, et tout, putain, tu m'as pépon toute la nuit.
20: non, mais il était ravi de sa nuit. Et bon, bah moi, je me souviens de... Absolument pas. Je ne sais pas trop... Non, mais rigoler, mais je vous assure...
2: Et t'as pas dit comment t'es arrivé là?
20: Ben si, après je lui ai dit, écoute, excuse-moi, j'ai un trou de mémoire, comment je me suis retrouvée dans ton lit.
0: Non,
20: il me dit, eh ben c'est après, à 4h du matin, tu m'as rappelé, tu m'as dit, non, finalement, j'ai envie tout de suite, donc...
0: Putain, c'est dingue ça.
20: Et j'ai dit, bon d'accord, ok, et à jeun en plus, c'est vraiment dramatique, quoi, donc peut-être que je vais mettre la pizza.
0: Bah, bu bois, fais comme à peau, hein, tu seras plus lucide, hein.
20: Ouais, non,
0: bah, ouais,
20: peut-être hein. Fumer la moquette ou...
2: Bah, Jean-Jacques, ton copain?
0: Bah non, elle le connaît.
20: Non, je ne connais pas Jean-Jacques.
0: Jean-Jacques, on l'a connu que ce soir, malheureusement.
2: Mais bon.
0: Bon, bah voilà la fin de l'histoire, hein. Bah écoute, c'est très sympathique, Valérie, ce que tu nous racontes. Non, mais c'est très bien.
20: C'est voilà. Grimper au rideau, comme histoire.
0: Pardon?
20: Il y a de quoi grimper au rideau, quoi. C'est vraiment...
0: Non, bah écoute.
20: Quand même. Hein? Non, mais...
0: C'est horrible. Bon, Valérie, merci beaucoup.
20: Mais de rien, c'est avec plaisir. Et j'en passe tous les auditeurs de Fun Radio. Et puis un gros, gros bisou à Max. Ouais. Ah ouais.
0: Je veux qu'il répond. Il signe son émission à chaque fin d'émission et tout pour toutes les nanas. Bon, Valérie.
5: Oui.
0: Bon, on entend plus le clavier du truc que je fais. Mais j'entends. Éteins ton micro. Là, non, mais là, hop, voilà. Alors, bon, Sophia.
5: Ouais.
0: Bonne nuit à toi.
5: Bah, merci. Je fais un gros bisou à toute l'équipe. Et puis, bah, une prochaine fois, quoi.
8: Ah oui, encore.
0: Bon, Cathy, bonne nuit.
8: Oui, gros bisous à toi, Max. Et aussi à tous les auditeurs.
0: Ouais, ah, c'est bon.
8: Mais spécialement à toi, hein.
0: Allez, Kate, Angélique aussi.
8: Ouais, bonne nuit, et puis bon gros pompier. Hein.
0: Quoi?
8: Bon gros pompier.
0: Oui, ce bordel.
22: Non, tu fais bien.
0: Bon gros pompier?
8: C'est parce que c'est qu'un pompier?
0: Ouais, mais pourquoi bon gros pompier?
8: Pompier? Bah, depuis tout à l'heure, tu parles de pompier, donc.
0: De pomper?
8: Oui!
0: Bah, de sucer, pompier, rien à voir!
23: Et voilà ce que ça donne quand Crystal FM, les animateurs de Crystal FM s'excitent derrière le micro. Enfin, cool, hein, mais écoutez.
24: Ah ouais?
23: Si ça fonctionne, non, mais ça va fonctionner, ça, t'inquiète pas. Ce soir, la technique, là, on a du mal.
24: On va sûrement s'y mettre.
23: On me dit pas que ça marche pas là.
24: Bah écoute.
23: Bah comment ça se fait? Comment si ça doit marcher? C'est que ça doit pas être branché. Il doit y avoir un.
24: Ah bah voilà.
23: Voilà. Putain. Alors comment putain. Ah c'est local hein. C'est ça qui est bien. Hein. On est en train.
24: C'est pareil ici hein.
23: On va se foutre des radios locales. C'est exactement pareil. Allez écoutez. Petit extrait.
25: C'est justement un titre emprunté aux 8 parades de journée que vous trouvez ce soir à partir de 18h. Comme chaque jour de la semaine. Un titre qui marche très très fort en ce moment dans toutes les discothèques, le groupe Stage. Et ça s'appelle Ocean of Crime.
23: Voilà, plage 3 s'il te plaît. Donc ça on va écouter
24: en
23: tout à l'heure.
24: Petite voix sympathique.
23: Ouais,
24: hein.
23: Ça dure juste 4 minutes d'inter. Hein, donc vous allez voir, on va bien rigoler. Et puis on va aller du côté de la Belgique puisque les Belges nous écoutent ce soir bien sûr pour la radio libre de Fun Radio. Écoutez.
24: Oui,
23: content. Ah oui. Sympa ça aussi.
26: Ça c'était le groupe Two Belgian avec le célèbre titre.
23: Célèbre
26: Rina,
23: titre.
26: Tiens, parenthèse, il a été repris, remixé en 1925, donc début de cette année, par Serge Rebacker, c'est Dominic. Ça, ce voilà est génial. Ça, je vous l'avais promis. C'est encore le groupe Madness avec non plus One Step Beyond,
23: mais
26: un de leurs célèbres titres aussi, c'est House.
23: C'est parti. Voilà, et puis allez, faisons-nous plaisir. On va comme ça vous mettre des petits extraits des trois choses qu'on écoutera ce soir. Plage 14, s'il te plaît. On en avait déjà parlé et ça fait 10 ans que je suis derrière lui. Je ne lâche pas Nono d'MTI. No. C'est du vieux. Hein. Aujourd'hui, je crois qu'il existe encore sur MTI, mais plus du tout de le même esprit. Écoutez ce que ça donnait. Fut une époque.
27: Oh là là, get funky. On va vous rappeler un peu ce qui se passe dans vos clubs discothèques. Tiens, discothèque club La Fiesta. Ah bah t'avais
23: honte. Écoute, nous DJ
27: avec nous aussi. Ce soir, une grande soirée avec DJ Sabatier de la Chou. Et ce soir, je pense qu'il y aura le feu donc sur le secteur de Malade Taverne, discothèque club La Fiesta.
24: Il y avait des
27: questions.
23: Il y a pas de là. Voilà, tout à l'heure, en exclusif. C'est bon là.
24: On dirait qu'il a pas de dents.
23: Ah ben non, c'est vieux. Il y a des vieux CD. Je suis retombé sur des moments forts de radio locale. Attention. Ouvrez bien vos oreilles. Bon, ça date, hein. Ça date d'au moins, il y a minimum 5-6 ans. C'est une radio qui s'appelle, je sais pas si ça existe encore, hein, en Belgique, Radio B-O, B-E-H-O. Je pense que c'est comme ça que ça se prononce, hein. Écoutez, 3 minutes de pur bonheur. Je sais pas si on met tout dans son intégralité. Attention, c'est parti.
26: Ça, c'était le groupe Two Belgian avec le célèbre titre Lena. Tiens, parenthèse, il a été repris, remixé en 1925, donc début de cette année, par Serge Rebacker. C'est Dominic. Ça, ce voilà est génial. On continue, ça, je vous l'avais promis. C'est encore le groupe Madness avec non plus One Step Beyond, mais un de leurs célèbres titres aussi, c'est House.
28: C'est parti. 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
29: Mais je ne veux pas aller à Rome.
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29: Mais je ne veux pas aller à Petit-Thiers.
28: Alors que voulez-vous?
29: Que vous me confirmiez que le 080...
23: Oh, c'est le numéro mais qui ne marche plus maintenant. Ouais, vas-y, c'est bon.
29: C'est bien le numéro des taxis des Trois Frontières.
28: Je vous le confirme. C'est bien le 080...
23: Un plan l'embête, on sait jamais, hein. Voilà, hop.
28: Connaissez-vous le numéro du mobilophone?
29: Oui, je pense que c'est le 07...
23: Alors là, on baisse un petit peu aussi, c'est pour éviter d'avoir des problèmes, ouais.
24: Numéro.
23: Ouais. Vas-y, on
28: 070.
3: Ah, c'est bon,
4: ça,
3: c'est pas grave. Après, juste les derniers chiffres, vas-y.
28: Et 7 jours sur 7.
29: Les taxis des Trois Frontières, je pense.
3: C'est radio, c'est une émission de pub.
28: Et vous ne voulez toujours pas aller à Petite Hyères?
3: Il y a une petite chute à la fin. C'est un spot radio.
4: C'est un spot?
3: Ouais.
4: Oh la vache.
28: José Burgeon,
3: sur
28: les voyages Touring Club à Verviers, vous souhaite de belles évasions printanières et estivales.
3: Oh merde.
28: Les nouvelles brochures sont arrivées. Elles vous présentent des destinations de rêve à des prix bien étudiés. En avion, en bateau, en voiture, en car. Tout est prévu au voyage Touring Club à Verviers.
3: Ah, c'est vieux, hein. Mais quoi que je te dis.
28: Ou grandes évasions.
3: Ouais.
28: Voyage d'agrément, voyage d'affaires.
3: T'imagines les
28: José Burgeon pourra vous satisfaire.
3: Avec le nom, José Burgeon.
28: Le bureau du Touring Club répond au 080.
3: Bon, ça, il y a le numéro de téléphone une fois de plus. Je crois qu'après l'animateur, on va revenir et il va faire quelque chose d'assez sympathique.
28: Vacances de printemps.
3: Oh, putain, ça dure pas longtemps les pubs.
28: Ouais. Vacances d'été. Petit déplacement. Belle croisière.
3: Oh là,
4: c'est interminable.
3: C'est grave, mais je redécouvre.
28: José Burgeon.
6: Voilà, on continue dans les années 80 avec une dame d'Aneka et c'est Japanese Boy. Ok.
4: Ok, c'est parti.
3: Oh le. Ok.
4: Ok.
3: Reste 30 secondes, okay. Attention. Hein. Et le meilleur des radios n'est pas encore arrivé.
6: C'est toujours dans les 80. Pourquoi c'est bien de chanter tout ça? Aneka avec Japanese Boy. Et je me souviens même du clip.
4: Super, on est content.
6: La bonne femme, elle avait des cheveux noirs. Enfin, pour ceux qui s'en rappellent, voilà.
3: Oh, c'est énorme. Des cheveux noirs.
4: La nique et la chance.
6: Carrément, des 80 aussi, celui-là. C'est bon, c'est du pur, c'est du dur. C'est les Clash avec... Et oui, should I stay or should I go, ce qui signifie... Dois-je rester ou dois-je partir?
4: Oh, putain.
6: Éternelle question.
7: Jean-Jacques Goldman, c'est sur 12 France.
3: Ouais.
7: Allez, je vous souhaite un très bon appétit.
3: Bien.
7: Prudence et civilité si vous êtes sur la route.
3: Bien
7: ou
3: sûr.
7: Si vous devez circuler aujourd'hui ou cette semaine. Et justement, on va prendre la route avec François Fellman. Je te retrouverai. La petite Elsa avec T'en va pas de l'année 86. Tandis qu'il est 12h52, on va se mettre un peu d'accordéon. El Montarzioro Go. Enfin, c'est un peu compliqué, mais c'est Joe Priva. Il est midi sur 12 France. C'est reparti pour une nouvelle heure. Une nouvelle heure de bonheur que je vous souhaite des meilleurs. Et nous commencerons par l'artiste qui est à l'honneur cette semaine, c'est Diodassin, avec une chanson sortie en mai 68, mais qui eut malgré ça un énorme succès. C'est bien sûr Siffler sur la colline.
3: Bien. Il est fort lui, hein. Il tue pas.
7: Florent Pagny sur 12 France, ouais. Ça fait des nuits, et c'est pas l'heure du lever du jour, c'est l'heure du cocovin. Oui, ça c'est le titre, Mort Schumann, et avant c'était Brigitte Bardot, la Madrague.
3: La prog, elle tue, hein.
7: Oh, grave. Et puisqu'il est 12h15, on va écouter une reprise de 1966, La poupée qui fait non, non, non, non, non, de Michel Polnareff, mais aujourd'hui chantée par C. Jérôme. Christophe sur 12 France, les jours où rien ne va. Et justement, j'espère que la journée se passe bien. Si vous êtes sur la route, de retour du boulot, c'est pas bien grave. Montez un petit peu le son de l'autoradio. Et si vous êtes en vacances, c'est encore mieux ça. On est en vacances toute l'année sur 12 France. Et tenez, on va continuer avec Fernand Reynaud.
3: Attendez, c'est pas fini, hein. Écoutez bien là.
7: Le bonheur, c'est simple comme un coup de téléphone, devait dire Cendrillon. Trêve de plaisanterie, passons aux choses sérieuses avec Richard Anthony et la maladie d'amour.
3: Trêve de plaisanterie.
7: Réglisse sur 12 France, vive les gestes. Il est 12h53, on va se quitter, mais rejoignez-nous nombreux lundi. Car lundi, si vous voulez écouter ce qui va se passer, écoutez. Gilbert Montagnier, tout à l'honneur toute la semaine prochaine. Donc si vous aimez Gilbert, écoutez. Dans quelques minutes, Joël qui va reprendre l'antenne. Et je vous souhaite un excellent après-midi, un excellent week-end et à lundi.
27: Bon, je vous rassure. Bienvenue sur Énergie Montluçon, c'est Sacha qui vous accompagne. On commence sans plus tarder avec Il était une fois, j'ai encore...

0: fois, j'ai encore la Védèle. On continue en chanson sur Énergie Montluçon avec Ringo. On aime bien Ringo, nous. Sur Énergie Montluçon, ça s'appelle Elle ne veut. Elle ne veut que d'elle.
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0: On ne veut que vous. Bonne matinée. Bonne matinée. Un problème technique apparemment. Bonne matinée sur... NRJ. Et on repart en chanson, il y a des cadeaux à la clé. Des cadeaux à la clé. Prestation cadeau. Des porte-clés, des lacets, ainsi qu'un bon d'achat de 50 francs dans les supermarchés Coquinelle. C'est aussi ça, NRJ, avec Jean Sugurel.
1: Déjà, déjà.
0: On vous emmènera en berge. Michel Berger sur NRJ pour Luçon. Vous êtes avec Sacha, on vous souhaite une bonne matinée. Maladie d'amour. Maladie d'amour sur NRJ Montluçon, on s'appelle Michel Sardou. Tout de suite aujourd'hui, c'est la Saint-Sophie. Sur NRJ.
2: 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Elle court.
1: Oui.
2: La maladie.
0: J'arrive. Micro commentaire.
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0: ça doit transpirer sous les aisselles. Michel Sardou, la maladie d'amour sur NRJ Montluçon avec Sacha. Tout de suite, on s'écoute.
1: Technique, ça
0: va. Un problème technique apparemment sur NRJ, c'est très rare. Vous êtes toujours sur
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0: Aujourd'hui, c'est la Saint-Sophie. Technique. Ah, oh là là, très très belle chanson, un de nos chanteurs préférés sur NRJ Montluçon. C'est le beau Johnny Hallyday. Ça s'appelle Chanson d'Émilie Jolie sur le. Et le grand oiseau.

0: chantait donc Johnny. Et tout. Un petit problème technique.
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2: La jeunesse est-elle égale à la beauté d'une rose éclose? Ton sourire nous fait-il penser à celui d'une enfant naissante? Ton regard me fera-t-il flasher si nous nous rencontrons?
0: Ça, c'est magnifique. À mon avis, ça s'adresse directement à une femme intellectuelle. Donc, pour ceux qui n'auraient que un ou deux neurones dans la tronche, vous laissez tomber parce qu'à mon avis, Nicolas a mis la barre très très haute. Et Nicolas, je ne résiste pas au plaisir de le réécouter une deuxième fois.
2: Ah bon, alors je recommence?
0: Non, non, non.
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0: Alors, Carole de Clermont-Ferrand, ça va, Carole?
4: Oui, Max.
0: Où est-ce qu'on s'est déjà entendu?
4: Je sais pas.
0: Ah, si, la voix me dit quelque chose, une voix d'enfant comme ça.
4: D'enfant.
0: Ah bah t'as une voix un petit peu jeune, gamine, c'est merveilleux, ça c'est beau.
4: Mmh.
0: Ça fait toute innocente.
4: Mmh. Hein? Peut-être, je sais pas, je m'entends pas.
0: On dirait une petite vierge.
4: On dirait.
0: Oh là là, quelle voix. Oh, ça m'excite grave.
4: Ça t'excite?
0: Oh là là, ça... non mais ça m'excite, ça m'excite, c'est mental quoi.
4: Mmh.
0: C'est-à-dire que ça me fait tourner la tête, j'ai tendance dans ces cas-là à monter le son dans mon casque.
4: C'est vrai.
0: Oh là là là là. Oh, Carole.
4: Oui, Max.
0: J'ai envie de te faire plaisir.
4: C'est vrai?
0: Ouais. J'ai envie de t'emmener quelque part.
4: Dans ton jardin secret?
0: Carole.
4: Oui.
0: Il y a si longtemps que j'attendais le moment de trouver la personne à qui j'aimerais refaire repénétrer ce jardin secret. Le portail commençait à rouiller. Pendant l'été, j'avais même perdu le trousseau où se trouvait la clé. Ça y est, je l'ai retrouvé, Carole. Et ce soir, grâce à toi, nous allons pouvoir de nouveau repénétrer dans ce jardin secret. Tu connais le rituel de ce jardin, Carole?
4: Non, pas vraiment.
0: Tu n'en as jamais entendu parler?
4: Si, j'en ai entendu parler uniquement, mais j'ai jamais entendu.
0: Il va falloir te laisser guider par le son de ma voix. Il va falloir boire les paroles et exécuter tout ce que je te dirai.
4: Oui.
0: Car de toute façon, tu seras... ensorcelé. Carole, ce voyage va être merveilleux. Nous allons dans quelques instants nous approcher du portail de ce jardin secret. À l'intérieur de la serrure, j'y pénétrerai la clé. De tour vers la droite. Pour ouvrir ce portail, celui-ci s'ouvrira automatiquement. Nous pénétrerons à l'intérieur dans la grande allée de ce jardin secret que nous n'avons encore jamais vu. Toi qui nous écoutes cette nuit, Carole, pourra voir les images que je lui donnerai par intermédiaire de la pensée. Toi, tu pourras seulement fermer les yeux et imaginer ce que moi et Carole nous verrons grâce à l'imagination. Carole, je te demande de prendre ma main.
4: Oui.
0: Et nous allons nous diriger vers ce portail que tu as juste en face de toi. Est-ce que tu le vois?
4: Je le vois.
0: Il est là et nous nous y approchons. Ne sois pas pressé. Tu as les mains moites, Carole.
4: Oui.
0: Tu es excitée. Laisse-toi guider. Nous ne sommes plus qu'à quelques mètres de ce portail. D'un couleur bleu roi. Nous approchons et nous marchons. Ça y est, nous arrivons au côté du portail. Je prends la clé qu'il y a dans ma poche. Une clé en or massif. Je la fais pénétrer dans la serrure de ce portail. Je tourne une première fois à droite. Puis une deuxième. Je retire la clé de la serrure et comme par enchantement, le portail s'ouvre d'une manière magistrale. Il s'ouvre. Regarde comme c'est beau. Il est évident que cela pourrait se passer de commentaires si nous n'étions que tous les deux, mais bien entendu, nous avons besoin de expliquer aux gens qui nous écoutent cette nuit ce que tu vas pouvoir voir maintenant. Regarde bien cette grande allée, nous allons pénétrer dessus. Nous allons marcher comme si tu marchais sur des œufs. Carole.
4: Oui.
0: Suis-moi.
4: Je te suis.
0: Marche. Voilà. Tranquille. Marche. Tu es bien.
4: Je suis bien.
0: Voilà. Regarde l'oiseau qui vole au-dessus de ta tête.
4: Ah oui.
0: Un oiseau d'un bleu turquoise, d'un jaune et d'un fuchsia. Toutes ces couleurs, jamais vues encore dans n'importe quelle de ces forêts amazoniennes ou tropicales, ils existent ici, dans le jardin secret du Star System. Voilà, ça y est. Il va venir comme la tradition le veut, se poser sur ton épaule. Laisse-le. Voilà, il se pose.
4: Oui.
0: Regarde-le comme il est bien. Il sent la tranquillité de ton esprit, l'aisance de tes pas, la sincérité de tes gestes. Caresse-le.
4: Je le caresse, Max, je le caresse.
0: Voilà, comme ça. Doucement. Voilà. Tu peux t'en aller. Le voici reparti, il reprend son envol, direction l'arbre que tu vois sur ta gauche.
4: Oui.
0: Cet arbre extraordinaire, celui qui donne des pêches roses, avec des feuilles mauves et un tronc bleu. Des images extraordinaires.
4: C'est beau.
0: Direction le puits. Le puits de l'espoir. Le puits des pensées, le puits des miracles. Voici les quelques clés. Je te les donne. Ce sont des reproductions de celles de la clé principale du jardin secret. Prends-les dans tes mains.
4: Merci, Max.
0: Tiens. Mais ne lâche pas la mienne.
4: Non.
0: Voici la direction. Tu vas aller te rendre en face de ce puits gorgé d'eau. Chacune de ces clés, tu les jetteras une à une en fermant les yeux. Et à chaque fois que celle-ci viendra toucher le fond du puits, tu fermeras les yeux. Et tu exécuteras dans ta tête un souhait. Tu en as trois à pouvoir exécuter. Carole.
4: Oui.
0: C'est à toi, vas-y. Vas-y. Approche.
4: J'approche.
0: Vas-y, lance la première clé.
4: Ça y est.
0: Ferme les yeux et fais un vœu. C'est chose faite.
4: Ça y est.
0: Prends la deuxième clé dans tes mains.
4: Oui, je l'ai.
0: Vas-y, jette-la.
4: Ça y est.
0: Ferme les yeux.
4: Oui.
0: Fais ton deuxième vœu.
4: Ça y est.
0: La troisième clé.
4: Je
0: prends-la
4: l'ai.
0: Dans tes mains.
4: Je l'ai.
0: Jette-la.
4: Voilà.
0: Ferme les yeux et fais un vœu.
4: Ça y est.
0: Ça y est, c'est fait. Je te demande de revenir vers moi maintenant, Carole.
4: Oui.
0: Sois tranquille. Merci pour ton sourire. Tu as un visage si délicat et si beau. Carole.
4: Oui.
0: Le moment est venu pour toi de décoller. Tu vas pouvoir voler et pouvoir regarder la ville la nuit, ce pays, cette terre, cette planète qui est la nôtre. Tu vas pouvoir regarder de haut tous ceux qui nous écoutent, pendus à mes lèvres et qui souhaiteraient un jour être à ta place.
4: Oui.
0: Carole, nous allons décoller.
4: Oui, tu me tiens la main.
0: Ça y est, nous commençons à décoller. Tes pieds ne touchent plus terre. Nous nous sommes surélevés de quelques centimètres, quelques mètres. Fais attention, la pression va être forte.
4: Oui.
0: Regarde comme on est bien.
4: Oui.
0: Regarde comme on est bien. Voilà. Comme ça. Nous avons déjà dépassé le premier banc de nuages. Toi qui nous écoutes cette nuit, nous sommes juste au-dessus de toi et nous t'observons avec Carole. Regarde-les comme ils sont petits.
4: Oui, ils sont tout petits.
0: Continue à garder ma main serrée tout contre la tienne.
4: Oui.
0: Sinon, tu risques de perdre le contrôle et de retomber sur terre. Continue. Voilà. Carole.
4: Oui.
0: Je vais être obligé de te laisser quelques instants, te laisser.
4: Me laisser ?
0: Pour que tu puisses toi-même voguer.
4: Oui.
0: Et voler comme tu le désires.
4: Mm-hmm.
0: Carole, lâche ma main.
4: Oui.
0: Voilà. Maintenant, c'est à toi de jouer. Je t'observe de loin. Ne t'inquiète pas, je suis toujours derrière toi. À toi de nous raconter ce que tu vois de loin.
4: Je suis dans les nuages. Je vous aperçois tous. Tout petit. Je vois des formes, des couleurs qui deviennent de moins en moins nettes. J'ai peur.
0: N'aie pas peur, je suis là derrière, j'observe. J'observe tout ce que tu vois. Je mémorise toutes tes pensées. Continue, Carole, encore quelques instants et je vais revenir à toi. Te reprendre la main, te réatterrir et ressortir de ce jardin secret.
4: Mmh.
0: Tu entends le bruit de l'eau?
4: Oui.
0: C'est celui du puits. Te souviens-tu?
4: Oui.
0: Tes vœux sont en train de se réaliser.
4: C'est
0: vrai. Un à un. Tout d'abord le premier. Le deuxième se confirme également. Le troisième aussi. Tu entends ces oiseaux, ils sont en bas, ils nous réclament, ils ont besoin de toi et moi, Carole.
4: Oui.
0: Je te demande de revenir à moi. Approche.
4: Je reviens.
0: Approche.
4: J'arrive.
0: Approche.
4: J'arrive.
0: Encore.
4: Là, je suis tout prêt.
0: Voilà, ça y est. Prends ma main.
4: Oui.
0: Voilà. Allez, viens, nous repartons.
4: Oui.
0: Regarde-les comme ils sont petits.
4: Tout petits.
0: Allez, continue. Nous allons recommencer à descendre. Par paliers, nous allons continuer à planer.
4: Oui, tout doucement.
0: Continue à suivre la cadence et la musique.
4: Oui.
0: Voilà. Nous descendons. Nous descendons encore. Encore. Nous ne sommes plus qu'à quelques mètres du sol.
4: Oui.
0: 10 mètres. 9. 8.
4: Tiens-moi bien,
0: 7,
4: Max.
0: 6. 5. 4. 3. 2. 1. Ça y est, nous retouchons le sol.
4: Oui.
0: Nous n'allons pas tarder. Tu entends ces pas?
4: Oui.
0: On essaie de te faire comprendre qu'il est temps pour toi de regagner la sortie.
4: Oui.
0: Ce sont les pas que tu vas devoir exécuter à la même cadence que la musique. Carole.
4: Oui.
0: Je t'oublie de te lâcher la main.
4: C'est vrai?
0: N'oublie jamais mon visage.
4: Car
0: je n'oublierai jamais le tien. Carole.
4: Oui.
0: Marche. Ne te retourne surtout pas.
4: Non.
0: Vas-y, marche, Carole.
4: Je m'en vais. Je marche. Ne me retourne pas, je marche.
0: Il ne faut surtout pas te retourner, sinon tout sera annulé.
4: Oui, j'avance.
0: Dans mon esprit est gravé à jamais ton visage, la couleur de tes yeux, tes lèvres et tes sourcils, tes cheveux, la couleur de tes yeux, ton petit nez,

0: se referme derrière toi, je tenais à te dire une dernière chose. Carole.
1: Oui.
0: Où que tu sois, quoi que tu fasses, quoi que tu penses. Carole.
1: Oui.
0: Je serai toujours derrière toi.
1: Oui.
0: Le portail se referme, Carole.
2: Bon, on va résoudre ton problème de stylo. Il y a pas de problème. On va. Qui a rien compris. D'abord, on va faire des monsieur, madame. Tu connais, des fois, on fait des monsieur, madame. On a fait quoi hier, nous, des monsieur, madame
3: Blaireau.
2: Bien. Ouais. Elle connaît mieux que nous. Elle, c'est monsieur, madame Blaireau. Et ce soir, on fait des monsieur, madame Tarzan. Alors, le but du jeu, tout con. Bah, Tarzan. Ouais. Bon, bah, on commence par. On n'a pas préparé.
4: Mais non, voilà. Mais c'est simple, on te l'a dit tout à l'heure.
5: On n'a pas préparé, donc en gros, ouais, on a dit, bon là, je vais faire des... quoi?
4: Oui, ou Jen, tu me passes Jen, ou...
5: Non, mais ça c'est...
4: Elle est là, Chita.
6: Tu la réveilles en gueulant.
5: C'est Chita.
4: Oh,
5: ouais, on aurait pu faire ça, ouais. On commence avec ça?
4: Ouais, allez.
5: On commence avec ça, banco, ouais, d'accord.
6: Ça va être fort.
4: Merci.
5: Bah, je peux taper fort. Oh putain, j'ai des courbatures encore, hein, sur les pecs.
4: Okay, non, mais te tape pas sur le
5: non, mais je vais taper là sur les cuisses.
4: Ouais. C'est pas Chita comme ça.
5: Attention. On y va.
7: Allô?
5: Allô, Tarzan?
7: Ah non.
5: C'est Jen? Je sais pas si c'est monsieur et madame Tarzan?
7: Ah non.
5: Bah alors. Ouais, c'est Tarzan ou pas là?
7: Non, non.
5: On prend pour un con, quoi. C'est sur Talienne ou quoi? C'est Tarzan. Tarzan.
4: Ah bah voilà.
5: Monsieur ou madame Tarzan?
4: Mais oui, mais oui, mais bien sûr.
5: Mais attends, elle t'a vu venir là.
3: Elle
5: mais
3: oui,
5: vous êtes de mèche.
4: On t'a vu venir en cyclopard.
5: Toi ta gueule. Vous êtes de mèche ou quoi?
4: Mais non, mais on non. Est deux, c'est tout.
5: Vous êtes contre moi?
4: Non.
5: Ah bah, rien, ça. Et t'entends ça, Guillaume?
6: Ouais, c'est parfait.
5: Bah, ils sont en train de dire moi aussi, genre... Enfin, je connais mon métier quand même, je sais très bien.
6: Hein.
5: Bon, alors c'est dingue ça. Allez, enfin, un autre monsieur madame Tarzan. Tu cours pas de numéro, toi.
4: Ben, je me cours pas.
5: Bon, Attention. Ah, il doit être dans la jungle.
8: Oui.
5: Allô, Tarzan?
8: Oui. Ah oui.
5: C'est Chita, là, pareil.
8: Oui. Alors.
5: Tu me passes Jeanne?
8: Oui.
5: Tu me la passes?
8: Oui.
5: Est-ce que je peux tirer sur ta liane? Tarzan?
8: Oui.
5: Oh
8: oui. Oui.
5: Vas-y, fais-le.
8: Non, maintenant je peux pas le faire, tout le monde dort.
5: Tout le monde dort? Tu tournes un film bientôt?
8: Oui.
5: C'est quand?
8: On verra.
5: Hein?
8: On verra la semaine prochaine.
5: Bon, très bien. Y'a Jeanne à côté de toi, là?
8: Non.
5: Chita, elle est pas là?
8: Oui.
5: T'es quoi, tu es sorti? Bon, allez, bonne bourre. Allez, vas-y, fais le cri de guerre, vas-y.
8: Non, non.
5: Allez, avec moi. 1, 2, 3. Voilà, très bien, parfait, impeccable. Et 2-1. Bon, celui-là était gentil, il était bien à jouer le jeu.
4: Sympa, le Tarzan.
5: Bah, évidemment, mais il y en a, des fois, ils se disent, bon, vaut mieux jouer le jeu que de raccrocher au nez, quoi.
4: Ah ouais.
5: Qu'est-ce qu'il y a, Caroline? Tu veux le faire? Bah, évidemment, il n'y a pas de problème. Enfin,
3: non, non, je...
5: Non, ça va, tu veux, t'es sûr, hein?
3: Non.
5: D'accord, okay, parce que tu me regardais tellement d'une manière, genre, j'ai envie de le faire.
9: Mais pas ça. Ouais,
5: ah, d'accord.
4: J'ai envie de me le faire.
5: Ouais, d'accord. Ouais, il avait raison, c'était peut-être pas ça qu'elle voulait faire, c'est autre chose. Après le mix.
3: Ouais.
5: Après, j'aurais bien transpiré. Alors, pardon. Allô, Tarzan?
4: Bah non, il a coupé, mais...
5: Ah, merde.
4: Il est pro.
5: Ah, bon, bah.
4: Ça serait,
5: non, mais je sais, ça serait, c'était drôle, c'était bien.
4: Oh, ça va.
5: Professionnel.
4: Bah oui.
5: Attention, Guillaume. Ça s'en occupait, là.
4: Il a refait le même ça.
5: Mais arrête de te moquer de lui au lieu de te l'aider, mais t'es vraiment
4: mais,
5: un...
4: Mais qu'est-ce que tu veux que je fasse?
5: Il ne branle rien.
4: C'est vrai qu'il branle rien.
5: Mais attends, c'est bon, je suis désolé, je branle
4: le chiffon, moi. L'autre, il arrive avec son col roulé, et quoi, c'est ses baskets, et...
5: Ouais, salut, c'est Fonzie. Bon,
4: c'est bon, je branle
5: la vie en journée, je suis désolé.
4: C'est quoi, et l'autre, je suis sûr qu'il demande à Manu, qu'est-ce qu'il fait ce soir, Max? Il va jusqu'à minuit comme d'hab, il finit plus tôt.
5: Mais attends, moi, je suis
4: bien bouqué la journée.
5: Putain, bah ouais. Putain, c'est incroyable, ça. Guillaume, on vit dans un monde de strap, de spike, toi.
6: C'est clair, ouais. Allez.
5: Ça va quand on sait pas faire de la philo.
6: Ah bon?
7: Allô?
5: Allô, Tarzan?
7: Non.
5: C'est Tarzan, l'appareil?
7: Non, c'est Tarzan.
5: Oh!

0: C'est qui?
1: C'est Conchita.
0: Comment ça fait? C'est Alain, ça, hein?
1: Ouais, tu m'as reconnu?
0: Ouais.
1: Comment tu vas?
0: Allô?
1: Ça va?
0: Oui.
1: Ah ouais, excuse-moi, je t'ai réveillé?
0: Non.
1: Tu dormais, là. Bon. Il t'a dit? Ils t'ont raconté ou pas, là, ce qui s'est passé aujourd'hui?
0: Qui?
1: Tu viens, alors. Qu'est-ce qu'ils... Ils t'ont dit ou pas, là?
0: Non.
1: Tu dormais, là, peut-être, je te dérange. Tu veux que je te rappelle demain?
0: Non, non.
1: Bon, est-ce qu'on pourra se voir, là, bientôt? Là, faut que je te parle d'un truc.
0: Mais c'est qui, à l'appareil?
1: Bah, tes conneries. Tu m'as reconnu.
0: Non.
1: Bah, allons, quand même. Bon, alors, qu'est-ce qu'on fait, là? On y va? On y va pas? Moi, j'ai dit oui pour la Tousa. Au début, j'ai dit non, et après, j'ai dit, bon, allez, banco, on y va. Ouais, je sais, je savais qu'il m'avait dit que ça te ferait marrer, que tu serais contente. Bah, j'ai longuement hésité pendant 2-3 jours, je me suis dit, j'y vais pas, puis après tout, il m'a dit que tu t'y connaissais, que t'avais fait déjà 2-3 partout, ça, donc moi, je suis ok. Hein. Bon, on fait comment? Tu viens me chercher demain ou?
0: Mais c'est qui d'abord?
1: Ah, arrête tes conneries!
0: C'est qui?
1: Ah, tu me fais marcher là. C'est une blague ou quoi?
0: Non.
1: C'est qui l'appareil? C'est toi? Oui. Bah, tu attends. Tu me blagues ou quoi, là? Tu te fous de moi, là?
0: Ouais,
1: arrête, tu me fais marcher, là, tu connais.
0: Vous voulez parler avec qui?
1: Ah, arrête tes conneries. Tu me fais marcher ou quoi, là? Hein?
0: Comment ça?
1: Je suis le partousan de la porte de Pantin.
0: N'importe quoi.
1: Ah, arrête, non. Tu m'as reconnu, là, je te blague, là, quand même, non? Hein? C'est le suceur de guêpe, là, l'appareil.
0: Qui?
1: Ah, le suceur de guêpe, tu sais bien, allons... Merde. Tu te souviens pas de la chanson Suce-moi le gland, suce-moi le gland.
0: Mais vous voulez qui d'abord?
1: Ah, arrête tes conneries. Tu me fais marcher là. C'est un canular ou quoi que tu me fais là? On t'a prévenu que j'allais appeler. Tu fais croire que tu me reconnais pas, c'est ça?
0: Ben non.
1: Ah, allez, arrête.
0: Mais dites-moi d'abord que vous voulez parler avec qui?
1: Bah avec toi. Bah, c'est
0: moi,
1: toi
0: c'est
1: que.
0: Qui?
1: Bah attends.
0: Qui?
1: Bah je suis monsieur et madame Tarzan. Alors, Chita, bon merde. Allez, arrête tes conneries, là. Hein? Bon, comment on fait, là?
0: Comment on fait?
1: Il paraît qu'on doit faire des liens avec du manioc. On fait comment? Hein? On donne rendez-vous à la forêt de Fontainebleau, comme chaque semaine?
0: Quoi?
1: Oh, arrête, putain! Merde! On se le fait, strip à trois ou pas, là? Avec deux mecs.
0: Néné.
1: Passe-toi. Bon, allô.
0: Allô.
1: Ouais, bon, tu m'as reconnu. Il est là, Néné, ou pas?
0: Qui?
1: Néné.
0: Néné, c'est qui?
1: Bah, je suis... Néné, qui est derrière toi, je l'ai reconnu. Il est derrière, le salopard. Passe-le-moi, Néné.
0: C'est qui, Néné?
1: Bah, arrête de discuter. Arrête de conneries. Passe-moi, Néné. Néné.
0: Attendez, je vous passe Néné.
1: Ouais, celui qui est avant vous bouche. Passe-moi Néné.
0: Ok.
1: Ouais, tu dis que c'est...
0: Mais vous êtes qui d'abord aussi?
1: Bah, y a Néné, dis-lui que c'est crotte de nez, pareil. Passe-moi Néné.
0: Bah attendez, bah, je vais l'appeler.
1: Bah ouais, vite. Oh là là là là, c'est dingue. Ouais. Allô? Parti le chercher là ou... Excusez-nous, hein. Ah, ça c'est ce qui peut y arriver de mieux, ça. C'est quand tu fais une connerie, puis t'as crotte. Allô, Néné? Ah, ça c'est Guillaume, ça?
2: Ouais, non,
1: c'est moi. Pas de bruit, toi, sur le silence. Reste camouflé, toi, hein. Oh là. Allô, Néné? Ça a coupé? Bon. Allô, Néné? Une fois, deux fois, trois fois, quatre fois. Bon, laisse tomber, dommage, hein, quel dommage. Bon, Guillaume? Allô, Guillaume?
2: Oula, oui, ouais.
1: Ça va?
2: Ouais.
1: Bon, quelqu'un veut se prêter à monsieur ou madame Tarzan, on arrête là, c'est bon?
3: Ouais, ça me... Ouais, c'est
1: sûr. C'est bon, on arrête.
3: Ah, on peut refaire.
1: Caroline,
3: c'est un mec qui en fait.
1: C'est à toi de décider.
4: Ouais, ok, on en refait, hein, allez.
1: Ah, carrément, alors.
2: Caroline,
1: elle s'éclate comme une bête, elle
3: en profite, hein,
1: elle en profite, elle rate pas une miette, elle se dit, tiens, je suis le chef de bande, c'est toi qui le fais ou je le fais?
4: Non, tu le fais.
1: Non, comme d'habitude, quoi, je fais tout, quoi.
3: Fais-le,
1: c'est très bien,
4: c'est intéressant.
1: Au pio, ça se passe pas comme ça, moi je suis un feignant. Moi je fais rien, moi je reste allongé.
3: Il écoute des disques.
5: Allô?
4: Allô, monsieur Tarzan?
5: Oui.
4: Vous pouvez me passer Jane, s'il vous plaît?
5: Elle est bonne la plaisanterie. Elle est bonne la plaisanterie, ça va?
4: Bah, on est bien chez monsieur et madame Tarzan?
5: Oui.
4: Bah oui, bah, je veux parler à Jane.
5: Il n'est pas là.
4: Ah, bon, bah...
1: Vas-y, fais le cri, là, minable. Vas-y.
4: Aïe, aïe, aïe, aïe, aïe.
1: Ouais.
5: Bon, c'est fini.
4: Non, c'est pas fini, non.
5: Hein?
1: Bah, allô?
5: Allô?
1: Ouais, salut.
5: Salut.
1: Ça va?
5: C'est qui?
1: Ouais, tu m'as reconnu. Arrête tes conneries. Bon, ouais. Non, c'est une copine à moi qui voulait te faire une connerie, là. Bon, je te réveille, là, peut-être, non? Je te dérange?
5: Mais c'est qui, d'abord?
1: Tu m'as reconnu!
5: Non, je suis pas reconnu.
1: Allons. Bon, demain, au boulot, je serai en retard, hein, je te le dis tout de suite. Je te le balance, je préfère te balancer direct. Je sais qu'à minuit moins le quart, ça doit pas te faire plaisir. Si ça te fait chier, tu me raccroches au nez, je comprendrai. Hein. Pour dire à quel point je te connais, toi, tu vas me raccrocher au nez, je te connais. Tu vas me raccrocher au nez.
5: J'ai pas raccroché parce que je te connais pas encore.
1: Non, mais justement, mais moi je te connais bien, je te connais.
5: Je vais te connaître d'abord.
1: Non, mais je suis sûr que tu vas vouloir me raccrocher au nez.
5: Oui,
1: c'est sûr! Je te connais.
5: Bah tu me connais, bah, dis-moi qui c'est, qui est-ce
1: que
5: qui est-ce que comment tu t'appelles?
1: Hein?
5: Comment tu t'appelles?
1: Jean-Francis.
5: Hein?
1: Jean-Francis.
5: Jean?
1: Jean-Francis.
5: Jean-France?
1: Non, Jean-Francis. Jean, prénom, Francis, non. Tu vois pas qui je suis?
5: Non.
1: Eh bah très bien. Bah écoute, si tu veux pratiquer la langue de bois, je vais faire de même.
5: C'est bon, ça, t'as fini?
1: Oui, non mais là, ouais, j'ai fini, là, voilà.
5: Bah elle est bonne ta plaisanterie alors.
1: Voilà.
5: Hein? T'es heureux?
1: Ouais.
5: Hein?
1: Ouais.
5: Bah va dormir maintenant.
1: Ouais.
5: Ça va?
1: Ouais.
5: Allez, ciao.
1: Allez. Allô?
5: Mmh.
1: Raccroche. Bah raccroche.
5: T'es de Villefranche toi?
1: Pardon?
5: T'es de Villefranche?
1: Ouais.
5: Hein?
1: Ouais.
5: T'habites où?
1: À Fleury.
5: Ouais.
1: À Fleury. J'habite à Fleury.
5: T'habites à Fleury?
1: Ouais.
5: Mmh?
1: Ouais. Et toi, t'habites à combien de kilomètres de Tours?
5: Mmh?
1: T'habites à combien de kilomètres de Tours?
5: De Tours?
1: Ouais.
5: Hein?
1: Ouais. Combien, à peu près?
5: Ça va pas, tu m'intéresses parce que j'étais tout seul.
1: Ah d'accord, ok.
5: Ouais.
1: Très bien.
5: J'ai pas le temps.
1: Bon, bah bonne nuit alors.
5: Hein?
1: Bonne nuit.
5: Pourquoi, ça y est, t'es pressé?
1: Ouais, faut que j'y aille là.
5: Hein?
1: Ouais, bonne nuit.
5: Attends un peu.
1: Non.
5: Hein?
1: Non, je peux plus là, je vais éjaculer. Ah, j'en peux plus.
5: Discute là déjà.
1: Non, j'ai pas envie, non, je perds mon temps.
5: Hein?
1: Non.
5: T'es non, dans non, une cabine?
1: Ouais.
5: Hein?
1: Ouais. Quoi, tu repères le numéro là?
5: Hein?
1: Merde. Deux?
5: Quoi?
1: Quatre, à toi de jouer. Cinq? Oui. Et j'ai gagné. Allez, bonne nuit. À bientôt. Au revoir. Aïe, il a réussi, hein. Je voulais lui faire raccrocher, il a pas voulu, hein. C'est vrai, il
3: a... À mon avis, c'est pas la première fois qu'il se fait emmerder.
1: Ouais, c'est pour ça, ouais. Il voulait me porter à bout. Du coup, je suis capable d'un viol. Je sais pas où je te regarde dans les yeux. Non, je rigole, je déconne. Guillaume.
6: Ah, enfin.
1: On va parler de philo, mais on va être obligé de faire une pause, mais pose ton problème.
6: D'accord. Donc, je vais poser une question là. Je vais remettre en cause tes compétences intellectuelles, en fait, quoi. L'intérêt est-il le seul lien social entre les hommes? Traduction. Est-ce qu'on a des amis que par intérêt?
1: Bande de bâtards. Non, je vais répondre. Est-ce qu'on a des amis que pour intérêt? Ça, je vais pouvoir t'aider, d'accord?
6: Ouais.
1: Alors, tu bouges pas, hein, d'accord?
6: No problème.
1: Franck Dubosc est au théâtre du spectacle, le côté hors professionnel, c'est-à-dire familial et amical. Mon avis, il faut les diviser en deux.
3: Bah, thèse, antithèse, synthèse.
1: Voilà, prothèse et tout ça.
6: Et Caroline, elle en pense quoi?
4: Ah! Qu'est-ce que j'en pense? Non, mais moi, je suis un peu d'accord avec
1: ça. T'as encore un peu de sperme de côté.
4: Ça dépend des personnes, ouais.
1: Tu fais de la philo?
4: Ouais, j'en ai fait, ouais. J'ai fait un bac littéraire.
1: Ah voilà. Bah t'es bonne alors en philo?
4: Non, pas spécialement, non.
1: Parce que t'es bonne physiquement. Non, mais pour revenir sur le truc, Guillaume.
6: Ouais.
1: On va la laisser gérer bêtement et on va revenir. Je te taquine, ma chérie.
6: Max, non, il y aura des photos sur le net?
1: Quoi?
4: Mais oui,
6: il y aura des photos sur le net?
1: Il y aura des photos sur le net? Non.
3: Ouais, ils sont tous les deux à poil, ouais.
1: Je prends jamais de photos quand je baise. Non, sérieusement. Ouais. Par rapport à ton sujet, parce que tu veux poser une question, puis dès qu'on commence à rentrer, tu veux en sortir. Non, à mon avis, il y a ça. Et effectivement, par rapport à l'intérêt, on utilise les gens pour avancer. Même sans, je pense qu'on l'utilise des fois inconsciemment. C'est-à-dire que c'est pas forcément voulu. Il y a des gens, à mon avis, de plusieurs catégories. Il y a déjà ceux qui calculent ça et qui savent bien le gérer. Et qui utilisent les gens véritablement pour avancer par intérêt, pour évoluer au sein d'une société, pour gagner plus d'argent. Pardon?
3: Pour gagner, c'est tout.
1: Pour gagner, et qui ont un but précis. Et il y a ceux qui ne se rendent pas compte, peut-être, qu'ils ont de l'influence sur les gens et qui, en fin de compte, pareil, le font, mais peut-être moins en s'en apercevant. Par intérêt, tu comprends?
3: Pas moins vite, ils notent, hein.
1: Non mais je dis ça, je viens comme ça, après c'est pas en deux minutes qu'on peut, ça prend des heures et des heures, enfin des minutes et des réflexions.
3: Si tu peux passer chez Max ce soir, il finit le truc hein.
1: Non mais il me faudrait une nuit monologue et voilà.
3: Oh,
1: je balance.
3: T'imagines une nuit monologue sur un sujet de philo.
1: Donc ça c'est le truc, non mais je pourrais très bien faire une nuit philo.
3: Une nuit philo.
1: Un auditeur, un sujet, une demi-heure. Bah, je passe dessus,
3: la dernière,
1: je parle,
3: hein. Ça sera la dernière de Max.
1: Bah, soyez surpris, je suis sûr que j'y tiendrai tranquille. Sans problème.
3: Finger is a nose.
1: Et l'autre côté, donc c'est le côté, comme tu disais, c'était donc, parce qu'on s'en arrête pas de... C'est vrai que c'est dur de se concentrer quand on... Putain, merde, ça me plaisait quand
3: Après l'amitié, après,
1: non, voilà, l'intérêt. Voilà. Et donc c'était quoi la deuxième partie, parce que c'est vrai qu'il faut qu'on la note.
2: C'est amical, professionnel, non?
1: Non, ta question, le truc c'était...
2: Ah, a-t-on des amis que par intérêt?
1: A-t-on des amis que par intérêt? Et moi je dis non.
3: Ouais.
1: Bah non. On peut en avoir par intérêt, forcément. On peut se créer des amis pour avancer. Des fois on se fait des faux amis, c'est-à-dire des gens avec qui on donne l'impression d'être bien avec eux, par exemple pour le milieu professionnel, dans notre milieu particulièrement, mais partout. Mais c'est vrai qu'il y a des endroits où ça se prête plus que d'autres. Tu peux te faire tu te fais des amis forcément par intérêt. Enfin, il y en a certains. C'est-à-dire que tu sais que cette personne-là est importante par rapport à ce dont tu aurais besoin, et tu vas devenir son ami dans l'intérêt d'avoir quelque chose de lui pour avancer. Mais ce qui n'est pas toujours le cas. Des fois, on a des amis, pas forcément par intérêt. Toi, t'as des bons copains.
2: Ouais.
1: Bon, est-ce que t'as un intérêt à ce que ça soit des bons copains? Non, c'est des bons copains, basta. Parce que t'as des points communs avec eux et que tu t'entends bien.
2: Ouais.
1: Donc, il y a deux sortes d'amis. Il y a ceux, effectivement, qui vont te servir à progresser. Tu vas faire croire que c'est des amis. En fin de compte, ce sont des amis, mais par intérêt. Et d'autres qui ne le sont pas. Enfin, bon, ça, c'est prendre des heures et des heures.
2: En fait, c'est comme se servir de deux personnes crédules pour passer au standard, non?
1: Pardon?
2: C'est comme se servir de deux personnes crédules pour faire le standard.
1: Ouais, c'est un peu ça.
2: Ouais, ok, ça va.
1: Voilà, c'est un peu ça. Non, mais sérieusement, t'avais aucune idée sur ton sujet?
2: Néant.
1: Hein?
2: Niette.
1: Bah, c'est con parce que là, honnêtement, comme j'avais intention de mixer à minuit et tout pour pas rendre l'antenne super méga tard, mais ça m'aurait bien intéressé d'en parler un petit peu plus longuement.
3: Et c'est pour ça que c'était intéressant.
1: Non, c'est vrai que c'était intéressant, mais là, on s'y prend à 56 pour rendre l'antenne à minuit pour que je puisse
3: tu
1: mixer.
3: Tu dois le rendre demain en plus.
1: Donc, ça... Et en plus, tu dois le rendre demain?
2: Non, c'est bon, c'est jeudi quoi.
1: Ah bah, on en reparle demain.
2: Ah, okay.
1: Allez, on en reparle demain, d'accord, un petit peu plus en détail. Éventuellement, des auditeurs viendront nous aider entre 21h et 22h, d'accord? Dans Max vous rend service.
2: C'est sympa ça.
1: D'accord, on va prendre la tête aux gens dès le début de l'émission, comme ça il va y avoir du zapping violent, d'accord?
2: D'accord.
1: À demain Guillaume.
2: Salut, à plus.
1: Voilà, à demain. Et puis donc on va continuer à mixer les enfants. D'abord on remercie Caroline d'être venue, hein, qui est là, qui reste là.
3: Merci Caroline. Ouais.
1: Mais arrête de tirer la langue à chaque fois, ça fait petite vicieuse. Non mais là, comme ça. Oh là là. Elle veut le nonos, hein.
4: Non, arrête après.
1: Bah je sais pas.
4: Les amis sont en train d'écouter.
1: Ah bah oui, mais là, tant pis, hein, bah voilà. Ça ne dérange pas de savoir peut-être qu'on aura une relation sexuelle tous les deux?
4: Non.
1: Je trouve ça plutôt sympa.
4: Mélanie,
1: ça la dérangerait pas elle?
4: Non.
1: Tu raconterais après tout ce qui s'est passé, tout, tu racontes?
4: Bien sûr.
1: Tu racontes toi sérieusement?
4: Ça dépend des fois.
1: Ouais, ça dépend des fois. D'accord, ok, très bien. Phil Dar et Manu, on se retrouve demain.
3: Mais ma chopie, il avait des compiles plein les mains. Putain, c'est bon.
1: Il m'a envoyé.
3: Il a tatoué une balade nocturne sur son cul, c'est fort.
1: Il m'a enfoncé le boîtier de musique de nuit 2 dans les fesses, c'était génial.
3: Et quand elle a mis celui d'éclectique, l'extase.
1: Ah là là là là là.
3: Le CD-ROM, putain.
1: Bah, des fois, ça m'arrive, hein. Je chope des CD que j'ai fait, puis je les mets dans les fesses.
3: On s'habitue à tout, hein, tu sais.
1: Ça, c'est génial. Non, mais c'est vrai, des fois, je prends des pochettes de disques que j'ai faites, je les enroule, je me le fous dans le cul. Dans les narines, des fois. Ah, il faut faire attention, hein, faut te méfier. Bon, allez, très sérieusement, attention, mix techno, va falloir maintenant enclencher les cassettes pour ceux qui sont intéressés, sinon va falloir zapper. 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
3: Bah, on peut.
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3: faire,
1: 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Mais attention, pas avec Ricky Larsen, et une vraie soirée pure techno. Fildar va envoyer du son pendant une heure techno sur Fun Radio, et sinon nous rendez-vous demain à 21h, mais j'aurai l'occasion de vous dire un petit mot avant de se quitter après le mix. Attention, c'est parti. Bah, écoutez bien, ce soir, nous appellerons de nouveau Monsieur Sheriff.
7: Là,
1: le gros Lascar, on va l'appeler dans la soirée.
7: Il va kiffer.
1: Il est de retour avec nous. Je crois que c'est celui. Non, je sais pas si c'est lui. Non, c'est pas lui qui nous avait laissé ce fameux va te faire enculer.
7: Non, ça c'est pas lui. Ça c'est
8: Souma.
1: Souma. On l'aime bien lui. Petit jingle, tu peux le mettre. Tu des marabouts. Ouais, j'aime bien.
7: Si t'as jamais entendu un marabout s'énerver.
6: Va te faire enculer.
1: Max,
7: voilà le retour des marabouts
1: que je peux avoir avec ce marabout, chérif. Voilà, tout à fait. On l'a un peu fait chier.
7: Il l'a tellement fait chier
1: qu'il a changé de numéro de téléphone.
8: Tu lui as pourri son mois de novembre.
1: Mais nous avons retrouvé la trace de Sheriff, car moi aussi j'ai mené ma petite enquête.
7: T'inquiète.
1: Et je suis sur le coup et je vais donc sans plus tarder rappeler mon petit Sheriff national. J'espère que c'est le bon, c'est lui hein.
8: Ah oui, c'est Sheriff. Ouais, mais il y a la même photo, même annonce, sauf que ce couillon il a changé ses numéros de téléphone. Mais le problème c'est que on l'a reconnu.
1: Eh ben on y va.
8: On l'a reconnu.
1: On va donc appeler Sheriff tout de suite sans plus tarder. Attention, c'est parti.
8: Et Billy Kid, t'es de retour.
1: C'est
8: quoi.
1: Parti, ouais.
9: Il est de retour.
1: Attention. C'est parti.
10: Bonjour.
1: Non.
7: Ah non, mais.
1: Oh non.
8: Attends, il y a le fixe.
1: Ah bon, putain.
8: C'était le portable.
1: Depuis 21h, on est dessus.
7: Ah non,
1: il y a pas de problème. Moi, le premier. Ah non, alors là, tu peux pas me faire ça. Ah non, chérie, tu peux pas me faire ça. Sinon, je vais te traquer dès 21h demain. Demain, je démarre à 21h avec lui. Je vous le dis tout de suite.
8: C'est le fixe.
1: Il va pas nous.
11: Ah, au moins une fois.
1: Au moins une fois. Attends un peu, il va te faire enculer, hein.
7: T'inquiète.
1: Allô?
10: Allô?
9: Allô, shérif?
10: Allô?
9: Ouais, shérif?
10: Oui?
9: Je suis de retour.
10: C'est qui?
9: C'est moi.
10: Qui?
9: Ça va, shérif? Alors, tu pensais que t'allais me laisser tomber comme ça, comme une vieille chaussette? T'as changé de numéro de téléphone? Hein?
10: C'est qui?
9: T'es toujours dans le Texas, mon con.
10: C'est qui?
9: Je vais te dire une bonne chose, écoute bien.
10: Va te faire enculer.
9: T'entends bien? Alors, shérif?
10: Tu dis ton nom, t'es qui? Va te faire enculer. T'es qui?
9: Tu me parles pas.
10: Va te faire enculer.
9: Tu me parles pas comme ça, ok? Moi, je suis Billy the Kick. Ok? Moi, je suis là. Je suis là pour traquer tous les mauvais marabouts. T'es un vilain shérif, t'as voulu me mettre en prison, t'as mis ma tête à prix. Hein? 500 euros, trop duc. Tu crois qu'il faut pas plus? Je suis venu avec mes copains. Ok?
1: Allô? Oh non, il nous a raccroché, on y rappelle-le-moi tout de suite.
8: Hey, t'es bon, t'es de la chapelle.
1: Ça, c'est la première. Ah là, il est très calme. Attention, on repart. Comme si de rien n'était. Allez, shérif, décroche. Allô? Allô, shérif?
10: Allô?
9: Ouais, tu m'as raccroché au nez.
10: Je demande ton nom, tu dis pas?
9: Tu me parles pas comme ça, ok? Sinon, moi, je vais te tirer dessus, ok? Je sais où te trouver, mon pote. Je sais que t'es au saloon. T'es au saloon avec tes copains, t'es en train de boire du rhum. Mais moi, je vais te dire une bonne chose, écoute bien.
10: Pas te faire enculer.
9: Ok? Et ça, tu me l'as déjà dit en face. Et je voudrais savoir si t'avais le culot encore de me le redire en face. Shérif. Vas-y. Eh, Barabou. Parle-moi, dis-moi quelque chose. T'as peur?
10: Pas te faire enculer.
9: Eh, shérif.
10: Je ne ressemble pas à ton voix, là.
9: Ouais, c'est ça, oui. T'essaies de me niquer, hein.
10: T'es où, là?
9: Là?
10: T'es où, là?
9: Je suis dans la grande allée principale.
10: Hein?
9: À l'hôtel.
10: Hôtel?
9: Je suis au saloon. Je t'attends. Je suis avec le corbeau. Et devine qui est avec moi. N'a qu'un œil.
10: Va te faire l'enculé.
9: Allô?
1: Ah non, raccroché. On rappelle une troisième fois. Allez, faisons-nous plaisir. Une troisième fois, s'il vous plaît, maestro.
8: Il est en train de se chier dessus.
1: Ah bah là. Allez.
8: Dis-lui que t'es au métro près Saint-Gervais.
1: Allô? Allô?
10: Oui. Allô?
9: Ouais.
10: Bonjour.
9: Shérif?
10: Oui.
9: C'est moi.
10: Oui.
9: Jack n'a qu'un œil.
10: Oui.
9: Je suis de retour.
10: Oui.
9: T'es où, là?
10: Hein?
9: T'es où? Je comprends rien.
10: Oui.
9: Je vais te dire une chose. Souviens-toi de ce que tu m'as dit.
10: Va te faire enculer.
9: Ça, c'est toi, ça. Toi, t'es la bonne femme au shérif. Passe-moi le shérif. Allô?
10: Va te faire enculer.
9: Passe-moi le shérif.
10: Il n'est pas là.
9: Si, il est là. Je viens de la voir. Si dans 5 minutes il n'est pas là, au milieu de l'allée, on va jouer à la mort.
10: Pas te faire l'enculé.
9: Ah, tu veux m'enculer? Ah, c'est ça que tu veux jouer? Tu veux jouer à l'enculade?
10: Pas te faire l'enculé.
9: Eh, dis donc, shérif, je te donne 5 minutes. Devant le saloon. Rappelle-toi bien du nom. Jack McAnoy. Il a une grosse bite. Sur ce, je te laisse. Et je te rappelle plus tard dans la soirée, ok? Shérif! Fais-moi peur. Allez, bonne nuit à toi. Bon là, on tombe sur la bonne femme, hein.
8: L'habitude de la tétanisée, attends,
9: ce que j'aimerais, c'est que tu m'appelles à un autre, là. Un mec qui, c'est même pas un shérif.
8: Ah, bon, on va t'appeler Souma.
9: Allez, ah, mon Souma. Ah là, ouais. Ça, c'est le vrai, va te faire enculer. Ah, ouais. c'est le vrai. Ah là, c'est le vrai de vrai. Attention, là, c'est l'original, hein. Allez, on recommence. Va te faire enculer.
4: Et avec les Souma, les enfants dorment. Il faut faire attention.
9: Oh putain, je vais me faire déchirer. Oh là, je vais me faire déchirer, là. Allô? Allô?
4: Attends.
9: Il m'a raccroché au nez direct. Rappelle-le-moi tout de suite. Immédiatement.
8: Non, c'est pas
9: possible. Rappelle-le-moi immédiatement.
8: Le portable qui s'est occupé.
9: Ce soir, on va s'en faire des marabouts, même si c'est pas des monsieur et madame shérif. Je crois qu'on va se faire passer pour des shérifs et puis on va le faire chier. Hein. Alors, on y va?
8: On y va.
9: Tu fais quoi là?
8: Je reprends son fixe.
9: Ah oui, voilà.
8: Il se fout de notre gueule.
9: Putain, Souma là. Tu arrêtes d'appeler quand les enfants. Ah, j'appelle à 22h02 d'habitude.
11: Veuillez patienter. Votre correspondant est en ligne.
9: Bon, alors on va le rappeler dans un instant parce qu'à mon avis, il va nous faire poireauter pendant un bon nombre de temps.
12: Oui, moi j'appelle pour. Je suis bien avec Apolline pour pas qu'il monte sa poitrine parce que hier soir, Max de parler du rhume des glandes. Voilà, c'est le rhume des glandes. Et elle va attraper le rhume des mamelons si elle monte sa poitrine parce que vu qu'il y a un petit courant d'air quand même du côté du studio, quand même, puisque Max avait froid au cou quand il était dans le gaston hier soir quand même. Et donc faut pas qu'elle se mette entre. Sinon, après on va plus la voir, elle va plus être là pendant au moins 2 semaines parce qu'elle va avoir le rhume des mamelons. Je l'ai pas eu, mais j'ai une copine qui en a morflé, c'est horrible. C'est grave, donc vas-y, Apo.
1: Vas-y, Apo, donc voilà, apparemment, il faut.
4: Voilà.
1: Donc tu feras pas ces photos.
4: Mais si, j'ai dit que j'allais les faire.
1: Je pourrais les faire.
13: Non, mais attends, allez, tu dis toujours, tu vas les faire quand ouais. La semaine des 4 jeudis, quand il y aura un dimanche.
4: La semaine des 4 jeudis, quand il y aura un dimanche. Ouais, c'est ça, Gérard.
1: Voilà.
4: Ouais,
1: tape pas avec ton blom blom blom. Et qui va prendre ces photos?
4: Moi.
1: Maintenant, Jean de Neubert en rentrée, ouais. Je lui ai demandé si on pouvait avoir des enfants, parce que je voulais avoir un enfant avec Apo. Il a dit non, je vois pas d'avenir avec vous deux, je vois pas d'avenir du tout.
13: Ouais. De toute manière, moi je vais te dire une chose, que franchement, t'es mal barré.
1: Avec Apo? Ouais.
4: Qu'est-ce qu'il y a, Gérard? Pourquoi il est mal barré?
13: Ah, ben ça.
1: Deux potes qui me disent ça, alors pourquoi?
13: Ah, ben ça.
1: Tu me vois avec quelqu'un d'autre?
13: Ouais.
1: Qui ça?
13: Plus sympa.
4: Oh ben c'est sympa, Gérard.
13: Plus sympa.
4: T'es charmant.
13: Bah oui, bah moi je te dis la vérité en face. Ça fait plusieurs fois qu'on te dit, même avec Sandy, on te dit fonce, tu veux pas y aller, ben tant pis pour toi. Tu perds ta chance avec le chef.
4: Ah merde.
13: Eh oui,
1: tu me vois avec qui alors?
13: C'est pas de la merde.
1: Tu me verras avec qui, Gérard?
13: Je te verrai bien avec celle que t'as été faire avec Rigo et Olivier.
1: Ah bah non, mais elle est Océane, mais elle est pour Olivier. Ah ouais.
13: Non, retente ta chance, demande au...
1: Ah mais j'en veux pas, moi, d'elle. Océane, elle est très gentille, mais elle est pour Olivier, non, c'est bon.
13: Non, mais retente ta chance derrière pour savoir qui c'est qu'on peut faire au standard. Mais si à la rentrée... on voit que ça se passe mal, ben on garde notre équipe.
1: Bon, appelle-moi la rédaction d'RTL.
4: Qu'est-ce que tu racontes?
13: Ouais, qu'est-ce que je raconte? Je raconte. Ouais.
1: Voilà.
13: C'est vrai.
1: Voilà.
13: Pour un son, là, regarde, t'as des lignes qui sonnent.
1: Les 24 lignes sonnent.
13: T'es là.
4: Mais
13: attends, mais moi je vais te dire une chose. T'es pas là pour couper la parole à Max, parce que tous les soirs, moi j'écoute. Sans arrêt, t'es en train de couper la parole.
1: Et elle arrête pas de dire que je coupe la parole aux gens.
4: Ouais, bah alors.
1: De l'autre côté,
4: Gérard, me coupe la parole.
1: Non, mais Gérard, permets-moi de dire que ce soir, Apolline est magnifique.
13: Oh, bah, elle fait
4: ce qu'elle veut.
1: Elle fait ce qu'elle veut, elle a le droit d'être magnifique, soir, d'accord, mais tu fais ton boulot.
13: Ce soir, elle va faire son boulot.
1: Correct.
13: Elle va faire les deux standards. Elle va faire les deux débats.
1: Ouais.
13: Donc sur.
1: Olivier de la Pro viendra donner un petit coup de main quand même.
14: J'ai peur qu'elle tienne pas la route sur la longueur. Non, je veux dire que t'es pas compétente, mais il vaut mieux.
13: On va voir.
14: Gérard, on revient.
13: Moi, ce soir, je veux. Et ça, je
14: tu l'auras, tu l'auras. Demande, oui, tu l'auras. Demande. Olivier Manu.
13: J'exige.
14: Écoute ce qu'il veut.
13: 10 000 personnes.
14: Ah, c'est pour Hugo.
13: 10 000 personnes sur l'internet. S'il n'y a pas 10 000 personnes, à 2h30, je coupe.
14: C'est quoi ton record déjà?
15: 9998.
13: C'est 9997.
15: Ah bon, non, on était 98 la semaine dernière.
13: Non, 17.
14: 17, je crois.
15: Ouais, ouais. Tu 17, réécouteras 17, la pige.
13: 17.
14: 17, donc on
13: donc,
14: fait.
13: Donc, je veux 10 000 personnes.
15: Je t'assure.
13: Je veux 10 000 personnes ce soir.
14: Ah, d'accord. Ok, j'espère qu'on n'échouera pas après, ça serait quand même dommage.
15: Ce serait con. Ouais.
14: J'ai l'impression. Alors, on écoute un message. Donc, cette fois-ci, qui t'est directement dédié, Gérard, au 01 40 521 521.
16: Ouais, GG, là. Bon, c'est Bulit le routier, là. Bon, va falloir que t'arrêtes tes conneries, là, parce que raconter des trucs comme tu racontes sur les routiers, ça va pas. Avec les collègues, là, on s'est réunis, là. Si ça continue, là, on va y foutre la souque à sirène, ok? Bon, sinon, à part ça. Ouais, continue comme t'es là, parce que franchement, j'arrête pas de pisser dans le camion tellement je rigole. Allez, ciao!

0: Je suis là, comme tu vois, je suis là. Ça va?
1: Oh ma chère Françoise, tu es là et tout va bien. Je suis content.

0: Françoise.
1: Ouais.
0: Ah, si tu savais.
1: Ah ouais.
0: Florent ne parle que de toi, que de toi, que de toi.
1: Que de toi, que de toi.
0: Il t'a appelé aujourd'hui?
1: Non. Oui.
0: Ouais,
1: oui.
0: Mais
1: il m'a appelé.
0: Pour le papier, mais en fin de compte, il voulait te dire autre chose. Il profite de ce message, mais en fin de compte, c'était pour te demander si.
1: Non, il m'a.
0: Si c'était possible de. Est-ce que vous pouvez vous voir?
1: Hein? Ah, ça, je sais pas. Si veut me voir, il peut me voir.
0: Voilà, mais le deal, c'est de payer un taxi.
1: Il peut me voir.
0: Hein, Françoise?
1: Ouais.

0: Françoise, à toi.
1: Ouais.
0: Parle. Chante. Chante.
1: Qu'est-ce que tu veux que je chante?
0: Chante, Françoise, improvise.
1: Bah, je sais pas, moi.
0: Directement. Ça va, Françoise?
1: Je voudrais te tenir dans mes bras, Florent.
0: Ah.
2: Tu l'as vu dans Hockey Podium, voici Gala. T'es tombé red dingue de lui.
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0: Avec de nouveau Françoise.
1: Oui, je suis là.
0: Françoise, tu ne parles pas anglais par hasard?
1: Non.
0: Dommage, dommage, parce que les blurs, ça vaut le coup, c'est des beaux gosses, hein.
1: Non, je parle pas anglais.
0: Bon, tu peux pas anglais. Do you speak English, Françoise?
1: Yes.
0: Yes, you speak English?
1: Yes.
0: Ok, let's go.
1: Non.
0: No, please, come on.
1: Je pourrais pas te répondre, non.
0: Dis-moi une phrase, juste une phrase en anglais. Tu sais bien dire quelque chose en anglais, juste une phrase.
1: Non.
0: Come on.
1: Attends.
0: Come on, Françoise.
1: Do you speak English?
0: Come on, yes. Tu as parlé un petit peu avec Julie qui parle bien anglais. Julie.
1: Do you speak English?
0: Ah ouais, ou même Florent qui parle bien anglais avec Françoise.
4: Yes, I do, Françoise. And you?
1: Julie.
4: Yes, Françoise.
1: Salut, Julie.
4: Hello, Françoise.
0: Tu ne parles qu'en anglais, Françoise. Vas-y.
4: How do you do, Françoise?
1: Je sais pas, je parle anglais.
0: Ah, bah voilà, tu parles anglais, là, quand t'as bu.
1: Bah, j'ai pas bu, là.
0: Do you speak English? Comment? Redis-le.
1: Hein?
0: Redis-le.
4: Again.
1: Ah, bah,
4: Do you speak English?
0: Mais t'as bu ou quoi?
1: Do you speak English?
0: Voilà, ça c'est bien dit. Guigui, Guillaume, bonsoir de Carrefour.
1: Do you speak English?
0: Voilà, come on, Guillaume.
5: Oui.
0: Do you speak English?
5: Yes, I speak English.
0: Ah non, toi tu le dis mal, toi. Do you speak English?
5: Hein?
0: Do you speak English?
5: Do you speak English?
0: Ah oui, pas do you speak English, ça se dit pas, c'est do you speak English?
5: D'abord. Yes, I speak English.
0: Non, yes, speak English.
5: Yes.
0: Yes, you speak English.
5: Yes.
0: Françoise.
5: Yes.
0: Françoise.
5: Salut, Françoise. Yes.
0: Yes. Ah, you. How do you do?
5: Are you?
0: Ça veut dire comment allez-vous? Vas-y, Françoise.
5: Ouais.
0: Are you?
1: Ça veut dire non.
0: Redis-le.
1: Ça veut dire non.
0: Redis are you?
1: Are you?
0: Voilà, are you. Pour donner peut-être envie aux gens d'aller là-bas, Linda, ce qui serait bien, peut-être, c'est que tu nous chantes un petit quelque chose pour donner, pour voir un petit peu le talent qu'a Linda, parce qu'on avait bon souvenir de toi et de tes cassettes, c'était joli.
6: Ouais, mais tu vois, c'est une très vieille cassette, hein.
0: C'est pas grave, vas-y, maintenant, vas-y.
6: Ok. Mais tu sais, j'ai déjà chanté au Divan là-bas, hein.
0: Allez.
6: Ok. Attends.
0: Alors on y va, attention, Linda se concentre. Linda, écoute, elle a une belle voix, ceci dit.
6: Don't mean not a thing.
0: Elle avait une belle voix à l'époque, en tout cas.
6: Don't mean on the way.
0: Excusez-moi, je me suis planté.
6: I make a ring, make the smile, go and keep.
0: Elle avait une voix mieux que ça avant, maintenant ça chie. Putain, c'était mieux avant. Oh là là, c'est quoi ce passage? Qui va aller voir ça? Je me le demande.
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0: Quel coffre ? Plus d'argent dedans, mais quel coffre ? Cette banque a fait faillite.
1: Maintenant avec toi.
2: Pas mal, pas mal.

0: de délirer, t'es trop de délire, toi, comme mec. Non, c'est bien, c'est la nouvelle Maria Carey, me dit Mars.
1: Ah non, non, c'est Toni Braxton, hein.
0: Non, mais elle dit que t'as une voix, on dirait la nouvelle Maria Carey. Mais à l'époque, elle était pas chanteuse, elle était serveuse, hein.
2: Enfin, bonsoir.
1: Je vous téléphone parce que je ne comprends plus rien de Dallas.
2: Oui.
1: Voilà. À un moment, Bobby et

vraiment dégueulasse. Et j'ai appris d'après une amie que d'après demain on nous enlève

0: TF1, bonsoir.
1: Écoutez-moi, madame. Écoutez-moi, madame. Hein? Alors écoutez, puisque vous savez tout, je vous demande comment vous appelez. Comment je m'appelle? Je pourrais pas vous dire mon nom. Exactement. Je suis un merdeux de Dallas. Attendez, attendez, attendez. Ce que je pouvais vous dire.

0: Eh ben, vous êtes désolée, moi aussi, madame. Elle est bourrée.
1: J'avais pas entendu, j'ai découvert en même temps que vous et je peux vous assurer que ça m'a fait bien rire.
2: Et voici un petit remix qui fera plaisir à Gérard.
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tu ramasses, hein. 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Hein. Bon, Christian, rentre, Christian. Ferme la porte, allez, venez. Il vomit ce con. Oh, il est frappé.

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2: Max sur Fun. Il a pas la grosse tête, mais un petit peu quand même.
3: Et Anne. Anne.
4: Ouais.
3: Anne, c'est Gérard. Tu sais, il y en a une qui m'excite.
4: À qui?
3: Ouais, devine.
4: Ah, mais c'est Julie.
3: Non, c'est la main de ma soeur dans la culotte d'un zouave.
4: Elle est bonne. Attends, j'en ai une aussi qui est très bonne, que mes parents m'ont raconté ce week-end.
5: Si Bouvard nous écoute.
4: Alors, c'est... ils ne voulaient pas d'enfants.
5: Non, mais attends, parlons du problème, là, on est en train de
4: chier. Ouais, mais ils ne voulaient pas d'enfants. Non, mais c'est une blague, elle est marrante.
5: Vas-y.
4: Ils ne voulaient pas d'enfants, mais ils en eurent beaucoup. Alors, quel est le temps et le mode du verbe « eurent » ?
5: Oh là là là. Quoi, ils ne voulaient pas d'enfants?
4: Non, ils ne voulaient pas d'enfants, ils en eurent beaucoup.
5: Ah, je sais pas,
3: je comprends pas.
5: L'embrouille.
4: Le temps et le mode de ur.
5: Oh, j'en sais rien, moi.
3: On sait pas.
5: Je sais plus.
4: C'est le préservatif imparfait.
5: Oh ouais, c'est ça, c'était une bordel comme ça, c'est trop compliqué ça.
4: Mais non, le préservatif imparfait.
5: Le préservatif.
3: Bah ouais, parce que c'est un préservatif qui a moitié troué.
5: Estelle, 17 ans de Angers. Attention, Estelle.
6: Oui, salut, j'appelle parce que j'ai envie de piquer un coup de gueule contre pour le persan, parce que c'est interdit dans les lycées.
5: Pourquoi, le quoi?
6: Le persan.
5: C'est quoi,
6: fait,
5: ça?
6: C'est les 100 jours avant le bac où tous les jeunes se déguisent et foutent le bordel dans les lycées.
5: Ouais, quel est l'intérêt de faire cette fête à la con?
6: C'est pour se défouler avant de passer aux grandes épreuves.
5: Ouais, mais de le faire une semaine avant, mais 100 jours avant, c'est totalement débile.
6: Mais
5: c'est un moyen et détourné de vouloir faire la fête, il faut penser aux études, on n'est pas là pour rigoler les enfants. On n'est pas là pour s'amuser, on est là pour étudier, bordel de merde, alors vous me passez votre putain de bac et une fois que vous aurez votre bac, on discutera, les enfants. Arrêtez de penser à vouloir faire la fête, c'est quoi cette fête bidon là? Quoi?
6: Qu'est-ce que tu fais tous les soirs?
5: Oui, mais d'accord, mais moi je ne fais pas mes études, moi c'est mon boulot de faire ça, donc je le fais, puis voilà, basta.
7: Tu es payé vachement cher.
5: Ouais.
6: On a envie de s'éclater quand même.
5: Eh ben, t'es pas obligé d'attendre, toi, Estelle, t'attends donc cette fameuse soirée du persan 100 jours avant le bac pour
7: c'est
5: enfin t'amuser.
6: Ta gueule, Nico.
5: Alors c'est quoi?
6: Mais non, c'est en fait, on se déguise tous, on fout le bordel.
5: Mais alors, tu peux te déguiser, t'as qu'à te déguiser chez toi, là t'es avec lui, là tu te déguises et tu fous le bordel avec ton pote là.
6: Mais non, c'est mon frère, il est complètement bourré, c'est pas grave.
5: Tu parles, l'autre fait croire qu'elle est bourrée, n'importe
6: non,
5: quoi.
6: Non, pas moi, lui il est bourré. Non.
5: Moi aussi, je suis un animateur, je suis bourré, je suis arrivé, j'ai défoncé. J'ai bu grave, je suis bourré. Je suis cassé.
8: Thomas, message subliminaux.
5: Non mais repasse-moi ta soeur. Oh putain, quel âge il a ce trou duc?
6: Il a 15 ans.
5: Oh bah non, putain.
7: Je suis pas
5: un trou duc. Oh l'autre, il s'est fait péter, je suis bourré, l'autre. L'autre il s'est bu une limonade, il y a 2-3 bulles qui sont venues lui péter à la cervelle et ça y est, l'autre il est en train de nous faire un sketch. Ta gueule et tout, je t'emmerde. Vive la jeunesse. Oh là là là là.
6: Ça m'énerve que les profs...
5: J'en peux plus de ces jeunes cons, putain. Ta gueule, putain, je serais ton grand frère, moi je te mettrais une calotte, putain, je rentrerai à la maison, ouais, tu verras, ouais. Dis donc, tu me parles pas comme ça, dis donc, tu vas me respecter un petit peu plus.
7: Les 10 commandements, de l'époux dans le cul.
5: De quoi?
6: Non, mais arrête, c'est pas...
5: Qu'est-ce qu'il vient de dire, là?
6: C'est lui, c'est pas moi, je t'en supplie, non.
5: Ah, vas-y, qu'est-ce qu'il vient de dire?
6: Non, il vient de dire que des conneries, il est
5: qu'est-ce qu'il vient de dire? Qu'est-ce qu'il vient de dire?
6: Non, je te promets, arrête.
5: Qu'est-ce qu'il vient de dire?
6: Il vient de dire tas de conneries, il est tellement...
5: Qu'est-ce qu'il vient de dire à l'instant sur cette antenne que je n'ai pas entendu? Non.
6: Je te promets, c'est pas attention à ce qu'il dit.
5: Oui, non, mais c'est trop tard.
6: Non, moi, je t'en supplie, non.
5: Qu'est-ce qu'il vient de dire à l'instant sur l'antenne?
6: Je te le passe, mais tu reviens après.
8: Max, ma soeur, elle y est pour rien.
5: Qu'est-ce que tu viens de dire? Qu'est-ce que tu viens de dire?
8: Je te les fous dans le cul.
5: Quoi? Quoi?
8: Que tes 10 commandements, je te les fous dans le cul.
5: Eh ben voilà, c'est ce que je voulais entendre.
8: Non.
5: On va rajouter un 11e commandement. C'est que je t'emmerde.
9: 0803-08-5000 et 0870-5000, on peut dire ce qu'on veut à partir du moment qu'on respecte le Star System.
5: Je pensais que
0: parce que Karine réagissait sur quelque chose que sur la taille. Elle mesure 1m80, elle voulait réagir sur ce que disait Caramel et sa taille d'1m56. Laurence réagissait plus sur les histoires de Franck dans le style, dans le sens où elle voulait dire que elle paye. Enfin, que quand on sort, les nanas payent aussi.
5: Voilà. Alors dans ces cas-là, elles arrivent toutes les deux en même temps à l'antenne et elles parlent de leur sujet en même temps.
0: Voilà.
5: Alors Karine et Laurence, vous êtes là toutes les deux, est-ce que Karine est là aussi?
9: Oui.
5: Alors Karine, bonsoir, tu vas parler en même temps que Laurence, vous allez tous les deux parler de votre sujet et avec Franck. Voilà, exactement. Attention, on y va. Karine donc parle du fait qu'elle mesure 1m80. Et Laurence, toi tu voulais parler de ton sujet, du fait que tu payais quand tu sortais. Attention.
9: Attends, mais moi je peux faire les deux en même temps parce que je mesure 1m80 et je paye aussi ma part.
5: Ouais, c'est ça, ouais, menteuse.
0: Non, mais moi je mesure qu'un mètre cinquante.
10: Ça, j'ai bien à connaître alors.
5: Alors allez-y, vous parlez tous en même temps, allez-y.
9: Il n'y a pas de raison, moi je mesure 1m59 et je paye.
0: Alors, on arrive à tous parler en même temps.
9: Non, mais sérieusement, faites ça. Au secours.
10: Une par une, ça sera mieux, je crois.
9: Ouais, je pense que si, ça serait bien.
11: De vous plaindre, parce que vous avez plein.
0: Et qui c'est qui parle?
12: Laisse-moi parler, vu qu'apparemment, elle ne nous entend pas.
0: Qui?
10: Je crois qu'il
5: est là. Ah, vous êtes fabuleux, bon alors. Terminé. Il suffit que je m'absente 2 minutes pour que ça devienne chiant. Mais non, mais c'est grave, quoi. Attends. C'est chiant. Des fois, ça peut être chiant. Mais écoute le bruit vulgaire que fait un bébé quand il est heureux. C'est vulgaire. Oh là. Ta gueule. Tu vas te taire. Non. Oh là là. On boit une bonne bière.
12: Max.
5: Et après tu bois une bonne bière.
12: Max.
5: Il faut que t'as gueulé sur ton gamin, tu bois une bonne bière.
12: Max.
5: Ouais,
12: t'es où?
5: Oui, Colline.
12: Je te voudrais pas comme le père de mes enfants, franchement.
5: Quoi?
12: Je te voudrais pas comme le père de mes enfants.
5: Oh bah je te rassure, je te veux pas comme femme. Hein.
12: Oh, t'es dégueulasse.
5: Je vais te dire, c'est bon. Hein. J'ai donné dans l'acné. Hein.
12: Oh, t'es dégueulasse de dire ça.
5: Bah t'es dégueulasse, tu me cherches, tu me trouves.
12: Je te trouve.
5: Mais c'est pas aimable, putain. Attends, je suis pas aimable. Qui c'est qui vient de me dire à l'instant, je te voudrais pas comme père de mes enfants?
12: Max, c'est de l'humour.
5: Mais moi aussi, c'est de l'humour.
12: Ah bon?
5: Enfin, pas pour l'acné, hein.
12: Non, mais que t'en sais, j'en ai. D'abord, j'en ai pas.
5: Oui, c'est ça. Alors là, je vais te dire.
12: Mais
5: sérieux? Sérieux, y'a pas sérieux. Allons. Allons. Là, je vais te faire encore plaisir. Regarde, écoute ça. Regarde, ça, c'est les jeux de regard. Écoute ça. Elle va bien, Colline, elle a un enfant. Elle est où la Colline? Il est où son bébé qui va gonfler? Il est où le papa qui a 19 ans et qui va sauver à l'âge de 20 ans parce qu'il a envie de profiter avec d'autres nanas mais elle le sait pas encore? Elle est en face de moi, sa belle Colline, elle est toute belle.
12: Oui, ça.
5: Alors? Hein?
12: Ça, je suis toute belle, ouais.
5: Oui, c'est vrai, ouais, tu seras toute belle et toute seule, ouais.
12: Non.
5: Bon, ouais. J'espère que c'était un bon délire là, que tu m'as tapé, Colline, mais que tu penses pas sincèrement avoir des enfants, que tu penses pas en mettre un là, en action. Là.
12: Bon. Écoute, le jour où je serai enceinte, je t'appelle.
5: Non mais attends, j'ai pas dit qu'un jour Colline de Hansin ne serait pas enceinte.
12: Mais je le sais bien.
5: J'ai jamais dit ça, je te le souhaite. Si t'as envie d'avoir des enfants, moi aussi.
12: Ah oui, j'en veux 3.
5: Mais très bien, si t'en veux 3, t'en auras 3. Mais j'espère pour toi. Oh, bah après, si c'est pour commander d'avoir que des garçons, c'est bien, t'auras ce qu'on te donnera. Il faut être heureux avec le bébé qu'on est. On s'en fout du sexe. Mais, quoique bon, avoir 3 filles, ceci dit, ça me ferait bien chier, quoi. Mais... le fait de vouloir en avoir aujourd'hui à 18 ans, sachant que t'es une onde, que tes parents et tout ça, tu pourras ni le nourrir, tu pourras ni l'habiller, ni quoi que ce soit, c'est pas raisonnable. On met les pieds sur terre, la gamine.
12: Ne parle pas comme ça.
13: Dans l'une de tes chansons, tu dis, le rap part en couille, MC Rapalo. Tu dis ça à MC Sola?
14: Pourquoi t'as pensé à lui?
13: Non,
5: mais... Pourquoi t'as donné la bonne réponse tout de suite?
14: Pourquoi tu dis ça?
13: T'aimes pas MC Solar?
14: Non, j'ai pas dit MC Solar, hein. J'ai dit les MC Allo.
5: Ouais, les MC, ça peut être MC Hammer.
14: MC, ça peut être n'importe
5: quoi. Hein. MC, c'est une... Ça veut dire quoi, ça, MC, exactement? Parce que c'est le MC, c'est quoi? C'est le rappeur, à la base.
14: Je sais même
5: quand
14: pas.
5: Quand on dit MC...
14: C'est comme ça qu'ils s'appellent, les rappeurs.
5: Je sais pas, il y en a qui s'appellent...
15: C'est maître de cérémonie, putain. Ouais. Ça fait même pas, ça.
5: Non, ça va.
14: Moi, je suis pas dans les...
15: Moi, il y a moi qui suis pas spécialiste.
5: Merci, Catherine.
15: Enfin, moi, je crois. Maintenant, vous mettez le doute, remarque.
5: Non, mais ça se trouve, c'est elle qui va nous apprendre.
15: Ça, ouais.
5: En plus, on est là, on sait rien, on débarque et tout. Putain. Alors, Bruno, toi, t'as fait des...
15: Master of Ceremonies en anglais, ça marche. Non, c'est ça, je crois.
5: Ah, ouais, ok. Ouais. Et toi, Bruno, donc, tu fais des disques, t'es chanteur, c'est ça? Le mec, il va tout apprendre.
15: C'est bon de rire, ha ha.
5: Parfois.
15: C'est un truc des nuls.
5: Alors vas-y, dis-moi.
15: C'est bon de rire, parfois. C'est bon de rire, ha ha.
5: Non, je connais pas.
15: C'est bon de rire aussi.
5: Aussi.
15: C'est bon de rire, hi hi.
5: C'est mis en sous-place.
13: Est-ce que vous envisagez de refaire des duos tous les deux, Catherine et Bruno?
5: Voilà, je pense qu'ils ont répondu à ta question, Cyril. Hein.
13: Ouais,
5: il y a une ambiance là, il y a comme une ambiance, tu vois, ça commence à monter. C'est-à-dire que plus les minutes passent, plus ça la patate. Et ça s'est passé hier soir.
11: Bonsoir Françoise.
16: Oui.
5: Bon alors qu'est-ce qui se passe? Tu voulais dénoncer ton fils?
16: Oui.
5: Alors,
16: Je suppose que vis-à-vis de la loi.
5: Vis-à-vis de la loi, qu'est-ce qui se passe vis-à-vis de la loi, Françoise?
16: Parce que j'arrive pas le d'éjecter de mon appartement.
5: Tu n'arrives pas à l'éjecter de ton appartement.
16: Voilà.
5: Alors on appelle la police, c'est parti. J'adore quand elle dit ça.
16: Oui.
5: Alors on va dénoncer, hein, d'accord?
17: Comme ça, les gars, bonjour.
5: Oui.
16: Qu'est-ce que je dois dire?
17: Allô?
16: Oui, bonjour. Excusez-moi de vous déranger.
17: Oui, madame.
16: Voilà. J'ai un fils de 20 ans.
17: Oui.
16: Il veut pas quitter mon appartement.
17: Oui, madame. Il veut pas quitter votre appartement.
16: Il veut pas quitter mon appartement.
17: Attendez, inquiétez pas, je prends ma machine, inquiétez pas. Oui, donc. Alors, 20 ans, vous dites, hein?
16: Oui.
17: D'accord. Et il vous embête beaucoup?
16: Oui, il m'embête beaucoup, il travaille.
17: Il travaille?
16: Oui, il travaille.
17: Attendez, inquiétez pas, hein, téléphone. Je prends?
18: Je prends, ouais.
17: Oui, donc.
16: Non, mais c'est des conneries, quoi.
5: Non, bonsoir. Je suis l'ami de la personne avec qui vous êtes en ligne.
17: Oui, monsieur.
5: Et on a un problème avec notre fils qui ne veut pas payer son loyer, comme vous le disait ma femme.
17: Oui.
16: Non.
17: Mais il faut le faire payer, le loyer, hein, tu travailles.
5: D'accord, excusez-moi. Donc, je suis son ami. Et donc, vas-y, Françoise, explique donc au monsieur.
16: Bon, voilà. Mon fils, si je le fous dehors, à ce moment-là, il veut brûler ma baraque et tout ça.
17: Il veut brûler. Écoutez, on a exactement le même problème ici avec un jeune homme.
18: Mais
17: allez-y, faites-le parler un peu.
18: Tu vas payer un peu.
17: On a le même problème avec un jeune homme ici qui voulait pas payer son loyer et puis. Ça s'arrange, hein, tout s'arrange. Hein. Vous devriez nous l'envoyer, madame, si vous voulez, on vient le chercher.
16: Non. Oui, il a une bagnole, pour le moment, il est à Montfermeil.

0: Arrête. Faut pas de trace. Allô?
1: Alors, oui, voilà, nous appelons parce que nous avons un problème avec mon ami que vous avez au téléphone, là, Françoise. T'es toujours là, Françoise?
2: Oui.
1: Non, mais est-ce que vous pourriez venir chercher Françoise avec une fourgonnette? Est-ce que vous pouvez venir la chercher pour qu'elle puisse faire la déposition?
0: D'accord, c'est une personne, un fourgon pour une personne.
1: Un fourgon pour une personne, mais...
3: Un fourgon,
2: Je vais pas rester en prison, hein.
0: La maman va l'accompagner ou pas?
1: Oui, la maman. Par contre, il faut venir chercher la maman, je pense, hein, François.
0: D'accord,
1: c'est
0: parce
1: ça.
0: Que là, on a le même chat et le garçon ne veut pas payer non plus, hein.
2: Il est à Montfermeil.
1: Non, ah oui, d'accord, mais
2: Il est à Montfermeil.
1: Oui, parce qu'apparemment, la dame...
2: Et moi, je suis à la Courneuve.
1: Alors, faut aller à la Courneuve, aller chercher la dame.
0: D'accord.
1: Voilà.
0: Et ensuite, on ramène pas le garçon, donc.
1: Voilà, parce que la déposition, c'est que, bon, comme vous le disiez, Françoise...
2: Oui.
1: Comme tu le disais tout à l'heure, monsieur, là, l'amiral, là, c'est qu'en fin de compte, ton fils, il veut pas payer le loyer, c'est ça?
3: Il va payer mon loyer!
2: Arrête! Il veut pas payer ni le loyer?
0: Il faut une cellule pour une ou deux personnes, alors? Attendez, on note deux, trois choses.
1: Oui.
0: On fait la réservation pour la cellule.
1: Alors, vous faites la réservation
0: C'est une ou deux personnes.
1: Pour Françoise, tu veux dormir avec ton fils à la prison ce soir ou demain, ou tu préfères que ça soit lui tout seul?
2: Négatif.
1: Négatif?
0: Ça veut négatif. Dire
1: Même pas...
2: Tu
1: vas pas rester
2: dans mon lit, hein.
1: Tu vas pas rester dans ton lit.
0: D'accord, on ne prend que le jeune homme, alors.
1: Voilà.
0: D'accord, ouais. Il faut prévoir un petit déjeuner pour le lendemain matin.
1: Petit déjeuner, est-ce qu'il prend un petit déjeuner, non, pour demain matin?
0: Un supplément,
3: un petit déjeuner.
0: Allô?
1: Oui, on vous écoute, monsieur. Oui, un petit déjeuner pour demain pour le fils de Françoise.
0: Bon, d'accord, et on le garde combien de temps, donc?
1: Je sais pas, qu'est-ce qui vous arrangerait? Qu'est-ce qui t'arrange, Françoise?
0: En moyenne, pour faire payer un jeune homme de cet âge-là, à mon avis, il faut deux jours à peu près.
3: C'est le fourgon qui arrive, hein.
2: 48 heures.
0: Le fourgon vient de partir à l'instant.
1: Ah, il y a le fourgon qui est parti, Françoise, donc on va aller chercher ton fils.
2: Attends, je vais le voir. C'est vrai, à ce moment-là, je vais le voir devant la baraque.
1: Tu veux le voir devant ta baraque?
2: Ouais.
1: D'accord, très bien.
0: On ne prévoit pas l'alcotest, non?
1: Non, je ne pense pas, puisque c'est vous qui allez conduire, c'est quand même pas le fils qui va conduire la fourgonnette à votre place, quand même.
0: D'accord.
1: Quoique si c'est un policier qui conduit.
0: Attends, pas que le fourgon...
1: On va pas vous déranger plus longtemps parce qu'apparemment vous avez l'air d'avoir
0: le fourgon arrive là, il est parti, en fait c'est un autre, hein,
1: d'accord.
0: Le vrai est parti.
1: Très bien, merci. Bon bah Françoise.
0: On est là dans pas longtemps, hein.
1: Vous êtes là dans pas très longtemps, très bien. Bon Françoise.
2: Oui.
1: Bon bah voilà, j'espère que ça va bien se passer. On a donné ton numéro de téléphone au commissariat hors antenne.
2: Ouais.
1: Comme ça ils vont pouvoir t'appeler et puis venir te chercher pour prendre la déposition.
2: Ouais, d'accord.
1: D'accord, bah j'espère que tu passeras pas la nuit au commissariat quand même.
2: J'espère pas, hein.
1: D'accord, vous...
2: Une
1: dernière question, monsieur, vous pouvez la libérer pour quelle heure cette nuit? Vers 3-4 heures du matin?
0: Vers 3-4 heures, ça dépend si elle veut partir avant le petit déjeuner ou pas.
1: D'accord, très bien.
0: Mais le fils, on le garde, hein.
1: D'accord, vous le gardez définitivement, hein.
0: Oui, non, deux jours pour qu'il paye.
1: Mais
0: ça
1: vous
0: suffira.
1: En prison.
2: Il va payer, hein.
1: Voilà, prison.
0: Le dernier vient de céder, là il a payé.
1: D'accord.
0: Voilà, il y a eu un accident devant le commissariat.
1: Ah bah on va pas vous déranger plus longtemps, monsieur. Au revoir.
0: Au revoir.
1: Et au revoir, monsieur. Ah bah dis donc, Françoise.
2: Hey.
1: Ouais. Qu'est-ce qu'il y a?
2: Si c'est vrai, alors là, ça fait fort.
1: C'est fort, là, hein?
2: Ah là, c'est assez fort, là.
1: J'ai fait très fort, ouais.
4: Ouais, et c'était vrai, en plus, hein. François, si tu nous écoutes, on a véritablement appelé un commissariat. Je ne sais pas s'il y a eu suite avec ton fils, mais voilà, ça s'est passé en direct sur Fun Radio.
5: Ouais.

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0: 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Ouais.
1: Tu grinces si bien, ça me coince, aïe aïe.
2: Arrête Bruno.
1: Attends là, c'est tout sec, arrête. Attends là, ça reprend, ça reprend, ça revient, tu reviens.
3: Ah bravo Catherine Ringer en duo et freestyle avec Bruno et bien sûr Jean qui avait fait l'introduction. Bravo Jean.
4: Ouais.
3: Mieux que la fois d'avant quand même. Hein.
4: Ah ouais.
3: Je me souviens de ta voix. Je me souviens que tu avais déjà fait un freestyle avec Bruno la fois d'avant. Et là sympa quoi.
5: Qui est très bien. On aura également Banco, 15 ans de Saint-Germain-en-Laye. Bonsoir Banco, comment vas-tu Banco?
6: Benko, s'il te plaît.
5: Ah Benko. Ouais, excuse-moi, Benko, on va parler de quoi dans un instant, c'est encore plus ridicule.
6: Ridicule. En fait, j'ai laissé mon numéro de tam-tam.
5: Tu pourrais parler encore un petit peu plus loin carrément, tu t'éloignes carrément qu'on ne t'entende plus du tout.
6: Ouais, tu vois, je vais faire comme toi.
5: Ouais, voilà, vas-y.
6: Voilà, donc comme je te disais, j'ai laissé mon numéro.
5: Ouais, d'accord.
6: Ouais, je l'ai laissé à l'antenne.
5: Ouais, d'accord, ok, ouais, très bien, ouais.
6: En fait, j'ai reçu plein de messages absolument cool.
5: Ok, d'accord.
6: Certains sympas, d'autres plus cons.
5: Ok, tu ne bouges pas, on va venir dans un instant, d'accord?
6: Ouais, je bouge pas, t'inquiète pas, je bouge pas d'ici.
5: Eh, tu peux t'éloigner encore un petit peu, s'il te plaît?
3: Sur cette antenne, hein. Mais heureusement, on n'en a pas beaucoup et on les garde juste pour nous le soir. 0803 08 5000 et 0870 5000, venez donc nous mettre le feu ce soir. On a le why et le bouton du volume au maximum. Prodigy avec Brief, et pour les auditeurs et téléspectateurs de Fun TV, voici le clip en prix. C'est Benko qui va choisir. Benko, est-ce que vous pourriez me passer Benko, Florent, Julie, s'il vous plaît, merci. C'est là Benko?
7: Oui, il est là.
3: Alors Benko, qu'est-ce que je fais avec Karine là? On gère l'histoire, t'as pas envie d'un rencard avec... Ça te dirait pas, Karine, de sortir avec un petit jeune de 15 ans?
8: Non, pas trop, non.
3: Non, mais même dîner, ça n'engage à rien, quoi.
8: Non, c'est trop jeune quand même.
3: Oh,
7: c'est trop jeune.
3: Et toi, Benko, t'aimerais pas avoir un petit dîner en tête-à-tête avec une femme de 23?
7: En fait, non, j'ai déjà une nana, mais bon, un dîner, franchement.
3: Quel âge a-t-elle, Benko?
7: Elle a 14 ans, elle va avoir ses 15 ans, quasiment en même temps que moi. Et attends, je te raconte le meilleur. Je l'ai rencontré quand même par le biais des ondes du tam-tam.
5: Ah ouais, carrément, et alors?
7: Et en fait, tu vois, c'est vraiment cool, parce qu'elle est vraiment sympa, et je suis vraiment fou d'elle, et c'est vraiment cool.
5: Ah ouais, ça fait combien de temps que t'es amoureux d'elle?
7: 4 jours.
5: Ouais, d'accord, et ça se passe plutôt bien?
7: Ouais, tranquille.
5: Vous vous êtes rencontrés où?
7: Saint-Germain-en-Laye.
5: Et Karine?
8: Oui, Max.
5: Ça te dirait pas quand même de rencontrer Benko?
8: Non.
5: Vraiment?
8: Non.
5: Ouais, ça serait plutôt sympa, non?
7: Karine, rappelle-moi où t'habites.
8: Paris.
5: Benko?
7: Bah, ouais.
5: T'habites à Fleury. Hey, gag.
7: Gag, hein?
5: Bon Benko?
7: Ouais.
5: Bon, dans un instant on va discuter ensemble hein.
7: Ouais, pas de problème.
5: D'accord, est-ce que tu pourrais parler un petit peu plus loin s'il te plaît?
7: Attends, je sors de la cabine téléphonique.
5: Ouais, ok.
7: Et là tu vois, je m'en vais et là tu ne m'entends plus.
5: Encore plus loin.
7: Je m'éloigne de la cabine.
5: Encore.
7: Encore moi.
5: Encore.
3: Ah là, qu'est-ce que ça déconne. Plus c'est jeune, plus ça déconne hein.
9: Max, la nuit, c'est aussi...

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1: Excellent.
2: Attention, nono d'MTI, une semaine de maladie et le voici revenu, Tony Truant, plus fort que jamais un vendredi soir. Introduction et 4 minutes de medley, le tout concocté par Florent. Ça a été dur de choisir les 4 premières minutes et on en aura peut-être 2 encore avant minuit ou entre minuit et 1 heure. Écoutez bien.
3: Et oui, vendredi dernier, je n'étais pas là.
2: Et le son un petit peu spécial.
3: Il n'y a eu aucune émission avec moi. Et oui, c'est la maladie. Et oui, les microbes, les virus sont aussi pour moi.
2: Et oui.
3: Ça arrive comme pour tout le monde.
2: Alors. Attention, attention.
3: Ben voilà, ce soir, on va rattraper tout le petit coup. Je vous rappelle ce soir, si c'est l'anniversaire d'un de vos proches ou le vôtre, le standard MDI, vous êtes ouvert. 04 75 96 52 10.
2: Voilà.
3: 04 75 96 52 10.
2: Attention, ça.
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3: MDI, c'est votre radio.
2: Attention, ça va cartonner maintenant.
3: Pas, et pour commencer, on va commencer avec quelque chose d'excellent. Ça s'appelle Bunker. Bien vos oreilles, si vous ceci soit MDI.
2: C'est parti.
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3: Rockin' Bones.
2: Et ça, c'est en direct, hein, tous les vendredis, 21h minuit.
3: C'est excellent, c'est ça commence à faire un petit carénage dans les discothèques, bien bien côté. Notez bien, Rockin' Bones.
2: Voilà.
3: C'est excellent, et c'est rien que pour vous, sur MDI, dans l'émission Maximum, c'est comme ça tous les vendredis soirs. Et bah, tout des tubes. Des tubes.
4: Maximum.
2: C'est quoi ça? C'est quoi cette sonnerie?
3: Levez le bouton du volume au maximum, mes enfants. 21h07, je vous rappelle si c'est l'anniversaire de vos proches.
2: Ça doit être banco.
3: Le standard MD, vous êtes ouvert. 04 75 96
2: 52 10. Allez, Nono, vas-y, fais péter la machine. À mon avis, c'est Benko.
3: On va aller retrouver la pub.
2: Ah, la pub, écoute bien. Écoute bien. Écoutez bien là. Il va envoyer la pub là.
3: Ouvrez vos oreilles, il y a pub.
2: T'imagines si j'envoyais la pub comme ça?
5: Attention, pub. Oh mais lâchez-moi, putain.
2: Écoute bien.
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2: Attention, on sort des pubs et c'est reparti. Écoutez encore une minute. Allez, c'est parti.
3: Rayon nouveauté mes enfants.
2: Ouais.
3: C'est jamais, c'est normal, la semaine dernière j'étais absent. Eh ben oui,
2: ce soir on est gâtés.
3: On lève le bouton du volume au maximum.
2: Voilà.
3: Écoutez, on va passer un petit coucou à deux demoiselles qui sont dans une voiture qui écoute MDI au maximum. Elles se prénomment Virginie et Elodie. Les demoiselles, je vous fais un gros bisou. Il paraît que pour aller manger, vous entendez un jeune homme qui s'appelle Christophe. Et il aime bien se faire attendre. Il aime bien.
2: On comprend rien de ce qu'il dit là.
3: Si vous êtes à la maison ou que vous soyez mes enfants, levez le bouton du volume au maximum ce soir et mettez le Y come with me for the new sound and
2: the new sound. Et c'est pour voir si tu sais faire Benko. Everybody count. Je sais pas comment il dit lui. Attends, on va remettre. Attends, je rebobine. Là je rebobine.
3: Écoute
2: là.
3: Je vous rappelle, si vous êtes à la maison, où que vous soyez, mes enfants, levez le bouton du volume au maximum ce soir et mettez le Y, come with me for the new sound and MTI.
2: Come with me.
5: Attends, je veux la musique.
2: Attends, on va le remettre. Attends, je vais rebaisser un peu. Come on, come with me, je sais pas quoi, attends. Attention là.
3: Je vous rappelle, si vous êtes à la maison, où que vous soyez, mes enfants, levez le bouton du volume au maximum ce soir et mettez le Y, come with me for the new sound and MTI.
2: Il y a pire, écoute. Enfin, il y a pire, c'est fabuleux. Ah non, si tu nous écoutes, merveilleux.
3: Et bah, même plus donc, on a une demoiselle qui se met dans Mélodie.
2: Oui.
3: Bah, avec son petit copain, il s'appelle Lilian.
2: C'est quoi ça?
3: Et puis en plus, il est bloqué ce week-end.
2: Il est bloqué ce week-end, on comprend rien. Même moi, on a eu du mal à déchiffrer avec Florent, je vous le cache pas. Attention, il reste 20 secondes, profitez-en les enfants, Nono de MTI.
3: Est-ce que vous êtes prêts pour la pub?
2: Ouais, attention.
3: Vous allez voir, moi, je vais trouver la pub. 36, 15, 15, 15.
2: Ouais.
3: Vous êtes prêts?
2: Lui fait de la pub pour la pub.
3: Vous êtes prêts?
2: Ah, Florent me l'avait pas dit, celle-là. 36, 15, la pub.
3: Go, pub.
2: Ouais. Ah, grand. le mec, il est là, il fait attention, il va y avoir la pub, 36-15, la pub. Et là, pendant 30 secondes, il est en train de vanter le mérite de la publicité, quoi. C'est carrément grandiose.
1: C'est pas 36-15 la pub qui dit.
2: Ah si, c'est 36-15.
1: Non, c'est une marque.
2: Ah bon?
1: On comprend pas trop, donc j'ai laissé.
2: J'ai l'impression qu'il dit 36-15 la pub, qui veut déconner avec la pub.
1: C'est une marque de Minitel de rencontre.
2: T'es sûr?
6: Je vous avais passé également des extraits de, vous savez, de DJ en club discothèque dans les années 90. Ouais. Eh bien, j'ai retrouvé. Je crois que j'avais dû le faire à une époque, mais pas l'intégralité. J'ai retrouvé un CD. Je savais plus où je l'avais mis. Fort possible que je l'ai déjà passé une fois ou deux. Mais j'ai retrouvé dans mon bordel, là, parce qu'il y en a tellement, d'autres interventions de DJ, et c'est comme.
7: Ah oui, tu nous as ramené carrément du Ludwig et tout, hein.
6: Ah ouais. Ah non, pas du Ludwig.
7: Ah
6: non. Où est-ce que j'ai mis tout ça? Ah là.
7: Ah.
6: D'autres interventions de DJ que je pense déjà avoir passé dans l'émission, mais il y a belle lurette, ou en tout cas pas l'intégralité. Et en écoutant tout à l'heure, ce matin, vers 9h30 chez moi ce matin, je me suis régalé dans mon salon, écouter ça à fond. Non, mais les voisins, ils ont dû être fous, ils ont dû se dire, mais attends, mais il est complètement taré celui-là.
8: C'est un ringard.
6: Ah ouais, c'est un super
7: ringard. Allez,
9: mademoiselle, les mains. Allez, mademoiselle.
10: Oh non.
8: Oh, les campings. Écoute, là,
6: mais oui, c'est bon. Écoutez bien.
8: Moi, j'adore, c'est là où je m'éclate le plus.
6: Attendez, vous n'avez pas écouté le meilleur, c'est le DJ.
9: Allez, la petite dame devant moi, tu viens voir, t'as gagné le t-shirt.
10: Oh la réverbe.
9: Voilà, elle a les mains en l'air, elle a un petit t-shirt noir.
6: Écoutez bien, je l'avais déjà mis, mais le DJ, il offre des peluches dans le club, il dit à quelqu'un qu'elle vient de gagner une peluche. Écoutez bien, c'est tout simple que le mec, on n'est pas là pour rigoler, il fait non, pas toi, à l'autre. Et l'autre, justement, en question à qui il veut offrir la peluche, n'a pas entendu. Et donc le mec, il te fait « Ouh, on est là, on se réveille, on est là pour s'amuser », mais tu sais, et en fin de compte, ça devient hyper agressif.
9: Coucou, c'est nous.
6: Écoutez bien, maintenant.
9: Allez, la petite dame devant moi, tu viens voir, t'as gagné la peluche. Non, pas toi, l'autre, voilà. Elle a les mains en l'air, elle a un petit t-shirt noir. Coucou, c'est nous, on est là, on fait la fête, ouais, faut se réveiller, c'est là. Ouais, tous les soirs on fait la Java au Madison et on y va.
6: Écoutez bien dans le mix.

0: écoutez bien l'ambiance.
1: Olé, olé.
2: Il est tout seul.
1: Oh là là, bah c'est mou, c'est quoi ça? Et alors?
2: Ah, le mec il en saut dans son délire et tout, non.
0: Oh là là là là. Tu sens bien le club avec que des rugbyman.
1: Bon, je vous laisse 2 minutes, hein.
3: Ah, je vous laisse 2 minutes, hein.
0: J'en passerai d'autres de lui, hein.
4: Pourquoi ils sont obligés de parler?
0: Lui, j'avais déjà passé, c'est un chanteur.
2: Attends, mais ça, c'est des mecs que t'as récupéré, c'est des mecs qui t'ont envoyé.
0: Oui, à l'époque. Ah ouais. Ouais, ouais, ouais.
2: C'est des mecs qui ont envoyé ça.
0: Et celui-là, attention, celui-là, il est.
2: On l'a déjà mis, hein.
3: Mais on aime regarder les filles, bien sûr, sur les plages, ça c'est normal, c'est l'été 93, bien sûr. Tiens, tiens, pour démarrer la soirée, voici un petit téléphone.
0: Très excité, téléphone.
3: Vous remuez un petit peu les fesses. Voici un autre monde.
0: Alors lui, il crie beaucoup, hein. Il est stéro, hein. Les fins de phrase.
3: Soir,

0: Longé dans les années 80, bien sûr. 84.
1: C'est dingue, hein.
0: Aïe, gimme gimme the funk ce soir.
1: Tu pourrais faire une caricature, tu serais pas mieux.
2: Les allées funk. Les allées funk.
0: Ah oui.
3: Alors celui-là, il est bon aussi. Je crois que celui-là, il a un problème.
1: Oh là là, présentation d'une soirée, écoutez bien.
4: Ah, c'est quoi ça déjà?
5: Attention, je compte sur vous. Si vous aimez les cadeaux, il va falloir nous montrer ce que vous savez faire. Hein. Là, c'est l'ambiance, ce sera pour tout à l'heure. Voici la présentation de soirée.
1: Écoutez, hein.
5: Mesdames et messieurs, au nom de la direction du personnel de la loco, permettez-moi de vous souhaiter une excellente soirée, surtout la bienvenue dans l'immensité du monde de la nuit. Ce soir, nous allons redéfinir le concept de l'excellente soirée, le concept de la fête, car la musique que vous allez découvrir vous viendra des plus grandes capitales musicales internationales suivantes. New York, Los Angeles.

0: nous permettre de vous faire vibrer pour une nuit que vous n'êtes pas prêt d'oublier. Tout à l'heure, il y aura des t-shirts, des sacs de sport, des caleçons.
1: Ah, c'est extraordinaire.
2: Des caleçons.
1: Bah, j'explique quand même. Non, mais ah, le mec, il est en train de te dire que la musique qui va être passée dans son club vient de Los Angeles, de New York, de machin, de trucs, la plus grande technologie au niveau du son, le mec. Et puis quand il t'annonce les cadeaux, il y aura des caleçons. Le mec, tu t'attends à ce qu'ils te disent à l'époque. Ah, je sais pas, moi, il y aura des chinifi, des télés, des, ouais. Il y aura des caleçons, il y aura des t-shirts. Des cendriers. Non, mais, tu comprends?
0: Sur technique lumineuse et acoustique.
1: Bon, je te l'ai dit, le mec, ça tombe sur ses chauds. Il fait l'inventaire. Tu t'attends à des voyages avec Isa.
0: Que vous n'êtes pas prêt d'oublier.

0: quand même, hein, ça. Hein.
1: Alors c'est la loco, mais il y avait des locaux.
2: 90,
1: ouais, y a c'est pas Paris, je crois qu'il y avait des locaux à la Provence. Ouais. Il y avait des, tu sais, c'est comme c'est le Macumba.
0: Putain. Fais un petit inventaire technique quand même, le mec, pour dire.
3: Do you see the light? Les cadeaux sont arrivés, ils sont dans la cabine.
0: On a

0: On rappelle,
1: remets ça.
0: On rappelle quand même, on précise quand même que le mec t'annonce qu'il va y avoir du son qui vient d'Ibiza, de Los Angeles, de New York, de Paris, des plus grandes capitales du monde. Tout ça pour faire un jeu pour gagner des caleçons et des sacs de sport où il faut faire dire la dada.
2: Les cadeaux seront pour la une. Si la 2 chante plus fort que la 1, tous les cadeaux seront
0: pour
3: la 2.
0: Oui.
2: Plus
0: sur la 2.
2: Alors
0: sauf que lui dans la règle du jeu, plus il y a de l'ambiance sur la 1, ça peut être la 1, s'il y a plus d'ambiance sur la 2, c'est la 2, plus d'ambiance sur la 3, c'est la 3. Sauf que lui quand il explique sa règle du jeu,
2: plus fort que la 2, tous les cadeaux seront pour la 1. Si la 2 chante plus fort que la 1, tous les cadeaux seront plus sur la 2. Alors, je compte sur vous les filles et les garçons, tout le monde ensemble, vous chantez très très très fort. Attention mon signal. On arrête complètement la musique, attention la piste 1, vous répondez si vous criez très très fort, vous avez tous les cadeaux. Attention, vous chantez. Pip pip la 1. Pip pip la 2. Bah c'est super cool, ça va sur la 2. Attention, les cadeaux vont pleuvoir dans une poignée de secondes.
0: Ils sont bons non ou pas?
3: Putain, bah...
0: Ah, ils sont très bons hein.
3: Et moi c'est le genre de soirée que j'aime bien.
4: Ah bah oui, bien sûr. Attends, il y en a peut-être d'autres.
5: Ça me manque d'ailleurs. C'est sur 12 France. Allez, ah bah,
0: alors ça c'est en radio, c'est 12 France. Écoutez bien, parce que ça aussi ça vend son pesant de cacahuètes.
5: Un très bon appétit, prudence et civilité si vous êtes sur la route ou si vous devez circuler.
0: On dirait Diane.
3: Ah ouais, c'est.
0: C'est pas de sourire.
3: Eh.
5: Mais aujourd'hui ou cette semaine.
3: Et c'est autoroute FM.
5: On va prendre la route avec François Fellman. Je te retrouverai.
0: Attends la tristesse.
3: Oh,
0: François Fellman, je te retrouverai.
1: Mais pourquoi il met des animateurs comme
5: Elsa,
1: ça
5: avec T'en vas pas de l'année 86. Tandis qu'il est 12h52, on va se mettre un peu d'accordéon.
0: Tu entends ce mec-là qui va te faire un point autour. Tout de suite l'accordéon. En attendant, juste deux morts à l'instant même à l'autoroute 15 à la hauteur de Saint-Chavignon. Tout de suite, on s'écoute.
3: Ah putain, merde.
0: Un mec, il peut te glisser deux morts comme ça, tu t'en aperçois pas.
5: Enfin, c'est un peu compliqué, mais c'est 12h52, on va se mettre un peu d'accordéon. El Montarziorogo. Enfin, c'est un peu compliqué, mais c'est Joe Priva. Il est midi sur 12 France, c'est reparti pour une nouvelle heure de bonheur que je vous souhaite des meilleurs. Et nous commencerons par l'artiste qui est à l'honneur cette semaine, c'est Joe Dassin, avec une chanson.
0: Tout le monde connaît Joe Dassin, mais personne ne connaît Joe Dassin, avec un D. Joe Dassin.
3: Avec l'affaire américaine aussi.
4: Ah oui, d'accord, ok.
3: Parce que là, il est sur 12
5: Joe
3: France.
5: Dassin, avec une chanson sortie en mai 68, mais qui eut malgré ça un énorme succès. C'est bien sûr Siffler sur la colline.
0: Il est
5: convaincu.
0: Il
5: a moitié du titre, hein, quand même. Ça fait des nuits, et c'est pas l'heure du lever du jour, c'est l'heure du cocovin.
3: Ah ouais, putain.
0: Avec la chronique elle derrière. Ouais,
5: ça, c'est le titre, Mart Schumann, et avant, c'était Brigitte Bardot, la madrague. Et puisqu'il est 12h15, on va écouter une reprise de 1966, La poupée qui fait non, non, non, non, non, de Michel Polnareff, mais aujourd'hui chantée par C. Jérôme.
0: C'est dingue, hein.
3: Ah ouais.
5: Christophe sur 12 France, les jours où rien ne va. Et justement, j'espère que la journée se passe bien. Si vous êtes sur la route, de retour du boulot, c'est pas bien grave. Montez un petit peu le son de l'autoradio. Et si vous êtes en vacances, c'est encore mieux ça. On est en vacances toute l'année sur 12 France. Et tenez, on va continuer avec Fernand Reynaud.
0: Oh, allez, encore un petit peu. Je crois que c'est bon là.
5: Le bonheur, c'est simple comme un coup de téléphone, devait se dire Cendrillon. Trêve de plaisanterie, passons aux
1: Trêve de plaisanterie.
3: Non, t'imagines que le mec, il a écrit son texte quand même. Moi,
0: Trêve de plaisanterie.
1: C'est comment,
5: Richard Anthony et la maladie d'amour. Réglisse sur 12 France, vive les gestes.
3: T'as récupéré ça où?
5: Il est 12h53, on va se quitter. Rejoignez-nous nombreux lundi. Car lundi, si vous voulez écouter ce qui va se passer, écoutez. Ce sera Gilbert Montagnier, tout à l'honneur, toute la semaine prochaine. Donc.
3: Ah merde!
0: Tout à l'honneur, il sera, tout à l'honneur. Qu'est-ce que j'ai encore?
3: C'est la manette de la semaine.
0: Je sais plus. Hein.
3: Là, il chante dessus là, non?
0: Ah
3: non,
0: oui, oui. Écoutez. Chante des disques. la fin du disque.
1: Oui.
3: Ah bah là, c'est...
1: Super réel.
0: Surtout qu'à l'époque, c'est quand t'avais les vieux vinyles, c'est craqué.
6: Les souvenirs,
0: oh là là, Ringo,
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3: Putain, mais c'est pas si mal ce qu'on fait.
0: Hein, hein,
3: c'est pas si mal, hein, ce
0: ah, c'est là qu'on se dit qu'on s'en sort pas mal.
3: Ah ouais, putain, c'est cool. Qui... 12 France, tiens, je connaissais pas. Je
0: encore
3: vais écouter,
0: un petit blanc.
3: Ça m'a chauffé là.
4: Un petit blanc.
3: Il est en direct là.
4: Il dit hey, Michel, t'es à l'antenne. Michel.
0: C'est quand même deux enchaînements qu'il nous fait le mec.
3: Ah ouais.
0: Et je vous assure, c'est pas monté. Hein. On l'avait pris comme ça à l'époque. Hein. On nous a envoyé la cassette. Je sais pas ce que branlait le mec à chaque fois, mais
3: eh bah, tu vois, il manquait un régisseur à Jean-Pierre Sauzère. Ah ouais. Tu vois.
4: Putain, mais y a que des blancs.
0: Ça en fin de compte, un CD, enfin une émission d'un mec qu'on m'avait envoyé. Je crois que un de un.
1: En fin de compte.
0: En fin de compte. Ah, je l'ai fait parce que c'est mon tic, c'est une, en fin de compte. Mais en réalité. En réalité,
3: ouais.
0: Il y avait une heure d'émission comme ça. Il y avait systématiquement, on va dire, ouais, un disque sur deux, il y avait des blancs.
3: Ceci dit, on peut se foutre de sa gueule. Je connais un animateur qui a passé de la funk avec les colons. Quand même, hein. Je connais un mec qui a fait ça la semaine dernière.
0: C'est vrai. Qui a eu du succès.
3: Ah, un gros con sur une radio.
0: C'est vrai. Qui a mis les Daft Punk et qui s'était permis de mettre la version de Pierre Bachelet. Il y avait les corons par-dessus. Mais quand même, c'est pas mal.
7: Ça doit tout trembler dans.
8: Non, justement.
7: Arrête.
8: Mais non, il faut tout renforcer. Il faut renforcer la Villebrequin. Tu renforces le Villebrequin et les roulements. Sinon,
7: tu renforces.
9: Bah, ça, c'est le premier truc à faire.
8: Sinon, tu vois, ton truc, il explose. Hein. C'est clair que tu sais, un truc d'origine, tu mets un kit MHR2 qui développe ton scooter et ton X9 là.
9: Ton Villebrequin, il explose de plus de 200 mètres. Donc,
8: ouais, voilà, mais ton X9 Max, si tu le revois plus, quoi. Je veux dire, je sais pas, ton X9 il avance pas par
7: rapport. Ah, ton X9, d'accord.
9: Mais c'est quoi comme scooter que t'as?
8: Moi j'ai un Gilera Stalker monté liquide en fait.
7: Oh, carrément,
10: Gilera Stalker.
7: Comme t'as mis un vent direct, Rémi, réveille-toi un peu là, vas-y, il fait quelque chose là.
9: Bah, moi par exemple, j'ai un Aerox déjà, c'est un peu plus de gueule.
7: Ouais, déjà.
9: Et puis, je sais pas ce que t'as fait à la peinture.
8: Vous savez, moi j'ai une peinture en fait, je l'ai fait faire chez BMW, j'ai fait une peinture M3 en bleu métal.
7: Et je rappelle que nous sommes en train de parler de tuning spécial scooter. Et d'ailleurs on a un autre candidat qui est avec nous, qui apparemment va vous mettre un vent à tous. C'est Manu, 16 ans de Alès. Salut Manu.
11: Salut.
7: Vas-y, alors quand t'entends les deux guignolos là, t'as envie de leur mettre un vent, Manu?
11: Ouais, c'est clair.
7: Vas-y, raconte.
11: Ben, moi franchement, j'ai Spitfire 2.
7: Moi je crois que c'est des jeux vidéo les mecs, putain, j'ai un Spitfire 2.
11: Je suis monté tout pouligné.
7: Vas-y, t'as quoi?
11: J'ai kit 80 pouligné.
7: Ouais.
11: Avec Vario pouligné.
7: Ouais.
11: Courroie renforcée.
7: Ouais, les mecs ils ont l'air nerveux quand ils en parlent, ouais.
11: Embrayage renforcé.
7: Bien, ouais.
11: Popolini pour race.
7: Ouais, Popolidor, ouais. Popolini, ouais, t'as un Popolini, ouais.
8: C'est petit, ça, c'est petit.
7: Ouais.
11: Ah, c'est petit, ça commence à arriver, quoi.
7: Vas-y, comment il te met des vents, vas-y, attaque-le, là, attaque-le.
8: Tu es ma chère, ça tourne beaucoup mieux, hein, surtout quand c'est prépa, hein. Parce que...
9: Non, Polini, ça tourne bien.
11: Ouais, ça tourne bien
7: mieux. Comment ça doit faire chier tout le monde de l'autre côté?
8: Polini, bien sûr que ça tourne bien, mais bon, c'est pas... La meilleure qualité, les mecs qui tournent en MHR en compétition. Hein,
11: ouais, bon,
9: bah non, rien. Alors là, ça dépend.
8: Hein, et Peugeot, je veux pas te dire, mais c'est pas terrible. Hein. Piaggio, ils sont tous, en fait, les premiers en compétition, c'est les Piaggio. Donc les bas moteurs Piaggio, c'est ce qui se fait de mieux. En Max, c'est bien Piaggio. Hein,
7: ah bah Piaggio, attends, c'est de la balle, attends, moi laisse tomber, je mets des ventes directes. Non, je les connais.
9: Le must, c'est le centre ST, quoi.
7: Ouais.
9: Donc, y a pas chier,
8: Oui, ça c'est vrai que les rangs en shot, y a pas mieux. Quoi.
7: Moi j'ai une petite jupette pour l'hiver renforcé carbone, tu renforces le carbone, j'ai
10: capot carbone,
7: ouais, j'ai des gants en alu PP3 52
10: casque en carbone.
7: Donc, voilà.
8: L'X9 pour le mec à la cool, c'est super bien comme.
7: Bah, je sais bien. Moi,
8: je vais pas faire de la pub, mais sérieusement, en 125, c'est ce qui se fait de mieux, je trouve. Hein, parce que si tu veux, pour l'utilisation tous les jours, il n'y a pas de mieux.
7: Moi, j'ai des aiguilles compteurs Momo spécial.
10: Momo
7: Racer spécial. Voilà, qui sont qui brillent la nuit quand je suis sous des tunnels.
10: Avec une selle en croco.
7: Voilà, j'ai selle chopper quitté Z-bar avec.
8: T'as pas terminé tout, Max?
7: Pardon ?
8: T'as pas de permis moto ?
7: Bah j'ai tout moi, t'inquiète pas. Va.
8: Parce que le permis moto, pourquoi tu prends pas l'X9 ?
7: Elle m'avait l'air de... Écoutez, excusez-moi, y en a un qui a raccroché malheureusement, il va falloir le rappeler, ça a coupé, c'est Manu, on va essayer de le rappeler, mais...
8: L'X9 500, pourquoi tu prendrais pas l'X9 500 ? Parce que ça a du couple là.
7: Mais attendez, me parlez pas à moi. Non, mais on n'est pas là pour parler de mes scooters à moi, on est là pour vous, pour voir un petit peu ce que vous donnez en tuning de scooter. Donc, alors, est-ce qu'on a récupéré notre ami Manu qu'on avait perdu? T'es là, Manu, toujours? Manu, il est là ou pas?
12: On a... Non, c'est le répondeur.
7: D'accord, répondeur. Donc, à mon avis, il a plus de batterie. On a Aurélien. Attends, on a Aurélien qui va vous mettre un vent, les mecs. Aurélien, bonsoir, d'Ivry, 17 ans. Salut, Aurélien.
13: Bonsoir.
7: Ça va?
13: Ouais, ça va.
7: Oh putain, toi, tu vas leur mettre un vent direct. J'entends le
12: voix.
7: J'entends la voix du mec fan de tuning. Vas-y.
13: Ouais, mais t'inquiète, franchement, ça fait trop le temps que je fais du scooter, quoi. Et bon, t'as vu, 135, c'est limite, quoi. Moi, t'as vu, c'est 145, quoi. Enfin, 147, 50. Compteur analogique, quoi. T'as vu. Je sais pas, enfin,
7: on a bien vu,
13: quoi,
7: ouais.
13: T'as quoi? Moi, j'ai le pasteur liquide, quoi. T'as vu, j'ai monté un bateau de nitro, et bon, bah, je suis.
8: Ouais, t'as vu.
13: Je suis équipé de partout, quoi. Enfin, bon, je sais que 135, moi, c'est bien, quoi. Mais bon, moi, je sais que dans mon département, je suis seul à bouffer tout le monde, quoi.
8: Non, mais tu vois, je préfère avoir de la patate que de la vitesse de pointe, et tu vois.
13: Non, mais t'inquiète, attends, je fais des courses.
7: Ouais, parce que là, la vitesse de pointe, moi, je suis d'accord. Je sais pas comment ça se passe pour l'équipe, je sais pas ce que vous en pensez, mais. Moi je préfère les scouts où c'est puissant,
12: de la patate quoi,
7: en débarres arrêtés surtout, de la gouache.
13: Attends, dis-toi que je fais des courses avec des Clio 16S tout ça quoi, enfin je fais des débarres arrêtés.
7: Tu fais des courses, t'as vu? Tu fais avec des Clio 16S carrément, ouais.
13: Bah ouais,
8: t'as quoi comme kit? T'as quoi comme kit?
13: Moi j'ai kit, Metra kit.
8: Metra kit lequel? Le 2 là, le dernier là?
13: Ouais, le dernier
7: qui est... Ah le Metra kit, un des deux derniers de la génération.
12: J'ai Erta kit.
8: Le Pro Race ou le Pro Race 2?
7: C'est d'aller sur un site tuning, il y a un site tuning scooter ou pas, Pauline, s'il te plaît, pour qu'on aille voir un petit peu ce qui se passe. J'aimerais bien un peu vous tester. Mais ils ont l'air d'être pas mal. Bon, le Rémi, t'as l'air complètement largué.
14: Non.
7: T'écoutes là, mais Sébastien il tient la route. Sébastien il a pas l'air de trop lâcher l'affaire, il a l'air encore de suivre à la cadence. Hein.
14: Non mais gars, ça me fait marrer parce qu'il prend 147, mais il doit le prendre une fois parce que sinon il doit serrer vite fait.
13: Non mais franchement,
7: comment il
13: bien,
7: met un vent.
13: Occupé, quoi, tu verras, ça marche bien quoi. Enfin, je sais que je change de segment souvent quoi, mais que voilà, ça marche quoi.
7: Le problème, le seul souci.
13: J'ai un allumage PVA de karting quoi.
7: Les enfants, le seul souci quand même, c'est que le vrai tuning, normalement, le mec, toi, c'est quand dans la bagnole, c'est quand même, c'est que t'as la super sono avec la musique qui va avec. Alors que vous, en scooter, la super Walkman, est-ce que vous équipez vos scooters quand même de comme les.
8: Ouais, mais ça fait un peu portugais quoi.
13: Ouais, grave.
7: Ah ouais, d'accord. Portugais, d'accord. Ça va faire plaisir à tous les portos qui vont nous écouter, qui vont nous appeler en masse. Bon bah alors attendez.
8: Non, je m'excuse parce que je les aime bien les Portugais. Non mais c'est pour rire. Hein.
7: Oui,
8: non,
7: je comprends bien. Ce que tu veux dire, ça fait pas. C'est un peu difficile. En plus, c'est pas facile à installer, mais quand même, putain, il faudrait peut-être installer des. Il y en a qui avaient des postes. Des petites enceintes.
13: Ça sert à rien, c'est pour les bouffons.
7: Ouais,
14: c'est clair.
7: Eux, c'est pas des bouffons, effectivement.
14: Si t'as un bon scooter, quand t'accélères, t'entends plus la SO2, donc.
7: Attendez, y en a un qui va vous moucher, les enfants, là. Rémi, Sébastien, alors. Aurélien, on a un certain Maxime de Orléans. Bonsoir, Maxime.
15: Vas-y, Max.
14: Ouais, salut.
7: 17 ans, t'es chaud comme la braise, toi, d'Orléans, et toi, tu veux tous les moucher.
15: Carrément, là, je vais les moucher parce que franchement, ils me font rigoler avec leur speedpipe et tout. Alors, moi, je vous dis, les mecs, franchement, alors, les mecs, déjà, Booster Spirit.
7: Attendez, laissez-le parler, je vous en supplie, laissez-le parler.
15: Booster Spirit, donc déjà, ça vous fout la haine avec votre Stalker, Speedpipe 2, tout ça.
7: Attendez, les mecs.
15: Déjà, on dit kit 80 Polini, préparé, façon, on va dire, préparation kit 100. Il balade un kit 100, machin. Après, Pas mal aussi, embrayage mal aussi, carbut 25, mal aussi.
7: C'est tout, ça me fait mal aussi moi.
14: Carbut 25, putain, tu fais un kilomètre avec ton plein toi, non?
15: Eh ouais, mais moi, moi je me traîne pas. Hein.
14: Ouais, mais je me traîne pas.
15: Et les 50 à moi, je les bouffe en roue. Hein.
8: Oui, il n'y a pas de
7: Je comprends que ça vous excite parce que c'est un sujet qui vous tient à cœur. Le problème c'est que si vous parlez les uns sur les autres, ça sera incompréhensible. Donc on va être. Non mais c'est pas un souci, c'est pour que les auditeurs comprennent bien déjà que.
12: Déjà quand vous êtes tout seul, on comprend rien.
7: Déjà que pour ceux qui ne sont pas du tout fans de tuning, mais encore plus de tuning de scooter, on comprend plus rien. Donc on va laisser Maxime terminer. Laissez-le parler.
8: Le kit, c'est quoi?
7: Laissez-le parler. Vous encaissez. Et après, chacun pourra sortir un petit peu sa science. Maxime, finis ce que tu as à dire.
15: Alors, j'ai entendu le kit, c'est un quoi? Alors, c'est un kit 80 Polini. En alu, pas en fonte, bien sûr. Donc, les autres, ils sont en fonte ou en alu, leur kit, là?
13: En alu. Moi, je suis en alu, bien sûr.
7: Attends, les mecs, attends, on travaille en alu.
13: Tout le monde en alu.
15: Attendez, il y en a qui mettent des kits 50 en fond, donc
7: attends,
15: je sais pas, moi...
7: c'est des blaireaux, ceux-là, c'est pas en fond qu'on travaille,
15: attendez,
7: c'est en
15: alu. Attendez, non, mais j'ai entendu dire au début qu'il y avait un mec qui avait mis un kit 50, donc
13: ouais,
15: je kit 50
13: Polini, ouais, c'est vrai.
15: Donc je préfère demander si ça en fond ou en alu. Après, côté esthétique, bon, la classique, quoi, pour Spirit, équipement décisif avec un verre nacré coupé 4 centimes.
7: Ouais.
15: Qu'est-ce que vous voulez d'autre savoir?
7: Bah, je sais pas.
12: Moi, j'aimerais savoir à quoi ça sert de rouler à 150 quand on peut faire que du 50 en ville, quoi.
13: Bah,
15: ouais, mais bon.
7: Bah,
13: le plaisir de manger tout le monde.
7: Bah, ouais, le plaisir de croquer un peu, croquer la route.
12: Croquer la route,
15: ouais. Franchement, vous me faites rigoler parce que vous êtes tous là en train de dire ouais, ouais, moi j'ai ça, j'ai ça, j'ai ça. J'avance à 130, j'avance à 120, vous êtes tous contents. Mais voilà, quoi. Vous avancez pas plus vite qu'un autre. Et puis voilà, n'importe qui avec un booster. Il met un pot, un vario, il avance à 110.
7: Voilà, Maxime.
13: Oui, oui, bien sûr, ouais. Bah ouais, si tu veux.
15: Ah ouais, ouais, carrément. Tout le monde roule à 110.
7: Attendez, les enfants. Puisque vous êtes fan. Oh là là là, les pures caisses vilaines qu'il y a sur internet. Mais je voudrais savoir, est-ce qu'il y a un site officiel où on peut retrouver du tuning de scooter? Parce qu'on n'arrive pas à trouver.
15: Oui, oui, oui. Alors là,
7: attendez,
15: sur internet, tu
7: qui veut donner
15: site,
7: attendez, l'adresse c'est laquelle? Donne-la nous en direct, comme ça tout le monde va y aller.
13: Alors moi, je veux bien la donner. J'ai donc un site où il y a plein de pièces de scooters.
7: Vas-y,
13: qu'est-ce que vous pouvez imaginer?
7: Vas-y. Non, mais nous, on aimerait les voir. On aimerait avoir des photos. Est-ce qu'il y a des photos?
13: Oui,
7: vous parlez tous les deux, mais attendez, je vais être obligé de... C'est chiant, je veux dire, la police, c'est pénible, mais Sébastien, vas-y.
13: Oui, tu veux des photos de scouts, c'est ça?
7: Ouais, pour voir un petit peu.
13: Alors, les photos de scouts, je suis plutôt spécialisé en pièces, moi. Il y en a bien sûr sur ce site, mais je sais pas s'il y en a qui connaissent.
7: Alors, vas-y, alors, des pièces.
13: Alors, Maxi Scoot, alors là, t'as tout ce que tu veux.
7: www.maxiscoot, d'accord, ok.
13: .com,
7: d'accord.
13: Et là, vraiment, t'as tout ce que tu veux au niveau des pièces. Tu pourras choisir. T'as les descriptions, t'as vraiment tout ce que tu veux, même en 50 à boîte, t'as tout le choix. Vraiment, pour ceux qui veulent équiper leur scooter, et c'est vraiment, il est pas très cher.
16: C'est pas cher.
7: On est en train de vérifier.
13: C'est pas très cher. Par rapport au magasin, c'est encore moins cher. C'est pour vous dire, donc,
1: que c'est avantageux.
7: C'est pire que des enfants, c'est à l'école primaire. Il y a Pauline qui vous parle. Non, taisez-vous, attendez, l'adresse, vas-y.
1: Je suis en train de le taper sur le net. Épelle-le, Maxi Scoot, s'il vous plaît.
13: M-A-X. M-A-X. Allô?
1: Ouais.
7: Oh là là. Ouais. Ouais, vas-y, alors vas-y, donne l'adresse, vas-y. Attends, il est où l'auditeur qui donnait l'adresse?
13: Vas-y, donne-la.
7: M-A-X-I-S-C-O-O-T. Bah, c'est ce qu'on vient de faire, .com, et on n'arrive pas. D'accord, ok. Là, ça devrait être bon. Là, ça devrait le faire. Apparemment, il y avait un petit souci. On attend. Ça check. Ça le fait ou pas, là? C'est en train de charger. Ça prend un petit peu de temps parce que c'est un petit peu long ici. Mais normalement, ça devrait le faire. Et là-dessus, on va retrouver des pièces scout tuning, c'est ça?
13: Ah, oui, vraiment, là, il y a
16: tout ce que tu veux.
13: Sauf les pièces de carrosserie ou les pièces, des petits trucs comme ça. Surtout les pièces moteurs, en fait.
7: D'accord.
13: Sinon, je veux savoir qu'est-ce qui va le vendredi soir au Rédo de Vincennes.
7: Ils sont pas tous sur Paris. Il y en a qui sont sur
16: Orléans. Les Rennes.
13: Parce que c'est hallucinant, et des mecs qui marchent, mais tu te rends même pas, les machines, tu sais même pas d'où elles viennent, quoi. Elles sortent, c'est des trucs qui... L'autre jour, j'ai vu un mec qui faisait une course avec une 125 NSR avec un pot. Le mec, il tenait pas par rapport à un 50, quoi. Le 50, c'était un avion chez avion, quoi.
7: D'accord.
13: Mais c'est impressionnant, les mecs, je sais pas ce qu'ils font avec leur scooter, je sais pas,
7: Combien ça coûte un scooter à l'origine, s'il te plaît, Maxime?
14: Bah, t'as pour 2000 euros.
7: 2000 euros.
14: Ouais.
16: Tu peux compter le double, après.
7: Et après, tu mets le double.
16: Ah, ouais, voire plus.
7: Combien coûte ton scooter, Rémi?
14: Ouais, bah, il y en a à peu près pour peut-être 2000 euros de pièces.
7: 2000 euros.
16: Oh là là.
7: Oh la vache, Rémi. Aurélien, le tien, combien?
16: Ouais, bah, moi, le mien, j'en ai mis pour 3000 euros, mais j'étais avec mon pote, il en a mis pour 5000, quoi.
7: Putain, mais c'est tes parents qui rack?
16: Bah, non, mais enfin, on t'a. Mais ta gueule, toi, là-bas.
7: Ah, j'adore les voix, c'est les voix des mecs, c'est typique, comme dans les sketchs. Attends, vas-y,
16: t'es chiant, toi.
7: Sébastien, combien il a coûté ton scooter en pièces?
13: Bah, moi, en fait, je fais tout moi-même, donc je fais tout moi-même, je fais les préparations, tout.
7: D'accord.
13: Donc j'ai une genue pour que 1000 euros, simplement.
7: D'accord, et pour toi, Maxime?
15: Alors moi, le mien, il est expertisé de 19 500 francs.
7: D'accord, et là on est sur le site, mais on n'arrive à rien. Qu'est-ce qu'on peut voir comme pièce, là? Comment on fait pour se battre?
12: Tu vas dans galerie, shop,
13: après dans galerie, si tu veux.
16: Après dans scout.
7: Alors attends, shop, d'accord, on vient de cliquer dessus.
16: Faut cliquer en grande méca boîte.
7: Ça a pas l'air de marcher chez nous, hein. ça bug un peu là la machine.
16: Bah DSL, hein.
7: Mais ça descend, voilà. Là. C'est quoi le MBK Stone 2002, il est bien ou pas?
16: Ouais.
7: Il est pas mal celui-là, hein.
13: Ouais, et après tu vas dans High End Racing Park.
7: Ah mais là on n'arrive pas, c'est en train de...
17: Il n'y a pas de photo sur ton truc.
7: Non non mais là...
18: Scout System.
19: Pour l'instant on regarde les pièces.
7: D'accord, bon on n'arrive pas pour l'instant malheureusement. En tous les cas on va faire une petite pause et on va se retrouver donc... Oui.
19: Oui, je voulais juste faire une publicité pour un magasin.
7: Vas-y.
19: Alors, pour tous les jeunes d'Orléans, un magasin vraiment de sœurs, franchement, qui déchire tout, c'est LG Racing à Ingré.
7: D'accord, ok,
19: et
7: très bien.
19: Et franchement, là-bas, il fait préparation moteur, il fait même des bancs d'essai. Préparation pour les magasins, s'il n'y en a plus beaucoup qui en font. Hein.
7: Bon, en tous les cas, merci Maxime pour ton appel.
19: Ok, et je peux faire une petite dédicace ou pas?
7: Allez, vas-y, rapide.
19: Allez, je fais une petite dédicace à Émilie, à Clémence, à ma mère, à mon frère. Enfin, à tout le monde, Guillaume, Jérôme, Romano, enfin, tout le monde que je connais, tout le CFA d'Orléans, enfin, tout le monde qui m'ont reconnu.
7: D'accord, pas de problème, bonne bourre à toi du côté d'Orléans et les auditeurs également de Orléans. Rémi, quelque chose à rajouter?
20: Ben ouais, enfin, moi je voudrais dire un truc, c'est bien beau d'avoir un scout bien préparé et tout, mais après, il faut savoir piloter, quoi, parce que...
7: Ah, ça, ouais. c'est un autre problème, on en reparlera en temps et en heure, Rémi, pas de problème. Pas de problème, Rémi.
19: Moi je veux bien faire un coucou à tout le monde que je connais bien sûr dans la région.
7: Ouais.
19: Et je voudrais surtout dire aux scooters c'est vraiment de faire vraiment attention, de vraiment la prudence et dire il faut vraiment faire attention à tous les moments parce que on peut perdre une vie en faisant le con ou en. Vraiment, moi je suis pour la prudence.
7: L'autre il parle de ça.
17: En même temps, c'est bien.
7: Qui nous dit qu'il a 50, qui monte à 150.
19: D'accord. Non, j'aime bien avoir un truc puissant. Mais un truc puissant, j'aime bien avoir un truc qui pousse.
7: Ouais.
19: Mais je sais où tirer mon scooter.
7: D'accord.
19: Je vais pas tirer dans une rue où je vois que je peux pas.
7: D'accord.
19: Où je peux pas tirer. Je tire quoi, 60, 70 maximum. Je vais pas risquer la vie des gens ou la mienne. Pour ça quoi.
7: Ouais, très bien.
19: Tu vois, tu comprends.
7: C'est très bien, c'est tout à ton honneur ton discours. Dire. Maintenant, effectivement.
19: Je sais que moi j'aime bien faire le compte quand
7: sachant
19: je suis.
7: Sachant que depuis tout à l'heure, quand même, il faut le préciser, t'es totalement hors la loi. Hein, parce que nous raconter que tu fais des scooters qui montent à 140 trafiqués alors que t'es à 50 et que t'as pas le permis, crois-moi que tu vas plus vite que la vitesse limitée sur l'autoroute avec des gens qui ont un permis de voiture et qui ont généralement 15 ans ou 20 ans de bitume sur eux.
19: Ouais, je suis tout à fait d'accord avec toi, mais en fait, c'est en fait quand t'es jeune, t'as un peu, tu vois, t'as la sensation d'être libre voilà, avec un scooter. Tu vois, t'as la sensation de t'envoler, de partir.
7: Seulement. Bon, le message est bien passé, on a bien compris, Sébastien.
19: Voilà, bon, sinon, je te fais un gros bisou à tout le monde.
7: Oh, t'es gentil, mon bébé.
17: Moi aussi, on t'embrasse un petit.
19: Et puis je pense à vous, et puis à l'occasion, hein, je vous rappellerai.
7: D'accord.
19: Moi, je suis un peu foufou, et j'aimerais bien, en fait.
7: Oh là, le lourd, tu peux pas faire plus simple comme conclusion que nous gaver là. C'est bon, merci. Bonne bourre à toi, mon pote, bisous. Bon, tu vas faire simple, j'espère, parce qu'on a 30 secondes devant nous. Je sais pas quel est le dernier. Aurélien, ouais, merci. Hein.
21: Ouais, non, moi, je suis à tout le monde qu'il faut venir le vendredi soir à Bretigny et vive les runs, franchement, vive le scout.
7: Ouais, vive le scout, vive le scout sur fun, on va faire des runs. Ah, tiens, venez runner sur fun. Ouais, au 32-28, venez donc faire quelques petites figures comme ça si ça vous fait plaisir. À moins que vous avez encore envie d'intervenir sur le tuning. On va se faire plaisir parce qu'on aura Ozone et puis puisqu'on a parlé de tuning, bien entendu, l'incontournable remix exclusif Radio Libre le tuning spécial remix sera également là avant minuit. 32-28, à tout de suite. Qu'est-ce qu'on les aime ceux-là, hein, les Roumains Ozone qui font un carton numéro 1 des ventes en Roumanie également, qui était présent sur le Fun Live samedi soir. Et Pauline nous disait, hein, c'est vrai parce que j'y étais pas, mais qu'apparemment ils ont mis le dawa.
22: Génial, avec leur petite chorégraphie, voice band, c'est génial. Ils sont habillés très kitsch avec les cheveux rouges et tout cela.
7: Ils sont assez kitsch, effectivement, les Ozone. Promis, la parodie viendra avant la fin de cette émission, tout comme le remix de tuning. Je pense qu'on va se faire les deux d'un coup. Hein. On va se mettre le remix tuning pour rendre un petit hommage à tous les petits jeunes qu'on a eu tout à l'heure pour le tuning de scooter. Et puis on va se mettre également la parodie parce que vous la demandez énormément de Ozone. Donc ça c'est promis juré également. On vous la mettra avant la fin de cette émission minuit.
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7: Cap de France, tout va bien à bord. irc.funradio.fr, le site internet bien entendu pour intervenir comme chaque soir dans cette émission dès 22h. Et on va saluer 2-3 personnes quand même, allez, pour commencer l'émission vite fait.
24: Allez, on va saluer Canel, on va saluer Ab, on va saluer Yann-Marie, Princesse Léa, la vraie.
7: Ah ouais.
24: Elle est bonne celle-là, elle est folle de film d'art en plus.
7: Oui.
24: Pigeot, Franchou, Claude 1, Manu, Ridis, Greg, j'en oublie, Rip, je sais pas s'il est là mais je le salue quand même. Tony Auvin, enfin voilà, il y a énormément de monde. Serval, sinon il va faire la gueule, et voilà quoi. Salut tout le monde.
2: Très bien, ce soir on va vous offrir des musiques de nuit volume 3, des cassettes vidéo de Austin Powers. Il y aura également le jeu des particuliers avec Kelvedina qui va remettre son titre pour la troisième fois ce soir à 22h30. Défi téléphonique qui porte sur le jeu des particuliers. On aura également le droit à des photos, à du courrier qui m'a été envoyé, et puis également tout à l'heure en fin d'émission, comme le veut de la tradition, jusqu'à ce qu'on tienne, jusqu'à ce qu'on ait matière. Comme c'est mercredi, vous aurez le droit à un petit dessin animé. Après avoir un peu survolé les Goldorak, l'ambiance de Tintin, et bien cette fois-ci nous irons vers un conte plus ou moins de Noël. En tous les cas, c'est très joli, ça va rappeler pour les fans de Walt Disney, à mon avis ça va vous faire plaisir, ça sera La Belle et le Clochard. Eh oui, on va jusque là sur Fun Radio, on ne se prive de rien. Le numéro, comme je vous le disais, est gratuit, 0870 5000. Nous sommes les seuls de la bande FM à vous l'offrir tous les soirs dès 22h. Il y a également une heure sans pub qu'on vous offre déjà depuis à peu près un petit quart d'heure. Il nous reste encore 45 minutes de programme tranquille, sans se faire emmerder. Cléopatra, Daoul, Coolio viendra nous rendre une visite. Et puis comme j'ai reçu des disques, et là je vais remercier DJ Music, c'est un magasin de disques très bien sur Toulouse, hein, si vous avez l'occasion d'y aller, allez-y, de la part de Fun Radio, vous serez bien reçu et vous verrez, c'est très sympa. 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Ils m'ont, je suis en contact avec eux depuis que j'ai fait des soirs à Toulouse, avec un des responsables du magasin, qui m'envoie de temps à autre ce qu'on appelle véritablement des bombes, et surtout sur le son trans progressif sur le label Banzai, ça va vous faire plaisir. Et avant 22h, je vous passerai un morceau de quand même 8 minutes 45. Mais alors attention, quand vous allez rentrer dedans avec le casque, les enfants, je pense que ça va vous donner envie sûrement de sortir, peut-être pas ce soir, mais vendredi ou samedi soir, c'est sûr, pour faire la fête. Même si vendredi on sera le 25, ça ne vous empêchera pas d'aller faire la fête à la loco, entre autres, ou alors dans vos boîtes préférées, bien entendu. Ah, les enfants, Arnaud est avec nous, il a 28 ans, il est de Chamonix. Ça va, Arnaud? Arnaud, une fois. Arnaud, t'es là?
4: C'est
2: oh là là, comment tu vas, Arnaud? La radio? Non, laisse la radio, comme ça, c'est toujours sympa. Tu vas bien?
4: Ouais, ça va, ouais.
2: Ouais, bien?
4: Ouais, c'est marrant, cette déconnexion entre la radio et le téléphone. C'est toujours impressionnant, surtout que là, on est en train d'enregistrer la bande, quoi.
2: Ah bah là, ça va te faire un sacré bon souvenir.
4: Non, mais n'aie pas peur.
2: Non, si, laisse, monte un peu le son.
4: Comme ça?
2: Ouais, un petit peu plus fort.
4: Plus fort?
2: Ouais, parce que je t'entends pas très bien, donc avec le retour derrière que t'as en radio, c'est bien. C'est vrai tu sais que t'es le premier enfin qui a compris comment fonctionnait la radio, parce que c'est vrai, souvent on demande aux gens d'avoir la radio derrière assez forte et personne ne le fait.
4: Ouais, mais moi j'entends plus rien.
2: Ouais, c'est pas grave, je t'entends bien. Qu'est-ce qui t'amène, Arnaud?
4: Alors nous, justement, je vais passer le réveillon de Noël, 24, 25, 26.
2: Hey, vous avez pas l'impression d'être un peu avec un mec dans la NASA qui est dans l'espace, qui est à peu près... On va faire croire qu'on est dans la NASA, d'accord, Arnaud?
4: Ouais.
2: On va dire que tu es un astronaute qui est en mission et qui va sur la Lune, d'accord?
4: Ouais, je veux bien entrer dans ton jeu, mec.
2: Ok, tu rentres dans mon jeu?
4: Ouais.
2: Bon, ouais, ça me fait plaisir. Alors, est-ce que tu veux... On va peut-être mettre une petite musique quand même pour qu'on soit vraiment dans l'ambiance.
4: Ouais.
2: Est-ce que... Attends, je vais voir si je peux mettre la main dessus parce qu'il faut que je m'en souvienne. Je sais que c'est dans un CD de musique classique, mais alors je sais plus où il se trouve. Et je vais te mettre une petite ambiance avec la radio derrière que tu as mise, à mon avis. On va avoir vraiment l'impression qu'on est... Donc toi, tu t'appellerais comment si t'étais astronaute?
4: Je suis pas astronaute, je suis hors de l'espace, je suis bien sur Terre.
2: Mets la radio un peu plus fort, un tout petit peu plus fort, pour qu'on ait vraiment l'impression que t'es dans l'espace. Mais on va jouer le jeu, on va déconner.
4: Vas-y, monte
2: le son, mais très légèrement, pas trop.
4: Pas trop.
2: Encore?
4: Oui, t'entends.
2: Un peu plus fort, un peu plus fort encore. Encore? Hein? Et toi, vas-y, parle un peu.
4: Ouais, ça va, là, je perçois, ouais.
2: Ouais, tu m'en vois bien, ouais.
4: Alors, attends. Satellitaire.
2: Ouais, ça va bien à bord.
4: Ouais, c'est marrant.
2: Alors, attends, je cherche la musique parce que j'ai trouvé le CD. Maintenant, j'essaye tout en parlant. Je cale la musique, hein, donc c'est pas toujours évident.
4: T'avais dit hier des titres, tu vois, je voulais entendre des titres de...
2: Arnaud ?
4: Et de chanteurs français.
2: Alors, attention, nous allons rentrer en contact avec Arnaud. Arnaud, est-ce que tu nous entends ?
4: Ouais.
2: Mais mets plus fort la radio derrière. Mets plus fort.
4: Vas-y.
2: Vas-y un petit peu.
4: À fond.
2: Non mais pas à fond, un petit peu plus fort. C'est bon ? Arnaud ?
4: Ouais,
2: comment ça se passe dans l'espace, Arnaud, en ce moment ?
4: Ah ouais, effectivement, ouais. C'est impressionnant.
2: Bon, t'es dans le...
4: Disneyland, quand il se propulse à 70
2: km/h. Ouais, on rappelle que Arnaud est en direct de la NASA dans l'espace. Tu arrives sur Saturne d'ici combien de temps ?
4: Ouais, dans peu de temps, ouais.
2: D'accord, Arnaud a des petits problèmes techniques, mais c'est pas bien grave. Arnaud, tu reviens sur Terre quand ?
0: D'importe.
2: Tu t'en fous ? D'accord, très bien. Baisse un petit peu la radio, là, c'est très fort quand même. Baisse un peu le son. Baisse un peu, baisse un peu, baisse un peu, baisse un peu. Baisse ! Oh là là, il est lent, il n'a pas de cerveau, lui, c'est pas possible. Voilà. 2001, l'Odyssée du futur, ou alors 2001 avant Jésus-Christ, ça dépend de quel côté on se place. On a plutôt l'impression d'être 2001 avant Jésus-Christ avec Arnaud, plus que dans le futur. Hein. Arnaud ?
0: Oui.
2: Yeah. Arnaud ?
0: Ouais.
2: Qu'est-ce que tu racontes, merde ?
0: Ben moi, je vous écoute, moi, avec vos conneries.
2: Ah, c'est bon d'avoir un auditeur qui a la radio derrière, au moins.
0: C'est non,
2: ah,
0: non.
2: C'est drôle, hein ?
0: C'est plaisant à entendre, il y a un écho qui
2: oh.
0: est...
2: Ah, c'est drôle.
0: J'arrête, vous branlez ou quoi ?
2: Non, c'est moi, tout seul, comme un grand Arnaud. Tu sais, j'ai pas toujours besoin de Filda ou Manu ou de Rigaud pour pouvoir faire rire la France entière. Je peux y arriver tout seul. Hein.
0: Ah bon ?
2: Arnaud, est-ce que tu veux rajouter quelque chose ?
0: Je ne vous fais rien, mis à part le fait qu'il y a mon pote Vincent qui est à côté de moi.
2: Ouais ?
0: Qui m'avait à vous parler.
2: Ouais, bah s'il est aussi fut-fut que toi, oui, ça nous intéresse.
0: Eh ben, je vous le passe.
2: Ah, bah c'est cool alors.
0: Et je vous l'envoie.
2: Attends, Arnaud, avant de se quitter, est-ce que tu pourrais cogner ta tête contre le combiné ?
0: Le cogner ma tête contre... Non, mais je vais pas faire comme les poussières qui ricotent.
2: Non, non, attends, vas-y. Ah oui, c'est bien ce qui me semblait, y a pas grand-chose dedans. Hein.
0: Ouais.
2: Allez, Arnaud, passe-moi ton pote, c'est quoi son prénom ? Oh là là.
0: C'est écoute... Vincent, son prénom.
2: Comment tu t'appelles ?
0: Vincent.
2: C'est toi, Vincent ?
0: Ouais, c'est moi.
2: Ouais, ça fait du bien d'avoir un auditeur avec la radio derrière, ça va ? Ça vous semble pas trop stressant ?
0: Non, pas du tout.
2: Bon, bah tant mieux, bah, parce que ça fait plaisir aux auditeurs qui nous écoutent ce soir, parce que souvent, il n'y a pas d'ambiance des 22h, mais là, avec vous, il y en a dès le départ. Hein.
0: Ah, dès le départ.
2: Ouais, dès le départ. Et qu'est-ce que c'est ?
0: Dès le départ.
2: Ouais.
0: Pas
2: oh, oh, oh, oh, oh. Hein, ça fait bizarre de s'entendre dans la radio, non ?
0: Ah ouais ?
2: Ouais, ça fait plaisir. Qu'est-ce qui t'amène, Vincent ?
0: Bah, vous voulez que je vous amène mes problèmes ou
2: ouais,
0: que
2: alors,
0: je parle de mes soucis ?
2: On va se fatiguer. Alors, tes problèmes et tes soucis, à mon avis, ça doit se rejoindre. Maintenant, tu vas baisser un petit peu la radio derrière parce que ça devient fatigant. Hein.
0: Ouais.
2: Voilà, baisse
0: alors,
2: un peu.
0: Alors, bah, déjà, j'ai non. mon fils depuis l'âge de 3 mois.
2: Baisse le son de la radio derrière définitivement. Baisse.
0: Je le baisse.
2: Baisse le.
0: Problème.
2: Baisse le volume. Voilà.
0: Voilà, je baisse le volume.
2: Alors, Vincent, quel âge as-tu ?
0: Déjà, j'ai 25 ans.
2: Ouais, t'as un enfant qui a quel âge ?
0: J'ai un enfant qui va avoir 6 ans.
2: Bien, bah dis donc. Mais tu l'as eu à 19 ans, donc.
0: Exactement.
2: Est-ce que la mère est encore là ?
0: Non, elle s'est barrée.
2: Tiens ! Banco, j'aurais dû parier 10 balles là-dessus, j'aurais été gagnant. Tiens, j'aurais dû parier 2 euros, c'était bon, c'était dans la poche.
0: Ah ouais, 1 euro.
2: Ne faites pas d'enfants si jeunes, puisque au moins 1 sur 2 n'a pas de père ou de mère. Putain, mais c'est hallucinant.
0: Mais bon, Max,
2: merde, on avait bu, j'avais pas de capote, je voulais la sauter, voilà, j'ai un mot, mais attends...
0: T'as des capotes pour toi, hein ?
2: Bon, pourquoi t'appelles alors ? Pour savoir si c'est possible de le garder pendant le nouvel an ?
0: Ah ouais.
2: C'est pas vrai, ne me dis pas que t'appelais pour ça quand même.
0: Non, pas
2: voilà.
0: du tout.
2: Qu'est-ce que tu souhaites dire sur ton gamin ?
0: Je souhaite dire que c'est un chouette type. C'est un chouette gamin.
2: Ouais.
0: Franchement.
2: Ouais.
0: Et que, franchement, même si j'ai beaucoup perdu de choses, parce que j'étais un très grand sportif. Hein.
2: Ah, et t'as l'air musclé. Tu pourrais faire des pompes, fais des muscles un peu, fais-moi voir tes muscles.
0: Ah, sans problème.
2: Vas-y, fais des muscles.
0: Je peux en faire 50 pompes, là, sans problème.
2: Allez, fais-en 10.
0: Allez, j'en fais 10.
2: Allez, pose le combiné, pose le combiné.
0: De l'équipe de Chamonix.
2: Hein. Ouais, d'accord, l'équipe de Chamonix. Vas-y,
0: hein,
2: fais 10. Fais 10 pompes. Ouais. Vas-y.
0: Ah,
2: tu te fous de ma gueule ou quoi là ? Oh Vincent !
0: Oui ?
2: J'ai l'impression que tu te fous de ma gueule parce que tu crois qu'on est à la radio et je ne te vois pas, on ne doit pas entendre. Tu crois qu'il y a un mec qui fait des pompes avec le combiné dans les mains ?
0: Ouais, c'est moi qui
2: l'ai. Ouais, t'as regardé toi. Tu te prends pour Rambo toi. Tu crois que tu peux faire des pompes sur deux doigts comme Bruce Lee ? Tu te prends pour Bruce Lee ou quoi là ?
0: Non.
2: Alors ? Moi je peux faire des pompes sur une. Regarde !
0: Allez,
2: mec !
0: Non, mais vas-y! Moi, je suis pas. Hey, ma, ils t'habitent, hein!
2: Ah, ils sont sympas, tes pompes!
3: Tu fatigues pas trop, ça va?
5: Ça va, tu peux en faire beaucoup comme ça.
6: Ouais, comment ça problème?
5: Oh là là. Il est bloqué, je crois. Il est bloqué. Fil d'art.
3: Non, bah, je peux rien faire. Là,
5: bah, si, relève-le.
3: Voilà, fais ça.
6: T'es bloqué, là.
5: Non, c'est bien. On est pop, c'est tout. Ouais. Je viens de faire une pompe, là.
3: Une.
5: Il est mort. Une semi-pompe. Bon,
6: c'est pas énorme, hein.
5: Bon, Vincent, on va te laisser parce que c'est fatigant quand même, sur la longue.
3: Arnaud.
5: Non, c'est Vincent, là. C'est le copain d'Arnaud.
3: Ah, pardon.
5: Non, mais c'est pas grave. Faut que tu donnes le son THX, toi, dans les oreilles. Merci Arnaud, merci Vincent. Joyeuse fête à tous les deux. C'est fatigant sur la longueur parce que c'est vrai qu'ils ont, ils écoutent pas. Deux, ils ont la radio à fond derrière. Tout le monde de l'éteindre dit, eux éteindre la radio, c'est la baisser de moitié, mais c'est toujours trop fort. Donc c'est un petit peu.
3: Ça, après Elephant Man, moi j'ai la tête comme ça.
5: Je maîtrise pas encore assez la radio pour pouvoir assumer un coup de 10 minutes, un quart d'heure.

Bon, ceci dit, bon, c'est le son qu'on aimerait avoir dans toutes les salles de France. Ça a encore beaucoup de mal à s'installer. Peut-être pas pour des raisons financières, mais plus par des raisons techniques. C'est vrai qu'il y a des petits problèmes de temps en temps. La voix qui remonte, qui accélère, qui ralentit. Il y a des petites fautes techniques. Mais ceci dit, ça donne quand même une ambiance. Donc la première scène du son qui kiss de Scream, bien sûr, je vais pas vous la passer maintenant. Je pense bien le max et tout. Mais c'est ce qu'on appelle dans le jargon radiophonique et également télé de l'apnée. C'est-à-dire qu'on vous donne envie de rester. Écoutez, juste l'intro. Alors, quand même pour expliquer pour ceux qui n'ont jamais vu Scream, et puis même pour ceux qui l'auraient vu, la scène qui a été remise en son kiki, c'est la toute première scène où une demoiselle est chez elle un samedi soir, ses parents sont sortis, et elle reçoit un coup de fil d'un vicieux, d'un dangereux, qui veut jouer avec elle et qui veut éventuellement la tuer. Ça raccroche, il rappelle, donc il faut bien suivre à la fois les dialogues du son kiki, et puis surtout tous les effets qui sont mis à l'intérieur, qui sont assez révolutionnaires, mais en même temps très déconcentrants. Alors un petit extrait. Donc là, jusque-là, tout va bien. Et ensuite, on aura Mickaël.

0: appeler?
1: Quel numéro suis-je?
0: Quel numéro essayez-vous d'avoir?
1: Je ne sais pas.
0: Je pense que vous avez fait un mauvais numéro.
1: Vraiment?
0: Ça arrive, au revoir. Allô?
1: Je suis désolé, je suppose que j'ai composé encore une fois le mauvais numéro.
0: Bah, alors pourquoi vous l'avez recomposé?
2: Et voilà, on vous en donne pas plus. Il faudra bien entendu rester avec nous jusqu'à la fin de cette émission. Michael, 18 ans, hein, je sais que du coup ça va te donner envie de rester, hein. Merci Michael dessus, ça fait plaisir. Ça va,
3: oui,
2: Michael?
3: Oui, ça va. La
2: d'accord, fois. Ok. J'ai l'impression que ce soir vous mettez une brochette de. Vous me prenez quoi? Les plus idiots d'abord et après vous montez crescendo vers les plus intelligents? Ah bon, d'accord, ok. Donc on va faire une émission pour les sourds ce soir. Ça va, Michael?
3: Ça va.
2: Ah bah ça y est, il m'entend du premier coup.
3: Ça y est, voilà.
2: Bon, du coup, j'avais un petit effet à donner mais qui est tombé à l'heure à cause de toi, mais c'est pas grave.
3: C'est pas grave.
2: Ouais, c'est pas grave pour toi, mais pour moi, pour mon émission, ça veut dire beaucoup. Hein?
3: Ouais.
2: Hein? Pour les auditeurs, ça ne disait rien, mais pour l'animateur, ça voulait dire beaucoup. Ouais. Ça veut dire qu'il était triste. Qu'il aurait voulu faire de l'effet. Bon, Michael, on s'emballe.
3: Oui.
2: Les couilles.
3: Oui.
2: Non, on s'emballe tout court. C'est-à-dire qu'on,
3: d'accord.
2: On s'emballe, on fait les kékous. On se dit, tiens, c'est mercredi, c'est les vacances, il est 22h15, tout va bien. Mais Michael, qu'est-ce qui t'amène?
3: Qu'est-ce qui t'amène? Bah voilà, c'est qu'il y a un gros taré dehors. C'est-à-dire qu'il est à moitié déchaîné.
2: T'es où? T'es dans la rue là?
3: Je suis dans la rue, à côté de la cabine, à côté du bar.
2: T'es dans une cabine téléphonique, ouais. Et alors, donc, il y a un taré qui
3: se promène à poil bourré.
2: Il y a un mec qui se balade à poil bourré, t'appelles d'où toi d'ailleurs?
3: Bah de Créen.
2: De Créen, c'est où ça Créen?
3: Dans un petit coin paumé, dans un bled paumé.
2: Oui mais où, près de quoi, dans quelle région?
3: À côté de Dinan.
2: Ah d'accord, ok. Mais là donc t'es en train de me dire qu'il y aura un mec dans la rue bourré à poil, mais quand tu dis à poil, c'est à poil ou torse poil?
3: À poil.
2: À poil poil?
3: À poil poil.
2: Et il n'y a pas la police qui est là pour essayer de le...
3: Bah pour l'instant on est deux à l'avoir vu.
2: Bon, et ben oui d'accord, mais il est pas juste à côté de vous. On sait qu'il se balade quelque part, mais on sait pas où il se trouve.
3: Il est passé devant nous la cabine et tout, et là il doit être juste à côté de la Ricard quoi.
2: Et il sortait d'où? Vous savez qui c'est ce mec? Parce que généralement dans les petits villages tout le monde se connaît.
3: Bah ça me dit quelque chose, mais je suis pas sûr que c'est lui quoi.
2: Ça me dit où dimanche?
4: C'est le petit bossu de Créen.
3: C'est le petit bossu de Créen.
2: Ah
3: ça y est, c'est mon copain, il vient de dire c'est le petit bossu de Créen.
2: Le petit quoi?
3: Un petit taré de Créen, quoi.
2: Ah d'accord, ok.
3: Voilà.
2: Bon, très bien, à part ça, parce que bon, je vois pas ce qu'on peut faire de plus avec ça, parce que ça aurait été intéressant s'il était à côté de vous qu'on aurait pu lui parler. Si c'est pour juste nous commenter qu'il y a eu quelqu'un qui s'est baladé, moi tous les soirs je peux appeler une radio et dire moi j'habite à Paris et je vois des gens à poil qui se baladent.
3: Ouais, c'est mon copain qui va aller chercher là.
2: Ouais, c'est ça, ouais. Non, mais l'autre il me la raconte, là, de la cravate, hein.
3: Mais non, bien sûr.
2: Oh, puis attendez, il est avec deux martiens qui viennent d'arriver et tout, c'est une exclu. Ouais, Fassmulder et Scully, c'est pas des martiens, ce sont des gens qui enquêtent sur les martiens, c'est pas la même chose. Il mélange tout, oh là là.
3: Ah, il est parti, t'es
2: sûr? Bien sûr. Oh putain! Oh putain! Oh putain, Michael!
3: Oui!
2: Oh là là, putain!
3: Oui!
2: Il y a Claudia Schiffer qui vient de passer dans les couloirs.
3: Où ça, vas-y, dis-moi où?
2: Ah, je sais pas où elle est, mais elle est dans les couloirs. J'ai un copain qui est parti la chercher.
3: Ah, c'est vrai?
2: Non, tu me prends vraiment pour une cave, hein, Michael.
3: Mais non.
2: Mais si, tu te fous de ma gueule. Il n'y a pas plus d'hommes à poil. Il n'y a pas plus d'hommes à poil à Créant que.
3: C'est celui-ci, Max.
2: Arrête, je te connais comme si je t'avais fait.
3: Ah ouais, bah moi, ça, c'est mon petit cœur, j'ai oublié, quoi.
2: Non, mais c'est grave. Pourquoi vous voulez me faire croire des choses? Comment vous pouvez penser qu'encore aujourd'hui, je peux gober des choses pareilles?
3: Oh, mais Max, c'est vrai.
2: Et quel degré il fait dehors en ce moment?
3: Ah, dehors, il devrait pas faire bien lourd, quoi.
2: C'est plus un kiki qui a sa stalactite, là. Je sais plus comment ça s'appelle, le business, là.

0: Un stick, c'est en haut, ça descend. Hein.
1: Non,
0: ça descend et ça explique, ça monte.
1: Ouais, bah, de toute façon.
0: Oh, bah là, ça, c'est clair que là, t'as notre ami, il fait.
2: Oh là là.
0: Oh là.
2: Je veux dire, moi, je viens d'arriver. Je prends mes marques. Je comprends pas toujours comment ça se passe ici. Mickaël, à part ça, t'es en vacances. Qu'est-ce que t'as demandé pour Noël demain?
1: Pour Noël, j'ai demandé un jeu sur le 364.
2: Le quoi?
1: Un jeu sur le 364.
2: Ça veut dire quoi, ça?
1: Une console, quoi.
2: D'accord, ok. Ça, quoi. Très bien, ok. Bah oui, mais faut m'expliquer, tu sais, moi, je comprends rien. Et à part ça?
1: À part ça, 2-3 musiques de techno, là.
2: Bien. Quel genre de compil, par exemple? Quels sont les artistes qui te plaisent? Quel genre de musique t'aimes bien?
1: Moi, j'aime bien un peu le hip-hop.
2: Oui, non, mais tu parles de techno et tu viens vers le hip-hop.
1: Tu me dis quel genre? Moi, je te dis, je suis un peu hip-hop.
2: Mais
1: et...
2: Non. Mickaël, oui, tu me dis, j'aime bien un machin de techno. Je dis, quel genre de techno? Quel genre? Toi, tu me dis du hip-hop.
1: Ouais, du techno pareil, c'est pas mal, quoi.
2: Ouais.
1: Ça donne, quoi.
2: T'as entendu en début d'émission que j'avais reçu des disques là, chez un magasin et tout. Je vais passer un morceau de trance et tout sur le label Banzai.
1: Ah non.
2: Est-ce que Phil Dard nous ferait l'honneur de survoler l'album?
1: Ah ouais, avec plaisir, quoi.
0: Avec la petite intro, c'est le manteau.
2: Je vais vous faire écouter parce que la platine est dans un studio en face, donc on va commuter le studio. Et Phil Dard va vous faire survoler donc ce qu'on va écouter tout à l'heure en entier sur 8 minutes 45, c'est une bombe. Hein.
1: D'accord.
2: Voilà, alors on va attendre qu'il s'installe, on va commuter dans un instant. Le temps que ça aille, Mickaël, à part ça, la vie est belle, je pense.
1: La vie est belle, voilà.
2: T'as pensé à acheter des cadeaux quand même pour tes parents?
1: Ah oui.
2: Qu'est-ce que t'as acheté à ton père?
1: À mon père, j'ai acheté un t-shirt où c'est marqué bourré.
2: Ouais.
1: Boire.
2: Ouais.
1: Bouffer, les 3 B du bonheur.
2: Et ta mère?
1: Et ma mère, c'est à peu près la même chose, c'est à t'habiller.
2: Se faire sauter, faire la bouffe et se taire, non?
1: Voilà.
2: Non, arrête tes conneries, qu'est-ce que t'as offert à ta mère?
1: Ma mère, j'ai acheté une bonne bouteille de Porto.
2: D'accord. T'as des parents alcooliques?
1: Non, pas trop, quand
2: d'accord.
1: Même. D'accord.
2: Moi, j'ai la haine, j'avais préparé des cadeaux pour mon père, et mon père, la moitié, se l'a acheté aujourd'hui sans qu'il ne sache que je lui avais acheté, va falloir que je recommence à zéro.
1: Ouais, c'est bien joué.
2: Phil Dard, quand t'enlèveras tes moufles, peut-être qu'on pourra démarrer? Oh là là, bonne vitesse. Écoute bien, Mickaël, hein.
1: Ouais, j'écoute. Hein.
2: Le son Banzai. Donc un bon magasin de disques sur Toulouse, c'est vrai, tous ceux qui sont dans la région, c'est très connu, ça s'appelle DJ Music, vous y allez, ce son-là, ils en ont plein. Techno Import aussi à Paris, bien sûr. Attention, Mickaël.
1: Oui.
2: Voilà, la nappe.
1: Oui.
2: Monte un peu, là, Phil Dard, avance un peu. Ah, il y a Rigo qui est en train de tapoter.

son. Vas-y, remonte un peu là, avance un petit peu pour voir la progression, fil d'art. Voilà, ça monte un peu le tempo. Encore un peu. Allez, va directement au break. On va avoir un petit break. Voilà, Mickaël, et pour ceux qui nous écoutent, là, ça descend.

0: ça, faut mettre. Arrête de faire des phasing avec. Là, baisse un peu le son quand je parle. Un tout petit peu, Fildar. Voilà, merci quand je parle parce que j'ai oublié de gueuler. Là, vous avez ça dans une teuf ou alors si vous avez du bon son dans votre caisse ou chez vous, là, il va falloir mettre du son hein, à la bagnole.
1: Avec MyStar System, le maître de la trance, c'est parfait, quoi.
0: Ouais, le maître de la

0: Excellent, merci beaucoup. Merci beaucoup, Philippe. Ouais. Oh, le chinte qui t'a fait, putain, t'as l'impression que t'es en méga top. Je te souhaite une bonne soirée, Mickaël, et j'espère que tu resteras avec nous encore, je sais pas, au moins jusqu'à minuit pour entendre ce morceau dans son intégralité.
1: Ah, je passe un petit bonjour.
0: Bah, alors, vas-y.
1: Un petit bonjour.
0: Pas de problème, le message a été entendu. S'il ne t'a pas entendu, c'est que c'est un vrai salopard, d'accord ?
1: Ok !
0: Bonne bourre ! 0870-5000, les enfants, tout va bien à bord, c'est le Star System. Ce soir, on a décidé, je sais pas pourquoi, lundi et mardi, non, mais ce soir, de mettre tes petits plats dans les grands, c'est sûr, Daoul. C'est pour tout de suite, Meet-Heur, Hâte de la Parade. Oh là là là, derrière les platines, Field Art a été royal. Et attention, dans tout juste 4-5 minutes, on ira du côté du défi téléphonique. Si vous voulez affronter Elvedina, c'est le moment ou jamais, car elle remet son titre pour la troisième fois ce soir. 0870-5000, on attend vos appels.
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0: Absolument les enfants, on va accueillir Elvedina pour la troisième participation du défi téléphonique portant cette semaine sur le jeu des particuliers. Rebonsoir Elvedina. Écoute, je vais pas te faire de flatterie, mais je te trouve encore plus jolie qu'hier et encore plus qu'avant-hier.
3: C'est vrai, t'as vu, j'ai une petite robe rien pour ça.
0: Ouais, c'est vrai qu'elle est très jolie. Et Antoine, à mon avis, ça va l'éblouir.
4: Salut.
0: Ça va Antoine ?
4: Ça va, excellent.
0: Comment tu la trouves ?
4: Bah, très jolie.
0: Hein ? Franchement. Elle est pas mal, hein ?
3: Arrêtez, je vais rougir, la vie, garçon.
0: 16 ans de Melun, Antoine.
3: Ouais.
0: Hein. C'est vrai que... Jeune, hein. Par contre, t'attires les jeunes, Elvedina. Hein.
4: Ouais.
3: Hier, Marc, c'est... avant-hier, c'est... Ah ouais, mais avant-hier, c'était Tonio. Non, ça va, il avait 22 ans, lui.
0: Et il était... Ah oui, c'est vrai, peut-être, oui, de souvenir, oui. Ce que je voulais dire, juste avant qu'on attaque le défi téléphonique, c'est que, en plus de ça, j'ai remis le nez dans les CD des vieux morceaux, trucs à grogner, vous savez.
3: Ouais.
0: Et le matin, à un moment donné, on passait des extraits de DJ assez rigolos, et j'ai retrouvé un CD... Non, je me souvenais plus du tout ce qu'il y avait à l'intérieur. C'était des interventions de DJ dans des boîtes. Alors là, on en a trouvé quelques-unes, comme celle-ci qu'on passera un peu plus tard dans la soirée, mais juste pareil pour vous donner envie. Alors là, ça va être chaud, je vais écouter bien. C'est ça. C'est vraiment à la discothèque.
5: Regardez les filiations sur les plages, ça c'est normal, c'est l'été 93, bien sûr. Aïe. Tiens, tiens, pour démarrer la soirée, voici un petit téléphone. Ça va vous remuer un petit peu les fesses. Voici un autre monde.
0: Écoutez bien là.
5: Toi, je rêve. Ouais, Mr. James Brown. Fuck you, bien sûr. Sex Machine. Vous aimez la funk musique aussi, tout de suite.
3: Nice band.
5: Ouais. Rangé dans les années 80, bien sûr. 84. Nice band avec un light, you know.
0: Tu savais que t'écoutais de la funky music ?
3: Ah, pas mal, mais c'était toi il y a 10 ans, non, à tes débuts ?
0: Non, c'est un auditeur qui nous envoyait ça.
6: C'est pas là-dessus qu'il y a un mec qui s'électrocute, là ?
0: Ah, c'est un peu plus tard, alors je crois qu'il y a...
6: Ça, c'est marrant.
0: Alors,
3: mais attends, mais c'est véridique, c'est du live en boîte et tout, c'est
0: un... Alors, il y a un truc qui est fabuleux, c'est qu'à un moment donné, il y a un mec qui parle, et puis comme il fait le DJ, et puis il fait la lumière en même temps, à un moment donné, il se prend un coup de jus, et t'entends le mec qui fait... Et je suis juste... plus rien, attends, on va essayer de... Écoutez bien, là.
7: Attention, je compte sur vous, si vous aimez les cadeaux, il va falloir nous montrer ce que vous savez faire. Hein. La séance, ce sera pour tout à l'heure, voici la présentation de soir. Mesdames et messieurs, nom de la direction du personnel de la loco, permettez-moi de vous soutenir les...
0: Ah, c'est pas la loco à Paris, hein.
7: Dans l'immensité du monde de la nuit, ce soir, nous allons redéfinir le concept de l'excellente soirée, le concept de la fête, car la musique que vous allez découvrir vous viendra des plus grandes capitales musicales internationales suivantes. New York, Los Angeles, Londres, Amsterdam, Bruxelles, Ibiza, Paris... Sachez également que la région...
0: Bon là, tu sais que tu voyages, le mec, il fait la totale et tout, tu voyages, quoi, t'es là, t'es parti... Le mec, il te dit qu'il y a du son qui vient du monde entier, quoi, c'est genre, t'as tout le monde qui arrive.
7: ...de laquelle nous allons piloter cette soirée est dotée d'une structure technique, lumineuse et acoustique ultra performante qui va nous permettre de vous faire vibrer pour une nuit que vous n'êtes pas prêt d'oublier. Tout à l'heure, il y aura des t-shirts, des sacs de sport, des caleçons et plein de cadeaux pour ceux qui crieront de toute la force. Bonne soirée.
0: Alors le mec il te dit bien sûr que dans sa cabine il y a le meilleur son, le meilleur truc, et dans les cadeaux tu t'attends bon à la totale quoi, le mec télé 16/9, DVD, truc machin, non lui c'est des t-shirts, des caleçons, des machins. Il redescend, tu sais, le mec au niveau des cadeaux. Mais ils investissent tellement dans la cabine et dans le son que. Bon ça c'est quelques extraits parce qu'après on voulait mettre en entier. Alors attends, où est-ce qu'il est démo, douceur? Ah je sais plus, il y en a où un mec il fait un jeu avec deux pistes aussi, alors là ça c'est fort aussi. Alors je sais plus où c'est.
7: Que vous voyez la lumière. Now, do you see the light? Les cadeaux sont arrivés, ils sont dans la cabine. On va y aller. Attention, dans quelques secondes, première série de cadeaux de JB ce soir qu'ils ont.
0: Alors c'est pas ça alors.
6: JB, JB.
0: Ah, JB, ouais, les couvrés de JB. Alors là, c'est cherche. Alors attention, là, le mec, il fait un jeu. Alors ça, c'est dans une boîte, je crois que c'est la pire boîte blaireau que j'ai jamais entendue. Où le mec offre des peluches, et là, bon, le son est un petit peu sourd.
3: Mais attends, mec, mais tout ça, c'est des auditeurs qui t'envoient les cassettes?
0: Ouais, ou... c'est, un autre, ouais. C'est un quelqu'un qu'on connaît qui recevait des cassettes de tout ça, il les archivait et me les envoyait pour que je puisse les diffuser à la radio. Attention, là, s'il existe encore des boîtes comme celle-ci au niveau du son, au niveau de l'animation, pareil, vous allez dans une boîte, vous enregistrez avec du bon son, et là, je peux vous promettre que vous serez gâtés si vous m'envoyez des bonnes cassettes. Écoutez plutôt ceci.
7: Allez, allez, les peluches dans la main gauche, le micro dans la main droite, on y va. Chante, chante.
0: Donc on n'est pas du tout dans une boîte de rugbyman. Hein.
7: Je sais pas pourquoi j'ai envie de vous faire gagner des grandes peluches. Alors ça va être simple. Le premier monsieur qui me ramène un fauteuil de voiture, c'est-à-dire un siège, il gagne la peluche géante.
0: C'est-à-dire que là, le mec, il est dans sa boîte. Hein, Antoine et Elvedina, vous êtes en train de danser.
3: Ouais.
0: Vous avez envie de la grosse peluche que le DJ va vous donner. Il faut donc que tu quittes la boîte. Que tu ailles dans ta bagnole, donc déjà faut que t'en aies une, bon ça c'est bon encore à la rigueur, mais il faut quand même que tu démontes ta caisse pour revenir dans la voiture, revenir dans la boîte avec le siège, et là c'est moi tu gagnes la peluche. Faut déjà être, techniquement faut avouer que c'est quand même pas facile d'enlever un siège de bagnole, faut avoir le matos,
6: les outils,
0: et après faut avoir envie de le faire. Mais alors écoutez plutôt, c'est qu'au bout de 30 secondes il voit que personne ne se pointe avec le siège, il annule le jeu. Pendant ce temps là il y a des mecs qui sont encore en train de démonter comme des fous. Et le mec, ah, c'est trop tard.
7: Allez, on va aller me chercher la sieste de voiture et je vous passe la peluche, moi.
0: Ah, c'est une peluche, moi. Parce qu'il se la pète en plus, le DJ. Hein, le ton très, le grand DJ.
7: Vous avez 3 minutes, après c'est le soutien-gorge pour ces demoiselles. Hein. Non, j'en ai plein chez moi, c'est bon. T'as le jeune homme avec la chemise là, ouais, toi, tu viens de voir.
3: On vient de taper là.
0: Ouais.
7: Allez les peluches, on y va, il en reste des centaines à gagner.
0: Bon ça c'est extraordinaire, après il y a la suite parce que ça c'est en plusieurs parties. Écoutez plutôt ça. Alors là, le même DJ, extraordinaire. Donc il va offrir une peluche à quelqu'un. Et vous allez l'entendre, à un moment donné, il va bien expliquer que la peluche n'est pas offerte à celui qui vient la chercher, mais à une autre à côté. Hein. Donc là, le truc, la déception totale pour le public.
7: Allez, mademoiselle, les mains. Allez, mademoiselle.
0: Allez, Elvedina, les mains. Écoutez, écoutez.

0: table devant moi. Tu viens voir, t'as gagné le plus.
1: Ah, vous avez peut-être pas entendu ce que vous parliez, alors c'est dommage. Alors on va remettre. Écoutez bien, donc là il y a la fin du refrain et là il dit allez, la fille qui vient me chercher avec la plus jolie.
0: Allez, la petite dame devant moi. Tu viens voir, t'as gagné le plus. Non, non, pas toi, l'autre. Voilà.
1: Et je crois que ça, sans déconner, c'est le truc qui tue quand t'es derrière.
2: Ça fait mal, hein, c'est clair.
1: T'es en train de danser et tout. Mec, bon, et toi, tu viens me voir, t'as gagné une peluche. Non, pas toi, l'autre à côté.
3: Toi, t'es là, t'es moche.
4: T'es moche.
0: La petite frère, la petite frère, la petite short noire. Coucou, c'est nous, on est là.
1: Parce qu'en plus, la nana, du coup, elle a même pas percuté. C'est que toi, tu dis coucou, c'est toi qui as gagné. C'est ta peluche.
0: C'est la fête, ouais, faut se réveiller, c'est là.
1: Mais on entend bien dans le ton du DJ quand même qu'il est très pédant, quoi. Très, le mec, il est bon, quoi.
0: Tous les soirs, on fait la Java au Madison et on y va.
1: Madison, au cas où, hein. Écoutez, va mixer, écoutez la merde.

0: parler, hein,
1: cher. Bah alors,
2: c'est surtout la musique qui mixe. Faut savoir que ça, j'ai une cassette, c'est que ça. Après,
0: attends,
2: Dana,
0: c'est dans quelle ville là que j'y aille jamais?
2: Après, c'est la chenille qui redémarre, c'est Big Bisous.
0: Ouais,
2: Madison.
3: Gaffe, il y en a peut-être plusieurs. Ouais.
2: C'est un peu le cousin du mec, c'est le même son. C'est New York, Los Angeles.
3: C'est bizarre.
2: Un petit peu aussi le Poitou Charente, un petit peu.
4: Bon, je vous laisse 2 minutes. Hein.
2: Imaginez la catastrophe un peu.
0: Ouais, grave.
2: J'aurais bien entendu d'autres encore extraits de CD parce qu'on n'a pas trouvé celui avec. Il doit y avoir d'autres, ça va être là-dedans ou dans sur d'autres CD encore.
3: Je l'avais marqué de toute façon.
2: Ah bon, bah alors donc c'est pas marqué dessus alors.
3: Garantie, mais c'est ça.
2: Ah bon, c'est ça ouais. Oh là là, je vous le fais écouter en exclu, allez. Attention, et ensuite on va vers le jeu des particuliers avec Elvedina qui va remettre son titre en jeu. Je te le dis tout de suite, jeu des particuliers. Tu demanderas à parler à Clo-Clo, ouais. Dis le Tolard.
0: Clo-Clo, dis le Tolard.
2: D'accord, okay. Ok, mais juste avant. Encore.
5: Allez, on fait slow. 1, 3, 1. Et de retour sur la piste de danse, bienvenue avec With Me's Getting Jiggy With It. Getting Jiggy With It. Let's go, come on. Numéro 1 cette semaine, Hulk Machine, With Me's.
2: Oh là là là là, zik.
5: Juste après Day by Day, les Rovers nous arrivent avec Day by Day, mais cette fois-ci en français. Bah, il est temps de s'éclater qui arrive pratiquement plus d'une heure du mat. L'échauffement est terminé. Est-ce que vous voulez vous.
2: Oh, bisous.
5: Bon, regarde, on attaque l'émission, ça. Attention à vos paroxysmes, l'émission va démarrer 22h35. L'échauffement est terminé.
2: Éclaté ce soir.
5: Alors attention, écoute bien, c'est parti. La puissance au maximum. On vient, on se déchaîne, on saute, on transpire un maximum ce soir avec cette musique et animation. Voici le remix de Gila 98 et Space Surf. Allez, on lève nos mains. Les mains, viens, viens, viens.
2: C'est une catastrophe!
3: Mal, là.
2: C'est extraordinaire! Il n'y a pas le CD, il faut le trouver dans les CD.
3: C'est bizarre.
2: D'autres interventions. C'est pas grave, on va se concentrer quand même au jeu des particuliers, Elvedina.
0: Ouais.
2: 22 ans de Paris, on y va, c'est parti. Tu vas donc appeler.
0: Voilà, je suis plus du tout concentrée. Hein.
2: Clo-Clo, dis le Tolard. Attention, le jeu des particuliers, la règle du jeu, il faut tenir une minute, il faut essayer de glisser le plus de fois possible. D'accord. Clo-Clo, dis le Tolard, il faut lui demander à lui parler, il faut essayer de le faire dire à cette personne qui est au bout du fil en mettant de la bonne humeur. On appelle dans l'amende et ensuite on ira du côté de Valence pour Antoine avec un autre. Amende.
3: Ouais.
2: On y va, c'est parti, Elvedina.
0: Ouais.
2: On compose le numéro de téléphone.
1: Oh, c'est fort.
2: Dès que ça décroche, on enclenche le chrono. 1 minute maximum. On rappelle que le Vedina remet son titre pour la 3e fois ce soir. Oh, c'était fort. Donc, comme on est chez des particuliers, forcément, ça sonne dans le vide longtemps et ça peut tomber sur un répondeur. Bon, là, ça peut pas être le cas, sinon ça serait déjà enclenché. On compose un autre numéro de téléphone, Elvedina, mais on reste amende. Claudie Le Tolard. Vous manquez d'imagination, les gars. Hein. Moins drôle qu'avant. Hein. On va changer le deuxième.
3: Bon, alors. Un autre. Allez.
2: On n'a pas de chance. C'est la difficulté du jeu des particuliers, c'est que ça peut sonner longtemps avant que quelqu'un décroche. Maintenant, ils ne sont quand même pas tous partis en vacances. Quoi qu'il dorme, Mastercy, vous pensez? Je peux me moucher en attendant le Vedina?
0: Oui, allô, bonsoir, excusez-moi de vous déranger. Pourrais-je parler à Clo-Clo du Tolard, s'il vous plaît?
6: Allô?
0: Oui, bonjour, vous m'entendez?
6: Hein?
0: Allô?
6: Allô?
0: Oui, bonsoir, est-ce que vous m'entendez?
6: Oui?
0: Oui, bonsoir, je désirais parler à Clo-Clo du Tolard.
6: Hein?
0: Vous, est-ce que vous comprenez ce que je dis? Clo-Clo du Tolard, en fait, c'est mon père et ça fait longtemps que je ne l'ai pas vu comme il vient juste de sortir de prison. Et j'ai reçu une lettre, il m'a dit qu'il fallait que j'appelle à ce numéro et que je demande Clo-Clo du Tolard.
6: Eh bien, c'est pas ça, vous êtes trompé.
0: Ça serait pas votre, je sais pas, un ami à vous?
6: C'est pas le pub de Sonar.
0: Ah, mais écoutez, je suis vraiment désespérée, c'est mon papa et il m'a dit qu'il fallait que j'appelle à ce numéro-là.
6: Non.
0: Parce que je peux pas le voir, enfin.
6: Non, c'est
0: il est caché, la police le recherche.
6: Vous m'avez sorti du lit.
0: Oh, je suis désolée, mais vraiment, vous savez pas, c'est par votre voisin, je sais pas, moi. Allô, monsieur ?
2: Elle croit, il croit que c'est le pub de Sonar.
0: Monsieur ?
2: T'as pas entendu, t'as pas joué avec, le pub de Sonar.
0: Mais c'est quoi, le pub de Sonar ?
2: J'en sais rien, il comprend pas, au lieu de dire
0: Clo-Clo
2: dit le tolard, il comprend... Allô ?
0: Allô ?
2: Bah, c'est bon, une minute, allez, hop. Il a confondu, parce qu'il est sourd, le monsieur, il a confondu, il croyait que c'était le pub de Sonar et non pas Clo-Clo dit le tolard. Mais t'as réussi à le glisser 4 fois,
0: ouais.
2: hein, et c'était bien sympathique. Attention, Antoine.
6: Ouais, ça va être impossible.
2: Ah, mais ça sera dans un instant, tu bouges pas, d'accord, monsieur. Rien n'est impossible dans le Star System. 0870 5000, le jeu des particuliers revient dans quelques instants sur Fun Radio. Ça va être chaud, puis les défis téléphoniques, il y aura également les petites interventions de nos amis DJ préférés. Cléopâtre à la reprise des Jackson 5, il faut le rappeler quand même, hein. I want you back sur Fun Radio. C'est la radio libre de Star System, en vacances. David est avec nous, 23 ans, il nous appelle de Saint-Etienne. Et David, j'ai un autre cadeau, puisque nous offrons une heure sans pub encore pour la deuxième fois, ce qui veut dire qu'il n'y a pas d'argent qui rentre, ça veut dire que la radio ne fonctionne pas. Ou alors ça voudrait peut-être dire que je leur ai tellement mis la pression qu'ils ont enfin décidé d'arrêter de me mettre de la pub. Alors, mon cher David, quelle ne fut pas ma surprise lorsqu'aujourd'hui, en arrivant dans la radio, je pénétrais dans mon bureau, et là, aux surprises, on me dit « Oh Max, tu sais qu'aujourd'hui, du courrier abondant est arrivé sur le bureau ?» Je dis « Bien oui, comme d'habitude, a-t-il été ouvert et est-il intéressant ?» On me dit « Oh oui, par-ci, par-là, à part un courrier fort intéressant d'un certain David, 23 ans, de Saint-Étienne. » Alors j'ouvre mon paquet, à l'intérieur duquel j'y trouve... Une cravate. David, il va offrir une cravate. Alors malheureusement, je ne sais pas comment il faut faire la, comment il faut mettre la cravate. Comment il faut mettre la cravate ?
6: Alors,
2: t'as
6: fait un papillon.
2: Un papillon, non, David, David, ça.
6: Un nœud.
2: Un nœud.
6: Voilà. Un papillon. Et
2: il y a la musique derrière ou pas là ?
6: Non.
3: Je vais te la faire.
6: Non.
2: Alors.
3: C'est ça.
2: Comment on fait un nœud ? Il y a de la musique derrière ou pas ? J'entends boum boum boum.
3: Ah ouais, c'est.
2: Ah ouais, mais il faut qu'il ferme les portes, là, on entend tout, on entend vous, vous. Alors, tu sais pas faire le nœud, c'est ça ? Non, je sais pas faire un nœud, je l'ai dit il y a pas longtemps, je sais pas faire un nœud.
6: Tu tournes.
2: Ouais. D'accord.
6: On repasse une deuxième fois.
2: Ouais. Alors au début, c'est comme
3: le contraire.
2: Ça.
3: Non, c'est comme ça. Comme ça, tu fais ça.
2: Ouais.
3: Là, tu passes une fois comme ça.
2: Mm-hmm.
3: Tu refais un tour.
2: D'accord.
3: Et tu passes
2: non,
3: un tour.
2: Non, c'est
3: si,
2: pas
3: c'est
2: ça.
3: Le problème, c'est que c'est pas sur moi, donc tu vois. Non, en fait, il faut la passer à l'intérieur une fois.
2: Mm-hmm.
3: Ben, repasse
2: ça, David,
3: devant.
6: Ouais, c'est ça.
2: Tu dis, hein, si Philippe fait pas bien les choses, t'hésites pas, ouais.
6: C'est bon.
3: Après, quand tu l'as passé une fois, tu refais un tour et tu repasses à l'intérieur.
6: Voilà,
3: pour bien consolider le nœud.
2: Ouais.
3: Tu fais un tour autour après.
2: Ça fait un gros nœud.
3: Et ben quoi, Alice Evansins?
2: Il reste plus de cravate, là.
3: Après, tu passes, tu repasses. Ouais, mais c'est normal.
2: C'est n'importe quoi, ce qu'il fait.
3: Mais non, mais t'y connais rien, Manu. T'as fait un mariage dans ta vie. Et après, tu repasses au milieu et tu serres et t'as le nœud de l'année.
2: Oh, tu m'as fait quoi, là?
3: Ah, bah, c'est bien.
2: Il
3: c'est
2: m'a
3: bien.
2: Fait un nœud immense et la cravate, elle monte à 10 centimes. Elle baisse à...
3: Non, mais voilà, il pop. Ah, ouais.
2: Ah, c'est sympa, ouais.
3: C'est plus facile quand c'est sur soi. Hein.
2: Oui, c'est sûr. C'est sûr.
3: Non, c'est sympa, c'est joli.
2: Alors là, c'est super, c'est que j'ai le petit. C'est plus long en dessous qu'au-dessus.
3: Mais le truc est long, tu le rentres dans la chemise, en fait.
2: Ah ouais, c'est comme ça. Non, fait. Normalement, ça doit arriver juste à la même hauteur.
3: Non,
2: si une cravate est bien mise, ça arrive juste. Mon frère m'a dit, ça doit dépasser à peine.
3: Il a des cravates de cow-boy, il a en cuir. Là.
2: Non. Ça doit se mettre à l'intérieur parce que ça vient ici. Ah, parce que normalement, il y a un petit truc ici qui est même pas là, là, qui est là, qui repasse, ouais, qui repasse à l'intérieur.
3: Ça, c'est pas acheté, ça, c'est à toi, David, tu l'as envoyé.
2: C'est de la merde, là, que tu m'as envoyé, là, David.
6: Oh, non, c'est très joli, quand même.
3: Oh, ouais, super. Ouais,
2: ça va.
3: Puis elle fait bien. Elle te va bien,
2: c'est
3: hein.
2: C'est bien.
3: Ah, ça te va bien. Hein.
2: Elle te va bien. Hein. Tu devrais rester pour Noël, comme ça, tu serais.
3: Bon. C'est bien.
2: C'est vrai?
3: Ouais.
2: C'est
7: franchement, beau gosse.
3: Sympa.
2: Vous me le direz hein, si ça m'allait pas.
7: Bah ouais,
3: attends,
7: on peut dire.
3: Hein.
7: Bon, ça fait un peu cravate, c'est une fille d'art. Mais...
3: Non, l'animateur d'RTL, c'est genre avec la cravate.
7: Ouais.
2: Tout de suite les infos.
7: Ouais, mais ouais. C'est assorti à ta chemise, le truc
3: en
7: sur
3: plus.
7: Le côté.
3: Ah, c'est bien. Non, elle est bien. Hein.
7: Non, franchement bien.
2: Bon, bah écoute, tant mieux, alors ça me va bien.
3: Non, je voudrais que ça faisait un peu ridicule le gros nœud.
2: Non,
7: non, mais c'est bien. Ça fait
3: j'ai la cravate qui doit arriver, qui est encore à trop de 10 centimes. Par rapport à un nombril. Bon, la cravate est encore 20, 15, 10 cm
2: au-dessus de ton pantalon.
3: Elle arrive vraiment de ton pantalon. Ça te fait un petit buste.
2: Voilà,
3: c'est sympa. Bien,
2: voilà. Encore.
3: Agui.
2: Voilà.
3: Ah bah voilà, là c'est bien. Tu peux même la mettre dans le pantalon si tu veux là.
2: Hein? Passe moi une casquette, une petite casquette là.
3: Tu ressembles à David là.
2: Je prends une casquette.
3: Ah si, David. Une casquette.
2: Ah, vas-y, 2 secondes.
3: Ah, t'as peur de rien.
2: Vas-y.
3: Elle a pas été lavée depuis longtemps, mais.
2: Alors?
3: T'as peur de rien, pardon.
2: Putain, oh là là là là.
3: Ouais.
2: Salut Ricky.
7: Ah bah là, ça, là ça fait Jones.
3: Ah bah hip-hop style, hein.
2: Ah putain, oh, la grave.
7: On dirait le mec du clip de Garbage.
2: Frère.
3: Bonsoir à tous. Ah, il est où le caméscope?
7: Ah, il est où?
3: Ah, c'est pas d'image, ça?
2: Ah non, ça te va bien, hein.
7: Bon, bah alors, je reste comme ça.
3: Ouais. Technomax comme ça, c'est le carton.
6: Demain.
3: Alors, le problème, c'est que dès que je tourne la casquette, hop, hop, là, hip hop, hip hop. Enfin, tiens, je te rends ta casquette.
2: Ah, je bien,
3: merci. Bon, David.
6: Ouais, et enfin, quand tu la mets demain?
3: Pardon?
6: Tu la mets demain?
3: Allez, demain, je la mets, allez, demain. Allez. Demain, je la mets. Je la mets exactement pareil, là, aussi grosse comme ça, dans le même style.
2: Ah, bien, là.
3: Ah, ok. Bon, bah, je fais comme ça. Par contre, je me mettrai pas des chiens, mais je reste comme ça. Mais c'est vrai, ça me va ou pas?
2: Tu vas toutes les faire pratiquer comme ça.
3: Ouais, pour donc ce soir, demain, ça va brancher.
7: Demain, ça va être tip-top, alors.
3: Bon, David.
6: Ouais, bah, mon petit mot, c'est... J'ai marqué Génie, Spera, tout le monde, Morgan.
3: Mm-hmm.
6: Et bah, il y a tout. Y a
3: d'accord, tu les aimes tous?
6: Voilà. Oui, Noël à tous, voilà.
3: Oh, ça me fait plaisir. Ouais. On va appeler ta copine, quand même, pour lui souhaiter un joyeux Noël.
6: Oh là là.
3: On y va?
6: C'est tard, hein?
3: Non, mais on s'en fout. Tu dis juste, tu appelles juste deux secondes, tu dis juste que c'était pour souhaiter un joyeux Noël.
6: Ah, d'accord.
7: Allez, on y va, David. Tranquille.
3: Hein? Tu le dis, hein, si on fout la merde dans le couple, là, t'hésites pas, hein?
6: Non, non, non.
3: Non, ça va, ça se passe bien.
6: Bien. Alors,
3: tu dis pas qu'on est en direct à la radio, on dit rien. Hein. Hey, tu lui as pas souhaité de joyeux...
2: C'était court, mais bien.
3: Rappelle-le, on va le rappeler, mais tu dis oui, j'ai oublié de vous dire. Joyeuse fête, monsieur.
6: Ah oui,
3: on recommence. Ben, c'est pas grave, tu dis j'ai oublié de vous souhaiter. Enfin, gros, je vous appelais pour vous souhaiter des joyeuses fêtes.
6: Ouais.
3: Juste deux secondes, tu dis excusez-moi, je vous rappelle ce que j'ai oublié.
6: Allô. Excuse-moi, c'est joyeuse fête, hein, Michel.
8: Hein?
6: Joyeuse fête.
8: Qu'est-ce qu'il y a?
6: Joyeuse fête. Joyeux Noël.
8: Ah, joyeux Noël. Oui. On n'est pas encore là.
6: Ah ouais, au revoir.
3: Forme, franchement, c'est une famille sympa. Je crois que je donnerais beaucoup pour que les deux familles se réunissent et être dans la pièce. Hein.
2: Allez, vous faites un dimanche.
3: Ça doit être sympa. Hein.
6: Oui.
3: Ça doit être sympa. Hein. Tes parents plus les parents de ta copine, ça doit donner quand même. Hein. Hein, ça doit être sympa, sacré David. David, on va, tu vas rester avec nous deux minutes.
6: Ouais,
3: on va accueillir César, 19 ans, qui est de Saint-Quentin. Ça va, David?
8: Allô.
3: César.
8: Allô, Matt.
3: Ça va, César?
8: Ouais, ça va.
3: Ouais, qu'est-ce qui t'amène de...
8: Je voudrais faire une petite blague là, dans ma cité, mon quartier.
3: Ouais.
8: Alors, j'ai deux fois 277 watts sur mon balcon.
3: Combien de watts?
8: Deux fois 277.
3: Deux fois 277 watts?
8: Ouais.
3: Bah, attends, c'est pas des enceintes, c'est un mur.
8: C'est mon machine ici, qu'est-ce que tu veux?
3: Deux fois 277 watts?
8: Ouais.
3: Non mais revérifie ce que tu viens de me dire, parce que le chiffre déjà 277, j'ai jamais entendu des enceintes.
8: Ah, si tu veux, c'est 17, ouais. Alors déjà bon, ma chaîne c'est SR725, je sais pas si tu vois, 3
3: ah ouais,
8: speakers, système, je sais pas quoi.
3: Ouais.
8: Alors je vais voir derrière, je vérifie.
3: Ouais, vérifie parce que 277 watts ça me paraît énorme.
8: 160.
3: Combien?
8: 160.
3: Ah oui, parce que déjà des 77 ça n'existe pas, et de 277 on passe à 160, parce que déjà pas mal, hein, 160 c'est comme
2: bien,
3: si on...
2: c'est bien.
3: C'est comme si on vous disait par exemple... Ça c'est 15 watts. Ça c'est 50 watts. Ça c'est 100 watts. Et ça c'est. Ça c'est sûr. C'est ça, voilà, c'est ça.
2: 150 watts.
3: Voilà, bon, alors Cédric, qu'est-ce que tu souhaites qu'on fasse? J'imagine que tu veux qu'on mette à fond et qu'on fasse les cons. C'est ça?
6: Ouais.
3: David,
6: oui.
3: C'est toi qui. Est-ce que tu peux gueuler un peu de chez toi où tu te trouves ou pas?
6: Un petit peu, oui.
3: Un petit peu. Donc avec David, on va s'y mettre tous les deux et on va donc César mettre du son. Dans quel quartier on est?
8: La ZUP à Saint-Quentin.
3: Pardon?
8: La ZUP.
3: La ZUP à Saint-Quentin. D'accord.
8: Ouais.
3: Ok.
8: On y va. Je mets à fond.
3: Ouais, à fond dans la ZUP.
8: Attends.
3: Tu me prends, dans la ZUP.
2: Enlève la ZUP.
3: Enlève la ZUP. J'allais dire en plus, tu me l'enlevais de la bouche. T'as mis ta ZUP, ce soir ou pas? Allez, à fond, à fond.
8: Attends.
3: Allez!

0: c'est vrai, c'est César.
1: César. T'as mis à fond, là?
0: Non, pas encore.
1: D'accord, ok.
0: 290, là.
1: Ouais.
0: J'ai 290, là, j'ai remis au minimum, là.
1: Tu me balances 2x120?
0: 2x120, attends. Non, parce que ça, c'est fabrication maison, que je fais une terminale S en option électronique.
1: Ouais, tombé du camion, ouais, je connais, moi aussi, je connais bien le problème, ouais, hein, dans les UP, tout ça, je connais bien, ouais, bien sûr.
0: Ah, attends. Alors, tu veux 2x120?
1: Ouais. Là, tu es en train de faire des programmations. Tu.
0: Non,
1: parce qu'il a kidnappé un technicien et tout. De chez Icaï. De chez Icaï et tout. Il l'a fait travailler jour et nuit.
0: Manque 3 composants branchés là, attends.
1: Toi, j'ai ma. Deux composants, l'autre, il est en train de. T'en rajoutes une puce.
2: Il est en train de souder.
0: Alors, c'est bon, mais attends.
1: Ouais,
0: déjà, dis-moi, tu peux dire tous les bégègues de la vite sont des cons.
1: D'accord,
0: t'as compris?
1: Ouais. C'est quoi les bégègues? Ça veut dire quoi?
0: Ah, le bébé, c'est mon prof de maths.
1: D'accord. Ok.
0: Et Marès.
1: D'accord, on y va.
0: Attends, je vais te mettre tout ça en fond, là. Attends.
1: C'est bon? Attention, 2x120 watts de puissance. C'est Max, le Star System de Fun Radio en direct. Les gens de la ZUP, de la part de César, vous êtes tous des connards! C'est pas de ma faute, hein. On me l'a demandé de le dire, hein. De la part de César.
3: Qu'ils ont offert par la direction de la locomotive.
0: Allô? Allô?
1: Ouais, César.
0: Oh, ça pète là. Enfin, il y a déjà la fenêtre là. Elle voit tout seul ici.
1: Ouais.
0: Ah, c'est pas possible. J'ai fermé les lumières de ma salle parce que sinon elle voit tout quoi.
1: Ah, bah oui, c'est clair, bien sûr. Comme ça.
0: Ah, ouais, la racaille là-bas au téléphone.
1: Ah, c'est dangereux, hein.
0: Ah, ouais, attends.
1: Bon.
0: En plus, c'est un quartier chaud quand même ici, 51.
1: Tu connais tout le monde quand même?
0: Ouais, quand même, ouais.
1: Là, t'auras pas de problème, alors.
0: Heureusement, j'ai avisé tout le monde.
1: Bon, très bien. Ah, tu les avais prévenus?
0: J'ai téléphoné à tout le monde.
1: D'accord, bah c'est cool,
0: ouais.
1: Ok. Donc,
0: ouais.
1: C'est qui?
0: Qui?
1: Qui est derrière, on entend parler?
0: C'est ma sœur.
1: Ah, c'est ta sœur, là, quel âge?
0: 21.
1: 21, d'accord, ok, très bien. Elle était au courant de ce que tu faisais, là?
0: Non, elle vient d'arriver de l'hypermarché, et là, il y a ma mère qui gueule.
1: Ah.
0: Ouais.
1: Bon.
0: Mais je lui dis que tu vas me donner 2 CD parce que sinon je me tue, elle me fait tuer.
1: Tu dis que c'est Sky, hein?
0: Non, elle aime pas Sky.
1: Ah bon, merde alors.
0: Ah, parce que je dis que c'est des cons là-bas.
1: D'accord, ok. Bon, ouais. Y a pas mal de cons ici aussi, hein.
0: Ah, tu veux gueuler un petit con encore?
1: Non. On va embrasser ta mère.
0: Ah, d'accord.
1: On va lui faire un gros bisou. Elle fait la gueule?
0: Non, bon, elle rigole parce que t'es en train de lui dire bonjour.
1: Ah, comment elle s'appelle?
0: Gracinda.
1: Alors, Gracinda. C'est ça? J'ai pas écorché?
0: Ah, c'est bon.
1: Non, Gracinda, je vous embrasse très fort. Je vous souhaite de joyeuses fêtes de Noël. Et puis, merci beaucoup pour votre fils. Apparemment, il m'a dit que vous alliez lui acheter une télé, un magnétoscope, une télé avec une voiture. Vous lui achetez un appartement, des vacances pour 4 personnes avec sa sœur. Franchement, c'est bien, vous êtes une bonne mère.
2: Sympa.
1: Ah ouais, et puis César m'a dit qu'apparemment vous avez acheté un diamant de 150 000 francs et qu'il allait pendant un an faire la vaisselle, le ménage, leur passage. Franchement, vous êtes une famille soudée, ça me fait plaisir.
0: Ah ben, bah, il faut que tu m'offres 2 petits CD quand même.
1: Ah, je vais t'offrir.
0: J'ai pété tout le quartier, c'est pas possible.
1: Bon, je vais t'offrir des CD, on va se débrouyer.
0: De techno.
2: Cette vidéo de Steam Power, non?
1: Est-ce que tu as aussi un magnétoscope?
0: Ouais, si tu veux, ouais.
1: Bon, bah, je t'offrirai en plus de 2-3 CD, on va t'offrir une cassette vidéo d'Austin Powers.
0: Ouais, super.
1: Faut faire vite parce que Rigo, en ce moment, il est en train de les récupérer, il les fait gagner à ses potes.
2: 9 cash.
1: Non.
0: Ah, là, il y a des copains qui frappent un pamphlet, là.
1: Bon, bah, écoute, on va se débrouiller pour vous offrir quelques trucs, on va te faire un petit envoi, d'accord, César?
0: Ouais, ok.
1: Bonne bourre et bonnes vacances, et t'embrasses ta mère.
0: Merci, hein.
1: Et embrasse ta soeur aussi.
0: Ouais, aussi.
1: Sois sage, merci.
0: Joyeux Noël, bonne fête. Hein.
1: Merci, joyeux Noël à toi aussi.
0: Salut, bonjour la Zup.
1: Ouais, ciao, bonne bourre. Et on salue la Zup de Saint-Quentin qui doit nous écouter et qui doit être mort de rire. Ça y est, César, il est passé en direct sur Fun. La Megastar, il a mis le son à fond et il a fait bouger la Tessie. Eh ben ouais, c'est plutôt cool. Et on vous souhaite de joyeuses fêtes à vous aussi. Profitez-en et soyez bien sage. David est toujours avec nous. Alors, David. Je t'ai pas beaucoup entendu, dis donc.
0: Un petit peu.
1: Ah, t'es timide, hein. T'es un garçon assez réservé, toi. Hein. T'interviens peu souvent. Hein. On parlait de Saint-Quentin à l'instant et Philippe, c'est vrai, me l'a fait signaler. C'est à moi l'argent, là. César est de Saint-Quentin et nous allons tout de suite écouter une intervention d'un animateur, DJ, dans une discothèque, comme on l'a dit, et cette fois-ci en entier pendant 1 minute 26. Et je crois qu'il est de Saint-Quentin lui aussi. Écoute plutôt et tu me dis ce que t'en penses juste après, d'accord David? Et si vous voulez bien entendu intervenir dans le Star System, toujours une heure sans pub, 0870 5000, mais écoutez plutôt l'intervention de ce DJ.
3: Les cadeaux sont arrivés, ils sont dans la cabine. On va y aller. Attention, dans quelques secondes, première série de cadeaux de JB ce soir qu'ils ont offert par la direction de la locomotive. Je vous rappelle qu'il y a des t-shirts, des caleçons et puis des sacs de sport. Pour ça, comment gagner? C'est simple, il suffit de foutre un maximum de boxons. On va ouvrir les portes, on va réveiller Saint-Quentin, on va réveiller les pépés, les mémés qui sont en train de regarder leur télé. On va se foutre un boxon du tonnerre. Mais pour ça, on va attendre encore un petit peu parce que je ne sais pas sur quelle piste la donner, étant donné qu'il y a une première piste à droite, une juste devant. La une est à ma droite, la deux devant. Pour savoir, c'est très très simple. Je vais faire le bip bip de dire la dada. Si la une chante plus fort que la deux, tous les cadeaux seront pour la une. Si la deux chante plus fort que la une, tous les cadeaux seront plus sur la deux. Alors, je compte sur vous, les filles et les garçons, tout le monde ensemble, vous chantez très très très fort. Attention à mon signal. On arrête complètement la musique. Attention, la piste une, vous répondez. Si vous criez très très fort, vous avez tous les cadeaux. Attention, vous chantez. Pip pip la une. Pip pip la deux. Bon, c'est super cool, ça va sur la deux. Attention, les cadeaux vont pleuvoir dans une poignée de secondes.
1: Voilà les enfants, un extrait de l'intervention du DJ. Il y aura également, on vous l'a dit tout à l'heure, Scream avec le son THX. On en reparlera plus avant sa diffusion. Sylvain, 19 ans de Limoges, est avec nous. Salut Sylvain.
4: Salut, ça va?
1: C'est quoi la fréquence de Limoges à Limoges?
4: 92.2.
1: La fréquence de Limoges à Limoges. La fréquence de Fun à Limoges, tu m'as dit combien?
4: 92.2.
1: Très bien. Est-ce que tu aimes un petit peu la trance, Sylvain, ou tu es complètement hermétique à la musique électronique? Tu
4: détestes? Non, j'écoute pas trop. Non,
1: tu détestes, t'aimes pas?
4: Ben ouais, j'accroche pas quoi.
1: Bon bah très bien. Bah écoute, tu vas devoir ou zapper ou profiter de cette pause musicale pour aller faire autre chose. Juste avant que tu n'interviennes, on va écouter un extrait du label Banzai qui m'a été envoyé dernièrement. Je vous donnerai le titre après. Si vous aimez le son, c'est parce que si vous aimez le son donc trans, si vous aimez la trans progressive, là le moment est venu d'avoir son casque sur les oreilles. Ou alors si vous avez le moyen de monter un peu le son de votre radio, surtout dans votre bagnole, alors là vous allez kiffer comme des fous. Phil derrière les manettes, il va appuyer sur play dans une seconde. Et si vous voulez intervenir dans le Star System, 0800 75 000, Maestro Music sur Fun Radio.

0: la chercher et je vous la ramène à la radio. Et puis au bout d'un quart d'heure, 20 minutes, il arrive devant chez elle, il la fait monter dans son taxi. Et moi, par acquis de conscience, pour vérifier si elle était vraiment mignonne, j'appelle le Thierry avec son portable dans le taxi et je lui demande si la fille est bien sur la banquette arrière. Il me dit oui. Je lui dis, elle est mignonne. Il me fait ouais, bof. Je lui dis, bah écoute, tu fais demi-tour et tu la ramènes alors. Et tu l'as ramenée chez elle, elle n'est jamais venue. Et je crois que depuis, elle m'écoute plus. Hein.
1: Non, je pense même qu'elle m'a jamais rappelé. Hein.
0: Oui, je crois qu'elle m'a jamais rappelé. Oui, je crois qu'elle m'en vend encore parce que des fois, j'ai des pointes dans le dos. Je crois qu'elle s'est acheté une petite statuette et puis de temps en temps, elle fait comme les marabouts. Elle doit mettre deux, trois petits coups de cuillère. Thierry.
1: Oui.
0: Bon, on peut lui faire confiance. Hein.
1: Oui.
0: Je l'ai vu. Fait. Non, c'est vrai. Sarah, je peux te dire, c'est un beau gosse. Hein. T'as déjà vu Elephant Man?
2: J'ai vu.
0: Eh ben, c'est le même en verso. C'est la VF, c'est la version VF.
2: Non,
0: Thierry, quelqu'un de vraiment, en plus, passer un nouvel an dans une bagnole avec marqué taxi au-dessus. Ça, c'est un truc vraiment Paris by Night en taxi, c'est très joli. Non, mais on va vous échanger. Vous allez vous échanger les numéros de téléphone pour être plus sûr, Thierry. Si tu le veux bien, on va donner ton numéro de portable à Sarah.
1: Aucun problème.
0: Et puis Sarah, tu vas voir. Et puis si ça te convient pas, si t'as pas trouvé chaussure à ton pied dans ces cas-là, eh ben on avisera puis on repassera une annonce.
2: D'accord.
0: Je t'embrasse très fort.
2: Merci.
0: Bisous. Merci Thierry.
1: Salut Max.
0: Il bouffe à tous les râteliers. Il est toujours là dans les coups foireux, Thierry. Il est très très fort. Hein. On va revenir dans un instant pour la suite, bien sûr, de la Radio Libre. On arrive sur les coups de minuit, mais on est encore là. Puis on a encore de la bonne zik à vous offrir. Et puis, bien entendu, si vous voulez faire les cons, 0870-5000. Le numéro est gratuit. Aurélie, qui est toujours avec nous. Ah, elle a récupéré ses petites photos. Tout va bien.
3: Ouais.
0: Tu peux pas te mettre Tu peux pas te mettre un élastique dans les cheveux pour faire comme sur les photos, là?
3: Mais je peux pas. J'ai pas les cheveux assez longs.
0: Hein. Ah non. Non. Vas-y, mets les cheveux, là. Vas-y, tiens-les en arrière. Ah, t'es belle.
3: Foutez de ma gueule.
0: Oh, on peut rigoler. Attends, ça va. T'es pas mal. Non, t'es jolie. T'es très jolie. Et là, tu bouges pas, là. Je suis en train de draguer ta gonzesse et tu bouges pas, toi.
3: Ouais, c'est pas grave.
0: Tu bouges pas d'un poil, toi.
3: Vas-y.
0: Regarde-moi ça, là.
3: Vas-y.
0: Tu vérifies quand même s'il a le bras
3: qui
0: part. Gamin, quand même, tu me mets
4: un coup de main.
0: Oh, 0870, c'est la radio libre. Tout va bien. Puis Rigaud, vers 1h-10, fera un petit point.
5: Félicie, 20 ans de Marseille. Félicie.
6: Oui.
5: Oh, si.
6: C'est moi.
5: Elle avait le gros petit sein et elle aimait quand elle tripote. Félicie. Oh, si. Je la voyais qui marchait. Elle voulait qu'on la ramasse. Félicie. Oh, si. Ouais. Je la voyais qui marchait bien. Son petit cul qui trimbalait. Félicie. Aussi. Il est jamais dans le temps, t'arrives pas.
6: Hein.
5: T'étais en retard là. Bon alors, comment vas-tu?
6: Bien.
5: Ouais. Alors, qu'est-ce qui t'amène, Félicie?
6: Alors, j'ai un gros problème.
5: Oh, qu'est-ce qui t'arrive, ma petite Philly?
6: J'ai des blattes chez moi.
5: Des quoi?
6: Des blattes.
5: C'est quoi des blattes?
6: Ah,
5: les petites bêtes là.
6: Ouais,
5: aïe.
6: Et je sais pas comment m'en débarrasser. Alors, je me demandais s'il y avait des auditeurs qui auraient pu me donner une éventuelle solution.
5: Je suis là, moi, madame. Je vais pouvoir essayer de venir, quoi.
6: Oui.
5: Tu veux que je vienne? Je vais essayer de les tuer, ces bestioles.
6: Oui.
5: D'accord?
6: Oui.
5: On y va.
7: Allô? On me reçoit, salut.
5: Ça y est, t'es arrivé?
7: T'es là?
6: Oui.
7: Ok, tout va bien.
5: Tout va bien, c'est bon.
6: Il est arrivé.
7: Ouais. Salut, ouais. Ça va, Félicie?
6: Ouais, et toi? Ah, bah, elle avait pas tort, en fait, hein.
7: Ah, ouais. C'est vrai, hein. Je suis pas beau, hein. C'est vrai, hein. Bon, enfin, je veux quand même dois avouer que j'ai été rarement également agréablement surpris en voyant des auditrices, quoi.
6: Ouais.
7: J'ai même déjà été surpris de voir le nombre de gens, comment les gens peuvent être malheureux et frustrés dans la vie au point de fantasmer sur des gens qu'ils ne voient pas. Mais enfin, ça, c'est un autre problème.
6: Ah ouais.
7: Alors, où sont tes bestioles?
6: Bah, regarde là, viens voir là, dans la cuisine.
7: Et j'ai l'impression que t'en as une à toi toute seule, hein.
6: Oh oui, une grosse.
7: Il faudrait passer du produit dessus. Hein. Ça serait du détergent, ça serait bien. Hein.
6: Au moins.
7: Je vais revenir à la... Attends, j'y retourne parce que là, à mon avis, il va falloir quand même... Ouais, là, le bordel chez toi.
6: Ouais, c'est bon.
7: Florent, y a du...
8: Ouais.
7: T'as du détergent, la radio?
8: Ouais, il y en a un peu là-bas, ouais.
7: Bon, je reviens, attends.
8: Ok.
7: Parce que là...
8: Bon. Rate que ça.
6: Tu ramènes une cargaison, hein, parce que là c'est l'horreur. Hein.
8: Ouais, bah je crois que c'est surtout pour elle qu'on va en avoir besoin.
6: Hein. Ah ouais.
8: Ouais, parce que ça critique, bah alors quand tu vois ça en face, mon pote, je vais te dire, t'es vite fait, t'es content de retourner à Paris et de savoir que t'as des mannequins qui viennent passer la nuit dans les radios parce que.
5: Putain, là je veux dire, j'ai pris une claque. Hein.
4: Ouais.
5: Ah ouais, ça veut faire la manine comme toutes les autres là, mais alors putain, quand tu vois ça en face, mon pote, je vais te dire, ça donne envie d'arrêter de changer.
4: Faut désinfecter, hein.
5: Je vais te dire, j'espère qu'elle aussi elle fera pas de la télé non plus. Hein. Ouais, t'as du truc, détergent, tout ça.
4: Ouais, tiens, il y en a là.
5: À la rigueur, même si t'avais un masque de farce à la trappe, comme ça je pourrais lui mettre sur le visage, ça pourrait toujours servir.
4: Ça,
5: Ouais, je vais me la jouer, ouais, genre, je vais me la jouer, genre, je vais me la jouer, genre, qu'on va faire la teuf, quoi.
4: Ok.
5: Plus en moins, je vais m'en mettre un sur la tête comme ça parce qu'elle va croire qu'il y en a que pour elle, quoi. Merci.
4: Tu es parvenu les mains vides.
9: Ah oui, je vois ça.
4: Il y a un masque et un chapeau.
9: On va pouvoir faire la fête.
4: Bon, tiens, je vais prendre le chapeau, t'as qu'à prendre le masque.
9: Ah, ok, merci.
4: Il met le masque. Ah ouais, ça te va bien, ouais.
9: Ouais.
4: Ah, t'es drôle comme
9: ça. C'est déjà mieux.
4: Ah, je te préfère comme ça, ouais.
9: Bon, ça va alors.
4: Bon, alors on va y aller, hein.
9: Ok, c'est parti.
4: Allez, on y va, c'est parti. Alors, ça c'est... Ah, c'est petit chez toi. Hein.
9: Bah, c'est un studio, hein.
4: Ouais, c'est minuscule, hein. Tu devrais faire de la radio, tu gagnerais bien ta vie, au moins tu pourrais. Enfin bon, si les gens savaient combien on gagnait, ils seraient fous, quoi. Voilà. Eh ben dis-moi. C'est pas du joli joli, hein, tout ça, madame, hein.
9: Ben non.
4: Alors c'est là-dedans, c'est dans ce lit-là, là.
9: Ben oui.
4: Putain, sans déconner. Allez, au petit bonheur, la chance, le métier, c'est comme ça, on s'amuse pas tous les jours, comme on dit, y a pas de sous-métier, mais alors...
9: Vas-y, Max, vas-y, je te regarde faire, hein.
4: Alors ce serait bien qu'il y ait d'autres sous-vêtements, hein, parce que... Allez, on y va. C'est parti, au petit bonheur, la chance, on s'en va sur les draps. Oh putain. Alors là, je suis sous les draps. Je me trouve en ce moment chez Félicie. Ça sent tellement bon que les yeux piquent. Aïe, aïe, aïe, aïe, aïe. Je vais essayer de enlever pour nifler. Oh, je sens...
9: Ça va, c'est supportable.
4: Oh, ma petite dame, là, Félicie, il va falloir faire quelque chose, hein.
9: Bah, j'aimerais bien, justement. Qu'est-ce que tu me conseilles?
4: Ça remonte à quand le dernier bain ou la dernière douche que vous nous avez pris, ma petite dame?
9: Ouh, quelques semaines, peut-être même quelques mois. Hein.
4: Ok, donc je vois d'où ça peut venir.
9: Oui.
4: Mettez-vous pieds nus. Oh. Ok, je vois ce qu'il y a. Donc il faut des gros ciseaux à pince là pour enlever les croûtes tout autour. Je reviens. Laurent!
10: Oui?
4: Tu me sors, tu me prépares, je reviens sur Paris. Tu me prépares le... Bah, tu me prépares le gros ciseau pour enlever les croûtes aux pieds, là, parce que la petite dame, ça fait un mois qu'elle s'est pas lavée. Et
11: bon, ah, à ce point-là.
4: Ça vient de là.
11: Ok, plus. Bah, je prépare tout ça.
4: Bon, bah, ma petite dame, vous bougez pas, je vais revenir, hein.
9: Ok.
4: D'accord, à tout de suite.
5: Je suis dans une galère là. Hein. Je t'avoue que je vais pas rester très longtemps là-bas parce que j'ai l'impression que l'autre va me faire un kidnapping. Ça va être malsain dans le lit. De toute façon, j'ai la tête qui tourne.
12: Ouais, à ce point-là.
5: Bon, alors.
12: Masque à gaz.
5: Tu sors la. Oh, vas-y, tu peux me trouver la grosse clé anglaise là.
12: Ouais,
5: là,
12: tiens, je te l'ai préparée. Ouais.
5: Hein. Allez, ouais, tu pourrais presque y aller pour une pince, monseigneur, parce qu'il y a 2-3 croûtes, mon pote. Je te dis, j'en ai pour un petit quart d'heure. Hein.
12: Tiens, je te pose ça là.
5: Non, c'est lourd. Oh la vache.
12: Fais gaffe.
5: Bon, alors, tu me prépares tout ça. Prépare-moi un petit peu. Oh, qu'est-ce qu'on pourrait y mettre là-dedans là? Peut-être. C'est une horreur. Ce que je vais faire, c'est que je vais la plâtrer, la dame. Hein. Comme ça va éviter les mauvaises odeurs.
12: Carrément le sac de plâtre.
5: Bon, allez, attention, on y va, on va y retourner là. Bon, allez, à tout à l'heure. Hein.
12: À tout à l'heure.
5: Tu peux me souhaiter bonne chance parce que je peux te dire c'est quoi.
12: T'inquiète pas, on est tous avec toi.
9: J'espère que tu m'apportes une bonne surprise.
5: C'est pas marrant tous les jours.
12: Ouais, on est tous avec toi, vas-y.
4: Là, ça, pas de soucis, vous allez mettre votre pied, vous allez mettre votre pied, tiens, mettez-le là sur ce beau guéridon là.
9: Ok.
4: Voilà, vous le posez bien délicatement.
9: Ouais.
4: Alors vous allez avoir une petite douleur, mais ça fait pas très mal. Hein.
9: Vous m'arrachez le pied, quoi.
4: Donc vous inquiétez pas. Hein.
9: Ok.
4: Voilà, donc la pince, monseigneur.
9: Pas d'anesthésie.
4: Non, ce sont des grosses croûtes épaisses de 10 bonnes centimètres. Alors, de toute façon, avec l'épaisseur de la peau que vous avez, de toute façon, c'est de la peau morte. Hein. On peut considérer que votre pied, c'est de la peau qui pue, c'est de la peau qui meurt, quoi. C'est...
9: Je mords dans ton bras, quoi.
4: Voilà.
9: Okay.
4: Attention. C'est parti. Mmh. Oh, aïe, c'est pas du joli. Hein.
9: Oui.
4: Aïe. Je sens qu'on va pas s'en sortir, là. Hein. Aïe, ça bouge, bougez pas, madame.
9: Non.
4: Ah, la folle. Elle est complètement...
9: C'est douloureux, quand même, hein.
5: Attends, on m'a dit qu'il fallait de la soude, donc je t'envoie ça.
4: Hein?
5: Je t'envoie de la soude, il paraît que ça marche bien.
9: Ah oui?
4: Je vais revenir, tiens, ça va me faire ça.
5: Ok, ouais, ça te fera prendre l'air.
4: Vous ne bougez pas, vous restez bien votre pied comme il est comme ça, vous ne bougez surtout pas. Hein.
9: Ouais,
4: je reviens.
5: Oh non, mais moi j'y retourne plus.
12: Ah, t'y retournes plus?
9: Oh non, mais
8: Moi, je m'en fous, tu dis à la dame, tu lui fais crédit, tu lui fais n'importe, tu lui dis que c'était gratuit, mais moi j'y retourne pas, c'est pas possible. Hein. Oh non, là ça fouette trop, là. Attends, je t'explique pas, c'est une horreur, quoi.
12: Ouais, bah je te comprends.
8: Non, mais file-moi le marteau piqueur, parce que là je vais te dire, l'autre, je suis avec le. C'est même pas la peine, avec la passe monseigneur, mais les croûtes, mais mon pote, tu verrais les croûtes, mais ça chlingue là-dedans,
10: mais
8: sans déconner.
10: Pas, mais c'est comme ça pour les blagues.
8: Je suis persuadé que si elle me demande un ravalement complet, je vais retrouver de la croûte dans l'anus. Dans l'anus. Je suis sûr, c'est dans l'arrêt des fesses, c'est une horreur, la dame.
12: Le marteau piqueur.
8: Putain, tu. Ah, fais-moi ton truc là. Je vais l'endormir parce que ça pue trop. Hein.
12: Ok, bah tiens.
8: Oh, ça va. Allez, on y va. Ouais, salut. À tout à l'heure.
12: À tout à l'heure, bon courage. Ouais.
7: Ça va toujours bien, ma petite dame?
10: Ça va, ça va.
7: Bon, très bien. Alors, on va essayer de faire ça. Hein.
10: Ouais, bah bon. C'est parti, hein. Je vous fais confiance.
7: Non, attendez, ma petite dame. On va essayer de faire ça correctement. Alors, faut pas vous inquiéter, hein. D'accord?
10: Bah.
7: Et il ne vous sera frais aucun mal.
10: C'était la dernière solution.
7: Je suis un orfèvre en ce qui concerne les croûtes des pieds, je connais bien ça. J'ai fait ça, j'ai opéré ça sur ma petite copine, mon ex, dont je connais bien. Attention, on y va, petit bonhomme, dans la chance, c'est parti, attention. Hein. Non. Non, ça ne fait rien, madame, attention, oh. Ça ne fait rien, hein. Voilà, comme ça. Bougez pas, nom de Dieu!
10: Aïe!
7: Aïe, aïe, aïe, aïe, aïe, aïe! Aïe, aïe. Voilà, ça y est, ça part. Je sens la croûte qui part.
10: Ça, moi aussi, là.
7: Laurent, je sens qu'on va gagner. Je tiens le bon bout.
12: C'est bon, courage, vas-y.
10: Ah ouais, là, je sens.
12: Tiens, bon, vas-y.
10: On y est presque, hein.
7: Voilà, ouais.
12: Ouais.
7: Et voilà, la petite dame, y'a qu'à demander.
10: C'est
7: du travail d'orfèvre, tout ça. Faut pas vous inquiéter.
10: C'est royal.
7: Ce n'est rien. Donc en fin de compte, si tous les morpions, si toutes les sales bestioles viennent, une sorte d'alluvion d'appartement qui viendrait en fin de compte s'introduire dans votre... Bon, c'est d'une part que vous va falloir changer les drains de T4, madame. Hein.
10: Oui.
7: D'autre part, ce qui serait quand même tout à fait honnête, c'est quand même que vous puissiez acheter un petit bout de savon et puis vous puissiez commencer à vous laver.
10: Oui.
7: Et bon, puis tertio primo, bon bah les croûtes là qui sont parties peuvent revenir, hein, elles peuvent revenir.
10: Bon, hein. Je vous rappelle alors.
7: Rappelez-nous dans ces cas-là.
10: Ouais.
7: Ce que je vais faire, c'est que je vais vous faire gratuitement l'installation d'un petit pansement.
10: Ok.
7: Hein?
10: D'accord. Donc, c'est gentil.
7: Hein, vous n'allez pas bouger.
10: D'accord.
7: Voilà, j'ai tout l'attirail. Alors vous inquiétez pas, vous enfoncez quelques petits clous. Hein.
10: Ouf.
7: De toute façon, c'est dans la croûte. Hein,
10: je suis plus à ça près. Hein.
7: Hein, alors on y va, c'est parti. Au petit bonheur, t'y vas. Allez. Voilà. Aïe, aïe, aïe. Ça vous fait pas mal?
10: Bah un peu quand même. Hein.
7: Voilà, comme ça, c'est parfait.
10: Parce que sous la croûte, quand même, il y a...
7: Attention, là, c'est le plus dur. Hein. Voilà.
10: Oui.
7: Voilà.
8: Ça part?
7: Ah, c'est parfait. Oui, c'est parfait, là. Très bien sur Paris, vous m'entendez?
8: Ouais, on t'entend.
7: Bon, bah, ça a marché, hein.
8: Mais t'as fait que les pieds, là?
7: Là, j'ai fait que les pieds, là. Je ne peux pas.
10: Non, le reste, ça sera pour une prochaine fois.
7: Ouais, je crois, là, parce que là, là c'est l'apocalypse la plus totale.
10: Ah,
8: ouais.
7: Ok. Ah, mais non, mais j'ai rarement vu de la chair aussi peu fraîche, hein.
8: Je te plains, c'est dur comme métier quoi.
7: Ah oui, comme elle dit la petite dame, faut ce qu'il faut. Ouais. Bon, y arrive à un moment donné, il faut plus, hein, parce que là, quand on arrive à un débordement, il y a des bords. Je veux dire que vous débordiez un petit peu de pas vous laver, mais alors là, déborder autant de croûtes, là, je crois, je veux te dire. Hein. Bon bah voilà ma petite dame.
10: Bah merci.
7: Bah écoutez, si on peut vous rendre service, y a pas de problème.
10: Ah bah je vous rappelle.
7: Ouais.
10: On fait comme ça.
7: Je vous donne voici ma carte.
10: Ok, merci.
7: Voilà. La facture, on vous l'envoie comme d'habitude à la même adresse.
10: Ah, c'est ça.
7: Hein, règlement sous 30 jours.
10: Bien sûr, hein.
7: Ah bien.
10: D'accord.
7: Au revoir, la petite dame, à bientôt.
10: Au revoir.
7: Au revoir.
8: Ah.
7: C'est parti quand tu veux.
8: Ça y est, c'est parti.
7: On va y aller,
8: ça, ça passe pas.
7: Ne vous inquiétez pas, ma petite dame, ça va
8: aller.
10: Ah bah je vous garde, hein.
7: Allez, c'est parti.
8: Ah.
10: Ah, c'est bête.
8: T'as bien branché le récepteur?
7: Mais c'est.
10: Mais je crois qu'il y a un problème, là. Hein.
7: Aïe, aïe, aïe, aïe, attendez.
8: Aïe, aïe, aïe.
7: Attendez.
10: Vous voulez pas un règlement nature?
7: Là, je crois que la dame commence à m'apporter des embrouilles, Florent.
8: Bah, quand tu veux, moi, c'est réglé.
7: Je le sens mal, elle me propose des choses malsaines.
8: Aïe, aïe, aïe. Vas-y, on réessaye.
7: Vous ne bougez pas, ma petite dame?
10: Non.
7: Florent, tu me ressens?
8: Mais moi, ça va.
7: Bon, alors, la dame, elle me propose du nature, il en est hors de question. Alors, tu me téléportes tout de suite, je suis dans la merde, ça chlingue, je n'en peux plus.
8: Mais moi, c'est réglé chez toi pour le retour.
7: Ok.
10: Vous voulez peut-être rester dîner?
7: J'ai quitté ma copine pour plus être dans la merde, c'est pas pour me retrouver à Marseille.
8: Hein. Ok.
7: Pardon, ma petite dame?
10: Vous voulez peut-être rester dîner?
7: Non, j'ai encore beaucoup de travail. Hein,
10: ouais, c'est dommage.
7: C'est une question de quelques temps, il faut que. Florent, okay. Tu me téléportes?
8: Ça doit être réparé, on va y aller, ouais.
7: Allez, c'est parti.
8: C'est bon, c'est parti. Ça marche pas ?
7: Ça ne marche pas. Là.
9: Ah, bah, je vais vous préparer un petit repas alors.
8: Je crois que je vais être obligé de te laisser là-bas parce que je peux plus rien faire.
7: Ah non, déconne pas.
9: Ah, en plus, il y a votre téléphone qui sonne.
7: Attendez. Merde. Oui ? Allô ? Oui, je suis à Marseille là. Hein. Hey. Mais non, Christine, je suis à Marseille. C'est pas le moment, je suis chez une cliente. Tu me rappelles ? Mais non, je te trompe pas. Je te raconte pas des conneries, je te dis que je suis à Marseille. Comment ça, je suis censé être dans le studio de la radio ? Écoute, ne cherche pas à comprendre, je suis en téléportation. Mais non, je te dis que... Mais je te... Ne t'énerve pas, Christine, ce n'est pas le moment.
9: Mais peut-être que je lui parle.
7: Je passe pour un con. Écoute, je te dis que Florent... Je te... Christine Allô ? Eh bien, ma petite dame, c'était simplement mon patron qui me demandait
9: oui.
7: si je rentrais au bureau avant de partir. Bon, Florent...
9: J'imagine que vous lui avez répondu non.
7: J'ai été assez...
9: Que vous allez accepter mon invitation.
7: Ça aurait été avec grand plaisir, madame, mais malheureusement, il va falloir que j'y aille.
9: Bon, le temps presse.
8: Max ?
7: Ouais.
8: Max, j'ai changé les codes, ça devrait passer. Vas-y, c'est bon.
13: Je te parle, Florent. Ça, ce sont des erreurs qui ne doivent jamais arriver. C'est un truc que je ne pardonnerai jamais. Hein.
8: Ouais, mais les paramètres ont changé, excuse-moi.
13: Ah ouais, non, mais là, attention. Hein, là, tu me fais prendre des risques complètement de folie. Hein.
8: Ouais, mais...
13: Je me retrouve dans la merde, enfin, je t'en parlerai.
8: C'est bon, là, t'es sain et sauf.
13: Bon, bah, Félicie.
9: Oui.
13: Voilà, on a pu rendre service grâce à SOS Dépannage. Ils sont là, c'est des amis à nous, donc n'hésitez pas. Hein, de temps en temps, quand vous êtes dans la merde, il y a des téléportations, ils peuvent être là pour vous rendre service.
9: Magnifique.
13: Merci, Félicie.
9: Merci.
13: Félicie.
9: Aussi.
13: Aussi.

0: Énorme, énorme.
1: Très bien. Tout va pour le mieux.
0: Et
1: pour
0: puis
1: le...
0: à tous, salut ce public chaleureux. Ouais, ça fait énormément plaisir.
2: Et il se le met dans la poche, hein.
1: Ça te touche beaucoup apparemment. Hein.
0: Ému.
1: Beaucoup d'émotions effectivement. Et on n'est pas au bout des surprises puisque on va avoir dans un instant sur Fun Radio des stars telles que Laurie qui apparemment écoutait Fun Radio alors qu'elle était en studio en ce moment d'enregistrement.
3: C'est qu'elle est cool. Hein.
1: Tout en enregistrant, elle a quand même toujours Fun Radio derrière elle. Elle écoute. Elle est une fan apparemment de Max et Mélanie, mais surtout une fan
4: d'Alain,
1: et surtout d'Alain. Ouais. Elle écoute Fun Radio très souvent. Mais alors là, tout en enregistrant, donc ce qui est possible, ce qui est pour possible, c'est dans son prochain album puisque tout en faisant les séances de voix, comme il y a la radio derrière, on risque dans l'album d'écouter sa voix
4: d'entendre
1: par derrière. C'est quand même extraordinaire, ça c'est du jamais vu. Et confirmation, fou, hein. Il nous a appelé tout à l'heure, juste le temps pour lui d'écrire un petit texte. On aura donc Nicolas d'Indochine également qui interviendra pour te parler. Et on essaie de joindre du côté de Glasgow car il est en concert là en ce moment, mais apparemment il va écourter son concert. C'est Dépêche Mode. Quand ils ont su qu'on parlait d'eux ce soir sur Fun Radio, alors que le concert devait durer jusqu'à 23h, apparemment ils ont déjà fait les rappels et ils ont déjà terminé le concert pour profiter d'Alain.
4: On va pouvoir papoter un peu avec lui, c'est dingue. Hein.
0: C'est unique.
1: Technique. Alors, avant d'avoir Laurie, on a quand même aussi des auditeurs.
4: Oui,
1: ils sont nombreux.
4: Notamment un Belge, c'est Yannick, qui a 26 ans, qui voulait parler à Alain.
1: Salut Yannick.
5: Oui, bonjour.
4: Salut Yannick.
5: Donc en fait, je suis le responsable du fan club belge de Michael Jackson. C'est pas une blague, c'est le MJB, Michael Jackson Backstage.
1: Ouais.
5: On a un site internet pour ceux qui nous croient pas, mjb.be.ts.
1: D'accord.
5: En fait, je profite de la présence de Max dans ton... d'Alain Debresse, pardon, Max, dans ton émission, pour pouvoir lui poser quelques questions, si c'est possible, parce que, il est là, on fait un magazine sur Michael Jackson.
1: Ah, tu veux faire une interview et en direct à la radio, ça c'est exclusif également.
5: Permets,
1: on t'autorise, je sais pas si Alain est d'accord pour répondre aux questions.
0: Bien sûr.
1: D'accord, ok, parce qu'on n'arrive pas à joindre Stan, son manager, pour valider, donc on va faire ça.
0: J'ai le numéro de mon manager.
1: Non, mais ça va aller. Alors, les deux, trois questions, Yannick, que tu souhaites poser à Alain Debresse. Attention, c'est une interview en direct et que vous allez pouvoir retrouver, donc après, dans la presse. C'est parti, pose tes questions.
5: Voilà, donc, par rapport à Michael Jackson, on a abordé pas mal de choses, mais évidemment Michael Jackson c'est quand même un chanteur qui a une voix aiguë, une voix difficile à pouvoir imiter, et moi j'aurais bien voulu savoir si Alain avait des exercices vocaux précis, particuliers, pour pouvoir arriver à une voix aussi aiguë, à un timbre aussi pur en fait.
0: Disons que c'est beaucoup de vocalises et puis c'est ça, voilà, les vocalises, et puis à force, je sais pas, en faisant du théâtre aussi, ça, j'ai développé un certain
5: organe comme ça. C'est faire voyager la voix de façon aiguë.
0: Et puis travailler aussi, comme j'aimais bien faire le bruit de la voiture de course aussi.
1: Vas-y.
0: Ça,
1: vas-y.
0: Comme ça que c'est mieux, puis je crois que c'est...
1: Mettez vos ceintures là, parce que là, ça va vite. Là. Oh là là, bravo! Oh là là. Ah, faut avoir son permis hein, quand tu fais ça. Hein. Impressionnant,
5: et
1: Yannick.
5: Donc, oui. Et donc, le fait de faire la voiture de course, ça permet donc d'arriver dans les notes aussi aiguës.
0: Ça a aidé, mais c'est surtout à force de travailler le chant quand même, comme ça, mais par moi-même, quand je suis arrivé à ça, mais c'est plus d'un année de travail, c'est sûr.
1: Une autre question, Yannick, il y a beaucoup de monde.
5: Oui, disons que, forcément, tout le monde sait qu'on voit une évolution physique sur le physique de Michael Jackson durant les années qui passent. Et évidemment, il y a des sosies, Michael Jackson, on en a eu au téléphone tout à l'heure. Et évidemment, eux essayent de suivre le mouvement et de pouvoir continuer. Mais de plus en plus, on s'aperçoit quand même que les sosies commencent de plus en plus à ressembler à Alain plutôt qu'à Michael.
1: C'est vrai.
5: Est-ce que toi, Alain, t'as pas l'impression de
1: voler déjà là, je voulais te dire d'ailleurs, Yannick, il faut absolument que tu mettes une photo d'Alain dans ton magazine, celle qu'on a prise ce soir, parce que là, il est en train de nous lancer un look de la barbe au cou.
0: Cet
1: été sur Saint-Tropez, ça va faire très très mal. Hein. Moi, je crois qu'il y en a certains au Nicky Butt qui vont se
3: retrouver. La barbe au cou, hein.
5: On peut pas l'avoir dédicacée, la photo?
1: On verra. Donc, c'est vrai que, quelque part, c'est vrai, il y a plus de gens qui veulent te ressembler aujourd'hui que ressembler à Michael Jackson. Est-ce que t'es d'accord avec ça, Alain?
0: Éventuellement oui, parce que le fait de m'entendre et puis de dire il a le même ton de voix que Michael, ils veulent s'identifier plus à moi par ça, parce qu'ils voient que je suis proche de Michael par ma voix.
1: C'est vrai.
0: Voilà,
1: peut-être, ouais.
0: C'est ce qu'il disait, il y a deux vieux, on fait pas de différence entre Michael et moi. Enfin, je disais quand même, Michael, c'est quand même une star planétaire qui a des années de travail.
1: Peut-être pas juste le même compte en banque,
0: Non, mais je parle au niveau donc.
1: Artistique.
0: Au niveau artistique.
1: Ah oui, c'est sûr que là, vous êtes presque pareil. Mais bon, Michael reste Michael, pour toi, c'est respect total, hein.
0: Mais c'est voilà, c'est, mais j'aime bien tous les fans qui lui rendent hommage, parce que ça permet de le mettre encore plus

0: en valeur.
1: Et toi aussi, par la même occasion. Quoi.
0: Voilà, c'est...
1: Yannick, une autre question encore, une dernière ?
2: Oui, une dernière si c'est possible. En fait, forcément, avec le succès qu'il remporte, là, je voudrais aborder le thème des filles. Je crois qu'on n'en a pas encore parlé ce soir. Moi, je voudrais savoir si, comme il est ami personnel de Michael, s'il a eu l'occasion au niveau des filles, s'il a pu rencontrer Lisa Marie Presley ou bien s'il a dû se contenter de son
1: frère. C'est vrai qu'il a été marié avec la fille de Elvis Presley.
2: Elvis Presley, oui, savoir s'il a rencontré ou s'il a dû se contenter du singe.
0: Non, et après il y a eu des biens, je l'ai rencontré quand même au Lady Jackson, quand même. Ouais, attention, ouais. Une des sœurs de Michael.
2: Ah d'accord. Ah,
3: bravo. Quand même, bravo, c'est pas rien. Hein.
1: Ouais. À préciser, avec le petit doigt en l'air, attention, là on n'est pas là pour rigoler, je vous mets un coup de pression là. Hein. On a bien compris. Bon,
2: est-ce que je peux ajouter une dernière chose ?
1: Alors vas-y.
2: En fait, c'est sur notre site, donc mjb.be.tf, il y a un concours.
1: Ah, bah, attends, dis-le moins vite, hein, parce que s'il existe vraiment, on va quand même aller y faire un petit tour, Mélanie, peut-être. Comment ça s'appelle, tu dis ?
2: Donc c'est 3W.
1: Ouais.
2: mjb.mjb non, c'est www.mjb
1: ouais.
2: .be .tf
1: .tf oui. D'accord, ouais, et donc.
2: Et alors en ce moment, il y a un concours qui s'appelle la Jackson Academy, c'est un peu copié sur la Star Academy si on veut, c'est des gens qui peuvent imiter des chansons de Michael Jackson et c'est un concours. Bon, le ici les gens ont déjà dû renvoyer leur truc, mais voilà, on voudrait savoir si Alain pourrait être notre invité spécial.
1: Bah écoute,
0: bah ça serait avec plaisir.
1: Avec plaisir, donc apparemment... Alain, vu son planning quand même qui est surchargé d'une générosité, je peux te dire qu'Yannick, vraiment ce soir là, il te fait, ouais, vraiment là, t'as de la chance.
2: Non, je suis très reconnaissant, Alain, vraiment merci pour tes réponses, pour ta participation. Et n'hésite pas à nous écrire par mail via le site.
1: D'accord, ok, bah écoute Yannick, en tous les cas l'appel est lancé et on va rester en contact pour que tu puisses.
0: Ah oui,
1: tu
0: veux. Je voulais te dire quand même qu'avant. Bon, comme je le disais à Matt, j'ai une proposition hein, pour travailler sur un disque avec une fille de Lorient et qui admire aussi ce que je fais. Alors, je suis un peu pris dans tous les sens.
1: D'accord, on va checker.
0: Ce sera un plaisir de voir ça dans pour, mais je sais pas moi, plutôt éventuellement, mais on va checker tout ça effectivement pour la rentrée.
1: Pas de problème, Alain.
4: Entendu directement destiné que vous pouvez composer quand vous en avez envie. Donc si vous en avez envie, bah faites-le, ne vous gênez surtout pas une seule seconde. On a Christelle donc qui a été très patiente, 22 ans de Saint-Malo.
5: Oui.
4: Alors Christelle, j'ai bien peur. Bon, c'est vrai que là il y a peut-être des gens qui viennent seulement de t'entendre, mais tout à l'heure on a discuté très brièvement avant la pause de ton sujet de ce soir et j'ai peur que tu aies déjà tout dit. Donc il va falloir que tu nous remémorises ce que tu nous as dit tout à l'heure et que tu rentres un peu plus dans les détails.
5: Je remémorise.
4: Donc il y a quelque temps, tu m'avais appelé parce qu'on t'avait offert un god, c'est ça ?
5: Ouais, voilà.
4: Un copain pour un délire, c'était ça ?
5: Oui, pour un délire, oui.
4: Bon, ensuite, on avait discuté d'autres sujets, t'avais donné ton nom de famille sur l'antenne, on était tombé sur ton nom.
5: Voilà.
4: Des gens regardaient sur Minitel et ont récupéré ton adresse, et depuis, voilà. Et depuis ces gens-là t'envoient des gods.
5: Voilà, bon. Mais bon, auparavant, il faut dire que j'en ai rencontré quelques-uns.
4: De gods ?
5: Non, oui, bah aussi, bah maintenant je suis mais en face de tous les jours maintenant les gods.
4: C'est vrai, mais est-ce que tu les utilises?
5: Non,
4: jamais.
5: En fait, non, ils sont vraiment costauds quand même.
4: Ils sont costauds.
5: Costauds,
4: d'accord.
5: Très, très costauds.
4: Très, très costauds.
5: Et donc, non, mais bon, auparavant, donc, je reste discuter avec les personnes, comme tu m'appelles. Bon, je trouve ça sympathique et marrant à la fois, quoi.
4: Mais t'en as rencontré, donc, de ces fameux auditeurs qui t'envoyaient.
5: Oui, quelques-uns.
4: Et alors?
5: Ceux qui me paraissaient à peu près potables, entre guillemets.
4: Tu veux dire potables ou pas trop fous dans leur tête?
5: Pas trop fous dans leur tête, voilà.
4: Il y en avait des tarés?
5: Oui, et bah le problème, oui, c'est que bah même les moins fous, enfin à mon premier regard comme
4: ouais,
5: ça,
4: ouais.
5: ils étaient très très cinglés. Donc j'imagine les autres, ceux que j'avais.
4: C'est vrai que c'est très dangereux.
5: De suite, quoi.
4: Ouais, et alors, donc raconte-moi, qu'est-ce que tu vas me dire là-dessus?
5: Donc j'en ai rencontré, oui, quelques-uns. Donc le premier, bon bah sympathique au téléphone, quoi. Donc j'arrive dans le troquet. Bon, bien frappé, quoi, normal.
4: Mm-hmm.
5: Et donc, je vois cette personne. Déjà, je m'attendais pas du tout à genre de personne. Il m'avait dit qu'il était, bon, il avait 26 ans. Et là, je voyais personne de cette tranche d'âge, quoi, dans le café. Donc, hop, j'arrive au bar.
4: Mm-hmm.
5: Et là, il y avait une personne toute seule. Bon, je lui demande, par hasard, si c'était pas le prénom de cette personne. Il fait, oui, c'est moi et tout. Je suis d'accord, bien. Là, déjà, on est mal.
4: Mm-hmm.
5: Et bon, il avait 26 ans, d'accord, mais il était vraiment très jeune. Bon, dans sa tête, pas très bien non plus, du style, oui, quand je t'entendais à la radio.
4: Et donc, lui, t'avais offert un god?
5: Lui, non, par la suite.
4: D'accord.
5: Je suppose que ce soit lui, ouais.
4: Mm-hmm.
5: Et donc, à mon avis, ça a dû se savoir bah, de bouche en oreille, je veux dire, avec ses potes, son cercle de
4: potes. Ah, de chat en cul, tu veux dire, pour un
5: de chat en cul, comme tu dis, ouais. Ça a dû se savoir.
4: Ouais.
5: Et résultat, j'en ai reçu, ben.
4: Combien?
5: Par la suite, quoi.
4: Combien t'as de godes aujourd'hui chez toi, grâce
5: là,
4: à.
5: J'en ai 5 vrais. Et il y en a un qui a sculpté la chose, c'est en pâte à sel, je suppose que c'est la pâte.
4: Donc t'en as 6, mais vraiment véritablement 5 que tu pourrais t'enfourner. Enfin, tu vois, que
5: tu pourrais.
4: Voilà, oui. Pas forcément que dans le derrière, c'est un bête, c'est pas fait que pour ça non plus, hein. C'est fait pour les longues soirées d'hiver.
5: Voilà. Et les rues par chez nous.
4: Ah, ouais. Et donc voilà, donc c'est ça l'histoire, Christelle. Passionnant.
5: Voilà.
4: Passionnant. Ah, Saint-Malo, sa vie, hein.
5: Non, bah attends, heureusement que non, j'étais pas à Saint-Malo à l'époque, quoi.
4: Ah, bah d'accord, parce que je me disais, trouver un god
5: donc
4: à Saint-Malo, ça doit être...
5: à Saint-Malo.
4: Trouver un god à Saint-Malo, ça doit être dur, hein.
5: Non.
4: C'est faisable de trouver du god à Saint-Malo?
5: Oh oui, bah une fois, on avait fait un délire avec une amie.
4: Ouais.
5: On avait essayé d'aller dans un sex shop.
4: À Saint-Malo, il y a des... Ah, pas dans la vieille ville, alors?
5: Oui, dans Intramuros, il y a des
4: sex-shops. C'est pas vrai. J'ai jamais vu ça, tiens. Je suis allé deux fois.
5: La rue.
4: Ah bah je veux bien, ouais.
5: D'accord.
4: C'est quoi la règle? Tu peux nous la donner là? Tu la connais la rue?
5: L'adresse? La rue, non, je connais pas. Je pourrais
4: dommage.
5: Citer, mais bon, voilà.
4: Bon, bah s'il y a quelqu'un de Saint-Malo qui est prêt à nous donner l'adresse ou en tous les cas de se déplacer, carrément d'être devant dans la petite Roi, c'est joli. Saint-Malo, c'est tout beau.
5: Ouais. Et donc, oh, ça me. Pour continuer.
4: Oh oui.
5: Donc on arrive dans ce sex shop et il y avait un petit sas et un rideau rouge sur la droite. Bon, qu'est-ce qu'on fait? Nous renouvelons le rideau, puis on voulait déconner, voir déjà les gens qu'il y avait là-dedans. Et en fait, on a eu un espèce de nazi qui a ouvert le rideau. Mais hyper grand, vraiment pas aimable. Il a fait, qu'est-ce que vous voulez faire, vous? Ben, on vient regarder vos différents ustensiles.
4: Ouais.
5: Et là, il nous a répondu en nous claquant le rideau au nez, si je puis dire. C'est pas un musée ici, cassez-vous.
4: D'accord. Okay.
5: Donc, ouais, on avait bien. Pas profit de l'emploi, donc après, bon, on s'est dit, de toute façon, on reviendra avec truc en cuir, bouche bien pulpeuse et tout. Mais bon.
4: D'accord, vous ne l'avez jamais fait?
5: Non, pas encore, mais ça va pas tarder. Pour ce soir, tiens.
4: Christelle, tu ne vas pas bouger.
5: Oui.
4: Car j'aurai également besoin de tes services, enfin donc de tes témoignages avec Marine qui patiente également. Donc je vais te laisser avec elle hors antenne. Je vais accueillir Sophie. Une fois que j'aurai terminé avec Sophie, je lui demanderai également de rester avec nous et avec toi, Christelle et Marine. Je vous parlerai du baiser sur la bouche, d'accord?
3: Juste le temps d'un B.
4: Juste le temps d'un B, effectivement. C'est le copain Christelle qui est là?
5: C'est celui qui m'a offert le premier god.
4: D'accord, ok, très bien. Bah, tu vas lui demander de fermer sa gueule et à la rigueur, tu lui fous le god dans la bouche. Dans la bouche, voilà.
5: Une baguette à défaut, là.
4: D'accord, ok. Bah, tu ne quittes pas Christelle, on te retrouve dans un instant, d'accord? On va accueillir donc Sophie, 22 ans de Neuilly. Sophie, je t'écoute.
6: Oui, alors, donc je voulais te demander comment s'était passée ta Saint-Valentin.
4: Bah, pourquoi? Elle s'est passée comment pour toi?
6: Ah, très calme.
4: Très calme, c'est-à-dire?
6: Avec une amie.
4: Bah, alors, c'est déjà pas mal.
6: Mm-hmm. Et toi?
4: Voilà.
6: Quoi?
4: Mais rien, il s'est rien passé. J'étais avec une copine.
7: Avec Philippe.
4: qui est venu dîner chez moi avec 3 copains. Enfin, quoi, il y avait Philippe, Cyril, l'ancien de la caméra et également, comment il s'appelle, Rigaud.
6: Ah oui, qu'est-ce qu'il dit en fait?
4: Pour l'instant, il dit rien. Voilà, et Rigaud, qui mixait avec nous, qui va revenir d'ailleurs de temps en temps nous rendre une petite visite. Il était là également avec l'autre, donc ils sont venus, on a bouffé chez moi, on a fait une pirade, voilà. Et il y avait une nana, effectivement.
6: Ah, ok.
4: Que vous ne connaissez pas.
6: Mm-hmm.
4: Voilà.
6: Ok.
4: Qui est très charmante.
6: Mm-hmm. Ah, c'est bien.
4: Mais ça s'arrête là pour le moment, donc... c'est pas du pipeau, c'est la stricte vérité, je vous aurais dit la vérité. Si j'avais été en tête à tête avec elle, je vous l'aurais dit, mais j'étais chez moi, et voilà, donc rien passé d'extraordinaire.
6: D'accord.
4: Extraordinaire, non.
6: Okay.
4: Voilà, te voilà rassurée.
6: Pas spécialement, non.
4: Bon, alors pourquoi t'as besoin tout le temps de savoir tout sur moi?
6: Je sais pas, c'est par curiosité.
4: C'est vrai à ce point-là, c'est vrai?
6: C'est vrai, ouais.
4: Tu veux que je te le dise le jour à l'antenne où je suis véritablement avec quelqu'un?
6: Ouais.
4: Tu veux vraiment que je l'annonce?
6: Si
4: le ferai.
6: Si le cœur t'en dit, ouais.
4: Pardon?
6: Si le cœur t'en dit, oui.
4: Bah, de toute façon, ça se saura, même si je le dis pas, de toute façon, j'arriverai à le cacher probablement pendant 15 jours, 3 semaines, et puis après, ça va se savoir, parce que tout se sait.
6: Pourquoi? Parce que t'es sur le point de...
4: Non, du tout, non. Il est vrai que j'ai rencontré une fille très charmante, et voilà, quoi, mais... Me connaissant, j'aime bien étudier la personne sous toutes ses formes, parce que j'ai pas envie de m'engager comme ça, et puis qu'au bout de 3 semaines, on dit tout le temps que je fais mes courses, et que c'est un caddie, et que je suis là, puis oui, puis non, puis je change d'avis toutes les 2 secondes, puis je fais non, puis non. Je suis quand même dans un emploi du temps, un métier assez bizarroïde, avec peu de temps à consacrer des fois, donc je me vois pas m'engager envers une personne pour finalement lui dire que c'est pas envisageable, quoi. Donc voilà, quoi.
6: Ouais,
4: si d'ailleurs elle m'écoute, j'espère qu'elle le comprend. Hein, petite fille qui m'écoute, j'espère que tu comprends. Mais je suis persuadé que oui, quoi. Mais c'est pas facile, hein.
6: Oui,
4: hein, tu comprends ça, hein, oui. Tu peux comprendre que c'est pas facile pour moi, quoi. Parce que elle, peut-être qu'elle attend, peut-être que moi aussi,
6: je sais.
4: Pardon?
6: Tu le sens comment?
4: Enrhumé en ce moment, très enrhumé, je ne sens pas grand chose. Ben, Sophie, je ne te le cache pas, hein.
6: Non, mais sérieusement.
4: Je sais pas, je peux pas te répondre parce que très honnêtement, je n'en sais foutrement rien.
6: Ah ouais?
4: Non, je ne sais pas trop sur quel pied danser aujourd'hui. Tu sais, quand ça fait extrêmement longtemps que tu n'es pas été vraiment avec quelqu'un sérieusement, quand tu te retrouves à imaginer que tu pourrais le redevenir, ça perturbe un peu finalement, parce qu'on ne sait pas si on sera à la hauteur, on ne sait pas si finalement on apprécierait réellement à ce qu'on repart vers une véritable histoire d'amour, quoi. Et étant donné que j'ai pas envie que ça dure, si je m'engage avec quelqu'un au bout de 3 semaines à voir, me retrouver à lui dire écoute finalement laisse tomber, ça tient pas la route, c'est pas envisageable, ou ça va être n'importe quoi, ou qu'elle-même me dise que finalement elle a pas envie, qu'elle s'est gourée, etc. Donc tu vois. Je prends mon temps. J'essaie d'accorder ma guitare le plus correctement possible pour aller venir lui chanter une petite sérénade comme ça devant chez elle. Je t'aime des seins, je t'aime des seins, etc. Parce qu'elle habite quand même à une certaine hauteur. Parle moins fort, Gaëlle, on entend que toi. Voilà.
8: Excusez-moi.
4: Bah, c'est pas grave. C'est bien, Manu, on ne t'entend jamais, c'est parfait.
9: Merci, chef.
8: Putain, voilà. Et comment, vous avez vu comment vous me traitez? Je suis la seule fille.
4: Une voix d'homme.
8: Bon, alors déjà, voilà.
4: Une voix d'homme, il te faut.
8: Bah non.
4: Bah non, pour que comme
8: pour
4: ça.
8: Pour ça avec le reste.
4: T'en penses comme ça, pense comme ça, tu descends comme ça, tu mets tes épaules, mets ta tête dans tes épaules, comme ça tu vas parler étouffé et on n'entendra rien. Vas-y, essaye pour voir. Voilà,
8: comme
4: parle.
8: Comme ça,
4: ouais,
8: comme ça aussi.
4: Bah non, mais comme ça aussi, là. Ah, là.
10: Comme ça,
4: tu parles comme ça. Sophie, parle comme ça. Vas-y, passe, Sophie.
10: Oui.
4: Voilà, tu vois, elle y arrive, la Sophie. Même la Sophie, quand même. Hein? Même Sophie, elle y arrive. Donc franchement, Sophie va bien.
10: Sophie va très bien.
4: D'accord. Ouais. Elle a trouvé un homme aussi, elle, de son côté. Enfin, je veux dire, par rapport à moi, une femme. Est-ce que toi, t'aurais trouvé quelqu'un?
10: Non.
4: Qui veut dire oui, peut-être?
10: Non.
4: Non, toujours pas. Vraiment, sérieux?
10: Non.
4: Non, d'accord. Pourquoi trembles-tu quand je te pose la question?
10: Non, c'est pas ça. Mais bon, j'ai rien de...
4: D'accord,
10: rien
4: ok.
10: De... Voilà.
4: D'accord, ok. Tu m'as vu à la loco. Ce qui est bien, c'est que tout le monde est venu. Il y avait un monde d'ailleurs. Je remercie le public qui est venu.
10: C'était noir de monde.
4: Et il y avait une ambiance de folie. Et ça faisait longtemps que je m'étais pas autant amusé. Mais je t'ai pas vu.
10: Ben non, puisqu'en fin de compte.
4: T'es parti avant que j'ai terminé.
10: Je sais pas à quelle heure t'as terminé.
4: 4h30.
10: Oh, moi, je suis partie un tout petit peu après.
4: Oh là là là là là, un petit peu après.
10: En fait, j'étais au sous-sol, et à un moment donné, je suis montée au central.
4: Ah, t'as attendu que ça soit terminé, que j'ai fini de jouer pour remonter.
10: Et t'étais encore aux platines. Et donc, on est resté un peu au central. Et après, on est redescendu, puis on est remonté. Enfin, moi, j'ai fait des allers-retours.
4: J'étais particulièrement agité derrière des platines ce soir-là. Hein.
10: Ouais.
4: Hein? On doit bien le reconnaître quand même.
10: Non, c'était très sympa avec le percus.
4: C'était sympathique, hein?
10: Ouais.
4: Non, je me suis bien amusé, bien éclaté. Bah écoute, Sophie, donc on ne se reverra probablement jamais, hein, puisqu'à chaque fois quand tu es tout près de moi, tu fais tout pour m'éviter aussi. Comment veux-tu qu'un jour on ait l'espoir d'être ensemble si on ne se voit jamais? Mais non, tu fais tout pour pas qu'on se voit, pour qu'on se revoie. Non mais c'est vrai, en plus Gaëlle n'arrête pas de me dire putain elle est super canon, elle est super canon, elle est super canon. Mais je sais que c'est pas vrai, mais t'inquiète pas, je suis pas con. Mais Gaëlle, c'est normal, solidarité entre nanas, je sais que t'es pas bien. Mais c'est pas grave, elle me le dit, donc j'ai envie juste de me confirmer le fait que je suis d'accord avec ce que je dis.
10: Mais t'as pas besoin de me voir pour confirmer.
4: Mais si. Oh.
8: Là, tu vas aller avec ses. Hein.
4: Mais je sais qu'elle est bien, je l'ai revue la dernière fois, on s'est revue. Même, je t'ai vu.
10: Ah oui, con.
4: T'es bonne, mais si la dernière fois qu'on s'était vu à la loco.
10: Ah oui.
4: Oh là là là là là là.
10: Ouais.
4: Oh. Bon, j'avais tellement pas la tête à ça à cette époque d'être avec une fille, tu sais, c'est vraiment dans ma période célibat, j'ai envie de m'éclater, je vais pas me prendre la tête avec les filles. Donc là, tu sais très bien, tu l'entends bien sur mon discours, tu me suis régulièrement, tu sais qu'en ce moment, j'ai la fièvre.
10: Oui.
4: Ah, tu sais que je veux me caser là. Hein. Je suis en période de. Pas de reproduction, mais je suis en période d'avoir. Non, je suis en période de. Mais je suis pas
10: magique,
4: non, attention.
8: Et Max d'ailleurs, ça fait un an maintenant.
4: Non, pas tout à fait. Non, c'est au mois d'avril. Mais moi, c'est pas le sexe pour le sexe. Moi, j'ai envie de retrouver quelqu'un pour être avec quelqu'un, quoi. J'ai envie d'être avec quelqu'un. Mais ouais, c'est ça. Sans déconner, ça me donne envie. Bah, ouais, moi aussi, en ce moment, je suis en bon esprit en ce moment. J'ai une. Putain de sale période, je crois, hein, quand même.
10: Puis en plus, t'en parles avec sérieux, donc je sais pas, t'as un petit crédit.
4: C'est vrai qu'avant, je mettais ça comme ça, ça rentrait en deuxième ou troisième sujet. Aujourd'hui, c'est vraiment le sujet numéro un. Hein. C'est vrai que là, ça me tracasse dans ma tête, ça me prend une bonne partie de la journée. Hein. Tiens, Sophie, reste donc avec nous. On reprend de nouveau Christelle de Saint-Malo. On réaccueille également Marine de Paris.
11: Oui.
4: Voilà, Marine est toujours là, Christelle aussi. Donc, il y a une petite étude qui a été faite sur les Françaises et le baiser.
11: D'accord.
4: Où on dit, et vous allez me dire où vous vous êtes retrouvé là-dedans, que 47% des filles, donc 47% d'entre vous, n'embrassent pas un homme qui a une mauvaise haleine. Est-ce exact ?
11: Exact.
12: C'est clair. C'est sûr que c'est dur.
11: Ah ouais, c'est clair. Ouais.
4: Alors imaginez un garçon qui vous plaît véritablement, il approche à vous, là, il a une haleine de bouc.
11: Oh.
4: Marine, qu'est-ce que tu fais dans des cas comme celui-ci ?
11: Ah mais ça gâche tout, mais j'embrasse.
4: T'embrasses pas.
11: Ah non,
4: ça te repousse, d'accord.
11: Sérieusement, oui.
4: Christelle,
11: oui.
4: Parle devant ton combiné, Marine, je t'en supplie, que... Christelle.
11: Oui. Comment ?
4: Genre, je parlais bien devant ton combiné, surtout Marine, parce que ça, on n'entend rien.
11: Mais en fait, je crie dans mon combiné.
4: Non, mais pas crier, parle devant, simplement, comme là, c'est parfait, Christelle, toi ?
11: Oui.
4: D'accord.
11: Ça le fait ?
4: Sophie ?
12: Non, ouais, ça m'est jamais arrivé, mais je crois qu'honnêtement, ça me bloquerait. Oui.
4: D'accord. 59% affirment que l'homme est celui qui embrasse en premier. Est-ce que vous êtes d'accord avec ce chiffre ou pas ? Sachant que, bon, ça a été posé sur, je sais pas, une centaine de filles ou peut-être 1000 personnes. Qu'est-ce que t'en penses, toi, par exemple, Christelle ?
11: Oui.
4: T'es d'accord ?
11: Oui.
4: T'es d'accord que c'est le garçon qui embrasse en premier, qui approche ses lèvres plus que la fille ?
11: Oui.
4: Ah ouais, moi j'adorerais, moi, qu'une fille me... Tu sais que, bon, elle sait que c'est... et qu'elle... Hop ! Elle me chope. Ouais, mais bon, elle sait que ça, que le mec que je vais pas reculer. Oh là là, ça me ferait délirer ça. Qu'est-ce que t'en penses, Sophie, toi? 59%.
12: En règle générale, ouais, ça se passe comme ça.
4: Et Marine?
12: En règle générale, ça se passe comme ça.
4: Et oui. Est-ce que vous seriez aujourd'hui, évidemment, c'est une question un peu compliquée entre guillemets, mais vous imaginez quand même vous faire le pas de vous retrouver à embrasser le mec s'il le faut, si vraiment vous le voulez?
12: Oui.
4: Ouais, sans déconner.
12: Oui.
4: Ouais. Ouais.
12: Dur, mais oui.
4: C'est pas évident ?
12: Très, très dur.
4: Pourquoi c'est dur ?
12: Parce que c'est dur. Enfin, pour moi, en tout cas, c'est dur.
4: Ouais.
12: C'est clair.
4: Parle devant ton combiné, peut-être.
12: Oui, mais je suis devant mon combiné.
4: Là, c'est parfait,
12: Bah, par chez nous, c'est pas dur parce qu'on assiste à des partouzes de langue, nous.
4: C'est vrai ? Qui dit ça ?
12: Christelle.
4: Qu'est-ce que c'est à dire ?
12: Donc, c'est à dire que, bon, personne n'embrasse quiconque le premier puisque tout le monde s'embrasse en même temps. Disons qu'on tire la langue environ 5 mètres avant. Hop, on se vire d'un clin d'œil ou de quoi que ce soit.
4: C'est quoi, c'est la tradition là-bas ?
12: Voilà, oui.
4: Vous donc tirez la langue ?
12: Non, on se concerte, c'est comme un signe, je veux dire.
4: Ouais.
12: On est prêt à emballer l'autre, quoi, ou les autres du moins.
4: Ah, vous tirez la langue ?
12: On est en cercle, genre, ils ont les chaperons, bref.
4: Ouais, mais ça c'est une tradition, tradition, mais dans les jeunes, t'es en boîte.
12: C'est très purement local,
4: quand t'es en boîte et tout sur une piste, d'un coup tu tires la langue à une fille, ça veut dire oh putain celui-là veut m'emballer, il est prêt à faire le premier pas.
12: Du groupe et hop, et du coup on se retrouve tous au fond et boum, galoche, ça tire l'arigot.
4: D'accord.
12: Et c'est super, il n'y a pas de 59% ni de 41%.
4: Non, mais là,
12: c'est des... 100% tous en même temps. Quoi.
4: D'accord. Dans cette étude encore, il est dit que 6% pensent qu'un ascenseur est l'endroit idéal pour embrasser. Ça, c'est 6% des filles.
12: Oui, bah oui, c'est vrai que bon, assise dans un ascenseur, c'est vrai que bon, là c'est parfait. Quoi.
4: À quoi ?
12: Assise dans un ascenseur.
4: Non, c'est parfait. 6%, hein.
12: Oui, non, mais 6 aussi, parce que nous on est 6 quand on se fait nos partouzes de galoches, donc.
4: D'accord, mais en dehors des partouzes de galoches, tu pourrais les mettre de coller ne serait-ce que quelques instants, Christelle.
12: Mais je veux absolument revendiquer notre droit à la partouze de galoches.
4: Si tu pouvais éviter, parce que tout à l'heure tu veux dire que tu te fais lécher le cul par 5 langues aussi, c'est ça ?
12: Non.
4: D'accord, ok.
12: Les partouzes de galoches, simplement pour la partie supérieure du corps, pour les parties inférieures, c'est autre chose.
4: D'accord.
12: C'est un autre rituel, bon, j'en parlerai.
4: D'accord. Et là, attention, le pourcentage qui me semble le plus important, parce qu'il en reste 3. Parmi vous, mesdemoiselles, enfin en France, 46% des femmes sont persuadées que celui qui sait embrasser, c'est également faire correctement l'amour.
12: Ah non, faux, non. Faux.
4: Alors, Sophie.
12: Ah ouais, non, alors ça veut rien dire.
4: Ça veut rien dire.
12: Ah oui, non.
4: On est bien d'accord.
12: Ah, hein. On est bien d'accord.
4: Quoique, le mec
12: c'est
4: de
12: pas la... systématique, mais...
4: Le mec de la manière dont il va amener la chose, c'est-à-dire que s'il va faire ça d'une manière assez, tu vois, assez sexuelle, parce que tu peux très sexuellement embrasser quelqu'un, même pas sensuel ni fort, mais très sexuel quand même, tu sais, avec la langue, venir mordiller un petit peu. Hein ?
12: Non, c'est très bon, c'est clair.
4: Ouais. Non, mais on ne parle pas si c'est bon ou pas, on parle de la manière d'embrasser.
12: Mais ça ne veut pas forcément dire qu'après, ce sera bon.
4: Mm-hmm. D'accord. Bon, vous êtes pas très intéressante, hein. J'aurais dû demander à des filles qui nous écoutent de l'autre côté du poste, j'ai voulu pas regarder les trois, j'aurais mieux fait de me casser une jambe.
12: En gros, c'est pas parce qu'un mec embrasse bien qu'il va bien lécher, voilà.
4: D'accord. Voilà, très bien. Est-ce que 20%, quand on vous dit que 20% des femmes se lavent les dents avant de faire l'amour, est-ce que c'est votre cas ?
12: Avant de faire l'amour ?
4: Ouais, c'est ce qui a marqué, hein. Sophie ?
13: Avant de faire l'amour.
14: Oui, pas. Avant.
13: C'est
14: avant,
13: pas c'est... parce que je vais faire l'amour que je vais me laver les dents.
14: D'accord, Christelle.
13: Bah nous, à ce moment-là, c'est les partous de Freedance.
14: Oh, ta gueule avec tes partous, tu nous fais chier, putain. Fous-toi tes gottes dans le cul, tu te feras de partous toute seule et nous emmerde pas avec tes seins. Oh là là, Christelle. Ouais, c'est, j'en doute pas, c'est l'arsement que c'est une gourmande, la Christelle.
13: Et
14: Maxime.
13: Quoi, Max?
14: Mais là, c'est un truc sur
13: mais
14: les
13: oui,
14: filles.
13: Mais oui, parlons-en de toi, Max.
14: Et toi? Oh, bah, moi... Bah, je vais y répondre si vous voulez, mais Maxime.
13: Marine,
14: pardon.
13: Ouais, non.
14: Non, bah, moi non plus, hein, me laver les dents, non. Bah, c'est comme le mec qui dit, attends, il va se prendre une douche, il va se laver la queue, ou il va se prendre une douche juste avant de faire l'amour, c'est le truc le plus débile, ou que j'allais faire une douche, prendre une douche juste après, non. Ensuite, 87% des jeunes filles, embrassent la bouche dès la première rencontre, si elles sont amoureuses. Bon là, je pense que oui, quand même.
13: Dès la première rencontre.
14: Bah, enfin, je veux dire, je sais pas, dès que vous vous sentez prête à vouloir sortir avec le mec, oui.
13: Oui.
14: Ah, bon, je pense que là, c'est un, oui. C'est un truc un peu débile. Bon, voilà, les filles passionnantes, hein. Oh là là là là.
13: Alors,
14: là, là.
13: Attends, t'as vu les questions, Max? Oui. Par contre, tu nous as pas dit, hein.
14: Qu'est-ce que vous voulez que je réponde à toutes les autres là, oui. Par rapport au pourcentage? Alors, la première, c'était 47%. Je suis pas une femme, hein, mais je vais essayer de me mettre dans le corps d'une femme. Donc, 45% d'entre vous embrassent un homme. Une mauvaise haleine, là, c'est un peu la même chose. Ce qui est très embêtant, c'est imaginer, je m'imagine mal, tomber véritablement amoureuse d'une fille qui me fait craquer, avec qui je parle. Quoique déjà, en parlant avec elle, avant donc de pouvoir apprendre à la connaître, si je vois déjà qu'elle pue de la gueule, déjà, ça me repousserait. Donc, j'aurais peut-être pas envie de continuer à lui faire croire qu'elle pourrait sortir avec moi. 59% affirment que l'homme est celui qui embrasse le premier. Oui, ça a été le cas. C'est vrai que là, c'est un peu 50-50, quoi. Ça se fait des fois en même temps, quoi, en se regardant les yeux, puis y en a un qui approche plus que l'autre. Maintenant, j'ai jamais bondi sur une nana pour l'embrasser. J'ai jamais vu une fille me retirer dessus pour m'embrasser non plus. 41% ont été... Attends, c'est quoi le truc? C'est 6% dans l'ascenseur. Ah oui, par rapport à l'endroit, l'ascenseur. Ouais. Bon, il y a plein d'endroits que j'aime bien. L'ascenseur est devenu un endroit assez mythique, hein, maintenant, pour baiser. Je pense que c'est le principe d'embrasser, ça va vite et tout. On est dans un endroit assez particulier. Ouais, bon, c'est pas vraiment un endroit qui me passionne particulièrement. 46% sont persuadés qu'embrasser était, ah oui, pour savoir bien faire l'amour. Bon, là, oui, pareil avec vous. Je pense pas que savoir correctement embrasser, c'est comme on dit que quelqu'un qui sait jouer correctement de la batterie ou qui connaît quel rythme dans la peau au niveau de la musique, il sait forcément bien faire l'amour dans le rythme et tout. Là, c'est pareil, hein, ça veut rien dire, hein.
13: Ah, tu peux quand même.
14: Non, mais ça aide, c'est vrai, pour la rythmique, c'est vrai que t'as une cadence que tu sais, plutôt que d'être saccadé, de partir dans tous les sens, un coup j'accélère, un coup je m'arrête, un coup, c'est vrai que tu peux me tenir le rythme. Maintenant, ça me ferait chier pour Phil Darb, parce que ça voudrait dire qu'il s'est pas baisé, parce que lui, le tempo, tu vois, il l'a pas vraiment dans la peau. Et, donc ça m'inquiète pour lui, ça m'inquiète quand même pour bon nombre d'animateurs ici qui, quoique moi aujourd'hui, mais j'ai quand même un bon nombre d'animateurs, tu lui mettais un disque, et puis, pour faire le claquement et le tempo, et le rythmique, et faire un disque dans le tempo, ils étaient mal barrés. Mais ça, je veux bien croire à la rigueur. Plutôt que le tempo, ça te permet d'avoir une certaine cadence, une rythmique, quoi.
13: Il n'y a rien de plus horrible qu'un mec qui danse très mal, hein.
14: Ouais. Ah. Alors là, de ce côté-là, depuis qu'on m'a vu, alors là, la télé, on peut pas dire que je sache pas danser.
8: Rien à dire.
13: Mais donc, un personnage, je m'en fiche, mais.
14: Non, mais oui, mais moi, je parle du mien, ça ne te dérange pas, hein.
13: Comment?
14: Je dis, moi, je parle du mien, ça ne te dérange pas, hein. D'ailleurs, souvent, quand je suis à loco et que je mixe, je bouge beaucoup du derrière, on me dit, oh putain, celui-là, il a un déhanchement.
13: Sophie,
8: je confirme.
14: Hein, cochonne. Ça tortille du cul, hein.
13: C'est elle, c'est elle.
14: Ça, mais je suis sûr que c'est une cochonne, là, Sophie.
13: Non,
14: je suis sûr que c'est une cochonne. Hein, Sophie?
13: Mais tu as de belles fesses, Max. C'est
14: pardon?
13: Tu as de belles fesses.
8: Non, mais elles sont plates.
14: Sophie, donc oui, tu ne les connais pas, c'est derrière un jean, elles sont bien. Il y en a certaines qui l'ont touché, mais tu ne les toucheras pas, toi.
13: Non, je ne les toucherai pas.
14: Non, je parle pas à toi, je parle à Gaëlle. Regarde bien d'où je regarde, toi. Ah, Sophie,
8: pourquoi moi j'y touche pas et...
14: T'es une cochonne, toi.
13: C'est clair.
14: Ah non, mais j'en suis sûr en plus.
13: Bien sûr.
14: Ouais. Non, tu ne l'es pas comme ça, mais je suis sûr que tu pourrais très vite le devenir. Hein? Tu vas bien avec 2-3 bites dans la bouche. Oh, on peut rigoler. Oh, ça va. Tout ça parce qu'on veut parler avec les copains, on peut déconner. Donc Sophie, Christelle et Marine, je vous embrasse toutes les trois.
13: Oui, moi.
14: Amusez-vous bien.
13: Oui, toi aussi.
14: Non, voilà. Bah tiens, pourquoi t'inviterais pas? Pourquoi Sophie, tu viendrais pas avec nous? Il nous reste 2 places pour I Love Techno. Tu veux pas venir avec nous dans le bus, Marin, vendredi?
13: Je bosse vendredi.
14: Ah, hein?
13: Je bosse vendredi.
14: Bah tu prends ta journée.
13: J'ai déjà pris le vendredi.
14: T'as pas de couilles, laisse tomber.
13: J'ai déjà pris le vendredi.
14: T'as pas de couilles, laisse tomber, t'as pas de couilles. Bon allez, je t'embrasse, à bientôt.
11: Aussi, ciao.
14: 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Il nous reste deux places pour cette teuf vendredi et samedi, donc on va sélectionner. Parce que c'est deux filles qui sont décommandées, donc il faut prendre absolument deux filles, d'après ce qu'on m'a dit, pour avoir l'équilibre. Donc s'il y a des filles qui sont intéressées, même 4-5, tu les prends, tu les appelles, tu me les mets à l'antenne, on va faire un petit blind test, comme ça je vais les tester. Je vais les tester, donc s'il y a... on va essayer de trouver 3-4 filles très rapidement au 0-800-70-5000 ou 0-803-08-5000 pour venir vendredi. Il faut votre journée, il faut être majeur simplement. La soirée Love Techno revient samedi après-midi. Donc faites vite, mademoiselle Hubert, qui est avec des potes, qui a 18 ans, qui est de Bourgneuf-la-Forêt.
11: Merci.
14: Alors, premier, je vais demander, tiens, Myriam, tu serais d'attaque pour démarrer ?
11: Pas de problème.
14: Allez, 30 secondes, c'est parti.
11: Donc voilà, je m'appelle Myriam, j'appelle de mon portable, vous avez été super sympa, vous m'avez rappelé. Donc j'ai 20 ans, j'habite dans les environs de Créteil, je t'écoute depuis un petit moment, bon, dans le sens où on m'a fait, enfin mes amis m'ont fait aimer la techno, donc maintenant je suis bien dans le trip, et puis bon, j'aimerais éventuellement faire un coup d'état dans le bus si c'était possible, mais bon, bah je sais pas si ça va être possible, je vois que si sont vachement en train, donc on verra bien, voilà.
14: Oh bah ouais. Bon, Delphine, de ton côté, 30 secondes, vas-y, pour te présenter.
15: Voilà, bon bah, je m'appelle Delphine, j'ai 18 ans, j'habite dans la région parisienne, j'adore la techno et c'est grâce à toi que j'ai découvert. Donc j'aimerais bien partir avec toi à cette I Love Techno.
14: Ils me font bander toutes.
15: Hein? Ah, t'es chiant quand même. Hein. Et puis bon bah voilà, j'ai rien d'autre à dire, je suis un peu dynamique et puis... Voilà, un peu oui.
14: 20 secondes et ça perd déjà les pédales, 30 secondes.
15: Non, c'est pas ça, mais.
14: J'imaginais quand je vais vous faire venir à la radio, puis je vais vous demander de parler, de faire une nuit monologue, pendant 3 heures à parler dans le vide.
15: C'est toi, Laurent,
14: ouais, non, mais vous allez parler.
15: T'as du courage de faire une nuit monologue.
14: Tu m'étonnes.
8: Ouais, t'es vachement courageux.
14: Ouais, bon, tu sais, pour 20 000 balles de primes supplémentaires, ça vaut le coup quand même, hein. C'est cacher un peu le cul de temps en temps et de raconter des conneries. Karine, c'est parti.
16: Alors bonjour, moi j'ai 20 ans et j'aimerais bien découvrir la techno, enfin je la connais déjà un peu, mais j'aimerais bien aller la découvrir avec toi en Belgique, ça me ferait vachement plaisir, mais bon je suis un peu réservée, donc voilà, les 20 secondes ça va pas les faire quoi.
14: Ah c'est dommage, j'espère que tu réserveras au moins ta soirée dans ces cas-là.
16: Bah j'espère.
14: Hein. Hein bon, ouais, mais vous pouvez vous décrire plus hein, ce que vous faites dans la vie, tout ça hein. Bon, Céline, à toi.
17: Ok, ben moi j'ai 25 ans, donc je suis la vieille du groupe, là.
14: Mais non, j'en ai 28, je veux dire, moi
17: oui,
14: je suis...
17: Oui, non, par rapport à toi, ça n'a rien à voir. Donc bon, j'ai 25 ans, j'adore la techno, que j'ai connue grâce à toi aussi. Et puis, que dire, que je ne te plairai pas physiquement, à part ma poitrine. Le reste, je suis un peu petite, un peu ronde, un peu rouquine, ça ne te plairait pas trop. Mais bon, il y a juste la poitrine. Le reste, on en reparlera peut-être dans le bus.
14: Dans le bus, tu te mettras derrière moi, comme ça tu me frotteras le dos.
17: Pas de problème, on en reparlera donc dans le bus.
14: D'accord, bon, pas mal. Julia ?
18: Alors, salut tout le monde, moi c'est Julia, donc j'ai 18 ans, j'habite dans la région parisienne. Et comme tout le monde, j'ai découvert la techno grâce à toi et j'ai très envie donc d'aller vendredi à la soirée. Et puis donc je suis étudiante et puis voilà quoi. Je peux pas parler que de moi non plus parce que ça intéresse pas grand monde quoi.
14: Bon, t'as eu ça ?
18: Ouais, non, mais les filles elles sont pas originales du tout là. Bon, moi j'ai 19 ans, alors je suis brésilienne.
14: Bon, t'as gagné, bon, alors dans le bus déjà, c'est une petite place.
18: Je suis brésilienne, deuxième raison, j'ai mon anniversaire c'est au week-end donc j'allais me faire chier un peu donc j'ai décidé d'appeler, de passer le week-end avec toi. Et je suis fan de toi et de techno, donc voilà, ben appelez et votez pour moi quoi.
14: D'accord. Tout bouge pas pour mon standard, d'accord? Non, mais c'est dommage, c'est que parmi vous, il n'y en a aucune qui a dit, voilà, je suis passionné de ceci, j'aime ça, ma couleur, mon chien, je sais pas, moi, essayez de se vendre. Là, vous vous vendez en donnant votre prénom et l'envie de venir me voir vendredi, enfin, de venir à faire la soirée et de dire,
18: ah
14: vous
18: non,
14: aimez la technique
18: bah,
14: grâce
18: on
14: à
18: va
14: moi.
18: Faire la fête, là, on
14: non,
18: faire
14: mais
18: la fête,
14: je m'attendais à, je sais pas, un genre, j'aime ceci, j'aime la musique, en dehors de la techno, j'apprécie beaucoup ça, j'aime les sorties. Donc, je vous demande de vous décrire, enfin de vous vendre en 30 secondes. Donc,
18: attends,
14: vous...
18: on a 30 secondes, on va raconter notre vie.
14: Non mais, c'est pas assez, au bout de 15 secondes, vous êtes déjà en train de me dire, ça
17: mais
14: fait
17: bon,
14: déjà...
17: Mais que... c'est jamais assez, 30 secondes.
14: C'est bien, c'est que c'est 30 secondes, et au bout de 15 secondes, de toute façon, je tiendrai pas les 30 secondes.
18: Attends, on prend notre temps pour tout, nous.
14: Bon, alors, attends, des questions qui vont être très brèves, mais comme ça, je suis obligé de sélectionner, donc ça va être des questions très bas. Très bâtard, non mais je vais voir très rapidement, à chacune de répondre très rapidement. Je vais juste savoir parce que, Julia, ta couleur préférée c'est quoi ?
18: Bleu.
14: Ouais, Céline ?
19: Noir.
20: D'accord. Taïssa.
19: Orange.
20: Orange. Ok, Karine.
21: Le vert.
20: Le vert, ouais. Delphine.
22: Le mauve.
20: Le mauve, d'accord. Myriam.
23: Moi, c'est le marron.
20: C'est le marron, d'accord. Myriam, déjà un point. Parce que pour l'instant, j'avais mis Karine et j'avais mis Julia, mais c'est Myriam qui prend un point. Parce que moi, le marron et le beige, j'en porte quand même assez régulièrement. Parce que en plus, j'ai un jean marron. J'ai des Converse beige ce soir en plus.
24: Non, c'est il est beau. Il est souvent magnifique.
20: Marron, beige et blanc cassé. Enfin,
24: beau comme un dieu.
20: Merci, c'est gentil.
23: Je ne te plairai pas, par moi, Catherine.
20: C'est Myriam ?
23: Non, ça c'est Céline.
24: Non, mais attendez, habillé en noir, alors bon.
20: Ah, je vais être très sincère. Je me fous totalement de la beauté des personnes. On est là pour aller faire la fête. Si on est tous dans le bus à déconner, si on est là pour.
23: Ouais, le marron, c'est triste. Moi, je sais pas.
24: Non, moi aussi, j'ai un pull marron, chef.
20: Mais attendez, j'ai pas dit que Myriam avait gagné. J'ai dit que là, pour l'instant, elle prenait effectivement un point.
23: Ouais, alors bon, ça t'aime. Ça m'ajoute beaucoup, toi, les soirées techno qui vont habiller en marron.
20: Mais c'est pas grave. Je ne demande pas d'être habillé de sa couleur préférée. Moi qui aime le marron, ça m'arrive de ne pas en avoir sur moi pendant toute une semaine.
23: On va pas à l'enterrement, quoi. Mais je sais pas, on va mettre noir, marron.
20: Mais attends, c'est tout aussi laid d'être habillé tout en violet lors d'une soirée. Vous avez même des mots violets. Bon, alors, allons.
24: Bon. Deuxième question.
20: Mais oui, on a tout le temps, les filles. Je vais m'occuper de vous. De toute façon, on n'a rien au standard. Tout est pourri. Les gens appellent, ils ont rien à dire. Donc, je suis en très bonne. Je sais, moi, j'en ai rien à foutre des gens qui écoutent la radio. Là, je suis en très bonne compagnie. Je suis avec 6 filles. Donc, ça va, ça se passe plutôt pas mal. Bon, alors, on va voir un truc. C'est tout con. De toute façon, c'est des trucs totalement débiles. En plus, c'est un truc que je fais jamais. Là, je suis en train de réfléchir à des questions complètement idiotes. Et connaissant d'avance la réponse, c'est du total hasard, ce que je vais vous demander, hein. D'accord? Mm-hmm. Delphine, donne-moi un chiffre.
23: 28.
20: Alors d'accord, tu peux le noter Gaël, Delphine, donc ouais, parce que je sais que de mémoire, Taïssa.
23: 22.
20: D'accord, Céline.
21: 7.
20: D'accord, Karine.
21: 3.
20: Ouais, Julia.
21: 5.
20: Et Myriam.
23: 12.
20: Et bah cette fois-ci c'est Taïssa qui prend un point, parce qu'elle a dit 22 et je voulais de mémoire celui qui se rapprochait le plus du chiffre 21 qui est ma date de naissance.
23: Et bah 21, c'est 22, c'est mon anniversaire.
20: Et bah voilà, donc tu vois, donc ça fait un point pour Taïssa. Voilà. Non, c'est juste comme ça, c'est pour me faire des idées. Hein. Attention, je sais pas. Qu'est-ce qu'on pourrait poser comme question ensuite? Qu'est-ce qui pourrait... Par curiosité, comme ça, vous allez me dire à chacune... très rapidement, par exemple, quelle est la destination de vos rêves en vacances? Delphine, t'aimerais aller où? Si demain t'avais les moyens, ton mec ou même toi, personnellement, t'aimerais aller où? Quel est ton...
23: Personnellement, j'aimerais bien aller en Italie. Quoi.
20: En Italie, d'accord. Ouais. Tu as un endroit particulier?
23: Sur la côte Adriatique.
20: D'accord. Céline?
23: Il y a plusieurs endroits, l'Australie, la Grèce.
20: Non mais par exemple, je te paye tes vacances, on va où tu veux, tu vas aller où?
23: On commence par la Grèce.
20: Par la Grèce, d'accord. Karine?
22: Moi je sais pas exactement. Les pays méditerranéens, ouais.
20: D'accord, t'as pas un pays à me citer en particulier?
22: Non, j'ai pas d'idée précise, ce serait plutôt une croisière avec des étapes un peu partout. Quoi.
20: D'accord, Julia?
23: Canada.
20: Le Canada, d'accord. Taïssa?
22: Dans les îles Canaries.
20: Dans les îles Canaries, Myriam?
23: Moi, je tournais en Italie, pareil, sur la côte Adriatique, à Rimini, où j'ai passé des vacances superbes.
22: C'est vraiment beau là-bas.
20: Alors, Delphine et Myriam vont reprendre. Alors, Delphine et Myriam, un point chacune, parce que Myriam encore un, hein. Parce que moi, l'Italie, effectivement...
24: Moi aussi, j'aime bien l'Italie, j'ai un pull marron, donc moi, j'ai deux points. Je suis désolée.
20: Et tu veux venir? Mais ça fait 15 jours que je vous demande qui veut venir, ça fait 15 jours que personne ne me répond.
24: Mais je présente.
20: C'est clair, il faut le dire. Bon, Myriam et Delphine, un point.
24: Prends la mouche,
20: je vais te dire, non, parce que j'ai l'impression que tu es en train de me faire passer un message, que je ne t'invite pas. Alors, ça fait une semaine que je gueule dans les couloirs.
24: Il y a personne qui veut venir avec moi.
20: Non, personne veut venir avec toi, non. Bon, Delphine et Myriam, bravo, parce que bon, il y avait d'autres nations intéressantes, mais l'Italie, moi j'y suis déjà allé une fois, il est vrai que moi j'ai beaucoup apprécié, et c'est un endroit dans lequel j'aimerais bien, enfin un pays que j'aimerais bien revisiter.
23: Ouais, attends, tu vas aller avec ta nana là-bas, et tous les mecs vont la draguer, tu vas pas pouvoir...
20: Mais, ne dis pas que tu vas aller là-bas, parce que j'y suis déjà allé avec ma nana, elle s'est pas fait draguer, j'étais avec elle,
23: c'est très bien. Et moi aussi,
20: j'ai fait Florence, j'ai fait Milan, j'ai fait Venise, j'ai fait Lugano également. Et
23: Lugano, c'est en Suisse. Hein.
20: Ouais, non, mais la frontière suisse.
23: C'est en Suisse.
20: Ouais, juste à la frontière italienne, quoi. Juste à la frontière, et je suis descendu dans une petite crique, je sais plus où c'était. Bon, enfin,
23: on a contredit pas Max.
20: Il y a 4-5 ans, je ne sais plus. Non, mais elle a raison, mais je veux dire, c'était à la frontière suisse-allemande. C'était à la frontière suisse-italienne, ouais.
23: Max, t'as pas été vers Rome?
4: Non, c'était beaucoup trop loin parce qu'en plus je retournais vers la côte après. Alors tu sais, redescendre tout en bas à Rome pour revenir en voiture le 2 ou 3 jours après pour retenir sur la côte. Non, je me suis arrêté.
23: Ouais, parce que c'est vraiment beau là-bas, quoi.
4: Ouais, j'en doute pas.
23: Ouais, j'ai de la famille et tout, et c'est génial, quoi.
4: D'accord. Qu'est-ce que je pourrais vous poser comme question? Ouais, des questions genre tour de poitrine.
24: Non, on s'en fout. Remarque, ça te démange, hein, quand même.
4: Non,
24: ça te démange.
4: Non, je vais rentrer maintenant cette fois-ci. On va parler de musique. Je vais vous demander, puisqu'on va à une soirée techno, à chacune, quel est votre style de musique que vous appréciez le plus en techno? Thaïssa?
23: La Deep House.
4: La Deep House, d'accord, ouais. D'accord. Julia?
23: House.
4: D'accord. Karine?
23: House, c'est trans aussi.
4: Karine, house et trans?
23: D'accord. Ah, on a droit de musique, attends.
4: Bon, non, mais house ou trans, Karine? Si t'avais un choix. Je t'en fais une compile, tu veux quoi?
23: Trans.
4: Trans, d'accord, ouais. Céline?
0: Techno-trans.
4: Pardon?
0: Techno-trans.
4: D'accord, techno-trans. Myriam?
1: House.
4: House? Oui. Delphine?
1: Trans.
4: Bah tiens, cette fois-ci, c'est Thaïssa qui va l'embrasser parce que Deep House est un style que j'apprécie particulièrement aujourd'hui et en ce moment. Donc Thaïssa, ça lui fait 2 points.
1: Yes.
4: Thaïssa a 2 points, Delphine en a 1, Myriam en a 2 également.
23: Ouais, Myriam.
4: Non mais attendez, c'est loin d'être terminé. Céline toujours pas, Karine non plus, Julia non plus, voilà. Alors attention, je rappelle que des très très très vilaines réponses peuvent annuler des points également à ceux qu'on a déjà.
23: Oh non.
4: Alors.
24: Chien jusqu'au bout, hein,
4: alors. Alors, une question très simple. Vous êtes amoureuse de moi, vous répondez par oui ou par non. Le nom, bien entendu, annule automatiquement la candidature. Non, bon, qu'est-ce qu'on pourrait leur demander
24: Quand tu pars avec elle, hein.
4: Non. Qu'est-ce qu'on pourrait leur poser comme question? Il y a plein de trucs qui m'intéressent en plus. Mais quoi? Ouais, comment vous habillez, comment? Allez, ouais, par curiosité. C'est juste comme ça, c'est pour savoir un petit peu. C'est pour me faire une idée, je suis un peu dur, hein, mais.
23: En général?
4: Le style ou en règle générale, vous êtes plutôt quel style? Thaïssa, tu serais plutôt. Non, on va te demander à Delphine en premier.
23: Ok. Alors, en général, je suis en jean, mais sinon, j'aime bien les jupes aussi, encore.
4: Mm-hmm. Tu sais comment tu vas venir vendredi si tu viens?
23: Si je viens, ouais, plutôt en jupe courte. Hein.
4: Carrément?
23: Ah ouais, carrément.
4: D'accord, Myriam? T'es plutôt comment dans la.
1: Jean, petit t-shirt. Petit bateau.
4: Ah bien, sympa ça. Céline?
0: Moi c'est plutôt pantalon trompette et puis t-shirt moulant ou chemise transparente.
4: D'accord, Karine?
23: Moi c'est oui, jean, petit pull, petite basket blanche ou ça dépend, bah l'hiver, basket blanche mais bon.
4: Julia?
1: Bah l'hiver c'est surtout jean, pantalon quoi.
4: Non mais en règle générale, tu t'habilles comment quand on a la possibilité? Il y a un style que t'apprécies particulièrement?
1: Moi, souvent quand même jean pantalon.
4: Hein. D'accord, parce que moi, j'attends pas l'hiver pour mettre des moon boots. Hein. Il était comme hiver, j'ai des baskets quand je peux. Hein. Tatiana, Thaïssa.
23: Ben, moi, je suis féminine, donc jamais rien de vulgaire, mais de subtil, beaucoup de subtilité, et voilà.
4: Bon, ben, je vais donner un petit point supplémentaire encore à Myriam. Je suis désolé, hein.
23: Merci beaucoup.
4: Bah non, mais...
23: Je vais dire, je n'ai pas gagné, mais ça fait toujours un point en plus.
4: Ça fait toujours un point en plus. C'est encore des questions, c'est juste comme ça, c'est juste par curiosité pour connaître un petit peu mieux les personnes. Votre coin préféré en France, c'est quoi, Myriam? C'est quoi ton
23: coin préféré?
4: En France,
23: si ou... En France, si je pouvais y être encore, c'est la plagne, quoi, c'est la montagne, mais j'adore, quoi. J'étais encore au mois de décembre là-bas et j'aimerais bien y retourner, mais les sous ne peuvent pas.
4: Thaïssa?
23: Ouais, la montagne, pareil.
4: La montagne?
23: Ouais, parce que l'eau, elle est trop froide en France.
4: Où ça particulièrement, Thaïssa?
23: Je suis allée à Morzine et ça m'avait beaucoup plu parce que j'ai fait du rafting, donc j'aime bien les sensations fortes. C'était excellent.
4: Julia?
1: La Côte d'Azur. Ouais. Saint-Raphaël.
4: Saint-Raphaël, d'accord. Karine?
1: C'est la Bretagne.
4: Ouais. Où ça exactement?
1: J'ai fait un peu Lorient, Brest.
4: D'accord. Céline?
0: Je connais pas trop la France, je suis suisse, donc...
4: D'accord.
0: Oui, donc je vais dire Paris, puisque j'y vis depuis 7 ans et que j'apprécie.
4: D'accord, et les Suisses, ils parlent jamais devant leur combiné?
0: Oui, mais j'ai une petite voix.
4: D'accord, ok. Tu sais que pas de voix, pas de chocolat, hein?
0: Ah, mais ça t'inquiète pas, il n'y a pas de problème.
4: D'accord. Delphine?
23: Moi, c'est Paris, hein.
4: Toi, c'est Paris?
23: Ah ouais.
4: C'est vrai?
23: J'adore trop Paris, quoi.
4: Bon, il y a 3 filles, là, qui ont bien répondu.
20: Bon, bah, Delphine, parce que Paris, tu le sais, c'est une ville que j'adore.
2: Ouais, en plus, c'est vraiment bien, quoi.
20: Ok. Julia, tu avais répondu la Côte d'Azur, Saint-Raphaël. Bon, bah, mes parents descendent chaque été en maison là-bas à Sainte-Maxime, donc j'aime beaucoup aussi. Je sais pour les autres, ça ne veut pas dire que vous avez des mauvais choix, hein, mais c'est par rapport à moi personnellement. Hein. Et puis Myriam, qui a carrément la plainte, parce qu'on a carrément un appartement là-bas aussi, parce qu'on a beaucoup d'argent dans la famille. Et donc, non, mais particulièrement la plainte, parce que mais on a un appartement à Belle Plaine, donc effectivement.
2: Non, ben j'étais à Belle Plaine en décembre.
20: Bon, alors t'as encore un point sur.
24: Écoutez, donc, moi j'ai une maison à Chamonix.
2: Juste à côté du Matafon.
20: Ah, bah
2: attends,
20: oui.
2: Max, c'est moi je te dis que j'aime Paris, et non, par contre, moi j'ai pas de points.
20: T'as dit que t'aimais Paris, t'as pas dit ça?
2: J'ai dit que j'étais suisse, que je vivais depuis 7 ans à Paris et que j'aimais Paris.
3: Je confirme, elle a dit qu'elle aimait Paris.
2: Ouais,
20: alors je suis désolée, excuse-moi, mais tu parlais tellement peu fort, Céline.
2: Oh, tu veux que je gueule?
20: Non, Céline, un point.
2: Ah, bon, quand même. Merci, Maxime.
20: D'accord. Alors, qu'est-ce qu'on pourrait faire là? Qu'est-ce que je pourrais leur poser comme question?
24: Peut-être qu'il y en a quand même une qui a gagné, non?
20: Non, je ne bande pas, toujours pas. qu'est-ce qu'on pourrait leur poser comme question? Attention, ça va être une. Là, il y a un point pour une seule. Pour une seule fille. Une question de rapidité, là. Qui sera présent dans cette soirée derrière les platines? Enfin, des noms des artistes que j'ai énumérés. Donnez-moi ça.
23: Taïssa, Cigé Bolland.
20: Alors, Taïssa, vas-y.
23: Cigé Bolland. Laurent Garnier.
20: Ouais.
23: Qui c'est que t'as dit encore?
20: Il m'en faut 4.
23: Il en manquait un.
20: Il m'en faut 4.
23: Il
20: m'en faut 4. Qui est capable de m'en donner 4? Taïssa, tu peux m'en donner combien?
23: Deux.
20: Myriam.
23: Deux seulement. Ouais, mais je les ai donnés en premier.
3: Cigé Bolland les derniers, ouais.
20: Julia.
23: 3.
20: Vas-y, essaye.
23: Alors, Didier Bolland.
20: Oui.
23: Green Velvet.
20: Oui.
23: Jean-Marie Carr.
20: Non.
23: Non. Je sais plus.
20: Delphine.
2: Carl Cox.
20: Non.
2: Non, merde.
20: Céline.
2: Bah, moi, 2.
20: Vas-y.
2: Jean-Marie Garnier.
20: Oui.
2: Et toi?
20: Non.
2: Non, il n'y a pas.
20: Moi, je
2: ne
20: joue pas, moi.
2: Non, pas Daoul.
20: Pas Daoul non plus, Karine.
2: Bah, oui. Non, 2.
20: Vas-y.
2: Laurent Garnier, Cité
20: Bolland. Ouais. C'est dommage qu'il y en a une qu'on a donné deux autres en oubliant.
23: Laurent Garnier, Cité Bolland et Green Velvet.
20: Ouais, il y avait Green Velvet, mais là je peux pas accorder, vous êtes pas assez coin ça.
23: Oh non.
20: Ah là là, il y avait encore un autre artiste, Westbam, mais il y avait aussi Lux Later, dont on entend beaucoup parler en ce moment.
2: Mais
20: oui, quel dommage.
2: Ouais, mais j'étais la plus rapide.
20: Darren Emerson, un membre de Underworld, également, je l'ai dit au moins 1000 fois. C'est pas grave, là je donne aucun point. Non, je donne pas de points. Là maintenant, on va rentrer un petit peu plus. Quoique, il y en a peut-être. Vous avez tous eu des relations sexuelles?
2: Oui. Non.
20: Qui n'en a pas eu?
2: Delphine.
23: Julien.
2: Karine.
20: Qui n'a pas eu? Attends, Delphine, t'en as pas eu?
2: Non, non, pas eu, elle a dit. Mais menteuse.
20: Julien non plus?
2: Ah non, pas des menteuses. Hein.
20: Delphine, Julien non plus?
2: Moi non plus.
20: Et qui non plus?
2: Non.
20: Et qui?
2: Karine.
20: Karine? Faites gaffe, il va vérifier. Hein. Pas de mensonge.
2: Ouais,
20: c'est un peu emmerdant. Donc il y en a 3 qui n'ont pas eu de relation.
2: Ouais.
20: Eh ben, je vais vous mettre un point chacun, c'était un test.
2: Voilà. Voilà. Attends,
20: si
2: à mon âge,
20: j'en avais
2: pas.
20: J'ai un fantasme. Bah oui, mais je suis désolé, c'est un fantasme. J'ai envie de me taper une vierge, donc.
23: Ouais, c'est ça, c'est un point.
20: On attend
23: autre
20: chose. Je m'en fous. Je me fais pour me faire plaisir.
24: C'est pour qui?
20: C'est un peu, c'est bon, je note Delphine, Julia et Karine un point, donc ça y est.
2: Non, j'ai dit Myriam aussi. À mon âge.
20: Salope. Myriam aussi.
2: Oh, allez, c'est pas
20: bon. Alors. Mais je donne 2 points à celles qui ont eu des relations.
2: Oui.
20: Donc Taïssa 4 et Céline, donc tu passes à 3.
2: Wow.
20: Voilà.
2: Voilà,
20: attention, j'encule celles qui n'ont jamais eu de relations. Et quand j'encule, c'est 10 points. Non, oui, mais attention, je mets du sperme sur le visage de celles qui ont déjà eu des relations. Donc 15 points.
2: Ça colle.
20: Non, ça colle, bah oui, ça colle.
2: Ça fait mal.
20: Ça va coller
2: non,
20: entre
2: ça
20: nous.
2: Ça fait pas forcément mal, mais ça colle.
20: Ça va coller entre nous, les filles. C'est moi qui vous le dis. Non, mais je rigole.
2: Beauté, je sais pas si c'est.
20: Alors attention, il faut que les garçons sur Minitel. En plus, il y a un monde de ouf. J'ai pas fait gaffe. Il faut qu'il y ait beaucoup de monde là sur Minitel qui me propose des questions à leur poser. Parce que là, j'avoue que là, je commence un petit peu à perdre les pédales.
2: Vous avez une simulation?
20: Non.
23: qui fait la coquine, hein, parce qu'elles ont toutes dit qu'elles n'avaient pas fait drôle, elles n'avaient pas fait une relation, mais là,
5: j'ai pas répondu ça, voyez.
20: Non, non, non.
23: Simulation.
20: Tiens, on va parler un petit peu. Bon, les filles, là, les cochons, on ne se disperse pas. On reste serré dans le petit bus. Je vais vous demander à chacune. C'est vrai que c'est pas facile de répondre comme ça de but en blanc, mais c'est pour voir si vous en êtes capable. C'est vrai que je prends en note celle à qui je vais demander, aux deux premières à qui je pose la question, parce que les autres ont un petit peu plus de temps pour réfléchir. Je vais vous demander à chacune je vais vous laisser à chacune 10 secondes de réflexion. Vous allez me dire ce que vous attendez d'un garçon. Tiens, en trois mots, je sais pas, passionné, amoureux, délicat, machin. Je vous laisse aller, je vous laisse 10 secondes. 1, 2, 3, 4, 5, 6, 7, 8, 9, 10. Alors, 10 secondes pour réfléchir. Qu'est-ce que vous attendez d'un homme? En trois mots. Attention, c'est bon?
23: Ouais.
20: Je vais demander à Myriam en premier, parce qu'elle est en avance sur tout le monde.
23: Mm-hmm.
20: Qu'est-ce que t'attends d'un homme? Qu'il soit comment?
23: Bah, malgré qu'il soit différent, je suppose que quand je vais le connaître, il va pas y avoir forcément de points communs. Donc, qu'on s'entende un petit peu et qu'il me fasse rire surtout. J'adore qu'on fasse rire, ça tombe tout de suite là. Et puis bon, que même si ça dure pas sur le long terme, je veux dire qu'on reste en bon contact et que. Parce que je me dis que ça peut peut-être pas être l'homme de ma vie tout de suite. Donc,
20: Delphine, ouais, d'accord, Delphine.
23: Alors moi, je veux qu'il aille beaucoup d'humour,
20: mm-hmm.
23: de gentillesse et puis de tendresse.
20: D'accord, Julia.
23: Bah, de la compréhension. Qu'on soit sur la même longueur d'onde, quoi.
20: Quoi d'autre? C'est surtout ça que tu veux en priorité?
23: Ah oui, surtout.
20: D'accord.
23: De l'humour, bien sûr.
20: Bah, évidemment, important. Karine?
23: Bah, de l'humour, qu'on se comprenne et. Enfin, qu'on ait pas mal de points communs, des loisirs. Pas trop non plus, mais.
20: D'accord. Taïssa?
23: Ouais, bah, il faut qu'il sache me surprendre, qu'il n'y ait jamais de routine dans notre couple et que. Enfin, moi, j'essaie de faire pareil, quoi.
20: D'accord. Ouais. Céline?
5: Bah, surtout qu'ils comprennent qu'on ne se voit pas forcément tous les jours, qu'on peut s'aimer à distance, sans forcément qu'il y ait de grandes distances.
20: Mm-hmm.
5: Et puis, ben, de la tendresse quand même.
20: Ouais.
5: Puis, une certaine, en fait, amitié très forte qui peut être plus forte des fois que l'amour.
23: Oh, c'est profond, hein.
5: Non, c'est ouais. compliqué.
24: Je précise qu'il n'y a que deux places.
20: Non, mais je sais pas. Non, mais là, je vais donner un point. Là, je vais donner un point à Taïssa. Parce que ça a été la plus spontanée à donner, c'est la plus vive. Ça, un point à Taïssa. Je sais pas de la façon dont les autres ont dit à peu près la même chose, mais de la façon dont ça a été dit, ça a été donc un point pour Taïssa. Qu'est-ce que je pourrais vous demander encore?
24: Tu notes aussi les points, Max?
20: Je note à chaque fois devant les fiches. Qu'est-ce que je pourrais vous demander? L'autre, il y a des mecs sur Minitel qui dit pose-lui la question si elles aiment la saute de millet des vierges, alors. Comment voulez-vous, c'est les vierges de la chatte et les vierges du cul, hein, j'espère, hein.
23: Oui.
20: D'accord, ok. Qu'est-ce qu'on pourrait demander là, Manu, toi qui es un homme aussi, qu'est-ce que tu sais pas les questions que tu te poses, toi, non? Ou même rien à voir sur moi, sur autre chose, sur qu'est-ce qu'on pourrait demander? Je sais pas, moi.
6: Ouais. Tu nous mets
5: en tension là, hein, comme ça.
20: Hein?
5: Tu nous mets en tension.
6: Tu nous gardes l'attention.
20: Non, mais je sais, mais.
6: Non, il faut pas, s'il te plaît.
20: Bon, qu'est-ce qu'on pourrait. Putain, il y a quoi comme question?
5: En fait, il va tous nous prendre.
6: Dans quel sens, je sais pas.
5: Oh, bah, je parlais dans le car et puis quand on est tous ensemble.
20: Ça, faut jamais n'importe quel.
5: D'accord.
20: Putain, faut jamais mettre des capotes alors. Non, je peux
23: pas. Max, il est généreux.
20: Attends, quoi qu'il y ait.
7: Quelles études?
20: Hein?
7: Quelles études?
20: Non, c'est pas important ça. C'est parce qu'il y en a qui ont pas d'études. Vous essayez des. Non, mais qu'est-ce pas des questions à la con. Non, mais c'est pas ça les études. Bon, je m'en fous, moi, que les gens ont fait des études ou pas. En plus, il y en a qui en ont forcément fait plus que d'autres. Il y en a qui ont 25, d'autres 18. Donc, non, ça m'intéresse pas vraiment. Qu'est-ce qu'on pourrait poser comme question? Putain, il y en a pas un qui met sur Minitel, hein. Ouais. Non, mais c'est pareil, qu'est-ce qu'elles font comme boulot? Il y en a qui sont probablement, vous êtes tous étudiantes, la moitié en tout cas.
23: Ouais.
20: Hein, d'accord, ok. Pardon?
6: Il y a des petits boulots à droite à gauche.
20: Personne n'a un surnom genre gorge profonde ou un truc dans ce genre.
6: Non,
20: on
6: est locataire par contre.
23: Non, moi, c'est que la guerrière.
20: D'accord. Tiens, je vais poser une question toute conne là. Est-ce que vous avez des petits surnoms toutes, oui?
23: Ouais.
20: Non. Bon, non, il y en a qui n'en ont pas.
23: Ouais.
20: Tout le monde, il y en a qui n'en ont pas, ouais, donc on peut pas forcément. Attention, il y a barrage sur la ligne directe, on me propose éventuellement des questions. Qui c'est?
9: De la part de la production.
20: Oui.
9: Ils sont restés avec leur maître
20: Ah oui, d'accord. Alors combien de temps vous êtes resté avec un mec? Oui, mais ça dépend. Les filles qui ont 18 ans, il serait normal qu'elles soient restées moins longtemps qu'avec une fille qui a 25 ou 20 ans. Faut savoir
24: qu'il y a
20: après,
24: des filles. Après, c'est à toi de trancher,
20: il y a
24: Max.
20: Des filles que... Oui, mais je.
24: Ouais, ouais, mais il faut savoir départager.
20: Bon. Ok, bon, alors, Thaïssa, t'es restée combien de temps avec un mec?
23: Je suis restée un an, mais ça n'a pas été super, mais je suis restée 3 mois avec un garçon et ça a été plus intense. Donc la durée, c'est bidon.
20: C'est... Ouais, c'est bidon, non, c'est bidon. Non, la production, c'est bidon. Bidon, bidon. Olivier, bidon, travaille sur les jingles, laisse tomber. Non, entre Manu et Olivier, là, vous faites la paire, là, attention, là, hein. Oh là là, bon, alors il faut que je réfléchisse.
24: Le plat
20: c'est
24: préféré.
20: Con parce que c'est généralement c'est quand je vais chier que j'ai le plus d'idées.
23: Ouais, ouais, d'accord. Mais
20: faut que j'aille aux chiottes, faut que j'aille chier, merde.
23: Va chier et puis tu reviens.
20: Faut que j'aille chier là, je suis sûr j'aurai des idées.
23: Ouais, voilà, il y a
20: j'ai grave envie de lâcher une crotte là. Non, je rigole.
7: Leur passion dans la vie, leur
20: passion. Non, oh! Ça y est, ça me vient, puisqu'elles aiment toutes apparemment quand on leur demande de décrire un homme, que l'homme leur fasse rire, elles vont me faire rire. Tiens,
23: racontez-moi.
20: Est-ce qu'il y en a une qui a déjà une histoire?
23: Je suis sûre de moi.
20: Qui a une histoire là déjà?
23: Moi, j'ai une histoire.
20: Qui?
23: Moi, Thaïssa.
20: Allez, vas-y, Thaïssa.
23: Alors, qu'est-ce qui fait à peu près 2 cm, qui est rose et qui fait plaisir à toutes les filles?
20: Le permis de conduire, pas drôle, je connais
23: non,
20: par cœur.
23: Non, c'est pas le permis.
20: C'est quoi?
23: Bah, devine.
20: C'est quoi? Je ne sais pas.
23: Bah, écoute, 2 cm. Non, 15 cm.
9: Ah, bon fin.
20: Je ne sais pas.
23: Ce que les filles n'ont pas. Non.
9: L'armée n'ont pas, les filles, voyons.
20: Alors, vas-y, Thaïssa, la réponse, c'est...
23: Bon, je la dirai à la fin, quoi.
20: Non, maintenant. Maintenant.
23: Non.
20: Elle la connaît pas, ok. Donc, Thaïssa, 0.
23: Julia.
20: Ouais.
23: Alors, quelle est la différence entre un fonctionnaire et un chômeur?
20: Un fonctionnaire et un chômeur, je ne sais pas.
23: Le chômeur, il a déjà travaillé avant.
20: Ouais, d'accord, ouais, non, bah, par rapport à Thaïssa, je vais faire trois catégories, drôle, moyen, et pas du tout, donc Thaïssa, pas du tout, parce que je connaissais la réponse, et en plus, elle la connaissait même pas elle-même, ou alors c'est celle que j'ai donnée, elle essaie d'en inventer une autre, hein, c'est ça?
23: Non.
20: D'accord, donc Julia, elle est Delphine.
23: Alors, c'est un petit garçon qui rentre chez lui, et il a une égratignure, et sa mère lui dit, qu'est-ce qui t'a fait ça? Alors, le petit garçon, il dit, ouais, c'est un grand méchant. Et sa mère, elle dit, tu serais capable de le reconnaître? C'est oui, j'ai son oreille dans la bouche. C'est pas marrant. C'était la fin qui était pas marrant.
20: Céline?
23: Ouais, c'est ça.
20: Céline?
23: Oui.
20: Vas-y.
23: Alors, j'ai une histoire avec Toto.
9: En fait, moi, c'est plus ou moins une petite devinette.
20: Vas-y.
9: Alors, c'est 12 plus 11, ça fait combien?
20: Pardon? Ah, ça, oh là là, j'avais joué 12
9: plus 11, ça fait combien?
20: Ah, ça doit faire dans les, oh là là, 160, ça fait 23.
9: Bravo, poil au doigt. Après, 23 fois 2. Non, c'est pas fini, ça. 23 fois 2.
20: 46.
9: Poil au coccyx. Et en fait, 13 fois 3. 13 puissance 3. Enfin, 13. 3 fois 13, pardon. Non, 23 fois 13. La pauvre.
20: Ah, d'accord, ok.
9: Non,
20: c'est bon. Karine?
10: Moi, j'ai pas d'histoire qui me vienne là. Non.
20: D'accord.
10: Bon, on est toutes marrantes.
20: Myriam?
10: Ouais. Alors moi, c'est une petite histoire avec Toto. À mon avis, tout le monde la connaît.
9: Mmh.
10: Donc, c'est Toto, donc il lui a mis une petite jeune fille chez lui. Et donc, il ne sait pas du tout comment s'y prendre. Donc, il demande à son papa de se cacher dans le placard. Donc, le papa se cache dans le placard. Donc, toutes les 5 secondes, il va demander à son papa, qu'est-ce que je fais, papa? Donc, première chose, déjà, tu discutes, quoi. Tu t'entames pas tout de suite les relations. Bon, d'accord, discute. Papa, qu'est-ce que je fais? Tu la déshabilles. Bon, d'accord, je la déshabille. Il a déjà dit, papa, qu'est-ce que je fais? Enfonce que t'as de plus profond. Non, plutôt t'enfonces, enfin moi, ce que t'as de plus long, dans ce cas-là, de plus poilu. Papa, je suis coincé. Donc il a enfoncé sa tête, voilà.
20: Ok, donc aucune ne marque un point. Excusez-moi d'avoir.
24: Je vous avais dit,
9: rire, mais
20: non, mais j'ai bien compris, mais je me suis dit.
23: Quand... C'est important de les faire rire.
20: Non, mais attends, tu sais que si vous êtes extrêmement nombreuses à demander. Non, mais si vous êtes très très très nombreuses à demander à ce que quand même un homme vous fasse rire, en tous les cas qui vous amuse, vous pensez bien que ça va aussi dans le sens inverse.
23: Bah ouais, c'est clair, mais bon. Ouais, mais attends, mais
20: moi aussi, hein. J'ai pas dit le contraire. Oh, attends, vous les voyez pas, si tu les voyais, je dis pas le contraire.
10: Ça vient tout seul, quoi.
20: Non, mais attends, je fais pas
10: les blagues.
20: Non, mais oh. On dirait 6 femmes de ménage en train de se battre pour savoir qui a mis le balai, dans quel balai, machin. Bon,
10: voilà.
20: Bon, sérieux. Mais ça n'empêche pas que moi aussi j'aime bien qu'on me fasse rire. Moi je sais que j'ai rencontré dernièrement des gens qui me faisaient rire.
10: Et bah
20: bien
10: pour le moment. Bah,
20: ça
10: vient spontanément aussi.
20: Ah,
10: et quand on va prendre l'ambiance à Paris, tout d'un coup là, dans le bus,
20: ouais.
10: On va.
20: Ouais. Alors, il y a deux questions intéressantes là sur Minitel, dont une de Flint qui propose éventuellement quelques questions. Ouais, pourquoi pas, parce que bon, je suis pas un passionné, mais j'aime bien. Quel est votre film préféré ou votre film culte? Tiens, on va voir. C'est juste par curiosité un peu. Karine, c'est quoi ton film culte?
22: Bah, le dernier que je suis allée voir, enfin.
20: Non, je te demande pas le dernier film que tu es allée voir, je te demande ton film culte. Derniers... Que... Non, le film que tu préfères
22: oui,
20: au monde.
22: Celui que tu préfères, j'ai compris.
20: Non, mais je te demande pas quel est le dernier film que tu as vu.
22: Eh ben, Titanic, parce que ça m'a le plus marqué pour l'instant.
20: D'accord, Céline.
7: Arizona Dream.
20: D'accord, Thaïssa.
11: Pulp Fiction.
20: Ouais, Myriam.
12: Roméo et Juliette.
20: D'accord, Delphine.
13: Titanic,
20: Julia.
19: Backdraft.
20: Pardon?
19: Backdraft.
20: Backdraft. J'ai pas vu. Bon bah Thaïssa un point parce que moi effectivement Pulp Fiction j'ai beaucoup apprécié. Un point de plus pour Thaïssa. Yes. N'ayant pas vu Roméo, Juliette et Titanic, forcément. Il m'est difficile de juger. On me demande. Vous savez faire toute la cuisine, hein, oui.
19: Ah oui, la cuisine brésilienne.
24: Bon alors Thaïssa, 25 points.
7: Tu vas partir, Thaïssa, ça m'énerve.
24: Est-ce que Thaïssa, tu as des gros seins aussi?
7: Et alors,

0: Plat préféré, hein?
1: Pardon?
0: Le plat préféré des jeunes filles.
1: On me le demandait aussi, quel était votre plat préféré? Tiens, votre plat préféré, Taïssa, c'est quoi?
2: Du poulet avec une sauce au gingembre.
1: D'accord, Julia?
3: Fille comme carnet.
1: D'accord, Delphine?
4: Des spaghettis à bolognaise.
1: D'accord, ouais. Myriam?
5: Poulet au curry.
1: Ouais, Céline?
6: Aromazave, c'est un plat malgache.
1: D'accord, Karine?
7: Moi, j'ai pas de plat préféré.
1: D'accord, bah Myriam prend un point avec Taïssa parce que j'adore le poulet.
8: Ouais, ouais.
2: Bon, Myriam, on va partir.
8: Non, mais je fais super bien le poulet au curry, je vous jure.
2: Et le poulet au gingembre,
8: c'est
2: aphrodisiaque.
8: Au mois de décembre, on appelle plein, mais dans le poulet au curry, génial.
2: Et le gingembre, c'est aphrodisiaque.
1: Quoi?
2: Le gingembre, c'est aphrodisiaque.
1: D'accord.
8: Le poulet au curry, c'est pas aphrodisiaque, mais on
1: peut. C'est pas grave, c'est le poulet, c'est le poulet, c'est le poulet, c'est le poulet, c'est le poulet, c'est le poulet. Maintenant on va être. Je continue encore, hein, je m'amuse, excusez-moi pour les auditeurs qui nous écoutent. Mais je veux des questions parce qu'il y a tellement. Il n'y a rien.
2: Bon, Laurent.
1: Non, mais là maintenant les questions vont être beaucoup plus violentes parce que les questions vont être à 3 points.
2: Oh. Et tu comptes les points là?
1: Bah évidemment, là pour l'instant je peux te dire, Karine, tu n'as qu'un.
0: On va faire un récapitulatif.
1: Karine n'a qu'un point.
5: Oui.
1: Mais maintenant c'est des questions à 3 points donc tu vas peut-être pouvoir remonter.
5: Bah oui.
1: Et je tiens à vous préciser, je peux vous dire très sincèrement. Qu'il n'y en a pas une que j'espère avoir plus que l'autre dans le. Vraiment,
5: ouais,
1: c'est vraiment. Non, mais je suis impartial, c'est... j'ai pas une préférence. Céline a 3 points.
5: Oui.
1: Delphine a 3 points.
5: Wow.
1: Julia en a 2. Myriam en a 6.
5: Oh.
1: Et Taïssa en a 7.
5: Ouais, là, là. Wow.
1: Mais maintenant, ça va aller très très vite, à mon avis. Vous pouvez être ceux qui sont en dernier peuvent remonter très très rapidement. Alors, qu'est-ce que je pourrais leur poser comme question?
0: Je suis sûr qu'on a plein de questions.
5: Mais ils n'osent pas les poser.
1: Non, mais ça sert à rien parce que je vais vous poser des questions qui, en fin de compte, que j'aime bien sortir des conneries le cul.
0: Genre,
1: alors que,
0: tu sais,
5: c'est
0: oui,
5: pas,
0: alors,
5: non, mais c'est pas toi.
1: En toute sincérité, c'est pas vraiment moi. Et en deuxième, il y en a qui n'ont jamais eu de relation. Je ne vais pas demander, par exemple, comment vous sucez ou.
0: Leur album de musique préféré.
1: Allez, ça c'est. Alors voilà, par exemple, je vais vous demander effectivement, tiens, je vais te.
5: Ou plutôt le dernier album qu'on a acheté.
1: Non, parce que là, vous allez tous me dire un truc qui me plaît.
0: Ou alors, ne dites pas Marilyn Manson, hein. Ça, on oublie.
1: Non, puis là, ils me connaissent trop là-dessus, donc elles vont tous dire Dead Can Dance, et j'attends avec vraiment beaucoup d'impatience. J'attends avec impatience l'album de Lisa Gérard de Dead Can Dance, mais alors là, le pire, c'est quand même musique de nuit 3. Vivement que ça sort, parce que j'attends que ça, je n'en peux plus.
0: Et Cybertron 6
1: Ouais. Bah tiens, je vais vous poser quand même la question. Quel est votre artiste préféré, Myriam?
5: Mon artiste préféré?
1: Ouais.
5: Alors,
1: à 3 points,
5: ça va dépendre. En contemporain, j'aime bien Bachung.
1: Un seul, tu pars avec un album, un artiste, un CD. Bachung.
5: Le dernier de Bachung.
1: D'accord. Taïssa.
3: Bjork,
1: très bien. Julia.
3: Prodigy,
1: d'accord. Delphine.
9: Daoul.
1: C'est vraiment, t'as un album, t'as un truc à emmener avec toi, c'est Daoul.
9: Ouais.
1: D'accord, Céline.
10: Eh ben, moi, c'est. Tu vas pas du tout aimer, Florent Pagny.
1: D'accord, Karine.
11: R,
1: et ben c'est Céline qui va prendre le point parce que je souhaitais avoir l'artiste que je détestais le plus parmi tout ce que vous avez cité. Et c'est Céline qui prend 3 points. Donc mine de rien, tu vois, Céline, puisque je savais très bien que vous alliez me proposer des artistes, j'espère pour vous très sincèrement, qui pouvaient se rapprocher à mes goûts, je me dis tiens, je vais prendre carrément celle qui est complètement le plus décalée.
10: Ouais, hein, donc, pas de problème.
1: Donc Florent Pagny, il n'y a pas de problème, c'est vrai. Sinon, très sincèrement, si je devais choisir là, parmi tout ce que vous m'avez cité, je crois que ça serait Bachung et R, ouais.
10: Ouais,
1: parce que R est très joli et je pense que R, je m'en lasserai moins que Prodigy. Et le dernier album de Bachung, je l'ai pas écouté, mais je sais qu'il y a un morceau, il y a quelques morceaux que j'adore, dont un que je trouve succulent, c'est Madame Rêve.
10: On pourrait avoir quelques.
5: Oh, moi j'ai dansé dessus.
1: Pardon, que vous pouvez demander quoi? C'est quoi?
5: J'ai dansé dessus.
1: Non, mais l'autre, c'est quoi la question?
5: On pouvait pas avoir quelques points?
1: Ah non.
0: On ne m'en dit pas.
1: Alors une autre question à 3 points, qu'est-ce qu'on pourrait poser encore? Mais c'est sommage parce que sur Minitel là vous pourriez m'en proposer des questions là, qu'est-ce qu'on pourrait qui en rapport directement avec moi ou des trucs ou quoi.
10: Elle a pas d'idée pour des questions?
1: Ah non.
10: Non, c'est une fille, elle
0: les
1: soufis,
0: non,
1: mais si t'en as, non, mais qu'est-ce que
0: j'ai déjà proposé, hein. J'ai proposé des artistes, des plats,
1: Oh là là.
10: Oui, c'est
1: là
10: vrai.
1: Hein?
10: Ouais, des questions de filles, c'est vrai.
0: Les filles quand je parle?
10: Non.
12: Au standard, on nous demande.
1: Attends, Manu.
12: On nous demande à quel âge elle compte se marier.
10: Quelle horreur comme question.
1: Je vous demandais à chacune, même si c'est pas forcément votre fort, imaginez de draguer un garçon, de quelle manière vous allez l'aborder. Vous me faites ça en 5-10 secondes, hein, très vite, très rapidement. Comment vous y prenez?
11: Comment?
1: Vous avez un mec là que vous avez en face de vous, moi par exemple, hein, pour prendre un bon exemple, quand même quelque chose.

0: de concret qui vous fasse fantasmer. Donc non, mais vous avez un mec qui vous plaît dans une soirée, vous avez envie de vous sentez, vous êtes peut-être pas dame d'habitude à accoster, mais là vous non, sentez que tout. Si vous le faites pas, il viendra jamais vers vous, vous y allez,
1: ouais,
0: vous
1: mais dans y prenez. Quelle situation, Max?
2: Bah, dans une soirée,
0: effectivement. Pas dans une discothèque, dans une soirée privée, dans un appartement, un pavillon, une soirée bon esprit avec des gens, des copains, des amis.
1: Un move, quoi.
0: Ouais. Céline, tu t'y prendrais comment?
2: Moi, bah déjà par le regard.
0: Ouais.
2: Comprendre plein de choses par mon regard.
0: Ouais.
2: Et puis, pourquoi pas aller de but en blanc vers lui, en lui disant que, ben, il me plaît ou que.
0: Qu'est-ce que tu lui proposerais? Tu lui dirais comment, là? Les premières phrases, qu'est-ce que. Mais Jean, que c'est moi, tu me dis quoi? Tu viens voir en face de moi, tu me dis quoi?
2: Alors déjà, pas
0: savoir la première phrase que
2: tu t'appelles comment, parce que je trouve ça trop con.
0: Mais non, mais je te demande pas de me dire ce que tu dirais pas, je te demande de me dire ce que tu.
2: Bon,
0: la surface, là, tu viens me voir.
2: Je te plais, je te regarde, et puis ben, je viendrai vers toi, puis je lui dirai. Ben,
0: non, mais là, tu me le dis carrément. Maintenant, les autres, vous allez préparer votre phrase direct. Donc, Céline, tu viens, tu vois, moi, tu me dis quoi?
2: Je viens vers toi, puis je fais, ben, ça fait depuis tout à l'heure, je te regarde, et puis ben, j'aimerais bien parler avec toi, parce que tu m'as l'air très intéressant.
0: D'accord, physiquement, quoi. D'accord, ok. Taïssa?
3: Comme ça, j'arriverai vers toi.
0: Non, mais tu viens vers moi là,
3: Je te serai à l'oreille. Ben, écoute, je suis fascinée par toi et ton regard m'électrifie. Voilà.
0: D'accord, Myriam, toi tu t'y prendrais comment?
4: Moi, ce sera plutôt, je ne sais pas comment tu vas le prendre, si tu vas me mettre un râteau ou pas, mais bon, voilà, tu m'intéresses. Je ne sais pas si c'est le cas pour moi.
3: À part négatif déjà,
4: voilà.
0: D'accord.
4: Ben, on
0: Karine?
4: Sait jamais, quoi. Je veux dire, t'es pas obligé
0: d'intéresser
4: tout de suite le mec en question.
0: Vous m'avez pas les plus, c'est bon, stop! Elle sort les griffes. Genre,
4: non, physiquement, tu peux lui faire, et puis,
2: ouais, mais
4: c'est pas
0: Karine, vas-y.
4: Alors, je m'approcherai.
0: Non, mais là, d'accord, tu t'es approché, t'es en face de moi, tu me dis quoi, la première phrase?
4: Ne crois pas que je te drague, mais
0: vous moquez pas d'elle, elle essaie d'essayer de m'influencer, genre, ah, la ringarde.
4: Non, okay. C'est mignon, justement.
0: Delphine.
5: Moi, je te dis directement, je te trouve hyper séduisant, est-ce qu'il y a une chance entre toi et moi?
0: Julia?
6: Bah, j'essaierai de m'approcher le plus possible de lui, quoi. Et
0: Non, mais tu me dis, là, tu me parles, je suis à côté,
6: oui,
0: tu m'approches, t'es en face de moi, tu me dis quoi?
6: On peut se rapprocher même quand on est à côté. On
0: non, mais Julia, t'es en face de moi, là, faut que tu ouvres la bouche, tu me dis quoi?
6: Physiquement, tu me plais, quoi.
0: Bon, le problème c'est que par exemple, il y a quelques-unes qui n'ont pas compris le truc et qui se sont retrouvées, bon bah voilà, je m'approche, il n'y en a pas une qui m'a fait.
6: Pff, à la rigueur. Je veux t'embrasser, quoi.
0: Tu vois, il y aurait Taïssa, mais aucune m'a convaincu là. Aucune, non. Mais vous êtes là, la première phrase, aucune m'a convaincu. Non, mais c'est vrai, ça. Tu vois, il n'y en a pas une qui a voulu essayer de dire, tiens, je vais faire.
7: Dire tout. Allez.
0: Non, mais un truc rigolo, faire ringard. Comme on dit souvent, le meilleur moyen c'est de faire rire et d'arriver comme on dit, ouais, tu me plais, je te trouve sympa. Tu vois, une fille qui rigole. Voilà, mais voyez, on vous fait rire. C'est ce qu'on dit toujours. Moi, je suis persuadé que moi, je vais dans une toge, j'arrive une fille. Ok, super, bon. Ok, bon, je te trouve bien. Je crois que je te plais. On va boire un verre.
2: Mais
0: oui, bête, mais ça fait, mais où vous êtes là? Bon, voilà, je te trouve mignon, je te regarde, tu me fais craquer ton regard. Est-ce que j'ai une chance? Tu vois, mon.
2: Bah non, oh là moi, là. Je t'ai regardé droit dans les yeux, je t'ai dit.
0: Non, tu regardais ton combiné, je t'ai vu.
2: Ah, bon, d'accord. Merci.
0: Et puis, je vais te dire une chose. Quelle idée de venir avec un mec avec un combiné dans la main, c'est con.
2: Mais quelle idée, c'est vrai.
0: Ben oui, il faut les poser le combiné. Vous avez le combiné à la main. Tu te vois dans une soirée avec un combiné à la main?
2: Ben non, t'as mais au moins t'as l'originalité qui fait attirer le regard.
0: Et tu crois que tu vas faire
6: ouais,
0: un mec?
6: C'est vachement original. Il y a 6 millions de Français qui ont les portables.
2: Non, mais un combiné. Tu te ramènes avec juste le combiné du téléphone normal.
0: Ah, il y a une bonne question qui m'a été donnée sur le Minitel. Enfin, une bonne question. Disons un truc sympa. C'est-à-dire que là, que vous l'ayez ou pas encore fait l'amour, peu importe. Quel est l'endroit où vous rêveriez faire l'amour? Est-ce qu'il y a un endroit particulier ou est-ce que même si vous l'avez défait, c'est ouf? Que ça soit fait ou déjà, ou pas encore fait. Alors là, on peut faire travailler son imagination, même si on n'en a jamais eu. Taïssa?
3: Dans un train.
0: Dans un train, Julia?
3: Dans l'espace.
0: Dans l'espace, Delphine?
5: Dans le désert.
0: Dans le désert, Karine?
5: Sur une plage.
0: Sur une plage, ouais, Myriam.
5: Toilette.
0: Les chiottes. Céline.
2: On a le droit à deux réponses?
0: Si tu le souhaites, vas-y.
2: Ouais, d'accord, donc ce soit dans un lit d'hôpital ou alors dans une cabine d'essayage dans un grand magasin.
0: Ah ouais, non, bah alors là, Delphine et Myriam, là, chacune 3 points. Hein.
5: Wow.
0: Ouais, moi j'aime pas les endroits où on peut se faire les trucs train et compagnie, les chiottes, ça fait.
6: Attends, mais les trains c'est hyper excitant, t'imagines le train, le mouvement, la comme ça.
0: Non mais c'est pas là. Non mais je vais vous dire ce que je pense, après ça n'engage que moi, mais je trouve qu'il y a des endroits dont les chiottes en particulier, où là c'est vraiment baiser mais pas faire l'amour. Et là je parlais avec ma nana, je pensais pas sauter une nana, le train c'est pareil, ça va quand même un peu à la va-vite, on n'est pas
6: là. Mais tu n'as jamais pris les grandes couchettes? Ah non.
0: Non, toi tu n'as jamais pris une bite dans un bus, tu vois, ça va te prendre. t'en as l'envers à la Belgique, ça t'est jamais arrivé, ça va t'arriver, ça va tomber sur le coin de la gueule.
3: Soyons pas vulgaires.
0: Bon, alors 3 points pour Delphine et 3 points pour Julia. Hein?
1: Non, t'avais dit Myriam.
4: J'avais dit Myriam.
0: Non, je me suis. C'est Julia. Julia, tu m'as dit quoi? Dans l'espace?
4: Dans l'espace.
0: Ouais, et Delphine, tu m'as dit?
4: Dans le désert.
0: Ouais, voilà, donc c'est des endroits complètement paumés, en plein milieu de nulle part. Et au moins, on est sûr de ne pas être surpris. Là, on peut prendre tout son temps, on est tranquille, c'est bien.
4: Voilà.
1: Est-ce qu'elles apprécient en toi? Est-ce qu'elles n'aiment pas?
0: Par exemple, oui, tiens, ça serait très intéressant, ça. C'est vrai que n'ayez pas peur de me dire véritablement. Enfin, de me dire la vérité, parce que j'ai besoin pour essayer de vous comprendre. Alors, Delphine, qu'est-ce que tu aimes bien en moi? Du peu que tu puisses connaître, ça fait combien de temps que tu m'écoutes?
4: Ça doit faire 2-3 ans.
0: 2-3 ans. Bon, ouais. Alors, qu'est-ce que tu aimes vraiment en moi? Il y a probablement quelque chose que quand même qui doit t'irriter horriblement. Alors, qu'est-ce que t'apprécies vraiment?
4: Ce que j'aime bien, c'est ton humour.
0: D'accord.
4: T'as pas mal d'humour.
0: Et qu'est-ce que t'aimes vraiment pas en moi? S'il y a quand même un truc qui doit t'agacer horriblement.
4: Ouais, il y a des trucs qui m'agacent. C'est des fois, il y a des auditeurs qui viennent avec des bons sujets, ouais, qui t'intéressent, et tu les jettes, quoi.
0: D'accord.
4: Parce que ça t'intéresse pas toi et t'es trop caractériel, je trouve.
0: Ouais. Voilà. D'accord. Oui, mais enfin bon, le but de l'alimenter, c'est que tu viens vers moi. Après, tu m'intéresses moi pour intéresser les autres. Moi, je cherche pas à intéresser.
4: Tu prends tout pour toi, quoi. Tu penses pas aux auditeurs des fois?
0: Ah bah tout le temps. Tu diras que je pense pas aux auditeurs. Julia.
3: J'aime beaucoup ta répartie.
0: Mm-hmm.
3: Et ce que j'aime le moins, bah.
0: Il y a peut-être pas un truc que tu détestes horriblement, mais il y a peut-être quelque chose qui t'embête, qui te taquine de temps en temps, où tu dis merde, putain, c'est con que des fois. Non, il y a pas un truc.
3: Bon, ça m'a pas marqué, quoi.
0: Non, d'accord, ok, Céline.
4: Bah, c'est quelque chose, en fait, que tu espères trouver, c'est-à-dire de la tendresse et une personne qui te comprenne.
0: Et ça, t'aimes bien, ça?
4: Ça, j'aime beaucoup.
0: Ouais.
4: Et en même temps, ce qui est exécrable de ta part, c'est que dès que tu penses avoir trouvé quelqu'un comme ça, j'ai l'impression que tu te dis « Ah non, j'ai pas le temps, j'ai plein de choses à faire, etc. » et tu fuis.
0: D'accord. Myriam?
4: Moi, ça serait plutôt le contraire de ce que je ne sais plus qui c'est qui l'a dit, mais j'adore justement quand tu vannes un petit peu les gens. On sent très bien que c'est pas, ça part pas d'un sentiment méchant, mais quelquefois, les gens arrivent avec un petit sujet, tu les jettes direct. Justement, c'est le piment, justement, c'est ça que j'adore, quoi. Si tu les jettes, tu les vannes direct, quoi. Je sais pas, c'est peut-être un peu méchant pour les gens qui sont passés avant ou quoi, mais j'adore. Et puis, ce que je déteste, je sais pas, je te connais pas assez pour...
0: Non, mais de l'antenne, du personnage, même, de ce que je suis, Max, il y a un truc qui t'embête horriblement?
4: Non, pas spécialement, quoi.
0: D'accord. Karine?
7: Moi, j'aime bien ta proximité vis-à-vis des gens, ton humour, bien sûr, par contre, c'est vrai qu'il y a parfois, il y a des auditeurs qui arrivent avec un sujet ou alors qui parlent, et tu pars dans ton truc, dans ton sujet, et commences à dire quelque chose, et ouf, tout s'évanouit, et enfin bon.
0: Ça, non. Ça, pas trop.
7: Non, ça, pas trop, non.
0: Ah ouais,
7: par moment, on a envie de savoir plus ce qu'ils vont dire, et...
0: T'as eu ça?
3: Ouais, ce qui me fait craquer, c'est que des fois, t'as l'air justement comme ça, vachement sûr de toi, vachement fier, arrogant, mais genre, c'est un côté tendre qui se relève en dessous qui me plaît beaucoup.
0: Mmh.
3: Et ce qui me plaît pas, c'est que t'es trop vulgaire des fois.
0: D'accord.
3: Voilà.
0: D'accord. Je pourrais malheureusement, bien entendu, pas donner de points à ceux qui n'apprécient pas que de temps en temps je jette les gens, puisque moi c'est mon dada. Effectivement, j'aime bien de temps en temps partir dans un côté complètement décalé qui n'a rien à voir avec le sujet, ou même si la personne, je le garde à l'antenne, effectivement, ne parle plus du tout de ce qu'il a à dire, mais doit subir ce que je dois lui dire. Donc là, effectivement, je peux malheureusement pas donner des points à tous ceux qui n'apprécient pas au fait que je jette les gens, mais bien que je le comprenne de temps en temps, ce que je me mets à votre place, n'appréciant pas moi-même à ce qu'on m'écoute pas quand je parle dans les couloirs, quand je m'adresse à mon équipe ou à d'autres personnes. Mais bon, c'est la règle du jeu, c'est comme ça, moi j'aime bien ça. Par contre, le fait de... J'ai bien aimé Thaïssa, j'ai bien aimé également Myriam. Donc 3 points à Myriam et 3 points à Thaïssa. Voilà, ce qui veut... Quoique je le dis et je répète, ce que vous m'avez dit les autres, c'est pas parce que ça me gêne ou que je dis ouais, ils ont rien compris, c'est que bon, ça fait partie du truc, et je considère que donc à ce moment-là, c'est que vous n'avez pas encore suffisamment assimilé le truc, ou alors c'est qu'à un moment donné, on peut pas être à 100% ensemble, il y a un blocage, quoi. Enfin, ceci dit, Thaïssa t'écoute que depuis un an, d'après ce que je dis.
3: Non, depuis 2 ans.
0: Ah, 2 ans, et Myriam 5 ans.
4: Enfin, moi j'écoute depuis le début, quoi.
0: Oh là là. Où sont mes lunettes et mon stylo?
1: Est-ce que t'avais des lunettes?
3: Non,
1: peut-être que t'avais un stylo, mais on a eu pas prendre.
0: D'accord, mais j'avais un stylo, mais pas de lunettes. Je me suis trompé, voyez-vous.
3: Quand t'étais venu au Macumba, voilà, j'étais venu et c'était hyper chouette.
0: Alors,
4: moi, j'étais à la loco, malheureusement.
0: D'accord. Encore une ou deux questions, après j'arrête. Là, je vais carrément aller hyper loin. Attends, je vais quand même redonner les points. Karine, malheureusement, elle stagne à un point. Mais attention, c'est pas très bien, parce que les deux dernières questions sont des questions à 5 points. Julia a 5 points.
7: Oh non.
0: Ah si. Céline, on a 1, 2, 3, on a 6.
7: Oui.
0: Delphine, on a 6. Thaïssa, on a 1, 2, 3, 4, 5, 6, 7, 8, 9, 10. Et Myriam, on a 1, 2, 3, 4, 5, 6, 7, 8, 9. Alors là, Thaïssa et Myriam sont en bonne voie, mais bon, maintenant des questions à 5 points. Les deux dernières questions.
7: C'est bien, elle peut nous toller là complètement.
0: Alors, une question à 5 points. 2. Et après, j'arrête. Après, je vais faire une pause là, parce que j'ai grave envie de chier. Alors, 5 points à celle qu'on rit, parce que j'adore l'humour scato. Non, c'est pas avant. En plus, j'ai même pas envie d'aller chier, c'est même pas mal.
7: C'est juste pour dire quelque chose.
0: Hein?
7: C'est juste pour dire quelque chose.
0: Voilà, c'était pour le plaisir. Effectivement, et celle qui n'aime pas que je sois vulgaire de temps en temps.
7: Taïssa.
0: Quel dommage. C'est vrai qu'en plus, je le suis pas du tout dans la vie, ce qui est quand même assez hallucinant.
6: Et ben, c'est pour ça que je t'ai dit, t'as l'air sûr de toi.
7: Bah, hiver à l'antenne, quoi.
0: Ah non, mais je suis sûr de moi quand j'avais des. Je suis crume avec des potes, mais jamais en véritablement avec une copine ou machin.
7: Eh ben, c'est super. Ouais,
0: j'adore ça. Alors, quel est le moment le plus. Qu'est-ce qu'il y a? Ben, vous avez des questions, je vous ai dit avec des questions.
1: Putain,
0: mais il y a 30,
8: moi j'en ai une super importante.
0: Il y a 30 personnes sur Minitel et il n'y en a pas un qui me propose des trucs. Ah, Emmanuel, qu'emporterait-elle sur une île déserte? Non, un truc plus, non. On va
8: j'en ai une très courte et super importante. Est-ce qu'il y en a une qui gerbe dans le bus?
1: Ah, dans ce temps-là, dans les transports.
6: Ouais, un peu de poésie.
0: Non, on peut.
8: C'est quand même important.
0: Oui, c'est vrai.
7: C'est quand même important.
9: Mais non, il y a des médicaments pour ça maintenant.
1: Bah, quel est l'animateur radio qu'elles écoutent après toi ou quel est celui qu'elles n'apprécient pas
0: Ah oui,
7: ouais, bah alors là, c'est que tu as des idées, c'est que tu poses la question.
0: Non.
7: Ah, voilà.
0: Non. Enfin, si vous citez Coé dans les deux premiers, vous gagnez automatiquement. Et si vous le mettez en première position avec Difool et Execo, à ce moment-là, vous avez carrément 15.
7: Oh non, même Difool, je voulais le dire.
0: Mais je rigole, en plus, c'est même pas vrai. Je suis toujours méchant. C'est de la taquinerie, c'est de la guéguerre gratuite qui est même pas vrai. Donc, très sincèrement, alors, qu'est-ce qu'on pourrait poser comme question? Oh là là là là là là là là là là là là, putain, les questions.
6: Allez, on a la pêche, nous.
0: Ouais,
6: là.
0: Mais je sais, mais parce
7: en
0: que
7: fait, c'est lui qui nous ramollit, là.
0: Non, pas du tout. Vous voulez que je vous mette la pression, là?
7: Non, je la pression.
8: J'en ai une autre.
0: Vous voulez que je vous mette vraiment la pression, là?
6: Non, pas la pression, mais bon, mets-toi,
0: quoi. Mène-toi, t'en peux plus, tu veux savoir s'il va ou pas?
7: C'est tout, quoi.
0: Alors, vite.
8: La chose la plus folle qu'elles aient jamais fait dans la vie.
0: Ouais, mais il y en a qui ont moins d'expérience,
7: c'est
0: dur, c'est dur.
1: Il y en a qui regardent Derrick.
0: Est-ce qu'il y en a qui se caressent l'arrêt des fesses en regardant Derrick? Hein?
6: Moi plutôt Colombo.
0: Est-ce que vous comptez les poils du cul avant d'aller vous coucher?
7: À tous les matins, moi.
0: C'est vrai? Merde, et qu'est-ce qu'on pourrait faire, putain? Oh là là là là!
7: Mais tu veux pas nous emmener toutes?
0: Mais non, je peux pas, j'ai que deux places, putain, j'ai que deux places! Non, mais je peux pas! Non, je peux pas!
7: Prends pas Gaëlle avec toi, enfin, certaines personnes, quoi!
0: Non, mais Gaëlle ne vient pas déjà!
1: Gaëlle ne vient pas déjà!
0: Il y a Findar!
7: Il va même pas, Gaëlle!
1: C'est le petit personnel, reste.
0: Ouais, Philippe, bien, mais en plus, j'ai obligé de filmer pour Fun TV, alors maintenant, il y a l'équipe de Fun TV, moi, je suis créé des places, en plus, je devrais en avoir 3 ou 4, et puis, de toute façon, il y a Fun TV qui vient filmer, donc, de toute façon, je suis carotte, alors. Qu'est-ce qu'on peut leur poser comme question? Non, mais là, je sais plus, putain!
7: Mais non, mais c'est pas grave, comme il nous fait speeder, là?
6: Non, mais c'est bon, on est trop,
0: on va
6: tout partir, là.
7: J'aimerais trop, ce serait pas possible.
0: Allez, je vais vous mettre vraiment la pression, là.
7: Malgré ça fait un moment que tu nous la mets.
0: Malgré,
7: mais là, on en peut plus, là.
0: Malgré celles qui ont des points d'avance, je vais vous dire tout de suite les deux qui vont venir, et c'est pas forcément ça que.
7: Ah, t'as déjà l'idée?
0: Non, ce que je vous propose. Non, ce que je vais vous proposer, c'est vraiment mettre un disque ou deux, là, très rapide. Je choisis deux questions avec mes confrères.
1: C'est nouveau, ça, non? Tes confrères, maintenant. T'es con tout court, si tu veux, mais tes confrères, ça me fait mal.
0: Je choisis avec grève pour vous repartir toutes les six.
7: Solidaire jusqu'au bout.
0: Et je sais que vous êtes étudiante pour la plupart, donc surtout pas danseuse.
6: Une formation danseuse.
0: Donc, pour dire aux auditeurs, auditrices qui nous écoutent et qui ne comprennent peut-être pas la conversation, j'écoutais hors antenne tout ce qui se disait et que
7: oui,
0: ça me faisait bien rire.
7: Une formation danseuse, c'est vrai.
0: Voilà, donc, ça a été.
7: T'es pas aux toilettes?
0: J'ai cherché une question, deux questions et je n'y arrive pas. J'ai une question quand même, mais je vais vous donner trois mots et vous allez me dire à quoi ça vous fait penser ou à qui ça vous fait penser, d'accord?
7: Ouais.
0: Si je vous dis, à moins que quelqu'un connaisse la réponse, là, quand je vais donner les trois mots, quelqu'un, elle prend la main et elle me le dit tout de suite. Si je vous dis rêve, acteur et noir et blanc, vous me faites vous pensez à qui?
6: Derek May.
0: Qui a dit ça?
6: Moi, Taïssa.
0: Alors, Taïssa, t'es éliminée d'office. Non, pour cette question-là, hein. Question à 5 points. Alors, on va voir ce que ça peut donner. Personne rêve, acteur et noir et blanc. Myriam.
7: Rêve, acteur et noir et blanc, quelqu'un de connu.
6: Martin Luther King.
0: Qui a dit ça?
6: Taïssa.
0: Non.
6: Malcolm X.
0: Non.
6: Rêve, acteur.
0: Et noir et blanc.
6: Noir et blanc. C'est un film.
0: Je vous demande à quoi ça pourrait vous faire penser, c'est pour voir, c'est un rapport.
7: Pas grand chose.
6: Charlie Chaplin.
0: C'est dommage, que normalement.
7: Charlie Chaplin.
0: Non.
7: Morgan
6: Freeman,
0: non.
6: Non.
0: Pourtant, vous m'écoutez depuis Myriam, surtout, devrait le savoir.
7: Ouais, mais clair, mais je vois pas, là.
0: Rêve, acteur et noir et blanc. Oui, c'est un peu de subtil, hein. C'est pas, là, c'est pas.
7: C'est clair, bah oui.
0: Je me suis dit celle qui, là, celle qui, j'aurais dit celle qui aurait trouvé tout de suite, là.
7: La folie des grandeurs.
0: Non, du tout.
7: Louis de Funès.
0: Non, non plus. Personne ne trouve ni sur Minitel, hein. C'est marrant, ça. Rêve, acteur et noir et blanc.
7: Noir et blanc. Ah, non. Noir et blanc, ça bloque. C'est noir et blanc qui me bloque, surtout.
0: Pourtant, j'en ai souvent parlé. Ouais, je vous laisse encore 10 secondes. Aucune proposition, rien?
7: Non.
0: Personne ne trouve?
7: Bourville.
0: Rêve, acteur et noir et blanc. Ah, faut bien me connaître, faut bien me connaître. Hein. Je reconnais qu'il faut bien me connaître. Hein.
1: Je
0: pensais que... Non, non, t'es pas loin, mais on n'était pas loin avec Charlie Chaplin, mais personne n'a trouvé. C'était Sacha Guitry, parce que noir et blanc, ce sont des films en noir et blanc. Acteur, c'est un acteur. Et rêve, parce que mon film préféré, c'est Faisons un rêve.
1: Je
0: pensais que Myriam allait trouver, surtout quand on a dit Charlie Chaplin. C'est vrai que Faisons un rêve, j'en fais souvent allusion. Je fais souvent, donc, c'est un acteur, tout le monde le sait, que c'est des films noir et blanc des années 30, 40, ouais, 50. Donc, non, mais c'est juste pour savoir. Je me suis dit, si quelqu'un arrive à trouver ça, parce que j'ai acheté il n'y a pas très longtemps le roman d'un tricheur de Sacha Guitry. Comme je suis dedans, je me suis dit, tiens, c'est quelqu'un qui connaît ça, qui aime bien, ça aurait été fabuleux. Alors, on va rester dans les films, tu vois, dans les trucs hyper rapides. La question rapidité, attention, celle qui prend la main doit automatiquement me donner tout de suite les mots. C'est pas pour après avoir 50 secondes pour réfléchir. On est bien d'accord, les filles?
7: Oui.
0: Donc, quand je donne la réponse, c'est que je vous laisse le temps de réfléchir. Et celle qui a les 5, qu'on a 5. Attention, donnez-moi 5.
7: Quoi 5 attends, recommence ta 5 mots.
0: 5 films de Louis, où joue Louis de Funès.
7: Myriam.
0: Myriam.
7: La Grande Vadrouille. Les gendarmes et gendarmettes, le gendarme à New York.
0: Non, non, la série, les gendarmes à Saint-Tropez, les gendarmes, quoi, ouais, autre chose.
7: Bah ouais, la gendarme à Saint-Tropez, quoi.
0: Ouais.
7: Delphine.
0: Non, Delphine.
7: La soupe aux choux.
6: Britannique, non.
0: Non, Delphine, la soupe aux choux.
7: La soupe aux choux, les gendarmes.
0: Oui.
7: Après, il y a la grande vadrouille, Merde.
0: Non, elle s'est éliminée pour elle aussi.
7: Ah non, j'ai
0: trop tard, non, on va les. Il y avait le Cornio, il y avait Joe, il y avait.
1: Hibernatus.
0: Oh là là, il y en avait plein, il y avait Oscar. Ah, il y en avait plein. Il y avait.
7: Non,
0: il y
7: avait
0: ni vu ni connu, il y avait quoi? Fantomas, et oui, il y en a plein, en fin de compte, il y en a des milliards.
7: Mais oui, il y en a trop.
0: L'Avare. Les Belles Bacchantes. Ah, il y en avait plein, en fin de compte. Qu'est-ce que je pourrais vous poser encore? Quelle question qui est en rapport direct avec moi? Vraiment que j'apprécie tout particulièrement. Oh zut, alors Prout.
7: Prout. Ah bah voilà déjà, ça commence.
0: Oh, j'y arriverai pas, putain.
7: Prout.
1: On me propose au standard, donc si justement c'est 6 personnes avec les choses à t'offrir, qu'est-ce que ce serait qui te ferait le plus plaisir?
0: Ah, ça c'est une bonne question, ça. Oula, ça c'est une bonne question, bravo. Bien joué, Gaël. Alors là, c'est vrai, là c'est une. Attention, ça veut pas dire. Bon. Ça va peut-être être assez surprenant.
7: Je peux répondre?
0: On va y aller tous les uns après les autres, hein, vous inquiétez pas, je vais demander.
6: Attends, laisse-nous réfléchir un petit peu, parce que c'est une question quand même qui est très.
0: D'accord.
6: Voilà.
0: Si vous aviez quelque chose à m'offrir, que ça soit, ça pourrait être un voyage, un bijou, ou un dîner, un truc bien particulier, ou un objet bien précis, parce qu'attention, je peux.
6: L'info.
0: Contrairement à ce qu'on pourrait me croire, la Myriam qui me connaît depuis 5 ans, tu pourrais peut-être être surprise par rapport à la réponse que tu me donnerais, donc.
7: C'est clair, ouais.
0: Réfléchis bien. Me connaissant, et comme je dis souvent, et c'est vrai, j'ai l'impression déjà de tout.
7: Arrête!
0: J'ai l'impression de tout avoir déjà, c'est
7: oh
0: vrai.
7: Là là.
0: À chaque fois qu'on va m'offrir quelque chose, je sais jamais quoi. Non, mais c'est vrai en plus. Mais pas blasé, genre je suis blindé, blindé d'argent, parce que j'ai l'impression j'ai suffisamment...
7: Non, blasé dans le sens où,
0: non, mais je suis heureux dans la vie, j'ai tout ce qu'il faut, donc j'ai pas besoin... Enfin, un truc qui me surprenne un peu. Enfin, une autre...
6: Bah, ça te surprend, ça veut dire que c'est pas toi, alors.
0: Pourquoi pas, oui, ça peut être... oui, ça peut être... attention, je n'essaierai pas de vous aiguiller, je vous aiderai pas là-dessus. Alors, quelqu'un est prêt à répondre, déjà?
7: Non,
0: Céline.
7: Attends.
0: Céline,
7: oui.
0: Céline, vas-y.
7: Oui, maman, je suis prête à t'offrir mon amitié.
0: Céline?
7: Oui.
0: Oui.
7: Je suis prête à t'offrir mon amitié, quelque chose qui est très important pour moi.
0: D'accord. Non, mais là, tu te fais plaisir à toi, pas à moi.
7: Ah non, pas forcément.
0: Qui te fait plaisir à toi?
7: Tu ne connais pas, tu peux pas savoir.
0: D'accord, bon, Céline, alors d'accord, ok, donc... mais j'en prends note, attention, j'ai pas dit que c'était pas bien.
7: Max, oui. En fait, ce que je t'offre, parce que c'est agréable de faire un cadeau, on est aussi heureux d'offrir que de recevoir.
0: D'accord.
7: D'accord, et moi, je t'offre quelque chose qui m'est cher, en fait.
0: D'accord, non, mais c'est très bien, c'est très joli, c'est une belle réponse. Julia, tu serais prête à répondre?
10: Bah ouais, une paire de Converse. Non, non, c'est ce que je voulais dire, c'est pas cool.
0: Qui,
7: banal. Quelle couleur? Dites la couleur.
0: Non mais Julia, qui voulait répondre une paire de Converse aussi?
10: Myriam, moi je voulais t'offrir ta première paire de Converse que t'as eue toute neuve, quoi.
0: Ouais. Karine?
11: Alors, moi si bien sûr tu étais l'homme qui me correspondait, je t'offrirais ma virginité. Voilà.
0: D'accord, Delphine?
12: Bah moi, j'aimerais réunir toute ta famille et te l'offrir un jour où tu t'y attendrais pas.
0: D'accord, c'est qui ça?
12: Delphine,
0: pardon. Oui. Ok, t'as eu ça?
11: Moi, une paire d'ailes.
0: Une?
11: Pour que tu puisses voler et atteindre tes rêves, voilà.
0: D'accord. Bon, alors je vais être très sincère, hein, parce que je réfléchis très rapidement également, je réfléchis peu, donc la paire d'ailes, c'est bien, mais bon, j'y crois pas trop.
11: Ah, mais
0: ça,
11: ouais,
0: ça, c'est du fantasme. Non, mais là, non. Non, mais là, non. Non, mais là, non. Mais c'est pas...
11: Et le coup de la lune, t'y crois, alors? Mmh. Montre la lune.
0: Non, c'est différent. Non, je sais pas. Là, ça me plaisait pas. Enfin, par rapport à d'autres réponses. Bon, la première paire de baskets Converse, revenir en arrière. Moi, je veux quelque chose de nouveau, donc c'est pas pour revenir en arrière. La paire de Converse de Julia, tout simplement une neuve, j'en ai quand même déjà près de 20 paires, donc il n'y a rien d'original là-dedans. Hein, là, je pense que je serais plutôt déçu d'ouvrir et de voir encore... Oh, encore une paire de Converse, bah dis donc. Donc ça manque d'originalité, quoi. J'ai bien apprécié la réponse de Karine, qui était sa virginité, parce que c'est un truc que j'aime bien, effectivement. Mais attention, hein, c'est pas forcément ce que j'aurais préféré, mais dans ce qui m'a été proposé, c'est ce que j'aime bien. Donc Karine, qui quand même n'avait qu'un point, se retrouve avec 5 points
7: Karine
0: de plus.
7: Ouais, Karine. Caroline.
0: Où est ma paire de lunettes? Et mon stylo, elle est là. Alors,
7: c'est...
0: Bon, alors 5 points.
7: Non, 6, elle avait 1.
0: Oui, mais
7: point
0: 5 points, là, quand il y a 2, 3, 4, 5, ça fait 6. C'est une bonne question. Il y en a peut-être d'autres encore au standard, s'il y en a...
7: Non, ouais, mais comment... c'est la dernière, là, non?
0: Comment elle s'habille? Ouais, wow, la dernière. Comment on pourrait faire? Ah, c'est emmerdant, ça. Ah, je réfléchis. Je réfléchis trop.
7: Et tu nous mets en tension.
0: Oh ouais. Là.
6: Ça y est, on n'en peut plus là.
7: Non mais là, j'en peux plus. Là, je sens que ça amène nous avec toi. C'est tout. Ouais, voilà.
0: Non. Je peux pas.
7: Reste petite dans ta chambre.
0: Non mais je suis très emmerdé parce que je vous inviterais bien toutes les six, mais je peux pas.
7: Mais pourquoi tu peux pas?
6: Allez.
0: Non, je peux pas.
7: Attends, tu es le grand star.
0: Non mais il y a quoi? Non mais attends, il y a plus de place. Attends,
7: il y a. On est fous, on rit.
6: Tu peux rentrer ta voiture. On suit derrière.
7: On court derrière le car.
6: Mais on va pas s'allonger.
0: Ah bon.
6: Elle est folle du désert, tu sais.
0: Ah, on a une question.
7: Mais si, pour...
0: on me pose la question de savoir, on me dit comme question éventuellement, c'est pourquoi vous voulez venir?
7: Pourquoi on
0: Quel est
7: venir,
0: votre but premier?
13: Non, mais juste par curiosité.
0: Excuse-moi, Olivier, je suis raccroché.
7: Le but premier de pourquoi
0: Non, mais c'est quoi, très sincèrement?
7: Ouais, Delphine.
0: Vas-y, Karine, c'est quoi?
11: Bah alors, moi, j'ai jamais participé à une grosse soirée techno.
0: Ouais.
11: Et donc, ce serait la première fois.
0: C'est juste par curiosité, c'est pas une question. Je veux juste savoir, Delphine.
12: Ouais, moi aussi, c'est pour m'éclater pour la première fois dans une soirée techno.
0: D'accord, Myriam.
10: Bah, moi, ça serait pareil. Et puis, sachant que je t'ai vu que de loin, c'est-à-dire une fois à la loco en train de mixer, donc j'aurais quand même aimé te connaître un petit peu.
0: T'as eu ça, toi?
6: Ouais, pour avoir un super délire et vous connaître mieux, pareil.
0: D'accord, Julia.
10: Pour m'éclater, et puis pour connaître une grosse soirée techno.
0: Céline.
7: Pour danser tout mon soul.
0: Hein?
7: Pour danser de tout mon soul.
0: Yeah. Pour danser que je te saoule, j'avais compris.
7: Non,
0: genre bourré, elle ramène le max à moitié bourré. T'as pas vu depuis 5 ans, je t'explique même pas, j'arriverai même pas à aborder, de lever ma bite d'un centimètre.
7: Surtout avec imbibé d'alcool.
0: Non,
7: Pour danser de tout mon saoule.
0: Je deviens un garçon trop facile après. Hein.
7: Ouais, non.
8: Alors, la dernière question, putain, une question à 7 points.
6: Oh non, non, non.
10: Oh non, pas 7
0: points. Non, 5 points. 5 points, 5 points, attention.
10: Non,
0: 7. Manu, Manu. T'as pas de question, t'as rien. Il n'y a rien d'intéressant, là.
10: Mais attends, pendant...
0: Ah là là là là là. Ah là là là.
10: Qu'est-ce qu'il nous propose?
0: Ah là là là là là là là là. Il faut une question, une question. Oh putain, Gaël, tu as trouvé tout à l'heure avec un auditeur, t'en as pas autre chose encore à me proposer, t'as pas un autre plan. Ah, il y a encore la ligne directe qui sonne, attendez, je récupère la ligne directe. Allô? Allô?
10: Ah non, ça va être encore une galère. Ah ouais.
6: Encore un qui est heureux de faire son métro.
10: Grosse question galère.
0: Oh putain, ouais. Qu'est-ce que je vais faire là?
10: Bah tu nous prends toutes.
0: Ah, oh la galère, la galère, la galère.
6: Là maintenant,
1: on avait proposé aussi de faire, excusez-moi les filles, on avait proposé de faire un espèce d'inventaire des personnes connues qui étaient passées dans ton émission.
10: Oh non.
0: Mais si quelqu'un depuis 5 ans, elle aura plus de chances de répondre correctement que si quelqu'un depuis un an.
1: Mais pas de bras, pas de chocolat. Hein.
0: Bah c'est vrai, pas de bras, pas de chocolat, c'est vrai à un moment donné. Non, il faut un truc... Ah là là, une question. Oh là là, là là, là là, les pauvres, les pauvres. Il faut que je les refuse toutes.
10: Ah non,
0: ça
10: non.
0: Ça malheureuse.
10: Non, non.
0: Alors qu'est-ce qu'on peut faire, putain?
6: Ouais, moi j'ai une question. Enfin, moi, je sais pas. Qu'est-ce qu'on rêverait de faire changer dans le monde?
10: Oh non,
0: oui,
10: mais ça devient
0: de
10: l'utopie après.
0: Oh ouais,
10: mais.
0: Oh putain!
10: Mais là, c'est de la subjectivité, parce qu'à partir du moment où une de. Ouais, ouais, c'est vrai, c'est la question, c'est mort, quoi. Ouais, c'est vrai.
0: Je désespère! Je peux pas, là!
6: J'essaie de faire avancer le truc.
0: Oh là là là là là!
10: Ouais, mais c'est bien d'avoir essayé, c'est clair.
0: Qu'est-ce que je vais faire? Qu'est-ce que je vais faire?
10: La solution, c'est de partir
6: toutes. On part toutes! On part toutes!
1: On propose tenue vestimentaire en privé.
0: Quand on va se dire en antenne, vas-y.
1: On propose tenue vestimentaire en privé.
10: Je vais danser la samba, moi. Ah non, non, commence pas avec
0: ton rendez-vous,
10: toi.
0: Oh, vos gueules. En tout cas, une chose est sûre, c'est que vous êtes toutes chiantes.
10: Alors, nous, on parle.
0: Vous êtes chiantes.
10: Oui,
0: ça, c'est sûr. Ça, je vais retirer des points, là.
8: En fait, que ça soit elle qui te pose une question et tu choisis la question qui te plaît le mieux.
0: Allez, vas-y. Ah, ça, c'est...
10: Quoi?
0: Qui a posé ça? C'est un auditeur?
8: Ouais.
0: Très, très bonne idée. Très, très bonne idée. Bravo.
10: De
0: là, c'est bien. Eh bien, vous allez chacune me poser une question. Et en fonction de la question que vous m'aurez posée, savoir si je vais vous répondre, bien sûr. Et je vous dirai après celle qui, finalement, la question qui m'a le plus intéressé, que je trouvais la plus intéressante à me poser. Alors, est-ce que vous voulez réfléchir à la question que vous aimeriez me poser?
10: Ouais, on peut réfléchir à toi directement?
0: Non, à ma mère, mais je répondrai d'abord.
10: Non, mais non, on veut pas caler un disque. Ça te concerne réellement, pas une question.
0: Non, il n'y a pas de disque calé, c'est moi le chef. Je vous laisse 20 secondes.
10: Voilà. 20 secondes?
0: Bah réfléchissez, et puis s'il y en a une qui pense avoir une question intéressante...
10: Delphine. Attends, ça fait pas 20 secondes.
0: Non, mais attends, c'est pas grave. Le temps que Delphine pose une question, ça fera toujours, entre le temps de la poser et de répondre, ça fera toujours des secondes de gagner. Delphine,
10: Que penses-tu de la vie?
0: Qu'est-ce que je pense de la vie?
10: Ouais.
0: Bon, Delphine, je crois que tu vas avoir du mal à marquer des points.
10: Oh non.
0: Qu'est-ce que je pense de la vie?
10: Ouais, sincèrement.
0: Moi, elle me déplaît pas, quoi.
10: Tu penses que c'est une chance, alors?
0: Dans trop spé, ça manque trop de réflexion, Delphine.
10: Mais non, c'est pas de la réflexion.
0: Non, je suis trop con.
10: Oh non, tu déconnes, là.
0: Karine.
10: Je sais pas.
6: Moi, je sais, Taïssa,
0: vas-y.
6: Chez une femme, quel est le péché mignon qui te fait le plus craquer?
0: Qu'elle ferme sa gueule.
6: Oh non, c'est la question, il fallait pas répondre.
0: Alors?
6: Bah ça y est.
0: Non mais qui souhaite encore?
6: Julia. Pourquoi ne m'emmènerais-tu pas en Belgique?
0: Parce que pour l'instant, tu n'as que 5 points.
6: Myriam.
0: Ah ouais, Myriam?
10: Ouais. Est-ce que dans 10 ans, tu te vois encore étant Max et Star System?
6: Oh là là.
0: Impossible à répondre. Céline?
10: Alors, en fait, je te mets dans une petite situation.
0: Ouais.
10: Tu es avec quelqu'un, tu sors avec une fille.
0: Je suis désolé, c'est pas une question, ça.
10: Attends, deux secondes.
0: Non, je suis désolé. Non, mais c'est une question. Max. Non, ça me met dans une situation, ce n'est pas une question. Je suis désolé.
10: Sors avec une
0: Le juge est d'accord,
10: elle
0: non,
10: te
0: non.
10: Dit, je t'ai rendu cocu avec une autre fille. Qu'est-ce que tu fais?
0: C'est pas une question, ça. Tu me demandes de répondre à une situation. Je te pose une question.
10: Mais non, je te pose une question.
0: Non, non, non, non, non, non, c'est pas. Tu m'imagines.
10: Non, attends.
0: Non, Céline, je suis désolé. Je ne te peux pas t'accorder ça.
10: Oh, t'es pourri.
0: Bon, les insultes, c'est combien? On a regardé, c'est 6 points en moins, tu repars à 0. Non, c'est pas vrai. Et comment tu sais que je suis pourri d'ailleurs?
10: Bah
2: Ben, non, mais tu donnes l'impression, quoi.
0: Ben, j'en suis un en plus, c'est ça.
2: Ah, ben alors, c'est ce que j'adore.
0: D'accord, Karine.
2: Qu'attends-tu du week-end en Belgique, hein?
0: Me mettre au fond du bus, qu'on me foute la paix.
2: Ouais.
0: Que j'aille voir mes amis derrière les platines, et pour éviter de vous voir au maximum.
2: Oh, oh, oui, c'est adorable. Vous voulez que je sois derrière le dos?
0: Bon, aucune question m'a intéressé.
1: Ah, t'abuses, hein.
2: Non, bah mais, oui, non, mais c'est clair.
0: Je fais même pas exprès. Je pense pas. Aucune question, je trouvais aucune question intéressante.
1: Bah, t'as pas avec Manu, on avait pensé comme question 2 plus 2, tu vois, des trucs comme ça, quoi. Des vraies questions.
2: Ouais,
0: voilà.
14: J'ai gagné, chef.
1: Parce que moi, il y a Manu, il peut faire la grande brune, la brésilienne, et puis moi, je peux très bien faire.
0: Si je vous dis 2 plus 2.
2: 4.
0: Karine, qu'est-ce que tu me réponds?
2: 3.
0: Céline.
15: 6.
0: Myriam.
15: 21.
0: Julia.
16: 20.
0: Taïssa.
17: Une partouze.
0: Delphine.
18: J'ai pas envie de répondre à ta question.
2: Delphine. Jolie, comment répondre?
0: Delphine, 2 plus 2.
18: J'ai pas envie de répondre à ta question.
0: Taïssa prend encore 5 points.
17: Oui, j'ai gagné. C'était la dernière question.
0: Taïssa, il faut savoir que le 2 plus 2 est une boîte de queue, donc partout, ils s'en rapprochent le plus. C'est plus habitué, ça. Hein. Non, mais c'est juste comme ça, hein.
18: Ouais, juste comme ça, hein.
0: La question.
17: C'est pas la dernière.
0: Et la question bonus.
1: Éliminatoire.
0: Question à 8 points, et c'est la dernière des dernières, je le jure.
17: Mais chaque fois,
0: Il me reste 5 minutes d'antenne. J'ai envie une question à 8 points.
1: Excuse-moi, Taïssa a pris combien de points donc? 5?
0: Alors,
1: 7.
0: 1, 2, 3, 4, 5, 6.
17: Moi, j'en ai
0: 16. 9, 10, 11, 12, 13, 14, 15. Taïssa.
17: Ouais, 15.
0: Delphine en a 6. Donc, 6 plus 8.
19: 14.
0: Donc, déjà, on sait que Delphine ne gagnera pas.
18: Oh là là!
17: Pourquoi il y avait une réponse? Bah, on a peut-être déjà posé la question bonus.
0: Julia, 5 points. Donc, si je rajoute une question à 8 points, tu ne gagneras pas.
17: Mais pourquoi il y a 2 places?
0: Oui, mais attends, bah justement, mais on sait très bien. Ah bah oui, attends, je suis déconné.
18: Bah,
0: non,
18: bah
0: mais...
18: ouais, c'est possible.
0: Ah bah oui, merde.
18: Ah bah ouais,
17: bah oui,
18: ah
17: bah oui,
1: non, mais... Eh bah non, parce que 8 points, quoi qu'il en soit, façon. Non, mais
0: bah
1: même...
0: si, du coup, elles peuvent repasser en deuxième.
1: Ouais, elles peuvent repasser en deuxième. On peut leur donner.
0: Elles ont raison. Elles ont raison. On est très fatigués.
18: Ouais, c'est normal. Hein.
0: Bon. Alors. Il me faut une question à 8 points.
18: Non,
0: non, mais moi je veux une question qui. Attends, mais il faut que je réfléchisse parce que je veux une question qui m'est très très personnelle.
18: Oh non.
0: Quelque chose qui m'est très très personnel. Oh là là là là là là.
18: Oui, du cul, ça c'est clair.
0: Pas du tout, mais
18: oh,
0: non.
18: Oh, t'as rien compris. Ah non, non, non, c'est pas moi.
0: Qui
18: hein,
0: a
18: c'est
0: dit
18: mon
0: ça
18: colocataire qui vient de gueuler du cul.
0: Qui a dit ça?
18: Mon colocataire.
0: Non, non, non, qui?
18: Céline.
0: Céline, ton colocataire?
18: Oui.
0: C'est un garçon qui vient de parler là?
18: Oui.
0: Comme par hasard.
18: C'est étonnant, hein.
0: Céline, je t'ai dans le collimateur, toi.
18: Bah pourquoi?
0: Parce que tu es une menteuse.
18: Bah pourquoi?
0: Parce que, alors, passe-moi ton colocataire.
18: Bah viens, Patrice.
17: Bah viens.
18: Il vient d'arriver en plus.
0: Ouais, bah il vient d'arriver, donc c'est pas lui qui a dit du cul.
18: Bah il vient, non si, il y a 5 minutes. Tiens, je te passe, c'est Patrice.
20: Salut Max.
0: C'est toi qui as dit du cul?
20: Ouais, c'est moi, ouais.
0: Bon, ça va alors.
20: Bon, tu sais, à force qu'elle me parle de toi, là, j'entends parler de Max toute la journée, et puis bon. Elle me parle toujours de cul avec toi, donc je dis, c'est du cul qui va poser comme question.
0: Eh ben non.
20: Même est-ce pas.
0: Que t'as une idée d'une question que je pourrais leur poser?
20: Oh là là. Elles sont combien?
0: Elles sont 6.
20: 6? Oh là là là là. C'est, non,
0: j'ai une question, il faut une question.
1: Moi j'ai la question.
0: Il faut me sauver la vie là.
1: La méchante question, combien de fois avez-vous été aux toilettes
0: pour jouer? Non, non, non.
1: Désolé.
0: Non.
1: Ah bah écoute, hein, ce sont tes auditeurs.
0: J'ai une question qui pourrait me revenir. Tu peux me la repasser, Myriam?
15: Oui.
0: Merci. Non, c'est qui alors? C'est le colocataire de qui ça?
20: Moi je suis le colocataire de Céline.
0: Ah Céline, est-ce que tu peux me la repasser?
20: Ouais, je te la repasse, ouais.
0: Merci. Putain.
18: Alors, il n'y avait pas un mec dans l'histoire?
0: Si, c'est bien. Comment je vais faire la dernière question? Faut que je trouve une question! Oh là là!
17: C'est pas juste, on avait dit que c'était la dernière question.
18: Oui. Ouais, c'est vrai, ouais.
17: Mais c'est
18: on avait dit que c'était la dernière question à faire.
0: Mais on avait dit que c'était moi le chef. Hein.
18: Oh, ben, on a toujours dit que c'était toi le chef, au grand chef.
0: Le chef change d'avis tout le temps.
17: Oh, the master.
0: Oh putain! Oh, comment je vais faire? Oh, comment je vais faire? Oh.
18: Comment ça, les mecs ont toujours raison?
0: Oh là là là là là! Non, j'ai pas dit qu'ils avaient toujours raison.
18: Non,
0: non,
18: non, c'est
0: j'ai
18: mon
0: pas
18: colocataire
0: dit ça.
18: Qui me sort ça encore.
14: Mais tu le baillonnes, ton colocataire.
18: Mais attends, il écoute, attention. C'est pas toi qui le...
14: Il a une voix charmante, en tout cas.
0: Intelligent.
18: Ah ouais, mais il y a que ça.
0: Producteur, il me dit que je suis dans la merde.
18: Oui, il dit qu'il n'y a pas que la voix, mais moi je dis qu'il y a que ça, je vous assure.
1: Les bon, l'expression, enfin, tu peux pas l'expression que tu fais le plus.
14: Bah, c'est les deux autre part.
0: Avez-vous chacun, j'imagine les filles, vous avez chacun un dicton, un truc, quelque chose qui vous tient à cœur, vous avez une phrase qui...
14: Ah ouais.
0: Que vous aimez particulièrement, toutes, hein?
14: Ouais, ouais, ouais.
0: Hein, toutes, hein, vous êtes toutes d'accord? Bon. Question à 8 points. En espérant qu'elle se rapproche, c'est très simple, si aucun des dictons ne me plaît, on annule, c'est terminé, basta, on en reste là. Auquel cas, c'est Taïssa et Myriam qui viennent avec moi. Ou alors, un dicton me plaît. Et dans ces cas-là, eh ben, je donnerai les 8 points à celle qui m'a... Alors Delphine, qui veut répondre? Qui se sent sûre d'elle?
16: Moi, Myriam, Taïssa.
0: Bon, de toute façon, c'est pas... Alors, Myriam, vas-y.
16: Un petit peu quand même. Un petit peu quand même.
0: Ouais, c'est pas un dicton, ça.
16: Non, t'es même... c'est quoi, alors?
0: Un dicton. Bon, je te demande une phrase, un truc, quelque
16: ouais,
0: chose
16: moi
0: vraiment.
16: J'ai, moi, j'ai un truc.
0: Non, bah, je te relaisse réfléchir.
16: Un film, par exemple.
0: Non, mais genre, vous n'aurez pas le droit de l'utiliser parce que c'est moi qui le dis toujours. C'est comme, il vaut mieux avoir un oiseau dans sa main que d'en voir 10 sur une branche. Vous voyez, ce genre de truc.
16: Ouais.
0: Non, vous en avez
16: un
0: pas.
16: Proverbe,
0: un proverbe, un dicton, chose, quelque chose, mais pas un petit peu quand même, pas une expression, pas.
16: Taille. Rien ne se perd, tout se transforme.
0: Mmh.
16: Ça c'est une citation philosophique.
0: Ce qui est dommage, c'est que
16: il y a pas longtemps, toi, t'as eu un sujet là-dessus.
0: Je vais...
16: Ah bah non.
0: Je vais être très sincère avec toi, Taïssa. Je t'avais fait travailler tes ménages, tu m'aurais dit quelque chose en brésilien, même peu importe ce que t'aurais été dit.
16: Oh, il y a ton concert d'âge, je sais.
0: Non, mais trop tard, parce que je viens de te dire, tu vois, c'est ça qui m'aurait fait craquer chez toi. C'est ça l'originalité.
16: Ah mais j'attends d'être à côté de toi.
0: Oh.
16: Je vais te le dire à l'oreille.
0: Hein?
16: Je vais te le dire à l'oreille, ça va être encore mieux.
0: Mais vous êtes combien à vouloir être assis à côté de moi au bus? Il va falloir faire un bus.
18: Déjà, tu vas voir tous tes gardes du corps autour, alors...
0: Mon garde du corps, j'en ai pas. Donc, j'ai dit, faut le bus, faut pas le faire... faut le faire
16: bon, les filles, alors, dis-moi,
0: faut pas faire
16: là.
0: Tout le monde veut se mettre à côté de moi, il faut le faire horizontal, le bus.
1: Ouais, tu vas faire comment? Tu vas
0: bah,
1: se battre, battre
0: hein. Attends, bah, je sais, mais je vais faire 10 minutes chacune.
1: Tu crois?
0: Bah ouais.
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23: Un grand bonjour à Sylvie de France Télécom.
0: À qui?
23: À Sylvie.
0: Oui, on s'en fout.
23: Non mais, bon, elle m'écoute.
0: Ouais.
23: Alors je dis, est-ce que je peux vous donner un numéro de, ou c'est qu'un un jeune accordéoniste?
0: Non, on s'en fout.
23: Parce qu'il voulait se faire connaître.
0: Oui, mais on s'en fout.
23: En Corse.
0: Oui, mais c'est toi qu'on aime, c'est toi qu'on veut.
23: Non, mais moi, je voudrais y faire connaître et se faire connaître.
0: Non, mais c'est toi, je veux ton cul, je veux ton corps.
23: Non, moi, je veux pas ça, moi, je veux pas...
0: Non, mais moi, je veux ton
23: moi,
0: cul.
23: Je veux pas de ça.
0: Je veux ton cul, je veux ton
23: non,
0: corps.
23: Non, moi, je veux pas ça, je veux nana.
0: Je vais te bouffer, toi.
23: Non, je veux ça. Non, allez, déconne-toi.
0: Eh, dis donc, Jojo.
23: Oui.
0: Écoute bien cette escroquerie, écoute bien cette merde.
24: France Télécom. Nous allons vous faire aimer l'an 2000.
0: Est-ce que tu peux le prouver?
23: Ah oui, je peux vous donner à tous et à toutes un nouveau numéro pour l'international.
0: Alors, mais est-ce que tu peux nous prouver qu'on va faire aimer l'an 2000? Vas-y, on écoute.
24: France Télécom, nous allons vous faire aimer l'an 2000.
23: Ouais,
0: super, j'adore.
23: C'est super, France Télécom est toujours là, toujours là. Alors, pour les nouveaux numéros qui viennent de sortir hier, tout
0: attention, attends, suspense, attention les enfants, on se concentre bien, exclusivité Fun Radio, Jojo de France Télécom qui va nous faire aimer l'an 2000, va vous donner le nouveau téléphone, le nouveau numéro pour rentrer en contact avec l'étranger. Vas-y Jojo.
23: Alors écoutez bien, c'est le 31-23.
0: Mais qu'est-ce que tu fais avec ça?
23: Avec ça, bah, c'est l'international, c'est un seul unique numéro pour toute la France.
0: D'accord.
23: Et c'est gratuit. Alors, je m'adresse à tous les services publics, à tout le monde. Appelez les France Télécom, les services publics. Et bonjour à Sylvie de France Télécom.
24: France Télécom, nous allons vous faire aimer l'an 2000.
0: Ça me fait marrer cette histoire.
23: C'est une histoire. France Télécom, c'est super.
0: Attention, une histoire drôle.
24: France Télécom, nous allons vous faire aimer l'an 2000.
0: Ah, c'est drôle ça, franchement.
24: Pour vous, Mire fait le maximum.
23: C'est super ça.
3: Bon, mon petit Jojo.
23: Oui.
3: Qu'est-ce que tu nous racontes? Une petite chanson, un petit quelque chose?
23: Bah, qu'est-ce que vous voulez? Je vais vous chanter. Vous voulez que je chante ma chanson corse?
3: Ah, s'il te plaît.
23: C'est moi qui cherche une maison de disques pour m'enregistrer.
3: Ah non, alors une maison de disques, d'accord. On va te mettre en duo avec Jean-Pierre Sauzère, tu vois, ça va être bien ça.
23: Allez,
3: Alors voilà, attention, grâce à. Attention, on y va, c'est parti.
23: Comment je la chante?
3: Ah, t'as qu'à la chanter la tête en bas et les pieds en haut, t'as qu'à faire.
23: Non, je déconne pas.
3: Baisse la radio derrière, baisse la radio.
23: Ah, ça fait de l'écho.
3: Bah ouais,
23: Je voulais dire une petite chose.
3: Ah ouais, non.
23: Je voulais dire que tout le monde se mette à la Sibie parce que c'est tout des jours là. Hein.
3: Bah c'est l'avenir la Sibie par rapport à l'internet, c'est bien évident. Hein.
23: C'est gratuit la Sibie, mettez-vous tous en fréquence parce que c'est des jours là, ça devient des jours là.
3: Tout à fait, Jojo, avant que tu démarres quand même, on me l'a redemandé sur la Minitel, petite histoire drôle.
24: France Télécom, nous allons vous faire aimer l'an 2000.
3: Mais non, Jojo, tais-toi, c'est ça l'histoire drôle, écoute bien.
24: France Télécom, nous allons vous faire aimer l'an 2000.
3: Je l'aime bien celle-là. Ah là là, puis il y a ça aussi qui est drôle, écoute. Attention.
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3: C'est ce que tu vas gagner, toi?
23: Oui, un Malabar.
3: Non, écoute bien.
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3: Voilà, ça va être ça. Allez, Jojo, chante-nous une petite chanson corse, comme tu en as le secret.
23: Il faut que je mette le magnéto.
3: Allez, fais-nous rêver un petit peu.
23: Je vais vous faire rêver.
3: Allez. Tiens, on va accueillir Vanessa, 17 ans de Montpellier, qui doit déjà être avec nous, à qui on rendra un petit service tout à l'heure. Et puis également, Émilie, 21 ans de Tours. Bonsoir, Émilie. Bonsoir Vanessa.
4: Salut.
3: Ça va Émilie?
4: Oui.
3: Oh là là, elles sont chaudes comme la braise, les deux gamines. Allez Jojo.
23: Bonsoir Émilie, bonsoir Vanessa.
4: Salut Jojo.
23: Ça va bien?
3: Ouais, ça va bien. Dis donc, yon, pour faire plaisir à Vanessa et à Émilie et à tous ceux qui nous écoutent, est-ce que tu pourrais leur chanter une chanson corse?
23: Est-ce que vous voulez que je vous chante une chanson corse?
4: Ouais.
3: Ouais.
23: Bon,
3: allez.
23: Voilà.
3: Ah bah attends, Jojo, c'est ce qu'on va faire.
23: Voilà.
3: Jojo. Oui. Jojo, le temps qu'on prépare la scène, que tu t'installes, qu'on mette les spots, on va la chanter dans tout juste... il y aura 2 minutes de pause pub, un bon petit disque qui va être celui-ci.
4: Wow.
3: Ouais. Vous aimez ça? Vous avez reconnu les filles?
4: Ouais.
3: C'est qui?
4: Mister Oiseau,
3: effectivement. Et on reviendra donc avec Vanessa, qui a 17 ans de Montpellier. Tu veux qu'on te rende service, que apparemment t'as un problème avec ton père et de piercing, tu veux te faire percer.
4: Oui,
3: et ton père ne veut pas, et tu veux que j'essaie de convaincre ton père pour percer.
4: Voilà, c'est
3: d'accord,
4: ça.
3: D'accord, c'est ok. Sinon, si on n'arrive pas à te faire percer, m'occupe pas.
23: Bonsoir Vanessa, ça va?
3: Oui, mais ça va, toi. Toi, t'es derrière le rideau, hein, t'es derrière la scène maintenant. N'oublie pas, prépare-toi, fais-toi beau. Et Émilie, on parlera de quoi ensemble?
4: Du Québec.
3: Ah, plus en détail, de quoi exactement du Québec?
4: En fait, je t'entends pas mal parler du Québec avec tes jeux.
3: Ah bah je suis un fanat du Québec,
4: ouais,
3: c'est que moi j'y ai passé 5 ans.
4: Pendant 2 mois là.
3: Ah j'y ai vécu 5 ans moi.
4: Ah ouais.
3: Mais non.
4: Bah, écoute, je te connais pas très bien, je t'écoute depuis pas longtemps.
3: Ouais.
4: Bah, je m'endors avec toi en fait.
3: Oh. Et tu sais ce que tu vas gagner toi?
4: Vas-y.
24: Ton poids en Malabar qui croque, le Malabar qui croustille, au goût pomme ou fraise.
3: Ah,
4: ça sera pas très lourd.
3: On en parle dans un instant, Vanessa.
4: Ok.
3: D'accord, ne bouge surtout pas. Vanessa, tout comme Émilie, vont rester là. Jojo se prépare derrière le rideau pour chanter une belle chanson corse. Et si vous voulez nous appeler, bien entendu, pour la radio libre 0803-085000, vous êtes les bienvenus. J'avais oublié de préciser qu'en début d'émission, également, nous appellerons des McDonald's, des monsieur et madame McDonald's. Attention, ça risque d'être très drôle en perspective. Vous ne bougez surtout pas et comme promis, dans un instant... Jusqu'à 1h du matin ce soir, Monsieur Oiseau, le flat beat, et je remercie Titoy, 15 ans, département 34, qui sont cons à cet âge-là, qui dit ton émission commence à me casser les couilles, alors il faut zapper, ou alors c'est peut-être la musique qui te casse les couilles. Dans ces cas-là, hop là, j'enlève.
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3: Eh oui, ta ta ta ta ta ta la, ta ta ta ta ta ta la. Je peux vous dire qu'il a le cœur qui bat comme ça. Attention, il est là, il est vilain, mais malin. Jojo le blaireau est avec nous.
23: Oh yes.
3: All right. You're right.
23: Oh yes, bonsoir à toutes les filles. Et bonsoir à Sylvie, et puis voilà.
3: Et puis bonsoir à France Télécom également.
23: France Télécom, de tous les employés, toujours France Télécom, les services, le 31-23.
24: France Télécom, nous allons vous faire aimer l'an 2000.
3: Bon. C'est drôle, cette
23: allez,
3: blague.
23: Je vous chante ma chanson.
3: D'accord, attention.
23: Super.
3: Quelques applaudissements.
23: Allez alors.
3: Allez, c'est bon, on peut y aller.
23: Alors, c'est parti. Alors, j'appelle tous ceux qui m'écoutent, ceux qui veulent m'enregistrer, et enregistrez-moi, et voilà.
3: Alors, l'autre, il se la pète, il croit qu'il va passer dans le hit parade de Ricky Larson, ça y est.
23: On sait jamais.
3: Vas-y, souris, souris.
23: Souris.
3: Ah, souris, artistique, c'est bon,
23: on
3: vas-y.
23: On sait jamais, on sait jamais.
3: On sait jamais, on sait jamais, Jojo, il a bien raison de se vendre.
23: Je la chante jusqu'au bout, comment je fais?
3: Bah, écoute, ça dépend, c'est-à-dire que si au
23: elle
3: bout de 30
23: courte,
3: secondes.
23: Elle est courte.
3: Ah, bah, combien de temps
23: Bah, je sais pas, je peux pas te dire.
3: Bon,
23: tu peux
3: d'accord.
23: Pas la savoir combien ça peut.
3: D'accord, ok, vas-y.
23: On la chante jusqu'au bout, et puis. Bon, allez, j'y vais.
3: Allez, chante, saltabanque.
23: J'y vais.
3: Allez, j'y vais.
23: Comme à la musée.
3: Ah, ça démarre direct, hein.
23: J'y verrai dynamio vida. Oh la mio camion.
3: Oh là là.
23: Attends, attendez. Ah, mais.
3: Ah, ça y est. Lève-la, les vieux derrière.
23: Oui, les vieux de la vieille.
3: Ah, allez, c'est ton nom.
23: Mais non,
3: qu'est-ce qu'il y a
23: tout le monde là, je m'en fouille.
3: Qu'est-ce qui se passe là? Qu'est-ce qu'il y a? Oh là là, ça y est, il se fait engueuler par, ses, par son oncle et sa tante qui ont à peu près 85 ans. Vas-y, tu les emmerdes, allez, vas-y.
23: Allez. M'arrête. Attends. Je peux pas, hein. Je m'en fous, tout le monde m'entend. Et...
3: Voilà, voilà, exactement. Et vas-y,
23: voilà,
3: vas-y.
23: Allez. Arrête.
3: Ah, mais quoi? Qu'est-ce qui se passe, Jojo?
23: Il y a mon oncle qui m'a...
3: Il y a ton oncle qui t'embête?
23: Attends. Mais je vais mettre...
3: Comment il s'appelle déjà son oncle, Filda? Nicolas, bon, Nico. Allez, Nico, merde. Laisse chanter, Jojo, merde.
23: Ils vont t'entendre.
3: Vas-y, il y a quand même Émilie et Vanessa qui sont là, hein.
23: Moi, je, excusez-moi,
3: allez,
7: Jojo,
3: allez, allez, allez, allez, allez.
23: Émilie, est-ce que tu m'entends? Est-ce que je chante bien?
7: Bon, pour l'instant, c'est pas terrible.
3: Bah ouais, on t'a pas
23: senti. Parce que je peux pas chanter, j'ai bon. Mes parents qui m'ont.
3: Attendez, attendez, les filles, attendez. Alors, Jojo, tu prends Nicolas, ton oncle, qui a quel âge, ton oncle? Quel âge il a?
23: Bah, je sais pas.
3: Bon, on sait même pas l'âge qu'il a, c'est ça qui est bien quand même. Bah écoute, tu le mets dehors, tu fermes la porte à clé et tu bon, chantes. Toi. Allez, vas-y, chante.
23: Je vais essayer de la chanter, mais.
3: Allez, chante-nous.
23: Allez.
3: Oh là là, il se fait frapper.
23: Attends, non,
3: mais reste. Oh là là, il est en train de se faire tirer le téléphone. Ne te bats pas avec Nicolas, ne te bats pas avec Nicolas, ne te bats pas avec Nicolas.
23: C'est pas possible de voir de pareilles choses, mais qu'est-ce que je ferme, bon Dieu.
3: Arrête, non, mais ça va pas, non, ou quoi? Attention, quand même, merde. On dirait Richard Virin qu'on le dit sur Minitel, ou alors c'est le cousin de Jean-Pierre Sauzet, on n'en est pas loin, effectivement. Jojo.
23: Vous savez, moi, je peux pas. Attendez, bon, allez, je suis là. Voilà, allez, je
3: allez, continue. Chante, chante, on s'en fout que ton oncle, il veuille pas que tu chante, vas-y, chante.
23: Ouais, non, allez,
3: il est en train de s'embrouiller avec son oncle, pauvre. Allez, vas-y.
23: Je recommence ou quoi?
3: Ah bah oui, en direct en plus, vas-y.
23: Attends.
3: Pauvre Jojo qui s'est embrouillé en direct avec son oncle qui l'interdit de chanter sur Fun Radio. Bah, oh là là.
23: Les parents qui sont derrière moi.
3: Quel âge tu as, Jojo?
23: Je sais pas ceux qui m'écoutent, mais...
3: Quel âge tu as, Jojo, déjà?
23: 46 ans, le 16 octobre.
3: Eh ben, il va peut-être falloir que... Eh, le 16 octobre, l'anniversaire, vous l'avez noté quand même, de Jojo, Fildar et Manu, 16 octobre, d'accord, ok. Et dis donc, ça va être la fête, ça, hein.
23: Je m'excuse, ceux qui m'écoutent, je m'excuse parce que... J'ai des parents un peu...
3: Bah ouais, mais là, écoute, le public est en train de gueuler, écoute-les. Ah bah ouais, ils veulent faire rembourser, ils veulent se faire rembourser, là.
23: Eh oui.
3: Alors, on y va, allez, t'as ça.
23: Bon, ça y est, ça.
3: Allez, vas-y.
23: Ah ouais, mais... Attends.
3: Qu'est-ce qui se passe avec le téléphone? Qu'est-ce que vous faites, là?
23: Ah
3: Vanessa
23: non, attends.
3: C'est qui? C'est Vanessa ou Émilie?
7: Ah non, c'est pas moi.
3: Bah,
7: c'est moi qui parle.
3: Alors, attention, on y va. Alors, on écoute bien Jojo. Vas-y,
23: mais
3: Jojo.
23: Mais attendez, faut que je m'enroule.
3: Mais qui c'est qui, tape sur le combiné? Qui c'est qui tape sur le combiné?
23: C'est Jojo. Moi, je peux rien y faire.
3: Mais Jojo, qui c'est? C'est ton oncle, là-haut, qui tape avec le combiné?
23: Eh oui!
3: Ah, le salopard!
23: Ah, j'ai pas de chance, moi!
3: Oh non! Oh non! On va pas te mettre à pleurer, Jojo, pas 47 ans! Allez, chante, vas-y, allez, vas-y!
23: Attendez!
3: Eh, il y a l'oncle qui a 80 balais, qui est en haut avec le téléphone et qui est en train pour emmerder tout le monde et en train de taper sur le combiné, c'est quand même.
23: Et j'entends sur la radio!
3: C'est fabuleux, quand même! Allez, vas-y, Tino Rossi!
23: Ah non, c'est pas Tino Rossi, c'est Charles Rocky!
3: Ah d'accord! Arrête-toi, l'oncle de. Il y a un oncle qui a 80 ans qui est en train de frapper avec le téléphone là-haut! Ah. Le salaud, écoute-le.
23: Non, c'est pas ça que je veux, moi.
3: Oh, c'est énorme, c'est énorme, c'est énorme, c'est énorme. Vous avez compris, Vanessa et Émilie ? Attendez, attendez, vous avez compris, Émilie, Vanessa ?
8: Non.
3: C'est-à-dire que lui, il vit chez son oncle qui a à peu près 80 ans, qui n'arrête pas de gueuler parce qu'il veut jamais.
8: Il le fait chier, quoi.
3: Et là, il est monté au premier étage ou au rez-de-chaussée, je ne sais pas à quel étage il se trouve, peu importe.
23: Dans ma chambre enfermée.
3: Voilà, et ce qui se passe, c'est que l'oncle a décroché un autre téléphone et dès que Jojo il chante, il tape sur le combiné exprès pour que ça fasse du bruit pour l'empêcher de chanter.
8: Et c'est pas Jojo qui
3: s'y met. Non, non, non, non, c'est que son oncle ne veut pas qu'il chante parce qu'il est tard, il faut qu'il aille se coucher parce que demain, il y a France Télécom. Allez, Jojo, une dernière fois, sinon je suis obligé d'annuler le concert. Hein.
23: Oui, il faudrait que j'en ai.
3: Allez, vas-y.
23: Mais attendez.
3: Allez, vas-y. Regarde le salopard. Le salopard.
8: Vas-y, lâche-toi.
3: Hé, Jojo.
23: Oui.
3: T'as qu'à monter là-haut, tu. Hein
23: mais...
3: Non, allez, vas-y, chante. Tu t'en fous, on s'en fout.
23: Je peux pas la chanter.
3: Pourquoi ? Pourquoi tu peux pas ?
23: Attendez.
3: Allez, vas-y, tu peux. Allez, vas-y. Allez, Jojo, sinon, faut qu'on passe à quelqu'un d'autre là, parce qu'on a Vanessa, on a Émilie, il y a Nathalie qui attend aussi, il y a du monde, hein. Alors, faut faire vite, hein. Oh le salopard, écoute-le, écoute-le, écoute-le. Il a 80 balais l'autre, l'oncle derrière là-haut. Allez, t'arrêtes pas. Mais si tu peux. Mais si tu as le disque, vas-y, avant que je m'énerve. Avant qu'on se fasse rembourser là. Allez, merde.
24: France Télécom, nous allons vous faire aimer l'an 2000.
3: Allez, vas-y. Qu'est-ce qu'il fabrique ? Il est en train de.
23: C'est que j'ai enregistré.
3: Ah là là là là là là. Alors maintenant, on n'a pas de chance. Oh là là, Vanessa et Émilie, maintenant, on a un problème de cassette. Il faut rembobiner les cassettes.
23: Oh,
8: bah,
3: Te re-quoi ?
23: Je vais parler avec Émilie. En attendant,
3: Tu te recales ?
23: Oui, je me recale.
3: Oh là là là là, quel bordel alors. Okay. Oh là là là là, on va jamais s'en sortir.
23: Je vais parler avec Émilie et tout ça.
3: Bah,
23: et
3: t'as qu'à me dire ce que je dois faire aussi pendant que tu y es. T'as qu'à faire l'émission à ma place aussi. L'autre, il est là. T'as qu'à parler avec eux le temps que je rembobine ma cassette. Et puis en plein milieu d'une conversation. Bah attends, mais alors. Ça y est, c'est bon ou pas ? C'est quoi et l'artiste ? Ah, puis écoute-le. On a le grand-père qui est là-haut, qui est en train de taper sur le combiné et qui fait chier le monde, hein. Regarde le salopard, il tape sur le combiné et continue. Hein. Je réexplique pour ceux qui viennent d'arriver, c'est que les tapotes que vous entendez en ce moment, c'est le grand-père de Jojo qui, pour nous emmerder, est monté à l'étage du dessus, il a décroché le téléphone et il est en train de tapoter sur le...
23: Je crois que j'y suis arrivé.
3: Allez, vas-y, c'est bon. Alors là, Vanessa, Émilie, vous qui nous écoutez pour la dernière fois, Jojo... de France Télécom.
23: Alors, on y va, c'est toi.
3: C'est parti.
23: Allez.
3: Alors, vas-y, Daniel Guichard. Ah oui, carrément, il fredonne, c'est beau.
23: Un doux son agréable.
3: Ouais, c'est pas, c'est bien, hein.
23: J'ai aimé de toi.
3: Oh, comme c'est beau en plus, les filles. Hein. On a bien fait d'attendre.
23: C'était favorable.
3: Ça aurait été dommage, quand même, de rater un truc pareil.
23: M'avait conduit tout près de toi.
8: Elle a l'air un peu vieille.
23: Ah non,
3: tu rigoles, c'est la cassette qui est vieille qui déconne.
23: Oui, oh, un petit peu.
3: Tu déconnes, Jojo, là, c'était bien, fallait pas t'arrêter, là.
23: Non, je continue, je continue.
3: Allez, vas-y, vas-y.
23: Allez, allez, j'y vais,
3: allez, vas-y.
23: Alors,
3: t'as le chien. Hein. Quand t'as la cassette, elle
23: Mon cœur
3: putain, il chante aussi bien que la cassette, elle tente bien, tiens.
23: Oui, un peu.
3: Ouais, mais t'es pareil, toi, tu joues.
23: Attends.
3: Oh là là, l'autre, il est là, il se
23: plante. Comment je fais, je continue.
3: T'imagines, le mec, il est à l'Olympia, il est en train de chanter, puis d'un coup, il a plus envie. Oh, pff, oh non, je veux plus.
23: Je peux pas chanter parce que à rouler.
3: Bah oui, à force de rouler et de dérouler, c'est pas simple. Hein. Bon, allez. Oui. Bon,
23: pour la prochaine fois, pour mon anniversaire.
3: Bon, Jojo.
23: Oui.
3: Avec Vanessa et quand même Émilie avant qu'on se quitte. Bon, bien sûr, on va garder Vanessa et Émilie, mais Jojo avant qu'on se quitte, quand même, moi, je vais vous chanter une petite chanson quand même dans
23: j'ai
3: le même
23: pas
3: style.
23: De chance.
3: Tu veux pas chanter là-dessus éventuellement ?
23: Ah oui.
3: Allez, chante une chanson française par-dessus celle-là.
23: J'ai trouvé.
3: Ah.
23: J'ai trouvé une chanson française.
3: D'ailleurs, tout à l'heure, pour tous ceux qui
23: Mike
3: nous écoutent.
23: Brandt.
3: Ouais, et puis pour tous ceux qui nous écoutent, tout à l'heure, Phil Darmanu et moi-même, on va chanter la chanson de Eddie Mitchell. C'est
23: Mike
3: la
23: Brandt.
3: La route de Memphis, décalée avec une demi-seconde de décalage et tout, ça devrait être assez rigolo.
23: Moi,
3: ça
23: aussi. Chanter Mike Brandt, c'est ma prière pour toutes
3: Vous avez les textes de... vous les avez les textes avec vous là ? Tu peux me les donner éventuellement ?
23: Ouais. Mike Brown, c'est ma prière.
3: Alors, mais...
23: Olé.
3: Allez, vas-y, dépêche-toi.
23: Allez, j'y vais.
3: Merci. Allez, vas-y, Zivan.
23: Oui, mais faut...
3: Oh, ensuite, Vanessa, on discutera avec toi, mais on restera avec Émilie. Hein,
23: alors, c'est de l'autre côté.
3: D'accord, faut bien que tu parles fort, ma chérie Vanessa.
6: Y a pas de problème.
3: Voilà, parce que t'es un petit peu loin par rapport au Jojo, là, t'es à 40 km.
23: Je sais bien, mais...
3: Allez,
23: attends,
3: c'est...
23: Alors, j'y vais.
3: Sinon, on nous demande éventuellement sur Minitel que tu nous chantes la grosse bite à Dudule.
23: Qu'est-ce que
3: je la prends, je la suce, elle m'encule.
23: Non, allez. Je sais pas si c'est ma prière.
3: Tu vas arrêter de parler, tu vas chanter, toi, parce que si à
23: allez,
3: chaque fois...
23: c'est ma prière.
3: Je le vois bien en concert, lui.

0: Hein. C'est pas du tout un massacre. Hein.
1: Rivé ta loi, c'est ma prière.
2: France Télécom, nous allons vous faire aimer l'an 2000.
0: Voilà, donc...
1: c'est pas bien, ça.
0: Jojo de France Télécom, bravo quand même, on peut l'applaudir, hein, vraiment, bravo. Ça, c'est pour nous aider un petit peu, pour mettre un peu plus d'ambiance, mais je suis sûr que...

0: Folie, Vanessa, vous en avez pensé quoi?
1: C'était bien, ouais.
0: C'était bien, d'accord. Et Émilie, toi?
2: Ouais, pas trop mal.
0: Pas trop mal, en tout cas.
3: Moyen.
0: Non, c'est les deux seuls. Hein. Tout le monde a trouvé ça extraordinaire et fabuleux, vraiment très drôle. Hein. Mais, d'ailleurs.
3: Attends, Émilie m'écoute.
0: Oui, oui, oui.
3: Bon, je m'excuse, Émilie, mais la prochaine fois, ce sera mieux pour la chanson corse.
0: Oh, regardez.
3: Là, je m'excuse.
2: J'ai changé la cassette.
0: Vous l'avez déçu tellement vous avez été dur. Vous êtes un public difficile quand même. Hein.
3: C'est difficile.
0: Bah
3: hein,
0: ouais, non, moi.
3: C'est ce que j'ai pu, mais la prochaine fois, ma cassette de la Corse, c'est une chanson corse que je vais me. Pour l'an 2000.
0: Voilà, exactement. Émilie.
3: Je vais sortir des disques.
0: Voilà, exactement.
3: Et là, je pourrais venir.
0: Bon, maintenant, tu vas te la fermer un peu, hein, tu vas me laisser parler. Avant que Vanessa et Émilie, j'avais promis de chanter une chanson dans un autre style comme toi. Je vais prendre une chanson, puis je vais la transformer. Juste pour vous donner un avant-goût de la chanson que tout à l'heure nous chanterons avec Phil Dar et Manu avec une demi-seconde de décalage. J'écoutais le disque jockey dans la voiture qui m'entraînait sur la route de Memphis, sur la route de Memphis. Et la radio me vantait un truc débile qui m'endormait. Je viens vers toi, je n'entends pas ta robe blanche.
4: On appelle les SOS Prières.
5: SOS Prières, bonsoir.
4: Bonsoir monsieur, je vous entends pas très bien.
5: Ah oui, si, moi je vous entends bien.
4: Ah d'accord, mais moi pas.
5: Ah bon?
4: Ah voilà, bah c'est mieux parce que vous parliez pas devant votre combiné peut-être.
5: Si.
4: Je vous appelle parce que je voudrais me confesser.
5: Ah bah c'est pas, je ne suis pas un prêtre, c'est pas moi qu'il faut vous confesser, c'est un prêtre. Hein.
4: Ah d'accord, Ah, c'est pour faire une prière seulement.
5: Voilà.
4: Alors, est-ce qu'il y a possibilité ensemble de faire une prière? Parce que j'ai fait une bêtise. Je me suis amusé tout à l'heure avec des amis à faire des canulars téléphoniques à des gens. Et puis là, je tenais à m'excuser parce que apparemment, j'ai réveillé quelques personnes. Donc, j'ai un peu de remords.
5: Oui, mais on va remettre tout ça au Seigneur. Seigneur, toi qui entends monter vers toi cette prière du cœur de ton enfant. Tu sais combien, eh bien, il regrette. Mais toi qui es la miséricorde même, Seigneur, eh bien, tu lui pardonnes, c'est vrai. Eh bien, Seigneur, tu vois ton enfant tout tremblant devant toi. Eh bien,
4: non, je tremble pas quand même.
5: Non, mais je veux dire, vous savez que ma foi, le Seigneur est bon et qu'il vous pardonne, quoi.
4: Vous ne savez pas.
5: Ça, c'est important.
4: Oui.
5: Le Seigneur regarde le pécheur, mais il regarde pas le péché.
4: Ah, bah d'accord.
5: Il tourne vers lui. Ça, c'est déjà réconfortant.
4: D'accord, mais je reste là au téléphone, je ne bouge pas.
5: Oui, ne bougez pas,
4: non,
5: nous allons prier ensemble.
4: Ah d'accord.
5: Et Seigneur, toi qui as monté vers toi cette prière du cœur de ton enfant, nous osons dire en toute humilité et comme des enfants. Nous avons confiance en toi parce que tu es le maître de l'impossible et tu es vivant.
4: Enfin, c'est pas le... Oui, c'est le maître, mais c'est pas le Star System.
5: C'est le maître de l'impossible, Seigneur Jésus.
4: Ah oui, je suis un peu inquiété là.
5: Sois béni, Seigneur, parce que tu es là, présent. Parce que vous êtes devant le Saint-Sacrement. Hein.
4: Je ne savais pas. Moi, j'étais en face de vous, mais...
5: Oui, mais pas... Moi, je ne suis que, si vous voulez, serviteur, mais le Saint-Sacrement est là, présent.
4: Ah oui,
5: et le Seigneur vous entend.
4: D'accord, ça équivaut un peu à... Comme si vous faisiez du standard, quoi.
5: Voilà, c'est ça.
4: D'accord.
5: C'est du
4: vous êtes le standardiste de Dieu, d'accord.
5: Voilà. Eh bien, Seigneur, toi qui nous as appris cette prière du Père, nous osons dire...
4: On peut lui parler ou...
5: Ah bah oui, vous pouvez parler.
4: Vous mettez en air. Non, mais on peut lui parler par votre intermédiaire ou...
5: Mais le Seigneur sait ce que vous avez dans le cœur, voyez-vous.
4: D'accord. Hein? Je vous laisse mon numéro. Vous me rappelez ou je peux...
5: Non.
4: Ah d'accord. D'accord. Alors je peux lui parler.
5: Allez-y.
4: D'accord. Dieu, toi qui... Faut que je parle normalement, j'ai pas besoin de...
5: Voilà.
4: D'accord. Dieu, voilà, je tenais... Je parle pas à Jésus, c'est juste à Dieu.
5: C'est au Seigneur Jésus-Christ.
4: D'accord, parce que... D'accord. Parce que Jésus est plus jeune.
5: Voilà.
4: D'accord. Dieu, papa, excuse-moi, j'ai fait des petits canulars tout à l'heure, j'ai téléphoné à des gens avec des amis, j'avais quelques remords, donc je tenais à m'excuser. Est-ce que Dieu sait, c'est possible d'avoir un kit?
5: Amen, béni sois-tu Seigneur. Eh bien, je vais vous donner, si vous voulez voir ce que on va chercher dans la Bible, c'est un texte pour vous.
4: Oui, je veux bien, oui, s'il vous plaît.
5: Béni sois-tu Seigneur, viens donner un réconfort.
4: Je ne comprends pas là. Il faut parler devant son combiné, j'entends pas.
5: Jésus parle par la parole du semeur.
4: Non, celui-là, non, j'aime pas.
5: Attendez, démarche des parents de Jésus, la foule à la suite de Jésus.
4: Mmh. On choisit un texte là, c'est ça?
5: Oui, c'est ça.
4: D'accord, vous choisissez celui que vous pensez être le mieux. Hein.
5: Voilà, institution des 12.
4: Ah oui, très bien.
5: Le Seigneur veut faire grand, vous voyez.
4: Bon. Tant qu'à faire.
5: Voilà, puis il gravit la montagne et il appelle à lui ceux qu'il voulait.
4: D'accord, il partage, c'est pas là où il multiplie les pains.
5: Ah non,
4: ça n'a rien à voir, je confonds l'histoire.
5: Il meurt à lui et il en

0: institua 12 pour être ses compagnons et pour les envoyer prêcher.
1: Ah, d'accord.
0: Avec pouvoir. Pour les envoyer prêcher, mais pas pour faire des petits canulars, hein.
1: Non. Mais Dieu a dû faire lui-même, Jésus, il a dû faire des canulars, non, côté.
0: Des petites bêtises.
1: Il a dû faire des bêtises.
0: Ah, quand il était enfant, mais peut-être, oui. C'est, vous savez, le Seigneur, si vous voulez, Dieu s'est fait, s'est incarné.
1: Ouais.
0: Il s'est fait homme, et donc il est vrai homme et vrai Dieu. Donc, il a sûrement pris une partie de notre.
1: Mais Jésus faisait des canulars ou pas, non?
0: Comment?
1: Jésus faisait pas de canulars téléphoniques.
0: Ah, je ne pense pas.
1: Non, hein, pas à cette époque.
0: Pas à l'époque, hein. Pas
1: bah non.
0: À l'époque, hein,
1: il n'y avait pas les télécoms, tout ça, ils sont arrivés un peu après, les gens.
0: Après.
1: Juste après, hein, juste après.
0: Voilà. Alors, donc, pour chasser les démons, il institua donc les 12 et il donna à Simon le nom de Pierre, puis à Jacques, le fils de Zébédée, et Jean, le frère de Jacques, auquel il donne le nom de.
1: Mais le nom. Ah, d'accord, le nom de Pierre, oui, parce que moi, j'ai un pauvre copain qui s'appelle Béton, donc.
0: Ça, c'est comme Pierre, hein, le béton. Hein,
1: oui,
0: c'est solide. Hein. Et c'est là-dessus que Jésus a bâti son église. Hein. Donc, c'est quand même solide.
1: Sur une pierre.
0: Voilà, sur une pierre. Hein. Alors, c'est-à-dire fils du tonnerre, puis André, Philippe, Barthélemy, Matthieu, Thomas, Jacques, le fils d'Alphée, Thaddée, Simon, le zélé.
1: Ah bah moi, j'étais avec Jean-Louis, Bertrand, Stéphane, André, Sophie voilà. Est passée, mais n'a pas osé te parler dans la voix. Ah. Il y avait Luc, moi, Max, et il y avait Manu, il y avait Gaël, il y avait Julie, il y avait Philippe.
0: Et presque 12, quoi. Ou presque, hein, plus ouais, même.
1: 14.
0: 14,
1: ouais, ouais.
0: Donc, il y en avait donc deux de trop pour faire les...
1: On a failli être 15, mais on n'a pas voulu le laisser rentrer, on n'a regardé pas le Judas, et on a dit non, pas lui. Il rentre pas.
0: Oui, parce que dans les 12, voyez-vous, et Judas Iscariote, celui-là même qui le livra.
1: Ah, lui, il est con, lui. Ah. Il est méchant, lui, c'est le méchant de l'équipe. Ah, oui. J'aime pas trop, lui.
0: Alors, donc, voyez.
1: C'est possible d'avoir des pins ou.
0: Soyez sans crainte. Le Seigneur vous aime, vous le savez, ça. Alors, donc.
1: Non, j'étais pas au courant, il me l'a pas dit.
0: Oui. Eh bien, je vous souhaite une bonne nuit.
1: Gentil. Merci à vous. Et c'est pas possible d'avoir un pins ou?
0: Ah, bah, ça se fait pas encore tellement, hein, ça. Je crois qu'il faut peut-être attendre encore. C'est
1: d'accord.
0: Comme les télécoms, hein, il faut attendre.
1: Il faut être patient.
0: Voilà.
1: On peut pas avoir ni une photo dédicacée,
0: et
1: Jésus.
0: Une grande fidélité aussi.
1: D'accord. Bon.
0: Et une bonne nuit.
1: N'oubliez pas de m'envoyer un petit kit quand même avec.
0: Voilà.
1: Hein, avec des capotes et puis un pins.
0: Oui, ne soyez pas surpris des fois, ce qui peut arriver par la poste. Bon, eh bien, il vous aime.
1: Ah bah c'est gentil.
0: Vous avez beaucoup de chance.
1: Allez,
0: bonsoir.
1: Merci à vous.
0: Ah.
1: Bonne soirée. Vous avez entendu? Dieu m'aime. D'accord.
2: Ouais, t'auras des cases dédiées bien.
1: Des cases dédiées de Dieu, photo dédicacée. Peut-être pins qui arrivera par le courrier, voyez-vous. Donc il existe des SOS prières. Un petit pins de Dieu. On sait pas à quoi il ressemble. C'est-à-dire qu'ils ont fait une roue de... Il peut faire un pneu? C'est Dieu, on sait pas comment à quoi il ressemble, on sait pas comment il dit, ça peut être un pneu, ça peut être une roue de secours, ça peut être un boulon, ça peut être un mannequin, ça peut être n'importe quoi, ça peut être une cassette vidéo, ça peut être un micro, ça peut être simplement le son d'une voix avec un pin tapis dessus. Bonjour, je suis Dieu. Appelle-moi au 36 68 machin SOS prière, 4 francs la minute.
3: Bonsoir. Émilie, on se connaît, non?
4: Non, pas du tout.
3: Non, jamais.
4: Jamais.
3: Il me semble t'avoir déjà vu quelque part, toi. Fais voir. Moi, je t'ai déjà vu.
4: Ah bon?
3: Non, t'étais pas dans un truc...
4: Non, jamais.
3: Non, d'accord, ok. Virginie, 29 ans de Toulouse. Alors là, mon pote, t'as intérêt à t'accrocher parce que 29 ans, ça a de l'expérience. À mon avis, tu tiens pas la nuit avec. Bonsoir, Virginie.
4: Bonsoir,
3: Virginie.
4: Bonsoir.
3: Toi, par contre, Virginie, il va falloir parler un pile-poil plus fort pour qu'on t'entende bien.
4: Non, pas de problème.
3: Voilà, devant ton combiné, c'est merveilleux. Et nous avons également, oh là là, 22 ans de Noémie de Montpellier. Bonsoir, Noémie.
5: Bonsoir, Max.
3: Oh, toi, je te connais, Noémie.
5: Ah, pas du tout. C'est la première fois que je t'appelle.
3: Fais voir. Oh, pourtant, il me semble t'avoir déjà vu quelque part.
5: Non, regarde bien, je pense pas. Non.
3: T'as vu les plans de rague à deux balles, ça marche pas, hein, Christophe. Hein. Et toujours, donc... je sais pas comment on va opérer. Est-ce qu'on vous demande de baisser la culotte tout de suite et vous nous montrer comment étayer votre foufoune, ou est-ce que tu veux quand même une question intellectuelle, Christophe?
6: On va demander à chacune d'entre vous...
3: Est-ce que vous êtes déjà à la Ibiza?
5: Non.
3: Non, mais c'est moi parce que je me suis dit peut-être qu'il y en a déjà une qui était... Jamais.
5: Non. Par contre, j'aimerais bien savoir à quoi ressemble Christophe quand même. C'est quand même important. Mais...
2: Ouais.
6: Je ressemble un petit peu au chanteur des Escouades, des To Be Free.
3: Oh.
5: Ah ouais, d'accord.
3: Ouais, c'est ça, ouais.
6: Mais quand j'enlève mes lunettes, évidemment.
3: Ah ouais, d'accord, ouais. Ça, ouais. Fais gaffe quand même parce qu'il y en a quand même quelques-uns qui sont de la jaquette, hein. Alors, méfie-toi, hein.
6: Et sinon, je voulais savoir si chacun d'entre vous, donc déjà, parce que vous puissiez savoir les moyens de vous déplacer jusqu'à Paris en train quand même.
3: Christophe, je te connais, toi.
6: Ah bon?
3: T'es pas un David ou un Luigi ou un Arnett,
6: non? Ah non, non, non, c'est pas un canular. Hein.
3: Une merde.
6: Sérieux, là.
3: Une merde de ce genre-là.
6: Non, non, non.
3: Désolé.
6: Ah non, j'ai rien.
3: Bon, d'accord, ok. Ouais, et donc?
6: Je voulais savoir si chacun d'entre vous pouvait assumer à elle seule, parce que moi je pourrais assumer par contre financièrement. Si vous pouviez assumer chacune d'entre vous, ou déjà bon le fait de pouvoir venir juste à Paris, parce qu'on va partir de l'aéroport de Paris, quoi, quand même, pas de Toulouse ou de Montpellier. Mm-hmm. Et si vous pouviez assumer une semaine d'argent de poche, quoi.
2: Moi, il n'y a pas de problème. Sans problème. Il n'y a pas de problème hein, pour Paris, hein, pour Magali. Hein. Mmh. Avec le métro.
3: Ouais, bien sûr.
2: Moi, juste ce qu'il faut.
3: Oh. Ah ouais, tu fais du combien, ce mec? Tout de suite, 80 mecs, toujours, moi, j'ai ce qu'il faut. Qu'est-ce qu'on pourrait leur poser des comme question, Christophe?
6: La couleur des cheveux, par exemple.
3: Émilie?
2: Alors, moi, je me suis fait une couleur, je suis prune.
3: Ouais, Magali.
2: Châtain clair.
3: Ouais, Virginie.
7: Et moi, je suis châtain vieux noisette.
3: Et Noémie.
8: Châtain vieux vert.
3: D'accord. Quant à toi, Virginie, on a parlé des cheveux, on n'a pas parlé des yeux, alors tu réponds aux questions qu'on te pose.
2: Et la dernière aussi.
3: Ok.
6: Et donc, votre taille, à peu près, et votre tour de poitrine.
3: Non, votre taille. Attendez, on parle d'Ibissa, mais on parle aussi de cul avec Christophe. Hein. Émilie, tu fais combien? Tu mesures combien?
2: Ah, moi, je suis pas très grand, je fais 1m60.
3: Ouais, me semble. Et combien?
2: 90.
3: 90 quoi? 90 1? T'es fine alors? Ah non, mais t'as pas de sein?
2: Ah,
3: aussi. Tu fais combien toi? Pour me. C'est parce que moi, il faut que je me repère par rapport à Jeanne Birkin. Tu fais combien?
9: Je fais pas.
3: 61?
9: Non, je dois faire 80. C'est en dessous 80, bon, plus de 80 et moins de 85, donc un truc n'existe pas.
3: D'accord, ouais, donc 90 A, c'est quoi? C'est que dalle? Là, j'arrive plus à 90
9: A. C'est pas beaucoup, c'est rien, non, 90 A, c'est pas, non, c'est pas grand chose.
3: C'est large,
9: c'est,
3: mais.
9: C'est large au niveau de là.
3: Ouais.
9: Et t'as pas beaucoup de bonnet. Oh,
3: d'accord, ok, Magali.
2: 90 B, ouais. Pas
3: 70. Ouais, Virginie.
7: Franchement, je mens pas, mais j'ai un petit peu honte, quoi. 1m70 et 100 bonnet E.
3: Oh, Christophe, elle va gagner. Il n'y a pas de honte à avoir, hein, tout à l'heure. Parce que c'est vrai que des fois, on est quand même, moi, je trouve qu'on est quand même très pute à faire ça, parce que, pour Émilie et tout, il n'y a pas de honte du tout, hein. C'est de la plaisanterie, croyez-le bien. Parce que ça se trouve, lui, il adore peut-être les filles qui n'ont pas de ça, hein, Christophe. Enfin, Noémie, t'es mesure combien?
2: Moi, je fais 1m71 et je fais du 95
3: C. Ah, bah, t'es bien parti, toi. Je sais pas si t'es à Ibiza, mais tu vas monter sur Paris, toi. Tu vois ce que je veux dire?
2: Toi, monter sur Paris, en plus.
3: Oh, bah, alors, en plus.
2: Donc,
3: en plus. Bon, alors, c'est parfait, ça, alors, c'est parfait.
6: Sinon, vous faites quoi dans la ville, chacune?
3: Oui, c'est vrai, mais Émilie, tu fais quoi, plus sérieusement?
2: Moi, je suis au lycée, je suis en école hôtelière.
3: D'accord, Magali.
7: Là, j'ai eu mon bac, je rentre dans une école d'esthétique.
3: D'accord, Virginie.
7: Moi, pour l'instant, je suis à la recherche d'emploi, mais mon métier, c'est hôtel d'accueil.
3: D'accord. Et quant à Noémie?
10: Moi, je suis étudiante en histoire-géographie.
3: En histoire-géographie, d'accord.
10: Ouais.
3: Est-ce que vous avez déjà beaucoup voyagé, les filles, en règle générale? Vous êtes des voyageuses? Quel est, par exemple, cet été, vous étiez où, par exemple? C'est pour savoir si vous... Émilie?
2: Bah, cet été, je travaillais, donc je suis pas beaucoup partie, quoi.
3: D'accord, t'as voyagé dans les bureaux, Magali?
2: Cap d'Agde,
3: ouais. Ah,
2: c'est sympa. Génial.
3: Ouais, Virginie?
11: Bon, l'Espagne et le Portugal.
3: Bien, Noémie?
12: Moi, j'ai bossé aussi, donc.
3: Alors, personne va sur Tahiti, Saint-Barthélemy.
12: Moi.
3: Bon, alors.
12: Moi, je pars du 21 novembre au 1er décembre au Caraïbes.
3: T'es parti au Concorde ou pas?
12: Pardon?
3: T'es parti en Concorde?
12: Non, je pars en croisière.
3: C'est pas des vacances, alors.
12: C'est pas des vacances, une croisière?
3: Non, il faut prendre le Concorde.
12: Ouais, ben ouais, ok.
3: Putain, ça coûte 100 000 balles, c'est bon, ça.
12: Le voyage.
3: Je plaisante. Bon, Christophe, t'as des questions parce qu'il va falloir faire un choix à un moment donné.
6: Ouais, encore une, encore deux même.
3: Ouais.
6: Laquelle d'entre vous parle espagnol?
12: Moi.
6: Un petit peu.
12: Virginie.
6: Un petit peu, ah, vraiment. Ça, c'est un plus, ça, pour
12: Ibiza. Vraiment.
3: Oh, ils parlent français, ils comprennent bien le français quand même. Hein.
6: Ah bon?
3: Ouais, tu peux te démerder. L'anglais, sinon, tu sais, c'est la langue internationale, hein, t'as pas besoin. Virginie, tu parles espagnol?
12: Anglais, espagnol, portugais.
3: D'accord.
2: Hey, Christophe, tu mesures combien?
6: Ouais, 1m79.
2: Ah ouais? Et tes yeux, quelle couleur?
6: Marron.
3: Ouais, parce que les filles.
2: Et les cheveux?
3: Peut-être que vous allez être dégoûté de vouloir partir avec
2: les cheveux. Oui, voilà. Tout le problème est là, en fait.
3: C'est clair.
2: Savoir, non, mais ouais, c'est un voyage.
3: Ouais, vous allez peut-être être écœuré, hein.
2: Ah non, moi, mais il y a pas. Je pourrais partir avec n'importe qui, non?
3: Il y a un voyage au pieu, quand même, hein, tous les soirs.
2: Ouais,
3: hein.
2: Moi, qu'est-ce que je fais dans la vie, Christophe?
3: Attendez. On va être très sérieux, là. Attention. Maintenant, moi, je vais vous poser une question, quand même, qui est très délicate. Sérieusement, les filles, et chacune de vous allez me donner, si vous gagnez Vous allez vraiment, vous êtes prête vraiment, enfin c'est pas qu'il faut le faire, mais vous seriez prête, attends, si Christophe vous plaisait, à coucher avec lui pendant les vacances. Émilie, tu le ferais?
13: Je ne pense pas.
3: Non. D'accord, ok, non mais c'est pour savoir, faut répondre très honnêtement, Magali.
13: Ça dépend quoi, faut savoir.
3: Non mais s'il te plaisait, mais toi t'as un mec en plus, donc toi t'es une menteuse. Ah. Virginie?
13: Moi je peux pas dire, s'il a énormément de charme, ça se peut qu'il y ait du courant qui passe.
3: Hein. D'accord, Noémie?
14: Moi, ouais, tout dépend du, de lui déjà, de comment il est.
3: D'accord, mais bon, si vous plaisez physiquement.
14: Physiquement, ouais.
3: D'accord.
14: Je pense que oui, pour une semaine, c'est bon.
3: Bon. Après, on s'en débarrasse. Allez, terminé. Basta, on s'envoie deux cartes postales, on est content. On est censé se revoir.
14: Quel âge
3: il
14: a, Christophe?
3: 27.
14: Ah oui, donc ça va.
3: Ouais, il est pas tout jeune.
15: J'ai une dernière question.
3: Mm-hmm.
15: Vous me disiez toutes, si vous aimez les Squad, d'ailleurs, chanteur. Et si vous les aimez physiquement, en plus.
3: Ah bah tout à l'heure tu parlais de To Be Three, maintenant c'est les Squad, tu ressembles à quoi toi? Bon,
15: à chaque fois je mélange.
3: D'accord. Est-ce que vous connaissez les To Be Three? Si oui, est-ce qu'il y en a un qui vous plaît?
13: Ouais, ils sont tous mignons.
3: Oh
13: Non, pas
15: du tout. Qui a dit ça?
3: C'est
13: Magali qui a dit ça. Alors?
3: Alors attendez, alors on va voir. Alors maintenant, est-ce qu'il y en a un qui serait capable de chanter ça? Il y en a un qui connaît quand même, non? Sans déconner. Tu sais qu'est-ce qu'on va faire, Christophe?
15: Non.
3: Pour départager, parce que quand même, ce qui est très important quand même dans la vie de tous les jours, bon, on sait bien, c'est d'avoir déjà. Est-ce que vous êtes des filles? Vous avez de la tchatche, parce que c'est chiant de partir en vacances avec quelqu'un si on tchatche pas, quoi.
13: Ah non, mais moi je suis une bonne vivante.
3: D'accord, ok. Alors, et puis, t'es d'accord, Christophe, que c'est quand même important d'avoir une fille qui a de l'humour?
15: Exactement. Ouais.
3: C'est hyper important, l'humour.
13: Il n'y a pas de problème pour ça.
3: Alors on va demander à chacune d'entre vous
13: de nous raconter
3: une petite histoire.
13: Oh, drôle.
3: Et alors, s'il y en a une qui est sûre de son coup et qui est prête à vouloir démarrer, allez-y, elle sera pris. Celle qui démarre, bien entendu, on sera un petit peu plus tolérant.
13: Alors moi j'en ai une, Magali.
3: Alors vas-y, Magali.
13: Alors c'est deux bites qui vont au cinéma.
3: Non, ça va, c'est des histoires que je raconte à l'antenne. Des histoires que je raconte pas à l'antenne, s'il te plaît, merci.
13: Non mais elle est pas cochonne, elle est mignonne.
3: Mais c'est moi qui les raconte à l'antenne, je l'ai raconté 50 fois. Attends, ça va, des histoires, des vôtres histoires. Ça peut être, raconte ton histoire d'amour avec ton mec, ça peut être rigolo de savoir que tu vas le tromper, tu peux en faire une histoire drôle, non?
13: Moi j'en ai une, Virginie.
3: Mais vas-y, Virginie.
13: C'est un jour, il y a un mec, il est en avion, et puis en fait, il a son appel de détresse. Et il dit allô, ici la tour allô, la tour de contrôle SOS, j'ai un gros problème, en fait j'ai le moteur qui est en panne, un réacteur en feu qui est bloqué, enfin bref, il arrive des plus grosses catastrophes quoi, et puis il attend un petit moment, un petit moment on lui répond allô, ici la tour de contrôle, répétez après moi. Notre père qui est aux cieux.
3: Oh,
13: c'est Mimi.
3: Elle est Mimi.
13: C'est pas vulgaire.
3: Elle est Mimi, Vivien.
15: On va dire trois choses.
3: Elle est Mimi, Vivien. Magali, t'as pas une petite histoire, Émilie, non plus, Mimi?
13: Moi, j'en ai
3: une
13: sous les yeux, mais elle est pas très marrante.
3: Bah, je sais pas, il y en a peut-être une d'entre elles qui aurait pu raconter. Bah, c'est l'histoire d'une nana qui gagne un voyage, et puis elle pense pas se faire un mec, et puis finalement, elle se fait sauter pendant tout le séjour. Et elle revient, elle a des bleus dans la chochette. Ah, je rigole, c'est très vulgaire. Bon, il n'y en a aucune, hein, parce que sinon, il faut que ça vienne d'instinct, là, c'est trop tard. Ah bon, Christophe, est-ce que tu veux encore poser une ou deux questions?
15: Ouais.
3: À moins qu'il y ait des auditeurs qui sont sur le Minitel 3615 Code Fun Radio, rubrique direct, qui, pour nous aider, moi et Christophe, pour poser des questions des nanas, ben, nous proposent des questions à leur poser, il n'y a pas de problème.
15: Ouais, donc moi, j'en ai encore une, là.
3: Vas-y.
15: C'est important parce qu'à Misa, il y a plein de boîtes, et je voulais savoir quel est votre style de musique, quoi.
3: Oh bah ça va pas te répondre en requin, ça.
13: Moi franchement, pour Virginie, tout style de musique. J'ai pas de préférence.
15: Ok, la techno aussi.
13: Ouais. Par contre, moi j'ai une question à poser.
3: Quoique là, la musique, à cette saison-là, ça va déjà être les boîtes. Il y en a quelques-unes, je pense, qui vont être fermées, il y aura beaucoup moins de monde. Hein.
15: Ah ouais?
3: Ah oui, c'est bon. Si tu veux vraiment faire la toffe, c'est vraiment juillet-août. T'as une question à poser, vas-y.
13: Ouais. Qu'est-ce que c'est qui est plus important pour toi? C'est une fille qui est jolie et bien roulée ou quelqu'un qui a du charme?
3: Pour une semaine, je pense que...
13: C'est une question!
3: La question se pose même pas. Moi, je veux une fille qui est quand même belle à sortir.
13: Ouais, mais ça, c'est pas parce qu'elle est belle qu'elle peut être spécialement
3: intéressante. On s'en fout, c'est pour une semaine.
13: Ah ouais, d'accord, donc il est prêt à se taper n'importe quoi.
3: Sois pas conne, t'es de Montpellier, il est de Paris.
13: Non, je suis pas de Montpellier, je suis de Toulouse.
3: Bon, non, même,
15: faut pas
3: exagérer,
15: Varley. On va être gentleman, je veux dire le charme.
3: Allez. Ouais, mais enfin bon, ce qui est le plus joli, c'est d'avoir du charme, parce que c'est sur la longueur, parce que la beauté, ça se perd à un moment donné. Hein.
7: Là, putain, là, qui sont bien, qui sont cons.
3: Ouais.
15: Non, mais de toute façon, j'ai essayé de coup de foudre Lisa, moi, je veux bien que ça aille très loin, quoi.
3: Trois quarts du temps, la beauté, ça s'entretient, alors que le charme, non.
7: Tout à fait.
3: Le charme est un naturel, alors que la beauté, c'est quelque chose que tu peux avoir en toi au début, mais que tu travailles continuellement et en fin de compte, c'est quelque chose qui, par que t'es omnibulé, t'es toujours en train de faire attention à ça et t'oublies d'être toi-même, quoi.
7: Ben moi, je suis pas belle, mais j'ai énormément de charme.
3: Ouais.
15: Et moi, j'ai une dernière question là.
9: Ouais, vas-y.
15: Qu'est-ce que vous pensez des débats de Gérard le jeudi soir?
7: Ça dépend.
15: Qu'est-ce qui parle?
7: C'est
3: bien. Bon, moi, ça, c'est des questions qui n'ont rien à voir. Si c'est pour toi, c'est primordial.
15: Bah disons que oui, si ça les fait rire, si elles aiment ça, quoi, si elles aiment Gérard ou pas, quoi.
3: Alors, en un mot, oui ou non, Émilie, aimes-tu Gérard?
7: C'est Gérard en lui-même qui est marrant, quoi.
3: D'accord.
15: Non, mais pour ou contre Gérard, quoi, en fait?
3: Oui.
7: Enfin, pour.
3: Émilie, pour?
7: Ouais.
3: Magali?
7: Je connais pas.
3: Noémie?
16: Non, contre, moi.
3: Virginie?
17: Moi, je dirais que ça dépend.
3: D'accord.
17: Ça dépend des fois.
3: D'accord. Moi, je crois que Gérard, oui, effectivement, il a une cote de popularité qui a beaucoup baissé, quoi.
7: Ah, c'est qui, Gérard?
3: Si tu connais pas, laisse tomber. Hein. Déjà, t'es éliminé d'office, toi.
15: Ouais, éliminé.
3: Il y a Raphaël sur Minitel qui demande, il faut qu'on leur demande est-ce que vous avez la chatte rasée? Personne?
7: Si, moi.
3: Qui?
7: Magali
3: a la chatte rasée?
7: Ouais.
3: Sans déconner, menteuse.
7: Bah.
3: Eh ben, c'est pas beau. Donc toi t'es vraiment définitivement éliminé. Non, sérieusement, y a Raphaël qui a encore une autre question, mais celle-ci on va pas la poser. Quoique, vous sucez? Question dans le coin sur laquelle on aurait...
15: Non,
3: non,
15: non, enfin,
3: non,
15: je ne vais pas la poser. Hein. Non, mais j'ai fait mon choix, hein, ça y est.
3: Ah, on peut avoir les roulements de tambour, attends. Là, ah bah ouais, quand même, hein. Suspense, attends, si t'as deux secondes. Alors... On va y aller, attention.
15: Bravo Virginie.
3: Ouais, Virginie qui est la plus âgée, Virginie qui a
7: 29 ans
3: à l'antenne, mais qui nous a dit qu'à l'antenne elle en avait 43.
7: C'est pas vrai.
3: On aura donc le plaisir.
15: Ah, éliminé alors.
7: C'est pas vrai.
3: Donc,
7: si je gagne pas, c'est pas rien. Ouais.
3: Donc, Virginie, tu vas donner ton corps, écarter les guitares et tu partiras. Grâce à notre ami Christophe, et bien à Ibiza. Désolé pour les autres.
7: Ah non, mais c'est pas grave.
3: Vous nous en voulez pas.
15: Je suis désolé les autres filles, hein, je vais faire un choix.
7: Mais pourquoi tu nous as parlé du To Be Free tout à l'heure? Tu ressembles à l'un des trois?
15: Non, c'était une plaisanterie. Hein. La question la moins sérieuse, quoi.
3: De mauvais goût, alors. Hein.
7: Ouais,
3: Noémie, rien n'empêche que ceci dit, tu montes entre le 21 et 28 apparemment sur Paris.
7: Ouais, j'y serai de
3: voilà.
7: toute manière.
3: Eh bien, j'y serai moi aussi.
7: Voilà.
3: Et voilà.
7: Au cas où,
3: je n'arrête pas en ce moment. C'est pas même pas une question de brancher, c'est une question de vouloir rencontrer. Attention.
7: Oui,
3: hein.
7: Oui,
3: parce que il y a des gens qui disent, mais Max, en ce moment, il arrête pas de demander, C'est juste pour le plaisir de rencontrer des gens.
7: De
3: hein.
7: Parler.
3: Non, mais oui, c'est vrai. Non, mais c'est juste pour le plaisir. Non, mais jusqu'à ce que je trouve la femme, la fille avec qui j'aimerais bien. Là, faut que je trouve. Là, hein. J'en peux plus. Hein.
7: Par contre, je peux dire quelque chose.
3: En fin de compte, j'ai besoin d'être serré qu'on me serre dans mes bras. Hein. J'ai besoin
7: de câliner.
3: Ah
7: ouais, génial.
3: J'ai besoin de câlin, moi. Attention.
7: Et par contre, je voudrais dire quelque chose, c'est Virginie.
3: Oui.
7: Deux petites secondes. C'était par rapport à l'appel que a lancé la jeune fille tout à l'heure de 19 ans qui disait que bon, elle avait eu des rapports la première fois et que bon, elle n'avait rien ressenti et tout ça.
3: Non, même les fois d'avant, hein, les fois d'après non, aussi. Hein.
7: J'ai bien écouté, mais ce que je voulais juste lui dire, bon, c'est toujours à l'antenne, bien sûr.
3: Oh non, mais elle écoute, elle n'est pas à l'antenne, mais elle écoute.
7: Oui, non, mais bon. Ce que je veux dire, c'est que surtout, il ne faut pas qu'elle en fasse une fixation.
3: Non,
7: parce que je suis passée par là.
3: Mm-hmm.
7: Et que plus elle va y penser, plus elle va se rendre malade.
3: Oui, c'est-à-dire qu'à peine, c'est-à-dire qu'à chaque fois qu'elle va se faire un mec, elle se dira de toute façon, je ne vais pas prendre mon pied, quoi.
7: Non, c'est pas, oui, déjà, d'une part, mais bon, disons qu'elle va angoisser déjà avant d'avoir le rapport.
3: Oui, c'est ça, c'est
7: et
3: vrai.
7: Et puis, en fait, il faut, comme disait la personne qui t'a pris au téléphone, c'est surtout, il faut pas qu'elle se prenne la tête un jour, ça va lui tomber dessus, et puis elle va rien comprendre, et puis ce jour-là, ça sera merveilleux, surtout.
16: Ah, ouais, voilà, moi aussi, enfin, c'est Noémie, là, qui parle, c'est
3: oh,
16: vrai
3: non.
16: que...
3: Vous êtes merveilleuse, des filles.
16: Moi aussi, c'est au début, c'est jamais génial, de toute manière, ça, faut bien le dire.
3: Sport en Pologne, Solidarność.
16: Mais après, ça vient tout seul, quoi.
17: Là, vous rigolez, vous les mecs, mais
3: non,
17: c'est pas marrant.
3: Attends, attends.
16: C'est dur, hein, pour les filles au départ.
3: C'est dur dans le cas où ils sont des mecs aussi, hein, dès le début. Non, mais qu'est-ce que j'ai dit tout à l'heure? J'étais de son côté. J'ai dit, je pense que j'ai dit des choses qui avaient l'air cohérentes.
17: Très bien.
3: Je lui ai dit que oui, que c'était pas, fallait pas non plus qu'elle soit désespérée et qu'un jour, probablement, elle est tombée sur un mec. Elle pensait être amoureuse du premier et avait peur parce qu'en étant amoureuse de ce mec-là, elle avait quand même pas pris son pied, mais je pense qu'elle était pas vraiment amoureuse aussi fort qu'elle l'imaginait.
17: Si, elle pouvait être amoureuse, mais le problème, c'est que c'est la personne qui a pas su s'y prendre.
3: Voilà.
16: Non, et puis il faut dire aussi qu'on fait toute une histoire aussi. On dit toujours que c'est merveilleux, mais.
3: Oui, c'est ce que j'ai dit.
16: On est souvent déçus, quoi, les premières fois.
3: Oui, que... même après, quand t'es avec, c'est pas toujours non plus, comme j'ai dit, même si
16: oui,
3: un mec
16: voilà,
3: a quitté bien, c'est pas toujours le nirvana aussi bien pour la nana que pour le mec, mais c'est le plaisir d'être à deux déjà dans le lit. C'est-à-dire, si dès le départ, elle prend pas le plaisir à être dans les draps avec ce mec et, tu vois, être allongée n'importe où, mais d'être avec lui. Bon, c'est bien d'être bien avec quelqu'un dans ses bras pour être en dîner un tête à tête ou passer un soir avec, mais même quand t'es au pieu, sans avoir pensé, c'est le fait d'être bien, de savoir que t'es heureuse d'être avec lui, quoi. Voilà.
16: En fait, c'est toute une expérience, il faut pratiquer. Et voilà, quoi.
3: Ouais, voilà, Noémie a dit le mot. On devrait presque arrêter l'émission ici à minuit 18. Ce serait presque une erreur et un blasphème que de continuer cette émission. Je sais pas ce que t'en penses, Christophe.
15: Bah, moi, ce que j'en pense, c'est que j'aurais une question plus matérielle à la poser, quoi, qui casse,
3: d'accord,
15: qui casse le spirituel.
3: T'as un god, Virginie?
17: Non, jusqu'à présent, je pense
3: non, mais
17: pas.
3: C'est matériel.
17: J'ai une adorable petite chienne, mais j'ai pas d'enfant.
3: Salope.
17: Pardon?
3: Ah non, j'ai cru que t'as dit que t'étais une adorable petite chienne.
17: Non, que j'avais une adorable petite chienne.
3: Le mec, il se rattrape alors qu'il avait très bien.
17: Ouais, c'est ça, ouais.
3: Quelle puissance! Oui, c'est quoi, Christophe?
15: Comme t'as été à Ibiza, toi, tu pourrais me dire si c'est hyper cher, les restaurants, les.
3: Non, c'est très accessible. Non!
15: Ah, ok.
17: Donc, en plus, à la période.
3: Non, ouais, là, en plus, c'est une période qui est quand même beaucoup moins chère, à mon avis, ouais.
15: Avec mon petit budget 1000 francs, 1500 francs, ça ira, quoi.
3: 1500 francs, on t'ira pas non plus extrêmement loin.
17: Et par contre, j'ai oublié de demander.
3: Oui.
17: Et le voyage, c'est tout compris, hein?
15: Alors, c'est l'hôtel.
17: Ouais. Donc,
15: bon, évidemment, le trajet en avion.
17: Ouais.
15: Et puis le déjeuner et le petit déjeuner.
3: Carrément.
17: Donc, demi-pension.
15: Voilà, il reste plus que le dîner à payer, quoi.
17: Ouais,
15: je rentre en boîte, quoi.
3: T'es dans quel boui-boui?
17: Pardon?
3: T'es dans quel boui-boui, Christophe?
17: Ah bon?
15: Dans quel boui-boui?
3: Bah ouais, parce que c'est un boui-boui, non, le truc? Généralement, quand tu gagnes des voyages, c'est des boui-boui, c'est dans des hôtels de mer, non?
15: Ah bah ça, je sais pas, je vais le savoir bientôt, ils vont me contacter. Hein.
3: Non, mais je pense que tu vas t'éclater. T'es dans Ibiza même? La ville d'Ibiza?
15: Dans, dans l'île d'Ibiza, mais je sais pas où.
3: Mais tu peux être à 50 km du centre-ville, hein?
15: Ah ouais, mais c'est grand que ça, l'île.
3: Mais oui, c'est une grande île, hein, c'est comme si... Oui, c'est grand quand même. Hein.
17: Puis demande-nous aussi si t'es près de l'aéroport, parce que sinon c'est génial, quoi.
3: Ah,
17: si t'es à côté de l'aéroport, c'est génial.
3: Je te conseille d'avoir un budget voiture, hein, parce que sinon tu vas vite te galérer, hein.
15: Ah ok.
3: Ah ouais, à moins que tu sois dans Ibiza, c'est-à-dire la ville, Ibiza c'est la capitale de l'île.
15: Ouais.
3: C'est comme si la Corse s'appelait la Corse, c'est comme le Luxembourg, et la capitale c'est le Luxembourg, tu vois. Donc là ça s'appelle Ibiza et t'as l'île d'Ibiza.
17: Et même, c'est pas parce que, je veux dire, t'es pas spécialement
3: si,
17: dans le centre que tu peux pas
3: t'éclater. Désolé, j'y étais cet été, alors je peux causer quand même.
17: Attends,
3: je te dis
17: pas parce que t'es dans le centre que tu vas t'ennuyer. Tu peux très bien faire la fête dans un endroit qui est tout à fait isolé. À partir du moment où tu sais faire la fête, tu sais faire la fête partout.
3: Ok, ben, puisque t'es si forte, je te jette un sort. Espère que tu vas te faire chier si t'es pas dans la ville même.
17: Tu paries que non? On parie combien?
3: Jette un sort. Ben, j'y étais, alors, je sais de quoi je cause, hein.
17: Eh ben, moi, le moment où je me suis le plus éclaté, c'est toujours été dans les petits villages.
3: Demande-y, Noémie, j'y étais pas cet été. Ibiza,
17: hein,
3: Ibiza, j'y étais pas cet été.
17: Si, avec moi, en plus, alors.
3: Non, mais j'y étais pas avec Fun.
17: Avec Fun?
3: Avec Fun Radio, on y était cet été.
17: Elle écoutait pas.
3: On était en direct d'Ibiza.
17: Ouais, non, moi je bossais là, donc tu vois, j'avais pas le temps d'écouter la radio.
3: Eh ben, j'y étais cet été, Christophe, t'étais là, t'as écouté,
15: ouais,
3: moi alors.
15: Écouté, ouais, choquant.
17: Mais moi j'étais au Portugal en Espagne, je pouvais pas t'écouter.
3: Eh ben, moi je te dis que tu vas te faire chier si t'as pas de voiture.
17: Non, parce que moi j'ai beaucoup d'humour et je sais faire la fête, j'ai pas besoin d'aller dans le centre d'Ibiza pour aller m'éclater.
3: Je te jette un sort.
17: Non, t'inquiète pas, tu t'ennuieras pas.
3: C'est vrai qu'en racontant des blagues, ça avance plus vite pour arriver sur l'île. Hein. Moi, une fois j'étais à 60 km de l'endroit où je voulais aller, comme j'avais beaucoup d'humour, je me suis rapproché très vite. Ça change rien d'avoir de l'humour. Quand t'es loin de tout, ma chérie. Hein.
15: Mais il y a quand même des agences de location, des taxis, non, quand même.
3: Ouais, mais avec 1500 francs, quand il faut bouffer, faire la fête, plus louer une voiture, à mon avis, 1500 balles, c'est l'argent qu'il faut mettre pour une bagnole. Alors,
17: ouais, mais.
3: À moins que tu boives de l'essence.
17: Sinon, il loue un vélo, hein. Toi,
3: je t'ai dit, je t'ai jeté un sort.
17: Non, mais moi, là, c'est Virginie, en plus, qui parle. Et en plus, de toute façon, pour le second repas, il n'y a pas de problème, parce que mon vrai métier, c'est cuisinière, alors.
3: Ah,
17: parfait. Ouais. Non, mais c'est bon. Fun Radio, je vais vous dire bonne nuit, ok?
3: Qui s'en va?
17: C'est Magali.
3: Pourquoi tu t'en vas?
17: Parce que.
3: Et voilà,
17: Il y a mon homme qui m'attend.
3: Il y a quoi?
17: Il y a mon homme qui m'attend.
3: Et voilà, elle a envie de caquette. Tout de suite. Ne me dis pas que c'est juste pour le plaisir d'aller dormir à côté de lui.
18: Eh si, il faut lui faire des câlins.
3: Bon, attends, oh
18: ah,
3: là là.
18: Tu connais pas?
3: Ah bah, ça me... si, j'ai connu, mais je ne le connais plus.
18: Ah bah, c'est dommage.
3: Ça me manque.
18: Ah bah, je comprends.
3: C'est ce qui me manque le plus, en plus.
18: Mais ouais, parce que t'es trop célèbre, en fait.
3: Non, pas du tout. Ouais, je sais pas, ouais.
18: Mais non, mais si, c'est ça.
3: Ça m'aide pas. C'est vrai que ça m'aide moins.
18: Bah ouais.
3: Ça me dessert plus que ça me sert, en fin de compte.
18: Vaut mieux être quelqu'un de simple, comme ça, ouais.
3: Voilà. On vous embrasse. Magali, je t'embrasse.
18: Ah ouais, moi aussi.
3: Noémie, de même.
18: Ok, ouais, ciao.
3: À bientôt, donc, ouais. Dès que tu viens sur Paris. Virginie, bah, écoute, tu ne quittes pas. Quant à Christophe, on fait okay. De même. Et Émilie, on t'embrasse très fort également. Salut, Émilie. On va revenir avec le speeder ici.

0: de Nancy. Bonsoir.
1: Salut.
0: Sabrina.
1: Salut Max.
0: Il y a également, Camélia, 24 ans de Paris.
1: Oui,
0: voilà.
1: Bonsoir.
0: Bonsoir Camélia. Et bonsoir également à Noémie, 20 ans de Paris.
1: Bonsoir.
0: S'il y a d'autres réactions également suite à ce débat que nous allons mener maintenant sur les problèmes en règle générale, on va parler également des problèmes sur les mecs. Il y a peut-être sûrement des choses que les nanas détestent voir sur les mecs. Voilà. Donc vous allez pouvoir nous appeler également au 0870 5000. Noémie par exemple, toi, est-ce que tu es pour ou contre les poils?
1: Totalement contre.
0: Totalement
1: contre.
0: Sur les cuisses, hein, d'accord.
1: Ouais.
0: Tu trouves ça quand même pas très esthétique, hein, faut bien le reconnaître. Pourquoi?
1: Je sais pas, c'est féminin quoi, je sais pas.
0: Oui, mais pourquoi?
1: C'est crade, je sais pas, c'est pas
0: oui,
1: bon.
0: Mais oui, mais pourquoi?
1: C'est pas doux, c'est pas...
0: Ouais.
1: Je sais pas, c'est
0: dégueu. Ouais, moi je trouve ça vraiment très dégueulasse. Hein. Personnellement, moi j'aime pas du tout. Camélia, toi t'es pour les poils, je crois savoir.
1: Bah, je suis pour le naturel.
0: Et pour
1: sauf si vraiment on a un problème de pilosité.
0: D'accord. Ce qui veut donc dire que...
1: Ce qui veut dire que les femmes ont naturellement moins de poils que les hommes.
0: Ouais.
1: Donc déjà, c'est complètement ridicule d'en faire tout un plat, puisqu'on n'en a pas beaucoup.
0: Ce qui veut donc dire que tu te laisses les poils sur les cuisses.
1: Mais j'en ai pas sur les cuisses.
0: T'en as pas sur les cuisses, ouais.
1: Voilà, mais je me suis jamais rasée, parce qu'en plus je trouve ça complètement sexiste.
0: Mmh.
1: Complètement sexiste, moi je demande pas à un homme de se raser le torse, même si je préfère les torsins d'herbe.
0: Ouais.
1: Donc c'est complètement stupide. Et donc en plus la crasse n'a rien à voir là-dedans. On peut être tout à fait dégueulasse et se raser.
0: Exactement.
1: C'est complètement débile de dire ça.
0: Mais on n'a jamais dit que c'est... Non mais quand on dit que c'est crade, c'est pas crade, c'est pas très joli à regarder, je sais pas, c'est quand même vachement sympa.
1: C'est pas le mot qui convient.
0: Non, c'est pas le mot qui convient, hein, disons.
1: On peut dire qu'on trouve ça inesthétique à la rigueur.
0: Ouais.
1: Mais de toute façon, moi je trouve pas ça inesthétique parce que 3-4 poils, si on a une pilosité normale, comme une femme normale, bon, on en a pas beaucoup. Et je trouve qu'à la rigueur, je trouve ça même plus joli que quand c'est rasé, qu'on voit des petits bouts de. Comme si on aurait dit un poulet qu'on a rôti, là.
0: Ouais.
1: Ça, c'est vraiment moche.
0: Ouais.
1: Ouais, non, mais si t'es brune, 3-4 poils, ça fait tout de suite forêt, quoi, si tu veux. Donc,
0: Ouais, c'est vrai que là, ça peut devenir très vite très désagréable, quoi.
1: Ouais, bon, ça dépend, c'est sûr, la couleur de la peau aussi, bon, et la couleur des poils. Si on est brune et qu'on a une peau bien blanche, ça va se voir plus, c'est sûr.
0: Ouais, ouais.
1: Mais bon, moi, je me rase pas et j'en ai pas beaucoup. J'en ai un petit peu sur la partie osseuse des molaires. Mais bon, j'ai la peau j'ai la peau mate, donc en fait, ça se voit pas beaucoup. Et puis en fait, tous les hommes que j'ai fréquentés n'ont jamais trouvé ça désagréable. Et au contraire, ils pensaient même que je me rasais parce que j'ai les cuisses très douces. Donc j'étais toujours morte de rien.
0: Ah ouais, d'accord. Grégory est venu nous rejoindre, 17 ans de Longjumeau. Bonsoir Grégory.
2: Bonsoir Max.
0: Bonsoir Grégory. Grégory, vous êtes plutôt... Après, on fera parler également Sabrina qui est esthéticienne, c'est ça?
1: Oui, c'est ça.
0: Oh, d'accord, oui. Grégory, toi, tu es plutôt pour les poils.
2: Alors déjà, je m'appelle Georgie.
0: Hein?
2: Georgie.
0: Ah mais moi je vois Grégory moi, putain, mais Georgie, d'accord.
2: Non, d'accord, ouais,
0: non, mais excuse-moi.
2: Je veux dire, c'est une copine, elle est pas mal polie, ça me dérange pas du tout.
0: Ouais.
2: Et je veux dire, c'est pas du tout répugnant, c'est plutôt doux au toucher et tout, un petit duvet, c'est agréable quoi.
0: Toi, tu trouves ça agréable toi?
2: Bah ouais, c'est pas dérangeant.
0: Donc toi t'as une nana qui te dit quand tu la fous à poil et tout, tu vois qu'elle a des poils sur les cuisses, ça ne te dérange pas?
2: Bah non, franchement, je veux dire, je regarde pas les poils si
0: Moi ça me stoppe tout de suite. Je pense que c'est peut-être la seule chose qui pourrait me pas faire bander ou me faire débander tout de suite, hein.
2: Attends.
0: Ah oui, allez. Non, moi je trouve pas ça joli.
2: Comme ça c'est excitant.
0: Non, moi je trouve pas ça joli du tout moi, hein. Mais c'est personnel, attention, hein, y a pas une loi qui interdit qui va interdire aux filles de se raser ou de pas se raser, hein, mais...
1: Non, mais je peux... Vous m'entendez, là?
0: Oui, ouais. On t'entend, tu peux parler, ouais.
1: Je dis Georgie, là, ou Grégory, ou je sais pas, bon... De toute façon, il a raison, dans le sens, enfin, quand il parle qu'un petit peu de poil, c'est plus doux. C'est vrai que c'est le contraire, c'est plus doux au toucher que la peau nue, parce que, justement, c'est le principe même du duvet, quoi. C'est plus doux.
2: C'est roche, la peau.
0: Non, mais c'est en plus que... Et en plus...
1: Surtout la peau rasée, elle est rêche, elle est
0: pas... Mais c'est pas joli à regarder, en plus, une fille, sans déconner, c'est pas beau à regarder, me dites pas que c'est joli à regarder.
1: Non, mais ça, c'est pas vrai. Si elle est poilue comme un singe, qu'elle a un problème de pilosité, c'est sûr que ça va pas être beau. Mais si elle a juste un petit peu de poil, ça a rien à voir, ça altère pas sa beauté.
0: Ouais, mais enfin, quand même.
1: Si elle est belle, ça va rien changer. Ça, c'est... Ou alors, faut vraiment être bête si on réduit la beauté à ça, quoi. Elle a 3-4 poils sur les jambes.
0: Ouais, mais bon, quand même, tu vois, c'est...
1: Non, vraiment, là, je trouve, Max, que c'est pas juste, quoi.
0: Ah là, non, mais, non, non, mais attention, ça n'engage que moi. Les autres peuvent réagir également. Si vous souhaitez réagir, vous le pouvez. Il y a pas de problème. Bon, Sabrina, toi, par exemple, donc à 18 ans, qui est de Nancy, qui est esthéticienne, tu prends des cours d'esthéticienisme.
1: Oui.
0: Tu es donc, tu vas devenir plus tard une esthéticienne.
1: Oui.
0: C'est bravo.
1: Oui.
0: Non, bravo. Qu'est-ce que tu souhaitais nous dire là-dessus?
1: Bah, j'étais d'accord avec Jérémy, parce que une fille avec des poils, c'est vraiment dégueulasse, et puis il faut arrêter de se raser, c'est pareil, c'est crade, quoi, c'est pas doux, faut s'épiler, quoi, faut arrêter de... Enfin...
2: Faut pas dire que c'est dégueulasse non plus. Oui, dégueulasse, c'est vraiment... C'est dégueulasse, bah, de dire pas, que c'est dégueulasse.
1: C'est pas propre, quoi.
2: Mais qu'est-ce qu'il y a avec la propreté? C'est naturel, le poil.
3: Et puis en plus, c'est pas parce que tu te rases que t'es propre. Tu peux travailler avec une grosse malpropre.
1: Non, je dis pas que se raser, c'est pas propre. Ouais. Mais se raser, c'est... Enfin, je vois pas l'utilité de se raser. Ça repousse.
3: Non, mais où s'épiler? Oui, mais s'épiler, bon, c'est sûr, ça repousse moins. S'épiler, ça repousse moins, mais c'est le même combat. Je veux dire, on est esclave d'une mode complètement sexiste. Et c'est débile.
0: Mais non, mais non, mais non, mais non, mais non,
3: mais
0: non.
3: Mais bien sûr que si.
2: Il y a des exceptions comme moi, quand même.
0: La beauté n'a rien à voir dans le sexisme. On trouve tout simplement que c'est joli d'avoir une femme qui n'a pas de poils sur les jambes, voilà. Et puis c'est tout.
3: Ah, mais non, c'est par rapport avec la beauté, puisque au siècle dernier, il n'était pas question de s'épiler, et la beauté des femmes passait tout à fait par une pilosité naturelle. Ah, donc ouais. Il faut pas dire ça.
0: Ah ouais.
3: La beauté, elle est très subjective. Hein.
2: Dans les pays du Sud, la beauté, c'est justement quand on a des poils, justement.
3: Oui, ça dépend des lieux et des époques. Ça dépend de beaucoup de choses.
2: C'est relatif à...
3: Et puis les goûts personnels aussi.
0: Et puis il y a les femmes à barbe aussi, mais ça, on en parlera un autre.
3: Ça, c'est
0: carrément une horreur. Ouais. Ça, on en parlera en temps et en heure. Mais alors ça, un jour, on fera un débat sur les femmes à barbe. Alors là on va pouvoir s'accrocher.
3: C'est pas comparable, parce que là, c'est vraiment un problème.
0: Un problème, c'est vrai. Tom également est venu nous rejoindre. La guerre des poils, Tom, 25 ans, de Nice. Bonsoir, Tom. Ça va, Tom?
4: Ouais, ça va plutôt bien. Et vous?
0: Ça va plutôt bien, ça va bien, merci. Tom,
4: alors moi, je tiens quand même à intervenir sur cette histoire.
0: Ouais.
4: J'ai toujours essayé de faire la guerre plus ou moins contre ma copine qui tente de se raser régulièrement.
0: Ouais.
4: Le problème, c'est que à force, ça fait une curiosité qui devient vraiment très, très drue et qui est particulièrement désagréable. Ah. Alors que si on avait rien fait depuis le début, ma voix serait pas si terrible que ça, quoi.
1: Exactement.
5: Mais d'accord, mais une fois que tu commences à te raser, tu te rases tout le temps, quoi.
1: C'est
4: vraiment une horreur. Et puis après, elles complexent complètement. Elles osent plus aller à la plage parce que ça fait une semaine qu'elles sont pas rasées. Ou le lendemain, elles ont pitié.
0: Semaine quand même pour qu'une fille, pour que ça soit quand même désagréable.
4: Ah ouais, mais elles commencent à complexer très très vite. Et puis plus ça va, moins il faut de temps. Et puis après, au départ, c'était un mois, et puis 15 jours, et puis une semaine. Et...
1: Bah, dis-lui de s'épiler au lieu de se raser.
4: Après, c'est un peu dire qu'on a les poils dans la mouche, là.
0: Il est vrai que le désavantage pour une fille qui s'épile, c'est que quand ça commence à, enfin, quand t'as commencé un petit peu à piquer, là, ça commence à devenir vraiment très désagréable, ouais. Attends, il y a des poils qui poussent. Attends. Il y a des poils qui poussent sous la peau même quand tu t'épiles. Alors là, faut m'expliquer. Il faudrait peut-être me faire un dessin parce que je ne comprends pas tout.
1: Non, c'est quand tu te rases.
0: Quand tu te rases, oui.
1: Quand tu te rases, tu coupes le poil, mais oui. Le bulbe il reste.
0: Le bulbe reste, d'accord. Voilà. Donc en fin de compte, les.
1: Quand tu t'épiles, le bulbe s'en va.
0: D'accord, ok.
1: Tout,
0: ok.
1: Voilà.
0: Ok.
1: Donc si tu te rases, tu coupes le poil et il y a deux poils qui repoussent en même temps. Et après trois poils et ça n'en finit plus.
4: Bah,
1: et...
4: c'est vraiment immonde.
0: D'accord. Ok, très bien. Bah là maintenant, on en sait un petit peu plus, quoi. On en sait un petit peu plus sur le poil, quoi.
2: Moi, je veux dire, vive le poil, quand même.
3: Soyez naturel et beaucoup moins artificiel. Je veux dire, c'est un peu lamentable, quoi.
0: Moi je continue à dire quand même que il faut continuer à ce que les filles se rasent. Moi je trouve ça beaucoup plus joli. Je sais que moi ça me repousse tout de suite. Moi je vois une fille avec des poils, c'est terminé.
3: Mais ça prouve tout de suite la qualité de tes sentiments vis-à-vis de la fille.
0: Si
3: tu arrêtes à trois poils sur les jambes.
0: Moi quand même, oui, parce que moi l'aspect physique compte beaucoup pour moi au départ, parce que c'est la première approche. Je suis désolé, comme une fille regarde les ongles.
3: Moi un mec qui, parce que j'ai trois poils sur les jambes, je veux pas l'intéresser.
1: passer, déjà, il ne m'intéresse pas. Donc, oui, mais, genre, il fait bien de s'en aller. Parce...
0: Oui, mais de toute façon, ça arrange tout le monde. Comme de toute façon, lui ne veut pas de toi parce que justement, tu as des poils. Donc, toi,
1: oui, ça n'est jamais arrivé parce que je ne fréquente pas des mecs assez nasses pour s'arrêter à ça.
0: Ah, bah, mais moi, déjà, ça me bloque. Hein. Ou alors, vraiment, je me dis, je sors avec elle et très vite, je vais lui expliquer ce que c'est qu'un rasoir et à quoi ça sert. Et c'est pas que sous le manche et que c'est pas seulement pour se raser la moustache sous
1: oui,
0: le manche.
1: Oui, et on pourrait s'en faire autant et te raser le torse, par exemple. Je suis pas
0: tu viens quand tu veux à la radio, je te donne le pari, j'ai pas un poil sur le torse.
1: Bien sûr.
0: Alors quand
1: mais
0: tu veux.
1: Dans la tête ailleurs.
0: Ah bah alors. Bah alors vraiment, j'en ai vraiment sous les tétons.
6: Là, je dois vous dire, c'est vrai, Max est un berbe.
0: Alors voilà, j'en ai deux trois et je trouve ça immonde, donc je les enlève et j'en ai autour des tétons et je les rase. Donc,
1: oui, donc
0: les
1: de toute façon, c'est que t'as un problème de toute façon avec le poil, quoi.
0: Non, pas du tout, parce que ça me dérange pas d'avoir des poils autour de la queue et d'en avoir sur l'arrêt des fesses. Donc c'est pas vrai du tout. Comme ça me dérange pas une nana d'avoir des poils entre
1: les.
0: Mais je trouve que les poils sur les cuisses des nanas, je trouve pas ça très joli quoi.
4: Max, tu penses pas que ta répulsion, en fait, c'est une intoxication complètement culturelle. C'est à force de voir des filles dans les journaux ou à la télé ou partout qui sont complètement lisses,
1: mais c'est clair,
4: et parfaitement brillantes et sans aucun poil. À force, on a l'impression que c'est le canon de la beauté et qu'il faut absolument pas faire autrement.
1: Alors si on avait été habitué à autre chose, on ne penserait pas à la même chose.
2: Max, faut que t'appelles Amélie pour voir s'il aime les poils aux tétons. Là.
0: Ah bah lui, c'est sûr que de toute façon, il a une préférence, c'est clair et net, il préfère avoir des poils... je sais pas s'il aime bien les poils sur les jambes, Amédée, mais...
1: Ouais, lui, les hommes à des endroits qui sont incongrus. Je veux dire, aucune femme normale a des poils sur les seins.
0: Hein. Si, bien sûr qu'une femme normale a des poils sur les seins, bien sûr que ça pourrait... Pardon ? Qu'est-ce que tu dis que quoi ? Qu'est-ce que tu dis que quoi ?
7: Qui, moi ?
0: Non mais quelqu'un disait quelque chose,
7: ouais,
0: j'ai pas tout entendu.
7: Non mais c'est vrai, il y a des femmes qui ont des poils sur les seins, quoi.
0: Oui, il y a des femmes qui ont des poils sur
1: mais
0: les seins.
1: C'est extrêmement rare.
0: Absolument.
7: Moi, c'est rare, mais ça existe, quoi.
1: Et moi, j'ai une question. Moi, ceux qui aiment les poils sur les jambes, ils aiment les poils sur les aisselles ou pas?
0: Les poils sur les aisselles non plus. Alors là,
1: ça bloque. Il y a des limites à tout quand même.
7: Ça fait transpirer, c'est vraiment.
1: Mais comment ça, sous les aisselles, c'est...
0: Ah non, ça c'est pas beau, sous les aisselles, franchement...
7: Les bras, c'est vraiment horrible, quoi.
1: Moi, je connais plein de mecs, d'ailleurs, qui apprécient d'avoir...
0: Ah non, mais là, les poils, là...
1: C'est très joli, je veux dire,
0: là, on va arrêter.
2: C'est un peu brosse à chiottes.
0: Vous nous entendez? Oh, vous nous entendez, mais quand je parle... Je sais pas, vous m'entendez quand je parle? Parce que j'ai l'impression que les gens nous disent qu'ils nous entendent très faiblement.
7: Non, on n'entend rien, mais...
0: C'est un peu le problème, c'est qu'on nous entend pas très bien quand on parle, et à chaque fois, je me dis, merde, ils m'écoutent plus. Maintenant, j'ai plus le star system comme avant. Vous nous entendez pas bien dans le téléphone?
1: Non, mais on t'entend au lointain.
0: Mais vraiment très
1: au lointain, au fond des bois.
0: Ah, ouais. Ben d'accord, au lointain, au fond des bois. Donc, moi, je disais que les poils sous les aisselles, c'est comme les poils sur les jambes. Il faut et ça devrait être interdit.
1: Mais n'importe quoi.
7: Mais c'est comme le maillot.
0: Interdit.
2: Bon, les poils sur le maillot, c'est un peu dégueulasse quand même quand ça dépasse du maillot dedans.
7: Ouais, quand ça dépasse.
0: Sauf quand t'es un mec normal, quand tu veux montrer que t'as des poils. Si, je trouve ça quand même pas mal.
1: N'importe
0: quoi. Mais attendez, il faut rappeler. Non, mais si, quand même. Mais non, mais c'est pas une question de sexisme.
7: Non.
0: C'est une question de beauté. Moi, je suis désolé. Je vais pas montrer mon truc à tout le monde. Mais c'est bien d'avoir deux, trois poils qui dépassent du caleçon quand même.
1: Je trouve pas ça mieux que pour une fille, hein. C'est exactement le même topo.
0: Moi je suis en train de me regarder en ce moment les poils que j'ai sous la quéquette, au-dessus de la quéquette, et je me dis tiens, je mettrai mon caleçon un petit peu plus bas. Je trouve que quand même c'est pas mal, c'est quand même joli à regarder.
2: Ouais, mais après, c'est un peu comme dans les
0: non mais ça pourrait être sympa, ouais. ça pourrait être quand même vachement sympa, quoi. Moi je dis que ça pourrait être vachement sympa. Non mais c'est vrai que moi attends parce que Gaëlle elle croit que je fais que parler
6: non,
0: moi à la radio.
6: Tu touches en même temps. Ah, c'est ça qui me fait hurler de rire.
0: Mais non, j'étais en train de dire. Mais non, j'étais en train de dire que j'étais en train de regarder de toucher mes poils au-dessus.
6: Comme ça,
0: et alors c'est toujours agréable, c'est bon à regarder, non?
1: Oui Max.
0: Tiens, pour te faire plaisir.
1: Deux avec toi qui sont Julie et Gaëlle, j'imagine.
0: Je vais même me toucher la queue, tiens.
1: Ah.
0: Voilà, ça me fait du bien.
2: Mais c'était très très.
1: T'as qu'à leur demander de t'aider, je sais pas.
0: Hein?
2: Tu touches pas quand même à la radio, ça se fait pas.
0: Non, mais tiens. Tiens, tenez. Voilà.
1: Ah, il est pire que le Barnabé, là où je sais pas quoi.
0: Je plains celui qui va passer derrière moi tout à l'heure, il va se mettre à parler, il va avoir un feu sur la langue, ça sera un poil de bite de Max. Bon, pauvre Gaël qui va passer juste après dans la nuit, ça va être dur pour lui, quoi. Non, mais c'est vrai que c'est... Un jour, on parlera d'autre chose. Les filles, sinon, il y a peut-être quelque chose qui vous débecte chez les mecs, non?
1: Oui.
0: Non mais qu'est-ce qui vous débecte les filles? Qu'est-ce qui vous débecte par exemple Sabrina, qu'est-ce qui vous débecte?
7: Ah, les poils sur le torse.
0: Les poils sur le torse. D'accord, t'aimes pas les mecs poilus alors?
7: Non.
0: D'accord, t'es Camélia?
1: Bah Enfin, moi, j'aime bien, j'ai un petit fait pour le côté imberbe, mais s'ils ont quelques poils, bon, ça me gêne pas. C'est pas le problème. Par contre, c'est vrai que au niveau physique, une mauvaise haleine ou un mec qui sent mauvais de la bouche ou des pieds, c'est assez pénible. Hein.
8: Ouais.
1: Ça,
8: ouais.
1: Là, je peux pas. Si vraiment il a une mauvaise haleine, je peux pas. Hein.
4: Ouais, mais donc ça, on peut se débrouiller. Maintenant, d'ici à s'épiler le torse, c'est quand même assez délicat. Quoi.
1: Non, moi, je demanderai jamais un mec de s'épiler.
0: C'est faisable de s'épiler.
8: J'ai plusieurs mecs au standard. Malheureusement, je ne peux pas prendre de réaction parce que j'ai plus de place. Et j'ai plusieurs mecs qui ont appelé pour dire, moi, je m'épile. Parce que même pour eux, si tu veux, ils aiment pas avoir des poils sur le torse. Je trouve que c'est mieux de pas en avoir, donc ils s'épilent.
1: Non, c'est normal d'être la mode.
8: J'en connais
1: la
8: mode j'ai même un copain à vous à qui je le fais.
0: Mais ils ont beaucoup de poils sur le torse ou
8: Ils ont du poil, oui, ils ont du poil normalement, mais ils ont du poil. Moi, j'ai un copain en moi, je le fais, je lui fais à la cire.
0: Oh là là.
1: Non, mais ça, c'est la mode homosexuelle.
4: Par exemple,
1: c'est
4: dérangé.
1: Non, mais le pire, c'est les poils dans le dos en forme de corne, je sais pas trop quoi.
0: Ah bon ?
4: Il y a des poils sur les jambes pour les mecs.
0: Il y a des poils de quoi ?
4: Sur les jambes pour les mecs.
0: Oui, ça n'est pas...
4: J'ai pas mal touffu les jambes, là, alors.
0: Ouais.
1: Mais reste comme
8: et
1: t'es.
8: Et pile, pile.
0: Oui.
4: Oh non, ouais, faut pas
8: Julie piler, veut ouvrir un salon, très bientôt, d'ailleurs.
0: Je sais plus, j'ai du mal à suivre.
8: Sabrina.
0: Non, pas Sabrina. Non, je sais pas. Non, je sais pas pourquoi, en fin de compte, je sais pas. Pardon ?
8: Qu'est-ce qui répulse une nana chez un mec ?
0: Mais rien, apparemment, puisque personne n'est capable de répondre à cette question, ça veut dire que nous sommes parfaits. C'est sur ces belles phrases que nous allons vous laisser, puisqu'apparemment, vous ne savez pas répondre à cette question. Donc, on va vous souhaiter une excellente nuit. Merci de... C'est genre le générique, tout ça, chafin. Malheureusement, c'est la fin de cette émission. Nous sommes contents, nous sommes ravis. Merci encore mille fois, etc.
4: Plus la transpiration, quoi. J'ai un pote qui s'appelle...
0: La transpiration,
1: ouais. C'est vrai que ça.
4: Alex qui pue la transpiration.
1: La vieille
0: qui c'est qui pue la transpiration
1: forme. Moi, j'apprécie
8: les pieds. Les pieds. Ah, les pieds. Les mecs qui foutent des baskets sans chaussettes. Wow.
0: Ah, bah alors là, j'en connais deux, trois à la radio qui puent des pieds. Hein.
8: Ils enlèvent les baskets, ils te laissent les baskets. Et ça...
0: Ah, ça pue.
8: Ignoble.
0: Ah, Philippe, c'est pas pour toi. Philippe. Philippe.
4: Après, laisse traîner les chaussettes par terre.
0: Philippe, s'il te plaît, on parle des gens qui puent des pieds, si tu pouvais venir, s'il te plaît.
9: C'est moi qui pue des pieds.
0: Si, c'est toi qui pue des pieds. C'est qui, c'est ton pote?
8: C'est pas Philippe, j'ai jamais dit que c'était Philippe.
0: Il est où?
8: J'ai pas tort.
0: Ah, l'alligator. On a un alligator à la radio, il pue des pieds. Non, mais Philippe, tu pues un peu des pieds quand même.
8: Les mecs qui puent la transpue, c'est une horreur.
0: Bah, regardez-moi ça, les filles, regardez-moi ce travail.
9: Attends, je peux pas te parler parce que je suis sur un plan avec sur Minitel.
0: Ah oui, sur Minitel que j'ai complètement laissé tomber. C'est bien parce que
8: Non, retire pas tes baskets.
0: Non, s'il te plaît. Non, c'est pas possible. Oh là là, enlève ça, putain, les filles. Et encore, ça pue pas grave, hein. Attends, vous voulez sentir dans le poste?
1: Non.
0: Allez-y, sans, vas-y, sans.
1: Il existe.
0: Ah, mais c'est une horreur, c'est dégueulasse. C'est de la bombe acrymo ou quoi? Et là,
1: il existe, une très bonne gamme de produits qui s'appelle Aquiléine.
0: Ouais.
1: Il pourra peut-être servir, quoi.
0: Mais je crois que.
1: Pour les pieds, ils font des tas de bons
8: Aquiléine
1: produits.
8: Aquiléine
1: verte. Ouais, des boules à coudre dans les chaussures, là.
8: Ouais.
1: Anti-frottement.
8: Il y a des chaussures, la chlorophylle aussi pour les pieds.
0: Ah ouais?
8: Ah, c'est super.
0: Moi,
4: la douche pour les pieds.
0: Je crois qu'aujourd'hui, pour ce mec-là, on a tout fait. Je crois que malheureusement, on n'y arrivera jamais. Donc, je sais pas quoi vous dire, mais pour lui, c'est terminé. C'est ad vitam aeternam, quoi.
4: Faut qu'il évite de mettre des baskets.
0: Oui, il faudrait qu'il vienne pieds nus à la rigueur. Et encore, je me demande. Mais ça, c'est la transpiration des pieds. Hein.
1: Ouais.
8: J'ai le droit de dire un truc qui me répulse.
0: Ouais,
8: c'est
0: vas-y.
8: C'est les mecs qui se laissent pousser les rouflaquettes.
0: Ah, comme l'autre là qui était sur France 2 là.
1: C'est quoi déjà les rouflaquettes?
8: Le mec qui fait
0: c'est les
8: amours.
0: Pattes, c'est les pattes là, voilà les amours.
1: Ah, les pattes,
0: c'est quoi? Oh là là, quelle horreur! Quelle horreur!
1: Le long de l'oreille?
8: Alors t'as les poils qui sont dans l'oreille qui sortent. Ah oui, les poils, les poils dans les oreilles, les poils dans les yeux, c'est une horreur.
1: Les poils de nez. Du nez,
4: l'oreille.
8: Mais ça, chez les mecs, c'est ignoble. Les mecs qui laissent pousser les rouflaquettes.
1: Les
8: poils dans les oreilles.
0: Genre à la Billy, c'est lundi, hop, dans mon lit.
1: Ouais, c'est ça dépend quand même le genre Rocky.
8: Après, c'est clair, mais c'est pas possible.
0: Genre Jessie Garonne et tout, non, quelle horreur. Ah non, quelle horreur. Non, mais là, je suis d'accord également, il y a plein de trucs.
8: Donc, les poils dans les oreilles, les petits boutons aussi dans les oreilles. C'est...
0: Les boutons dans les oreilles. Vous avez des mecs avec des boutons dans les oreilles.
8: J'ai déjà vu, oui, c'est des petits boutons noirs, des points noirs, des points noirs.
0: Ah non, alors là, par contre.
4: Ça devient des chiottes. Il y a aussi des filles qu'on est poignard dans les oreilles. Hein.
0: Là, je ne cautionne pas des choses comme ça.
1: On n'a pas de poils dans les oreilles.
0: Non, les filles, si, peut-être. Hein. Vous avez des poils au cul. Vous avez des boutons au cul, vous.
1: Non,
8: non, non.
0: Les filles, vous
10: vous avez plein de boutons au cul, j'en ai vu. Non, non, non, mais j'en ai vu, il y avait des films de porno érotiques, vous avez toujours plein de boutons sur le cul.
11: Eh bah, pas moi, en tout cas, non.
8: Il suffit d'avoir une bonne hygiène, de savoir quelle culotte il faut mettre. Voilà. C'est bon, t'as plein de boutons sur le cul.
12: Ah bon, des culottes en coton.
11: Voilà.
10: Ah ouais, voilà.
8: Pour éviter la transpiration des fesses.
10: Alors, donc, il n'y a pas d'hygiène dans les films de cul, alors. Il n'y a pas d'hygiène dans les films de cul, alors.
11: Voilà.
10: Alors donc il n'y a pas d'hygiène dans les films de cul alors apparemment. Hein,
11: parce que, c'est normal à force de se trangler.
10: Ceci dit, quand tu fais un gros plan de cam sur une sodomie et que tu vois quand même qu'il y a de l'acné derrière, ah, ça donne pas envie de baiser, hein, ceci dit, ça calme. Hein, c'est-à-dire, ça donne envie d'être un puceau ou d'être vierge, comme ça on se dit on n'a pas ce problème-là.
8: Mais
10: puisqu'on...
8: Les mecs aussi, ils ont des boutons sur le cul.
11: Mais l'acné, c'est pas contagieux.
8: Les mecs aussi, ils ont des boutons sur le cul dans les films porno.
10: Là, on a beaucoup de boutons sur le cul. C'est souvent quand on va à la plage ou à la piscine. C'est quand on a les maillots de bain.
8: C'est l'humidité.
10: Ah ouais, mais bon, là, c'est pas normal.
11: Non, mais la piscine, c'est normal.
10: Attendez, je voulais savoir encore, vous nous entendez pas quand on parle, parce que
11: on n'entend pas trop.
10: Non mais c'est pas possible.
11: Ouais, c'est vrai, on t'entend pas trop, t'entends de loin.
10: Est-ce qu'on pourrait s'arranger pour qu'ils nous entendent, parce qu'à chaque fois on parle et tout le monde se parle dessus, on a l'impression que personne n'entend personne, quoi.
11: C'est vrai qu'on parle
8: une oreillette de Walkman.
11: On parle un peu en sourd là, j'ai un peu l'impression de parler en sourd.
10: Et là vous nous entendez mieux là?
11: Ah ouais.
10: On nous avait caché un bouton. Et là vous nous entendez bien là? Si je vous dis. Ça va les cochonnes?
11: Non, moi je suis
10: pénal. Vous nous entendez bien?
11: Ouais.
10: Attends, on va voir.
9: Ça va les pédés?
10: Ah là, ça les fait rire, c'est que ça les... Vous nous entendez bien là?
11: Ouais.
10: Très très bien?
11: Ouais.
10: Trop bien?
11: Ouais.
10: Bon alors, baisse un peu Lionel, vas-y. Vous nous entendez là?
11: Ouais.
10: Trop bien là?
11: Ouais, non, c'est raisonnable.
10: Bah baisse un peu Lionel alors. Vous nous entendez là?
11: Non.
10: Vas-y, monte un peu Lionel. Vous nous entendez là?
11: Mieux.
10: Encore?
11: Ouais.
10: Vous voulez mieux ou pas?
11: Ouais.
10: Moi je vais pas. Parce qu'on est en train de régler un bouton là. On va régler, puis comme ça va être plus simple. Alors je parle, d'accord?
11: Ouais.
10: Et vous nous dites quand c'est le top. Vous dites stop! Tu dis c'est bon, Lionel touche plus à rien, d'accord? Alors ouais. Moi je parle, alors j'y vais, alors c'est pareil. Alors Queen, Yazoo, OMD, top? T'es parfait, Lionel.
11: Ouais.
10: On va faire comme ça, c'est bien comme ça.
11: Ouais,
10: vous êtes content là?
11: Ouais.
10: Vous êtes très content?
11: Ouais.
10: Vous voulez plus d'aigu sur ma voix, plus de gras, plus de médium? Un peu plus d'aigu sur ma voix.
13: Tristan, on va quand même appeler ta grand-mère, parce qu'on avait prévu un kiki donc avec elle. Elle s'appelle Monique, elle a 74 ans, elle est à Nantes. Je suis Radio Bleu avec Francis, elle veut gagner un beau voyage.
14: Allô.
13: Bonjour, vous allez bien, c'est Monique?
14: Oui.
13: Oh là là, la limite des appels. Bonjour, c'est la radio du Kiki donc, c'est la radio de Nantes, locale Radio Bleu. C'est
14: Ah bah j'étais couché, alors dépêchez-vous, hein.
13: Ouais, comme ta joie, là. Vous allez bien?
14: Oui, ça va.
13: Vous allez bien, vous êtes en pleine forme quand même?
14: Oui.
13: Ah, vous saviez que vous allez en attendait de vos appels?
14: Pardon?
13: Vous saviez qu'on allait vous appeler quand même?
14: Ben oui, mais jusqu'à 10h, on m'avait dit, alors
13: j'ai... Ah non, l'émission commence à 10h, c'est jusqu'à
14: 11h30. Ah, oui.
13: Vous êtes la dernière ce soir pour un superbe voyage en Iran. Vous êtes contente d'être avec nous quand même?
14: Mais oui, sûrement.
13: Hey, contente d'être avec nous, Bibi. Le public est chaud ce soir, Monique, puisque nous avons offert déjà 8 voyages ce soir.
15: Ouais.
13: Et que vous êtes la dernière de la brochette, d'accord?
15: Oui.
13: Ok.
14: Oui.
13: Qu'est-ce qui vous ferait plaisir comme destination?
14: Oh, n'importe lequel.
13: Hein?
14: Oui,
13: alors,
14: ça m'est égal.
13: Vous avez entendu le cadeau?
14: Non.
13: J'ai un voyage pour
14: oui.
13: 2 personnes en Alabama.
15: Ouais.
13: Vous nous écoutez régulièrement quand même?
14: Non, j'écoute rien du tout.
13: Oh, dis donc, on nous a dit quand même, on va reçu une carte postale. Le public est déçu, c'est normal. Hein. Alors, vous savez que nous sommes une émission publique, bien sûr. Vous connaissez la règle du jour, vous faut-il que
14: non,
13: vous la rappelez.
14: Non, non, non, c'est mon petit-fils qui a dû vous donner l'adresse, le numéro de téléphone.
13: Absolument, absolument, c'est votre petit-fils qui s'appelle...
14: Tristan.
13: Pardon?
14: Tristan!
13: Absolument, Tristan! Vous
12: êtes au courant quand même alors. Vous, êtes, hein, vous connaissez la règle du jeu parce que quand même vous connaissez le prénom de votre petit-fils, ça veut dire que vous suivez l'émission de temps en temps quand même.
16: Non, non, je ne suis pas du tout l'émission. Non,
12: alors
16: pas,
12: comment vous connaissez
16: ce soir. Il m'a téléphoné ce soir.
12: Comment vous connaissez le prénom de votre petit-fils?
16: Ah bah quand même, hein, je connais bien le prénom de mes petits-enfants.
12: Un peu quand même. Elle a dit un peu quand même. Un petit peu quand même. Bon, alors attention, vous allez jouer un voyage pour 4 personnes. Vous êtes prête?
16: Oui.
12: Je vois les espèces de règles du jeu quand même. Hein?
16: Expliquez.
12: Alors, très simple, vous êtes bien concentré, vous avez les oreilles ouvertes, vous avez le son de tonique,
16: oui, oui, cool.
12: Quand vous êtes munis de votre matériel.
16: Quel matériel il faut?
12: Dentier, sonotone, dictionnaire.
16: Ah non, bah j'ai rien du tout, tout ça près de moi là.
12: On peut rigoler quand même, vous êtes une fidèle. Vous écoutez la radio de temps en temps régulièrement?
16: J'écoute la radio, oui.
12: D'accord.
16: Radio bleue, non?
12: En fréquence mégahertz, 108.7 quand même.
16: Non, non, c'est rare quand j'écoute. Hein.
12: C'est rare, mais de temps en temps. Quand c'est rare, ça veut pas dire que c'est de temps en temps quand même.
16: Bon, c'est bien, pressez-vous un peu, hein, parce que je suis pressée, voilà.
12: Calme-toi, je vois. Alors, le public, elle a l'air quand même bien speed, hein, quand même. Hein. Attention, on y va, Monique, hein. On y va?
16: Oui, oui.
12: Alors, deux qui viennent tranquille, Annick. Attention, première question, Monique. Hein, bien entendu, l'association Joker. Hein. Bien sûr, vous savez que vous avez un apesanteur de points susceptible de vous donner une atmosphère. Bien sûr, vous le savez, ça. Vous connaissez bien la règle du jeu, que bien entendu, chaque interférence qui vous sera donnée par satellite, vous donne un accord direct. Vous êtes en munis d'une parabole.

0: hein.
1: Ah bon, alors ça a changé alors.
0: Alors attention, vous êtes prête? Vous êtes prête à la première question?
1: Oui,
0: attention. Top, c'est parti, on vous écoute. Dans le public, erreur de ma part. J'ai oublié les règles du jeu. J'ai oublié de poser la question, Monique.
1: Mais quelle question voulez-vous que je pose, moi?
0: Allez-y, n'importe laquelle. Il faut que je réponde obligatoirement par oui ou par non. Hein,
1: donc, à vous?
0: Oui.
1: Quel âge avez-vous?
0: 20 ans.
1: Oh, vous êtes jeune, hein.
0: Il faut que vous me posiez des questions, soyez pas idiot.
1: Non, que voulez-vous que je vous pose comme question, moi?
0: Mais des questions, il faut que je réponde obligatoirement. Vous avez 10 secondes. Pendant ces 10 secondes, vous devez me poser des questions pour que j'arrive à vous dire au moins une fois oui ou non en répondant, d'accord?
1: Alors, êtes-vous marié?
0: 20 ans.
1: Avez-vous des enfants?
0: Pas pour le moment.
2: Allez,
0: faut que je réponde, faut que j'arrive à répondre par vous, pardon, vite, il faut aller 3 secondes, 2 secondes, vite.
1: Est-ce que vous avez des parents près de vous?
0: Ils sont pas là.
1: Ils sont pas là.
0: Vite, vite, des questions, vite. Demandez-moi. Elle a oublié le sonodone quand même.
1: Je vous pose comme question.
0: Oui. C'est gagné. Yeah. Vous connaissez la règle du jeu quand même. Vous m'avez posé la question piège. Qu'est-ce que vous voulez que je vous pose comme question? Et je me suis fait avoir en vous disant oui. Vous êtes une fidèle de l'émission quand même.
1: Non, mais je
0: vous ai dit non
1: déjà.
2: Allez,
0: Monico. Allez, hein? La grande gueule. Vous êtes prête à la deuxième question?
1: Vous, hein?
0: Vas-y, quelle ta joie, toi. Deuxième question, bien entendu, Monique. On vous rappelle que vous avez 84 ans. Un peu sourde d'oreille, quand même. Hein.
1: J'ai pas 84 ans, je suis pas sourde d'oreille. Hein.
0: Elle est pas sourde, quand même. Alors attention, deuxième question, Monique, avec elle à clé, je vous le rappelle, un voyage pour la Turquie.
1: Ah bon, ça change.
0: Je t'en pose, moi, des questions. Vous êtes prête, quand même?
1: Oui, allez-y.
0: Attention, deuxième question, attention, vous êtes littérature, histoire ou mathématiques, je vous écoute.
1: Oh là là, alors là, comptez pas sur moi pour ça. Hein.
0: Ouais, vas-y, gamme ta joie. Allez-y, c'est très simple, j'ai une question piège.
1: Non, mais alors là, les littératures et tout le reste, alors là, comptez pas sur moi pour vous poser des questions là-dessus, hein.
0: Histoire, littérature ou géographie, on ne discute pas. Vous êtes en direct sur Radio Bleu quand même dans l'émission du Kiki donc 114.5 FM. Si vous êtes en muni d'une parabole satellite SFR, vous suffira à la faire. D'accord?
1: Et je suis, j'ai une parabole.
0: Oui, mais j'ai compris, vous êtes sur SFR.
1: Ouais.
0: Et vos programmes sur SFR?
1: Non, j'apprécie pas trop.
0: On en discutera juste après, d'accord? Vous savez, parce que la deuxième question, choisissez littérature, histoire ou géographie?
1: Oui, alors géographie, donnez-moi donc le numéro du département de la Vendée.
0: Vas-y, comme ça, joie. Allez, allez. Vous êtes prêts, vous avez choisi géographie? Attention, question très simple. Quelle est la capitale de Paris? Quelle est la
1: capitale? Ah, voilà, vous me demandez ça?
0: Ouais, pas ta sœur.
1: Quelle est la capitale de Paris?
0: Allez, on y va, allez, Monique, allez! Vous avez 8 secondes! Quelle est la capitale de Paris? On vous écoute, il y a un piège là-dedans!
1: Il y a sûrement un piège, oui.
0: Comment?
1: Il y a sûrement un piège.
0: Allez-y!
2: C'est facile!
0: Allez, attention, pour acquisition d'un deuxième joker point bonus. On rappelle que vous écoutez, bien entendu, en parole satellite, parabole SFR Itineris.
1: Et ça, ça dure longtemps, votre truc, là?
0: Bah plus tu réponds pas, plus c'est lent.
1: Hein. Ah, moi je vais raccrocher. Hein.
2: Oh non!
0: Attention, je rappelle que si vous raccrochez, il y aura 20 CD pour votre petit-fils qui part en fumée.
1: Hein. Tant pis pour lui. Hein.
0: Tant pis pour sa gueule. Après tout, le public est énervé. Je mets ça juste 2 secondes. Le public, on a le droit d'avoir des grands-mères qui n'aiment pas ses petits-enfants. Ça nous est déjà arrivé l'année dernière, rappelez-vous, public. La capitale de Paris, il vous reste 8 secondes hein, quand même.
1: Bah, je vous dis Paris, la capitale de Paris.
0: Et c'est une bonne réponse.

0: Pas trop fort, les gamins. Sonotone peut exploser. Alors, attention, vous avez deux bonnes questions, Monique, en utilisation Joker, bien entendu. Vous savez que vous avez un voyage qui va vous être en... Bon, pour la Suisse. Suisse normande, d'accord? Ok, Monique?
1: Oui, j'entends.
0: Pour deux personnes en Suisse normande.
1: Ah bon?
0: Départ Paris bus, arrivé le lendemain, 24 heures de bus. Pour ça, bien entendu, dernière question, est-ce que vous êtes prête à...
1: Allez-y.
0: Est-ce que vous êtes prête à subir?
2: Encore, Monique?
3: Ouais!
0: Je vous demande... est-ce que... Monique?
1: Oui, j'écoute.
0: Dernière question du Kiki, donc, en direct sur Radio Bleu avec Francis, votre animateur, fin. Est-ce que vous êtes prête à assumer la troisième question? Je vous laisse, je vous laisse réfléchir.
2: Allez, Monique, allez,
0: allez. Monique réfléchit, roulement de tambour. Monique, est-ce que vous êtes prête à assumer la troisième question?
1: Oui,
0: de Joker?
1: Allez,
0: oui! Alors, je vous rappelle bien entendu que si vous gagnez, vous aurez le cadeau bonus Scrabble. Ça vous fait plaisir? Plus une paire de gants et c'est faire. D'accord? En laine de canard, ça vous fait plaisir?
1: Ah, tout à fait.
0: Bon. Le public rigane. D'accord? On rigole ce soir, Monique. Vous savez, vous êtes la dernière téléspectatrice.
1: Oui, bah dépêchez-vous. Hein? Allez, j'écoute.
0: Qu'est-ce que vous avez dit avant?
1: Je dis dépêchez-vous.
2: Allez, Monique.
0: Calme ta joie. Bah.
2: Ouais.
0: Monique, est-ce que vous êtes prête à calmer votre joie? Attention Monique, sérieusement, pour votre petit-fils Tristan, dernière question, on va vous faire écouter un extrait musical, d'accord?
1: Oui, allez-y.
0: En fonction de l'extrait musical, vous pourrez repartir directement, d'accord? Vous êtes prête?
1: Allez-y.
0: Vous savez même pas de quoi je parle, d'accord?
1: Je sais rien du tout, non?
0: Bah alors, vous vous voyez gueule. Elle fait la maline, elle a bien raison, elle a deux questions de joker, attention. Vous avez votre télé allumée?
1: Non. J'étais couché, vous m'avez réveillé alors, hein.
0: Vous étiez couché?
1: Oui, j'étais couché.
0: Vous écoutez la radio par parabole satellite? Grâce.
1: Non, j'étais couché là.
0: Menteuse. Elle écoute la radio sur parabole satellite SFR. Attention, un extrait musical, Monique.
2: Ouais.
0: L'heure est... Ben non, l'heure est 23h34 quand même. C'était une boutade pour mettre un peu de décontraction parce que vous m'avez l'air crispé. Un peu de suspense quand même, Monique. Dans ta voix. Attention, Monique, je rappelle pour vous jouer pour 250 CD. Pour Tristan.
1: Tristan.
0: Votre père. Non, votre fils.
1: Petit-fils.
0: Combien mesure-t-il?
1: Ah, Tristan, je sais pas combien
0: il
1: mesure, peut-être
0: 1m65. Ah, bah, un petit-fils, c'est un fils, quoi. Petit-fils, sur Radio Bleu, c'est en dessous d'1m60, ok?
1: Je sais pas combien il mesure exactement.
0: Et voilà, ça connaît pas la règle du jeu. Et ça ouvre son entier quand même. Hein. Attention, Monique, on plaisante, vous êtes prête? Là, on va enlever la musique, s'il vous plaît, réalisateur. Merci. Je vous fais écouter un extrait.
1: Oui?
0: Monique, je vous regarde d'entier, face d'entier. Écoutez bien. Oh, c'est facile! L'extrait de musique, c'est un groupe quand même que vous avez dû connaître. Alors on va le remettre, attention. Le public, attention, il y a beaucoup de public, attention, écoutez bien. Vous êtes prête?
1: Oui.
0: Écoutez. Oh, c'est facile ça.
1: Vous vous moquez de moi, non?
0: Je me permettrai pas, attention, c'est facile.
1: Oui.
0: C'est simple, attention, on ne souffle pas dans le public. Ah, votre ami Kiki Dong, allez, 8 secondes, c'est un groupe des années 60, 1900.
1: J'ai bien entendu.
0: C'est un groupe des années 50. Pour vous aider, je vais vous donner la D. 1957.
1: Mais
0: un groupe
1: bien,
0: des années 60.
1: J'ai bien entendu.
2: Facile, hein.
0: Allez, dites au pif.
1: J'en sais rien du tout, moi.
2: Ouais. Sans croire. Allez.
0: Le titre de la chanson rappelle Noël. Le titre de la chanson rappelle Noël. Un groupe des années 60, puisqu'ils ont commencé leur carrière en 62. Et ça, c'est un morceau qui a été enregistré en 1957.
1: Oui, mais j'ai rien entendu.
0: À votre avis, Kiki donc?
2: Ils ont un chien,
0: propriétaire d'un chien.
2: Allez, venez,
0: alors,
1: Je sais pas du tout.
0: Dépêchez-vous, on se magne.
1: Non, mais je connais pas du tout, j'ai rien entendu.
0: C'est chiant d'ailleurs.
1: Bah oui.
0: Bah oui, vous êtes chiant quand même. Vous savez, vous êtes la seule grand-mère ce soir qui va faire perdre à son petit-fils la totale des cadeaux. Vous n'avez pas.
1: J'ai rien entendu.
0: Il y a quand même un merveilleux voyage pour la Sologne, merde.
1: Oui, bah écoutez donc, moi je vais raccrocher.
0: Non, mais écoutez bien l'extrait. Attention, le gong vient de retentir malheureusement. Je vous donne la réponse.
1: Allez-y, mais j'ai rien entendu.
0: Le groupe des années 60 enregistré 1962. Leur premier morceau, ça c'est un morceau de 57, ça s'appelait Les Ganglions.
1: Ah non, je connais pas.
0: Et pour vous aider, puisque je vous faisais référence à Noël, le titre c'était Les Guirlandes. Vous avez jamais entendu parler du groupe Les Ganglions?
1: Non.
0: Ben nous non plus. Alors bien entendu, Monique, tout s'écroule, le château de cartes, le château de la Belle au Bois Dormant. Alors bien entendu, les CD pour votre petit-fils, il n'a rien du tout.
1: Oui, mais ça n'a pas d'importance. Allez, Je vous dis bonsoir. Hein.
0: Vous nous laissez tout de suite?
1: Oui, allez, bonsoir et merci.
0: Vive le Kiki, allez-y, je vous écoute, vive le. Merci bien. Voilà, la radio du Kikidon, bien sûr, sur 104,70 MHz. On remercie, bien entendu, notre ami Monique, et puis surtout, notre ami Tristan, le petit-fils de Monique, 15 ans.
3: Non, fait, c'est une radio...
4: Attends, c'est toujours le mien qui marche pas?
3: Non, le tien, il marche, il marche. Là, ouais. Mais vous paniquez pas, vous. J'aime bien, c'est Anne-Cal, reste là. Bah oui, Max, je comprends pas, oui, il marche pas.
5: Non, mais il est on air.
4: Ma pauvre enfant, comment on traite ici.
3: Non, mais ça va marcher, ça va fonctionner, ne t'inquiète pas, Steph, ça va. Et là, vas-y.
5: Salut tout le monde. J'ai bien cru que j'allais rester
3: c'était
5: en dehors
3: ça
5: de
3: qui
5: l'émission.
3: Marchait bien, non,
5: ça m'a fait très très peur.
3: Pas, voilà. Donc, alors vous vous appelez les mules.
5: Ouais.
3: Alors d'abord, pourquoi les mules?
6: Bah pourquoi pas, ça va par deux.
3: Ah oui, non, c'est sûr, oui. Mais parce que vous êtes deux, donc ça fonctionne bien, oui.
6: T'as vu ça?
3: Ouais. Pourquoi moustache alors? Est-ce que t'en as une?
5: Bah regarde-le.
6: Écoute, non, j'en ai plus en fait.
3: T'aurais pu t'appeler Bebar ou moustache Bebar ou bar moustache.
6: Les deux.
3: T'es un peu les deux.
6: Oui, ben non, mais c'est comme ça, c'est pas moi qui me, c'est pas moi qui choisi.
3: Ah d'accord. Donc toi,
5: on
3: tu
5: a choisi pour lui.
3: Toi tu t'appelles moustache et toi tu t'appelles Steph. Donc
5: ouais, j'ai fait dans le soft.
6: Et elle a pas de moustache.
3: Elle a pas de moustache, non.
5: Ça aurait pu être l'inverse.
3: Quoi que les brunes, attention.
5: Méfie une.
3: C'est vrai qu'il y a des brunes des fois qui ont de la moustache, ça s'en rend pas compte. C'est du duvet, c'est vraiment c'est discret, ça se voit pas. On croit que ça se voit pas, puis ça se voit beaucoup.
5: Mais là Max va vous préciser que ce n'est pas le cas.
3: Non, c'est pas le cas, non.
5: Merci.
3: Parce qu'on est dans le noir. Voilà, exactement comme le dit moustache. Alors c'est marrant parce que vous étiez pas du tout au courant qu'on diffusait cette on va dire franchement, c'est que vous êtes ici non pas parce que vous avez entendu régulièrement dans l'émission qu'on l'a diffusée, donc du coup vous vous êtes proposé à venir. C'est Anka qui a fait des recherches. D'ailleurs, je ne sais pas comment Anka t'as réussi à revenir jusqu'à Moustache et Steph.
7: Internet.
3: Mais alors comment
7: Il y a un site internet qui s'appelle France MP3.
3: Il y a votre numéro de téléphone, vos adresses, vos numéros de carte bleue.
7: Non, mais ça c'est quand on est un petit peu initié qu'on sait comment faire pour finir par avoir des coordonnées. Mais faut aller sur des petits bouts, faut cliquer sur des petits trucs en bas.
3: Mais ça mène jusqu'où? Jusqu'à une des adresses de.
7: Ça amène jusqu'au directeur artistique du site. France MP3 Explorer.
3: D'accord.
7: À qui j'ai laissé un message en lui disant j'aimerais bien contacter un des groupes qui figure sur le site. Est-ce que vous pouvez me donner le numéro?
3: Donc d'abord il a vérifié qui t'étais, voilà exactement, pour être sûr que comme ça, je sais pas, tu veux le faire comment? Non mais fais-le debout sur une chaise ou. Tu voulais le faire comment?
8: Si sur mon lit,
3: tu voulais le faire comment? Habillé tout en bleu?
6: Assieds-toi sur ton lit.
3: Voilà. Voilà. Allez, vas-y, Jonathan.
8: Bon. T'allaitais ton tout dur, j'aimerais te prendre contre un mur. T'allaitais ton tout dur, je sais, je suis une belle enflure. Je ne devrais pas te dire ça, mais moi je ne pense qu'à toi. Tous les soirs je me branle sur toi et tu t'appelles Anka. Si tu savais comme je t'adule, il faut que je t'encule. Il y a aussi Manu qui, on peut le dire, un gros cul. Mais il y a aussi Manu qu'on n'aimerait pas voir tout nu.
3: Jonathan, reprends parce qu'on n'a pas entendu après.
6: Excuse-moi, vas-y, reprends.
3: Vas-y, reprends tout Manu.
8: Attends que je... Mais il y a aussi Manu qui, on peut le dire, un gros cul. Mais il y a aussi Manu qu'on n'aimerait pas voir tout nu. Ce cher Manu est au standard et il a un rire de canard. Et son vieux camarade Fildar le traite comme un barbare. Celui-ci fait des défis bidons et raconte des blagues à la con. Quelle bande de troufions. Il s'appelle donc Fildar et lui aussi est au standard. Il parcourt les rues à la recherche de beaux petits culs. Mais je ne vais pas oublier le grand maître qui, on le sait, de 21h à minuit nous fait pisser au lit. Premier à voir, signe le Pax. Qui sait, c'est Max. Le roi du Star System et le maître de la bande FM. C'est le roi du Star System malgré ses vacheries, nous on l'aime.
3: Voilà, c'est sympa, voilà. Hein.
5: Ah ouais,
3: ah, 14 ans comme ça. Parce que je leur avais dit de faire des parodies, d'écrire sur nous, sur Anka. Puis il y en a un qui est parti. Jonathan, t'as écrit ça en combien de temps?
8: Bah en fait, Anka m'a appelé dans l'après-midi, il était quoi, 5h30 par là.
6: Ouais. Ça t'a inspiré le premier couplet, visiblement.
3: Et après, t'as mis combien de temps?
8: Bah juste après, pour... j'ai mis jusqu'à...
3: Voilà, donc pareil, 3-4 heures quoi, pour écrire tout ça.
8: Ouais, voilà.
3: Pas mal. Grégoire, de ton côté, toi aussi?
9: Bah moi, c'était la version sur Happy Day.
3: sur
5: Ah oui.
3: Ah ouais, c'était sympa. En plus, ils chantent vachement bien. Ah ouais, ça. Nous, on a un son pourri. On est désolé avec une sifflette derrière. Donc, j'espère que les gens vont pas être trop déçus. Mais non, ça aussi très étonnant. Vas-y, fais une petite démonstration pour Moustache et Stéphane. Vas-y.
1: C'est parti.
3: Vas-y.

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1: Voilà. Bien, bien, Grégoire. Non, t'as une, vraiment, t'as une belle voix. Hein. Non, sympa, sympa, sympa. Ouais, donc, on va demander à d'autres auditeurs éventuellement. Bon, évidemment, on va pas les faire venir tous les soirs pour venir écouter ça. Hein. Maintenant, ils écouteront l'émission.
2: Ah, bah si, on est installé maintenant.
1: Mais bon, mal, pour les jours ou les semaines à venir, hein, si vous avez envie de faire des petites parodies sur la quéquette qui colle, vous n'hésitez pas une seule seconde. Voilà, Jonathan, bah écoute, c'est plutôt cool.
3: Bah ouais.
1: Parce que c'était pas prévu qu'on vous appelle. Du coup, on a fait ça à la dernière minute, hein, dans l'improvisation totale. Donc, Jonathan et Grégoire, merci encore, les gars. Amusez-vous bien. Toujours pas de boulot, Grégoire, dans la chanson, rien?
4: Bah, pour l'instant, non, c'est au point mort.
1: On d'accord, ok. Bonne bourre à vous.
3: Allez, à toi aussi.
1: Ciao. Ciao. Alors, c'est quoi la suite du programme? Alors, qu'est-ce que vous allez faire cette chanson? Parce que là, on la réclame. Ça va sortir en CD. Vous allez maintenant sérieusement vous pencher à faire une version plus longue de 58 secondes.
2: Alors, c'est quoi le programme? D'abord, 58 secondes, elle les fait largement.
1: Non, elle en fait 58 toutes pile, hein. Je les ai juste devant moi.
2: Ah, bah non, tu la passes en accéléré.
1: Non, elle fait une 3 peut-être, allez. Non, elle fait 58 secondes, c'est pas assez. Ça, faut que ça fasse au moins 3 minutes. Non,
2: il existe une version longue.
1: Mais elle est où? Elle est là.
5: On l'a pas porté.
1: Vous auriez dû l'amener, du coup, alors.
2: Tu rigoles, on en discute après.
1: Pourquoi tu veux te faire du pognon?
2: Ah bah tiens.
1: Mais je peux pas, moi j'ai pas d'argent, j'ai aucun pouvoir. Moi je suis un pauvre animateur radio comme tout le monde.
2: Mais c'est pas ce qu'on nous avait dit. D'abord on m'avait promis Foucault, je sais pas ce que je fais ici.
1: Mais non, mais il va arriver, t'inquiète pas. Ah bon. Tu vas pouvoir gagner des millions, t'inquiète pas. Il suffit de répondre à des questions, hein, ça se passe comme ça.
5: Moi je préfère Michel Drucker si c'est une personne.
1: Il y a une version de 3 minutes.
5: Ouais. Ouais.
1: Mais elle est où cette version? Qui l'a? Elle est sur internet, on peut la trouver?
2: Non, elle est introuvable.
1: Non, mais sérieusement, donc c'est pour,
2: sérieusement.
1: Pour une version single, un truc.
2: Oui, c'est plutôt destiné au single pour le coup.
1: D'accord.
2: Ouais, comment on devient pourri vite fait.
1: Bah, vous avez raison, mais attendez. Moi, je trouve que c'est plutôt bien. Si on se fait du business et de l'argent sur des disques comme ça aussi rigolo, moi, je trouve ça très très bien. Quoi.
2: Bah, écoute, on a commencé par rigoler. Si on pouvait gagner un petit peu de pognon, ce serait.
1: Bah, bon, et pourquoi pas, quoi.
2: Enfin, donc... on a surtout fait rigoler, ça commençait par ça, c'était bien.
1: Vous démarchez, vous cherchez des maisons de disques?
2: Bah, non, on est fainéants, mon pauvre.
1: C'est vrai.
5: Si, on va s'y mettre là maintenant. Bah, maintenant que la longue est faite.
1: Bah, je vais vous donner un coup de main si je peux me faire du pognon avec vous.
6: Du pire. Et c'est sur Fun Radio, c'est en direct, c'est le nouvel horaire, 18h, 19h, et après à 19h, bien entendu, viendra me rendre visite Jenny. Ça va être chaud avec Jenny, hein. Depuis qu'elle revient des États-Unis, la pauvre, elle a carrément pété les plombs.
7: Ah ouais, là.
6: Elle nous a ramené des bonbons merdiques, des cadeaux à deux balles, mais pareil qu'aujourd'hui, elle nous a donné des super cadeaux.
7: Attends, il y a un cadeau qui t'a fait plaisir quand même.
6: Hier, qu'est-ce qu'il y avait?
7: Ah, tu t'amusais toute la nuit.
6: Ah oui, tiens, demande à Mohamed. Mohamed?
8: Ouais.
6: T'es là?
8: Ouais.
6: Regarde ce que m'a ramené Jenny, t'as écouté hier?
8: Ah, j'ai pas pu, non.
6: T'étais pas là. Écoute bien, ça vient des États-Unis.
8: Ok.
6: Ça te fait penser à quoi?
8: Hein?
6: Ça te fait penser à quoi?
8: À des bonbons.
6: Mais t'es nul.
8: Vas-y.
6: Allez. Ouais. Écoute bien. Alors?
8: Ça je vois pas, quoi.
6: Tu fais jamais des proutes dans ton lit?
8: Ah, si.
6: Bon.
8: Bah, ça va, quoi.
6: T'as déjà eu des relations?
8: Bah, oui.
6: Alors, des pets de fouf, ça te dit rien?
8: Ah si, quand même.
6: Ah bah, ça c'est un pet de fouf, écoute.
8: Ah ouais, ouais.
6: C'est un pet de fouf violent, mais c'est un pet de fouf quand même. Ça vient des États-Unis, ça. C'est une sorte de gomme et tout, tu mets tes doigts dedans, et puis comme ça vient coller contre les parois... j'aime bien, moi, ce bruit. Ah là, c'est super. Bon, Mohamed, qu'est-ce qui t'est arrivé, alors?
8: Ouais, c'est pour passer un coup de gueule contre un magasin, quoi.
6: On va pas passer un coup de gueule contre, on va les appeler.
8: Ouais, on va les appeler.
6: Alors, qu'est-ce qui t'est arrivé avant? T'as acheté quoi?
8: Bon, j'ai acheté un kit.
6: Ouais, bon, mais un kit, ça veut dire quoi un kit?
8: Bon, c'est pour mobilette, quoi, c'est un cylindre.
6: Oh, le ringard. Quitter 68 Poligny, genre
8: non, 75.
6: La selle chopper
8: Non. Franchement,
6: tu passes à 70 sur les dodanes?
8: Non,
6: 115. Oh, qu'est-ce que c'est beau. Hey, qu'est-ce que vous avez l'air ringard? Hey, je m'excuse, hein, mais moi, j'ai jamais eu la chance d'avoir une mobilette. Vous prenez des trucs, mais c'est mince comme tout. Vous resserrez le volant, on dirait des coups d'essai comme des cyclistes. Et vous êtes là, vous êtes à 80 sur votre mobilette, là, sur des pneus qui font quoi 6 mm. Et vous êtes là, serré comme des puces, là, c'est abominable, vous avez... En tout cas, c'est pas joli à voir.
8: Hein. Ah, mais je t'emmènerai les photos, tu vas voir.
6: C'est tellement mieux d'être sur un VTT qui a l'aisance. Bah allons, Mohamed.
8: C'est bien, mais faut être sportif, quoi.
6: Bon, alors, t'as acheté un kit, t'as voulu le mettre sur ta mobilette.
8: Ouais, bon, en fait,
6: sur ta chute, et puis ça marche pas.
8: Si, j'ai roulé 100 km avec.
6: Ouais.
8: Et puis, hier, je l'ai démonté, et j'ai vu qu'il était fêlé.
6: Il est fêlé?
8: Ouais.
6: Eh ben, on va les appeler, alors.
8: Toujours en rodage, quoi, et...
6: Ah oui. Faut faire attention en rodage, hein. Faut pas rouler un 115 en rodage, hein.
8: Non.
6: Bon, tu fais attention.
8: Bah ouais.
6: Allez, on y va, c'est parti.
8: Ok. Hey Max.
6: Oui.
8: Tu commences?
6: Oh bah non, tu commences, c'est quand même ta mob, et puis moi je viendrai te donner un petit coup de main.
8: Ok.
6: Et puis s'il est pas sage, le mec, je le fouette, hein.
8: Ok.
6: J'espère que c'est ouvert comme magasin.
8: Bah ouais.
6: Qu'est-ce qu'il branle? On a déjà des embrouilles avec des gens qui sont venus ramener. Ah.
8: Tu as fait mon soir? Oui, bonsoir. Je suis la personne qui est venue tout à l'heure pour le kit.
9: Pour le
8: kit W.
3: 75.
9: Oui.
3: Voilà, quoi, parce que je suis quand même en rodage.
9: Oui.
3: Et ça m'étonne que vous disiez qu'il soit tombé, le titre.
9: Il a été forfait, hein. Mais c'est... Alors, malheureusement, ce qui aurait été bien pour moi, c'est que s'il était neuf complètement, il n'aurait pas roulé, parce que là, ça se peut pas qu'il ait roulé comme ça, c'est pas possible.
3: Il a roulé,
1: sinon, ça arrive.
3: Il a roulé 100 km.
9: Non, mais bon, il y a eu un problème. Et pourquoi, au bout de 100 km, t'as arrêté, alors?
3: J'ai arrêté, là.
9: Et pourquoi t'as arrêté au bout de 100 km?
3: Moi, j'avais la culasse, j'avais une petite fuite, là, au niveau de la culasse.
9: Ouais.
3: J'ai enlevé la culasse.
1: Erreur.
3: Et je me suis dit, bon, bah, après, je vais enlever le cylindre, quand même, quoi, pour changer tous les joints.
9: Ouais, d'accord. Mais moi, personnellement, si tu remontes le cylindre, il va pas tourner, là. Tu vas serrer.
3: Ah, carrément, là.
1: Bah oui, il a raison, le monsieur.
9: Tu vas serrer, là.
1: Ah oui. Bon, bah, tu vas serrer.
3: Arrête, Max, attends. Oui, vous disiez?
9: Bah, oui, j'écoute.
1: C'est ce que je suis en train de dire à Mohamed. Si tu prends pas le truc, tu serres. Vous êtes d'accord, monsieur?
9: Ouais, il va serrer s'il remonte, là.
1: Ah oui, forcément.
9: Bon, alors, s'il serre comme ça.
1: Voilà.
9: Bon, c'est pas possible qu'il roulait comme
1: mais
9: ça.
1: Non, c'est pas possible, Mohamed. Non, Mohamed, non, c'est pas possible.
3: Mais je vous dis que je roulais comme ça, je l'ai démonté juste.
9: Attendez,
3: hier.
9: Attendez, vous êtes deux à parler.
3: Oui, non, mais là, c'est parce que là, on est à la radio, quoi.
1: Comment ça, avant?
3: Ouais. Carrément, là.
1: T'es sûr?
3: Ouais.
1: Ah oui, alors c'est possible qu'on soit en direct à la radio alors.
9: Non, bah c'est peut-être. Ouais.
1: Voilà, non, on est en direct sur Fun Radio, c'est Max, et en fin de compte, c'est notre ami Mohamed qui est un auditeur qui est assez chiant.
9: Ah bon?
1: Ça fait des jours.
9: Fun
1: Radio, ouais. Et le problème, c'est que bon, il dit que machin le quitte, apparemment, l'erreur, elle vient de Mohamed, elle vient pas de vous. Elle vient de Mohamed.
9: Ah non?
1: Elle vient de Mohamed.
9: Il y a eu une erreur, oui.
1: Alors, Mohamed, baisse la culotte.
9: Ouais.
1: Mohamed, baisse la culotte.
9: Ouais.
1: Attention, on va faire comme en Arabie Saoudite. Un coup de fouet, il y a 100 coups de fouet. Hein.
9: Ouais.
1: 2, 3, Mohamed,
9: ouais.
1: La culotte.
9: Ça y est. Bon, on est en direct sur Fun Radio. Excuse, voilà. je parle au client. Hein.
1: Ah, d'accord. Et le patron, il veut pas un coup de fouet aussi?
9: Ah, bah vas-y, allez.
1: Allez, baissez la culotte.
9: Un petit coup de fouet. Hein.
1: Allez-y, attention, ça va faire du bien.
9: Attention, aïe.
1: Encore. Ah, vilain, t'es un vilain envers les clients. Hein, dis que t'es vilain.
9: Alors qu'est-ce que je dois faire alors?
1: Bah que vous dites, bah voilà, je suis pas un bon commerçant.
9: Voilà.
1: Alors dites-le.
9: Je suis un très très bon commerçant.
1: Mensonge, fouet. J'ai entendu,
9: je
1: veux dire.
9: Un très très bon commerçant parce que j'allais lui le mettre en garantie.
1: Ah alors?
9: Mais c'est pas sûr. Hein.
1: Oh allez, faites-le. Vous êtes en direct à la radio.
9: Ah je sais pas.
1: Devant des centaines de millions de personnes.
9: Alors, je sais pas.
1: Oh quelle honte.
9: On va le faire pour lui alors.
1: Ah,
9: on va le faire pour lui.
1: Momo.
9: De toute façon, il n'avait pas besoin de passer à la radio.
1: Bah évidemment, parce que vous avez l'air bon commerçant. Mais le problème, c'est que Momo, il est en train de me dire qu'il roule à 115 alors qu'il est en rodage.
9: Mais non, voilà, tu vois.
1: Si, Momo, tu l'as dit.
3: Je disais que les 103 MVL roulaient à 115.
9: Mais pas le tien.
3: Non, pas pour l'instant, je suis en rodage.
9: Là, il peut pas rouler à 115 comme ça.
1: Bah non, il faut pas. Momo,
3: ouais.
1: La culotte, Momo.
3: Ah non,
1: ah si, la culotte.
3: Non, pas encore.
1: Si.
3: Ah, d'accord.
1: Bon. Allez, attention. C'est la dernière fois que je te reprends à rouler à 115 avec une môme merdique qui est même pas encore rodée. Hein.
3: Okay.
1: Et vous lui mettez un guidon.
9: Et en plus, il a pas le droit de rouler à 115.
1: Mais non,
9: et
1: puis vous lui mettez un petit guidon Z-bar. Hein, vous allez lui mettre une seule chopper.
9: Payé par fun?
1: Non, mais c'est lui qui va payer, c'est Momo.
9: Ah bon, c'est Momo. Bon,
1: et puis il faut vous mettre des garde-boue hein, sur la mobilette, hein, Momo. Des garde-boue.
3: Bah oui, j'en ai quand même.
1: Puis des petites lumières aux chevilles, là, quand tu roules la nuit. Bon, bah, Mohamed, tu quittes pas.
9: Ouais.
1: Merci, monsieur.
9: De rien.
1: Et puis.
9: Bah, à la prochaine, vous pouvez venir quand vous voulez. Hein.
1: Ah, bon, on va venir alors.
9: Hein? Pas de problème.
1: On va venir.
3: Bon, je pourrais venir chercher quand si.
9: Toi, quitte, maintenant, tu vas attendre.
1: Tu vas te le foutre où je pense. Tu parles de tes en direct, c'est plus en antenne.
9: Le problème, c'est qu'il faut qu'il me prête le fouet aussi.
1: Bon, je le ramènerai,
9: Bon, il n'y a pas de problème alors.
1: Bon, okay. Bah, merci à vous, Mohamed, tu quittes pas.
9: D'accord.
1: Ok, merci à vous, bonne bourre. Ciao. Nicolas, alors, tu voulais expliquer ce qu'était le Star System?
10: Ouais.
1: Bon, alors, on voit bien vos esgourdes, vous les nouveaux, parce qu'il y a plein de jeunes qui viennent d'arriver, qui sont entassés devant leur poste de radio et qui nous écoutent là. Oh!
10: Oh, Max.
1: Soyez attentif à ce que va dire Nicolas, c'est très important.
10: Tu peux dire un petit mot d'abord?
1: Non, tu attaques directement.
10: Oh, d'accord, ok. Bon, alors voilà, vous qui, auditeurs incultes, vous ne connaissez pas encore Max. Mais Max, c'est la méga classe, c'est le Star System. Encore mieux que le Nirvana. C'est notre but à tous, ce qu'on attient, ce qu'on... Oh putain, j'ai du mal à parler là, je suis tout ému de te parler à toi.
11: Tu es intimidé petit, mais je suis là en direct à la radio ce soir. Le Star System te parle. À genoux, Nicolas.
10: Allons-y.
11: Mets-toi à genoux.
10: À genoux, tout de suite.
11: Petit, toi qui écoutes la radio attentif, regarde-moi bien dans les yeux, regarde tes enceintes.
10: Je te regarde.
11: Je suis là et je vais sévir tous les jours. Le Star System est là. Il est là, il est grand, il est l'unique, il est le plus fort. Alors, sois attentif, sinon je t'écraserai comme une vulgaire merde. Je peux être violent, je peux être doux, romantique. Mais ne viens jamais provoquer le Star System, car celui-ci sera intransigeant et méchant.
10: Donc, je continue. Max, toi le meilleur animateur de l'année, tu es le Star System. On ne pourra jamais atteindre ta classe. C'est comme ça, c'est le but de notre vie, quoi. Nous, nous sommes de petits scarabées. Des disciples, quoi. En fait, c'est une secte, Star System. Nous sommes tous en train d'apprendre, à côté de toi. Mais malheureusement, tu es l'être suprême.
6: Absolument.
10: Ouais, ouais.
6: Merci. Et je voulais rappeler, oui, Nicolas,
10: aux petits auditeurs incultes, là. Ils ne te connaissent que à partir de tes ébauches que tu passes de 18h à 19h.
6: Absolument.
10: Mais pour découvrir la classe suprême, à partir de minuit, dans ton jardin secret, nous pénétrerons. Ouh, peut-être, Elephant Max viendra.
6: C'est possible qu'il vienne un jour, mais pas beaucoup, Chuck. Nicolas.
10: Oui.
6: Merci.
10: Ouh, faut quand même.
6: Merci pour ta gentillesse.
10: Merci à toi aussi.
6: Merci pour ton aisance.
10: Ça me va droit au cœur.
6: Toi qui nous écoutes aujourd'hui.
10: Ouais.
6: Tu ne le sais peut-être pas encore, mais je suis...
10: Oh.
6: Le meilleur.
10: Yeah.
6: Le meilleur pour plusieurs raisons.
10: Ouais.
6: La première.
10: Carrément faire.
6: Je suis unique.
10: Yeah.
6: Je vais t'apporter de la joie. De la bonne humeur.
10: Ouais.
6: De la clarté dans ton esprit.
10: Oh oui.
6: Sans te connaître, toi qui m'écoutes, aujourd'hui bien sûr, tu vas devenir un adepte, un fidèle, quelqu'un qui tous les jours à 18h allumera son poste de radio et se dira, le Max, il va nous mettre une claque, la violence. J'entends déjà des réactions sur le Minitel qui me disent qu'ils sont heureux de me retrouver à cette heure-ci.
10: Oh oui, moi aussi.
6: Nicolas.
10: Oui.
6: Du fond du cœur, je te dis merci.
10: De rien.
6: Je vais être obligé de te laisser.
10: Oh non.
6: Car tu ne représentes déjà plus rien pour moi, tu es tout petit. Tu es loin. Et je suis grand. I'm the best. Le meilleur. Nicolas.
10: Oui.
6: Au revoir.
10: Salut à toi.
6: Le Star System est là. Tous les jours. C'est la folie, je me caresse et c'est bon. Oh, c'est super. Oh, c'est grand. Tu pourrais te caresser au moins, Florent, hein. Putain, sans déconner. Il est coincé du cul,
12: okay,
6: hein, celui-là.
12: Ok, je me caresse.
6: Alors, caresse-toi, vas-y. Ouais,
12: voilà.
6: Là, voilà. Ah, c'est trop tard, c'est trop tard. Bon, alors, maintenant, qu'est-ce qu'on va faire, Florent?
12: Oh, on va peut-être faire la société de Noël.
6: Eh oui, les sociétés bonne année, la société bonne année.
12: Ouais, bonne année.
6: Est-ce qu'on a des jurys aujourd'hui?
12: Tout à fait.
6: Ah, qui sont là? Tout à fait. Qui est là? Pascal, peut-être de Toulouse.
13: Ouais, salut, c'est Pascal de Toulouse.
6: Salut, on a François, pardon, de Caen.
14: Ouais, François de Caen, je suis là.
6: Et enfin, Sarah de Otis.
15: Salut.
6: Tu vas bien?
15: Ça va.
6: Donc vous connaissez le principe, on appelle dans des villes, un petit peu partout.
15: Hein, ouais,
6: on a choisi 4 villes de France, tout comme hier. Nous allons appeler chez des particuliers, nous ne savons pas sur qui nous allons tomber. Et en l'espace de 10 secondes, je leur souhaite une bonne année. On va leur demander ce qu'ils aimeriez souhaiter aux gens si par hasard ils étaient écoutés par des milliers ou des millions de gens. Et on va voir comment ils vont réagir. Et, en fonction de l'accueil, on donne des notes.
14: Pas de problème.
6: Allez, on y va, c'est parti. Où est-ce qu'on appelle, Florent?
12: Bordeaux pour commencer.
6: Bordeaux pour commencer. J'ai même pas un stylo, alors Bordeaux. Écoutez bien. Ah, ça va décrocher, j'espère.
14: Mais ils sont longs, c'est le lendemain de fête, là.
6: Allô?
16: Allô?
6: Oui, bonjour, madame. C'est la société Bonne Année. Nous vous appelons pour vous souhaiter une bonne année.
16: Bien, merci.
6: Bien, est-ce que vous avez quelque chose à souhaiter
16: Oh, pas chaleureuse, la meuf.
13: Alors zéro là, zéro.
6: Elle a fameux pas cool hein.
15: Ah ouais, zéro.
13: Ah zéro.
6: Et hop. Je suis vexé là.
13: Pas cool du tout Bordeaux. Hein.
6: Alors là, on va mettre, on peut donner des notes en dessous de zéro. Alors là, je vais mettre moins 1 sur 5.
2: Moins 1.
6: Moins 2 pour Pascal. Alors moins 2 sur 5.
13: Ah tout à fait.
15: Moins 1,5 pour moi.
6: Combien?
15: Moins 1,5.
6: Ouais, alors toi, on imagine qu'on t'a pas entendu. Et
15: oh
6: François?
16: Moins 15.
6: Moins 15. Ça, ça peut la faire. Ça peut le faire. C'est nul. Alors là, je vais te dire Bordeaux nul. J'y mets pas les pieds à Bordeaux. Hein.
13: Ah non, il va pas.
6: Sarah, tu veux mettre 1 parce que t'es de la famille à Bordeaux?
15: Moi?
6: Bon alors, allez, d'accord, ok, mais parle à mon cul, ma tête est malade.
15: Et j'habite à Attis, hein, j'ai été
6: ouais, à Bordeaux. T'habites à combien de kilomètres de Tours? Allez, on y va, on va faire une deuxième ville. On va où cette fois-ci, Florent?
17: À Nantes.
6: Nous allons à Nantes, et j'espère qu'ils vont être un peu plus chaleureux, hein. Parce que Bordeaux, zéro, hein.
13: Pas cool.
6: Tiens, Pascal, fais-le, tiens.
13: Ok.
6: Société Bonne Année, ça marche une fois, si tu... Hein? Et tu lui demandes ce qu'elle pourrait souhaiter aux gens s'ils écoutaient... En imaginant qu'elle soit directe à la radio.
13: Allô? Allô, bonjour monsieur.
18: Ouais alors?
13: C'est la société Bolognais.
18: Pardon?
13: C'est la société Bolognais.
18: Bolognais?
13: On vous souhaite un Bolognais monsieur.
18: Ouais, ben moi aussi, hein. Je te dis bonjour, ça va?
13: Comment ça va?
18: Ouais, ça va.
13: Vous avez mis de bonnes résolutions pour l'année 96?
18: Ouais, ouais, pour toi aussi, hein.
13: Qu'est-ce que vous avez pris?
18: Ouais, amuse-toi là bien.
6: Attends, monsieur s'il vous plaît.
13: Allô monsieur.
6: Allô? Il a raccroché aussi, lui.
13: Ah là là,
6: mais ouais, mais t'es nul, Pascal, je t'ai demandé... Pascal.
13: Ouais.
6: T'es teubé, je t'ai demandé de lui dire après qu'il puisse souhaiter quelque chose à des gens en imaginant qu'il soit écouté par des milliers de gens.
13: Ah ouais.
6: Faut
13: du talent.
6: T'es nul.
13: Non, mais on va le rappeler.
6: Ah non, on n'aura pas le temps. 3 sur 5. Okay. Pas plus. Pascal, tu donnes combien? 3 aussi
13: de...
6: Super.
13: Allez, 3.
6: François, tu mets combien?
16: 4.
6: 4 sur 5, oh, putain, t'es gentil. Et Sarah?
15: Moi, je mets 2.
6: Ouais, voilà, alors là, je t'explique pas, l'autre. Pour une fois que c'était bien, elle nous met 2. Quand c'est archi à nul, elle nous met 1,5, elle.
15: Non, alors... j'ai mis moins 1,5 tout à l'heure.
6: Moins 1,5.
15: Eh ben oui.
6: Je t'adore, toi. J'avais compris 1,5, moi. Allez, on y va, on appelle une troisième ville. C'est laquelle, cette fois-ci?
17: On va aller à Limoges.
6: Allez, François, c'est à ton tour.
16: Ok.
6: Faut faire vite, hein. Là, on est pris par le temps, hein, malheureusement. Qu'est-ce que c'est speed, la journée, putain? Tu me torches en 30 secondes, hein?
16: Ah, pas de problème.
6: Intérêt, hein? Sinon,
16: Oh, je suis animateur.
6: Coup de fouet, hein?
19: Allô?
16: Allô?
19: Allô, j'écoute.
16: Oui, c'est la société Bonne Année.
19: Oui.
16: Vous allez bien?
19: Allô?
16: Ouais, vous êtes en direct sur la radio, là.
19: Oui.
6: Mais non!
16: Qu'est-ce que vous diriez à des gens pour leur souhaiter la Bonne Année?
19: Oh, mais qui est là?
16: Là, c'est la société Bonne Année, il y a plein de monde qui vous écoute.
19: Ah, ben écoutez, non, moi j'ai pas le temps de...
16: Oh, il faut participer, après vous pouvez gagner quelque chose.
6: Mais
19: oui,
6: non,
19: oui,
6: ah, ben,
19: tant pis, merci. Merci, allez, bonne santé à tous. Hein.
6: C'était où, là?
16: Limoges.
6: Mais t'es nul, il faut pas lui dire qu'il est à la radio, mais ils sont... Oh, mais
19: ah, tu m'as dit de torcher.
6: Ben oui, mais je t'ai pas dit de dire qu'on est en direct sur une radio. En imaginant qu'il y ait des gens qui l'écoutent, qu'est-ce qu'ils pourraient souhaiter à des gens? Mais pas lui dire qu'il est en direct sur une radio qui va gagner des cadeaux.
19: Ah là là.
6: Eh non, mais on a affaire à quoi? À des sourds, là? Les Deep Purple, là, va falloir vous réveiller, là.
15: Bon, alors on met... réveillé?
6: Bah, on a pas l'air, hein.
13: Et si, on a la patate, là.
6: Bon, alors, Pascal, on met combien?
13: Ouais, moi je mets, allez, 2.
6: 2? François?
16: Oh, non.
6: Ta prestation, elle vaut moins 1 aussi, hein.
16: Oh, ouais, ouais.
6: Bon, allez, on a... Et 4. Sarah, 4, allez, Sarah, combien?
15: 2
6: pour Sarah, on y va, une dernière ville. Pour l'instant, qui c'est qui l'emporte? Ah oui, là, c'est Nantes, hein. Là, c'était Limoges, alors.
16: Ouais, hein. C'est Nantes, devant, ouais.
6: Allez, une dernière, c'est laquelle?
17: Ouais, essayez Dunkerque.
6: Alors, on va essayer Dunkerque et c'est Sarah qui va le faire, maintenant.
13: Dunkerque?
6: Sarah! Sarah!
15: Oui?
6: Oh. C'est toi qui le fais.
15: D'accord.
16: Ça va être beau.
6: Oh, les vacances.
15: On va où, là?
6: Hein? Chez ta mère.
15: Allô? Bonjour.
20: Oui, bonjour.
15: Bonjour, c'est la société Bonne Année qui vous appelle.
20: Comment?
15: C'est la société Bonne Année qui vous appelle.
20: C'est la société Bonne Année.
15: Oui. Elle ouvre qu'une fois par an, quoi.
20: Pardon?
15: Elle ouvre qu'une fois par an. Et je voudrais savoir qu'est-ce que vous souhaiteriez aux gens qui vous écouteraient si vous seriez sur une radio, par exemple.
20: Je n'écoute pas Fun Radio.
15: Mais je parle pas de Fun Radio, là.
20: Ouais, vous appelez qui, là?
15: Ben, on appelle des gens au hasard, hein.
20: Ouais, mais vous êtes qui?
15: Je suis la gérante de la société Bonne Année, quoi.
20: C'est quoi, ça?
15: C'est une société qui ouvre une fois par an.
20: Qui ouvre une fois par an?
15: Oui. Pour souhaiter Bonne Année à tous les gens, quoi.
20: bien, c'est merveilleux, ça.
6: Ah oui, est-ce que vous auriez quelque chose à souhaiter aux gens, s'il vous plaît, monsieur?
20: Bonne excellente année.
6: Ouais, beaucoup de santé, hein. Je crois que c'est très important, ça. Hein.
0: Classique, quoi.
6: C'est vrai, hein. Mais est-ce qu'on pourrait pas leur souhaiter un peu de malheur?
20: Du tout, c'est comme ça.
6: Un peu de désespoir. Des accidents de voiture, du gel sur la route, je sais pas, moi. Non? La nuit
0: faut
6: polaire.
0: Il y a une originalité dans la vie.
6: Bah ouais.
20: Ou bien raccrocher au nez.
6: Faites-le.
20: Au revoir, monsieur. Allez.
6: Au revoir, madame. Il était plutôt cool, lui.
20: Ah oui.
6: C'était où?
21: À Dunkerque.
6: À Dunkerque.
21: Il était bien, ouais.
6: Bon, je m'aperçois qu'il n'y en a aucun de vous trois, par contre, qui a réussi à...
21: Hein. Attends, on vient de lui dire.
0: Désolé, mais on peut pas être comme toi. Hein.
6: Non, mais je sais bien, moi je pensais que depuis le temps que vous m'écoutiez, le soir ou la nuit, vous aviez pu un peu déteindre sur mon talent et pouvoir le projeter un petit peu dans les banlieues et dans les chaumières.
21: Mais on essaye, Max.
6: Bon, je vais refaire toute une éducation alors. Hein.
0: D'accord.
6: Bon, en tous les cas, Pascal, François et Sarah, je plaisantais, je vous remercie, je vous souhaite une excellente année.
0: Bon,
6: ouais, bonne année.
0: Nous aussi.
6: Et mon cul, ouais.
21: Et Max.
6: Ouais.
21: On peut dire un truc?
6: Non.
21: Allez,
6: vas-y, vite fait.
21: Non, c'est juste pour ma copine, c'était pour lui dire que je l'aimais, quoi.
6: Oh, on l'aime tous, on vous embrasse.
0: Ouais. Max,
6: vous rappelez d'ici quelques instants, 05 70 5000, on est là jusqu'à 19h. Et si vous souhaitez intervenir également avec Jenny qui va venir nous rejoindre d'ici quelques minutes, c'est au 16 1 47 22 5000. Voici Diana King sur Fun Radio.

0: Fun Radio, c'est la libre antenne 05 70 5000. Appelez-nous et réveillez-vous les enfants, c'est pas parce que c'est les vacances pour la plupart d'entre vous qu'il faut dormir. On va souhaiter une bonne année à Bebop sur Minitel qui nous la souhaite. Et puis également à Virginie qui nous aime, je vous aime vous aussi. Minitel, c'est le 3615 Code Fun Radio, rubrique direct. Ne bougez pas, nous allons revenir avec des chiffres et des lettres. Une émission de télé en radio.
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1: Bonjour et bienvenue à vous qui venez de nous rejoindre devant votre poste de radio, de plus en plus nombreux à regarder cette émission. On vous en remercie. Aujourd'hui, chiffrez les lettres, bien entendu, avec de nouveaux candidats, comme le veut la tradition. Avec d'abord à ma gauche, Béatrice, bonjour.
2: Bonjour, Max.
1: Vous avez 35 ans et vous venez de Saint-Mandé.
2: Saint-Mandé, c'est ça.
1: Superbe région, Saint-Mandé.
2: Très jolie.
1: Vous êtes opposé à ma droite à Isabelle, bonjour.
3: Bonjour.
1: Vous avez 18 ans, vous venez d'où?
3: De Rethel, dans les Ardennes.
1: Très bien. Alors, aujourd'hui, bien entendu, un match avec les chiffres et les lettres. Nous allons commencer, bien entendu, par les lettres. Allez, ça va être à Béatrice de commencer, puisqu'elle a gagné tout à l'heure le toast dans les vestiaires. Nous vous écoutons. Consonne ou voyelle, Béatrice?
3: Consonne.
1: Console. Un P.
3: Consonne.
1: Un R.
3: Voyelle.
1: Un I.
3: Voyelle.
1: Un O.
3: Consonne.
1: Un R.
3: Voyelle.
1: Un I.
3: Consonne.
1: Un T.
3: Et enfin voyelle.
1: Un E.
3: Et consonne.
1: Un S. Vous avez 10 secondes pour réfléchir.

0: secondes viennent de s'écouler. Béatrice, nous vous écoutons. Vous avez un mot en combien de lettres?
1: Je pense 9 lettres.
0: Isabelle?
2: Pas mieux.
0: Nous vous écoutons, Béatrice.
1: Priorité.
0: Priorité, P-R-I-O-R-I-T-E-S, au pluriel. Bien joué, Béatrice. Nous allons maintenant du côté du compte est bon. Et c'était Isabelle de démarrer. Nous vous écoutons.
1: Première.
0: 10. Béatrice.
1: Troisième.
0: 5.
1: Seconde.
0: 20.
1: Quatrième.
0: 100.
1: Troisième.
0: 100. Et enfin pour terminer.
1: Première.
0: 1. Ouh, c'est compliqué ça. C'est 221 à trouver. Il vous reste 10 secondes pour réfléchir.

0: Isabelle, j'espère que vous avez le compte est bon. Est-ce que vous l'avez?
1: 221, le compte.
0: Vous avez 221, le compte est bon, donc on va arrêter la musique. Voilà ce qui va être fait. Merci Maître Capello qui s'occupe de la musique aujourd'hui. Nous vous écoutons.
1: Donc 100 plus 100.
0: Oui, alors 100 plus 100, ça nous donne
1: 200.
0: Oui.
1: 200 auxquels j'ajoute 20.
0: Oui.
1: Qui nous font donc 221.
0: Oui.
1: 220, pardon.
0: Oui.
1: Auxquels j'ajoute 1. Qui nous fait donc 221.
0: Bien joué Isabelle. Quant à moi, je m'étais arrêté à 220. Effectivement, j'avais bloqué. J'avais trouvé 100 plus 100 plus 20 et je n'avais pas vu qu'il y avait le 1, effectivement. Eh bien, écoutez, ce qui nous donne un match ex-aequo.
1: Ouais.
0: Ça m'a fait plaisir, en tous les cas, Béatrice, Isabelle, de vous accueillir dans ce nouveau décor des chiffres et des lettres.
1: Merci.
0: Vous avez peut-être un bonjour à passer à quelqu'un qui regarde la radio aujourd'hui. Béatrice, nous vous écoutons. Nous vous remercions beaucoup, Béatrice. Et puis Isabelle, si de votre côté, vous aussi, vous souhaitez passer un petit bonjour, nous vous écoutons.
1: Jennifer et à mon frère.
0: Très bien, eh bien, merci à tous les deux. En tous les cas, j'ai été ravi.
2: Et moi, mon petit garçon Romain qui m'écoute.
0: D'accord, voilà. Bah, regardez bien le poste de là, regardez bien la caméra qui est en face de vous. Voilà qui est fait, vous êtes gentil comme plein. Si vous souhaitez participer, tout comme Béatrice et Isabelle, hein, bah, le numéro s'inscrit en ce moment sous votre enceinte. Voilà qui est fait. Merci Robert à la réalisation. Et puis nous allons en profiter quand même, n'est-ce pas, mon ami Florent, à saluer un nouveau fan club.
3: Nouveau fan club, le fan club de la Creuse.
0: De la Creuse qui vient de s'ouvrir. Donc si vous souhaitez également jouer tout comme nous, hein, mais simple, samedi après-midi à la salle des fêtes de la Creuse, ben allez-y, il y a un petit fan club. Vous demandez tout simplement l'adresse à la mairie de la Creuse. Merci Béatrice, merci Isabelle.
1: Au revoir.
0: Je vous embrasse et à bientôt
1: bonne
0: pour un nouveau Chiffrer les lettres. À bientôt, bisous. Pas mal comme émission, Florent, mais...
3: C'est un peu trop compliqué.
0: Bah, les mots sont compliqués.
3: Ouais,
0: les mots sont
3: compliqués.
0: Par contre, le compte est bon, là, je comprends pas, 220, 200... T'es sûr que 200, 100 plus 100, ah, ça
3: j'ai
0: fait,
3: tapé sur la machine,
0: 200,
3: ça marche.
0: 200, que je rajoute à 20. Et ouais, ça fait 221, voilà.
3: Ouais,
0: voilà.
3: Sur la machine, ça marche.
0: Ah ouais, elle avait trouvé, horreur.
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0: Et ça se passe toujours en direct. Merci d'être avec nous. Bonnes vacances. Et si vous êtes sur la route, soyez prudents. Genre le mec, c'est genre le mec qui fait vachement attention aux gens qui écoutent dans la bagnole.
3: Le mec qui s'inquiète. Ouais.
0: Voilà, alors qu'il en a strictement rien à foutre à la rigueur. Je veux dire, parce que moi, je suis tranquillement installé. D'ailleurs, je regrette une fois de plus, mon ami Florent, que tu n'aies pas amené mon petit chocolat.
3: Je n'ai pas eu le temps aujourd'hui.
0: T'as pas eu le temps ou t'as pas l'argent?
3: Attends, je regarde.
0: Ouais, regarde.
3: Non,
0: et voilà.
3: J'ai pas l'argent.
0: Ça a jamais de blé, ça. Putain, jamais, ça s'appelle assistant de Max du Star System. Ça gagne pas un radis.
3: Attends, mais moi je m'achète pas des voitures à je sais pas combien non plus.
0: C'est, oui, c'est qu'est-ce que tu veux. Quand tu gagnes beaucoup d'argent, t'aimes bien que les gens puissent le voir. Moi j'aime bien arriver devant la radio et puis que les gens se disent putain, ce mec, sans déconner, par rapport aux autres, la classe.
3: Bah ouais, mais
0: qu'est-ce que tu veux, c'est comme ça.
3: Et il y en a d'autres qui arrivent à putain, ce mec, par rapport aux autres.
0: Je t'ai déjà dit de pas dire putain.
3: Maman travaille.
0: Voilà, moi je peux dire putain, parce que si je me fais prendre à mon propre piège, ça serait quand même dommage, tout ce Star System.
3: Oui, mais...
0: Moi je peux me permettre.
3: Tu n'as aucun piège.
0: Voilà. Alors, qui allons-nous accueillir maintenant? Notre ami Pascal, il est là, c'est lui, c'est Pascal?
3: Ouais, c'est Pascal.
0: Salut Pascal.
5: Ouais, salut au grand maître du Star System.
0: C'est bien, j'aime bien quand tu... J'aime bien ça, redis-le.
5: Salut au grand maître du Star System, la patate ce soir?
0: Ouais, ça va bien, t'as 20 ans donc t'es de Lille.
5: Ouais.
0: Nous on se connaît bien.
5: Donc troisième épisode là.
0: Oui, mais alors on va remémoriser parce que là je vais te dire, il y a plein de Deep Purple qui viennent d'arriver et qui n'ont jamais entendu parler de toi ni de moi. Alors, il va bien falloir parler devant ton combiné Pascal, parce que si c'est pour avoir le livre dans les fesses, c'est pas la peine. Hein.
5: Ok là, c'est bon, tu m'entends bien.
0: Décontracte-toi,
5: okay.
0: Ouvre un peu ta voix, exprime-toi et articule.
5: Ok. Bon, c'était la semaine dernière, donc je t'avais appelé parce que bon, c'était arrivé à Tarbes pour les voir ma copine.
0: Je vais le faire parce qu'en plus il bégaye, Pascalou. Hein. C'est vrai que tu bégayes un peu.
5: Non, mais je suis un peu intimidé quoi.
0: En plus, alors ça n'aide pas. Hein. Un bégue intimidé, ça fait pas joli. Pascal, j'ai expliqué pour les gens. Pascal habite dans le nord. Il va voir sa copine qui, elle, habite dans le sud. Il fait le voyage, quoi. Hein. Grâce à la SNCF, bien avant les grèves, il arrive sur place. Et vers 1h du matin, il me téléphone dans la libre antenne de la nuit. Il me demande d'appeler sa copine à 1h du matin qui n'a que 14 ans. On tombe sur la fille, mais on tombe sur le père qui nous envoie péter. On a quand même réussi à donner un rendez-vous à la demoiselle qui s'appelle Sarah. Pascal et Sarah ont pu se voir donc à Tarbes. Ensuite, notre ami Pascal est revenu chez lui, donc dans le nord.
5: Ça serait pour l'appeler là.
0: Pour lui dire quoi, que tu l'aimes?
5: Bah oui, en plus là, bon, j'ai fait un poème, je l'ai dit.
0: Et donc tu m'as rappelé dans la nuit, c'est vrai, j'avais oublié.
3: Oui, il a rappelé pour nous donner des nouvelles.
0: Tu sais, tu m'as tellement marqué la nuit pour moi, tu m'as tellement peu impressionné, je t'avais déjà oublié, Pascal.
5: Merci. merci pour moi.
0: Bah écoute, de rien, quand ça peut rendre service et puis que ça débarrasse. Donc on va appeler Sarah.
5: Okay, ouais.
0: Et puis tu lui as donc concocté un petit poème avec des rimes allant directement avec son prénom. Pas des je t'aime mon amour, toi et moi c'est pour la vie, coquelicot dans mon esprit, besoin de toi. Hein.
5: Non, mais bon, c'est un petit peu mieux.
0: Hein. Ah ouais, bah t'as intérêt, allez Pascal, on y va.
5: Ok, c'est bon.
0: Et puis si on tombe sur... Oh, ça s'en occupait.
5: Aïe,
0: c'est le père, il doit écouter la radio maintenant et... Réessayons une deuxième fois pour voir si on n'aurait pas fait une erreur de manipulation.
5: Le Max, ce sera pas possible de rappeler dans 5-10 minutes, quoi.
0: Bah, si tu veux, on va le faire avec Ginny dans ces cas-là, quoi.
5: Ok, ça roule.
0: D'accord.
5: No problème.
0: Sinon, ça va ?
5: Hein ?
0: Sinon, ça va ?
5: Bah, ça caille plutôt, quoi. Je suis un peu fracassé dans la cabine.
0: Et tu vas pas quitter ? Ah, bah, tiens, Ginny vient de se pointer. Ça va, Ginny?
6: Si je devais me prendre ou pas, si je suis permis dans le grand Master Flash Star System à Abraham.
0: Grand Master Flash, tu m'as vu où, toi, oh. Appelle-moi aussi Bonhem pendant que tu y es, toi.
6: Master Flash Star System, c'est pareil.
0: Star System, grand Master Flash, alors.
6: Grand Master Flash.
0: Pascal, on comprend rien de ce qu'il dit, c'est affolant. Hein. Je comprends rien de ce que tu dis. Tu marmonnes des mots, on comprend rien.
5: Non, mais pourtant, je parle assez fort, là, je comprends pas.
0: Non, mais t'es timide, tu bégayes, et en plus, tu parles pas devant ton combiné, c'est une horreur.
6: Ah, c'est lui, le bégayeur?
0: Non, pas, il y a pire. Non, il a des petits problèmes d'élocution, mais c'est pas bien.
7: Seulement quand il est à l'antenne.
0: C'est vrai, parce qu'en antenne, il l'a pas.
7: Ah non, pas du tout.
0: Mais je stresse les gens.
6: Ça, je sais.
0: Même alors, si je stresse les gens, si je les stresse, pourquoi ils appellent? C'est qu'ils vont appeler le mec qui les stresse le plus, mais c'est vers moi qu'ils vont.
6: Il n'appelle pour toi, il n'appelle pas pour toi, il appelle pour le joie et la fierté de passer à l'antenne avec
0: moi.
6: Oui,
0: mais pour passer à 18h, pour pouvoir dire, je suis passé avec Max, je lui ai parlé et il m'a souhaité la bonne année.
6: C'est pas eux qui ont appelé, c'est vous qui les appelez pour avoir les gens à l'antenne. Hein.
0: Bah oui, mais c'est eux qui appellent, je comprends pas. Moi, je me vois pas écouter un animateur qui me fait stresser où je me dis, je vais l'appeler, je vais perdre mes moyens et me dire, mais c'est quand même lui que je veux appeler parce que c'est avec lui que je veux résoudre mon problème. Hein, Pascal?
5: Bah oui.
0: Oh là là, il est coincé, lui. Tant que t'arrives, Jenny, parce qu'on va s'occuper de lui à deux, on sera pas trop de deux, quoi.
5: Pas trop de deux. Ouais.
0: Tu respires, ouais. Pascal?
5: Ok, ça roule.
0: Tu te décontractes?
5: Ok.
0: Qu'est-ce que t'aimes comme musique? Nous aussi, figure-toi. Bah alors là, écoute, ça tombe vraiment très bien, Pascal. Il est là?
5: Oui, il est là, oui.
0: Nirvana?
5: Ouais,
0: c'est ce que t'as dit?
5: Ouais.
0: Ah bah c'est super en plus.
5: Super.
0: Et ton morceau préféré, c'est Comme As You Are?
5: Comme As You Are.
0: Eh bah écoute, on va te le mettre rien que pour toi, Pascal. Et appelez-nous pour la libre antenne au 05 60...

0: Banane, instant sur Fun Radio. Et maintenant, c'est avec Max et Jenny. Bonsoir tout le monde, bienvenue. Pour les gens qui n'ont pas trop compris, moi, je n'appelle pas Doc et lui, il n'appelle pas Difool. Doc et Difool ont un nouveau horaire, ainsi que nous. Ils sont à 21h, vous les trouverez à 21h sur Fun Radio.
1: Qu'on a des nouveaux casques aussi.
0: Quoi? Arrête de te plaindre, tu te remarques à chaque fois, tu te plains.
1: Mais j'y peux rien, il n'y a qu'une oreille qui marche, on a deux.
0: Tu as un boulot de rêve, tu travailles avec une fille de rêve et tu te plains.
2: Bah oui, je me plains.
0: Mais tu n'as pas à te plaindre.
1: Bah voilà. Alors, donc... Tiens, Karine, tu vas travailler avec un casque avec une oreille.
3: Bah merci.
1: Voilà.
0: Alors, on était avec. D'ailleurs, tu étais avec Pascal.
1: Oui.
0: Mais maintenant, bah, on était avec Pascal.
1: C'est une histoire d'amour entre lui et moi. Enfin, ça va finir par le devenir parce que ça fait quand même, je sais pas combien de fois que je me le tape lui. Hein.
0: Pascal.
4: Oui, toujours là.
1: Toujours là ?
4: Ouais, c'est bon.
1: On va pas réexpliquer, j'espère que vous avez écouté ceux qui étaient là il y a 5 minutes. Hein,
4: Donc, ça va, si tu m'écoutes, tu décroches le téléphone.
1: En gros, on va appeler sa copine qui a 14 ans et qui s'appelle Sarah, qui habite à Tarbes, il habite à Lille et il s'est déplacé,
0: attends,
1: machin.
0: Tu as 20 ans et tu sors avec une fille de 14 ans ?
1: Enfin, c'est big bisou, hein, c'est prout. Hein.
0: Ouais, mais ça s'appelle voler le... Comment ça se dit en français, ça? Robbing the cradle.
1: Voler la... Ah,
0: allez,
1: Robbing the cradle.
0: Le truc des bébés.
1: La couche.
0: Non, le truc, tu sais, où tu mets le bébé.
1: Le berceau.
5: Prendre au berceau.
0: Oui, tu prends au berceau.
4: Non, mais c'est quoi,
1: c'est
4: tout son âge, quoi.
1: Bon, le chat-chat, on va y aller, on va l'appeler maintenant. Donc, on va appeler Sarah, tu lui as concocté un poème. Probablement bien blaire.
0: Non, mais il faut que tu parles plus fort, Pascal.
1: Bon, Pascal, je t'en supplie, si tu parles pas plus fort, on t'entend.
0: On va t'accrocher au nez.
4: Okay.
1: Oh là là, on n'entend rien, t'es le plus mou depuis 18h.
0: Mais pourquoi tu l'as pris?
1: Hein? On devrait décerner comme les prix orange et les prix citron. Moi, je vais faire ça entre 18 et 19.
0: Hein. Allez, Pascal, on appelle ta copine.
4: Okay.
0: Et tu parles fort, hein?
1: Ah bah, tu vas voir, ça va être génial.
0: Ça va être comme hier soir.
1: Ah, c'est Pascal.
6: Allô?
4: Oui, c'est Annie?
6: Non.
4: C'est qui?
6: C'est sa sœur.
4: Ah, comment c'est Annie, c'est sa sœur? Ah, c'est...
1: On pourra voir Sarah, s'il vous plaît, ça ira plus vite.
6: Elle est pas là, Sarah.
4: Oups.
6: Elle est partie faire une course, elle arrive dans un moment.
1: Vers quelle heure on peut la rappeler?
6: Vers 8h. Hein.
1: Vers 8h, bon, on la rappellera vers 8h.
0: Voilà. Attends, un moment, ça fait 1h.
1: Ok.
6: Ok.
1: Au revoir.
6: Au revoir.
4: Salut. Donc voilà.
1: Bah, je préfère prendre une sécurité, parce qu'à un moment, au moins dans une heure, on est sûr qu'elle est là. C'est pour appeler dans un quart d'heure, encore tombée, elle est pas là.
4: Ouais.
1: Ça va être chiant. Hein.
0: Pascal, t'es vraiment mou. Hein.
4: Mais non, mais attends.
0: Mais c'est.
1: Oh, ça déconne, mais.
0: C'est hallucinant.
1: Tu le vois, lui, de Lille, descendre dans le sud, mais qu'une fois qu'il est sur place, mais c'est un zombie. C'est.
4: Mais attends, Max, je t'explique, parce que bon, j'ai fait quand même 3 nuits blanches là-bas, alors s'il te plaît, là, je suis un petit peu fracassé, quoi. C'est moi qui en fais.
1: Tu vas te noyer dans le goudron quand t'arrives sur le quai, toi. T'es tellement mou.
0: Pascal gagne les prix pour le plus mou.
1: Oui. Et tu vas me prendre 2-3 gugus, hein? Dégurons-en.
4: Qu'est-ce qu'on attend pour foutre le feu, là?

0: Nassera, 16 ans. Bonsoir Nassera.
1: Salut Max, salut Jenny.
2: Salut Nassera.
1: Ouais. Alors moi, je voudrais faire un canular à ma run.
0: Ouais.
1: Et ça, je pense que ça va être plutôt cool, quoi. Mmh. Ça va marcher.
0: Ouais.
1: C'est en fait, Max, tu t'es passé pour un promoteur ou ce que tu veux, un mec de, si possible, de la mairie, quoi.
0: Ouais.
1: Et tu dis à ma run que tu veux faire démolir notre HLM et que tu veux faire construire un centre commercial à la place.
0: Voilà. D'accord.
2: Oh non, donc il faut que ta mère, elle vire complètement dans une semaine.
0: Expulsée, quoi.
1: Ouais, non, mais moi, on n'est pas au courant, quoi. Genre, t'appelles et tout, je suis terrorisée, je fais « Maman, c'est pour toi ».
0: Ah oui, les gars.
1: Tu fais « Ouais, vous avez une semaine pour dégager d'ici, on va tout raser, on a acheté le terrain et tout ».
0: Voilà, ok.
1: Ce serait bon ?
0: Ouais.
1: Ok, alors tu me rappelles ?
0: Ah oui, on n'a pas le numéro, ah oui, d'accord. Donc on va récupérer le... Non mais si, on l'a... Ah si, d'accord, ok.
1: Ouais.
0: Ah, d'accord, bah tu raccroches.
1: Ok.
2: Et on t'appelle tout de suite.
0: On t'appelle tout de suite. Allez, à tout de suite.
2: Tu fais bien ta voix de mairie, hein ?
0: Hein ?
2: Tu sais ta voix de fonctionnaire.
3: Oui, bonjour.
4: Bonjour madame, c'est le département de...
0: Bah non, je suis pas souriant, non, j'expulse dans une semaine.
4: Ça c'est pas souriant ça.
3: Bonjour.
2: Attends, t'as pas les détails ?
1: Ouais.
0: Oui, bon, bah, tu me passes ta mère.
2: Passe-moi ta mère, enfin, je suis pas... Mais t'es sur speakerphone.
0: Non,
2: allez,
0: mais je m'en fous, mais qu'elle se démerde toute seule, là. Qu'elle fasse-t-il, elle est paniquée, là.
2: Allez, vas-y, panique, Nassera. Oui. Non, mais il faut que lui donner plus de temps.
1: Moi, Jenny, tu fermes ta gueule, hein.
2: Ok, c'est là. D'accord.
1: Maman ? Maman ? Maman !
0: Hein ?
1: Viens voir, je crois qu'il y a un petit problème.
0: Pff, un petit problème, t'es expulsé.
1: Maman ? Allô ?
0: Bonjour madame, Francis le maire, procès de la société Expulse. Je vous appelle à propos de l'expulsion, vous êtes au courant ?
1: Expulsion ?
0: Oui, c'est-à-dire que nous sommes, je suis un employé de la société Expulse. Et vous faites bien partie de HLM rue des Planchettes ?
1: Oui.
0: Pour 8 ?
1: Oui.
0: Oui, parce que normalement vous avez dû avoir une circulaire qui a dû passer dans votre immeuble, dans les boîtes aux lettres, malgré les grèves, ça a dû arriver. Voilà, c'est que à partir de la semaine prochaine, nous sommes aujourd'hui le 2, à partir du 10, nous allons raser le bâtiment pour y construire une nouvelle société. Et donc,
1: société.
0: Oui, bah, normalement, vous devez être au courant.
1: Non, pas du tout.
0: Ah, eh ben, écoutez, je suis au regret de vous annoncer qu'il va falloir quitter les lieux dans les 8 jours qui arrivent. Hein, donc, nous avons une société de déménagement qui va vous aider, des gros bras. Et puis, bah, la société Expulse, donc, expulse les gens à la fois, rase, on va raser le bâtiment. Et puis, normalement, c'est en pourparler, c'est d'accord avec la mairie. Et nous allons construire, bien entendu, une nouvelle société, ainsi que des espaces verts pour les chiens, les chats, vous savez, parce qu'ils font un peu caca partout. Sur les trottoirs, et nous avons donc décidé de prendre cet emplacement pour qu'ils puissent venir faire leurs besoins.
1: Et il y a que moi ou il y a tout le monde ?
0: Ah ben, quand c'est pas que vous, c'est que c'est tout l'immeuble, madame.
5: Oui, bonsoir.
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0: Alors, Sébastien.
8: Ouais, salut Super Max.
0: Salut, t'as quel âge, au fait ?
8: 16 ans.
0: Et t'appelles de ?
8: De Thouars.
0: Ah, de Thouars ?
8: Ouais.
0: Ça se trouve où, ça ?
8: Dans les Deux-Sèvres.
0: Dans les Deux-Sèvres.
8: Un coin perdu.
0: D'accord.
9: Ça se trouve où, les Deux-Sèvres ?
8: Dans le Poitou.
0: Où ça ? C'est où, le Poitou ?
8: À côté de la Vienne.
0: La Vienne ? Ça se situe où, ça ?
9: En Autriche ?
8: Non, c'est dans l'ouest.
0: De l'ouest de ?
8: De la France.
0: Pas, ce qui veut dire près de ?
8: Près de Niort.
0: Niort ? C'est où ça ?
8: C'est dans les Deux-Sèvres.
0: Où ça ?
8: À côté de la Vienne.
0: Mais c'est où Vienne ?
8: Y a Poitiers. C'est peut-être un peu plus connu.
0: Poitiers, ça me dit rien du tout. Ça se trouve où ça, Poitiers ?
8: Et il y a le Futuroscope.
0: Ouais ? C'est où ça, le Futuroscope ?
8: C'est à Poitiers.
9: Et c'est quoi ?
0: C'est quoi ce truc-là ?
8: Bah, c'est le plus grand centre d'image, je crois, d'Europe.
0: Ah bon ?
8: Ouais.
0: Putain, je vois pas où c'est Poitiers, ça m'embête là, ça me tire l'épine, ça me chagrine.
9: T'as pas une carte ?
0: Non, je suis un peu chagriné là.
8: C'est au centre-ouest quoi.
0: Non mais ça me chagrine. Hein. Ouais mais l'ouest, dans la banlieue de l'ouest, de Paris par rapport à Paris, t'es dans la banlieue.
8: Non.
0: Putain, ça me chagrine, t'as pas une carte ? Personne n'a une carte là, faut que je trouve là. Regarde ma sacoche en cuir à 2000 balles. Alors...
8: Le Star System, il connaît pas ça ?
0: Bah non, écoute, ça me... ton futuroscope machin, je connais la géode de Lyon, mais... Et à Paris, mais la géode de... C'est comme une géode ?
8: Ouais, dans le genre, ouais.
0: Ah ouais.

0: essayer de trouver là, parce que je comprends pas. Alors, moi, je pars de Paris, moi.
1: Oui.
0: Par où je vais?
1: Dans le sud-ouest.
0: Dans le sud...
1: Ouest.
0: Perpignan, Montpellier...
1: Un peu plus haut.
0: Plus bas?
1: Non, vers l'ouest.
0: Vers l'ouest, Foix, Carcassonne.
1: Plus au nord.
0: Là, je suis à Toulouse, là.
1: Un peu plus au nord, mais plus...
0: Ah bah alors, faut que je remonte, alors, parce que ça va me coûter cher, cette histoire. Bon, alors, je remonte Toulouse. Bon, alors, je fais le plein... Voilà, j'ai fait le plein. Alors maintenant, je suis à Besançon, je vais où?
1: Bah, tu vois Nantes.
0: Je vois...
1: Nantes, quand même.
0: Bah, j'y étais, en plus, c'est ça qui est con.
1: Bah, c'est vers la côte...
0: Moi, je connais la côte de...
2: La côte
0: d'Armor.
2: Ah, elle est en bas, la côte.
0: Côte d'Armor?
1: Non, mais le...
0: Côte Basque?
1: Sur l'océan Atlantique.
0: Alors, l'Atlantique. Poulala.
1: Au sud de la Bretagne.
0: Bah, l'Arcachon, Atlantique, il y a Arcachon. Biarritz.
1: Non,
0: c'est plus haut.
1: Oui.
0: Oula, c'est où ça?
2: Saint-Malo.
1: Non, c'est plus au sud.
0: Oh non, là, moi je vais dormir à l'hôtel. Hein. Je suis crevé, moi, je dors à l'hôtel.
1: Ouais, quand même.
0: Bon, faut me trouver un hôtel à Perpignan. Hein. Moi je dors en Formule 1, machin.
1: C'est gros Poitiers comme ville. Hein.
0: Bah ouais, mais là je suis à Perpignan. T'as vu les kilomètres que tu me fais faire, toi?
1: Ouais.
0: Oh non, mais là, attends, alors Perpignan, alors je veux bien faire un effort, je fais un dernier plein. Hein.
1: Ouais. Tu montes.
0: Non, attends, je fais le plein.
1: Ah bon, bah fais le plein.
0: C'est bon.
1: Voilà.
0: Alors... Non, j'en veux pas de vos points, machin, vos points SO, je m'en fous. Alors, on y va, on est parti.
1: Alors, tu montes sur Limoges.
0: Mais c'est où Limoges?
2: Ah, si, on connaît Limoges.
0: Ah, si, Limoges est dans le centre, à côté de...
2: On connaît Limoges.
0: Moulin, quoi.
1: Alors, t'as Limoges. T'as Limoges, tu vas plus vers l'ouest.
0: D'accord, donc je suis à La Rochelle, là.
1: À La Rochelle. Eh ben, c'est simple, tu
0: vas... juste au-dessus, t'es... Non, mais t'es... Parce que je regarde sur une carte, c'est grave, quoi, mais j'y arrive pas. Poitiers, t'habites, toi?
1: Non, j'habite à Thouars.
0: À Thouars, alors
1: c'est... Au nord des Deux-Sèvres.
0: Les Deux-Sèvres, moi je connais Sèvres, c'est en région parisienne, à côté de Viroflay.
1: Non mais attends, tu m'as dit que t'étais à La Rochelle.
0: Non mais là je vois la carte, je vois La Rochelle, Niort.
1: Ouais. Voilà, Niort. Et juste un peu au-dessus, t'as Thouars. Mais c'est pas marqué parce que c'est une petite ville de 15 000 habitants, quoi.
0: C'est Loudun.
1: Je sais pas par où que c'est Loudun, quoi.
0: Bon bah on va se renseigner. Faut pas appeler quelqu'un, là? N'importe bah... qui, appelle-moi... Moi je sais Neuilly, je sais où c'est. Non mais Thouars, j'ai jamais entendu parler de Thouars.
1: Je sais plus quoi te dire, moi, hein, si tu trouves pas...
0: Ah non, mais là, je suis embêté, quoi. Bon, alors, on va appeler les renseignements, alors, parce que là, le temps que ça bouge...
1: D'accord.
0: On va appeler, on va voir, parce que là, ça m'énerve. C'est les renseignements?
3: Oui.
0: Oui, alors, je me trouve...
3: Pouvoir.
0: Je suis perdu, là. Je suis avec un pote, là, on est à Loudun, et on voudrait aller à Thouars, parce qu'on va appeler un copain qui s'appelle Mickaël, qui est cocu.
3: Ouais, très drôle.
0: Ça vous fait rire? Moi, je trouve pas ça drôle d'être cocu. Alors, comment on fait, là? Oh non!
1: Oh non, il raccroche.
0: Oh le gogol!
1: Max?
0: Ouais.
1: Ouais, je viens de me renseigner là, c'est à 25 km de Thouars à l'ouest.
0: Sûr?
1: Certain.
0: Si on se plante, je te préviens, hein.
1: Ah ouais,
0: ça va chier, mon pote. Attends, j'en ai marre, je suis dans le rouge, t'as vu que l'essence, hein, y'a le voyant qui s'allume. Moi, si je tombe en panne, je ne pousse pas, hein.
1: Bah, t'as qu'à prendre les bidons.
0: Bah, je ferai du stop, ouais, c'est ton histoire qui est bidon.
1: Ouais.
0: C'est pas. C'est toi qui est bidon.
1: Non.
0: On fait un dernier appel. Faut que ça marche. Je suis sûr qu'on va y arriver. Je sais pas pourquoi, je le sens bien.
4: Allô?
0: Oui, bonjour. Vous allez bien? Alors, je vous appelle parce qu'en ce moment, nous sommes à Loudun. Et nous voudrions aller à Thouars. C'est parce qu'on est avec un copain qui s'appelle Sébastien.
4: Comment?
0: Nous sommes avec un ami qui s'appelle Sébastien. Nous sommes à Loudun. Et nous voulons nous rendre à Thouars.
4: Qui ça?
0: Parce que figurez-vous qu'on voudrait annoncer à Mickaël qu'il est cocu.
4: Mais ça...
0: Alors, renseignez-nous, s'il vous plaît. Allô? Vous étiez chez qui? C'est un particulier?
5: Oui, à Thouars.
0: Ah bah d'accord, bravo. Alors, faisons un dernier à Thouars.
1: Vous pouvez me dire c'est qui c'était, là?
0: Bah, on te le dira après, c'est la surprise, ça. On va appeler quelqu'un de ta famille, Sébastien.
6: Allô?
0: Bonjour.
6: Bonjour, monsieur.
0: Vous allez bien?
6: Ça va bien, merci.
0: Alors, nous sommes à Loudun, madame, et nous souhaiterions nous rendre à Thouars. Comment devons-nous nous y rendre, s'il vous plaît?
6: Vous êtes à Loudun et vous souhaitez vous rendre à Thouars?
0: Oui, mais pas trop tard, hein? C'est la fête au village?
6: Ah oui?
0: D'accord, comment je fais?
6: Vous prenez la route?
0: Parce que je suis dans le rouge, hein, sur le voyant.
6: Ah oui?
0: Plus d'essence.
6: Ah oui, alors là, je sais pas comment vous allez faire.
0: Dites-moi tout.
6: Pour faire du stop?
0: Ah non, mais comment, quelle est la direction à prendre?
6: Ah ben, faut prendre la direction de Thouars-Saumur.
0: Oui. Parce qu'on est avec Sébastien, là, hein. Je suis pas tout seul, hein.
6: Ah bon?
0: Je suis avec Sébastien. Et on va appeler Michael qui est cocu.
6: Bah c'est bien, plus on est de fou, plus on rit.
0: Ah bah lui il va paraître trop rigolé quand il va apprendre qu'il est cocu.
1: Ah je crois pas, non.
6: Oh, ça fait rien, on a l'habitude maintenant.
0: Vous avez l'habitude, vous?
6: Oui.
0: Vous êtes cocu?
6: Ah, c'est possible.
0: C'est possible?
6: Ça me dérange pas.
0: Ah, ça vous dérange pas? Eh ben, figurez-vous que votre mari est là, à côté de nous.
6: C'est une cuisine, mon mari?
0: Il est là, à côté de nous, c'était une blague.
6: Ah, oui.
0: C'était pour Europe 3. C'est Europe 3 qui vous appelle, madame.
6: Qui?
0: Europe 3, c'est la radio.
6: Ah, oui?
0: C'était pour un canular, c'était une supercherie, c'était la caméra cachée de la radio.
6: Ah, ben,
0: alors, nous avons un complice. Qui est-il?
6: J'ai du mal à vous entendre en plus.
0: Vous êtes sourde en plus.
6: Ah, c'est pas parce que je suis sourde, c'est pas de la radio.
0: Normalement, c'est la pignolette qui rend sourd, mais d'être cocu aussi, je ne le savais pas. Alors, il y a une caméra cachée derrière.
6: Oui?
0: Est-ce que l'armée pourrait se calmer?
6: L'armée pourrait se calmer?
0: Bon, madame.
6: Oui?
0: Vous avez été filmée pour la caméra.
6: Ah oui?
0: Et vous passerez en direct à la radio demain après-midi.
6: Ah, chouette alors.
0: Sur RTL 4.
6: Et où est-ce qu'il y a la caméra ici?
0: Elle est cachée.
6: Allô?
0: Et tout ça, ça se passera en stéréo, madame. Regardez bien autour de vous, derrière vous, regardez bien au-dessus.
6: Oui?
0: Regardez, nous avons des complices, regardez bien. Levez la tête. Et qu'est-ce que vous voyez au-dessus?
6: Rien.
0: C'est normal, puisqu'elle n'est pas cachée au-dessus. On vous souhaite une bonne soirée.
6: À vous de même.
0: Bonjour.
6: Au revoir.
0: Bonjour.
6: Merci.
0: Bonjour. Ah, c'est grave, c'est la teuf, c'est bon, on peut les couper. Bon, Sébastien.
1: Ouais, oui.
0: Ça me dit quelque chose maintenant, Sébastien.
1: Ah, c'est bon.
0: A tout de suite.
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0: 1979, les Smashing Pumpkins, ils seront en concert avec Fun Radio dans deux jours, c'est-à-dire le 27 avril à Lyon, le 28 avril à Nantes et le 6 mai à Paris-Bercy pour les locations de place, 3615 Fun Radio. La suite de la digue sur Fun avec, dans pas très longtemps, Ace of Base et Nocé Ménélique. 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
2: William.
3: Allô? Ouais, voilà, je vais faire un petit coup à une fille, là.
2: Alors, allons-y.
3: Hier, j'ai fait un canular avec Bifoul.
2: Ah, balèze.
3: Et donc, bon, la fille qui joue le rôle de ma copine, je voudrais l'appeler maintenant, bon, en espérant qu'elle écoute pas.
2: Bon, allez, on y va, c'est parti pour l'appel.
4: On y va.
3: Ok.
4: Ça veut dire parce que William, c'est un expert canular.
2: Quel est son prénom?
3: Sandrine.
2: Ah, parce que je suis un expert, hein, je pourrais presque donner des notes. Hein.
5: Allô?
3: Allô, Sandrine?
5: Oui.
3: Tu sais qui c'est?
5: Bah, non.
3: C'est William.
5: William, oh, salut!
3: Ça va?
5: Bah oui, tu me réveilles!
3: Ah, super!
5: Qu'est-ce qui se passe?
3: C'est excellent, quoi, ce matin!
5: Allez, dis donc, elle réveille!
3: Ah, bah, je suis bien content de te réveiller, ça!
5: Ah bon?
3: Non, je déconne! Bon, je vais pas aller par quatre chemins.
5: Ah bon?
3: Faut que je te dise quelque chose.
5: Oui, vas-y.
3: Et j'ai craqué à ta voix.
5: Ah bon?
3: C'est clair, quoi. Mmh. Ta voix, elle était vraiment. D'habitude, je craque pas souvent à la voix, mais d'habitude, c'est plutôt les yeux, mais là.
5: Mes yeux, t'aurais eu du mal, tu les as pas vus encore.
3: Voilà, donc, bon, déjà ta voix, quoi, c'était vraiment, c'était prenant, quoi.
5: Ah bon?
3: J'ai acheté un billet de train pour Dunkerque.
5: C'est pas vrai. Tu vas venir me voir.
3: Je t'appelle pour mettre un peu au point, parce que je sais pas quand venir ou...
5: Ah, mais quand tu veux.
3: Parce que je sais pas, bon, je voulais pas non plus bouleverser ta vie, quoi, comme ça, arriver...
5: Ah non, mais je suis en congé, donc ça tombe bien.
3: Ah, mais c'est super.
5: Tu risques de me sauter dessus aussi.
3: Hein?
5: Je prends des risques, là, quand même.
3: Ah oui, bah tu sais, hein. Faut savoir vivre dangereusement pour apprécier les choses. On verra bien, notre...
5: Ouais, on verra bien comment ça va se passer.
3: C'est clair que, bon...
5: J'ai quand même 22 ans, hein.
3: Hein?
5: Détournement de mineur.
3: Détournement de mineur. Ah, ça c'est risqué, ça c'est bien. Je sais même pas comment tu es physiquement.
6: Sandrine.
5: Comment?
6: Allô? Oui.
5: Allô?
6: Sandrine.
5: Oui.
6: Christian, ça va, je vous dérange pas?
5: Qui c'est?
3: C'est un pote à moi.
6: Non, c'est Sandrine, c'est moi, je suis au-dessus à l'appartement, juste au-dessus, là, le téléphone.
5: Oui.
6: J'écoute la conversation depuis le début, ça va, je vous dérange pas?
5: Aïe, aïe, aïe.
3: Qu'est-ce que c'est ça?
5: C'est mon copain.
3: Ah, superbe.
6: Ouais, c'est son copain, ouais.
3: Ah ouais?
6: Qu'est-ce que tu mec?
3: C'est un pote, c'est rien.
6: Non, mais c'est ça, c'est qui ce tocard là? Sandrine, qu'est-ce que tu me fais, moi?
5: Bah écoute.
6: Attends, mais c'est quoi cette histoire là?
3: Attends,
6: on va dormir là-haut là. Qu'est-ce que tu lui racontes, un studio, un machin? Qu'est-ce que tu racontes? T'es pas chez toi ici, Sandrine?
3: Attends, Christian, on va se calmer, on va s'expliquer tout.
6: On va se calmer de rien du tout, quoi. Qu'est-ce qu'elle te raconte? J'écoute ça, qu'est-ce que
3: tu
6: fais là?
3: Y'a rien de mal.
6: Qu'est-ce que tu lui racontes là? Ça fait 4 ans qu'on est ensemble, tu vis chez moi. Tu veux le ramener, mais qu'est-ce que tu crois, là? Tu crois où, Sandrine?
5: Aïe, aïe, aïe, aïe.
3: Attends.
5: Ça tourne mal, là,
6: Christian. Attends, quoi? Attends, je vais descendre. Attends, mais tu t'es trop folle ou quoi?
3: Christian,
6: qu'est-ce que tu racontes, un appartement, machin? Mais qu'est-ce que tu leur racontes,
3: Sandrine? Mais tu vas me laisser parler, oui.
6: Où tu l'as connu, ce mec? C'est quoi? Vous êtes qui, vous?
3: Mais moi, je suis un gars qui est dans le sud de la France.
6: Ouais.
3: Ça risque rien.
6: Ouais, ça risque de quoi? De rien du tout. L'autre, je viens chez moi, tu viens dormir. Bah, viens chez moi, tu vas être bercé, va y avoir un mec chargé, mon pote.
3: Mais
6: tu crois où, toi?
3: C'est une amie d'enfance.
6: Qu'est-ce que tu leur racontes, Sandrine? Qu'est-ce que tu es en train de me faire, là? T'es en train de me faire cocu ou quoi?
3: Mais Sandrine.
6: Sandrine?
5: Oui.
6: T'es en train de me faire cocu ou quoi?
5: Non, mais. Moi, je sais plus quoi.
6: Ouais,
5: faire.
6: Bah, t'as intérêt à me donner des explications valables, quoi.
3: Non, mais Christian.
6: Attends, toi, le tocard, maintenant, ce que tu vas faire, tu vas raccrocher, tu vas te coucher,
3: non,
6: quoi.
3: Écoute.
6: Et à quel âge, ce petit gamin, là, en plus, hein?
3: J'ai 23 ans.
6: 23 ans, ouais, bah, moi, j'en ai 26, quoi.
3: Ouais, c'est ça, bah, tant mieux.
6: Non, non, mais attends, Sandrine, là, tu déconnes, là.
3: Non, mais écoute-moi.
6: Ça va ou quoi, là, vous me faites,
5: bah, écoute,
6: là.
5: De toute façon, ça marche plus entre nous, alors ça suffit.
6: Non, mais attends, le problème, il est pas là, Sandrine. Attends, là, tu dégages, tu prends tes valises, tu prends tes clics et tes claques.
3: Bon, écoute, je monte demain.
6: Ouais, tu montes de rien du tout, tu vas monter, tu vas monter du pied à pareil, mais tu vas rester en bas, je peux dire que t'es pas prêt de monter.
3: Je suis libre de faire ce que je veux, je monte demain.
6: Ouais, tu crois rien du tout.
3: Je monte,
6: je descends, de toute façon, je raccroche, je descends, faut qu'on s'explique.
3: Non, mais écoute,
5: non,
6: ça va se passer, ça va.
3: Tu la touches, tu la touches,
6: tu vas pouvoir avoir la soirée de soir.
3: Non, mais je te pète la tronche, Christian, si tu la touches.
6: Mais qu'est-ce que tu vas me péter la tronche? Rien du tout ici, t'es chez moi, tu mettras pas ici chez moi, quoi.
3: Moi, j'ai une photo de toi.
6: Mais j'en ai rien à foutre que t'es une photo
3: mais
6: de moi.
3: Mais toi, tu me connais pas, moi, je te connais, moi, je te pète la tronche.
6: Parce que je risque de plus te reconnaître si tu veux vraiment faire le malin.
3: Toi, tu me connais pas, moi, je te connais, je te pète la tronche.
6: Ouais, Sandrine, c'est pas la première fois que tu me fais ça, c'est déjà la deuxième fois, Sandrine, c'est clair, tu dégages.
3: Allô, Sandrine?
6: C'est terminé.
3: Sandrine? Allô, Sandrine?
5: Allô, William?
3: Oui.
5: Bah, écoute, ce qu'on va faire, c'est que je vais raccrocher,
6: ouais,
5: là,
6: ça,
5: je vais essayer d'arranger
6: les
5: problèmes.
6: Ouais, bah,
5: tout
6: ça, alors.
3: Non, mais attends,
5: et puis je rappelle. Non, mais c'est pas grave.
6: Je vais descendre, là, je descends.
5: Je te rappelle, hein.
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2: Allô?
3: Ouais.
4: Allô?
2: Oui.
4: Oui, je pourrais parler à Sandrine, s'il vous plaît.
2: C'est de la part de qui?
4: C'est William.
2: Je vais vous la passer. Hein.
4: Oui.
2: Sandrine? William? Allô?
4: Allô?
2: William?
4: Alors?
2: Bah, alors ça s'est mal passé.
4: Oui, je vois bien.
2: Il m'a foutu dehors.
4: Attends, mais... Qu'est-ce que c'est? Il est fou?
2: Bah ouais, il est dingue. C'est pour ça, je veux le quitter et tout, mais... Il est fou, quoi. Je sais plus comment faire avec, quoi.
4: Attends, mais il s'est rien passé, quoi. Il a même pas voulu qu'on s'explique.
2: Mais ouais, mais il faut pas faire attention. Il est complètement malade, alors...
4: Pourquoi tu me l'as caché que t'avais un mec?
2: Bah parce que je voulais le quitter, quoi. Ça, dans peu de temps, je vais le quitter et... Ah. Bah ouais...
3: Allô?
2: Oui.
3: Ouais, c'est. As-tu... Sandrine, bonjour, tu nous connais pas? Enfin, moi, c'est Max de Fun Radio.
2: Oui.
3: Bonjour, c'est parce qu'en fin de compte, là, c'est William qui a souhaité nous appeler, parce qu'il nous racontait ton problème. Donc, on s'est dit, on va t'appeler pour essayer de ton problème. C'est pour ça que William a souhaité en parler un peu sur l'antenne.
2: Oui.
3: Et il nous a raconté un petit peu ce qui s'est passé. Et donc, on va essayer d'arranger un peu les dégâts. Apparemment, ça a été violent, le mec.
2: Ouais,
3: enfin, ton mec.
2: Ouais, c'était grave, quoi.
3: Ah ouais.
4: Elle a été très très violente.
2: Ouais. Ouais.
3: Et donc William a eu le réflexe.
2: Grave, quoi.
3: Bah, en tout cas, il y a beaucoup de réactions Minitel, des gens qui disent que bon, il faudrait peut-être essayer de le rappeler et le mec en question. Et moi, je me propose de le faire et éventuellement, enfin, ou essayer de calmer l'affaire ou que William non, t'en parle. Peut-être pas que lui dire qu'on est en direct à la radio, parce qu'il va flipper, donc il faut peut-être mieux que je ferme ma gueule.
2: Ouais.
3: Mais éventuellement, toi Sandrine en dessous et toi William, je peux vous mettre ensemble avec le mec, essayer de voir. Je sais pas parce que.
2: On peut faire ça, voilà.
3: Parce que attends, t'es où là en ce moment? Parce que William nous l'a pas dit.
2: Bah, je suis chez ma copine en dessous, quoi.
3: En dessous?
2: Ouais. Juste en dessous.
3: Bon bah je vous laisse hein.
4: Ouais.
5: Oui.
4: Allô.
5: Allô.
4: Bonjour Christian. Monsieur. Oui. Bonjour Christian.
5: Oui.
4: Ouais, c'est William encore.
5: Qu'est-ce que tu veux toi?
4: Non mais bon, je voudrais t'expliquer un peu là.
5: Qu'est-ce que tu vas m'expliquer? Tu dois rien m'expliquer du tout.
4: Non mais calme-toi, on va pas.
5: Bah, on est en ta campagne et tu me fais toucher.
4: Eh oui, non mais justement.
5: Sandrine.
2: Oui.
5: T'es où là?
2: Comment?
5: T'es où?
2: Je suis chez Sandrine.
5: T'es chez Sandrine, bah, je viens te chercher là.
2: Non, tu laisses.
5: Je vais venir te chercher, faut qu'on parle. Attends, mais tu vas où? Faut qu'on parle.
2: Non, mais t'as vu comment t'as réagi? T'as failli me frapper dessus et tout. Non, je suis pas d'accord.
4: Christian, écoute-moi.
5: Ouais.
4: Je suis calme, hein, je suis pas.
5: Moi aussi je suis calme, voilà. Mieux pour elle, parce que sinon ça va dérouler,
4: voilà.
5: Quoi.
4: C'est ça, bon, on va essayer de rester calme. Hein.
5: Ouais, on va essayer de rester calme.
4: Bon, moi je vais rester dans ma campagne.
5: Hein?
4: Quoi? Je vais rester dans ma campagne.
5: Ouais. Bon, de toute façon, oui, vaut mieux pour toi,
4: voilà. Vaut mieux pour moi, vaut mieux pour elle, vaut mieux pour vous. Hein, je crois qu'il faut que bon, elle va passer la nuit chez sa copine, elle va faire le point, tu vas faire le point aussi.
5: Et puis, rien à faire de point du tout, le point est déjà fait, mon pote.
2: Bon, qu'est-ce que c'est,
5: peut-être
2: le point
5: de la vie privée.
4: Non, mais écoute, Christian,
2: mais discute pas, de toute façon, il est bête alors.
4: Non, mais attends, faut pas
5: dire. Bon, allez, ça suffit, on raccroche là, moi je descends, j'arrive.
4: Non, mais attends,
2: non
4: Christian. Oh, quel con. Sandrine.
3: Oh, putain.
2: Aïe.
4: Sandrine.
3: Ah, il est grave.
4: Attends, Sandrine.
2: Oui.
4: Tu te barres. Casse-toi de ta copine.
2: Non, bah attends, c'est pas grave, la porte elle est fermée. Il
3: ouais, bah attends, vérifie, va demander à ta Sandrine, ta copine, si c'est bien fermé à clé là, parce que l'autre
2: elle
3: va s'en prendre.
2: Je vais vérifier, Sandrine. Tu peux fermer
4: la Sandrine.
3: Ah, William, t'as fait fort, bravo.
4: Ouais, là, j'ai été très fort.
3: Ah, bah ouais, bah tu veux faire le malin alors.
4: Ah, ouais, bah écoute,
3: forcément, qui s'y frotte s'y pique.
2: Non, bah c'est bon, elle a fermé la porte, ouais.
4: Oh là là. Moi j'appelle pour comme ça, pour dire bonjour et pour prendre ses nouvelles.
3: Oh là, attends, Sandrine, ça frappe.
4: Oh là là.
3: Sandrine, oh là là. Oh l'hystérie.
4: Tu l'ouvres pas, ce mec.
3: Oh y'a, qu'est-ce que c'est que ce délire?
2: De toute façon, si ça continue, j'appelle.
3: Va voir, Sandrine, va voir. Bah sinon, appelle les flics, quoi. Ça va être bien grave, quoi.
2: J'appelle la police, parce que là, ça devient grave.
3: Oh, William, putain, dans quel verre tu m'as mis?
4: Oh là là. Dis donc, Max, tu pourrais pas appeler les flics, toi, là, tout seul.
3: Bah, appeler les flics, qu'est-ce que je vais faire? On a toutes les lignes de prise, tu demandes d'appeler machin. Oh là là, je sais pas s'il nous entend. Calmos, Christian, putain, et Sandrine, t'as bien fermé, hein.
2: Ouais.
3: Va demander à ta copine si elle a bien fermé aussi.
2: Ouais, non, mais c'est bon, je lui ai demandé, elle a bien fermé.
3: Attends, dis-lui de se calmer.
2: Mais
3: au
2: non,
3: moins.
2: Mais
3: de l'autre côté de la porte, sans lui ouvrir.
2: Je vais lui parler derrière la porte.
6: Victor.
5: Oui.
6: Tu dis que tu veux commander une suite et que tu es l'assistant d'une princesse.
7: Voilà.
5: Ah, d'accord.
6: Ok.
5: Elle repart pour une suite,
7: ouais. Princesse de Russie.
6: Princesse de Rennes.
7: D'accord.
6: Allez, vas-y, bon courage. Si t'arrives
5: le prince, je suis le prince,
7: le prince, le directif, je crois.
6: Le prince.
5: C'est moi, le prince.
6: Ah ouais, ça y va là.
8: Au sud résident Daniel, bonsoir.
9: Bonsoir monsieur.
8: Oui monsieur, bonsoir.
9: Vous faites hôtel restaurant?
8: Non, en fait, nous faisons juste hôtel monsieur. Hôtel ici.
9: Ah bah c'est pour la princesse. Mais...
8: Oui, oui.
9: Pour la fête de la princesse, je sais pas. Hein. C'est gâché.
8: Je sais pas monsieur.
9: Ah vous ne savez pas?
8: Non. Si c'est que je vais pas reposer votre question, peut-être je comprendrai un petit peu mieux.
9: Hein? Vous ne faites pas hôtel-restaurant?
8: Nous, on
9: c'est
8: a...
9: hôtel-restaurant.
8: Ben non, on fait pas restaurant, on fait hôtel, mais pas restaurant, monsieur.
9: Non, mais c'est pour le repas de la princesse, elle va être embêtée, elle, la princesse.
8: On peut organiser ça si c'est nécessaire. Évidemment.
9: Ah, mais elle n'a pas la princesse, elle est partie en voyage.
8: Pardon?
9: Elle est partie en voyage, la princesse.
8: Elle est partie en voyage.
9: Ouais, puis son amant, ben... Elle est restée à l'aéroport.
8: Pardon?
9: Elle a pris l'avion.
8: Elle a pris l'avion. Elle arrive quand?
9: Oh, mais elle est pas arrivée vers l'Amérique, hein.
8: Pardon?
9: Elle a dit qu'elle s'en va pour l'Amérique, hein.
8: Ouais, bon, ben, écoute...
9: Elle est déjà partie, vous croyez pas, hein.
8: Ben oui. Ben écoutez, le mieux, vous rappelez demain matin. Hein, vous voyez...
9: C'est l'arrivée entière.
8: Pardon?
9: C'est l'arrivée entière, là-bas.
8: C'est l'arrivée entière,
9: là-bas. Il n'y a pas d'accident.
8: Voilà, tout à fait. Bon, il n'y aura pas de raison, bien sûr. N'est-ce pas? Voilà.
9: Si, un French.
8: Pardon, monsieur?
9: Et si, un French.
8: Et si, il y a quoi?
9: Un French.
8: La French.
9: Un French.
8: Je comprends rien du tout, monsieur.
9: F-L.
8: Vous voulez pas appeler le service commercial demain matin? Ils vous donneront de plus amples renseignements. Parce que là, je vois pas du tout.
6: Alors, passe-moi.
8: Alors, qui vous désirez parler?
6: Allô, bonjour.
8: Bonjour, monsieur. Oui, qui ça?
6: C'est un de mes amis qui a voulu parler.
8: Oui, qui? Attendez, je vais vous passer ma première de réception qui sait tout.
6: Merci beaucoup.
8: Voilà. Tiens.
10: La réception à l'Istat, bonsoir.
6: Bonsoir, madame.
10: Bonsoir.
6: Ah, madame, ça vous fait beaucoup rire. Ah,
10: non, non, c'était mon collègue.
6: D'accord, très bien. Je vous passe mon assistant qui va vous parler, mon princesse.
10: D'accord, allez-y, okay, pas de problème, merci.
6: Allez-y, Victor. Victor?
9: Oui.
6: Allez-y, vous pouvez parler à la dame.
10: Bonsoir.
9: Bonsoir, madame.
10: Bonsoir.
9: Vous ne faites pas... vous faites hôtel, restaurant?
10: On n'a pas de restaurant dans l'hôtel, on a uniquement le room service.
9: Un room service?
10: Oui.
9: Pour lancer?
10: Pardon?
9: Pour danser?
10: Oui.
9: Ah, parce que vous faites pas de nuit?
10: Pas du tout. Non. Enfin, en principe, le room service termine à 23h.
9: Et je veux un petit French.
10: Allô?
9: Un French, je veux un petit French pour moi.
10: Oui. Mais vous avez déjà fait une réservation?
9: Préparation.
10: Oui.
9: Pas une préparation.
10: Vous avez fait une réservation, monsieur, et pour quelle période?
9: Vous savez que la princesse, elle est partie vers l'Amérique, hein? Parce que c'est pour la princesse, sur quoi?
10: Oui, ben dans ces cas, il faudrait
9: la
10: que
9: nuit,
10: vous...
9: La nuit, elle a dormi à la belle étoile, c'est pas grave, ça.
10: Il faudrait que vous voyiez directement avec la réservation entre 9h et 18h.
9: Pour tout le monde. Vous mettez un French.
10: Oui. Il faudrait que vous parliez avec la réservation entre 9h et 18h.
9: Ah bon?
10: Tous les jours, ils sont là, oui. Et ceux qui s'en occupent, nous, on peut pas prendre les décisions, monsieur.
9: L'hôtel?
10: Oui. Pour faire une réservation, il faudrait que vous appeliez entre 9h et 18h, de lundi à vendredi.
9: Ah bon, 9h à 18h?
10: Oui.
9: Ah ben, je ne sais pas, 9h à 18h, je suis parti, hein.
10: Mais dans ce cas, il faudrait vous rappeler. Voilà.
9: Ah ouais, mais... Et si l'avion ne revient pas, qu'est-ce qui va se passer?
10: Pardon?
9: Le repas va être foutu.
10: De quoi?
9: Si l'avion ne revient pas, que la princesse, le repas va être mauvais, il ne va pas être bon.
10: Ben, il faudrait que vous la rappelez, la réservation pour demain matin, monsieur.
9: Ah, bon. Mais... Bon.
10: Pour tout renseignement, c'est mieux que vous parlez directement avec eux, hein. Ok?
9: Attendez, mec, je vais demander... Bon, écoutez, hein. Je suis fatigué, moi aussi, vous voyez.
10: Oui.
9: Je crois que l'hôtel fera du bien à la personne.
10: Mmh.
9: Oui, l'hôtel.
10: Oui, je suis là, oui.
9: L'hôtel. L'hôtel. Allô.
6: Ah, la raccrocher. Ah non, mais là, c'est énorme, c'est énorme.
11: Ah, ouais.
6: Ah non, mais là, franchement, là, bravo, félicitations, bravo, Victor. Oh là, t'as vraiment été parti en impro. Bon, t'as demandé,
11: ah, parfait.
6: T'as demandé des hôtels Flush ou Team Hotel. La totale, bravo, tu cartonnes, dis donc, Victor.
9: Hein.
6: T'es dur, hein.
9: Oui.
6: Ah, mais t'improvises bien quand même, t'es balèze, hein. Qu'est-ce qu'ils en pensent, tes bottes de reine, là, Fabien?
12: Ouais, c'est génial, putain, il est au Dawa, Maxou, Victor.
6: Ah, il est fort, hein.
12: Ah, ouais, putain, il m'a étonné. Là, demain matin, je lui dis, Victor, t'es un pro de la radio maintenant, mon pote, hein. Ah, il est génial, Maxou. Là, je lui dis, Maxou, il te réclamait, tu sais, je lui en ai parlé, comment je lui dis. Et je lui dis, il faut que, comment tu branches ton portable, parce que Max, il te manque. Et Max, il en manque de toi. Et
6: merci
12: puis,
6: beaucoup, merci.
12: Non, mais Maxou, encore des connards.
6: Non, mais j'ai bien compris.
12: Et Maxou?
6: Ouais.
12: Attends, moi, j'ai préparé une petite surprise. Enfin, je peux passer l'annonce.
6: Alors, pas de chanson, rien de tout ça.
12: Non, pas de chanson, petit poème.
6: Ah non, non plus. C'est, pareil, hein. C'est dans la même catégorie, hein, c'est la même famille. Hein. Non, pas pour le moment. Hein. On va pas plomber la soirée, elle est trop bonne pour le moment. Victor, on te récupère tout à l'heure?
9: Oui.
3: David, ouais. Comme ça, je ne crois pas que tu fasses l'armée. Toi, t'as pas fait l'armée. Hein.
11: Non.
3: Il y avait un petit doute, mais là, il est enlevé tout de suite. Il a été balayé.
13: Non, puis Magali est fidèle.
3: Je pense que ça, elle n'a pas le choix.
13: On va pas.
3: Elle n'a pas le choix sur les solos. Pour une fois, à Magali, tu restes fidèle. T'es fidèle à David.
14: Bah oui.
3: Par contre, c'est pas Sandy qu'on aurait dû inviter, c'est Christine. Ah, je crois que là. Oh là. Ils sont amoureux, dis donc, regarde-les. Vous êtes amoureux tous les deux. Hein.
13: Faites-vous des bisous.
3: Ah, oui, c'est vrai. Embrassez-vous là, en direct, on va.
13: Ah.
3: Oh, yeah. Ils sont love.
13: C'est beau,
3: c'est vrai.
13: C'est vrai, hein. Vite, j'en peux plus, moi.
3: Ah, y'a. Ah là. C'est un travail, Arnaud, je t'explique pas. Hein.
9: À ce point-là.
3: C'est
13: mémorable.
3: C'est dur à rester concentré quand on voit. Surtout que Magali rit de bon cœur. Hein. Elle aime bien rigoler, Magali.
9: Bah, tant mieux alors.
3: Elle aime bien. Mais... Peut-être que Magali nous racontera des petites histoires drôles.
13: Non.
9: Ah ouais,
13: une histoire de Noël. Qui fait hic, le chat.
3: Tu nous raconterais pas une petite histoire, Magali? Un petit truc rigolo, une petite histoire? Oh, une petite bêtise. Une anecdote.
13: Un truc sur David.
3: Si, dit David, une anecdote. Elle n'a pas une anecdote à raconter, Magali?
13: David,
11: oh,
13: tout nu.
11: Je crois bien, oui, ouais. Je crois bien.
3: Qu'est-ce que tu pourrais être là un petit
11: tu
3: peu?
11: Tu pourras dire quoi, Magali? Allez, vas-y.
9: Vas-y,
11: aux auditeurs. En plus, c'est à Saint-Etienne. Allez, les verts.
3: Allez.
11: Ouais. Allez. Raconte-moi un petit truc. Allez.
3: Les deux, c'est extraordinaire.
11: Je suis troublé.
3: Ah,
11: je suis troublé par Magali.
3: Encore aujourd'hui, elle te trouble. Oh là là, regarde, c'est magnifique. Oh, c'est génial. T'es ému encore.
11: Ouais, je crois.
3: Ouais, il y a beaucoup d'émotions. Hein. Ouais, très bien. Bon, Arnaud.
13: Donc, ouais. On disait les autoradios d'origine dans les voitures, c'est bien parce que tu peux pas les voler.
3: Ouais, c'est vrai,
13: déjà, ça.
3: Mais je trouve
9: que c'est vrai que c'est clairement incrusté dedans, donc c'est. Vrai que
3: ouais, mais ça a une sale gueule.
13: Mais c'est dans le ton de la voiture, donc des fois c'est bien.
3: Moi, dans ma bagnole, bon, après j'ai mis un chargeur CD, bon, sinon, je trouve que ça a pas de gueule.
13: Ouais, mais parce que c'est français.
3: Ouais, c'est
13: les Français,
3: pas beau.
13: Ils savent pas faire.
3: C'est pas beau. Franchement, Arnaud, enfin bon,
9: non,
3: voilà.
9: Faut lancer des modes, quoi, des bonnes lignes et tout ça, c'est super.
3: Ouais, voilà, ouais. Exactement, ouais. Bon, en tout cas, bravo. Enfin, bravo. Il n'y a pas eu beaucoup de bravo, mais enfin, félicitations d'avoir une famille qui, comme ça, peut t'offrir.
9: Ouais, moi aussi, je suis bien content.
3: Dernière petite question. Tu t'attendais à quoi réellement en cadeau? Tu avais prévu quoi dans ta tête
9: en
3: d'avoir?
9: En cadeau, je sais pas, j'avais peut-être pensé à une PlayStation 2.
3: Ouais.
9: Je pensais, mais non, bah, je préfère quand même.
3: Ah, bah oui, là, il n'y a pas photo, là c'est clair. Ah, bah, ouais. Là, il y a l'indépendance totale, tu vas pouvoir bouger. Maintenant, d'Evreux pour venir à Paris, c'est pas très loin en plus, tu veux bouger.
9: Ouais, non, mais normalement, moi, j'habite à côté de Paris, quoi. Ah. C'est ma grand-mère qui habite dans le coin de Normandie.
3: Ok. Très bien, bah écoute. Bravo Arnaud, t'as une famille d'enfer, évidemment il faut avoir les moyens, mais après
13: tu la mérites pas. Hein.
3: Mais voilà quoi, après c'est de savoir si tu la mérites.
9: Ouais quand même.
3: Pourquoi tu dis ça?
9: Parce que j'ai bien taffé quand même.
3: C'est vrai, tu fais quoi dans la vie?
9: Je suis tailleur de pierre.
3: T'es tailleur de pierre. Oh, c'est du boulot difficile, ceci dit, ça bouge bien, c'est bien. Félicitations. C'est marrant parce qu'en parlant de tailleur de pierre, tout à l'heure je regardais la Bible. C'était fun avec Jésus. Rien à voir, hein, mais bon.
9: Non,
3: si
9: mais
3: ça
9: ouais,
3: rejoint
9: c'est...
3: un petit peu quand même.
13: Il y a de la pierre.
3: Il y a de la pierre. Voilà, exactement. Bonne bourre à toi Arnaud.
9: Eh ben ciao à vous et puis
3: te défonce pas la gueule le nouvel an avec ta queue et te retrouver dans le panneau.
9: Non, parce... je suis ça là-dessus. De toute façon, tiens, voilà un message à tous les auditeurs. Si vous faites la fête, surtout faites gaffe de pas trop boire.
14: et qui est toujours quelqu'un pour qui raccompagne les
13: gens. C'est vrai. Et par contre, il y a un truc, voilà. on dira ce qu'on dira, mais je trouve que de plus en plus, les jeunes font attention à ça. Bon, il y a du travail, il y a encore un taf de ouf, mais je trouve que les jeunes sont un peu plus raisonnables qu'avant, et on a tellement vu à la télé, et je crois qu'on a vu quand même pas mal de gamins dans les ravins des potes. Maintenant, quasiment tout le monde, moi je connais pas des personnes qui n'ont pas connu des copains quasiment qui se sont viandés et qui ont eu des accidents graves ou des décès. Moi je connais encore des gens de mon entourage qui connaissent des gens, et à chaque fois ils t'en parlent et ça refroidit, ça fait gaffe.
14: C'est clair que quand tu vois des trucs comme ça, c'est.
13: Ou quand t'apprends que dans ton entourage quelqu'un que tu connaissais, c'est des fois même un mec du bahut, des fois par tes parents.
14: C'est clair, même, voilà.
13: Ça te touche un peu parce que c'est quelqu'un avec qui t'étais en classe, même si après tu l'as perdu de vue, t'entends parler de ça, tac, puis après ça te fait réfléchir. Donc là on pense au nouvel an qui approche pour ce week-end, donc faites gaffe parce que ça va grave trop vite, quoi. Ok, bonne bourre à toi.
14: Eh bah ciao.
13: Ciao.
14: Et puis bah amusez-vous bien, et puis bonne fête à vous, quoi.
13: C'est clair, bonne bourre à toi.
14: Allez.
13: Ah là là,
14: ciao,
13: ce
14: Max,
13: soir.
14: À la prochaine. Salut,
13: Max. Bon, j'espère qu'on va avoir beaucoup de meufs ce soir. Mais ce soir aussi, comme c'est Noël, des cadeaux, hein, des cadeaux, des cadeaux, des cadeaux. Et au 0803 08 5000, encore un cadeau. Après celui de David venu dans les studios. On espère plus tard dans la soirée DJ Maxime. Avec un peu de chance, si on prie le bon Dieu, peut-être qu'on aura le droit à Gérard et Sandy. Jean-Pierre Sauzer est avec nous. Bonsoir Jean-Pierre.
15: Bonsoir Max.
13: Alors, comment s'est passé Noël pour toi?
15: Bah, je tiens pour en parler, toi.
13: Oui. Pourquoi?
15: Bah, parce que je peux en parler, puis voilà.
13: T'as eu des beaux cadeaux avec ta mère?
15: Respecte-moi. Bah, ma mère, je lui parle plus, voilà.
13: Merde. Depuis quand?
15: Bah, depuis quelques jours, parce que moi, je veux pas d'histoire, ceci, cela, voilà.
13: Ouais, d'accord. Mais t'as eu quoi comme cadeau?
15: Moi, rien. J'ai besoin de rien.
13: Bah, un petit CD, ou ne serait-ce que, je sais pas, je sais pas moi, un fer à repasser.
15: Non,
13: ou...
15: mais oh, je suis pas assez l'antenne pour dire ce que j'ai eu et ce que je vais avoir. Moi, je sais que bon, ma reine va acheter une paire de tennis, et ma belle-sœur, je sais pas, elle va avoir.
13: Ah bah c'est bon ça, dis donc.
15: Tout, mais bon, moi.
13: Pourquoi tu te remets au sport là? Tu repars vers le sport là? Tu te.
15: Non, mais attends, je t'ai déjà dit, je veux bien parler à ton antenne. Bon là, tu m'as appelé, ok. Si c'est pour raconter mes aléas de ma vie, ça m'intéresse plus.
13: Bon, c'est pour parler de Noël.
15: Parler de Noël? Qu'est-ce que t'as eu, toi, exactement, Noël, vas-y.
13: À Noël, moi, j'ai eu un sac de voyage. Pour quand je pars les week-ends et tout, parce que ma mère en a marre de me voir avec des sacs déplorables ou alors des grands sacs trop grands pour mettre trois pauvres choses. Donc, c'est un très joli sac. Et j'ai eu le droit à ce que je voulais, à savoir enfin, parce qu'avant, je me lavais, après, je pouvais pas m'essuyer. C'est pour ça que je me lavais pas, je pouvais pas m'essuyer. Une nouvelle magnifique serviette de bain avec le gant, la petite serviette, enfin, top, quoi.
15: Et qu'est-ce voilà. que tu as offert?
13: Très grande
15: à ta
13: marque, très jolie, magnifique, extraordinaire. Donc voilà.
15: Et qu'est-ce que tu as offert à ta copine?
13: Alors, ah bah oui, on peut.
16: Il y a une liste, là, on va y aller.
13: Oui, encore.
16: Allez.
13: Ouais. Ça va être un peu long.
16: Tu mets les prix à côté, encore.
13: Hein?
16: Tu mets les prix à côté.
13: D'accord. Bah pour l'instant, la surprise, c'est qu'elle a pas tout eu, quoi.
15: T'attends les soldes pour pouvoir
13: acheter
15: après.
13: Voilà, exactement.
15: Ben voilà. Ben oui.
13: Non, elle a eu un petit dessus de soirée sympa, joli. Elle a eu une collection par rapport à son parfum. Je lui ai fait le coffret, l'intégral avec tout ce qui va avec les crèmes, etc. Donc voilà. En plus, grâce à ça, puisque quand on achète pour 4500 francs, t'as le droit à un bon de réduction de 500 francs. Donc j'ai pu racheter dessus. Non, je rigole. Et puis voilà, d'autres, c'est énorme. Tu rigoles pas. 4500 balles de parfum, tu m'as bien regardé.
16: Non, mais pas de parfum, mais de tout. Si tu vas dans le même magasin, tu peux arriver à une somme.
13: Je vais les pendre où, les sous?
16: Oh, arrête, merde.
13: Regarde, s'il vous plaît.
16: S'il vous plaît. Ouais,
13: s'il vous plaît.
16: C'est des louis d'or.
13: S'il vous plaît. S'il vous plaît, monsieur Sauzer.
16: C'était devant la parfumerie, ça.
13: Hein?
16: T'as confondu, c'était devant la parfumerie, ça.
13: J'avais pas un sou, j'ai trouvé ça par terre, 16 francs. Putain. Parce que si je fais avec les billets, c'est s'il vous plaît.
16: Ça marche pas avec les billets.
13: Ça fait pas de bruit. Ça attire pas la clientèle. Ouh là là.
16: Ça se bécote en direct.
13: Ça se bécote. Bon, sérieusement, Jean-Pierre, voilà ce que j'ai offert.
15: Ah, bah, c'est gentil, c'est bien, c'est normal.
13: Bah voilà, j'ai offert des cadeaux à ma sœur, à mon père. Mon père, j'ai offert un truc qui est d'enfer. J'ai offert plusieurs trucs, mais dont une cassette vidéo, c'est les 30 ans du PSG. Et j'ai regardé. Et je peux t'assurer qu'on a un palmarès.
16: Ça s'est arrêté l'année dernière, non?
13: Non, on a un palmarès en fin de compte qui est pas dégueu. Parce que par rapport à ce qu'on a fait, genre deux finales de coupe d'affilée, etc., il y a peu de clubs. Troyes est omni pas présent.
16: Bah, normal.
13: Je crois qu'il n'y a que Saint-Etienne.
16: C'est Troyes dans les années 70.
13: En 30 ans, on a quand même on a un beau palmarès, mine de rien, entre le fait d'avoir fait plusieurs finales, des demi-finales de Coupe d'Europe, etc., des championnats de France. Ouais, pas mal. Pas mal. Des bons vieux souvenirs, très bien,
3: ouais, les souvenirs. Hein.
13: 8-2 à 3 contre 3 quand même au Paris. C'est le plus gros score que Paris ait mis au Parc. Ils ont gagné 8-2 contre 3 au passage.
16: Mais en quelle année?
13: On s'en fout de l'année.
16: Ouais, bien sûr.
13: Ah, mais je te le dis quand même.
16: Ah, mais il n'y a pas de joke kick.
13: Je te le dis quand même. Bon, soyons sérieux. Jean-Pierre, qu'est-ce que t'as eu toi pour Noël?
15: Bah, je t'ai déjà dit.
13: Pierre Pommis.
15: Voilà. Non, mais moi, bon, écoute, Marc, tu m'appelles, bon, pour parler de tout ça, mais j'ai pas la tête à ça.
13: Arrête!
15: Bon, tout c'est très bien, c'est tout, ma carrière.
13: Mais arrête!
15: Il y en a qui disent que je suis fini, j'en ai rien à foutre.
13: Qui t'a dit ça? Qui a dit? Ta carrière ne fait que démarrer. Attends, t'es au début de ta carrière.
15: Ah, mais moi, bon, je veux quelque chose d'inadmissible qu'on me fait comprendre, mais c'est les amours impossibles qui sont les meilleurs.
13: Bah, évidemment, donc, voilà.
15: On peut en parler, puis bon, cette fille, elle est si belle, puis il y en a une qui m'a appelé, bon, elle s'appelle Elisabeth aussi, mais elle était bien gentille, celle-là.
13: Mais t'as pas appelé. On a dit qu'on arrêtait de parler d'Elisabeth et de tout ça, qu'on s'en foutait, que maintenant on gérait ta carrière et qu'on gérait plus ta carrière amoureuse.
15: Pas ma carrière avant, moi je m'en fous à le point que je suis arrivé, je suis victime et tout de ta et d'autre et tout le monde en parle.
13: Alors ouais, bah alors ce qui fait qu'on pourra même plus organiser des concerts, des trucs comme ça. Alors.
15: Bah non, on pourra plus rien faire de moi parce que je suis cassé et je n'en mange même plus, il n'y a rien, je suis victime. Mais
13: ouais.
15: C'est pour ça qu'il fallait pas m'appeler.
13: T'es un victime de la société, mais là tu faisais quoi ce soir? Tu regardais la télé?
15: Bah non, je t'ai déjà dit que j'ai plus de télé.
13: Pourquoi?
15: Bah parce que tant qu'on est victime, on a les amendes à payer et tout, bah moi je paye, c'est tout. Mais j'ai plus rien en réponse de ça.
13: Tu faisais quoi ce soir? Qu'est-ce que t'as fait hier soir? T'as dîné?
15: Y'a rien, non.
13: T'es resté tout seul chez toi?
15: Ouais, tout seul chez moi, oui.
13: Et tu t'es fait quoi, de la dinde?
15: Rien, mais je t'ai dit que je mange pas. Je t'ai dit que je suis victime, mais j'espère qu'on m'a dit qu'elle m'a dit, il y aura bien quelque chose.
13: Même du foie gras par un frein.
15: Non, mais rien, mais tu vois, tu m'appelles, on parle de mes problèmes à la radio, que j'irai pas en parler, d'accord.
13: Il y a intraveineuse là. T'aurais pu mettre un peu de foie gras dedans, du caviar, du saumon.
15: Non, mais écoute, Marc, tu vois, on joue sur la radio.
13: On joue pas, on fait rock'n'roll. Putain, on essaie de faire une émission un peu rock'n'roll, et toi?
15: Ouais, le jour que j'y passerai plus complètement, là, tu feras ouf, parce que tu diras, bon, vraiment, ce mec-là, il a eu vraiment des problèmes, et après, tu pourras dire que je suis.
13: Mais je suis d'accord, mais on peut pas gérer comme ça ta carrière continuellement. Moi, je suis là pour mettre un petit peu. Moi, je pensais que tu avais un message de paix à passer.
15: Il n'y a rien à passer, c'est tout. Ça finira où ça finira et je suis obligé de te laisser.
13: Mais un message extraterrestre ou un truc comme ça?
15: Ouais, de toute façon, les extraterrestres, ils font ce qu'ils ont à faire. C'est
13: bon,
15: tout.
13: Bah voilà, c'est tout, voilà. Putain. T'es mon pote ou t'es pas mon pote?
15: Je suis sûr que c'est ton pote. Ben moi, écoute, moi, je te dis que je veux cette fille que je veux et je l'aurai, ou alors je repars à l'île.
13: Eh ben,
15: pas de ce monde-là, mais moi, bon, je suis de l'autre monde.
13: Quel est le prénom de cette fille que tu veux?
15: Ah, je veux pas en dire, je veux pas en parler parce qu'elle fait ce qu'elle veut.
13: Bon, d'accord. Moi, je rappelle au passage. Pour la demoiselle qui était à la soirée de Nîmes, si elle nous écoute, qui m'a fait la bise à la fin de la soirée avec une de ses copines, était entourée d'un ou deux copains. Au cas où, Fildar, Manu, peut-être pas par internet, mais Manu et Anka, si vous êtes dessus, une blonde, à forte poitrine, qui a carrément fait tourner la tête à un de mes potes là-bas à la soirée, donc sache qu'il aimerait rentrer en contact avec toi. Donc si tu nous écoutes, ma chérie, tu peux m'appeler au 0803 08 5000 et tu fais très très vite.
16: Elle peut laisser un mail aussi, funradiomax@funradio.fr.
13: Parce que c'est vrai que maintenant les jeunes en plus sont équipés internet chez eux. Oui. Donc voilà, mademoiselle, laisse-moi un petit message. Après on vérifiera à l'antenne. J'aurai 2-3 questions à poser pour vérifier que ça soit bien elle. Donc si c'est le cas, mademoiselle, appelez-nous 0803 08 5000. Vous êtes fort sympathique. Elle était toute mignonne. Elle était très jolie mon pote Olivier, il a bien kiffé sur elle.
16: Eh ouais.
13: Voilà, gros dossier. Jean-Pierre, qu'est-ce que tu rajoutes à ça? T'enregistres là?
15: J'enregistre la radio?
13: Oui.
15: Bah attends, je te raconte un petit truc vite fait, tiens.
13: Tiens, vas-y.
15: T'as une minute?
13: Vas-y.
17: Bah oui, bah exactement, bah vas-y. Fais-toi foutre de ta gueule par Max sur les ondes et puis tout le reste, hein?
15: Oui.
17: Eux, ils se foutent de ta gueule, mais bon, bah, c'est bien.
15: Bah,
17: hein,
15: vous pouvez dire
17: comme ça, tout le monde le sait.
15: Vous pouvez, hein, dire de ce que vous voulez de lui. Hein.
17: Non, mais t'as raison.
15: Tu vois, Marc?
13: Bah, je le connais, ce mec-là, il fait pareil sur toutes les radios. Il a appelé Gérard, il lui dit pareil, il dit pareil à...
15: Moi, je m'en fous, moi, tout ça.
13: C'est un fou, ce mec, on le connaît.
15: Ouais.
13: C'est un auditeur, c'est un taré. Comment il s'appelle son prénom?
15: Bah, il s'est Serge Delabarre, puis j'ai pas peur de dire son nom. Puis Brigitte,
13: voilà,
15: qui était avec, bah, elle a eu raison de le plaquer, parce que c'est pas gentil, déjà, d'ailleurs, de taper dans la gueule de sa femme. Et un jour ou l'autre, tu verras ce qui y arrivera, par Dieu.
13: Voilà, mais c'est un taré, ce mec, on le connaît, il appelle tout le monde, c'est un taré, ce mec, hein.
15: Ah, de toute façon, toutes ces personnes qui me manipulent derrière, comme ma ticket m'a dit, tôt ou tard, ils auront des comptes à rendre.
13: Exactement.
15: Tant que je dis ça à la justice, on ne veut pas me croire. Mais qu'on ne croit pas, mais qu'on que je serai mort, tant que je suis de l'autre côté, ma vie continuera. Mais là, il se passera des choses.
13: Exactement.
15: Il faut mieux que je sois maintenant et celle que je veux maintenant. Et voilà, parce que je peux apporter, j'ai été choisi par Dieu. Et tout ce que je dis, je le sais. Et ces bandes de petits cas t'arrivent, ils verront bien ce qui leur arriveront.
13: Exactement. Et là, à ce moment-là,
15: moi, je suis pas fou. Moi, les gens s'intéressent, elles disent, je suis pas fou.
13: Et à ce moment-là, Takaya, elle pourra réellement enfin démarrer.
15: Démarrer, parce qu'on veut me barrer la route, c'est tout. Voilà.
13: Non, mais qui veut te barrer la route? Qui c'est qui veut te barrer la route? Moi, je lui casse ta gueule au mec qui veut te barrer la route.
15: Il y en a plein, hein, tant que j'étais sur Skyrock, après quand j'y passais plus, on a voulu me barrer la route, après avec Bona et tout. C'est de la magouille, et je paye contre ce mec-là. Et tant
13: qu'on a
15: la justice, on n'a pas voulu m'écouter.
13: Ben, c'est politique, c'est peut-être politique tout ça, non?
15: Non, mais de toute manière, d'une autre, il y a quelque chose qui rendra justice à tout ça. Rassure-toi.
13: Qu'est-ce que t'en penses, David, toi, de tout ça par rapport à Jean-Pierre?
11: Bon, je trouve que c'est pas normal, bof. Je crois à Jean-Pierre, bof. C'est la raison. De ce côté-là, je suis tout à fait d'accord avec lui. Pendant 10 minutes, il est sérieux et... Bon, je sais, il est triste dans sa vie. Bon, mais j'entends tous ces émissions du soir de chez Max. Je suis tout à fait d'accord avec toi, Jean-Pierre.
15: Bah ouais, mais il y a des artistes qui ont eu du mal à démarrer au départ. Par jalousie, on leur a cassé leur carrière et tout.
11: Ouais, je te fais d'accord avec toi.
15: C'est des choses aussi que deux personnes profitent. Et de toute façon, tant qu'on ne veut pas écouter, entendre dire la vérité d'une personne comme moi qu'on dit malade, qui n'y est pas, comme tu sais pas dit, je ne suis pas malade, c'est tout. C'est les autres qui sont malades.
11: Voilà, tout à fait.
15: De pas vouloir entendre dire la vérité. Et après, on se plaint qu'on change, qu'un jour, on a envie d'acheter un revolver, de tuer ou de se flinguer.
11: Bah non, Jean-Pierre.
15: Moi, je n'ai pas besoin de tout ça. Moi.
11: Non, mais Jean-Pierre.
15: On ne plus les gens pour les porter à mourir, voilà.
11: Tout à fait. Non, mais il ne faut pas acheter un revolver. C'est les gens, ils aiment bien emmerder le monde. Moi, on fait ça.
15: Donc, vous dites qu'il y a des mafias, mais j'ai raison à ces mafias qui s'installent pour défendre des cas comme moi.
11: Ouais, je sais, je comprends.
15: Il avait ce qu'il avait à vous dire, mais moi je suis comme lui, moi.
11: Tout c'est à fait, Non, bah, de toute façon, il ne faut pas écouter les gens. Tu vas dans ton coin, t'es tranquille, voilà. Hein, tu passes avec Max.
15: Les maisons 10, bande de juifs et tout, tous ceux qui m'ont dit ça. Mais moi je dirais, ces mecs-là, il faut les brûler, il faut faire.
13: Allez, arrête, non, tu vas trop loin, Jean-Pierre. Mais t'es pas positif, t'arrives pas à être positif un soir, sans déconner. Pourquoi tu peux pas chanter? Jean-Pierre. Ben ouais, mais bon, tu sais très bien comment tu es. Un jour tu es positif, un jour tu es négatif. Aujourd'hui, bon, c'est passé, mais c'était aujourd'hui quand même le Noël. T'aurais pu chanter une chanson de Noël, je sais pas.
15: Ouais, mais écoute, moi je voulais pas qu'on m'appelle.
13: Jean-Pierre, on est obligé. Les gens demandent. Tu sais très bien que t'as du poudre, que les gens apprécient ton talent et que.
15: Les gens apprécient mon talent. Je te dis, je veux cette fille que je veux et voilà.
13: Mais tu l'auras. On va essayer de faire à ce moment-là.
15: Non, je veux pas que tu m'aides pour comme le fait avec Brigitte et tout. Tout le monde se met là à ça. L'autre de probation, on a fait le con avec moi. Il a voulu faire le con. Bon, ça a rendu ma mère malade à ma tête.
13: Bon, Jean-Pierre, t'aurais pu au moins chanter une chanson de
15: Tino. Parle plus et tout.
13: Jean-Pierre, t'aurais pu chanter une chanson de Tino Rossi ce soir.
15: Une chanson de Johnny.
13: Ah, vas-y, très vite.
15: À Noël. Pour les gens du ciel.
13: Ben voilà.
15: À Noël. C'est ça?
13: C'est tout?
15: Bah, j'ai pas le playback, sinon je te l'aurais fait, cette chanson.
13: Ah là là là là, sacré Jean-Pierre. Elle est belle, cette chanson.
15: C'est vrai, elle est vraiment belle. Hein.
13: Elle est vraiment belle. Elle parle de Noël et en plus chantée par Johnny Hallyday, ça a quand même de la classe.
15: Voilà. Non, mais de toute façon, tu sais, je suis peut-être à terre, comme on dit, mais peut-être qu'un jour je vais me relever.
13: Ben, c'est sûr que tu vas te relever, va savoir. On sait pas, et on peut avoir un peu de chance. Merci Jean-Pierre, en tout cas, pour ces bonnes paroles.
15: Bonne Noël à tous ceux qui m'aiment, voilà.
13: Et bonne bourre à toi.
15: À toi aussi.
13: Merci, c'est gentil. David de Saint-Etienne, tu restes avec nous?
11: Tout à fait.
13: Magali aussi, tu bouges pas, tu restes avec nous, il n'y a pas de problème?
18: Bah oui.
13: Tu vas nous réserver une petite surprise quand même, un petit cadeau tout à l'heure? Magali, qu'est-ce qu'il nous prépare comme petite surprise? Une petite blague quand même avant la fin de cette émission?
18: Bah, à la fin de l'émission.
13: D'accord, ok, vive à la fin de cette émission.
19: J'ai un bouquin, hein, je peux te. Tu sais lire?
13: Ouais, quand même.
19: Bah, tu pourras, tu vois, il y a des blagues, tu pourras nous les lire.
13: Prépare deux, trois blagues, elle va nous les lire. D'accord, ok, très bien. Ne bougez pas, la suite de la Radio Libre avec David de Saint-Etienne, avec Magali de Saint-Etienne, sa compagne. Ils sont venus de Mane-la-Vallée. Il nous parlera de tout ça, de Paris, de ce qu'il a vécu, les Champs-Élysées, l'avenue de Michel Drucker, comme il disait bien. Et puis après, on ira vers le courrier avec Phil Dard. On a des emails et également des cadeaux de Noël qui nous sont arrivés. Et puis, si vous avez envie d'intervenir dans cette émission, bien sûr, en dehors de vos cadeaux, des trucs pourris que vous avez eus pour faire de la Radio Libre tout simplement avec nous, le soir du 25 décembre. C'est jour férié, mais on est là en direct live. N'hésitez pas, 0803-085000. Et on revient avec Ayam, mon petit frère. C'est sa petit frère. Quelque chose à rajouter, Fildar? Non, je te voyais.
19: Maman, je ne veux pas de caisse à outils à Noël.
13: C'est clair. J'espère que le frère de Fildar aura entendu qu'il passera le méchant à la mer. Disait Magali, c'était intéressant. Si, c'est bien. Elle est morte de rire, Magali. Elle est morte de rire. Redis, vas-y. Qu'est-ce que tu disais? Vas-y, approche le micro vers toi. Prends le micro et raconte. Alors, dis-moi. Alors.
18: Bon, d'accord. Quand on arrivait là-bas, ben, on ne croyait pas comme ça à l'hôtel.
13: Tu le croyais, tu le croyais comment, l'hôtel?
18: Que c'était immense, vraiment.
13: Elle est morte de rire. Alors c'était pas immense du tout, non?
18: Bah, à part Gary, puis comment ça.
13: Non mais toi personnellement, tu voyais ça plus grand?
18: Ouais.
13: Donc,
18: bah, à part pour trouver.

0: Moi, je mange ratatouille.
1: T'as mangé de la ratatouille. En fait, c'est le mot qu'il fallait pas dire. C'est de la bouche à Magali. On aurait dit des pâtes ou des trucs comme ça. En plus, c'est le mot, tu sais, le truc. Ah, génial. Ah, on est tous morts de rire. Magali est morte de rire. Elle en pleure tellement que ça la fait rire. David est pareil. Ah là là. Ah, vous faites un beau couple tous les deux. Hein.
2: Oui.
1: Non, vous êtes fabuleux. Laisse le micro allumé, pas gênant. Tu
2: veux
1: le laisser allumé. Ah, là, là. Alors ensuite, le parc. Alors raconte-nous.
2: Bon, moi je trouve c'est bien, ouais, bien accueilli. Moi je trouve mieux que l'hôtel. Et sinon, bon, on a fait quoi d'autre, Magali? On a fait
3: des attractions, non?
2: Des attractions. On a fait aussi le petit train. On a dit il y a une heure. On a fait quoi d'autre?
4: On a visité.
2: On a fait le manège aussi. On a oublié ça.
1: Ouais,
2: on a fait le manège. On a fait les boutiques.
1: Ouais.
2: On a acheté des cadeaux.
1: Ouais. Alors les cadeaux. Alors les cadeaux. Ils sont où les cadeaux? On veut les cadeaux.
2: Derrière moi.
1: Eh ben on veut les voir. Il est 10h30. Allez, on va aller voir les cadeaux. Voilà, bien le micro. Chaud, gros dossier. Alors attends, c'est pas grave. Voilà, il remet. Hop.
5: Je remets mon micro.
1: Voilà, tu remets ton casque. Il rallume son micro. Donc...
2: C'est parti.
1: Ah, vous m'avez fait un cadeau, mais réel, mais attends, mais il fallait pas!
2: Ah oui.
1: Et vous avez dépensé combien? J'espère que ça vous a pas coûté trop cher.
2: Pas ça, Max, Magali.
1: Ça vous a pas coûté trop cher, tous les deux, ça?
2: Non, ça c'est de la part de tous les deux, voilà.
1: Ah, c'est de la part de tous les deux, ça.
2: Voilà.
1: D'accord. Eh ben, dis donc j'ouvre en direct, donc je prouve, quand même, hein.
2: Vas-y.
1: Disneyland Paris, que je monte quand même à la caméra, puisqu'on filme, hein. Donc, voilà, hop.
2: Voilà.
1: Je regarde à l'intérieur. Oh, bah ça c'est sympa, ça. Sérieusement. Ouais.
2: Wow, une peluche,
1: okay. Ça c'est mignon.
2: Ah, c'est mignon.
1: Ça c'est génial. Oui. Merci.
3: Attends, c'est pas un Astérix ou un Obélix?
2: Ah non, on n'a pas trouvé ça. Non.
1: C'est pas terminé. Il y a
2: c'est
1: quoi
2: pas
1: encore
2: terminé.
1: Oh, ça c'est bien ça. Une brosse à dents.
2: Super.
1: Mini. Elle est là. Voilà. Je la montre au caméscope. On sait jamais si demain ces images se retrouvent sur Internet. Et puis également un stylo. Disneyland. Mickey. Voilà. Mickey, Mini. Bah ça me fait plaisir. Merci beaucoup Magali et David. Sincèrement.
2: De rien.
1: Ça me fait vraiment plaisir. Je vais ramener ça à la maison. Ça va faire des.
2: Tout à fait.
1: Ça va faire des heureux. Mes enfants vont être très contents.
2: Alors, d'abord, Max, il a eu avant aux filles. Bon, normalement les galants. Bon, Anka, c'est pour toi.
1: Oh là là là.
2: Fidèle, passe pour Anka.
1: Ils ont fait des cadeaux pour tout le monde et vous êtes extraordinaire. Ah, sérieusement?
2: C'est tous les deux, la part de tous les deux.
1: Alors ça, ça fait plaisir. Alors de la part de Magali
2: et moi.
1: Elle ouvre tout de suite.
6: Petite peluche.
1: Oh, c'est mignon. C'est mignon.
6: Avec du chocolat, hein, quand même.
1: Ah.
6: C'est un chien, ça.
2: Oui, voilà, un Saint-Bernard.
6: Je montre aussi.
1: Voilà, Saint-Bernard miniature, voilà.
2: Très joli.
1: Il y a quoi encore dedans? Il y a encore des choux.
6: Et deux papillotes, quand
1: oh
6: même.
1: Oh là là.
6: Ah, c'est sympa.
1: Sympa, hein, David.
2: Ah, oui. Et une carte
1: et
2: aussi.
1: Et une carte, super. Ensuite, dis donc, qu'est-ce qu'on a été gâtés, nous?
7: Eh
1: hein.
7: Ben, dis donc.
2: Voilà.
3: Oh, merci. Ah, c'est une pour
2: carte.
3: Qui
2: une carte pour Anka.
6: Ah, c'est
2: Anka.
6: Encore pour moi.
2: Oui.
1: Dis donc.
6: Ah, ben ça, c'est sympa.
3: T'es gâté, Dina.
2: Alors, maintenant, Manu.
7: Voilà, chaud.
3: D'accord.
1: Un petit peu plus petit.
2: C'est une surprise.
6: C'est voilà. C'est
1: ah, bon, on espère que c'est une surprise. Ça,
2: ça va le plaire. Ça va le plaire.
1: Ah, oh, ouais, oui, je pense qu'il n'y a pas de problème.
2: C'était un peu dur, ça va le plaire.
1: Wow. Qu'est-ce que c'est que ça?
3: Un arc de triomphe en soucoupe.
1: Oh
3: non. Et que...
2: Alors là,
1: alors ça, je vais dire, je t'envie. J'aurais bien aimé l'avoir, celui-là. Mais il est pour toi. Hein.
3: Regarde-moi ça. Putain, les auditeurs, vous ne pouvez pas voir.
2: Ah oui.
3: Tiens. Attends. Fais gaffe, c'est fragile, voir, j'y tiens.
1: Hein. Oh là là.
3: J'y tiens beaucoup. Hein.
1: Ah, ça, c'est le cadeau touriste par excellence.
3: Merci beaucoup, David.
2: De rien, Manu.
3: Ça me fait vraiment plaisir, je te remercie.
1: Ah là là. Puis le truc en place, ça tient bien, ça.
2: Les bonbons, c'est pour Philippe, Fida.
1: Ah bah, disons, mon petit salaud.
2: Et à côté, c'est pour poser sur la table. Ah. Il va regarder.
3: Ça, à côté du petit cadre de Bruno.
1: Oh. Une petite boule Mickey sur un ressort et quand tu poses sur la table ça bouge.
3: Ah, c'est chouette.
2: Voilà.
1: Eh ben dis donc.
2: Et ça, une grosse sucette avec un petit ballon. Je sais pas si c'est un ballon.
3: C'est pour qui?
2: C'est pour tout le monde, toute l'équipe.
3: Ah, on va
2: tous
3: l'aller ensemble.
1: Oh là là, elle est magnifique. Une mini, superbe.
2: Tout à fait,
1: ouais.
3: C'est quoi ça? Ça va être mon emblème au standard. Je vais le mettre au standard.
1: Ah, c'est vrai que là, ceci dit, ça nous rappelle les Champs-Élysées. C'est superbe. Merci du fond du cœur. Applaudissements même pour les cadeaux. C'est rare qu'on applaudisse des cadeaux plutôt que se faire la bise. Autant faire des cadeaux. Ça sera tellement plus simple.
5: grave.
1: Voilà.
5: Alors justement, puisque t'as offert à notre ami Manu

0: donc qui est
1: l'Arc de Triomphe. Je le regarde, j'ai les larmes aux yeux encore.
2: L'Arc de Triomphe, Paris justement.
1: Voilà.
2: Raconte-nous un petit peu. Racontez-nous avec Magali Paris.
3: Bah c'est bien, hein, Magali.
4: Ouais.
3: Tu te trouves bien. Approche le micro. Il faut pas avoir peur. Sois pas timide.
1: Oh, il est
3: alors c'est bien ou pas? C'est bien Paris depuis qu'on est arrivé il y a 3 heures.
4: Bah oui.
3: Ouais. Ça fait 3 heures qu'on est là. On est bien cuit. Super. Moi, je crois bien on va revenir.
2: D'accord, mais vous avez
3: visité. C'est super.
2: Vous avez visité.
3: On a visité un petit peu, pas beaucoup, mais on a visité un petit peu.
2: Les Champs-Élysées, vous avez vu?
3: On n'a pas encore vu, non. On va pendant la nuit, peut-être on ira dans 10 minutes. Voilà.
2: Ouais.
3: Ça dépend.
2: D'accord. Voilà. Vous avez profité un petit peu des Champs-Élysées?
3: On en profite, ouais.
2: L'Arc de Triomphe.
3: Voilà.
2: La Concorde.
3: Voilà, la Concorde.
2: La Grande Roue.
3: La Grande Roue, on a vu en face.
2: D'accord.
3: On a vu en face. On a vu la Grande Roue.
2: Ouais, ouais. Magali, toi, qu'est-ce que tu penses de. C'est la première fois que tu viens à Paris, Magali?
4: Oui.
2: D'accord, ok, très bien. Elle réfléchit quand même parce qu'elle a des hésitations. Peut-être qu'elle est venue, mais elle ne le sait pas. Peut-être que David ne le sait pas. Elle est peut-être venue en secret voir un ancien petit ami, on ne sait pas.
3: Non, non, non.
2: Non, non, non, elle est sérieuse, Magali.
3: Elle est sérieuse.
2: Je sais bien. Justement, Magali, toi, qu'est-ce qui t'a plu dans Paris? Qu'est-ce qui est fabuleux? Le monde, que ça soit tout éclairé, c'est les boutiques, c'est quoi? Qu'est-ce qui te plaît le plus là-dedans, dans Paris?
4: C'est le jeu et les boutiques.
2: Les boutiques?
4: Ouais. À Paris, il y a une tonne de monde là-bas.
2: Beaucoup, très. Il y a des marques. Quelles sont les marques qui t'attirent particulièrement? Il y a des. Parce que toi, t'es une nana, donc je suppose que t'aimes bien les vêtements, les beaux vêtements.
4: Bah oui.
2: Ouais, c'est quoi les marques que t'aimes bien? Il y a des marques, tu connais des marques de vêtements que t'apprécies particulièrement?
4: Bah, pas toutes, hein.
2: Pas toutes, mais quelques-unes. Tu peux en citer 2-3? Il y en a peut-être 2-3 qui te plaisent?
4: Pas vraiment.
2: Non, pas vraiment.
4: Voilà.
2: D'accord.
4: À part si David connaît.
3: Elle adore Nike, Adidas.
2: Ah, voilà. Bah,
3: t'adores ça, hein, Magali. T'adores
2: ouais,
3: ça.
2: Ouais. C'est sûr que là, pour saper, pour Nana, c'est top. Hein.
1: C'est clair que rien ne vaut un bon survêt Adidas. Hein.
3: Voilà, c'est vrai.
2: T'aimes bien être habillé en survêtement? Ouais.
4: Non, pas beaucoup. Des fois, je me mets en jean.
2: Ah ouais, des fois, tu te mets en jeans. Ouais. Alors, en parlant de vêtements, justement, et de mode, c'est vrai que David nous l'a dit, on le savait pas, mais tu t'es mis sur ton 31 ce soir.
3: Oui, oui, ce soir.
2: Tu peux te mettre debout quand même, qu'on voit sur la caméra, vraiment non, mais tu peux garder ton casque, hein, regarde tout en gardant ton casque, c'est tellement beau avec ton casque. Non, mais, mets-toi en arrière un peu que je te vois, là.
1: Eh ben.
2: Oh là là là là là là là là là. Il a mis son, t'as mis quoi, un jean, un pantalon?
3: Pas un jean, un pantalon.
2: Un pantalon?
3: Ah oui, un pantalon. Carrément. Et de luxe.
2: Oh! Ah ouais,
3: ah
2: ouais.
3: Ah oui, la classe.
2: Ah ouais, fais voir un peu.
1: C'est quoi la marque?
3: La marque, il est derrière, je crois bien, je sais pas. Je vois pas très bien.
1: C'est un Jules.
3: Ah, peut-être.
1: Ouais, c'est un Jules.
3: Ah ouais.
2: Et tu nous as mis un super pull jaune.
3: J'ai oublié la cravate, hein, par contre.
2: Ah
3: désolé. Ouais,
2: avec le pull, t'aurais dit un pull.
3: Non, j'avais dû mal chercher mes cravates, il pleuvait alors.
2: Un pull à col roulé avec une cravate, c'est fashion, c'est très mode. Hein. C'est quoi, c'est comme pull?
3: Non, c'est un pull de classe, classique, pour sortir en ville, voilà.
2: Ouais.
3: C'est un pull, bon. La c'est marque, ça dépend quelle marque, je vois pas, Fidèle. Tu peux m'aider?
2: Ouais. Ah, ouais. C'est quoi?
3: C'est marqué.
1: Outfitters.
3: C'est vrai?
1: Outfitters.
3: Ah ouais? Ah bon, d'accord. Okay.
2: Super, dis donc, c'est de la super marque.
3: Je sais pas si c'est la bonne marque. Hein.
2: Ah, c'est de la bonne marque.
3: Ah, c'est la bonne marque.
2: Ah oui, carrément.
3: D'accord, si tu dis.
2: Qui c'est qui t'a offert ça?
3: Ma mère.
2: Ah oui, donc c'est de la bonne marque.
3: Ah ouais,
2: c'est
3: voilà.
2: Un cadeau de maman.
1: Ça,
2: quand
1: c'est
2: même,
1: parti c'est pour durer 10 ans, hein. Déjà
3: ah
1: que
3: oui.
1: Ça en a 8.
3: Ah bah, ça fait déjà 8 ans que je l'ai.
1: Ouais, ouais.
3: Ah oui.
1: J'ai bon.
3: Voilà.
1: Ouais, je sais.
2: D'accord, ok. Et concernant Magali, toi, tu es habillée donc avec un énorme col, enfin un pull de laine, hein, gros, vraiment pour partir au ski, quoi.
1: Grosse maille, oui.
4: Non, il fait gros froid dehors. Qui met ça.
2: Ouais, c'est parce qu'il fait froid dehors que t'as mis ça, mais.
3: Je voulais qu'ils mettent en robe. Bon. Il fait froid alors.
2: C'est vrai, t'as pas voulu mettre la robe pour pas attraper froid, ce qui est normal quoi. Ça, c'est un pull vraiment pour partir dans les stations de ski, genre Val d'Isère, Avoriaz, Tignes, Courchevel, tout ça, Courche. Hein. Tu vas skier un petit peu de temps en temps, Magali? Tu as déjà eu l'occasion d'aller skier? Devant ton micro. N'aie pas peur devant le micro. Ça fait maintenant plus d'une heure et demie que t'es avec nous. Tu es moins timide.
4: Non. Le moment, on doit faire ça, moi, avec David. Mais
2: d'accord.
4: C'était pas prévu.
2: Hein. D'accord, c'est pas prévu. Très bien.
1: Prochain hiver.
3: La prochaine fois, ouais, voilà. La prochaine fois, l'année prochaine.
2: D'accord, là, il n'y a plus de vacances, vous avez pris une semaine, c'est fini.
3: Ouais. Non, il nous reste encore 2 jours et demi à passer ensemble.
2: D'accord, ouais. Et après, on reprend le boulot.
3: On reprend le 3 janvier.
2: Et les prochaines vacances, ça sera.
3: Voilà. Le prochain vacances sera du. Aide-moi un peu, je crois bien, c'est vers le.
4: Du 26 au 28 août.
3: Voilà.
2: Ah oui, bien.
3: Non, mais c'est avant les grandes vacances. Hein, on en aura au moins 2 ou 3 jours.
2: Hein. Ah, ouais, ça fait deux bonnes journées.
1: Ouais. 26 ans à tutoute.
3: Voilà. Le 1er mai.
1: Tu peux partir loin en plus. Dans ce créneau horaire-là, il n'y a personne.
3: Voilà. Le 1er mai, on ne travaille pas. Alors,
1: c'est sûr
3: qu'on aura peut-être une semaine.
1: T'as pris ta pause un jour le 1er mai?
3: Oh oui, sûrement.
2: Après, donc, les prochaines vacances du 26 au 28.
3: Voilà.
2: Tout à fait. Ça vous en fait des vacances?
3: Il en faut.
2: Avec autant de vacances, vous pouvez aller loin.
3: Ah oui, oui, ouais, très très loin.
2: Les îles.
3: Pourquoi pas Tahiti?
2: Ah bah oui. Bon,
1: à 24 heures, les 24 heures retour, tu vas profiter.
3: C'est vrai.
1: En deux jours, je pense que c'est nickel.
2: Tahiti du 26 au 28 août, c'est clair que là.
1: Non. Directeur d'école.
3: Ouais, ça va être très court hein, quand même.
4: Oui, c'est pas ton rêve, David.
3: Oui, c'est mon rêve.
2: Enfin,
3: c'est mon rêve, ma chérie.
2: Voilà. Oh là là là là.
1: Les amours. Tu l'emmèneras pour votre mariage?
3: Ah, oui, je crois bien.
2: Elle est toute gênée, Magali.
1: Elle nous fait la blague, Magali. Là.
2: Allez, Magali nous fait la blague.
3: Allez, Magali,
2: après, on va accueillir Eric. Alors, Magali nous fait la blague, Magali. Alors, attention, devant le micro, Magali va nous raconter une petite histoire drôle. On écoute. On la regarde pas parce que sinon. Allez, vas-y.
4: Pourquoi est-ce que le bègue.
2: Bon, on va la raconter une autre fois.
3: Elle est un peu timide.
1: Non, mais attends, je vais te tenir.
2: Attends. T'arrêtes pas, sinon on va la lire. Bah, dis-la, David. Lila.
1: Je vais te la tenir, vas-y.
2: Allez, Lila.
4: C'est la honte.
2: Non, elle a la honte. Non, c'est drôle.
3: Vas-y.
1: Pourquoi est-ce que les Belges
4: ne produisent pas beaucoup de poulet.
2: Et la réponse?
4: Parce qu'ils plantent les œufs bien gros.
2: Oh là là.
1: Yes, bravo.
2: Elle est marrante,
1: elle est drôle.
2: Allez, drôle.
1: Allez, David. Hein.
2: David, tu vas en faire une petite histoire drôle?
3: Oui.
2: C'est vrai?
3: Oui, allez.
2: Allez, chacun une petite histoire drôle.
3: Allez, une courte.
2: Allez, vas-y, une courte.
3: Pourquoi les Belges apportent-ils un fusil aux toilettes pour tirer?
1: Attends, c'est la fin. Ça.
3: Ah, pardon.
1: Pose la question.
2: Pourquoi?
3: Alors, je recommence, Max. Pourquoi les Belges apportent-ils un fusil aux toilettes?
2: Pourquoi les Belges apportent-ils un fusil aux toilettes?
3: Voilà.
2: Pour tirer la chasse?
3: Oui, bien, bravo.
2: Je savais pas, mais tu vois.
3: C'est bien.
2: Voilà, c'est ça.
3: Bravo.
2: C'était la bonne. Alors une autre.
3: Du coup, j'ai trouvé.
2: Alors, du coup,
3: c'est trop facile.
1: C'est tellement bon.
3: Allez, une petite difficile.
1: Tiens, celle-là, elle est bien.
3: D'accord, celui-là alors.
1: Ouais.
3: Un Belge se promène. À Montréal. Par une nuit d'été, il voit un passant et lui demande « Pardon, monsieur, où on se trouve l'autre côté de la rue ?»
2: C'est pas mal.
3: Je continue.
1: C'est pas la fin.
2: Ah bon, d'accord, ok.
3: Attends, je continue. Le passant en pointant du doigt l'autre trottoir dit « Ben, c'est là.
1: Ben, c'est là.
3: C'est là.
2: Mmh.
3: C'est toi. Ah, faut que je recommence. Il y en a encore un. Ah, d'accord, excuse-moi. Et le Belge répond, je ne comprends, j'y étais tout à l'heure, mais on m'a dit que c'était ici.
2: Ah, d'accord, ok.
3: C'est un peu long.
1: Des blagues belges.
3: Voilà.
2: Vous êtes deux comédiens, vous.
3: Ah, oui.
2: C'est deux comédiens. Ah, oui. Attention. Bon, la suite de la Radio Libre avec David, qui reste avec nous encore un petit peu de Saint-Etienne, qui nous a fait l'honneur de venir depuis le temps qu'on t'a sur l'antenne. Il est venu dans les studios ce soir, en plus avec sa compagne Magali, qui est souriante comme tout. Quel fou rire, t'es tout le temps en train de rigoler. Non, c'est vrai, t'es tout le temps en train de rire. Hein? Il te fait rire, voilà, et ça rigole et ça rigole.
1: Vivre, c'est bien.
2: C'est la joie de vivre, exactement. Avec Phil Darmanieu et Anka, et puis Eric, dans un instant, 28 ans du Val d'Oise. Alors lui. C'est bien ça, David, en deux mots. Je suis désolé, on a un peu tardé parce qu'on a un petit peu chamboulé le programme. Tu nous en voudras pas, Eric, j'espère. Hein, Eric, t'es là?
0: Ouais, je suis là.
2: J'espère que tu nous en voudras pas. On a chamboulé un petit peu le programme. On aurait dû te passer depuis bien longtemps sur l'antenne. Toi, on te reproche, c'est ça, de pas être assez hypocrite?
0: C'est pas qu'on me reproche, c'est simplement, c'est moi qui commence à me reprocher ça, quoi, plutôt.
2: Ah, d'accord. Tu vois, t'es trop direct, t'es trop.
1: T'es trop sincère?
0: Ouais, j'arrive pas à cacher mes sentiments et puis ça m'évince un peu des gens que j'aime bien, quoi.
2: D'accord, on va en parler dans un instant. D'ailleurs, que ça soit positif ou négatif. Donc quand il y a quelqu'un qui te fait chier ou quelque chose qui t'embête envers quelqu'un, tu n'hésites pas à lui dire.
0: Ouais, voilà, en gros.
2: D'accord.
0: C'est ça,
2: tu préfères être sincère le plus et des fois tu dis que tu ferais mieux de...
0: Bah, des fois je me dis je ferais mieux de fermer ma gueule. Ouais.
2: D'accord, ok. Eric, c'est promis, dans un instant, on revient avec toi. Un sujet d'ailleurs qui pourra être développé avec le témoignage de d'autres auditeurs ou auditrices. Donc tenez-vous-en sur vos gardes, comme dirait notre ami Gérard, qu'on va essayer de joindre, qu'on a toujours pas à voir. Non, ou DJ Maxime, peut-être un peu plus tard dans la soirée. Après, Eric,
1: j'ai pas réussi non plus. Hein.
2: D'accord, ok. Bon, on va essayer de voir si avant minuit on pourra les avoir. 0803-085000. La radio libre, bien sûr, jusqu'à minuit. C'est en direct le 25 décembre avec toute l'équipe du Star System. Et David, on le disait tout à l'heure, de Saint-Etienne, encore avec nous pendant un petit bout de temps dans les locaux. On allait refaire un petit tour sur les Champs-Elysées.
5: Oui, tout à fait.
2: D'accord, ne bougez pas. Merde, j'ai éteint le mic. Pardon, c'est moi qui éteins. À tout de suite. Saint-Etienne qui reste encore un petit peu avec nous?
3: Oui, Romain, soir.
2: Un petit quart d'heure, 20 minutes.
3: Un petit quart d'heure, 20 minutes.
2: Très bien. Et puis toujours Magali qui est là, et qui est en pleine forme, toujours. Hein. Ouais. Toujours, super.
6: Excuse-moi, mais est-ce que je peux juste leur poser une petite question?
2: Bien sûr.
6: Que j'arrête pas de les regarder depuis tout à l'heure. J'ai rarement vu un couple qui a l'air aussi amoureux. Ils arrêtent pas de se faire des petits bisous, ils rigolent et tout ça. Et je pense pas que vous en ayez déjà parlé. Comment ça s'est passé quand vous êtes rencontrés? Vous êtes rencontrés à votre boulot?
3: On s'est rencontrés déjà au boulot.
6: Ouais.
3: Non,
4: en premier, c'est pas ça.
3: En premier, c'est où, Magali? Dis-moi. On s'est rencontrés au boulot, non? Je crois bien, c'est au boulot.
6: C'est lui qui t'a dragué? Vas-y. Ou c'est le contraire?
4: En premier, c'était moi, en premier.
6: C'est toi qui l'a dragué?
4: Ouais, en premier.
2: De quelle manière? Quelle manière?
4: Je croyais qu'il est un peu mignon.
3: Ouais, c'est vrai.
4: Mais il me fait rire un peu.
3: Ouais.
1: Mais tu es beau coureur, hein.
4: Ouais.
3: Ouais.
6: Mais tu lui as dit quoi? Tu lui as dit quoi pour le draguer? Tu lui as dit que tu le trouvais
4: beau? Non, j'ai rien dit, j'ai rien dit, hein.
3: Ouais,
4: mais c'est lui qui est venu vers moi.
3: Ouais, c'est d'accord.
4: Mais j'avais vraiment envie de sortir avec lui, mais je savais pas qu'il avait une copine.
2: Aïe.
1: Quel tombeur, ce David.
2: Raconte-nous, David, alors, de ton côté.
3: Avant, j'avais une copine. J'avais à peu près 13 ans, 14 ans. Mm-hmm. Et l'autre, ma copine, elle avait 12 ans. C'est quand on était à la colonie. D'accord. On a fait la fête en pleine soirée, vers les 22h30. On était au restaurant. Et dès 23h30, on était dansé dans un bal. Et après, c'était l'amour fou. Et elle m'a pas laissé son numéro de téléphone. On s'est rencontrés par hasard. Mmh. Là-bas, en vacances. Et après, j'ai plus revu et j'ai trouvé une autre. Elle est mieux charmante.
2: D'accord. Mais ouais. Si t'avais eu l'occasion de. Enfin, l'autre, si ça avait pu le faire, ça aurait été bien.
3: Et voilà. C'est pas grave.
2: Ça aurait été super.
3: Elle m'a pas laissé son numéro de téléphone et voilà.
2: T'es un peu déçu qu'elle t'ait pas laissé son numéro de téléphone, l'ancienne.
3: Beaucoup, même. Ouais. Je trouvais un petit peu belle. Elle était mignonne, elle était violette, très sympa.
2: Celle qui était juste avant Magali.
3: Oui. Avant.
2: Ouais, tu l'as kiffé bien, celle d'avant.
3: Ah ouais, j'ai kiffé bien.
2: Comment elle s'appelait?
3: On s'est regardé des yeux, elle s'appelait Virginie.
2: Elle était mignonne.
3: Ah ouais.
2: Ouais, vraiment les yeux extraordinaires. Ouais, ouais. Vraiment belle.
3: Elle avait déjà les yeux verts.
2: Ouais.
3: Elle était grande, plus grande que moi.
2: Ouais.
3: Et moi, je faisais le petit, hein.
2: Ah ouais, d'accord.
3: Alors là, petit. C'est vrai.
2: Si elle t'avait donné son numéro de téléphone, ça aurait changé ta vie. Déjà, t'aurais pas connu Magali.
3: Je sais pas, peut-être. Ça se pourrait, peut-être.
2: Ouais, peut-être.
3: Déjà, elle habitait pas Saint-Etienne, alors.
2: Mais t'aurais fait peut-être ta vie avec elle et tout ça, t'aurais eu des enfants, probablement.
3: Voilà, peut-être.
2: Ouais.
3: Hélas.
2: Donc, du coup.
3: Et là, mais non, c'est une autre.
2: Et voilà, malheureusement, ouais.
3: Et ça a pas duré longtemps, l'autre, hein. Ça a duré un jour ou deux, alors.
2: Ouais, parce que t'as pas eu le numéro de téléphone, sinon. Ça aurait peut-être duré plus longtemps.
3: Voilà,
2: quoi.
3: Tout à fait, Max.
2: Et puis malheureusement, c'était avec Magali.
3: Tout à fait. Voilà. Elle est mieux charmante.
2: Elle est mieux charmante.
3: Ouais. Oui.
2: Ah là là là. C'est que Magali le regarde avec des yeux d'amour, alors que l'autre il est en train de parler de son ex. C'est extraordinaire. Hein.
3: Elle est super charmante.
2: Ouais, elle est super charmante. Ouais. Mais l'autre, tu la revois pas? T'aimerais bien la revoir quand même? Ouais.
3: Oh non, mais non, c'est du pas l'ancienne.
2: Ouais.
3: Non, on est grand, on est adulte et voilà.
2: Ouais, même si demain il y avait une petite histoire de cul, peut-être non.
3: Surtout pas, non, je suis correct, je suis un homme correct et sérieux.
2: C'est bien, bravo. Alors là, par contre, félicitations. On a essayé de savoir.
1: Ouais,
2: c'est bien, t'as
3: un homme correct.
2: Ça a bien marché, d'accord. Ah oui. Très bien. C'est bien, ça fait plaisir en tout cas, Magali. Hein, tu sais que t'as un garçon sérieux et qui parce que avec le succès qu'il doit avoir avec les filles, celui-là, t'as de la chance qu'il soit sérieux.
4: Bah oui, en fait.
2: Mais toi, t'es sérieuse, quoi?
4: Ouais.
2: Il peut te faire confiance?
4: Mais moi, je suis pas comme Jocky, hein.
2: Ouais, non, t'es pas.
1: C'est clair.
3: Elle me mate un peu. Elle a raison.
2: Elle, c'est vrai, elle te mate un peu. Ouais. Ouais, c'est vrai. T'es jalouse?
3: Non, ça va.
2: Non, pas toi.
3: Bah, si elle sort avec un autre garçon, oui, là, je suis jaloux.
2: T'es jaloux, ouais.
3: Je vais devant le mec, là, si je casse la gueule, hein, c'est normal.
2: Ouais, c'est normal.
1: Ah
2: ouais,
1: oui, t'es normal. Hein.
2: Galbé comme t'es, tu dois. Ça doit aller loin.
3: Bah, non, je m'arrangerai.
2: Tu dois pisser le sang, toi.
3: Oh non, je ferai du karaté. J'en prendrai pour le cancer.
2: D'accord, ok, très bien.
3: Voilà.
2: Et toi, de ton côté, Oh, et Anka.
6: T'as vu la Marco qui est arrivée.
2: Oh là là là là. Anka, Marco, il est arrivé. Là, Anka, elle est arrivée, elle était là. Elle a regardé, puis un coup. Le petit.
6: Le chouchou.
1: Ma kékette est arrivée.
2: Oh, genre l'autre. Oh, alors il n'en peut plus. Il était content. Il a qu'une chose, c'est arrivé de voir sa meuf.
5: Bien sûr.
2: Hein? Elle t'a raconté, que tu te faisais chier, hein.
1: Marco, t'embrasses pas David de Saint-Etienne et sa femme? Bah alors? Qu'est-ce que c'est que cette impolitesse?
6: La bise. Merci, la beubar qui prend tout, merci.
5: Je suis content d'être venu.
2: Comment il regarde sa petite copine?
1: T'embrasses pas ta chérie? T'embrasses pas ta chérie?
6: Non, en public, on peut pas ça.
2: Bon, c'est Noël.
1: Viens me faire une bise, Marco.
6: On fait comme quand on était petit de loin, c'est comme ça.
5: Bonjour, joyeux Noël.
1: Salut, Marco, joyeux Noël à toi, mon pote.
5: Je pense pas en Manu.
6: Hein. Oh, il me passe devant, t'as vu comme il me passe devant.
5: Joyeux Noël, Manu.
1: Joyeux Noël, Marco.
2: Un petit bibi.
6: Attends, c'est radiophonique, on va essayer de faire un peu de bruit quand même.
5: Je vais faire du bisou devant le truc.
6: Doucement quand même. Voilà.
1: Voilà. Même pas une langue, rien.
2: Il y a du monde quand même.
6: Quand même, oui.
2: Alors, à votre tour, là, les deux, là.
1: Avec la langue, par contre. Hein.
3: Avec la langue. Bon, allez. Alors, 3, 2, 1.
1: Bravo. Faites un petit bisou au cul maintenant.
3: Ah non, surtout pas Manu, non. On m'écoute, non, pas question.
2: Enfin bon, la vie est belle.
3: Ah oui, la vie est belle. On en profite.
2: Vous avez bien raison. Nous avons Eric, 28 ans, du Val d'Oise, qui est avec nous ce soir. Alors c'est une émission spéciale, hein, comme c'est les vacances et forcément, et que c'est un jour férié, tout le monde ne peut pas nous appeler, c'est un peu le bordel. Donc ça ne veut pas dire qu'on prend tout et n'importe quoi comme sujet, Eric. Attention, ne me fais pas dire ce que je n'ai pas dit, mais je veux dire que c'est relativement calme ce soir, c'est bon esprit. C'est peut-être un petit peu moins rythmé que les autres émissions de la semaine, mais ça reviendra demain normalement, je l'espère. Alors Eric, toi, on te reproche ou tu te reproches à toi-même de pas être suffisamment hypocrite?
0: Bah ouais, c'est un peu ça en gros.
2: T'essaies d'être le plus sincère possible. Alors raconte-moi ce qui t'est arrivé, ou en tout cas, quelles sont les expériences mauvaises que t'as pu avoir?
0: Il y a plusieurs expériences. On va commencer par exemple avec ma mère. J'ai une certaine jalousie envers mon frère parce qu'on vit plus ensemble. Et puis.
2: Quel âge a ton frère?
0: Mon frère a 22 ans.
2: D'accord. Il vit encore chez tes parents?
0: Il vit encore avec ma mère, ouais.
2: D'accord. Ouais. D'accord.
0: Et donc l'été dernier, on a eu quelques mots parce que je suis assez jaloux de mon frère depuis l'été dernier.
2: À cause de quoi?
0: Ouais, parce qu'il vit avec ma mère et elle a plus d'habitude avec lui, elle en a moins avec moi. Et simplement, elle est plus proche de lui, quoi, on va dire.
2: Mais lui, joue de ça un petit peu avec toi ou il s'en rend pas compte ou...
0: Non, il s'en rend pas compte du tout. On a des très bons rapports tous les deux. C'est pas une jalousie maladive, quoi. C'est une jalousie plutôt constatée, on va dire.
2: Mais à la base, t'en voudrais peut-être plus à ta mère qu'à ton frère.
0: Ah, j'en veux pas du tout à mon frère.
2: Ouais. D'accord.
0: Ouais. Le problème, c'est plutôt ma mère.
2: Donc, de l'été dernier, c'est parti de là. Pourquoi et qu'est-ce qui s'est passé pendant l'été dernier? T'as senti vraiment que vous êtes partis en vacances ensemble et là, t'as vraiment senti qu'il y avait un fossé de sentiments. Enfin, t'avais la sensation qu'il y avait vraiment une grande différence entre l'affection que pouvait porter ta mère à ton frère qu'à toi.
0: Ouais, pas franchement l'affection.
2: Devant ton micro.
0: Allô?
2: Ouais, bien, voilà, ouais.
0: C'est pas franchement l'affection, c'est des petites attentions, c'est des habitudes, c'est des choses comme ça. Et j'ai été jaloux et je me suis pas privé de lui dire, quoi. Mais ça, c'est un cas parmi tant d'autres, quoi. En général, je me prive pas de dire aux gens ce que je pense réellement. Et je me suis aperçu que, petit à petit...
2: Éteins ton interphone, là.
0: Ouais, il est pas allumé.
2: Ah bon, je sais pas, ça résonne. Non, parce que
0: c'est peut-être la radio, alors.
2: Je suis très pointilleux sur le son. Ouais.
0: Donc, ça, c'est une généralité, quoi. Simplement... j'ai du mal à cacher mes sentiments avec les gens et souvent je le dis peut-être pas correctement.
2: Alors qu'est-ce que t'as dit à ta mère? Qu'est-ce que tu lui as dit? Comment elle a réagi suite à cette histoire avec ton frère?
0: Je lui ai dit voilà, il y a telle chose que j'ai constatée qui vont pas et elle m'a dit c'est pas vrai, c'est pas, je t'aime autant que ton frère, des choses comme ça.
2: Ce qui est vrai, ouais, mais
0: ouais, oui, ce qui est, ce qui est, ce ce dont je ne mets pas sans doute. Quoi.
2: Mais tu lui as donné quoi, des exemples bien précis?
0: Ouais, ouais.
2: Ou t'es resté très vague?
0: Ah non, je lui ai donné des exemples bien précis, mais notamment, elle lui prête sa voiture, elle ne me prête pas sa voiture, des choses comme ça, tu vois.
2: T'as une bagnole, toi, Eric, de ton côté?
0: Ouais, de mon côté, j'ai une voiture.
2: C'est peut-être pour ça.
0: Non, mais simplement parce que j'étais parti en vacances chez elle en train et arrivé chez elle, j'avais pas de voiture.
2: Non, mais enfin, si tu lui avais demandé les clés de sa bagnole, elle te les aurait sûrement prêtées.
0: Non, mais je lui ai demandé réellement, quoi, tu vois.
2: Et elle t'a dit non?
0: Elle m'a dit non, ouais.
2: Pourquoi?
0: Je sais pas, c'est
2: ah, t'avais
0: ça.
2: Pas demandé les raisons?
0: Ouais, bah si, je lui ai demandé les raisons.
2: Elle en avait pas?
0: Bah si, la raison, c'est je fais ce que je veux.
2: D'accord, donc ça, tu lui as dit, ça, donc elle était quand même pas excusable, ta maman, là, elle avait du tort pour elle.
0: Bah ouais, mais bon, elle fait ce qu'elle veut. Mais en fait, le but de mon appel, c'est pas spécialement de parler de mon frère et de ma mère.
2: Non, je comprends bien, mais parce qu'en même temps, c'est... Non, mais parce que tu dis que peut-être que... Là, tu dis qu'il n'y a pas forcément plus d'affection pour l'un pour l'autre, mais enfin, si elle réagit toujours de cette manière-là vis-à-vis de toi, c'est que c'est pas forcément... Il y a quand même un petit problème avec ta maman, non?
0: Bah, il y a probablement un petit problème qui est dû à l'enfance, qui n'a pas été facile.
2: Ah d'accord, ok.
0: Mais ça, c'est autre chose.
2: Bon, d'accord. Et donc, le sujet, tu veux dire, en dehors de la famille, c'est que même avec les amis ou des choses comme ça, ça t'arrive des fois d'être...
0: Ouais, ça m'arrive pas des fois. Ça m'arrive souvent de dire, voilà, il y a telle chose qui vont pas. Et puis, j'en ai marre, quoi. Vous me faites chier. Et j'arrive pas à cacher mes sentiments, quoi.
2: D'accord.
0: Et petit à petit, au niveau des amis, au niveau de ma copine, au niveau de mes beaux-parents, de mes parents, de ma famille, je me sens petit à petit isolé, quoi, par rapport à ça.
2: Et tu sais pas tu sens qu'il y a des moments c'est justifié ou qu'effectivement t'as tendance à aller parfois trop loin et que t'aurais mieux fait de fermer ta gueule?
0: Bah moi, personnellement, mon sentiment, c'est de dire que pratiquement à 100% tout le temps, c'est justifié, mais que j'aurais mieux fait de fermer ma gueule, finalement. Quoi.
2: Oui, parce que ce que tu dis est vrai, parce que c'est des trucs que tu ressens, donc tu dis ce que tu penses, c'est ça, voilà. Donc c'est justifié dans le sens où t'as la franchise d'être franc, si on peut dire ça comme ça.
0: En gros, ouais.
2: Mais comme on sait très bien, comme des fois, il vaut mieux savoir se taire, ou des fois, il vaut mieux mentir que de dire la vérité, quoi.
0: Voilà, en gros, c'est ça, ouais.
2: Donc tu sais qu'au fond de toi-même, tu t'as pas inventé ce que t'as dit, parce que c'est des choses que tu pensais, mais tu reconnais quand même au fond de toi qu'il y a des choses qui sont mieux à garder pour soi, déjà pour se protéger à soi et pour effectivement éviter de se mettre tout le monde à dos.
0: Bah voilà, c'est ce que je veux savoir, c'est comment les gens pratiquent, quoi, parce que moi, finalement, j'en ai marre de me retrouver seul dans mon appart, et puis...
2: Il faut vraiment... Donne-moi 2-3 exemples pour essayer de bien comprendre et voir si... pour bien cibler la chose, quoi.
0: Bah pour bien cibler la chose, un autre exemple, j'ai les parents de ma copine, c'est une fille qui a été adoptée par ses parents, enfin bref, et ils ont fait des choses envers elle que j'aimais pas, et suite à une discussion, je leur ai dit clairement, bah écoutez, moi, je vous aime pas, quoi, vous m'insupportez complètement. Et ça, ma copine, après qu'on est revu, elle fait « Oh là là, mais t'aurais jamais dû dire ça, ça se fait pas, des choses comme ça. » Je lui dis « Bah ouais, je suis désolé, mais c'est sorti de ma bouche parce que je le pense vraiment, quoi.
2: Mm-hmm. » Et là, par exemple, même si tu l'as dit que tu le pensais, est-ce qu'aujourd'hui, t'as assez de recul pour être conscient que t'aurais mieux fait de te taire ce jour-là, ou que t'aurais mieux fait d'en parler avec elle, ou que t'as mal agi, ou que t'as dit des mots un peu trop durs?
0: J'ai conscience qu'à chaque fois que je fais des choses comme ça, je dis des choses trop dures, mais
2: c'est impulsif, quoi, c'est une envie, quoi, c'est quelque chose qui est en toi et que t'as besoin de sortir.
0: Ouais, et en même temps, j'ai l'impression que si je le dis pas, tu vois, c'est un sentiment bizarre, parce que j'ai l'impression que si je le dis pas, les gens, je les aime pas vraiment.
2: Ouais.
0: Tu vois, si je leur dis pas...
2: Tu dis qu'au moins, ils savent vraiment ce que tu ressens pour eux, et t'as l'impression d'être vrai vis-à-vis d'eux, quoi, aussi, quoi.
0: Ouais,
2: c'est
0: voilà,
2: quoi, physiquement,
0: c'est
2: t'as pas l'impression de te cacher quelque chose, de jouer le faux cul.
0: C'est ça, ouais.
2: Et au moins, même si tu dis à quelqu'un qui t'aime pas, si après tu veux bien que t'aimes pas du tout sa façon de réagir et que t'aimes pas du tout et que, comme tu dis, presque tu me débectes, il est difficile d'imaginer que le mec a quand même toujours envie de discuter avec toi,
0: ouais,
2: et de savoir
0: ça
2: pourquoi.
0: Paraît un peu évident, ouais.
2: Ah bah, il est clair que là, tu vas au clash et que le mec, il veut plus entendre parler de toi. Et quand on sait que t'as une copine avec qui tu tiens et que déjà tu te mets les beaux-parents à dos en leur disant des choses pareilles, là, ça complique parce que même si la fille peut imaginer, ou être d'accord qu'effectivement, c'est vrai qu'ils ont eu, si ce que tu dis, apparemment ce qu'ils ont fait sur elle, si elle a dit qu'elle est d'accord, mais malgré tout, ça reste quand même ses parents, donc ça va être très compliqué là-dedans, quoi.
0: Bah voilà, ouais.
2: Donc, mais tu vas le contrôler? Est-ce qu'aujourd'hui tu serais capable, est-ce que t'es capable, si t'as envie de dire des choses maintenant, de pouvoir te retenir et le garder pour toi? T'as toujours besoin ou t'es obligé de le faire?
0: Ouais, j'arrive pas à me contrôler, non, tu vois, c'est, des fois j'ai l'impression que je me mens, quoi, tu vois, quand je le fais, genre je suis dans une situation et puis, et j'arrive et je dis ouais, bon bah voilà, c'est bien, je dis ce que je pense pas et puis au bout d'un moment ça me gaffe, tu vois.
2: Et au travail c'est la même chose?
0: Ah, au travail c'est la même chose, c'est pour ça que je travaille tout seul et que je suis tout seul, quoi, dans mon boulot, tu vois.
2: Ouais, ouais. Ton patron, si vraiment il fait une grosse connerie ou si t'es pas du tout d'accord avec sa façon de gérer, tu vas lui dire.
0: J'ai pas de patron, le problème se pose pas, mais
2: d'accord.
0: Mais en gros.
2: Ouais, donc t'as de la difficulté quelque part à vivre en société, quoi.
0: Ouais, c'est ça, ouais.
2: À cause de ça, parce que bon, t'aimes bien comme, enfin, ceci dit, t'aimes bien les endroits comme les restaurants, les boîtes, les clubs où on peut s'amuser, où il y a du rassemblement, où il y a du monde.
0: Ah ouais, ouais, j'aime bien. Ah, ouais,
2: t'es pas contre ça.
0: Ah non, non, du tout, non, non, non.
2: D'accord.
0: Je m'éclate bien avec mes potes.
2: Mais t'es capable de dire à un de tes meilleurs amis, si vraiment tu trouves que sa copine elle est nunuche, d'aller lui dire, franchement, elle est nunuche.
0: Bah non, parce que là, ça me concerne pas. Et puis, s'il l'aime, il fait ce qu'il veut. À part.
2: D'accord. Donc, ça va pas jusqu'à l'extrême de dire réellement tout le temps ce que tu penses.
0: Non, pas 2000%.
2: Bah alors, oui, parce que toi, c'est vrai que les parents, ça te touchait toi directement, quoi.
0: Ouais, voilà, ouais.
2: Ouais. C'était tes beaux parents.
0: Si ça me touche pas directement, je laisse couler la situation. Mais si ça rentre vraiment dans ma vie et des choses qui me tiennent à cœur, oui, je le dis, ouais.
2: Mmh. Ouais, en fin de compte, tu pensais pas faire le bien, mais en fin de compte, c'était quelque part l'envie de défendre ta copine et puis de la.
0: Ouais, et puis surtout, ce que je me suis rendu compte, c'est qu'en faisant ça au fil du temps, tu blesses les gens, et puis les gens, ils ont un capital amour envers toi, et puis plus tu les blesses, et puis plus le capital, il diminue.
2: Ah bah, il est clair.
0: Et puis tu te retrouves tout seul à un moment donné, et pourtant,
2: bien
0: t'as
2: sûr.
0: L'impression d'avoir fait la vérité, et d'avoir dit, de pas avoir menti, quoi.
2: Non, mais c'est sûr, non, mais dans le fond de ce que tu dis, il y a quand même du bon, enfin, tu penses faire du bon, c'est-à-dire que déjà, bon. Toi, t'as besoin d'aller dire réellement ce que tu penses aux gens, donc c'est plus fort que toi, c'est un peu comme une maladie, t'as besoin d'extérioriser ce que tu dis, et comme on dit, il y a des moments, il y a beaucoup de choses qu'il vaut mieux garder pour soi plutôt que d'aller les dire. Après, il y a une question d'honnêteté et de pas vouloir jouer le faux auprès de gens qu'en réalité tu n'aimes pas. Ce que je dis bien souvent, combien de fois on demande à des salut, ça va, on demande comment vont les gens, alors qu'en fin de compte, on s'en fout royalement, ou alors on est un peu comme dans la vie de société, hein, comme ici, comme partout, d'être obligé de faire semblant d'apprécier des gens ou de jouer à la rigolade deuxième degré un petit peu, mais d'avoir envie de dire des choses à des gens qu'on n'ose pas, bon, par problème aussi des fois de grade et de respect, de se dire que ça sert à rien, mais on aura envie de le faire. Toi, tu te caches pas de le faire.
0: Ouais, je me cache pas de le faire.
2: Et il est clair que ça peut avoir du mauvais. Et là, ce qui a été le cas avec ta copine et les parents, quoi.
0: Ouais, c'est ça, ouais.
2: Le truc, il est là. Après, c'est de savoir se contrôler. Tu dis que tu peux pas, que t'as besoin. Mais ce qui est marrant, c'est que tu peux te contrôler si demain, un copain avait de mauvaises fréquentations ou avait une copine que tu trouvais complètement débile ou tu vois ce qui peut arriver, quoi, ou ce qui t'est peut-être arrivé. Et là, du fait que ça te touche pas directement.
0: Bah, disons que je commence à pouvoir me contrôler parce que.
2: Donc, il faudrait que tu puisses le faire dans ce qui te concerne et tout, et puis de réfléchir avant, de dire voilà, tiens, j'ai envie de dire ça ou j'ai envie de vraiment le penser, de te retenir parce que tu sais quels sont les dégâts que ça risque d'occasionner.
0: Ouais, ouais. Est-ce que toi, par exemple, des fois, ça t'arrive de dire aux gens, je sais pas, de faire semblant dans une situation alors que...
2: Pour être très clair, c'est intéressant comme sujet, parce que bon, l'hypocrisie, forcément, tout le monde l'a, quoi. Il y a peu de gens, parce que même toi, regarde, tu dis que tu peux, même toi, t'es un peu... tu l'as un tout petit peu, tu peux l'être, tout dépend des situations, parce que ça touchait directement. Quand ça touche directement, tu ne l'es pas, mais sinon tu pourrais très bien l'être.
0: Et comme mon père et moi, j'en ai parlé avec lui l'autre fois pendant 3-4 heures, il me dit mais attends, il me dit sois cool, sois relax, il me dit des fois tu gardes les gens pour les côtés que t'aimes bien et puis tu restes cool, quoi. Après le reste tu t'en fous.
2: Laisse la radio. Ouais, non mais c'est clair, mais ça c'est pareil. Ça c'est facile à dire, ce sont des mots, quoi. C'est comme des gens qui sont hyper stressés que tu demandes de se détendre, ou des gens qui sont tendus, tu leur demandes de se speeder un peu, quoi. Mais les gens sont comme ils sont, quoi. C'est vrai que quand tout ça, c'est un caractère, c'est un état d'esprit. Toi, t'as peut-être besoin un petit peu de voir quelqu'un, d'en discuter peut-être un peu plus pour que ça puisse t'aider. Maintenant, tu dis que t'arrives de mieux en mieux à canaliser. Pour revenir à savoir si moi je l'étais, je pense que déjà tout le monde, moi pour moi personnellement, mais je pense que je vais répondre au nom de quasiment tout le monde, on l'est tous un petit peu. On est obligé par moment d'être hypocrite, d'être ce qu'on appelle un petit peu faux cul. Mais c'est un peu comme mentir. Il y a des moments, ça veut pas dire qu'on est obligé, mais on est obligé par moment de mentir. Comme des fois d'être hypocrite, on est obligé de l'être un petit peu, quoi. Mmh. Alors maintenant, on peut ruser d'une autre manière, c'est-à-dire que des gens qu'on n'apprécie pas particulièrement, plutôt de leur dire, eh ben on les ignore, ou alors on fait vraiment le strict minimum que de les saluer, de leur dire bonjour, sans aller vraiment rentrer dans les détails de leur vie privée et de leur donner un coup de main quand ils en ont besoin. Et donc ça, c'est un moyen peut-être de.
0: Ouais, c'est en gros ce que je pourrais faire avec les parents de ma copine.
2: Ça serait ça, ouais. La différence, c'est quand tu es sur ton lieu de travail, il y aurait une personne que tu n'apprécies pas particulièrement, pour éviter d'être hypocrite, de le saluer, de discuter avec lui, que tu n'en as rien à branler, ou de s'intéresser à ce qu'il est alors que tu t'en fous royalement. pour X raisons, c'est que là, ça touche ta copine et que au boulot, tu peux t'en passer de cette personne-là, alors que de ne pas du tout avoir de relation avec les beaux-parents et donc d'être un peu hypocrite et de les ignorer, ça peut porter tort, enfin, tu vois, à ton couple, à ta copine qui n'apprécie
0: complètement.
2: Pas forcément que, ouais, voilà, mais
0: je vais pas passer les fêtes avec ma copine. Ce soir, elle veut pas rentrer à la maison, des choses comme ça, quoi.
2: Mais ça, c'est une discussion à avoir avec elle. Il faut être très clair là-dessus. Tu peux essayer de mettre un peu d'eau dans ton vin aussi. Tout dépend de l'amour et de ce que t'as envie de faire plus tard avec elle. Si réellement t'as envie de mener ta vie avec elle et que tu veux te dire, bon voilà, Eric, c'est très clair. Je veux être avec cette nana. J'apprécie pas particulièrement ses parents, mais est-ce que tu les apprécies pas par rapport à ce qui s'est passé, ou il y a un truc précis qui s'est passé là, tu me disais, c'est à cause de ça ou ça a toujours été comme ça?
0: Non, je les apprécie pas par rapport à des choses qui sont passées avant. Et bon, un jour il est arrivé un moment où sa mère a dit, faut qu'on ait une discussion ensemble. Et lors de la discussion, ça s'est mal passé. Et je lui ai dit, mais de toute façon, moi, je vous aime pas, quoi. Tu vois, des trucs comme ça.
2: Mais tu l'aimais pas. Pourquoi tu l'aimais pas? T'aimais pas son caractère? T'aimais pas quoi?
0: Non, je l'aimais pas par rapport à des actions qu'ils avaient faites précédemment. Donc,
2: d'accord.
0: Que je lui ai dit. Je lui ai dit, voilà, j'aime pas ça. Et puis, ben, ça fait que maintenant, ben, je vous aime pas, tout simplement, quoi.
2: D'accord. Bon, alors, comme je te disais, c'est-à-dire, voilà, je sais pas, enfin, c'est, t'as l'air d'essayer quand même de, puisque tu veux en parler, donc t'essaies quand même de trouver, c'est pas juste d'avoir des témoignages et savoir si les autres sont comme toi, c'est parce que tu veux, je pense, au fond de toi-même, essayer de trouver une petite solution.
0: Ah bah, complètement, j'aimerais trouver une solution pour me faire apprécier plus des gens, quoi.
2: Parce bien que sûr, j'en ai marre bien
0: d'être
2: sûr.
0: Dans cette situation, de me retrouver tout seul et puis de me dire, mais j'ai pas fait
2: voilà,
0: mal,
2: quoi.
0: Je suis tout seul et des choses comme ça, tu vois.
2: Ce qu'il faut que tu te mets dans la tête, c'est peut-être que le fait que t'essaies de trouver une solution pour être mieux apprécié de gens qui peut-être à la base t'aimeraient pas, t'aurais peur, toi, de ton côté, de dire, si je fais ça, c'est d'être un peu hypocrite et de faire semblant d'être. C'est peut-être quelque chose qui t'agace au départ, alors que c'est pas forcément ça, c'est ce qu'on appelle tout vulgairement dire un petit peu mettre d'eau dans son vin, c'est que en fonction des personnes, si elles t'apportent quelque chose et que t'en as besoin, ce qui est le cas de ta copine, prenons cet exemple-là qui est le plus intéressant pour toi, c'est que si t'as envie de faire ta vie avec, il faut discuter, je pense que tu dois savoir si elle tient beaucoup à ses parents, est-ce que c'est le cas?
0: Oui, c'est le cas.
2: Bon, ben voilà, donc tu sais que t'attaquer à eux, c'est dangereux, quoi.
0: Mmh.
2: Le tout de se dire, voilà, c'est te mettre dans la tête, dire, voilà, Eric, c'est simple, il y a une nana que j'aime bien, ses parents, je les apprécie pas particulièrement, je les aime pas, pour X raisons, qui te regardent, pour, voilà, sans rentrer dans les détails. Mais tu te dis que si tu continues à jouer franc jeu avec eux, et de leur dire réellement que tu ne les aimes pas, et à les ignorer, à leur casser du sucre quand ta copine est là ou quand elle aborde le sujet de vouloir l'éviter, tu sais qu'à un moment donné, ça risque de poser encore plus de problèmes dans ton couple.
0: Ah bah clairement.
2: Bon bah voilà, donc tu le sais. Alors tu peux te dire, bon bah c'est simple, qu'est-ce que je fais? Je fais le focus et je dis que tout va bien, à partir de maintenant je tire un trait sur tout ce qui s'est passé, quitte à un jour discuter avec eux et m'excuser de ce que j'avais pu dire auparavant. Et à ce moment-là, tu sais que là tu dis véritablement un hypocrite et que tu vas jouer le focus et t'as pas particulièrement envie. Maintenant ce que tu peux faire, c'est l'autre solution, c'est tout ce qui a été fait, tu tiens pas particulièrement à t'excuser ni avec ta copine, mais bon, quelque part tu tires un trait, tu dis je remets le compteur à zéro. À savoir que tu vas pas non plus passer tous les dimanches avec eux et que tu vas les sourire et que tu vas être machin, mais tu vas essayer de faire des efforts d'aller vers eux et de dire, bon bah si je peux plus ou moins, quand je suis avec eux, être bien, ça va faire plaisir à ma copine, et puis on va passer le moment comme il se passe, et sans faire d'artifice, sans faire de trop. Eux-mêmes, à mon avis, maintenant, avec ce que tu leur as dit, ils en feront pas de trop, mais ils essaieront peut-être de faire le minimum. Et puis voilà, quand vous êtes, et après c'est d'éviter au maximum les rencontres, c'est-à-dire que t'y vas quand c'est inévitable, quoi, quand il y a un anniversaire, quand il y a Noël, enfin des fêtes qui s'y prêtent vraiment, quoi.
0: Ouais, tu vois, par exemple à Noël, j'y suis pas allé, quoi.
2: Noël,
0: tout seul à la maison.
2: Voilà, mais c'est tout aussi nul, parce que comme tu dis, tu te renfermes, ça, tu vas tout perdre, quoi. Et c'est un petit peu dommage. Et je comprends aussi en même temps que tu as envie de te dire, ouais, mais bon, j'ai pas envie de passer un Noël avec des gens que j'aime pas et qui ont fait du mal à ma copine et tout ça, mais tu lui fais du mal aussi en n'étant pas présente. Donc tu lui rends l'ascenseur, quoi. Tu lui rends la monnaie de ta pièce, quoi.
0: Mmh.
2: Et ce qui est pas forcément bien. Je pense que tu dois lui faire plaisir à elle. Et t'aurais dû lui demander, mais c'est pas grave, ça sera pour les fois d'après, dès qu'il y aura un anniversaire du maire ou du père ou le nouvel an ou une occasion qui s'y présente, ou si un jour tu te demandes, quoi, est-ce que tu tiens vraiment à ce que j'assiste à ce rendez-vous? Si elle te dit oui, ça me ferait plaisir, en sachant forcément, bah tu dis attends, je te demande, si ça te fait plaisir, je viens.
0: Mmh.
2: Mais il faut pas que tu lui fasses comprendre, écoute, je viens, mais je te préviens, je vais faire la gueule. Ouais. C'est que si t'y vas, t'y fais le positif.
0: Mmh.
2: Et c'est une façon de, je pense, de, moi c'est ce que je ferais, hein, de tirer un trait sur ce qui s'est passé, sans aller m'excuser, et puis d'essayer, comme je te le disais tout à l'heure, très simplement, à mettre un petit peu d'eau dans ton vin et de dire que bon, t'as 28 ans et que t'es plus un gamin et que tu peux gérer ce genre de situation et tu peux jouer sans jouer le faux cul, l'hypocrite, mais tu vois ce que je veux dire? Rester un peu plus simple et mettre de côté certaines choses et reconnaître que même si c'est bien d'aller dire la vérité, il y a des moments où il vaut mieux la garder pour soi, quoi. Et peut-être que là, t'es peut-être allé, à mon goût, un petit peu trop loin, quoi. Mm-hmm. Tu le reconnais toi-même, peut-être aussi.
0: Ouais, je suis allé un petit peu loin, ouais.
2: Donc voilà, à partir de maintenant, là, je sais pas comment ce qui se passe le nouvel an, ce que vous avez l'intention de faire.
0: Nouvel an, je vais partir chez mon père au ski, faire la fête et tout, et puis bah elle va pas venir, quoi.
2: Pourquoi?
0: C'est tout.
2: À cause de ça?
0: Bah ouais, parce que là ce soir elle est chez ses parents, elle est déprimée.
2: À cause de ça?
0: Ouais, à cause de ça, ouais.
2: Bon bah tu vois par exemple là, au lieu de rester après demain, je pense qu'il va falloir il faut que demain tu puisses l'appeler, discuter un petit peu avec elle déjà pour remettre à plat, peut-être de tenir un petit peu le discours que je te tire là, mais à elle vis-à-vis d'elle de s'excuser un petit peu par rapport à ce que t'as dit, que tu reconnais, que tu lui parles très clairement de ton défaut qui est le fait de ne pas être suffisamment hypocrite et de vouloir être trop sincère, et qu'il y a des moments ça va un petit peu trop loin, que tu reconnais que bah voilà, que t'es allé trop loin et que ça ne se dit pas vis-à-vis des parents de la femme qu'on aime, que voilà, tu regrettes. À elle, tu peux lui dire ce que t'as dit, tu vois, un petit peu d'hypocrisie pour justement pour elle, il y a un petit peu qu'elle se sente un petit peu mieux dans sa peau, remettre les compteurs à zéro et lui promettre que tu vas faire des efforts. C'est pas la peine d'aller rentrer dans les détails.
0: Ouais, il y a d'autres choses aussi dans la vie. Si je peux te donner encore un autre exemple.
2: Bah écoute, on va faire une pause et on revient dans un instant. Là, je vais te faire la pause, d'accord?
0: Ok.
2: D'accord, on va faire une petite pause. Et puis, s'il y a éventuellement des gens qui veulent réagir à cette petite discussion, 0803-08-5000, David, tu vas y aller, non? Peut-être avec, ou tu restes encore 5 minutes, 10 minutes?
3: On va rester encore, on est bien. 20 minutes, hein.
2: Ah, 20
3: on
2: minutes.
3: Attend, c'est bon.
2: Très bien, c'est vrai, Maguet. Vous restez encore un petit peu.
3: Encore 20 minutes.
2: On est bien, hein.
3: Ouais, on est bien.
2: Voilà, ne bougez pas, la suite de la Radio Libre juste après ça.
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0: Voilà, ça s'appelle B-Boys. Et c'est Wada. Encore un remix, hein. Maintenant, ça commence à déferler de partout, ça. Ça devient la grande mode, hein. On aura l'occasion de le réécouter à plusieurs reprises sur l'antenne de Fun Radio, à mon avis. Il n'y a pas de problème.
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0: Vous êtes là, 23h30, vous n'avez pas réussi à passer un Noël positif, et puis on est là ce soir en direct live, bien sûr, pour la Radio Libre au 0803-08-5000. Et ça se gave de bonbons, hein, de chamallows et de M&M's. Hein, Magali, elle est en train de faire rire notre ami David, et David rigole également de son côté. Hein, vous êtes heureux tous les deux, hein. Vous mangez des bonbons, vous, goût frais, hein.
2: Ah oui, c'est très bon.
0: C'est bon, les chamallows, hein.
2: Ah, je pense ceux qui sont derrière la radio. Super.
0: C'est super. Hein.
2: Trop top.
3: Faut rappeler que c'est David de Saint-Étienne, parce que sur l'internet, on m'a demandé, mais qui c'est le couple? Enfin, quel est le couple avec vous ce soir? Donc,
0: c'est David de Saint-Étienne, ouais.
2: Tout
0: avec,
2: à fait.
0: Avec Magali, qui sont venus à Man-la-Vallée pour Disneyland.
3: Le roi du Duplesse.
2: Voilà, le roi du Duplesse.
0: C'est vrai, le Duplesse. On aime bien.
2: Duplex.
0: C'est vrai. Alors, on revient avec Eric de Val d'Oise. Hein. Eric, toujours là?
4: Ouais, toujours bon. Là, pas de problème.
0: Oh putain, il prend son portable, l'autre il se fait pas chier, mais c'est grave, il a maintenant. Alors moi, on me fait, mais toi, tu sonnes ton portable, il sonne si
3: c'est
0: mal.
3: J'arrête l'émission ici, moi, hein, je vous le dis tout de suite.
0: Portable pendant l'émission de radio, ça devient. Fildar, c'est le roi, faut que ça sonne.
3: Ça s'est entendu à l'antenne?
0: Bah oui, jour et nuit, nuit et jour. Et en plus, il allait le décrocher, il allait le prendre, hein.
3: De quoi?
0: Putain, celui-là.
3: Il
0: l'a pris, hein. C'est qui?
3: Bah, c'est ma femme.
0: Putain, et elle peut pas attendre minuit?
3: Bah, elle est pas chez nous.
0: Hein?
3: Elle est pas chez nous, donc elle peut pas savoir ce qui se passe à la radio.
0: Ouais. Bon, Patricia, c'est pour elle aussi, non?
3: Oui, c'est pour Eric. Oui.
0: Ah, c'est pour Eric également, tant mieux. Alors, Patricia, t'es là?
5: Oui, je suis là.
0: 47 ans de 7?
5: Oui, enfin, oui, avant de Béziers. D'ailleurs, je te souhaite à toute l'équipe et à toi-même un bon Noël. Ah, déjà
0: c'est très gentil, ça peut passer, hein.
5: Voilà, ben oui, non mais attends, excuse-moi, mais j'ai pas pu appeler avant.
0: Ah, mais c'est pas grave, non, c'est pour, juste pour dire, parce que souvent on va nous souhaiter un bon Noël demain, après-demain.
5: Eh ben oui, mais quand on peut pas vous joindre, c'est pas évident.
0: Bah, il fallait. Non, je plaisante, je taquine Patricia. Donc on revient sur le problème de le fait d'être pas suffisamment être hypocrite pour Eric et Patricia. Alors Patricia, on t'écoute.
5: Mais moi je suis pas tout à fait d'accord avec ce que tu lui as dit à Eric.
0: Ah d'accord, ok, très bien, oui, bien sûr, vas-y.
5: Voilà, dans le sens où moi je suis comme ça, c'est-à-dire je ne sais pas être hypocrite, je ne sais que être franche. C'est mon caractère depuis X années, depuis toute jeune. Et j'ai toujours dit ce que je pensais aux personnes que ça leur plaise ou que ça leur plaise pas. Moi j'estimais que quand j'avais quelque chose à dire, je le disais. Voilà, les gens qui l'ont mal pris, c'est qu'ils n'ont pas supporté des vérités qui étaient vraies. Et à partir de là, ben, c'est des gens qui, pour moi, n'étaient pas intéressants et qui si vous voulez pas discuter, c'était pas intéressant.
0: Mais attends, non. Tout dépend de la manière que, ça dépend ce que tu vas dire, de la manière dont tu vas le dire. Parce que tu dis, ces gens-là ne veulent pas discuter parce que je suis en train de leur expliquer que c'est des vrais connards. Et je vois pas comment quelqu'un a envie de savoir et d'essayer d'argumenter ou de se défendre du fait que c'est un connard.
5: Non, mais je dis pas aux personnes que c'est des connards.
0: Tu dis que tu dis ce que tu penses aux gens et qu'après tu ne comprends pas que les gens n'aient pas envie de se défendre ou de discuter d'un problème. Si non, tu vas leur dire que c'est des gros nazes et que tu les aimes pas, je vois pas en quoi on aura envie de discuter de ça.
5: Non, c'est pas de leur dire ça, si tu veux, mais c'est que si on partit sur un sujet et que bon, moi j'estime que ce sujet n'est pas bon ou qu'ils sont incorrects ou qu'ils ont été qu'ils ont une façon d'agir.
0: Ah mais ça c'est autre chose. Si tu es dans plein milieu d'une conversation et que tu veux dire ce que tu penses et que t'es pas d'accord, non mais ça tout à fait. Moi aussi, hein, personnellement, dans une discussion, quand je pense avoir raison, je lâche pas l'affaire.
5: Ouais, non, mais c'est, voilà, mais
0: ça, si c'est autre chose, mais c'est pas non, vraiment.
5: Oui, mais si la personne est impolie avec quelqu'un dans une discussion entre personnes comme ça, bon.
0: Ah,
5: qui est impolie vis-à-vis de quelqu'un, moi je vais lui dire, mais attends, t'es un malotru, arrête
0: Ouais, mais d'accord, mais ça c'est dans le cadre d'une, dans une discussion collective où on veut vraiment, oui, où il y a le manque de respect vis-à-vis de quelqu'un. Enfin, je trouve pas ça forcément très mal de ta part, je trouve ça même plutôt très bien. Dans le problème d'Eric, c'est que ça va plus, c'est quand même assez différent, c'est que ça arrive à un point où ça touche les gens qu'il apprécie et qu'il se rend compte qu'en étant de ce caractère-là, il a peur et il commence à se mettre un petit peu tout le monde à dos. Il a pas envie de se retrouver peut-être solo dans la vie, Eric, hein, c'est ça?
4: Bah, oui, des fois aussi, c'est, tu passes un peu aussi pour un malotru, parce qu'il y a des choses finalement qui se disent pas, même si c'est la vérité, des fois il y a des choses qui.
0: Bah, ça dépend pas, comment c'est dit. C'est-à-dire, quand tu dis à des parents, oui, bah écoutez, je vous aime pas parce que pour X raisons, je vous trouve tout naze ou j'aime pas du tout la façon dont vous parlez à votre fille, etc. Forcément, là, tu remets les. Ça dépend ce qu'il y a, tu vois. Mm. Parce que toi, Patricia, je comprends, les deux exemples que tu nous as donnés là personnellement,
5: Bon, oui, enfin, mais il n'y a pas que ça, Max.
0: Ouais, parce que ce que tu nous as dit, il y a beaucoup de gens qui sont comme ça, sans être pour ça radicalement sincères et ne pas avoir envie d'être hypocrite. Moi-même, dans une conversation, quand je pense avoir raison, bah, je le défends. Et quand je trouve que vraiment quelqu'un dans une discussion va aller trop loin vers une personne, si je peux me permettre de lui dire, mais ça dépendra aussi de la manière dont ça va être dit, plutôt je me gênerai pas de le faire.
5: Mais oui, ben voilà, mais ce que je veux dire pour Eric, c'est que j'ai été dans le même cas. C'est-à-dire que ça s'est passé avec mon ex-belle-mère, qui a dit des choses qui m'a vraiment insulté plus d'une fois, donc qui a vraiment été ignoble, si tu veux, par rapport à moi, parce qu'elle a jamais supporté que je me marie avec son fils, malheureusement. Mm-hmm. Et à partir du moment où bon, ça devenait quand même trop grave, il y avait quand même des insultes qui étaient graves. Un jour, j'en ai eu marre, j'ai haussé le ton, je me suis engueulé avec elle. Et mon ex-mari a voulu intervenir. Je lui ai dit, écoute, c'est simple. J'ai dit, moi, ta mère, c'est clair, je l'aime pas. Et en plus, elle m'insulte sans arrêt, elle me supporte pas. J'ai dit, c'est réciproque. À partir de là, maintenant, moi, je te pose un ultimatum. C'est elle ou c'est moi? Et bien, ça s'est pas posé. Ça s'est pas posé parce qu'il savait très bien que ce que sa mère disait était totalement faux. D'ailleurs, n'était pas justifié. Donc, à partir de là, quand elle venait, par exemple, elle était sur Paris, nous, on était déjà sur 7. À partir du moment où elle venait, excusez-moi, je suis un peu enroué. Quand elle venait sur 7, et bien, à la place de venir chez nous, il lui payait un hôtel où c'est elle qui se le payait, et puis il allait la voir, il allait passer des soirées avec elle, mais elle ne venait plus à la maison.
0: Ouais. Non, mais ça, je peux comprendre encore, parce que c'est vrai que des fois, il y a des mères ou des parents qui sont à l'extrême, qui n'aiment vraiment pas les gens, et puis qui le font bien savoir, et on laisse passer, et puis à un moment donné, effectivement, il y a la goutte qui fait déborder le vase, et on dit sincèrement qu'on n'aime pas non plus la personne. À cause de ça, ça veut pas dire qu'au début, tu ne l'aimais pas, c'est parce qu'elle a été incorrecte envers toi, en t'insultant et en te faisant comprendre qu'elle n'aimait pas le mariage que tu avais eu avec son fils, et au bout d'un certain nombre d'années, les réflexions et les insultes, t'en as eu marre, et puis voilà, t'as dit clairement que tu l'aimais pas à cause de ça. Ouais,
5: ça a été depuis le début, Max.
0: Non, mais je comprends, mais là, à la rigueur, pourquoi pas, parce que bon, elle te bousille ta vie, et t'as envie de faire ta vie avec son fils, et que
5: quoi que non, entre-temps, le fils, il est pareil, donc je l'ai quitté aussi.
0: Ah bon,
5: le problème n'est pas là. Et puis ça a été pareil pour lui, quoi. Je veux dire, quand j'ai quelque chose à dire, moi, j'estime que... Moi, j'ai envie d'être... Enfin,
0: ça dépend de la manière dont c'est dit, parce qu'après...
6: Des fois, les gens, ils ont du mal à comprendre le fond du problème.
5: Oui, c'est ça, voilà.
6: Ils se cantonnent au mot. Moi, je vois, par exemple... Je te donne un autre exemple, Max. Ma copine, ça fait 3 mois qu'elle cherche du boulot. J'ai eu acheté une voiture pour qu'elle puisse se déplacer aux entretiens, au machin, au truc. Et des fois, c'est vrai qu'on a des petits mots parce qu'elle se bouge pas pour trouver du boulot. Et elle me dit, oui, mais toi, t'essayes de m'acheter avec ton argent et tout ça. Je lui dis, mais non, je mets à ton service le fait que tu puisses avoir une voiture, que tu puisses être libre. J'ai travaillé, je me suis donné du mal, c'est par amour que je le fais tout ça. Et elle arrive pas à comprendre que c'est pas parce que je veux l'acheter avec mon argent. Et des fois je la traite de feignante parce que des fois le matin elle se lève pas pour chercher du boulot. Et la seule chose qu'elle me dit, elle me dit mais non tu me traites de profiteuse. Alors des fois je la traite de profiteuse, mais c'est pas profiteuse. Par exemple sur le fond du pognon.
0: Ouais, j'ai bien compris.
6: J'en ai rien à foutre du pognon.
0: Non, ouais.
6: C'est le fait simplement de dire toi tu vas pas chercher du boulot parce que...
0: Mais ça c'est une querelle de couple et je vois pas, beaucoup de gens sont comme ça, hein. Moi je pourrais très bien effectivement dans un couple aller clairement dire à quelqu'un si ça va pas et pourquoi, mais ça c'est... Je vois pas ce qu'il y a de mal là-dedans. J'ai bien compris le fait que tu ne veuilles pas l'acheter avec l'argent et qu'elle se sente vexée aussi parce que elle a l'impression de... Bon bah elle trouve pas de travail, toi tu en as, donc tu ramènes de l'argent, t'en gagnes, elle en a pas et que... Elle aussi, je pense qu'elle veut pas franchement te faire compte.
6: Souvent, je lui reproche, je lui dis, attends, si à la fin du mois, le loyer, il est payé, il y a à manger dans le frigo, tu payes pas l'essence de la voiture. Je lui dis des choses comme ça, je lui dis des choses franches, je la traite de feignante, des trucs comme ça.
0: C'est plus pour la faire bouger que réellement lui faire comprendre que c'est toi, si t'étais pas là, elle serait dans la merde totale.
6: Des fois, elle se contente comme d'autres gens avec qui t'es franc, avoir la superficie du problème, pas avoir le fond du problème.
0: Ouais, mais mets-toi à sa place. Non, mais mets-toi.
6: Pour aller bosser.
0: Ouais, mais mets-toi à sa place 2 secondes. Attends, je défends pas, je la défends pas parce que je peux comprendre à un moment donné qu'on peut en avoir un petit peu ras-le-bol dans la situation dans laquelle tu te trouves et que tu dises ces choses-là. Surtout si t'as le caractère à être comme ça, d'autres ne réagiraient pas de cette même manière-là. Mais si tu te mets 2 secondes, si justement tu veux, il faut te mettre à sa place 2 secondes et reconnaître que des fois est-ce que t'as déjà reconnu que ces choses-là, même si pour toi tu sais comme de quelle manière tu le disais et ce que tu pensais à ce moment-là, c'est que c'était superficiel, mais elle le prend peut-être pas comme ça.
6: Je sais,
0: donc est-ce que tu t'es déjà dit, oh, merde, je suis peut-être allé trop loin là, et elle a mal décodé, et qu'après tu lui expliques?
6: Ah mais clairement, des fois je me dis, t'as complètement mal décodé mon message, mais des fois elle entre autres a du mal à comprendre le fond de ma pensée, ou alors je suis stupide et j'ai du mal à m'expliquer, mais des fois c'est pénible, alors ça
4: ça crée des tensions.
0: Parce que tu veux toucher, parce que des moments pour toucher les gens aussi, on veut utiliser des images fortes et directes, quoi. On n'a pas envie d'aller par quatre chemins. Donc, pour lui faire comprendre que t'as vraiment envie qu'elle se lève, qu'elle se bouge, non pas pour qu'elle te ramène de l'argent, mais pour qu'elle soit épanouie, qu'elle ait du travail et
4: exactement,
0: que tout puisse bien se passer.
4: C'est exactement les mots que je lui dis.
0: Toi, tu lui fais comprendre au départ, le premier message que tu veux faire passer en voulant, toi, c'est ce que le message que tu veux faire passer. Toi, tu le dis d'une manière qui est beaucoup plus violente, qui est t'es une feignante, c'est moi qui ramène l'argent, etc.
4: Bah oui, parce qu'un jour, elle se ramène à la maison, elle me dit, c'est pas péjoratif, j'ai rien contre les caissières. Elle me dit, j'ai trouvé un boulot de caissière. Je lui dis, attends, tu reviens pas à la maison pour trouver un boulot de caissière.
0: Ah bah pourquoi tu lui dis ça aussi?
4: Non mais simplement parce qu'elle a fait des études. Et je lui ai dit, écoute, tu vas trouver un boulot de caissière, en attendant tu vas être caissière, tu vas pas chercher un boulot qui va correspondre aux études que t'as fait. Je lui ai dit, je te donne les moyens, je te donne les outils d'aller chercher un travail qui corresponde à ton profil. Essaye de prendre du temps. On n'est pas à la rue, il y a à manger dans le frigo, il y a tout ce qu'il faut, même si ça te prend 2 mois, 3 mois. Ce que je veux, c'est que tu cherches. Même si tu trouves pas tout de suite, j'exige pas que tu trouves dans les 2 semaines. Mais ça, elle a du mal à comprendre, des exemples comme ça.
0: Non, mais ça, c'est un discours qui, je sais pas, une qui a pas l'air. Enfin, je trouve que c'est un discours qui est sympa, enfin.
4: Ça me plairait.
7: C'est sympa, mais c'est un peu paradoxal avec ce qu'il disait tout à l'heure, qu'il l'a traité de feignante et tout ça, tu vois.
0: Quand elle se lève pas le matin pour chercher du boulot.
7: Le problème, c'est qu'il a plusieurs discours, en fait, depuis tout à l'heure.
0: Ah bon?
7: Il dit des trucs, comme ça, il se contredit à certains moments.
0: Il se contredit pas, il disait qu'elle était feignante quand elle se levait pas le matin. C'est-à-dire qu'il préférait qu'elle se lève tous les matins pour aller chercher un boulot qui corresponde à ses études et à ce qu'elle représente.
7: Ses études, mais elle, je pense que ce qu'elle avait compris, c'était justement le côté qu'il fallait qu'elle réagisse et tout ça. Et
5: il faut faire réagir les gens quand même. Si tu vois que la personne ne bouge pas, il faut la faire réagir.
3: Non, mais il y a façon et façon de dire les choses, quoi.
7: Ouais, aussi.
3: Il faut dire les choses gentiment sans agresser, même ça fait bouger autant que de dire vas-y, t'es qu'une feignante, lève-toi et va chercher du boulot.
0: Oui, mais ce qu'on a voulu faire.
4: T'as raison, peut-être mon.
0: Non, mais c'est ce qu'on disait tout à
4: l'heure. Lui dire de cette façon-là.
0: Non, mais c'est ce qu'on disait tout à l'heure, c'est que dans le fond, c'est pas ce qui t'emmerde horriblement, c'est que. Là, ce que tu vas dire qui peut être pris vraiment d'une manière très violente, c'est ce qu'on a bien compris, c'est que c'est pas du tout le message que tu veux faire passer.
4: Voilà, exactement.
0: Voilà, et que tu veux pas du tout qu'elle ait la sensation de penser que tu la traites réellement de feignant, que c'est une bonne à rien, qu'elle fout rien, et qu'en plus de ça, toi, tu lui files du pognon et elle profite de ton argent pour acheter des bagnoles, etc., et que tu lui remplisses le frigidaire et que tu lui fasses des pleins d'essence.
4: Ouais, c'est ça, en gros, ouais.
0: Ouais, bien sûr. Et que si tu fais ça, c'est véritablement par amour et pour l'aider, et c'est vraiment pour mettre le maximum de chance de son côté.
4: Pour moi, le côté feignante, c'est pas le fait qu'elle n'arrive pas à travailler.
0: Mais c'est des mots durs, hein, ceci dit, Eric, parce que on dira ce qu'on dira. Si toi, demain, t'étais au chômage et qu'un matin, tu te lèves pas et qu'elle te traite de feignant, tu vois, ça fait mal, quoi.
4: Ah, c'est clair que ça fait mal.
0: Bon, bah voilà, donc tu pourrais très bien lui expliquer d'une autre manière. Ou quand un matin, elle ne se lève pas, tu la regardes et puis tu dis, mais tu comptes rester longtemps comme ça, tranquille, attends que ça se passe. Ou c'est quoi le problème aujourd'hui? T'as envie de profiter de la journée à glander? Ou c'est quoi? Tu vois, tu peux expliquer d'une autre manière qui va peut-être la faire plus réfléchir et qui lui fera penser à elle. Dire, mais attends, mais il me prend pour une feignante ou quoi? Ou pour une. Et là, peut-être qu'elle va se bouger.
4: Oui, mais Max, à mon avis, ça peut être généralisé à toutes les situations de franchise, c'est-à-dire qu'avec des mots différents. Tu peux arriver.
0: Non, mais tu peux être franc par moment.
5: Tu dis la même chose.
0: Non, mais tu peux être franc quand par moment tu dis voilà, t'as pas envie de bouger, ça te fait chier, ou quand t'as vraiment pas envie de faire un truc, ou tu vois, quand t'as prévu que. Non, tu vois, moi aussi, ça m'arrive comme tout le monde, hein, d'être direct et d'y aller franco et de dire franchement, non, là, franchement, ça me fait chier carrément, quoi. Là, j'en ai ras-le-bol, quoi, tu vois. Quand tu t'embrouilles avec ta nana, ou ton mec, tu bouges et puis t'as envie d'aller quelque part, arriver devant, t'as pas envie, tu fais non, là, tu me fais chier, quoi. Alors on bouge, tu veux pas. Là, tu peux être sincère.
4: Et c'est de ce côté-là, à mon avis, que la franchise dans ma vie, tous les jours, me porte préjudice parce que peut-être j'arrive pas à mettre les mots sur les messages que je veux faire passer réellement.
0: Exactement.
5: Non, moi je suis pas d'accord, Eric. Je vais te dire un truc. Non, parce que là, le fait que comme il disait tout à l'heure, Anka disait qu'il était paradoxal, c'est pas vrai. Parce que c'est vrai qu'il y a un moment, peut-être que pendant un moment, il lui a dit gentiment qu'il fallait que, bon, justement, il lui avait trouvé l'outil, tout ça, pour qu'elle trouve un travail. Et qu'il y a un moment où il a vraiment vu qu'elle bougeait pas.
0: Oui.
5: Mais c'est normal, tu pètes un plomb, il y a un moment où tu te dis, merde, il y en a marre. Maintenant, non. Tu te lèves.
0: C'était ça, Eric?
4: Bah, c'est vrai aussi, ouais.
0: D'accord.
5: Voilà, ça part sur un coup de colère. Donc,
4: plutôt que de le dire méchamment, au bout de, il faut peut-être rester plus longtemps sociable.
5: Mais oui, mais attends, au bout d'un moment, t'en as marre d'être sociable. Quand tu vois que la personne, à force d'être sociable, elle ne réagit pas et elle ne bouge pas, il y a un moment où tu pètes les plombs, t'en as marre, comme dit Max. Il y a un moment où ça te fait chier et tu vas lui dire des mots qui vont être plus un peu plus.

0: tu les dis, après tu essaies d'expliquer pourquoi, ou tu t'excuses, ou tu... Mais ça peut arriver, quoi. Là, par exemple, en l'occurrence, le problème d'Eric avec ta copine, c'est que tu lui as dit des choses, effectivement, peut-être que gentiment, tu lui as fait comprendre plusieurs fois, t'es allé jusqu'à lui faire l'achat de la voiture, qu'elle se bouge. Elle se bouge, mais pas systématiquement, donc t'as la sensation qu'elle se laisse aller tranquille. Et toi, t'as l'impression à un moment donné d'être celui qui fait tout et elle fait rien.
1: Bah, c'est beaucoup de choses. Elle s'occupe de la maison à merveille, des choses comme ça. Mais en gros, moi,
2: Et tu lui dis ça?
3: Ouais.
1: Bah, j'essaye de lui dire.
2: Tu lui dis des trucs comme ça parce que c'est sûr que si tu vois, elle fait plein de trucs dans la maison. Bon, c'est vrai que c'est pas se bouger pour trouver un travail, quoi.
0: Ouais, c'est ça, c'est parce qu'il attendait.
2: Fait ça et que, ouais, mais si elle fait ça et qu'il lui, tu vois, il lui fait jamais un compliment et le matin il lui fait bon, cocotte. Tu vas chercher du taf, tu vois, c'est pas bien
1: non
2: plus, quoi.
1: C'est pas moi qui suis mieux placé pour le dire. J'ai l'impression de le faire, si tu veux. Mm. Mais c'est, enfin, j'espère pour elle que c'est pas ça son but dans la vie, quoi, de faire la vaisselle quand
2: ouais,
1: on rentre à la maison à l'époque.
2: Mais ça peut être un but dans la vie, enfin, ouais, tu vois.
0: Tu nous poses la question, tu te poses la question sur elle, mais c'est à elle qu'il faut poser la question.
1: Non, mais je lui ai déjà posé la question.
0: Alors
1: elle souhaite trouver un travail, mais je sais pas, elle se bloque, elle y arrive pas, elle se dit qu'il y a pas de travail, des choses comme ça.
0: Non, mais c'est pour ça qu'il faut plus la motiver plutôt que d'aller l'harceler, quoi.
4: Je suis pas sûr qu'elle ait vraiment envie de trouver un vrai travail, quoi. Je veux dire, j'ai plutôt l'impression qu'elle se complaît un petit peu dans cet état-là.
0: Non, je crois pas. C'est parce que là, on discute en 10 minutes, Patricia, et on fait un portrait très rapide de la fille. Mais je pense qu'Eric connaît quand même.
4: Non, c'est pas un portrait. Moi, je vais te dire, je suis pas.
0: Attends, Patricia, attends, on va laisser parler Eric. C'est quand même lui qui est avec. Cette nana-là, Eric, très sincèrement, c'est que tu es avec depuis combien de temps?
1: On se connaît depuis un peu plus d'un an.
0: Un peu plus d'un an. Et tu sens sincèrement qu'elle a envie de trouver du boulot, comme dirait Patricia, peut-être que maintenant elle est rentrée, que finalement ça lui convient et qu'elle...
1: Mais bien sûr, c'est une jeune fille qui a 23 ans, elle est adorable, elle veut vraiment chercher du travail et tout ça. Elle a peut-être un problème d'identité par rapport à...
0: C'est facile de trouver réellement du boulot. Hein.
1: Exact, surtout qui correspondent au profil que tu as par rapport à tes études, des choses comme ça. Donc elle a un peu de doute par...
0: Ah, pardon.
1: Sa situation, elle est plutôt due par rapport aux doutes qu'elle a et des choses comme ça qui sont normales pour une fille de 23 ans. Mais
4: Eric, est-ce qu'elle a une branche où c'est facile pour elle de trouver du travail?
0: C'est dans quoi qu'elle veut trouver?
1: Elle veut trouver dans le tourisme.
0: Il y a de la place quand même.
1: Il y a de la place si tu cherches et puis il n'y a pas de place si tu... Les gens ne vont pas l'appeler à la maison si elle reste là.
0: Pas un endroit, c'est un truc qui bouge pas mal et qui est loin d'être fermé, quoi. Je pense pas que ça doit pas être saturé, quoi.
4: Voilà,
1: c'est pas non plus l'extase, mais c'est pas saturé.
0: Non, c'est pas saturé, ouais.
1: Donc si elle cherche réellement, elle va trouver.
0: À mon avis, ouais, ça va prendre, voilà, exactement, j'allais dire 3-4-5 mois, mais bon, elle peut trouver, quoi.
1: Ouais, elle va trouver, ouais.
0: On est obligé de faire la conclusion de tout ça, malheureusement. Patricia, un petit mot à dire, en conclusion, très vite, très rapidement?
4: Bah, en conclusion, non, simplement que, Max, bon, je pense que je sais pas si tu te rappelles de moi, mais c'est vrai que ça fait X années que je t'écoute. Plusieurs fois que je t'ai appelé, et puis bon, j'ai toujours autant de plaisir à écouter les émissions, surtout quand c'est intéressant, quoi.
0: Merci, surtout quand c'est intéressant.
4: Sinon, après, bon, mais pour le côté Noël positif, moi je peux dire qu'il a été totalement négatif, parce que bon, je l'ai passé toute seule.
0: Ah ouais.
4: J'ai deux enfants et je l'ai passé toute seule, alors je peux dire que vraiment ça s'est mal passé. Et en dehors de ça, ben non, rien de spécial, quoi. Voilà, ma petite vie tranquille, ça n'a pas bougé.
0: D'accord, très bien. Merci Patricia, je t'embrasse.
4: Moi aussi, bisous.
0: Bisous.
4: Ciao.
0: Eric, je sais pas ce que tu feras de tout ce qui vient d'être dit, si tu vas être un peu dans ton vin, si tu vas essayer de gérer la manière différente, et d'à mon avis d'être un petit peu plus près d'elle et d'essayer de mieux comprendre, de cerner, de prendre un peu de recul là-dessus et de beaucoup discuter avec elle, ce qui la mettra peut-être en confiance et ça t'a permettra peut-être de réussir à voir ce que tu cherches d'elle, à savoir qu'elle soit bien dans sa peau, qu'elle puisse trouver du boulot et qu'elle puisse comprendre ton message et toi de ton côté d'être pas, je dirais, plus souvent hypocrite, mais d'essayer de faire. Ouais, je pense quand même, c'est important. Et puis beaucoup discuter avec elle, d'essayer de comprendre, lui faire comprendre que t'es là, que t'es attentif et que tu comprends ses problèmes et ses angoisses, quoi.
1: Mmh.
0: Voilà, Eric.
1: Bah, écoute, moi, je vous remercie tous et puis je voulais passer un petit bonsoir à Gégé parce que je trouve super sympa ces interventions.
0: Voilà. Et puis, sachant que Gérard sera de retour jeudi soir pour le dernier débat de l'année, va falloir noter celui-ci, ça sera sur la relation amoureuse. La suite de la Radio Libre. Et pour conclure, c'est dans un instant 0803-08-5000 avec David de Saint-Etienne. C'est lui qui aura le mot de la fin. À tout de suite.
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6: À
3: Attends, c'est pas drôle.
5: Non, c'est pas drôle.
3: Attends, c'est vraiment pas drôle.
6: Bah ouais, c'est pas drôle, mais...
5: Non, c'est pas drôle.
3: Alors, raconte la situation. T'es rentré plus tôt que prévu.
6: Ouais, je suis rentré plus tôt, et puis je suis rentré, j'ai ouvert la porte, et puis il était là en train d'embrasser ma mère, quoi.
3: Et c'était qui?
5: Parce que si il embrasse ta mère, si t'appelles ça trompé, c'est un peu culotté de ta part.
6: Qui n'était pas ma mère, justement.
3: Et c'était qui la dame, tu savais?
6: Bah, je sais pas du tout, justement, non.
5: Elle ressemble beaucoup.
3: Ils t'ont vu?
6: Bah oui, il m'a vu, ouais.

0: Et qu'est-ce qu'il a dit?
1: Oui. En plus, ça se passait bien. Normalement, ils s'engueulaient comme tous les autres, quoi.
2: Tu veux dire tes parents?
1: Ouais, mes parents.
2: Les miens, pareil.
1: Et comme les autres, et normalement, je le voyais pas faire ça, quoi.
2: Ouais. C'est souvent des discussions très houleuses pour un oui, pour un non, pour n'importe quoi.
1: Ouais, voilà.
2: Hein? Ouais, c'est un peu pareil.
0: Et comment...
2: Est-ce que tous les parents s'engueulent, sérieusement?
0: Non, attends, les miens n'ont jamais engueulé, jamais, jamais. Hein.
2: Ah oui.
1: Bah si, moi, ça arrive assez souvent.
0: Mais peut-être,
2: ça dépend du tempérament.
0: Pas poussé, hein. À mon avis, c'est une tradition française.
2: C'est une tradition, oui.
0: Ah, c'est sûr. Vous êtes ensemble, vous engueulez.
2: Donc moi, qui suis plutôt du
0: Parce que je trouve, en France, que les couples, souvent, ils se montrent leur intimité en descendant l'autre. C'est un peu comme si, bon, tu sais, quand tu connais
2: leur
0: pas...
2: Leur intimité
0: quelqu'un... Oui, leur intimité, le fait qu'ils sont un couple. C'est comme, par exemple, si nous, on était un couple... Moi,
2: ben là, t'arrêtes de rêver tout de suite.
0: Non, mais disons que moi et Florent, on était un couple.
2: Waouh wow Florent et Karine sont
0: c'est
2: ensemble.
0: C'est un exemple.
2: Non, non, c'est pas un exemple, parce que on en a... ça fait jaser dans les couloirs.
0: Hein. Okay, bon.
2: Plus qu'aux oreilles de Benoît, je peux
0: moi
2: dire
0: Moi et Benoît sont un couple.
1: Ouais.
2: Toi et Benoît?
0: Oui, je dis n'importe, c'est un exemple.
2: Oh
0: d'accord.
2: Ouh là là.
0: Karine et Diffou sont un couple, ça te va?
2: Oh là oh là. Oh là là.
0: Bon.
2: Moi, je rentre pas dans ces combines. Hein. Moi, je vous dis bonsoir et à tout à l'heure.
0: Tu prends un homme et une femme.
2: Non, non, non, alors là, je suis pas. Oh là là là là. Oh la preuve.
0: Attends, et ils ont le doigt en France.
2: Benoît, il va pas être content que tu dises que tu. Il va pas être content, Benoît, d'apprendre qu'il sort avec toi.
0: Donc alors, tiens un couple.
2: Oui.
0: Et je trouve qu'en France, les couples, ils se cassent beaucoup. C'est-à-dire que, oh ma petite chienne, tu es tout grosse aujourd'hui. Tu vois,
2: ma petite vraiment... chienne. Ah ouais, je me vois bien arriver
0: attends,
2: chez moi le week-end.
0: Tu trouves que les couples en France...
2: Salut chérie, oh ma petite chienne, que tu es grosse aujourd'hui.
0: Non, mais un truc style devant les autres. C'est ici, on était sortis en soirée, et j'ai pas, disons qu'il y avait quelqu'un qui a dit... Ah,
2: ma grosse
0: tiens,
2: vache à la rigueur, mais ma grosse chienne.
0: Non, mais bon, pas ma grosse
2: chienne. Au lit, ma grosse chienne.
0: Non, mais on trouve qu'on descend
2: vachement... Toi, t'es debout, ma grosse vache.
0: D'où aux États-Unis. Le couple, c'est vachement soudé dans le sens où il soutient toujours. C'est toujours une question de « Ah, mon amour, mon mari, n'importe, ouais. C'est le meilleur, sinon je ne serai pas avec lui. » D'où en France, je trouve qu'en cassant notre, de wow. personnes dans notre couple, on prouve un peu qu'on a l'intimité qu'on n'aura pas avec
2: jamais.
0: Les étrangers.
2: Jamais, moi.
0: Je sais pas pourquoi on parlait de ça. Ah oui, donc pour revenir avec beaucoup à l'écoute,
2: ma petite crotte, ma petite perle.
0: Toi, mon petit crotte.
2: Bon, comment on dirait mon chéri, là, comment s'appelle, là? C'est les chocolats.
0: Quoi, la petite crotte?
2: Mon chéri,
0: c'est le cerise.
2: J'en ai avec une boîte de mon chéri.
0: Ouais.
2: Ma petite cerise.
0: Du, Franck, pour revenir à tes parents.
1: Ouais.
0: Donc, je trouve que tous les parents en France, ils s'engueulent justement à cause de ça. Pour montrer un peu qu'ils sont.
2: Mais là, on a dévié un petit peu sur le sujet qui était quand même.
1: Hein. Important pour moi, ouais.
2: Ouais, c'est important, ouais.
0: Ouais, c'est important. Donc, j'ai pas ton père, qu'est-ce qu'il a fait? Comment il a réagi?
2: Bah, il a continué.
1: Non, en fait, il a cherché à m'appeler, quoi. Moi, je suis parti. Je sais pas, en fait, je vous appelais surtout pour savoir si je devais en parler à ma mère, quoi.
0: Non, je vais parler à ton père.
2: Reviens, disait-il, alors qu'il continuait à faire sa soupe de langue.
0: Quoi?
2: Je sais pas, non, je sais pas.
0: Non, moi je parlais déjà avec ton père, déjà.
1: Ouais.
0: Et tu fermes face à face avec ton père, tu écoutes ce qu'il a à dire ton père, tu dis ce que tu as envie de dire, et après tu dis, écoute papa, j'ai vraiment envie de dire à maman, je sais pas quoi faire moi, et tu verras comment ton père te réagit, c'est qu'est-ce qu'il te dit.
1: Ouais.
2: Ouais.
1: Mais je sais pas si je dois le dire, enfin si...
2: Et tu dis chez tes parents, Franck.
1: Comment?
2: Tu dis chez tes parents encore.
1: Ouais.
2: Donc d'accord.
1: En fait, j'ai pas trop envie de foutre la merde, quoi.
0: Non, bien sûr, mais c'est pour ça qu'il faut que tu parles à ton père déjà.
1: Ouais.
0: Et après, tu verras. Qui sait, ça dépend. Tu dépends de ce que ton père va te dire.
2: T'as PFM sur le Minitel, 19 ans, département 34, qui nous fait « Moi, mes parents ne s'engueulaient pas et pourtant, ils ont divorcé. Voilà. »
0: Et voilà, donc c'est ça le problème, parce qu'ils sont pas intimes, ils n'est
2: pas qu'ils
0: intimes.
2: Parce qu'ils ne discutent pas,
0: Ils n'étaient pas intimes. Donc, dont ils s'engueulaient pas, dont ils n'étaient pas bien et dont ils sont divorcés.
2: Mais qu'est-ce que t'appelles l'intimité? Ça veut dire, en fin de compte, quand tu rentres de chez toi, c'est de pouvoir raconter ta journée, de tout dire à la personne avec
0: qui tu es. Non, ça veut dire plutôt devant les autres.
2: De ne rien cacher.
0: Non, pas de ne rien cacher, mais de sentir si proche à quelqu'un que tu peux les casser, tu peux l'engueuler, tu peux fortement donner ton avis sur eux.
2: Eh ben, c'est ce que je fais avec toi, alors.
0: Ouais, mais on n'est pas un couple.
2: Oui, mais enfin, quand même, ça en devient un.
0: Ouais, voilà.
2: C'est un couple FM.
0: Voilà, nous, on a des comportements de couple FM, voilà, exactement.
2: Ouais.
0: Tiens, qu'est-ce qu'il dit,
2: je crois? Je sais pas.
0: Pete, Jenny, ta gueule, laisse Max causer et arrête de le contredire, ta
2: c'est
0: gueule.
2: C'est vrai, c'est lourd.
0: Pourquoi c'est lourd? Mais c'est vrai ce que je dis.
2: Non mais c'est vrai, arrête quoi, t'es chiante.
0: Arrête. Écoute Franck.
2: T'es lourde. Écoute, on t'a rien demandé Franck.
0: Tu me casses parce qu'on est en couple.
2: Mais non, mais on est en train de créer une discussion, ça va mal finir.
0: Attends, Franck.
2: Attends, je vais tromper Jenny avec Florent.
0: Ah, ça m'étonnera pas.
3: Oh non.
2: Oh, oh là. Qu'est-ce que t'insinues, je serai homosexuel?
0: Pas du tout, mais chacun fait ce qu'il veut, hein.
2: Oui, c'est ce que je dis toujours. Je vais avec son cul, moi ça ne me regarde pas, comme disait notre ami Luron, mais.
3: Parce que je fais du mien, ça me regarde en tout cas.
2: Ouais.
0: Alors, Franck.
1: Oui.
0: Parle avec ton papa.
1: Ouais.
0: Ok. Tu verras ce qu'il te dit sur cette affaire.
2: Parle avec ton cœur.
1: Ouais, je vais plutôt le faire comme ça.
0: Et puis après, tu verras le reste. Mais tu as envie d'aller parler à ta mère, moi je te conseille d'attendre, parler à ton père d'abord et dis à ton père que tu as envie de parler avec ta mère.
2: Prends des photos.
0: Parce que tu n'as pas envie d'être au milieu de cet embrouillage parce que ça s'appelle l'enfer.
2: Prends des photos ou filme.
1: Bah non, en fait, j'aurais bien voulu ne pas voir ça, quoi.
2: Oui, non, mais évidemment, je comprends bien, on plaisante un petit peu là-dessus, mais bon, effectivement, moi je m'imagine pas. Rentrer chez moi le soir et...
0: Non, c'est délicat, hein. C'est hyper délicat. Surtout, toi, tu sais, comme tu dis, ça va te foutre plein au milieu du truc et c'est vraiment pas tes oignons, quoi,
1: ouais,
0: quelque part.
1: Ouais,
0: bon, d'accord, c'est tes parents, mais bon, c'est plutôt leur problème entre eux en tant que couple. Donc, essaie de parler avec ton père d'abord et après tu vas.
1: D'accord.
0: Ok.
1: Ok. Je peux passer un bonjour?
2: Oui. Bon, on pas, ça.
1: Ben, bonjour à toute la 3e 4 du collège.
2: Bien
1: la
2: sûr.
1: Cool.
2: Vous avez repris les cours, là?
1: Ouais.
0: Salut.
1: Vous pouvez me passer le standard?
2: Ouais, oui. T'inquiète pas.
1: Ok.
2: Salut, Franck.
1: Salut.
0: Ciao.
2: Alors, c'est à qui le tour, les enfants, si on pourrait avoir des petites fiches, au moins avoir un prénom, ça serait sympa, quoi.
3: Vous avez des fiches?
0: Non, j'ai pas de fiches.
2: Genre,
0: mauvaise langue, j'avais personne
3: junior.
0: Après Franck.
2: Junior.
0: Ah si, Junior.
2: Alors, Ginny.
0: Excusez-moi, c'est moi.
2: Tu vois comment t'es?
0: Junior.
1: Oui.
0: Il était entouré en dessous de tout le collier.
2: Bon, t'as quel âge et t'appelles d'où?
0: 24 ans d'année.
4: Ouais, j'ai 24 ans, j'ai plus.
2: Laisse le faire maintenant, oui. Alors, t'appelles pourquoi?
4: Il y a 3 jours, j'ai assisté à l'accouchement de ma femme.
0: C'est cool.
4: De ma compagne, ouais. Ouais, c'est cool, c'est puissant surtout.
0: C'est génial, ça.
2: C'est extraordinaire.
4: Le moment était...
0: Mais raconte.
4: Ça a commencé à 2h.
2: Tout depuis le début. Non, mais même avant que t'arrives.
0: Bon, il y a 9 mois.
4: Ouais, il y a 9 mois.
2: Tu l'as rencontré comment? Tu l'as rencontré dans quelles circonstances, ta femme?
0: Laisse-lui parler.
2: Ouais.
4: Ben, je marchais avec un pote. On allait à Montélimar.
2: Et avant de la connaître, tu faisais quoi déjà?
0: Attends, c'est pas ça qui nous intéresse.
2: T'as eu une enfance heureuse?
0: Attends, Junior. Junior, parlons de l'accouchement.
4: À l'accouchement lui-même.
0: Donc, déjà, pourquoi t'as décidé de faire ça? Parce qu'il y a plein de mecs qui n'aiment pas trop ça, quoi.
4: Pourquoi j'ai décidé de
0: l'accompagner?
2: Moi, j'aimerais pas. Hein.
4: Ben, disons que déjà, la grossesse, on l'a vécue, bon, elle, à sa manière, à 100%.
0: Ouais.
2: Ouais, ben, vaut mieux,
4: ouais. Ouais, vaut mieux, oui, c'est sûr. Enfin, c'est pas pour tout le monde le cas, quoi.
2: Ouais, non, mais ouais.
4: Entre ma copine et moi, c'est vraiment une histoire d'amour avec un grand A.
0: Uh-huh.
4: Parce que ça a été déjà un coup de foudre. Et en peu de temps, on a habité ensemble. Et... Ensuite, on a voulu faire un bébé, on l'a fait.
0: Ouais.
4: Et moi, pendant la grossesse, c'est pareil, je l'ai vécu vraiment jour après jour, moment par moment.
2: Et puis de la bière, et puis tu t'es mis à prendre du ventre comme elle.
4: Je bois pas d'alcool.
2: Ah, tu bois sa bière, comme moi, pareil.
4: Ouais, je bois pas, absolument pas d'alcool.
2: C'est bien.
4: Donc, la grossesse, une grossesse top, nickel, chrome, après que... Super bien vécu.
2: Mmh.
0: Et quand tu étais dans l'accouchement, justement, avec tout le sang, avec tout ce qui se passait, pas...
4: Le côté gore aussi, ça se remarque même pas, à la limite.
0: Uh-huh.
4: Parce que...
0: Mais moi, je trouve pareil, quoi, parce que tu es tellement dans le fait que tu vas voir la naissance de ton fils ou ta fille, et ça coupe tout le reste, quoi. C'est pour ça, Max, quand il dit « Ah, je pouvais pas, je comprends pas, c'est ton enfant ». Qui arrive.
2: J'en ai pas de gosse.
0: Non, mais ça.
2: C'est... Évidemment, c'est ce que je te dis aussi. Peut-être que le jour où j'aurai quelqu'un à qui j'aurai envie d'avoir un enfant et que j'en aurai un, il est possible que je change d'avis, quoi. Mais il y a également des gens qui font des enfants et qui n'assistent pas à l'accouchement et je fais probablement partie de cela.
0: Oui, mais moi je trouve ça un peu misogyne sur le plan.
2: Je serais pas loin, je suis au bistrot d'à côté. Alors, je veux dire, c'est la besoin de me voir.
0: Mais c'est là, parce qu'il y a plusieurs raisons. J'ai pas Junior, j'imagine, tu as tenu la main de ta copine, tu étais là pour l'aider à respirer, à pousser et tout ça aussi, non?
4: Oui, mais ce qu'il y a au départ, c'est que déjà quand on vit la grossesse pleinement, après le reste ça vient automatiquement.
2: Ouais, c'est-à-dire que oui.
4: Tu te poses même pas la question.
0: Oui, tu es dedans, donc c'est normal.
4: Donc, nous, on a été en plus, ça s'est fait. Ça s'est hyper bien passé parce qu'à 5h on arrivait à la clinique.
2: Ouais.
4: Et à 7h-10 le petit venait au monde, quoi.
0: Ah oui, c'était vite, hein.
4: Elle a même pas eu le temps d'avoir la péridurale, elle a absolument. Enfin, pas absolument.
0: C'est rare en plus pour un premier enfant.
4: J'ai pas entendu le son de sa voix, elle a poussé. Je lui ai plongé un peu le front.
2: Mm-hmm.
4: Je l'ai aidé à pousser avec elle, quoi.
0: C'est génial.
4: Et quand le petit est sorti, alors là j'ai. C'est le flash, là on sent la puissance. Presque au bout des doigts.
2: T'as explosé de joie?
4: Ben, ma réaction a été hyper profonde, quoi.
2: Ah,
4: extérieurement, il y a.
0: T'as pleuré?
2: Des larmes?
4: Même pas. Ça même pas réussi à monter. Pourtant, j'étais...
2: Des cris?
4: Non.
2: Des sauts de joie, non, quand même, non?
4: Je suis resté...
2: Humble.
4: Non, pas humble.
0: Blême.
4: Ouais, voilà, ouais. Je savais plus quoi faire, plus quoi dire. Après, j'étais avec... quand ils l'ont posé sur ma copine.
2: T'as pas filmé au caméscope?
0: Oh, non, ça, je trouve ça un peu rare.
2: Comme dans 9 mois, c'est
0: attends,
2: excellent.
0: Mais ça se fait,
2: dans
0: 9
2: mois, c'est excellent.
0: Ringard.
2: À la rigueur, je vais faire jouer un copain qui filme, qui a ma place, et puis après, il vient.
4: Ouais, je préférais.
2: Juste après un bon match de foot.
4: Que de filmer, quoi.
0: Ouais. Non, mais Junior, bon, je trouve ça génial que tu as fait ça. Et vraiment, je trouve les mecs qui font ça, vraiment, ils sont géniaux, quoi. Parce qu'un mec, pour moi, je trouve un mec qui ne veut pas aller est lâche, pour moi.
2: Oh, ça y est, me traite de lâche. Oh, la provoque.
0: Non, c'est pas que je traite de lâche, mais c'est que...
2: Si, tu me traites de lâche.
0: Bon, oui, si tu voulais pas faire ça, je te traite de lâche. Parce que justement, je trouve que, c'est le moment où ta femme a le plus besoin de toi. Elle est en douleur, elle a mal, elle a besoin que tu tiennes la main, que tu l'aides pour faire naître ton enfant. Ouais, donc quand même, c'est ton enfant qui a fait naître cette femme. Donc, je trouve que elle
2: verra,
0: a besoin d'elle.
2: On verra.
0: Tu l'aideras. Non, mais j'explique mes raisons, mon pourquoi.
2: Oui.
4: Et ce qu'il y a, c'est que dans le corps médical qui entoure justement l'accouchement, j'ai pas l'impression que... C'est pas encore tout à fait rentré dans les mœurs, quoi, parce que pendant l'accouchement, c'est sûr que c'est ma copine qui fournit l'effort et c'est elle dont on s'occupe. Mmh. Mais après, quand la puéricultrice est allée amener le petit pour faire sa première toilette, là, la femme, elle a été froide avec moi, là.
0: Ah bon?
4: Elle a... Presque, j'étais là comme un meuble. Déjà pendant l'accouchement, il faut se faire sa place tout seul. En tant que mec, il faut se faire sa place tout seul, quoi.
0: Ouais. Qui est sage-femme
4: Parce qu'on n'en aura pas. Enfin, vous n'en avez pas. Sauf après le gynéco à la fin, il m'a fait couper le cordon. Il m'a demandé si je voulais.
0: Ah, ouais. Et ça, c'est génial aussi.
4: Et je l'ai fait. C'est puissant. Mmh. Franchement, c'est puissant.
0: Non, j'imagine.
4: Mais après, tout ce qui concerne le reste, quoi, c'est... Le père, on dirait qu'il a rien à foutre ici, quoi. C'est pas sa place.
0: Ça, c'est dommage.
2: Oui, mais en même temps, je vois pas ce que t'as. Oui, non, mais à part d'assister, de regarder ou de soutenir ta femme en étant à côté d'elle, bon, il faut quand même leur laisser faire leur travail correctement.
4: Quand t'as l'impression d'être transparent et.
0: Ouais, non, c'est dommage. Ouais.
2: On va pas demander non plus. Je sais pas si t'as vu justement, je faisais allusion tout à l'heure au film 9 mois. Heureusement qu'on n'est pas obligé de faire la place du.
0: du médecin.
2: Du médecin, quoi.
4: Ouais.
2: Hein
4: ouais.
2: Quand même, faut pas
0: exagérer. Et Junior, il y a un argument que suivant les mecs sœurs, tu crois que maintenant que t'as vu, justement, ces bébés sortent du vagin de ta femme. Maintenant,
4: oui,
0: tu vas avoir un...
4: J'en ai discuté avec ma copine de ça.
0: Mais tu vas avoir un blocage sexuel, tu crois, ou pas?
4: Non, absolument pas. Déjà, on est fou furieux qu'il faut qu'on attende un mois pour...
0: Mais justement, vous ferez l'amour dans les autres façons, quoi. Vous ferez beaucoup plus de l'amour sans pénétration. Mais qui est également sympa.
4: Déjà, c'est vrai que le vagin gonfle d'une façon assez extraordinaire. Quoi. Il devient tout bleu.
0: Il devient bleu.
4: Le bébé il sort, quoi.
0: Ouais.
4: Mais je veux dire, moi, ça m'a pas marqué absolument pas. J'ai vu ça comme un accomplissement, quoi. C'était beau, quoi. C'était vraiment très, très beau.
0: Moi,
2: eh ben, écoute,
0: génial.
2: On te souhaite beaucoup de bonheur.
0: Ouais. Et comment il s'appelle, le petit?
4: Malcolm.
0: Malcolm, c'est génial comme nom.
2: Très bien. Tu penses en avoir un deuxième maintenant? Non, t'as pas idée d'en avoir un deuxième, parce que généralement, au bout du premier, un an après, on en fait un deuxième.
4: Pour l'instant,
0: ah bon,
4: on va
2: s'occuper
4: du premier et après.
2: Je sais pas, apparemment. J'ai toujours remarqué dans mon entourage dès que
0: ça
2: moi je vois
0: bon
2: mes parents.
0: Hein.
2: Ouais, moi, mon frère, 21 mois d'écart. Dans mon entourage, tout le monde a un an, deux, trois ans d'écart, ouais. Et après, pour avoir le troisième, généralement, c'est quoi, 8, 9, 10 ans, ouais.
4: Non, mais nous, là, on va s'occuper du premier et puis après, on verra pour.
0: Oui, vous verrez
4: on
0: après.
4: On verra après.
2: Voilà.
0: Ok, Junior.
4: Avant de partir, je voudrais saluer Kana. Je pense qu'il m'écoute.
2: D'accord. Et personnel, si tu veux en avoir un deuxième, laisse quand même un écart de 5-6 ans. Parce que quand il y a trop peu d'écart, moi, c'est ce que j'ai remarqué avec mon frère, on
0: vous
2: se bastonne grave, quoi.
0: Et ouais. Même, attends, entre mon
2: le
0: frère
2: nombre
0: et moi,
2: de calottes que j'ai mis
0: ans,
2: à mon frère.
0: Et c'est pas qu'à un an et demi ou deux ans, avec mon frère, on a 4 ans d'écart. Et pareil, qu'on s'est chassé avec des couteaux dans la maison.
2: Il faut
0: hein.
2: une différence de 6-8 ans. Comme ça permet à celui qui est petit d'avoir un grand frère comme il en rêve.
4: Enfin, moi, j'ai un frère qui a 2 ans de moins que moi et on s'entend super.
2: Ah, mais moi, non, je m'entends à merveille avec lui. Avec mon frère. Il sait pas où j'habite, je connais pas mon numéro, je sais pas où il habite, je connais pas son numéro. On s'appelle plus, on se voit plus.
4: Ouais, d'accord.
2: Non, mais on s'entend très bien, mais c'est vrai qu'on a eu tendance à se chamailler assez facilement, quoi.
4: Et au fait, une petite parenthèse musicale. Si de temps en temps vous pouvez nous balancer un petit Suicidal, ce serait sympa, quoi.
2: D'accord. C'est noté.
4: Ça marche.
2: Pas de problème.
0: Merci Junior.
4: Allez,
2: salut Junior.
4: Après.
2: Ciao. On va revenir dans un instant pour la suite de la Libre Antenne au 0570 5000. On aura John, 25 ans, de Courbevoie. Bonjour John.
5: Ouais, salut.
2: Tu veux nous parler de quoi, s'il te plaît?
5: D'un certain sondage sur la bande FM dans Casting.
6: Oh putain.
0: Ah
6: bon.
0: Oui,
5: il y a
0: mais...
5: bon résultat, je crois.
6: Ouais, je crois que c'est clair.
0: Ah, okay. C'est, ah c'est cool.
5: C'est assez balèze.
0: Bon, on va en parler de ça, bouge pas. Et aussi, on va voir le premier de nos poèmes sur le cajot. Et ça va être Muriel et Christophe. Ils sont deux, hein.
6: D'accord, d'accord. Bah, ne bougez pas et à tout de suite. Et voici de la bonne zig sur Fun Radio. On en redemande Corona et Try Me Out sur Fun Radio. C'est quelqu'un qui fait partie du Star System.
5: Ouais.
6: C'est quelqu'un de grand, quelqu'un qui sait ouais. rire, quelqu'un qui sait faire pleurer les gens au bon moment.
5: Ah oui, oui, oui.
6: Julie
5: oui.
6: est très fan ouais. de ce
0: très
6: genre
0: fan.
6: De personnage.
5: On m'a dit que l'essayer, c'était l'adopter, non ?
6: Oh, je crois que oui, l'essayer, c'est l'adopter, mais il n'y a même pas besoin d'essayer, c'est emporter directement.
5: Ah oui,
6: et
5: d'accord, c'est paquet seras... cadeau et direct.
6: Tu... Voilà,
5: tu seras... À consommer sans modération.
6: Absolument, quoi. Si tu peux faire un beau cadeau pour Noël à quelqu'un qui ne connaît pas encore l'émission ou la nuit ou les best-of, c'est ouais. d'enregistrer les émissions sur cassette et de lui offrir pour Noël. Il sera
5: ah
6: très
5: ouais,
6: content.
5: Ouais, le best-of, quoi.
6: Oui.
5: Il édite une cassette, ce Max. Hein.
6: Ouais, il suffit d'écouter tous les soirs du best-of, t'en as tous les soirs. Hein.
5: Ouais.
6: Pas besoin d'enregistrer, tu sais, c'est très simple.
5: Bon, après ce sondage, dirons-nous, dit-il en bic, qu'est-ce qu'il a comme projet, le Max, hein.
6: Alors, une émission en 20h30 sur TF1.
5: Voilà.
6: Je pense que je vais faire également une émission de techno sur MTV.
5: Voilà.
6: Ou Viva, je sais pas, en Allemagne.
0: Tu parles anglais maintenant ?
6: Oh, non, je parlerai en français. Ils traduiront tout, ils veulent de l'original surtout.
5: Tu sais que Rekop c'est un peu démodé là, je crois qu'il va falloir prendre la suite en mieux.
0: Voilà.
6: En fin de compte, il me propose de l'épauler.
5: Voilà.
6: Il me propose un coup de main et en fin de compte, il veut un coup de fouet, il veut qu'il y ait du renouveau. Donc,
5: il va peut-être t'assister finalement.
6: Il est prévu qu'il fasse du standard, effectivement. Ouais. Est... effectivement.
0: Max avec Rekop sur standard.
6: Non, sinon, on m'a proposé pas mal de choses. RTL m'a appelé tout de suite pour me féliciter. Europe 1 également.
5: Ouais.
0: Il a beaucoup de poids ce truc casting, tu sais,
5: ouais.
0: Dans le business.
5: Non, mais ça,
6: la LNB aussi qui m'a appelé, qui m'a proposé du travail.
5: Ouais. Sérieusement, ça m'étonne pas parce que. En fait, c'est la
6: non, mais moi non plus, ça m'a pas étonné du tout.
5: Ouais. En fait, ce que je veux dire, c'est que c'est la créativité en radio qui paye, je pense.
6: Je crois, oui.
5: En étant sérieux. Hein.
6: Oui, ça paye, mais le problème, c'est que j'ai pas encore reçu le chèque.
0: Ah, tu n'as pas encore compris qu'on peut pas être sérieux, c'est
5: non,
0: impossible.
5: Mais quand on fait un bon boulot et qu'on essaye de, d'être original, je pense que.
6: Non, mais attends, alors, je vais te dire, je vais t'arrêter tout de suite, il y en a plein qui font du beau boulot.
5: Ouais.
6: Je pense que c'est plus une déconnade qu'autre chose qu'on a fait là avec casting.
5: Ouais.
6: Ceci dit, il paraît que je vais avoir une coupe. Donc je l'attends avec impatience.
0: Une coupe.
5: Mais est-ce que tu sais qui est le plus mauvais quand même ?
6: Oui, bon, on l'a dit. Ouais.
5: Bon, on l'a dit, hein.
0: Le pauvre Maurice.
5: Bon, je crois qu'il n'y a pas photo. Et il n'y a pas photo quand même.
6: Non, il n'y a pas photo. Hein. Non.
5: On est clair là-dessus.
6: Oh, bah, je crois que c'est clair. Ça, c'est pas moi qui le dis. De toute façon, c'est pas nous qui le disons. Nous ne faisons que lire ce qui a écrit sur ce magazine.
0: Voilà.
6: Sur ce merveilleux magazine.
5: C'est quelle tranche d'âge qui a voté, je veux dire ?
6: Les 12-14.
5: Ah, ça, c'est plutôt
0: énergique,
5: tu vois.
0: C'était pas le 8-10.
5: Ouais.
6: Non, je sais pas, les gens qui achètent le magazine, tout simplement, donc effectivement, ils sont pas non plus des millions et des millions, quoi.
5: Ouais, mais ça peut représenter, quand même.
6: Oui, j'en sais rien, ouais.
5: Ouais. Bon, les projets, sinon, réellement
6: Bah, écoute, une émission de 20h30 sur TF1.
5: Ouais.
6: Une émission de techno sur MTV et sur Viva.
5: Ça, c'est le rêve, mais dans l'immédiat.
6: Bah, une émission...
5: Une émission
0: oh, le 21h30 à minuit, sur Fun Radio,
5: ouais.
0: avec une américaine.
5: Bon, tu nous es fidèle, quoi.
6: En toute franchise... Oh non, mais attends, il est hors de question que j'aille ailleurs, pour l'instant.
5: Ouais,
6: de toute façon, parce que déjà, il n'y en a aucun qui m'a contacté pour aller ailleurs. Donc déjà, on va pas tourner, hein, on va être sincère. Deuxièmement, pour l'instant, je me vois aller strictement nulle part que d'être ici parce que j'y suis très bien et qu'on me laisse faire ce qu'on veut. Et je pense que l'ambiance représente tout à fait ce que j'ai envie de faire. Donc...
7: Non, vas-y, je commence. Dans les cajots. Les cajots sont dans toutes les vies, mais je n'en ai aucune envie. C'est pourquoi je les tue, même avec ma vertu. Ô Dieu, débarrasse-nous d'elles en leur donnant de grandes ailes. Ou alors châtie-les, martyrisez-les dans cet univers mal calé.
6: C'est Marc Nofort.
7: Mais que dire des gens qui tuent les cajots, que ce sont certainement eux-mêmes des cajots. Car ils n'ont aucun pouvoir envers tout être de leur dire qu'ils sont les plus bons. Ce sont certainement ceux-là qui, durant l'éternelle vie de notre humanité, qui depuis des millénaires mènent auto-guerre. Un cajé doit être respecté, quel que soit son physique, qu'il soit gros, laid, hideux, qu'il réponde aux dents de Quasimodo ou de Ginette, ou tout simplement de Madame Soleil, respectant ces êtres que l'on pourrait être. Voilà, c'est fini, chant.
6: Ah, c'est pas mal du tout, c'est pas mal.
0: Très beau, et en plus, inspirant.
7: Ouais, ça va.
0: Par contre, la musique, Max, on aurait pu mieux choisir. Hein.
6: Quoi ? C'est bon, c'est de la musique, c'est Marc Nofleur, c'est...
0: Ouais, si tu veux.
6: C'est Marc Noflet, putain.
0: Bon, Christophe, mets-toi à côté, on va...
6: Mets-toi sur le côté, là.
0: Mets-toi à côté là, non à droite.
6: Christophe.
7: Ouais, ouais.
0: Mets-toi à droite là.
6: Mets-toi à droite.
7: Ouais, voilà.
6: Pousse-toi. Okay. Mais tu vois pas qu'il y a Laure qui est derrière toi. Pousse-toi un peu.
7: Eh ben vas-y, je me pousse, ça y est, elle est là.
6: Okay. Elle est là, t'es là.
0: Muriel. Muriel, non.
6: Laure. Laure, 20 ans de Orléans. Salut Laure.
8: Ouais, salut.
6: T'es là ? C'est bon, t'as cette place ou tu veux que Christophe se pousse encore un peu ?
8: Non, non, ça va aller.
6: Attends, pousse-toi un peu, Christophe, on ne voit rien.
7: Je pousse encore un peu, je vais de l'autre côté de la table.
0: Et Laure, voilà. Mets-toi bien derrière le microphone, là, ok ?
8: Ouais, voilà. Ok.
0: C'est bon ?
8: C'est bon.
0: Et tu mets tes pieds sur le petit marque rouge, hein. D'accord.
6: Voilà. Retourne-toi, personne ne t'entend.
0: Et voilà. Tu chantes de musique pour Laure ?
8: Comment ?
0: Tiens, Laure, on va te donner notre musique.
6: C'est plutôt romantique ou c'est plutôt...
0: gay.
6: Ou c'est plutôt gay ?
8: C'est plutôt... Ouais, romantique, on va dire.
6: Non, c'est romantique ou c'est gay ?
8: Romantique.
6: Parce que je peux faire un peu des deux si tu veux.
8: Non, non, non.
0: Mais change cette musique s'il te plaît. Voilà, c'est bon. Allez, vas-y là.
8: Je regardais mon reflet dans l'eau et ce soir-là, il ne faisait pas vraiment beau. J'étais arrivée sans bruit auprès du lac des années et tes bras puissants et musclés m'ont attendri. Mais un clair de lune s'est mis à transpercer les nuages et toi, tu n'étais que là que de passage. Tu m'as roulé un gros palo et j'ai ouvert les yeux, tu étais un gros cajou.
0: Oh là là.
8: Alors, pour ne pas avoir de regrets trop gros, j'ai arrêté de t'embrasser et j'ai dit ciao.
0: Ouais.
6: Oh là là, qu'il est joli ton poème, Laure. Et tu as 20 ans, bravo.
0: Tout le monde donne quel score à Laure? À 10.
6: Tout le monde a gagné.
8: Tout le monde a gagné.
6: D'accord, Laure, tu me fais un...
0: C'est pas mal, je, honnêtement, je préférais celle de Christophe parce que j'ai compris mieux. Ouais. Celle de Laure, j'étais trop bouleversée par la musique de Ben Hill.
6: J'adore. Quand j'entends cette musique, je le vois agir avec le petit. Bon, pas mal, Laure.
0: Ouais, c'est pas mal.
6: Non, déconne.
0: Non, je dirais que Christophe, il gagne.
6: Oh oui, largement.
0: Tu crois aussi ?
6: Oh là là, largement, mais alors... Oh là là.
0: Non, Laure, la tienne était pas mal, mais bon...
6: Menteuse, va.
0: C'était pas à l'auteur de Christophe.
6: Oh là là,
0: avec Madame Soleil.
6: Faut toujours, ouais, que, faut toujours qu'elle ait un petit mot gentil, c'est ça qui est formidable dans cette émission.
0: Quoi ?
7: Bah, elle est compréhensible.
6: C'est que, hein ?
7: Elle est compréhensible.
6: Elle est sensible. Jenny est une fille sensible.
0: Exact.
6: Moi, je préfère être... Non, mais je suis sensible sur certains sujets. Mais là, il faut quand même reconnaître que le poème de Christophe est beaucoup plus joli que celui de Laure.
8: Ah bah ouais, mais bon...
0: Mais essaye, Laure. C'est l'effort qui compte dans
6: ce jeu. L'important, c'est d'essayer. L'important, c'est de participer, comme disait Coupe de Murville.
0: Exactement.
6: Alors.
8: Ouais, ouais.
6: D'accord, ok.
8: Pas de problème.
6: Non, mais t'as pas 20 ans, rassure-nous.
8: Si, j'ai 20 ans.
6: Ah, d'accord.
8: Pourquoi ?
6: Non, c'est...
0: Pourquoi ?
6: Elle avait l'air joyeuse comme une fille de 15 ans.
8: Avec...
6: Je trouvais que la voix, l'esprit, le, je sais pas, le, tu vois, le plus le, tout ce qui, tout le truc qui plus serait, non c'est, non j'irais plus par rapport à Christophe, qui lui a 18 ans,
0: ouais.
6: Il me donne plus l'impression d'être le,
8: ouais, mais moi j'ai pas entendu son
6: c'est
8: poème quoi.
6: Plus le, oui mais le poème était beaucoup plus que,
0: poétique,
6: non que que l'était en fin de compte, ouais, mais... l'adaptation cinématographique et théâtrale qui est en fin de compte la luisance de l'espace en sensoriel. Je sais pas ce que Laure en pense. Par rapport à Laure, je pense Jenny qui est plus
0: c'est
6: dans
0: plus
6: le...
0: ça que tu veux dire.
6: Non, non, justement, c'est plus
0: dans le romantique.
6: Non, dans le
0: ah. Poésie.
6: Non, dans le
0: vanille.
6: Non.
0: Dans le dessin.
6: Et là, voilà, et dans le dessin qui est plus dans le ah, dans le
0: blanc.
6: Ah, ça me taquine, ça.
0: Dans le pleine lune.
6: Ça va me gratter l'esprit si je le trouve pas.
0: Dans le Minitel. Dans le rythme.
6: Oh, prout. Oh, j'ai dit un gros mot, pardon. Bon, Christophe.
7: Ouais.
6: Non, sincèrement.
0: Tu gagnes quelque chose. On sait pas trop
6: tu
0: quoi.
6: Tu gagnes quelque chose, on va tout de suite t'offrir un.
0: Un truc.
6: Non. Plus pour le. Ah, le truc.
0: Ouais. Ah, oui, bêtés, ça, là. Ça.
6: Non, les petits trucs qui bougent tout seul là.
0: Le voiture.
6: Le truc rond, non, qui bouge que quand tu
0: les. Les billes.
6: Non.
0: Le bowling ball.
6: Non, des bulles.
0: Oui. C'est quand même des bulles.
6: Et puis pour l'or, poupée Barbie ou poupée Barbie Ken. Cristal ou Barbie Diamant ou Barbie Cristal ?
7: Participation Jacques Martin.
6: Non, j'ai pas dit ça. Non, j'ai dit que j'étais plus dans le... Bah allez, bonne soirée à vous deux.
7: Ouais.
0: Salut. Salut, merci beaucoup.
6: Merci.
0: Et Max, bon, il fallait en fait garder une fille. Tiens, je vais demander à Karine. Karine, est-ce que tu préférais perdre 15 kilos ?
6: On avait dit qu'on arrêtait les cajots.
0: Quoi ?
6: C'est juste deux toutes les heures.
0: Oh, attends. Ah non, Karine. Est-ce que tu préférais perdre 15 kilos ou avoir une promotion dans ton travail ?
6: Je crois que c'est 15 kilos. Oh, Karine,
0: bon, 15 kilos, c'est un peu beaucoup. Si on veut dire 5 kilos.
6: Et 5 kilos sur les seins.
0: Ou d'avoir une promotion à ton boulot. Lesquels tu choisirais?
6: Promotion canapé.
9: Promotion, comme ça, après, je pourrais
6: dire
9: toujours mes kilos.
6: Voilà, après. Exactement.
0: Donc, bon, toi, t'es pas aux États-Unis, en fait. Bon, d'ailleurs, il y a beaucoup plus des grosses. Mais aux États-Unis, 7 sur 10 femmes ont préféré de perdre 15 kilos.
6: Bah, évidemment,
0: d'être augmentées dans leur boulot.
6: Mais évidemment.
0: Mais d'où pour les hommes, ce qui est intéressant, c'est pour les hommes, en fait, 8 sur 10 hommes ont dit qu'ils s'en foutaient des 15 kilos, ils les garderaient, mais ils préféraient être augmentés ou avoir une promotion au boulot.
6: Est-ce que toutes les femmes qui sont grosses aux États-Unis, enfin, qui se disent.
0: Et il y en a.
6: Ouais, bon, bah, si je sais.
0: C'est fou.
6: Est-ce que vraiment elles suivent un régime? Est-ce qu'elles vont réellement à la gym tout le temps? Elles essaient de vraiment perdre ce poids?
0: À mon avis, c'est une question d'action. Oh,
6: il est magnifique ce logo, putain, il est beau!
10: Mais oui, il est très beau!
0: Alors, Louis,
6: il est beau ce logo!
0: Oui, il est beau ce logo. On adore le logo Fun Radio. Vas-y, Loïc, dis-le.
6: Menteux.
10: Ouais, on adore le logo Fun Radio.
0: On adore le logo Fun Radio.
6: Plus fort!
0: Donc, tu as une cravate? Alors, un froggy.
6: Sinon, on peut t'offrir, mais là, ce sont des cadeaux plutôt minables. Hein. Il y a des places pour aller voir ACDC, Simple Minds, NTM, Oasis, Le Fofora, Nothing
0: ouais,
6: by Nature, Dyke, Foo Fighters, PGRV.
0: C'est pas si cool que.
6: Je te file 8 places pour chacune de ces dates.
10: Moi,
0: tu peux faire.
10: Y a pas de problème pour moi. Hein.
6: T'as pas de problème, mais là, ça va en poser un de notre côté. Donc, dans ces cas-là, ce que tu fais, c'est qu'on va la refaire. Tu dis non, ça m'intéresse pas. Malheureusement, j'aurais préféré la cravate.
0: Vas-y, dis-le, Loïc.
6: T'es prêt?
0: Vas-y, Loïc.
6: T'es prêt, Loïc?
10: Ah non, ça m'intéresse pas.
6: Alors, je te propose des places pour aller voir PGRV, ACDC, Simple Minds, NTM, Oasis, des concerts Fun Radio, ou alors une cravate. Tu choisis.
10: Ah, je préférerais des places quand même.
0: Oh, Loïc, tu joues mal.
10: Non, une cravate, c'est mieux.
0: On coupe, on commence.
6: On va la refaire.
0: Allez hop.
6: Passe-le-moi en antenne, parce que là, ça va pas.
0: Attends, Loïc, on va te passer Max en antenne.
6: Hé, tu fais ce que je te dis, t'as compris? Ok.
0: Bon,
6: je crois qu'on va
0: ça.
6: Je crois qu'on va
0: ça.
6: Ok.
0: Bon,
6: je crois qu'on va ça. Je crois qu'on va
0: ça.
6: On s'arrange, il n'y a pas de problème.
0: Et merde, parce que la cravate, il a une tache.
6: Loïc,
10: ouais.
6: J'ai des places pour aller voir ACDC, PGRV, Foo Fighters, Simple Minds ou encore NTM Oasis ou alors une merveilleuse cravate avec le logo de la radio dessus.
10: Oh non,
6: qu'est-ce qui ferait plaisir?
10: La cravate, elle est mieux.
0: Eh ben, ouais.
6: Puisque c'est ton choix, nous te l'envoyons et puis que des gens arrêtent de nous dire que... Et un pins parlant.
0: Max.
6: Voilà, Max.
10: Oh, formidable.
11: Salut, c'est Max du Star System. Appuie sur le bouton. Salut, c'est Max du Star System. Appuie sur le bouton.
0: Attends, et
11: salut, c'est Max du Star System. Appuie sur
0: on
11: le bouton.
0: On va envoyer un pin parlant de génie aussi, hein.
6: Ah oui, oui.
11: J'ai toujours raison.
6: Laisse-moi les dire.
11: J'ai toujours. Et là, la question, c'est que t'as
6: vraiment envie d'enlever les piles et là, tu n'y arrives pas.
12: Ouais, je suis génie. J'ai toujours raison. Appuie sur le bouton pour attendre ce message un peu. Bonjour, c'est Jenny. J'ai toujours raison. Appuyez sur ce bouton pour attendre ce message encore.
13: Oui, alors j'ai tout dit.
0: Donc, on t'envoie un
13: pin. Non,
0: Loïc, sérieusement, on va t'envoyer quelque chose de génial. On sait pas trop quoi parce qu'on n'a pas trop les books avec nous maintenant. Mais ça va être
6: c'est vrai qu'à partir du moment qu'on offre un cadeau génial, on sait
0: quoi,
6: pas trop
0: quoi. Quoi, des CD, là, des places?
6: Non, on va t'offrir quelque chose
0: qui va te faire
6: plaisir.
0: Un compil, ça te va, les compiles?
10: Techno-Transmania. Ah non, j'aime pas la techno.
6: Oh, merde. Pas des rétros, Satanas.
0: Le compil Café Del Mar, c'est génial.
6: Mais j'aime pas la techno, c'est un peu ambiant. Qu'est-ce que t'aimes, plutôt le rock?
0: 2021.
10: Ouais, j'aime bien. T'as pas, j'avais entendu une fois sur dans Fun Radio fait du bruit, ils donnaient des compiles Punkorama.
6: Ouais, bah là, on t'en file une. On va sur stock de...
0: On pique sur les autres, mais c'est pas grave.
6: Déjà qu'il en a pas beaucoup, le pauvre, alors si on pique sur lui. Mais enfin bon, on va en profiter pour dire que c'est à partir de minuit tous les dimanches soirs.
10: Ok.
6: Voilà, comme ça, on lui fait de la pub et...
0: Mais bon, tu vas voir ça avec Karine et Florent, ils vont te trouver quelque chose de bien.
10: Ok.
0: Ok.
6: Ok.
10: Ouais,
0: au revoir,
10: okay.
0: Loïc.
10: Salut.
0: Hey.
6: Au revoir.
10: Bye.
0: Au revoir.
6: Merci.
10: Au revoir.
6: Bonne soirée.
0: Au revoir.
6: Au revoir.
0: Salut.
6: Salut, Loïc.
0: Et Muriel aussi, au revoir.
6: Et Loïc.
0: Et il est parti, hein.
6: N'hésite surtout pas à nous rappeler.
10: Ouais, bah oui, bien
0: avec
10: sûr.
0: Des poèmes monstrueusement bien comme tu viens de faire.
10: Ah, bien sûr.
6: D'accord.
0: Au revoir. On fait quoi, de break?
10: Tu me dis que c'est la fuck de hip-hop.
6: C'est le break.
10: Le break, la breakette, la danse de rue.
6: C'est déjà le mec qui a pas une garde en retard déjà. moi j'adore Sydney quand il passe.
0: Attends,
6: à la...
0: tu marches, tu passes en 30 secondes, c'est 30 secondes.
10: Ouais. Et voilà, après je suis souvent au clap. Voilà.
6: Tu fais du break au clap?
10: Non, mais oui, ça dépend.
0: Et tu cherches quoi dans une fille?
10: Une fille qui aime sourire, qui a. Oui.
0: C'est tout, c'est facile, hein. Une fille qui aime sourire.
10: Non.
5: Non, une fille super sympa.
6: Il faut aller au marché pour les trouver, des copines, voilà, toi. Parce que la façon dont tu te vends, laisse tomber, hein.
0: Non, mais attends, mais au moins, il est facile. Il a une fille qui sourit et qui
6: ah, ça, il est pas compliqué, hein.
0: Mais ouais, attends, c'est bien.
6: Il va breaker au clap et puis il a quand une fille qui sourit, c'est pas... Alors, si vous voyez Sam un jour à Toulouse, qui a 21 ans, qui est plutôt beau garçon...
0: Sourit.
6: Et qui break au clap... Souriez.
0: Et ça marchait. C'est dans la poche.
6: Ça fera plaisir à Sam. Bon, c'est pas dans la poche, mais au moins ça fera plaisir à Sam. Quoi.
5: Ouais. Non, mais en fait, le problème, c'est que j'ai discuté avec une super copine à moi. Ah, qui elle est avec un mec depuis un an et demi.
6: Oui. Ouais.
5: Et elle m'a dit que bon, elle avait discuté avec ses copines. Elle trouvait que son copain ne prenait pas assez d'initiative.
6: Ouais.
5: Et en fait, elles ont discuté, puis elles sont arrivées à la conclusion que en fait, ce que les mecs recherchaient à leur fille, c'était leur mère.
6: Ah.
5: Donc je peut-être.

0: ce cas-là. C'est que je cherche que, je sais pas, la fille.
1: Cherche ta mère.
0: Peut-être, ouais.
2: Non, mais moi, je trouve ça que c'est complètement, c'est le complexe. Elle est pâle, hein, tu sais, on cherche, comme les filles, elles cherchent quelqu'un qui ressemble à leur père, les mecs, ils cherchent quelqu'un qui ressemble à leur mère.
0: Tout
2: à
0: fait. Et ouais, donc peut-être, c'est pour ça que ça cloche, quoi.
2: Mais non, c'est pourquoi ça peut clocher. Ça veut pas dire que tu cherches ta mère, tu cherches quelqu'un qui ressemble à ta mère.
1: S'il faut que je ressemble à mon père, ça veut dire que quelque part, je vais prendre dans les 30-40 kilos.
2: Non, toi, tu es amoureuse d'une fille qui va ressembler à ta mère.
1: Ah, moi, je suis censé tomber amoureux.
2: De quelqu'un, d'une fille qui ressemble à ta mère, de comportement.
1: Un top modèle, tu parles.
2: Oui, qui est top modèle.
1: Un mannequin.
2: Qui, par exemple, j'ai
1: un
2: pas...
1: Un mannequin d'un mètre 55, ça n'existe pas.
2: Même qui est petite, Kate Moss, ça existe. Non, mais bon, quelqu'un avec le comportement, un peu comme ta mère. Bon, psychologiquement en parlant.
0: Voilà.
2: Tu es sans... Mais bon, tu sais, j'ai pas, moi, Sam, tu sais, c'est pas si dur que ça, hein.
1: Non, c'est très compliqué, c'est très simple, t'en trouves partout, des filles.
0: Ouais, mais j'ai rencontré des super filles, franchement, super mignonnes, super sympas, mais je sais pas, ça va pas.
1: Mais super pas disponible, c'est ça?
0: Voilà, peut-être aussi.
1: Est-ce qu'elle va briquer au clap?
0: Mais justement,
1: j'ai... J'y crois pas, elle aussi va breaker, mais t'as une garde.
2: C'est quoi clap? C'est une discothèque?
1: C'est une discothèque, mais breaker, c'est se morfer.
2: Mais c'est bien de breaker, j'attends.
1: J'ai une garde de retard, t'es pas la mode, putain. La
2: mais
1: mode,
2: toi,
1: c'est Nirvana.
2: Mais alors, on
1: c'est
2: peut se
1: jam, c'est
2: mais
1: Nirvana.
2: Mais on peut se morfer sur Nirvana, hein, pourquoi pas,
1: non,
2: ça
1: bah,
2: se fait.
1: Non, bah alors, non, mais n'importe quoi.
2: Mais pourquoi n'importe quoi?
1: Comme si tu m'avais dit que t'avais vu Kurt Cobain faire du karaoké à Paris, quoi.
2: Non, mais attends, mais Kurt Cobain, il a fait le truc où il, tu sais, le stage diving, où il s'est lancé dans la foule et il se fait passer. Il aurait pu se morfer au même moment, hein.
1: Alors un sujet intéressant qu'on va développer dès demain 21h30.
2: Oui.
1: Est-ce que à votre avis, vous fans de Nirvana, vous pensez que Kurt Cobain a fait du karaoké sur Paris?
2: Non, pas karaoké, smurfing.
1: Alors est-ce que à votre avis, Kurt Cobain a fait du smurf ou du break?
2: Et je suis sûre quelque part dans sa courte vie, il a fait. Convaincu, moi.
1: Probablement.
2: En déconnant avec ses copains.
1: En tout cas.
2: Pourquoi pas.
1: Vive le clap et puis. Mais tu smurfes un peu quand même parce que breaker c'est l'edge. Hein.
0: Mais
1: breaker c'est par terre.
0: Non.
1: Breaker c'est debout.
0: Ouais voilà des blocages.
1: D'accord. Et tu arrives jamais avec un survêtement taquini ou Adidas et puis tu te nettoies, tu te salis les fesses sur un parquet.
0: Non.
1: Tu vas pas juste.
2: Avec les casques.
1: Non.
2: Tu tournes sur la casque.
1: Reste ton propre.
0: Ouais.
1: Très bien ça. Mais bah,
2: allez,
1: écoute,
2: ça, bon courage.
0: Et merci, ouais.
2: À bientôt.
0: Eh bien, salut.
2: Bonne soirée.
1: Moi je me dis qu'avec l'annonce que t'as passée ici, il y en a une qui appelle intéressée par ton annonce.
2: Ça va être vraiment la chance.
0: Numéro de toute façon.
1: Oh oui mais. À mon avis, ça m'étonnerait qu'il y en ait une qui le réclame. Mais
0: okay, ouais.
1: Le hasard fait des fois bien les choses, quoi.
0: Ok.
1: D'accord.
0: Ok.
1: Eh ben très bien.
2: Salut Sam.
0: Bonsoir.
2: Ciao.
1: Jenny, quelle joie de te retrouver déjà demain à 21h30.
2: Et moi aussi. Et cette fois-ci, c'est pour le vrai.
1: Pourquoi? Parce que hier, aujourd'hui, c'était pour de faux.
2: Non, parce que toute la soirée, on a dit les fausses au revoir. Et là, c'est une vraie au revoir.
1: On essaie de vous ruser, mais ça n'a pas marché. En tous les cas, Jenny, on te retrouve
2: demain.
1: Demain, 21h30 pour la suite.
2: Avec, on oublie complètement, avec Dave Pernod de Soul Asylum.
1: Ah oui.

0: C'est ça qui risque de t'arriver un jour, Fanny.
1: Mais non.
0: Aïe, aïe, aïe, aïe, aïe, aïe.
1: Mais pourquoi?
0: Ça, c'est mon rêve, ça.
1: Ah ouais?
0: Ah là là, tu sais, c'est... Mon rêve, ça serait ça. C'est d'arriver dans une soirée, il y a plein de monde, il y a un piano. Tu t'installes et puis déjà, tu fais genre... Je sais pas jouer, les mecs ils disent, oh, regarde le trou du cul et tout, il va se la jouer. Et puis d'un coup, tu t'installes. Avec toi tout derrière, là. C'est grand, non?
1: Hein?
0: D'accord.
1: Non, mais si tu veux, il y a un synthé ici, hein, tu peux venir jouer.
0: Non, non, mais moi, je te parle d'un vrai piano avec une queue, quoi. Un vrai piano à queue, moi. Ah non, mais la totale, quoi. Ah, mais c'est ça qui est beau.
1: Bien sûr.
0: Extraordinaire. Moi, je trouve ça extraordinaire de pouvoir jouer comme ça. Qu'est-ce que je suis mélancolique. Oh, je suis tombé dans une mélancolie, Fanny, tu peux pas savoir à quel point.
1: Oh.
0: J'ai craqué, sérieusement, il y a un morceau qui m'a, mais alors, profondément touché, c'est vrai, hein, je dis pas ça pour utiliser des mots forts et percutants qui rendent bien. Non, c'est vraiment, c'est sur quoi? Oh là là, ce sont la bande originale du film d'Elephant Man. Non, mais pas le morceau en question où vient apparaître Elephant Max. Pourquoi tu rigoles?
1: Non, mais si tu me fais rire.
0: Je parle d'un
1: morceau. Je vais pas pleurer.
0: Non, mais un morceau qui est très, très émouvant.
1: Oui, mais je vais pas pleurer. Écoute, je suis heureuse, mais... je vais pas me mettre à pleurer.
0: Non, non, mais bien sûr que non, mais écoute-le quand même.
1: Mais je l'ai écouté.
0: Non, non, mais tu vas l'écouter.
1: Encore une fois?
0: Ah non, ça n'a rien à voir.
1: Ouais.
0: C'est un morceau qui est extrait de la bande originale du film de Elephant Man, mais ce n'est pas le morceau. Écoute.
1: Ouais, je l'écoute pour toi.
0: C'est comme la Daggio d'Albinoni. Quand on sait d'où vient ce film, et si vous l'avez vu, il vous suffit de fermer les yeux et il y a des images très fortes de ce film. Fanny, as-tu vu le film d'Elephant Man?
1: Non.
0: Es-tu sensible aux images?
1: Oui.
0: As-tu la larme à l'œil?
1: Oui.
0: Facile. Ce film te fera pleurer. Ce film est très émouvant, hein, Fanny.
1: J'en doute pas.
0: Il y a un moment très difficile où il est caché. Derrière ce bras, on ne voit que deux trous pour les yeux et une casquette sur la tête avec marqué Adidas dessus. Non, non, il y a un moment donné, sans déconner, il y a un moment donné où il sort du train parce qu'il vient voir un professeur, le médecin en question, un médecin. Il arrive dans le... sur le quai de la gare et tout le monde le poursuit, il se met à courir, c'est un boiteux, c'est l'homme éléphant quoi. Non mais sérieusement, dans Elephant Man c'est horrible, et là il se réfugie dans les toilettes, il se cache, à ce moment là tout le monde rentre dans les toilettes et là il tombe par terre, et puis c'est là où il se met à crier.

0: qu'en fin de compte, il vit dans un cirque.
1: Oui.
0: Il est considéré comme une créature, comme une bête et non pas comme un être humain par son propriétaire. C'est le mot qu'on emploie qui est un mot fort. C'est de l'esclavagisme. Cet homme est battu. Cet homme est frappé. Cet homme n'a que comme ressource alimentaire de pommes de terre. Intra et ça. Tomateo. Sous-titrage Société Radio-Canada.

0: vraiment, si vraiment je pousse le vice très très loin, ça peut arriver. Des fois, je suis très très très très drôle.
1: Mmh.
0: Je peux carrément inciter les gens à faire ça.
1: Ouais.
0: Comment ?
1: Oui, enfin, ouais.
0: Alors, ce qui est carrément génial, Alice, ce qui est fabuleux dans ce métier, ce qui est extraordinaire, quelque part, c'est un peu extraordinaire, je veux dire. C'est que de temps en temps, il arrive d'être vraiment, vraiment drôle.
1: Ouais.
0: Et les gens réagissent de cette manière.
1: Naturel, exquis, je dirais.
0: Tu entends ?
1: Uh-huh.
0: Hop !
1: Ouais.
0: C'est extraordinaire.
1: Ah oui.
0: C'est un métier extraordinaire.
1: Ah.
0: Extraordinaire.
1: Naturel, exquis, je dirais.
0: J'en parlais, tout à fait. J'en parlais avec des gens lors d'une soirée samedi soir. Ah. Les gens ont besoin de rire, je veux dire. Mm. Alors, on peut être drôle sans être vulgaire.
1: Sans être ?
0: Velu.
1: Ouais.
0: Vulgaire.
1: Ouais.
0: Je crois que la vulgarité n'importe rien, je veux dire. C'est ça qui est drôle. Non mais ça c'est drôle, je veux dire. Il m'est arrivé, Alice.
1: Ouais.
0: Il m'est arrivé de partir et d'être drôle. Est-ce que tu comprends ? Par exemple.
1: Ouais.
0: Par exemple.
1: Mm.
0: Ce n'est qu'un exemple.
1: Ouais.
0: Je pourrais par l'intermédiaire, alors que ce n'est que de la radio. Et qu'en fin de compte, il n'y a que Louis qui fonctionne.
1: Yeah.
0: Hein ? Pour les gens. Je peux faire travailler votre imagination en imaginant, d'où le mot imagination.
1: Ouais.
0: J'imagine l'imagination qui peut passer à travers ce poste de radio dans lequel vous vous trouvez en ce moment, vous êtes juste devant.
1: Ouais.
0: Ou alors carrément avec le Walkman. C'est à toi que je m'adresse. Ou alors dans ta voiture. Je peux vous faire rire avec du visuel.
1: Ouais. Comme ton film, par exemple.
0: Par exemple.
1: Ouais. Hilarant.
0: Je peux te faire ce qui a fait de moi un succès et en fin de compte la personne que je suis et surtout la crédibilité que j'ai réussi à instaurer dans ce monde de nuit de la radio FM. Mmh. C'est un sketch que maintenant tout le monde connaît, qui est aussi connu que le clochard de Coluche ou alors de Le Luron lorsqu'il fait Monsieur Mitterrand ou plein de choses comme ça. C'est le sketch de l'imitation quand je fais je mime quelqu'un qui fume.
1: Ouais.
0: Je peux te le refaire.
1: Vas-y.
0: Faut que je me mette debout, hein. Oula. Faut que je me concentre. Il va falloir, par contre, Alice,
1: ouais.
0: Que tu recules un tout petit peu. S'il te plaît.
1: Ça
0: il faut surtout pas que tu restes sur la scène, sinon c'est déconcentrant, hein.
1: D'accord.
0: Attends. Là, le rideau se lève. Merci. Merci, bonsoir. Ce soir, pour vous et pour la première fois à la radio, je vais vous montrer un mime. Un mime qui devrait ne pas vous laisser indifférent. C'est un mime où j'allume une cigarette. Vous avez du feu ? Quelle chaleur! Moi aussi, c'est la première fois! Merci. Non.
1: Succès.
0: Merci beaucoup.
1: Incontestable succès.
0: Alors, si vous voulez, je peux partir de différentes manières. Je peux également te faire un mime Tu as déjà vu quand j'ai fait le mime tu as déjà vu quand j'ai fait tu as déjà vu quand tu as déjà vu quand je fais le mime quand je suis derrière le mur?
1: Vas-y.
0: Bonsoir. Merci. Merci. Ce soir, je vais vous interpréter un mime Marceau, un peu particulier. Je vais vous faire l'homme caché derrière un mur. Derrière le mur. Coucou, je suis là. Derrière le mur. Merci beaucoup. Merci. Quelle ambiance.
1: Oui.
0: Le quoi, voilà. Je peux t'en faire un autre.
1: Vas-y.
0: Ok, Florent, quel est celui qui est très drôle? Ah, il y en a tellement. Quel est celui qui a fait de moi, qui est une star de la FM? Hein? Ah, tu m'as jamais vu passer la... Hein? Ah, j'ai déjà fait ça. Premier, là, je l'ai fait, là. Ah, c'est celui qui a fait de moi, mais bon, il y avait également... Qu'est-ce qu'il y avait d'autre encore qui était excellent? Ah, excellent, excellent. T'as jamais vu mon spectacle, Alice?
1: Ah non.
0: Qu'est-ce que je vais te faire? Qu'est-ce que je vais te faire?
2: Celui qui lit un livre est très fort.
0: Oh là.
2: Ah ouais.
0: Ah, je fais super bien. Tu veux que je fasse celui qui le mime de celui qui lit?
1: Ah oui, oui, oui.
0: Hein?
1: Ah
0: oui. D'ailleurs, un petit peu le style à Stephen King.
1: Ouais.
0: Bonsoir. Merci beaucoup. Pour la troisième fois ce soir, je vais vous interpréter un de mes mimes favoris qui a fait de moi une star. Je vais vous mimer quelqu'un qui lit. Je suis à la page 22. Ah. Où est-ce que j'ai bien pu mettre mon marque-page? Ah, vous l'avez déjà lu? C'est la deuxième fois que je le lis! Oh putain! Oh puis je lirai dans le métro! Merci, bon, merci. Merci beaucoup. Merci, quelle ambiance.
1: Tu vois que tu fais de la culture, Max.
0: Alors, tu vois?
1: Hein?
0: Alors, tu vois?
1: Ah ouais.
0: C'est une autre forme de... Comme je peux faire des tours de magie.
1: Non, c'est pas une autre forme.
0: C'est extraordinaire.
1: C'est la culture.
0: Voilà, culture, c'est pas... Il y a le livre, il y a la culture.
1: Il y a le Max,
0: il y a la culture. D'accord?
1: Absolument.
0: Ok. Eh bien, Alice, merci d'avoir partagé avec moi un grand moment de radio, une fois de plus.
1: Oui, la ménagerie de Tennessee Williams.
0: Très bien.
3: Mais c'est pas grave, hein. Là, vu comme ça trace la route... Bah ouais, parce qu'on a fait le sondage du siècle. Je sais, il est dans le sac. Ça y est, Fildar est dans le sac parce qu'on n'a pas fait le jeu des catégories. Est-ce qu'il y a des gens qui ont réclamé ou pas?
4: Bah oui.
3: Il y a des gens qui réclament ça?
4: Non.
3: Cette rubrique à la con, les mecs.
4: Faut
3: me la supprimer, cette rubrique. Tu vois pas que ça fait trois
4: jours. C'est lui qui la prépare alors.
3: Non, vous avez pas remarqué que ça fait trois jours que je fais une impasse là-dessus?
4: Si, moi j'ai vu, mais.
3: Bon, et vous dites pas, tiens.
4: L'anguille sous roche?
3: Il y a comme un... Ouais, non, il y a une virus sous pied, quoi. Il y a comme un malaise.
4: C'est le pic, putain, c'est le pic, ce jeu.
3: Putain, c'est le pic. Là, je suis en plein pic à 23h15. Mais monsieur et madame.
4: Non.
3: Putain, les trouillards, ils flippent.
5: Hein. Ouais, ils flippent.
3: C'est le cas de le dire, c'est pour ça que ça décroche pas. Hein. On rappelle monsieur et madame Trouillard.
6: Oui, allô ?
3: Ah ! Alors ? Espèce de trouillard ! Hein ?
6: Allô ?
3: C'est Trouillard à l'appareil ? Je t'ai fait peur, hein ? Monsieur et madame Trouillard. Ah ! Je vais venir te bouffer la chatte. Ah ! Trouillard ! Ah ! Tu veux que je te bouffe la chatte ? Espèce de petite trouillarde, hein ? Ah ! Trouillarde ! Méfie-toi pas si tu retournes que je te bouffe le cul, espèce de trouillarde ! Ah putain ! Merde, j'ai pas eu le temps ! J'ai pas eu le temps !
5: Elle avait 9 ans !
7: Elle était tarée !
3: Quoi, qu'est-ce qu'il y a ?
5: Elle avait 9 ans, la
3: petite ! Mais non ! Mais tu rigoles ou quoi ? Elles sont majeures à cette heure-ci !
5: Oh non, mais non !
3: Mais attends, mais j'ai rien dit, moi !
7: Ah bah non !
3: Qu'est-ce que j'ai fait ?
7: Rien.
3: Ah bon ?
7: Chat, t'as peur ?
3: Mais je
7: la gamine, elle dort pas de la nuit, là.
3: Mais elle avait pas 9 ans.
7: Putain !
3: On décroche pas, elle avait pas 9 ans.
7: Ça y est, on a perdu un producteur, on a tout
3: perdu.
7: Putain,
3: on avait pas 9 ans, si.
7: Ah, j'en sais rien.
3: Bon, bah rappelle,
7: je m'excuse. T'as même 20 ans, putain. Ah, trouillard, j'ai une bouffe à la chatte, cette
3: nuit. Un autre. Ah, j'ai te pincé le cul.
5: Oh là là là.
3: Ouais, Trouillard.
5: Oh là là là là.
3: Pas c'est les monsieur et madame Trouillard, hein.
5: Putain.
3: Quoi ?
6: Consultez.
5: Ah, okay, super.
3: Allez, attention, on en fait un deuxième. Ah là là là là. Je sais pas ce qui m'arrive aux doigts, mais à chaque fois je me cogne et je me fais mal. Ah. Ça va payer. Non, c'est vrai, je me fais mal à chaque fois. Je tape sur l'os, je sais pas ce que j'ai, je me pique. Y'a pas des écharpes dans le meuble ?
5: Ah non,
3: ah putain.
8: Allô ?
3: Allô, Trouillard ?
8: Allô ?
3: Monsieur Trouillard ?
8: Oui.
3: T'as peur, hein ? Ah ! Je vais débarquer chez toi, Trouillard ! Hein ? Et te foutre un bic dans le cul ! Trouillard ! Espèce de... Non, je m'excuse. J'enlève le stylo. Trouillard ! T'as peur ? Oh ! T'as peur ou pas ? Merde. Merde, j'ai pas eu le temps de continuer. Deux déjà. Allez, un troisième monsieur et madame Trouillard. Et comme ça, après on arrêtera.

0: Et mon Dieu que je suis con, hein. Vous devez vous dire un mec comme ça, mais... Il doit avoir plein de femmes autour de lui. Eh oui. Ça tourne grave en ce moment. Avec des conneries pareilles, je me dis, putain, mais faut que je finisse ma soirée au bain. Là, je me suis vraiment cogné, hein.
1: Oh, ça va.
0: Je souffle du doigt. Ah là là là.
2: Non, nous ne sommes pas là.
0: Te trouillarde. Tu flippes, hein, t'as mis ton répondeur. Mais c'est pas grave, on va faire un autre. T'en as encore d'autres? T'en as plus? On fait le premier. Allez, vite fait, on rappelle le premier, on va voir un peu ce que ça va donner.
1: Ouais, bah,
0: ouais. Vous avez dit que vous veniez me faire la chatte. C'est pour quelle heure? C'est pour quelle heure?
3: Je me lave, j'arrive.
0: Je suis en train de me laver l'arrêt des fesses et tout, j'arrive. Oh là là là là. Allez, bouge taré. Décroche. Allô?
4: Allô?
0: Excusez-moi, Madame Trouillarde?
4: Pas franchement.
0: Monsieur Trouillard?
4: Oui.
0: Trouillard! T'as peur, hein? Je vais te poiser, je vais te raser les poils du pubis! Tous tes poils! Je vais les manger! Trouillard! Je vais te bouffer les poils du pubis! Et avec mes dents, je vais t'arracher les poils du cul!
3: Dommage.
0: Dommage parce que là, tu as arraché ses cheveux. J'ai raté là tout ce qu'il y avait autour. Hein. 0803-08.
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7: Il est 22h, nous sommes aujourd'hui le mercredi 9 mai 2018 et nous sommes bel et bien en direct dans les studios de la Max Radio pour cette spéciale archive du Star System, le meilleur du Star System de l'histoire de la galaxie, ce qui a fait de moi le meilleur animateur de tous les temps de la bande FM. C'est pas moi qui le dis, hein, ce sont les sondages, ce sont les gens évidemment, en modestie quand tu nous tiens. Bonsoir à tous et très heureux de vous retrouver plus sérieusement et d'une manière plus modeste. Voilà, j'ai répondu à cet appel il y a quelques semaines, quelques mois de cela, où les auditeurs me disaient qu'il serait bien de temps en temps de pouvoir remettre quelques archives du Star System qui ont tant marqué l'histoire dans la bande FM et on va continuer d'ailleurs à marquer l'histoire aussi de la bande passante web, ça c'est avec la Max Radio. Alors comme le succès énormissime de l'émission numéro 1 que j'ai baptisé donc Max, hein, le Star System, le meilleur, les archives, le spécial volume 1, et bien ce soir pendant 2 heures jusqu'à minuit, je suis retourné encore à aller fouiller dans les archives du Star System et voilà, encore ce soir, j'espère vous faire rire autant que j'ai pu réussir à vous faire rire lors de cette première émission de cette spéciale archive. Alors au programme de ce soir, vous l'avez peut-être vu d'ailleurs pour ceux qui ont suivi un petit peu sur les stories Instagram ou également sur le compte Facebook ou Twitter de la Max Radio, ce soir Françoise sera dans les studios, vous aurez le jeu de l'anglais avec Alain et Martine, là ça c'est tout un programme absolument extraordinaire, vous aurez le droit à un débat culte, je dis bien culte dans les studios du Star System avec Gérard et Bruno, ça dure 28 minutes 30, c'est du pur bonheur du début à la fin, DJ Maxime pendant ses vacances, Amédée de nouveau de retour avec une version un peu spéciale de ses chansons, voilà, il y a plein d'autres surprises, il y a également un Jean-Claude que j'avais évoqué je crois lors de la précédente émission ou dans les émissions de Max tout seul, un Jean-Claude que j'ai retrouvé là aussi, je me suis fait pipi dans la culotte rien qu'en réécoutant ce moment là, je m'en souvenais absolument plus. Pour démarrer cette soirée spéciale archive volume 2 ce soir sur la Max Radio, eh bien je vais vous offrir un Jean-Pierre Sauzer. Vous allez me dire non, pas encore, mais alors, attendez, écoutez bien. Jean-Pierre Sauzer dans les studios de Fun Radio à l'époque, ça aussi pur bonheur. Et commencer avec quelque chose que je fais encore assez régulièrement, que ça soit avec le beurre télé chat, toujours avec les Jackie les croissants chauds, toujours avec les Kiki, donc c'est le fait de pouvoir embrouiller par moment. Oh bah parce que je suis quelqu'un foncièrement gentil dans la vie, mais quand je suis à l'antenne, des fois un petit peu méchant et un petit peu coquin, j'aime bien embrouiller les gens par téléphone. Et pour ouvrir ce spécial archive volume 2 ce soir, il est 22h03, nous allons commencer avec un petit Maxou qui embrouille au téléphone. On y va, c'est parti sur la Max Radio. Allô?
8: Oui, allô.
9: Oui, allô, bonsoir.
8: Oui.
9: Est-ce que Philippe est là?
8: Oh, je crois que vous faites erreur.
9: Ah, c'est pas Philippe?
8: Ah non.
9: D'accord, vous ne raccrochez pas? Allô?
8: Oui,
9: j'ai cru me tromper. C'est France.

0: Ok. Ça s'en occupait chez vous?
1: Oui.
0: Allô?
1: Oui.
0: Vous entends pas bien là, parlez devant le combiné, j'ai l'impression que je vous perds là. Hein. Allô?
1: Si, moi je vous entends très bien.
0: Très
1: hein.
0: Très bien, d'accord, ok. Donc on va vous rappeler, hein, d'accord?
1: Vous, vous avez un problème de téléphone?
0: Non, vous, parce qu'il y a eu des problèmes hein, dans la région, donc on appelle un peu tard pour essayer de rectifier le tir pour que demain matin 6h vous puissiez avoir de nouveau votre téléphone. Alors je vous.
1: Oui, parce que nous on n'a pas de problème. Hein.
0: D'accord, alors je vous appelle là, vous me dites si vous m'entendez, hein? Ok?
1: Oui.
0: Excusez-nous, c'est les vieux téléphones. On vous appelle.
2: Bonjour. Toutes les lignes de votre correspondant sont occupées.
0: Ah, vous êtes occupé.
2: Nous vous remercions de renouveler votre appel.
0: Apparemment, j'arrive pas à vous joindre. Vous êtes en ligne peut-être déjà,
2: bonjour.
0: Non?
2: Bonjour.
1: Non, je vous entends bien, moi.
0: D'accord, parce que là, j'arrive pas à vous joindre hein, pour le moment.
1: Ah bon, bah, je vous entends bien, moi.
0: Bon, bah, c'est dommage que j'aurais bien aimé vous parler. Parce que là, vous êtes peut-être pas chez vous, là.
1: Si.
0: Vous êtes chez vous?
1: Oui, parce que vous appelez d'où, là?
0: Là, moi, j'appelle du bureau, là. On essaie de voir les... Vous êtes sorti, vous êtes pas chez vous, peut-être?
1: Si, je suis chez moi.
0: D'accord. Parce que sinon, vous me dites quand est-ce que vous rentrez chez vous et je vous appelle à ce moment-là, parce que là, apparemment, il y a eu l'air d'avoir des problèmes. Je vous appelle, là. Hein.
1: Ben, je raccroche, alors.
0: Surtout pas, non.
1: Ah bon? Ben, moi, je vous entends très bien, hein.
0: Très bien, bah écoutez. La dame dit qu'elle nous entend bien, hein.
3: Ouais.
0: D'accord. Donc, on va le noter. Je vais juste vous appeler pour vous demander quelque chose, hein. J'ai besoin d'un petit renseignement supplémentaire. Ça ne vous dérange pas que je vous appelle?
1: Ah non.
0: D'accord, bah je vous appelle. J'espère que vous êtes là.
1: Oui.
0: Très bien, donc vous allez décrocher? Apparemment, c'est la nouvelle sonnerie, comme quoi vous êtes occupé.
2: Pendant est occupé.
1: Ah bon, bah moi, je vous entends très bien, moi.
2: Appuyez sur la touche 5.
0: Ouais, mais là, vous pouvez appuyer sur la touche 5? Ouais. Sur la 4? D'accord, c'est parfait. La 0 aussi, Bernard?
3: Ouais, surtout.
0: Surtout la 0. Tapez sur la 0. C'est... Ah bah voilà, c'est revenu. Alors très bien, maintenant je vais pouvoir vous appeler. Je vous appelle, hein. Ah, ça s'en occupait chez vous?
1: Oui, pareil.
0: Ah, ça s'en occupait chez vous. Donc, vous êtes en ligne avec personne? C'est ça?
1: Non.
0: Donc, on va noter, Bernard.
3: Ouais.
0: Donc apparemment madame est en ligne, vous êtes en ligne avec personne et ça s'en occupait quand même chez vous. C'est-à-dire que là j'essaie de vous appeler et malheureusement ça s'en occupait chez vous, c'est pas normal.
1: Ah d'accord.
0: Donc ça c'est pas normal, vous êtes d'accord?
1: Bah oui.
0: Je sais, je vois d'où vient le problème, j'appelle tout de suite. Ah merde, je me suis gouré. Je me suis trompé dans votre numéro, je recompose hein. Voilà. Attention, ça risque de chôner chez vous, hein, d'accord?
2: Le numéro que vous demandez n'est pas attribué.
0: Ah.
2: Veuillez consulter le service des renseignements.
0: Ah, votre numéro n'est pas... Vous êtes pas... Vous n'avez pas le téléphone chez vous?
1: Mais si, j'ai le téléphone.
0: Ah, vous avez pas été coupé dernièrement?
1: Non, il y a longtemps qu'on n'a pas été coupé, nous, hein.
0: Mais vous avez payé vos factures?
1: Bah sûrement, j'ai payé mes factures.
0: Donc vous êtes censé avoir le téléphone chez vous?
1: Et toutes mes factures sont payées au fur et à mesure.
0: Ouais,
1: hein.
0: Donc vous êtes censé d'avoir. Je comprends pas, Bernard, parce que madame dit qu'elle a le téléphone chez elle, qu'elle a pas été qu'elle a payé toutes ses factures.
1: Bah sûrement.
4: Je comprends bien, mais il y a quand même un souci là.
0: Parce que le problème, c'est qu'on vient de vous appeler là à l'instant et on nous dit que vous n'avez pas payé votre abonnement.
1: Bah c'est quoi votre baratin là? J'aimerais bien savoir ce que c'est que votre baratin là.
0: Mais non, parce qu'on essaie de résoudre ce problème, parce que sinon demain matin, à partir de 6h, madame, vous n'aurez plus le téléphone.
1: Ouais, parce que moi j'étais couché, hein.
0: Bah je sais bien, mais
4: nous. On n'a pas le chèque de septembre-octobre là.
0: Apparemment, ça n'a pas été réglé pendant septembre-octobre.
1: Mais moi, je ne paye pas par chèque, c'est un prélèvement.
0: Non, mais c'est pas prélèvement, mais le prélèvement, justement, vous n'avez pas effectué votre prélèvement.
1: Ah bah si, je paye directement à la banque. Hein.
0: Vous payez directement à la banque, donc c'est la banque qui ne nous aurait pas payé.
1: Ah bah, on est au combien aujourd'hui?
0: On est au 27, donc on est...
1: Eh bah, c'est parti d'hier, hein.
0: C'est parti d'hier.
1: D'hier ou d'aujourd'hui, hein.
0: Bon, écoutez, là, ça me pose un problème, parce que ça m'embêterait que demain matin, vous n'ayez plus le téléphone. Ça vous dérangerait de ne plus avoir le téléphone, peut-être? Parce que ce qu'on peut faire, c'est vous couper le téléphone demain, c'est ce qui risque de vous arriver de toute façon, et on peut vous réinstaller dans 15 jours, 3 semaines?
1: Bah, moi je paye tout le temps, hein. j'ai jamais eu de problème. Hein.
0: Non, attendez, madame, on ne dit pas que vous ne paierez plus, vous allez continuer à payer, mais vous n'aurez plus.
1: Qu'est-ce que c'est que votre bordel là, hein?
0: Bah, vous me dites que vous voulez payer, donc moi ça me pose aucun problème. Vous aurez continué le droit de payer un abonnement que vous n'aurez plus.
1: Je l'ai payé le 26 encore, eh.
0: Non, mais j'entends bien, madame, mais écoutez-moi bien, je suis responsable de. J'essaie de vous faire comprendre que.
1: Mais oui, mais je voudrais savoir d'où vous m'appelez. Vous me dites d'un bureau, mais de quel bureau?
0: France Télécom.
1: D'où ça? De quand?
0: Oui.
1: Eh ben, mais moi, j'ai pas de problème avec le téléphone, hein.
0: Non, mais je sais bien. Mais vous me dites que vous avez payé, mais nous, on a pas reçu les factures, madame. Donc, on est obligé de faire travailler votre bonne foi.
1: Ah ben, moi, c'est payé au fur et à mesure, hein.
0: Bah oui, mais là, le problème, écoutez,

0: Bien, regardez, je vous appelle. On va demander.
1: Alors vous voulez que je raccroche?
0: Surtout pas. Je vous appelle tout de suite, hein.
1: Bah si je raccroche pas, ça va sonner occupé automatiquement.
0: Oui, mais le problème n'est même plus là. C'est qu'on en arrive à un point où carrément, écoutez, je suis en train de composer votre numéro de téléphone là. Ça va pas tarder. Et on nous dit quoi?
2: Le numéro que vous demandez n'est pas attribué. Veuillez consulter le service des renseignements.
0: Eh ben voilà, ce qui se passe, c'est que là, maintenant, ça y est, ils viennent de couper votre ligne.
3: Ah ouais.
0: Ça y est, vous avez copié à 22h15, ils ont coupé la ligne. Donc ouais. Vous avez plus le téléphone chez vous.
1: Ah bah c'est quand même bizarre.
0: Ah vous n'avez plus le téléphone madame, à partir de maintenant vous ne pouvez plus entendre, vous ne pouvez plus avoir de conversation téléphonique avec des gens.
1: Et pourquoi alors?
0: Bah vous n'avez pas payé votre abonnement donc madame.
1: J'ai pas payé mon abonnement mais c'est nouveau ça alors.
0: Bah écoutez je suis le premier surpris alors qu'est-ce qu'on doit faire? Parce que là le problème c'est que... parce que comme... Le problème c'est que là depuis 30 secondes vous n'avez plus la possibilité d'être au téléphone avec quelqu'un, vous n'êtes plus en ligne
1: non,
0: avec
1: c'est
0: quelqu'un.
1: Pas grave. Si j'ai pas le téléphone, je m'adresserai plus loin, j'irai au truc des consommateurs hein.
0: Non, mais,
1: parce que moi mes factures sont payées et puis moi je vais me coucher hein.
0: Mais madame,
1: Vous êtes en train de m'emmener en bateau, d'ailleurs mon mari va s'en occuper, ça ira plus loin.
0: Hein. Je vous dis simplement madame, vous n'avez plus le téléphone.
1: Non mais oh, ouais, vous rigolez non?
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0: Mais quel bonheur d'écouter ça en direct sur la Max Radio, 22h11, la spéciale archive volume 2 en ce 9 novembre. Oui, j'ai la tête ailleurs tellement que je suis ému de me réécouter comme ça. Et puis quand je m'écoute le faire, j'ai l'impression d'entendre tous les nouveaux animateurs radio d'aujourd'hui. Ah, les pâles copies. L'original est là, mesdames, messieurs, la spéciale archive comme si vous y étiez, volume 2. Et je vous le disais en début de cette émission, Jean-Pierre Sauzère. Oui, le Jean-Pierre qui doit probablement nous écouter en ce moment en direct sur la Max Radio. Jean-Pierre Sauzère était venu dans les studios à l'époque, rendre une visite au Star System. Et voilà, j'ai réécouté cet extrait-là. J'ai hésité à un moment donné à me dire est-ce qu'il faut le mettre ou pas. Mais quand j'ai souvenir de sa présence dans les studios, de ses concerts live qu'il nous faisait, je me suis dit non, on ne peut pas ne pas le passer parce que voilà, il a marqué lui aussi l'histoire du Star System. Jean-Pierre Sauzère dans toute sa splendeur, qui dévoile tout, qui répond à toutes les questions avec une franchise. Vraiment, on est dans les stratosphères de la vérité. C'est le cas de le dire. Jean-Pierre Sauzère, dans les studios du Star System à l'époque, ça donnait ça.
3: T'as déjà eu une histoire amoureuse longue
5: ouais,
3: dans ta vie?
5: Ouais, bien sûr, ouais, au début, ouais, tout ça, ouais. Mais je me suis mis à chanter dans les discothèques avant.
3: Ouais, ça
5: m'a mal tourné par certaines personnes de jalousie, mais je m'en fous, moi c'est pour ça, je raconte ma vie, tout ça, à la radio, parce que si je raconte ma vie, j'avais oublié d'oublier, c'est-à-dire, mais si je la raconte, c'est à cause des tarés qui m'ont toujours fait souffrir, et qui continuent toujours en disant, Max, c'est fait de ta gueule, tu n'arriveras pas à être chanteur, tu veux pas nous écouter, on te mettra en psychiatrique, ou tu retourneras en prison. Ben, tous ces gens-là, moi, je les emmerde, c'est tout. Voilà. Il faut pas se plaindre un coup s'il y a de la mafia, il y a quelqu'un qui m'a appelé un coup, bah si vous voulez me venger, vous pouvez le faire. OK? Voilà. Et la mafia, la raison d'hésiter pour tu vois ce que je veux dire? Max. Parce que moi je me dis que tant qu'on va emmerder le monde, on peut. Moi je suis rien aujourd'hui, j'essaye de y arriver, je veux me battre, je veux réussir. C'est pour ça que je suis prêt à péter ma vie. Tu vois, je suis là ce soir, Marc. Je suis prêt à péter ma vie, moi, pour réussir, moi. Tu vois? J'en ai assez ramé. Mais je vais y arriver, c'est chouette, Kino. Voilà. Et tant qu'on voit quelqu'un qu'on descend comme un préfet ou quoi que ce soit, tu vois, bon, je devrais peut-être pas parler de ça à la radio, mais moi, je le dis, moi. Je suis franc, je combats la vanne. On tue pas un préfet pour rien parce qu'il y a de la magouille dans tout ça. OK? Et moi, si on décidait de tuer les deux psychiatres de ce qu'on m'a fait, là, ben allez-y, voilà, faut pas s'empêcher de le faire. Et je le dis à la radio en direct, OK? Voilà. C'est tout à fait normal, hein. De toute façon, Dieu, c'est le juge. Alors, il n'y a pas de problème. Tu vois, Keno, je suis peut-être désolé de parler comme ça ce soir, mais je parle parce que j'ai envie de parler, de dire ce que j'ai au fond de mon cœur. Parce que c'est vrai, les gens, ils disent pas ce qu'ils pensent tout bas, mais faut le dire. Tu vois ce que je veux dire, Max? Les gens, ils parlent. Ils disent pas que les autres... Tu vois le sens de ce que je veux dire?
3: Oh oui, non, oui, tout à fait, oui, si on gratte
5: non,
3: un
5: mais
3: peu.
5: Il faut oser parler ce qu'on pense tout bas. Voilà ce que je veux dire. Pour certaines choses. Voilà. C'est vrai. Mais je pense qu'on changerait le milieu de la politique et tout. Bon, je vais pas faire de politique.
3: Oh si, vas-y, pendant qu'on est dedans.
5: Il y a beaucoup à faire quand même.
3: Qu'est-ce qui va pas dans la politique, Jean-Pierre?
5: Bah, moi, je me dis, de toute façon, moi, d'avant, je vais vous dire tout ce que, bon, j'en fais pas de politique, mais je sais que Jacques Chirac, il va repasser déjà l'une. Voilà.
3: D'accord.
5: Hein, okay. Si je me trompe. Moi, je sais que c'est vrai. faut laisser le temps s'installer, mais faut pas que ça dérape au bout de 7 ans après, parce que je crois que ça finirait mal. La France serait mal barrée, tu vois. Voilà, parce que souvent, c'est des artistes qui réussissent et qui font des associations, qui aident et tout, mais tout le monde ne fait pas ça. Voilà. Moi, j'ai dit, je vais être chanteur. Je vais être chanteur, c'est pas pour le fric, mais j'en ai besoin aussi pour vivre, pour réussir. Et tant que je raconte que je veux Brigitte ou quoi que ce soit, c'est pas du délire. La radio, c'est du délire, mais enfin, de toute manière, Brigitte, je la mets un peu de côté parce que je suis taré pour réussir avant et je suis revenu taré de nouveau. Voilà.
3: D'accord.
5: Et je sais, de toute façon, que je suis suivi par le centre de probation, mais le type, il m'a dit, moi, je veux que tu réussis. Voilà, je suis tellement honnête que je lui dis, j'allais casser la gueule. Tu vois? Je ne serais pas ça à dire ça à la radio, mais je le dis quand même. Il est gentil, ce type, parce que je me suis disputé avec lui pour certaines choses. Puis il m'a dit, Jean-Pierre, je veux que tu réussisses, voilà. Il peut pas m'aider, mais il m'encourage. Il aimerait bien un jour me voir en gala, tu vois. Mais des fois, à dire ces choses-là, si j'y dis ça, c'est parce qu'on me pousse à bout, puis voilà. Voilà, puis il y a de la magouille, puis lui, pour rien, comme on dit, t'as eu un avocat, prends un autre. Mais je laisse tomber, je prends plus d'avocat. Je me défends plus contre ce qu'on m'a fait, et on verra bien comment que ça finira. Et voilà, s'il y en a qui veulent me manger, ben, qui peut toujours me manger, on verra bien. Voilà. Bon, c'est pas la solution, d'ailleurs.
3: Non, mais c'est sûr, c'est pas
5: mais la solution.
3: Sûr.
5: Pour moi, c'est de réussir des enculés tous comme ça, ben, seule façon de réussir, avoir des tripes pour moi et me battre comme un battant.
3: Voilà, bravo. Voilà. T'as la rage, hein, quand même.
5: J'ai la rage de vie, la rage de vaincre.
3: Ouais, t'as pas envie de laisser tout tomber comme ça du jour au lendemain.
5: Bah non.
3: Non.
5: Des fois, j'ai envie de ne plus chanter, mais c'est à cause de cet arrêt, là.
3: Ouais.
5: Mais si je chante plus, je suis fini.
3: Ouais, je comprends.
5: Je comprends.
3: Non, mais je comprends tout à fait, tout à fait, tout à fait.
5: Je vais pas amuser à harceler Marouani, de nouveau, non?
3: Non, bah non, on va
5: moi,
3: pas recommencer.
5: Ça fait un an,
3: bah, tu vas pas enculer sa sœur, je sais pas quoi, ce que tu vois.
5: Mais non, mais ça faut. Bon, j'ai dit ça tout à l'heure, comme ça.
3: Ouais,
5: voilà,
3: mais c'était pour déconner, hein, puis on s'était pas les Marouani.
5: Voilà, moi, je veux dire. Que, de toute façon, faut faire attention à ce qu'on dit l'antenne, comme on dit, mais.
3: Bah oui, parce
5: moi,
3: que là, t'as dit n'importe quoi tout à l'heure, ouais.
5: Je dis des choses vraies quand même.
3: Non, là, tout à l'heure, là, t'as parlé de politique, toi, t'as dit des belles choses. C'est vrai que t'as dit des belles choses.
5: Bah ouais, mais je suis pas. Il y en a de longs qui disent des belles choses. Il y a pas que moi, il y en a beaucoup qui voient des artistes qui disent des belles choses.
3: Qu'est-ce qu'il a dit de beau, de long?
5: Bah, j'ai pas retenu ce qu'il a dit à l'époque, mais.
3: Il en a dit des belles quand même à l'époque. Même si on s'en souvient pas.
5: Et même Yves Montand.
3: Ils nous ont tellement marqué ces choses-là.
5: Et voilà.
3: Ça a tellement marqué ce qu'ils nous ont dit qu'effectivement, on s'en souvient même pas.
5: Ben non, mais moi je fais pas de politique, mais je vois certaines choses et je vois mes difficultés et d'autres difficultés aux jeunes. C'est vrai, on dira mais toi tu es là et tout et voilà. Et moi je veux dire aussi, il y a des pourris dans l'administration tels que la Coctorep, voilà. Parce qu'un coup j'ai 24 et le ticket il m'a dit tu seras pas chanteur, tu seras jamais chanteur. Et ils ont tous abusé de moi et j'allais péter la gueule ce mec. C'est des enculés la Coctorep de Rouen là. Voilà. C'est tout, moi je le dis franchement, et comme pour couper ma pension, j'ai rien à branler, parce que j'ai déjà voulu l'arrêter. Ils m'ont mis une pension d'un handicapé que je devrais pas avoir,
3: ah ouais,
5: et qu'ils ont fait des expériences, voilà. Et ils ne seraient pas encore une personne qui m'a dit que c'est vrai ce qu'on t'a fait, c'est pas bien, mais je
3: on
5: dis pas son nom.
3: On a fait des expériences sur toi, médicales.
5: Non, mais on a voulu m'effacer la mémoire, parce que j'ai toujours voulu être chanteur.
3: Puis pour que t'oublies tes textes.
5: Ils ont estimé que je devrais pas y arriver parce que je suis pas calé pour. J'ai pas de bac, j'ai pas de diplôme, j'ai rien. Et voilà, faut être intelligent pour réussir.
3: Voilà.
5: Maintenant. Et c'est pas bien ça. Parce que maintenant, il y en a qui ont des diplômes, mais qu'est-ce qu'ils font avec?
3: Ils font rien. Rien, ils font que de la merde.
5: Ils retournent le jardin, non?
3: Voilà, exactement.
5: Alors, il faut une France nouvelle pour demain, voilà, pour l'avenir des jeunes, voilà. Ce que je veux dire.
3: Ah là, très bien. Jean-Pierre est en pleine forme, vous l'avez entendu, c'est du monologue, hein. Ça peut parler pendant des heures, un truc comme ça, hein. Ça a des choses.
5: Bien sûr, parce que moi, je pourrais passer sur France 2 et tout, dire des choses. Mais moi, je préfère les dire en chanson, comme Balavoine et tout là.
3: Ouais.
0: Jean-Pierre Sauzère, qui était à l'époque dans les studios de Fun Radio du Star System. Attention à venir dans la spéciale archive volume 2. On est là jusqu'à minuit pour le plus grand plaisir. Ça se prépare. Amédée. Avec une nouvelle version de ces chansons de l'époque que j'ai pu retrouver. Et puis, juste après les Daft Punk, qui ont marqué l'histoire du Star System, eh bien, ça sera...

0: aujourd'hui les Daft Punk avec Da Funk à l'instant sur la Max Radio.
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0: Et ce soir, c'est la spéciale archive sur la Max Radio, 22h22. On est là jusqu'à minuit pour le plus grand plaisir, évidemment, je l'espère, de tous ceux qui m'ont suivi depuis tant et tant d'années, mesdames, messieurs. Ah oui, ça remonte, hein. Mais on est là ce soir en direct. C'est comme, je vous le disais, Amédée va venir dans les studios de la Max Radio, mais là. Lorsque j'ai commencé à retravailler sur le contenu de cette émission de ce soir, en réécoutant les CD, franchement, je suis retombé sur cette petite pépite, avec bien sûr mes deux complices. À un moment donné où ça se passait de l'époque, Fildar et Manu, que je salue au passage. Voilà, un auditeur nous appelle avec une voix qui nous vient d'absolument de je ne sais où. Jean-Claude, qui veut absolument avoir des cadeaux, ça lui ferait plaisir et on ne peut pas résister, on ne peut pas ne pas faire plaisir aux gens lorsqu'ils veulent des cadeaux. Et si il faut faire plaisir, on est prêt à tout et à n'importe quoi pour que la personne reparte heureuse. C'est ce qu'on a tâché de faire avec Jean-Claude à l'époque dans le Star System. Écoutez, c'est parti.
3: T'es là, Jean-Claude ?
4: Eh ben oui, j'étais jeune, Jean-Max.
3: Comment ça va ?
4: J'étais jeune. Dites-moi, Max.
3: Ouais.
4: Ça me ferait énormément plaisir. Je suis mon anniversaire, ça fait 2 jours.
3: Ouais.
4: Et je suis un fidèle auditeur. Et...
3: Alors attends, t'as un problème avec tes lèvres, t'as tes lèvres qui doivent beaucoup bouger et tu te balades un peu trop. Alors ce que tu vas faire, c'est que ce qu'il faut, c'est que ton combiné essaye de suivre tes lèvres, parce qu'apparemment t'as des lèvres qui doivent partir en sucette.
4: Oui.
3: Mais c'est pas grave ça.
4: Oui.
3: Mets bien le combiné devant ta bouche.
4: Oui. Ça va comme ça, Max?
3: Voilà, parfait, très bien.
4: Oui, j'allais vous dire, Max, aussi.
3: Non. Le problème, c'est que t'as encore tes lèvres qui partent en sucette, là.
5: Non, mais il a une cagoule, avec le...
3: Je sais pas. Tu dois avoir tes lèvres qui partent en couille. Ce qu'il faut,
4: c'est... J'allais vous dire.
3: Non, on comprend rien. On comprend rien, là, Jean-Claude.
4: Max.
3: Oui, c'est moi.
4: Oui, c'est te dire.
3: C'est qui, Max? C'est qui? Il est où, Max? Il est où?
4: C'est Max Menace. Hein.
3: Il est où, Max? Il est où, Max? Il est où, Max?
4: C'est Max Menace. Hein.
3: Il est où, Max?
4: Il est à Paris.
3: Il est où dans le studio? Allez, cherche-le. Allez, on l'a caché. Allez, il est où? Non.
4: Max.
3: Ouais, il est où?
4: Ah, je sais pas.
3: La menace.
4: Entre charmante de bonne compagnie, j'espère. Entre charmante de bonne compagnie.
3: En charmante de votre compagnie, ouais.
4: Oui. Je m'inquiète pas pour toi.
3: Non, mais moi non plus, je m'inquiète pas pour toi. Dis donc, ouais. Qu'est-ce qui t'amène, Jean-Claude, avec Christelle Jumeau, parce que ça sera tout à l'heure.
4: Ça fait 3 jours que j'ai mon anniversaire.
3: Ouais.
4: Et
5: Il faut lui un téléphone pour son anniversaire.
4: Radio Fun. Oui.
3: Ah, ils sont super ces gens-là, non?
4: Oui, mais Max, ils ne m'envoient jamais ce que je désire.
3: Ah, bah écoute, qu'est-ce que tu désires? Tes désirs sont des ordres.
4: Je désire n'importe qui.
3: Alors on va regarder, hein, on va voir ce qu'il y a. Je vais regarder, si tu veux, oui. Jean-Claude.
5: Regarde dans l'armoire. Hein.
3: On va regarder dans l'armoire de ce qu'il y a dedans, je te dis, d'accord?
4: Merci, Max.
3: Bon, tu me dis, tu commandes, un fil d'art, tu notes?
5: Ouais, oui. Le stylo, ouais.
3: Bon, alors, dans l'armoire, il y a... Merde, Jean-Claude.
4: Oui, Max.
3: Il n'y a plus de porte-clés.
4: Oui.
3: Ah si, il y a un vieux Fun TV. Un porte-clés.
5: Vas-y, prends, c'est collector.
3: Un porte-clés Fun TV, t'en veux un?
4: Oui.
3: D'accord. Ensuite,
5: un porte-clés Fun TV.
3: J'ai un puzzle en forme de... Il y a un logo Fun en forme de puzzle, ça te branche?
4: Oh non, ça me dit rien, ça.
3: Bon,
4: non,
5: trop compliqué le puzzle.
3: On met ça de côté.
5: C'est un 4 pièces, hein.
3: Alors, qu'est-ce qu'il y a? Attendez, que je cherche. Ah, il y a des cravates.
4: Je mets pas, Max.
3: Non, alors, il y a des chemises.
4: Ah, chemise des ventiers, Max.
3: Voilà, allez, c'est parti.
5: Quelle chemise, taille?
3: Attends, chemise comment? Il y a col ouvert, col fermé, pelle à tarte.
4: Col ouvert,
3: c'est parti.
4: Ouais.
5: Sans col.
3: Avec
5: sans trou.
3: Avec mini manche ou manche longue?
4: Manche longue, Max.
3: Oh, c'est parti. Allez, hop là.
5: Quelle taille, Max?
4: 46.
3: 46.
5: Oh, putain.
3: Là, il me reste du 37.
4: Non.
3: Ou du 58.
4: C'est gratuit, impeccable, Max.
3: 58, allez, en ce moment, du 58. Donc, c'est une chemise, c'est un peignoir. Alors, il me reste quoi? Il me reste des shorts.
4: Oui.
3: Par contre, c'est le logo 89.
4: Oui, ça sert rien, Max.
3: D'accord, alors je cherche. Il y a des vieilles chaussettes. Ben, c'est des sockets Fun.
4: Oui.
6: Ouais, rose. Rose, ouais.
4: Oui.
6: Alors, qu'est-ce qu'il y a d'autre?
5: Une paire, je te mets une paire.
6: Combien de paires de sockets?
4: Non, je n'ai pas ça.
6: Combien tu choses en sockets?
4: 39-40, Max.
6: Voilà. Là, il y a 2-3 kits capotes, là.
5: Et ça, 86, ça sert à rien, c'est pas grave, ça sert à rien.
6: 93.
5: Pas besoin, pas besoin.
6: Bon, il y a une ceinture aussi.
4: Une ceinture, oui, Max.
6: Voilà, allez, hop là, une ceinture Fildart, tu lui en mets deux, il en reste deux, tu veux les deux?
5: Bah oui, on les mettra, oui, on les attachera.
7: Bout à bout,
5: oui.
7: Bout à bout, ouais.
5: Deux ceintures fun.
6: Allez, deux ceintures fun.
5: En lézard, c'est en lézard.
6: Ouais.
5: Ouais, deux ceintures lézard fun.
6: Allez, on continue. Il y a des moufles aussi.
4: Allez, moufles bien volontiers, Max.
6: Ouais, c'est
7: pas. C'est des fun snow tour. Fun snow tour.
6: Quelle taille de doigts?
4: Oh, je fais du 40, Max. Ah,
5: 42 doigts, allez. T'as 42 doigts, ouais.
7: Allez. Ils doivent kiffer, hein.
6: Il me reste plus que du 38 en doigts, tu prends quand même?
4: Oui.
5: Tu comprends au bout, ouais.
7: Deux bons doigts de 38.
6: Allez, c'est parti. J'ai une paire de skis aussi.
4: Ah non.
6: Non, ça c'est de la merde, ça. Oh là là, y a plus rien, c'est le bordel, là. Y a plus rien, là. Y a un poster avec Caroline et Eric et Caroline Lange. Si tu veux, y a un poster. Tu prends ou pas?
4: Oui.
6: Ah, c'est les fonds de tiroir, je te dis tout de suite, hein.
4: Oui.
7: Moi, chez moi, si tu veux, comme je t'aime bien, j'ai un pins parlant du doc.
4: Un pins parlant du doc?
6: Ouais.
7: Ouais, un pins parlant, écoute.
8: Salut, c'est le doc.
7: Ah, il est sympa.
6: Bon, ça va?
4: Oui, merci.
6: Bon, je regarde, là, il n'y a plus rien, hein.
4: Oui.
6: Ah, si, ça y est! Oh là là, gros dossier! Je viens de retrouver des vieilles compiles de la plus grande discothèque du monde.
5: Ah ouais?
4: Ah oui, Max, oui.
5: Ah oui, oui, oui. Ouais. T'en mets deux. Je t'en mets deux.
6: D'accord.
4: C'est gentil.
7: Les mêmes, tu pourras faire du passe-passe.
6: Et j'ai un gros, gros dossier là aussi. J'ai retrouvé deux vieux t-shirts en XXL Dance Machine 1.
7: Oh là!
4: Alors, oui, Max, donne-moi les Max.
6: En plus, dedans, il y a le nom des artistes. Il y a oui. Technotronic, Adaway, Dr. Alban. Gros dossier!
4: Oui, Max, donne-moi les, s'il te plaît.
6: D'accord, ok, très bien. Je t'en mets quoi? Il y a un carton de 15, je t'en mets 5-6?
4: 5-6, oui.
6: D'accord. Oh putain, il y a une vieille paire de chaussettes Dr. Alban, t'en veux?
4: Non, j'ai pas besoin, Max.
6: Oh, on s'en fout, ça c'est de la merde. Par contre, ah si, il y a une cagoule Technotronic, je te la mets.
4: Hein?
6: Il y a une cagoule Technotronic, je te la mets.
4: Si tu peux, Max,
6: ouais,
4: oui.
6: Attends, bah, ouais. Je peux, bah, attends, je vais me gêner, tiens.
5: Alors, tu la mets en journée tout le temps.
6: Ouais. Ah si, oh là là. C'est que fun à l'époque, on cartonnait, j'ai retrouvé une lunette de... Il y a une paire de lunettes de soleil et soft base.
4: Oui.
6: Je te la mets aussi.
4: Oui, Max.
6: Alors, une paire de lunettes et soft base, une, hein. Tu notes, filou, hein.
4: Oui, Max.
6: Bon, qu'est-ce qu'il reste encore? Je regarde.
4: Je te donne mon adresse, hein.
6: Ouais, et puis il y a un dossard aussi, Céline Dion.
4: Ah oui, je le veux bien, oui.
6: Bah, là, tu me fous un dossard Céline Dion, hein.
4: Ouais. Ah oui, je le veux bien, ma soeur.
6: C'est quoi ta taille en dossard?
4: Ouais, dossard, je dois faire du 39-40.
6: En 39-40 en dossard, c'est impeccable, ça.
4: Oui.
6: C'est bien, au moins tu connais ta taille en dossard, hein.
4: Oui.
6: Voilà, c'est bon, je peux fermer l'armoire?
4: Oui.
6: Voilà. Ah. C'est fermé à clé.
4: Si, si je n'avais pas été menti, il faudrait te vanter, je crois, je sais pas, hein.
5: Alors, on va refaire le... Putain, ça fait du bien, parce que dans l'armoire, il y a pas mal de trucs, hein. On fait le bilan,
7: Calmement.
5: D'accord. Bon, on récapitule. Alors, un porte-clés Fun TV, une chemise manche longue taille 58, donc un peignoir mi-manche longue, un short fun de foot, deux paires de sockets rose fun, deux ceintures lézard, fun, bien sûr, une paire de moufles taille 38, un poster d'Eric et Caroline Lange, deux compiles de la plus grande discothèque du monde, six t-shirts Dance Machine 1, une cagoule Technotronic, une paire de lunettes Ice of Base et un dossard Céline Dion 39-40.
0: Eh ben dis donc, mais quel plaisir. Franchement, de réécouter, c'est un véritable bonheur. Je ne sais pas si évidemment vous voyez de qui je voulais parler, de ce Jean-Claude. S'il est toujours là, ben écoutez, vous l'embrasserez très fort pour moi. Ah là là, un train peut en cacher un autre, mais un Jean-Claude peut en cacher un autre sous le nom de Amédée. Là aussi, cette fois-ci sur la Max Radio, dans cette spéciale archive volume 2. Quel régal, j'espère que vous marrez. Une demi-heure déjà d'émission, mais quand je vois sur mon conducteur ce qui va arriver dans la demi-heure à venir, ça va être du grandiose. DJ Maxime et Serge le magnétiseur dans les starting blocks. Mais avant cela, Amédée, qu'on avait déjà, je crois, parlé, diffusé dans le volume 1 des archives. Et ben là, j'ai retrouvé sur une petite pépite, avec la qualité du son absolument excellente, avec une auditrice en ligne à l'époque, avec Amédée, qui nous fait bien sûr ces deux chansons standards. Mais il avait retouché un petit peu les paroles, c'est pour ça que je voulais vous les offrir tout de suite sur la Max Radio. Écoutez, c'est un pur bonheur. Ah, Dieu.

0: Après, tu lui demandes.
1: La semaine.
0: Baisse la culotte après, du moins.
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2: Ah.
1: Adieu, jolie. 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Cette fois-ci, on va à la chouette, à la chouette, à la chouette, mais de la culotte, mais de la culotte,
0: ah, c'est la nouvelle version, c'est une exclue là.
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0: on n'a jamais entendu comme ça.

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2: Et voilà, j'avais envie de vous le réoffrir, Amédée, les nouvelles versions. Attention, à venir dans la spéciale archive volume 2 du Star System. Eh bien, Serge le Magnétiseur et DJ Maxime en vacances. Oh là là, ça aussi, ça a marqué l'histoire du Star System de l'époque. Offspring, Come Out and Play. J'espère que tout va bien, que vous passez à un moment aussi agréable que le mien de réécouter toutes ces archives. Il est 22h34, la spéciale archive sur la Max Radio. Du lourd, du très très lourd. Je vous le disais, Offspring, Come Out and Play. Serge le Magnétiseur et DJ Maxime en vacances. Juste après.

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1: Tout seul, mais avec vous, chers auditeurs, en direct sur la Max Radio, 22h37. Si vous écoutez en direct, tant mieux. Si vous êtes peut-être plus tard d'écouter en podcast, là, je peux comprendre qu'on a envie d'entendre et de réentendre, évidemment, tout ce qui se passe. Je remercie tous ceux, d'ailleurs, qui ce soir soutiennent le projet de la Max Radio et qui font des dons pendant cette soirée spéciale archive en direct sur la Max Radio, le meilleur du Star System avec Avenir. DJ Maxime en vacances. Mais c'est vrai qu'à une époque aussi, d'ailleurs, toujours encore aujourd'hui, j'aime bien de temps en temps créer des personnages, ça fait partie de mon talent unique. Et j'ai souvenir de ce personnage qu'on avait, je me souviens l'avoir fait une fois en totale improvisation. Et puis après, de temps en temps, il arrivait à ce qu'il ressurgisse comme ça sur l'antenne de Fun Radio pendant les émissions du Star System. Et prédire l'avenir. Il n'y a pas que Jean de Neubert qui est capable de prédire l'avenir. Il y a également Serge le magnétiseur que vous allez entendre tout de suite. Je tiens à m'excuser pour le son parce que je crois que cette archive-là, il y a déjà le traitement de son, donc le son sera un tout petit peu différent de quelques-unes des autres archives qu'on diffuse ce soir. Mais voilà, ça fait partie du patrimoine du Star System. Et c'est un plaisir de le repartager avec vous, Serge, le magnétiseur.
2: Bonjour Méline, bonjour Laurent, bonjour.
3: Bonsoir.
2: Bonjour. Et bonjour Spatu.
3: Bonsoir.
2: Bonjour à vous.
3: Bonsoir Verge.
2: Bonjour Dorothée.
4: Bonjour Serge.
2: Bien. Alors, j'ai bien écouté ton problème.
4: Mm-hmm.
2: Je vais tirer les cartes.
4: Ah, c'est bien.
2: Je vais les poser.
4: Uh-huh, ouais. Alors.
3: Consonne.
2: Le D.
3: Voyelle.
2: Le E.
3: Voyelle.
2: Le Y.
3: Consonne.
2: Le I.
3: Consonne.
2: Le D.
3: Et voyelle.
2: Et le 6. Alors Dorothée, 4 chiffres entre 1 et 2.
4: Alors 1, 1, 1 et 2.